0: 1948 à Jersey City. 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
0: Un peu grâce à Piaf aussi, même si elle sait que Marcel, marié, des enfants, ne quittera pas du jour au lendemain sa famille.
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3: Franchement, si vous étiez à la rue, Bernard, je vous vois dans la rue, je vous donne une petite pièce, vraiment.
4: Laurent, il m'a vu dans la rue, il m'a donné une petite pièce. Ça s'appelait la Joconde par l'enfant.
5: Moi, il ne m'a jamais rien écrit, Laurent. J'aurais tellement aimé jouer une pièce.
3: C'est pas vrai.
5: C'est vrai, je vous jure.
6: Il n'est pas trop tard.
5: Et je l'aurais bien porté parce que je suis un grand comédien.
3: Oh, bah, je vais faire une pièce sur un...
5: Attends. Sur quoi?
3: Centenaire, un truc, voyez.
4: Sur
3: truc.
4: Churchill, moi je trouverais bien.
7: J'ai fait une lecture avec lui, il est excellentissime.
3: C'est vrai, Bernard?
7: Mais je vous jure que oui.
3: Ah oui?
7: Mais très très bon.
3: Ah bah je vais vous trouver un rôle, Bernard. Ah,
5: j'aimerais bien, oui.
3: Bah oui, oui.
7: Avec moi.
5: Ah bah oui. Non, mais j'aimerais.
3: Ah bah vous venez de jouer avec votre camarade Philippe Chevalier.
5: Ouais, bah on termine là, le cake aux olives.
3: Oh là, ça je sais pas si j'arriverai à faire mieux.
4: Non, c'est vrai que le titre est très bon.
7: Mais c'est quoi le cake aux olives?
3: C'est la pièce de Bernard.
7: Non, mais ça veut dire quoi?
5: C'est pas moi qui l'ai écrite.
7: Mais ça veut dire quoi?
5: C'est la pièce.
3: Voilà.
7: Oui.
3: Oh, merde. Vous comprenez?
7: Question. Non, ça veut dire quoi le titre?
8: Le symbole.
5: Bah c'est un cake aux olives, tu connais pas un cake aux olives?
7: Non mais j'entends le cake aux olives. Moi je croyais que c'était un cake.
6: Comme le quai des brumes.
7: Bah, un quai de gare aux olives, et je croyais qu'il y avait un jeu de mots.
6: Le cake aux olives.
7: Oui, mais si t'articules pas, je joue pas avec toi.
9: Plus souvent sur le trottoir que dans la cuisine, on peut la comprendre.
5: C'est vrai que c'est connu la gare des olives, c'est très très connu.
7: Mais tu
5: c'est très joli d'ailleurs.
7: Mais tu n'articules pas. Alors moi je joue pas avec lui. Il articule très.
5: Ça sera bien, il y a un mec qui bafouille, une qui parle bien, ça va être super.
4: Non mais je savais pas, Isabelle, que tu entends comme tu parles en fait.
5: Je préférerais jouer avec la Joconde.
3: Qu'est-ce qu'on vient de retrouver qui avait été volé au Père Lachaise?
5: Ah, le buste de Morrison.
4: Oui.
3: De Jim, vous donnez jamais les prénoms.
5: Bah, Jim Morrison.
3: Eh ben voilà, Jim Morrison. Bonne réponse de Bernard Mabille.
10: Je sais pas par qui.
3: Ah ben non, c'est pas, il
4: non,
3: a fallu
4: pas.
3: Attendre près de 40 ans pour percer ce mystère, la disparition du buste de Jim Morrison. Moi, ça me viendrait pas à l'idée de piquer un truc dans un cimetière.
9: Non, un mauvais œil après. Oh là là.
7: Mais on l'a retrouvé comment alors?
3: Ah ben, il était dans un abribuste.
6: Il attendait le bus depuis 40 ans.
4: Pour l'instant, ils n'ont pas donné les infos.
5: Bah attends, c'est un truc de 45 ou 50 kilos.
3: Ah, c'est un gros buste,
5: oui,
3: alors.
5: Oui. Il vaut mieux piquer 2-3 fleurs, c'est moins lourd.
3: Ah, vous iriez piquer des fleurs dans un cimetière?
5: Ah, bah, ça m'arrive, bien sûr.
3: Ah oui?
5: Bah, quand j'ai un rendez-vous et que j'ai pas trouvé de fleuriste.
3: Surtout, vous savez que c'est mort à l'avance.
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3: Une question pour Mme Sarah Molière, qui habite Gorges, en Loire-Atlantique. Question qui va nous emmener à l'auberge du Mont-Saint-Marc. C'est un vieux moulin dans l'Oise. Et dans les années 60, quand on allait dans cet endroit, c'était un peu particulier parce que c'était devenu une sorte de bordel, alors que c'était une étape gastronomique plutôt réputée dans la région. Mais c'est vrai que les nouveaux propriétaires en avaient fait un petit bordel, voire même une salle de jeux clandestin. Mais qui a tenu cette auberge du Mont-Saint-Marc dans les années, fin des années 60, 67, 68, dans l'Oise?
7: Madame Claude?
3: Madame Claude, non.
10: Strauss-Kahn?
3: Strauss-Kahn, non.
9: Dédé La Saumure?
3: Dédé La Saumure, non.
7: Thierry Ardisson?
3: Mais c'est sympa de parler de Thierry.
10: Elle se prend pour toi.
6: Les propriétaires sont connus pour des choses tout à fait différentes.
3: Ah oui, très

0: avec les villages de Stéphane Bern,
1: oui.
0: qui travaille très bien pour son patrimoine à lui, mais c'est un guide qui vous raconte vraiment les villages.
2: Oui. Il y a un lieu de un peu d'orgie, quoi.
0: Alors non, pas non. seulement, mais celui-là, en tout cas.
3: C'est un couple.
0: Alors c'est un couple. Alors c'est surtout lui qui est connu. Hein, elle.
1: Ah oui.
0: Elle s'appelait, on l'appelait Janou, vous voyez. Et je pense qu'il n'est pas resté avec elle. Il a eu plusieurs femmes à cette époque.
2: Il a fait des grosses têtes.
0: Ah non, ça, il a pas fait les grosses têtes. Non,
1: c'était un escroc.
0: Certaines des grosses têtes l'ont connue, elle. Sa compagne de l'époque, elle s'appelait Jeanne Schneider. Vous voyez, ça vous dit rien. Évidemment, tout le monde venait jouer au poker. Ça se finissait parfois en coup de feu, vous voyez.
2: C'était un truand notoire
0: Alors, un truand notoire, oui.
2: Jean Mesrine, un peu.
0: C'est Mesrine. Bonne réponse. C'est bien Jacques Mesrine qui a tenu cette auberge. Alors ça n'a pas duré longtemps, hein, 3-4 mois, parce que la police a vite mis un terme à cette aventure. Mais ça existe encore, hein, vous pouvez y aller aujourd'hui. Il paraît que tous les gens qui passent à l'auberge du Mont-Saint-Marc veulent avoir des anecdotes, évidemment, sur l'époque où Mesrine, ah oui. C'est plus les mêmes propriétaires. Hein,
4: mais c'est toujours bordel.
0: Ah non.
1: Non, non, c'est un resto, c'est toujours un resto.
5: Oh ben j'y vais pas, moi.
4: Oh ben on va pas y aller alors, hein, François.
0: Ah non, mais aujourd'hui, attention, le Petit Futé 2022 vous conseille l'établissement. Pintade, cuisson, basse température avec son jus.
1: Ah oui.
0: Patate douce en trois façons.
2: Bah alors c'est toujours un lieu de bordel.
0: Roulé de verveine, cœur citron et crème légère.
1: Ah bah oui, c'est ça, crème légère.
0: Donc vous voyez, vous n'avez jamais fait ça, vous, de tenir un établissement, vous qui avez fait des tas de métiers.
1: Bah si, je l'ai déjà dit ici. Si, j'ai
0: tenu... Alors, vous m'avez dit que vous avez tenu un magasin de robes.
1: Non, j'ai tenu un soda échangiste quand j'étais au chômage, je vous ai dit.
0: Ah bah,
1: un Brive-la-Gaillarde.
0: Je vous demande si vous êtes un établissement gastronomique, vous me dites.
1: Oh mais je servais des sandwichs, hein. Ils avaient toujours une petite rondelle ou une mortadelle, hein.
0: C'était pas ma question, un soda échangiste.
1: Non, est-ce que j'ai travaillé dans un restaurant gastronomique?
0: Voilà, enfin pas gastronomique, mais une petite auberge, un truc qu'on vient manger, quoi.
1: Oui, c'est ça, oui, bah oui, quand j'étais étudiant déjà, oui.
0: Ah
1: oui.
0: Bah voyez,
1: oui,
3: chez McDo.
0: C'était quoi votre établissement alors?
1: C'était une brasserie sur le campus étudiant où j'étais à Villeneuve-d'Ascq, ça s'appelait l'étudiant, voilà, c'était l'étudiant.
4: Ah oui, c'était
1: mais
4: pas...
1: Mais on servait des salades composées, c'est moi qui les faisais, les salades composées, je peux te dire. Hein.
3: Ah bah ça devait être bon.
1: Ah oui.
4: Mais c'était pas sur...
1: Ah oui, c'était une avalanche de saveurs. Ah oui, c'était...
0: Vous avez été étudiant, vous?
1: Oui, bah oui, j'ai fait un doc d'allemand. Je sais pas pourquoi l'allemand, parce que j'étais bon d'allemand, parce que au cas où qu'ils reviennent, je sais pas.
0: Combien de métiers vous avez fait
1: Oh, vous savez, ben ça. J'ai fait mon doc d'allemand. Après, j'ai tenu un magasin de vêtements.
0: Comment ça s'appelait déjà ça?
1: H-Couture. H-Couture, bah oui, c'est un magasin de tapettes. Hein, ouais, j'en ai des robes pour les mariages, les communions, et j'avais un concept imparable, c'est-à-dire que si la cliente a venu chez moi acheter son ensemble pour le mariage ou la communion, j'y offrais le chapeau et le sac qu'elle avait. Ah, je peux dire que j'en ai ramené du monde. Hein.
3: Voilà. J'en ai perdu d'argent.
1: J'ai fait faillite au bout de 2 ans.
2: Et quand on te voyait, on disait ça bosse dur.
1: J'ai eu un élevage de chats persans.
0: Un élevage de quoi?
1: De chats persans.
0: Ça, vous nous l'aviez jamais dit.
1: Mais oui, vous ne savez pas tout, vous voyez.
0: Encore. Où est-ce que vous avez eu un élevage de chats persans?
1: À ma maison, on avait construit une chatterie à côté. J'avais 22 chats. Mais voilà, mais bon, voilà, on rebondit. Enfin,
0: oh bah ça, pour rebondir, vous rebondissez.
4: Il fallait monter les échelons, hein.
1: Mais non, mais c'est pas
4: pour
1: ça.
4: Pour arriver au sommet.
1: Après, je suis devenu hôtesse de l'air, et puis voilà.
3: Serveur en l'air.
0: Vous dites, il paraît qu'il y a un avion qui a eu du mal à atterrir hier à Roissy.
1: Oui.
0: Vous avez eu des infos?
1: Non, bah je ne suis plus dedans, hein, quand même. Hein, mais j'ai vu ça, qu'il y avait eu des petites difficultés.
0: Depuis New York, il venait l'avion.
1: Oui, bah ça arrive, hein, qu'il y ait des petites difficultés.
3: Ah oui.
1: Dans l'ensemble, on s'en sort bien. Il y a pas beaucoup d'accidents d'avion.
0: Vous avez déjà pris le toboggan pour sortir de l'avion?
1: Non, on s'entraîne tous les 6 mois, on fait un maintien des compétences, que ça s'appelle. Donc on nous forme à des exercices de sécurité et de sûreté, les incendies, les cagoules de protection respiratoire, et on saute dans le toboggan à ce moment-là. Oh, on doit retirer les chaussures, parce qu'avec mes talons aigus, tu perces le toboggan.
4: Mais oui.
0: Et c'est le seul truc que j'aurais aimé faire une fois.
1: Ah, c'est génial.
0: Oui,
1: par contre, c'est du téflon. Alors, faut pas mettre ses mains parce que ça frotte et t'es brûlé. Oui, t'es brûlé.
0: Vous avez gardé les pyjamas à revendre?
1: À revendre, pourquoi à revendre? Non, j'ai gardé, ça s'appelait pas des pyjamas chez nous, hein, ça s'appelait des habits de confort. Hein. Nous, c'est l'élégance à la française, hein, on dit pas des pyjamas. Hein. C'était des habits de confort Christian Lacroix, à l'époque.
3: Oui.
1: Ouais, oui.
0: Parce qu'Ariel, je l'ai vu, au puce, elle revend toutes ses trousses Air France.
5: Non, mais elles étaient bien gracieuses, les femmes.

0: First class, c'était joli, hein.
1: Oh, ça est tout ça pour nous dire qu'elle est en first class.
0: Non, mais c'est vrai que j'ai gardé les trousses rouges en satin, tellement jolies.
2: Mais ça a beaucoup changé, ça s'est vulgarisé, tu sais. Moi, j'ai commencé à Air France. Je peux te dire que on découpait la dinde en première classe, hein. Maintenant, elle t'aide à faire le service, la dinde, hein.
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1: Vous savez que c'est Disney sur glace en ce moment. Je ne sais pas si vous êtes allé à l'Adidas Arena, monsieur.
4: Non.
1: Bah, comment ça se fait, vous qui aimez Disney? Ils y sont tous. Ça commence, je vous donne le programme, parce que je sais que ça va vous faire plaisir. Ça commence par Mickey et Minnie, hein, qui arrivent en faisant du patin à glace. Il y a Donald, il y a Dingo. Ah, vous pourriez faire Dingo, tiens, je...
4: C'est comme ça que m'appelait Pamela.
1: C'est pas vrai.
4: Elle m'appelait Goofy. Goofy, c'est Dingo en anglais.
1: C'est
4: vous savez
1: exactement ça, mais vous avez un petit côté de Dingo.
4: Ouais.
5: Je sais pas si ça lui plaît beaucoup.
4: Non, si, ça me va. Mais qui m'appelle là? Oh. Ouais, ça me plaît, moi.
1: Il parle à son téléphone en même temps.
6: Alors.
4: Mais pourquoi? Mais donc, du coup, je vais y aller.
1: Ben oui, parce que c'est pour vous, ça.
5: Ah,
1: c'est
5: oui.
1: pour les enfants et les grands-enfants. Et il y a toutes les princesses, il paraît, qui sont Réponse, la Reine des Neiges, Ariel, Mulan.
6: Mais ils font quoi? Ils patinent?
1: Ah oui, ils arrivent tous.
4: Pour un show.
1: Vaiana, elles arrivent toutes sur glace. Elles font du patin. Il y a même le cochon Bayonne, le cochon de Toy Story, vous voyez. Tout le monde y est. Et y compris, et voilà la question évidemment, la princesse du Disney rebelle, comment s'appelle-t-elle?
4: Merida. Mais
1: oh, bonne non. réponse ouais. Dami.
4: C'est la petite rousse aux cheveux bouclés. Mais moi, quand il y a une question dans mon domaine, j'attends pas 10 piges pour répondre.
1: Eh oui, Merida, c'est, moi je connais pas ce dessin animé rebelle. Elle fait partie de l'écurie Disney et on la voit elle aussi patiner. Voilà, Disney sur glace, c'est actuellement à l'Adidas Arena, c'est dans le 18e arrondissement de Paris, l'Adidas Arena. C'est quoi l'Adidas Arena alors? Ah ben c'est nouveau depuis les Jeux Olympiques.
4: C'est
1: ça
4: c'est pour les Jeux. C'est magnifique en plus.
1: Ah oui, c'est vrai?
4: C'est trop beau.
1: C'est quoi votre princesse préférée dans toutes celles que je viens de donner, monsieur?
4: La princesse préférée, je crois que c'est mon crush du moment.
1: C'est qui?
4: Ben vous le savez que j'ai un crush en ce moment.
5: Ah oh, oh, oh, oh, le là, là. Oh, et elle patine aussi ou pas?
4: Ben pense
1: elle
4: moment,
1: roule
4: non.
1: des patins en tout cas. Ah là là, bon, non.
4: Non, non, franchement, ma princesse préférée, franchement, blague à part, il y en a une dans... Alors c'est pas un Disney, ou peut-être c'est un Disney, mais j'ai toujours fantasmé sur elle. J'ai jamais... enfin.
1: Jamais.
6: Vas-y.
5: Tu sais que c'est des impossible, dessins
1: animés. Avec un personnage de dessin animé, c'est rare.
4: C'est pas une princesse, mais c'était Jessica Rabbit.
6: Dans Roger Rabbit, oui, là.
1: Ah. Pourquoi vous vous marrez?
4: Dans Roger Rabbit, ouais.
2: Parce que c'est vrai que c'est une créature sulfureuse. Elle a la moitié à poil dans Roger Rabbit.
6: C'est une bombe, c'est ça.
1: C'est qui, Jessica Rabbit?
5: C'est la pin-up, la pin-up dans le dessin animé.
6: Oui, c'est énorme.
1: Mais c'est une lapine.
5: Non.
2: Tu vois, elle dit fantasmer sur une lapine.
6: Avec de très gros poumons.
5: C'est pas parce qu'il y a Rabbit.
2: Très belle femme avec un décolleté plongeant, une robe rouge incroyable.
5: C'est une espèce de pin-up à hollywoodienne, un peu. Dessin animé.
6: Une Kardashian blonde, quoi.
1: Mais comment on peut fantasmer sur un personnage de dessin animé?
4: Bah moi j'ai bien compris que sinon si je fantasme.
7: C'est le nouveau nom du ministre de l'économie, Spider-Man.
4: Ah bon?
7: Il s'est comparé à Spider-Man.
4: Ah bon?
7: Qui a envie de toucher avec Eric Lombard?
2: Non, juste avec Spider-Man, le vrai.
6: C'est parce que l'autre.
1: Mais le vrai, il n'y a pas de vrai Spider-Man. Mais ils sont cons ici tous ou quoi?
2: Laissez-nous nos rêves.
1: L'autre, il veut coucher avec Mme Rabbit. Je vois même pas qui c'est Mme Rabbit.
2: Elle est belle.
5: Roger Rabbit, vous avez déjà regardé, Laurent?
6: Adil, tu chez toi, tu as les costumes des personnages de Disney, tu te déguises des fois ou...
4: Non, mais
6: tu n'es vrai
1: quand même. Faut le voir en costume de Mickey avec des barésies.
4: Mais je suis en train de me dire. Non, mais c'est vrai, ça me traverse l'esprit. Je me dis que le prochain Halloween, si j'ai une copine, je vais lui demander en mode haut de gamme, qu'on se déguise avec vraiment des vrais artistes qui vont pouvoir nous peindre et nous trafiquer. Enfin, et j'aimerais, je vais lui demander si elle veut bien se déguiser en Jessica Rabbit.
6: Et toi, en quoi toi?
4: Comment?
6: Toi, tu te déguiserais en quoi?
4: En lapin, c'est sûr.
6: En lapin?
4: Non.
5: Ah non, c'est pas une bonne réputation le lapin. Hein.
4: Ben, tu te déguiserais dans le lapin. Franchement, sincèrement, je pense que non. Peut-être en Zorro.
6: C'est décevant, ça. C'est décevant.
5: Ouais, ouais, moi, je l'avais okay. en
6: tartan. Ça va pas lui
4: alors,
6: faire,
4: alors, en Superman.
1: Elle va vous faire passer le tornado dès le lendemain matin.
4: En Superman, je pense.
6: Superman.
5: Ah ouais.
4: Man of Steel.
6: Mais attends, Superman, c'est pas Disney.
4: Oui, mais.
5: Mais c'est un héros.
4: Ouais,
5: héros.
4: Ouais, un héros, mais ouais, c'est le but.
1: Tout n'est pas Disney, d'ailleurs, la question qui vient n'est pas Disney pour Virginie Noël qui habite Nantes. Pouvez-vous me donner le nom du chien de ce Britannique célèbre, habillé d'une chemise blanche, d'un gilet vert, d'un pantalon marron et d'une cravate rouge? Le nom de son chien.
6: Ah.
5: C'est un dessin animé aussi.
4: Ah, Britannique.
6: C'est un héros de fiction.
1: C'est presque un dessin
6: non,
1: animé.
6: Non, c'est un personnage de bande dessinée. Enfin, de.
1: C'est pas tout à fait de la bande dessinée.
6: Dessin de presse, enfin.
1: Oui. Ah, pas de dessin de presse.
4: Le chien.
6: Non, mais.
4: Un chien.
1: Je vous demande le nom du chien de ce célèbre.
4: Gromit et Wallace. Gromit et Wallace.
1: Et le chien
4: de deux, ben Wallace.
6: C'est Gromit,
4: ben, enfin, ouais.
1: À lequel est le chien?
6: Wallace.
1: Non, c'est Gromit.
5: Gromit. Ah, ouais. Tu sais qu'il y a un truc entre.
4: Eh, mais je suis chaud patate, hein.
5: Ah ouais. Parce que Madame Rabbit, Monsieur Gromit,
1: c'est quand même une bonne réponse, ouais. Adil Rami.
7: Ouais. Non, mais il enchaîne les bonnes réponses.
5: Adil Rami,
7: toi, ben.
5: Maintenant.
1: Mais faut dire que c'est l'actualité, hein. C'est pas pour vous faire plaisir que je pose ces questions.
4: Ah non, mais parfois j'active mon cerveau, je sais que c'est l'actualité là.
1: C'est parce que sur Netflix sort un nouveau Wallace et Gromit, 20 ans après leur dernière apparition au cinéma. Alors c'est pas vraiment du dessin animé,
6: c'est la pâte à modeler.
1: Moi j'ai jamais vu un Wallace et Gromit. Wallace, c'est le Britannique chauve qui mange beaucoup de fromage, paraît-il, et qui est toujours habillé de la même façon, avec un gilet, avec un pantalon marron, gilet vert.
4: Il ressemble un peu à Philippe d'ailleurs.
6: Merci.
4: Il y a un air.
6: Oui, c'est vrai.
1: Ah, parce d'ailleurs. Qu'il est chauve comme Philippe.
4: Non, voilà. Non, mais il est beau.
1: C'est vrai, regardez, il ressemble à Philippe Claudel.
6: Mais oui.
5: Ah, mais complètement.
1: Et Jean-Fi, c'est Gromit. Il y a un nouveau Wallace et Gromit actuellement sur Netflix, 20 ans après le précédent.
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1: Direction Torcy, où nous attend Vincent. Bonjour Vincent.
9: Bonjour Laurent.
1: Vous allez bien ?
9: Très bien, et vous-même ?
1: Ben pas mal. Est-ce que vous sortez un peu de chez vous alors aujourd'hui ? Premier jour de déconfinement.
9: Oh que non !
4: Vous restez à la maison Vincent alors.
9: Je reste à la maison, vous savez, ça fait 4 ans que j'y reste.
1: Ah bon, alors donc vous êtes habitué à être à la maison. Et
9: je suis habitué depuis 4 ans.
1: Vous en profitez pour écouter les grosses têtes, on vous remonte le moral j'imagine.
9: Oh les grosses têtes, je les écoute depuis 1978.
1: Mais vous êtes sorti un peu depuis quand même.
9: Oh je me suis sorti que 3 fois pour aller faire des courses.
6: Depuis 1978
4: oh, bah, dis donc.
6: Ça fait pas beaucoup.
4: Vous mangez pas frais. Hein.
6: Vous avez dû faire des grosses courses. Hein.
4: C'est lui qui a pris les 28 000 rouleaux de PQ.
6: Oui, c'est ça.
1: J'espère, Vincent, j'espère qu'on vous distrait, qu'on vous amuse. Alors, puisque vous êtes bloqué
9: si
1: chez vous.
9: Si j'écoute depuis 1978, c'est que j'aime beaucoup RTL et que vous me distrayez énormément.
4: Oui. Eh ben, on est là pour ça.
1: Évidemment. Ou alors que vous n'avez pas de bras pour tourner les boutons.
9: J'en ai deux, comme tout le monde.
4: Ah, ben, c'est déjà pas mal.
1: Êtes-vous prêt à deviner la vraie information parmi les fausses, Vincent ?
9: On va essayer.
1: Alors, on commence par Ariel Dombal.
10: Retour des enfants à l'école. Après 55 jours de confinement, 45% des parents ont décidé de remettre leurs enfants à l'école. En revanche, seulement 11% retourneront les chercher.
5: Ah, ça, c'est sûr. C'est
1: Isabelle Mergaud.
11: Déconfinement. Selon une étude, après 55 jours de confinement, 65% des Français ont oublié de prendre une douche ce matin avant d'aller au travail et sont arrivés au bureau en pyjama.
1: On en a vu ici à RTL. Christophe Beaugrand.
12: Alors, décès de Little Richard, le ministre de la Culture, Franck Riester, aurait envoyé par erreur un message de condoléances à la femme de Richard Cochet.
4: Ça aussi, c'est crédible.
6: C'est vrai qu'il y a
1: c'est
6: un peu...
1: son surnom.
6: Il avait un peu la même gueule. Hein,
1: ah non, mais c'est surtout qu'il est très petit,
6: il
1: Richard
6: Cochrane.
1: On le surnomme Little Richard en Suisse.
6: Puis toujours vivant, quand même. Ouais.
1: Antoine Duléry.
13: Alors, ce week-end, un voisin a dénoncé un couple en plein ébat sexuel sur une plage à la Grande Motte.
1: Valérie Mérès.
14: Résultat de 55 jours de confinement où les Français se sont remis à la pâtisserie. Une centaine d'éclairs ont été vus dans la nuit à Paris parce qu'hier soir à 20h, tout le monde a acheté le trop-plein.
1: Franck Ferrand pour terminer.
6: C'est poétique ça.
14: Oui.
15: Alors Vincent, déconfinement, avec la multiplication des marquages au sol pour orienter les passagers, notamment dans les gares, et faire respecter les distances de sécurité, Tout le monde marche la tête baissée. Résultat, une épidémie de fracture du nez.
1: Ça peut venir, c'est ton...

0: Jamais. Bon, ça me semble assez facile, Vincent. Est-ce que vous avez bien écouté tout le monde? Qui éliminez-vous en premier?
1: J'ai bien écouté tout le monde, mais ce n'est pas si facile.
0: Ah, attention.
1: Alors, Ariel Dombal nous a parlé de...
0: Alors, Ariel, c'était un sondage qui disait qu'il y avait 11% des Français qui ne retourneront pas chercher leurs enfants à l'école.
1: Et 45... Je ne pense pas.
2: Ah non. Ah, attention, il y a peut-être un piège.
0: Mais ne faites pas perdre ce pauvre Vincent. Non, vous avez raison d'éliminer Ariel. Bon. Ensuite.
1: Alors, après, on a eu Valérie Mérès, il me semble.
0: Alors, vous annulez Valérie. Oui, on n'a pas jeté des éclairs au chocolat par la fenêtre. Les éclairs, c'était bien ceux de l'orage, violent orage.
3: Oh là là là là.
0: On n'a pas de chance. Hein, quand même.
2: Ah bah non. Ah non, c'était comme la fin
3: du
2: monde.
3: Dès qu'on est déconfiné, il flotte. Il n'a vraiment pas de chance.
4: C'était très beau. Oui.
2: Très beau.
1: Ah ouais, moi, alors, Christophe Beaugrand, je ne me souviens plus.
0: Moi non plus, je ne me souviens plus de lui. Ah oui,
5: c'est agréable. C'était les condoléances de Franck Riester, le ministre de la Culture, à la veuve de Richard Cochiante, parce qu'il...
0: Enfin, pas la veuve, la femme.
5: La femme, oui, pardon.
3: Excusez-moi, lui, il vit encore.
5: Lui, a priori, toujours vivant, oui.
1: J'hésite entre M. Duléry et Christophe Beaugrand.
0: Oh là là. Et vous éliminez Isabelle Mergo et son pyjama.
1: Ah, Isabelle Mergo, effectivement.
6: Oui, je suis là, merci, bon anniversaire. En plus, c'est son anniversaire.
5: Oui, c'est son anniversaire.
0: Bon, écoutez, vous pensez que le ministre de la Culture, je vous aide un peu, aurait pu commettre une telle erreur d'envoyer un message de condoléances à la femme de Richard?
1: Justement, c'est pourquoi j'hésite.
5: Vous savez que c'est crédible.
1: Je peux entendre à nouveau Isabelle Mergo?
4: Mais oui, non, mais c'est 65% des Français ont oublié de prendre une douche ce matin avant d'aller au travail et sont arrivés au bureau en pyjama.
3: Ça, c'est très crédible, ça, Vincent.
1: Oh,
3: ça,
1: ben hein. Non, alors je vais garder Monsieur Duléry.
0: Eh ben voilà, nous aussi, on garde Duléry. Eh ben oui,
3: bravo.
1: Je garde Monsieur Duléry et je souhaite un très bon anniversaire à Isabelle Mergo, bien sûr.
2: Merci Vincent.
3: Je vais vous donner son adresse.
1: Je lui fais une énorme bise.
0: Ça, c'est interdit normalement. Attention à la bise.
1: Mais je lui fais par les ondes.
0: Alors ça va. Un couple a effectivement été verbalisé pour des ébats sexuels sur une plage de la Grande Motte.
3: Oh, quand même. Et oui, c'était vrai.
0: C'est effectivement sur la plage du Grand Travers.
3: Ah ben, ça dis donc.
0: À la Grande Motte.
3: C'est vraiment des porcs. Hein.
0: Une des plages. C'est un peu cochon, en tout cas, la plage des Grands Travers.
6: Mais c'est parce qu'ils n'avaient pas de masque qu'ils ont été verbalisés.
0: Non, ce qui n'est pas sympa,
6: c'est qu'ils cherchaient des moules.
0: C'est un voisin témoin qui a prévenu la police.
7: Après, c'est un petit peu pignolé quand même.
0: C'est pas sympa quand même.
5: Non, mais en plus, ils étaient confinés ensemble.
3: Il aurait mieux fait de se rincer l'œil, tout simplement.
0: Et donc, la police de Montpellier s'est déplacée. Il y a eu les militaires qui sont venus, les gendarmes.
5: Et madame est ravie.
3: Et ils ont fait une énorme partouze.
5: Mais oui, c'est ça.
0: Les deux membres du couple habitant l'un comme l'autre la Grande Motte.
3: Les deux membres du couple.
0: Oui.
3: Ah, c'est intéressant.
0: Qui viennent de la Grande Motte ont été verbalisés d'une amende de 135 euros chacun.
3: Ouh la vache.
5: Non, mais ça veut dire quand même.
1: Ça fait cher.
5: Ça veut dire que le monsieur était assez endurant quand même parce que on imagine qu'entre le moment où il y a eu le coup de fil, le moment où la police est arrivée, ou alors
6: ils sont arrivés tout de suite.
5: T'as
0: raison. Avec vous, elle n'aurait même pas eu le temps de passer le coup de fil.
5: Nous, on serait rentrés à la maison, on n'aurait dérangé personne.
0: En tout cas, c'est gagné, Vincent, bravo.
3: Bravo, Vincent.
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0: Ah, vous voulez raconter une petite histoire?
4: Parce que moi, elle m'a fait rire. Elle, forcément, je vais faire un beat parce que vous allez m'arrêter.
0: Non.
3: C'est son jour de montée.
4: Je l'ai trouvée drôle. Ne me dites pas que vous la connaissez. Même si vous la connaissez, vous dites rien.
6: Hein. Mais t'as pas commencé encore.
4: Donc, c'est un homme qui va chez son médecin parce qu'il n'arrive pas à s'endormir le soir. Alors le médecin lui dit, écoutez, je ne vais pas vous donner des somnifères, mais j'ai un bon truc.
0: Est-ce que vous ne pourriez pas dire Gabriel Attal? Déjà, ça va être beaucoup plus drôle, parce qu'on sait que M. Attal, paraît-il, dort très peu.
4: Donc,
0: alors allez-y, recommencez avec le Premier ministre.
4: Le Premier ministre arrive chez son médecin. Docteur, je n'arrive pas à
0: m'endormir. Comment il s'appelle, le docteur? On peut savoir?
4: Le docteur Bachelot.
0: Très bien. Alors, c'est Gabriel Attal qui va voir Roselyne Bachelot. Déjà, tout de suite, c'est mieux.
4: C'est tout de suite mieux, vous avez raison.
0: Ah non.
4: Alors, maintenant, vous vous taisez, hein.
0: D'accord.
4: Attention, parce que je viens de pâcher. Chaque soir, au lieu de prendre des somnifères, vous allez prendre...
0: Non, mais là, il faut reprendre depuis le début. On a...
5: c'est un sketch à vous deux.
4: Bon, je recommence, on se tait.
3: Oui,
0: mais bien sûr.
4: Gabriel Attal a beaucoup de mal à s'endormir. Il va consulter... Docteur Roselyne Bachelot.
0: Vous voyez, c'est beaucoup mieux, vous êtes d'accord.
5: Déjà, il a dit qu'on parlait plus.
4: Et il

0: demande à Dr Roselyne Bachelot, donnez-moi des somnifères, je ne peux pas m'endormir. Dr Roselyne Bachelot, qui est extrêmement proche de la nature, lui disait, très mauvais pour vous les somnifères. Je vais donc vous prescrire autre chose, on va essayer les médecines naturelles. Tous les soirs, vous prenez un verre de lait et un bain bien chaud. Et vous revenez me voir dans une semaine. Une semaine s'écoule, notre petit Gabriel revient chez le médecin. Docteur, docteur, ça va pas du tout. Écoutez, c'est pas possible, dit Roselyne. Est-ce que vous avez bien fait exactement ce que je vous ai dit? Ah bah oui, docteur, pour le verre de lait, il n'y a pas de problème. Mais alors le bain, j'arrive pas à tout boire. Oui. Oh si, elle est drôle. Si, elle est drôle.
1: Elle est un peu absurde. Oh non.
2: Si. C'est-à-dire que il a fallu attendre tout ce temps-là, quoi.
0: Mais moi, elle m'a fait beaucoup rire.
3: Je la sens pas, ton histoire.
0: Et ben moi, elle m'a...
4: La fois que vous alliez voir Anatomie d'une chute.
3: Ouais, c'est ça, ouais.
1: Tous.
0: Alors, je voulais que je vous l'explique.
4: Non. Pour monsieur Laloy, qui habite Buzet-sur-Tarn, en Haute-Garonne. Une question qui concerne le festival de BD d'Angoulême. J'imagine que vous êtes allé là-bas quelques fois en tant que ministre de la Culture, Mme Bachelot. Donc, vous saurez répondre. C'est une question que je ressors à peu près tous les 2-3 ans à propos de la bande dessinée du festival. Comment on appelle la bulle ou le ballon dans lesquels sont inscrits les dialogues du
5: phylactère.
4: Les phylactères. Bonne réponse. Restons dans la BD avec une autre question pour monsieur Langlais qui habite Coudekerk. Comment on dit Coudekerkbranche.
5: Ouais, parce que Coudekerk,
4: c'est où ça, Coudekerkbranche?
3: C'est dans près de Dunkerque, tout ça, là.
4: Ah, ben, c'est vous le Nord, c'est
3: oui,
4: pas moi. Ah, ben, alors répondez-moi.
5: Je croyais que vous parliez de Roger.
2: C'est là-haut, c'est là-haut.
0: Et le Belge, il connaît pas non plus?
5: La ville,
4: Coudekerkbranche, c'est dans le Nord, et ma question concerne un héros de bande dessinée et ensuite de dessin animé d'ailleurs, dont le meilleur ami s'appelle Toshiro, et je vais même vous donner le nom du papa si vous voulez, le papa de, alors pas papa dessinateur, hein, le papa dans la BD, parce que il y a évidemment un créateur à ce dessinateur, mais le papa de ce héros s'appelle Grete Harlock. Le meilleur ami Toshiro, de qui s'agit-il?
3: Grete Harlock.
4: Oui, Grete Harlock. Ça c'est le père. Vous avez dit
3: Albator.
4: Et c'est Albator. Réponse de Roselyne Bachelot. Alors là, je suis surpris. Vous connaissez Albator, Roselyne?
0: Ministre.
3: Bah oui, elle fantastique.
5: D'abord, c'est non seulement une.
2: C'était quoi la chanson?
5: BD, mais c'est aussi un film.
4: Pardon.
5: C'est aussi un film d'animation.
4: Ah ben bien sûr, ça a été un film d'animation. Et d'ailleurs, il y a tout un article cette semaine sur Rintaro, qui est celui qui a porté à l'écran ce personnage Albator. Rintaro qui a signé des films comme Le Roi Léo. Et Le Roi Léo, c'était en 1968. Bien avant Le Roi Lion. On dit que Le Roi Lion, c'est un peu un plagiat du Roi Léo, voyez-vous. Vous y allez cette année au Festival de Bande Dessinée, Roselyne?
5: Non, je n'y vais pas.
4: Non, là, maintenant, vous allez voir que ce que vous voulez, en fait.
5: Exactement.
4: C'est ça l'avantage.
5: Mais j'aime bien la BD, j'aime beaucoup la BD. Mon héros absolu en BD, c'est Bilal.
4: Ah, très bien. Ah ouais, ouais.
5: Mon auteur préféré.
0: Moi, c'est Bécassine.
4: Oui, ça ne nous étonne pas. Chacun son domaine.
5: Aubry des rivières.
4: J'aurais hésité, vous voyez, entre Bécassine et Rentemplant, moi. Une question opéra pour faire plaisir à Madame Bachelot. Et cette question concerne quelqu'un sur qui il y aura un documentaire très bientôt, là, sur TV5 Monde. Retrouverez-vous le nom de cette cantatrice décédée, d'ailleurs, il n'y a pas si longtemps, quand même. Enfin, pas si longtemps, tout est relatif.
5: Hein. 2004
4: Non, elle est partie.
5: Je ne demande pas la date.
4: Elle est partie en 2020, cette cantatrice, dont le papa était professeur de musique au lycée Victor Schœlcher de Fort-de-France.
5: Christiane Hédapierre.
4: Christiane Hédapierre. Bonne réponse de Roselyne Bachelot. Et d'ailleurs, pardon, je viens de commettre une petite erreur avant que les auditeurs laissent un message sur...
5: Avant qu'ils m'assassinent.
2: Pour avoir une montre
4: oui. Oui, parce que c'est sa maman qui était professeure de musique au lycée Victor Schœlcher de Fort-de-France. Mmh. Son papa, lui, était journaliste au Courrier des Antilles. Ça a été une des premières grandes cantatrices noires de l'opéra, Roselyne Bachelot.
5: Il y en a eu d'autres aux États-Unis, mais on se souvient de son rôle de l'ange dans l'opéra de Messiaen. Les ailes qu'on lui avait données étaient tellement lourdes qu'elle était obligée de les quitter à l'entracte.
4: Et il paraît qu'il y a un documentaire là, sur TV5 Monde.
5: Je l'ai connu.

0: Christiane sur Mademoiselle Hedda Pierre. Oui, vous étiez en fonction, d'ailleurs, quand je crois, et c'est vous qui avez fait le petit communiqué le jour de sa mort.
1: Voilà, exactement. C'est une femme remarquable, voilà, donc, d'une modestie absolue et une très, très grande artiste.
0: Et donc, Christiane Hedda Pierre a le droit à tout un documentaire diffusé sur TV5 Monde. J'ai même un petit extrait où elle chante, si vous voulez, tiens.

0: ça c'est le jour où elle s'était pris le pied dans la commode. Hein.
1: Non, ça c'est la flûte enchantée.
0: C'est beau quand même.
2: Ah, ça sert de test chez Audicast.
0: Et ben voilà, hommage à Christiane et Dapierre.
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0: Pour Aurélie Pan, Madame Pan habite Saint-Soul en Charente-Maritime et la question concerne l'échelle de Fujita. Mais que mesure l'échelle de Fujita ?
5: La longueur du pinceau japonais ?
0: Non, pas du tout. Ah, c'est bravo. Un code. Quelle culture, Christine. Mais non, Monsieur Fujita, celui-là en tout cas n'est pas peintre.
6: Ah, est-ce que c'est lié à un phénomène climatique ?
0: Alors un phénomène climatique, oui, on peut dire oui. Oui, ah. Oui. Monsieur Ted Fujita, c'est son nom, hein, de l'université de Chicago, a inventé un système qui classe ce phénomène climatique.
6: Les cyclones ?
0: Les cyclones, pas
6: les
0: tout
6: ouragans,
0: à fait.
6: Les ouragans, les tonnerres.
0: Alors, on est tout près.
6: Les tornades.
0: Les tornades. Bonne réponse collective
7: d'Esteban.
0: Les tornades, effectivement, et on les classe désormais, d'ailleurs, avec l'initiale de son nom, hein, Monsieur Fujita. Vous pouvez avoir une tornade F0, ce qui veut dire que ça a soufflé, mais vous pouvez sortir de chez vous.
6: Un bébé tornade.
0: C'est pas bien méchant. Une tornade F5, en revanche, là, c'est un cauchemar. Les vents vont dépasser 320 km/h. Et savez-vous quel est l'état des États-Unis où il y a le plus de grosses tornades ?
6: L'Oklahoma.
0: Comment vous savez ça ?
6: Ah bah, je sais que c'est dans le centre des États-Unis.
0: Et c'est l'Oklahoma. Bonne réponse de Christophe Beaugrand.
6: On voit des vaches qui s'envolent parfois.
0: Et c'est pas vrai.
6: Je vous assure, c'est horrible.
5: Ben j'irai pas.
2: Et il paraît aussi que c'est l'endroit où il y a le plus de bovins et d'homosexuels.
5: Mais pourquoi tu dis ça, Christophe ?
2: Ça n'a rien à voir, mais j'entendais quelqu'un qui disait ça.
6: Mais t'es sûr qu'il y a beaucoup d'homosexuels dans l'Oklahoma ?
2: Oui, oui.
5: Mais d'ailleurs, ils vont faire l'amour et dans le pré uniquement pour les homos.
0: Peut-être.
6: À vérifier. On ira sur les vaches, je pense, mais
5: on ira voir.
6: Oui. On va vérifier ça.
0: En coup de vent. Pour Monsieur Daly, qui habite Pierre Daly, on reste aux États-Unis, puisque là-bas, Monsieur Charles Francis Bruch a été le premier, en 1888, le premier à construire quelque chose qui fait florès hein, depuis. On est effectivement dans l'Ohio, et ça a surpris quand il a effectivement monté, construit une tour de 17 mètres de haut, mais qu'est-ce qu'on pouvait voir sur cette tour et qu'est-ce qu'il a quasiment inventé puisqu'il est le premier à avoir ainsi démontré que ça pouvait être utile un jour.
6: Une éolienne ?
0: Une éolienne ! Encore une bonne réponse.
7: Voilà, bravo.
0: Eh oui, il a mis 144 pales en bois de cèdre qui tournaient avec le vent pour produire de l'électricité. Tout ça dans son champ, là-bas dans l'Ohio. Monsieur Charles Francis Bruch.
6: Il paraît qu'il y a beaucoup de vaches et d'homosexuels dans l'Ohio.
0: Oui, mais ils viennent de l'Oklahoma
6: à cause des tornades.
0: Eh ben, écoutez, parfait. Bravo, Beaugrand. Vous connaissez bien les États-Unis.
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1: Une question pour Arnaud Thion qui habite Notre-Dame-des-Monts, c'est en Vendée, Deux-Monts, je crois d'ailleurs. Dans quel cas utilise-t-on une tarabite?
2: Ah, une tarabite.
3: Quand on cuisine?
4: C'est quand on n'en peut plus de Yoann Rioux.
2: Pour un peu élever le niveau, est-ce que ça s'en sert? Non, est-ce que ça se mange?
1: Vous êtes très sincère vous-même.
2: Oh, merci.
1: Mais non, ça ne se mange pas.
5: Laurent,
6: vous pouvez
5: ça se suce, ça se lèche.
6: Comment ça s'écrit tarabite?
1: T-A-R-A-B-I-T-E.
2: Alors pardonnez-moi, est-ce que c'est long et dur? Non mais c'est vrai.
1: C'est long, c'est pas si dur que ça.
5: Ah, ça change de dimension.
1: C'est solide, mais ça n'est pas dur.
2: C'est pas pour enlever les taches,
5: change
2: les vêtements.
5: De dimension.
1: Il y a des alors non. Mais en revanche, il y a des tarabites de différentes longueurs.
6: Est-ce que c'est connu sous un autre nom que tarabite?
1: Alors oui, il y a pas vraiment de nom d'ailleurs, mais c'est pour ça que c'est intéressant de connaître le nom.
6: C'est pas juste tabite et on aurait rajouté un rat.
1: Non.
2: Est-ce qu'on s'en sert tous les jours, par exemple? Est-ce qu'aujourd'hui j'ai tarabité?
1: Alors non, on ne se sert pas d'une tarabite sans le savoir.
6: Est-ce qu'on en a une?
2: Eh oui, est-ce que vous
1: avez... On n'a pas de tarabite.
6: Vous pensez qu'on
2: n'a pas de tarabite à la maison?
7: Rare. Est-ce que c'est rare?
1: C'est pas rare.
3: C'est à l'hôpital quand on
1: est chirurgien. Il y en a peu en France.
3: C'est pas dans le continent européen surtout.
1: Alors on en trouve plutôt effectivement en Afrique, en Asie.
2: Ah bah il y a plus de tarabite en Afrique.
1: Et en Amérique latine ou même en Inde évidemment, mais moins c'est vrai, on va dire, dans l'Europe.
6: Laurent, est-ce que c'est la nature qui fabrique la tarabite ou est-ce que c'est l'homme?
1: Non, c'est l'homme qui la fabrique, mais en revanche, qui la fabrique à partir de
6: quelque chose de la nature.
1: Quelque chose de naturel.
2: Est-ce que c'est quelque chose de festif? Est-ce qu'on est heureux quand on tombe sur une tarabite?
1: On a plutôt les pétoches.
2: Ah, ça fait peur.
6: Est-ce que c'est lié à une arme?
5: Je pense à un bambou.
1: Oui. Non.
5: Et un bambou qu'on taillerait et alors avec le dont on se servirait comme d'une arme.
2: Ah oui, ça serait un peu comme une carabine, mais on dit tarabite. C'est ça.
1: Ah oui, oui. Tirer à la tarabite.
2: C'est quand tu prononces mal carabine.
3: Est-ce que c'est un objet qu'on utilise?
7: Est-ce que ça peut...
1: L'homme à la tarabite.
7: Est-ce que ça peut tuer?
5: Non.
1: Alors, ça peut tuer s'il y a des accidents, mais...
2: Mais ça peut faire mal.
7: C'est pas fait pour tuer.
1: Mais là, c'est plutôt l'inverse. C'est fait pour ne pas tuer, justement.
7: C'est un bouclier.
1: C'est fait pour vous aider, mais ça fout les pétoches.
3: Donc, c'est quand on l'utilise quand t'es dans une forêt, dans une...
1: Plutôt, oui.
6: C'est pour sauver quelqu'un?
1: Ah non, pas pour sauver.
3: Pour effrayer un animal?
7: Pour effrayer un animal?
2: C'est pour faire imiter le bruit d'un animal.
1: Non, ça a une utilisation, alors pour le coup, bien précise.
3: Ah, c'est quand il y a un crocodile, on essaye de mettre quand on est attaqué par un crocodile.
1: Peut-être quand vous avez fait Pékin Express et l'un et l'autre, là je dois dire, vous avez peut-être utilisé des tarabites.
3: Ah, est-ce qu'on se
5: moi,
3: est-ce
5: je sais
3: contre les éléphants
5: que Valérie a utilisé la tarabite de Yoann Rioux. C'est ce qu'il s'est dit après.
7: Non.
2: Moi, on m'a dit qu'elle avait utilisé la tarabite de François Hollande il y a quelques années.
8: On n'osait pas la.
5: Ce serait pas une machette.
7: Bon, enfin, je te rappelle que Laurent a utilisé la tarabite de ton mec.
1: Et paf,
8: c'était pas une tarabite, mais que c'était vraiment une...
6: On a besoin d'une tarabite quand on est vêtu.
1: Non, aucun rapport avec les vêtements.
7: Est-ce que c'est pour se déplacer?
5: Est-ce que ça embellit?
1: Mais c'est pas que ça embellit ou pas embellit, ça n'a rien à voir avec ça.
2: Est-ce que c'est quelque chose qu'on tient avec les mains?
1: Ah. Alors, non, mais on s'accroche à une tarabite.
6: Ah, c'est une liane.
7: C'est une charrue.
5: C'est une liane.
1: Alors, c'est pas une liane.
2: Quelle folie.
5: Un étui peignien.
7: C'est la tyrolienne.
1: Alors, c'est-à-dire?
7: Une tyrolienne, c'est vous savez, la grande corde et on s'accroche avec une poulie.
2: Oui, c'est
7: pour passer d'un côté à l'autre.
1: Et ça sert à quoi une tarabite?
7: Alors, la tarabite, c'est comme, c'est la poulie qui se met sur la tyrolienne.
1: Et ça sert à?
5: À faire de la tyrolienne.
7: À faire de la tyrolienne.
2: À glisser.
1: À quoi sert une tarabite?
7: À glisser le long de la tyrolienne.
1: Oui, mais...
5: Oh.
1: À rouler
5: sur la corde pour aller d'un endroit à un endroit B.
8: Qu'est-ce qu'il a dû s'emmerder,
7: Hollande?
8: Pour traverser
7: une rivière ou un gouffre.
1: Et ben voilà, pour passer d'une rive à l'autre. Voilà à quoi ça sert une tarabite. Bonne réponse.
7: C'était laborieux, hein.
1: Ah oui.
6: Ils en ont pas installé une sur la Tour Eiffel?
1: Alors,
2: si,
3: c'est très génial.
2: Il y en a une, c'était une opération avec Perrier et on s'accrochait à une tarabite, effectivement.
1: Non, mais attention, une tarabite, ça peut être un pont de liane, vous voyez, un pont suspendu. C'est vrai que ça fait toujours un peu peur parce que ça bouge, évidemment, vous êtes là pour passer d'une rive à l'autre, c'est pas forcément rassurant.
2: Bah, surtout s'il y a Yoann dessus.
1: Et si le pont de liane n'est pas totalement suspendu et végétal, il y a aussi effectivement des des ah ouais, c'est plus compliqué encore.
5: Des tarabites dures.
1: non, mais des cordes faites de lias ou de courroies très fortes qui sont tendues d'une rivière à l'autre pour vous faire passer, attaché à un tourniquet ou à un cylindre, comme nous l'a décrit si bien Mme Treveiller.
5: Elle décrit admirablement.
1: Ah, bah, c'est la spécialiste des tarabites.
9: J'ai rarement vu quelqu'un aussi bien décrire la tarabite.
1: Elle est spécialiste des tarabites, c'est évident. Qui est déjà passé sur une tarabite
9: Bah oui, alors oui.
3: Ça il y a quelques années,
5: Au club Mickey.
1: C'est vrai.
5: La tarabite quand t'étais petite. C'est pas... Mais...
4: Avec la queue du Mickey, la tarabite.
5: Non, mais vous savez, sur la plage à Deauville.
1: Oui. Ouais. Oh, Deauville. Alors,
9: sur la plage à Deauville, c'était une tarabite circoncise.
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1: Qui sait faire un salto? Parce que je vois de plus en plus de gens. Je ne veux pas vous tester,
9: oui.
1: Monsieur.
9: Si, ouais, moi j'ai su faire en tout cas le salto avant et arrière. Oui. Nadine, toi aussi.
13: Oui, bah, à la piscine, j'ai le faire. Oui, à la piscine, mais.
1: Ouais. À la piscine parce que vous retombez dans l'eau.
13: Ouais, mais je tombe sur les pieds, mais sur l'eau, quoi.
1: Oui, mais moi je vous dis un salto sur le sol. C'est ça qui est quand même extraordinaire. Le chanteur Benson Boone, on le voit à chaque concert faire un salto avant, il retombe sur ses pattes.
3: Bah, ils font comme les footballeurs. Maintenant, ils célèbrent, quand on célèbre un truc, on fait un salto. C'était au Portugal, on fait un salto.
13: C'est pour ça que je pensais que c'était un footballeur, parce qu'aujourd'hui, quoi, la semaine dernière, on a eu le Paris Saint-Germain qui s'est qualifié pour la finale de Ligue des Champions, et aussi l'Olympique de Marseille, enfin, pour la finale de Ligue des Champions, et Marseille qui se sont qualifiés aussi pour la Ligue des Champions l'année prochaine. Donc, les joueurs font des saltos quand ils marquent.
1: Vous aviez quoi comme célébration, vous?
13: J'étais un oiseau, je m'envolais.
1: C'est-à-dire?
13: Je courais et je mettais mes bras comme ça pour planer. Parce qu'il faut savoir que quand on marque un but, c'est quelque chose d'énorme. Hein,
4: c'est-à-dire que tu faisais le grand écart, mais avec les bras, quoi.
1: Mais vous avez souvent marqué des buts?
13: Oh, dans ma carrière, je dois avoir une trentaine de buts.
1: Ah, quand même!
3: Et en quelle année? Mais ça compte en maternelle?
13: Eh oui!
9: Mais contre ton camp ou?
1: Et au bout de 30 buts, vous n'êtes pas envolé?
13: Si, sur le banc.
1: C'est quand même fou, ça.
4: Mais François, tu dis que tu savais faire des saltos, tu sais plus?
9: Je pratique moins, en fait, ouais.
4: Mais tu crois que tu pourrais en faire un ou pas?
3: Allez, enlève ta gaine, essaye.
9: T'es au courant qu'on porte des gaines?
3: Comment?
9: T'es au courant qu'on porte des gaines, les danseurs? Incroyable.
1: Mais pour aujourd'hui, vous n'avez pas une gaine, là, sur vous?
9: Toujours, moi.
1: Tout le temps.
9: Vous savez ce que c'est, une gaine ou pas? Une gaine, en fait, c'est un rembourrage à l'avant au niveau du service trois pièces et derrière, vous avez un string.
4: Mais oui.
3: C'est comme une coquille, mais pour les danseurs.
13: Calmez-vous, moi, j'ai pas dansé avec ça.
9: Mais tu jouais au foot avec ou pas?
13: Non, mais pas de gagner au foot ni de danser avec les stars.
9: Ah ouais.
13: Okay. Pas gagné, non.
4: C'est-à-dire que pas de service trois pièces, peut-être.
9: Et François, pourquoi ça existe, hein? Pourquoi? C'est une bonne question. Je pense que c'est pour le maintien, soi-disant. Et je crois qu'il y a une question aussi esthétique. Oui. On voit bien le galbe des fessiers. Ce qui est un peu dérangeant, parce que quand tu commences la danse et que t'as 9 ans, tu comprends pas nécessairement pourquoi tu mets ça, mais on te dit bah vas-y. Et puis après tu te dis mais bon. Et après on est tu fais une performance et on se retrouve à te dire ah mais t'as les plus belles cuisses de France. C'est quelqu'un qui est passé ici.
4: Donc là tu pourrais pas faire un salto avant, un salto arrière, ou il te faudrait de l'entraînement?
9: Ouais, il faudrait que je m'entraîne un petit peu. Ouais. Oui. Pourquoi c'est
4: Ah non mais parce que t'es tout jeune. C'est drôle de perdre aussi vite.
9: Regarde ma tête, Isabelle, j'ai déjà plus de cheveux.
4: Mais
3: c'est comme un footballeur, c'est à 35 ans il cavale grave et à 37 ans il a pris du poids. Il fait pas attention. Si tu fais pas attention, t'as tellement été entraîné avec un régime spécial que dès que t'arrêtes, tu bascules.
9: Et puis en termes alimentaires, c'est vrai qu'on mange énormément de calories. Hein. Enfin, je pense que tu connais ça, Adil aussi. Et c'est vrai que quand tu t'arrêtes, t'as tendance à prendre effectivement.
3: Pavlova.
9: Ouais. Et bientôt Alu. Et Mergo.
4: Non, mais ça, je suis étonné parce que t'es quand même relativement.
9: Si tu me demandes, Isabelle, un jour, je pourrais t'envoyer une vidéo au bord de la piscine.
4: Oui, voilà.
9: Un petit salto avec
4: Adil. Oui, parce qu'il y a de l'eau.
9: Et bien, si tu veux que je me fasse une cheville, je le ferai sur le bitume, il n'y a pas de problème.
4: Non, je suis étonné que vous autres perdiez aussi vite.
3: Mais non, quand c'est ton métier, quand
9: alors
3: c'est ton
9: que
3: métier.
9: Toi, tu ne changes pas.
3: Quand c'est ton métier, tu vis mal.
4: Et non, mais par exemple, un musicien, s'il arrête de s'entraîner, il va pouvoir, pendant un an, il va pouvoir te refaire une fugue.
2: Oui, mais c'est pas physique.
9: Oui,
2: mais
9: pas les partitions qui sont extrêmement difficiles. Hein. Au bout d'un moment, ça, oui. On perd la...
1: Enfin,
9: la
1: moi, j'ai vu, il n'y a pas si longtemps, Monsieur Allu en spectacle. Croyez-moi, il sait encore...
9: J'œuvre encore un petit
1: oui.
9: peu.
1: Oui, il sait encore...
9: J'œuvre avec mon corps.
1: Il sait, oui. Il sait encore faire des choses. Hein. Il peut vous surprendre, Isabelle. Hein.
4: D'accord, non, non.
1: Mais, ah,
2: mais je pense que tu vieillis mieux quand t'es pas un athlète. Tu vois, bon, Philippe, il arrive...

0: faire des claquettes. Là, il va faire des claquettes avec ses couilles. Malgré son âge, parce qu'en fait, il a jamais été non plus, ça a été toujours un loisir.
1: Oui,
0: en fin
1: sûr.
0: De repas.
1: Non, mais
0: je comme
1: me... ça fait 63 ans que je m'entraîne.
2: Mais là, par exemple, on parle du salto avant-arrière, c'est un petit peu compliqué pour toi. Mais là, par exemple, si on te demandait de faire les pointes, tu les fais normal.
3: Je suis désolé, hein, ça fait vraiment les hommes font
1: les
3: pas
1: hommes
3: de
1: ne
3: pointe,
1: font
3: non.
1: pas de
3: ah
1: pointe.
3: Ouais, non plus, ouais.
2: Mais qu'est-ce que vous foutez? Bah rien, on attend, on
1: ils
2: tire
1: n'ont
2: les
1: jamais vu,
2: on
1: n'ont jamais vu.
4: En plus, on est même pas encore près de 17h, c'est pas l'heure des pointes.
3: Non, oui, c'est pas mal.
4: Non, mais monsieur, vous voulez vraiment le faire est-ce que je vous demande vous ici, monsieur Rami,
2: ramenez-moi un ballon, je vais jongler.
5: Ah ouais. Avec grand plaisir. Bien sûr.
4: Alors apportez un ballon, trouvez un ballon dans la station.
2: Ramenez-moi un ballon, la prochaine fois que je viens, je fais peut-être une vingtaine, une trentaine, donc juste de la tête si vous voulez.
4: Ah, vous pouvez jongler encore de la tête?
2: Bah oui, bah, du pied, c'est pas
4: sûr. Alors là, il vous fout la honte.
2: Non, rien à voir. Non. Non, François, j'ai dit ça parce qu'avec Anna Riera, en échauffement, on faisait beaucoup d'échauffement parce que la danse est très intense, très physique.
3: Ouais.
2: Et elle me faisait travailler mes pointes parce qu'on n'avait pas de pointes, je suis footballeur, donc, et les pointes, c'est super important pour la danse. Et donc, tous les matins, il fallait que je travaille mes pointes. C'est pour ça que je vais demander.
3: Si vous voulez, attendez, regardez.
5: Bon. Ah ouais. Ah, il va nous faire une
6: demande. Ah, ah, vous avez piqué l'ego surdimensionné qui caractérise tous les danseurs.
5: On a gagné.
6: Allez, je vais vous montrer vessie pleine que je peux quand même.
5: Vessie. Il va nous faire
4: un encourage François Hulle quand même. Mais à l'opéra, messieurs dames.
5: Allez. Voilà.
0: Et hop, Alain Bagot.
4: Oh eh mais c'est joli, mais vous tournez trop vite, on n'a pas le temps de rien.
3: Vous mettre en ralenti.
1: Ouais.
2: Mais vous savez que ça, c'est incroyable. Hein.
4: Ah, bah, vous avez vu,
2: quand on connaît un tout petit peu la danse, ça c'est incroyable.
4: Oh l'autre
3: franchement, non mais maintenant...
4: Il a fait 3 semaines sur TF1 dans Danse avec les stars.
7: Ah oui, mais il a 3 mois d'entraînement.
2: Et encore, je vais même vous dire un truc. Là, il a des grosses chaussures, des Louboutins. Mais normalement, quand il saute et qu'il atterrit, on n'entend rien. Et c'est là où le charme de la danse, c'est une dinguerie, c'est une plume le gars. Et moi je suis fan de la danse maintenant, ouais bien sûr.
3: Non, voyez, moi aussi j'essaie de voler.
4: Vous voyez Claudel, lui c'est une plume.
1: Ah oui.
8: Absolument.
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4: Hier, c'était le jour précis de la date de disparition d'Edith Piaf. Vous savez qu'il y a une petite polémique sur la date exacte, parce qu'on l'a trimballée de la province jusqu'à Paris. Elle est morte le 10, on l'a déclarée le 11. Bon, tout ça, peu importe. Mais il y avait en tout cas un article hier. Qu'est-ce qu'il y a, monsieur?
3: On est encore dans l'histoire des premiers rangs, des deuxièmes rangs. Là. Elle est morte au deuxième rang, donc on l'a rapatriée au premier rang.
7: Mais elle dormait
3: au quatrième. Donc, tout ça pour dire que c'est son anniversaire. Et que...
4: Elle est morte il y a 60 ans à Grasse. Edith Piaf, le 10 octobre 1963, et on nous rappelait évidemment les mariages et les nombreux amants qu'avait pu avoir Edith, éternelle amoureuse. Évidemment, elle a perdu, on le sait, Marcel Cerdan, son boxeur, mais elle a eu Yves Montand, Charles Aznavour, Gilbert Bécaud,
3: Berléand.
4: Non.
3: Oh, tu me disais.
11: Non, moi c'était. Non. Bah, pas moi.
3: Tu me disais que.
11: Non, pas...
3: T'avais eu une histoire au début de sa carrière, tu me disais, avec elle.
1: De la carrière de qui?
3: D'Edith.
4: Ben, on va voir si M. Berléand connaît bien cette époque, parce que...
11: Non.
1: C'est elle qui devra avoir honte, hein.
4: Elle ne s'est mariée que 2 fois, Edith Piaf, avec tous ses amours qu'elle a pu avoir. Bon, le dernier mari, c'est celui qui est son veuf, ça, assez facile à savoir, c'était Théo Sarrapeau.
3: Voilà, elle a chanté « À quoi ça sert l'amour ?»
4: Voilà, « À quoi ça sert l'amour ?» Magnifique chanson, vous la connaissez ?«
3: 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On raconte toujours des histoires insensées. À quoi ça sert d'aimer ?»
4: Eh bien, ça, c'était avec son deuxième mari. Mais elle avait fait un premier mariage avec un autre chanteur. Quel chanteur ?
7: Marcel Cerdan.
4: Ah non, ça, c'était un boxeur. Ah, vous remarquez ?
1: Il chantait bien. Hein.
4: Ah oui, il chantait. « Allez, venez, Milour
7: !» Milour !
3: Incroyable.
4: Oui, c'est ça, la blague.
1: Pourtant, je pense qu'elle a compris Milou. Hein.
7: D'accord.
4: Tintin et Milour. Alors,
3: avec un autre chanteur, mais...
7: Est-ce que c'était pas un musicien qui s'appelait Jacques Pille, quelque chose comme ça?
4: Bonne réponse de Christine Opel.
1: Impressionnant.
4: Je vous l'accorde, même s'il manque le S à la fin, car c'est Jacques Pils. Et il avait chanté ce Jacques Pils en duo au début de sa carrière avec un monsieur qui s'appelait Tabé, Georges Tabé. Pils, pourquoi ça vous fait rire?
8: Pils et Tabé, je sais pas, je connaissais pas.
4: Écoutez, ils chantaient, c'est eux qui ont créé cette chanson. Couché dans le foin, Pils et Tabé.
7: Ah oui.
12: Ah, comme Ariel Dombal.

0: qui chante couché dans le foin quand même.
1: Ah, c'est gracieux, c'est gracieux.
2: Ah, je croyais que c'était un duo avec Edith Piaf. Depuis tout à l'heure, je dis, mais elle chante quand, Edith Piaf?
0: Non. Là, il n'avait pas encore rencontré Edith Piaf.
3: Mais c'est qui? C'est plutôt Mireille.
0: Ça, c'était Mireille et Jean Nohain.
2: Ça a eu du succès, là, ce qu'on
0: a. Ah oui, oui, oui. Couché dans le foin, gros succès. Et alors, il faut savoir qu'en 1939, ce garçon, donc Jacques Pils, bien avant d'épouser Piaf, parce qu'il a épousé Piaf en 1952. Oui. Mais en 1939, il a épousé une autre chanteuse qui s'appelait Lucienne Boyer. Ah, oui. Lucienne Boyer, elle chantait « Parlez-moi d'amour ».
4: Parlez-moi d'amour, redites-moi des choses tendres.
0: Vous écoutez toujours Fun Radio.
3: Je pense à cet auditeur qui disait que vous aviez considérablement rajeuni l'audience.
0: Et alors, il s'est mis à écrire une chanson avec Gilbert Bécaud. Gilbert Bécaud était son pianiste à l'époque, parce qu'il a commencé comme pianiste, Gilbert Bécaud. Et ils ont ensemble écrit un tube pour Edith Piaf qui s'appelait « Je t'ai dans la peau ».
4: Je t'ai dans la peau.
2: C'est marrant, avec le titre, on s'attendait à un truc plus rythmé.
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3: Mais là, il y a une question au bout, ou vous allez simplement nous lire la fiche Wikipédia d'Edith Piaf?
0: Attendez, parce que j'ai pas fini, alors je vous lis le parcours de ce Jacques Pils, le premier mari d'Edith Piaf, parce que je trouve que c'est un parcours absolument incroyable. La question, je l'ai déjà posée, monsieur Dodian et madame.
3: Ah oui, c'est vrai, mais c'était il y a un quart d'heure.
0: Et madame Ockrent a brillamment répondu, Jacques Pils.
2: Moi, je trouve que c'est super intéressant, Laurent.
0: Merci, Jérémy. Ben oui, parce que... Chouchou et Fayot, en plus. Donc, en 52, le 20 septembre 1952...
2: J'espère qu'il est mort vieux, que ça dure longtemps, Laurent.
0: Ben, vous allez voir, il a épousé Edith Piaf à New York, en plus, Jacques Pils. Avec qui, comme témoin? Avec Marlène Dietrich, comme témoin. Vous rendez compte? C'est beau, quand même. Et ils vont divorcer 5 ans plus tard, en 1957. Là, il ne sait plus quoi faire, le pauvre Jacques Pils.
2: Ah non.
0: Alors, qu'est-ce qu'il fait? Eh bien, il est candidat à l'Eurovision de la chanson.
3: Ah oui. Souvent, les gens égarés finissent...
5: Et tout ça à 87 ans, c'est ça?
0: Pour Monaco, pas pour la France. Il représente
1: mieux pour les impôts.
0: Il représente Monaco à l'Eurovision de la chanson avec un titre qui s'appelle Mon ami Pierrot.
5: T'es pas gagné.
3: Passe-moi ta plume.

0: Et là,
1: là il meurt.
0: Et là, non, il meurt pas. Là, il termine dernier avec ça.
2: Il n'y avait pas un suspense insoutenable.
0: Oui, oui, mais attendez, le rebondissement. Il y a un rebondissement.
3: C'est Edith Piaf qui est première.
0: Pardon.
3: C'est Edith Piaf qui est première.
0: Non.
2: Mais il encule le présentateur. Mettez-nous un petit peu de...
0: L'année suivante, et c'est là où il y a un petit rebondissement.
3: Il est premier.
0: L'année suivante, non, lui n'est pas premier, mais qui est premier?
4: Une de ses maîtresses.
0: Non, pas une de ses maîtresses.
2: Théo Sarapo.
0: Non.
3: Edith Piaf.
0: Non, pas Edith Piaf.
2: Marie Myriam. J'arrive pas à m'intéresser à cette anecdote.
3: 1960. Donc ça fait 1960. En 1960.
0: C'est sa fille.
5: Mais c'est extraordinaire ce que vous nous racontez. C'est sa fille.
3: De qui, non.
4: Marie Myriam et sa fille.
0: Non.
5: C'est fou l'Eurovision. Hein.
4: Non.
0: La fille que Monsieur Pils a eue avec...
3: Edith Piaf.
0: Non. Oh. Ils n'ont pas eu d'enfant, mais avec sa première femme, Lucienne Boyer.
3: Ah, oui.
0: Je vous rappelle que Lucienne Boyer... Qu'est-ce qu'elle... Oh, si vous avez retenu. Qu'est-ce qu'elle chantait, Lucienne
2: Parle-moi
0: Boyer
2: d'amour. Parlez-moi d'amour.
6: L'amour, dites-moi des choses tendres.
0: Eh bien, ils ont eu une fille qui s'appelait Jacqueline Boyer.
3: Oh, ah oui, Jacqueline Boyer.
0: Et l'année qui suit, où le père se ramasse, termine 11e du concours et dernier du concours. Eh bien, Jacqueline Boyer, elle, la fille, elle remporte le concours pour la France, mesdames et messieurs, avec Tom Pilibi.
7: Tom Pilibi a deux châteaux, le premier en Écosse. Tom Pilibi a deux châteaux.
8: Comment voulez-vous qu'il n'y ait pas la guerre dans ces époques?
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0: C'est un ballon d'or dont on parle à page 9 du journal La Croix aujourd'hui. Pour quelle raison parle-t-on de ce ballon d'or?
10: Ah oui, c'est Georges Weah qui est le président du Liberia, ancien ballon d'or 95, ancien joueur du Paris Saint-Germain. Et c'est l'élection présidentielle au Liberia aujourd'hui pour un deuxième mandat.
0: Alors bonne réponse de Yoann Rioux, bravo. C'est quand même rare, un ex-joueur du Paris Saint-Germain, qui est donc président de son pays, le Liberia.
10: Mais il paraît que ça n'a pas été terrible, ce mandat, ouais. Il a pas
11: avant,
10: respecté.
11: C'était une femme, d'ailleurs. C'était une femme qui était présidente, qui était une très bonne présidente, apparemment.
0: Vous avez raison, absolument, monsieur Stevie.
12: Donc on a une analyse géopolitique du Liberia.
11: Non,
12: par Stevie,
11: c'était étonnant de voir une sacrée femme d'État qui était la présidente du Liberia, qui tenait le pays.
13: T'as pas à être sur le cul, il est très
10: spécialisé
13: très
10: Liberia.
13: Non,
10: mais c'est pointu, quand même, le Liberia.
13: Et t'as pas à être sur le cul et avoir ce petit mépris.
10: Non, Alex, c'était pas du mépris. Qui connaît le Liberia?
14: Non, mais moi je comprends, Madame Mérigot, elle défend.
4: Madame Mérigot.
0: Alors là, c'est pire que tout.
11: Madame Mérigot, ah ben.
14: Non, mais elle défend son voisin parce qu'il est noir, non? Là, j'ai même pas vu, vous êtes noir ou pas, j'ai pas compris.
11: Oh, je suis parce un peu que de tout.
14: Ma voisine, soi-disant, elle est noire, je savais pas.
0: Et maintenant,
14: vous n'avez pas vu parce que je regarde jamais ce genre de truc. Et puis là, tout d'un coup, vous m'en parlez. Je me dis, tiens, pourquoi pas? Ça doit être pour ça qu'elle le défend, dis donc.
0: Je vous emmène à la piscine de Roubaix maintenant pour la question suivante. Question pour Ghislain Fondin qui habite la Seille-Condé, c'est dans le Cher. Il y a un certain Georges, qui est exposé à la piscine de Roubaix. Mais de quel Georges s'agit-il?
10: De Niro,
0: non. Quel Georges peintre est exposé à la piscine
4: quel
0: de Roubaix?
14: Georges Rouault.
0: Non, 20e siècle.
4: 20e siècle.
13: Il n'y en a pas 36 des Georges.
14: Non, mais là, il s'est trompé, c'est 20e siècle, Georges Rouault.
4: Oui.
14: Il ne peut pas me reprendre en disant non, 20e siècle.
4: Non, on cherche un peintre du 20e.
0: Non, 20e, vous me demandez quel siècle, je vous dis 20e siècle.
4: On cherche un peintre du 20e siècle dont le prénom est Georges.
13: Mais c'est le Jean-Pierre Coff de la Gouache.
14: Georges Braque.
13: C'est le Jean-Pierre Coff de la Gouache.
14: Georges Braque.
0: Le Jean-Pierre Coff de la Gouache.
13: Bah oui.
14: Georges Braque.
0: Georges Braque, non.
10: Est-ce qu'il est français?
11: N'oubliez pas le poisson.
0: Il est français.
11: Clémenceau?
0: Ah, mais non. Oh. C'est pas bête, notez bien, il était copain avec Claude Monet, si ma mémoire est bonne. Ça aurait pu.
11: Mais il peignait.
0: Il peignait pas si mal.
4: Est-ce que c'est pas.
11: Non, mais il dessinait.
4: Est-ce que c'est pas un piège? Est-ce que ce serait pas un Giorgio, etc.
0: Non, non, c'est un vrai Georges.
14: Copain de Monet, donc impressionniste.
0: Voilà.
14: Il y en a aucun qui s'appelle Georges. Enfin, c'est pas grave.
0: Il est mort.
14: Pissarro, c'est Camille.
0: Il est mort en 2012.
14: Sera en 2012.
1: Vasarely.
0: Il est mort en 2012.
4: Il est mort en 2012.
0: Et c'est sa première grande exposition.
13: Et vous le dites comme ça.
4: Ah, il n'est pas super connu, alors c'est sa première expo.
0: Quand même, son nom est très très connu, parce que je n'ose pas vous le dire.
4: C'est un homonyme.
0: Son fils est
14: c'est
0: très connu.
14: C'est pas Caillebotte.
0: Caillebotte, non, c'est pas Caillebotte.
13: C'est un fils, mais son fils est connu en tant que peintre.
0: Son non, son fils est même autre chose. Son fils est plus connu que le père.
1: Un acteur.
4: Son fils est un
0: acteur.
13: Brasseur.
14: Jean-Paul Belmondo.
0: Mais non, Georges.
14: Georges, merde.
1: Ah, Georges.
15: Un acteur encore en vie qui fait des beaux films.
0: Oui, encore en vie. On a eu peur, mais il est encore en vie.
13: Ah, bah oui.
1: Arditi.
0: Georges Arditi. Bonne réponse.
4: Il a pas trouvé, Hector.
0: Mais Hector.
14: Non mais attends, mais si on descend tellement bas, maintenant on en est. Déjà c'est des épingles sans aucun intérêt, puis après ça devient des épingles qui sont paires d'acteurs. Non mais je veux dire où on va quoi.
0: Non, écoutez,
14: le mec parce qu'il s'appelle Georges. Montrez-moi sa croûte.
1: Mais attendez, Arditi va pas bien s'il nous écoute.
0: Écoutez, il peint très bien le père de Georges Arditi.
1: Alors c'est une paire. Elle est belle
14: la croûte. Ah non, c'est pas mal. Il y a un côté Balthus, c'est un peu symboliste. C'est une ambiance un peu surnaturelle dans une ambiance.
13: Enfin, il découvre,
4: il maîtrise le clair obscur, hein.
14: Non, mais c'est plus que ça. Non,
13: vous
14: non,
13: connaissiez?
14: Il y a quelque chose là. Il y a quelque chose.
4: C'est beau.
14: C'est mieux que le père. Le père, qu'est-ce qu'il fait déjà?
1: Non, c'est
4: lui le père.
14: L'acteur, non,
4: c'est le fils qui est acteur.
14: Oui. C'est, non, mais c'est franchement, c'est même très bon ça.
4: Très bien.
14: C'est typiquement
13: un grand acteur.
14: Post-surréaliste, néo-symboliste. Vous voyez ce que je veux dire?
1: Vous ne connaissez pas?
14: Jamais entendu parler, mais maintenant je vais regarder. Non, parce qu'on est ouvert à tout, hein.
1: Ah, oh bah oui, on est bien ouvert, hein.
14: Y a que, vous savez quoi? Il y a que les gens qui s'y connaissent pas qui disent, mais je savais.
1: Ah oui.
14: Non, moi je vous dis, je savais pas.
13: Mais c'est une grosse imposture, Hector. Vous connaissez rien sur moi,
4: c'est pas dit.
14: Et j'aime bien apprendre tous les jours.
1: Ah, ça c'est beau.
0: Georges Arditi, effectivement, est exposé pour la première fois. C'est une belle exposition à la piscine de Roubaix. Attendez. C'est bien le papa de Pierre Arditi.
14: Mais c'est très. C'est pas mal, hein. C'est très bien.
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0: Qu'est-ce que vous pensez d'ailleurs de l'accent ridicule de Christophe Beaugrand quand il imite les Belges professeurs?
19: Ah bah non, moi ça me fait rire. Mais je suis bon public. Hein,
1: on s'en fait rire, mais je suis bon public.
20: Ça n'est pas un accent, c'est la réalité, ça n'est pas une imitation.
21: Personnellement, moi j'ai à droite et à gauche la même chose.
19: Alors je suis un peu plus intelligent, moi, évidemment.
0: Si vous parlez de vos nibards, je vous confirme.
19: Ah non, c'est en haut et en bas.
21: Oh, dis donc, ils sont au même niveau. Dis donc, je vais te les mettre dans la tête.
19: Ah mais j'ai rien dit, moi.
21: Non mais attends, comme s'il était spécialiste en nichon.
19: C'est vrai, j'en ai peu vu, hein.
0: Vous êtes content d'être à côté de Caroline Diamant?
19: Oui, franchement. Oui, franchement.
21: Écoutez, c'est un homme bien élevé, c'est évident qu'il va vous répondre.
20: Ah, je pense qu'un physicien a des choses à dire.
0: Est-ce que vous pouvez montrer votre cartable à Caroline Diamant? Parce que je crois que ça vaut votre sac à main, Caroline.
20: Regarde, il y a une règle qui dépasse.
1: Il y a une règle de 30 cm.
21: Moi aussi.
20: Mais c'est pas une règle, toi.
21: Mais regardez, c'est... Oula! Ça fait un anneau!
20: Attends, mais donne-le-moi, on va ouvrir, voir s'il y a dedans.
0: Qu'est-ce qu'il y a dans votre cartable, professeur?
21: Ah, mais c'est très, très...
19: Il y a un membre du bouquin.
20: Moi. Alors, on va ouvrir. Ce qu'il y a dans le sac du professeur.
1: Haute option.
21: Non, alors, ça se trouve, il a un slip
20: de chambre. Comment ça s'ouvre? Oui, j'ai un chose.
19: Alors?
20: Oui, voilà, ça, c'est parce que j'ai froid dans le train.
1: Des sous-vêtements.
20: Voilà.
0: On fouille pas dans le sac de
21: professeur. Mais ça ne fait pas, moi, je ne sais pas.
0: Monsieur Beaugrand.
20: C'est pour nettoyer mes lunettes. Comme ça, on saura tout.
19: Je suis à 5h du matin, j'ai le droit de prendre mes bazars avec quand même.
0: De prendre quoi, vous dites?
19: Mais
5: bazar.
0: Des bazars. Ah, oui, oui. Ah, vous prenez des bazars.
17: Avec ça, on peut prendre beaucoup de bazars. Confirme.
0: Écoutez, on compte sur vous, professeur, pour monter un peu le niveau, si ce n'est culturel, en tout cas.
5: Ah, merci.
0: Évidemment, physique, mathématiques, chimie aussi. Vous faites chimie aussi.
5: Je fais un peu de chimie quand même.
0: Et vous connaissez Monsieur Orlinski et ses sculptures?
5: Oui, oui. Bah,
0: la résine, c'est quelque chose qui.
5: Ah, ça, c'est quelque chose qui parle beaucoup aux physiciens chimistes, hein, parce que c'est quelque chose d'impressionnant comme structure
0: ça
5: carbonée.
0: Ça coûte cher, parce que au prix où il est vendu, je voudrais savoir.
5: À mon avis, ça n'a rien à voir avec le prix d'achat du matériau brut. Hein.
0: Non, faut multiplier par combien à peu près?
5: Ah, j'ai pas fait les calculs, mais je préférerais pas les faire.
22: Est-ce que vous diriez que c'est convexe?
5: Convexe?
0: Ici, il y a personne convexe.
5: Ah non, faut pas être susceptible.
23: Elle a voulu sortir un mot.
22: J'adore, il a rien compris à ce que je dis.
0: Non, mais toi, mais vous-même. Bon, écoutez, on essaiera, cher professeur, d'utiliser vos compétences pendant l'émission. Mais on va commencer par une citation très simple sur le tennis de table, d'ailleurs, puisque les frères Lebrun continuent à triompher, à défendre nos couleurs françaises, qui a dit « Le tennis et le ping-pong, c'est pareil, sauf qu'au tennis, les joueurs sont debout sur la table. »
21: Coluche !
0: Coluche ! Bonne la réponse de Caroline Diamant. Pour Valentin Michelet, qui habite Lausanne, qui a dit « Sur mes murs, j'ai mis des photos des pièces de l'étage du dessus, comme ça j'ai pas besoin de monter. »
21: Pierre Légaré ?
0: Non.
21: Français ? Ouais. Raymond DeVos ?
0: Ce n'est pas français.
21: Eh bien, c'est George Burns. Stephen Wright.
0: Stephen Wright. Bonne réponse de Caroline Diamant. Oh.
21: Elle est déchaînée.
0: Ouais, qui apprend bien fort. Ses leçons.
17: Bravo, commence très fort.
0: Je sens que le professeur Michela va adorer la citation suivante. Peut-être même il pourra nous l'expliquer. C'est pour Michel Laurin, qui habite Torrey-sur-Ouche, qui a dit « La vérité, c'est qu'il y a une quantité incroyable de gouttes qui ne font pas des

0: nombre incroyable de gouttes, et ce n'est que la goutte ultime qui le fera déborder. C'est un peu comme quand on va en soirée et qu'on rentre en mal de tête le lendemain, on dit c'est le dernier verre. Oui, c'est le dernier, mais s'il n'y avait pas eu l'avant-dernier, le dernier aurait été l'avant-dernier et on n'aurait pas eu mal de tête. Vous voyez ce que je dis?
1: Enfin,
0: oui.
1: Vous dites-le encore une fois.
2: Attendez, je suis en train de l'avoir le mal de tête.
3: Oh, c'est quand même facile.
2: Mais ça s'appelle comment cette loi-là?
0: Ben, c'est une sorte de paradoxe Zeno, de Zeno sur les gouttes d'eau, quoi, où on joue un peu sur une sorte de...
4: De
0: paradoxe sur les infinis, quoi, quelque part. C'était la dernière goutte qui fait déborder le vase, mais la dernière goutte, elle n'est pas importante en tant que place dans un ordre, mais elle est en tant qu'importante en tant que
1: quantité. Venir,
3: non, mais il a raison. Non, si la dernière goutte avait été la première, elle n'aurait pas fait déborder le vase. Ah ben voilà.
2: La dernière goutte, c'est pour le slip, n'est-ce pas?
3: C'est ce qu'on dit, oui.
1: Oh non, oh non.
3: Laurent, vous devriez avoir honte.
2: Oui, oui, oui.
4: Ah. En fait,
5: voilà, professeur, il voilà, pouvait venir.
0: Mais c'est pour ça que j'en ai pris un de rechange. Et dans ma
6: tête. Il est dans la salle.
2: Ah, je vois que vous l'habituez aux grosses têtes. Allez, pour Christelle Segon, qui habite Jex dans l'Ain, qui a dit « Rien n'est impossible pour celui qui n'a pas à le faire lui-même ».
1: Ah oui, c'est joli ça. C'est français, français?
2: Alors, c'est français. Ah. C'est quelqu'un qui vit encore, qu'on cite très rarement. La seule fois où on l'avait cité ici même, bah d'ailleurs, c'était pour la même citation, il y a bien...
1: Ah mince.
2: Ah bah oui, il y a bien...
1: On l'a oublié, du coup.
2: Ah oui, parce ah oui, bah qu'il voilà, y a au moins 6 ou 7 ans de
1: ça. Ah oui, d'accord. Ah oui.
5: Bon, on le cite rarement s'il n'a qu'une citation.
2: Oui, oui, oui, oui. Mais il a fait pourtant des spectacles seul en scène à ses débuts, assez nombreux, mais depuis, fait surtout carrière au cinéma et au théâtre.
1: Est-ce qu'il est drôle?
2: Ah bah,
1: il joue dans des comédies aujourd'hui.
2: Il était plutôt drôle, poétique.
6: Écrivain?
2: Pardon?
6: Écrivain?
2: Ah, écrivain, non, non.
5: Il aurait quel âge?
2: Enfin, écrivain, non, il était l'auteur de ses spectacles à ses débuts tout de même.
5: Non, mais là, il a quel âge?
2: Il est né en 42, dans le Puy-de-Dôme.
6: Oui. Ah, il est vieux quand même.
5: Moi, je pense à Patrick Chenet.
2: Non, il a joué dans Le Fabuleux Destin d'Amélie Poulain.
4: Oui, bah, Rufus.
2: C'est Rufus. Bonne réponse de Valérie Mérès, c'est Rufus.
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2: C'est vrai qu'on est content de vous voir à nouveau réunis parce qu'Isabelle Mergault était partie en tournée.
5: Elle s'est enfuie. Elle a dîné chez lui et elle est plus jamais revenue.
1: Elle s'est enfuie. Elle m'a beaucoup manqué. Tu m'as beaucoup manqué, Isabelle. Ça fait quoi, 2-3 mois quand même, hein? Bah, et donc, 10 fois j'ai failli t'écrire. J'étais comme ça avec mon portable. J'ai dit j'y vais pas.
5: T'as bien fait de pas y aller.
1: Isabelle,
8: est-ce
1: que tu as pensé à lui quand même pendant ces 3 mois?
5: Pas tous les jours.
4: Mais la nuit.
1: Après, tu oses pas t'écrire, c'est marrant.
5: Des cauchemars, oui.
1: Moi, je suis sûr que son petit corps rond t'a manqué.
2: Oh non, c'était les corps ronds.
1: Moi, j'ai un cœur rond.
6: Tout est rond.
4: Mais t'as pas un peu maigri?
1: Oui, j'ai beaucoup perdu. Ah, c'est super,
4: non,
1: ta
4: pas
1: belle,
4: beaucoup,
1: la vue.
4: Pas beaucoup.
1: J'ai perdu 6 kilos. Parce que j'ai plein d'aventures en 2022 que je peux pas te dire encore. Et donc j'ai plein d'aventures extraordinaires.
5: Attends, plein d'aventures. On est le 13 janvier pour l'instant, t'as rien.
1: Je vais faire plein de choses.
2: Il me l'a dit avant l'émission, mais il m'a dit que j'avais pas le droit de le dire.
5: Comme si ça vous gênait de.
1: Un secret, c'est un secret. Est-ce que Laurent, est-ce qu'Isabelle, tu parles, imagine, je fais du stop, est-ce que tu me prendrais en stop?
6: Mais non.
4: Moi non.
6: Bien sûr que non.
2: Enfin, écoutez, elle est même venue chez vous, alors elle va pas vous dire non.
5: Mais c'est maintenant que je prendrai plus en stock, c'est sûr.
3: Non, dis-moi. Il a quand même pas essayé d'abuser de toi.
1: Non, j'étais super sobre.
5: Oh, attends, il a été super sobre.
1: Je l'ai ramené en bas de chez moi.
5: Il a changé les draps 48 heures avant quand même.
2: Et oui, 48 alors, heures après.
5: Oui, parce qu'il était tout seul.
6: Il a rêvé si fort que les draps s'en souviennent.
1: Ah, c'est vrai. Bah, Isabelle, en plus, aujourd'hui, est magnifique. Elle a des bottes qui montent jusqu'à ses cuisses.
5: Des cuisses, ça
1: elle a des cuisses.
2: Même jusqu'au sein. Même jusqu'au ça.
5: Non, oui. Ça va, j'ai pas les seins qui tombent encore.
1: Hein. Mais Isabelle, t'es vraiment rayonnante aujourd'hui, sache-le.
5: Ouais, c'est parce que
3: il a envie de baiser en 2022. Hein.
1: Oui, c'est vrai.
2: Écoutez,
1: oui,
2: c'est que vous n'avez pas bien regardé Valérie Trierweiler, car
6: elle est sexy. Hein.
2: Notre ex-première dame est arrivée aujourd'hui avec une nouvelle coupe de cheveux.
5: Non,
2: je la trouve.
5: Une nouvelle coiffure.
6: Et une robe. Et une robe.
2: Je
6: magnifique.
2: La trouve très sexy.
5: Oui, on dirait une héroïne de Hitchcock, c'est ce qu'on se disait.
3: T'es carré, pété ce que je dis dans les coulisses.
5: Mais tu m'as pas laissé finir ma phrase. C'est ce qu'on
9: se disait tout à l'heure.
10: Ça finit toujours mal avec les héroïnes.
9: Une héroïne d'Hitchcock, tu sais, quand elles ont des lunettes.
2: Oui, quand ils font très peur.
9: Non.
11: Les héroïnes d'Hitchcock sont très dangereuses.
6: Mais oui, on dirait une femme froide et glaciale qui tue son mari.
11: Voilà.
9: Oui, mais qui est un peu salope aussi, tu sais.
10: Mais c'est exactement le bon.
1: C'est vrai, ton col en noir est

0: magnifique, ton collant, ta petite jupe et
1: tout. Ça y est, il va jouir. Attention, attention.
2: Et tu n'as pas vu les dessous.
0: Oh! Est-ce que t'as une guêpière?
1: Oh là là!
3: Mais bien sûr, quand elle sait qu'elle vient de voir, elle met une guêpière.
1: Ah, aux grosses têtes, elle met toujours sa guêpière.
4: Ah bah, quand pour aller voir un type qui s'habille chez Emmaüs, tu t'habilles chez la guêpière. Bon, allez, une première citation à destination de Fabien Molineau qui habite la queue en brie, comme monsieur...
1: C'est très douloureux. T'as déjà eu la queue en brie. C'est très douloureux.
5: Bah, ça sent le fromage.
6: Et puis ça sent pas bon, hein.
0: Non. Et je fais des trous.
4: Faut enlever la croûte.
5: C'est un peu ton sur ton.
3: Remarquez la queue en brie.
5: Non, c'est dégoûtant. Mais n'applaudissez pas ça, messieurs, dames.
4: Qui a dit « J'ai fréquenté une stripteaseuse, le temps qu'elle se déshabille, je dormais. »
5: Jean-Yann.
4: Non.
1: Sim.
4: Non.
5: Jacques Martin.
4: Non.
3: Des Français.
4: Pas Pierre Desproges.
1: Yann Dac.
5: Pierre Dac.
6: Pierre Doris. Doris.
0: Jean-Yann.
4: Pierre Doris. Oui. Bonne réponse d'Isabelle Mergaux.
3: Alors là, Isabelle, je suis sur le cul.
5: Elle est belle et intelligente.
3: Je réponds à une question où la réponse n'est pas Sacha Guitry. 2022 s'annonce extraordinaire.
6: Tu sais que ça t'a rendu de très mauvaise humeur d'arrêter de fumer. Franchement, toutes mes félicitations.
4: Et si avec ça.
3: Et tu m'as pas vu le premier mois. Hein.
6: C'est vrai.
4: Pour Denis Culot, qui habite Saint-Marcel, Monsieur Culot espère un chèque RTL, qui a dit « Une fois, j'ai niqué une Iranienne et on m'a dit « Fais gaffe, t'as Persépolis. »
1: Pierre Bénichou.
6: Sacha Guitry. Pierre
1: Francis
5: Blanc. Pierre Bénichou.
4: Oh. Bonne réponse de Christophe Beaumont.
5: Ah, notre Pierrot.
4: Ah, vous souvenez bien des bons mots de Pierre.
5: Bah, dès qu'il y a niqué, il y a Pierre, généralement.
4: C'est vrai.
5: C'est vrai.
4: C'est vrai, il nous manque Pierre Bénichou.
3: Oui, j'ai pensé à lui pendant les fêtes.
4: Ah, c'est vrai.
3: Oui, je ne sais plus pourquoi, mais
1: parce qu'il faisait, très bien le Père Noël.
3: Non, parce qu'il y a eu des best-of, et donc, du coup, on le réentend dans les best-of.
4: Ah oui, alors d'ailleurs, je tiens à signaler à une dame qui, effectivement, vous faites bien de me rappeler ça. Parce que je sais qu'on a des messages parfois vraiment improbables sur Instagram ou ailleurs.
3: Elle vous a dit de l'embrasser bien fort.
4: Non, il y a une dame qui a dit « Ah là, il y a Pierre Bénichou dans les best-of, qu'est-ce que c'est que ça de passer des best-of le week-end ? Vous êtes vraiment une feignasse, monsieur Ruki. » Écoutez, on m'a rarement traité de feignasse et de paresseux, et ça fait plaisir de temps en temps d'avoir des insultes nouvelles. Donc merci madame. Pour Patrick Lilio qui habite Mers-sur-Indre, qui a dit « La femme veut toujours changer l'homme, l'homme veut toujours changer de femme. » Pas du tout.
5: Ah. Et c'est un Français.
1: Tristan Bernard.
4: Non.
5: Français.
4: Alors c'est quelqu'un de Français, oui.
6: Coteline.
4: Non.
3: C'est une femme.
4: C'est une femme.
1: Françoise Dorin.
3: Ah oui, parce que vous êtes tous nuls, mais pas moi. Vous
4: et oui, quand je dis c'est quelqu'un, parce que je ne peux pas répondre à vos questions qui sont masculines à chaque fois.
2: Mais sinon, dites-yel.
4: Pardon.
2: Dites-yel.
4: Ah ben, je pourrais dire yel.
5: C'est une Française.
3: Ah non, yel, c'est pas pareil.
4: La femme veut toujours changer l'homme. L'homme veut toujours changer de femme.
1: Amanda Lear.
4: Non.
3: Lynn Renault.
5: Est-ce que c'est une humoriste?
4: Oui, une humoriste.
2: Muriel Robin.
4: Anne Roumanoff, encore une bonne réponse. Isabelle Mergaux.
1: Elle est déchaînée. Okay.
3: Maintenant, on est sûr que c'est pas elle qui est là.
6: Je propose que vous vous adressiez à moi maintenant directement.
4: Ah bah très bien, parce qu'il s'agit de retrouver un célèbre dramaturge à l'attention de Bénédicte Lestie, qui habite la Chapelle Guinchée, c'est en Saône-et-Loire. Chez quel auteur peut-on lire cette fameuse phrase « Tel qui rit vendredi, dimanche pleure
6: Molière ». Beaumarchais.
4: Ni Beaumarchais, ni Molière.
1: Ah, les plaideurs, Racine.
3: Excusez-moi.
4: Racine, excellente réponse de Jean Benguigui. Voyez quand vous écoutez.
5: Magnifique.
4: Pour Charlie Chomy, qui habite Rennes, qui a dit « Aimez-moi les uns les autres ».
1: Oh, oui.
3: Ah, c'est beau ça.
6: Aimez-moi les uns les autres.
5: C'est mort.
3: Mike Brandt.
4: C'est quelqu'un qui est mort. Non, pas Mike Brandt.
2: Est-ce que c'est un écrivain?
1: Jules Renard.
4: Un écrivain, oui, effectivement.
5: Humoriste, alors, pas non uniquement écrivain.
4: Ah non, non, écrivain. J'ai envie de dire diariste même.
6: Gide.
1: Pascal Sevran.
4: Non.
6: Il écrivait dans un journal?
4: Non, il écrivait son journal.
3: Son journal Gide a été publié?
4: Ah oui, bien sûr.
1: Paul Léoto.
4: Et c'est Paul Léoto.
1: Oh,
4: excellente réponse de Jean Benguigui.
5: Quel talent.
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4: Une question pour Jean-Pierre Pierron, qui habite Bonneuil-sur-Marne. Une question qui va nous permettre de parler de quelqu'un qu'on aimait bien. D'ailleurs, on a évoqué son nom l'autre jour quand on était au Lido, parce qu'on s'est rappelé qu'il avait joué ici à Paris la version française du Rocky Horror Show, qui se jouera bientôt au Lido, une comédie musicale qui avait été adaptée au cinéma aussi sous le nom du Rocky Horror Picture Show. Et ce garçon dont je vous parle, c'est Tiki Olgado. Ah, oui. Alors lui, ça fait vraiment 20 ans qu'il nous a quittés. Vous vous rendez compte comme le temps passe. Il est mort le 22 janvier 2004, donc il y a pile 20 ans. Les plus jeunes ne se souviennent peut-être pas bien de Tiki Olgado. Mais effectivement, on le voit dans Amélie Poulain. Son dernier film, c'est Un long dimanche de fiançailles. Mmh. Il est dans Monsieur Batignol. Dans Une belle époque, dans Meilleur espoir féminin aussi d'ailleurs. Ouais. Isabelle, j'en parle puisque c'est vous qui avez écrit ce film. Plein de films tournés dans les années 90 essentiellement parce qu'il a eu une carrière tardive en tant qu'acteur, vu qu'au départ, il travaillait avec Claude François, hein, c'est bien ça.
8: Il était secrétaire de Claude François, il a été secrétaire de plusieurs artistes et chanteurs.
4: Ouais. Il a travaillé pour Johnny Hallyday, ouais. Il a été manager du groupe Martin Circus, et puis un jour, comme ça, il s'est mis à jouer dans un film, on lui a proposé un rôle, et c'est Gérard Jugnot d'ailleurs surtout, ouais, qui l'a fait éclater grâce au film une époque formidable, et là, il n'a pas arrêté de tourner pendant toutes les années 90. Tiki Olgado, qu'est-ce que vous dites, vous ?
10: Je dis, vas-y, Isabelle, fais-moi éclater.
11: Éclater quoi ?
6: Éclater.
8: Ça peut être mal interprété. Hein.
10: Bah attends.
4: J'avais
11: titre,
4: pas compris.
8: Titre.
4: Fais-moi éclater. Pas un furon, plus non plus. Mais,
10: bah ouais.
4: Mais c'est vrai que Junio a fait éclater Tiki Olgado. Merci et que Tiki Olgado voilà, nous a quittés il y a 20 ans. Vous allez me dire, est-ce qu'il y a une question là-dedans ? Bah oui, j'ai quand même trouvé une question parce qu'il se trouve que Tiki Olgado, quand il est mort d'un cancer, d'ailleurs, il a eu une dernière phrase qu'il a prononcée devant les caméras de Claude Lelouch, parce qu'il avait demandé à Claude Lelouch de venir le filmer à l'hôpital, sur son lit d'hôpital, pour laisser un message posthume. Et quelle était cette phrase qu'a prononcée devant les caméras ?
6: Il était à l'hôpital ?
4: Oui, il était à l'hôpital. Et un message qu'il adressait à tous ceux qu'il aimait.
10: C'est devenu une devise connue maintenant ?
4: Oh, c'est pas une devise, c'est plutôt un conseil.
8: Ouais. Respirez,
11: soyez heureux.
6: Aimez la vie.
4: Ah non, mais c'est.
8: Prenez soin de vous.
4: Mieux que ça, plus précis que
10: Isabelle,
4: ça.
10: Isabelle, éclate-moi.
11: Oh, le message.
6: C'était un cancer de quoi ?
4: Ah, bah justement.
6: Voilà. Arrêtez de fumer.
4: Et voilà. Sa dernière phrase.
6: Moi, je ne l'ai pas entendue, c'est pour ça que je continue.
4: Sa dernière phrase à Tiki Olgado, ce message posthume devant les caméras de Claude Lelouch, c'était : il faut dire aux gens qu'il faut complètement arrêter de fumer.
6: En même temps, c'est pas un posthume, c'est entume.
8: C'est prétume.
11: Ou enclume ?
4: Non, c'est un message posthume parce que ce message, il a demandé à Claude Lelouch de le montrer une fois qu'il était mort.
6: Oui, mais l'enregistrer entume.
4: Oui, mais tout ce qui est posthume,
8: pas pu le dire,
4: tout ce qui est posthume est fait de son vivant.
11: Son vivant.
4: Une pièce.
11: Ah bah oui.
12: Ah non, mais t'es à 22, hein, ma pauvre. Ah oui.
11: À moins que tu reviennes en esprit pour passer un message.
8: Une œuvre posthume, c'est une œuvre qui est publiée après la mort. Et c'est pas une œuvre qui est écrite après la mort.
6: Prends ton guignol à Kirsch et puis voilà.
11: Il y a que Yagel DJ qui peut donner des messages posthumes.
4: Oh, l'autre, il nous ressort, c'est voyant.
12: DJ, t'as dit ?
11: Yagel DJ, c'est pas celle qui parlait avec Marie-Antoinette ? Je sais pas qui.
8: Ah, ben, c'est pas Corabane, ça.
11: Non, lui, c'était la station Mir.
4: Vous pourriez peut-être rendre un hommage à Tiki Olgado, Isabelle, en réalisant un film qu'il a toujours eu envie de concrétiser, qu'il n'a jamais fait. Il a, pendant longtemps, il n'a jamais pu le faire, eu pour projet de raconter l'histoire.
12: Oh mon Dieu.
8: Attention.
11: Oh là là,
6: qu'est-ce que c'est pour moi.
8: Ça sent le film sérieux. Ça pue le film d'auteur.
12: C'est la vie d'une prostituée.
4: Mais je vous dis ce qui est écrit, moi. Puis peut-être que monsieur...
10: Carrément, j'y vais droit au but, moi.
8: Là, tu peux percer, mon pote.
4: Il pourrait jouer là-dedans. Tiki Olgado n'a jamais eu le temps de concrétiser son projet de film racontant l'histoire d'un Toulousain parti en Chine ouvrir un restaurant de cassoulet.
8: Adil, je te vois dedans.
10: Ouais, je peux jouer ce rôle facile.
8: Ah ouais.
6: Alors avec les moyens qu'on a maintenant au cinéma, ce sera pas en Chine, ce sera...
8: Ce sera à Belleville.
6: Voilà, voilà.
4: Dans le 13e. Dans le 13e. Et puis ça sera une choucroute, bon. Bah Stevie, je vous vois bien dans le rôle du Fayot.
11: Non, moi non.
6: Oh non.
11: Oh non, c'est plus élégant, moi je suis l'oignon.
8: La saucisse. Oh, moi, oh.

0: Oui, ou le...
1: Un autre film, et là c'est pour monsieur Adil Rami, c'est la question Disney du jour. Puis c'est vrai que Adil Rami a une spécialité, c'est les films Walt Disney.
2: Bah, faut bien en avoir une spécialité, moi je dis, c'est bien.
1: Bah oui, c'est bien.
3: Bah, attends, t'as pas dormi avec moi encore.
4: Ah, fais-moi Alice au pays des merveilles.
1: Je crois qu'elle a pas envie de dormir, vous voyez, avec vous.
2: C'est quoi la question?
1: Eh ben, la question nous permet de passer du cassoulet à Ratatouille, puisque j'ai choisi ce film qui est d'ailleurs pas Disney, mais un Pixar.
5: C'est les cousins.
1: Mais voilà, c'est quand même un film qui a très très bien marché. Ratatouille, tout le monde connaît évidemment le nom du jeune rat, Rémi, qui va devenir un grand chef. Mais comment s'appelle le restaurant dans Ratatouille?
3: Alors, Linguini, c'est le machin, son ami, et le restaurant s'appelle... Ah putain.
1: Mais c'est vrai que le copain s'appelle...
3: C'est le nom du chef ou pas, le restaurant Gusto?
1: Exactement, Auguste Gusto. Bonne réponse, Adil Rami. Ben voyez, vous au moins, vous répondez aux questions qui sont dans votre domaine.
5: Oui. Bon, il est très limité, hein. On va pas faire 10 ans de questions de Disney, quoi.
6: Oh, bah, il y a suffisamment de Disney pour faire 200 ans de questions.
1: Et c'est Jean-Pierre Marielle qui, dans la version française, faisait la voix d'Auguste Gusto, le restaurateur à qui appartient ce restaurant, chef cuisinier étoilé, Auguste Gusto. Chez Gusto, c'est le nom du restaurant. Et effectivement, le jeune commis de cuisine s'appelle Alfredo Linguini. Bravo, vous connaissez votre ratatouille par cœur.
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1: Une question pour Patrick Coqueron qui habite Bouxières-aux-Dames, c'est en Meurthe-et-Moselle. Si vous voulez voir l'exposition universelle, il faudra aller à Dubaï, puisque non. Ça y est, depuis le premier... Pourquoi vous dites non, monsieur?
9: Je n'irai pas là-bas.
1: Ah, pourquoi vous n'aimez pas Dubaï?
9: Non.
1: Ah bah écoutez, en tout cas, depuis...
9: Qu'est-ce qu'il y a, Gérard? Qu'est-ce qu'il y a?
2: T'es allé, tu connais?
9: Non, je n'irai pas. Il y a trop d'influenceurs. Ah non, c'est la clim.
10: Non, mais
9: tu peux pas être dehors là-bas. Il peut pas être dehors, il fait 50 degrés.
1: Tous les influenceurs et toutes les influenceuses sont à Dubaï.
10: Ah, oui.
1: Bon, ben, en tout cas, il y a une expo universelle. Là, au moins, il y a une bonne raison culturelle d'y aller.
10: Ouais.
1: Depuis le 1er octobre, l'expo universelle a lieu pour 6 mois, donc, à Dubaï. Alors, j'ai regardé, évidemment, l'historique des expositions universelles. Vous savez que la première a eu lieu à Londres.
10: Londres, oui.
1: Et puis ensuite Paris, puis à nouveau Londres, Paris, puis Vienne. Voilà pour les premières villes européennes qui ont accueilli l'exposition universelle. Là, on est à la fin du 19e siècle. La première, c'était en 1851 à Londres. Et puis, pour la première fois, l'exposition universelle a quitté l'Europe en 1876. Mais pour quelle ville? Quelle est la première ville?
2: Bruxelles.
9: Los Angeles?
10: On a dit qu'on a quitté l'Europe.
9: Los Angeles? Europe.
11: Mexico?
1: Los Angeles, non. Mexico, non.
9: Raqqa?
1: Raqqa, non.
9: Mossoul?
1: Mossoul.
9: Mulhouse?
11: Non,
9: Europe.
11: Sao Paulo.
9: Parce que c'est en Amérique du Sud.
1: C'est en Amérique, en tout cas, aux États-Unis.
2: Ah, aux États-Unis.
9: Charlotte.
2: Aux États-Unis.
9: Chicago.
1: Détroit, non.
9: Alors, Dallas. New York. Denver.
1: À Washington. New York, New York.
9: Moi.
1: C'est pas ça.
9: Denver. Washington.
1: Washington, non.
9: Denver.
1: Et ça qui est étonnant, évidemment. La première.
9: San Luis.
1: Non.
2: San Francisco,
1: Dallas, non.
11: Chicago.
1: Chicago, il faudra attendre 1893 pour Chicago, chère Julie.
11: Miami, non. Allez, on va toutes les
9: faire.
11: La Nouvelle-Orléans,
1: non.
10: Salt Lake City.
1: Ça, c'est les Jeux Olympiques qui ont eu lieu.
9: Las Vegas.
1: Salt Lake City. Las Vegas, non plus.
9: Philadelphie.
1: Ah. Bonne réponse de Sébastien Thoen.
10: Et
1: de
10: quoi?
9: Ça fait trois bonnes réponses.
11: Bien.
9: Elle va être contente, ma mère.
1: La première fois que l'Expo universelle a eu lieu aux États-Unis, c'était à Philadelphie. Et là, en tout cas...
9: Très bon fromage. Très bon film aussi.
1: En ce moment, c'est à Dubaï qu'a lieu cette Expo universelle pour 6 mois. Une question musicale, puisque je vais vous demander le nom d'un célèbre opéra. Un opéra dont le livret est tiré d'une pièce. Une pièce de Jean-Nicolas Bouilly.
9: Oh là. Starmania.
1: Non. Intitulé Léonore ou l'amour conjugal. Comment s'appelle ce célèbre opéra?
11: La Traviata.
1: Très culturel. La Traviata, non.
2: Péléas et Mélisandre,
1: non.
10: Maeterlinck.
9: Dido et Aîné.
1: Non plus.
10: C'est deux noms? C'est machin et machine?
1: Non, pas du tout, c'est pas machin et machine.
10: C'est là quelque chose.
1: C'est pas là quelque chose.
9: C'est un opéra de qui?
1: Pardon? De Mozart?
9: L'Aventura.
1: L'Aventura, non.
9: Un opéra de Mozart?
1: De Mozart, non.
10: De Wagner.
1: De Wagner.
9: Italien?
1: Non.
2: De Italien, Verdi?
1: Non.
9: De Jean-Michel Jarre?
1: Verdi, non. Jean-Michel Jarre, non.
10: Français?
1: Français, non.
9: Allemand? Ah. Allemand.
1: Allemand, allemand, oui. Enfin, oui.
10: Autrichien, quoi.
1: Ah, oui, oui, allemand, allemand, allemand.
9: Autrichien? Alors, Beethoven.
1: Beethoven.
9: Le chien?
10: Ah, ben non, alors Fidelio.
1: Fidelio?
9: Ouais.
1: La réponse de Philippe Gueluc.
10: Le seul opéra qui
2: l'a composé. Le seul opéra de Beethoven,
1: oui. Eh oui. Beethoven n'a fait qu'un opéra, alors c'était facile à retrouver.
10: Oh, bah, je vous remercie, du coup.
9: Philippe, tu me dois 50 balles.
10: Rambert,
9: tu me dois 50 balles, Philippe.
1: On est dans une prison espagnole, pas loin de Séville.
10: Yes.
1: Au XVIIe siècle.
10: Ouais, enfin, fin XVIIe.
1: Il y a un garçon qui s'appelle Florestan. Et il est prisonnier, mis au secret, comme on disait à l'époque, sur l'ordre de Don Pizarro, le méchant gouverneur de cette prison.
9: Pizzaiolo.
1: Et pour le libérer, sa femme, Léonore, se déguise en homme sous le nom de Fidelio et elle vient travailler à la prison pour libérer son mari. C'est pas chouette, ça, quand même?
9: Là, ce qui est chouette, c'est qu'on changeait de sexe pour les bonnes raisons à l'époque. Alors qu'aujourd'hui, c'est la mode. Tiens, sur Insta, il changeait de bite.
10: Mais c'est juste pour énerver les parents.
9: Mais oui, c'est la crise d'adolescence. Non, mais je te jure, Chantal,
1: on va avoir des associations qui vont... Non, monsieur Cohen.
9: C'est sympa, merci.
3: Alors, on les a toutes, là, comme ça.
9: Alors, on les a toutes, là. Là, c'est les emmerdes absolues, là. Je voulais pas faire du cinéma, je m'en branle, mais je pense aux autres. Ah, Chantal, c'est fini. Oui. Salut, la Gaumont.
1: Monsieur Toen, pardon. Oh, c'est pas injurieux de vous appeler Cohen.
9: Mais vous m'appelez comme vous voulez, tant que vous m'appelez, mon chéri.
1: Je vous appelle deux fois par semaine pour venir ici,
9: si
1: déjà.
9: Ça pouvait être vrai.
1: Ah, c'est mais pas mal.
10: Ça doit être un truc déguisé, non?
1: Oui, mais c'est ça.
10: Laurent.
1: Vos parents ont changé l'initiale pendant la guerre.
9: Oui, mais alors, c'est... Ouais, quand même, ça se voyait vachement, parce que Cohen, Toen, les Allemands sont pas complètement cons. C'était à la limite.
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1: Vous êtes invité à l'Elysée.
0: Non, je n'ai pas encore été invité, mais j'espère que le président écoute l'émission.
1: Parce que quand il y a un dîner comme ça avec l'avenue du Roi, on invite tous les Belges célèbres de Paris, j'imagine, Roselyne, dans ces concepts.
12: Alors moi, j'ai été invité, mais pour la réception au Centre Pompidou avec le Roi des Belges.
1: Là, ces jours-ci, là?
12: Oui.
1: Quand c'est?
12: Je crois que c'est ce soir.
1: Ah ben, vous pouvez y aller. Allez, faites-nous plaisir, emmenez Christophe qu'on rigole.
12: Je vais pas y aller, j'ai mieux à faire.
0: Ah bon? Ben parce qu'elle elle fait de la télé le soir.
12: Bah oui, je suis sur RTL pour On refait le monde.
0: Ah, de la radio, pardon.
12: Donc j'ai renoncé au Roi des Belges pour RTL.
0: C'est bien. Elle aime la thune, hein, quand même. Hein.
1: Mais vous, Ariel, vous y allez au dîner
0: elle
1: des
0: pas
1: Belges?
13: Non, maman.
14: Elle est gaulée comme une frite. Hein.
1: Elle est très belge.
0: Ah oui, c'est la plus belge. Ah, oui.
13: J'adore l'idée de gauler comme une frite. C'est comment, à votre avis, la frite?
1: Ça dépend de l'Afrique du Sud ou de l'Afrique du Nord.
13: C'est plutôt craquant.
0: C'est tout mince.
13: Ma marraine est belge.
1: Ah bon?
13: Oui, oui.
1: Ah,
13: oui.
9: Elle est toujours vivante.
1: C'est qui votre marraine?
0: Annie Cordy. C'est pour ça qu'elle s'est lancée dans la chanson. Hein.
1: C'est qui votre marraine?
13: Eh bien, ma marraine est une merveilleuse, élégante, délicieuse dame qui s'appelle...
9: J'ai l'impression qu'elle ne se rappelle plus du prénom.
0: Ça se sent, elle a oublié.
14: On est dans le maître du jeu.
13: Qui s'appelle Mimi Solvay. Et alors, ce qui est très chic, c'est que le pape faisait partie d'un de ses ouvriers dans les usines Solvay.
0: En Belgique?
13: Voilà, en Belgique.
15: Une usine de quoi?
0: De frites.
1: De frites.
14: Chez Léonidas.
12: Solvay, c'est une puissance chimique.
13: Oui. Et c'est le grand Nobel de chimie aussi. Solvay.
14: On ne comprend rien, c'est les énigmes de la mère Fouasse.
0: J'avoue, là, c'est très étrange. Hein,
1: Moi, de toute façon, j'ai quitté depuis un moment. Une première citation pour Jérémy Corniaud. Monsieur Corniaud habite Molette, dans les Yvelines, qui a dit « La différence entre un optimiste et un pessimiste tient au fait que le pessimiste est habituellement mieux informé. »
0: C'est français, ça.
9: Surant.
1: Ça, c'est français. C'est pas surant, mais bravo, ça pourrait l'être.
13: Ça pourrait. De l'inconvénient d'être né.
1: Mais c'est quelqu'un qui vit encore, qui
0: romancier.
1: Journaliste, écrivain, romancier, chroniqueur littéraire, qui signe dans le Figaro Magazine toutes les semaines.
3: Frédéric Becbédé.
1: Frédéric Becbédé. Joli retour de Monsieur Titoff.
9: Bravo.
15: Alors là, si TikTok se met à lire le Figaro, là, c'est qu'il a pris un coup de vieux.
14: Ou alors il est allé chez le médecin.
3: Non mais, tu me connais, je connais tous les auteurs pessimistes.
15: C'est vrai.
1: Pour Florian Schiappetta, qui habite Feuquières, dans l'Oise, qui a dit un homme qui dit... Des... Quoi ? Qu'est-ce qu'il y a ?
15: Non, Feuquières, voilà. C'est un joli...
1: C'est Schiappetta qui vous a...
15: Bah les deux, Schiappetta et Feuquières.
14: Ça fait beaucoup. Hein.
15: Et souvent, ça arrive quand le... Enfin, le...
1: C'est-à-dire que Schiappetta, c'est deux passés simples qui vont pas ensemble.
14: Non, c'est où là où
3: oui, c'est mal conjugué.
14: C'est pas fromage et dessert. Hein, c'est...
15: Et parfois, c'est après...
1: Pardon, madame.
14: Je suis dit, on peut pétier.
3: Après, c'est où Schiappetta?
12: C'est comme bouffer épicé, c'est la même chose.
1: On a compris, oui. Alors, qui a dit un homme qui dit des obscénités à une femme, c'est du harcèlement sexuel. Une femme qui dit des obscénités à un homme, c'est 4 euros la minute.
15: C'est génial.
13: Pierre Bénichou.
3: Jacques Martin.
1: Pas Jacques Martin.
15: Jean-Yann.
1: Jean-Yann, ah ouais. Évidemment. Ah. Bonne réponse de Christophe Beaugrand. Ah. Une citation qui a un lien avec les actualités présidentielles américaines pour Madame Tassou qui habite Le Pertre en Ille-et-Vilaine, qui a dit « La moitié des Américains n'a jamais lu un journal. La moitié n'a jamais voté pour la présidentielle. Hélas, ce n'est pas la même moitié.
15: » C'est drôle. C'est américain.
1: Oui, c'est américain.
15: Woody Allen.
1: Et c'est un non pas Woody Allen.
3: Jerry Seinfeld.
1: Mais un présentateur télé.
14: Jimmy Fallon.
15: Letterman.
1: Non.
15: Jay Leno.
1: Jay Leno. Ouais. Bonne réponse de Christophe Beaugrand. Ah, pour Jean-Jacques de Trèze, qui habite la Tesse-Morin dans l'Hérault, qui a dit « Après avoir fait une grosse connerie, le chat grimpe dans l'arbre, tandis que le fonctionnaire grimpe dans la hiérarchie. »
13: Oh, oh là là, là.
14: Philippe Peluc.
1: Alors, c'est quelqu'un, c'est peut-être le truc ça le plus être. Drôle qu'il ait dit. Hein. Je sais pas
15: parce qu'il n'est pas humoriste.
1: Je sais pas à qui il l'a piqué. Et...
15: Ah, c'est quelqu'un qui pique des blagues.
1: Non, pas du tout. C'est quelqu'un qui n'était pas humoriste au départ. Ah bon, c'était à la fin non plus, d'ailleurs.
13: Mais... C'est un homme politique. Olivier.
1: Mais c'est son anniversaire aujourd'hui, je voulais lui faire un petit clin d'œil, s'il nous écoute encore, même s'il est un peu aigri aujourd'hui.
15: Ah, Jean-Jacques Perroni.
1: C'est un
13: journaliste.
1: Un journaliste.
13: Bruno Mazur.
1: Bruno Mazur. Oui. C'est marrant, journaliste aigri.
13: Direct.
1: C'est vrai. C'est bien Bruno Mazur. Bonne réponse de Karina Marimont. Ah, ça c'est plus difficile pour Françoise Brossard qui habite Strasbourg, qui a dit « Mes parents me détestaient tellement que je suis doublé sur les films de famille.
13: » Que c'est drôle.
15: C'est pas français ça.
1: Non, c'est pas français.
15: Américain.
1: C'est américain. Effectivement, il est né à Washington, il vit encore. Mm-hmm. Acteur, réalisateur, producteur, roi du stand-up pour ceux qui en font.
3: Eddie Murphy ?
1: Pas Eddie Murphy.
14: Dave Chappelle ?
13: Jerry Lewis ?
14: Dave Chappelle ?
1: Non. Et c'est vrai qu'il a un nom fait de deux consonnes, en quelque sorte.
12: Comment Deux consonnes. Ah oui, comme DJ, oui.
1: Voilà, comme DJ, bravo.
13: Louis C.K.
1: Excellente réponse de Karina Marimont. Bravo. Louis C.K.
13: Joli. Ah oui.
1: Pour Noémie Bailly, qui habite Saint-Hilaire-de-Riez, qui a dit « Un requiem est une musique composée pour quelqu'un qui ne peut pas l'entendre.
13: » C'est peut-être Pierre Desproges.
1: Non.
15: C'est très beau.
1: Et ça, c'est vivant.
14: Et c'est français ?
1: C'est français, vivant, un habitué de l'émission d'ailleurs.
3: Ah ouais, Jérémy Ferrari ?
1: Non, c'est le même qui a écrit et donné cette définition de la prostate, organe masculin qui, passé un certain âge, nous fait pisser en morse.
15: Laurent Baffy.
1: C'est Laurent Baffy, bonne réponse de Christophe Beaugrand.
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1: Question culturelle et picturale, puisqu'il s'agit d'un père et de son fils. Le fils s'appelait Louis, le père Paul. Et je vous demande sous quel nom tous les deux peignaient-ils leurs œuvres.
13: Attendez, laissez-nous un peu d'avance.
18: Alors, Bruegel.
1: Ah non, Bruegel, non. Le père s'appelle Paul, le fils s'appelle Louis. Le père, particulièrement, est très très connu. Plus que le fils.
13: Utrio ou un...
1: Utrio, non.
13: Pissarro.
1: Et d'ailleurs, ils avaient pris comme pseudonyme pour peindre, on va dire un pseudonyme qui faisait référence à leurs origines.
18: Ah, Balthus.
1: Origine flamande, pour vous dire.
19: Balthazar, là, tout ça, non.
1: Balthazar, non. Oh, si je colle Hector Obalk. Ouais.
18: Et on est en quelle période,
1: là? Ah, alors là, on est, on va dire, plutôt...
19: Il sait pas.
1: Début 20e, fin 19e. Voilà. Mais d'ailleurs, curieusement, hein, pour tout vous dire, leur vrai nom, est plus connu que leur pseudonyme de peintre.
4: Ah, parce que c'est une marque aussi?
1: Ah non.
19: Qu'est-ce que vous venez nous embêter à chercher le pseudo alors on a qu'à chercher le vrai,
20: on va s'apercevoir que c'est un surnom inconnu avec un nom inconnu.
19: Oh, Laurent, je parle.
20: De trois mecs inconnus.
19: Non, parce que l'autre, il a qu'à partout, là. On a qu'à chercher le vrai, on va trouver le pseudo après, peut-être, non?
11: Ah oui.
1: Eh bien, cherchez le vrai.
19: Eh bien, voilà, cherchons le vrai.
4: De la main. Ripollin?
1: Non. Oh.
4: Écoutez, on tente.
11: C'est en combien de... c'est un 2 quelque chose?
1: C'est, c'est surtout, chez Ripollin, c'est la fille Valentine qui est connue.
21: C'est pas Merckx?
1: Merckx. Ça, c'est un cycliste, Merckx.
21: Alors, moi, j'ai pas compris pourquoi vous avez dit que son nom, son vrai nom était plus connu. Il est, plus connu pour autre chose. La réponse.
1: Parce que moi-même, je vais vous dire, jusqu'à ce matin, mais c'est dans la presse que j'ai appris ça aujourd'hui.
21: D'accord.
1: Jusqu'à ce matin, j'ignorais qu'il était peintre et que son fils fut peintre aussi.
21: D'accord. Il est connu pour donc autre chose.
1: Exactement.
20: Ah, bah d'accord.
4: Un acteur. C'est un politicien à la base?
1: Un politicien, non.
11: Un auteur.
1: Un auteur, non.
4: Il est mêlé dans la presse.
11: Chanteur.
21: Un réalisateur?
1: Réalisateur, non.
11: Chanteur.
1: Chanteur, non.
21: Aviateur?
11: Comédien?
1: Non.
21: Un soldat?
19: De Vinci, un parking, un truc comme ça.
11: Tu connais le nom des soldats?
21: Ou un général ou un
4: enfant? Oh là, bah dis. Non, c'est pas possible.
1: Et d'ailleurs, allez-y.
4: Non, mais c'est un roi ou une reine?
1: Ah non, pas du tout.
4: Parce que la reine du Danemark, vous avez vu sur Netflix? Mais j'ai halluciné!
11: Qu'est-ce qui s'est passé?
4: Mais la reine du Danemark!
1: Qu'est-ce qu'elle fait, la reine du Danemark?
4: Elle est oufissime!
11: Ah bon?
4: Mais c'est elle qui a fait le décor d'un film.
1: Ça vous change, hein, de France Inter, hein?
4: On apprend des trucs! Oui, bah justement, ici, on apprend. Alors que là-bas. Et bah, la reine du Danemark, c'est elle qui a fait toute la scénographie d'un film qui s'appelle En Regard, je crois. Et elle est dans son palais et elle passe des heures à découper des magazines et à recréer des décors sur des grandes planches.
1: La reine du Danemark!
4: Oui! Et en plus, elle a la clope au bec. Elle est comme ça, en train de fumer sa clope.
19: Où tu vas avoir?
4: Elle est en train de coller, mais allez voir. Moi, j'étais.
19: L'expression.
4: Attentatisé, quoi.
1: Vous saviez pas ça, hein, monsieur Obalk, hein.
11: Il me semble tout de même que nous éloignons la question. Il me semble que nous nous éloignons de cette question. C'est toujours pas qui sont ce Paul et ce Louis, qui ne sont donc pas que peintres.
1: Non, mais, d'ailleurs, il disait aujourd'hui dans Libération, puisque c'est Philippe Lançon qui nous raconte ça dans Libé, qu'il peignait pas si mal, hein, le père.
11: Non, mais d'accord.
1: Entre parenthèses, c'est écrit pas si mal.
11: Ah. Non, mais il faut qu'on trouve le métier de ces gens-là,
19: oui,
11: excusez-moi.
19: Ça,
11: est-ce qu'ils ont un métier intellectuel?
1: Alors, écoutez, est-ce qu'ils ont 300 euros?
11: Non, non, non, ça va pas.
4: C'est cette connerie là.
11: Attendez, Laurent.
4: Savez-vous notre grand désarroi?
20: Mais ça n'a rien à voir avec la peinture, tout ça. Mais rien.
11: Est-ce que c'est un métier intellectuel?
1: Non, enfin oui, non.
19: Est-ce que c'est une marque de voiture?
1: Non, non.
21: Si vous les connaissez vraiment très très bien.
1: Je suis surpris, hein, monsieur.
19: Et déçu, et tellement déçu. Moi, je l'avais mis sur un piédestal. Il était là-haut, mais il vient de descendre, d'une façon vertigineuse.
1: Ah, ouais, parce que moi, j'étais persuadé que vous connaissiez au moins le père, Paul. Mais vous ignoriez peut-être qu'il peignait lui aussi, et que son fils Louis était également peintre, et qu'ils signaient leurs toiles d'un pseudonyme collectif choisi en fonction de leurs origines flamandes.
20: Alors c'est quoi le...
1: Ah ben, je vais vous le dire, mais...
11: Il y a peut-être
1: qu'on a dans la salle des réponses.
21: Ah non, il n'y a aucune marque.
11: Personne.
1: La question était très difficile, je dois le reconnaître.
20: Un pseudonyme collectif de
1: Paul et Louis.
20: Van Dongen.
1: Non, Paul et Louis s'appellent Paul Gaché et Louis Gaché.
11: Et alors?
1: Le docteur Gaché est le docteur de Van Gogh, peint par Van Gogh, et le docteur Gaché peignait lui-même, et son fils aussi.
21: Oh, ouais.
1: Et ils ont peint tous les deux sous un pseudonyme collectif qui était Van Rysel.
20: Ah oui?
1: Qu'est-ce qu'il y a, monsieur?
20: C'est dingue. Voilà.
4: Moi, j'aime pas Van Gogh.
11: Il lui prenait juste la température et lui
20: bah, autant parler. Ouais, c'est ça, hein,
21: On a une analyse.
20: C'est comme si moi, je vous disais que mon cousin, il connaît quelqu'un qui est musicien, et ce musicien, d'ailleurs, avait un pseudonyme.
1: Alors là.
20: Et son fils aussi. Et d'ailleurs, c'est vachement intéressant, parce qu'ils se sont mis ensemble pour avoir un troisième pseudonyme qui est l'addition des deux premiers. Non, mais c'est dingue, vos questions. C'est ça que vous avez cherché à faire. C'est un ami d'Isabelle qui a fait la question.
1: Mais, j'étais persuadé que vous connaissiez le docteur Gaché.
20: Le docteur Gaché, il est très connu parce que je crois que les Américains ont acheté $1 million ou $3 millions ou $100 millions.
1: Elle ouvre l'expo, d'ailleurs. Le portrait du docteur Gaché ouvre l'expo là-bas au musée d'Orsay. Lesseps. Ouais. Il y a une expo Van Gogh avec les toiles, 52 toiles, les dernières qu'il a peintes là-bas avant de se suicider à Auvers-sur-Oise. Et parmi les toiles, il y a celle du docteur Gachet, Paul Gachet. Ouais. Et je suis désolé de vous apprendre, monsieur Hector Obalk.
20: Ça, c'est vrai.
1: Mais c'est comme ça aux grosses têtes.
20: Je suis désolé aussi.
21: Mais on apprend à tout âge,
20: c'est mais pas. Oui, tout à fait.
1: Je suis désolé de vous apprendre que Libération, et c'est Philippe Lançon, c'est pas moi, Philippe Lançon dans Libé, qui nous rappelle que le docteur Gachet
20: peignait pas si mal.
1: Voilà.
20: Ça, c'est de l'info. Non, mais ça, c'est de l'info. Mais je comprends.
1: Et oui,
20: mais de toute façon, je vais vous dire un truc. Van Gogh, c'est pas un si grand artiste que ça.
1: Oh, ah bon?
21: Ah, mais je le déteste. Ah, ça, sûr, j'aime pas. Et pourquoi?
1: Pourquoi?
20: Je le prouve dans mon spectacle. Il y a un moment où je fais 7 minutes, et c'est toujours pareil, pour dire du bien d'un peintre, je suis obligé de prendre un peintre moyen, voire médiocre, pour comparer. Et donc, je compare Cézanne avec Van Gogh. Or, 95% de mon public, Van Gogh, c'est pas qu'ils l'aiment, c'est que c'est leur peintre préféré.
5: Ah ouais?
20: Ce qui prouve que je suis pas un démagogue. Et je leur dis, ben, vous allez voir, dans 7 minutes, vous allez changer d'avis.
1: Ben, vous allez nous raconter ça après la pub, alors.
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22: Je suis au loto ce soir d'ailleurs.
1: C'est pas vrai.
22: Ne jouez pas parce que je fais toujours perdre.
1: Comment ça vous faites toujours perdre?
22: Ah ben je suis, il y a eu des statistiques, je suis celui qui fait toujours perdre dans les présentateurs du loto. On est 5 ou 6.
5: Avant?
1: Et alors, parce que vous gardez les boules pour vous.
23: Et le rapido, ça te dit pas?
22: Je n'ai pas le droit de toucher aux boules. Il y a 5 bons numéros
23: alors,
22: et
23: 2 étoiles.
22: Et voilà.
23: Complémentaire.
5: Ah ben, non mais il faut demander, ouais. il faut demander la permission de les toucher.
22: Non, alors oui, alors dans l'absolu, il faut toujours demander la permission de toucher les boules. Mais non, je peux toucher les boules de répétition.
1: C'est quoi les boules de répétition?
22: Eh bien, pour la répétition, parce qu'il y a toujours une répétition pour voir si le matériel
5: c'est
22: fonctionne.
5: Tellement difficile.
22: Si la grosse.
1: Elle a raison, Christine. Trois heures de répète.
22: Oh là là. Elle est fourbe, hein, Claire Chazal. Non,
23: du coup, t'as une doublure. C'est hyper compliqué.
22: Il y a une pour vérifier que les machines fonctionnent bien, mais ils n'utilisent pas les vraies boules. Ce sont des boules de répétition.
5: Ah oui.
22: Et après, le mec arrive avec une valise scellée, etc., avec un huissier de justice.
1: Vous nous en direz tant. Pour Thierry Bailly, une question culinaire. Et c'est Monsieur Bailly qui habite Villers-les-Nancy. En Meurthe-et-Moselle, qui espère
23: c'est
1: un chèque.
23: C'est joli pour là-bas. Hein.
1: Oui, qui espère un chèque RTL. Et c'est évidemment à monsieur Herbelez que j'adresse cette question, mais tout le monde peut jouer, car vous savez certainement ce que sont que des brochettes de mauviettes.
23: Bah, c'est l'Eurovision.
1: Non.
23: Eh ben, c'est des peureux. C'est des gens qui sont peureux, non?
1: Ah, non, ça se mange.
22: Ça se mange. Est-ce que c'est de la viande?
5: Ah, ça se mange.
22: Est-ce que c'est de la viande?
24: C'est un dessert?
1: Alors, je me demande si c'est encore autorisé.
23: C'est des oiseaux.
22: Les ortolans.
23: Oui, oui, c'est des oiseaux.
1: Alors lesquels?
22: Les ortolans.
5: Des grives. Bah, des grives.
1: On en a longtemps fait du pâté.
22: C'est un petit oiseau.
1: Ah oui, comestible.
22: Ah bah j'espère, ah, oui. C'est la moindre des choses quand même.
23: Et c'est une pie.
1: D'ailleurs, on appelle ça aussi pour les petites escalopes recouvertes de lamelles de jambon fumé que l'on cuit au beurre et qu'on sert très chaud avec des olives vertes.
22: Oula.
1: Et un peu de jus de citron.
22: C'est compliqué.
1: Ah oui, mais ça.
23: Un mésange?
1: Non, des mésanges. Non.
22: Mais alors des petits.
23: Du moineau.
22: C'est un oiseau. Ça doit être des toutes petites escalopes. C'est un petit oiseau.
1: Ah oui, oui, ouais. Oui.
23: Des harengs
1: petites. Et après, c'est vrai qu'on a traité de mauviettes ceux qui étaient peu courageux ou qui avaient une résistance physique.
24: Ça vient de là.
22: Le couille molle.
23: Les colibris.
1: Colibris, non.
22: C'est le
23: tourterelle.
1: Ah non, c'est un oiseau très connu.
23: Ah, le pigeon.
1: Hein. Une hirondelle, non.
23: Pigeon
1: non plus. C'est même une chanson très connue. Hein.
23: Ah,
22: une chanson avec un oiseau.
23: Un petit oiseau.
22: Comme un enfant aux yeux de lumière.
5: Mais non. Et c'est pas tourterelle. Mais
1: ce n'est pas la tourterelle.
5: C'est l'hirondelle.
1: Non, une chanson très connue. Et effectivement,
22: c'est. Alouette, alouette.
1: Bonne réponse de Christophe Beaugrand. La mauviette, c'est une alouette. Ça se fait toujours ça, l'alouette? Non, c'est interdit.
24: Non. D'ailleurs, je pense que la raison pour laquelle je connais pas, c'est que c'est pas un produit qu'on retrouve dans nos cuisines. On la trouve dans des cuisines d'autres un peu de façon.
22: Ah, des cuisines malhonnêtes.
24: Ouais.
1: Alouette, brochette de mauviette, pâté d'alouette, pâté de mauviette.
24: Et pourquoi mauviette alors?
1: Eh ben, parce que c'est le nom de l'alouette commune, l'alouette grasse, en fait, mauviette. Et donc, on faisait à l'époque des brochettes de mauviette plus que des brochettes d'alouette.
24: Et le mot faiblard vient de là?
1: Alors,
24: de
1: après,
24: cette mauviette?
1: Après, effectivement, péjorativement, on a appelé les personnes fragiles ou peureuses des mauviettes. Mais est-ce que ça vient de l'oiseau?
5: L'oiseau, il a quel cri? Il ulule?
22: Non, ça c'est une chouette.
23: Non, ça c'est le, ouais,
22: lui, c'est la chouette
0: ulule.
23: Chouette ulule.
22: Mais je sais pas ce qu'on fait la louette.
2: En espagnol.
23: Non, la louette.
0: Il ouloule.
7: Elle ouloule.
0: Il ouloule.
7: Elle ouloule.
22: En espagnol, c'est il ouloule.
0: Le hibou, la chouette ulule.
22: Et la louette, non, on ne sait pas.
2: On ne sait pas, mais elle doit avoir un petit cri quand
0: bien
2: même.
0: Sûr.
24: Ah oui, oui, oui, elle
2: bien
24: est
2: sûr.
0: Monsieur Arbelaz, faites quoi comme petit oiseau alors vous enfin...
24: Le verdier.
0: C'est quoi le verdier?
24: C'est un petit oiseau, hyper ah, beau.
0: Et ça, ça vous en faites alors?
24: Non, non, pas du tout, j'aime bien la regarder voler.
0: Alors, quel est le volatile que vous cuisinez le mieux?

0: En vrai, en ce moment, à la carte, j'ai des volailles Jeanne des Landes. C'est magnifique,
1: c'est,
0: ça.
1: C'est quoi, ça?
0: Bah, c'est des volailles qui sont nourries au maïs. C'est des volailles landaises. Et c'est juste exceptionnel. Quand on voit une petite volaille en supermarché, normalement,
2: jaune,
0: 800 grammes. Là, c'est des très, très belles volailles. La peau, elle est jaune. C'est absolument c'est
3: magnifique. Ils les ont chez Picard ou pas?
0: Tu sais quoi que tu peux en trouver?
3: Bah ouais, oui. C'est pour ça que je te dis ça. Je vois le menu de Picard.
0: C'est peut-être possible.
2: Juan, j'espère que les petits oiseaux seront vivement interdits. À part le poulet, parce que c'est ce que mange l'être humain le plus, 600 millions de tonnes. De poulet,
3: ah, oui, sont
2: consommés par moi,
3: oui,
2: par les humains.
3: Mais où est-ce que tu les mets?
4: Si c'est par vous, ça se voit pas. Hein.
2: Non, mais c'est vrai, le volatile qui est à la tête de tout, oui, toute la chaîne, ouais, c'est le poulet.
3: Eh ben, non. Oh, oui, elle était plus drôle au JO. Hein.
4: Ah, si vous voyez ma poule.
2: Ah bah oui.
4: Albert Vimetz.
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4: Monsieur Fabrice voulait nous donner une petite citation sur les cocus.
9: Quand vous avez parlé de cocus tout à l'heure,
4: oui,
9: ça m'a fait penser à ce qui est peut-être la plus belle citation de Guitry. Ce qui m'ennuie le plus lorsque je suis cocu, c'est que l'autre... C'est maintenant de quoi je me contentais.
4: C'est mâche.
9: C'est d'une méchanceté.
10: C'est bien.
4: J'ai une question pour Madame Ledin, Jo Ledin, qui habite hier dans l'Essonne. Et Madame Ledin nous envoie régulièrement des questions. Et parce que d'habitude, je trouve les questions et je les associe à des auditeurs. Mais elle m'en envoie, alors j'en profite. Et
11: là, a le droit, moi je vais en envoyer.
4: Non, vous non. Non.
12: Non. Bah, quatre pattes dans tes bois, toi.
10: Copulé avec des cerfs.
4: Et la question concerne le Dépasus. Vous connaissez tous le Dépasus sans savoir qu'il s'appelle ainsi. Mais qu'est-ce qu'un Dépasus?
12: Des cauchemars de ces questions.
9: C'est un animal.
2: Un moyen de transport.
12: Je fais des cauchemars de Laurent Ruquier. Je dis, qu'est-ce qui va nous sortir?
4: Et je peux même vous dire, monsieur Bloxy, c'est grâce à vous qu'on pose cette question. Ah. Parce que vous devriez savoir ce qu'est un Dépasus. Ah. Et Mme Ledin, c'est en vous entendant qu'elle a eu l'idée de nous envoyer cette question.
11: C'est dans la prononciation. C'est un défaut de prononciation.
4: Mais il n'y a pas de défaut de prononciation.
10: Oh bah, il parle bien non plus.
13: C'est quand même l'hôpital qui se fout de la charité.
12: J'ai pas de prononciation.
13: Merde, toi, on comprend un mot sur fesse.
12: Alors.
9: C'est un animal.
12: C'est grâce à moi.
4: Ah, le Dépasus n'est pas un animal.
2: Un rapport avec la musique.
12: C'est un mec qui dépanne.
4: Non, du tout. Aucun rapport avec la musique.
12: Qui dépanne et panneur.
11: C'est un instrument de musique.
2: Un rapport avec les femmes, parce que Stéphane aime bien les femmes.
4: Pourquoi avec les femmes?
2: Ah, parce que c'est un grand charmeur.
4: Ça, c'est vrai que peut-être, peut-être...
3: C'est une MST.
4: Non, non. Mais l'autre jour, monsieur Bloxy, dans l'émission, s'interrogeait sur quelque chose qui fait partie du corps humain. Et
3: C'est les pieds.
4: Alors
12: un mec est fou des pieds.
4: Non,
11: mais non. C'est le nom d'un orteil. C'est le nom d'un orteil, non?
4: Quoi?
11: C'est pas le nom d'un des orteils.
9: C'est un os
11: de l'orteil.
12: C'est à moi la question, c'est moi qui dis les pieds.
9: La déformation de l'orteil.
11: Non, c'est un hallux valgus.
2: L'oignon?
4: Alors,
11: il y a l'hallux valgus, c'est le Dépasus.
4: Alors, c'est quoi le Dépasus?
11: Eh ben, c'est quand on retire l'hallux valgus.
4: Non. Mais non, vous aviez.
11: C'est un os, c'est un os.
12: C'est le quatrième petit doigt.
4: Alors, c'est pas le quatrième.
12: C'est le cinquième.
4: Non.
12: Le sixième.
3: C'est le sixième, celui qui est au milieu. Celui qui n'est pas.
12: Le troisième, le deuxième.
4: Le premier. C'est le deuxième.
3: J'ai trouvé. Deux bonnes questions dans l'émission. Moi, j'ai fait un pacte avec moi-même.
4: Le deuxième orteil, voilà. Car vous vous interrogiez l'autre jour sur les noms, parce que vous avez fait une judicieuse remarque. Vous avez dit sur l'antenne de RTL, c'est bizarre, les doigts des mains ont tous un nom, et vous avez dit les doigts de pied n'ont pas tous un nom, à part le gros orteil. Mais en fait, les autres orteils ont aussi un nom. Chacun a un nom. Et Madame Jo Ledin nous a envoyé envoyé effectivement le nom de tous les orteils et le Dépasus est le deuxième.
3: Ah bah oui.
4: Alors vous avez l'Hallux qui est effectivement le gros orteil, c'est le pouce, ah, le pouce du pied, l'Hallux.
3: Enfin, je vais pouvoir

0: Inoumi.
1: Le deuxième orteil. Oui, suce-moi le secondus. Le secondus, c'est le deuxième, qu'on peut appeler aussi le dépasus. Le troisième orteil est le tertius ou le centrus. Centrus, wow, parce qu'il est, oui, au centre, évidemment, de tous vos doigts de pied. Oui. Et puis, vous avez le quatrième, qui est le quartus ou le préexterius.
0: Le cinquième, dans l'anus.
1: Non, le cinquième est le quintus ou l'exterius. Oh. C'est le plus petit des orteils, le quintus ou l'exterius. Voilà, vous avez maintenant tous les noms de vos doigts de pied, monsieur. Bah, bravo.
2: Mais vous savez qu'il existe beaucoup de fétichistes des pieds.
3: Oui.
2: Chez les Miss France.
3: Ça, c'est la base.
2: Non, mais je suis étonnée. Est-ce que ça vous fait autant fantasmer que ça, nos orteils?
3: Je pensais que vous fantasmiez sur nos doigts. Moi, c'est le plus important, c'est les pieds.
4: Mais les pieds sans chaussures ou les pieds avec chaussures?
1: Si ça vous fait plaisir.
3: De l'intelligence, tous les pieds.
1: Si ça vous fait plaisir, je suis allé chez la podologue hier.
3: Les pieds de femme, les pieds de femme.
5: Mais c'est un vieux ressort. Sort érotique,
3: les pieds, c'est la base,
5: qui est très répandu chez les soumis, déjà.
3: Ah oui.
1: Ah oui.
5: Piétiner la tête par les pieds de femme, ça les rend fous.
4: Ah ben, sur les chevaux, c'est ce qu'on fait. Un cheval rétif. Quand un cheval est un peu caractériel, pour s'en sortir, il faut le coucher et on met le pied sur sa joue. Et je peux vous assurer que le cheval le plus cinglé, vous faites ça, ça devient un mouton.
1: C'est ce que vous faites à votre mari, Sylvie, alors?
2: Bah, non, mais si ça peut le calmer, je vais peut-être tenter.
1: Ah oui? Ah, parce qu'il est un peu trop en demande.
2: Ah, il est sans gueule.
1: Le gars, il a épousé une miss, c'est pas pour rien.
3: Il se fait plaisir, le cochon.
1: Il y en a, ils aiment les pieds, mais avec les chaussettes, en plus.
0: Moi, j'aime bien avec les chaussettes. Chaussettes blanches.
2: Non, mais il y en a qui adorent faire l'amour avec leurs chaussettes.
5: Ce ne sont pas des connaisseurs. Ça. Ouais. Le vrai connaisseur, il aime le pied sur une chaussure à talons hauts.
0: Voilà, oui, mais j'arrive pas à tirer dessus.
3: Voilà. Non, Ken avec les chaussettes, c'est vraiment le truc le plus naze du monde.
2: Non, mais c'est un tue-l'amour.
3: Ouais, Ken avec les chaussettes.
2: Ah non, c'est un tue-l'amour.
3: Si. C'est à la mode maintenant de Ken avec les chaussettes de tennis.
5: Ah bah, il y a le face sitting aussi.
2: C'est quoi ça?
1: Je crois qu'on a réveillé Fabrice.
3: Le face sitting, ah ouais.
2: Parle-nous-en, Fabrice. Il a sorti les bretelles.
5: Vous savez pourquoi j'ai enlevé ma veste? Parce qu'hier, lorsque j'ai enlevé ma veste dans l'émission, j'avais trop chaud. D'un seul coup, j'ai répondu à 4 questions de suite. C'est vrai ou c'est pas vrai?
1: C'est vrai, c'est vrai.
5: Alors,
1: mais là, je vous attends toujours sur Robert Desnos.
5: Oui, ça va, ça va. Ne m'enfoncez pas, je peux avoir des lacunes.
1: Un R aussi, hein, qu'on n'a pas vu venir.
5: Non, non.
1: Le H.
5: Et pourtant, je fais des mots croisés.
1: E-R-E. Et quant aux doigts de pied, aux orteils, eh bien, ça reste le domaine, la base, comme il dit. Voilà. De monsieur Tommy Bugsy.
3: Voilà, il faut dire, c'est une bonne réponse de Tommy Bugsy.
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1: Question culturelle et littéraire à l'attention de Mme Carré qui habite Gruissan. Et cette question concerne un académicien français, j'allais dire un ex-académicien, mais on l'a immortellement évidemment bien quand sûr. On a été académicien. Et celui-ci évidemment n'a pas forcément laissé son nom à la postérité, à part peut-être pour une raison précise. Et voilà pourquoi ma question est... Pour quelle raison continue-t-on à parler parfois de Nepomucène Lemercier, qui fut poète, dramaturge et académicien français ?
7: Nepomucène Lemercier.
1: Ah oui.
8: Il est de la famille de Valéry ?
1: Non, pas du tout.
7: Il a écrit une œuvre célèbre qui est passée à la postérité.
1: Nepomucène Lemercier a écrit quelques œuvres comme Le Tartuffe révolutionnaire, Les Quatre Métamorphoses. Et alors, son œuvre la plus connue, c'est La Panhypocrisiade ou La Comédie infernale du XVIe siècle.
4: Ah oui,
7: mais c'est un poète du XVIe siècle.
1: Alors,
7: parce qu'il est l'Académie française du XVIIe.
1: Exactement, il est du XIXe, un peu plus tard. Il était au fauteuil 14 de l'Académie française.
8: Nepomucène,
0: et on continue d'en parler parce qu'il a laissé quelque chose à l'Académie française?
1: Alors, il a laissé... d'abord, on laisse...
0: Un usage, quoi.
1: Qu'est-ce que vous voulez?
0: Des us et coutumes, il a inventé quelque chose qui a encore lieu aujourd'hui à l'Académie française.
4: Mais déjà, il a laissé son prénom, parce que Nepomucène, il ne doit pas y en avoir 36.
1: Voilà, voilà.
9: C'est bien un médicament, ça se prend 500 grammes, ça.
1: Ça, vous avez raison.
8: Mais il s'appelait Nepomucène tout le temps.
1: Nepomucène trois fois par jour.
9: Bah oui.
10: Mais du coup, c'est quoi la question?
1: La question, c'est pour quelle raison continue-t-on à parler parfois de Nepomucène Lemercier? Parce qu'effectivement, on n'en parle pas pour ses œuvres.
7: Parce qu'il a un prénom chelou. Quelqu'un de très célèbre à l'Académie?
1: Alors, ce n'est pas qu'il a battu quelqu'un.
7: C'est qu'il a succédé à quelqu'un.
1: Alors, non, mais on
7: brûle. Il a précédé quelqu'un.
1: Il a précédé quelqu'un, et non seulement il a précédé quelqu'un,

0: Quelqu'un, au même fauteuil, effectivement, quelqu'un lui a succédé, quelqu'un dont il ne voulait pas voir l'entrée.
1: Jules César.
0: Non. Quelqu'un dont il ne voulait pas voir l'entrée à la Comédie Française.
2: À l'Académie Française.
0: À l'Académie Française.
3: Un rival.
2: Est-ce que c'est un politique?
0: Bah, rival, on peut pas dire ça, parce que franchement, le pauvre n'est pas Mussène Le Mercier. Quand on était rival avec lui, c'est qu'on devait pas être très très connu. vous voyez?
2: Donc c'est quelqu'un de très connu qui lui a succédé?
0: Absolument.
2: Un politique ou un écrivain?
0: Les deux.
4: Et ils se jalousaient mutuellement?
2: Victor Hugo.
0: Et c'est Victor Hugo.
1: Wow.
0: Bonne réponse! Eh oui. Eh oui, il était contre l'entrée de Victor Hugo à l'Académie française. Faut quand même être gonflé quand on s'appelle Nepomucène Le Mercier.
2: Non, mais c'est parce qu'il était dans le clan des classiques contre les modernes. C'était après la bataille d'Hernani.
0: Exactement. Ah, il était contre les nouveaux romantiques.
2: Exactement.
0: Nepomucène Le Mercier. Donc.
4: Monsieur Barbier, sans indiscrétion, vous êtes en couple?
2: Oui, marié. Mais...
4: Ah, ok, non, c'est parce que ma maman, enfin, ça m'intéresserait de vous avoir à Noël parce que vous êtes. Enfin, voilà, j'aimerais vous avoir comme beau-père. Enfin, bref. On n'est pas obligé d'en parler maintenant, je sais pas ce
2: maintenant
4: qui m'a
2: que pris. Je sais que vous avez 32 ans, j'imagine l'âge de votre maman. Ça dépend de la dot.
4: Ça m'a... C'était une invitation ratée.
0: En tout cas, Nepomucène Le Mercier.
4: Laurent, vous êtes célibataire?
0: Non, non plus.
4: Non plus. Moi, je vais le faire plus clairement dans le public. Quelqu'un veut se taper ma mère.
0: Bon, je peux revenir à mon Nepomucène.
4: Oui, pardon, oui. Donc, trois fois par jour, c'est ça?
0: Alors, Nepomucène Le Mercier était académicien français. Il était contre l'entrée de Victor Hugo à l'Académie française. Faut quand même être gonflé d'être contre l'entrée de Victor Hugo à l'Académie française. Oui. Et pas de chance, quand il est mort, qui on a élu?
4: Bim.
0: Au fauteuil de Nepomucène Le Mercier.
1: Victor Hugo.
0: Victor Hugo.
2: Coup du sort.
0: Et vous connaissez évidemment la coutume dans ces cas-là, monsieur Barbier.
2: On prononce l'éloge de son prédécesseur.
4: Oh là là.
0: Si bien que Victor Hugo a dû faire l'éloge de celui qui était contre son entrée à l'Académie française.
2: Mais ça arrive souvent, hein, vous savez, Alain Perfit, gaulliste, a dû prononcer l'éloge de Paul Morand, anti-gaulliste et proche de Pétain et de Laval. Donc, vous voyez, souvent, on met l'honneur de l'Académie au-dessus de la sincérité.
0: Mais quand même, Victor Hugo a réussi à trouver un compliment en faveur de Nepomucène Le Mercier, puisqu'il a dit, Victor Hugo, que c'était un des rares qui ne s'était pas agenouillé devant Napoléon, parce qu'effectivement, politiquement, Nepomucène Le Mercier avait boudé Napoléon pendant un long moment. Donc, vous voyez, on trouve toujours un petit compliment à faire, même si on ne le pense pas. Autrement, on ne ferait pas ce métier. En tout cas, Nepomucène Le Mercier, effectivement, a laissé son nom à la postérité uniquement pour avoir été le prédécesseur de Victor Hugo. Et ça a donné un discours, effectivement, formidable de Victor Hugo à propos de Nepomucène Le Mercier. Bravo, Christophe. Ah tiens, puisque vous avez pris la parole à propos de votre maman, vous, là-bas.
4: Oh, oui.
0: Vous avez quand même... vous êtes en train de me filmer.
4: Non, j'allais faire une photo de vous.
5: Des photos volées comme
6: ça. Oh là là, ça c'est un crime de lèse-majesté. Hein.
0: Déjà, je n'aime pas qu'on me prenne en photo.
1: Non, il faut demander.
2: Pour envoyer à sa maman.
0: Même sa mère, j'en ai fait.
4: Non, c'est
0: mère,
4: pour les réseaux sociaux.
1: Enfin.
0: Je ne veux pas qu'on me photographie.
1: Mais non. Ah
5: bah, des photos volées, c'est pas
4: bien. Il y a que des photos de vous.
0: Pardon?
4: Il y a que des photos de vous sur mes réseaux.
0: Bah oui, mais j'aime pas les photos, moi.
4: C'est vrai, pourtant, vous êtes plutôt. Enfin, si je puis me permettre.
6: Tu veux dire qu'il est mieux en photo qu'en vrai? Fais attention à ce que tu dis.
4: Vous êtes.
1: Non, non, il n'y a qu'un suceur à cette table, c'est moi.
0: Mais en tout cas, justement, j'allais vous faire un compliment, monsieur.
4: Moi, c'est foutu.
0: Monsieur Guillaume, parce que quand même, il a fait, Guillaume, il y a peu de temps, la dernière page, le portrait de Libération. Je l'ai conservé, parce que ça, quand même, c'est assez rare, c'est exceptionnel.
1: Moi, je l'ai fait trois fois.
0: Ah, oui, bah, moi aussi, mais je veux dire pour un Belge.
4: Ah, voilà, c'est foutu.
0: Et alors, justement, on nous rappelle dans cet article que vous avez été élu en 2023, donc il y a quelques mois, Belge de l'année. C'est un sondage réalisé par Ciné Télé Revue. Vous étiez le Belge de l'année devant Virginie Efira, devant Princesse Elisabeth. C'est qui Princesse Elisabeth?
4: Ah ben c'est la fille de notre roi qui sera un jour notre reine.
0: Ah, très, donc vous avez fini devant la princesse.
1: Oh là là,
4: c'est mieux que derrière.
0: Mentissa, c'est une Belge aussi.
4: Mentissa, oui, qui est chanteuse belge et qui cartonne partout.
0: Et monsieur Evenepoel, qui est un cycliste,
4: oui,
0: c'est ça?
4: Voilà. Cycliste, oui.
0: Allez, donc premier, monsieur Guillaume, on a
4: gentil.
0: Le Belge de l'année.
4: Merci, Laurent.
6: Oh là là.
0: Bon, ma question est toute bête. Qui était Belge de l'année en 2022, l'année précédente?
1: Poulvord.
0: Pour Anthony Guérin. Poulvord, oh non, ça c'était il y a 20
4: Moi,
0: ans.
4: Moi, j'ai évidemment la réponse.
7: François Damiens.
0: François Damiens, non.
6: Philippe Geluck,
0: non.
1: Je la gagne, Fira.
4: Ou je la donne?
0: Ah bah, si vous l'avez, oui.
4: Oh, bah, c'est la plus belle des chanteuses, c'est Angèle.
0: Angèle, évidemment, c'était Angèle. Il a pas de chance, le cycliste, là, Evenepoel, parce qu'il était deuxième en 2022. Il est passé cinquième en 2023.
4: Tant qu'il est premier sur la ligne d'arrivée, c'est vrai.
0: C'est ça la question. Et Bertrand Carrois, c'est qui ça, Bertrand Carrois?
4: Ça, c'est très... C'est très marrant parce que la Belgique va se dire, Laurent Ruquier a parlé de notre Bertrand Carrois à nous. C'est une émission, comme chez vous, vous avez 90 minutes enquête, etc.
0: Ben, on n'a pas 90 minutes.
3: On a 60 minutes par français.
7: 90 minutes.
0: Chez nous, on n'a pas 90 minutes enquête.
4: C'est ridicule de dire 90. On dit 40, 50, 60, 70. Pourquoi est-ce que vous cassez toute la logique comme ça?
3: Tu prends notre langue. C'est 90 minutes.
0: Allô, Darmanin?
4: Donc, c'est le 90 minutes enquête, mais belge. Vous suivez plein d'équipes de police. Nous, on n'a pas les moyens, donc à l'année, on ne suit qu'un seul policier.
8: Le fameux Bertrand.
4: Et c'est Bertrand Carrois qui est une star nationale parce qu'on suit toutes ses aventures. Évidemment, il tombe sur tous les spécimens belges les plus tarés de l'histoire sur les routes.
0: Ça alors.
4: Et c'est des séquences télévisées incroyables.
0: C'est un flic, Bertrand Carrois.
4: Ah oui, et on le suit partout. Et il parle un peu comme ça et il engueule les gens. Mais
0: faut
4: avec
0: qu'on l'appelle.
4: Je l'ai rencontré lors de la cérémonie puisqu'il était là quand j'ai reçu le prix.
0: Et pourquoi vous ne lui avez pas proposé votre mère? À Bertrand Carrois.
8: Ouais,
7: ici, c'est fait. Mais
4: je préfère
7: elle a eu un PV.
4: Je préfère qu'il fasse sauter mes PV que ma mère.
0: Mais donc, quand même, c'est gonflé parce que Bertrand Carrois, qu'on connaissait pas, il arrive devant Stromae comme Belge de l'année.
4: C'est la Belgique. On met tout le monde à la même enseigne et on vote pour des gens qui sont moins connus que d'autres.
0: Ça a l'air super scientifique, ciné télé.
3: Ouais. Placement bidon.
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0: Vous frisez surtout le ridicule de temps en temps, Romain.
11: Pourquoi vous dites ça? D'ailleurs, je comprends pas pourquoi est-ce qu'on m'a mis avec les intellos du côté des gens qui ont des bonnes réponses.
12: Parce que t'as progressé.
11: J'ai progressé.
12: Mais oui,
11: je pense que t'as pas écouté les dernières émissions. Hein, parce que là, c'est...
0: Alors, ce que je ne comprends pas, monsieur Dodwig, c'est que vous êtes censé être le Benjamin de l'émission, le plus jeune, le genou, le gamin des grosses têtes.
11: C'est un petit peu exagéré, mais oui.
0: Et vous arrivez avec un sweatshirt Joe Dassin.
11: C'est pas la classe, ça? Bim! Mais je vais vous dire.
0: C'est quoi ce sweatshirt Joe Dassin? C'est louche.
11: Mais non, mais c'est juste que j'ai de la nostalgie, vous voyez. Moi, je suis né en 1998. Moi, j'ai une vraie nostalgie de toute la période Joe Dassin, Serge Gainsbourg.
12: Parce que tu l'as pas connu.
11: Mais moi, je suis jaloux de vous, parce que vous avez connu les années 80. Et vous avez connu la belle époque, je sais pas, celle où on pouvait fumer à la télé, celle où on pouvait fumer
12: dans les avions.
11: Dans les avions. Absolument. Nous, on n'a plus le droit de fumer dehors.
8: Vous pouvez baiser dans les avions.
11: Oui. T'as baisé dans
7: ça
11: les avions.
7: Ça sent le vécu.
12: Non, pas encore, hein, c'est juste que tu arrives plus. Hein.
11: Mais quelle belle époque, les années 80.
3: L'amour libre.
0: Mme Bachelot, attention, je vais vous gronder. Hein. Si à peine deux minutes après que l'émission ait commencé, vous êtes déjà sur votre téléphone portable...
7: Je le range. Je commandais mon taxi.
0: Ah, parce qu'elle a un rendez-vous important. On ne peut pas dire avec qui. Mais...
3: Ah si, avec qui, Roselyne? Avec qui, Roselyne?
7: Mais
3: avec...
7: non, avec...
11: Adil Rami.
7: Avec un ex.
8: Ah bon? T'es sorti avec le président
11: Nicolas Sarkozy?
8: Il est vieille, c'est connu.
11: C'est dans les vieux pots qu'on fait les meilleures soupes.
0: Mais pourquoi vous voyez encore le président alors?
7: Je l'ai même vu hier soir.
0: Là,
8: comment il va? J'espère faire un truc.
7: Bah, on a des amis communs.
12: Mais lequel Chirac?
0: C'est à l'Élysée que vous allez alors, Roselyne?
7: Non.
0: Ah, vous avez rendez-vous avec le président ailleurs qu'à l'Élysée?
7: Mais oui.
0: Mais où ça?
4: Dans son boudoir.
7: Mais au Collège de France.
0: Au Collège de France? Ah bah oui, c'est normal, il retourne au collège.
7: Oui, c'est ça.
0: Qu'est-ce que vous avez fait au Collège de France?
7: Figurez-vous que j'ai l'habitude de suivre les leçons du Collège de France. C'est pour ça que je trouve quelques réponses aux grosses têtes.
0: J'ai en tout cas choisi la première citation pour vous, Roselyne.
7: Mon Dieu.
0: À destination de monsieur Isaac Charby, qui habite Saverne, qui a dit « Les femmes mûres font mieux l'amour ».
7: Salaud.
3: Ah oui, c'est pour ça que c'est pour Roselyne.
0: Les femmes mûres font mieux l'amour parce qu'elles pensent toujours qu'elles le font pour la dernière fois.
7: Oh, c'est chouette.
11: Emmanuel Macron.
7: Mais il y a cette...
11: Merci.
7: Il y a cette phrase dans James Bond, d'ailleurs.
0: Et alors, donc?
11: Ian Fleming.
0: Bravo. Bonne réponse. La deuxième citation est aussi pour Roselyne, d'ailleurs, à destination d'Inès Idrich, qui habite Mâcon, qui a dit « L'amour, c'est comme l'opéra, on s'y ennuie, mais on y retourne.
11: Oh. » C'est mignon.
13: Ah, c'est une femme.
0: Non, c'est un grand écrivain qui a dit ça.
11: Victor Hugo.
0: Non, un des écrivains préférés de Philippe Bouvard, d'ailleurs.
11: Balzac.
0: Non, non, non. Qui, d'ailleurs, a utilisé le nom de mon prédécesseur.

0: Bruni.
1: Il est en forme, Dominique.
0: Ah, il est bien. C'est l'esprit de Joe Dassin qui est avec moi.
2: Alors, c'est mort ?
1: Ah non, c'est quelqu'un qui vit encore.
2: C'est français ?
1: Qui d'ailleurs est devenu octogénaire en juillet dernier.
3: Patrick Bruel.
1: Qu'est-ce que je dis ? Octogénaire, nonagénaire.
4: Nonagénaire, oh. 55 ans.
5: Ah, Pierre Richard ?
1: Non, il est de... C'est vrai, donc j'avais pas fait le calcul. Il a eu 90 ans en juillet dernier. J'avais jusque-là, je disais qu'il avait 80 ans et plus, qu'il était octogénaire, mais ça fait 10 ans que je fais l'émission, donc voilà, c'est logique.
4: C'est un Américain ?
1: On voit pas le temps passer. Non, c'est un Français.
2: Un Français nonagénaire.
1: Mais en 1934, donc, puisque vous avez fait le calcul.
4: Un comédien ?
2: Et c'est un comics ?
1: Acteur, non, il a joué une fois ou deux au cinéma, mais enfin, c'était pas un acteur.
0: Chanteur.
1: Chanteur, oui.
5: Michel Sardou.
1: Michel Sardou
0: n'est pas mort.
1: Michel Sardou est en exclusivité sur CNews.
0: Je sais. Joe Dassin.
1: Mais non.
4: Léo Ferré.
1: Mais non.
2: Nino Polnareff.
1: C'est quelqu'un qu'on cite souvent en plus aux grosses têtes.
0: Michel Polnareff.
1: Il a publié plein de bouquins d'ailleurs.
4: Ah, il est
5: Antoine. Antoine.
1: Il a même fait une chanson sur Bernard Pivot, pour tout vous dire.
4: Pierre Perret.
1: Ah. Bonne réponse de Philippe Claudel. C'est Pierre Perret.
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1: Qu'est-ce que vous allez faire à la fête à Neneu alors ?
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7: Métro, la Muette.
1: Elle va continuer comme ça.
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1: Ah, une question médicale pour Monsieur Legendre qui habite Lyon. Comment appelle-t-on une lésion dermatologique caractérisée par une rougeur congestive de la peau, mais qui s'efface à la vitropression, c'est-à-dire en appuyant dessus, vous voyez, notamment avec un verre de montre, généralement, paf, vous avez une rougeur, vous appuyez bien dessus et elle disparaît.
10: Un bubon.
1: Un bubon, non.
10: Mais si on appuie avec son doigt, ça s'efface aussi.
1: Oui, bien sûr, mais...
11: Oui, mais une fois qu'on relâche son doigt, ça revient.
12: C'est-à-dire que c'est pas un hématome, quoi, c'est une chose
1: c'est
12: plus
1: pas
12: légère.
1: Un hématome.
12: Un zona.
1: C'est un mot qu'on connaît tous, hein, mais effectivement...
12: Un érythème.
1: Un érythème, bonne réponse
13: oui,
1: de monsieur Baffi.
13: En général, c'est fessier.
11: C'est aux fesses, en général, aux fesses.
1: Eh ben voilà, je viendrai vous appuyer du verre sur vos fesses.
11: Ah ben, faut que je me colle
13: vite. Oui, c'est une irritation, je pense.
8: C'est toujours un érythème.
10: Ce n'est pas du tout en général aux fesses. Sinon, on ne dirait pas érythème fessier pour préciser que celui-là est aux fesses.
1: Je vous remercie, professeur.
11: Cette précision, oui, professeur, franchement.
13: Il n'était pas temps, hein, ce professeur.
1: Pour Christelle Labani, qui habite à Lille, dans le Schnorr, monsieur Janssen. On va parler du débarquement de Normandie et évidemment cette année au mois de juin, on a célébré le 6 juin 1944 et le 6 juin 1944 parmi ceux qui débarquaient, ceux qui sont venus aider notre pays, il y avait des Numunu ou des Paducah, autrement dit
10: des Zoulous.
1: Non, ils étaient 13 à participer.
10: Des Pygmées.
1: Des Pygmées, non. 13 à participer au débarquement de Normandie. Et d'ailleurs, c'était plutôt compliqué pour les Allemands parce qu'ils avaient leur propre, on va dire, vocabulaire, propre code qui fait qu'on ne comprenait pas forcément les messages qu'ils s'envoyaient. C'est intéressant à savoir que parmi les Américains qui ont débarqué en Normandie, vous voyez, il y avait...
13: Des Indiens ou des Esquimaux.
1: Alors, des Indiens, oui, mais lesquels ?
10: Des Sioux. Des Guarani.
1: Non.
10: Les Apaches.
13: Bah, les Indiens, c'est des Indiens.
1: Non, il y a différents territoires indiens.
10: Des pieds noirs.
1: Non.
10: Des pieds noirs. Des Sioux.
1: Non, ils viennent essentiellement d'ailleurs ces Indiens-là d'Oklahoma, vous voyez. Bon, il y en a un peu au Texas, mais c'est surtout en Oklahoma qu'il en reste. Ils viennent des grandes plaines américaines et ils étaient
11: Appalaches.
1: 14 Indiens, vous dites.
11: Les Appalaches.
1: Appalaches, non.
10: Apaches.
1: Apaches non plus. Non, mais vous m'avez dit Sioux, vous m'avez dit Apaches, vous m'avez dit tous les
13: Cherokee.
1: Comment vous dites
13: Cherokee.
1: Non, tous les Indiens sauf ceux-là, sauf les bons. Vous voyez.
11: Mimicicu.
1: Mais comment?
11: Mimicicu.
1: Ça, c'est un Indien dans la ville.
11: Oui.
1: Là, je vous parle d'un Indien à la plage. Vous voyez,
11: C'est un nom connu de d'Indien.
1: Un nom connu d'Indien, oui, oui, ah, oui.
14: Et ils ont toujours une tribu qui, dont on parle.
1: Et en plus, ils ont échafaudé la communication du plan Overlord, vous voyez.
11: Ah oui, alors ça, c'est sûr.
12: Des signaux de fumée.
1: Alors qu'il y avait d'autres Indiens, d'ailleurs, que vous ne m'avez pas cité non.

0: plus, qui eux sont intervenus dans le Pacifique dès 1941, c'était les Navajos. Bon, alors les Navajos, eux, ils
1: ah,
0: étaient
1: oui.
0: dans le
2: Navarro.
0: Pacifique.
2: Ah,
0: oui. Dans...
3: oui, ils avaient l'accent en pied noir, les Navajos.
0: Ils ont toujours fait des séries à nains sur TF1.
4: Des Iroquois, non, c'est pas
0: non, les Iroquois, mais c'est pas bête, ah, les Iroquois.
2: Bête,
0: les Iroquois.
2: Non,
0: vous voyez qu'il en reste des Indiens.
1: Oui, il y en a plein, il y en a plein.
0: Vous êtes sur votre réserve, alors forcément.
5: Les tipis. Les Indiens tipis.
1: Mais non, ça c'est leur maison. Mais qu'est-ce qu'elle est con.
2: Les squaws.
0: Mais les squaws, c'est la femme de l'Indien.
5: Mademoiselle Indienne.
2: Je sais, mais j'essayais d'être drôle. Oh là là.
1: Ah bah c'est réussi.
0: Eh ben, vous voulez que je vous dise, on est mort de rire. C'est l'air amusant, pardon, hein, de vous le dire comme ça, quand même donner un tout petit indice supplémentaire.
1: Les Iroquois.
0: C'est amusant qu'ils aient débarqué en Normandie.
5: Ah.
1: Ah.
5: Les... non, oh là là.
1: Alors, les pommes-pommes. Ah. Les pommes-potes.
5: Les...
0: Quoi, j'ai envie de dire... comme leur nom l'indique.
3: Les camemberts.
0: Mais non.
1: Les calvados. Les calvados.
0: Mais non, voyons. Oh là
5: les
0: là
5: vaches
0: là. Comment vous dites.
5: Les vaches.
0: Les vaches.
5: Je sais pas, je essaye de...
0: Mais c'est vrai, c'est l'ironie du destin, c'est l'ironie du vocabulaire.
5: Les alcooliques.
0: Les mais non, pas les... Bon, je vous remercie, dites donc.
3: Les Stone et Chardin.
0: Mais non.
1: Qui débarque en Normandie.
0: Il débarque.
2: Les Calvacos.
0: C'est, mais non, c'est le clan Overlord.
1: Les Cacos. Vous
0: voyez. Ils se sont préparés pendant 3 ans sur la base américaine de Fort Benning en Géorgie. Et là, ils sont
1: Turgoules.
0: Mais non, ils sont 13, 14. Vous voyez, c'est un peuple autochtone des plaines du centre des États-Unis. Vous voyez. Et ils sont là et paf, où ils arrivent, où ils débarquent.
5: Au Havre.
0: Je te le donne en mille, mais non, pas au Havre. En Normandie, vous voyez. Déjà, ils avaient du goût, ils allaient en basse Normandie.
5: Alors, c'est quelque chose qui se mange
0: bon, en Normandie. Bon, on va donner 300 euros. Voilà, ah bah voilà. Ah bah voilà, c'est bien. Et regardez. Regardez.
5: Ah oui.
0: Regardez les mains qui se lèvent.
1: Je suis dans le public. Permettez que j'interroge le public.
0: Mais bien sûr.
1: Bonjour, monsieur. Comment vous appelez-vous?
6: Je m'appelle Stéphane.
1: Et selon vous, quelle est la bonne réponse, Stéphane?
6: Les Comanches.
0: Les Comanches, évidemment.
5: Ah, mais oui. La manche.
2: Ah, c'est marrant ça, qu'on ne connaît pas eu.
3: Eh oui, nous, c'est les cons comme un manche.
0: C'est une autre tribu et c'est moi le chef.
2: Ah oui.
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0: Pendant longtemps, qu'est-ce qu'on faisait du pénis, du cachalot ou de la baleine?
8: Ben, on le suçait.
0: Non.
8: Qu'est-ce que tu veux faire d'autre
2: déjà, quand même, hein.
8: Qu'est-ce que tu veux faire d'autre avec un cachalot?
2: Il faut pas avoir la bouche de Mick Jagger hein, pour
0: c'est
2: que ça
0: énorme.
2: Passe.
8: C'est proportionnel.
5: On le
8: proportionnel.
2: On en faisait un médicament.
8: Dentifrice.
5: Non, un cosmétique.
0: Un médicament, non. Alors évidemment, aujourd'hui, on l'utilise plus pour ça. D'abord parce que les baleines sont protégées. Dans les années 1920, le pénis de baleine servait à fabriquer quelque
8: chose. Ah, ça nous faut un aphrodisiaque.
5: Eh bien, moi, on m'a dit que c'était du rouge à lèvres.
0: Ah non, non,
5: ça se mangeait.
2: Des gouttières.
0: Ça ne se mangeait pas.
8: Ah, et c'était les tétines pour enfants.
0: Les tétines pour enfants, non.
2: Pour grands enfants.
8: Avec un pénis, tu faisais 1000 tétines.
2: Ah ouais, bah.
5: Ah ouais. Ça sentait un peu le poisson.
0: Il y a des gamins qui disaient c'est assez, c'est assez.
5: Quelle horreur. Alors, c'est pour fabriquer un objet?
0: Oui, un objet, oui.
9: Est-ce qu'il le laissait en une seule partie ou il le découpait?
0: Ah, il n'y avait pas tant que ça, j'imagine qu'il fallait évidemment, il y a quelques travaux de couture autour.
8: Ah, c'est pour faire le tabouret de Jean Marais?
10: C'est très moche. Ce que tu viens de dire est très moche.
1: Oh là là là là.
10: Sébastien, c'est moche.
8: Jean-Marie.
10: On en a eu du bonheur ensemble quand même.
5: Ah, est-ce que c'était pas un instrument de musique?
0: Non, pas du tout.
8: Ah, une flûte?
2: Un parapluie?
0: Non plus.
11: Ça mesure 1m50?
0: Comment ça mesure 1m50?
11: Bah, c'est la taille du truc, c'est 1m50.
0: Ah ouais, c'est ça, un bon mètre. Ouais,
5: une mâle.
12: Ah, alors j'ai trouvé. Ça devait sans doute être simplement un simple aphrodisiaque.
0: Non, pas du tout, non.
2: Mais vous dites que ça mesure 1 mètre passe-partout?
0: Non, 1 mètre.
8: Elle était un banc, ils en faisaient un banc?
0: Pardon?
8: Ils en faisaient un banc,
0: un banc, non.
9: Un berceau.
0: Un berceau, non.
8: Un perchoir pour nains?
2: C'était lié à un métier?
8: Moi, ça m'inspire, mais je vois pas.
0: Un métier, non, pas un métier, mais on se rapproche.
2: Une catégorie de.
5: C'était pour les marins?
0: marins, non.
9: Un sport,
0: oui.
5: Pour les skieurs.
0: Les skieurs, non.
5: Ah,
2: sport individuel.
5: Est-ce
2: ou collectif?
5: Que c'était en France?
0: Alors c'est un accessoire, attention.
11: Est-ce que c'était un sport de glisse?
0: On n'en a pas besoin.
8: Bobsleigh.
0: Non.
5: Ah, est-ce que la boxe?
0: La boxe, non.
2: C'était collectif ou individuel ce sport?
0: C'est individuel.
2: Individuel. C'est dans l'athlétisme?
0: L'athlétisme, non.
11: C'est creux.
0: Comment ça c'est creux?
11: Est-ce que c'est creux la bite?
0: Ah bah j'imagine qu'on vidait le pénis pour pouvoir.
8: C'est un sport de balle ou de ballon?
0: Est-ce
9: qu'ils avaient une seule.
0: Vous m'avez demandé si c'était un sport collectif, je vous rappelle que je vous ai dit.
8: Non.
5: Individuel.
8: Les balles de ping-pong?
0: Non.
8: Les balles de King-Kong?
12: Ah bah c'est un jeu en solitaire.
0: C'est donc
5: un caddie de golf?
2: Un club de golf?
0: Non.
8: La balle
5: de golf? Un sac de golf.
0: Le sac de golf? Bonne réponse de Michel Bernier.
11: Alors là, bravo.
5: Ah ben j'ai eu un mari golfeur. Hein.
8: Mais c'est bizarre parce que c'est classe le golf là. T'imagines les deux golfeurs? Tiens, passe-moi ton club, mets-le dans la bite du cachalot.
11: Oui, mais quand tu dis
8: c'est bizarre quand même. Ils sont classe les golfeurs.
5: Je crois qu'ils se disent pas ça.
11: Charles Hubert, passez-moi la bite du cachalot. Non, tout de suite, ça fait plus.
8: Oui, donc je peux. Oui, donc, mes
0: il
8: balles.
0: Faisait du golf, votre mec alors.
5: Ouais, mon ex, oui, il aimait bien ça.
0: Il
5: mais
0: disait,
5: il toujours,
0: faisait du golf.
5: Alors, je pense qu'à une époque, il en a fait.
8: Des trous.
2: Et puis après, il a changé de trou, quoi.
5: Puis après, il a changé.
0: Ariel.
12: Non, mais ce n'était que pour ça.
2: Pardon?
12: Oui, je ne comprends pas pourquoi.
5: Elle a
8: raison. Pourquoi ils ont bloqué sur le pénis de cachalot pour faire des
12: voilà,
8: de golf?
11: Parce qu'à vous, ils ont dit ça mesure 1m50, c'est rond, c'est creux. Tiens, si on met le club dedans.
9: Tout près, voilà.
8: Oui, c'est
9: voilà.
11: C'est solide. Mais en revanche, j'ai vu un truc qui était très rigolo. C'est chez un antiquaire et il m'a dit que c'était beaucoup la mode au 19e siècle. C'était des pattes d'éléphant qui servaient de porte-parapluie.
12: Ah ben oui.
6: Ah ouais.
11: Des pieds d'éléphant.
0: Ah oui.
11: Oui.
0: C'est une belle époque quand même.
6: Oui, ça c'est beau.
11: Oui.
6: Tu rentres chez toi avec ton club de golf.
8: Ah non, il y a les pieds de migrants pour les cale-portes.
11: D'enfants.
0: Michel, je vous en prie, n'encouragez pas.
5: Je le veux à l'Elysée.
0: Ne l'encouragez pas, je vous en supplie. Un poète a retrouvé maintenant un peu de poésie, nous fera du bien.
11: Oui.
0: Pour Bernard Rambeau, qui habite Périllac, en Haute-Vienne. Quel célèbre poète prenait des noms féminins pour écrire dans sa revue de mode, qui s'appelait La Dernière Mode. Il signait Marguerite de Ponty ou Miss Satin.
12: Est-ce que ce ne serait pas Mallarmé?
0: Excellente réponse d'Ariel Dombal.
5: Bravo.
0: C'est bien Stéphane Mallarmé. Alors là, bravo.
6: Bravo.
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0: Une question pour un Moulek, Dana Moulek, qui habite Saint-Amand-les-Onts. On va évidemment beaucoup parler de l'inauguration, enfin la réouverture de la cathédrale Notre. Vous étiez invité d'ailleurs à Notre-Dame de Paris, Gaël Chakalov, parce que les Macron vous amènent un peu partout. Où ils vont, il faut bien dire.
13: J'ai l'impression d'être un sac à main, moi. Non, j'étais
0: pas. C'était qui d'ailleurs? Parce qu'ils étaient. Il y avait trois personnes là dehors à se les geler. Il y avait Brigitte et Emmanuel Macron. C'était qui Esmeralda à côté? On m'a dit que c'était la maire de Paris, mais j'y ai pas cru.
13: Je ne sais pas qui était là, mais je sais qui étaient les conseillers présents. Il y avait Jonathan Guéma qui s'occupe de la communication et BRP, Bruno Roger Petit.
0: Ah ouais, bah lui,
5: personne ne connaît.
13: Mais si, tout le monde connaît.
5: Ah, enfin. Bah,
14: moi, j'ai été invité à la Mosquée de Paris avec Faudel. Parce qu'ils ont refait le plafond, ça s'est super bien passé.
0: Bon alors moi je voudrais vous parler évidemment des tenues des évêques, tout le monde en parle, le dress code des
11: quand
0: évêques.
11: Ils en portent
0: bah, ah oui quand ils disent pas garçon, viens avec moi dans l'évêché.
11: Tu n'as rien tes parents.
0: Alors évidemment tout le monde parle des couleurs, alors certains ont dit c'est l'idole, vous savez les tenues de Castelbajac, c'est lui.
5: L'idole, les magasins.
0: Oui parce que c'est les couleurs des magasins l'idole.
14: Il y a du jaune, il y a du bleu,
0: jaune.
14: Ouais. L'idole, vous dites l'idole.
0: Quoi?
14: Non, l'idole.
0: Bah, l'idole, oui.
14: Non, l'idole.
0: L'idole.
5: Ah, l'idole.
14: Ça vous avez un accent, en fait.
11: Et on voit que vous y allez pas souvent, en tout cas, alors.
5: Il n'y a pas de O, c'est l'idole.
0: Oui, Lidl. Mais vous savez bien que j'ai un petit défaut de prononciation en Normandie.
5: Oh, Léo, c'est léger.
0: Léo et Léo. Pour vous, c'est léger, mais pour moi, c'est déjà beaucoup. Les O et les E se disent à peu près pareil.
9: Ah, vous dites une pomme? Vous mangez une pomme?
5: Vous mangez une pomme?
0: Mais enfin, je vais chez chez Lidl, ouais.
14: Chez Lidl. Ah, là, vous l'avez bien dit.
0: Ah, j'ai bien dit.
15: Ouais. Ah, bon, c'est quand vous y allez que vous le dites bien.
0: Et, bah, vous, moi, je vais chez Lidl, vous allez sûrement chez Gogol, non?
14: Ouais,
0: les couleurs des chasubles de l'évêque Monseigneur Ulrich et des autres évêques invités étaient effectivement des couleurs jaunes, rouges, et ça ressemblait soit du Mondrian, vous voyez, le peintre Mondrian, certains ont dit Mondrian, d'autres ont dit le logo de Google, d'autres ont dit les supermarchés Lidl.
14: Oh là, on s'éloigne.
0: Ça vous va, ça? Ouais, d'autres ont dit aussi L'Oréal. Vous savez que
15: les gens font Studio Line, oui.
0: Voilà, Studio Line, les packages des produits L'Oréal dans les années 80 et 90. Il y a encore une autre comparaison
14: une autre
0: qui a
14: référence.
0: Été faite.
14: Une
5: un
14: autre,
5: drapeau
0: où on trouve exactement ces couleurs-là.
15: Donc il faut trouver une marque.
5: C'est un produit de grande consommation?
0: Ah, je suis sûr que vous en avez chez vous à peu près tous.
5: Tous?
0: Oui. Qu'est-ce que c'est?
14: Donc c'est quoi les couleurs bleu, jaune et rouge, c'est ça?
0: Oui.
15: C'est un truc qui va dans la salle de bain.
0: Non, pas dans la salle de bain.
15: Pas dans la salle de bain.
5: Qui va sur...
15: Ça se mange.
0: Mais ça se mange, non.
14: Mais moi, j'ai rien de bleu, jaune.
15: Canard
14: rouge,
15: WC?
0: Ah si, je suis sûr que vous, alors en plus... Alors là, vous êtes typiquement le gars, je suis sûr que vous avez ça.
14: Bleu, jaune, rouge, bleu, jaune, rouge.
0: Vous l'avez chez vous.
14: Ça, j'ai des slips, j'ai des slips, mais faut que je les assemble, quoi.
16: On a ça dans sa cuisine?
0: Non, alors ça peut se mettre dans n'importe quelle pièce, mais quand on l'utilise, c'est plutôt au salon, vous voyez. C'est dans un placard, puis de temps en temps, on le sort, puis on y joue.
14: Un plaid. Une PlayStation.
0: Pas une PlayStation.
16: Monopoly.
14: Une Dreamcast.
0: Non.
5: Rubik's Cube, là, au fromage. Ah, bah oui. Il y a des blagues derrière.
15: Au fromage, c'est un péricube.
14: Un Uno.
0: Ah, je viens pas. Le Uno. Bonne réponse de Monsieur Haz. Vous voyez?
14: Des questions à ma portée, qu'est-ce que ça fait du bien, le Uno, quoi. C'est...
0: Vous y jouez au Uno, je suis
14: sûr.
0: Oui, j'étais sûr.
14: Bah oui.
0: Ah, des trucs à pas trop intellectuels.
14: C'est pour ça que quand elle a dit Rubik's Cube, je me suis dit, non, c'est pas ça, ça doit être encore plus simple.
16: Explique-moi ce que c'est.
15: Surtout qu'elle avait dit à Péricule.
14: Le Uno, c'est un jeu de cartes.
5: Je sais pas ce que c'est, Claudel.
16: Non, je sais pas. Non, je sais pas.
0: Le Uno, il va vous expliquer.
14: En fait, c'est un jeu de cartes où, c'est vrai que là, en pensant à l'explication, je vois que c'est vraiment un jeu très facile. C'est un jeu de cartes où, en fait, quand il y a une couleur, faut mettre la même couleur. Quand il y a un chiffre, faut mettre au-dessus du même chiffre.
16: Ah oui.
14: Et c'est super.
15: Bah là, y a meilleur,
14: et on passe 4-5 heures dessus, quoi.
0: Vous y jouez, Jean-Phi, aussi? Non. Ah bon? Tiens, non. Pourtant, alors comment ça fait qu'ils ont sorti la Fiat Uno? Pardon, Jean-Phi. C'était juste pour faire un mot.
15: Non, allez-y, essuyez vos pieds. Moi, je la laisserai. Hein.
5: Oui. Moi aussi.
16: Je suis pour aussi.
15: Ouais, elle est bonne.
16: Je préfère l'entendre que la conduire, hein, c'est sûr.
15: Pourtant, elle se conduit bien, tu sais.
16: Et surtout, ne pas se faire rentrer dedans.
15: Non, c'est une boîte automatique.
5: Attention, pare-choc.
0: Non, mais c'est la Fiat Uno, c'est parce que j'ai...
15: Oui,
0: bien sûr.
5: Oui, parce que...
16: Il
5: prononce pas bien.
15: C'est une famille à grande contenance.
5: Il est normand, il sait pas dire les yachts.
15: Il confond les E et les O.
5: Oui.
16: Les E dans l'eau,
5: et,
16: même,
5: ils disent quoi au Goncourt de vous voir ici, en fait? Ils sont atterrés ou comment ça se passe? Enfin, le Goncourt sera accessible à tout le monde.
15: Oui,
5: ou non au Goncourt ou pas?
15: J'ai écrit un livre, je peux te le donner, pour l'Académie Goncourt.
16: Tout le monde
15: il s'appelle Oui, chez les ch'tis.
16: Oui, déjà le titre est prometteur.
15: Ah bah oui, sûrement. Hein.
0: En tout cas, voilà à quoi on fait penser les chasubles des évêques. Effectivement, au logo de Google, au jeu de cartes Uno. Mais c'est vrai que moi aussi j'aime bien jouer au Uno, c'est assez rigolo.
14: Ah ouais, c'est
0: à jouer.
14: Bien, franchement. Ouais. C'est...
0: Lidl, bon bah ça c'est effectivement aussi les couleurs du supermarché. Et puis pour ceux qui ont de la mémoire, effectivement le packaging des produits L'Oréal, ça ressemblait un peu à tout ça, mais c'était pas
15: c'était
0: moche.
15: C'était beau, ça mettait de la couleur et tout, c'est joli.
16: Mais oui. La plus belle référence, ça reste Mondrian quand même.
0: Ah oui, Mondrian, ouais. Bah pour ça, alors là c'est un peu de culture.
15: Ah oui, Mondrian. Hein.
0: Ah ouais. Oui, Mondrian, c'est celui qui fait les serviettes en papier, hein, c'est ça.
14: Moi, j'ai plus joué au Uno qu'au Mondrian.
0: Joli.
14: Elle est belle.
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0: Une question pour Nicolas Servier qui nous emmène au Royaume-Uni, puisque Boris Johnson...
17: Ah là, il y a une quarantaine.
0: Pardon.
17: Faut pas y aller, il y a une quarantaine.
0: Ah bah écoutez, je sais pas s'il y a une quarantaine, moi j'en ai que 14, puisque je vais vous parler des premiers ministres qu'a connu la reine d'Angleterre. Elle a connu 14 premiers ministres différents, la reine d'Angleterre, jusqu'à l'actuel, hein, Boris Johnson. Je vais vous demander de m'en citer... 7. Pouvez-vous me citer
5: Churchill.
0: Alors, oula, malheureux.
5: Winston.
0: N'allez pas trop vite. Alors, Winston Churchill, ça m'en fait.
5: Margaret
12: Thatcher.
0: Alors, Margaret Thatcher, ça m'en fait
14: Tony Blair.
8: John Major.
0: Is, bravo. Edward.
8: Simpson.
0: Is, comment vous connaissez Edward Is, vous, monsieur Junior?
12: Parce qu'elle est cultivée.
8: Wilson aussi.
0: Wilson. Harold Wilson, ouais. Bravo, ça en fait un.
14: Blair.
12: Alors, John Major.
8: Blair.
0: Oui, bravo, Blair. John Major, ouais. Il vous en manque un.
2: Il n'y a pas eu un Chamberlain?
0: Chamberlain, non.
2: Theresa May.
0: Theresa May.
12: Ah bah ça oui.
0: Ça en fait sept, bravo. Yeah.
12: Comment est-ce qu'on n'a pas pensé à...
0: Et vous auriez pu me dire David Cameron aussi, oh. Quand même. Ou Gordon Brown.
12: Oui, chérie, bah, ça n'a pas venu dans la mémoire. Ça
0: n'est... Ou James Callaghan aussi, qui fut...
8: Ah, j'avais oublié.
0: Au 10 Downing Street, James Callaghan. Et puis, vous donnez ceux qui manquent, moins connus peut-être, Anthony Eden, Harold Macmillan et Alec Douglas. Homme.
14: Non, Anthony Eden, on a parlé dans The Queen.
0: Et c'est vrai que cela, c'est juste après Winston Churchill, voilà. Et avant, évidemment, Margaret Thatcher. Voilà les premiers ministres qui se sont succédés en Grande-Bretagne. Quand même, la reine d'Angleterre,
8: la vache.
0: Elle va tous les enterrer.
14: Ah, incroyable.
0: Vous l'avez vu faire du poney l'autre jour?
8: Oui. Ah non,
17: mais elle avait un foulard. Si elle se met des fichus.
12: C'est quoi un fichu?
2: Bah, c'est un foulard.
12: Oh là là là là.
8: C'est drôle cette expression.
12: Chérie, parfois, je ne dis même pas. Ouh là là là là.
0: Vous savez pas ce que c'est qu'un fichu, à vous?
12: Non, je savais pas.
17: Bah, tu devrais faire une émission chic en fichu.
12: Chic en fichu.
0: Mais oui, mais c'est bizarre de ne pas savoir ce que c'est.
12: C'était à l'époque de ma mère qu'elle mettait.
17: Ben bah, voilà, oui.
0: Un fichu, ça s'appelle un fichu.
12: Mais je ne savais pas, chérie. Tu sais, dans la vie, on ne sait pas tout.
0: D'accord, mais enfin, quand même, c'est votre domaine, ça, le fichu.
12: Eh ben oui, mais là, je ne savais pas que ça s'appelait un fichu.
0: Un foulard, un fichu, vous voyez.
17: Et tu te trompes, ma chérie, quand tu dis c'est l'époque de ma mère, parce que ça revient à la mode.
0: Ah oui, oui.
17: Oui.
14: Dans les Maghreb.
17: Et puis, il y a eu sur la Riviera, dans les voitures.
12: Oui, l'année 50, magnifique, chérie.
17: C'était magnifique. J'adore la regarder. C'est,
0: pourquoi
17: c'est... Mais parce qu'elle est exceptionnelle pour un mec. Je veux dire.
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0: Quelle célèbre phrase fut prononcée le 4 juillet 1917 par le colonel Charles Stanton?
12: Tirer les premiers.
19: Oui, Charles Stanton, il a dit.
14: En avant Guingamp.
19: Le pays. il a dit le pays de Lafayette, nous voilà! Pays de Lafayette, nous voilà.
12: Pas
19: pays.
12: Lafayette, nous voilà.
0: Lafayette, nous voilà. Oh. Bonne réponse de Paul Alcarat et d'Isabelle Mergault. Eh oui, moi j'ignorais que cette phrase fut prononcée en 1917 pendant la Première Guerre mondiale. Moi je pensais que c'était à l'époque de Lafayette.
19: Non.
0: Et pas du tout, c'est une phrase qui a été prononcée par ce colonel américain sur la tombe de Lafayette pendant la Première Guerre mondiale. Quand les Américains sont venus chez nous, il est allé, ce colonel américain, sur la tombe de Lafayette.
12: Qui où?
0: Au cimetière de Picpus.
12: Ah, ouais.
0: Et il est allé sur la tombe sur la tombe des Galeries Lafayette, à cause de vos conneries. Il est allé sur la tombe de Lafayette, donc pendant cette Première Guerre mondiale, effectivement, et c'est là que ce colonel a dit Lafayette, nous voilà, pour dire les Américains sont là pour aider la France, en remerciement de ce que Lafayette a fait pour les Américains.
12: Super. Qu'est-ce qu'il a répondu, Lafayette?
0: Il n'a rien répondu, mais en tout cas, bravo.
12: Le château de Lafayette est dans le Puy de Dôme. Près de la chaise donc.
0: Et quel rapport, Ariel?
12: Ah ben c'est bon à savoir, écoutez. Près de la chaise Dieu, vous pouvez vérifier.
0: Une question cinématographique.
12: J'adore.
0: Pour Tatiana Druyère, qui habite Reims. Quel film s'ouvre avec cette phrase de Jules Renard? N'écoutant que son courage, qui ne lui disait rien, il se garda bien d'intervenir.
14: Poil de carotte.
0: Non.
12: Courage Fuyon.
0: Courage Fuyon. Bonne réponse d'Isabelle Mergault.
12: Non, s'il vous plaît, non. N'applaudissez pas, la culture, c'est mon métier.
0: Un film d'Yves Robert, effectivement, avec Jean Rochefort et Catherine Deneuve. Courage, fuyons. Une autre question pour Marc Chaise. Question littéraire, monsieur Chaise habite Vauréal. Et je vais vous demander qui a écrit Anne-Marie. un roman qui a obtenu le prix Goncourt en 1981.
19: Il s'appelait Pierre ?
0: Il est mort en 98 et il s'appelait pas Pierre.
19: Il s'appelait comment ?
0: Ah bah, il a eu le prix Goncourt en 81 et il avait déjà eu le prix Interallié en 1973. C'est donc un écrivain français assez réputé tout de même.
17: Pas Gary ?
0: Ah non, c'est pas Romain Gary.
12: C'est pas Claude Roy ?
0: Ah non plus, non.
6: C'est pas Paul Brett ? Je fallait que je sente un nom, écoute. Il fallait que je me sente concerné. Je ne sais pas pourquoi je suis.
0: Vous m'avez surpris là. Ça m'a fait un choc.
12: Est-ce qu'il a un nom français ?
0: Ah oui, très français. Même s'il était né, il faut vous le dire, il était né en Chine.
12: Oh là.
0: Et on le surnommait d'ailleurs.
12: Ah oui, alors c'est Baudard.
0: Lucien Baudard. Bonne réponse d'Ariel Dombal.
6: Ah oui.

0: Ça le fait dedans.
1: Bravo Choupinette.
2: Bravo Ariel.
1: Ah oui,
3: on le surnommait Lulu.
1: Journaliste.
3: Lulu le chinois, Lucien Baudard. Effectivement. Oui, c'est vrai, Lulu le chinois.
1: C'est drôle. On dirait un braqueur.
3: Grand reporter à France Soir, journaliste français, écrivain, qui a obtenu le prix Goncourt en 1981 avec Anne-Marie. Lucien Baudard dit Lulu le chinois. Une autre question pour Ludovic Rubuta. Monsieur Rubuta habite Fétia, en Haute-Vienne. Pouvez-vous me citer une actrice née à Bruxelles, morte en Suisse et qui a obtenu un Oscar?
4: Audrey Hepburn.
3: Audrey Hepburn, wow, excellente réponse de Paul Elkarat. Bah, qu'est-ce qu'il fait, Adil
1: Rami?
3: Il
1: va faire pipi, mais il prend son téléphone parce que je crois qu'il se filme aussi quand il fait pipi.
3: Mais alors là, bravo, Paul, parce qu'il y avait quand même un piège dans ma question.
4: Oui. Hein. C'est elle est née à Etterbeek. On le sait peu. Hein,
3: mais c'est vrai
4: qu'elle
3: est née
5: en Suisse. Il vient de donner, attendez.
1: Ouais,
5: Adil vient de donner un mot à une spectatrice. Là.
3: Oui, oui.
5: Voilà. Et voilà, ben, elle a une feuille. C'est, je ne sais pas ce que c'est, son numéro de téléphone ou quoi.
1: C'est son téléphone.
5: Mais attention, il filme tout.
1: Oui, oui, il filme.
3: J'ai maintenant vous poser une question à la portée de tout le monde. Pour Florence Corse, qui habite Feuquières, dans l'Oise, pouvez-vous me dire comment on appelle le morceau délicat qu'on trouve de chaque côté de la carcasse au-dessus du croupion d'une volaille?
4: Le solilès.
3: Ouais. Bonne réponse.
5: Et ça vient de l'expression que, comme c'est le meilleur morceau, il n'y a que les sots qui le laissent. Donc, solilès.
3: Le solilès, effectivement. Excellente précision, Madame Mergaud. Aidé par Monsieur Paul Elkarat.
6: Est-ce qu'il n'y a pas dans le gigot un truc qui s'appelle la souris?
5: Si.
6: C'est le même alors?
5: Non.
6: Ah non.
5: C'est pas autour du croupion.
1: C'est sur la cuisse le gigot.
3: Tous les croupions ne se ressemblent pas. Monsieur Rami est de retour.
4: Voilà. Parmi nous.
5: Alors, tu t'es filmé rapidement, dis donc.
7: Qu'est-ce qui s'est passé pendant mon absence?
3: C'est pour ça qu'on ne vous a pas joué tout le temps pendant toute la durée des matchs, parce que si vous ne savez pas vous retenir pendant 90 minutes...
7: Ben, généralement, je me retiens, mais là, c'était compliqué.
5: Qu'est-ce que tu donnes des mots aux...
7: Non, mais parce que je ne voulais pas la griller, alors je lui ai envoyé un message pour lui dire félicitations, parce qu'elle est enceinte.
1: Ah, c'est mignon. Eh oui, c'est vrai qu'elle est enceinte.
7: C'est tout?
4: Enceinte, hein?
5: Ah bah ça, bah dis donc, t'as l'œil.
3: Non, mais c'est surtout que vous draguez même les femmes enceintes.
7: Pas
4: mais
7: du
4: non,
7: tout.
4: Mais parce
8: c'est
4: que
8: la seule vidéo qui lui manque, c'est la seule vidéo qui lui manque.
4: Non, parce qu'elle est enceinte d'Adira.
3: Je voudrais maintenant souhaiter un bon anniversaire à un octogénaire.
4: Merci.
3: Un octogénaire né le 9 janvier 1944, hein, ça va de soi, comptez, ça fait bien 80 ans. Et cet octogénaire a été classé par le magazine Rolling Stone le 3e meilleur guitariste rock de tous les temps, derrière Jimi Hendrix et Eric Clapton. De qui s'agit-il?
4: Gilmour?
3: Non.
7: C'est pas quand même l'ex de Pamela?
3: Pourquoi
7: Jagger Lee, oui, c'est un rocker, non? Super connu. Oui.
3: Ah non, je connais pas. Le
1: mec des Stones?
3: Non. Mais
1: il faisait partie d'un groupe?
3: Oui, c'était le fondateur et leader d'un groupe, c'est vrai.
4: Il est vivant toujours?
3: Il est vivant, bah oui, puisque je lui souhaite un bon anniversaire.
8: Ah, pardon. C'est pas le mec d'ACDC?
3: ACDC, non.
8: De pas le mec d'Oasis?
3: Oasis, non.
5: Comment les... C'est qui?
4: Ah,
1: de... quoi?
4: Monsieur Ruquier?
7: D'accord.
5: Les...
3: Vous pouvez me répéter?
1: Quoi?
5: Les Gypsykins. C'est dur à dire.
3: Monsieur Ruquier, mais tu disais pas qu'il y a des bons guitaristes dans les Gypsykins.
5: Oui, oui. Ah bah, vachement.
4: C'est pas Jimmy Plant?
3: Comment vous dites?
4: Jimmy Plant.
3: Alors, c'est Robert Plant
4: et Jimmy Page.
3: Et Jimmy Page, bonne réponse.
4: Le mec, il mélange deux personnes.
3: Eh oui, parce qu'ils sont dans le même
4: groupe. Ils sont dans le même groupe, Led Zeppelin.
3: Et Led Zeppelin, mais c'est Jimmy Page, qui a 80 ans aujourd'hui et qui était le guitariste du groupe. Robert Plant, lui, il écrivait les paroles. Alors que Jimmy Page, lui, était le compositeur de la majorité du répertoire de Led Zeppelin.
4: Et le fondateur qui est mort.
3: Jimmy Page a donc 80 ans aujourd'hui. Bon anniversaire au leader du groupe Led Zeppelin.
4: Co-leader.
7: Ah, je te jure, hein, je sais pas comment il fait pour stocker autant de trucs dans sa tête.
8: Ah, pendant que tu te filmes, lui, il lit. Hein.
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3: Et une fois de plus, Monsieur Toen a été servi en termes de viennoiserie par quelqu'un dans le public pour son goûter, fait son goûter pendant l'émission.
1: Et puis c'est surtout gratuit, quoi, j'imagine.
10: C'est tu surtout sais, je vais te dire un truc, il n'y a pas de mystère, Ellie. Quand t'es un bon coup, t'as des bons plans dans la vie.
1: Ah ouais. Ah, t'es payé en viennoiserie.
10: Ouais, t'as pas eu de gâteau depuis longtemps, toi.
1: Moi, je suis payé en enfant.
3: Écoutez, je suis désolé, Monsieur Semoun est un bon coup, puisqu'il vient de nous annoncer, en tout cas, c'était dans la presse, je ne connais pas d'indiscrétion,
1: dans
3: il va être à nouveau papa. Je
10: mais non,
3: il
10: est Pellico est enceinte.
5: Ouais. Ah,
10: quoi ? Gisèle Pellico est enceinte ?
5: Mais alors tu es heureux, Ellie ?
1: Pas encore, je serai heureux en septembre.
5: Mais tu es déjà heureux.
1: Ah oui, je le suis déjà.
5: Ah,
1: mais
5: voilà.
1: Comme je l'ai dit, c'est un accident heureux. Et la vie,
10: comment ça, c'est un accident
1: ça
10: heureux
1: se
5: mais
1: pas.
10: Ah, c'était pas prévu ?
1: Ah non, c'était pas prévu.
10: T'as pu t'es trompé de trou ? Et on est en grosse tête ou pas ? Ça va, public ?
1: Quand je ferai entendre ça à mon fils dans quelques mois.
10: Il se vengera.
1: C'est honteux.
3: Ah, vous savez déjà que ça va être un garçon ?
1: Oui, un garçon.
3: Ah ben vous savez déjà. Le sexe.
1: Ah oui.
4: Est-ce qu'on peut connaître
1: le
4: prénom?
1: Ah oui, elle est enceinte de 5 mois. Ah bah je cherche.
5: Ah d'accord.
1: Ce sera pas Christophe, ça c'est sûr. Ça c'est sûr.
5: Là t'as le choix avec nous. Hein.
3: Ah je trouve que quand même vous pourriez l'appeler Laurence.
5: Oh, bah, il me semble.
3: Ça serait quand même la moindre des choses.
10: Ouais, ou Dieudo.
1: Dieudonné.
10: Pas Dieudonné, hein, Dieudo, ça passe mieux. Non mais c'est beau, bravo, félicitations.
1: Merci beaucoup.
3: Mais ça prouve que vous êtes avec une femme qui peut encore avoir des enfants.
5: Ouais.
1: Ah non, elle est plus âgée que moi.
5: Mais tu la connaissais avant?
1: Ah non. Là, je fais sa connaissance, là, en ce moment. Donc.
4: C'est bien parce que tu participes au réarmement démographique.
1: Exactement. J'ai entendu dire que... Et puis comme en ce moment, je cherche mon Ducobu, tu vois, je me fournis moi-même.
3: Ah, c'est lui qui jouera le prochain Ducobu.
1: Voilà, c'est ça, exactement.
3: C'est pas bête, après tout.
1: C'est pas con, hein.
3: Non, mais je vous vois épanoui.
1: On n'est jamais mieux servi que par soi-même. Vous me voyez épanoui.
3: Ah,
1: mais
3: oui.
1: À mon âge, jamais vous seriez vu papa.
3: Non. Moi, je vais
1: parce
3: vous dire...
1: Parce que je vous ai entendu dire, heureusement que ça m'arrivera pas.
3: Moi, je suis sûr que ça m'arrivera pas, je vais dire. Je m'en porte pas plus mal.
10: Oh. Laurent, un séminaire des grosses têtes, Darryl Boutboul un peu bourré. Moi, je les ai vus, les séminaires des grosses têtes, tout peut arriver. Hein.
3: Darryl Boutboul bourré, mais pas par moi. Hein. Ah non, franchement. Bah tiens, justement, une première citation pour Monsieur Grosjean, qui habite dans le Loir-et-Cher, qui a dit « Le chemin le plus court d'un point à un autre, c'est de pas y aller. »
5: Ah, c'est bien.
4: Pierre Dac.
1: Jean-Yann.
3: C'est pas Pierre Dac, mais il sera content d'être comparé à Pierre Dac ou à Jean-Yann.
10: Jacques Martin.
3: Non,
4: c'est un vivant.
3: Si je dis « il sera content », c'est qu'il est vivant.
10: Il est mort, Jacques Martin.
3: Oui, bien sûr.
4: Philippe Gueluc.
3: Philippe Gueluc, bonne réponse de Christophe Barbier. Pour monsieur Patrick Bouteiller, qui habite en Belgique, qui a dit, grâce à la pollution de l'eau par le mercure, les habitants de Seine-et-Marne vont pouvoir prendre leur température en se mettant directement leur robinet dans le cul.
5: Oh, alors Pierre Desproges.
3: Non.
10: Patrick Sébastien.
3: Non plus.
10: Bah, c'est une chanson qui
5: est aujourd'hui.
3: C'est pas aujourd'hui, mais c'est quelqu'un, c'est assez récent, c'est quelqu'un qui est toujours vivant.
10: C'est un Renaud.
3: Qui est devenu acteur, mais qui était humoriste au départ.
5: Ah,
3: réalisateur. Aussi.
10: Ah, du bon
5: c'est moi qui me cite.
3: Pardon.
1: C'est moi.
3: Ah non, c'est drôle.
10: Non, on a dit réalisateur.
1: C'est Artus. Ça peut être Artus.
3: Artus, non.
5: Tim Cite.
3: Non, plus âgé, plutôt de la génération de Tim Cite, mais qui a surtout été humoriste à la télévision, jamais sur scène d'ailleurs. Un de nos meilleurs réalisateurs de comédie en tout cas.
1: Vous êtes
3: comédie.
1: Sûr que c'est pas moi?
3: Ah non. Non, j'ai dit drôle et meilleur réalisateur.
1: Mais Laurent,
4: mais lui une baffe,
1: il fait des millions d'entrées, mon cher.
3: Mais je sais.
5: Ah mais t'as vu rien. Dire.
4: C'est pas Danny Boone.
3: Il faut dire que ça l'arrange, Ariel, que le nombre d'entrées soit pas correspondant à la qualité.
4: C'est du vécu. C'est du vécu,
5: alors,
4: Ariel.
5: Est-ce que c'est Philippe Lachaud?
3: Non, pas Philippe Lachaud.
10: Philippe Lelouch.
3: Non.
1: C'est pas possible.
4: Il a jamais fait de scène.
1: On connaît que lui.
3: Non, il n'a jamais fait de scène.
4: Oh, il était comique à la télévision, donc dans une émission de télévision.
3: Ah oui, il faisait partie d'un groupe.
10: Ah, de Cône. Ah, Chabat.
3: Alain Chabat. Bonne réponse. De Monsieur Toen, c'est quand même curieux que vous, Monsieur Semoun, un juif, vous trouviez pas Shabbat.
10: Bah ouais.
3: pour Mme Fossette qui habite le Cap d'Agde.
10: Ah, comme mes parents. Et il s'éclate le week-end.
3: Au Cap d'Agde, c'est pas forcément la Fossette qu'on voit en premier, mais en tout cas...

0: Elle espère un chèque RTL qui a dit « Un cheveu sur la tête, c'est peu. Dans la soupe, c'est beaucoup.
1: Oula. »
2: Ça peut être Sim.
0: Ah non, et on le cite régulièrement. Il a fait pas mal de recueils de citations qui n'étaient d'ailleurs pas forcément de lui, mais c'était un animateur de radio.
2: Francis Blanche.
0: Non, on l'a déjà dit, Francis Blanche.
3: Radote, l'autre.
4: Animateur de radio.
3: Non, c'est marrant parce qu'au Kurdistan, elle se trompe pas, puis là, elle est complètement...
5: José Arthur.
0: Pardon.
5: José Arthur.
0: José Arthur. Bonne réponse de Philippe Claudel. Pour Fabien Puot, qui habite Colombes, qui a dit « Je n'ai pas fait l'amour depuis 1959, mais il n'est que 21h. »
5: Sébastien Thoen.
3: Yoann Rioux.
0: Non.
6: Ça peut être Sim.
0: Non, non, non. C'est britannique, pour tout vous dire.
4: Ah, oui. c'est un homme.
0: Un homme, oui.
4: Il faisait des émissions rigolotes.
0: Des émissions rigolotes, oui.
4: Ah, Bénil.
0: Bénil. Bonne réponse.
7: Collectif,
0: c'est bien Bénil.
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0: Une question pour Mélanie Milman, qui habite Gap. On est là, alors autant vous dire, en 1802, quand cette femme, échappant à la guillotine, peut enfin partir pour l'Angleterre. Quand je dis échappant à la guillotine, c'est que pendant la Révolution, elle a été emprisonnée, paraît-il, dans la même prison d'ailleurs que Joséphine de Beauharnais. Sa tête fut rasée à cette femme pour son exécution, et puis elle aurait été libérée grâce à l'intervention du peintre David. Et puis cette femme, que vous connaissez bien, ensuite est partie à Londres. Mais de qui s'agit-il ?
6: Charlotte Corday.
0: Charlotte Corday, non.
3: Madame Tudor.
4: Pourquoi a-t-elle été décapitée ?
3: Madame Tussaud.
2: Elle ne l'a pas été.
0: Bonne réponse de Christophe Beaugrand, aidé par Bernard Mabie qui a dit Madame Tudor.
2: Oui.
3: Ben, j'ai visité le musée Grève.
0: Et oui, Marie.
5: Et donc, qui a créé le fameux statut de cire.
0: Et oui, Marie Grossholz, de son nom de jeune fille.
6: Oh, comme Gerhard Holtz.
0: Mais oui, même Grossholz.
6: Ah, son Gerhard.
0: Elle vient de Strasbourg au départ. Vous savez, quand même, faut le savoir, le musée Tussaud, chez nous. C'est ça qui est assez curieux d'ailleurs.
5: C'est Grévin, oui.
0: Chez nous, c'est le musée Grévin, mais quand vous allez à Londres, quand vous allez à New York, c'est le musée Tussaud. C'est international, Tussaud.
5: Et c'est français, donc.
0: Et c'est français, même. Tussaud était française.
5: C'est alsacien, plus précis.
0: Exactement, strasbourgeoise, mais elle est morte à Londres à l'âge de 80. Oubla, un petit rototo. Elle est...
5: Il n'y a pas de problème. Vous aussi, vous avez du mal à digérer les diarrhées verbales de Rioux, je comprends.
3: Non, mais les Anglais.
0: C'est l'autre qui me gave, là.
5: C'est normal.
6: Le problème, c'est que ça va lui faire une heure maintenant.
3: Les Anglais sont contre l'euro. Hein.
2: Non, mais en fait, le seul Français qui est dans les trois musées,
0: oui,
2: c'est Jean-Paul Gaultier.
0: C'est pas vrai.
2: Non, mais c'est joli, parce que moi, je suis allée visiter les trois. Grévin, Tussaud, New York, Tussaud, Londres. Et voilà, et c'est quand même merveilleux qu'un Français...
0: Vous voulez pas aller chez Yoann Rioux visiter le musée Tussaud?
2: Ah non, ça...
6: Non, ça, non.
9: L'entrée est gratuite.
3: Il paraît que c'est un musée de miniatures.
6: La sortie est payante.
0: Une autre question pour Inès Rimi qui habite à Montpellier. Édouard Clunet était avocat et il défendait celle qui était attaquée par Pierre Bouchardon. C'est même d'ailleurs, il faut le dire, ce monsieur Bouchardon qui a arrêté celle dont je vous parle et j'aimerais que vous retrouviez son nom. Pierre Bouchardon, le capitaine Bouchardon, qui d'ailleurs a arrêté cette femme sur signalement de Louis-Ferdinand Céline.
5: Il y a trop de
0: qui
5: mots.
0: Travaillait au service des passeports.
3: Ah, oui.
2: Ah.
0: De qui s'agit-il ?
3: Matahari.
0: Matahari, excellente réponse de Bernard Mabir. Eh oui. Je savais pas que c'était Céline qui avait dénoncé Matahari.
6: Il a dénoncé beaucoup de monde. Hein.
0: Oui, c'est vrai, effectivement. Ouais. Matahari, célèbre espionne, évidemment, qui a travaillé pour les Allemands, même si, au fond, elle aimait beaucoup notre pays et la France. Elle a été arrêtée par ce fameux capitaine Bouchardon. Et c'est son amant avocat, l'amant de Matahari, qui l'a défendu contre Pierre Bouchardon. Et voilà, exactement, Édouard Clunet, elle va Doudou. Finir... Bah, il a pas gagné, hein, il a mal défendu, parce que quand même, elle va finir fusillée, faut le rappeler.
3: C'est celui qui fait de la pub pour le café ?
7: Clunet.
5: Georges.
7: Ah, c'est Georges Clunet.
5: C'est Georges Clunet.
6: Ah, c'est dommage, Clunet. T'avais une bonne réponse, tu gâches tout.
0: C'est un peu vous, la matin-ride d'aujourd'hui, Gaël Chakalov.
9: Alors non, c'est pas moi du tout. En revanche, il y en a une dans mon précédent livre. Ça continue, les matin-ride. Il y en a quand même une par président.
0: Ah ben oui, vous avez eu des soucis avec celle-là.
9: Et oui, avec celle qui était dans mon livre, j'ai eu des soucis.
0: C'est des métiers dangereux, hein. C'est pour ça que vous venez ici. C'est pour qu'il
9: vous... C'est une couverture.
0: C'est pour qu'il vous arrive rien, en fait. Parce que si vous disparaissiez, on s'en rendrait compte.
5: Ah bah oui.
0: Pas au moment de la question littéraire.
9: Mais... Oh, mais ça n'a plus... Vous pourrez plus écrire un bouquin avec votre histoire.
10: Est-ce que vous auriez voulu être une espionne, Gaëlle? Vous auriez...
9: J'aurais adoré, bien sûr. C'est vrai. Comme tout le monde aurait adoré.
5: Non.
9: Ah oui, il n'y a rien de plus romanesque.
7: Bah oui.
10: Et pourquoi vous ne l'avez pas été, alors?
7: Elle ne couche pas.
5: Non. Elle couche, mais elle ne se rappelle plus.
9: N'importe quoi.
5: Faut prendre des notes.
7: Elle n'a pas d'ordinateur.
5: Oui, ça, parce qu'elle n'a pas d'ordinateur, c'est tout.
0: Castex, vous le connaissez, Castex. Qu'est-ce qu'il va redevenir après? Il va redevenir garde-barrière ou pas?
5: Il va faire comme Sherazade, il va disparaître.
10: Il adore les grosses têtes, il serait grosse tête. En plus, il adore les grosses têtes.
9: Oui, il adore les grosses têtes.
10: C'est vrai,
5: il écoute ça tous les après-midi. Il vraiment que ça
9: à foutre. Toute la Macronie adore les grosses têtes. Tous les conseillers d'Élysée écoutent les grosses têtes.
0: C'est pas vrai.
9: Je sais, parce que dès que je dis un mot de travers, on m'appelle tout de suite en sortant de l'émission pour me dire...
7: C'est pour ça que le pays va bien.
5: On donne des conseils.
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0: Oh, voilà une question amusante pour Monsieur Tavernier qui habite Montbrison. Quel est le premier personnage Disney à péter?
1: Mickey!
2: Pan! Pan!
0: Non, parce que, évidemment, Disney.
2: Bah, si.
0: Évidemment,
2: Peter Pan.
0: Non, Peter Pan. Pété Pan, non. C'est pas Pété Pan. Ah,
1: bah, Pinocchio avec son nez.
0: Pinocchio, oh, bah, je comprends comment vous embrassez.
2: Ah bon, bonjour, anatomie.
0: Mais non, effectivement, pensez bien que ce genre de choses, c'est quand même assez rare.
2: Oh!
0: Allez-y.
3: Shrek.
0: Shrek, non, non, c'est pas
4: un nain. Un nain, peut-être, un des sept nains.
0: Ah, un nain, c'est pas bête. Un nain aurait pu prouter dans Blanche-Neige et les sept nains.
3: Oui.
0: Mais non, c'est trop tôt. C'est Blanche-Neige et les sept nains, c'est avant les années 1950. Il y avait quand même des codes au cinéma et encore plus chez Disney pour pas choquer quand même les spectateurs.
3: Donc, pas La Belle au Bois
0: Dormant. Il y avait personne qui rotait ou qui pétait.
3: Ah. Le Prince Charmant dans La Belle au Bois Dormant.
0: Oh, bah,
5: non,
1: moi, je dirais une femme.
0: Non, alors écoutez, franchement, vous imaginez La Belle au Bois Dormant qui ronfle.
5: C'est plus
0: il arrive, il pète, il la réveille.
2: Dans le Roi Lion. Le Roi Lion.
0: Alors,
2: le facochère. Le facochère.
0: Qui s'appelle?
2: Ah ben, je sais.
1: Simba.
0: Comment?
2: Non.
1: Simba.
2: Non.
0: Non.
2: Non, mais il s'appelle le facochère, mais c'est lui, mais hein.
0: Si. C'est lui. Vous avez quasi la réponse, mais au moins donnez-moi le nom du personnage.
1: Zumba.
0: Comment?
1: Zumba. Pumba.
0: Pumba. Bonne réponse d'Isabelle Mergo et Caroline Diamant. Eh oui. Il a fallu attendre le Roi Lion pour voir un personnage.
3: C'était pas grave, hein.
6: Moi, j'ai entendu très tranquillement, j'étais pas inquiète.
0: Non, mais c'est assez
6: non, mais je regardais pas maman en me disant ah, vivement qu'il y a un personnage qui pète dans un Disney.
0: Qu'est-ce que vous faites, vous qui êtes quand même la reine de l'élégance, Christina? Si ça, vous êtes à une soirée, c'est très chic, c'est très mondain, et vous êtes là en beauté comme aujourd'hui, je vous ai jamais vu aussi belle,
2: ah
0: chère
2: bon
0: Christina.
2: Ah bah merci,
0: mais c'est pas de chance. Il y avait des flageolets à midi à la cantine. Et là, paf, au dîner, vous lâchez, mais vraiment, mais un petit truc discret, là. Qu'est-ce que vous faites, alors? Qu'est-ce qu'on doit faire dans ces cas-là?
2: Bah, chérie, il vaut mieux pas lâcher, je sais pas, va aux toilettes. Dès que t'as mal au ventre, tu vas aux toilettes, tu fais tes besoins aux toilettes, tu te mouches aux toilettes,
1: oui,
2: tu vas aux toilettes.
1: Mais tu as tort, Christina, parce que j'ai lu une enquête très sérieuse, et aujourd'hui, vous pouvez retrouver dans la presse, quand
2: faut
1: un couple.
2: Pas se retenir.
1: Non, ouais, quand un couple vraiment s'aime vraiment.
0: Oh, bah,
1: quand
0: il attend encore. Ouais, non, non.
1: Je vous assure, je peux vous retrouver sur Google.
2: Quand un couple s'aime vraiment, quoi?
1: Oui, il y a les études. Eh bien, quand on accepte de péter face à côté de l'autre. Eh bien, je t'assure que ça, c'est le signe de très bonne santé
2: mais
1: du couple.
2: Tu pètes dans quel sens? Dans le sens des aiguilles du monde? Que ça pète. C'est quoi?
1: C'est la meilleure.
0: Et le pire, c'est qu'il veut nous inviter à son mariage. Je me vois bien dans l'église, le prêtre en train de dire, je vous demande, Nathalie et Pumba, d'avancer. Non, franchement. Non, mais
2: Christine. Ça casse le glam, excuse-moi.
3: Ah ouais, bah oui, ça casse,
2: ça casse
3: le glam.
2: L'amour, ça casse tout.
1: Si.
2: Moi, je suis pour l'amour mystérieux.
0: Là, je vous parlais pas en amour, chère Christina. Je parlais, vous êtes en société, vous êtes coincée à table, vous pouvez pas sortir de table. Et vous sentez, bien, vous sentez bien.
3: Eh bah, moi, je sais ce que je fais, je me retourne
2: sur le voisin.
3: J'ai fait
2: des semblants que c'était pas moi, hein, je sais pas.
0: Ah, ben bah voilà, Olivia, voyez. Ah.
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8: J'ai rencontré As dans la rue.
9: On s'est croisés dans la rue hier.
0: C'est pas vrai, vous fréquentez les mêmes quartiers.
9: Eh oui, ça se voit pas. Eh oui.
0: Enfin, Ariel, qu'est-ce que vous foutiez dans un kebab? Où est-ce que vous êtes rencontrés?
9: Bah, en bas des Champs-Élysées.
8: Voilà, en bas des Champs-Élysées.
0: Ah oui, quand même.
9: Voilà, bah, moi, je rentrais vers le sud et elle a remonté vers les Champs.
0: C'est un beau roman, c'est une belle histoire.
9: Mais elle marche seule, Ariel, dans Paris.
10: Ah oui.
11: Ouais,
10: ah
11: mais
10: oui.
11: Avec son sac à main, t'as vu, elle le fait tourner. Il était quoi, 1h du matin? Oh, ça va, faut bien qu'elle bosse un peu à côté quand même.
8: Non, mais c'est vrai que mon sac à main me sert d'armure. Et oui, je me souviens une fois, en sortant du cinéma, on m'a donné une tape sur les fesses.
0: Ah oui?
8: Et ben, j'ai pris mon sac à main et paf!
11: Ouais, mais tu l'avais poussé depuis. Sacré BHL, toujours
0: bon, allez, je crois qu'il est temps de passer à une première citation, on ne change pas les bonnes habitudes. Pour Christine Tonio, qui habite Malmort, dans les Bouches-du-Rhône, qui a dit « La tortue est le seul animal qui peut faire l'amour avec un hérisson ». Mais elle en a rarement envie.
10: Coluche?
0: Non, non.
10: C'est un humoriste.
11: C'est français.
0: Alors, quelqu'un qui était drôle, français, oui.
11: Il était drôle? Ah, Elie Semoun.
0: D'origine étrangère. Quelqu'un qui est mort en 2014.
10: À d'origine étrangère?
0: Oui, mais...
2: Ah, Gueluc.
0: Non, non, non, bah, il est pas mort.
11: Si, si, si. La dernière émission, il était...
0: Non, mais il avait un point commun avec Gueluc.
10: Il était belge.
11: Belge,
0: non, non, non.
10: Ah, il était chauve.

0: dessinateur.
1: Dessinateur, oui, monsieur.
2: Il était impuissant.
3: Donc c'est un dessinateur d'origine étrangère, mais qui vivait en France.
1: Eh ben oui, bien sûr.
2: Volinsky.
1: Non, pas Volinsky.
3: Illip.
1: Non, Illip, non.
2: Reiser.
1: Reiser, non.
2: Hergé.
1: Hergé, non.
3: Dessinateur de presse.
2: Bah, Sempé.
1: Dessinateur de presse, oui.
2: C'est pas Sempé.
1: Dans les Sempé, non.
3: Dans quel journal, Laurent?
4: Faisant.
1: Ah non, bah, écoutez, c'est un
3: deviné.
1: C'est un des créateurs d'un journal que.
5: De Tintin.
3: Mais non.
2: Du Canard Enchaîné.
1: Mais non, mais non.
2: De Wapiti.
5: De Pif la Gaffe.
3: Pif la Gaffe.
1: Mais Stevie sort de ce corps. Un des cofondateurs, créateurs.
2: De quoi?
3: De oui, mais de quoi?
2: Pas
3: de
2: Charlie Hebdo.
1: Et Charlie Hebdo.
3: Et la chocolaterie.
1: Mais non.
5: Ah non, ça y est, je sais, Paris Boum Boum.
1: Ouf. Mais non, mais quels sont les deux grands magazines satiriques des années 60?
2: Harakiri, Choron.
1: Voilà, Harakiri. Alors, c'est pas Choron.
2: Cavana.
1: Cavana, ah, François Cavana.
4: Il est arrivé.
1: Quand vous y mettez à plusieurs, vous y arrivez. Tiens, puisqu'il y a un record de saut à la perche qui a été à nouveau battu ce week-end, j'ai ressorti cette citation pour Claude Jardin, qui habite Foucherand dans le Jura, qui a dit « Un grand qui saute arrive toujours plus haut qu'un petit qui saute.
5: » Ah, il faut dire ça.
2: C'est français?
1: Ah, français, oui.
3: Francis Blanche.
1: Plus français que ça, tu me...
2: Jean-Yann.
1: Francis Blanche.
3: Anatole France.
1: Non.
6: Jean-Marie Le Pen.
1: Non, mais posez des questions.
2: Alors, il est mort?
1: Il n'est pas mort.
5: Est-ce que ce serait par hasard... Monsieur Sarkozy.
1: Monsieur Sarkozy. Ah oui, il aurait pu dire. Un grand qui saute arrive toujours plus haut qu'un grand qui saute.
3: Jean-Benguigui.
6: C'est un politique.
1: Un politique, non, non, non, non.
2: Et il n'a jamais fait de politique.
1: Ah non, il n'a jamais fait de politique.
2: Est-ce qu'il faisait du théâtre?
1: On a dû lui proposer du théâtre, non, non, non, non.
2: Du cinéma?
1: Du cinéma, non.
6: Un écrivain?
1: Non, non. Un grand qui saute arrive toujours plus haut qu'un petit qui saute.
3: Est-ce que c'est un sportif?
1: Oui, alors sportif, en tout cas. Oui, il s'est occupé de sport.
3: C'est pas Galfione?
1: Pas Galfione.
4: Un ministre des sports.
1: Pas, rien à voir avec la perche. Cette citation n'a rien à voir avec la perche.
3: Donc c'est un sportif qui a quand même un peu d'esprit.
1: De l'esprit, il était marrant. De l'esprit, on n'ira pas jusqu'à
2: là. Un journaliste sportif.
1: Oui, c'est vrai, de l'esprit, mais il était marrant surtout.
6: Ah, il est mort?
3: Il était marrant, mais il n'est pas mort.
1: Non, mais il est moins en activité, il est un peu à la retraite, vous voyez.
2: Ah, Pierre Ménès.
1: Pierre Ménès, non.
6: Patrick Montiel.
1: Patrick, c'est Montel, vous voulez dire.
6: Non, c'est Montiel.
1: Bernard Montiel et Patrick Montel.
6: Ah, mais moi je parle de Patrick Montiel, moi.
1: Mais vraiment. C'est qui celui-là alors?
6: Un pote à moi.
5: Alors, ce fut un grand sauteur et maintenant c'est un petit sauteur.
3: Voilà. Ah, DSK.
1: Non.
2: Et c'est, il était journaliste?
1: Alors, journaliste, non, il a été consultant après avoir fait sa carrière dans le sport.
6: Un footballeur.
1: Et on l'adore en plus.
2: Henri Lecomte.
1: Mais non, non.
3: Pierre Albaladejo. Ah, est-ce que c'est le patineur artistique Candeloro?
1: Non. Non, non, moins con que ça.
3: Moins con que ça.
4: Est-ce que c'est un rugbyman?
2: Ah, bah juste en dessous, il y a David Douillet. Il est demeuré, pareil. Hein.
6: Il est pas beaucoup,
2: pas tant que ça.
6: C'était un footballeur avant?
1: Oui, voilà, il était dans le football, absolument.
2: Thierry Roland.
4: Mais Eric Cantona.
1: On l'a moins connu comme footballeur que comme...
6: Entraîneur. Gérard Rouillet.
1: Giroud. Bonne réponse de Jérémy Ferrari. Eh oui.
3: Moi, j'ai joué avec Giroud.
1: C'est pas vrai.
3: Ouais, j'étais au Marrakech du Rire. Jamel nous propose de faire un match de foot caritatif pour les enfants, je sais pas quoi. Et donc, il avait mélangé des...
1: Les enfants du roi.
3: Voilà, les enfants du roi. Et donc, on va faire un match de foot. Et moi, j'ai jamais joué au foot. Enfin, vraiment, j'y connais absolument rien au foot. Et il avait mélangé des joueurs de foot très connus, donc que je ne connais pas parce que je regarde pas le foot. Et puis des stars, mais entre guillemets, parce qu'au Marrakech du Rire, il y a des gens pas très connus qui sont considérés comme des stars. Donc, je me retrouve avec dans l'équipe de Giroud. Et à côté de moi, à 5-10 mètres, je vois un grand black. Donc, je sais pas si c'est un joueur de foot ou si c'est un humoriste ou je sais pas qui c'est, moi.
6: Ou un vigile.
3: Et donc, je lui dis, et donc, je lui dis, excusez-moi, est-ce que tu sais jouer au foot? Parce que je voulais qu'il m'explique les règles. Et il m'a dit, je suis Marcel Desailly, je suis champion du monde.
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5: Laurent, pourquoi vous dites qu'elle a un QI de 130? Qui t'a dit que t'avais un QI de 130?
8: Non, mais c'est pas 130, c'est 128.
2: Mais c'est vrai.
5: D'où t'as fait ça, où? Sur Internet, là?
8: Tu m'as vraiment pris pour une idiote.
5: Non, donc,
8: j'ai fait des tests il y a des années, parce que je trouvais souvent...
5: Ah, il y a des années.
8: Ça ne bouge pas.
5: D'accord, t'as pour un.
8: Contrairement au poids, ça ne bouge pas. Le QI, tu l'as une fois pour tout.
1: Fais-vous le test, Isabelle Mergaud.
5: Ah, mais quand j'étais très jeune, je crois que j'étais en 7e.
1: Et Et alors?
5: J'ai eu 34. Parce que...
0: Et j'ai fait mieux.
5: Non, mais vous savez quoi? Je suis trop émotive. Parce que, pardon, A, B, C... C'est quoi la suite? Et pour moi, c'était D, évidemment. Mais je me dis, c'est trop facile. Donc, je cherchais un truc, une astuce. Enfin, bon, bref.
1: Quelle astuce vous avez mis après
5: ABC? Je me souviens plus. Attendez, j'étais dans cette, je vous donne un exemple. Au hasard.
1: Parce qu'il faut vraiment être conne pour pas mettre D après ABC.
5: Oui, et ben, je trouvais que c'était trop facile. Et donc, voilà.
1: Elle a mis la culotte. ABC, la culotte, elle a mis.
5: C'est pour que non, tu. Mais...
0: Je comprends tellement Isabelle, parce que moi-même, qui, vous le savez, suis d'une intelligence plutôt au-dessus de la moyenne, j'avais voulu faire un test de QI dans un magazine féminin, ma femme l'avait réussi brillamment, et j'ai calé à la première question, et donc on en a conclu que j'avais le QI d'une huître.
9: C'était quoi? Où est le lave-vaisselle?
0: Non, c'était des suites logiques.
1: Écoutez, les meilleurs tests de QI, ce sont encore les questions que je vais vous poser, et on commence, vous connaissez certainement notre tradition, monsieur Vizorek.
5: J'avais encore plein de trucs à raconter.
1: Qu'est-ce que vous dites, vous?
5: J'avais encore plein de trucs à raconter, mais dès que je raconte une petite anecdote qui me concerne, on me coupe. Mais
1: qu'est-ce que vous aviez d'autre à raconter?
9: La question 2, quoi.
5: Eh ben, vous ne le saurez pas. Allez-y, posez vos questions.
0: Après, c'était EFG.
1: Une citation, donc, pour monsieur Lapenec, qui habite Neuilly, Crimolois, c'est en Côte d'Or, qui a dit « La liberté, c'est un mot qui a fait le tour du monde et qui n'en est jamais revenu. »
10: Politique?
1: Ah, c'est quelqu'un qui s'est mêlé de politique, mais on va dire que c'est un habitué de nos citations.
9: Oh, alors, ce serait pas Sacha Guitry?
1: Non.
0: C'est français.
5: Sinon,
0: ou...
5: il aurait dit « La liberté, c'est
0: c'est pas Winston Churchill.
1: C'est un français dont on parle beaucoup depuis quelques jours, d'ailleurs. Tiens.
9: Ah! Nicolas Sarkozy.
1: Mais non.
5: Il est mort.
1: Oui, il est mort, Isabelle. Il est mort. Regardez, je vous regarde bien quand je vous réponds. Il est mort.
9: Il est mort de quoi?
10: Et pourquoi est-ce qu'on en parle?
1: Il est mort. Regardez le gars qui facilite la tâche. Il est mort parce qu'il était à moto, il est rentré dans un camion. Si vous me demandez, je vous réponds. On va gagner du temps. Attention, plus difficile pour Katia Delgado, qui habite Nandry, en Seine-et-Marne, qui a dit « Si Dieu existait, on n'aurait pas besoin d'y croire. »
10: Woody Allen?
1: Woody Allen, non.
9: Alors, c'est américain, néanmoins.
1: Ce n'est pas américain.
9: Alors, c'est britannique.
1: Ce n'est pas britannique.
9: Alors, c'est peut-être français.
5: Un philosophe?
1: Alors, un philosophe à sa façon, j'ai envie de dire.
9: Il était belge.
1: Non.
9: C'est Raymond DeVos.
1: Non.
10: Il n'était pas belge.
0: Ah non, alors c'est peut-être...
1: Il n'était pas belge, Raymond DeVos.
10: Non, il est né à Moucron, mais il n'était pas belge.
0: Voilà, il a été belge pendant 2 jours et demi. Ah zut, c'est celui dont on ne retrouve jamais le nom, c'est ça?
1: Ah non, c'est quelqu'un que vous connaissez, qui d'ailleurs portait le même prénom que vous, mais c'est vrai qu'il était plus connu sous son pseudonyme, monsieur Gulli.
0: Illip,
1: le dessinateur Illip. Excellente réponse de Philippe Gulli.
0: Mais c'est pas le meilleur dessinateur du monde, et je dis ça avec tout le respect que j'ai pour lui.
9: Pas.
0: Mais ses dessins étaient franchement assez moches. Bah, contrairement à d'autres qui font des dessins, qui font des dessins remarquables.
5: Depuis le temps que tu fais le même, il peut être bien.
1: Puisque je tiens à notre Belgique, il est vraiment connu chez vous, monsieur Gueluc, monsieur Vizorek.
10: C'est une énorme imposture. C'est comme Alain Delon au Japon. En Belgique, personne sait qui c'est.
1: Non,
10: mais par contre, Illip, on l'adore.
1: Pour Florent Barbera, qui habite Conches-en-Ouche, c'est dans l'Eure, qui, pendant un dîner mondain, dans un moment de silence, laissa échapper un P bruyant, se tourna alors vers une dame très collée montée qui était assise à côté de lui, et lui dit suffisamment fort pour être entendu de toute la table, « Ne vous inquiétez pas, madame, je dirais que c'est moi. »
0: Churchill.
1: Non, pas de Churchill.
0: Guitry.
1: Et c'est Sacha Guitry. Bonne réponse de François-Xavier de maison.
10: Je connaissais cette anecdote. Non,
0: mais moi, vous savez, il y a des citations de Sacha Guitry que je trouve que... trouve
8: mais
0: que c'est
8: surfait. Mais quelle misogyne quand même.
1: Pardon.
8: C'est pas possible.
0: Non.
8: Même ses proutes, fallait qu'il les attribue à des femmes. C'est pas possible.
1: Bon, enfin, écoutez, c'est vrai que c'est toujours gênant quand on fait un P que les
8: oui,
1: autres.
8: Oui, parce que c'est bien, vous trouvez, de faire croire que c'est votre voisine.
1: Bah, c'est plus rigolo, en tout cas.
8: Ah, oui, oui, elle a du beau courir, madame.
5: Au contraire, c'est d'une grande élégance. Parce qu'il a dit,
10: je n'ai pas compris l'anecdote.
5: Si, j'ai compris que j'ai compris que c'était lui qui avait pété et qu'il lui fait croire que c'est elle et que par élégance, il s'attribue ça à lui. Donc une fausse élégance. J'ai bien compris ça.
8: Je comprends pourquoi tu as eu 35 au test de fait, hein, en fait.
0: Et je voudrais préciser, pour ceux qui en douteraient, que je n'ai rien à voir avec ChatGPT.
10: Non, je suis très inquiet parce que mes amis de France Inter vont m'appeler après.
1: Oui.
10: Et je vais leur dire, ils m'ont demandé qui a pété sur RTL. Je suis très inquiet.
1: Oh bah, ce qui a pété, c'est votre émission.
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1: C'est aussi l'anniversaire aujourd'hui. Il a 70 ans de celui qui a inspiré, paraît-il, le fameux feuilleton Le Baron Noir.
0: Ah,
1: qui
0: est... Julien Drey.
1: Julien Drey a 70 ans aujourd'hui.
4: Vous allez le mettre en colère avec l'histoire des montres.
1: Hein. Ah, on n'a plus le droit de parler de ça.
4: Oh là là, il en a voulu terriblement à l'Express parce qu'on avait beaucoup écrit sur cette histoire de montres.
1: Ah, c'est vous qui aviez sorti
4: ça. Ben oui, il nous en a voulu à mort. Il m'en veut encore, d'ailleurs, je crois, Julien Drey. Alors que j'aime beaucoup, moi, Drey. Il nous a inventé Mélenchon formidable, on peut le remercier.
12: Ben oui.
1: Regardez le diable.
12: Oh, il est incroyable. Il t'en voulait à ce point, à toi aussi.
4: Son affaire, c'était d'avoir acheté et revendu des montres avec de l'argent liquide, donc la justice y
12: est intéressée. Mais non, c'est un homme politique et j'ai jamais
4: raconté. On avait raconté tout ça, et puis il a fini par être blanchi par la justice qui a dit, bon, il n'y a rien de bien grave, on laisse passer. Et puis évidemment, la presse ne relate jamais avec autant de retentissement les fins heureuses des affaires plutôt que les affaires elles-mêmes. Donc,
12: mais il veut être dans le game, on le sent encore. Hein. Il fait tous les plateaux, on ne sait pas, il a l'impression qu'il dit tout et son contraire.
4: C'est un adepte de CNews, lui.
1: Et surtout sur CNews. Ouais.
12: Une très belle chaîne. Qui aime son pays. Ah, ça vous fait chier, hein, vous, les socialistes de Neuilly.
1: Oh, les socialistes de Neuilly.
12: Qui vont chez Albi acheter des montres Cartier. Ça vous fait bien chier, tout ça. Hein.
4: Christophe, t'as pas envie de devenir politique. T'as jamais été contacté
0: jamais,
4: par une
0: non,
4: formation.
0: Jamais,
4: non
0: jamais.
4: T'as pas
0: envie. Ah oui, mais non, moi, je ne franchis pas ce Rubicon-là.
4: On ne fait pas ton parti, non.
0: Beaucoup de respect pour les hommes et les femmes politiques. C'est un métier très dur.
12: Ça sent le contrôle fiscal à plein de fois. Contrôle fiscal, maintenant il se rattrape. Excuse-moi Christophe, là tu me déçois. Là.
4: Il faut être intransigeant avec ceux qui fautent, mais c'est un métier de vocation, de dévouement. C'est l'enfer.
1: Vous avez fini votre interview, Rio. Alors je peux passer à la question suivante pour Édouard Doucot, qui habite Crépy en Valois.
13: Ah, Crépy. Ça c'est un matériau que j'aime bien parce que...

0: Alors que le crépi, ça reste.
1: Sur quelle tombe a-t-on placé un temps cette épitaphe provisoire?
0: Daniel Dacosta. Parce qu'il aimait beaucoup le crépi, alors que Dacunial était plus sandwich. Mais t'avais la même société.
1: Sur quelle tombe?
0: C'était à Saint-Moulou.
1: Oh merde. Sur quelle tombe a-t-on placé cette épitaphe provisoire? Passant, ne pleure pas ma mort, si je vivais, tu serais mort.
2: Oh. Ouais. Oh, est-ce que c'est un homme qui est mort? C'est quelqu'un qui est mort?
1: Ah bah oui, je...
3: C'était un provisoire parce qu'on l'a changé après.
4: Oui,
3: donc c'est une épitaphe qui était tournée contre lui.
1: Évidemment.
3: C'était quoi, un bourreau?
5: Hitler.
1: On a dit évidemment qu'il a fait partie des bourreaux d'une
2: Himmler,
1: d'une
2: Himmler.
1: Période.
3: Ah, c'est Staline.
1: Pas Staline,
0: c'est un milicien.
1: C'est bien avant.
0: Collabo.
6: Le roi Léopold.
2: Néron.
1: Passant, ne pleure pas ma mort, si je vivais, tu serais mort.
3: C'est quelqu'un qui a fait beaucoup de morts, donc c'est un militaire, un dictateur.
2: Pol Pot.
1: C'est
3: 19e siècle.
1: Ah, on est au 18e, effectivement.
0: Napoléon.
1: Non.
2: Il a joué un rôle important dans l'histoire. C'est-à-dire qu'il
1: ah,
2: a...
1: bah oui, bien
5: Danton.
1: Sûr.
5: Danton.
1: Comment vous dites?
5: Danton.
1: Pas Danton.
3: Robespierre.
1: Ah. Robespierre. Ah. Bonne réponse.
5: Merci, Sylvie.
1: Et oui, c'est sur la tombe de Robespierre qu'on avait inscrit provisoirement, évidemment ça a été enlevé ensuite, cette épitaphe « Passant, ne pleure pas ma mort, si je vivais, tu serais mort ». Vous pouvez expliquer pourquoi?
3: Robespierre avait pris la tête de la terreur entre 92 et 94, il a envoyé à l'échafaud des tas de gens, il a fini par se faire renverser en août 94 par le mouvement de Thermidor, qui a mis fin à la terreur. Il a essayé de se défendre, on lui a mis une balle dans la mâchoire, on lui a ligoté la mâchoire pour aller à l'échafaud, ça a été une mort absolument atroce, la mort de Robespierre.
0: Mais il avait fait quoi? Il avait fait quoi avant?
1: Ah ben il avait fait un duo avec Jean-Marc Thibault.
0: Ah
3: Maximilien de Robespierre.
1: Robespierre et Jean-Marc Thibault, ça.
2: Laurent, elle est...
0: Non, mais dès que je vais la comprendre, je vais me marrer.
2: C'est pas votre meilleur, Laurent, soyons
3: honnêtes. Moi, je l'aime bien.
0: Voilà, mais si vous le patron, on va rire, non, on fait semblant. Hein.
1: Vous verrez ce qu'on mettra sur votre tombe à vous.
0: Tant pis. Tant pis, dommage, à la prochaine.
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1: Il s'agit des questions littéraires et évidemment on compte sur notre journaliste écrivain ici présent.
5: Je suis là.
1: Gaël Chakalov qui va certainement pouvoir me dire quel écrivain célèbre est intimement lié au domaine de Malagar, puisque c'était la demeure familiale.
0: Ah, je l'ai su.
1: Demeure familiale d'ailleurs qui a donné son titre aussi. Un roman autobiographique écrit par celle qui a servi dans ce domaine, la famille de l'écrivain. Elle a écrit un roman qui s'appelait Mon Malagar, Lucienne Saint-Zel, alias Nénette. C'était son surnom, Nénette.
8: C'est Malagar, pas Malaga en Espagne.
1: Malagar, avec un R à la fin. Mon Malagar.
5: Oui, ce domaine est où?
8: Malaga, c'est en Espagne.
6: Oui, c'est bon, c'est Espagne.
8: C'est au sud, c'est près de Marbella.
6: Il y a Marbella.
8: Il y a un bon climat, c'est
1: là, c'est en Gironde, Malagar.
6: Ah oui.
8: Ça n'a rien à voir.
2: Est-ce que l'écrivain a eu le prix Goncourt?
1: Alors l'écrivain n'a pas eu le Goncourt, non.
9: Est-ce que cet écrivain est mort au 19e siècle?
1: Alors il est mort, je vais vous donner la date très exactement, il est mort au 20e. Il n'a pas eu le Goncourt, mais il a eu en revanche, et c'est quand même pas mal, le prix Nobel de littérature en 1952.
6: Ah quand même.
1: Et c'est son fils qui a commencé à raconter un peu le domaine de Malagar, et voyant ça, celle qui pendant des années a servi dans un deux pièces, sans électricité, sans eau, sans chauffage, au château de Malagar, au service de la famille, a raconté elle aussi tout ça dans un livre qui a beaucoup fait parler à l'époque, évidemment. Ah oui. Lucienne Saint-Zel, fille d'un ouvrier agricole qui a passé son enfance à Malagar dans le domaine de l'écrivain, enfin plutôt du père.
5: Après, il a déménagé après, hein, Céline. Voilà.
1: Ah, Céline.
5: Pas Céline.
1: Non, oui. non.
5: Trieux-la-Rochelle.
1: Ah, non.
9: Est-ce qu'il apportait une particule?
1: Ah non, il n'y a pas de particule là-dedans. Non, en revanche, il écrivait régulièrement. Je vais vous aider un peu parce que je vois.
6: Dans le monde.
9: Ça patine.
1: Oui, ça poutine même, on peut dire. Et non, il écrivait régulièrement dans un hebdomadaire célèbre.
2: Raymond Aron,
1: non.
9: Lorsqu'il est mort, est-ce qu'il était âgé?
8: C'est vrai que dit comme ça.
9: Non, lorsqu'il est mort, est-ce qu'il était vivant juste avant? Excusez-moi, on peut mourir à 30 ans, on peut mourir à...
6: Effectivement, vous avez raison, madame.
8: C'est vrai, mais ça sonnait bizarre.
9: C'est une indication.
1: Comme il a déjà eu le prix Nobel de littérature en 1959, comme je vous le rappelle, on a rarement le prix Nobel de littérature à 20 ans, voyez-vous.
9: Et à François Sagan?
1: Elle n'a jamais eu le prix Nobel de littérature.
9: Ah non, le prix Nobel, non, je croyais le prix, effectivement, le prix...

0: J'ai du boulot ici, j'ai du boulot.
1: En tout cas, il était né, faites le calcul, en 1885.
2: À Bordeaux. Il était très vieux.
1: À Bordeaux, il était né, vous voyez.
3: Alors, il a écrit sur la bourgeoisie.
1: Ah oui, oui, il a écrit sur la bourgeoisie, sur sa famille, des romans adaptés au cinéma français.
4: Ah bon,
5: il a un rapport avec Chabon Delmas.
3: Aucun, oui.
2: Hervé Bazin.
1: Non.
2: Est-ce qu'il avait eu un prix Nobel?
4: Est-ce qu'il a un lien avec Chabon Delmas?
1: Chabon Delmas, non.
2: Alors Bordeaux, est-ce que c'est de la famille de Christophe Beaugrand?
1: Il avait aussi, je vous aide, je cherche des détails, il avait aussi des penchants, on va dire, homosexuels.
2: Alors, si vous pensez que ça réduit le champ des possibles.
4: Ah ouais.
3: Ils sont partout. Vous n'êtes pas du tout.
4: Ah oui, non.
3: Vous êtes bien.
6: Pour toi, hein, moi, ça ne m'aide pas trop, là. Non, une autre question, Laurent, qui va bien nous aider, qui est un peu plus ras des pâquerettes. Ouais, est-ce que le nom, c'est un mot commun, un objet, vous voyez, comme genre, par exemple, Jean Montagne?
1: Non.
2: Je crois que je l'ai, Romain. Il n'a pas écrit Madame Rosa?
1: Ah, Madame Rosa, pas du tout.
6: Non.
1: En tout cas, Monsieur Titoff, il a une rue à Marseille.
2: Ah, c'est Maurice Canebière.
1: Marcel Vélodrome.
2: Vous savez que je ne suis allé qu'une ou deux fois à Marseille.
4: Mais c'est vrai, je connais. Ah ouais, était très à l'aise à Marseille. Elle rasait les murs.
3: Est-ce
4: elle
3: croyait, que c'est...
4: À tous les coins de rue, elle croyait qu'on allait se faire tirer dessus.
3: Est-ce que c'est Marcel Jouandeau?
1: Augustin Vieux-Port. Ouais.
4: Jean, moi j'ai une autre question. Est-ce que Gaël Tchakaloff a déjà lu un livre?
3: Oh, arrête.
7: C'est pas Henri quelque chose, Henri?
4: Henri Troyat.
2: Henri de Fursac.
1: Non. Eh ben écoutez, voilà, 300 euros qui s'en vont. Hein.
2: Et c'est... peut-être 100 euros de plus.
1: Ah ben peut-être, on va voir, ça on va vérifier, mais enfin c'est pas gagné. Ah. Il faut demander à quelqu'un dans la salle. Ah, regardez, les mains, on se lève.
6: Énormément.
2: Il y a une dame devant, au premier
6: perso,
2: rang.
6: J'ai jamais vu autant de mains levées, quoi. On dirait une boîte de nuit.
7: Bonjour madame, comment vous vous appelez?
8: Monsieur.
7: Ah pardon. Je suis désolé. Non mais, monsieur a un masque, je suis désolé.
2: Ouais, c'est ça.
7: Mais non mais, je vous touche pour vérifier, mais excusez-moi. Oh merde, j'ai fait la boulette de ma vie. Monsieur, c'est pas grave, il n'y a plus de genre aujourd'hui. Et c'est votre femme qui est avec vous en plus. Non, c'est pas votre femme. Mais elle vous touche.
2: C'est son frère. C'est son frère.
7: Comment vous appelez?
1: Ah, c'est deux jumeaux.
7: Monsieur, comment vous appelez?
9: Samuel.
7: Ah, et vous, madame, vous appelez comment?
10: Nathalie.
7: Mais alors, vous êtes quoi, frère et sœur? Vous êtes quoi? Amant?
10: Ami,
7: d'accord. Ah, ça existe l'amitié entre hommes et femmes. Alors, c'est quoi la réponse, monsieur?
9: François Mauriac.
7: François Mauriac. Ah, oui,
1: évidemment, François Mauriac.
7: Ah, bravo, monsieur. Excusez-moi.
1: Bravo, monsieur.
3: La honte.
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1: Comment appelle-t-on les habitants de la Lune?
4: Les Luneaux.
7: Les Sélénites.
1: Les Sélénites, ah, oui. Bravo.
3: Mais il n'y a personne sur la Lune.
2: Il n'y a pas d'habitants.
4: Bah oui.
3: Il n'y a personne sur la Lune.
1: Non, mais c'est au cas où il y en aurait eu.
3: Ah.
4: Mais c'est dans un livre.
3: Franchement, donner un nom de personne qui n'est pas...
2: Comme les Martiens.
1: Oui, mais il y en aura peut-être un jour, Elon Musk ou d'autres rêvent d'aller vivre sur la Lune. Et un jour, il y aura peut-être des Sélénites. Et on a déjà prévu le mot, effectivement, qui désigne les habitants imaginaires pour l'instant de la Lune, mais qui peut-être un jour seront réels.
4: Quand on aura fait une colonie sur la Lune.
1: Voilà.
4: C'était le nom d'un café-théâtre, le Sélénite.
1: Eh ben, vous voyez, les Sélénites sont bien les habitants imaginaires de la Lune. Une question pour Ségolène Ravon. Ah. Oui, Mme Ravon habite dans le Var. Et j'aimerais que vous me disiez comment on appelle l'insecte voisin de l'abeille à corps noir et aile bleutée.
4: Bourdon.
1: Non. Appelé aussi parfois d'ailleurs abeille charpentière.
7: La mouche
3: à l'air.
7: Oui, c'est le xylocope.
1: Le xylocope. Bonne réponse de Paul Elkarat.
4: Ah oui, alors là.
1: Ah, vous connaissiez pas les xylocopes?
8: Ah, l'abeille charpentière, c'est l'autre nom.
1: Ils creusent leur nid dans le bois.
9: Dans le bois, les... oui, xylo, c'est
4: ah, oui,
9: bois,
4: c'est vrai.
9: En grec.
1: Mais... vous qui êtes, je crois, un bon menuisier, monsieur.
8: Monsieur Boutbille
4: ou Junior?
9: Non, mais c'est vrai que quand t'achètes un appartement, ils font un.
3: Mais si tu construisais toi-même,
1: on
4: a construit des théâtres, mais vous très mal.
1: Mais le week-end, vous bricolez pas.
4: Ça m'arrive, mais.
1: Ah, bah, vous voyez,
9: si très mal. Il ponce.
1: Il
9: pionce, par exemple, ils ont une lettre près.
1: Donc, vous ne saviez pas ce qu'était que les xylocopes quand on bricole. On sait ce que sont les xylocopes parce qu'effectivement.
4: C'est les petits trous.
1: On les trouve dans le bois, vous voyez.
9: Les trous, les petits trous.
4: Mais c'est des vers. C'est pas,
3: mais
4: c'est
3: ils,
4: pas
3: abîment, ils abîment le bois.
1: Ah bah ils abîment le bois, ils font, ah, leur, comme... ah oui, ils font leur nid dedans. Hein.
3: Comme les termites alors.
1: Ah bah,
10: Et alors quel rapport avec les abeilles? Parce qu'elles font du miel aussi.
1: Qu'est-ce non. que je lui dis?
3: Non, si. Alors là, pour une fois, elle a pas tort parce que vous avez dit quelle est la voisine, la voisine de l'abeille. Moi, je connais pas toutes les adresses des abeilles.
4: C'est un miel un petit peu plus. C'est de la sueur, ce qu'on appelle.
1: Tiens, on va rester dans le domaine animalier pour Bertrand Montel qui habite Telgruc-sur-Mer. C'est dans le Finistère. Comment appelle-t-on un jeune poisson utilisé pour repeupler un étang?
9: Alors on le connaît, on le connaît ça.
1: Le
9: mot qui le repeupler des étangs.
1: L'alvin,
9: c'est le bébé poisson.
3: Voilà,
10: toutes
3: voilà.
10: les races. Oui. C'est des
1: l'alvin alvins. Existe aussi, vous avez raison.
3: L'alvin triste, hein. Il y en a.
1: Car le mot qu'on cherche est un alvin.
9: Alors, Laurent, est-ce que le mot que l'on
3: cherche. Un gardon.
9: Est-ce que le mot que l'on cherche est utilisé pour désigner quelque chose qui n'a rien à voir avec les animaux et les poissons?
1: Alors, ça existe aussi un autre animal. Et c'est vrai qu'on le connaît mieux sous le nom de cet autre animal que sous le nom du petit poisson qu'on met dans un
3: étang. Par exemple, une panthère, quoi.
1: Voilà.
9: Que ça désigne aussi
4: un agneau.
9: Est-ce que c'est pas une totoche?
8: Il est lourd, mais...
10: Est-ce que c'est le blanc d'amour?
1: Mais qu'est-ce qu'il est lourd, mais là, pour une fois, il a été drôle.
9: Merci, vous pouvez enlever le
3: Est-ce que c'est un animal poilu?
9: L'autre animal, est-ce que c'est un animal qui a des poils?
10: Une boule, mais il n'y a pas de poisson poilu.
4: Une paramécie?
1: Mais non. Elle dit, il n'y a pas de poisson poilu, elle a raison.
4: Oui, bah...
9: Si,
4: le barbu.
9: Le barbu.
8: Le blanchon.
9: Ouais. Et la bout de boule quand elle se baigne.
3: Voilà. Et l'arrêt, comment veux-tu la faire?
9: Il arrive qu'il y ait des... J'ai déjà vu des raies poilues.
10: Alors, est-ce que c'est pas un petit poisson qui s'appelle le blanc d'amour?
9: Mais on te parle d'un animal poilu.
10: Oui, mais le blanc d'amour, il se transforme.
3: Je serais d'avis qu'on cherche l'autre animal qui a... Voilà. Alors, est-ce que c'est un animal qu'on trouve... Je vous parle de l'autre animal. Qu'on trouve dans la jungle.
1: Cet autre animal, on ne le trouve pas dans la jungle et je veux dire qu'il a été popularisé grâce à la télévision. Mais
4: Shadok.
1: Non, mais
4: un ragondin.
1: Non, mais en tout cas, la première définition de ce mot, c'est bien du frottin, un petit poisson qu'on met dans un étang pour le repeupler.
9: Okay.
1: Et effectivement,
3: et ben vous
1: c'est
3: venez de le dire,
4: petit frottin.
9: Du non, menu frottin.
1: Non, c'est un alvin, c'est un frottin et c'est un autre mot que je cherche et que je vous demande de me donner.
10: Et alors, est-ce que c'est un poisson herbivore ou insectivore?
3: Non.
4: Il n'y a pas d'insectes dans la mer.
9: Un poisson herbivore.
1: Qu'est-ce qu'elle raconte?
9: Un poisson herbivore.
4: Il n'y a pas d'insectes sous l'eau.
10: Si, ça s'appelle des crustacés. Dans les étangs, quand tu veux faire une mare. Moi, j'ai une mare à grenouilles. Eh bien, dans une mare
1: et
10: à grenouilles...
1: Et vous avez de l'eau jusqu'où?
3: Non, mais cherchons l'autre animal qui a été popularisé...
8: De quelle famille, l'autre animal?
3: Qui a été popularisé à part la télé.
1: C'est pas moi de vous donner la famille de l'animal.
9: Il n'a pas de poils, il a des plumes.
10: Est-ce qu'il vole, l'autre animal?
1: Tout ce que je peux vous dire, que le même mot désigne à la fois...
4: Calimero.
1: Ce petit poisson frottin qu'on met dans un étang pour le repeupler, et un autre animal, attention, quand il est jeune, on le désigne ainsi.
9: Est-ce que c'est un animal qu'on a chez soi? Est-ce que c'est un animal?
1: Non.
9: Est-ce que c'est un animal qu'on a chez soi?
1: Alors, vous pouvez en avoir chez vous parce qu'effectivement, par extension, on a donné ce nom aussi à un objet.
4: Un tétard?
9: Un hérisson?
1: Un hérisson, non.
8: Une salamandre?
1: Et c'est d'ailleurs cet objet qui a popularisé ce mot à la télévision.
10: Une tête de loup?
14: tête de tigre.
15: Le schmilblick.
14: Un schmilblick.
1: Non, cet objet n'est pas un œuf et un œuf ne fait pas de politique.
3: Je sais plus ce qu'on cherche. Un objet,
16: un animal.
15: Je suis perdu. Je suis perdu.
17: Et l'autre animal, vous...
1: Ah, je suis content, on va donner 300 euros.
14: Non, attendez, c'est un objet qui est en même temps un animal qui a été popularisé par la télé et qui est poilu.
16: Et qui fait le ménage.
15: Et qui est aussi un bébé poisson.
1: Au départ, la première définition, je vous l'ai donnée.
15: C'est un frottin.
1: C'est un frottin, petit poisson qu'on met dans un étang pour le repeupler. Mais c'est vrai que c'est aussi dans l'élevage un jeune animal qui n'a rien à voir avec les poissons. Et ce jeune animal qui n'a rien

0: à voir avec les poissons, a été popularisé par la télévision, au point que ça a donné son, son nom à un objet
1: un poussin
0: que vous pouvez avoir
2: à
0: la maison.
2: Ah bah, il sert à quoi?
1: Un bec de canne?
0: Je vais vous le dire. Tiens.
3: Est-ce que c'est un objet à la maison qui sert pour nettoyer, par
0: pas
3: exemple.
0: Du tout,
1: un
0: non.
1: Un poussin?
4: Oh non.
0: 300 euros pour Monsieur Montel qui habite Telgruc-sur-Mer. Est-ce que quelqu'un aurait une idée dans le public? Je ne pensais pas qu'on allait perdre un chèque RTL avec le Nourin. Un Nourin.
1: Ah, Nourin, bah oui. Oh. Maître Capello.
0: Maître Capello,
3: ah,
0: souvenez-vous.
3: Le cochon.
0: Dans
3: le
0: les
5: Gourin,
0: jeux
5: de... il disait.
0: Ah non, pas Gourin, non. Nourin disait, on va mettre 100 euros dans le Nourin.
1: On mettait les francs. Les
0: un Nourin, effectivement, est un petit porc. Un jeune porc après le sevrage. C'est devenu une tirelire en forme de cochon.
5: Ah,
0: grâce à l'émission effectivement des jeux de 20h. Mais au départ, un nourin, c'est un petit poisson qu'on met dans un étang pour le repeupler. Voilà.
4: Oh non, je connais pas.
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0: Une question pour Peggy François, qui habite Bridel, au Luxembourg. Dans toute la presse, il n'y a pas que dans la presse, d'ailleurs, tout le monde nous parle en ce moment du jeu du calmar. Mais qu'est-ce que le jeu du calmar?
5: Du calamar?
0: Non, du calmar. Ou calamar, si vous préférez, c'est pareil. Mais normalement, c'est le jeu du calmar.
1: Ça a un rapport avec les slips?
0: Les slips, non.
8: Ça se joue à l'école, dans les cours d'école?
0: Oui, madame. Mais pas seulement.
9: C'est la nouvelle chanson, là! C'est pas une nouvelle chanson dans la récré qui
0: allez-y, allez-y.
9: Ah bah je sais plus.
0: Ah y a vos enfants qui...
9: Ah oui, c'est anti-vax, anti-vax, anti-vax, vax, vax, vax à la con, vax à la con, vax à la con, con, con, contre-soignant, contre-soignant. T'as ça?
0: Ils chantent ça, vos enfants, à l'école?
8: Qu'est-ce que c'est que ça?
0: Mais qu'est-ce que c'est que ça? Non, aucun rapport.
8: C'est la danse des calmars, non?
10: Non.
8: C'est pas bien. Ça.
0: Elle est drôle, Julie Leclerc.
10: Elle est bien.
8: Quand c'est elle un fait jouet, pas la valise,
1: c'est
8: pas... oui.
1: C'est un
9: Laurent,
1: peu
9: c'est pas un
1: comme
9: jouet.
1: Le baiser de la pieuvre?
0: Non, non, non, non, non.
11: Ça se joue avec des objets comme des billes, des élastiques.
1: Non. Le baiser de la pieuvre?
0: Non, non, non,
1: quand
0: non.
1: Quand on
0: non,
1: se
0: non.
1: mouille la.
0: Ah non,
1: la
0: mais
1: main.
0: C'est un truc énorme en ce moment, autant vous dire.
8: Ah bon?
0: Si vous êtes un peu au courant, un peu moderne, ah oui, un peu dans le coup, un peu branché, vous voyez.
10: On fait pas les cours de récré, nous, Laurent.
0: Oui, mais c'est pas dans les cours de récré.
5: C'est sur les réseaux, non?
0: Pardon?
5: C'est pas sur les réseaux.
0: Comment ça, c'est pas sur les réseaux?
5: Est-ce que c'est un jeu qui est sur les réseaux?
0: Eh ben,
10: est-ce que c'est digital ou est-ce que c'est fait pour de vrai? Genre, je te tiens, tu me tiens par la barbiche.
0: Ah non, mais attention.
5: Attention.
0: Le jeu du calmar, vous m'avez demandé si c'était un jeu de récréation. Oui, mais je vous ai dit, pas seulement.
5: Ah.
1: C'est pratiqué par des enfants uniquement.
0: Non, justement. Non, mais c'est un vrai phénomène en ce moment.
11: Ah oui. Ah,
0: mais...
11: c'est pas les escape games?
0: Ah, on se rapproche, monsieur.
8: Escape Games.
0: Palmade.
11: Eh oui.
0: Mais.
9: Si on te met dans c'est une salle de jeu. Ça, on change une salle de jeu à ce truc-là.
0: Non, non plus.
8: Attends, il m'explique ce que c'est. Vas-y, Patrick.
11: Escape Games, c'est en vrai, on te met, toi et tes amis, dans une salle, dans une pièce, et il faut que tu trouves comment t'en sortir.
9: Ah, il y a un monsieur en soutane, il faut lui échapper. Attends, c'est le catéchisme, ça, pardon.
11: Oh là là là là là.
1: Ça a un rapport avec les bitcoins?
0: On est ravis d'apprendre que votre bitcoin toujours, cher Gérard. Mais cela n'a rien à voir.
5: Est-ce que c'est un jeu de cartes?
0: Non.
1: On gagne de l'argent?
0: Écoutez, oubliez de chercher à savoir
10: que c'est un jeu.
0: De quel jeu il s'agit.
8: C'est un rapport avec le Covid?
0: Non, aucun
8: les masques,
0: rapport.
1: On gagne de l'argent avec ça?
0: Bah, alors, évidemment, effectivement, il y a 45 milliards ou 32 millions d'euros en jeu. Le jeu du calmar, c'est la version québécoise. Voilà. Qu'est-ce que je peux vous dire de plus?
1: C'est un France, rapport avec l'animal?
0: En France, ça s'appelle pas comme ça. Et ailleurs non plus.
8: Évidemment, si vous nous dites comment ça s'appelle en France.
9: Ah, le trou de la sécu. Non. C'est pas ça.
11: C'est un jeu où on a le nez plat à la fin.
0: Non.
8: Pouvez-vous nous dire comment ça s'appelle en français, en France?
10: Non, mais...
0: Alors, si je vous dis comment ça s'appelle en France, c'est la réponse à la question.
8: Ah, c'est la réponse à la question. C'est ce que je voulais.
1: Mais on dit le jeu de en France?
0: Non, justement.
10: Ah, non. Mais alors, je vais vous préciser. Vous n'écoutez pas, Gérard. Laurent nous demande ce que c'est que le jeu du calmar, mais le jeu du calmar n'est pas un jeu. Tu comprends ou pas?
9: C'est un calmar. Est-ce que c'est un calmar?
0: On peut pas être plus clair.
10: C'est bien résumé.
1: Ça
10: a
1: un rapport avec les engrenages où il y a du jeu?
0: Non plus.
10: Chez
0: non.
10: nous, ça
5: c'est
10: s'appelle...
9: Ah, c'est une série. C'est une série.
0: Allez-y.
9: Bah oui, ça y est. Allez-y. Bah, je viens de le dire.
0: Et alors quoi?
9: Le jeu du calmar, c'est le nom de la série.
0: Ça suffit pas une série.
1: C'est sur le jeu sur les échecs?
0: Non,
9: non, c'est le jeu de la dame, ça.
0: Ça surpasse.
1: Ah oui, oui, c'est Squid Game. Coréen.
9: Squid Game.
1: C'est le truc coréen.
9: Squid Game, le truc coréen.
0: Eh ben, voyez que c'était trouvable. Squid
9: yeah
0: Game.
8: Squid Game, c'est quoi?
9: Ah ben oui.
8: Quoi?
9: Squid. Eh ben oui,
2: squid, c'est la
9: pieuvre. Calmar, la pieuvre, la poule.
0: Eh ben, voyez que mes questions sont pas si difficiles.
9: Ah, là, c'est le carton
0: que...
9: sur Netflix là.
0: Squid Game, c'est un carton actuellement. Ça bat Arsène Lupin avec Omar Sy. Ça bat La Casa del Papel. C'est un phénomène absolument incroyable.
2: La pieuvre gagne sur le homard.
10: Parce que la Casa del Popol, c'était encore un surnom du dépucelage de Chantal
0: Lacroix. Et là, c'est sud-coréen. C'est une série sud-coréenne. Et alors, c'est un carton. Alors, en quelque sorte, c'est un jeu de cours de récré qui s'appelle 1, 2, 3 Soleil, que vous connaissez peut-être.
5: Ah, ouais.
0: Sauf que c'est adapté, évidemment, de façon bien plus violente par des types qui sont un peu fous là-bas et qui réunissent à peu près, je crois qu'il y a 455 participants. Ils doivent verser, évidemment, une somme. Et surtout, il y a 45 milliards à gagner, mais on peut mourir. C'est ça le problème.
9: Et si t'arrives jusqu'au mur, on tire, en fait.
0: Pardon.
9: C'est 1, 2, 3 Soleil, mais si t'arrives jusqu'au mur, on tire. Enfin, c'est une sorte de battle royale, c'est ça, en
0: exactement.
9: Fait.
0: Exactement. Voilà. Et ça s'appelle Squid Game. Squid, ça veut dire calmar. C'est pas plus compliqué que ça. Vous savez bien que les Québécois n'acceptent pas les titres étrangers américains et qu'ils traduisent. Ils sont plus français que nous, en fait, hein, les Québécois. Mmh. Chez nous, ça s'appelle Squid Game. Bon, en coréen, je saurais pas vous dire comment ça s'appelle, mais en tout cas, c'est le jeu du calmar, une série qui cartonne sur Netflix en ce moment, le plus gros succès. Qu'est-ce que vous dites, monsieur Palmade?
11: Qu'il faut que je regarde. Qu'il faut que je regarde.
10: On n'a pas dit le jeu du calmar.
5: C'est juste à regarder. C'est juste à regarder.
9: Je ne fais pas que ça.
0: Attendez, c'est intéressant ce que dit Chantal,
5: c'est,
0: allez-y.
5: C'est juste une série à regarder.
0: C'est-à-dire?
5: On n'est pas obligé de jouer.
9: Non, non, attends, il faut commander du calamar pour la regarder. Parce qu'il te voit chez toi. Si tu manges autre chose, tu n'as pas la série.
0: C'est un, en tout cas mortel.
9: Vous l'avez vu, Laurent?
0: Ah bah moi, j'ai vu quelques épisodes.
9: Alors, vous avez pensé quoi? Par rapport à Lupin, par exemple. Parce que Lupin, c'est tellement dingue. L'autre, il met une moustache, on le reconnaît pas. Mais attendez, il n'y avait pas un Suédois, là, blond, qui est venu nous cambrioler? Non, non, il avait une moustache, mais... Donc, par rapport à Lupin, qui est formidable, pardon, merci, je t'embrasse.
0: Bah, Squid Game, c'est coréen, hein. C'est surtout des...
2: C'est violent.
0: C'est assez violent, mais c'est passionnant. Alors, c'est assez marrant parce que ça ressemble, ils ont des costumes rouges comme dans la Casa.
9: Oui, c'est ça.
0: Del Papel, mais en revanche, ils ont des masques très différents que les masques de Salvador.
9: C'est pas des masques, hein. S'ils sont comme ça, les Asiatiques.
0: Oh non.
9: Bah, vous êtes bizarre, Laurent. Là, Laurent, c'est bizarre, là. Ce que vous dites, c'est bizarre. Et je ne tolérerai aucun racisme.
0: Squid Game, actuellement sur Netflix, fait un carton.
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9: C'est vrai qu'il est rouge, François. Qu'est-ce que t'as fait des juvets, c'est quoi?
0: Mais c'est vrai que vous êtes un peu rouge.
4: On dirait le cul d'un babouin.
12: Eh bien voilà, j'étais au zoo.
0: Non mais vous avez pris le soleil, François. L'alcool.
12: J'ai pris le soleil au Jardin du Luxembourg.
8: Alors,
12: j'ai
8: lu un livre pendant une heure et demie. Et...
9: Ah ouais, ça bosse les comédiens.
0: Hein, bah oui, quand on lit au soleil, au bronze, c'est ça sûr. C'est vrai.
12: Et... Je travaille le soir et donc l'après-midi, je fais ce que je veux.
0: Ça c'est la vie d'artiste, ouais, qu'est-ce que vous voulez, c'est beau. Hein.
9: Tout ça avec notre fric.
12: Ce soir je suis à Carcassonne.
0: Avec Sophie Marceau, là, cette
12: avec
0: fois.
12: Avec Sophie Marceau.
0: Voilà.
9: Alors elle est sympa en fait ou pas?
12: Elle est très sympa.
0: Au cinéma, c'est avec Isabelle Nanty dans Le Garçon de Zabou Breitman.
12: Absolument.
0: Et au théâtre, c'est avec Sophie Marceau. Laquelle des deux femmes vous préférez?
9: Ça dépend. Ça dépend pour quoi faire.
0: La tuche ou la boum?
12: Non, j'aime les deux.
0: Voilà. Bien raison.
12: Ouais, j'aime les deux.
9: Quelle prise de risque.
0: Et votre troisième sur le podium, c'est évidemment Madame Bachelot.
12: Bah, bien sûr.
0: Le canari chantant.
9: Oui. Et il est pas beau, mon tailleur.
12: Ah, oui, ouais, il est quand même.
9: Il t'a fait un beau cadeau, Kadhafi.
11: Vous n'avez aucun.
9: Et t'as une jolie broche, on dirait un pince. C'est une broche.
11: Mais non, c'est une méduse.
9: Ah, une méduse, ça pique.
8: T'as des broches à dents aussi?
4: Elle a mis son collier de perles. Hein.
8: Non, mais c'est la mode.
11: Il faut emballer la vieille viande dans du beau papier.
0: Dites, monsieur Bocci.
12: C'est bien dit, ça.
0: Pardon de vous regarder comme ça, mais vous n'auriez pas de nouveau tatouage, là, en plus, sur le bras?
11: Non,
12: mais
11: non,
12: je vais en faire un bientôt, là.
4: Il s'est mis les éphémérides du jour. Non.
12: Mais tu sais que j'ai arrêté avec les éphémérides.
0: Ah, vous avez arrêté?
12: Non, j'ai arrêté. Vous, là,
0: vous, plus. Vous ne révisez plus?
12: Non.
11: Ah, ça sert à rien, il interroge toujours sur ce qu'on n'a pas révisé, alors.
12: Non, mais aujourd'hui, je la sens bien aujourd'hui, je sais pas pourquoi.
0: Là, aujourd'hui, vous allez faire des bonnes réponses. Bah, peut-être avec...
12: Je vais en avoir au moins une.
0: Peut-être avec
4: quelle ambition.
0: Peut-être avec la première citation.

0: Monsieur André Caldas, qui a dit, si vous parlez à Dieu, vous êtes croyant, s'il vous répond, vous êtes schizophrène.
1: Woody Allen?
0: Non, c'est
2: non,
0: français.
2: C'est un français.
3: Pierre Dac.
2: Non, non.
0: Pas Pierre Dac.
2: Non, non, mais
0: pas
2: Pierre Desproges. Pierre
1: Jean-Yann.
2: Pierre Desproges.
0: Pierre Desproges, bonne réponse d'Isabelle Mergo. Pour Carla Abraham, qui habitait Pinac, qui a dit « La bigamie, c'est avoir un mari en trop. La monogamie, c'est pareil. »
4: C'est une femme ?
0: C'est une femme qu'on cite rarement, mais de temps en temps quand
3: une
0: même.
3: Une actrice ?
0: On aime bien, on a travaillé à une époque avec elle. Mais
3: c'est une info ?
0: Il y a longtemps qu'on n'a pas entendu de ses nouvelles. Oh, une info, je crois qu'elle aimait bien le sexe.
3: Ah, Michel Laroque.
2: Elle faisait des one-man shows.
0: Elle faisait du one-woman show.
4: C'est une grosse tête.
0: C'est une pionnière dans le monde du zouk.
1: Marianne Sergent ?
0: Sergent, bonne réponse de Monsieur Gazan. Pour Sophie Cruz, qui habite La Riche, qui a dit « Si le monde explose, la dernière voix audible sera celle d'un expert disant que la chose est impossible. »
3: C'est un journaliste ?
0: Alors, il était non pas journaliste, mais il s'intéressait beaucoup à la vie politique, comédien, metteur en scène, scénariste, producteur de cinéma, écrivain, parlant plusieurs langues, et c'est son anniversaire aujourd'hui. Anniversaire, enfin, attention, il est mort, hein, mais anniversaire de sa disparition.
3: Il était français ?
0: Ah non, il n'était pas. Il parlait français, mais il n'était pas français.
1: Peter Ustinov.
0: Peter Ustinov, bonne réponse de M. Berléand et de M. Gazan. Pour Virginie Burel, qui habite Reims, qui a dit, à propos d'une femme, son sommeil était de beaucoup ce qu'elle avait de plus profond.
2: Ah, mais... Sacha Guitry !
0: Sacha Guitry ! Pour Pascal Duger.
3: Moi, j'aurais dit Bertrand Cantat. Mais bon.
0: Pour Monsieur Duger. Enfin, pour Monsieur Duger, qui habite Trékerga dans le Finistère, qui a dit « Si seulement j'étais un tout petit peu plus modeste, je serais parfait.
3: Oh. » Laurent Ruquier.
0: Non.
1: Jean-Luc Reichmann.
0: Et j'aurais bien aimé la trouver.
3: Ah, oui,
0: et c'est quelqu'un que j'aime beaucoup qui disait ça.
2: Il est mort ?
0: Et oui.
2: Jean-Yann ?
0: Non.
2: Martin ?
0: Non.
2: Il faisait les grossettes ?
0: Oui.
1: Pierre Bénichoux.
0: Pierre Bénichoux, bonne réponse. De Florian Gazan. Un peu plus difficile la citation suivante, mais ces citations, je les garde quand Florian Gazan est là parce que je sais qu'il a une mémoire phénoménale. Pour Christine Domiti, qui habite à Chier-le-Grand. Dans le Pas-de-Calais, à Chier-le-Grand. Ça s'écrit à Chier, c'est à Chier-E-T. Qu'est-ce que vous voulez que je vous dise?
3: À Chier. Mais elle est comment la ville? Elle est vraiment à Chier?
0: C'est une ville à
2: Chier. Vaut mieux pas être trop grand dans cette ville, hein, à Chier-le-Grand.
0: À Chier-le-Grand, voilà, c'est dans le Pas-de-Calais, voilà. Qui a dit « Au début, notre mariage fut très heureux. Mais dès l'instant que nous sommes sortis de l'église...
3: Ah » C'est mort ?
0: Alors, c'est quelqu'un qui est mort.
3: C'est pas Johnny Hallyday ?
0: Non, non.
5: Il s'est pas marié à l'église.
3: Mais il s'est marié où, alors ?
5: À la mairie.
3: Ah, avec Nicolas Sarkozy.
0: Qui s'est marié à l'église, déjà, ici ? Rosie, vous êtes
5: oui,
0: mariée à l'église ?
5: Oui, moi, je suis mariée à l'église.
0: Ah, là, dites donc.
5: Je l'ai regretté pendant 40 ans.
0: Bah et vous, monsieur Bloch, si vous avez déjà été marié, vous, monsieur ?
4: Pas encore.
0: Ah, bah voilà.
4: Mais ouais, j'aimerais bien.
3: Il n'y a pas un mec qui veut ?
0: Ah, bah oui, moi, je veux bien. Bah, je veux bien.
4: À l'église, ils font ça, maintenant ?
0: Si vous me dites oui, Stomy, on va à l'église. Alors.
1: C'était un Américain?
0: Il a fait carrière aux États-Unis, il est mort à New York, mais au départ, il était britannique.
1: Ah, Annie Youngman.
0: Annie Youngman, bonne réponse de Florian Gazan.
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0: Maintenant, j'aimerais vous parler d'une jeune femme qui s'appelle Anne Mottet. Anne Mottet vit à Rome. Elle travaille pour l'ONU. Elle est assez discrète. Et pourtant, cette femme-là est une femme qui, dont le mari, le compagnon est encore plus connu qu'elle, et elle pourrait peut-être profiter de sa notoriété, mais elle reste très, très discrète.
8: Mais elle profitait pour son profit
7: personnel.
0: Pour sa notoriété. Il y a, vous savez, quand même des épouses parfois, oui. Et c'est vrai dans les deux cas d'ailleurs, oui. Des maris de célébrités féminines comme des femmes de célébrités oui. masculines qui deviennent évidemment tout aussi populaires que leurs conjoints. C'est pas son cas et pourtant c'est quelqu'un qui travaille, je vous ai dit, à l'ONU, à Rome. Elle s'appelle Anne Motet.
8: Qu'est-ce que... Ah oui, je crois que ça vous...
7: Qu'est-ce qu'elle fait?
8: C'est pas la femme du spationaute français.
7: Si, c'est Thomas Pesquet.
8: Thomas Pesquet, la femme de Thomas Pesquet.
0: Bravo. Bonne Bravo. Réponse de Johan Rioux.
9: Non, non, mais ouais. Il est fort, hein, Johan. Il est très fort.
0: Faut être patiente, hein, quand même, quand on est la femme d'un spationaute.
7: Oh, n'importe quoi.
0: Bah oui, parce qu'elle est là-bas.
7: Faut être patiente.
0: Bah oui, faut être patiente.
7: Elle a du bol, tu veux dire.
0: Comment ça?
7: Bah oui, elle est tranquille, le mec. Alors là, franchement, là, les mecs, ils te font des alibis, tu vois, à la con. Mais alors là, l'autre, quand il est parti, hein.
0: Je veux dire, non, mais t'es sûr qu'il est là où il est?
7: Ah bah oui. Il peut pas faire un retour anticipé sans que tu le saches, tu vois.
8: Mais si, S'il y a une femme également dans la fusée.
7: Dans l'avion, bien sûr, il part en avion, le mec.
8: Non, mais je crois qu'il y a, je pense qu'il y a eu des histoires comme dans le, bah, dans l'espace.
10: C'est difficile avec la pesanteur.
11: Déjà que toi, sur Terre, t'y arrives pas.
8: Et ma dernière fois, c'était dans une baignoire et ça a pas du tout.
10: Toi?
7: Oh non, mais pas savoir.
8: Ouais, parce que l'eau, ça ravolit, alors déjà que c'est.
7: Oh non, mais j'en peux plus.
8: Non, mais franchement, Jean, toi, tu connais un petit peu l'espace. Comment ça doit être?
10: Il a dessiné. Moi, si tu rentres dans la baignoire,
0: c'est vrai que Jean Benguigui, c'est un de nos plus grands spationautes.
10: C'est connu. Mais tu vois, moi, ce que je voulais vous dire, c'est que j'ai toujours fermé ma gueule. J'en ai jamais parlé.
0: C'est vrai qu'il la ramène, ce Thomas Pesquet. Hein. Il est là, il fait des photos. Il est là-haut.
8: Moi, j'aimerais bien qu'il soit un petit peu plus, parce que là, il n'a pas d'aspérité. Il est vraiment. Non, mais c'est vrai, tous ses avis sont normaux. Il n'a pas comment dire, il a jamais un coup de gueule.
10: Oui, il n'a pas des chemises comme toi, c'est sûr.
11: Et tu veux qu'il passe un coup de gueule contre quoi? La Lune? Ah, c'est un astronaute.
0: Ben non, mais c'est quand même quelqu'un qui, au moins, une fois qu'il était là-haut, a continué à dialoguer, à nous envoyer des photos. Au moins, sa femme avait des nouvelles, vous voyez,
7: ben
0: Christine.
7: Oui. Ah ben oui,
10: ben... Et en plus, il dit bonjour à sa femme plusieurs fois par jour, au-dessus. Ouais. Pas juste au-dessus de Rome.
7: Eh oui.
10: Il fait ça, bonjour. Et elle est là, dit, c'est mon Thomas, bonjour. Mais oui.
7: Oui, puisque le soleil se lève plusieurs fois par jour. Et
10: ben oui.
7: Ah
10: oui. Ben oui.
0: Comment
7: oui,
0: ça,
7: enfin, il tourne pas bêtement en rond autour de la Terre.
0: Essayez-moi de m'expliquer.
7: Je passe la parole à l'expert astronaute.
11: Quand on est en orbite, en fait,
10: moi,
11: le temps va plus vite.
10: Je suis tenu par un secret professionnel, donc je ne dirai rien. Je les connais quand même.
7: Il tourne tout le temps.
11: Le temps va plus vite, en fait,
7: ça
11: quand on est dans l'espace.
7: Donc, il a plusieurs couchers de soleil et plusieurs...
0: Il a plusieurs couchers de soleil.
7: Oui,
8: enfin, c'est vrai.
0: Pour le même prix.
7: Eh ben, c'est ce qu'il m'a dit, en tout cas. La dernière fois que je l'ai vu, c'est lui qui m'a parlé.
0: Est-ce que vous connaissez Thomas Pesquet, vous?
7: Qui je connais pas, moi.
0: C'est vrai, mais quand même, où est-ce que vous l'auriez rencontré?
7: Eh ben, je l'ai rencontré en Corse.
0: Ah bon, oui. Vous ne confondez pas avec Thomas Dutronc, des fois.
7: Oh, mon Thomas Dutronc. Écoute, je t'aime tellement.
0: Vous l'aimez
7: mes
0: bien.
7: Mes petits yeux bleus. Ah, ah. Oh là là, je l'aime tellement.
8: Vous avez fait des concerts cet été, des effets beaufs, oh. Des effets beufs. Non, mais c'est involontaire en plus. Mais non, mais c'est involontaire. Mais donc, sur la scène, il y a 3-4 ans, tu avais fait un truc extraordinaire avec lui. Et d'ailleurs, on t'avait accueilli à l'arrivée et tout. Et si, en 2019, c'était la fin de ma première année. Laurent, vous aviez organisé un repas de fin d'année en juin. Et on était allé te voir.
7: Sur mon bateau foufou.
8: Ouais, oui. Sur ta péniche, et il y avait Thomas
7: Dutronc. C'est pas une péniche, c'est un yacht de collection.
0: C'est une fusée.
8: Qu'est-ce qu'on rigole aujourd'hui?
0: Vous, peut-être.
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0: Vous êtes heureuse de vous retrouver à côté de Jean-Philippe Janssen.
7: Et je suis alors étonnée par Rioux qui a perdu des kilos et je trouve que ça te donne un air l'œil intelligent. C'est vrai, avant il avait une bouille toute ronde.
10: On voyait pas l'œil.
7: Et maintenant il a de l'expression. Mais je te jure,
9: c'est vrai, voir sa lèvre, il a des bouches maintenant. Il a une bouche.
7: Non, mais il a.
0: Alors je me tourne évidemment vers celle qui est la spécialiste.
7: Ah oui,
0: parmi
7: moi.
0: Nous.
7: Bah, moi aussi.
0: Vous aussi, mais Christina, quand même, c'est son boulot.
7: Oh, elle est arrivée en pyjama, ça va.
12: Elle est
0: magnifique. Écoutez, il y a quelques mois que je n'avais pas vu Christina, j'ai l'impression qu'elle a rajeuni de semaine en semaine.
7: Merci, chérie. Quelques mois, on a fait les calculs là dans les backstage. Ça fait au moins 3 ans que je ne vais pas en grossette.
0: Ah oui, mais je vous ai vu entre temps.
7: Ah oui, on s'est vu entre temps.
4: Dans la vie privée, oui.
8: Et vous n'avez aucune ride, c'est extraordinaire. Vous n'avez aucune ride. Non mais c'est la
7: vérité. Alors, chérie, raconte-nous pourquoi t'as perdu autant de kilos.
8: Mais comment on peut
7: poser cette question?
4: Mais on le trouve. Très beau.
8: Mais regardez, il faut que je change de tenue, je vais vous expliquer pourquoi. Parce que là, on est à l'antenne, donc je peux vous montrer. Regardez, j'ai un gros problème. Regardez, je vais vous montrer. Normal. Mais là, regardez, j'ai pas eu le temps d'aller. Et regardez, ça va, ça fait pyjama maintenant. Regardez, ça fait pyjama, Laurent. Non. J'ai pas eu le temps de changer.
4: Il est venu avec la robe à sa mère.
7: C'est SOS relooking.
0: Non, mais Christina, il n'y a rien qui va.
8: Parce qu'avant, j'avais le bide, donc c'était comme ça, en fait. Tu vois, j'avais du bide.
4: Oui, oui,
8: ça remontait jusque là, quoi.
0: Non, montrez pas.
7: Ah non, mais c'est... Il a dit qu'il veut maigrir encore 3 kilos et après il va aller chez Zara. C'est son...
8: Oui,
7: son
8: j'irai une après-midi chez Zara.
0: Chez Zara, le luxe, tout de suite.
11: Pourquoi pas chez qui?
4: Pour l'instant, il peut aller chez Zoro. Hein.
0: Parce que c'est vraiment toujours très moche ce que vous portez.
8: Mais oui, mais...
4: Il connaît l'avantage d'un rideau de douche, c'est que c'est taille unique.
0: Et alors, y compris, je dois dire, parce que par malheur, et vraiment... Dieu sait que j'en ai vu des horreurs dans ma vie. Mais alors, par malheur, j'ai aperçu votre caleçon, là, qu'on avait voulu montrer votre chemise.
8: C'est vrai.
0: Enfin, porter des caleçons. Mais qu'est-ce... elle vous dit rien, Nathalie, votre fiancée? Elle porte pas des caleçons avec des petits Mickey.
8: Non, mais elle est heureuse parce que franchement, elle m'aimait pas trop un petit peu gros. Donc maintenant, elle est très heureuse. Mais on se voit moins parce que j'ai pas le temps.
7: Ah bah, tu vois, donc t'as maigri grâce à ta chérie.
8: Non, c'est un acte individuel.
4: Un acte individuel.
0: Si elle n'avait pas de même pour physique. Le sexe, ça n'est que des actes individuels.
8: C'est pas faux.
4: Si elle aimait pas ton physique, elle aimait quoi? Ton
8: enfant? Elle était touchée par mon histoire.
0: Quelle histoire? L'histoire qu'on va lui raconter tout à l'heure.
8: Je l'adore. Non, elle a été touchée par mon côté un peu
4: débile.
8: Un peu
11: Non, j'en fuis, s'il te plaît.
8: Non, mais elle a été touchée par mon...
7: C'est marrant, mais t'as les bras moins courts depuis tes mères.
0: Et c'est vrai en plus.
7: C'est vrai.
0: Il a le bras long maintenant, faut se méfier.
8: Arrêtez, Laurent.
7: Mais Nathalie, t'as trouvé changé.
4: Mais moi j'encourage, je trouve ça tellement courageux de perdre du poids, c'est tellement compliqué.
8: C'est vrai.
4: Donc bravo pour ça. Bravo.
7: 22
4: T'as
7: kilos
4: mon respect.
8: En 3 mois, et elle m'accompagne dans cette mission commando.
4: Tu
8: elle m'accompagne. Pourquoi tu ris?
4: Bah oui, bah, le compte en banque était bien, maintenant elle veut que le corps suive. C'est une génie, cette fille.
0: Non, elle fait quoi dans la vie? Elle travaille aux petites sœurs des pauvres.
8: Je vous ai dit, elle est ingénieuse. Elle est ingénieure dans le milieu.
0: Ingénieuse.
8: Elle est ingénieure dans le monde sous-marin.
4: Et est-ce qu'elle est dans le monde sous-marin? Elle s'occupe des baleines. Ne me dis pas qu'elle étudie les mammifères marins.
8: Et je suis allé dans son laboratoire et tout, c'est absolument
4: extraordinaire. Elle s'appelle Jérémy.
0: Vous allez faire sortir.
8: Non, mais elle est ingénieure et tout, et c'est une scientifique.
4: Et est-ce qu'elle est même en surcharge pondérale?
8: Non, pas du tout. Elle est très, très belle.
0: Elle fait des recherches.
8: Laurent, on va bien
7: vite. Vous avez conclu ou pas? Parce que moi, je l'ai sauté des épisodes.
8: Non, ça veut dire quoi, conclu?
4: Ah, attends, ça veut dire quoi? Tu peux pas poser cette question.
11: Ça veut dire, c'est quand on dit tu me plais, toi aussi tu me plais. Voilà, c'est conclu.
8: C'est Laurent, ça vous intéresse?
4: Oh, il a de la buée, il a de la buée.
8: J'ai de la buée, regardez. C'est grave, ce début d'émission.
4: Ah oui, c'est toi qui es grave.
7: T'as conclu ou t'as pas conclu?
8: J'ai pas conclu.
4: On sent que ce moment t'es frité.
0: C'est pas facile avec une poupée gonflable, faut trouver l'entrée. Allez, une première citation pour Madame Chivre, qui habite Saint-Pantaléon de l'Arche, c'est en Corrèze, qui a dit « Deux personnes mariées peuvent fort bien s'aimer, à condition de ne pas être mariées ensemble. »
7: Sacha Guitry ?
0: Oui ! Oui !
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0: question musicale que j'avais réservée pour Olivier Bellamy. Il n'est pas là aujourd'hui.
15: Mais je peux l'imiter.
0: Ça aurait été. Ah, mais vous faites Jean-Phi pareil que Bellamy.
15: Ah, non, mais. Non, Bellamy, c'est.
4: Qu'est-ce que t'es pas fait en accent,
15: c'est pas fait en imitation. Oui.
16: Mais c'est vrai qu'on dirait, non, on dirait qu'il tremble un peu quand
0: c'est
16: il parle.
0: Très, très mauvais d'oublier.
15: Attendez, attendez, j'essaie, mais il faut que je relavoie de. Oh.
2: On parlait Balladur.
16: Un mix entre Balladur et Giscard.
15: Ouais, je suis très mauvais.
0: Mais c'est pathétique.
15: Oh bon.
4: On dirait Roselyne Bachelot.
15: Oui, c'est vrai.
0: En tout cas, il est évident qu'Olivier Bellamy aurait répondu tout de suite à cette question. Voilà pourquoi je préfère la poser en son absence. Comment appelle-t-on un

0: point placé au-dessus d'une note de musique.
1: Quand on a un point sur une note, si mes souvenirs de leçons de piano sont exacts, ça veut dire qu'on doit rester plus longtemps appuyé sur la note.
0: Oui, il y a de ça, effectivement. Et comment on appelle ça ?
2: Un demi-ton.
0: Non. C'est pas tout à fait ce que vous avez dit, hein, Caroline.
3: Alors, ça veut dire quoi ? Ça veut dire quoi ?
0: Ça veut dire qu'en fait, il y aura des suspensions entre les différentes notes.
4: Oui ! Staccato !
0: Pardon ?
4: Staccato !
0: Staccato !
3: Oui !
0: Bonne réponse de Caroline Diamant.
3: Bravo.
0: Ça, c'est bien. Il faut dire que Caroline a été pianiste, il faut le rappeler quand même.
5: Pianiste, danseuse, étoile, enfin presque.
1: Non mais j'ai eu la chance de prendre des cours de piano, des cours de danse classique. Oui, j'ai été gâtée enfant par mes parents.
6: Elle a été ragondin à l'Opéra de Paris.
0: Un staccato, c'est effectivement le petit point qu'on voit au-dessus de la note. Vous aussi, vous jouez du piano, Isabelle, vous auriez pu répondre à un staccato.
7: Ça ne me revenait pas.
5: Je pensais que le point, il était en dessous.
3: Oh là là.
5: De la note, le staccato, oh, pas au-dessus.
3: T'as déjà fait du piano ?
5: Oui, mais le violon aussi.
3: Oui, mais ça n'a rien à voir.
5: C'est pas le même. Non, si, les notes, c'est
8: Laurent,
5: pareil.
8: Vivement le bouillon.
5: Le violon, t'en as beaucoup.
3: Est-ce que quelqu'un aurait une marmite dans le public ? Une grosse.
4: Nous organisons une aquamation. Nous faisons une levée de fonds.
8: Je paye pour le sobuco, moi.
3: Est-ce qu'on a le droit de faire une aquamation contre l'avis de la principale intéressée ?
0: Il faut rappeler à nos auditeurs qui nous rejoindraient que Dari Boudboul, tout à l'heure, a dit qu'elle ne voulait pas être enterrée, qu'elle ne voulait pas une crémation, elle voulait une aquamation.
5: Aquamation, ça existe.
0: Pas une acclamation.
8: Ah,
0: hein.
8: Non, non.
0: Une aquamation, c'est-à-dire qu'on va pas la brûler.
2: On va la bouillir.
0: On va la bouillir dans de l'eau parce que c'est plus écolo. Hein, c'est bien ça.
2: Non, c'est pas ça. Ça nourrit 12 personnes.
5: Et la chaleur viendra de l'eau bouillante.
3: Oui, bah donc on va te bouillir.
0: On pourra mettre un bouillon cube pour l'odeur.
8: C'est une soupe faux, quoi.
3: Mais non, mais c'est... Oh,
0: est-ce qu'on pourra aller dedans péter pour faire un jacuzzi ?
4: Ah oui.
8: Moi, je suis Prams.
1: C'est dommage de gâcher une aussi belle réponse par d'aussi grosses bêtises.
5: Oui, alors.
0: Elle a raison, Caroline. Restons dans la musique, ou plutôt dans la chanson. Pour Evelyne Thébault, qui habite Fécamp, on va rendre hommage à un chanteur, acteur français, qui s'appelait Jean Stout. Il est mort il y a 13 ans, on va me dire, il est peu connu.
3: Jean Stout ?
0: Jean Stout.
3: Il devait être connu sous un autre nom, quand même.
0: Bah, écoutez, non.
3: C'est son nom de star, c'est Jean Stout ?
0: Oui, parce qu'il
3: sort. Il y a des gens qui ont des posters de Jean Stout chez eux. Il avait un fan club.
0: Bah, écoutez, quand vous aurez la carrière de Jean Stout...
3: Ah bah non, mais je me moque pas.
0: Vous reviendrez.
3: Je me moque
8: exactement.
3: Pas.
8: Bon.
2: Et il est mort.
0: Ah, il est mort il y a 13 ans, Jean Stout.
3: Ah oui, il était jeune.
2: On en a très peu parlé. Hein.
0: Je l'ai trouvé dans. Ben, on a eu tort.
3: Ah, oui.
0: Je l'ai trouvé. Moi, c'est comme ça, je suis un homme curieux.
3: C'est
0: et
3: vrai.
0: Dans l'éphéméride du jour, j'ai vu.
3: Jean Stout.
0: Mort le 10 avril 2012, il y a donc 13 ans, de Jean Stout. Je me suis dit, tiens, c'est qui Jean Stout ?
3: Ben oui.
8: Et bonne question.
0: Et ben, je peux vous dire, de son vrai nom, il s'appelait André Jean Destoué. Et.
3: Oh, il aurait dû garder. Hein.
8: Franchement, et puis, c'est pas pire en tout cas.
0: Et puis il a préféré Jean Stout, il est mort à 78 ans.
3: Ah oui.
0: Il a eu une très belle vie.
8: Exactement, et lui il a peut-être pas présenté Secret Story, voilà.
0: Et je peux même vous dire qu'il a interprété en français une chanson que tout le monde connaît. On va l'écouter évidemment quand vous aurez retrouvé, non pas son nom je vous l'ai donné.
3: Jean Stout.
0: Mais la chanson.
3: La danse des canards.
0: La chanson qu'on connaît tous, interprétée par Jean Stout.
1: Vous dites, il l'a chanté en français, ce qui veut dire qu'il n'était pas français au départ.
0: Ah, lui est français, absolument.
3: La chanson était américaine.
0: La chanson, en revanche, n'était pas en version française au départ. Lui, il a chanté la version française.
3: Et ça a été un tube.
0: Ah, c'est plus qu'un tube. C'est une chanson que tout le monde connaît.
3: Est-ce que c'est quelque chose qui date des années 60 ?
0: C'est en 1968.
3: Et la version française aussi ?
0: Ah bah oui, bien sûr.
3: Ça s'est fait dans la foulée.
0: À peu près en même temps, d'accord. Oui.
1: Quand j'entends siffler le train.
3: Ah, avec l'accent allemand ? Ça, oui, alors ouais. Les trains et l'accent allemand, ça rappelle des souvenirs quand même. T'as beaucoup d'humour.
2: C'est d'un goût.
3: Ah, quand j'entends siffler les trains,
2: je verrai plus mes cousins.
0: Quelle horreur! C'est quelle horreur!
3: Ça, c'est horrible!
4: Mais je ne sais pas!
0: Qu'est-ce qui vous a pris, Caroline?
4: Je ne sais pas! Quelqu'un s'est emparé de moi!
0: Jean Stout, en tout cas!
3: Jean Stout!
5: C'est une chanson, une vraie chanson, ou est-ce que c'est une chanson rengaine ou une chanson de film?
0: Ah, c'est une chanson de film, oui, ça c'est vrai!
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0: Le soleil brille, non!
2: Est-ce que c'était une comédie?
0: Oh, c'était une comédie, oui. C'était
3: pour les enfants.
0: Un film joyeux pour les parents et les enfants.
3: Pour la famille.
2: C'est pas... c'est ça?
5: Mary Poppins.
1: Je crois que je l'ai.

0: Allez-y.
1: Do you Saint-Tropez?
0: Ah non, non.
2: C'était
0: non.
2: Chanté par une femme.
0: Ça, c'était en français, hein, du ouais. Saint-Tropez.
1: Mais c'était peut-être une traduction de Do you Saint-Tropez?
0: Mais ils sont fous.
3: Alors, Laurent, est-ce que c'était un dessin animé?
0: Oui.
2: C'était un Walt Disney.
0: Est-ce que c'était un Walt Disney?
2: Mary Poppins.
0: Oui. Mary Poppins.
2: Un jour, mon prince viendra. Les Aristochats.
0: Non.
1: Non.
4: On Belly Cochin.
1: Ouais. Pour
2: le livre de la jungle.
1: Il fait trop beau pour être heureux.
2: Mais non.
5: Ah ouais.
2: Il va nous. Il en faut
0: bonne plus. Bonne réponse de Caroline Diamant.
3: Alors c'est pas il fait promo, c'est il en faut peu.
1: Oui, mais je sais pas ce que j'ai.
2: Mais pourquoi tu fais ça avec l'accent antillais?
4: Ça c'est un axe de Max.
5: Non, c'était limite raciste.
3: Il en faut peu pour être heureux, vraiment trop peu pour être heureux. Il faut se satisfaire.
0: Vous permettez qu'on entende Jean Stout.
3: Oh oui.
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0: Bah pour être heureux, revenez après 17h, les grosses têtes sont avec vous jusqu'à 18h.
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0: Une question historique et culturelle pour Sandrine Hakim, qui habite Clermont-Ferrand dans le Puy-de-Dôme. Qui devint veuve à 25 ans parce que son mari a été tué lors d'un duel? Un duel qui avait pour, on va dire, cause la belle Lolo.
4: Quoi?
2: Lolo Ferrari?
1: Elle était qui? Et c'était qui? Et c'était qui?

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2: Comment je me suis intégré pour rester en France.
3: Mais c'est qu'on l'a reçu, le chanteur de
4: C'est pas vrai. Et la petite culotte,
3: la
4: non,
3: petite
4: c'est
3: culotte.
4: Ça.
2: La petite culotte.
3: C'est la première fois qu'on recevait la petite culotte dans ce sens-là, parce que d'habitude, c'est de la petite culotte qu'on. Oh, et puis
4: vous m'avez compris.
2: Vous voulez pas qu'on aille en week-end, on arrête tout, là, tout de suite, on part.
3: Mais ce chanteur est assez. Il est corse, je crois, d'ailleurs, d'origine.
1: Ouais, c'est très sympa.
3: La petite culotte, et il a fait un tabac avec cette chanson, mais ça n'a rien à voir avec cette belle Lolo-là, si j'ose dire, puisqu'on est le 5 février 1651, quand ce monsieur est tué lors d'un duel, un duel, je peux vous dire d'ailleurs le nom de l'autre duelliste, François Amanieux, seigneur d'Ambleville, chevalier, et ce duel, c'était pour les beaux yeux de Madame de Gondran, qu'on appelait la belle Lolo.
5: C'était pas un mathématicien avec qui il se battait?
3: Non, non,
5: c'était
3: non.
5: pas Molière?
3: Non, on est en 1651.
2: C'était pas au Puy du Fou, juste?
3: Non. Et tout ça a fait une veuve, donc, très célèbre, qui a perdu son mari alors donc elle avait 25 ans seulement, et c'est elle dont je vous demande de retrouver...
0: Ah, c'était pas une embrouille de Bitcoin?
5: Est-ce qu'elle n'est pas devenue la maîtresse d'un roi?
3: Ah non, non, non.
2: C'est
3: non.
2: une écrivaine?
3: Alors, une écrivaine...
2: C'est Madame de Sévigné?
3: Et c'est Madame de Sévigné. Ouais. Oh. Bonne réponse de Christophe Barbier. Et je vous en parle évidemment parce qu'il y a un film qui est sorti sur les
0: Pourquoi
3: écrans.
0: Pourquoi il y a toujours des films qui sortent tous les 6 mois, un film historique.
3: Avec Karine Viard qui joue la marquise de Sévigné, car elle était marquise. Je ne sais pas si elle était vraiment marquise d'ailleurs. Hein. On dit qu'elle a été marquise
0: parce qu'elle a couché.
3: Non, mais enfin, vous voyez ce que je veux dire, quoi.
0: Par quoi alors
2: par quoi j'ai pas compris. Moi, j'ai pas lu. Le marquisat. Le marquisat, s'il y a une terre.
5: Par
3: complaisance, voilà.
5: On lui a donné ce titre-là.
2: Mais pourquoi
5: ça pouvait s'acheter. Comment ça, pourquoi? Parce que ça faisait bien d'être marquis de, etc.
2: Donc moi aussi, demain, je peux m'auto-proclamer marquise de Bois-Colombes.
4: Tu peux acheter. Un...
0: Mais c'est pas le cas, déjà?
3: Elle a épousé Henri de Sévigné à 18 ans. La marquise, dont vous connaissez le vrai nom, je suis sûr, monsieur Barbier.
2: Corinne.
3: Non.
0: Monique.
3: Marie de Rabutin. Marie de Rabutin.
2: Ah, c'est plus classe, Sévigné, quand même.
3: Voilà. Donc, elle épouse Henri de Sévigné. Il y a le film, hein, actuellement, sur les écrans, joué par Karine.
0: Racontez pas tout, alors.
3: Karine Viard. Je suis pas sûr qu'il raconte ça dans le film, parce que...
2: Je suis pas sûr qu'on aille le voir. C'est surtout la relation avec sa fille, parce que les lettres de Madame de Sévigné,
3: voilà,
2: à la duchesse de Grignan.
3: Effectivement, sont les relations épistolières qui intéressent.
2: Comme Chauderneau de la Clos.
5: Épistolière.
0: J'ai mis un B à la place du B.
2: Un épistolier a des relations épistolaires.
3: Voilà, exactement.
4: Et c'est qui la belle Lolo dans tout ça, alors?
2: Ah bah, c'était Loli, c'était Lolo, c'était Lola.
6: C'était Loli, c'était Lolo, c'était Lola. C'était Loli.
3: Bon, alors donc, le mari de Madame, c'est ça moi que j'essaie de vous raconter, le mari de Madame de Sévigné, qu'elle épouse, qui n'est donc pas encore son mari quand elle a 18 ans, elle l'épouse en 1644, elle a 18 ans, Henri de Sévigné, et il est lui de vieille et de bonne noblesse bretonne, il possède le fief, je vous dirai exactement le nom parce que je l'ai pas, c'est juste la grammaire, le fief de Sévigné, voilà, d'où le nom.
4: Oui, c'est à côté de Rennes, non?
3: Henri de Sévigné.
2: On s'en bat les couilles, hein.
3: Le mariage est célébré en l'église Saint-Gervais de Paris. Voilà pourquoi je vous dis que marquise, c'est pas sûr, c'est que les Sévignés n'ont pas de titre de noblesse, mais ont fini par sacrifier à l'usage en se faisant appeler baron. Et c'est Henri qui, le premier, a adopté le titre de marquis, et en l'épousant, Marie est devenue marquise par approximation plus que par usurpation. Wow. Voilà.
2: Et la Bretagne,
3: ça vous va comme explication?
2: La Bretagne s'était rattachée à la France très tardivement, et donc les titres de noblesse n'étaient pas...
5: On n'a rien dit parce que c'était le patron. On n'a rien dit parce que c'était le patron, alors tu vas pas t'y mettre, toi, maintenant. Là, c'est bon. Alors, on a une autre dose, là.
3: Non, mais monsieur Barbier et moi, on a quand même le droit d'essayer d'élever le niveau de cette émission. Hein, Christophe?
2: Exactement. Et sa fille s'est installée à Grignan.
5: D'accord.
2: Où il y a un festival de la correspondance chaque année en hommage.
3: Alors, ce que je ne comprends pas...
5: Ah non, mais si, moi, qu'est-ce que vous ne comprenez pas? Je vais vous expliquer.
2: Je vais avoir des questions sur Anne Hidalgo, les JO, tout ça.
3: J'aimerais que M. Barbier m'explique pourquoi, alors que M. de Sévigné a épousé cette jeune femme de 18 ans, qui va devenir donc la marquise de Sévigné, pourquoi il se bat en duel pour une femme qui s'appelle la belle Lolo. Et il avait une maîtresse officielle.
2: Oh bah bien sûr, le mariage, c'était simplement pour se rattacher à une famille assez noble ou assez riche d'habitude. Oh, quelle belle il menait sa vie à côté. Et il est tombé sur un rival.
7: Mais pourquoi tu dis que c'est passé ça? C'est toujours le cas.
5: Oh non, c'est plus le cas.
2: Un peu moins quand même, les nobles font un peu moins.
0: Maintenant, on m'a couché pour aller aux grosses têtes, Marcella.
2: Sans doute qu'il y avait deux hommes pour une seule Lolo, alors que s'il y avait une paire de Lolo, ils auraient été contents.
4: Oh. Quatrième jeu de mots.
0: Bravo. Oh, il est chaud aujourd'hui. Est-ce qu'on peut féliciter Jean-Marie Bigard? Bravo.
4: Mais Christophe, vous prenez de plus en plus confiance, c'est beau à voir.
0: Ah ouais, c'est vrai. Par contre, il va se faire virer de BFM.
4: Au début, vous étiez discret.
3: Alors, je vais vous dire, monsieur Barbier, je vous aime beaucoup, mais quand on commence par être félicité par Riou, c'est là où il faut commencer à s'inquiéter. Croyez-moi.
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3: Je vais vous demander comment on appelle cette couverture de lit. L'hiver approche, hein, il va faire froid, donc il est temps évidemment de changer. Comment on appelle ça d'ailleurs? L'ensemble des draps, la couette.
5: Ah bon?
3: Comment ça?
1: Moi je garde toute l'année.
5: Moi aussi.
7: Ah
1: toute
7: bon, l'année. T'as pas une couette d'hiver, une couette d'été?
9: Ah non, les crades.
7: Ah moi j'aime bien tes draps.
3: Vous changez jamais vos draps.
1: Mais je change les draps toutes les semaines. Ouais. Mais je ne change pas la couette qui est à l'intérieur.
3: Si, enfin, il y a des draps d'été.
1: Ah, moi, j'ai besoin de quelque chose de lourd sur moi.
3: Votre mari aussi, manifestement.
5: Mais moi, je suis comme toi, je ne change pas des dredons.
9: Vous êtes sale, vous en rendez pas.
5: On n'est pas sale, on change pas de couette, j'ai pas une couette d'été.
9: On change la housse de la couette.
7: Bah oui. Une couette d'été, une couette d'hiver.
5: Bah oui, d'accord, mais j'ai pas la place, moi, de mettre des autres, j'arrive pas.
7: J'ai cru que t'allais me dire, j'ai pas les moyens.
1: Non, moi, j'aime bien garder le.
5: Moi aussi, puis quand j'ai chaud l'été, je dors sur ma couette.
1: Ah bah non, moi, je mets la clim. Moi, j'adore mettre la clim. J'aime bien avoir froid tout le temps. Donc, en hiver, la fenêtre ouverte, en été, la clim allumée.
5: Ah bah moi aussi, en hiver, la fenêtre ouverte, mais la clim en été, non, je me mets sur...
7: Un mi-violeur, si vous écoutez.
3: Il y a deux femmes nues sur leur couette.
7: Il y a deux femmes nues.
3: La fenêtre ouverte.
7: À quel étage?
9: Ils vont être déçus en rentrant. Ouais. Caroline Diamant allongée à poil sur la couette.
7: Bonjour, j'ai écouté RTL, il y a Stémoune qui m'a donné ce plan, mais alors excusez-moi, je me suis trompé.
9: Alors c'est quoi la question?
3: Bah oui, on me laisse même pas le temps de poser la question.
7: Posez la question.
3: Comment appelle-t-on une couverture doublée, remplie d'une bourrure en laine ou coton, puis piquée, qu'on étend sur un lit? Elle se distingue justement de la couverture d'été par le fait qu'elle se compose d'au moins deux épaisseurs de tissu renfermant un rembourrage.
0: Une courte pointe.
3: Comment vous dites?
0: Une courte pointe.
3: Une courte pointe. Bonne réponse de Madame Bachelot.
5: Oh mais ça, c'était nos grands-mères qui avaient ça.
7: C'est incroyable.
3: Ben non, on a une courte pointe. L'hiver, on est un peu mieux sous la courte pointe.
5: Une courte pointe.
3: Pendant que les autres sont encore sous leur drap d'été, là, à se cailler.
10: Moi, quand je suis déprimée, j'ai un pyjama en polaire licorne rose.
3: Vous nous faites rêver.
1: Alors, pour le mari docteur, pour le prochain grand amour.
7: Ne dis jamais ça.
1: Voilà. Oh, mais il y a des gars comme ça.
5: Tu dis que tu as une musette en soi.
10: Ah non, mais pour... Oui, mais quand je suis toute seule. La licorne.
1: Oui, mais il faut toujours se préparer à ne plus être tout seul.
5: Oh oui, enfin, quand arrive 11h du soir, il n'y a toujours personne. Tu peux être sûr que ça va être tout ça.
1: Moi, non. Les vrais bourrés, ils arrivent à 4h30.
5: Et toi, tu te dis vite, ma nuisette. Moi, ça m'est jamais arrivé. 11h du soir, je suis mort. Hein.
3: On sait jamais. C'est jamais un voisin pour un dégât d'eau.
1: Ils sont très beaux, mes voisins.
3: Ah oui, vous avez des nouveaux voisins?
1: Non, mais je croise des hommes. Vraiment des belles personnes.
3: Ah bah c'est bien de leur dire sur l'antenne de RTL, ils vous écoutent.
1: Non, ils sont mariés, je les vois avec leurs femmes, leurs enfants, mais ils sont bel hommes.
10: Pourquoi vous dites alors, Rosine, ça vous arrête pas, un homme marié?
11: Oh bah certainement pas.
9: Bah non.
10: Bon.
11: Bah évidemment que
9: bah
11: non.
9: À son âge. Pardon.
7: Roselyne, vous avez été la maîtresse d'un homme marié déjà dans votre vie.
9: Le maréchal.
11: Oui, c'est très pratique. Si déjà on se réduit qu'aux célibataires, à mon âge, on va pas rencontrer grand monde.
9: Oui.
11: Hein.
7: Bah si, il y a les veufs.
9: Bah ouais. C'est vrai.
11: Bah oui, mais à mon âge, on rencontre surtout des veuves.
7: Bah oui, c'est ça.
3: Non, ben, regardez, ça intéresse Anne d'un
10: oui
3: seul coup.
10: Ah, oui. Non, mais moi, alors, j'ai jamais touché aux hommes mariés.
3: Ah oui,
1: ah, c'est bah,
9: non. Oh, que...
10: non. Ah non, non, vraiment.
5: Bah,
10: non,
5: oui, mais si,
3: même pas le sien.
1: Non, mais t'attends, parce que comme t'es connue, si t'as envie d'être discrète, eux aussi, ils ont envie ah, d'être oui discrets. Donc, au contraire, c'est très pratique.
5: Et puis, mais parfois, enfin,
1: il paraît.
5: Parfois.
3: C'est une copine qui me l'a dit.
7: C'est génial, ça.
9: Écoute, Caroline, le fait de se concentrer sur les hommes mariés, t'as pas de chaussettes à laver et bah qu'est-ce oui qu'on mange sûr ce soir? Non, c'est quand même nettement
1: ah
9: mieux.
1: Ah bah moi, ils savent qu'ils mangent pas, hein, je veux dire. Je sais pas cuisiner.
3: Mais vous, alors, vous cherchez qui exactement? Si on peut vous aider, Anne, parce que ça me rend triste de vous savoir
7: toute seule. Je sais, je la connais bien. Ah. Elle cherche un mec de 50 balais environ, un peu mal rasé, un peu aventurier, qui porte beau, quoi, ouais, sorte de mec,
3: qui pourrait lui chanter ce soir, tu vas prendre.
12: Non, non, non, mais j'ai pas 50 ans.
7: C'est à peu près
12: non,
7: ça.
12: Non, c'est une description de la housse, quoi.
7: Non, non. Je sais pas, le dernier, Indiana ou Jones, l'avant-dernier, je sais plus, il ressemblait à ça, tu m'avais montré une photo. C'est un beau gosse.
12: Ah ouais?
5: Mais il est pas resté.
7: Allô, t'es là?
12: Ah, alors.
10: Mais il y a des gens qui écoutent, on n'est pas tous les deux, là.
3: Bien, ouais. Parce que vous racontez vos petites histoires, ah, tous
7: oui
3: les deux.
7: Bah, ouais.
3: Ah, ça, c'est bien mignon, j'aime
7: si
3: bien
7: vous
3: ça.
7: Vous la connaissez depuis 30 ans, moi aussi, je la connais depuis 30
3: oui
7: ans.
3: Oui, oui, mais moi, je la rencontre.
7: On a commencé ensemble.
3: Je la rencontre, elle me raconte pas tout. D'abord, elle me raconte pas tout parce qu'elle a peur qu'après, je le raconte à la
7: oui
3: radio.
7: C'est ça, bah, oui.
1: Elle a pas tort.
7: C'est-à-dire ce que je suis en train de faire, je suis salaud. Excuse-moi.
12: Et toi, Ellie, t'as quelqu'un en ce moment?
7: Mais ça ne te regarde pas.
5: Une aventurière, pas brasée.
12: Parce que moi, je peux vous décrire. Hein.
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3: C'est à l'Institut Aquitain de la main à Pessac que cette greffe a eu lieu. On a greffé un de ses orteils à la place de son doigt à ce monsieur quadragénaire qui avait perdu son pouce dans un accident de travail. Alors c'est assez compliqué, hein. C'est une prouesse chirurgicale.
1: Bah oui, bah oui. On se doute que c'est pas collé avec de la colle forte, hein.
3: Les chirurgiens de l'Institut Aquitain de la main de Pessac ont dû réaliser ça. Alors ça s'est fait en plusieurs fois. Je vous explique un peu comment ça s'est passé.
1: Il faut d'abord couper le pied.
3: Quoi?
1: Il y a d'abord deux opérations.
15: Non, non, il avait perdu.
3: C'est risqué, non. C'est technique, hein, parce que le squelette du gros orteil
1: oui
3: est laissé en place parce qu'il est indispensable évidemment pour la stabilité du
1: pied.
3: Donc

0: doigts, des, j'allais dire de la main, non, des pieds.
1: C'est tous des orteils.
0: C'est tous des orteils.
1: Mais tu savais pas?
2: Mais oui. Bah, je
1: en vrai.
2: J'apprends ici toujours en même temps.
1: Ah non, mais faut vraiment donner le nord de la France à un autre pays. Mais
3: moi, pas nous, pas nous. Je vous vois arriver. On vous le rend.
1: On les donne aux Belges.
0: Ça ferait ton sur ton. Alors, donc, cinq orteils. Il y a le gros orteil. Donc, justement, il faut pas toucher au gros orteil pour l'équilibre du pied. Donc, ils ont pris le deuxième orteil.
4: Le voisin à côté.
0: Voilà. Ainsi que la peau et l'ongle du gros orteil.
2: Moi, j'ai une question. Oui. C'était pas plus simple de prendre un doigt sur un mort et d'y mettre.
0: Oui, mais il fallait le retirer de votre.
3: Allez, je retourne sur France Inter.
5: C'est pas possible.
4: C'est pratique après quand tu serres la main. Il y a comme une odeur.
6: Attends, moi j'ai une autre question. La médecine, c'est pointu quand même, l'anatomie.
0: Oui.
6: Pourquoi ils ont pas appelé ça le majeur, l'orniculaire, le truc
1: les... L'orniculaire.
6: Pourquoi ils ont pas appelé le résulteur? Je rejette.
0: Stomy, je peux vous présenter mon index? On le surnomme le funiculaire.
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0: Non, parce que c'est vrai, on me demande souvent, mais est-ce qu'il pense vraiment ce qu'il dit, Toed?
8: Ah, on vous parle de moi.
0: Ah oui, on vous.
9: Ou est-ce qu'il pense tout court?
0: Ah ben ça.
2: Oui, ça oui, mais.
9: Ça.
8: Qu'est-ce qu'elle a, Anne Sinclair? Ça y est.
0: Alors là, vous pouvez tout dire. Mais alors là, entre les deux, moi, mon choix est fait depuis longtemps.
8: Ah, c'est oui. Strauss-Kahn.
0: Oh là là là. Il va falloir m'aider, les copains, parce qu'aujourd'hui, je suis.
8: Qu'est-ce qui se passe?
0: Je suis perturbé.
2: Ah, ben, oui, on dirait qu'il y a quelque chose qui vous.
0: Et je n'arrive pas à savoir pourquoi.
2: Oh, il y a sûrement.
8: Ah, ça, c'est la désintox.
2: Cherchez bien. Il y a forcément quelque chose qui l'a déclenché.
0: Vous ne croyez pas si bien dire. Ça fait une semaine que je ne fume plus. Et...
8: De quoi, des clopes?
0: Oui, oui, oui.
8: Ah oui. forcément.
0: Pas grand chose d'autre.
8: Vous êtes tendu, patron? Qu'est-ce qui se passe? Vous êtes tendu, patron?
0: Quand je vous vois, surtout.
2: Mais ça, c'est les premiers jours quand tu arrêtes le tabac. Mais c'est pas 7 jours après, c'est pas une semaine. Il y a dû avoir un facteur déclencheur.
0: On a déjà essayé d'articuler, je comprends rien.
2: Il y a eu un facteur déclencheur qui fait que vous n'êtes pas bien.
0: Facteur qui soit passé, j'aimerais bien. Mais il n'a pas déclenché quoi que ce soit, mon facteur, croyez-moi.
10: Non mais Laurent, faut vous faire percer, ça marche très bien.
0: Ah c'est vrai?
10: Oui, moi j'ai un ami qui s'est fait percer l'anus, bon, par un autre très bon ami à moi. Eh ben, il fume plus.
0: C'est toujours un ami, hein, c'est jamais soi-même dans ces cas-là, j'ai remarqué. Non,
10: pas devant Jean-Phi.
2: Moi, depuis le temps qu'on me perce, j'aurais dû arrêter de fumer ma faute.
8: Non, mais on parle de la bouche, de la bouche.
2: Ah oui.
0: Oh là là là là là.
8: Ça commence bien.
9: Oh là là là là.
8: Ça va, Christine? C'est ton ambiance, c'est ton délire, ça. Hein. Le petit bar PMU, les deux hétéros curieux, c'est ton délire, ça. Ouais.
0: On ne tutoie pas Christine.
2: Mais oui, enfin.
8: Mais Christine, j'ai grandi la regardant, moi.
2: C'est une institution.
8: Elle fait partie de la famille, Christine.
2: Enfin, quand même, non.
9: Elle présidait ton dîner.
8: Bah oui, c'est comme quand tu croises Loana, tu la tutoies.
0: Oh, la comparaison, écoutez, franchement.
8: Je veux dire, ça fait partie de la famille, c'est ça que je veux dire.
10: Mais qui était dans le loft, Christine ou...
8: Dans la piscine, Christine,
0: pardon. Et monsieur Ferrand, alors on vous a pas entendu encore, vous êtes en forme.
11: Je suis content parce qu'on a enlevé le décor qui m'était tombé dessus la dernière fois.
0: C'est vrai, c'est vrai. Ah bon, on l'a fait encadrer et tout. On l'a envoyé à Stéphane Bern, il m'a dit, tu vois, ça n'a pas marché cette fois-là.
11: Non, ce sera pour la prochaine.
0: Une première citation, si vous l'aimez bien, pour Jérôme Fournier, qui habite Fontaine-la-Mallet, en Seine-Maritime, qui a dit... Ce fut certes admirable de découvrir l'Amérique, mais il eût été plus encore de passer à côté.
9: Woody Allen. Christophe Colomb.
0: Pas Christophe Colomb, mais c'est un Américain qui a dit ça.
10: Woody Allen.
2: Ah oui.
0: Woody Allen, non.
10: Groucho Marx.
0: Groucho Marx, non.
9: Magellan.
0: Encore avant ces deux-là.
11: Un politique.
0: Un politique, non.
10: Franklin. Beans.
0: C'est qui ça, Beans?
2: Bah, Mr. Beans.
0: Mais c'est qui,
10: Mark
0: Beans?
10: Twain.
0: Monsieur Ferrand a dit Mark Twain, et c'est lui qui a la bonne réponse. C'est Mark Twain. Pour monsieur Bourse, qui habite Valenton, dans le Val-de-Marne, qui a dit « Un jour, à la télé, j'avais mis une vitre entre la caméra et moi. Et j'ai annoncé en direct « Bonjour, je vais nettoyer l'intérieur de votre écran. » Puis j'ai aspergé la vitre d'un produit spécial et j'ai passé un chiffon. Eh bien, j'ai reçu 600 lettres qui disaient « Merci, j'y vois bien mieux avec mon poste depuis que vous l'avez nettoyé d'intérieur. »

0: Jean-Yann, Jacques Martin.
1: Jacques Martin, bonne réponse. C'est génial quand même. Encore une bonne réponse de Franck Ferrand. Ce sera maintenant pour Véronique Glanche, qui habite Cressevoy dans le Calvados, qui a dit « Vous avez toujours dans la vie un ami qui appelle régulièrement pour prendre de ses propres nouvelles.
2: Oh, » c'est vieux ça.
1: Non, justement pas.
3: Et c'est, ah bah c'est Luchini ça.
1: Non, c'est quelqu'un qu'on aime bien ici d'ailleurs.
4: Ah, c'est pas Luchini.
5: Ah
0: non. Un habitué des grosses têtes.
1: Une grosse tête, oui.
3: Et Bernard Mabille.
1: Pas Bernard Mabille.
0: C'est une femme.
1: Une femme.
3: Ah, Christine Bravo.
1: Non.
4: Chantal Latsou.
1: Pas Chantal.
3: Amanda Lear.
1: Pas
3: Amanda.
4: Ah, Michel Bernier.
1: Michel Bernier. Ah. Bonne réponse de Valérie Mérès. Une citation plus littéraire pour Marguerite Prempart, qui habite Saint-Brice-sous-Forêt dans le Val d'Oise, qui a dit « Il faut travailler, sinon par goût, au moins par désespoir, puisque tout bien vérifié, travailler est moins ennuyeux que s'amuser. »
4: Woody Allen.
1: Non.
0: Boileau.
1: Oh, c'est plus vieux que ça. Alors, pas Boileau, mais on est
0: c'est
1: entre...
0: de cette époque.
1: On... Non, on est entre Boileau et Woody Allen, vous voyez, c'est large.
6: Ah, c'est large, oui. Ah, oui.
0: On c'est est... donc un romancier du 19e.
1: On est au 19e.
0: C'est Flaubert.
1: Et c'est un poète du 19e.
0: L'Autréamont.
1: Non.
0: Non. C'est Baudelaire.
1: Baudelaire, Charles Baudelaire. Oh. Encore une bonne réponse de Monsieur Ferrand.
0: Au petit bonheur.
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1: Les mystères de Paris. Je ne vous ferai pas l'injure de vous demander le nom de l'auteur.
0: Eugène Sue.
1: Eugène Sue, parfait. Alors, je vais plutôt vous demander le nom des concierges dans les mystères.
9: Bah, il y a Madame d'Acosta.
2: Oh. Et D'Assouza.
9: Madame Dos Santos.
2: D'Assouza.
9: Et je crois que Madame Dos Vaconcelos.
1: Non, monsieur et
9: bah,
1: madame.
9: Si.
1: Non,
9: monsieur. Bah, au match, il y a ça.
1: Monsieur et madame. Alors, les personnages.
0: Rodolphe.
1: Évidemment, principaux, outre le héros, sont. Le héros, c'est Rodolphe, le chourineur et la goualeuse. Vous avez lu Les Mystères de Paris, monsieur Barbier?
0: Il y a très longtemps, des extraits, mais jamais en entier.
1: Eh bien, vous pouvez retrouver, j'en suis sûr, même si vous ne l'avez pas lu, le nom des concierges dans Les Mystères de Paris.
0: Et de.
1: Monsieur et madame.
0: C'est devenu un nom commun?
1: Oui, c'est devenu un nom qu'on utilise aujourd'hui. Et j'ai déjà posé la question.
3: Oui, monsieur Lamsom?
1: Non, j'ai déjà posé la question il y a très longtemps aux grosses têtes. Mais puisque Les Mystères de Paris se jouent à nouveau au théâtre de la Huchette et jusqu'au 24 mai prochain, j'en profite parce que c'est vrai que c'est amusant de savoir qu'un nom de personnage est devenu un nom commun.
0: C'est un nom commun pour désigner les concierges?
1: Alors, pas spécialement les concierges, mais c'est vrai qu'on dit que souvent, les concierges ont...
0: Sycophante?
1: Si ce n'est cette qualité, appelons ça un défaut.
0: Madame Pipelette?
1: Pardon?
0: Madame Pipelette?
1: Monsieur et madame Pipelette! Excellente réponse!
9: Ça, c'est mon Christophe.
1: Ben oui, il est fort quand même, ce et Barbier. Effectivement, je ne sais pas d'ailleurs si on disait Pipelette ou Pipelet, mais toujours est-il Pipelet. Que monsieur et Pipelet ont donné Pipelette. Et c'est bien de là que vient... Alors, Pipelette, oui, c'est plutôt un défaut.
0: Oui, c'est gentil.
1: Encore
0: c'est...
1: que pour une concierge ou un concierge, ça peut être une qualité.
0: Oui, ça ne veut pas dire qu'on dit du mal des gens.
1: Non.
4: Non, voilà. Ça veut dire qu'on bavarde.
3: On piaille.
1: Monsieur Toen est un peu une pipelette.
0: Ah, ça oui.
9: Du tout. Ouais, c'est vrai, on aime bien parler, quoi. Bah, sinon, si on parle pas, il se passe rien en même temps.
4: Une est-ce pipelette, que tu fais des pipelettes dans une voiture?
1: Vous parlez comme ça tout le temps à la maison aussi, Toen. Votre femme, par exemple, est-ce que de temps en temps, elle vous dit pas tais-toi, tais-toi?
3: Non, non, mais elle conduit.
1: Non, je vous parle à la maison.
4: À la maison, je suis sûr qu'il...
3: Ah là, bah, ça, je te parie qu'elle va dire... Alors, on n'a pas entendu. Elle va dire, tu parles à la maison, toi, elle est sûr que tu fermes ta gueule. Vas-y.
4: Bah oui, je suis sûr que...
3: Tu fermes ta gueule. Voilà.
2: Tu fermes ta gueule.
3: Eh, mais c'est pas moi qui ai l'argent, donc je ferme ma gueule, forcément.
1: Ah oui, elle gagne plus que vous, votre épouse.
3: Ouais, on a hérité, là. Elle a hérité, là.
1: Elle a hérité de qui?
3: Les Rochers Suchard. Et comme c'est Pâques, là, bah, ça va tomber, là.
1: Mais
3: là,
1: vous, vous vivez où, les Toines? Vous vivez où?
3: Oh, ça dépend, on est des nomades, une fois dans une camionnette, une fois dans sur un pédalo.
1: Non, mais vous avez une petite maison dans le sud?
3: Bah, comme tout le monde, oui, bien sûr. Ça sert à quoi de faire?
4: On sait rien de lui. Hein.
1: Mais c'est ça!
4: C'est marrant, hein? Ouais. Il parle énormément et on sait rien.
3: Mais qu'est-ce que tu veux savoir? J'ai rien à raconter. Moi, j'ai pas une vie incroyable comme L4! Il est où d'ailleurs? Ça va, Paul?
1: Ça va. Bon, alors, vous avez une épouse, un enfant.
3: C'est bon, un amant, ok, oui. Non, mais j'ai, comme tout le monde, moi, j'ai un petit appart en location parce que les loyers sont hors de prix à Paris.
1: Ouais, j'en ai acheté. Ouais.
3: J'ai une maison dans le sud. J'ai des chemises à col roulé. J'ai des chaussettes à ma taille. Qu'est-ce que j'ai?
1: Et fait quoi votre épouse en dehors d'avoir hérité alors?
3: Eh ben, ça dépend. Ah. Elle est

0: explique.
1: Ah oui, allez, oui. Je sais que votre papa est gendarme, on l'a vu une fois.
0: Était gendarme.
1: Oui, était gendarme.
0: Parce que, pardon. Il est parti en Syrie, on n'a plus de nouvelles.
1: Mais c'est pas vrai, on l'a vu au Dôme de Paris.
0: Mais oui, mais non, vous
1: m'avez dit. Je les ai vus, monsieur M. Twain.
0: Ils vous ont adoré, ils vous ont dit, qu'est-ce qu'il est sympa, ce Laurent Wauquiez. Bah, tu sais, c'est les vieux, ils se trompent de nom, c'est Wauquiez, Wauquiez.
1: Je les ai pas trouvés parce que je me suis dit, tiens, il va me présenter ses parents, m'aviez dit à mes parents. Alors, voilà, quand je les ai vus arriver, je les ai pas trouvés marqués, vous voyez.
0: Ça fait 30 ans que j'ai quitté la maison, ils s'en sont remis.
1: Ah oui, donc c'est votre femme maintenant que
0: voilà,
1: j'ai marqué.
0: Mort,
1: alors.
0: Ouais, mort.
2: On l'a jamais vue ta femme, tu la caches?
0: Mais regarde sous la table. Et pourtant je conduis pas, hein. Ça va pas de parler de moi, ça n'a aucun intérêt.
1: Ah bah si, parce que ça...
0: Alors, si, je suis dans 77 aussi.
1: Et alors?
0: Voilà, je veux qu'on parle de moi. Et je faisais 3,2 kg à la naissance.
3: Le 3 janvier.
0: Et je suis Capricorne, ascendant balance.
1: L'autre, il connaît même la date. Le 3 janvier. Je suis entouré de fous.
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1: Monsieur Loyer est au téléphone. Ah. Jean-Paul, bonjour Jean-Paul.
6: Salut Laurent, salut toute l'équipe.
2: Bonjour. Hello. Jean-Paul.
7: Bonjour.
1: Vous êtes plafonné, modéré, Jean-Paul.
6: Ah, moi je suis à fond, je suis trop content de passer aux grosses têtes. Hein. Je suis un auditeur assidu de 15h30 à 18h. Et voilà, je
8: ça
6: me régale.
8: Chante.
6: J'ai l'impression d'être... Ah oui, moi je suis du sud-ouest. Hein.
1: Ah oui, vous êtes...
2: Ça ne voilà. Tente pas.
1: Des Pyrénées-Atlantiques.
6: Et là, j'ai l'impression de parler avec mes copains.
2: Ah ben, c'est ça.
1: Mais vous êtes notre copain, Jean-Paul.
6: Ouais. Ben ouais.
1: Jean-Paul, faites quoi dans la vie?
6: Je suis directeur d'une concession automobile.
1: Ah, vous vendez des bagnoles, Jean-Paul.
6: Suzuki et Skoda.
1: Ah ben voilà, c'est fait,
6: mais
1: c'est
6: dit. Comme il faut en citer d'autres, je vais dire Skoda et Suzuki.
1: Ah ben très bien, Jean-Paul. Ah ben il est rigolo. Vous allez vous amuser, Jean-Paul, en écoutant les grosses têtes, et on espère que vous allez gagner, évidemment. Alors attention, ce que vont vous affirmer les grosses têtes les concerne directement. C'est-à-dire que vous pouvez leur poser des questions pour tenter de savoir s'ils vous mentent ou pas. À essayer de les... Ah ben oui, essayez un petit peu quand même de les, voilà, de les torturer pour avoir la vérité, parce que ça commence par une phrase, mais vous pouvez peut-être essayer d'en savoir plus pour tenter de savoir s'ils disent vrai ou si elles disent faux, parce que ce sont mes grosses têtes, c'est du féminin. On commence par Isabelle Mergaud.
2: Oh, bah, ne donne pas
9: accrochez-vous, d'âme. Accrochez-vous. Avant de faire une gâterie à Demis Rousseau, je n'avais aucun défaut de prononciation. Vas-y, envoyez Germain. Je signale aux auditeurs que ce n'est pas de moi.
6: Laurent, c'est vous qui les écrivez?
1: Celle-là, c'est pas moi, celle-là, je vous jure.
0: C'est pas moi non plus, hein, je le jure.
2: Non, mais elle est difficile à comprendre.
8: Pas tant que ça.
6: Je vous rassure, Ariel, j'avais compris. Hein.
1: C'est Stevie maintenant qui vous parle. À vous, Stevie.
3: Bah, c'est la même.
1: À moi, Jean-Paul, à moins que vous ayez envie de demander dans quelles circonstances.
9: Non, il n'y a rien à demander. Vous avez compris que c'était un fake.
6: Je ne mettrai pas mal à l'aise la belle Merco.
1: Ah. Alors, Stevie, maintenant.
8: La promotion de l'ENA de cette année, qui a été confinée 2 mois, va porter mon nom. Très sympa, ça aussi.
1: Ben oui, vous avez été confiné pendant un moment avec le love.
8: Laurent, vous aimez bien vos grosses têtes quand même.
9: Oui,
8: vous les gâtez.
9: C'est tellement absurde que ça.
1: Pourquoi il n'y aurait pas une promotion Boulet, allez savoir. Boulet Stevie.
2: Surtout que c'est la dernière promotion, je pense. Parce que l'ENA s'arrête, non?
1: Ah ben écoutez, allez savoir. Est-ce que vous voulez poser des questions à Stevie, Jean-Paul?
6: Oh, bah, c'est pas bien crédible non plus. Hein. Bon.
1: Alors, on passe à Jean-Luc.
6: Avec tout le respect que j'ai pour Stevie.
3: Bah, c'est pas Léna, c'est Loana surtout.
1: On passe à Jean-Luc Lemoine. Jean-Luc.
10: Jean-Paul, j'ai été interdit de stade pendant 6 mois pour avoir jeté mon slip sur le terrain pendant un match du PSG.
6: Ah. Est-ce qu'il est resté collé au poteau?
10: Non, il a assommé un joueur.
6: Alors, c'est pas crédible.
1: Alors, bah, vous pourrez revenir de toute façon tout à l'heure sur Jean-Luc, si j'ose dire, après avoir écouté Florian Gazan, peut-être.
3: Alors, moi, j'ai écrit une chanson pour Clara Morgan qui s'appelait « Le diable au corps ».
1: Vous voulez poser des questions à Florian?
6: Ça c'est possible, celui-là, c'est un couteau suisse, celui-ci.
8: Celui-là, il se cherche, il fait tout et n'importe quoi.
6: Celle-là, je la mets de côté.
1: Vous la mettez de côté. Vous écoutez quand même Karine Le Marchand, allons-y.
6: Avec grand plaisir.
11: Bonjour Jean-Paul. Alors,
6: Karine.
11: Moi, j'ai eu une aventure avec un agriculteur de l'amour et dans le pré, mais bien avant qu'il ne soit dans l'émission.
9: Ouais, j'écoute avec tout le monde.

0: D'ailleurs, il y avait Dimitri Roussos, le pâtre grec, qui était là aussi.
1: Et qu'est-ce qu'il faisait, cet agriculteur?
2: Bah, agriculteur.
1: Ah non, ça, ouais. Alors c'est pas bon. Alors,
2: ah si, comme spécialité de bah, des oui, chèvres. On... Des chèvres. D'ailleurs, un jour, je pense qu'il m'a confondu.
3: Ça doit être les cornes.
0: On termine par Ariel Dombal.
4: Alors, Jean-Paul, vous aimez la musique?
1: Beaucoup.
4: Bon, alors, la sonnerie de téléphone de Bernard-Henri Lévy et la chanson d'Amel Bent, Ma philosophie.
3: Ah, ce serait tellement drôle. Ah. Et viser ta lune, ça lui fait pas peur.
2: Mais vu de pas lever.
0: Alors, vous voulez encore interroger quelqu'un?
1: On est arrivé au bout, là?
0: Ah oui, on est arrivé au bout. Ah oui.
1: Au nom de Dieu.
0: Vous avez entendu le 6, là?
1: Eh bien, j'hésite un peu, parce que Florian Gazan, lui, il est capable d'avoir fait ça, c'est sûr. Mmh. Et après, Bernard-Henri Lévy, non, je ne vois pas avoir ce type de sonnerie, quand même, il ne faut pas déconner. Il est suffisamment exotique avec la femme qu'il a.
4: Ah, voilà, exactement.
5: Voilà. Je ne sais pas comment il faut le prendre, mais, ça.
1: Non, surtout pas mal, je vous adore à tous. Je dirais, Florian Gazan, c'est le tiercé gardien. Hein,
0: alors, on va l'interroger. Florian, est-ce que vous avez écrit une chanson pour Clara Morgan?
6: Oui.
0: Oui. Ah, et elle s'appelle bien Le Diable au corps. Bravo, Jean-Paul.
1: Super. Et Laurent?
0: Oui.
1: Je vais me permettre de faire une transition, parce que je voulais vous remercier, parce que vous avez mis à l'honneur les gens qui font les pitres sur Internet, qui font des chansons, et j'en ai fait quelques-unes pendant le confinement.
0: Ah.
1: J'ai écrit une chanson spéciale, confinement spécial grosse tête, petite, que j'aimerais vous la chanter.
0: Alors, on vous écoute. Oui.
1: Alors, c'est sur la chanson Garou Gorille.
0: Ah, très bien.
1: Toute l'équipe des grosses têtes s'est déplacée jusqu'au studio, à pied, à cheval, la bicyclette, ils ne nous ont pas fait défaut. Et revoilà Christine Bravo, ces mythos nous manquaient vraiment. Ça agace Isabelle Mergot qui s'empiffre tous les croissants. Mergot s'empiffre. Ariel s'est mis à ses recettes, pauvre Bernard-Henri Lévy. Il a bouffé de la crème fleurette, des œufs mollets à moitié cuit. Jean-Pierre est sorti sur le balcon pour voir son voisin applaudir. Il a bien flashé sur son pion et ne l'a pas laissé partir. C'est la fanfare. Difficile de parler de tout tellement ils sont très attachants. Et si depuis 2 mois on glousse, c'est grâce à notre bon Laurent. Oh. Comme vous voyez, rien n'a changé pendant ce temps de confinement. Sauf que Pierrot s'est envolé sans les gonzesses du premier rang.
0: Oh, c'est joli. Bravo. C'est joli, Jean-Paul. C'est joli, Jean-Paul, mais on a quand même reconnu Julien Courbet.
4: Bravo.
2: Non, bravo, Jean-Paul.
5: Très
4: touchant, joli.
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0: Je voudrais que vous me retrouviez le nom de cette femme qui fut une grande écrivaine, journaliste, qui s'est rendue à Sarajevo dès 1992 et a même, par solidarité avec les habitants de cette ville assiégée, décidé de mettre en scène avec des acteurs bosniaques, en attendant Godot, la pièce de Samuel Beckett. De quelle grande journaliste s'agit-il? Essayiste, romancière, militante, née à New York, mais qui effectivement s'était rendue à Sarajevo à cette époque.
3: Elle est encore en vie?
0: Non, elle est morte à New York en 2004.
2: Marguerite Yourcenar?
0: Marguerite Yourcenar, non.
8: Elle n'est pas française?
0: Elle n'est pas française.
3: Elle est américaine, du coup.
0: Mais elle est passée par la France, elle s'était d'ailleurs installée chez nous à une époque. Oui, elle est américaine au départ, bien sûr. Mais elle a, on va dire, connu sa première aventure homosexuelle à Paris, où elle a pu vivre son... Quoi? Oh là là, vous... Ah bah et ta sœur?
3: Ah bah oui, bah c'est peut-être sa sœur.
0: C'est à Paris qu'elle est tombée amoureuse d'une dramaturge cubaine-américaine.
9: C'est pas Susan Sontag?
0: Comment vous dites?
9: Susan Sontag.
0: C'est une excellente réponse de Marcela Yacoub.
3: Susan Sontag.
10: Susan Sontag.
0: Susan Sontag, et ça, il n'y a qu'une intello qui pouvait trouver ce nom, romancière, essayiste, militante américaine, Susan Sontag, c'est bien elle qui avait monté En attendant Godot en Yougoslavie. Bravo, Marcella! Une question peinture, parce que je vois bien que Monsieur Obal, qui est en train...
3: Ah, de pouvoir briller.
0: ...est en train de s'énerver, et c'est une question qui concerne le peintre Géricault. Alors, évidemment,

0: Tout le monde s'attend à une question sur le radeau de la Méduse, mais Géricault, ça n'est pas que le radeau de la Méduse. Vous êtes d'accord, monsieur Obalk?
1: Tout à fait. C'est un très bon peintre. On confond souvent avec Delacroix, alors que Delacroix, c'est un mélange de Géricault et de Rubens.
0: Alors, il a peint beaucoup Géricault, de chevaux, hein, Géricault aussi. Plein de chevaux. Mais ma question porte plutôt sur les dernières toiles de sa vie. Ces dernières années, en décembre 1821, Géricault est revenu à Paris après être tombé malade en Angleterre. Et il était dans un sale état et il a commencé à peindre une série de toiles, 10 toiles que j'ai là devant les yeux. Une série qui représente quoi ?
1: Des femmes malades de la tête.
0: C'est-à-dire ?
2: Des folles.
3: Des folles.
1: Des folles.
3: Des femmes
1: des monomaniaques. Il y en a une qui est une monomaniaque du vol ou du jeu ou un truc comme ça.
0: Alors, c'est pas seulement des femmes, hein, d'ailleurs. C'est des hommes et des femmes. Ouais. Mais effectivement, des monomanes.
1: Des monomanes.
0: On les appelle des monomanes parce qu'en effet, avec son ami médecin-chef de la Salpêtrière, qui faisait des études psychiatriques, il a commencé à peindre les malades mentaux de la pitié Salpêtrière.
2: Ouais. C'est là où j'allais.
3: Pépette sur l'étoile?
0: Ah ben non, elle est pas sur l'étoile quand même, mais effectivement, c'est une série de monomanes, comme on les appelle, la monomane de l'envie, le monomane du vol, la monomane du jeu, le monomane du commandement militaire, le monomane du vol d'enfants, différents malades mentaux peints par Géricault.
2: Juste, excusez-moi, avant que vous faisiez les gongs, juste je voulais préciser que ça veut dire monomanie. Parce que c'est des gens qui ne sont pas complètement fous, c'est juste un petit peu fou.
0: Ils ont une obsession. Monomane, oui, veut dire avoir une obsession.
4: De mono. Mono. Un seul.
0: Non, mais elle a raison. La monomanie, c'est être monomaniaque, c'est avoir une obsession. Et donc là, vous avez la monomaniaque de l'envie, l'obsédé du vol, l'obsédé du jeu, l'obsédé du commandement militaire et l'obsédé du vol d'enfants. Ils sont monomaniaques et c'est bien les dernières toiles.
3: Après, c'est rare d'avoir tout ça en même temps. Hein. Ça donne quelqu'un de compliqué quand même. Hein.
0: Il a peint 10 toiles, mais il n'en reste que 5. Les autres ont disparu. C'est en tout cas une belle et bonne réponse d'Hector Obalk.
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0: Quel est le premier artiste, puisque c'est un anniversaire aujourd'hui, 24 mars, ça s'est passé le 24 mars 1902, quel est le premier artiste à avoir enregistré ses chansons sur phonographe?
8: Donc c'est avant-guerre. Hein.
0: Ah oui, 1906, ça, je peux pas faire mieux.
8: Je participe avec
2: c'est
8: mes compétences.
2: C'est un chanteur d'opéra.
3: Caruso.
2: Un chanteur d'opéra.
0: Vous avez dit
8: Caruso.
0: Caruso, oh, bonne réponse.
8: Waouh.
0: D'Alex Vivorek. Il s'appelait Enrico Caruso.
8: C'est vrai. Ah, ça fait plaisir, vraiment. Si je peux revenir dans la course. Vraiment.
0: Comment ça va, Enrico, depuis ses boules puantes?
8: Il ne me... Vous m'aurez pas, je suis solide.
0: Moi, je me suis
8: il y a 50% sur les t-shirts à l'entrée du spectacle.
0: Je me suis demandé s'il y avait vraiment des boules puantes, parce que vu que j'ai vu quand même Hugo Frey, Chantal Latsou...
9: Éric Zemmour.
0: La moyenne d'âge était quand même de 98 ans. On sait qu'à cet âge-là, on commence à se lâcher à cet âge-là. Il faut nous apporter des preuves, des boules puantes, vous êtes d'accord?
9: Il y avait surtout Éric Zemmour et Sarah Knafo.
0: Ah oui, en plus.
9: Ah ouais. Bah, c'est ça. Ça en fait d'autres.
8: Et on les embrasse.
9: Voilà, bien
8: sûr. On embrasse tous les partis politiques.
0: Enrico, il aime tout le monde.
8: Mais bien sûr,
0: Enrico, on est tous frères. Hitler et moi, on est frères.
8: Bien sûr, on est là pour... On est là pour rassembler, Laurent Ruquier.
0: Enrico Caruso.
8: Il n'y a pas d'ethnie, on est tous ensemble, vraiment.
0: Mais oui, regardez, contre regardez, la barbarie. Regardez ici.
10: Regarde, c'est un panel de société, là.
8: Bien sûr.
10: Il y a un juif, il y a
2: un juif,
10: un
2: aussi.
10: Belge et 3 folles.
0: Enrico Caruso. Un ténor italien né à Naples en 1873, mort en 1921. Et c'est le premier qui a gravé sa voix sur des cylindres de cire. On appelait ça comme ça à l'époque. Et c'est comme ça qu'il est devenu une énorme vedette à travers le monde. Parce que c'est le premier qu'on a pu commencer à écouter chez soi. Les gens achetaient un phonographe. Et qu'est-ce qu'il y a? Il n'y a pas 10 000 artistes qui avaient enregistré.
2: Mais moi, j'ai entendu une fois, quand je me rappelle peut-être vaguement, qu'il avait une voix tellement spéciale qu'il brisait les cristals.
0: Ah oui,
10: ah oui.
2: Caruso.
0: Alors, je crois que vous confondez avec Ariel Dombal quand elle a bu. On a Caruso. On a un enregistrement de Caruso.
8: Ça n'a pas pris une ride.
9: On entend le tour de disque.
0: On est à Venise, on dirait. Imaginez que ça a plus de 100 ans, cet enregistrement.
11: Beaucoup, oui. J'aime beaucoup.
0: Mais c'est quand même
11: beaucoup ce genre de musique.
0: Mais oui, ah oui, bah on vous le laisse.
10: Ça fait pousser les fleurs.
0: Qu'est-ce que vous dites?
10: Ça fait pousser les fleurs. Moi, je mets de la musique classique à mes fleurs à la maison. Et mes plantes, elles poussent. C'est vrai, elles aiment bien Caruso. Ouais.
0: Ah, là, on vient de lui marcher sur le pied, là.
8: S'en lasse pas, Laurent.
0: Vous comprenez mieux pourquoi Florent Pagny a chanté Caruso maintenant.
11: Bien sûr, non, moi j'avais la version de Lucio Dalla déjà avant.
0: Oui, vous voyez.
11: J'aime beaucoup.
0: Mais vous êtes bon chanteur, vous aussi. Hein. J'ai vu votre spectacle.
11: Bah, mieux que Max Boulby.
10: Fais-moi un petit bout,
2: Chante, s'il te plaît. Chante un peu.
0: Qu'est-ce que vous pourriez chanter de lyrique?
11: De lyrique?
8: Wow, mais d'où il est bon chanteur? En vrai, il commence à prendre la confiance. Il est là.
11: Je suis bon chanteur.
8: Mais pas du tout.
11: Tu veux que je te fasse Caruso?
0: Allez. Vous n'avez pas dû passer un cachet.
11: Oh, mais c'est... Ma tanto tanto bene sai. E una cante normale.
0: La chaîne a pissé.
8: Mais non, ça chante pas.
0: Bravo,
8: bien.
0: Bravo, monsieur.
11: C'est pas ma spécialité.
0: Alors voici ma question suivante pour Chantal Robin qui habite Montescourt dans l'Aisne. Pouvez-vous me dire ce qui fait 55 mètres au sud et 56 mètres au nord?
10: Ah, je l'ai
4: Rocco Siffredi.
0: Qu'est-ce qui fait 55 mètres au sud, 56 mètres au nord?
11: C'est quoi? Est-ce qu'on cherche un endroit?
0: On cherche quelque chose.
8: Un pont, non.
11: La Tour Eiffel?
0: La Tour Eiffel, non.
11: C'est un monument?
4: Horloge.
0: C'est un monument, mais vous brûlez, monsieur Haz.
11: Un arc de triomphe?
0: Non.
4: La tour de Pise.
0: Ah oui. C'est la première bonne réponse de Constance.
10: La première lettre, bon, madame.
0: Eh oui, ça c'est important, la première réponse aux grosses têtes.
11: Moi j'attends encore la mienne.
4: Je suis excitée.
11: Il y a 3 ans.
0: La tour de Pise fait 55,86 mètres de haut côté sud et 56,71 mètres côté nord. Voilà pourquoi elle penche.
10: Elle s'est enfoncée, oui.
0: Évidemment. Alors elle se redresse, voyez-vous.
10: Ah bon?
0: Eh oui.
8: Comme ma bille. Merci, c'était tout pour moi.
9: Et là, c'était le comédien ou l'humoriste qui a fait la vanne?
8: Ah là, c'était pas l'acteur de cinéma.
0: Non mais je vous jure que c'est vrai, elle se redresse, la tour de Pise.
10: Ah oui.
0: Pendant un temps, elle penchait, puis là, d'un seul coup, on ne sait pas trop pourquoi, c'est les mouvements de terrain, vous savez. Voilà. Qui est déjà allé d'ailleurs faire la photo? Tout le monde a fait la photo.
9: Bien sûr.
0: Ah, vous l'avez faite?
9: Je crois que je l'ai faite.
0: Racontez, ça devait être bien.
9: C'est super rigolo parce qu'évidemment, comme tout le monde l'a fait, vous pouvez taper sur les autres gens. Parce qu'effectivement, le plaisir de tout le monde, c'est de faire semblant de la tenir.
8: De la tenir.
9: Donc, c'est vraiment beaucoup
8: comme ma bite.
9: La passe décisive ça que j'ai pas fait exprès. Dans le dos. Dans le dos.
8: Ça sera dans mon prochain spectacle qui s'intitule
11: comme ma bite.
0: Qui s'intitule Show de Pise. Je sais pas si vous avez remarqué, mais elle est très jolie, Marcel.
10: Elle a fait ses cheveux, j'ai dit, elle a fait ses cheveux. Ils sont beaux, il y a du volume.
11: Elle a glow up.
10: Magnifique, tes cheveux.
11: Elle a glow up.
0: Quoi?
11: Elle a glow up.
0: C'est quoi, elle a glow up?
11: Les gens disent ça. Quand quelqu'un devient plus beau, et on dit la glow up, quand quelqu'un devient plus moche, il a glow down.
10: Non, mais
2: pourquoi toi, au lieu de te faire coiffer comme moi, tu as un horrible chapeau?
10: Parce que ses cheveux, ils sont tous fourchus.
2: Mais est-ce qu'il a des cheveux? Tu as des cheveux?
11: Bien sûr, j'ai des cheveux.
10: Oui.
11: Tu rigoles ou quoi?
8: J'ai vu tes vidéos.
2: Montre.
11: J'en ai un ou deux de plus que toi, en tout cas.
8: Avec un petit début de calvitie derrière.
11: Je vais aller en Turquie dans pas longtemps.
12: C'est pour les vacances.
11: Ça n'a rien à voir avec les cheveux, c'est un pays que j'aime beaucoup.
0: Il y a ma fille qui organise un autocar. En tout cas, écoutez, Marcella, vous êtes en beauté.

0: oui.
1: C'est parce que
0: ah, oui.
1: Paris Première nous filme aujourd'hui. Vous avez été maquillé, bleu. Comment vous dites?
2: Glow up. À la glow up.
1: Allez, voilà, elle a glow up. Bah, je saurais.
3: Moi,
1: dire.
3: Je trouve que c'est Constance qui est très belle.
1: Ah.
4: Merci beaucoup.
3: Oui. Par rapport au fait, le jour où je t'ai vue, tu étais
4: moche.
3: À l'hôpital, tu n'étais pas aussi bien.
4: Oui, mais c'était la faute, j'avais pas de culotte. Donc j'avais froid, je faisais une drôle de tête.
1: Vous aviez une culotte, mais sur la tête, oui. Alors forcément, c'est pas tout à fait pareil.
4: C'est faux, j'ai jamais de culotte.
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1: Ah bah tiens, une question mythologique pour Valérie Barque qui habite Puteaux. De qui Hylas, Abderos, Philoctète, Diomos, Péritoas, Phryx étaient-ils les petits amis?
2: Oh bah dis donc, alors, elle en a eu elle hein.
4: Oui.
1: Ah non, c'est un homme qu'il faut trouver.
3: Ah, il était gay?
1: Oui.
3: Ah, percé?
6: Jupiter? Oh.
1: Tous les hommes sont pas percés.
7: Non.
6: Jupiter?
1: Jupiter, non.
6: Alibaba?
1: Ah non, Alibaba, non, non, non. Alibaba. On est dans la mythologie grecque,
2: oh,
1: évidemment.
2: Ah, je savais pas qu'il y avait des gens de la paroisse dans la mytho.
1: Ah bah.
2: Tu m'as vu que ça, dis donc.
3: Amoclès.
1: Amoclès, ça n'existe pas, Amoclès.
2: Ah, l'épée d'Amoclès.
1: Deux d'Amoclès.
2: Deux d'Amoclès. Oh, ça va. Vous chipotez toujours avec moi. C'est dingue, hein.
7: L'épée de la Damoclès.
1: Oh, il nous aura tout fait. Hein. Oh, mais il en loupe pas une.
2: Pygmalion.
1: L'épée d'Amoclès.
2: Pythagore,
1: bah, Pythagore, Damoclès, non.
6: Socrate.
1: Non mais au moins il donne des noms de Grecs.
7: Si Socrate. Il était un philosophe.
1: Un philosophe, non.
7: Un demi-dieu.
2: Mais non, il était
6: Diogène.
7: Alexandre le Grand.
1: Alexandre le Grand, non.
2: Il avait quatre pattes.
1: Oh,
2: mais il faisait ça. C'était pas Yo, non.
8: Il était à quatre pattes.
2: C'était pas Yo.
1: Non.
4: Le Minotaure.
1: Le Minotaure. Non, c'est un des héros les plus vénérés.
2: Cerbère. Mais Janus.
1: Mais non.
2: Achille.
1: Achille, non.
6: Ulysse.
1: Ulysse, non.
4: Zeus,
1: non.
2: Sénèque.
1: Non, mais en revanche, il a un lien familial avec Zeus.
2: Son fils.
1: Alors, mais qui alors?
2: Ah, Hadès.
1: Mais non.
7: Mais il a eu plein de fils.
2: Mais attends, je connais tous les fils de Zeus.
8: Alors, attends. Apollon.
1: Pardon, Hélène.
8: Non, il me...
2: Ah, j'écris, bah oui, chérie, parce que je suis dans l'action. Ouais, bon. Mais j'aime calmer.
1: Ryu, non. Quand vous allez baiser, faudra pas crier.
2: Je suis très bruyant, vous savez, Hélène. J'adore crier.
6: Elle n'entendra plus, vu qu'elle sera étouffée.
7: Ne vous inquiétez pas, il fait que ça. Il crie, c'est tout.
2: Non, parce que je fais des pompes et tout. Pendant l'amour, je fais des pompes.
8: On attendra que tu maigrisses de 10 kilos.
2: Alors, c'est quoi la réponse?
1: Héraclès, c'est-à-dire?
2: Eh ben, Hercule,
1: Héraclès. Ah, voilà. Bonne réponse de Stevie.
2: C'était les fils de Zeus. Petit fils.
1: Hercule, des 12 travaux d'Hercule.
6: Les 12 travaux d'Hercule.
1: Eh ben oui, mais non, mais à cette époque, vous savez, on était bisexuels, hein.
2: C'est l'Église qui a inventé qu'on devait être avec qu'un homme devait être avec une femme, parce qu'avant, se passait très bien. Bah, depuis la nuit des temps, hein.
1: Ouais, enfin,
2: même sous Louis XIV, le frère de monsieur, c'était quand même la plus grande pédalerie de l'époque. Et c'était le frère du roi.
1: Faut quand même bien que les gens se reproduisent, monsieur Boulet, voyez-vous.
2: Non, mais oui, il en faut, mais pas trop non plus. Bah oui, mais on arrive à 8 milliards, il y en a la moitié qui crèvent la dalle. Oh, vive les PD, hein.
7: Ah bah oui.
2: Ah non, mais c'est vrai.
1: Bon, dites-moi, Hercule, là.
2: Oui.
1: Alors, personne ne savait, vous voyez, c'était une bonne question.
2: Ah oui.
1: Hercule, Héraclès, le fils de Zeus et d'Alcmène, un des héros les plus vénérés de la Grèce antique. Tout le monde connaît, évidemment, les 12 travaux d'Hercule. Eh ben oui, il avait des petits compagnons, des héromènes, comme on appelait ça.
2: Ça, alors, héros. Faut que je mette un portrait d'Hercule chez moi, du coup. Mais non, mais c'est
1: ça. Iolaos, Hylas, le fils de Théodamas, Admet, Philoctète, Diomos, Péritoas, Phryx.
8: Mykonos.
1: Ah non, Mykonos, il était pas. Il faisait The Voice déjà à l'époque. Mais tous ces noms, ce sont bien des noms d'amants d'Hercule, le héros.
6: Ah, je savais pas.
1: Que vous appelez Héraclès, en fonction évidemment de la mythologie grecque ou romaine. Bravo à Logérias et à Stevie.
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1: Thierry était fier de Clément ce week-end, le papa fier de son fils. Mais qui sont Thierry et Clément ?
10: Est-ce que ce sont des sportifs ?
1: Alors sportifs, oui, on peut considérer, oui. C'est dans le monde...
10: C'est pas une compétition.
1: Alors, non. Certains vous diront que c'est pas tout à fait du sport, mais d'autres...
8: La pétanque,
1: non.
10: C'est physique.
4: Les échecs.
1: Alors, les échecs, non.
10: Mais c'est physique.
4: C'est intellectuel. C'est un truc un peu comme ça.
10: Est-ce que c'est physique ?
1: C'est quand même sportif, mais certains... Je fais attention parce qu'après on va avoir des auditeurs qui vont téléphoner... appeler pour me dire non, c'est pas tout à fait du sport. Alors,
6: mais le ping,
1: mais c'est du sport. Voilà, quand même.
6: Du ping,
1: du ping, non. Non,
6: mais moi j'ai joué avec les frères Lebrun.
1: Ah oui, expliquez.
6: J'ai marqué un point.
1: C'est pas vrai.
10: Ah, c'est pas mal.
6: Aux enfoirés, il était là. Il a dû s'endormir et j'ai marqué un point.
11: Mais le ping, c'est la moitié du pong.
1: Oui, absolument.
11: C'est ça.
1: Oui.
12: On cherche un sport.
4: Donc on cherche un sport que pratique père et fils.
1: Alors, on va dire que le père est plutôt
11: l'entraîneur,
1: et le fils, effectivement, est celui qui, d'ailleurs, a gagné ce week-end.
10: Est-ce que c'est un sport champion et on pratique ça dans tous les pays du monde ou c'est très français ?
1: Oh non, c'est dans différents pays du monde.
6: Il faut de la neige ?
1: Pardon.
6: Il faut de la neige ?
1: Non, il ne faut pas de neige.
4: Est-ce qu'il faut une balle ?
1: Une balle, non plus.
11: Est-ce qu'il faut une barre ?
1: Une barre,
10: est-ce
1: non plus.
10: Est-ce qu'il faut un ustensile ?
11: Un adversaire.
1: Ah oui, il y a des adversaires.
10: Est-ce qu'il faut un ustensile ?
1: Adversaire, c'est pas le mot, mais enfin oui, adversaire.
10: Alors attendez, vous dites un sport collectif. Non, mais vous dites des adversaires, c'est ça, c'est un sport collectif.
12: Collectif.
1: Un collectif, ce n'est pas un sport collectif.
6: Il faut des chaussures de sport ?
1: Mais ça peut être un sport individuel et qu'il y ait des adversaires.
11: Des fléchettes.
1: Non, vous me décevez beaucoup, Isabelle.
11: Ah moi je le devrais trouver.
4: Ah, c'est tu le fais.
10: Ah qu'est-ce que tu fais comme sport?
11: On peut dire choucroute.
6: Ah, cheval.
1: Pardon.
6: C'est là. Oui, c'est le trois-clés. Le prix d'Amérique.
11: Ah le prix d'Amérique.
1: C'est le grand prix d'Amérique. Bonne réponse de Gérard Jugnot.
11: Ah bah ils sont sacrément sportifs et athlétiques les mecs.
1: Bah oui, Clément, c'est un sport. Allez dire ça aux cavaliers.
4: Bah oui, c'est
1: qui
4: un
1: font...
4: sport.
1: Non, pardon, mais moi qui justement ai vécu pendant quelques années, vous le savez, avec un cavalier, je sais très bien que dans le monde équestre et hippique, le tiercé et les courses de tiercé ne sont pas un sport. C'est une compétition, mais ça n'est pas un sport. C'est d'ailleurs la différence entre un jockey qu'on voit dans les courses comme le Grand Prix d'Amérique et un cavalier qui, lui, le cavalier, fait du saut d'obstacle, fait ce qu'on appelle...
11: Et qui survit long de la nuit.
1: De l'équitation au sens noble du terme, voyez-vous. On fait pas des courses sur lesquelles on parie, voyez. C'est en ça que je dis que c'est pas tout à fait... Moi, je dis rien. Moi, je trouve que c'est un sport. Mais je sais que je vais me faire engueuler par tous ceux qui font de l'équitation parce qu'ils vont dire l'équitation, c'est pas l'hippisme. Ouais. Ça n'est pas la même chose.
11: En fait, sitôt que vous pariez sur quelque chose, ça n'est plus un sport.
1: Voilà.
6: Bah, à ce moment-là, le foot...
12: Le foot, en Paris,
6: c'est plus du sport.
4: Non, mais c'est un dérivé, le pari sur le foot.
11: On dit pas du foot que c'est un sport, d'ailleurs.
4: Bah, si.
12: Ah non, pas du tout, c'est pas un sport.
4: Qu'est-ce qu'elle raconte?
10: Si je crois.
1: J'en ai entendu des conneries ici.
6: Non mais le prix d'Amérique, c'est trois-clés.
1: Demandez à Isabelle Mergou, elle devait y être d'habitude, elle y va au Grand Prix d'Amérique.
11: Non mais je pouvais pas hier, j'étais sur scène, je peux pas tout faire.
1: C'est Idaho de Tillard qui a gagné.
4: C'est
1: il avait déjà gagné l'année dernière. Et oui, ils sont dans des petites.
11: Oui, mais ils peuvent être montés aussi.
1: Comment ça, ils peuvent être montés?
6: Ça peut être du trop monté.
1: Non mais ça sert à rien de monter sur cheval s'il y a une petite charrette derrière.
11: Oui, mais à Vincennes, on peut faire à deux du coup. Vous avez le trop attelé là avec la charrette et puis vous pouvez aussi être trop monté quoi, vous faites
1: moi je suis trop monté
12: ou trop bien monté.
10: C'est un sulky, c'est ça, on dit un sulky.
1: C'est sulky.
10: Laurent, mais ça va pas.
6: Moi, j'ai fait du sulky, moi.
1: Ah bon?
10: Ça m'étonne pas.
6: Et on voit rien du tout, on voit que le trou du cul du cheval. Et on en prend plein la tronche.
11: Ah bon?
1: Bah, en tout cas, effectivement.
11: Et on a les jambes très écartées, il faut vraiment être.
10: Décidément, que de souvenirs. Hein.
11: Ça fait mal aux jambes, non. Et après, on dit que c'est pas un sport.
1: Ah, vous trouvez que
6: c'est. T'as l'impression d'être chez le gynéco.
11: Mais sauf que c'est un trou du cul qui te regarde.
1: Bah, ils vont être contents, les gens du Grand Prix d'Amérique.
10: Ah oui, c'est une bonne pub.
1: D'habitude, vous aimez ça, le Grand Prix d'Amérique, Isabelle?
11: Oui, mais je l'ai décroché depuis pas mal de temps parce que j'ai perdu trop d'argent.
1: Aïe, aïe, aïe.
11: Ah,
10: t'as beaucoup joué?
12: Parieuse.
11: Ouf.
10: Ah, oh là là.
1: Ah, vous avez perdu beaucoup d'argent.
10: Ouf. Mais t'en as gagné un peu aussi.
1: Mais c'est ça que je me disais, mais où est-ce qu'elle fout son pognon maintenant? Je sais alors.
11: Ah non, mais il y a
1: parce
11: longtemps.
1: On s'est bien dit.
10: C'est pas dans les fringues.
1: Voilà. C'est pas dans les fringues.
10: C'est pas dans le shampoing.

0: foutre, tous.
1: Le déodorant, bon.
2: C'est pas dans les restaurants.
0: Non. Oh, il y a un nouveau déodorant qui peut durer 4 jours.
2: Oh, j'ai vu ça.
3: J'ai vu ça aussi.
0: Donc, oui. D'où
1: j'ai vu cette pub.
4: Il y a un truc formidable, tu peux te laver tous les jours aussi.
0: Oui, mais c'est ça. Qui a envie d'un déodorant qui dure 4 jours?
2: Vous avez raison, c'est la pub. J'ai pas compris cette pub.
0: Ça veut dire que tu prends pas de douche pendant 4 jours?
5: Oui, il y en a plein.
6: Oh non.
3: Bah, tu sais, elle fait l'amour et dans le pain.
0: Non, mais peut-être que la douche n'enlève pas l'odeur du déodorant.
6: Oh, bah.
5: Ah oui.
3: Ah, tu veux dire que c'est pas, même quand tu t'es douché, c'est pas la peine d'en remettre parce que voilà. t'en as mis à 3 jours.
0: On peut te laver tout sauf les.
2: Vous avez raison, c'est comme, moi j'y crois pas à ces trucs-là. L'ambre solaire, quand vous mettez de l'ambre solaire ou de la crème pour se protéger des rayons de soleil, il y en a, il y a des flacons, c'est écrit résiste à l'eau. Alors tu te dis, mais comment c'est possible que ça résiste à l'eau? Donc peut-être que c'est la même chose pour le déodorant, vous voyez.
5: Voilà.
0: Peut-être, on sait pas.
3: Il faudrait faire le test et se sentir sous les bras tous les jours.
0: Rien ne résiste réellement à l'eau.
2: Bon, en tout cas, c'était le Grand Prix d'Amérique ce week-end.
0: Et
2: effectivement, le fils est l'entraîneur. Plutôt, le père est entraîneur et le fils est le... On dit driver, hein, je crois.
3: Ah bon?
2: Ah bah oui, c'est pas un jockey puisqu'il est pas sur le cheval. Il est dans la charrette.
0: Et de temps en temps, il est sur le cheval.
4: Le sulky.
2: Pourquoi vous dites ça?
0: Mais
4: il y a du trop attelé.
0: Il y a du trop
4: enlevé.
0: Oui, voilà, il y a du trop monté.
2: C'est-à-dire qu'il tire une charrette.
0: Mais non,
3: il n'a pas la charrette.
0: Il laisse la charrette.
4: Au lieu de faire du galop, ils sont au trot.
0: Ils sont assis. Oui, c'est assez moche à voir.
4: C'est
0: moins classe que, mais il y a les deux. Par contre, ce qu'ils ne font pas avec le sulky, c'est les haies.
4: Oui, ça, non.
0: Et alors, ce que j'espère.
3: C'est un peu casse-gueule, ouais.
2: Donc, vous n'êtes pas allé à Vincennes ce week-end.
0: J'ai été au Mureau. Je peux pas tout faire.
3: Qu'est-ce que tu faisais au Mureau?
4: Au Mureau.
3: Jouais. Ah, elle jouait, ça
7: fait jouer au Mureau.
5: Elle jouait.
3: Tu joues dans les banlieues chaudes maintenant.
8: Vas-y, c'est la meuf de la télé, là. J'ai déjà vu à la télé, cette meuf, là. Vas-y, comment elle est bonne. Vas-y, elle est trop bonne quand même. C'est la meuf qui bave et tout. Je la kiffe.
2: La meuf qui bave. C'est ça que vous avez dit? Mais quelle horreur.
0: La violence faite aux femmes.
4: Et surtout à Drancy.
2: Au Mureau.
3: Au Mureau. Non, à Drancy, c'était Valérie. Elles ont passé leur week-end dans les quartiers chauds.
0: C'est moi qui étais à Drancy. Bientôt, bientôt,
5: trop sympa, les filles.
2: Qu'est-ce qu'il y a?
5: Elles ont des week-ends trop sympas, les filles.
3: Drancy, les
2: Mureaux. C'est pas vous qui allez donner des leçons, qui allez dans les trous du cul du monde pour faire vos émissions.
5: C'est vrai, mais j'y vais en semaine.
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2: Ah oui, vous ne connaissez pas encore tout le monde, monsieur Vizorek.
7: Et
2: vous
7: avez entendu. Bien heureux.
2: Vous avez entendu parler de Johan Rioux déjà.
7: J'ai déjà entendu parler de Johan Rioux, ce qui est encore pire, mais.
10: Mais oui, il a été commentateur de foot en Belgique.
7: Mais oui,
10: on est. Il a commenté, on a le même métier, en fait,
4: c'est
10: ça qui est génial.
7: Si, j'ai commencé.
5: Mais pas le même avenir.
11: Les gens, en général, les gens qui connaissent le mieux Johan Rioux sont des psychiatres.
10: Mais aujourd'hui, vous avez fait un truc vraiment par pair aujourd'hui.
2: C'est-à-dire.
10: Alors, on a deux Christine.
0: Ah non, je suis pas une paire. On
2: a deux Christine, deux gros.
10: Non.
2: Deux Belges.
10: On a, oui, vous avez deviné, c'est ce que vous vouliez faire. On a deux anciennes stars des années 80 et 90 de la télé. On a deux commentateurs de foot.
0: C'est qui les anciennes stars?
10: Christine et Christine. On a le même cerveau, Laurent, parce que j'ai vraiment pensé à ça. Je me suis dit, mais
0: pas Ariel,
2: il a le même cerveau. Ne le dites pas à BFM. Vous croyez que je pense à tout ça, pauvre. Non, on regarde qui est libre, les agendas, on essaie de créer un équilibre, des gens drôles, des gens cultivés, des couillons, des têtes de turc. Vous êtes dans la catégorie couillons, têtes de turc. Mais qui parle alors, si vous voulez, j'ai besoin de gens qui meublent, vous savez, dans cette émission. Alors, il y en a qui meublent avec élégance, comme M. Wiesmann, par exemple.
11: Écoutez, moi j'ai fait une formation de décorateur, je meuble très très bien.
2: Il y a ceux qui meublent en racontant n'importe quoi, comme vous, monsieur. Monsieur Rioux, voyez-vous. Et puis il y a les autres.
10: Mais est-ce que vous connaissez les deux Belges? Vous connaissez Christine et Alex?
7: Je connais Christine. Qui ne connaît pas Christine?
0: Et qui ne connaît pas Alex?
7: Vous êtes trop aimable.
11: Mais vous vous êtes jamais
2: croisé. Elle a bien fait de retenir le prénom parce qu'elle n'avait pas le nom, dis donc. Et vous, monsieur Wiesmann, qu'avez-vous fait de vos vacances? Car nous ne nous sommes pas vus depuis.
11: Écoutez, j'étais dans un pays très singulier qui s'appelle l'Albanie où il y a 200 000 bunkers. Donc, il est probable que s'il y a une guerre nucléaire grâce à le grand dictateur Enver Hoxha qui a dirigé l'Albanie pendant 40 ans, eh bien, les Albanais seront les seuls survivants. Et c'est des gens très sympathiques.

0: physique un peu à la Bernard Mabille.
1: Oui, vous avez dit en coulisses, ils sont tous moches.
0: J'ai dit ça parce que je vais en vacances pour me reposer. Et quand vous avez un type qui a fait 4 heures de fitness, qui passe devant vous avec sa nana qui sort de Beverly Hills, ben, c'est pas reposant. Donc je suis allé dans un pays de moches, c'est tout.
2: Oui, c'est vrai, ben, c'est pareil, il fait jamais à Mykonos, vous voyez.
0: Ah oui, vaut mieux pas.
2: Une première citation pour monsieur Verdun, tiens, qui habite Marseille, et non pas inversement. Il habite dans les Bouches-du-Rhône. Monsieur Verdun, il espère un premier chèque RTL. Il a peu de chance, hein. C'est une première citation assez facile, qui a dit « Zorro, visuellement, c'est le pape en négatif ».
1: Il est mort ?
2: Ah non, il est vivant. Il était encore
3: des
2: là
3: Français,
2: hier.
3: Des Français ? Gueluc !
2: Philippe Gueluc, oui. Bonne réponse de Bernard Mabille. Une citation maintenant pour monsieur Pignol, qui habite...
4: C'est un ami.
5: C'est bien parti. C'est bien.
4: Je l'ai rencontré ce matin.
2: Alors pour monsieur Germain Pignol, qui habite Massa dans l'Ariège, qui a dit au pays de Bocuse, McDonald's m'apparaît comme le moins utile des travailleurs immigrés.
6: Waouh! Philippe Bouvin?
2: Non, mais on n'est pas loin!
4: Jacques Martin!
2: On est de cette génération.
1: C'est Sim!
2: Pas Jacques Martin, c'est pas Sim.
3: Benichou!
2: C'est quelqu'un qui n'aime pas, vous l'aurez compris, la restauration rapide.
1: Benichou!
2: Non, non, non.
3: Et il vit toujours?
2: Il vit toujours.
1: Et il vit beaucoup.
2: Et quand vous saurez qu'il est né à Lyon.
1: Bah, est-ce qu'il vit debout?
5: Laurent Girard!
6: Bernard Pivot!
2: Bonne réponse de Christine O'Crène. C'est Bernard Pivot. Une autre citation, et cette fois, ce sera pour Virginie. Qui a fait...
4: C'est Christine.
0: Alors, en fait... Non, c'est le panneau cher, là. Comment il s'appelle?
1: Je me lâche à Paris, parce qu'encore, si je fais ça, je me fais tirer dessus.
5: Je vous prête pour un sanglier.
3: Si tu fais ça, ah
1: ben, c'est la saison finis, de la chasse.
0: Tu finis sur le capot avant de la bagnole.
2: Ouais. Franchement, madame Bravo, c'est très agréable pour nos auditeurs de vous entendre.
1: Si, ça leur rappelle... leur jeunesse, quand ils me regardaient à froufrou. Si, moi, ah bah, les gens aiment beaucoup.
2: Mais vous faisiez déjà ça dans froufrou.
1: J'ai toujours fait ça.
3: T'as toujours été distingué.
2: Une dernière citation avant qu'on passe aux choses sérieuses pour Stéphanie Fargy. Attention, plus difficile, cette citation plus culturelle. Stéphanie Fargy habite Metz en Moselle, qui a dit « S'il ne se passe rien, écrivez-le pour le dire. »
0: Oh, c'est beau.
4: Un intellectuel ?
2: Alors,
3: oui.
0: Samuel Beckett.
2: À l'époque, ce mot n'existait pas, voyez-vous.
3: Mao Tse-Tung.
2: Non, on n'est pas du tout en Asie. On est plutôt dans l'Antiquité romaine, bien sûr.
3: Cicéron.
2: Ah, ouais. Bonne réponse de Bernard Mabille. C'est Cicéron.
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2: Vous savez peut-être, Christine Bravo, que la spécialité de notre ami Az, ce sont les fromages.
9: Eh oui, ça se voit pas, hein.
2: Et donc, je vais poser une question sur un fromage qu'il faut identifier. Monsieur Az, je compte sur vous, mais tout le monde connaît cette marque déposée, parce que c'est une marque déposée au début des années 90, en Saône-et-Loire, une marque qui regroupe 5 fermes caprines du département.
9: Parce qu'il s'agit
2: effectivement d'un mini crottin de chèvre d'environ 4 cm de diamètre et de hauteur. C'est un des plus petits fromages en France.
10: Ah, je sais.
2: Allez-y.
10: Le cabécou.
2: Non.
11: Un chabignol ou un truc comme ça.
1: Non, c'est un crottin. Pas de chabignol, c'est encore plus
3: un bouchon.
1: Petit.
3: Un bouchon.
2: Non.
9: Ouais, j'ai des lacunes en fromage de chèvre, en fait.
1: Tu fais du fromage de quoi,
9: toi? Je suis plus les fromages...
1: De quoi?
9: Bah, je sais pas, les trucs connus, quoi, l'Ardameur et tout.
1: J'arrête tes conneries.
2: La vache qui rit, Babybel.
9: Non, mais le Morbier, les trucs comme ça, tu vois, pas les trucs crottins de chèvre et tout.
10: En fait, c'est la taille du fromage. C'est plus petit qu'un cabécou.
1: Oui.
2: Un mini crottin d'environ 4 cm. On l'appelle d'ailleurs parfois aussi le cabrion ou le chèvreton du Mâconnais, mais il a un nom plus officiel puisque c'est une marque déposée.
1: On lui met une paille dans le fion, là.
2: Quand il est jeune, sa croûte est blanche et elle évolue vers le gris bleuté tout au long
9: Je vois très bien c'est quel fromage.
2: Maturation.
4: Est-ce que le nom c'est lié à
1: une région ? Je vois très bien c'est quel fromage.
9: Non, mais je le vois, je te jure, je l'ai en face de moi dans le rire.
2: Apprenez-lui à parler français.
10: Parce qu'avec la paille,
1: je vois très bien c'est quel fromage.
3: Non, mais il n'y a pas de paille.
1: Alors écoute, tu sais quoi ?
9: Mais je vois très bien c'est quel fromage.
1: De quel fromage il s'agit ?
9: Oui, voilà, mais vous avez compris, on voit très bien de quel fromage il s'agit.

0: C'est le nom d'une région ou d'un
1: non,
0: coin.
1: Non, c'est pas le nom d'une région, c'est un nom qu'on n'oublie pas quand on le connaît, vous voyez.
2: Et c'est le bouchon de cul.
1: Le quoi?
2: C'est le bouchon de cul ou le trou du cul ou un truc. Ah, on y est.
1: On se rapproche.
2: C'est le cul.
0: La levrette.
2: Il y a cul. Non, non, non. Il y a le mot cul dedans.
1: Pas tout à fait, non. Mais on se rapproche.
2: Si, si.
3: Trou du cul.
0: Le cou.
1: C'est un petit fromage au lait cru de chèvre à pâte molle et à croûte fleurie, originaire du Mâconnais et du Haut-Beaujolais.
4: Eh oui, je vois très bien de quel fromage il s'agit.
1: Peut-être, mais moi, je vois. En revanche, moi, je vois pas c'est quel d'entre vous qui va gagner.
0: C'est un joli nom, c'est un petit ou c'est rigolo.
1: Ah, c'est rigolo. C'est plutôt amusant.
2: C'est
1: parce qu'il est tout petit qu'on l'a évidemment baptisé, nommé ainsi, et que c'est devenu une marque déposée. Un mini crottin de 4 cm sur 4 de haut et de diamètre.
0: Le rikiki.
1: Non.
3: 4 sur 4.
2: On ne peut pas le mettre d'un coup dans sa bouche. C'est quand même assez gros.
1: Ça ne me regarde pas.
3: Non, mais je veux dire, c'est pas un petit truc qu'on met à l'apéro. Vous voyez, c'est pas ce
2: qu'on dit.
3: Mais non, tu mets pas 4 sur 4 dans ta bouche, Christine.
5: Mais t'as pas vécu, toi.
2: Si moi, je mets pas 4 sur 4 dans ma bouche.
6: Nagatsu.
1: Alors, ça dégage quand même une... Ça dégage une odeur de chèvre très marquée, hein, autant vous dire.
5: C'est un pu du cul. Un pu du cul.
1: Non.
0: Est-ce que vous l'aimez, Laurent?
5: Mais il y a un peu un truc gaulois.
1: Il a une saveur poivrée typique lorsqu'il est sec.
4: Non, mais c'est dans
1: il a un goût à caractère caprin prononcé. Vous voyez, je peux pas vous dire
0: mieux. Est-ce qu'on peut dire qu'il y a la célèbre cul quelque chose?
1: Et comme il est tout petit, il devient sec au-delà de 2 mois et il s'affine rapidement.
5: Voilà. Comme moi.
0: Voilà. C'est un petit mot ou c'est un long mot?
1: Je me demande d'ailleurs si c'est pas une chanson aussi. J'ai un doute si c'est pas le titre d'une chanson.
6: Le zizi.
1: Ah non.
2: Non, mais je sais. Est-ce que c'est un mot grossier?
1: Monsieur Bellamy, si vous avez un zizi de 4 cm de hauteur sur 4 cm de diamètre.
6: Qui vous l'a dit?
3: Le pélargon, c'est.
2: Mais c'est un fromage de chèvre, le pé.
4: Mais non, mais c'est le rond, là, avec l'emballage comme ça, là.
2: Il n'y a pas le petit.
3: Az, celui-là, c'est la pyramide de Valençay. Ça, c'est le Valençay, le fromage de chèvre qui fait comme ça.
4: Le petit rond avec l'emballage comme ça.
3: Voilà. Et ben, ça, c'est le Valençay. C'est pas du tout dans le Mâconnais, c'est pas chez moi. Et l'autre avec une paille dans le cul, c'est le Saint-Maur de Touraine.
2: C'est pas le petit fion.
1: Non.
0: Est-ce que c'est un petit peu vulgaire, ça, tout petit peu?
1: Ah non, ce n'est pas.
5: C'est gaulois quand même.
1: C'est même pas gaulois. Ça peut vraiment, si vraiment on veut aller au bout des choses, faire penser à des choses sexuelles, mais
0: le tourniquet,
5: le gland.
1: Ah non.
5: Le gland.
2: Pourquoi vous avez dit que j'étais pas loin avec le trou du cul?
1: Bah non.
4: Parce que je pense qu'il y a huc.
2: Le cru.
4: Huc.
2: Le trou du cru.
1: Non, pas avec le trou, mais avec le cul. J'ai dit oui, pas si loin.
2: Avec le trou, mais avec le cul.
4: Huc. Huc.
2: Alors la raie.
1: Non.
3: Et est-ce que ça se mange plutôt sec, dur ou mou? Est-ce que c'est meilleur dur ou mou?
1: Si vous attendez 2 mois, ça va plutôt être dur.
6: Le gratte-cul, c'est comme Johan Rioux.
2: On n'a que ça à foutre.
6: Le gratte-cul.
1: Le gratte-cul, non.
2: Le rince.
1: Non.
3: Le gratte-cul, c'est une confiture.
1: Oui. On va donner 300 euros.
2: Mais quelqu'un sait.
1: Laurence Calou, qui habite à Marcolin, dans l'Isère, touche un chèque RTL. Regardez, il y a un monsieur qui lève la main au premier rang, un deuxième. Ah. Si vous voulez bien y aller, Johan Rioux, pour 100 euros dans la salle. Une dame là-bas au milieu aussi.
7: Bonjour monsieur, comment vous vous appelez?
8: Pierre, bonjour.
7: Alors Pierre, c'est quoi votre réponse?
8: Alors moi je pense au bouton de culotte.
1: Exact, c'est le bouton de culotte.
3: Mais bien sûr.
2: On est très loin du trou. Alors là.
3: Mais oui, le bouton de culotte.
1: Elle, on m'a dit le cul. La culotte, c'est pas loin du cul, excusez-moi. Ou alors vous la mettez sur la tête et ça ne nous regarde pas.
2: Ah oui, c'est la culotte.
3: Mais oui,
0: vous avez déjà goûté, Laurent?
1: Pardon?
0: Vous avez déjà goûté?
1: Non, je n'ai jamais goûté le bouton de culotte, mais on me confirme qu'il y a bien une chanson à propos du bouton de culotte.
9: C'est la...

0: change de joue là.
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1: Un peu d'actualité nationale, puisqu'on apprend que bientôt sur TikTok, il faut bien que je fasse des questions pour notre petit jeune.
3: Et moi.
1: TikTok, bientôt, eh bien, on supprimera sur TikTok. Quoi donc, d'ailleurs? Qu'est-ce qu'on ne verra plus? Ah, ça m'étonne pas.
4: Ah, bah oui, bah évidemment.
3: Qu'est-ce qu'on ne verra?
4: Qu'est-ce qu'on va supprimer sur TikTok?
3: Les gens à poil.
4: Le problème de TikTok et d'Instagram, c'est qu'ils sont, tout le monde est beau. Donc en fait, après, quand vous arrêtez le filtre TikTok, vous regardez dans la glace, vous vous trouvez moche et vous êtes déprimé. Eh ben, ils vont enlever les filtres.
1: Ils enlèvent les filtres. Comment on appelle ça?
4: Bah, les filtres beauté.
1: Et on enlève les filtres beauté de TikTok.
5: Sérieusement, c'est une super nouvelle, ça.
3: C'est ça le. Oui. Alors, je sors de blague deux secondes, mais je connais un petit peu ce réseau social pour y passer du temps.
1: Oui.
3: C'est ça le problème.
6: C'est pas un problème, c'est
4: un vrai problème.
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1: Quand je vous ai engagé, il y avait un filtre beauté. Depuis. Quand je vous ai vu arriver, j'ai été très déçu. Chantal, voilà. Sur vos affiches, vous avez un filtre beauté.
7: Aucun filtre beauté. C'est naturel, complètement naturel.
3: Ça se voit.
1: Et c'est vrai, en plus. Oh, allez. Non. Chantal, à nous, vous pouvez bien le dire. Racontez-nous, personne ne nous entend. On veut bien faire un ou deux petits trucs. Racontez-nous votre expérience. Vous êtes fait un tout petit peu remonter le visage.
7: Ben oui, un petit peu comme ça, claque, j'ai mis des nœuds là, puis ça tient. Mon premier Drucker, je trouvais que j'avais un petit peu des bajoux. Et les actrices...
1: Dans bah
7: les
1: non, années... moi c'est le contraire. Attends. Michel Drucker pourrait avoir l'air jaune.
7: Les actrices, en 1930, elles mettaient des fils.
1: Ah ouais.
7: Donc
1: oui.
7: j'avais une vieille maquilleuse qui m'a dit, on va te mettre des fils derrière. Donc on m'a mis des fils comme ça, et tout était remonté derrière. Et pendant que j'étais chez Drucker, il y en a un qui a claqué.
1: Je savais que je faisais bien du faire raconter.
7: Et alors d'un seul coup, j'avais une bajou là et pas du tout là. Donc j'ai passé mon émission comme ça.
1: Et alors, vous êtes allé où pour vous faire remonter les bajoux?
7: Oh, bah chez un charcutier. Un copain charcutier, il fait ça très bien.
4: Et Chantal, est-ce que c'est vrai qu'à l'époque, vous mettiez des grosses boucles d'oreilles parce que vous mettiez du scotch?
7: Mais pas du tout, tu te plantes, puis ce monde-là.
3: Pour moi, le souci, vous savez, c'est pas les filtres de beauté sur TikTok, c'est les filtres de beauté sur Tinder.
1: Ah oui. Ah.
3: Parce que oui, si on... Voilà,
6: le il est encore sur ses filtres.
3: C'était le sujet de la question.
6: Oui.
1: Même le café, je le prends sans filtre.
3: Non, mais c'est vrai, parce que tu vas sur Tinder, tu swipe. Moi, je swipe tout le monde.
4: Moi, je vais sur Tinder, moi. J'ai pas sur Tinder.
3: Bah vous avez pas sur Tinder?
7: Bah non. Pas. On a des matos à la maison.
3: Bah non, quand on est comme moi, on a besoin d'aller chercher ailleurs.
4: Ah non, mais
1: celui qui la remonte le plus souvent, c'est Michel.
4: On va tourner en boîte à Saint-Dizier ce soir. T'auras plus besoin d'aller sur Tinder.
3: Hein. Tu sais comment ça s'appelle une boîte à Saint-Dizier? Un cercueil.
1: Je me suis pas renseigné, Jean-Philippe a dû se renseigner lui. Et vous, Johan, vous aviez un filtre beauté quand vous avez rencontré Nathalie?
8: Non, pour jamais, je suis comme je suis. Et puis elle est comme moi, on s'en fiche de la beauté
1: elle
8: extérieure.
1: Elle est non-voyante.
4: Non mais tu dis ça alors que t'es au régime depuis 6 mois.
8: Oui, mais c'est la beauté intérieure. Et tu sais qu'un
1: où jour... vous en êtes d'ailleurs, parce que tous Saint-Dizier s'interrogent.
8: Tu l'as okay. Eh bien, elle m'a envoyé un super message ce matin. Elle était à la poste de sa ville et elle m'a envoyé un énorme cadeau, un papier cadeau.
1: Comment ça? Mais quoi?
8: Mais justement, elle m'a dit, Johan, ça sera la surprise.
6: Le corps de sa mère.
1: Peut-être que c'est les kilos que vous avez laissés chez elle.
8: Mais elle est un petit peu jalouse de ma concierge parce qu'elle m'envoie beaucoup de lettres, elle est très manuscrite et elle a peur que je sois trop en contact avec ma concierge portugaise qui est
6: elle
8: adorable.
6: Est cinglée, alors.
8: Et elle a peur que j'entame une discussion avec ma concierge. C'est la concierge qui me met sous ma porte les lettres d'amour de ma copine. Oh et donc elle a peur.
1: Bientôt vous allez pouvoir passer vous-même sous la porte.
3: Attends, c'est quoi la parano? C'est que
1: elle. Non, attendez, elle est pas un peu folle là, votre Nathalie?
6: Ah non, elle est livrée.
1: Elle est jalouse de la concierge portugaise.
7: La concierge est belle peut-être, non?
8: Non, elle est adorabilissime et tout. Et donc là, j'attends.
1: Comment elle s'appelle votre concierge?
8: C'est comme l'entraîneur de foot Mourinho, mais je crois que c'est un A à la fin, Madame Mourinho.
1: Ah oui, Madame Mourinho.
6: Madame Mourinho.
1: Je repose la question quand même. Qu'est-ce qu'il peut bien y avoir dans ce paquet cadeau qu'elle vous a envoyé?
8: Bien justement, je me demande depuis ce matin, c'est un truc de dingue.
6: C'est ta concierge qu'elle a tué. Il est...
1: Ah oui. D'ailleurs, il y a un panneau. Il y a un panneau sur la loge. La concierge est à l'intérieur du paquet. Non mais c'est incroyable ce que vous

0: Valérie Rissard, qui habite Rouvillers, c'est dans l'Oise, et c'est une question contemporaine d'actualité, parce que Monsieur Boublil me dit, il y a des questions trop anciennes.
1: Bah ouais,
0: trop...
1: bah là, vous m'avez dit, il y a que de l'actu, Torricelli, il y a pas, c'est pas non
0: ah
1: plus.
0: Ah ben là, vous allez être content, parce que je vais vous parler d'un journaliste qui s'appelle Adul Grelio, rédacteur en chef au New York Herald. Ah. Mais pour quelle raison les Français peuvent-ils être fiers d'Adul Grelio, rédacteur en chef au New York Herald?
2: Ses parents sont français?
0: Non.
2: Ah, c'est lui qui écrit les sketchs de Boublil, les... les Gad Elmaleh et toute la clique.
1: Qu'est-ce qu'il est méchant.
0: Adul Grelio, rédacteur en chef au New York Herald.
1: Ah, parce que c'est lui qui a la crise des sous-marins.
0: Non.
3: C'est lui qui a fait la version vendue en France du New York Herald Tribune.
0: Non plus. Pour quelle raison peut-on être fier?
1: C'est lui qui a interviewé quand il était le président américain chez Yann Barthès.
4: Non. C'est lui.
0: Non plus.
4: C'est lui qui...
2: Épouser une Française?
0: Non,
2: c'est lui qui a convaincu Anne Hidalgo de ne pas lâcher.
0: Non.
2: Faut pas lâcher, Anne. Anne, faut pas que tu lâches, sérieux. Lâche pas, Anne.
0: Moi, je crois qu'il faut qu'elle persévère parce qu'elle peut arriver à 1%.
1: On l'a vu, la vidéo, dans le taxi.
0: À chaque fois qu'elle parle, elle perd 0,5.
1: Vous l'avez vu, la vidéo, Laurent, dans le taxi?
0: Génial.
1: Elle est incroyable. Mais comment on peut être déconnecté?
0: Je découvre Paris en taxi.
1: Mais comment on peut... Et elle dit à tous les gens, ah bah maintenant, faudra laisser tomber sa voiture, faudra prendre le taxi. Ouais. Mais comment on peut être déconnecté de la réalité comme ça? C'est fou, non?
4: Bon, alors attendez.
1: Juste à m'énerver sur un grillon.
2: Ah, c'est toi la couleur qui n'est pas de gauche.
1: Non, non.
2: Pas d'une certaine gauche. C'est pareil.
1: Si, moi j'aime aussi la gauche.
2: Oui, bien sûr, j'aime la gauche. J'aime les impôts, j'aime les arabes, on la connaît.
1: On la connaît.
4: Non, mais derrière,
1: moi je trouve que.
4: Boublil, il aime tout le monde. Il aime tout le monde, tout le monde.
2: Il a raison, soit il fera pas de film.
3: Bon, alors c'était en quelle année votre Adul Grelio là?
0: C'est dans quel théâtre que vous allez jouer en février?
1: Ah oui, tiens, c'est bien, je fais un peu de promo. Au Théâtre des Nouveautés avec Gérard Darmon, Clotilde Courau.
0: Ah bah voilà, voilà.
1: Et Élodie Navarre.
0: Ça, c'est des acteurs qu'on aime bien.
1: Là, super, t'as une petite saloperie à dire sur Gérard Darmon parce qu'il est méchant, il peut t'en coller une.
2: Darmon?
1: Ouais.
2: C'est même pas. Ah bon, il fait encore des pièces?
1: On lui passera le message.
2: Ah, mais c'est cool, il était super bon, dans le grand.
0: On peut revenir à Adul Grelio, rédacteur en chef au New York Herald.
4: Alors,
2: dont
0: la France peut être fière.
4: Alors, parce que c'est grâce à lui que dans un film de Jean-Luc Godard.
0: Quel rapport?
4: Eh ben ça... oui, c'est le Herald Tribune qu'elle porte.
0: Non, non, bon, attendez. Là, c'est le New York Herald.
4: Je répète ma question parce que, comme vous m'écoutez pas, il a fait quelque chose d'héroïque ou pas?
0: Non, du tout.
4: Voilà.
0: Non, il faut chercher à savoir qui est Adul Grelio, rédacteur en chef au New York Herald.
2: C'est c'est un héros de quelque chose.
0: Un héros, non.
3: Ah bon. Ça n'a aucun rapport avec la Statue de la Liberté qui est faite par Bartholdi.
0: Du tout. Non.
2: Il est dans un film.
0: Alors, c'est dans un film qu'on voit Adul Grelio.
1: Spider-Man.
0: Spider-Man, non.
4: Un film français?
0: Un film français, non.
2: Un film qui vient de sortir qui va sortir?
0: Un film qui est sorti.
3: Américain? Un film américain?
0: Un film américain.
2: Ah, c'est Ghostbusters?
4: Qui fait le rôle d'un Français?
0: Mais pour quelle raison?
1: Attends,
0: non,
1: ça me dit quelque chose.
2: C'est Bill Murray dans le film French Platch ou un truc comme ça de Anderson. De Wes Anderson. The French Dispatch.
0: Et voilà.
2: Pour le journal dans le village. J'ai adoré ce film.
0: Et pour quelle raison les Français pourraient être fiers?
2: Bah parce qu'il a été tourné en France.
0: Pas du tout.
1: Ah non, je sais, si, c'est dans Don't Look Up, c'est le film avec Leonardo DiCaprio sur Netflix.
4: Mais non.
1: Et c'est lui qui fait le... Et c'est le rôle de Thomas Sisley.
0: Excellente réponse. Excellente réponse de Max Boublil.
1: Exactement.
0: En effet.
2: Mais comment ça, fier et Thomas Sisley, je comprends pas.
0: Bon, on est fier qu'un Français soit bien générique d'un film
1: américain.
0: Américain comme Don't Look Up. Mm-hmm. Je sais pas si vous l'avez vu. Moi, je l'ai vu.
1: Bah, il est très drôle.
0: Il est extraordinaire, ce
4: qui
0: film.
4: Qui ça, Thomas Sisley?
0: Et Thomas Sisley, très bien. Bon.
2: Mais il a pas un peu genre trois phrases pour Omar Sy dans Jurassic Park, là? Omar Sy, il a trois phrases dans Jurassic Park, ils veulent lui filer un Oscar, les autres. Et les trois phrases en dinosaure, en plus, il parle. Il parle pas en anglais, il parle en dinosaure. Le mec, alors respect, mais et Thomas Sisley, il joue vraiment dans Netflix, non?
5: Le mec est trop dangereux.
3: Non, mais c'est quoi le titre du film? Le titre
0: Don't Look Up, c'est le titre de ce film sorti il y a maintenant quelques jours, déjà une semaine à peu près.
2: Mais tout le monde est très partagé, Laurent. Il y a ceux qui aiment et ceux qui n'aiment pas du tout.
1: Moi, j'ai trouvé ça très, très
0: formidable. C'est sur Netflix. Il y a quand même une distribution incroyable avec Leonardo DiCaprio, Jennifer Lawrence, Meryl Streep.
2: Il n'y a pas Pierre Niney?
0: Kate Blanchett. Alors, elle est génial. Génial. Kate Blanchett dans l'animatrice d'un talk show qui veut absolument pas voir la comète tomber sur la planète.
1: Et DiCaprio qui est moche dedans, c'est ça.

0: Première fois que je vois, il s'est enlaidi pour faire
1: Ariana
0: un chercheur.
1: Ariana Grande, Timothée ouais. Chalamet et effectivement Thomas Sisley dans le rôle. Oui, c'est un petit rôle, oui, mais quand même.
0: On est fiers.
1: Un Français qui joue aux côtés de Leonardo DiCaprio.
2: Mais il est bon.
1: Oui, il est oui, très bon. Il a toujours été très bon.
2: Ça a été tourné à Lourdes.
1: Il est très bon au cinéma, Sisley.
2: Mais oui.
1: Ariana Grande.
2: C'est le scénario.
1: Non, mais vous n'avez pas vu ce film, alors ne dites pas de mal.
2: Non, mais vous parlez au cinéma. Thomas.
1: C'est très réussi puisque. Ça raconte effectivement l'histoire d'un scientifique joué par Leonardo DiCaprio et de son assistante.
0: Qui est celle qui joue dans Hunger Games.
1: Jennifer Lawrence. Et tous les deux vont apercevoir effectivement une comète qui va percuter la Terre dans 6 mois et 14 jours.
0: Et tout le monde s'en fout.
1: Et tout le monde s'en fout.
0: Ils vont sur tous les plateaux, ils font des vannes.
1: Ils essaient de faire croire que c'est. Enfin, pas de faire croire, ils essaient d'expliquer que c'est vrai. Personne ne les croit. Là, franchement, si vous n'avez pas vu Don't Look Up.
0: C'est fou que vous ne l'ayez pas vu. Et merci Laurent, j'ai senti que c'était pour moi que vous avez posé cette question.
1: Bah oui, une question un peu moderne. Voilà. Oui, pas toujours Sacha Guitry.
0: Voilà.
1: Pas toujours Proust. Pas toujours.
0: Bah, on essaie de baisser un peu le niveau. Hein. Maintenant, il y a Kev Adams et Max Boublil. On baisse le niveau des grosses têtes.
2: Hein. Et le casting, il n'y a pas Ingrid Chauvin genre.
1: Ah non, mais je vous jure, franchement.
3: Mais il paraît que c'est une métaphore
0: du réchauffement climatique.
3: Voilà.
2: Tu m'étonnes avec DiCaprio qui se balade constamment en trottinette, même quand il fait le tour du monde. En Fiat 500.
1: Et celle qui joue la présidente des États-Unis, car c'est une femme présidente, c'est Meryl Streep, qui est extraordinaire dans ce rôle, qui effectivement, dans un premier temps, on n'a rien à foutre de ce que les scientifiques ont découvert. Puis quand elle s'aperçoit que ça peut être intéressant pour sa campagne électorale, d'un seul coup, évidemment, elle va changer de stratégie. On vous conseille Don't Look Up.
0: On peut donner un deuxième petit conseil plateforme.
1: Allez-y.
0: Par exemple, mon spectacle qui est sur Amazon Prime Video. Non, parce que...
1: Avec Thomas Sisley.
0: Ouais, avec Thomas Sisley.
3: Et Pierre Ninet.
1: Mais monsieur Toen, à force de dire...
2: Qu'est-ce qu'il y a encore? Laisse-moi tranquille.
0: C'est dommage, si t'étais pas si méchant, tu pourrais...
2: Méchant quoi? Du quoi
1: à force de dire des horreurs sur tout le monde, mais plus jamais...
2: Il n'y a pas d'horreur. Ce que je dis, c'est des rumeurs. J'espère qu'elles sont fausses. Moi, je pense rien, je m'en fous. Les gens sont contents, ils
1: font du fric. Vous n'allez plus jamais pouvoir tourner au cinéma.
2: Mais quel cinéma? Moi, je m'en fous. Moi, je veux qu'il y ait un film sur moi. Tout le monde fait des films, ça n'a plus aucun sens. Par contre, tu auras mon biopic. Il paraît que c'est la Gaumont et moi.
0: Qui va jouer?
2: C'est lancé. Et alors, ça sera. Alors, Pierre Ninet jouera mon rôle de 0 à 5 ans. Après, c'est Louane de 5 à 10 ans. Après, c'est Mélanie Laurent. Et de 20 à 30 ans, ils veulent mettre Mimi Mati. J'ai pas compris.
1: Mais qui les con?
2: Ah, j'ai pas compris.
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1: Si vous voulez trouver une chérie molle, qu'est-ce que vous devez faire?
7: Une chérie molle.
8: Alors, monsieur Rudolph, on dit une kérie molle. Hein.
1: Pardon.
8: On dit une kérie molle.
1: Oui, mais c'est moins drôle.
7: Une chérie molle, c'est...
8: Et une kérie molle, c'est une anone, c'est un fruit vert qui ressemble un peu au corossol. Qui a un
7: goût le chorossol.
8: Très sucré et très bon en glace. Et on trouve ça aux Antilles, en Amérique du Sud.
1: Ah ben voilà pourquoi vous savez le prononcer.
9: Bah oui,
1: parce
9: ça vient de chez lui.
1: Vous êtes un ancien foyalais.
8: Exactement. Le corossol et la kérimol sont des fruits jumeaux.
2: Mais attends,
8: qui se ressemblent
2: énormément. Mais attends, c'est un rendez-vous en terrain connu depuis tout à
8: l'heure. Moi, la chérimol, je pense...
2: Il y a sa maîtresse qui va arriver, il y a son ancien prof.
7: Je pensais que c'était quand on avait un rendez-vous avec Dari Boudboul, ça.
1: Pardon, j'ignorais qu'on devait dire kérimol et non pas chérimol. Mais en tout cas, c'est une excellente réponse.
2: Bravo.
1: De Paul Elkarat. Car en effet, l'arbre s'appelle donc le kérimolier.
8: C'est les anonacées, c'est la famille des anones. C'est les...
1: Alors ça, moi, j'avais effectivement cette famille que je connaissais pas bien. Ils sont rarement venus à la maison.
8: Oui, mais faut aller les chercher.
7: Les chérimoles, ils viennent jamais.
1: Les anonacées sont jamais venus à la maison.
8: Non.
1: Mais c'est quoi alors des anonacées?
8: Eh ben, c'est justement une famille d'arbres fruitiers dont il y a le kérimol, le corossol.
1: La kérimol.
8: La kérimol.
7: Il est nul. Il est nul. La kérimol.
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9: Et moi, j'ai joué dans une série molle.
2: Et moi, en ce moment, j'ai une demi-molle.
9: Arrête de me regarder, s'il te plaît.
8: Monsieur Larosière,
7: est-ce qu'une chéri molle peut rendre un chéri dur?
1: Chéri molle. En tout cas, bravo. Franchement, c'est
8: non,
1: bien.
8: Non, mais j'adore ces fruits, c'est pour ça.
1: Alors maintenant, je vais vous demander à quelle célèbre bataille, et c'est une question pour Florence Corse.
8: Ah, si ça fait comme hier.
1: À quelle célèbre bataille ont participé le réalisateur Jean-Pierre Melville, l'athlète français Alain Mimoun ou l'écrivain documentariste réalisateur Frédéric Rossi?
7: C'est une vraie bataille qu'on cherche.
1: Une vraie bataille.
7: C'est pas une bataille. C'est pas une bataille de fiction.
1: Ah, ce n'est. Alors c'est ça qui est formidable. Bah non. C'est que c'est une vraie bataille qui n'est pas une bataille de fiction.
7: Ils étaient soldats.
8: Dien Bien Phu.
7: Ils étaient soldats.
1: Dien Bien Phu. Non.
2: C'est l'Argentine.
1: L'Argentine. Non.
9: La guerre du foot. La guerre de 40.
1: Alors oui, mais quelle bataille?
9: La
8: bataille de Koursk.
1: Non.
8: Et c'est où?
9: La bataille de Stalingrad.
1: Non.
7: Est-ce que c'est une ville en France?
9: La bataille des Ardennes.
1: Alors ce n'est pas en France.
8: Non.
9: Ah merde.
8: La bataille d'El Alamein.
1: Non.
3: En Italie.
1: C'est en Italie.
3: Ah ben bah voilà.
8: La bataille du Monte Cassino.
9: Monte Cassino.
1: Monte Cassino. Bonne réponse de monsieur Duléry et de monsieur Paul Alcarat. Effectivement, bravo. La bataille du Monte Cassino. Cassino, on dit aussi. Et
8: ils ont dû fumer quelques joints là-bas.
1: Et Jean-Pierre Melville, Alain Mimoun, c'est curieux hein, d'ailleurs.
9: Ah oui, Mimoun.
1: Mimoun, Melville et plein d'autres, hein, mais j'ai pris les trois plus connus. Frédéric Rossif était effectivement soldat pour la France dans cette bataille.
8: Vous avez la vingtaine.
1: La bataille du Monte Cassino. C'est une excellente réponse. Voilà. À deux. Mais c'est déjà pas mal.
8: Pourquoi je dis ça? Parce que c'est Alphonse Juin qui était à la tête de l'expédition.
2: Du Mont Cassino. On posera l'autre question après, t'inquiète pas.
8: Alphonse Juin.
7: Parce qu'il a fait une vanne sur les joints.
1: Ah oui, on avait oublié déjà. C'est bien, faites-vous vos blagues à vous.
8: Ah, je me fais rire.
2: Ouais, fais-en un livre ou un blog, mais laisse-nous tranquille.
7: Laisse-nous tranquille.
1: Ah bah tiens, une question pour Mme Boutboul qui habite... Mme Boutboul.
8: Mme Boutboul.
1: Oh là, non, c'est une question destinée à Dari Boutboul, mais pour Mme Truand, qui pareil, remarquez, qui habite Paris 2e. Il y avait dans Le Figaro, il y a quelques jours, tout un article sur la drogue du cheval.
7: La kétamine.
1: La kétamine, ouais. Bonne réponse.
2: Ah bah tiens.
1: De Christophe
2: Comme
1: Beaugrand.
2: Par hasard, les gens des médias, ils s'en mettent plein le nez.
7: C'est connu.
8: C'est ce qu'on donne à, par exemple, des gens qui ont des gros soucis mentaux. Pour les calmer, parce que ça marche pas sur des gens.
7: Faudra simplement prévenir Antoine.
2: Mais c'est passé Antoine.
7: Non, mais qu'il a le sourire du plombier. Voilà. Le pantalon est un peu bas. On a tout vu Antoine. Voilà. Antoine est parti aux toilettes. On a vu son derrière.
3: On a vu le début des fesses d'Antoine.
2: Mais c'est chiant. Et c'est pas drôle la prostate. C'est pas drôle la prostate. Mais non, mais là, monsieur. Et vous rigolez là.
1: Et s'il court comme ça, c'est parce qu'on a failli en voir plus.
3: Regardez, il est là-bas.
7: En tout cas, là, il est prêt. Hein. Il est prêt à réagir. Tiens, ça va être assez rapide de baisser la culotte parce que la moitié était déjà faite.
2: Il a lâché une goutte sur le chien de Darry.
7: C'est curieux ce qui se passe dans cette émission quand même.
3: Il pensait qu'il allait tenir et
2: ne pisse pas dans mon casque.
7: Non mais Laurent essaye de présenter l'émission. Il envoie un cul de star qui passe derrière vous.
1: Oh, un cul de star. N'exagérons rien non plus. Juste le sourire du plombier d'une star.
3: Oui, mais quand même.
1: En tout cas, Mme Boutboul ne semble pas connaître la drogue.
3: Mais non, c'est quoi?
8: J'ai connu la kétamine.
1: La drogue du cheval. C'est en Angleterre, hélas, que les jeunes surtout, paraît-il, utilisent.
2: Ils sont défoncés, les Anglais, ils sont défoncés.
1: C'est euphorisant, et effectivement, c'est très grave, hein, parce que on la vend à un faible prix, c'est à accès facile, et ça fait de terribles dommages en matière de santé.
3: Antidouleur ou excitant?
1: C'est pas compliqué. On en a donné deux à Duléry avant l'émission.
7: C'est pas facile à digérer, visiblement.
2: Par exemple, tu rates toutes tes imitations.
8: Par exemple,
3: pendant un moment, circulait dans les chevaux.
1: Le revoilà.
7: J'espère qu'il a réussi à remonter
2: Antoine,
7: sa culotte.
2: Antoine, ta braguette.
7: Oh. Ah non, là, ça va mieux qu'à l'aller. Franchement, ça se passe mieux à l'aller qu'au retour, Laurent.
1: Mais j'ai l'impression d'animer un cirque. J'ai l'impression d'être, je sais pas, Marcel Faure et Jacqueline Monsigny. C'est pour les
7: plus anciens. Eh bien, oui.
1: C'est pour les plus
2: Antoine,
1: anciens.
2: Antoine, le PQ, Antoine.
8: Monsieur Ricky, je t'entraîne.
1: Antoine, vous avez du PQ qui reste coincé derrière.
2: Et même pas une feuille. Mais c'est pas une feuille, c'est le rouleau carrément.
10: J'ai juste fait un gros, j'ai juste fait un gros pipi, pas un petit caca.
2: D'accord. Ah.
7: Très bien. On saura tout. Hein.
10: On saura tout.
2: Oui. Alors, gros pipi, vieux acteurs, caca, c'est quoi cette émission? Mais la kétamine, non, ça fait des ravages parce qu'ils en prennent tous et ils font les overdoses, c'est ça, patron?
3: Non, mais pendant un moment, circulait dans les chevaux de course, il y a très longtemps, ce qu'on appelait le jus d'éléphant. C'était un produit que donnaient les dans les éléphants le dans

0: zoos dans les cirques pour calmer les éléphants et à d'autres zoos.
1: Oh, c'était plus drôle du Léric aller aux toilettes.
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1: Je vois à votre œil quand même un peu. Vous êtes d'accord, Caroline?
4: Ah, mais je lui ai dit dès qu'il est arrivé.
1: Je vois à votre œil narquois, à votre mine réjouie. Je ne sais pas pourquoi que vous avez passé une bonne nuit.
5: Oui, c'est vrai, une nuit exceptionnelle.
4: Et pas qu'une seule.
5: Oui, une nuit romantique, une nuit de sexe, une nuit épanouissante. Hein,
6: T'as vu le petit ramoneur?
4: Le petit charbonnier est venu.
5: Oui. Tu es comme une fleur qui a été arrosée, qui s'épanouit au bout d'une tige. Qu'est-ce que vous voulez dire?
1: Mais c'est une nouvelle rencontre.
5: Exactement, c'est une nouvelle rencontre. Puis c'est, je suis peut-être un vieux comme moderne, mais vous savez, il y a un âge où on sent que ça s'inverse. Et maintenant, c'est des petits jeunes qui s'intéressent à moi. Je suis devenu comme un daddy.
1: Vous avez le cancer?
4: Oh là là.
5: Je suis pas comme Mitterrand quand même, j'ai pas autant d'écart. Mais là, c'est du coup, c'est flatteur. Voilà, il y a 25 ans, il s'intéresse à moi, on rigole bien, on s'amuse bien.
6: Tu l'as emmené à l'école ce matin?
5: J'ai mis 2 BN dans son sac et un petit pot, voilà. J'ai déposé au travail et puis voilà.
1: Il fait quoi dans la vie?
5: Il est directeur commercial d'un...
1: Quand même
5: Ah bah oui.
7: Ah,
1: mais c'est pour ça que vous essayez de vous remettre à niveau alors.
5: C'est pour ça que je vous demande vos bouquins, parce que je sens bien qu'il y a un décalage. Oui.
4: Directeur commercial.
5: Il a un joli verbe, il parle façon littérature, tu vois. Alors j'essaye de montrer que je suis à l'auteur aussi, je prends des cours de rattrapage, quoi, c'est tout. Mais bien.
1: Directeur commercial, il a un petit attaché 15 et tout.
7: Il a des tickets restaurants.
6: Il circule en trottinette.
5: Mais non, il n'a pas d'attaché case.
8: Et dans quel domaine il est directeur commercial?
5: Dans le domaine de l'ameublement et de la décoration.
6: Ah,
8: oh, il a de faire des abat-jour, quelle chance.
6: Aux galeries Barbès.
1: Oh. Il s'est fait démonter par Ikea.
4: Oh bah dis donc, on veut pas le remonter derrière. Hein. C'est bien connu, avec Ikea, tu démontes, mais tu remontes pas.
1: Ah non, mais on vous sent, vous êtes d'accord, hein, on le sent transformé.
5: Je savais pas que
4: il a l'œil qui brille.
8: Il a un regard lubrique ce matin.
5: Puis faut être en forme, hein, parce que...
8: Ouais, super. Ah
1: oui, on ne peut pas avoir son petit prénom, non, c'est trop tôt. Hein.
5: Ah oui, on va attendre quelques jours, hein, mais...
4: La petite initiale du début, allez.
1: Ah oui, l'initiale, juste
4: l'initiale.
5: Oh, l'initiale.
7: T'as qu'à mentir.
5: Ça commence par un C.
1: Un C.
4: Un C, Charles. Charles.
9: Casse-couille.
4: Je crois qu'il se tape Clovis.
1: C'est un Parisien.
5: Oui, enfin un provincial qui s'est installé à Paris.
1: Ah, comme vous, comme...
5: Oui,
1: comme... Ah, il vient du Nord,
5: oui,
1: il parle la même langue.
5: Non, il vient du Sud, vous avez les opposés.
1: Ah, ça alors.
5: Oui,
1: ah,
5: bah,
4: moi, c'est enfant, vous imaginez.
5: Ouais, moi je suis un peu ambassadrice d'épaule, là.
1: Il vient du Sud, mais il a peut-être une voix de canard quand même.
5: Ah, non, il a un joli accent qui chagne, tout comme ça, il chagne.
4: Il s'appelle Kenji.
5: Non.
9: On dirait le Sud.
5: Il a l'accent qui chatte, il met un petit peu de soleil dans ma maison et puis dans mon corps.
6: C'est pas Monsieur Godin?
5: Non, mais je ne manquerai pas. C'est une histoire qui se solidifie, je le sens. C'est pour ça que vous me sentez plus heureux, plus appuyé dans ma vie. Vous sentez bien que je suis plus dans la maîtrise de ma vie sentimentale.
1: D'accord, mais enfin, la semaine prochaine, on va encore vous ramasser à la petite cuillère.
5: Non.
1: Vous vous emballez, ça, c'est vrai. Hein.
4: Il s'emballe.
1: Aussi.
5: Oui, ben, vous me consolerez, bande de cons.
4: Oui, mon chéri, mon amour.
1: Lundi 18, on sera à Troyes. Vous l'emmenez?
5: Ah oui, je vais l'emmener à Troyes.
1: Au Palais des Congrès, vous allez pouvoir le présenter à Monsieur Barouin.
5: Oui, officiellement à tout le monde, à Michel Larocque, à tout le monde. Et puis il viendra avec son catalogue de déco, comme ça on pourrait choisir des meubles. Ben voilà.
9: Le temps dure longtemps, on dirait.
5: Un guerrier jaloux, il s'ennuie, le petit. Hein? tu veux venir passer la soirée avec maman?
9: Non.
1: Non, mais on est content pour vous. Franchement, ça fait plaisir.
4: Ah, j'adore.
1: Regardez Valérie, comme elle vous envie, Valérie.
7: Bah, tu pourrais me présenter son père.
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0: les Parisiens, plutôt, évidemment, tout va bien, ils connaissent l'avenue Montaigne. Est-ce que tout le monde en région connaît cette célèbre avenue de Paris, qui est une des plus chics, hein,
1: quand même? Il y a beaucoup de magasins de luxe.
0: Voilà, la capitale, on va dire, c'est un peu comme...
2: Oui, puis c'est ce qu'on appelle aussi le carré or pour l'immobilier.
0: Voilà.
2: C'est l'immobilier qui est le plus cher à Paris.
0: On va dire, c'est la remise d'Ariel Dombal, à peu près.
2: Voilà.
0: Oui, c'est ça. Mais en tout cas, avenue Montaigne, à une époque, il y avait un endroit assez incroyable où on pouvait voir Rigole Bosch, Rosalba, Céleste Mogador, Musquette, Frisette, Finette et Marionnette.
3: Oh, c'est des drag queens.
0: Comment s'appelait cet
3: endroit? Non, pas à l'époque, c'était des prostituées.
1: Ah, c'est pas du coup lié à un dessin animé alors?
0: Ah non,
3: c'était un bordel, c'était une boîte.
1: Alors, on dirait un peu les noms des filles du Crazy Horse.
0: Alors c'est vrai que ça ressemble à ça, sauf que c'est pas le Crazy Horse qui lui se trouve avenue Georges V.
1: Oui, c'est pas loin, mais c'est un endroit aussi prestigieux.
2: Il n'existe plus, Laurent.
0: Alors ces femmes qui dansaient dans cet endroit,
1: bon, c'était un cabaret.
0: C'est un endroit effectivement où ces femmes-là dansaient, elles dansaient le cancan avec des culottes fendues qui faisaient perdre la tête au tout Paris.
1: Ouais.
0: Et elles s'appelaient Rigole Bosch, Rosalba, voilà. Céleste, Musquette, Frisette.
1: On dirait des vaches.
0: Oui, on se croirait dans le Gers.
1: Allez, Frisette.
0: Finette et Marionnette.
1: Il faut retourner au pré.
0: Et du coup, c'est
2: qu'est-ce qu'il faut trouver alors?
0: Eh ben, le nom du lieu.
1: Mais alors, là, ça a disparu il y a longtemps, Laurent. Ça a disparu il y a quelques années ou il y a quelques décennies?
0: Alors, écoutez, ça a été fondé en 1831.
1: Ouais.
0: Et ça a fermé en 1875.
1: Ah oui.
0: Et ça a été démoli en 1882. C'était entre le 49 et le 53 de l'avenue Montaigne.
3: Bah, c'est pas le 51.
0: Pardon?
3: C'est le 51. Alors.
1: Entre le 49 et le 53, c'est le 51. Il a raison.
0: Non, mais.
2: Ah, est-ce que.
0: Ça allait du 49.
1: Ah,
0: c'est trois comme Rioux. Au début, ça s'est allé sur trois numéros.
1: Il n'y en a plus que deux.
4: Voilà. Est-ce que ça s'appelait les Folies quelque chose?
0: Ah. Non. Mais non, c'est bizarre parce que je vous ai dit avenue Montaigne.
2: Oui.
0: Et je m'aperçois là que. Alors, oui, c'est ça. C'est actuel. Parce qu'en fait, avant, ça s'appelait la rue du Faubourg Saint-Honoré.
2: Et c'est
0: l'actuelle avenue Montaigne.
3: Il n'y avait pas la Goulue là-dedans.
0: Il y avait dans la Goulue, c'était au Moulin Rouge. Souvenez-vous, vous y étiez.
2: Ouais.
1: Est-ce que c'était un endroit un peu malfamé ou pas du tout?
0: Ah non, c'était
2: un endroit gentil.
0: C'était un endroit gentil.
1: Un peu fripon.
0: C'est là où on dansait le cancan. Et c'est vrai que...
3: Et les culottes
2: fortes. Et pourquoi? Donc le nom...
0: Vous voulez pas, monsieur?
1: Oui, j'ai envie de danser.
0: Faites la fête. Mesdames et messieurs, voici le French Concon.
2: Allez, vas-y.

0: papa.
1: Ah là, il essaye de prendre les gens pour danser.
2: Touchez pas.
1: Oh là là, là, le jeune homme. Attention. Allez, on accélère.
2: Aïe, aïe, aïe. Pardon, hein, jeune homme, parce qu'il a choisi.
3: Et il a choisi un super beau mec. Hein. Avec ça, on va croire que t'es une fiancée, toi. Tu vois,
4: oui. Il y en a neuf qui ont dit non.
0: C'est vous, Nathalie du zoo de Beauval.
1: Bon, en tout cas, il a la cuisse agile. Hein, quand même.
2: Oui. Tout ça nous éloigne de 49, 51 alors, est-ce 53 que avenue Montaigne. Enfin, à l'époque, c'était pas avenue Montaigne. Ça s'appelait encore rue du Faubourg Saint-Honoré.
3: Est-ce qu'il y a un restaurant qui a eu le même nom que cet endroit?
2: Non, mais il y a quelqu'un qu'on connaît bien ici aux Grosses Têtes qui porte le même nom, voyez-vous.
5: Ah, c'est pas le bal quelque chose?
2: Oui, monsieur.
5: Le bal?
4: Ah. Du panier?
2: Du panier, non.
5: Le bal. Est-ce que c'est le bal
2: Mabille?
5: Ah, bon, Mabille.
2: Ah. Mabille. Le bal Mabille. Ah. Bonne réponse.
0: Ah bah c'est sûr que alors, si toutes les danseuses avaient son gabarit, on comprend que ça est fermé quand même.
2: Le bal Mabille est cité dans de nombreux romans de la comédie humaine de Balzac. On retrouve souvent des choses qui se passent là-bas au bal Mabille. Et c'est effectivement un lieu du 19e siècle qui se trouvait rue du Faubourg Saint-Honoré avec un professeur de danse qui s'appelait Mabille Père. D'où le nom du lieu, le bal Mabille. Mais c'est surtout les danseuses qui faisaient parler d'elles. Mmh. Évidemment avec leurs culottes fendues, vous imaginez un peu.
0: On adore.
2: Heureusement, Ryu n'avait pas ça. Mais
0: non, parce ça, que le premier rang,
4: c'est quoi,
0: ce serait évanoui.
4: C'est quoi une culotte fendue?
0: Fendue avec un trou.
2: Pas fondue, fendue.
1: Fendue. C'est un prêtré, j'en ai des culottes fendues.
0: Je sais pas si on peut appeler ça comme ça.
2: On appelle ça comment d'ailleurs? Des jogs, je sais pas.
1: Des jogstraps.
2: Des jogstraps.
0: C'est-à-dire, grosso modo, c'est un slip qui est ouvert à l'arrière.
1: C'est normal, tout le monde a ça.
0: En Corse, peut-être.
4: Nathalie n'en porte pas, je peux
1: dire. Mais sinon.
2: Je sais pas si on prend la culotte ou on se prend la gueule.
1: Oui, c'est un accessoire de mode. Bah hein. Sinon, comment tu vas au cabinet?
0: Bah oui, t'es. Bah, tu peux le retirer.
4: Bah tu retires.
0: Non, mais pardon, mais pour mettre ça, il faut quand même avoir un beau derrière. Hein.
1: Ah oui, non, non, mais ça.
2: Bah, oui, mais je peux vous dire que Musquette, Frisette, Finette, Marionnette, Rigolboche et Rosalba.
0: Ah, Rigolboche surtout.
2: Elle, tout Paris venait les applaudir au fameux bal Mabille. Et en tout cas, c'est une très bonne réponse de Christophe Barbier.
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2: Madame Le Marchand nous a fait profiter de sa jolie culotte en plus en coulisses.
1: Ah,
2: elle a une culotte aujourd'hui.
1: Non, c'est...
2: Elle est habillée de plus en plus court. Et j'ai été obligé quand même de la prévenir parce que quand je suis arrivé, il faut que je vous explique. Hein. Il y a un petit salon, il y a un café, là les grosses têtes sont en train de discuter. Moi je suis arrivé, la plupart étaient là, à part évidemment Monsieur Titoff qui ne faillit jamais à sa réputation. Mais les autres étaient déjà là. Oui, vous avez loupé la culotte, vous. Et moi je m'installe et je vois évidemment que cette pauvre Karine, elle se rend pas compte que tout le monde voit sa culotte, les autres ne moustaient pas. Il fait vous dire, je vous jure, il y en a un, il prenait des photos.
7: Non. Ça, Laurent, c'est faux. Je cherchais un numéro de téléphone sur mon écran.
2: Et moi, bon ami que je suis, parce que je suis un ami pour Karine Lamarchand. J'ai dit, Karine, on voit ta culotte.
4: Vous êtes un ami,
2: c'est peux même vous dire, elle est noire, transparente en dentelle.
1: Mais c'était vrai.
7: Moi, c'est pas témoin la culotte, c'est
2: elle est très sexy d'ailleurs.
1: C'est pas la transparence.
4: C'est pas que vous êtes un ami, c'est que ça ne vous intéresse pas, la culotte de Karine.
8: Bah si.
2: Si.
8: Quand même.
4: Et on était très contents du coup que Christine soit en survêtement.
2: C'est vrai que ce survêtement est surprenant quand même, il faut bien dire. Pourquoi vous venez en survêtement
1: parce que
2: bleu?
1: Je fais du sport. c'est la marque de vos chaussures.
2: Le coq, ah non, c'est Adidas.
1: Et ben moi, et
2: à d'ici, je voyais le coq sportif.
1: Et comment vous pouvez voir le coq sportif?
2: Parce que je vois une poule qui ne l'est pas.
4: De toute façon, Christian est arrivé énervé.
9: Mais ça existe encore, le coq sportif?
2: Oui, bah, c'est existe encore. Ouais.
1: Et nous, on est, Laurent et moi, on est très Adidas. Parce que vous savez que...
8: Parce qu'elle va, comment elle
1: regardez,
8: va
1: regardez, il y a tout... Et vous ferez gaffe, parce que là, moi, je vais repartir chez moi dans, bah, après-demain, là, mais vous ferez attention,
2: public. Il y a quand même des bonnes nouvelles en cette rentrée.
10: Il a toutes les couleurs de gazelle Adidas. Vous allez voir.
2: J'ai une paire de chaussures Adidas.
10: Non,
2: mais bon,
10: ça, c'est pas vrai.
2: Mais puisque je vous le dis, deuxième. C'est quand même ce que j'ai comme chaussures.
10: Non, non, vendredi, vous aviez une paire d'Adidas, c'est pas les mêmes.
2: Eh ben, des blanches, mais je les ai plus, mon chien les a bouffées. C'est vrai, en plus.
10: Moi, je veux savoir, Karine.
11: Oui.
10: La grosse maman de L'amour est dans le pré, là. La méchante qui fait des listes.
11: Oh,
10: qu'est-ce qu'elle devient?
11: Mais tu peux pas l'appeler comme ça. Je vois très bien ce que tu veux dire. Il y a une dame qui est ronde, qui est avec un agriculteur et qui commence une histoire d'amour potentielle avec un agriculteur, Patrice, qui est handicapé. C'est à elle que tu fais référence.
2: Ah oui, c'est le monsieur qui parle un peu difficilement,
11: ben
2: c'est
11: oui,
2: ça.
11: C'est ça. Ben oui, c'est ça. Il a deux prétendantes qui sont arrivées chez
2: lui. Je les ai vus, j'ai regardé.
11: Ils s'entendent pas très très bien.
2: Quand je pense que c'est pauvre gars. Dans un premier temps.
11: Ça y est, ça va me retomber.
10: Ça y est.
2: Il voit débarquer Karine Le Marchand. Avec une jupe ras de la touffe. Deux jambes, un cul comme on n'a jamais vu. Et après, ce qu'on leur offre.
4: La prétendante, elle casse le tracteur.
2: Deux dragons qui arrivent en camping-car. Non, mais franchement.
4: Non, mais moi j'ai vu des bouts. J'ai jamais vu l'émission entière. Je suis tombé sur des extraits cet été. C'est pas possible. Cet extrait-là du monsieur, là, qui leur parle comme à des labradors, qui leur dit, assis-toi. Et il dit, je sais que tu veux partir, mais avant, tu vas m'écouter. Il l'entraîne dans la cuisine. Il met une musique de Céline Dion sur une chaîne IFI de 1992 et il la fixe comme ça. Et elle ne sait plus où se. Mais qui fait
10: mais
4: ça?
10: Mais
11: comment tu
10: ça.
11: Quittes quelqu'un, toi? Vas-y, raconte-nous.
4: Je fais un chèque.
2: Ce qui est génial aussi, c'est quand les dames arrivent. Je crois que c'est chez celui-là d'ailleurs, non, peut-être un autre. J'ai regardé hein, lundi, elles arrivent. Alors là, il a deux chambres, alors elles ont le droit de choisir chacune leur chambre, les
10: aussi
2: deux dames.
10: Aussi moche une que l'autre.
2: Et, oh. Ah, mais non, mais hideuses.
10: Les chambres.
2: Hideuses. Et alors elles arrivent chacune dans la chambre. Oh, comme c'est charmant.
7: J'ai adopté une autre façon de regarder l'émission, c'est-à-dire que je l'enregistre, oui. Je ne la regarde jamais en direct, et puis je me fais un montage. Et je ne garde que les séquences où Karine est seule à l'entrée.
2: Ah ben j'ai vu, vous avez essayé d'avoir un bonus tout à l'heure. Bon, il est peut-être temps de passer à une première citation quand même. Et ce sera pour Monsieur Vessel, qui habite Crozé, dans l'Ain. Oh, une citation assez célèbre, mais fort juste au fond, puisqu'on parle souvent des régimes en cette rentrée. Crevez gros, crevez maigre, de toute façon, la différence, ce sera pour les porteurs du cercueil.
7: Fernand Renault.
2: Non, pas Jean-Yann. Mais
7: Francis Blanche.
2: Blanche. Bonne réponse de Philippe Gueluc. Sur les régimes encore, j'en ai une autre de citation pour Paul Hubertali, qui habite Pluvaux, en Côte d'Or, qui a dit « J'ai fait un régime formidable. On mange ce qu'on veut, quand on veut, et autant qu'on veut. Ça fait pas perdre de poids, mais c'est très facile à suivre. »
4: C'est super. C'est un humoriste?
11: C'est très drôle.
2: C'est une humoriste.
4: Ah, une humoriste.
11: Femme. Donc une femme un peu
2: ronde. Non, une
4: Anne Romanoff.
2: Non, une grosse
4: Michel
2: tête.
4: Bernier.
2: Michel Bernier. Profitait de son absence. Pour la cité, c'est bien Michel. Une citation historique maintenant pour Charles Miraki, qui habite Ouasserie, en Seine-et-Marne, qui a dit, ça date, hein, autant vous dire, là on est vraiment dans l'histoire de France, qui a dit, quand je nomme quelqu'un, je fais un ingrat et sans mécontent.
11: Ah, c'est
4: je
11: beau.
4: Fais un ingrat et
11: donc
4: sans
11: un roi.
2: Pas un nain.
11: Richelieu.
4: Ah oui, parce que d'ailleurs, sinon on est que sur les gros depuis trois citations.
11: Richelieu.
2: Un ingrat en un
4: en
2: seul
4: un
2: mot. Un ingrat, si vous préférez.
4: Un ingrat, d'accord.
11: Un homme de pouvoir.
2: Un homme de
11: donc,
2: pouvoir.
11: Genre Richelieu.
2: Pas Richelieu.
7: Clémenceau.
2: Pas Clémenceau.
10: C'est bien avant.
12: Mazarin.
2: Mazarin, non.
10: C'est avant Clémenceau.
2: C'est un roi de France.
11: Ah bah Louis XIV.
2: Et c'est Louis XIV. Oh. Bonne réponse de la dame à la culotte.
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4: Wow. Qui viendra à mon enterrement, s'il vous plaît? Est-ce que Sébastien, tu viendras à mon enterrement, frère?
12: Mais... Oh, bah non.
4: Tu nous invites
12: bah,
4: à
12: venir. Ça dépend, c'est quand? Si j'ai une raclette, non, mais sinon avec plaisir.
4: Et Sébastien, merci pour l'invitation à ton anniversaire. On est tous conviés à l'anniversaire de Sébastien.
2: Pas moi.
4: Si,
7: moi non plus.
12: Ah oui, pas
7: moi non plus.
12: C'est pas sur le WhatsApp des grosses têtes.
10: Ah, vous êtes
12: pas
10: du groupe.
2: Ah bah ça, c'est on a
12: fait.
4: Nous arrive le 1er février, je crois.
2: Ah bah,
4: le premier
2: moi je suis pas invité.
7: Moi non plus.
12: Convié, patron.
4: Alors ça fait quoi de pas être invité, Laurent?
2: Je viendrai à l'enterrement.
13: Thank you.
15: Alors Laurent, ça fait quoi de pas être invité? Là, vous voyez la situation quand on n'est pas invité. Alors,
12: il se vole à travers moi, le salaud. C'est juste que moi, je savais pas que Laurent n'était pas dans le WhatsApp.
2: Vous n'avez pas été invité à quoi, par exemple?
15: À votre premier de l'an,
2: le 31 décembre, vous êtes en Bretagne avec Nathalie.
15: Non, mais je vois que je ne suis la quatrième strate de vos relations humaines, c'est tout.
2: Quatrième, vous êtes optimiste.
15: Non, mais la première strate, c'est ceux vraiment qui vont à Venise avec vous. La deuxième strate, c'est qui vont en safari en Afrique. Et moi, et la troisième, ceux qui vont souvent en Normandie. Moi, je suis la quatrième. Et d'ailleurs, Laurent, il m'a fait un râteau la semaine dernière. Laurent, on sort des grosses têtes le soir.
11: Mais pourquoi il me s'adresse à moi? Le hamster sous en fait.
15: Et je vois Laurent restaurant juste avec trois grosses têtes.
2: Deux
15: grosses têtes. Puis moi, je rentre.
2: Pourquoi tout de suite en rajouter? Avec Hector Obal qui est Max Boublil.
15: Voilà.
2: C'est vous dire.
1: T'as rien à voir là-dedans.
2: C'est vous dire l'espace qu'il y avait entre les deux.
12: Ah ouais, là, t'étais vraiment. Waouh.
15: Voilà, bah c'est.
2: Et alors?
15: Je constate que j'étais pas convié encore une fois.
1: Bah, tu fais régime, du coup.
2: On n'est pas. Non, mais écoutez, je suis quand même pas obligé de trimballer tout le monde à chaque fois, quand même.
1: Non, mais.
2: Je vais dîner avec monsieur Orlinski en tête à tête prochainement.
15: Bah, je sais même l'endroit, je sais quand.
2: J'ai vu Karina la semaine dernière, j'ai vu Jean-Fille il y a 3 jours.
15: Et nous, alors, Laurent, quand on brise la glace?
2: Jean-Fille qui m'a menti, d'ailleurs. C'est bien à peine que je fasse des dîners avec des gens, parce que monsieur Jean-Fille Janssen m'a menti. On dira pas sur quoi, mais il m'a menti.
12: C'est vrai, vous t'a menti?
2: Les yeux dans les yeux, il m'a menti.
1: C'était pour
12: mais il est incapable
1: bien.
12: De faire
1: c'était
12: ça,
1: pour votre bien.
2: Les yeux dans les yeux.
1: C'était pour votre
12: mais même
1: bien.
12: Pour une pipe, il ment pas. Non. Qu'est-ce que t'as dit, Jean-Fille, alors?
1: Moi, la vérité est dans ma bouche.
2: Quant à vous, je sais pas quand est-ce qu'on a dû dîner la dernière fois ensemble, mais il y a
1: ça
2: un moment.
1: Très longtemps.
2: Et c'est pas plus mal, hein.
12: Nous, ça fait longtemps, patron, mais depuis que vous êtes au courant que je vous succède, j'ai l'impression que vous l'avez mal pris.
2: À vous aussi, dedans, vous êtes nombreux sur le coup. Oh, ça me fait plaisir de savoir qu'il faut que vous soyez trois pour me remplacer.
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2: Une question pour monsieur Laurent Canton, qui habite Val-Roy-le-Bois en Haute-Saône. Pour quelle raison reparle-t-on dans la presse aujourd'hui du roi René?
11: Ah, je sais, c'est la maison clone, c'est le bordel où...
15: L'affaire Boulin.
11: Exactement.
2: L'affaire Boulin, oui. Expliquez alors, Sylvie.
11: Eh bien, l'affaire Boulin, en fait, revient dans l'actualité parce que un témoin, en fait, qui était sous silence et qui aurait déclaré, je crois, l'année dernière, avoir entendu une conversation au roi René, là, voilà, qui était un petit club libertin très prisé.
2: Vous semblez bien connaître.
11: Ah ben, je me renseigne maintenant sur les maisons cloches et
15: c'est là où elle a été sélectionnée par Geneviève.
11: Et donc, c'est aujourd'hui, je crois, dans le Figaro.
2: Dans le Parisien, puisqu'en effet, ce témoin qui se réveille bien des années plus tard est allé voir la police et a expliqué qu'il avait entendu chez le roi René, ce club libertin, une conversation de membres du SAC, à l'époque.
19: Service d'action civique, voilà, créé par Pasqua.
2: Dirigé par Pasqua. Et en fait, ce qui est surprenant, c'est qu'a priori, il n'avait pas l'intention de tuer Robert Boulin, mais ça s'est mal terminé. Voilà. Le patron nous avait dit de ne pas le tuer, seulement de lui filer une trempe. C'est ce qu'a dit le plus âgé des deux hommes qui a entendu ce témoin. On ne l'a pas tué, on lui a mis une trempe, mais il est mort dans nos bras. Il a fait un arrêt cardiaque. Dans la panique, on l'a balancé dans un étang de Montfort-Lamaury. Voilà le témoignage incroyable. Voilà.
20: Et là, cette fois, c'est définitif et c'est dommage que le président Giscard d'Estaing ne soit plus de ce monde. J'avais raconté l'histoire de Robert Boulin. Et j'avais dit qu'il avait été évidemment assassiné. Et l'après-midi, mon assistante me dit, vous avez le président Giscard d'Estaing au téléphone.
21: Vous parlez à Franck Ferrand. Ouais. Monsieur Ferrand, ce n'est pas bien.
20: La prochaine fois, à la place de raconter n'importe quoi, téléphonez-moi, ça vous évitera de dire des bêtises, me dit-il. Et il me dit, parce que moi, j'ai une lettre qui prouve que Robert Boulin avait bien l'intention de se suicider. Je lui dis, écoutez, monsieur le président, à l'époque, je connaissais bien le dossier, donc je lui raconte tout. Je lui dis, je vois pas comment il se serait suicidé. Vous voyez bien qu'il a été tué. Il me dit, alors attendez, je vais vous dire. Je pense qu'il était parti se suicider et qu'en route, il a fait une mauvaise rencontre.
2: Ah oui. Comme il n'était pas en retard, il est arrivé dans les temps. Oui. Non mais c'est quand même fou cette histoire. Parce que quand même, pendant des années, la famille a tenté de prouver que ça n'était pas
19: 45 ans.
2: Un suicide. Ouais. Et puis voilà, il y a un témoin.
3: Surtout pourquoi il parle maintenant.
2: Un témoin qui débarque. Parce qu'il
15: a des regrets, ouais.
2: Il est malade, il dit voilà, je vais bientôt m'en aller, j'ai jamais osé raconter ce que j'avais entendu dans cette boîte de nuit. Alors moi, je connaissais pas l'existence de ce club libertin, le Roi
19: vous
2: René.
19: Vous les connaissez pas tous.
2: Non. Mais il est fermé, hein, le Roi René, autant vous le dire. Le Roi René, il a existé, le vrai Roi René.
20: Ah bah oui, c'est le Roi René d'Anjou. C'était René d'Anjou qui est devenu.
2: Comme par hasard,
19: la statue est à côté du château d'Angers.
2: Bah, en tout cas, c'était pas en Anjou, hein, le club libertin. Le Roi René,
20: Duc de Bar et de Provence.
15: Mais est-ce que dans un club libertin, en fait, il faut forcément aller à deux avec sa.
2: Écoutez, là, il y a toute l'explication sur l'histoire du Roi René, club libertin qui a fermé en 2012. Donc, il y a déjà plus de 10 ans que ce club est fermé. C'était devant une station-service à Ville d'Avray.
19: Moi, je faisais pomper. C'est normal.
2: Je vous donne tous les détails.
15: Laurent, vous n'y êtes jamais allé.
2: Ben, le Roi René, non, je connais pas Roi René. Non, non, vraiment, je vous rassure.
19: On n'a pas besoin d'être rassuré, hein.
15: Vous avez déjà fréquenté des endroits un peu comme ça, interlope. Est-ce que vous.
2: Pardon?
15: Est-ce que Laurent, vous avez déjà fréquenté des endroits
2: non,
15: un petit
2: non,
15: peu
2: non,
15: de la
2: c'est
15: nuit?
2: Pas mon genre. C'est plutôt Monsieur Ardisson qui voulait nous emmener toujours dans ce genre d'endroit.
20: Bah alors, je le dis dans mon spectacle parce que pendant 30 ans, il m'a saoulé avec faut que tu connaisses. Et au bout de 30 ans, j'ai cédé, j'y suis allé. Voilà, une fois. Et comme ce jour-là, ma femme n'a pas voulu m'accompagner, du coup, j'y suis allé avec ma fille. Coup de cul, on est tombé sur son prof d'anglais et son prof de français. Et ben, elle qui était nulle à l'écrit, elle s'est bien rattrapée à l'oral.
2: Quelle horreur!
20: Elle a eu son bac. Les doigts, elle a eu son bac.
2: Alors, il paraît qu'à l'intérieur de ce club libertin, le Roi René, il y avait une porte dérobée qui donnait accès au club 421, qui était une pièce
20: réservée. Oui, avec Dédé.
2: une pièce réservée aux gens de la haute société. Alors là, c'était encore plus discret que le reste de la boîte.
3: Mais il paraît que ça existe encore beaucoup aujourd'hui dans les établissements où il y a des portes secrètes.
2: Ah oui, ah oui.
3: Ouais,
2: ah,
15: tu connais quelque
20: chose. Il paraît très pratique, hein.
2: Ah oui, le il paraît, ça serait... Oui, oui. J'ai un copain qui...
20: Oui, oui. Ça. Je connais très bien des gens qui...

0: qui? Est-ce que quelqu'un ici a connu déjà une expérience? Parce que franchement, on a envie de... Parce que c'est tellement fantasmagorique.
1: Tu veux pas te branler chez toi, en fait.
0: Mais on sait pas ce que c'est. C'est-à-dire qu'on en parle de Club Libertin, voilà, mais
2: on est en train... Johan, on a l'impression que vous découvrez la sexualité depuis quoi? 6 mois? tout vous
0: explique. Non, mais à Club Libertin, quand même, franchement, tout le monde n'y va pas. C'est quand même un truc, il faut briser un tabou pour y aller.
1: Vous dites les chiffres. En France, 4% des hommes avouent avoir déjà fréquenté un club échangiste contre 2% des femmes. Mais ils échangent quoi, les mecs qui viennent seuls? Des vignettes Panini, des cartes Pokémon, des timbres rares?
3: Alors, il faut savoir que c'est fermé parce qu'il y a eu des problèmes hein, dans ce club libertin. Il y a eu plusieurs enquêtes. Dans les années 60, déjà, ça avait fermé 3 mois. Il y a un barman du club qui s'était fait tuer par une cliente à coups de talon aiguille. Il y a un client...
1: Oui, Almodovar a fait un film.
3: Il y a un client qui a tué par balle un autre client en sortant...
1: Non, par trop de balles, lisez vos fiches.
3: En sortant du club. Bref, c'était pas toujours non plus quand même...
1: Ça restait bon enfant.
3: calme, ce genre d'affaires. Julie, jamais vous êtes allé dans ce...
4: Ah bah non.
1: Si, elle disait l'heure. Il est 2h10 au Roi René.
3: On enlève l'eau.
1: Il vient de se faire pénétrer.
3: Dans 5 minutes, on enlève l'eau. Non mais c'est bon, c'est jamais quoi. Et vous, Sylvie Tellier?
2: Non, jamais.
3: Jamais.
2: Je pense que c'est un fantasme. Ça pourrait être un fantasme de mon mari, mais moi jamais.
3: Ça alors.
2: Je pense que c'est un truc très masculin, ça, non?
1: On l'appelle ou pas?
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3: Je vous demande le nom de l'auteur du pont de la rivière Kouaï.
6: Oh, trop facile.
3: Ah, il est mort il y a 30 ans hein, déjà.
7: C'était un livre avant d'être un film, donc.
3: Ah oui, ça c'était un livre avant d'être un film.
6: Jack London.
3: Et il est mort le 31 janvier. Demain, on célébrera les 30 ans de sa disparition, puisqu'il est mort le 31 janvier 1994. Vous avez dit
6: Jack London.
3: Jack London, non.
7: Dites donc, Laurent, il devait être très âgé.
3: Ah bah, il est mort, il avait 81 ans. Il l'a écrit en 1966, bah, le pont de la rivière.
1: Est-ce qu'il était britannique?
3: Non, il est français, c'est un
8: français. C'est Pierre Boulle.
3: Pardon.
8: Pierre Boulle.
3: Bonne réponse de Florian Gazan. Heureusement que Florian est là.
2: Ouais, c'est vrai.
3: Eh oui, Pierre Boulle. Voilà, je comprends pourquoi finalement Madame Mergaud vous admire. C'est pour votre culture, votre savoir, Florian.
1: Je peux faire ma dombale?
3: Oui.
7: Le pont de la rivière Kouaï, il est en Thaïlande.
3: Oui, mais le pont de la rivière Kouaï, c'est bien un livre au départ, écrit par Pierre Boulle, l'auteur aussi, vous avez raison, de La planète des singes. On oublie, on retient plus souvent d'ailleurs La planète des singes et on oublie que c'est aussi un auteur français, effectivement, Pierre Boulle, qui a écrit Le pont de la rivière Kouaï.
7: Ça s'écrit Boulle comme Boulle?
8: Avec deux L.
3: Avec deux L.
7: D'accord.
3: On parle beaucoup de la perche dans les journaux aujourd'hui. Pour quelle raison? C'est une question pour Michel Rodin qui habite Morestel.
2: La perche de rivière?
3: La perche de poisson, non.
7: Alors la perche, c'est pas la rivière qui coule dans le perche.
3: Non.
2: Pas du tout. Est-ce que c'est un rapport?
3: Le soit la perche, non.
7: Est-ce que c'est une perche de film qui dépassait dans un plan?
3: On parle beaucoup de la perche dans les journaux. Pour quelle raison?
2: Mots. Est-ce que c'est géographique?
3: En un seul mot, la perche.
2: Est-ce que c'est géographique?
8: Alors, c'est une ville,
1: un nom de famille.
7: C'est une maladie.
3: C'est un nom de famille.
1: Et c'était pas un joueur, c'est sportif?
3: Et c'est sportif, mais c'est pas un joueur.
7: Ben oui, c'est le gardien de but de la l'équipe.
2: L'entraîneur de l'équipe de handball.
3: Pas du tout.
9: Mais il n'y a pas de gardien de but dans le handball.
8: Ben si.
2: Ah bah si, quand même.
1: Si, quand même.
8: Non.
1: Bah si. C'est open bar, les gens y passent. Ils
8: la cage, elle est vide.
1: La journée porte ouverte.
7: En tout cas, les mecs qui couchent avec toi, ils n'aiment pas les femmes intelligentes.
3: Bah bien sûr qu'il y a même deux gardiens de but par match. Oui.
9: C'est le truc où on met dans le panier?
8: Non,
3: ça c'est le basketball.
8: Est-ce que le gardien de but au basket, il faut être...
3: De toute façon, c'est pas du hand.
7: Est-ce que le... Alors, est-ce que ça nous aiderait de trouver le nom, le prénom de Monsieur Laperche?
3: Oh, je peux vous le donner, c'est Tom. Tom Laperche.
7: Est-ce que alors, ça, c'est plus précis.
1: Un sport collectif.
3: Un sport collectif, non.
9: Du ski, c'est du ski.
3: Ça peut arriver.
7: Oui,
3: mais
9: c'est du ski.
3: En l'occurrence, là, non.
7: C'est évident que Tom Laperche est un joueur de tennis.
3: Oui.
1: Ah, c'est pas lui au tire-fesse qui donne la perche?
3: Non, pas du tout.
9: Et non, il fait du ski?
3: Il fait du ski, non, pas du tout.
9: Il fait de la voiture?
3: Non, il fait pas de la voiture,
2: Est-ce qu'il pratique un sport avec une balle?
3: Non.
2: Est-ce qu'il est sur Terre?
3: Non, il n'est pas sur Terre.
7: Il vient d'être...
9: Il n'est pas sur Terre.
3: Enfin, là, maintenant, il est sur Terre.
2: Ouais.
7: Est-ce que c'est
2: sur l'eau?
7: Mais qu'on est idiot. Mais oui. Il a gagné la route du Rhum.
3: Alors, on se rapproche.
7: Mais oui, forcément. S'il n'est pas sur Terre, c'est qu'il est sur mer.
2: Donc, et s'il est sur mer,
7: il est navigateur. Donc, il participe à une course.
3: Oui.
7: Et voilà.
2: Alors, qu'est-ce qu'il y a comme...

0: Jacques Vabre.
1: C'est pas la Transat Jacques Vabre. Non.
0: Alors c'est le alors, tour du monde dans le sens inverse des vents contraires.
1: Non, ça c'est Maud Fontenoy. Ouais.
0: Ah là, alors...
2: Le Vendée Globe.
1: Non mais écoutez, je vais vous accorder la bonne réponse. Qu'est-ce qui lui est arrivé à monsieur Lapeyre?
0: Eh ben, il a dématé.
1: C'est le premier à renoncer, évidemment.
2: Oh.
1: C'est le nouveau Tour du Monde.
2: Eh ben voilà, toujours passé pour des coups.
1: Toujours dominé par Charles Caudrelier, c'est le leader actuellement. Il y a Thomas Coville, il y en a d'autres. Il y a le Armel Lecléache qui sont dans cette course. Et le premier à avoir abandonné, on l'a appris dans les journaux ce matin, mais c'est hier que l'information est tombée. Il faisait escale à Cape Town, donc en Afrique du Sud. Et à cause d'une avarie, il ne repartira pas. Il a décidé de renoncer avec son trimaran, renoncer au Tour du Monde. Et c'était bien Tom Laperche, ce navigateur qui a renoncé. Je pensais quand même que vous suiviez cette course au Tour du Monde. On va quand même dire bonne réponse collective. Puisque vous avez parlé handball, tiens, comme ça, on va en finir avec le sport aujourd'hui. Une question pour Patrick Ramdel. Et là, j'espère quand même que Florian Gazan va répondre illico presto, parce qu'il mérite tout de même qu'on retienne son nom. Alors, je ne vous parle pas du gardien de but. Hein.
0: Ah bah non.
3: Oui, parce qu'il
0: bah,
3: y en a pas.
4: Attention, il y en a.
0: Dans les matchs d'Isabelle, il n'y a pas de gardien.
5: Non, et il n'y a pas de ballon non plus.
3: Non, je confondais avec le baseball.
1: On a eu...
5: Il y a un gardien de baseball. Oh, le bazar.
3: Oh là là.
6: C'est vrai qu'il n'y a pas de gardien de but.
3: Non, avec le panier là, qui a pas de trou, qui a pas de fond.
1: Le panier qui a pas de fond, c'est le vôtre.
3: Ouais, c'est sûr. Ouais.
5: Oh la vache.
1: Non, sachez qu'il y a eu un grand gardien en plus en hand qui s'appelait Thierry Omeyer, qui a été un des joueurs les plus récompensés avec l'équipe de hand, juste derrière d'ailleurs Nicolas Karabatic, qui lui vient de battre justement le record du nombre de trophées gagnés avec une équipe de handball, un palmarès insensé puisqu'effectivement il a 11 titres. Titre en bleu Karabatic, 3 titres olympiques, 4 titres mondiaux et désormais 4 titres européens. Il est juste devant deux autres Français, Michael Guigou et Thierry Omeyer. Et donc ma question, parce que quand même on parle des joueurs, on parle des gardiens grâce à Isabelle, et j'aimerais quand même qu'on ait retenu dans tout ça le nom du sélectionneur de l'équipe de handball.
5: Ah, Guillaume Gilles.
1: Guillaume Gilles, bonne réponse de Florian Gazan.
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1: Et alors, donc, vous avez donné des cours aux Miss, vous, après?
2: On n'a plus trop besoin de leur donner des cours. Je ne sais pas si vous voyez ce qui se passe dans les cours de collège ou de lycée, mais les jeunes femmes, en fait, elles expliquent qu'aujourd'hui, une fellation, c'est pas coucher, que ça les dérange pas.
3: Ça, c'est vrai.
2: Hein? Oui, mais bon. C'est vrai.
6: C'est encore plus fort que coucher, je trouve.
3: C'est pas coucher.
2: On est plus dans l'intimité, quand même.
3: Tu peux faire ça n'importe où.
6: Littéralement, c'est vrai. Moi, j'en fais pas comme ça tout de suite. Non, mais, c'est un acte.
1: C'est pas à vous d'en faire.
6: Mais c'est ce qu'on fait avec le.
2: Il s'est trahi.
6: Il s'est trahi.
2: Il s'est trahi.
6: Non, mais ce qu'on fait avec le cuni.
2: Je le savais. Je me disais bien.
6: Excusez-moi. J'aime pas le cuni, je vous le dis tout de suite.
2: Et depuis que tu la vois, t'as.
1: Le cuni.
6: Non, mais.
3: Il aime pas le cuni. Mais laisse-le. S'en fout.
1: Le cuni n'a rien à voir là-dedans.
9: Je me suis toujours dit que sa Nathalie, c'était un Bernard.
3: Ah, ça c'est sûr. Hein.
1: Ah, vous pensez aussi, Isabelle? Il assume pas, en fait.
5: En plus, on va aller voir un concert dans quelques jours.
1: Quoi?
5: On va aller voir un concert, notre premier concert tous les deux. Oh là là. Mais je lui ai dit, on n'arrive pas main dans la main, parce qu'il faut, si on est reconnu, mais on va aller voir un concert.
1: Si on est reconnu.
5: Non, mais alors. Ça y est, c'est dans deux semaines. Merde. J'ai très peur. J'ai déjà réservé
3: tu crois qu'il va y avoir des paparazzi partout?
1: Johan Rioux et Nathalie à la une de Voici. L'autre, il y croit, lui.
5: Et donc, c'est beau, elle ne sait pas encore, hein, mais j'ai réservé la nuit d'hôtel déjà.
3: Oh bah ça y est, elle le sait maintenant.
1: Et quel concert vous allez voir?
9: Mais chez Pendel.
5: Mais ça va être émouvant parce que ça va être le premier concert et c'est important vraiment les premières fois. Et pas du tout, je parle pas de sexe là, mais de vivre des premières fois. Nos premières vacances ensemble, nos premiers week-ends ensemble. Là, on est allé en Écosse et donc là, c'est notre premier concert.
1: Mais
5: et ça va être touchant.
1: Un concert de qui?
5: Je peux pas, Laurent.
1: Oh bah si, allez.
5: Non, mais...
1: allez. Oh, Nathalie, ferme tes oreilles.
2: Mais après, tous les fans vont venir.
5: Non, mais c'est. Je peux pas.
1: Et un chanteur, une chanteuse, un groupe.
5: Une chanteuse.
2: Mais attendez, elle est française.
1: Une chanteuse française, oui, elle demande.
9: Julie Bataille, justement.
5: Mais en tout
9: pas
5: cas,
9: besoin c'est... d'éducation sexuelle.
3: C'est Chantal Goya.
1: Non, mais c'est qui la chanteuse que vous allez voir?
2: La chanteuse.
1: La chanteuse. Écoutez, c'est bien simple pour

0: revenez pas si vous ne donnez pas le nom.
1: Non, j'ai déjà eu ma date pour la semaine prochaine.
0: Non, ben, je l'annule. Si vous ne donnez pas le nom de la chanteuse, j'annule. Bon, non, mais au moins, où c'est? Où c'est? C'est pour savoir si c'est une grande chanteuse.
1: Laurent, je vous donne beaucoup de moi-même.
0: Non,
1: quand
0: mais
1: même.
0: C'est une grande chanteuse ou une petite chanteuse?
2: C'est au point virgule.
1: C'est une chanteuse émergente. C'est une chanteuse émergente.
0: Émergente?
1: Ouais, c'est-à-dire qu'elle n'est pas encore une superstar, c'est pas encore une star, c'est pas encore une vedette, mais elle est très connue pour sa sensibilité.
0: Ah oui.
1: Oh, mais j'aime pas être la star de l'émission. Allez, on passe à autre chose.
3: Oh, l'autre.
2: Oh, le bonheur! Oh, j'ai beaucoup plus.
0: De toute façon, on continuera pas tant qu'on n'aura pas le nom de cette chanteuse.
2: Je suis d'accord.
0: Vous êtes d'accord?
2: Ouais, je suis d'accord.
0: Le public veut aussi le nom de la chanteuse.
1: Est-ce qu'Olivier, selon vous, il faut que je me confie ou pas? Est-ce qu'il faut tout dire ou pas aux grosses têtes?
4: Oui, tu fais ce que ton patron te dit, sinon tu reviens pas. Oh, et qu'on en finisse.
0: Il a raison. Je vois pas quel est l'intérêt de garder secret le nom de la chanteuse.
1: Parce que c'est important de garder un tout petit peu de soi.
5: Mais donne-nous la salle au moins.
0: La salle.
3: C'est pas vrai tout ça.
1: C'est le Grand Ouest.
0: Au Grand Ouest?
1: C'est le Grand Ouest.
3: Ah oui, c'est
1: le
3: pas à Paris quoi. France, voilà.
1: Ah non, c'est pas à Paris. Bah non,
0: oh, oh là là.
1: Oh, non, c'est pas à Paris du tout.
0: Oh la vache.
1: On s'en fout alors. Allez, continuons. Mais Laurent, vous avez vu, je transpire. J'ai les lunettes qui buent, qui...
0: Les lunettes qui buent.
1: Qui boivent, moi, je ne fais rien, moi.
0: Ah non, bah alors, si c'est pas à Paris, vous pouvez nous donner le nom de la chanteuse. Il n'y a personne qui va dire. Alors...
3: Mais dis-lui que tu veux lui faire une surprise. Essaye de t'en sortir, quand même.
1: J'ai jamais été aussi mal en 6 ans de grosse tête. Je transpire sous les aisselles et tout.
4: Enfin, ce type-là raconte tout de sa vie jusqu'à l'indécence. Et un détail insignifiant.
2: C'est sûr.
4: On passe un quart d'heure pour le savoir.
0: Et il a raison, mes amis.
2: On touche pas à la chanteuse.
0: Le nom de la chanteuse, on n'y a pas le droit. C'est totalement débile.
1: Je peux pas me donner totalement à vous.
2: Oh, voilà.
0: On ne continuera pas. Vous êtes d'accord, Marie?
3: Je suis parfaitement d'accord. On veut savoir. Non. Même si c'est dans une crêperie à Concarneau, tu nous dis.
0: Julie, demandez-lui, vous allez l'obtenir.
3: Le ridicule ne tue pas. Vas-y, mon gros bébé.
0: Alors.
1: J'arrête pas de me toucher et tout, parce que quand je suis...
2: Allez, dis un nom, je te fais une gâterie.
1: Ah ouais. Lara Fabian, j'y vais.
0: Lara Fabian.
2: Il l'a dit Lara Fabian.
0: Ouais,
2: il a dit Lara Fabian.
5: Tu nous as dit
2: Lara
5: qu'elle était émergente.
2: Lara Fabian,
0: une chanteuse émergente.
3: Mais qu'est-ce qu'il fait?
4: Ce sera dit et répété.
1: Ordinaire. Non, bon, allez, c'est Oshi, c'est formidable.
2: Oh, ah. Mais
0: elle n'est pas émergente, Oshi.
1: Elle n'est pas encore...
0: Oh, bah, c'est une vedette aujourd'hui.
1: Ah non, mais je l'aime d'amour.
0: Elle en est à son 3e ou 4e tube, Oshi. Enfin, voyons.
2: Oshi derrière l'église.
1: Donc c'est magnifique, quoi. Je suis très heureux.
3: Eh bien, on va y aller, Oshi.
1: Parce qu'elle a fait le temps.
0: Okay. Laurent, d'ailleurs, Oshi, c'est une nom de famille, son prénom c'est Félicie.
1: Oshi. Mais Laurent, pourquoi je dis oui à tout ce que vous me demandez? C'est
0: parce que vous êtes payé pour ça, connard.
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0: Qu'est-ce que vous faites, Isabelle Mergo? Vous lisez Playboy maintenant?
2: Eh ben, il y a Orlinski en couverture, qui a un petit lapin pour qu'elle lance son sexe, mais minuscule le lapin.
0: Ben, c'est vrai qu'il fait la une de Playboy, notre camarade Richard Orlinski.
2: Ouais, pas mal. Hein.
0: Avec une jolie blonde, qui est la jolie blonde.
9: Je la connais pas.
2: T'as pas été opéré de l'appendicite?
9: Non, pourquoi?
2: Non, ben, ça se voit. T'as pas cicatrisé.
9: pourquoi toi en couverture? Bernard Mabie pouvait pas.
0: Bah non, mais il porte un pantalon Balenciaga et on
9: Non, il est à poil. Hein.
0: Et on voit la jeune femme qui s'appelle Margot, je vous informe.
4: Margot, exactement.
0: Elle s'appelle Margot, qui porte des cuissardes et un ensemble en cuir Versace. C'est très sadomaso, tout
4: oui.
0: ça.
4: Oui, c'est non, pas du tout. C'était l'idée, c'était vraiment d'inverser. Normalement, c'est l'homme qui domine la femme. Et en réalité, là, c'était faire un numéro que fait par des femmes. Et c'était en réalité la femme qui devient dominatrice, qui domine l'homme. C'était pour changer un petit peu les
10: choses. L'homme devient obligé. Oui.
11: Et ils t'ont choisi pour être l'homme dominé.
4: Voilà, l'homme dominé.
11: Oh, oui, je crois que tu viens dominer.
0: Ah bah là, monsieur Rami peut le faire mieux que vous, ça.
12: Non, je pense qu'on peut pas l'abattre.
0: Allez, faisons un concours de cheveux sur la langue.
12: Alors, allez, on dit quoi? C'est quoi que je dois dire?
11: Toi, tu dis sorbet citron, moi, charlotte au chocolat, vas-y.
12: Est-ce que je dois le dire comme toi ou pas?
11: Non, dis-le comme
12: sorbet
11: tu...
12: citron, sorbet
11: non,
12: citron.
11: Non, non.
0: Comme dirait Rodinsky à la une de Playboy, tous à poil. Allez, une première citation. Et ce sera une citation pour Madame Massé, Marianne Massé, qui habite Limoges, en Haute-Vienne, qui a dit « Quand je sors du bistrot, je marche de travers. Faut que j'arrête les chips au crabe. »
9: Vincent Dittry.
4: Coluche.
0: Non, c'est quelqu'un d'ailleurs qui sera notre invité, là.
9: Ah bah, Renaud.
0: D'ici la fin de semaine. Jeudi, viens nous voir jeudi.
9: Ah, Patrick Sébastien.
0: Patrick Sébastien, bonne réponse de Sébastien Thoen. Pour Lionel Apollin, qui habite Thouars, dans les Deux-Sèvres, qui a dit, tiens, justement, la télévision est un instrument pédagogique et culturel. En effet, chaque fois qu'elle est allumée, je vais dans la pièce d'à côté pour lire un livre.
9: C'est pas des proches?
0: Non, non.
11: C'est un intello?
0: C'est plus ancien que ça, mais la télé existait déjà à son époque.
11: Ah bah, faut croire. Mais c'est genre, c'est Montaigne.
4: Montesquieu.
0: Justement, si je vous dis ça, chère Isabelle...
11: C'est que c'était le début de la télévision.
0: C'est parce que vous pourriez croire que lui est assez ancien pour pas qu'il ait vu la télévision,
11: bah
0: voyez-vous.
11: Bah non, puisqu'il y a télé dans votre phrase.
0: Oui, mais c'est...
9: C'était la dernière émission d'Isabelle, on peut l'applaudir.
11: Oh, bah, ça ne gênerait pas.
0: Oh, pourquoi?
9: Ah ouais, tu ferais quoi?
11: Il faut savoir se retirer.
0: Ah non, mais nous, alors écoute.
9: C'est ce que disait Adil avec Zaya.
11: T'es un artiste?
0: Ah ben oui, c'est un artiste qu'on cite souvent.
11: Oh, ça fait semblant d'avoir compris, toi. Charles Trenet?
0: Mais non, d'abord, il n'est pas français. Merde, j'ai tout vous dire.
9: Churchill.
11: Charlie Chaplin.
0: Pas Charlie Chaplin, après Chaplin.
9: Buster Keaton.
0: Quand même.
4: Les Marx,
11: quand même.
4: Marx.
11: Mais il a
9: Groucho Marx.
4: Marx, les frères
0: Groucho Marx. Marx, bonne réponse de Sébastien Thoen, c'est Groucho Marx.
4: Non, c'est moi,
9: là. Non,
4: Richard.
9: Non. Orinsky, il a dit Karl Marx.
11: Il a dit Karl Marx.
4: Non, j'ai dit les frères Marx.
0: Il a dit les frères Marx, et c'est bien Groucho Marx. C'est une bonne réponse du duo, on va dire, un duo Orinsky-Thoen.
9: Un très beau duo, deux artistes.
0: Qu'est-ce que vous dites?
11: Je savais qu'il avait connu la télé, puisqu'il est passé à la télé.
9: Oh, elle est chiante, Gloria Lasso.
11: Elle est chiante quand elle a un?
0: Non, Gloria Lasso.
11: Gloria Lasso, tu m'as dit?
9: Ouais, t'as un truc de Gloria Lasso.
11: Ah, d'accord. Okay. Ouais. Je te jure, c'est
0: on va en parler
11: fois.
0: Tout à l'heure de Gloria Lasso.
9: Je sais tout, patron.
0: Pour Claire Chinazi, qui habite Arbois dans le Jura, qui a dit « Les femmes préfèrent être belles plutôt qu'intelligentes parce que chez les hommes, il y a plus d'idiots que d'aveugles. »
11: Sacha Guitry!
0: Eh bien, non.
9: Ah, c'est la guerre, là. C'est la
0: guerre. Non, mais on n'est pas loin.
11: Ah, c'est un Sacha Distel?
0: Non, non.
11: Ah, sa femme?
0: Mais oui, Yvonne,
11: alors.
0: Ah
11: bah oui.
0: Yvonne Printemps, bonne réponse de Valérie Mérès.
11: Mais vous faites très mal l'accent Yvonne Printemps, hein, pardon.
0: C'est normal, c'est l'automne. Et c'est bien Yvonne Printemps qui a dit « Les femmes préfèrent être belles plutôt qu'intelligentes parce que chez les hommes, il y a plus d'idiots que d'aveugles. » C'était une belle réponse.
9: Vous rendez compte si un homme avait dit ça?
0: Oui, mais c'est une belle réponse à toutes les phrases misogynes de « Sacha Guitry !»
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0: Tiens, l'anniversaire encore, mais l'anniversaire d'une disparition cette fois.
4: C'est toi ?
0: Ah non, c'est pas moi. C'était il y a 150 ans à Menton.
9: Il y a un citron qui est parti.
0: Non, le 24 février 1872.
12: Les Bogdanov.
0: Non. D'ailleurs, il est enterré là-bas à Menton. Je vais même vous donner son nom. Il s'appelle William Webb Ellis. Mais qu'a inventé William Webb Ellis, dont on célèbre les 150 ans de la disparition?
10: Un parfum?
0: Non.
10: Le distributeur de linge?
0: Non. Il était britannique, attention. Oui.
15: L'ascenseur?
0: L'ascenseur, non.
16: C'est culinaire?
0: Culinaire, non.
10: C'est l'hygiène, non.
0: C'est un nom qui devrait vous dire quelque

0: Pas le MMA, non.
1: Le cricket. Non. Le cricket.
0: Le cricket.
2: Le jokari. Le jokari.
3: C'est lui qui a importé d'Inde le badminton.
0: Le badminton, non
2: le
0: plus.
2: Baseball. Le boomerang.
0: Non, plus simple que ça.
4: Le rugby.
3: Le tennis.
0: Le rugby.
4: Bah oui.
0: Bonne réponse de Monsieur Semoun.
4: Elise Semoun.
0: Ah, et oui. D'ailleurs, la Coupe du Monde de rugby s'est appelée pendant longtemps le trophée William Webb Ellis.
3: Et on m'a rien dit.
0: Si vous intéressiez un peu au rugby, vous le sauriez.
3: Moi, je m'intéresse.
5: Moi, c'est un calendrier pour moi. Là.
3: Exactement.
0: Ah oui, mais il y a un match là.
3: J'ai des tas d'hommes nus assis sur des balles.
5: Oui, je sais que c'est Webb Ellis. Hein.
0: Alors, on va donc affronter l'Écosse. Mais justement, vous savez qu'évidemment, on appelle la France les Bleus, le 15 tricolore. Et les Irlandais, on appelle ça le 15 du...
3: Du trèfle.
0: Voilà, merci Caroline.
3: C'est vrai?
0: Mais oui.
3: Ah, mais j'ai dit au pif.
5: Ah, ben, tu vois. Après.
0: L'Angleterre, le 15 de la rose. Oh, voilà. Eh ben, alors, comment on appelle
3: les Écosses? Le 15 du whisky.
0: Enfin.
2: Le chardon.
0: Bonne réponse de Bernard Mabille. Le chardon. Vous suivez le rugby, monsieur Mabille?
2: De temps en temps.
0: C'est-à-dire quoi, de temps en temps?
2: J'allais voir les matchs amateurs quand j'habitais dans le Gers.
0: C'est pas vrai.
2: Voilà.
0: Vous aimez bien les matchs de rugby?
5: Ah, mais j'aime bien, parce que pendant un moment, j'étais très proche de l'entraîneur de l'équipe de rugby de Montpellier, donc j'ai fait beaucoup de troisième mi-temps.
0: Comment ça?
2: C'est à lui qu'on doit ta transformation.
0: Non, mais c'est vrai que les rugbymen, contrairement à ce qu'on imagine, sont plutôt gay-friendly, comme on dit.
5: Ils sont très gay-friendly, oui.
0: Plus que les footballeurs.
5: Ah oui, mais on jetait derrière une poubelle, on a bien rigolé. Hein. Non, c'est pas... Et après,
0: j'ai pas l'impression que les navigateurs soient très gay-friendly. En tout cas, pas aujourd'hui.
3: Non, ils sont pas aujourd'hui non-friendly.
6: J'arrive pas à comprendre de quoi vous parlez.
5: Eh ben, du rugby, la mêlée, tout ça. Et puis après, Air France, je faisais partie des vols spéciaux, donc on emmenait les rugbyman au tournoi destination. Donc avec les supporters et tout ça. Et il y avait l'équipe des juniors, l'équipe des féminines, et puis après, les stars du rugby. Eh ben, l'équipe des féminines, je peux dire, elle faisait peur. Hein. Prenez un morceau de pain, elle
3: Non, mais les fans te font peur tout
5: plus
3: court.
5: Viril que ma sœur, et c'est rare. Hein.
0: Monsieur Semoun, je crois que vous avez essayé de jouer au rugby.
4: Oui, j'ai fait le ballon, moi, en fait. Hein. Donc,
0: vous avez fait du sport dans votre carrière, monsieur Semoun?
4: Pas vraiment, du badminton, mais c'est tout. Ça s'arrête là. Bah, je suis gaulé un peu comme un asticot. Hein.
0: Non, j'ai pas voulu dire ça.
4: Oui, bah, enfin, je vous le dis, moi.
0: Mais si vous voulez, je vous emmène à la pêche la prochaine fois.
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0: Qu'est-ce que vous me dites, Valérie Travailleur? Comment ça, j'ai pas vu
9: vous
0: Paris
9: n'avez
0: Match
9: pas vu Paris Match, je suis en photo avec François Hollande.
0: Ben oui, vous étiez au même salon du livre.
9: Exactement.
0: À Brive-la-Gaillarde. Ouais. Ça vous a rappelé Tulle et l'accordéon?
9: Ben, en quelque sorte, oui.
0: Ben alors, ça s'est bien passé avec
9: Oui, ça s'est très bien passé.
0: Vous êtes retrouvés, est-ce qu'il y a eu embrassade?
9: Oui, il y a eu embrassade et nous avons échangé nos livres.
0: Hein. C'est pas vrai.
9: Oui.
3: Même pas une main au cul, rien. Au moins, quand même.
0: Non, mais attendez, non, on va en savoir plus. Ben, ça veut dire que vous entendez mieux qu'avant.
9: Ben, bien sûr, il y a un moment où le temps passe.
0: Oh, ben, c'est chouette, je trouve. Alors, ça fait plaisir. Et même, il vous a proposé une petite...
9: Une petite quoi, Laurent?
0: Non, parce que je sais pas si vous avez lu, on le sent.
9: Oui.
0: À la fin de l'émission. Le livre, le livre de Patrick Sébastien.
9: C'est comme ça qu'il appelle François Hollande.
0: Ah oui, et ben, est-ce que vous avez vraiment tout lu du livre?
9: Oui.
0: Parce que quand Patrick Sébastien, qui sera notre invité en dernière demi-heure, raconte que quand il est venu à Fort-Brégançon avec son épouse de l'époque et que vous étiez la première dame auprès de François Hollande, quand il est reparti, Nana, la femme de Patrick Sébastien, lui a confié une fois avoir quitté Fort Brégançon, on demandera à Patrick confirmation, que François Hollande avait mis sa main sur le genou de Fanfan pendant que vous n'aviez rien vu.
9: Oui, mais il dit aussi que lui m'a passé la main dans le dos. Alors regardez, si je fais ça, Adil, est-ce que t'as envie d'un café?
10: Plus qu'un café, oui.
9: je lui ai mis la main sur la cuisse. Est-ce qu'il l'interprète? Bon, lui, oui, d'accord.
3: La main, d'accord, mais elle était où, sa bite? C'était ça, la question.
0: Non,
3: en fait.
0: Quand même, c'est un show, quand même.
9: Mais non, c'est un tactile. Alors, c'est un show.
0: Bah, c'est maintenant, il le défend. Maintenant, alors, c'est pas qu'il l'a trompé, c'est qu'il est tactile. Non, bah, enfin, vous exagérez, vous, quand
9: mais
0: même.
9: Mais je vous dis, tout ça est derrière.
0: Ah, Ah bah derrière, devant, de tous les côtés.
5: C'est ce qu'on m'a dit hier soir.

0: J'ai passé une mauvaise nuit, patron. Je suis content de vous voir. Ça va, le public? Oh, j'étais chez des amis d'enfance, là, les Le Pen. Et ça va pas du tout.
1: Ah bah, ils sont mis en examen de père en fille.
0: Exactement. Ah bah, Jean-Marie, l'examen, ça sent pas bon. Marine, la mise en examen, ça sent pas bon. Elle va aller en prison avec la, toute la gestapette, là. Oh. Heureusement, il y a des raisons de se réjouir parce qu'il y a des gens qui, bah, qui font briller la France, qu'on veut pas tuer. Je pense à Laurent Ruquier.
1: Merci. Merci, monsieur.
0: Je pense à Pierre Ninet.
1: Merci, monsieur Thorel.
0: Je pense à Jordan Deluxe. Je pense à Michel Fourniret. Enfin, je pense à tous ces gens qui sont des phares, me disait Pierre Palmade. Bref, ça va, le public?
1: Tu avais oublié.
0: Hey, on est premier à la radio.
2: Ouais.
0: Et tout ça, c'est grâce à moi.
1: Une première citation pour Claude Cheneux, qui habite en Pille-les-Bordes, qui a dit « Le crétin prétentieux est celui qui se croit plus intelligent que ceux qui sont aussi bêtes que lui. »
3: Pierre Dac.
1: Pierre Dac, bonne réponse de Sylvie Tellier. Qui a dit « Un invité est beau de dos quand il s'en va.
0: » C'est un animateur télé?
1: Bah, il a fait de la télé à une époque, mais de la radio, du cinéma.
4: Coluche?
1: Pas Coluche.
0: Il est vivant?
1: Et c'était évidemment une des plus grandes grosses têtes que les grosses têtes aient pu connaître.
0: Mais c'est Jean-Yann, enfin!
1: Bonne réponse!
0: Mais demandez-moi à moi!
1: De Sébastien Thoen.
5: À suivre.
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1: Frédéric Mercier est au téléphone. Bonjour Frédéric.
7: Bonjour Laurent, bonjour toute l'équipe.
2: Bonjour.
8: Bonjour. Bonjour.
1: Vous nous appelez depuis la Gironde. J'ai des grossettes un peu spéciales aujourd'hui. Oh, autant vous dire Frédéric, ça va pas forcément être facile de savoir qui dit vrai, qui dit faux, parce que de toute façon, parfois, elles ne savent pas elles-mêmes, voyez-vous. C'est parti, on commence par Christine.
9: Hier soir, le vol habité SpaceX, financé par un milliardaire, n'a pu être possible à cause de la météo. Les petits frères des pauvres ont publié ce communiqué bien fait.
1: Laurent Baffy.
10: En cas de victoire de Jean-Marie Bigard au présidentiel de 2022, un lâcher de salope est prévu le soir de l'élection entre l'Arc de Triomphe et la pyramide du Louvre.
1: Excellent. Philippe Manœuvre.
11: Élection municipale, Fred. Geste barrière oblige, Anne Hidalgo a demandé hier aux Parisiens de respecter les distances de sécurité et de se tenir à plus d'un kilomètre d'un bulletin de vote de Rachida Dati ou d'Agnès Buzyn.
1: Marcella Yacoub.
12: En Allemagne, les Allemands peuvent désormais se retrouver dans les parcs, aller au restaurant ou à l'église, retourner dans les magasins et même aller nager. Mais ils n'ont plus le droit de chanter, car les gouttes de salive se répandent particulièrement loin quand on chante.
1: Ça, c'est l'affirmation de Marcella Yacoub. Vous avez bien compris, Frédéric?
2: Ouais, j'ai fait mon nom.
1: Élie Semoun.
10: Il fallait comprendre en Allemagne et pas en Allemagne.
2: Ah, ouais, c'est ça. En
1: Allemagne. Élie Semoun.
13: Jean-Jacques Bourdin, flashé à 186 km/h, à plus de 100 km de chez lui, il faisait juste un aller-retour pour aller chercher un invité qui n'avait pas voulu lui répondre.
1: Jérémy Ferrari.
14: Les époux Balkany ont été condamnés hier à 4 et 5 ans de prison. Leur santé physique ne permettant pas leur incarcération en prison, contrairement à leur santé financière, la justice a décidé de les enfermer dans un coffre-fort.
1: Alors Frédéric, qui vous a dit la vérité? Il y a eu beaucoup de bêtises, évidemment, prononcées.
7: Mais, oui, effectivement.
1: Mais parmi tout ça, quelqu'un, quand même, a dit juste. Qui donc?
7: Je pense avoir une indication. Bon, je vais quand même éliminer... j'ai beaucoup hésité, Laurent Baffy, mais non, quand même.
1: Hein, ah non, non. Il n'a pas encore prévu le soir du deuxième tour, Jean-Marie.
7: Christine Bravo non plus, je pense pas.
1: Bon, mais c'est vrai que c'était rigolo hier soir. Ouais. Moi, j'ai voulu regarder cette fusée qui partait. Tout le monde était là. Il y avait Trump, il y avait Mélania, BFM. Ils faisaient une soirée spéciale et tout. Et à cause de la météo, une fusée qui a coûté tant d'argent. Ouais. Moi, je sais pas, je pensais quand même qu'une fusée, ça pouvait partir quelle que soit la météo.
2: Un avion, ça part quelle que soit la météo.
1: Mais vous avez raison.
2: Et même pas une fusée, dis-donc.
1: Ben non, un suppositoire.
2: ça
14: part quelle que soit la météo.
1: Bon, bah écoutez, c'est comme ça, c'est remis, en tout cas, comme on dit. Mais vous avez raison, Christine Bravo, de toute façon, a menti.
7: Philippe Manœuvre non plus, quoi, la pauvre Hidalgo quand même.
1: Ben non, on oublie alors, Philippe. Il vous reste Baffy, Semoun, Ferrari et Yacoub.
7: Je pense que le. Alors, Élie non plus.

0: Bon, les Balkany, ils morphent, mais voilà.
1: Ouais.
0: Donc, je pense que c'est Marcella qui a donné la bonne réponse. Les Allemands sont tellement pragmatiques.
1: En effet, les chorales restent interdites en Allemagne. Parce que tout simplement, on considère qu'on postillonne, qu'on envoie beaucoup de salive quand on chante, et on peut pas faire une chorale en étant évidemment à 1m50 les uns des autres, parce qu'en plus, eux c'est 1m50 hein, les Allemands, c'est plus que nous c'est 1m, eux c'est 1m50, et donc, en plus quand on chante en allemand, c'est vrai que...
2: c'est compliqué.
3: Eux ils ont besoin d'un mètre 50 parce qu'ils tendent souvent le bras.
4: Ouais, c'est ça.
5: Non, c'est parce que c'est une langue que même quand ils parlent, ils crachent tout le temps.
1: C'est guttural, ouais. Comme on dit. Ouais. Voilà, c'est une langue gutturale. Donc les chorales sont toujours interdites en Allemagne. On a le droit de tout faire, sauf de chanter, Frédéric.
3: Donc on pense qu'en France, Isabelle Mergault a le droit de sortir.
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1: Alors, pour Monsieur de Gabriel, qui espère 300 euros, comment appelle-t-on un puissant tourbillon qui se forme dans une étendue d'eau, qui peut être créé d'ailleurs par un courant de marée ou par un courant de fleuve?
7: Malmström.
1: Comment?
7: Malmström.
1: Réponse des duettistes.
7: Oh là là.
1: Diamant et Ferrand. Bravo! Ouais. Un maelstrom.
8: Ah, ouais. C'est pour ça d'ailleurs Laurent l'expression.
7: Moi j'aurais dit Peter et Sloan.
1: ça aurait rimé avec maelstrom.
7: Voilà.
1: Comment vous l'écrivez d'ailleurs?
7: M-A-E-L-S-T-R-O-M.
3: Tréma.
1: Non, il n'y a pas de tréma.
7: Ah, il n'y a pas de tréma.
1: Non, il n'y a pas de tréma.
3: Ah, si,
1: tréma
3: sur le haut.
1: Les deux s'écrivent.
8: Attendez, on est en grosse tête ou j'ai motus? Combien de lettres?
3: Si on ne met pas le tréma, on va dire maelstrom alors que c'est un maelstrom.
1: Oui,
7: ah. Oui, mais ça dépend.
1: Les deux se disent.
3: Sinon, on est obligé de mettre un E derrière le haut.
1: Non. Non,
8: il est chiant, le bac plus 2, là.
1: Moi, j'ai les deux. J'ai les deux acceptations. On dit comme ça, acceptation.
3: Bah,
1: acception.
3: Oui,
1: acception, il me semblait bien.
8: Bah. Comme il vous reprend, patron, la honte.
1: Non, justement, non, parce que...
8: Oh, le stagiaire qui reprend le patron. C'est quoi, cette boîte?
1: Justement pas, parce que j'ai
3: posé la question.
1: J'étais à peu près certain qu'on ne disait pas acceptation, que c'est une erreur qu'on connaît régulièrement et qu'on doit dire acception.
7: C'est
1: merci,
7: vrai
1: monsieur Ferrand.
7: Ah, je vous l'aurais dit, moi.
1: Pardon.
7: Moi aussi, je vous l'aurais dit.
1: Non, vous dites...
7: L'acception.
1: Vous n'êtes pas accepté.
7: On dit c'est l'acception qui confirme la règle.
1: Pour Thomas Panot, la question suivante. Monsieur Panot habite ici, les Moulineaux. Dans quel cas utilise-t-on une tête de loup?
7: Ah, bah c'est pour les araignées au plafond. C'est un balai pour retirer les toiles d'araignées au plafond dans la grande maison.
1: Eh bien, tout le monde sait ça.
8: Bonne
1: réponse collective.
8: J'ai jamais entendu ça, Laurent. Jamais. Moi, je prends mon balai.
7: Non.
8: Je prends mon balai, que je tends le bras.
7: C'est pas pareil.
9: Non, Johan, toi, t'as une araignée au plafond, mais elle est cachée.
3: Alors, tu vois, ce qui est bien, c'est qu'il y a un ustensile exprès qui a été inventé qui s'appelle la tête de loup. C'est quand même mieux que de se dresser sur.
8: Donc, si je suis à Bricorama cet après-midi, je vais trouver. Alors, non, mais c'est une.
10: Mais demande une tête de con aussi. On sait jamais, ils peuvent te faire un bruit. Hein.
8: Oh, le salaud. Non, mais je suis content, donc je vais aller. Alors, je vous raconterai la prochaine fois, je vais aller acheter, ouais. C'est cher un petit peu.
7: Non, non, alors achète. Tu veux, mais nous raconte pas.
1: Ça doit être bas de plancher chez vous, ou plutôt haut de plancher. Ou...
7: Bas de plancher.
1: Bas de plafond. C'est pareil. Et... Parce que franchement, si vous arrivez à toucher le plafond avec vos petits bras, comment vous faites?
8: Et puis mon appartement, là, en ce moment, je vous assure, il est tellement en bordel.
1: Parce que j'ai remarqué, vous avez des petits bras. Hein.
8: Ouais, mais
9: Oui, mais il a un grand escabeau.
8: Mais est-ce que vous faites de ménage? Moi, j'ai un problème. Parfois, je peux rester 3 mois sans faire de ménage. Et soudainement, pendant 3-4 heures, en revanche, là, je suis déchaîné, la nuit, c'est pareil pour vous.
7: Non,
8: quoi.
7: Non.
8: Vous faites un petit peu tous les jours.
7: Non.
10: Moi j'ai 200 papiers qui font le ménage. Comme tout le monde.
1: Bah vous le ménage est fait tous les jours parce que vous êtes con comme un balai.
10: Bien envoyé.
1: Pour Johan, ah bah tiens, voilà, de la famille à vous. Pour Johan Bourrin qui habite.
10: C'est son vrai nom, mais c'est lui en fait. C'est son vrai nom.
1: Qui habite Camaret-sur-Mer, dans le Finistère. C'est par chez vous.
3: C'est pas chez moi.
1: Alors là, c'est pas compliqué, hein, parce que vous allez vite répondre à cette question, évidemment. Il y a très peu de noms masculins qui se terminent par et, e, de, t, e. Pouvez-vous me donner les 5 noms masculins qui se terminent par et, e, de, t, e?
10: Un pipette.
1: Non.
8: Est-ce que c'est un domaine, il y en a un au moins par rapport au sport?
1: On va dire que si j'en ai 3 sur 5, je vous accorde la bonne réponse.
7: Un kékette.
1: Vous voyez, c'est pas si simple.
7: Non, c'est pas si simple.
1: Et pourtant, c'est des mots très connus.
10: Il y a un légume, non?
1: Non, il n'y a pas de légume.
10: Il y a un fruit très, très connu.
9: Est-ce qu'il y a des ustensiles de cuisine?
1: Non, il n'y a pas d'ustensiles de cuisine.
9: Est-ce que ça peut être un animal, Laurent?
1: Il n'y a pas d'animaux.

0: Dedans, non.
1: Ah, ah oui, non.
2: Il y a un végétal?
0: Non plus.
1: Ah oui, quelque chose de. C'est dans l'espace, non?
0: Dans l'espace. Ah, non.
3: Est-ce que c'est peut-être au domaine médical?
1: Nous sommes d'accord.
3: Pardon. Au domaine médical, peut-être?
0: Éventuellement, il y a un mot qui peut toucher au domaine médical. Éventuellement.
1: C'est vague, hein. Oh là là.
2: C'est vague, on galère, là.
3: Est-ce qu'on utilise ces mots à tous les jours?
1: Est-ce que c'est sur le corps?
0: Ah, il y en a un, oui, ça c'est sûr.
1: Ah, bah voyons, la
4: ninette.
1: L'omoplète.
0: Non.
1: Un pépette.
4: Bah, un omelette.
0: Mais non, réfléchissez, enfin.
5: Un luette.
1: Un piment d'Espelette.
2: Bah, c'est masculin, elle a raison.
0: Non, mais c'est le piment qui est masculin, c'est pas l'Espelette, vous voyez.
1: Ah bon? Et on dit une Espelette?
0: Oui, on dit une Espelette.
1: Ah là là, vraiment.
2: Il a dans l'oreille et le carade pour bien répondre, là. Une oreillette? Non,
5: une luette, c'est
1: sur le corps.
0: On va donner 300 euros. Rares sont les mots masculins qui se terminent par E-T-E. Il y en a 5. Je vous en demandais 3 sur 5. Pour l'instant, je n'en ai aucun.
1: Oui, bah.
3: Par exemple, Laurent, l'expression, est-ce que ça peut compter l'expression compter fleurette qui n'a pas vraiment.
0: Non, c'est une fleurette et pas un fleurette.
2: Les journalistes en plus.
4: Mais sur le corps, ça veut dire que c'est sur la peau.
0: C'est pas dit sur le corps, lié au corps.
4: Ah, lié au corps. Alors c'est à l'intérieur.
1: C'est pas plutôt. C'est dedans.
0: On peut pas faire plus, même qu'à l'intérieur.
4: Ah, oui.
0: Les vis.
1: La colonnette.
4: Le nombrilette.
0: Mais ils sont cons, hein.
1: Plus que dedans, ben bah, oui.
4: Un squelette.
0: Ah oui, quand même. Ça en fait un.
1: Alléluia. Il en manque plus que deux. C'est dans le même genre.
0: Un squelette, c'est quand même facile à trouver.
1: Pas chez moi, pas chez moi.
0: C'est vrai qu'il faut, il faut des explorateurs chez vous.
1: Il faut des rayons X.
0: Alors, le squelette. Alors, un squelette, ça en fait
5: un. Neuf meurette.
0: Non. C'est l'œuf qui est du masculin, mais pas meurette.
1: Il est en meurette.
0: Oui. Eh oui. On va donner 300 euros.
1: L'autre, c'est météorologique. Non, il n'y a pas un météorologique.
0: Non, il n'y a rien de météorologique là-dedans. Non.
4: Esperluette. Ah non, il n'y a pas de thé.
0: Voilà.
1: Escarpolette.
0: Non plus. 300 euros pour Monsieur Bourrin. Est-ce que quelqu'un a d'autres réponses dans la salle? Non. Alors je vais vous donner.
2: Qu'est-ce qu'ils sont bêtes?
0: Je vais vous donner les mots en ête. E, 2, T, E.
5: On va faire O.
0: Un squelette.
1: Ouais.
0: Un magnétocassette.
1: C'est la cassette.
4: Hein. C'est attiré.
1: Moi je m'insure.
5: Mais moi aussi.
1: C'est nous prendre pour des cons.
2: Moi je quitte l'émission.
0: Un quartet.
2: Oui.
4: Ah mais il y a pas E-T,
2: c'est
4: quartet.
0: C'est E de T E un quartet.
4: Ah ouais.
0: Et un quintet aussi. Un quintet c'est
1: E de T E.
5: Mais c'est un mot étranger.
0: Quoi?
5: C'est un mot étranger.
0: Oh bah
1: ouais. Là, vous avez essayé de nous
2: rendre la carte. On le voit toujours sur les pochettes de disques.
0: Et le cinquième était plus compliqué. Let, c'est un laiton, en fait.
1: Ouais, mais.
0: Un let, L-E-T-E.
5: C'était pas si simple que ça.
4: Moi, je suis étonné sur le quintet. Je pensais que ça se terminait en E-T.
0: Eh bien, non. C'est E-T-E, vous confirmez, Franck Ferrand.
5: Oui, c'est vrai.
2: Ah bah oui,
4: c'est agréable.
0: Un quintet.
2: Il confirme quoi? Il savait pas. Génial.
0: Un quintet et un squelette, ces trois-là, au moins, vous auriez pu les trouver.
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0: Qu'est-ce qui est devenu François Bayrou hier?
2: Un suspect.
3: C'est une blague ou c'est
2: un témoin? Il est passé témoin, un suspect.
3: C'est une blague ou ça s'est vraiment passé hier? Il passait quelque chose
0: hier, lundi, si vous avez lu la presse, monsieur Rioux, puisque vous semblez avoir révisé. Oui. Sauf que comme vous avez révisé tout sur le pape, évidemment, François Bayrou, ça vous a échappé.
2: Il a gagné un poste à l'Assemblée nationale.
0: Pardon.
1: C'est le premier ministre qui règne sans pape?
5: Non, justement, ça n'a pas de lien avec le pape.
2: Non, il est devenu chef du groupe Modem. Il y a pas de l'Assemblée nationale.
0: Qu'est-ce que François Bayrou est devenu hier lundi?
3: Ah, c'est pas la foire de l'andouille ou la foire de... Non, mais... souvent là où il habite près de Pau.
2: Mais c'était avant déjà, c'était avant.
3: Non, mais c'est vrai, il n'y a pas eu un festival pas loin de chez lui à Pau.
2: Non, non. Elle est devenue une femme.
0: Non. Qu'est-ce que François Bayrou est devenu hier lundi?
3: Donc il a été intronisé quelque chose.
0: Il n'a pas été intronisé.
8: L'homme de l'année.
0: L'homme de l'année non plus.
8: Un autre quinquennaire.
0: Il est un peu tôt pour élire l'homme de l'année au mois d'avril quand même, Marcella, vous voyez.
3: Est-ce que c'est lié au sport?
0: Au sport? Non, bah vous voyez bien que non.
5: Est-ce que c'est lié à son poste de ministre?
0: Oui, ça, de Premier ministre, vous voulez dire même.
2: Le Premier ministre qui reste aussi longtemps, depuis longtemps, là?
0: C'est-à-dire
2: C'est le seul Premier ministre qui reste en fonction plus de 6 mois.
0: Ah bah non, ça quand même, il y en a qui ont duré plus.
2: À part Rocard, il y a qui?
0: Mais quand même, on finit par se rapprocher.
3: Ah. Est-ce que c'est positif pour lui?
0: Bah, pas tant que ça, non. Non.
10: Alors, le Premier ministre qui est resté le plus longtemps en exercice sous une majorité relative, c'est ça?
11: Vous pouvez répéter ce que vous voulez dire.
10: Le Premier ministre qui est resté le plus longtemps en exercice sous une majorité relative.
0: Pas du tout.
3: Est-ce que c'est politique?
10: Bah, les coups.
0: Politique, tout est politique à partir du moment où ça concerne le Premier ministre.
8: Est-ce que c'est lié à son âge?
0: Oui.
8: Et bah, il est octogénaire, non?
0: Non, ah non, il est pas octogénaire.
3: Ah, c'est le Premier ministre le plus âgé en fonction de l'histoire de la 5e République.
0: Et il est devenu ça hier, lundi, parce que pour l'instant, le record était effectivement tenu par M. Michel Barnier. Mais depuis lundi, 73 ans, 10 mois et 27 jours, ça y est, le record de Michel Barnier vient d'être battu par François Bayrou. Il est le plus vieux Premier ministre qui ait jamais existé chez nous en France. Bonne réponse de Yoann Rioux. Qu'est-ce que vous disiez, mademoiselle Ferrier?
8: Et Julie Ferrier, parce que c'est quand même moi qui ai donné la piste de l'âge. Mais il a quel âge, alors?
0: Alors écoutez, mademoiselle Ferrier.
2: Oh, la dernière qui a dit ça, c'est Joy Jonathan, la plus jamais revue. Attention, Julie, ça c'est une erreur de débutante.
8: C'est moi qui ai donné la piste de l'âge.
0: Joy s'est tournée.
8: Je l'ai un peu vieilli, c'est vrai.
0: Joy s'est en tournée actuellement en Chine et elle reviendra dès que possible.
2: Bah, c'est un camouflet, elle est agent secret.
0: Mais mademoiselle Ferrier, on va pas quand même la noter, ceux qui ont dit que nani nani. On n'est pas là pour noter les aiguilleurs de bonnes réponses.
8: Tout à l'heure, vous l'avez fait avec Jean-Phi.
10: Mais dis donc.
2: Elle va nous manquer. Julie. En tout cas, on t'aura aimé, Julie, parce que moi, je m'en rappelle. T'es venu 3-4 fois, mais à chaque fois, t'as marqué de ton saut. Vraiment, l'émission. Il n'y en a pas deux des comme toi. Depuis Darry Boudboul, je n'avais jamais vu autant de talent. Et ça, on t'aura aimé, Julie, tu sais. Et ça, c'est, tu sais, ce métier, il n'est pas fait de CDI, il est fait justement de moments de fulgurance. Sinon, on serait agent immobilier ou autre chose. On est artiste pour être comme ça, pour être des météorites. De la discipline pour passer puis disparaître dans l'indifférence.
0: Mais c'est vrai que vous voyez pas bien, je dois dire, hein, pardon, mademoiselle Ferrier, mais vous voyez pas bien la différence entre une bonne réponse
2: et un début.
0: Et une question que vous avez posée, comme c'est le principe dans les grosses têtes de poser des questions pour essayer de s'approcher de la réponse.
8: Oui, mais alors du coup, la réponse a été juste derrière. Donc c'est pour ça que je pensais que ça pouvait jouer. Oh, mais c'est pas la première fois que ça m'arrive et c'était la dernière fois.
0: Non, mais on vous aime beaucoup, mademoiselle Ferrier.
2: Oui, oui, par contre, tu passeras la compta.
8: Moi aussi, je vous aime beaucoup.
0: On sent bien un besoin de bonnes réponses qui
10: ne viennent pas.
0: Elle vient à peu près tous les combien, Julie Ferrier, monsieur, vous qui tenez les comptes?
3: Ouais, tous les 3 semaines, tu viens environ. Non, mais t'es beaucoup prise par ton métier aussi, donc c'est normal.
8: Pas du tout.
3: Je vous le dis et je le répète pour chers auditeurs, ils adorent savoir un petit peu les coulisses. Si on ne reçoit pas un texto entre le mardi et le jeudi d'Anthony Bloch, votre collaborateur, ça veut dire qu'on passe notre tour. Et là, j'ai eu un petit moment de creux là pendant 2-3 semaines, vous m'avez pas appelé et ma mère s'inquiétait, m'a dit: ah, Yoann, Laurent ne te paiera plus le loyer avec les grosses têtes. Et c'est terrible.
2: Mais non,
3: grâce aux grosses têtes, mon loyer.
2: Il y a plus rien pour amener.
10: Il essaie de jouer avec les sentiments. Ma mère, elle m'a appelé. Ma mère, elle gicle.
2: Et puis le médecin qui m'a donné mes tests VIH, m'a dit pas ça.
10: Comment tu vas payer le traitement?
2: C'est honteux, Yoann.
0: Vous êtes un de ceux qui venez le plus souvent. J'imagine que vous tenez encore vos statistiques, monsieur Rioux.
3: Ouais, je suis pas mal cette année. Merci de votre confiance.
2: Alors que l'émission, c'est les grosses têtes et pas les gros ventres. Comme quoi, ça veut rien dire, tu vois.
3: Mais c'est une fierté, vraiment. C'est vrai, c'est une fierté. Et puis Julie, tu vois, il faut que tu comprennes un truc, c'est pas grave. Rater une émission avec Laurent, c'est pas grave. Rater une deuxième dans la foulée, c'est pas. Non, c'est pas du tout
2: non,
3: par
2: c'est
3: rapport
2: pas
3: à
2: grave,
3: toi.
2: Je te jure.
3: Rater une deuxième dans la foulée, mais en revanche, si tu rates une troisième émission d'affilée, là, Laurent, il te met sur la touche.
2: Et attends,
3: j'ai 6 ans d'expérience.
2: C'est la combienième aujourd'hui?
3: Non, mais Laurent, je vous connais par cœur. Et d'ailleurs, vous êtes extraordinaire parce que vous vous en foutez des noms et des statuts. Pour vous, c'est la prestation sur le terrain qui compte. Et franchement, moi, je suis un nobody. Moi, j'aurais dû disparaître depuis
10: le plus connu. En 6 mois, t'es devenu le mec le plus connu de France. Attends, tu rigoles ou quoi?
12: parce que j'ai
10: t'as pas raté une seule émission, t'as fait Danse avec les stars.
13: Mais ouais, les trucs, un Fort Boyard, Koh-Lanta, enfin c'est un truc de fou quoi.
12: Vous avez changé de
13: mode. Mais c'est parce que t'es pas cher. Et ton contrat avec Comme J'aime, c'est grâce à Laurent.
12: Non mais ce qui est fou Laurent, je sais pas pourquoi vous avez vu ce que personne n'avait vu en 37 ans auparavant. Non mais c'est ça qui est fou.
0: Moi non plus, je sais
13: pas.
12: Personne me calculait jusqu'à 38 ans et puis vous êtes arrivé dans ma vie, vous avez tout chaviré, tout basculé, tout bousculé.
10: Mais tu lui donnes une petite commission d'ailleurs.
8: Mais c'est vrai, tout à l'heure il est arrivé, il a dit j'ai 47 ans, j'ai jamais été aussi heureux qu'aujourd'hui.
12: C'est vrai. Bah oui, parce que j'ai la confiance, c'est important d'avoir la confiance des
10: gens. T'imagines un peu quand il va coucher avec une femme.
0: vous lui parlez avant l'émission, Julie?
8: Ah, bien sûr, je lui parle, moi je l'aime bien ce gars-là.
0: Qu'est-ce que vous lui trouvez de bien?
13: À coucher, coucher, debout. Allez, genoux, allez, les croquettes, les croquettes. Moi aussi je lui parle. Hein. Chut, Johan. Chut. Johan, couchez, Johan, couchez.
8: Non mais ce que je fais la prochaine fois, c'est que quand on m'appelle pour venir, je demanderai s'il y a Toen.
0: Ah oui, pourquoi?
8: Mais parce que c'est hyper dur d'en placer une, quoi.
13: Mais c'est mon émission aussi.
8: Mais même, voilà, c'est ça.
13: Attends, moi j'en ai qu'une, j'ai une émission tous les 10 ans, laisse-moi.
8: Je vous félicite parce que,
0: pardon.
8: Je vous félicite parce que vous arrivez quand même à bien gérer le timing, comme on dit, chez nous. C'est-à-dire arriver à, bon, il le fait aussi assez bien, mais honnêtement. Honnêtement, je pense que ça doit pas être simple pour vous.
0: Merci Julie. Elle vient de gagner 10 points. Voilà. Bonne réponse de Julie Ferrier.
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0: Une question pour monsieur Maximilien Brouchou qui habite l'homme dans
13: un surnom, c'est pas possible, c'est un pseudo.
0: Pourquoi?
13: Non, Brouchou. Maximilien Brouchou, on dirait un nom de magicien au 18e siècle.
10: Brouchou.
13: Ou un ventriloque.
0: Brouchou, il s'appelle.
13: Mouchou.
0: Brouchou.
13: Brouchou Maximilien.
0: Oui, Brouchou. Ses parents lui ont donné un joli prénom au moins, vous voyez.
13: Ouais, ça doit être des scientologues ou des témoins de Jéhovah.
3: Et il a dit
0: c'est l'homme. De remarquez, Max Brouchou, c'est moins bien déjà parce que j'imagine que tout le monde l'appelle Max Maximilien.
13: Ou alors Emilien on l'appelle.
0: Monsieur Brouchou en tout cas espère un chèque RTL. Et ma question porte sur 0,75 centimes d'euros de différence. Mais de quoi s'agit-il ?
13: Est-ce que c'est le carburant ?
3: Est-ce qu'il est question de pouvoir d'achat ?
0: Non.
3: Est-ce que c'est la même chose, mais dans une différente matière ?
0: C'est vrai, il est question de comparer deux choses.
3: D'accord. Est-ce que c'est un objet ?
0: Et la différence entre les deux, c'est 0,75 centimes.
3: Est-ce que ce sont deux versions différentes de la même chose?
0: Alors, deux versions différentes de la même chose, on peut quasi dire ça, oui.
3: Est-ce
0: ça
3: que c'est genre bio, un légume bio, un légume pas bio?
0: Un légume bio, non.
8: Ce sont les sacs avec une l'électricité.
0: L'électricité, non.
10: C'est le même usage, en tout cas, ces deux objets.
0: Le même usage, oui. 0,75 centimes de différence
10: entre les
0: deux.
10: Est-ce que c'est quelque chose qu'on achète?
0: Et vous m'avez demandé si, au fond, les deux avaient le même usage.
10: Oui, le même usage.
0: Je vous ai répondu oui. Et peut-être que quand je vous donnerai la réponse, vous me direz « Ah non !» Je connais Madame Leclerc.
10: Elle est chiante un peu.
0: Son esprit tatillon ou Monsieur Moix, peut-être. Ouais. Ils vont me dire, ah, mais non, c'est pas le même usage.
13: Ah, c'est un concombre.
3: Des capotes.
0: Une
3: application sur iPhone.
0: Non.
3: Est-ce que c'est quelque chose qu'on a, à votre avis, qu'on a déjà acheté autour de cette
0: table? Alors attention, pour obtenir 0,75 centimes de différence, il a fallu que je fasse des divisions, hein, parce que le prix des deux choses que j'ai comparées, évidemment, est bien plus élevé que 0,75.
3: C'est au poids alors que vous l'avez fait?
0: Pas au poids.
3: Au nombre?
0: Au nombre, au nombre de
13: poids.
0: C'est
13: pas le prix du miles?
3: Bah, je sais pas, un paquet de pâtes? Un paquet de nouilles?
0: Non.
3: Ou un paquet de cigarettes?
13: C'est pas un truc qui est un peu imagé, c'est pas genre le prix du miles quand on prend l'avion?
0: Le prix du miles, non.
3: Et là, vous avez divisé par beaucoup?
0: Ah, j'ai divisé, je vais vous dire.
3: Ah, bah
0: j'ai divisé pour l'un par 2044 et pour l'autre par 2836.
13: Ah, c'est l'indemnité de Castex?
0: Non.
10: Mais alors, c'est quelque chose qu'on achète en grande quantité quand on en achète, alors?
0: Ah non. Non.
3: Ah, c'est un nombre de jours, ça?
0: De jours, non. Et alors, ce qui est fou, en plus, c'est que j'ai vu monsieur Moix lire l'article tout à alors,
13: mais non.
0: Et je me suis dit, il va pouvoir répondre facilement.
3: Ah oui.
0: Sauf que moi, j'ai fait le calcul, pas lui.
3: Est-ce que c'est le nombre de plumes dans un coussin ou un oreiller,
0: pas
3: par exemple?
0: Tout.
3: Le nombre de pages dans un dictionnaire?
10: J'ai lu juste un truc sur
3: le nombre de pages dans un dictionnaire entre le Larousse et le Robert?
0: Excellente réponse de Florian Gazan.
10: Ah oui.
0: Eh oui.
10: Ramené à la page, vous êtes vicieux, hein.
0: Il y a le petit Larousse et Florian petit Robert qui sortent en même temps, comme chaque année, évidemment. Ouais. Le millésime 2023 du petit Larousse et du petit Robert.
10: Y a-t-il même le même nombre de mots à l'intérieur?
0: Alors, de mots, je ne sais pas, mais en tout cas, de pages.
10: Ça peut être écrit plus petit.
0: Il y en a 2044 dans le petit Larousse illustré. Plus de pages dans le petit Robert, mais pas tant que ça, au fond, hein. 2836.
10: Oh bah quand même.
0: Quand même près de 800 pages en plus. Et le petit Robert coûte plus cher, 66,90 € pour le petit Robert, 32,95 € pour le petit Larousse. J'ai donc fait un calcul pour savoir par page dictionnaire coûtait le plus cher. Eh bien, écoutez, sachez qu'il y en a un qui coûte 1,60 centimes par page, et ça, c'est le petit Larousse, et l'autre qui coûte 2,35 centimes par page, c'est le petit Robert.
14: Alors, le Robert est beaucoup plus cher. Hein.
15: Donc, le Robert, c'est plus cher.
0: Ah oui, le Robert est plus cher, d'où la différence de 0,75 centimes entre les
14: mais
0: deux.
14: Mais est-ce qu'il est bien, est-ce qu'il est mieux, le Robert?
0: Alors, justement, à vous de me répondre maintenant, est-ce que c'est le même usage, le petit Larousse ou le petit Robert?
16: Est-ce qu'il y a les noms propres dans les deux?
13: Ouais, c'est ça.
0: Ah bah, dans le petit Larousse illustré, il y a les noms propres.
16: Oui, et pas dans le Robert?
0: Et dans le petit Robert, non, parce que je crois qu'il faut acheter le Robert des noms propres pour avoir le...
13: Voilà. C'est marrant, moi j'ai vu sur les petits Robert de Christina depuis tout à l'heure.
0: C'est un hommage à vos petits Robert, qui sont magnifiques, qui n'ont pas été refaits en plus.
13: Contrairement à... ça va, Julie?
0: Non, Julie...
13: Elle a la peur qu'elle était à la radio en plus. Pardon, c'est con, t'es à la radio,
0: Julie, c'est
13: refait.
0: Pas les petits Robert, Julie Larousse, évidemment.
16: Oh, oui, bravo.
14: Non, Julie, elle les a pas fait refaire.
17: Non, ça n'a
14: aucun chirurgien fait ça.
17: Ça n'existe pas.
16: Allez, parlez vite d'autre chose.
17: Non, mais c'est incroyable.
13: Là, par contre, sa perruque, c'est elle.
0: Ils ont appelé les mecs du chantier de Notre-Dame pour essayer.
17: Ils vont lui installer une flèche, d'ailleurs.
13: Oh non.
0: C'est la première cathédrale où les saints seront à l'extérieur.
13: Oh. Vous rigolez, vous serez comment à son âge? 93 ans, elle a la vieille. Je vous souhaite être comme elle à 93 ans.
14: T'as quel âge en vrai? On peut te le demander ou pas?
16: Je ne vous dis pas mon âge, je vous donne ma date de naissance et vous ferez le calcul.
17: 1946.
14: Non, avant.
17: 1800.
16: Le 11 juillet 1945.
14: Ah quand même.
17: Respect.
14: Ah. Bravo.
16: Restez assis.
14: Donc tu vas bientôt avoir...
13: Oh là là.
0: Moi je le sais parce que le jour où elle m'a appelé, je peux raconter l'histoire, Julie.
16: C'était quoi?
0: Le jour où elle m'a appelé il y a quelques années, donc, pour me dire est-ce que tu viens pour mes 70 ans? Je lui ai dit mais pourquoi tu me préviens aussi longtemps à l'avance?
14: Oh, c'est beau.
16: Ah, mignon.
14: Et parce que t'aurais pu dire mais pourquoi tu m'as pas prévenu? C'était il y a 2 ans. Mais alors Christina, comment tu peux l'habiller alors?
18: Ah là là, là magnifique, ma chérie.
13: Un fichu, un caddie, non? À cet âge-là, elles font quoi les
18: femmes? Tu as encore le corps en B. Corps en B, il faut faire un plan bas et serrer en haut le B. C'est important, la bouteille Perrier Orangina.
0: Ça veut dire que le 11 juillet prochain, vous aurez vos 77 ans.
16: Ouais.
0: Et de 7 à 77 ans...
16: Je dirai mon dernier Tintin.
0: Ben voilà, c'est ça. Ou c'est plutôt pour votre mari que ça va être Tintin après.
14: Il a quel âge, lui, alors?
16: Il est incroyable, il a 6 ans de moins que moi, il m'aime toujours, c'est quand même...
14: Ah là là, en plus, elle est cougar.
17: Ah ouais,
0: c'est... Espèce d'Annie Ernaux.
17: Voilà, exactement.
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0: À l'occasion et à l'attention surtout de Madame Lampe, Sabine Lampe, qui habite... Pourquoi ça vous fait rire?
22: Parce que c'est...
23: Parce que les lumières.
22: Voilà, parce que la lumière, parce que le philosophe, c'est la lumière.
0: Alors, Madame Lampe, elle habite Aix-en-Provence, Madame Lampe.
22: Est-ce qu'elle est posée?
0: Oui, elle va très bien. Vraiment, alors là, écoutez.
22: Bah oui, mais bon...
17: Oh, c'est rigolo, Laurent.
0: Ah oui, c'est son mari qui s'en fout plein la lampe.
14: Oh, bah voilà.
0: Alors, écoutez, qui, en tout cas, est connu, évidemment, pour avoir répondu à Alexandre le Grand, ôte-toi de mon
17: Diogène.
0: Soleil. Pardon.
17: Diogène.
0: Diogène, bonne
22: bravo
0: réponse.
22: Ouais. Bravo, Vincent.
14: Ôte-toi de mon soleil, c'est ça.
0: Vous pouvez expliquer un peu cette phrase, ôte-toi de mon soleil.
24: Alexandre le Grand, immense empereur, vient voir par sa réputation incroyable Diogène, le sage qui était un peu fou, mais...
0: Diogène de Sinope, hein, pour
24: Sinope,
0: être précis.
24: Exactement.
14: Qui vit dans un tonneau.
24: Et il lui dit, oui, qui vit dans une jarre en fait, mais on dit un tonneau. Et en fait, Alexandre lui dit, écoute, je t'admire, j'étais moi-même élève d'Aristote, hein, Alexandre le Grand, élève d'Aristote. Dis-moi ce que tu veux, j'accomplis tous tes désirs. Et Diogène répond, ôte-toi de mon soleil. Tu me fais de l'ombre, dégage. Voilà.
14: C'est pas sympa.
24: Et on connaît pas la réponse d'Alexandre, mais elle est formidable. À l'école d'Aristote, je peux voir ton orgueil à travers tes haillons.
0: Waouh. Alors là, si en plus on a un complément d'information.
22: Ah oui, non mais on a élevé le niveau là.
0: Ah là, vous ne faites pas preuve d'impéritie, monsieur.
24: Ça, je connaissais pas ce mot d'ailleurs.
0: Monsieur Cespedes.
4: Les gens vont zapper. Là.
0: Restons justement avec une personnalité star de la philosophie qui pourtant a préféré une épée à un long discours lors d'un voyage en bateau aux Pays-Bas. On est en 1620. Qui a sorti son épée pour se défendre plutôt qu'un long discours?
24: Spinoza?
0: Ah, Spinoza, non.
24: Ah, alors Descartes ou Spinoza?
0: Pardon?
24: Descartes.
0: Descartes, oh. Excellente réponse, c'est Descartes. René Descartes. Comme quoi, on a beau être philosophe, parfois une arme, c'est plus utile que le vocabulaire.
24: Ah oui, complètement, oui.
0: Il paraît qu'il voulait le dépouiller, il était sur un bateau, les mariniers se sont dit, tiens, ni vu ni connu, on peut assommer notre passager, en l'occurrence, c'était le philosophe René Descartes, on va le jeter à l'eau, on va se partager ses affaires. Oh bah. Mais avant qu'ils mettent à exécution leur plan, Descartes leur a fait face, et il a compris évidemment ce qu'il attendait, qu'est-ce qu'il a fait plutôt que...
7: De dire je pense donc je suis.
0: Voilà, il a sorti une épée, parfois il vaut mieux quand même être plus direct.
7: Oui.
0: Hein, c'est mieux qu'un long discours. Et grâce à son épée, il a effectivement fait démonstration de force et il n'a ainsi pas été dépouillé sur ce fameux bateau. Maintenant, j'aimerais que vous retrouviez, ce sera deux questions littéraires à suivre pour Francine Lambert qui habite Abbeville, que vous me retrouviez cette œuvre publiée en 1762, œuvre à la fin de laquelle le héros principal se marie avec Sophie. De qui s'agit-il?
22: Je comprends rien. Vous pouvez reposer la question parce que je comprends rien.
0: C'est
22: du
0: pourtant
22: tout.
0: Pas très compliqué. Alors,
22: c'est un livre.
0: Il doit y en avoir un bouquin. Dans ce bouquin, il y a un héros.
22: Ouais.
0: Le bouquin a été publié en 1762. Et à la fin du livre, eh ben, voilà Tipoc, le héros, il se marie avec Sophie.
22: D'accord.
0: T'as pigé.
22: Donc, ok.
4: Mais c'est pas une histoire d'amour.
7: Alors Voltaire.
0: C'est pas Voltaire.
7: La comtesse de Ségur. Les malheurs de Sophie.
0: Ah, les malheurs de Sophie. Heureusement, elle se marie à la fin.
4: Ce n'est pas une histoire d'amour.
0: Ce n'est pas une histoire d'amour. Non.
4: C'est juste à la fin qu'il y a une histoire d'amour.
22: C'est un philosophe des Lumières?
0: C'est un philosophe des Lumières, très connu évidemment.
24: Ah, Diderot?
0: Diderot, non. Et je vous demande l'œuvre, hein, le titre de l'œuvre, le nom du philosophe si on peut aussi, mais c'est surtout l'œuvre. Et à la fin de cette œuvre, effectivement, le personnage principal se marie avec Sophie.
22: Rousseau?
24: Montesquieu.
0: Pardon?
24: Montesquieu,
0: non.
22: Rousseau?
0: Alors, Rousseau, mais quoi de Rousseau?
7: Les Confessions.
0: Non, oui. Qui se marie avec Sophie?
22: Les Rêveries d'un promeneur solitaire?
0: Ah non plus, non. Mais c'est bien essayé, ça montre que vous en avez.
24: Émile?
0: Pardon?
24: Émile?
0: Expliquez.
24: Il éduque Émile, enfin lui qui a abandonné ses enfants à l'hospice. Il donne un grand cours d'éducation et son élève s'appelle Émile et il se marie avec Sophie.
0: Et le livre s'appelle Émile ou de l'éducation. Excellente réponse! De Vincent Cespedes.
24: Bravo.
22: Ah oui, et c'est moi qui ai trouvé l'auteur quand même.
0: C'est vrai, vous avez trouvé Rousseau, mais enfin vous
22: non,
0: pensez
22: mais
0: que
22: vas-y.
0: C'est.
22: Ouais.
24: On partage.
0: Vous m'avez dit Rousseau, mais vous parliez du mec qui a fait le code de la route alors. C'est pas la même chose.
4: Il a abandonné ses enfants, Rousseau.
24: Ah oui, cinq.
0: Cinq enfants qu'il a abandonnés.
4: Ça, c'est pas bon.
24: Mais pourquoi?
0: Et malgré ça, il a fait.
24: Pour pouvoir disserter, parfois, pour philosopher, faut.
4: Ah, vous avez abandonné vos enfants aussi.
22: Et vous avez des enfants, Vincent, ou pas?
24: Trois, oui.
4: Ils avaient abandonné où?
24: À moitié.
0: Non mais lui, il a quand même carrément fait un traité d'éducation, parce que c'est ça, hein, Émile ou de l'éducation, c'est comment éduquer ses enfants. Oui. Quand on a abandonné les siens, il faut quand même être gonflé.
24: Mais parfois, penser, c'est compenser.
0: Oh.
24: Ah bah
4: ah oui, c'est vrai.
22: Là.
0: Ça, c'est une phrase qu'on dit en début de semaine.
22: C'est ça.
0: Une autre question littéraire pour Jocelyne Bassager qui habite Valence. Et là, alors là, vraiment, c'est à la portée de tous puisque je vais vous demander le nom du plus célèbre roman écrit par James Fenimore Cooper.
4: Il est connu sous un autre nom.
0: Ah non, c'est son nom d'écrivain, James Fenimore Cooper. Mais c'est vrai qu'on le connaît essentiellement pour un roman, même si je peux vous donner les noms des romans qui ont précédé ou suivi son roman principal. Mais c'est celui-là que je vous demande.
22: Et
0: je
22: peux même allez-y sur les noms précédents.
0: Bien sûr, je peux même vous les donner en langue originale. Parce
4: non,
0: que
4: non, en français.
0: Je sais que vous aimez bien mon anglais ou mon américain. The Deerslayer, ça c'est le livre précédent. Et The Pathfinder. Ça, c'est le livre suivant.
4: Pathfinder,
0: si vous préférez.
22: Et est-ce qu'on peut avoir le pitch du livre dont vous parlez?
0: Ah non, ça, vous n'aurez pas le pitch. Ah.
4: Ça a marqué vraiment le 20e siècle. Ça a marqué la littérature du 20e siècle.
0: Ah, c'est un livre très très connu qui a été adapté évidemment au cinéma en plus.
4: Vous avez des titres, pardon, est-ce que vous avez les titres en français?
0: Ah, bien sûr. Alors, le livre précédent s'appelait Le Tueur de Daims, c'est The Deer's Layer, et The Pathfinder, en France, a été traduit sous le nom Le Lac Ontario.
22: Bon, c'est le chien des Baskerville.
0: Le chien des Baskerville, non. Ça, c'est, comment c'est, Sherlock Holmes, le chien de
24: Est-ce qu'il y a le mot Lady dans le titre?
0: C'est Conan Doyle. Non, il n'y a pas Lady dans le titre.
1: Est-ce que l'auteur est encore vivant?
0: L'auteur, non.
22: Mais non.
0: Je vous parle d'un livre qui a été publié en 1826.
1: Ah oui, d'accord, pardon. Donc, il y a eu des films célèbres liés à ce livre? Ça a été adapté au cinéma.
0: Ça a été adapté au cinéma, c'est même devenu une

0: expression d'ailleurs ce titre de livre écrit par alors c'est vrai que l'auteur on le connaît moins que le nom de son livre. Voilà pourquoi ma question est piège. James Fenimore Cooper.
1: On a tous vu le film.
2: C'est une héroïne.
0: Ah non,
2: c'est
0: non,
2: une
0: non.
2: femme l'héroïne.
0: Ah, non non.
1: Est-ce qu'on a tous vu le film? Il est passé tout le temps à la télé. C'est un film culte.
0: Oui, mais c'est plus que le film. C'est une expression qui est restée dans la vie publique.
2: Et qu'on l'utilise pour dire quoi?
0: Ah bah par exemple, j'ai bien envie de dire que peut-être Monsieur Cespedes dans cette émission pourrait être celui qui correspond le mieux au titre de ce livre.
1: Ah oui, oui. Le dîner de con?
0: Mais non.
3: Donc on emploie cette expression dans la vie courante.
2: La première fois,
3: on emploie cette expression dans la vie courante.
0: Oui, un peu.
1: Est-ce que ça veut dire qu'il y a une seule personne intelligente dans une assemblée de gens débiles?
0: Oui, c'est un peu
1: voilà,
0: ça.
1: Je sentais bien. Je sentais bien.
4: Le dernier des Mohicans.
0: Qui a dit ça?
4: Moi.
0: Et c'est le dernier des Mohicans. Bonne réponse de Michel Bernier.
5: Magnifique.
0: Et oui, le dernier des Mohicans. Tout le monde connaît ce titre, le titre de ce roman, c'est le dernier des Mohicans. Et on connaît moins l'auteur, James Fenimore Cooper, dernier des Mohicans, qui nous emmène évidemment dans l'Amérique du Nord pendant la guerre de la conquête, des affrontements entre Français et Anglais, en toile de fond évidemment de réserves indiennes, puisque les Mohicans c'était évidemment des Indiens à l'époque. Le dernier.
4: Comme les Sioux, quoi.
0: Oui, ça c'est une précision très importante.
4: Non, mais on peut pas tellement citer de tribus indiennes.
0: Ah bah si, je peux vous en citer 10 000.
4: Alors, les Sioux,
3: les Comanches.
0: Je peux vous dire ça commence mal. Et puis aussi, comme on est au bout de cette séquence, il est temps de tourner la page. Et là, vous avez tous les Indiens d'un coup.
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0: Sana et Sarabi étaient à la une de l'actualité ces derniers jours, mais pour quelle raison?
3: Ce sont des animaux ou ce sont des personnes?
0: Alors bravo.
4: Ce sont des orques.
0: Ah, non, ce sont pas des orques.
8: Des moutons.
0: Mais c'est vrai que leurs prénoms ont été choisis par des internautes via les réseaux sociaux. Sana et Sarabi, ce ne sont pas des orques. Ce sont
5: donc des naissances.
3: Sana,
5: des
3: dauphins.
5: Des pandas. Non,
0: des pandas. Des pandas. Non.
3: C'est lié aux Jeux Olympiques ou pas par rapport?
8: C'est des animaux sauvages nés dans un zoo.
0: Oui. Et donc ce sont
5: des tigres blancs.
8: Des fauves.
0: Oui.
3: Des lions.
8: Des mammifères.
0: Des lionceaux. Bonne réponse. Réponse collective. C'est mignon.
8: C'est une question intéressante.
0: C'est à toi, Ri.
9: C'est passionnant. Hein.
8: À toi, Ri.
9: Madame Rapoport devrait faire un annuaire
5: des prénoms de lionceaux.
9: Des noms d'animaux. Non, mais c'est vrai.
0: Ben oui,
9: ça.
5: Mais il y a un filon. Ouais.
0: Ça éviterait de faire des concours sur Internet pour trouver leur prénom. C'est le zoo de Thoiry. Il existe toujours, le zoo de Thoiry.
8: Bah oui, sinon, il n'y aurait pas de naissance.
5: Oui, c'est vrai, oui.
8: Ah oui,
5: oui c'est vrai.
8: Ils n'ont pas fait logique, ça dans le jardin du voisin.
0: Vous y êtes allé au zoo de Thoiry.
8: Il y a très longtemps.
0: Voir le marquis ou le duc de la Panouse.
5: Panouse.
0: Ah, c'est lui qui. Je crois que ce sont ses enfants qui continuent à diriger le zoo de Thoiry. Vous avez pensé à un moment que c'était les orques, parce que c'est vrai que dans la presse aussi, on nous parle des orques d'Antibes.
4: Ah, ils vont se faire foutre.
0: Dont on ne sait pas quoi faire, parce que.
4: On les connaît.
0: Il y a eu une association de défense des animaux qui a dit qu'il fallait enlever les orques, évidemment, du Marineland, ça s'appelle. Ce sera le futur nom de la France, en 2024.
5: 24, ça va vite, tu vois. 27, peut-être.
0: 27. Oui,
5: vous en avez très envie, Laurent, j'ai l'impression. Il est sur BFM depuis 3 semaines déjà.
0: Le temps de passer à ces news. Non, mais le Marineland d'Antibes, oui, c'est vrai que la présidentielle, c'est dans.
5: J'ai l'impression.
0: Dans 3-4 ans maintenant, effectivement.
8: On ne sait jamais.
0: Le Marineland d'Antibes dans les Alpes-Maritimes, en tout cas, c'est pas quoi faire de ces orques, parce que c'est bien gentil de dire faut plus d'orques, mais où les mettre?
8: À Notre-Dame, les grandes orques de Notre-Dame.
3: Et pourquoi on les met pas dans l'eau, dans la mer?
0: Parce qu'ils peuvent pas, ils savent pas chasser. Ils ont toujours été.
8: Ils sont allergiques à l'eau de mer, c'est juste l'eau de Javel.
3: Il n'y a pas de solution alors?
0: Ils ont toujours été en captivité. Si, il l'idée là pour l'instant, c'est de les revendre à on va dire à un zoo aquatique japonais. Mais
8: ils vont les bouffer.
4: Et le transport.
5: Ah ouais, la balade, le transport, ça doit être sympa. Ouais.
3: Les entraîne, je crois, au transport. Là, on les fait faire plein de mouvements dans la journée.
0: En tout cas, écoutez, Mme Sarah Ella Iri, qui est secrétaire d'État chargée de la biodiversité, est sur le dossier. Et c'est vrai que d'un seul coup, les associations de défense des animaux qui avaient demandé à ce qu'on se débarrasse des orques dans ce parc aquatique disent « Ah ben non, mais il faut pas en faire n'importe quoi non plus. » Donc, en gros, on ne sait pas quoi en faire. Vous avez été attaqué par des orques, Christine.
9: Ça explique beaucoup de choses.
8: C'est toi qui as attaqué les orques.
3: T'as eu peur, Christine, ou pas ?
4: Non, pas du tout. C'est le safran qui a été attaqué, c'est pas moi.
8: Ah, ils aiment
9: le
8: safran.
9: Ah oui, t'as eu ça ?
4: Oui, bah oui, bien sûr. Au large de Gibraltar, on s'est fait
0: attaquer. Oh, c'était quel voyage !
4: Il y a de plus en plus d'attaques, effectivement, à cet endroit.
8: Mais pourquoi là ?
4: Eh ben alors ça, on ne sait pas.
8: Mais ils sont cons, les voileux. Pourquoi ils passent par là ?
4: Mais le détroit de Gibraltar...
5: Il n'y a pas beaucoup de place, ouais.
9: Comment sortir de Méditerranée ?
4: Est-ce que je peux savoir comment tu vas en Méditerranée quand tu viens de l'Atlantique ?
8: Bah tu vas ailleurs.
0: Quand vous êtes sur le bateau, combien de temps vous restez sur le bateau comme ça avec votre mari alors ?
4: Ça dépend où on va.
0: J'imagine que votre mari, il est aux commandes, il est à la barre, comme on dit.
4: Oui, et moi je ne fais rien.
3: Vous faites pas de manœuvre, Christine ?
4: Non, les mâles, je fais pas de manœuvre, non, je touche rien.
5: Ça part pas un petit apéro ?
4: Ah bah si.
3: Tu prépares à manger et tout, alors il y a vraiment de...
4: Ah oui, bien sûr, mais...
0: Et quand il y a une grosse tempête, vous faites comment ?
4: Il n'y a pas de grosse tempête. Quand il y a une grosse tempête, on se met au port. Mais vous croyez... Mais c'est dingue. Et votre père a bossé sur des bateaux.
0: Oui, enfin sur les chantiers navals, vous savez...
5: Il n'a pas vu Gibraltar.
8: Son père n'a jamais vu la mer.
0: Il était chaudronnier sur les transatlantiques. Il préparait pas l'apéro pour les croisiéristes, vous voyez.
3: Moi, j'ai une autre question, mais c'est vrai, une vraie question sérieuse. C'est quand on est sur un bateau et qu'on veut faire un câlin à son amoureux, son amoureuse, est-ce qu'il y a le roulis ? Non, mais quand il y a le roulis, quand il y a des...
0: Il y a deux hypothèses que vous n'affronterez jamais. Donc je vois pas pourquoi vous posez cette question.
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0: Ah, une question littérature, ça fait toujours plaisir quand on a un écrivain sous la main et pas la littérature.
10: C'est gentil, merci.
0: C'est vrai que... Où en est votre livre, d'ailleurs, vous en avez vendu...
10: On approche les 25 ventes. C'est...
0: Voilà un écrivain qu'on a surnommé le valet de chambre de l'histoire à cause des détails intimes qu'il a donnés sur certains de ses personnages. Et c'est un écrivain français, militaire aussi, qui, il faut le dire, date un peu, puisqu'il date de la deuxième moitié du XVIe siècle. De quel écrivain s'agit-il ?
5: Roger de Bussy-Rabutin ?
0: Non.
5: Agrippa
9: de Ronsard ?
0: Ronsard, non.
10: Bijard ?
5: Théophile de Viau ?
0: Non plus.
5: Guillaume du Bartas ?
0: Non.
5: Théodore de Bèze ?
0: Ça existe, ça ?
5: Ah oui, je peux. Oui, je vous promets. B-E-Z-E.
10: Oui, mais c'est pas Moutarde ?
5: Vincent Voiture ?
10: Le colonel, vous avez dit.
0: Non.
5: Vincent Voiture ?
0: Non.
9: Duvelet ?
5: Brantôme ?
0: Non. Comment vous dites ?
5: Brantôme !
0: Brantôme ! Excellente réponse de Paul Alcarat, c'est Brantôme.
10: Il est chiant, Alcaraz, il est comme Beaugrand, il parle tout le temps, mais lui, à la fin, il a la bonne réponse.
0: Pour Thomas Penn, qui habite ici, les Moulineaux, pouvez-vous me donner le nom de ce célèbre scientifique connu pour son chat
5: Schrödinger. Erwin.
9: Non, allez, s'il vous plaît,
5: Erwin,
9: c'est ça
5: Erwin Schrödinger.
10: J'aurais dit Gueluc, moi.
5: Erwin. Non, mais il est très fort.
0: Philippe Claudel s'est fait griller de 2 secondes par Paul Alcarat. C'est énervant, hein, Philippe Claudel.
5: Non, mais il est très fort, je suis admiratif.
0: Pour Véronique Sarange, qui habite Carcassonne, je vais tenter encore une question littéraire, mais cette fois, je vais vous donner le nom d'un pays, un pays imaginaire. Et je vais vous demander qui a inventé, créé ce pays. Ce pays, c'est la Garabagne. Qui a créé, inventé la Garabagne ?
5: La Garabagne ?
9: Un Français.
0: Un Français ? Alors un Français...
5: Non.
0: Non. Il a été naturalisé français en 1955, mais ça va aider Christine Ockrent et peut-être même Monsieur
5: Guillaume. Belge.
0: Puisqu'il est
5: belge.
0: Il est né à Namur.
5: Henri Michaud.
9: Il est né...
5: Henri Michaud.
9: Non, mais laisse-la moi au moins celle-là. C'est insupportable.
0: Thank you. Bah oui, vous l'avez deviné, c'était bien Henri Michaud, à qui on doit voyage.
11: Ma mère va me tuer.
0: À qui on doit voyage en grande garabagne.
10: Ah ouais.
0: C'est effectivement un de ses recueils de poésie publiés. La garabagne étant un pays imaginaire, objet d'un récit d'Henri Michaud.
11: À chaque fois qu'on en parle d'Henri Michaud, j'aime bien préciser, je sais pas si c'est un peu psychopathique de ma part, mais.
0: Sûrement.
11: Oui. Sûrement, j'aime bien préciser que sa femme est morte accidentellement dans un incendie. L'incendie de chez eux.
0: Ah oui.
11: Ouais. En 46, je crois que c'était au sort.
9: Moi aussi, j'aime bien préciser ça lors des repas de famille.

0: Alors il est temps d'appeler les pompiers peut-être. Une autre question pour Didier Chicha qui
1: Chicha. J'étais chez lui hier.
2: Voilà, non. Ça sent bon ça.
0: Monsieur Chicha habite Béchamp, Meurthe-et-Moselle. Et oh, si vous avez lu le supplément du magazine Le Monde, vous saurez répondre à cette question. C'était une page intéressante parce que le titre de cette page, c'était « Cas d'école ». Et on nous faisait remarquer dans cet article que souvent, à la rentrée scolaire, il y avait un prof ou une institutrice qui était mise en avant, à l'occasion d'ailleurs, la plupart du temps, de la sortie d'un de ses livres, d'un livre qui, on va dire, raconte l'univers scolaire de l'intérieur. Alors cette année, c'est une femme qui s'appelle Lisa Kamen-Hirsik qui a même fait la une du Figaro Magazine il y a 8 jours pour expliquer ce que l'école était devenue. Il y a quelques années, il y avait une femme qui s'appelait Céline Alvarez qui s'était fait connaître grâce à un livre appelé « Les lois naturelles de l'enfant ». Et puis on remonte jusqu'en 1976 ainsi. Cette année-là, effectivement, il y a un écrivain. Il est devenu écrivain, il est devenu romancier. Mais au départ, il était professeur. Et c'est grâce à un livre qui s'appelait « Je suis comme une truie qui doute » qu'il s'est fait connaître.
1: C'est la biographie de Christine Bravo.
0: Non. Monsieur Toen.
1: Je pose une question. Pas que vous qui posez des questions.
0: Je suis comme une truie qui doute.
1: Je vois, c'est parce qu'on voit tous la couve. On voit tous la couve. Christine avec ses lunettes comme ça, avec sa petite bouteille. Là.
0: Et puis ensuite, il... Et puis ensuite, il a publié « Anti-manuel de français à l'usage des classes du second degré ». Et c'est devenu un spécialiste de la langue française, une sorte d'historien, chroniqueur au Figaro littéraire aussi, ouf, qui nous a quittés en 2012. De qui s'agit-il? Quel prof s'est fait connaître cette année-là, en 1976, grâce à ce livre avec un titre « C'est vrai curieux ». Je suis comme une truie qui doute.
1: Ah. Il a fait un peu de médias.
0: Ah oui, oui. Bah, d'abord, je vous ai dit...
1: Au-delà de la presse.
0: Il était au Figaro littéraire.
1: Non, genre de la radio, de la télé.
0: Il a même fait acteur de temps en temps. Il a écrit aussi des livres sur la chanson française.
3: Oh, j'ai peur.
0: Et même, son livre, « Je suis comme une truie qui doute », a été adapté au cinéma par Bertrand Tavernier. Oh. Et c'est devenu ce fameux film qui s'appelait « Une semaine de vacances ». Ça vous dit quelque chose, ce film de Tavernier. Mais moi, je connaissais le nom... sans savoir qu'il fut professeur au départ et qu'il s'était fait connaître à la rentrée scolaire 1976.
1: Paul, c'est à vous.
4: Il est mort en 2012.
1: Parce que les autres sont complètement à l'ouest.
0: Bon, monsieur Claudel le connaît sûrement, mais
1: oui,
0: ça va lui revenir.
1: Oui, mais il sait, il était
0: corrézien au départ. Hein. Il était né à Laglaigeol en Corrèze en 1935.
5: Ah, c'est pas...
0: Et il est mort à Lille en 2012.
5: C'est pas Jacques?
0: Il a présenté une émission sur France 3, vous me demandiez.
1: Ah, Interville ?
0: Si on l'avait vu. Non, le magazine de l'imprévisible.
1: Voilà. Et c'était par rapport à les phénomènes paranormaux.
0: Ça s'appelait Aléa, le magazine de l'imprévisible.
3: Albert Jacquard ?
0: Non, oh non. Oh. Ah, vous dites ça parce que c'est un anniversaire aujourd'hui pour le professeur Jacquard.
1: Ouais, c'est vrai. Ouais.
0: Il est mort il y a 10 ans.
3: Il y a 10 ans, ouais.
0: Jour pour jour. Je vois que vous avez révisé pour cette émission.
3: Ah, pas du tout, j'ai même pas vu qu'il était mort.
0: Mais vous avez les réponses dans le mauvais ordre.
6: Ah, Jacquard Albert ?
0: C'est bien ça, monsieur. C'est bien, monsieur. Comment il s'appelle déjà? Guillaume.
3: Est-ce qu'il s'appelle, moi, qu'il prenait un peu s'appelle Christophe?
0: Non, mais je vous jure que vous le connaissez,
2: son prénom,
0: Claudel.
2: Son prénom, Laurent.
0: Claude, allez, je vous donne son prénom.
1: Claude Allègre.
0: Non.
2: Claude Duneton.
0: Claude Duneton. Bonne réponse de Philippe Claudel. Claude Duneton.
2: On n'aurait pas trouvé.
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0: Ah, quelle belle équipe quand même. Vous connaissez pas Monsieur Boxeau,
9: je me suis tombé sur ses interviews sur le média Légende, j'ai adoré.
0: Ah oui.
9: En plus, moi je suis hypochondriaque, donc dès que je croise un médecin, je prends son numéro, il est mort. Mais toutes les questions qui sont possibles et inimaginables.
0: D'ailleurs, c'est drôle parce qu'hier, il y a eu Amanda Lear dans une interview. Amanda Lear

0: qui a dit le prochain mec qui me verra à poil, ce sera mon médecin légiste.
1: Mais je suis là. Il y a une ouverture.
0: Donc vous nous direz.
1: C'est une ouverture.
0: Vous nous direz le mystère.
1: Je vous raconterai, Il y a des mystères, effectivement.
0: Parce que c'est vous qui voyez ces choses-là, au fond.
1: Ah oui, oui, tout à fait.
0: Ah, oui, oui.
1: Pas que ça, on voit plein de choses. Hein. En médecine légale, c'est très, très étonnant.
0: Mais à Mandalire, par exemple.
1: Ah, je serais curieux d'aller vérifier certaines choses dont vous parliez tout à l'heure. Voilà.
0: Et vous êtes un peu jalouse, hein, même Bachelot, du succès de monsieur.
2: Ah, très jalouse, mais.
3: Elle m'a dit pareil qu'à Mandalire, Rosine.
1: Mais arrête, j'ai lu votre livre.
2: Je me suis fait gronder la semaine dernière par Laurent parce que je parlais pas assez près du micro. Et il m'a donné un conseil juste avant de rentrer. Il m'a dit : vous n'avez qu'à vous imaginer que c'est une bite.
4: Oh non !
0: Non, non ! La croque. La preuve que ça marche, hein.
2: Bah oui.
0: Là, d'un seul coup, on vous entend beaucoup mieux.
2: Bien, hein.
0: On reconnaît la professionnelle. Vous êtes choqué, monsieur de Dienne, par Madame Bachelot.
5: Je suis épouvanté par ce que j'entends.
0: Vous connaissiez monsieur Boxeau ou pas?
5: Non, mais j'ai plein de questions à vous poser.
0: Ah oui, ah oui.
5: Ben là, j'en ai pas comme ça qui me viennent, maintenant. Mais...
0: Non, mais là, nous, on est en bonne santé, il n'y a rien.
1: En tout cas, vous n'avez pas l'air d'être morte, vous avez l'air d'être bien.
0: Mais j'ai préparé quelques questions pour vous, et même la première citation, d'ailleurs, pour Sandrine Monnier, qui habite Saint-Aulde, qui a dit « La preuve que nous ne comprenons rien à la mort, c'est que nous mettons un oreiller dans les cercueils. »
6: Jean-Yann.
0: Non.
6: Coluche.
0: Coluche, non.
2: C'est vivant?
0: C'est vivant.
1: C'est dommage que c'est pas mort.
3: C'est français.
0: C'est pas français.
3: Ah. C'est Seinfeld.
0: Et c'est Jerry Seinfeld. Oh. Oh. Oh. Oh. De monsieur Haas.
1: Il y a des gens qui achètent leur cercueil et qui l'essaient avant. J'en connais qui ont acheté
0: alors,
1: leur cercueil.
0: Alors, ça qu'ils essaient, vous voulez dire qu'ils vont dedans?
1: Oui, ils vont dedans. Je connais même un qui dort dedans à peu près tous les jours. Il a déjà dû changer plusieurs fois le coussin dont on parlait parce qu'il commençait à s'écraser.
0: Voilà. François Bayrou est en train de dormir dans son
1: cercueil. Oui, le problème, c'est qu'il ne le sait pas.
0: Pour monsieur Boussma, qui habite Boulogne-Billancourt, qui a dit « Si on est dans l'obligation de tuer un mime, faut-il fixer un silencieux sur son revolver ?»
2: C'est français?
0: C'est francophone.
4: C'est belge, donc.
0: Ce n'est pas belge.
2: C'est Légaré?
1: C'est pas Légaré.
0: C'est Pierre Légaré. Bonne réponse de Roselyne Bachelot. Ah, j'aime bien cette citation aussi pour Cyril Zouy. Alors, plus rien à voir avec la mort, mais quand même, on peut revenir sur le silencieux. Ça, vous avez déjà été confronté à ça, mais ça, vous ne pouvez pas savoir si...
1: Ils sont tous silencieux, moi, quand je les vois. Hein.
0: Non, je vous parle du revolver.
1: Ah, le revolver, oui, tout à fait. Oui.
0: Ah bah non, il paraît que les morts ne sont pas si silencieux que ça.
1: C'est vrai qu'il y a parfois des dégagements de gaz qui sont non seulement malodorants, mais en plus qui font du bruit. Mais voilà, le bruit ne me gêne pas.
0: Ça pète un mort.
1: Ah oui.
5: C'est con, parce que moi, je viens vraiment pas souvent et je tombe sur la bonne émission, là, ça.
0: Bon, il y en a qui le font de leur vivant, hein, notez bien.
1: Oui, 14 fois par jour en moyenne, c'est ce qu'on a calculé.
0: Ah bon? Mais comment vous savez ça?
1: Ah, c'est une statistique que j'ai vue sur un réseau français. Les Français, les Belges aussi, à mon avis, hein, pètent jusqu'à 14
0: fois par jour. Non, les Belges pètent une fois. Alors voici l'autre citation qui n'a rien à voir avec tout ça. Pour Cyril Zouy, qui habite Chantonnay, qui a dit « Plutôt que d'acheter un marque-page à 1 $, pourquoi ne pas utiliser le billet directement comme marque-page ?»
2: Ah, c'est pas idiot.
3: C'est pas con. C'est français?
0: Ce n'est pas français.
2: Américain?
5: Ah non, il y a un indice hein, dans la question.
3: Ah oui, d'accord.
0: C'est pas bien de souligner qu'il est un peu con.
1: Quand c'est américain, c'est souvent Woody Allen.
0: Ah oui, mais là, c'est pas
6: Robin Williams.
0: C'est quelqu'un qu'on cite rarement.
3: C'est un humoriste?
0: Non, pas un humoriste.
4: Un politique?
0: Mais un américain très très célèbre.
3: Donald Trump?
0: Non.
2: C'est un homme politique américain?
0: Pas du tout homme politique.
5: C'est un écrivain?
0: Un écrivain, il est auteur, mais pas écrivain.
3: Il est auteur de films?
0: De films, oui.
3: Spielberg?
0: C'est Steven Spielberg.
2: Oh là
0: là. Réponse.
3: Deux bonnes réponses pour l'imbécile.
6: C'est suspect, là.
0: Pour Dimitri Horry, qui habite Chaligny, en Meurthe-et-Moselle, qui, alors qu'il avait reçu une lettre de Jules Renard, lui répondit avec 3 mois de retard « Excuse-moi d'avoir tant tardé à te répondre, mais lorsque la lettre est arrivée, j'étais au fond du jardin.
2: » Tristan Bernard?
0: Non, c'est surréaliste. Moi, j'aime beaucoup ce genre de réponse.
2: Tristan Zara?
0: Non, mais on est évidemment dans cette lignée Jules Renard. Ça fait penser aussi à...
3: Bah, ça fait penser à plein de gens, Jules Renard.
0: Ah oui, oui.
3: Moi, ça me fait penser à un monde fou, Jules Renard.
2: Alphonse Allais.
0: Alphonse Allais, bonne réponse de Roselyne Bachelot. Pour madame

0: Oui, monsieur Reichmann, vous ne connaissez peut-être pas Sébastien Thoen.
1: J'en ai beaucoup entendu parler.
0: Et vous allez comprendre combien vous vous portiez bien jusque-là.
2: Ça va, Jean-Luc?
1: Je vais très
2: bien. Tu sais qu'ici, d'habitude, on a le Christian Quesada, mais légal, Paul Elkarat.
1: Ah oui, oui, j'ai eu quand même pas mal de candidats.
2: C'est vrai. Tu te rappelles de Paul?
1: Mais et comment? Ah bah, et là, 153 émissions à mes côtés, c'est. Alors là, c'est énorme.
0: Autrement, on l'aurait évidemment installé avec vous pendant
1: avec
0: une émission, on vous auriez fait les retrouvailles ici sur RTL, mais Paul ouais.
2: Est décédé.
1: Non, le pauvre. Mais non, il est bien vivant.
2: Bah oui, mais il s'est pas fait vacciner, ce con. Non, mais non. Je suis aux côtés du mec qui faisait interview, ça fait plaisir, ça, Fabrice?
3: Oui, oui, absolument.
2: N'hésite pas pour le sonotone. Hein.
3: Non.
2: Mets-le un peu plus haut. Hein.
3: Mais j'ai en train de régler le son, mais...
2: On est en famille.
3: Je capte un mot sur trois, mais genre...
2: Bah comme moi.
3: Genre constitue les phrases.
2: Voilà, vous
3: débrouille.
4: Mal. Un jour, ils vont déraper. Hein.
2: C'est prévu, moi, il faut que je buzz. Moi, je suis en fin de carrière, je suis aux grosses têtes. Donc, En tout cas...
1: En plus, c'est ma première.
2: Ça fait plaisir aujourd'hui. Que des jeunes et des hétéros. C'est rare. C'est assez rare pour le souligner.
1: Oui, c'est vrai.
0: Enfin, Fabrice est hétérosexuel.
3: Oui.
0: Jean-Luc Reichmann.
2: Et Jean-Philippe aussi, c'est son mec qui me l'a dit. On peut le croire, c'est son
0: Jean-Luc
2: mec.
0: Jean-Luc Reichmann, je connais son épouse.
1: Je vous remercie.
0: Voilà.
1: Merci beaucoup.
0: Alors, excusez-moi, mais enfin, Valérie Mérès est hétérosexuelle.
2: Bon, avec Noël Robin, tu rigoles ou quoi?
1: Il est extraordinaire.
2: Enchaînez, Ruquier, là, on se fait chier. Là. Les gens sont en train de zapper sur les chansons, c'est vrai.
1: Qu'est-ce que vous prenez au petit déjeuner, Sébastien?
2: J'ai tourné le tardisson ce matin. Alors, je me suis levé très tôt. Bon, là, c'est 15h35.
1: Ouais.
2: Mais je me suis levé très tôt. J'ai tourné le tardisson. On a tourné l'Hôtel du Temps. Enfin, là.
0: Ah, ça y est, ça va enfin sortir cette émission.
2: Wow, en 2025. Non, parce que on a tourné il y a un an. C'est pas encore diffusé, mais là, on a tourné. Et là, ça va être diffusé
0: ce
2: dans deux mois.
0: Ce sera une émission posthume de Thierry Ardisson.
2: Voilà.
0: En tout cas, monsieur Reichmann, bienvenue.
1: C'est gentil, merci.
0: C'est votre première ici. Monsieur Fabrice vient de temps en temps nous voir, mais il connaît parfaitement le principe de l'émission.
3: Oui.
0: Vous savez, cher Fabrice, qu'on commence toujours par...
3: Est-ce que je sais, moi je...
5: Les citations.
3: Une chanson,
4: oui, il est venu con.
5: Les citations.
0: Les citations, Fabrice, enfin.
3: Une citation. Oui.
0: On va commencer tout de suite par une citation pour Catherine
3: oui.
0: Pave.
3: Elle est de qui, la citation?
0: Bah non, ça, je vais...
6: C'est ce qu'il faut trouver, hein, Fabrice.
0: Je vais pas
3: oui,
0: faire...
3: Ah
0: bah tiens, elle est là, la Leclerc.
2: Non, mais il faut bien répondre, il y a un dentier à gagner, quand même. Hein.
3: Ah oui.
1: Non, mais ça va très,
2: non, mais
1: très
2: je vous le dis, même pour le public, hein.
0: Mais il y a du respect pour monsieur Fabrice.
3: Oui, d'abord.
2: J'ai grandi en le regardant, moi.
0: Ah oui.
2: Tu as dit la classe, oh, là, avec Pompon, avec tout le monde, avec monsieur, avec Blaise, avec tout ça, avec Bigard, le pauvre depuis, bon bref. C'est moi la classe déjà, Bigard, depuis 2-3 ans là. Pour moi la classe.
1: Fabrice, je suis pantois devant vous. Je suis tellement heureux. Je travaille encore avec Fifi. Vous travailliez à l'époque avec Fifi.
0: Ah, le petit muet là.
1: Non, il n'est pas muet.
3: Non, si. Quand on faisait une émission à l'ouverture de Canal Plus, il avait un rôle muet dans une émission qui s'appelait Tout s'achète.
2: Ah, celui qui a eu le MeToo avec Deniso.
0: Je peux placer ma première citation.
1: Attention, il va la placer devant tout le monde.
0: Pour Catherine Pave, qui habite Tourcoing dans le Nord, qui
2: a du joli Tourcoing.
4: Ah oui, c'est bien Tourcoing.
2: Non, mais c'est vrai, on nous fait chier avec l'île Maurice, mais c'est vrai que.
0: Qu'est-ce que vous avez contre Tourcoing, monsieur Toël?
2: Laurent Ruquier, il y a de la cocaïne dans les pains au chocolat. Et je viens d'en manger deux.
5: Pas qu'on mange, hein.
2: Donc forcément, je pars en vrille. Voilà.
0: Monsieur Jean-Fuy, défendez Tourcoing, votre région.
4: C'est un beau coin, des Tourcoing.
0: À Tourcoing, quoi, tout le monde a une voix de canard.
4: Moi, j'ai commencé ma vie active à Tourcoing. Je travaillais dans un magasin de vêtements, ça marchait bien.
0: Comment ça s'appelait?
4: Ça s'appelait Hexagone H Couture.
1: Hexagone.
4: Et on vendait des vêtements féminins haut de gamme. Hein. Alors j'avais toutes les riches belges et les riches tourquenoises et
6: tout. Tourquenoises.
4: Oui, j'ai tous les.
0: Il y a des riches à Tourcoing.
4: Oui.
0: Ça alors.
4: Oui, c'est un site industriel. Donc, encore,
1: bah oui, il y a
4: encore des gens qui ont.
2: Non, mais Tourcoing, c'est pas top. C'est Roubaix qui est joli. Mais faut aimer les barbes, c'est tout.
6: Oh là là là là.
0: Bon, je peux placer ma citation.
4: Oui, oui, oui.
1: Attention, il va la placer.
0: Pour madame Pave de Tourcoing.
2: C'est joli, Tourcoing. On nous fait chier avec les Maldives, mais c'est vraiment joli.
0: Les Maldives, ça va disparaître un jour.
6: Ouais, hein, vite y aller.
4: Oui, la mer, elle va monter.
2: Mais non.
1: Alors que Tourcoing va rester.
4: Oui, non.
0: Qui a dit, mon meilleur ami est parti avec ma femme, et franchement, il me manque terriblement.

0: Coluche.
1: Jacques Martin.
2: Non.
3: Pierre Desproges.
2: Non. Pas Pierre Desproges.
1: Pierre Doris.
2: Bonne réponse de Sébastien Thoen. Une citation pour Alice Grandperrin qui habite Carpiquet dans le Calvados.
3: Carpiquet, c'est où ça?
2: Dans le Calvados.
3: Carpiquet.
1: Elle est vilain là-bas.
2: Pour Madame Grandperrin de Carpiquet, donc, qui a dit « Sous le capitalisme, les gens ont plus de voitures. Sous le communisme, ils ont plus de parking. »
4: Karl Marx.
2: Non.
1: Mélenchon.
2: Non. mais c'est un politique.
3: François Hollande.
2: Non. Un politique qu'on cite régulièrement.
1: Ah, banlieusard.
0: Churchill.
2: Winston Churchill. Ah. Bonne réponse.
4: Fabrice.
2: De Monsieur Fabrice. Une citation pour Benjamin Montriou qui habite Bordeaux en Gironde.
3: Montriou, il y a toujours des noms quand même.
2: Ah oui, Monsieur
3: Montriou.
2: Montriou fait partie de nos auditeurs qui a dit « J'ai toujours rêvé d'un ordinateur qui soit aussi facile à utiliser qu'un téléphone. Mon rêve s'est réalisé, je ne sais plus comment utiliser mon téléphone.
1: » C'est quelqu'un
0: contemporain, ça.
2: Un contemporain.
1: Mais c'est pas un comique, c'est pas très drôle comme phrase.
2: Vous devriez pas dire ça parce qu'on nous dit souvent que vous êtes un de ses héritiers.
1: Pierre Bénichoux.
2: Bonne réponse. Bonne réponse de Sébastien Thoen.
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2: On a quand même bien chanté du Michel Legrand, c'était chouette.
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9: T'as vu comme c'est chiant. Attends, mais un de ses meilleurs tubes, c'est Il s'appelle Oum le Dauphin. C'est lui la pub Oum le Dauphin pour
2: exactement.
9: Le Galac.
2: Bah,
10: on va raconter une histoire, il avait énormément de talent, mais il paraît qu'il avait une réputation quand même très très difficile. Il paraît qu'il n'était pas facile du tout, et on m'a raconté ces histoires d'un type qui arrive, un batteur. Pour enregistrer avec Michel Legrand, il arrive, il met sa batterie, etc. Et le directeur du studio fait non, il n'y aura pas d'enregistrement. Ah bon, pourquoi? Parce que Monsieur Legrand est mort. Ah bon? Bon, il part, il reprend sa batterie. Deux minutes après, il revient, il remet sa batterie et le mec lui dit, écoutez, je viens de vous dire, monsieur, il n'y aura pas d'enregistrement. Michel Legrand est mort. Ah bon, d'accord. Il part, il revient, il remet sa batterie. Et là, il me dit, écoutez, monsieur, ça fait trois fois que je vous dis que Michel Legrand est mort. Pourquoi vous revenez? Parce que c'est tellement bon de l'entendre.
4: Il connaissait cette blague, Michel. Il en riait beaucoup.
2: Et c'est lui qui a fait la petite musique du Top Horaire RTL.
4: Absolument pas. Et il me l'a expliqué. Et comment ça s'est passé? Il était très jeune. D'ailleurs, c'est au moment où il a travaillé avec Miles Davis, avec tous ces gens-là, et qu'il a fait le premier album de Barbara Streisand, parce que son tout premier album est en français, puisqu'à l'époque ils étaient en couple tous les deux, et ils s'aimaient énormément. Et donc plein d'histoires. J'ai eu le temps. Il m'a raconté vraiment beaucoup de choses dans sa vie.
1: Tu disais qu'il était génial, donc il était perfectionniste, donc il était un peu insupportable. Il y a des génies qui sont accessibles, sympathiques, Max Boublil.
4: Moi, ça s'est toujours bien passé avec lui.
9: Ne serait-ce que Laurent Ruquier, qui est un génie.
1: Ah oui.
2: Et là, à cause de vous, je vais pas être un génie sans bouillir.
9: Oh, joli.
3: Moi, je suis
2: on passe à une question littéraire, si vous le voulez bien, pour Mme Massol, qui habite Cultura, dans le Jura.
11: Elle habite à Cultura?
2: Cultura.
9: Cultura, l'esprit jubile.
11: Oh, merde.
9: Je connais les pubs, je suis désolé.
2: Question littéraire.
9: L'esprit jubile.
2: Qui concerne une œuvre à retrouver. Je veux évidemment le nom de l'œuvre et le nom de l'auteur. Il s'agit d'une œuvre dans laquelle un mystérieux Rodolphe, qui en fait...
11: Ah, bah oui.
2: En fait, est le grand-duc de Gerolstein.
11: Bah oui.
2: Et il circule, ce Rodolphe, avec le Chourineur et la Goualeuse.
11: C'est logique.
2: Alors,
11: c'est les 220 ans de sa
4: naissance.
11: C'est Eugène Sue, les Mystères de Paris.
2: Ah, bonne réponse de Paul Elkarat. Bravo Paul.
9: Eugène Sue, la statue me regarde.
4: Oui, c'est ça le sketch.
2: Eugène Sue, qui est mort il y a 220 ans. Il fait un peu
11: non,
2: tout
11: né,
2: temps
11: né,
2: il est né il y a 220 ans.
1: Il est mort depuis?
2: Oui.
11: Oui.
2: Mais c'est

0: L'anniversaire de sa naissance et pas de sa mort, effectivement. Il est mort en 1857, assez jeune d'ailleurs.
1: Oui,
0: il est mort à 53 ans. Il est enterré à Annecy, d'ailleurs, si vous voulez savoir.
2: Oui, oui, pas loin.
0: Parce qu'il s'était un peu retiré, hein, il faut bien dire,
2: pour des
0: raisons politiques.
2: Oui.
0: Bravo de savoir que Rodolphe, le Chourineur et la Goualeuse sont les trois personnages principaux
2: des
0: Mystères de Paris, signé Eugène Sue. Une question peut-être plus difficile pour Marc Chiez, qui habite Vauréal, dans le Val d'Oise. Nous sommes le 17 juillet 1816.
3: Non, on est le 26 janvier 2024.
0: Pardon, c'est une supposition, monsieur
3: Bobon. Excusez-moi.
4: T'es aussi drôle le matin ou quoi?
3: Je suis plus poli que toi, en tout cas.
0: Le 17 juillet 1816, ce jour-là, on a vu des tas de gens faire signe à l'Argus. Mais pour quelle raison?
1: Tout simplement parce que l'Argus, c'est le bateau qui est venu à la rescousse des naufragés de la Méduse qui avaient fait naufrage.
0: Et ils étaient où, ces naufragés de la Méduse?
4: Dans l'eau.
1: Ils étaient au large de la Mauritanie.
0: Oui, mais ils étaient sur quoi?
1: Sur le banc d'Arguin.
0: Oui, mais
3: sur le radeau
1: de la Méduse.
0: Vous n'avez pas encore dit radeau, c'est pour
1: radeau.
0: Ça.
1: Oui, mais j'allais y venir, mais là j'étais en train de...
3: Pardon, mais j'étais simplement
1: en train de dresser le décor, vous voyez.
0: Ah, très bien.
1: En disant simplement que ce bateau...
0: Vous étiez le Géricault de RTL.
1: Voilà. C'est Géricault qui l'a peint 3 ans plus tard.
0: Vous étiez en train de dessiner effectivement le paysage.
1: C'est ça, c'est ça.
0: Et effectivement, sur le radeau, on voit des gens faire signe à l'Argus.
1: Bonjour.
0: Car l'Argus, c'est le bateau qui va finalement les sauver alors qu'ils ont échoué. Et le radeau... ce n'est pas d'ailleurs la Méduse, c'est pas le nom du radeau.
1: Non, c'est le nom du bateau. La Méduse,
0: c'est le nom du bateau avec lequel évidemment ils ont échoué. Bateau sur lequel d'ailleurs sont restées quelques personnes, parmi lesquelles il y aura 3 survivants qui peut-être ont bien fait de rester sur le bateau d'ailleurs, sur le radeau il y a eu beaucoup de morts, y compris
1: la mer était démontée. Donc
0: certains qui se sont fait bouffer par
4: les requins,
0: les requins, les survivants et
4: mangeaient entre eux.
5: C'est vrai. Ah mais c'est méchant, un migrant.
4: Qu'est-ce que c'est méchant, un migrant? Ils se bouffent entre eux, trois.
3: Quelle horreur.
0: Et effectivement, le 17 juillet...
3: Ne riez pas, vous
1: Il parlait de migrants, mais il y avait une personne noire sur le bateau qui a fait scandale sur le tableau en 1819, d'avoir dessiné un noir sur un tableau.
0: Absolument. Ouais. Le 17 juillet 1816, en tout cas, effectivement, enfin, les naufragés du radeau de la Méduse apercevaient un bateau qui arrivait pour les sauver, le fameux brick, c'était un brick, qui s'appelait Argus. Bravo, Paul Alcarat.
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0: Antoine est au téléphone, il habite dans le Nord, à Olio. Vous avez le nom de quelqu'un que je connais, qui vient du Nord aussi en plus. C'est votre famille, François?
7: Oui, allô, bonjour.
0: Bonjour, c'est de votre famille, François Roland?
7: Non, Roland, mais ouais.
0: C'est de votre famille ou pas?
7: Non, c'est pas de ma famille.
0: Ah bon. Vous habitez où dans le Nord, Antoine?
7: Au lieu, à côté d'Avesnes-sur-Helpe.
0: Et qu'est-ce que vous faites dans la vie, Antoine?
7: Je suis conducteur d'engins dans les travaux publics.
0: Conducteur d'engins, moi aussi j'en conduis des engins ici, croyez-moi. Ils sont pas faciles à conduire.
7: Ah, je me doute.
0: Ah ouais, Antoine, c'est pas facile tous les jours. Vous écoutez les grosses têtes depuis combien de temps, Antoine?
7: Bon, c'est régulièrement depuis 2-3 ans, on va dire.
0: Bon, et vous avez des chouchous là? Est-ce qu'il y a des grosses têtes qui vous plaisent aujourd'hui dans l'équipe?
7: Bon, j'aime bien Florian Gazan,
0: on va dire.
1: Merci quand même.
7: Voilà, c'est plus jeune, oui.
0: Bon, de toute façon, Antoine, vous en foutez, vous jouez pour la caserne Chanzy. La caserne Chanzy, hein, j'en parle depuis le début de la semaine, c'est à Reims. 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
3: Oh,
0: 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Hein. On est vendredi, c'est leur CV dont il s'agit, leur parcours artistique ou sportif pour certains.
8: Ou sexuel.
0: Voir.
7: D'accord.
0: C'est Caroline Diamant qui démarre.
8: Vas-y ma chérie.
9: J'ai participé à un tournoi de poker organisé par le mouvement MeToo où il est interdit d'avoir une paire en main.
0: Ça c'est la première affirmation. Voici Titoff.
10: Alors j'ai bien connu Bernard Tapie à l'époque où j'étais au centre de formation de l'OM. Il m'a offert une forte somme d'argent pour que j'arrête.
0: Marcella Yacoub.
11: J'ai écrit un intime manuel d'éducation sexuelle.
0: Esteban. C'est court mais c'est efficace.
12: J'ai chanté en duo avec Doc Gynéco
2: Mais comme on a un débit très lent tous les deux, la chanson dure 58 minutes et n'est jamais passée en radio.
0: Florian Gazan.
12: Dans mon salon, j'ai un Goldorak géant, j'ai la voiture de Starsky Hutch dans mon garage et je viens d'acheter le slip de Superman aux enchères.
0: Jean-Benguigui pour terminer.
13: Je l'avoue aujourd'hui, Greta Thunberg est la fille cachée que j'ai eue avec Sandrine Rousseau.
0: Alors Antoine, vous avez bien entendu tout le monde?
7: Oui, je dirais la numéro 3, Marcella Yacoub.
0: Ah, direct, alors, ah ouais. Comme ça, alors. Ah,
12: direct.
0: Vous pensez que Marcella a écrit un anti-manuel d'éducation sexuelle?
7: C'est ce qui me paraît le plus correct.
0: C'est ce qui vous paraît le plus correct.
11: Mais vous ne l'avez pas lu, monsieur?
7: Non, je ne l'ai pas lu, non.
0: Ah bon. Est-ce que c'est vrai, Marcella?
11: Mais bien sûr, c'est le meilleur livre d'éducation sexuelle qu'il y a dans les marchés, même si...
0: Bravo, bravo, ah ouais. Antoine, et oui. Bravo.
7: Merci.
0: Mais alors, c'est quoi cet anti-manuel d'éducation sexuelle?
11: Je l'ai écrit avec mon ex-mari, en fait. Je ne sais pas si c'est un livre qui essaye d'apprendre à la population qu'est-ce que ça veut dire que le sexe. Mmh. Alors l'éditeur pensait qu'on allait beaucoup vendre, on n'a vendu rien du tout, 2 ou 3 exemples.
12: Ah ouais, il n'y avait pas d'image.
14: Et tu l'as lu, toi?
2: Bien envoyé dans sa tronche.
0: Qu'est-ce qu'on trouvait dans votre livre, alors?
11: Alors, c'était un livre choc, très très bien fait, très documenté, c'est le produit des 10 ans d'études et d'exercices aussi.
2: Mais qu'est-ce qu'il y a de choc, par exemple? Un truc qui va nous scier tous, là.
11: Tu es tellement plouc, toi, que si tu veux, n'importe quelle petite chose que si tu veux, c'est complètement en dehors de ton monde. Et moi, j'aimerais bien te l'offrir pour que tu puisses commencer à t'éduquer.
2: Ah ben grave, je suis chaud.
0: Éduquons.
11: Mais c'est un livre extra.
14: Il y avait des conseils?
11: Bien sûr. Hein.
0: Mais alors,
11: par exemple, un conseil, c'est les hommes, garçons, s'il vous plaît, faites tous vous stériliser et mettre les spermes dans des banques.
14: Ah ouais.
11: Ça, c'est un des conseils que je donne à la fin.
14: Ah ouais, et ça, c'est vachement excitant. Hein. Ah ouais.
0: Et pourquoi il est parti, votre mari, après avoir écrit ce livre ensemble?
11: Parce qu'il l'a lu.
2: Ah, je l'applaudis.
0: Non, mais franchement...
13: Il a dit, je pars à la banque déposer quelque chose. Ouais.
11: Et lui était stérile, de toute façon.
0: Pardon?
11: Lui, il était stérile.
0: Ah, vous n'êtes pas reproduit, c'est déjà ça.
11: Non, mais...
2: C'est très très dur.
0: Et combien vous avez eu de mari, Marcella?
11: Beaucoup, mais j'ai dit que j'ai eu beaucoup de maris et j'ai plusieurs enfants que j'ai abandonnés ici et là. Tous les hommes finissent par avoir marre de moi. En fait.
13: C'est normal, ça, tu sais.
12: Et assez vite.
11: Non, pas vite, tu vois. Parce
0: nous,
11: que,
0: déjà, on va tenir jusqu'à 18 heures.
14: Est-ce que ça arrive souvent dès le premier soir?
11: Non, ils sont très amoureux. Au début, ils sont très amoureux. Et après, ils en ont marre assez vite.
13: Ils ont marre de ton intelligence.
14: C'est bizarre, je vois pas pourquoi.
11: Deux ans, à peu près.
0: Mais ça, c'est pas seulement lié à vous. Je voudrais vous rassurer quand même, Marcella. Ça arrive régulièrement dans la vie, hein, Caroline?
13: Oui, bien sûr. Ça arrive très souvent, hein. Attendez.
0: On se lasse, quoi.
13: Oui, bien sûr.
12: Mais ça marche dans l'autre sens, hein.
13: Oui.
0: Bah oui, il y a que Jean qui, finalement, est resté fidèle pendant...
13: Ah bah tu sais quoi?
12: Il y a un bracelet électronique.
13: Parce que je suis attaché.
12: Mais pas du tout. Il s'est marié en Californie. Il veut pas laisser la moitié de sa fortune.
14: Mais il n'y a pas que Jean. Moi, ça fait 16 ans que je suis en couple.
0: C'est pas vrai.
14: On vous l'avait pas dit.
2: Sartek.
12: C'était un fake news, c'est lui.
2: Moi, je dirais, pour un peu philosopher élevé, je dirais qu'on se lasse, mais malgré tout, on s'en lasse.
14: Oh.
0: Oui, bah ici, on s'en pas lasse.
11: Oh là.
2: Mais toi, rebond sur le rebond du jeu de mots,
11: Toi, oui. tu es garçon, j'ai bien.
2: Ni garçon, ni fille, moi.
11: Toi, tu es PD ou hétéro?
2: Disons, mais c'est une question hyper perso, je peux pas y répondre comme ça.
11: Mais perso,
0: tu viens d'être papa, enfin.
2: Je viens d'être papa.
11: Tu peux être papa et être pédé comme l'autre qui est ici, comment s'appelle
14: qui? Christophe Beaugrand.
11: Christiane Beaugrand.
12: Christophe.
13: Mais elle est réac comme un pou en plus.
12: Putain, c'est Zemmour avec une teinture.
13: Ouais. Elle est incroyable.
14: Avec le pédé, non mais franchement,
13: tu n'as pas les présidentes.
11: Non mais pourquoi?
0: Vous avez une charmante compagne, vous venez d'être Papa, quel âge a le petit maintenant?
2: Il a 6 mois, Charlie, bisous si tu m'entends, mais vu que t'entends pas.
0: Je crois que c'était le nom de votre chien, Charlie.
2: Oh, mais tout le monde.
15: Tout le monde s'appelle Charlie.
2: Tout le monde confond mon chien.
15: C'est le nom de mon chien, alors.
0: Ah, voilà, je suis pas fou, alors.
12: Ah, donc c'est toi la mère?
2: Mon chien s'appelle

0: Magic.
1: Oui, mais enfin, c'est pas très sympathique de donner le nom à votre bébé du chien de Caroline Diamant.
2: C'est pas sympathique pour qui?
1: Oh, le chien de Caroline. Au revoir, Antoine, et bon séjour à la caserne Chanzy.
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1: C'est vrai. Vous êtes un peu comme si vous aviez une loge à surveiller les entrées, les sorties, qui vient pour la première fois, le retour de Guillaume. Monsieur Alu, que vous ne connaissiez pas encore, Constance, avec qui vous...
2: Alu, à l'huile.
1: Quoi?
2: Oh là Alu, là. Il fait quoi dans la vie?
1: Il est danseur.
2: Non.
4: Garagiste.
5: Non, mais François, ce sont les plus belles cuisses.
1: Oh non,
5: de
1: vous
5: n'allez
1: pas remettre ça.
5: Non, mais j'ai découvert une autre de ses qualités.
1: Ah oui. Ah.
2: Il est hétéro, c'est rare pour un danseur.
1: Ça, c'est là qu'on l'a déjà dit.
5: Il a acheté un livre de Sébastien Toen. Sébastien a trouvé son lecteur aujourd'hui.
4: Chagrin d'humour, c'est.
5: Non seulement les plus belles cuisses de France, mais le lecteur.
2: Alors qu'il sait pas lire, c'est drôle.
1: Et il est bien son livre alors? Parce que moi, je l'ai lu.
2: Ouais, mais vous êtes pas objectif, patron, vous m'aimez.
4: Il est dans la bibliothèque.
1: Ah, vous l'avez acheté, mais vous l'avez pas lu.
4: Je trouvais que la couverture était très belle.
1: C'est donc un pseudonyme totalement usurpateur, François Alu. Monsieur Barbier, heureux de revenir.
6: Heureux d'être à côté de François Alu.
1: Vous l'avez vu déjà en train?
6: Non, pas encore.
1: À l'époque où il dansait.
6: Je me souviens pas de la revue. Je vais à l'opéra écouter ma femme, mais assez peu au ballet pour tout dire.
1: Pourquoi vous allez à l'opéra écouter votre femme? Vous l'écoutez pas à la maison?
6: Elle parle moins fort à l'opéra qu'à la maison. Mais on a un point commun. Moi aussi, j'ai un corps de ballet.
2: Et Constance, comment elle va, cette dépression, alors?
7: Ça va. C'est un bon petit traitement.
2: Un Xanax, un lithium, hein.
1: Vous le connaissiez, Toen?
7: Oui, c'est vrai. On s'est croisés plusieurs fois.
2: On s'est croisés sur Comédie, sur plein de choses comme ça.
7: Oui, c'est vrai.
2: Et puis après, on s'est croisés au Backroom avec Rosine Bachelot.
7: C'est ça.
2: Absolument. Bref, la vraie vie, quoi.
1: Il vous plaît, Toen, physiquement, Constance?
7: Pas du tout.
2: Oh, la question.
7: Mais je le trouve très drôle, vraiment.
1: Ah, vous le trouvez très drôle?
2: Très drôle. Beau, hein, ouais. Compliqué, à part Barbier,
7: si, ça arrive, mais pas là.
5: Femme qui rit est à moitié dans ton lit. Hein.
2: Oui, ouais, pour voir la taille du lit. Et si c'est un lit superposé, ça craint quand même.
1: Guillaume, vous trouvez ça que c'est plus facile de séduire les femmes quand on les fait rire?
8: Ah oui, enfin moi j'ai pour le moment ni l'un ni l'autre, donc je tente.
2: Il y a un truc qui est pas mal pour draguer, comment ça s'appelle le truc là? L'argent.
8: C'est vrai.
1: Alors voici une première citation à propos de la sortie du film Natacha, hôtesse de l'air, aujourd'hui, pour Yvonique Berger qui habite Rennes. Les hôtesses de l'air nous montrent comment boucler une ceinture au cas où on serait pas monté dans une voiture depuis 1965.
5: Jean-Yann?
1: Non.
8: Jean-Philippe?
1: C'est pas faux, hein, d'ailleurs, hein, parce que c'est vrai, qui ne sait pas boucler une ceinture, et on continue à nous montrer à bord de l'avion.
2: Oui, mais c'est un exercice complet, on nous montre s'il y a un accident, si ça bouge.
1: Oui, on pourrait enlever le moment où on nous montre comment boucler une ceinture. Il y a personne qui sait pas boucler une ceinture.
2: Oui, mais puis il y a Palmade?
1: Depuis 40 ans. Depuis 40 ans.
7: C'est une citation de Schumacher, non?
1: Ah non, c'est pas une citation de Schumacher non plus.
5: Il y a tous les OQTF quand même.
2: Oh là là là là, attention, le dérapage, à la virée RN. Ça y est, elle est sur CNews, la TVFM.
1: Non, c'est un Américain qui a fait cette remarque, moi, que je trouve fort judicieuse.
6: Un humoriste?
1: Les hôtesses de l'air continuent à nous montrer comment boucler une ceinture comme si on n'était pas monté dans une bagnole depuis 65.
6: Stephen Wright,
1: non. Leno. Pas Jay Leno.
7: Trump.
1: Un des plus grands humoristes.
8: C'est un humoriste, hein. Louis C.K.
1: Pardon?
8: Louis C.K,
1: non.
2: Jerry Lewis, Seinfeld.
1: Il avait son Tonight Show, c'est le roi du stand-up.
2: Jerry Seinfeld,
1: bonne réponse.
2: Il y a deux minutes. Ouais. Mais c'est comme au Conseil des ministres, faut s'imposer, Roselyne.
1: Qu'est-ce qu'il y a, Roselyne?
5: Je l'avais dit deux minutes avant.
1: Alors, si vous l'avez dit il y a deux minutes, c'était avant que je donne la citation. Une autre citation, justement, pour Fabienne Castan, qui habite Dax, qui a dit « Je ne comprends pas le soi-disant courage des dompteurs. Dans une cage, ils sont à l'abri des hommes. »
7: David Copperfield,
1: non.
2: Est-ce que c'est un poète?
1: Alors un poète, non. C'est un dramaturge, écrivain, essayiste.
2: Patrick Sébastien?
1: Non.
6: Français?
2: Français.
1: Et même prix Nobel de littérature.
2: Patrick Sébastien.
1: Et pas français.
5: Il est pas français.
1: Anglais.
2: Mort?
1: Enfin anglais, du royaume...
6: Georges Bernard Shaw,
1: bonne réponse de Monsieur Barbier.
8: Je l'ai dit il y a deux minutes.
1: Alors vous, je sais que c'est pas vrai. Alors, vous savez même pas qui c'est Georges Bernard Shaw.
8: Moi, je ne viens ni pour les blagues ni pour les bonnes réponses. Je viens vraiment pour le public et l'amour que j'ai pour le peuple français.
1: Pour Chantal Assal, Madame Assal habite Bourgoin-Jallieu dans l'Isère, qui a dit « J'ai lu quelque part que fumer pouvait provoquer le cancer. Depuis, j'ai complètement arrêté de lire.
5: » C'est une
8: française?
5: Femme?
1: C'est un homme.
8: Un homme français?
1: Un français.
2: C'est une grosse tête, ça.
1: Vivant. Grosse tête, non, mais il est venu nous voir de temps en temps. D'ailleurs, il sera à la Cigale, là, le 6 avril prochain.
8: Donc, c'est quelqu'un qui fume comme un trou, quoi.
1: Ah oui.
5: Ça fume les trous?
1: Bah regardez,
4: on appelle ça les volcans.
2: Tout est dingue. Moi j'ai l'image, du coup je la vois fumer la petite.
8: Roselyne.
2: Ouais, dis, oui, jupé encore.
8: Est-ce que je vous montrerai pas mes deux petites cuisses?
1: Bon, dites alors, mon
6: c'est un chanteur?
1: Ah non, non. Ah, il aime bien chanter, hélas, parce que.
2: Ah, Patrick Sébastien.
7: C'est pas Patrick Bruel.
1: Non, c'est pas ce qu'il fait de mieux dans son spectacle, mais il est plutôt marrant. Il est venu nous voir pour la promo de sa Cigale il y a pas longtemps, d'ailleurs.
2: Ah, c'est
8: Bigard.
2: Christophe Alévèque.
1: Christophe Alévèque, bonne réponse.
5: En tout cas, c'est à cause de ce gars-là que j'ai été fâché 10 ans avec Laurent.
1: Ah oui, c'est vrai, ça.
5: Ah, bah oui,
1: ah oui, j'avais oublié ça.
5: Bah ouais, moi, j'ai pas oublié, hein.
1: Ah oui,
5: connard.
1: Oui.
7: Parlez à qui, là?
1: Ah oui, on peut raconter pourquoi.
5: Ah oui,
1: non, on
5: ah oui.
1: Peut pas rappeler.
5: Si, si, si, si, si, si, non.
2: La balance.
1: À l'époque, sur Europe 1, effectivement, Christophe Alévèque avait dit « prononcer une phrase sur Roselyne ». Et on a repassé l'extrait dans la matinale. Et ce qu'on peut dire parfois, on va dire l'après-midi dans une émission rigolote, hors contexte, quand vous passez ça dans la tranche matin. Info le matin, et là, Roselyne, évidemment, était tombée dessus, elle était furieuse, elle m'a injuriée à travers la presse.
5: Laurent, une page entière dans Le Monde, la une du Figaro.
8: Oui, donc c'est anecdotique, quoi.
5: Et alors, Laurent a été très classe, parce que je dois reconnaître mes torts. Il m'a envoyé un énorme bouquet de fleurs.
2: Et
5: il m'a proposé ses excuses. Et je lui ai dit, vos excuses, je les entends, mais je ne les accepte pas. Et on a été fâchés 10 ans avec Laurent et on s'est réconciliés.
1: 10 ans et c'est toujours ça de gagner.
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1: On parle beaucoup du Nynorsk dans la presse. Mais qu'est-ce que le Nynorsk?
0: La punaise de lit?
1: Non, pas du tout.
9: C'est une langue? C'est une
1: langue. Alors, vous êtes obsédé, vous aussi, par les punaises de lit?
6: Non, c'est très angoissant.
1: Non, mais c'est vrai, on peut pas ouvrir un journal sans tomber sur une punaise. Qu'est-ce qu'on en a à battre des punaises?
10: Parce que, je vous souhaite d'en avoir chez vous. Vous allez voir que ce que c'est. C'est un enfer.
0: Qu'est-ce que ça provoque comme effet?
10: Alors, la journée, rien, parce que ces petites merdes, elles dorment. Mais dès le soir venu, elles le sentent.
0: Oui,
10: et là, elles ont besoin de sang, elles se nourrissent de sang, c'est des bêtes vampires. Donc, en général, elles se mettent là où on couche, dans ton lit.
1: Plaignez-vous.
10: Et tu dors, et là, t'es piqué là. Tu n'arrives pas à dormir, t'es angoissé parce que ça, tu les vois pas, parce que c'est grand comme un pépin de pomme. Et puis, il y en a partout. Et ça coûte super cher pour
0: mais c'est pas des moustiques, ça.
10: Et une fois, écoute, j'en avais dans mon lit. Donc, j'en pouvais plus.
0: Mais quelle différence avec les moustiques?
10: Bah, un moustique, ça vole, une punaise, non. Voilà. Et j'en avais dans mon lit. Je change parce que j'étais piqué de partout, j'étais angoissé. Je vais dans mon canapé. Écoute-moi bien, je les voyais faire comme des fourmis, faire une colonne comme ça de mon lit jusqu'au canapé pour me piquer, les salopes. Ah non, c'est très très... Je ne veux pas revivre ça, ni moi ni ma chatte.
1: Non, mais écoutez, franchement, de là à faire une psychose autour des punaises.
9: 11% des foyers sont infectés, c'est beaucoup quand même, un foyer sur 10.
1: Alors, à vous aussi, alors, vous vous y mettez, alors, sur les punaises.
9: Non, mais bon, c'est vrai que quand tu regardes 11%, c'est beaucoup, c'est-à-dire un foyer sur 10. C'est-à-dire, là, il y a forcément des gens dans le public qui sont venus avec une punaise de lit dans la poche.
0: Mais la question
1: de punaise.
10: Retirez vos culottes.
9: En plus, ça vit dans les fauteuils comme ça, un peu avec la housse et tout, là.
0: Non, mais pourquoi?
1: Des fauteuils qui n'ont pas été nettoyés depuis Philippe Bouvard.
9: Apparemment, Philippe Bouvard est une ancienne punaise de Lyon.
0: Est-ce que c'est lié la punaise? Est-ce que c'est parce que les gens ne font pas les ménages?
10: Non, c'est pas. C'est pas
1: ça n'a rien à voir
0: avec l'hygiène.
1: Rien à voir avec l'hygiène.
0: Et alors,
1: c'est comme ça. Voilà.
10: En vacances.
1: Voilà.
11: Ça me rappelle le mec qui bouffe une pute à 10 euros et il voit des trucs qui sautent dans les poils.
12: Elle dit à la pute, dis donc, ce serait pas des morpions, ça? Et la pute, elle dit, bah, pour 10 euros, tu voulais pas des gambas, quoi.
1: Oh. Ah oui. Oui. C'était pour en arriver là.
7: Ouais, ouais.
9: Et 11% des foyers sont infectés. Non,
1: et tout ça, c'est de votre faute, madame Kahn.
13: Voilà, pardon, je n'aurais pas du tout dû prononcer ce mot.
1: Mon inorsque n'a rien à voir avec les punaises.
14: Est-ce qu'il fait partie de l'espèce animale?
1: C'est pas un animal.
9: C'est une langue, c'est une langue.
1: C'est une langue, le ninorsque.
9: Ah. Langue.
1: Bravo, alors, monsieur.
14: Ah oui, c'est une langue danoise.
1: Pas danoise.
0: C'est pas une langue qu'on parle dans la banlieue d'Ukraine?
1: Non, c'est pas ukrainien.
9: Pas comme le morse.
1: Ce n'est pas le morse.
7: C'est européen comme langue.
1: C'est européen.
9: Ninorsk.
1: Le Ninorsk.
9: Ça vient de Norvège?
1: Ça vient de Norvège.
14: Ah oui, c'est ça. Et le prix Nobel de littérature vient de Norvège et il parle en Ninorsk.
1: Il écrit en Ninorsk. Bonne réponse d'Ariel Dombal.
14: Oui, oui.
1: Aidé par Az.
14: Oui, oui, oui.
1: Eh oui, le prix Nobel de littérature est norvégien, il s'appelle John...
12: Il va pas en vendre beaucoup, là.
1: Mais vous avez raison, John Foss, d'abord on nous dit, bon, alors, le prix Nobel de littérature, attention, hein, il est traduit dans le monde quand même, heureusement qu'il est traduit, parce qu'effectivement, on nous dit, un, il écrit en norvégien, puis après, on regarde les articles, mais attention, il écrit pas en norvégien, parlé par tous les Norvégiens,
14: non.
1: Il écrit en ninorsk, qui est parlé seulement par 10% des Norvégiens.
7: Ah bah, plus de lits aussi, c'est ça. C'est les 10%.
1: Non mais vous rendez compte un peu. Il écrit en inorx, John Foss, le prix Nobel de littérature. Ça me permet de vous poser une petite question subsidiaire hein, pour Madame Salès d'Astbéon dans les Pyrénées-Atlantiques. J'ai regardé un peu la liste de tous les prix Nobel de littérature depuis 1901. C'est d'ailleurs un Français hein, qui obtient le premier prix Nobel de littérature. Je ne vais pas vous interroger là-dessus aujourd'hui parce que ce serait trop dur. C'est Sully Prudhomme. Personne ne l'aurait retrouvé. Donc...
9: Ah, j'allais dire.
1: Oui. Ouais. La dernière, ça c'est plus facile, vous le savez.
7: C'est Modiano.
1: Mais non.
7: Annie
1: Ernaux a obtenu donc le prix Nobel de littérature en 2022. Certes, c'est Modiano avant elle qu'il a eu en 2014. Je vous donne les prix Nobel français. Qui l'a refusé en 1964? Un Français l'a refusé.
14: C'est Sartre.
1: Oui. Jean-Paul Sartre, ça c'est très bien.
12: Pourquoi il l'a refusé?
0: Parce qu'il était chic. Est-ce que tu comprends ça?
12: Ben non, c'est un peu que ce n'est pas dans mon dictionnaire, chic. Excuse-moi.
1: Et puis alors, je vais vous demander qui a obtenu le prix Nobel de littérature. On est chez les Français, attention. Hein. Il y en a eu deux Français dans les années 50.
14: Alors, il y a eu Camus.
1: Albert Camus en 1957.
12: Bravo, Ariel.
1: Mais pas de chance, ma question porte sur celui qu'il a obtenu en 1952.
10: Est-ce que son nom de famille, ça commence par un V?
1: Pas du tout.
9: Proust.
1: Proust,
0: est-ce
1: non.
0: Que ça commence Proust par un était mort F... en 1922.
9: C'était son fils qui écrivait.
0: Alors...
14: Mais 57 Camus, je rappelle.
1: Oui, ça, on a compris, Ariel.
14: Voilà. Je le rappelle donc, en
9: c'est
14: passant.
9: C'est quelqu'un d'amusant. Pourquoi vous avez choisi cette personne-là? C'est quelqu'un d'amusant?
1: Ah non, c'est pas amusant du tout. Non, c'est rare que les prix Nobel de littérature soient amusants.
9: Non, mais c'est ce que je veux dire. C'est surprenant. Non, c'est surprenant.
1: Ah non, non, je l'ai pris parce qu'effectivement, c'est celui peut-être le plus difficile à retrouver parce que Camus.
14: Gide,
1: je l'ai dit.
9: Jean-Jacques Rousseau.
1: Non.
0: Non, mais là, tu l'as dit exprès pour que j'étais fouette avec ma langue.
9: Je l'ai pas du tout dit pour ça.
1: Non, alors je vais vous donner quelques titres écrits par ce grand écrivain français qui fut d'ailleurs aussi académicien.
0: Ah, Monterland ?
1: Non, Monterland, non. Il a écrit Thérèse d'Esquerou, Le nœud de vipère, le baiser aux lépreux.
14: Vipère au poing ? Non, le nœud de vipère.
0: François Mauriac.
1: Bonne réponse de Marcella Yacou. Bravo Marcella. Ouais.
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1: Pour Patrick Duval, qui habite Mer-sur-Indre, dans l'Indre, une question culinaire. On profite de la présence trop rare de Juan Arbolez.
2: Oui.
1: Et je vais vous demander ce qu'on appelle les huîtres de prairie. Qu'est-ce que sont les huîtres des prairies?
14: Alors, c'est peut-être des huîtres d'eau douce.
1: Non, pas
16: est-ce que ce sont des huîtres, quand même?
1: Non, justement.
16: Ah, justement.
17: Pas des huîtres.
2: Ce sont des pas des oreilles.
14: Est-ce que ce sont des fleurs?
17: C'est une feuille qui a un goût d'huître, ça s'appelle la estive.
1: Non,
16: une feuille qui a un goût d'huître.
2: Est-ce que c'est une fève?
17: C'est pas ça.
1: Une fève.
2: C'est une herbe.
1: Non plus.
16: Est-ce que c'est un insecte?
1: Non plus. Les huîtres.
7: Une plante. Non.
2: C'est un gâteau. C'est un gâteau.
17: C'est un animal.
1: Ce n'est pas un gâteau. Ça vient de l'animal, les huîtres de prairie. Oui.
16: Ah, c'est un morceau d'animal.
1: C'est un morceau d'animal.
17: Donc c'est de l'agneau présalé.
1: Ce n'est pas de l'agneau.
16: Est-ce que c'est un animal qui a des poils?
1: Oui.
2: Ah, c'est pas des poils des selles de sanglier.
1: On appelle ça aussi huître des rocheuses ou huître.
16: C'est de la morve d'un animal.
1: Ou huître des montagnes.
16: C'est de la morve d'ours.
1: Non.
7: Ah, c'est du miel.
1: Du miel, non. Si vous voyez à la carte ou au menu d'un...
14: Ah, ça y est, je sais ce que c'est les clams.
1: Non.
16: Est-ce que ce sont les couilles d'un animal?
8: Non, attends.
16: Ce sont les couilles d'un animal.
2: Oui, bien sûr.
1: Les testicules de taureau. Bonne réponse du spécialiste.
2: C'est moi qui trouve ça.
17: Là, tu parlais culinaire, mais il fallait parler à Beaugrand, là, pour le coup.
1: Huîtres de prairie. Mais non, mais parce que dans la plupart des restaurants, effectivement, on utilise des euphémismes ou des synonymes ou des allusions, mais on n'ose pas, évidemment, écrire sur la carte.
2: Imaginez s'il le présente. Bonjour. Couille de taureau sur son lit de fenouil.
16: Mais non, mais comment on dit les oreilles et
17: ça,
16: la queue.
17: Il peut pas le présenter. Oui, mais ça ressemble quand même plus à des œufs que qu'à des huîtres.
1: On appelle ça des animels aussi.
17: Oui.
1: Animels ou, effectivement, huîtres des rocheuses ou huîtres des montagnes ou encore huîtres des prairies. Et si vous voyez ça, eh bien, sachez-le, ce ne sont pas des huîtres, ce sont bien des testicules.
16: Est-ce que c'est bon?
7: Oui, moi j'ai goûté déjà.
16: Ah, oui, c'est
2: du rocher. C'est du rocher.
16: Tu l'as cherché.
2: Ah, t'as le bonjour d'Albert.
16: Alors vraiment, c'est bon,
7: bonjour d'Albert. J'en ai goûté à Nîmes.
2: Et c'est bon?
7: Ah bah oui, c'est très bon, c'est délicieux.
1: On les fait frits.
7: C'est fin.
1: On les fait frits, évidemment, les testicules, après avoir été dépouillés, enrobés de farine, de poivre, de sel, parfois pilés à plat. C'est servi en entrée, généralement. Ouais. Vous en faites déjà?
17: Bah après, c'est un produit qui est très bon et en général, ça a goût de ce qu'on on y rajoute. Donc, en vrai.
7: Comme les cuisses de grenouille, un peu.
17: Ouais, c'est un peu dans la texture un peu différente.
2: Mais qu'elles n'ont pas un goût de couille.
7: Non, mais non, si tu veux, il faut que tu les...
2: C'est dommage parce que c'est vraiment agréable.
17: Ouais.
1: C'est ce qu'on appelle le cinquième quartier. Vous saviez ça qu'on appelait ça le cinquième quartier?
17: Non, je visite pas ces quartiers-là.
1: Non, mais c'est comme ça qu'on appelle les abats, effectivement, le cinquième quartier.
14: Ouais. Ah ben j'ai dit abats, moi.
1: C'est-à-dire les parties comestibles secondaires des animaux, effectivement, animaux de boucherie. Tiens d'ailleurs, comment appelle-t-on la moelle épinière? Parce que c'est pareil, on met pas moelle épinière, c'est pas joli, vous voyez. Les intestins, on appelle ça la fraise, par exemple.
17: Ah,
1: le poumon, on appelle ça le mou, voyez-vous.
16: Ah, oui.
1: Les reins, on appelle ça les rognons, mais pas les reins.
16: C'est vrai.
1: Les testicules, voilà, je viens de vous le dire. Animal, le cœur.
17: La glande salivale, on appelle le riz.
16: Et les rideaux.
1: Exactement. Le cœur, la rate, le foie, les poumons, on appelle ça fraissure aussi.
2: D'accord. Et la teub. Parce que tant qu'on y est, allez-y. C'est d'un coup, cette émission.
1: Et alors, je vous demande comment on appelle la moelle épinière.
7: Est-ce que ça après, l'or, quelque chose comme ça.
1: Non. C'est aussi une chanson, d'ailleurs.
7: Ah,
1: tiens.
2: Ah bon?
1: Ah. La moelle épinière.
2: La bamba?
7: La moelle épinière. Non.
2: La lambada?
1: Ça se mange, la moelle épinière.
17: Ouais, ça se mange. Bah oui.
16: Alors, mais c'est dans un autre samoil.
17: On l'a dans toutes les cartes, mais on l'appelle au samoil, pour le coup.
1: Non.
17: Nous, on appelle une bise.
2: C'est pour les chiens.
1: Non, il y a un nom pour ça, je vous jure.
7: On va trouver.
1: Dans la terminologie tripière, on appelle effectivement
7: les méninges.
1: La moelle épinière, des animaux d'élevage uniquement, hein, c'est-à-dire le bœuf, le cochon,
14: pas
1: le mouton.
14: Sauvage. Le cortex?
1: Non, on appelle ça les...
2: Et c'est une chanson?
1: Oui, c'est aussi une chanson.
16: Et dans la chanson, on sait que ça désigne un truc qui se mange?
1: Non.
16: C'est une expression?
1: C'est un peu ce qui est arrivé d'ailleurs entre Liane Folly et le prince Albert.
16: Une histoire de cul.
7: Oh la vache, imagine, il monte à ce moment-là dans la voiture, il met RTL, et genre, il entend ça.
1: Il écoute RMC.
7: Il va m'appeler tout de suite.
1: Il écoute Radio Monte Carlo.
16: Des aventurières.
17: Sur la fidélité.
1: Une aventure.
2: Une amourette.
16: Une épopée.
1: Une amourette. Bonne réponse de Sébastien Thoen. Une amourette.
17: Je l'ai jamais vu pour le coup. J'adore l'os à moelle et c'est quelque chose que je prends mais systématiquement dans un restaurant. J'ai jamais vu ce nom, les amourettes. Et je vais le faire dans mes cartes.
1: C'est joli, amourette.
17: Grâce à cette info incroyable.
1: Amourette, c'est la moelle épinière et c'est une chanson évidemment pour une amourette de Lenny Escudero.
17: Si on vous propose une amourette à l'ail, méfiez-vous, on sait jamais ce que c'est.
18: J'ai perdu la tête, puis me voilà pour une amourette qui se pose.
1: Comme ça, vous saurez, une amourette, c'est la moelle épinière, une animelle. ce sont les animaux, ce sont les testicules.
14: Mais maintenant, les fameuses huîtres des prairies.
1: Oh, occupez-vous de vos rognons.
14: Non, mais ça,
16: elle est restée là-dessus.
14: Non, oui, parce que ça se boit.
16: Oui.
14: C'est de la taurine, c'est dans tous
16: non,
14: les.
16: Non, tu confonds là.
14: Ah, bah, la taurine, c'est oui, ça. C'est dans le Red Bull. Il y a de la taurine.
16: Mais la taurine, c'est pas ce qu'il y a dans les coucougnades des taureaux.
14: Je crois que oui.
16: Ah bon?
14: Oui. Non. C'est pour ça que ça s'appelle Red Bull.
1: Bravo Christine. Elle s'y met aussi. C'est pas possible aujourd'hui.
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0: Deux mois.
1: Ah, c'est facile à retenir, ça. Bah,
2: 5 septembre, 4 décembre.
1: C'est un record.
3: Même une Miss France, ça reste plus longtemps.
1: Hein. Ah, bah,
3: c'est vrai. Hein.
1: Il n'avait pas vraiment un côté Miss France, hein, Michel Barnier, pour tout
3: non,
1: vous dire.
3: Non, mais on dit que les Miss France, c'est pas très utile, mais d'un côté.
1: Oui, on dit donc, alors, la dernière, là, on l'a à peine vue. Ils ne l'ont pas sortie de l'année.
3: On l'a moins vue.
1: Je crois que depuis qu'elle a été élue, ils l'ont rangée. Ils la ressortent là pour l'élection à la fin du mois de décembre. Ah, bah, non, franchement. moi, je me souviens qu'à votre époque, quand même, où à l'époque de Mme de Fontenay, on nous les sortait, on nous les baladait, on nous les montrait. Là, maintenant, c'est fini, on les range une fois qu'elles sont élues.
3: Moi, j'avais appris ça de Geneviève, on aimait venir vous voir avec les Miss France.
1: Ah, voilà, voilà.
4: Donc, et pourquoi on la voit pas, l'autre? Elle est moche?
3: Non, non, elle est jolie, mais...
2: On l'appelle Miss France.
5: Mais j'ai l'impression qu'elles sont moins charismatiques que dans les années 90.
4: Mais non.
3: Non, c'est que t'as vieilli. C'est que t'as vieilli.
4: Non, tu as
5: ouais, je vois des bébés, en fin de compte.
4: Hé, Stomy, oh, la lâche un peu, la Miss France, m'écoute. Non, c'est le contraire. C'est parce que, justement, on les voit moins. Qu'est-ce que il n'y a pas de charisme. Une Miss France qu'on ne voit pas, elle n'a pas de charisme, puisqu'on ne la voit pas. Mais si on la sort partout...
2: Oui, mais il y a le mystère. Qu'est-ce que tu fais du mystère?
4: Non, c'est Miss France, pas mystère.
3: Oui, mais il faut savoir, parce qu'à une époque, vous nous en vouliez. À chaque fois, on nous reprochait, ah là là, vous sortez toujours la Miss.
4: Non.
3: Avec la Miss,
4: c'était... Monsieur Ruquier, un petit peu. Oui, pour blaguer.
6: Il y avait quand même eu quelques séquences bien ridicules, quand même.
3: Non, mais ce qu'on aime, faut être honnête, ce qu'on aime chez les Miss, c'est les scandales. On aime parler des Miss, on aime... Je me souviens, chez vous,
1: Monsieur Ruquier. Elles sont trop sages, maintenant.
3: Avec Laurie Tillman, qui était tombée de sa chaise.
1: Ah ben oui.
4: Voilà, le scandale.
3: Bah ouais, c'était le scandale. Elle était en jupe, et on avait vu sa culotte.
1: Et celle qui n'avait pas mis de culotte, je me souviens.
3: Ouais. Qui ça?
1: Mme de Fontenay. Oh. Elle oubliait sur la fin.
6: Toi, t'es présentable, t'es bonne.
3: Ça va?
6: Ouais. Ouais.
3: J'ai passé le casting.
6: T'as le cerveau qui marche à peu près. Mais ouais. C'est ce qu'ils m'ont dit à Tahiti quand t'es passé. Ils m'ont parlé de toi. Ils m'ont dit, mais non. Bon,
3: non, mais je suis contente de vous retrouver, Amiral, parce que je sais qu'aujourd'hui, on va bien rire. Ah oui.
1: Oh,
3: ah bah si. Ah bah, je sais pas, un amiral, ça se vous voit.
1: Ah bon?
3: Ah, c'est comme Geneviève de Fontenay, j'ai jamais côtoyé. Ouais.
4: Et moi, tu me tutoies.
6: Je te remercie de me mettre dans la catégorie de la vieille pute. Comment elle me fait?
1: Ça, c'est vrai. Attends.
5: Un jour, moi, j'étais avec une Miss. J'étais avec une Miss un soir.
1: Votre cote baisse?
5: Non.
1: Moi, je vous ai vu avec trois parfois.
5: Avec une Miss un soir à minuit. À minuit 30, Madame de Fontenay appelle sur le portable de la Miss. Qu'est-ce que tu fais avec Stomy Bugsy à Lyon? Quitte-le tout de suite!
3: Ah ben, elle avait des,
5: elle avait des indiques. Ah ouais.
1: Et elle venait remplacer la Miss. Votre femme, elle a été Miss, non? Elle n'a pas été Miss, votre femme, en Polynésie?
6: Non, ma femme, non.
3: Elle aurait pu, hein.
6: Ouais, mais
1: elle est jolie, elle est très jolie.
3: Elle est jolie, hein.
6: Qu'elle plus qu'elle soit moche et tout. Rigole, tu vois.
1: Et vous, monsieur Bellamy, vous avez connu des Miss?
2: Non, parce que moi, je suis comme Marcel Proust. Enfin, bon, pas... ok, on voit le genre. Qui disait, laissons les belles femmes aux hommes sans imagination.
1: C'est Oscar Wilde qui disait ça.
2: Non, c'est Marcel Proust.
4: Il nous fait une Ariel Dombal.
1: Alors là, vous voulez qu'on vérifie?
2: Je veux bien qu'on vérifie.
1: Moi, je dis c'est Oscar Wilde.
2: Et moi, je dis c'est Marcel Proust. On parie combien, patron?
1: C'est la guerre des Miss. On parie la première citation pour Serge Delfos, qui habite Saint-Privat-la-Montagne, en Moselle, qui a dit « Si la conversation de quelqu'un vous ennuie, mangez une biscotte, vous n'entendrez plus rien.
2: » Donnez-moi une biscotte.
1: Pierre Dac, non.
4: Francis Blanche.
2: Jean-Yann.
1: Non. Une grosse tête, mais pas Jean-Yann.
4: Anne DeVos.
2: Jacques Martin.
1: Pas Jacques Martin.
2: Sim.
1: Qui a dit Sim?
2: Sim, moi.
1: Et c'est Sim. Bonne réponse d'Olivier Bellamy. Voici une autre citation pour Madame Dupuis, qui habite Vinay dans la Marne, qui a dit « Si vous voulez que votre femme écoute ce que vous dites, dites-le à une autre femme.
4: »
1: Oui. Et alors, j'ai gardé une citation très, très difficile, parce qu'il faut quand même que Paul Elkarat brille.
2: Ouais, c'est le reste.
1: Et c'est Flore Sorlot qui nous a envoyé d'ailleurs cette citation. Elle m'a demandé de ne pas la poser un jour où Paul Elkarat serait là. Mais le service comptabilité m'a dit non, il faut qu'il soit là. Parce qu'autrement, personne ne pourra trouver qui a dit. Et donc, j'y vais pour Flore Sorlot, qui a dit « La vie n'a pas besoin d'être simple du moment qu'elle n'est pas vide. » Et c'est une brillante physicienne considérée comme la plus grande oubliée des prix Nobel.
2: Lise Meitner.
1: Excellente réponse de Paul Elkarat.
5: Bravo.
1: Et ça,

0: pour ça.
1: Bravo, hein.
0: Bravo, Paul.
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0: Quel rôle les actrices Sarah Bernard et Nicole Garcia, à quasi un siècle d'intervalle, ont-elles joué en commun? Sarah Bernard et Nicole Garcia.
3: Théodora,
0: non.
3: Bécassine.
0: Alors, je dis un siècle, pas tout à fait. J'ai entendu Bécassine, Bernard, mais ça n'est pas Bécassine. Et j'aurais aimé tellement vous faire plaisir. Ben mais oui. Franchement,
4: je le sens.
0: Je vois mal Nicole Garcia dans Bécassine. Je ne sais pas pourquoi.
5: Oui. Sarah Bernard, moins, moi aussi. Bécassine.
6: Ce qui serait amusant, c'est de savoir quand Madame Sarah a joué ce rôle.
0: Alors, je vais vous donner les dates. Vous verrez qu'il n'y a pas tout à fait un siècle, d'ailleurs, qui sépare les deux dates. Sarah Bernard, c'était dans un film, hein, c'est même pas au théâtre, dans un film en 1913.
6: Ah, bah dis donc.
0: Et Nicole Garcia, c'est en 1978. Et c'était pour un téléfilm.
4: Ce serait pas La Voix Humaine, un truc comme ça, non, non.
0: Mmh. C'est quoi le rôle de La Voix Humaine?
4: C'est pas l'histoire de
5: la dame au
4: de Cocteau.
0: Oui, oui.
4: Mais il n'était pas venu encore, peut-être.
6: Mais si. Est-ce qu'en 1913, c'est un personnage...
4: plus tard, peut-être.
0: J'aimerais tellement lui faire plaisir, à Bernard.
4: Hein? Oh, bah, écoute, fais-toi un chèque.
7: Est-ce que c'est un personnage historique?
0: Alors, historique, oui. Je pense qu'on peut considérer que c'est un personnage historique. À partir du moment où Franck Ferrand en a fait un podcast, c'est forcément historique.
4: La maman...
6: Alors là, il va me piéger.
0: Marguerite Gauthier, non.
4: La maman de Napoléon.
0: La maman de Napoléon,
6: est-ce que c'est le rôle d'une autre actrice?
0: Oui.
6: C'est...
4: Marilyn Monroe.
0: Non. Oh, Sarah Bernard, qu'elle veut Marilyn Monroe.
7: Réjeanne.
0: Soyez logique, quand même, Bernard.
4: Je cherche.
0: Elle était pas née, la pauvre Marilyn, quand Sarah Bernard...
6: Ah, c'est Adrienne Le Couvreur.
0: Bonne réponse de Franck Ferrand.
4: Bravo.
0: Faut expliquer qui était Adrienne Le Couvreur.
7: Ah, le maréchal de Saxe.
6: Une comédienne qui a eu un sort un peu tragique et qui a été, on peut dire, la maîtresse d'un des plus grands personnages du XVIIIe siècle, le maréchal de Saxe.
0: Elle est morte à 37 ans et on dit qu'elle aurait été empoisonnée par une de ses rivales.
7: Par un bouquet de violettes?
0: La duchesse de Bouillon. Oui, on dit que c'est un bouquet de violettes qu'il aurait, mal parfumé, évidemment, le bouquet de violettes, qu'il aurait empoisonné. Qu'est-ce que vous m'armenez, vous, là-bas?
4: Non, mais, on appelle ça le bouillon de 11h.
5: Boire le bouillon.
8: Mais alors, qui, quand on lui offre des violettes, mange les violettes?
6: Oh, mais non, il les a pas mangées.
0: Le parfum. Votre cheval.
5: Partout.
0: Alors, c'est Voltaire qui était, paraît-il, amoureux de cette actrice, Adrienne Le Couvreur. On dit qu'ils ont eu une liaison.
6: Oui, alors, les liaisons de Voltaire, ça n'allait jamais très loin. Hein, parce que Voltaire a eu des liaisons avec beaucoup de dames incroyables. Et notamment, bien sûr, avec Émilie du Châtelet, mais on dit que c'était pas un très grand amant. Pour
4: C'est ce qu'on dit de moi.
7: Et puis c'est un opéra, Adrienne Le Couvreur.
0: Monsieur Ferrand, quand il a fait le podcast, a même diffusé des extraits de l'opéra Adrienne Le Couvreur.
6: Vous avez bien écouté, c'est formidable.
0: Ah, mais oui, parce que je bois vos paroles, du petit lait. Elle a été empoisonnée, en tout cas. On n'est pas sûr. Hein. Elle était peut-être malade depuis un long moment. À moins que cette haine entre elle et la duchesse de Bouillon, qui partageait le même homme, lui a été fatale. Dieu seul le sait.
7: Et comme il s'en fout.
0: C'est pas faux.
5: Elle n'avait pas qu'à gagner le couvreur, elle aimait beaucoup qu'on lui parle de toi.
6: Pardon. Oui, le couvreur. Là, c'est carrément l'almanach Vermeaux, là.
4: Il l'a retrouvé au
0: Je
4: joint
0: savais de... que reprendre le Gérias dans cette émission, c'était une tuile. On oublie Adrienne Le Couvreur, ça évitera d'autres jeux de mots. Foireux.
4: J'aimerais pas ça. Hein?
0: Qu'est-ce qu'il y a, mon bon Bernard?
4: Vous vous rendez compte comme vous le remettez à sa place?
0: Bah oui, mais il le mérite.
4: Ah bah il est pas drôle, c'est sûr, mais enfin, on peut le faire gentiment.
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0: Il avait 62 ans.

0: quand il a fait le 1. Il en a 86 quand il fait le 2. De qui s'agit-il?
1: Ah, c'est Fabien Antonietti.
2: J'ai trouvé, j'ai trouvé.
0: Allez-y.
2: C'est Gladiator?
0: Oui.
1: Ridley Scott.
2: Oh, machine. Oui. Bah, après, je sais pas. Ouais.
3: Oui, c'est Ridley Scott.
0: Et bah, écoutez, réalisateur. Vous avez fait la dernière passe, la passe directe. Comment on dit, on appelle ça la dernière
4: passe? La passe décisive.
0: À Sébastien Thoen, car en effet, c'est Ridley Scott. Bravo.
2: J'ai été à l'avant-première.
0: Ah, c'est pour ça que vous le savez. C'est bien alors le Gladiator 2.
2: Ah, magnifique. Franchement, magnifique. Quand on me demande si je préfère le 1 ou le 2, je trouve que c'est une question bête parce que sans le 1, il n'y a pas le 2. Et pour moi, c'est un film coupé en deux.
0: Sans le 2, il n'y a pas le 1.
2: Sans le 2, il n'y a pas le 1. il fallait juste tourner sa tête un petit peu, c'est pas grave.
5: C'est beau,
2: c'est un très beau film. Et il y a juste à un moment donné, je ne vais pas spoiler, mais.
1: Ah, ils s'enculent ?
2: Ils sont partis un peu trop loin dans le show.
0: Ah oui.
5: Ah oui.
2: Un tout petit peu.
5: Ils sont bien habillés, les gladiateurs, si je me
2: souviens. Ouais, stylé, stylé.
0: Jean-Phil, vous aimez les gladiateurs?
2: Ah oui, magnifique. Le script est extraordinaire, franchement.
0: Il a 86 ans, Ridley Scott. Vous vous rendez compte?
1: C'est un génie.
0: Quand même.
1: Un génie.
3: Et il fait le gladiateur?
0: Non.
1: Il fait le tigre.
0: Il a réalisé, évidemment, le film à 24 ans d'intervalle, puisqu'effectivement, il n'avait que 62 ans quand il a réalisé le 1. Gladiator 1 date de 2000, il y a 24 ans déjà. Vous vous rendez compte?
3: Ça donne de l'espoir.
0: 24 ans entre les deux films. Gladiator sort cette semaine, conseillé par Adil Rami.
2: Magnifique, avec Maximus dans le 1 qui est l'acteur principal, un vrai soldat, un guerrier. Et le deuxième, ben, je sais pas, je vous pose la question, pour une fois que je sais une réponse. Comment s'appelle le nouveau Gladiator dans Gladiator 2?
4: Son prénom ou le nom de l'acteur?
2: Le prénom dans le film.
0: On n'a pas vu le film.
2: Ah ben, c'est comme ça. Moi aussi, j'ai pas lu de livre, mais je me démerde.
4: Optimus Prime.
0: Oui, mais ça n'a rien à voir, monsieur.
2: Ah non, vous n'avez pas vu le film, j'ai pas lu aucun livre. J'ai pas lu aucun livre, ok, c'est pas français, mais on s'en fout.
0: Oui, mais c'est, je veux dire, c'est un prénom qu'on connaît, c'est ça que vous voulez dire?
2: Je sais pas.
0: Ah ben...
2: Anno.
0: Oui, mais donc ça n'a rien à voir.
2: Je sais pas, j'ai envie de me sentir comme Laurent Ruquier, voilà.
0: Mais vous êtes mieux que moi. Moi, j'aurais rêvé être Adil Rami. Alors, je vous le dis d'avance, être un grand footballeur, avoir le physique d'Adil. Si vous me demandez de changer, moi, je change tout de suite. Hein.
5: Ah oui, on a Adil Rami. Oui.
0: Ah bah oui, franchement.
1: Et toi, Adil, tu changes tout le monde. Parce que c'est surtout. Vous, patron, on l'imagine, on comprend, mais toi, Adil, t'es changé ou quoi?
2: Mais là, je suis bien, je vais profiter de ma jeunesse, pardon.
0: Mais vous avez raison, mais moi, j'en profite encore de votre jeunesse. Restons dans le cinéma, si vous voulez bien, parce que Cerise, elle aussi, va reprendre du travail.
1: Du Groupama?
0: Alors, non, c'est pas Cerise du Groupama.
2: C'est Cerise sur le gâteau?
0: Non plus, c'est une question pour Marcel Dessert, justement, qui habite Cannes. Cerise, elle a fait le 1 et elle fait le 2 aussi. Mais qu'est-ce qu'elle fait, Cerise? C'est un film, le 2 sortira le 27 novembre prochain, dans toutes les bonnes salles de cinéma.
2: Vaiana 2.
0: Bonne réponse.
2: Et là, je crois qu'il faut clipper, regarder, m'envoyer ça, faut l'envoyer à ma mère. Alors, c'est une trop bonne réponse.
0: Là, c'est votre jour. Hein.
1: Alors qu'il a arrêté les commentaires.
0: J'ai l'impression que je vous chuchote un peu quand même.
2: Mais vous savez ce qu'on est en train de dire là, le remake de Slumdog Millionnaire. Les réponses, je les connais pas. C'est juste que je vis ça cette semaine. J'ai été à l'avant-première de Gladiator, donc j'ai su. J'ai un ami qui vit à Azerbaïdjan et qui m'a invité à Bakou, donc je dis ok, Bakou.
4: Azerbaïdjan.
2: Et là, j'ai reçu un message que vous savez tous, que vous connaissez, qui s'appelle Olivier, qui travaille chez Disney et qui m'a invité à l'avant-première le 23 de Vaiana 2.
0: Effectivement. Et Cerise Calixte est le nom de l'actrice qui fait la voix française de Vaiana. Le 1 avait très bien marché. Le 2 sort le 27 novembre prochain.
1: C'est sur les tongs.
0: Chez nous en France.
1: c'est sur les claquettes, là, Vaiana.
0: C'est sur...
2: Mais non.
0: C'est sur la Polynésie.
2: Mais...
0: C'est Anthony Cavana qui fait la voix
2: magnifique
0: française.
2: Magnifique de Maui.
0: Voilà. Mareva Galanter qui fait aussi la voix de Sina. Et une actrice.
1: Et Michel Houellebecq qui fait.
0: Et une actrice qu'on aime bien qui s'appelle Christine Delaroche qui fait la voix de la grand-mère aussi.
3: Oh, moi, je rêve.
2: Et la grand-mère, elle est morte.
0: Ah, bah non, elle est là encore dans
2: le. Parce que la grand-mère, elle se réincarne en Ré.
5: En Ré.
0: En Ré.
4: En Ré mental.
5: T'es sûr que c'est la grand-mère?
2: En Ré mental, ouais.
1: T'es sûr que c'est la grand-mère?
2: Mais attends, c'est bizarre, elle revient en vie, elle. Ok.
1: Ah, bah oui.
4: C'est un spécial.
0: Une grand-mère qui revient en Ré.
1: Moi, je veux le voir, du coup. Je voulais pas aller le voir, mais là, j'ai envie de le voir, moi.
2: Elle fait la voix d'une fête.
4: C'est bon teasing.
0: Vaiana sortira fin novembre. C'est le Disney des fêtes de fin d'année, bien sûr.
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0: Ils sont venus. Non, parce qu'on s'était cotisé pour vous offrir le concert gratuit de 3 cafés gourmands en bas de chez vous, monsieur Toen.
1: C'est sympa, patron. Bah, c'était bien parce qu'en plus, ils n'ont pas joué leur chanson, c'était hyper agréable.
8: Tu sais chanter ou pas?
1: Qu'est-ce qu'il a,
8: lui? Tu sais chanter?
1: Qu'est-ce qu'il a? Qu'est-ce qu'il a?
8: T'as beaucoup de talent.
1: Qu'est-ce qu'il a, l'Otari? Qu'est-ce qu'il a?
8: T'es arrivé, t'as rien à dire, t'es arrivé 8 minutes en retard. On a démarré l'émission en retard à cause de toi.
0: Pas du tout, on a démarré à 15h30 comme d'habitude.
8: Toujours rendez-vous à 15h20, il est arrivé à 15h29 et 30 secondes.
4: Qu'est-ce qu'elle a, la pointeuse?
5: Quel faillot de merde, lui, alors?
3: Il a juste évité les 10 minutes où tu nous as déblatéré ta vie. Ouais.
0: Elle a raison, Valérie, parce qu'il faut vous subir avant l'émission.
8: Oh,
0: la prochaine fois, j'arriverai au dernier moment, moi aussi.
8: Moi, j'adore l'avant-émission parce qu'en général, ça donne le ton de l'émission. Quand on est bon dans les loges, en général, on est bon dans l'émission.
0: Ah oui, ah oui.
8: Ça lance. Bah oui, c'est comme l'amour, tu sais, les 10 premières minutes, les 10 minutes avant.
0: C'est lui qui va vous expliquer.
8: Bah oui, c'est quand l'escalier qui grince, tu vois.
1: C'est parce que De Kersauzon est super bon dans les loges.
8: Oh, j'adore comment il est. T'as du toupet, hein, c'est beau.
5: Du toupet.
1: Tu devrais en mettre un toupet.
4: T'as du toupet, t'es chouette.
1: Ah, c'est vivement la fin.
8: J'aimerais bien te ressembler dans la provocation, parce que moi je suis un gentil. Et toi, j'aime bien ce que toi tu
4: fais. Gentil.
1: T'es un gentil, toi. Tu veux qu'on aille au commissariat par toutes les plaintes?
5: Tu fais peur aux gens.
1: Arrête.
8: Ça fait quoi de savoir qu'on est drôle? Parce que toi, t'es vraiment. Tu sais que t'as le public avec toi. Tu sais que t'as les grosses têtes avec toi. Que t'as Laurent Ruquier.
5: Si tu ralentis pas, je vais faire un arrêt cardiaque.
8: Qu'est-ce que ça te fait?
5: Être assis à côté de lui, vous avez le cœur qui s'accélère.
8: Bah, c'est que j'ai pris des corticoïdes et de la cortisone hier pour mon dos et j'ai pas dormi la nuit.
0: Qu'est-ce que vous avez dans le dos?
4: Ça, c'est sûr que c'est pas un enfant. Hein.
1: Inch'Allah, il fait un AVC.
8: J'ai pensé à vous, c'est terrible.
1: Vrai. C'est vrai que tu te masturbes sur les photos de Léa Salamé, c'est vrai? C'est ton voisin qui m'a dit ça?
8: Ça pourrait.
0: Moi, en tout cas, j'ai arrêté.
4: On savait pas que vous aviez commencé.
0: Vous êtes sur panis, ce que vous avez au dos?
8: Bah, j'ai un lumbago, c'est un.
5: Bah, il a une surcharge pondérale, c'est normal.
8: C'est ce que me disent tous les médecins que je vois, mais perdez du poids.
1: Mais enlève ce coussin que t'as sur le ventre, là.
5: T'écrases tes disques, là.
8: Mais je sais que c'est ça le problème, c'est mon poids, mais j'arrive pas, je craque, je suis comme un enfant.
5: Oui,
8: je craque devant une tablette de chocolat, devant un burger, devant toi.
1: Mais au petit-déj, le burger, quand même. Ouais.
4: Dans le café.
8: Là, je regarde Caroline.
1: C'est vrai qu'elle a deux jolis burgers, Caroline.
5: T'as pas vu la couche de bacon en dessous?
0: Et le cornichon est à côté. Allez, une première citation pour Ariel Klein, qui habite le Châtelet en Brie, qui a dit « Si les adultes demandent toujours aux enfants ce qu'ils veulent faire quand ils seront grands, c'est qu'ils cherchent des idées. »
1: Fournirait ?
0: Non.
3: Jacques Martin ?
0: Non, pas Jacques Martin, mais quelqu'un qui, c'est vrai, a fait les grosses têtes pendant quelques années. Début des années 2000, avant, hélas, de nous quitter.
8: Ah, Jean Madou ?
0: Non, il est mort en 2016.
4: Volinsky ?
5: Ah, c'est pas Michel Galabru ?
0: Michel Galabru, bonne réponse de Jean-Philippe Janssen. Pour Pascal Chevalier, qui habite Bruno Bonnevaux dans l'Essonne, qui a dit « Un jour, vous êtes le pigeon, un autre, vous êtes la statue. »
1: Oh. C'est pas François Fillon?
0: Non.
5: C'est français, hein.
8: Guy Bedos?
0: Ce n'est pas français.
5: C'est américain.
0: Est-ce que vous avez compris au moins ce que ça veut dire, monsieur Rio?
8: Oui. Ça veut dire qu'on prend toujours à un moment donné la merde sur la tête, quoi.
0: Voilà.
8: On tire
5: dessus, quoi.
8: Bah, je comprends.
0: Exactement. Un jour, vous êtes le pigeon.
5: Ce sera pas le moment qu'il fasse la statue.
8: Non, par contre, c'est Winston Churchill.
4: Il fait très bien le pigeon.
8: C'est Winston Churchill.
0: Non, c'est américain. Quelqu'un d'ailleurs dont on peut voir le spectacle sur Netflix.
5: Ah, Ricky Gervais.
0: Ricky Gervais, excellente réponse. De Caroline Diamant. Pour Anthony Kérien, qui habite la Ville aux Dames dans l'Indre-et-Loire, qui a dit « Dieu, s'il existe, il exagère. »
1: Oussama Ben Laden ?
0: Non.

0: Une citation plus culturelle, peut-être, ce serait pas mal, qui a dit « Qui veut noyer son chien, l'accuse de la rage ».
1: Ah, mais c'est
2: Elisabeth Borne ?
0: Non, ça a été écrit, évidemment, plus que dit, mais justement, par qui ?
2: Pasteur ?
3: Pasteur ?
0: Pasteur, non.
4: Victor Hugo ?
0: Non, écoutez, Mme Mérès, ça c'est pour vous, normalement, ce genre de citation.
4: Ah, donc, à Coluche ?
0: Bah, mais non.
2: Ah, d'accord. Venez partout.
3: C'est Molière. Proches,
0: Pierre Richard.
4: Louis Trégo. Ah, ben
2: Molière.
4: Louis
2: Trégo.
0: Pardon.
4: C'est Molière.
0: Molière. Très bonne réponse. Dans quelle pièce?
4: Alors, Tartuffe.
0: Non, il n'y en a pas ici, alors.
3: L'avare.
0: Non.
3: Non, je
2: oui,
3: sais.
2: Oui, les malades imaginaires.
3: Les femmes savantes.
0: Les femmes savantes. Bonne réponse de Caroline Diamant.
2: Et c'est elle qui répond.
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0: Une question pour Sarah Franier, qui habite le syndicat, c'est dans les Vosges, le syndicat. Ça doit être le nom d'un village, c'est bizarre hein, d'ailleurs, comme nom de village, le syndicat. Mais Mme Franier espère un chèque RTL. À propos de cette question, il y a 75 ans, mourait le peintre renommé Bernard Boutel de Montvel. Mais dans quelles circonstances ce peintre est-il décédé?
7: Il est mort en France.
0: Alors, il n'est pas mort en France et il ne s'est pas suicidé.
8: Il a fait une chute.
0: Ah, ça oui.
8: Ah oui.
9: Il est tombé de 5 mètres au-dessus du cinéma.
2: Ah non, c'est l'avion où s'est tué aussi Marcel Cerdan et Ginette Neveu.
0: Excellente réponse de Christophe Barbier. Ah oui. Le vol Air France 009.
3: Oh mon Dieu!
0: Oui, monsieur Janssen.
3: Oh non!
0: Imaginez, vous auriez pu être steward sur ce vol.
3: Ah oui, et j'aurais eu 50 ans aujourd'hui.
2: Mais non, c'était il y a 75 ans.
0: Le Constellation, hein, c'était le nom de cet avion. Ginette Neveu était une célèbre violoniste de 30 ans. Son frère était à bord aussi, Jean Neveu, qui était pianiste. Il y avait ainsi quand même 37 passagers.
8: Et oui, on transporte beaucoup
0: parmi
8: d'artistes.
0: Parmi lesquels, effectivement, Marcel Cerdan. Et c'est après, évidemment, qu'on connaît la fameuse histoire, parce qu'elle l'attendait là-bas à New York. Oui. La môme Piaf, qu'elle a repris la fameuse chanson de Céline Dion. L'hymne à l'amour.
3: Oui, oui.
0: Ah, je suis sûr que vous connaissez cette chanson quand même, monsieur Rami.
9: Si vous me la chantez.
0: Valérie va vous la chanter.
4: Ah, attendez alors, l'hymne à l'amour, ça commence par quoi?
8: Le ciel bleu.
4: Ah oui, le ciel bleu peut bien s'écrouler et la terre peut bien
3: s'écrouler.
0: Et l'avion aussi.
4: Si tu m'aimes, je me
0: sucré ou salé
4: du monde entier.
0: Mais effectivement, Marcel Cerdan était à bord de cet avion, le boxeur Marcel Cerdan.
9: Ah oui, je connais parce que je m'entraîne là-bas, à Levallois.
0: Ah ouais, fiancé d'Edith Piaf, vous voyez. Elle
9: ah bon, ça je savais pas.
0: Ah bah oui, elle l'attendait à New York, il allait la rejoindre. Vous voyez, il a failli pas prendre l'avion au dernier moment. À votre avis, il mettait combien à cette époque-là pour faire Paris-New York?
8: Oh, il mettait des heures.
9: Non, il mettait, je dirais...
0: Aujourd'hui, c'est combien? Aujourd'hui, Paris-New York
8: 6 à 7 heures. Mais vous voulez savoir quoi? Je dirais qu'il mettait 11 heures à l'époque.
0: Il mettait 17 heures.
8: Ouf. Un rendez-vous.
7: Avec des arrêts.
2: Avec des escales, oui, pour faire la
8: place. Oh,
0: le vol durait 17 heures.
8: Ah, il devait être chiant, les hôtesses. Oh, oh. 17 heures avec les passagers sur le dos, moi j'aurais pété à plomb. Hein.
0: Vous avez jamais fait de vol aussi
8: long? Si, le vol le plus long, c'est Santiago du Chili, c'est 17 heures.
0: Ah bah, vous voyez?
8: Eh bah, c'est très très long. Hein.
0: Ah oui?
8: Ah oui.
0: Alors, admettons, là, parce que moi j'aime bien. On fait les derniers moments du Constellation. Hein. Adil, il joue Marcel Cerdan. Hein, parce que
8: Ah oui, et moi je le sais.
7: Et moi je jouais du Piaf.
0: Ah, vous jouez.
4: Oui, mais elle n'est pas dans l'avion alors.
7: Mais moi je l'attends.
0: Ouais, elle... Oui, mais elle l'attend, elle piaffe, elle.
7: Je l'attends.
0: Elle piaffe à New York.
7: Je l'attends.
0: Quand est-ce qu'il va arriver ce putain d'avion? D'où, voilà. D'où? C'est comme ça qu'est né le verbe. Elle piaffe. Putain, il n'arrivera jamais cet avion.
4: Jean-Phi fait le steward et moi je fais l'hôtesse de l'air.
8: Oui, voilà. C'est...
0: Alors voilà, parfait, comme dans Banzai, vous voyez, parce que Coluche aurait eu 80 ans aujourd'hui.
8: Ah oui, ah, oui.
0: Alors, Angoune, vous faites Ginette Neveu, la violoniste.
9: Et moi, je peux changer de personnage ou pas?
0: Pourquoi? Vous voulez faire quoi?
9: Je pense que c'est plus facile pour moi de faire l'avion.
3: Oh, bah, c'est obligé de rentrer dedans.

0: pourquoi vous voulez faire l'avion?
1: Ah, il y a qu'un bruitage à faire.
0: Ok, alors vous faites l'avion. Monsieur Barbier, qui est viril quand il veut.
2: Bah, ah oui, oui, oui.
3: Il va faire serre-dents.
0: Il va faire serre-dents. Et justement, comme ça, Valérie va pouvoir chanter Allez, venez, Milour. Puisque c'est un boxeur, ça me paraît logique. Alors, allons-y. Alors, moi, je suis le narrateur.
2: Hein. Oui.
0: Donc, nous sommes le 28 octobre, puisque c'est un anniversaire aujourd'hui. Voilà pourquoi j'ai choisi cette question. 28 octobre 1949, il y a 75 ans. Les passagers montent à bord. Les passagers montent.
1: T'es dans un avion, hein.
2: T'es pas dans une tondeuse, hein.
1: Bah, je sais pas, ouais.
0: Et quand les passagers montent à bord, l'avion, il fait pas de bruit.
2: Non.
1: Ah, mais à l'époque, je sais pas, c'était pas là. Je peux pas savoir.
4: Ah, il chauffe les moteurs quand même, c'est vrai.
1: Oui, mais c'est ça, c'est. En même temps, il a craché l'avion.
3: Il tourne l'hélice.
1: Bah oui. Bah, s'il a craché, c'est qu'il était pas en forme, le truc.
2: S'il a craché, c'est ce qu'on.
0: Alors, vous êtes le steward, dites bonjour à Ginette, bonjour à Marcel.
2: Bonjour, soyez les bienvenus à bord. C'est un honneur que de vous recevoir à bord de notre. Quoi que nous, alors pas. Allez.
0: Vous en faites beaucoup auprès de monsieur Cerdan, parce que.
2: Ah, monsieur Cerdan, mais je suis de ceux qui ont vu tous vos combats, sachez-le, j'admire votre carrière incroyable. Et puis, être aussi beau en étant bad boy, c'est terrible. Vous avez retrouvé madame Piaf?
4: Oui, je vais à New York me battre et retrouver madame Piaf.
3: Ah.
4: Je vais
3: réserver une place. Marcel, à quelle heure tu arrives?
4: Éteins ton chien, la communication passe mal, il dit. Mademoiselle, j'ai réservé une place en première. Où est-ce que je peux m'asseoir?
0: Bah voilà, on y est. Ça, c'est du vécu.
5: Mais monsieur.
2: Oui, qu'est-ce
5: que moi, j'ai mon violon. Il faut absolument que je change les strings de mon violon.
2: Mais alors.
4: Les cordes.
2: Oui, les cordes, mais.
0: Il veut changer son string.
2: Pas de problème, je vous passe le mien.
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0: Ah. Valérie Bessé est au téléphone. Bonjour Valérie.
7: Bonjour Laurent, bonjour les grosses
0: têtes. Bonjour Valérie. Vous nous appelez depuis Unias. C'est où ça, Unias?
7: Oui.
0: Unias.
2: C'est un petit village charmant.
0: Unias.
7: Unias.
0: C'est un petit village charmant.
8: Ah ouais, il est content, il a une imitation.
0: Valérie, en tout cas, Unias se trouve donc dans la Loire.
7: Alors, oui, à côté de Montbrison.
0: Ah bah très bien.
4: Ah bah oui, ça,
8: ah
4: ça,
8: bah
4: ça,
8: oui, on voit là, tout de suite. Là tout de suite, on voit beaucoup mieux.
4: Il n'y a pas une ville française?
7: Il y aurait Muriel Robin, elle vous dirait où c'est.
0: Ah, c'est du côté de Saint-Étienne.
7: Exactement.
0: Voilà, tout près de Saint-Étienne, Valérie, en tout cas. 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
8: Ah bon, bah, c'est intéressant.
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1: Oui. 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Hein.
0: Des jus de pommes, des jus de carottes, des jus de choux, des jus de céleri, des jus de poire.
4: Vous avez encore 17 exemples. Allez-y.
8: Et le jus de bite, non?
4: Roselyne. Bah, c'est un bon coup.
8: Roselyne. Non, mais quand je suis partie de cette émission.
4: Oh là là, qu'est-ce qu'on a fait de fête?
8: Une farandole.
4: 3 ans de bonheur.
8: Et d'homme en plein gré.
0: Vous avez vu comme je suis en forme depuis 3 ans.
8: Quand j'ai quitté cette émission, je vous jure que Roselyne n'était pas comme ça.
1: Bah oui, c'est de fréquenter les grosses têtes, ça.
0: 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Il y en aura 5 qui vont vous mentir, une seule qui dira vrai.
7: D'accord.
0: À vous de retrouver laquelle. C'est Christine Bravo, la reine des mythos qui commence.
8: Jamais menti, moi. Jamais menti.
2: Jamais.
8: Port du masque obligatoire. Selon une étude, 98% des gens souffrant de mauvaise haleine comprennent enfin ce qu'ils ont pu faire endurer aux autres durant toutes ces années.
0: C'est pas faux, hein. Laurent Baffy.
9: Encore une information contradictoire. Après 3 mois à avoir dit le Covid-19 à tout bout de champ, on nous dit maintenant qu'il faut dire la Covid-19. C'est Jean-Phi qui, encore une fois, avait raison avant tout le monde.
0: Ah bah on a la Covid-19.
8: Elle est là, la Covid. Ah, bon. Elle est là, la Covid.

0: contagieuse.
1: Jean-Phi Janssen.
2: Oui. Pour prendre l'avion, vous devrez remplir une attestation sur l'honneur, comme quoi vous n'avez pas de symptômes de la Covid-19. En sachant qu'environ 40% des porteurs du virus sont asymptomatiques, Air France vous fera remplir une deuxième attestation sur l'honneur, vous demandant si vous n'avez pas toussé dans les 15 jours. Mais sachant que l'on peut aussi tousser dans son coude, c'est le steward d'Air France qui vérifiera la propreté de votre paire de coudes.
3: Roselyne Bachelot.
4: En République tchèque, des naturistes ont été verbalisés parce qu'ils ne portaient pas de masque.
3: Florian Gazan.
0: Port du masque obligatoire. Franck Ribéry tient à remercier les autorités médicales. Il a croisé Karine Le Marchand sans qu'elle le reconnaisse.
3: Johan Rioux pour terminer.
5: Reprise des courses hippiques. Afin de respecter les distances de sécurité, les chevaux prennent le départ les uns après les autres. Résultat, tous les parieurs ont touché le tiercé, le quarté et le quinté dans l'ordre.
3: Valérie, qui a dit la vérité?
6: Alors, bah, toutes sont très drôles, en tout cas.
3: C'est gentil,
6: mais
3: merci.
6: Mais je pencherai plutôt sur Laurent Baffy, parce que j'ai écouté cette information. Que on ne dit pas le Covid, mais la Covid.
3: Ça, c'est vrai, c'est vrai. Mais
7: c'est pas ça, là.
3: Mais attention, parce qu'il faut écouter toute l'information du début jusqu'à la fin. Est-ce que c'est vrai que Jean-Phi avait raison avant tout le monde? Est-ce que c'est vrai qu'il disait la Covid depuis 3 mois?
8: Valérie. Laurent a la gentillesse de vous aider. C'est la perche. Tu comprends, connasse? C'est pas moi.
9: Mais quelle horreur! Mais j'avais oublié que cette émission était mauvaise comme ça.
0: Non, c'est pour ça qu'on t'a repris.
3: Enfin, il y a bien quelqu'un pour remplacer Bénichou.
0: Bénichou est irremplaçable. C'est vrai que t'as la mauvaise foi de Pierre et t'as les lunettes de Jean-Pierre.
8: Et l'odeur de Jean Carmé.
9: Mais pourquoi on traîne
3: les chemises de Carlos?
0: Et le physique de Sim?
8: Et l'embonpoint de Bouvard?
3: C'est la maxi grosse tête.
9: C'est la tête de gondole.
8: Elle sent le poisson comme Carsozon.
0: Oui. Elle a tout. Elle a tout.
3: C'est le tout en un.
0: Mais oui.
3: C'est le Magimix.
0: Mais oui, c'est ça.
8: Oh non, elle pète comme ma bille.
3: Elle picole comme Péroni.
8: Elle a la coupe de balut.
3: Et elle finira en tôle comme Dari Boudboul.
0: Oh la vache. Vous êtes toujours là, madame
3: Valérie,
6: oui, oui, oui.
8: Valérie, donc c'est pas moi, vous le savez.
3: Alors, Valérie,
8: c'est
3: alors.
8: Pas Lolo.
3: Alors, vous éliminez Laurent Baffy, d'accord?
8: Voilà.
6: Bah oui.
3: Je vous aide un peu.
8: Bravo, vous êtes perspicace.
3: Non, parce que, encore une information.
6: Mais du coup, les autres me paraissent tellement invraisemblables.
3: Eh oui, mais il y en a une.
4: Il y en a une qui est bonne. Je peux vous redire la mienne?
9: Ouais, allez-y.
6: Oui, dites-moi, Rosine, s'il vous plaît.
4: En République tchèque, des naturistes ont été verbalisés parce qu'ils ne portaient pas de masque.
6: Ça paraît un peu invraisemblable, mais pourquoi pas?
3: Ah. Dites, on vous aurait pas un peu trop aidé là quand même?
6: Ah, mais vous êtes gentil. Oh,
8: on les braque pas un peu les Magimix? On n'aurait pas un stock de ces mêmes
9: réductions, madame?
3: Eh ben oui, parce que le port du masque est obligatoire.
4: Voilà.
3: D'accord. En République tchèque, tous les Tchèques doivent porter un masque facial lorsqu'ils sortent de chez eux. Et des naturistes qui faisaient bronzette dans le plus simple appareil,
2: c'est excitant,
3: se sont donc vus
4: verbalisés.
3: Il y a des Tchèques sans provision, voilà, et sans masque.
9: Et des Tchèques en bois.
4: Mais il y a une étude très sérieuse qui a montré qu'il y avait du Covid dans le sperme.
9: Arrête, ça me dit pas ça maintenant, toi.
8: Tu vois que t'as manie d'avaler, toi.
4: C'est moral, mais...
9: Ah, t'as gâché ma semaine.
0: Jean-Pierre, si tu pouvais éviter de tousser.
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3: Pour Sandrine Drujon, qui habite Clermont-Ferrand, pouvez-vous me dire qui sont en Angleterre Bugemann, en Allemagne Der Schneider, en Belgique Spétain ou l'homme au crochet, en Espagne El Coco, en Bourgogne la Vouivre, en Franche-Comté le Picolaton, dans le Nord-Pas-de-Calais Marie Grouette, en Normandie le Père Lapouque ou en Nouvelle-Aquitaine Michel l'égorgeur.
12: Oula.
13: Oh, sympa.
12: C'est la mort. C'est une manière de parler de la mort.
9: C'est pas le père Fouettard.
3: Ah ben non, le père Fouettard, justement, c'est ainsi qu'on l'appelle, le père Fouettard, dans d'autres régions. Vous avez raison. Ça peut être aussi le père Fouettard. Mais tous ces gens-là, comment les appelle-t-on?
14: La Saint-Nicolas?
3: La Saint-Nicolas, non.
12: On les appelle des monstres.

0: Alors, des monstres, oui, mais il y a un
1: des ogres, des ogres.
0: Des ogres, non, non plus.
1: Des yétis.
0: Des yétis, non.
2: Pour faire peur aux enfants. C'est les messieurs pour faire peur aux enfants.
0: Oui, mais il y a un mot.
1: Des épouvantails.
0: Des épouvantails, non, il y a un mot pour ça, monsieur.
1: Des vampires.
2: Des épouvantaires.
0: Je vous demande le mot qui correspond effectivement à tous ces personnages. On appelle aussi, je peux vous dire, par exemple, babot dans certains coins.
1: Des monstres.
0: Des monstres, oui, mais il y a un mot plus précis que monstre. Des Marie et Grouette dans le Nord-Pas-de-Calais. Vous connaissez Marie Grouette, monsieur?
2: Oui, qui vous voulez Marie Grouette?
1: La Dame Blanche.
0: Ou un snook. Vous connaissez un snook?
2: Un snook.
0: Oui, un snook.
3: Des revenants.
0: En Normandie, par exemple, le père Lapouque, c'est vrai, moi, je sais que chez moi, c'est mes parents me disaient, il y a le père Lapouque qui va passer.
3: C'est le contraire de Père Noël.
2: Pour faire peur aux enfants, pour leur faire faire quelque chose.
0: Oui, c'est le contraire de Père Noël, vous avez raison, mais pas tout à fait.
1: C'est un mot comme monstre, par exemple.
3: Comme un troll?
0: Non, c'est un nom particulier, c'est ce que je vous demande.
2: Bah bon, c'est un nom particulier pour les monstres qui font peur aux enfants.
0: Un personnage maléfique présenté aux enfants pour leur faire peur et les rendre obéissants, c'est un.
3: Un salaud. Un mec qui paye pas sa pension.
2: Un pédophile.
0: Mais non.
1: Mais quoi, mais il y a des parents qui disent attention, il y a Marie Engrocrux qui arrive.
3: Oui. Tu vas voir, Az, le père Fouettard, il va venir.
1: Moi, on me disait juste ton père arrive. Ça suffisait largement.
0: En fonction des régions, ça a des noms différents. Oui. Effectivement, en Bourgogne, c'est la vouivre ou la mère en gueule. Bretagne,
2: c'est la menace.
0: En Bretagne, vous avez le barbaou. Dans le Val-de-Loire, vous avez la mère Tire-bras, vous voyez. La mère Tire-bras.
3: C'est un adjectif.
0: À Nantes, on parle de Marie la Tueuse.
1: En un mot.
0: À Marseille, on parle de Chapacone.
3: Ah, un poison.
0: Non. Et tous ces noms-là, ce sont
2: des démons.
0: Mais non.
1: C'est en un mot.
0: C'est un mot bien précis.
3: Des méchants.
0: Et j'ai trouvé d'ailleurs ce mot, c'est marrant parce que, vous voyez, je ne connaissais pas la définition exacte de ce mot, tout en sachant ce que cela voulait dire, bien sûr, mais je n'avais pas la définition exacte. Et là, aujourd'hui.
1: Des détraqueurs ?
0: Non, grâce à François-Olivier Gisbert, parce que c'est lui qui utilise ce mot dans son édito cette semaine dans Le Point. Il en parle à propos de Donald Trump, qui est devenu une sorte de.
1: C'est en un mot ?
0: C'est en. Avec un trait d'union, en deux mots avec un trait d'union.
4: Un croque-mort.
0: Un croque-mort, non.
2: Un croque-mitaine.
3: Un croque-mitaine.
0: Un croque-mitaine. Bonne réponse de Jean-Philippe Janssen.
3: Est-ce que toi, tu pensais à croque-monsieur?
0: Les croque-mitaines, tous ces personnages, ce sont des croque-mitaines qui font peur aux enfants. Alors, au départ, un croque-mitaine, ça vit au bord d'un cours d'eau ou d'un étang et ça va noyer les enfants. En fait, les croque-mitaines, on les appelle comme ça parce qu'ils menaçaient les enfants de manger les doigts de l'enfant. Les parties du corps les plus exposées aux gelures, les doigts ou le nez de l'enfant. Voilà ce que devait faire un croque-mitaine. Et en fonction des régions, eh bien, effectivement, les croque-mitaines ont différents noms. Vous auriez pu le trouver, ça aussi, professeur Rollin, quand même. Hein.
2: Ah oui, depuis Jules Renard,
3: il est loin. Je
5: suis rentré à la maison depuis une grosse demi-heure.
3: Il vient de se teindre en roue pour, pour oublier.
0: Non, franchement, là, monsieur le professeur. Je vous rappelle votre titre dans cette émission, professeur Rollin, vous voyez.
5: C'est un concept assez glissant et assez dangereux. Hein. Je pense que beaucoup d'enfants ont été traumatisés, plus qu'il n'était nécessaire.
4: C'est pour ça que tu l'avais oublié.
5: Probablement.
0: Non, mais moi, le père Lapouque, je peux vous dire, attention, le père Lapouque.
5: Vous aviez peur.
0: Ah, ben, j'avais peur.
5: Voilà.
0: Et une pouque, c'est comme un grand sac, vous voyez. Et donc, dès que je voyais un monsieur avec un grand sac, je me dis, oh là là, c'est le père Lapouque qui va m'emmener, vous voyez.
4: Et là, en espagnol aussi, on dit El cuco.
0: El cuco. Oui.
3: Moi, j'ai connu El cuco.
5: Ça a été cité dans la liste tout à l'heure. Donc.
4: Non, coco.
5: Il l'a cité dans la liste tout à l'heure.
1: Moi, je faisais toujours le même rêve quand j'étais petit. Je rêvais qu'il y avait un monstre qui arrivait, qui me prenait par les pieds, qui me jetait par la fenêtre.
0: C'est pas vrai.
3: Ouais. Oh, my God. Ah,
1: c'est une anecdote que j'ai toujours rêvé raconter.
2: J'étais toujours ma sœur près de la porte de la chambre aussi.
0: Pardon?
2: Moi, quand j'étais gamin, on avait des lits superposés avec ma sœur et je dormais en haut parce que comme ça, si un monstre venait dans la chambre, il attaquerait ma sœur en premier.
3: Ah, c'est sympa ça.
0: Faut dire que c'était elle la plus costaud des deux.
1: Mais moi, c'est fou qu'on rêve de
5: moi. Avec mes quatre premiers enfants, j'avais inventé un croque-mitaine que j'appelais Monsieur Dredd, et je ne me le pardonne toujours pas parce que je leur ai fait très peur.
1: Ah oui, c'est trop
4: mal. Après, il y a 20 ans de psychanalyse.
3: Maintenant, ils ont tous des dreadlocks.
1: Non, mais faut pas le faire, c'est traumatisant.
0: Mais à RTL aussi, souvent dire, oh, attention, il y a Taverneau qui va arriver. Maintenant, on sait ce que c'est exactement qu'un croque-mitaine. Ah oui. Ouais. Ça peut s'écrire attaché, hein, mais généralement, oui. C'est croque avec un trait d'union et mitaine plus loin, mais on peut éventuellement, si on a envie, l'écrire d'un seul mot. Croque-mitaine, c'était la bonne réponse. Bravo, Jean-Philippe.
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0: Je sais pas si vous avez mangé des crêpes pour la Chandeleur, Ariel, hier.
8: Non, mais aujourd'hui, 3 février, c'est la fête de la carotte. Alors.
1: Ah, oui.
8: Alors,
0: vous êtes sûr de ça?
8: Oui, c'est la fête de la carotte.
0: Pourtant, Dieu sait que j'ai étudié le 3 février pour préparer cette émission. Nulle part.
9: Mais vous l'avez pas mise.
0: Justement, j'ai l'œil exacerbé. Ah, oui. Je n'ai vu aucune carotte.
1: Mais cherchez bien, Laurent.
9: Elle les cache.
8: Non, mais crêpe à la carotte, ça ne se fait pas.
0: Non.
8: Ça n'est pas attirant.
0: Non, je vous confirme, non.
8: Et alors, Suzette, il y a sucre et rhum, non?
0: Alors, pour faire une crêpe Suzette, on va demander à Dari Boudboul, qui est notre cuisinière en chef. Allez-y, Dari.
10: Suzette, c'est quand on fait des flammes.
0: Exactement.
8: Ah, des flammes.
9: Il y a de l'orange aussi dedans.
8: Et qu'est-ce qui fait flamber sinon le rhum?
9: Pas d'une carotte.
10: Bah tout, tu peux mettre de la suze. Suzette, c'est pas que de la suze?
0: Oui, bien sûr.
9: Laurent, vous
0: ne jamais la contrarier, mesdames et messieurs.
10: Non, mais je sais, il faut un petit chalumeau, les petits chalumeaux de cuisine.
9: La crêpe bretonne de Jean-Marie Bigard.
0: Ah oui, bien sûr, on la connaît, la crêpe bretonne, allez-y.
9: Bah, c'est un type, il dit hier, je suis allé en Bretagne, je reviens de Bretagne, j'ai trouvé une fille, elle faisait des pipes bretonnes exceptionnelles. Il dit, c'est quoi? Elle dit, il y a trois prix, il y a 100€, 150 et 500€. Il dit, te fais quoi pour 100€? Bah, te prends le sexe, elle te l'enveloppe dans une crêpe. C'est magnifique. Et 150€.
11: Alors, dans le Chandeleur, c'est cool. Ça.
9: 150€, elle rajoute du Nutella. Et là, elle fait les contours, elle prend son temps, elle kiffe le Nutella et tout. Et il dit, mais elle fait quoi pour 500€? Il dit, je sais pas. Quand je l'ai vu arriver avec le Grand Marnier et le briquet, je me suis barré.
0: Ah ben voilà, là on est dans le ton, vous voyez.
11: J'en ai une, moi, une bretonne.
0: Allez-y.
11: Vous savez comment on dit un 69 en breton?
0: Non.
11: Un fest-nose.
0: Assez joli aussi. Mme Bonelli habite en Gironde, qui a dit... Pour être certain que personne n'imite ma signature, j'en change à chaque fois que je signe.
9: Groucho Marx.
0: Non, c'est pas Groucho Marx. Quelqu'un qui vit encore, cherchez pas dans les morts.
9: D'accord. Une grosse tête,
0: une grosse tête que vous aimez bien.
11: Philippe Gueluc.
0: C'est Philippe Gueluc. Bonne réponse de Florian Gazan. Pour Christiane Robineau, même Robineau habite Marseille, qui a dit « Le stationnement est devenu mission impossible à Paris. Le mieux, c'est encore d'acheter une voiture déjà garée. »
11: C'est pas Anne Hidalgo. On n'a pas élimination, c'est pas Anne Hidalgo.
0: Non, c'est pas Anne Hidalgo.
9: Francis Blanche.
0: C'est pas Francis Blanche, c'est quelqu'un qui souvent...
10: C'est très récent.
0: ...a été ici aux grosses têtes.
9: Oh, c'est Jacques Martin.
0: Pas Jacques Martin, mais l'autre.
1: Jean-Yann.
0: Bonne réponse. Une citation pour Sarah Aude, qui habite Saint-Romain-la-Motte, qui a dit...
9: Oula.
0: Ah oui.
9: M'aurait étonné que tu réagisses pas, là.
0: Qui a dit, Zeus se faisait appeler Jupiter quand ses affaires l'appelaient à voyager en Italie.
9: Macron.
0: Avouez que c'est joli, quand même.
8: Ah oui. Ouais.
0: Là, c'est très fin, attention.
8: Très fin.
0: C'est pas drôle, c'est fin.
11: Beaumarchais,
0: non.
11: C'est un Français. Est-ce que c'est de cette époque-là?
0: Alors un Français d'origine italienne. Il est né à Paris, mais
10: Casanova.
0: Comment vous dites?
10: Casanova,
0: non.
11: Goldoni.
4: Mais il est né en quelle année?
1: Pizzapino?
0: Non. Il est né en 1923 et il est mort en 2014.
10: Il était
4: jeune. Un écrivain.
0: Écrivain, dessinateur, journaliste.
1: François Cavana.
0: Bonne réponse. Le Florian Gazan. L'auteur des Rital. Ah, quelqu'un qu'on aime bien citer de temps en temps aux grosses têtes, mais il y a longtemps qu'on l'a pas fait, c'est pour Roland Dubois, qui habite Changé, en Mayenne, qui a dit « J'adore depuis plus de 20 ans pêcher la truite. Peut-être que du jour où j'en aurai attrapé une, ça me semblera moins amusant. »
11: Schubert ?
0: Schubert, non.
12: Excellent.
13: Sim ?
0: Sim, non, mais un copain de Sim.
11: Pierre Doris.
0: Ils ont beaucoup joué ensemble, dans des navets, au théâtre.
11: Robert Lamoureux.
1: Robert Castel ?
0: Non, non, non.
12: Michel Galabru ?
0: De temps en temps, il est venu aux grosses têtes, mais très rarement.
11: Mais Dari Cole,
9: est-ce qu'il était joueur ?
11: Dari Cole.
0: Dari Cole, bonne réponse de Florian Gazan. La citation suivante est un peu plus littéraire pour Laura Pétris, qui habite Séris en Seine-et-Marne, qui a dit « Le duc

0: De Guise fut assassiné à 5h du matin. Vraiment, c'est pas la peine de se lever aussitôt.
1: Et c'est mort.
2: Alors, contemporain du duc de Guise.
0: Alors, ah non, quand même plus contemporain de nous, et on va dire quelqu'un du XXe siècle.
3: Un historien.
0: Historien, non. D'ailleurs, qui était né au Havre, et ça peut vous être une indication. On n'est pas 10 000 non.
3: Laurent Ruquier.
0: Non, pas Laurent Ruquier.
4: Mais il est né en quelle année?
0: Alors, il est né au Havre en 1903 et il est mort en 1976.
3: Ah donc c'est pas Alphonse Allais.
0: Ce n'est pas Alphonse
1: Allais. Un écrivain.
0: Alphonse Allais, c'était plutôt du côté de Honfleur.
3: Bon, enfin, ça se touche.
0: Ah oui, c'est de l'autre côté de l'eau, comme on dit.
1: Queneau.
0: Raymond Queneau. Bonne réponse de Bruno Solo. Ça, c'est excellent.
3: Zazie.
5: Qui a écrit toutes les paroles de Zazie.
3: Zazie, oui.
0: Raymond Queneau.
1: De littérature potentielle.
0: C'est l'auteur, effectivement, de Zazie dans le métro, mais aussi, on ne le répétera jamais assez, de ce formidable exercice qu'on fait parfois dans les écoles de théâtre.
6: La guerre des boutons.
0: Pas du tout.
1: Exercice de style.
3: Oui,
5: elle a une excuse, elle sort de chez le dermatologue.
1: Pas une dedans.
0: Et pourquoi la guerre des boutons?
6: Mais je ne sais pas, Zazie, tout ça, ça me semble la même époque.
0: Exercice de style. Oui, voilà l'exercice qu'on fait faire aux élèves parfois et qui est signé Raymond Queneau. Il faut jouer exactement la même scène avec à chaque fois des indications différentes. C'est Raymond Queneau qui en est l'auteur.
6: Qui a dit le style, c'est l'homme?
0: Mais dites, c'est moi Flaubert qui pose les questions ici.
1: Monsieur de Fursac. Alors,
3: non, moi, j'ai une Flaubert question à vous poser quand même.
0: Oui, Madame Boutboul.
3: Est-ce que c'est pas lui qui avait
0: pourquoi
3: écrit...
0: J'ai réuni trois folles en même temps.
4: Non, ah, mais là, je ne suis pas concernée.
1: Non, elle n'est pas sortie de sa cellule encore.
7: Hein. Non, c'est là, paraît normal ce soir, c'est pour dire.
3: Sérieusement, c'est pas lui qui avait écrit un poème où en lamelles sur le livre et on pouvait tourner toutes les feuilles.
1: C'était l'ouvrage de littérature potentielle, c'était Queneau et.
3: Eh ben voilà, merci Bruno, heureusement que t'es là.
1: Tout à l'heure en même temps.
3: Hein. Ouais, il écoute même pas ce que je dis, Laurent.
0: Ah non, bah, je suis pas payé pour écouter ce que vous dites.
3: Non, mais c'était lui le poème où on tourne toutes les feuilles.
5: Elle est moins conne à cheval, c'est marrant. Hein.
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0: Alors là, je vous emmène à Nice maintenant, où Jean-Pierre Blanc est un directeur général heureux. Il est dans un hangar et il a montré à Paris Match différents sacs qui viennent du Cambodge, de Birmanie, du Laos. Mais quelle marque représente Monsieur Jean-Pierre Blanc, directeur général de cette petite entreprise niçoise?
10: Ce sont des contrefaçons de grandes marques?
11: Hermès.
0: Il y a une page entière dans Paris Match aujourd'hui sur l'histoire de cette marque.
11: C'est une marque de luxe.
0: Alors, de luxe, non. Pas de luxe.
3: Ah, genre Pulco?
0: Pulco, non.
7: Mais
0: c'est
7: des sacs?
0: Mais des sacs, comment ça des sacs?
7: Vous avez dit des sacs, ils fabriquent des sacs, c'est de la maroquinerie?
0: Des sacs à main? Non, il y a des sacs, mais à l'intérieur des sacs.
7: Ah oui, d'accord.
11: Ah oui, je pensais qu'ils fabriquaient des sacs.
3: C'est des pain-bagnat?
0: Pain-bagnat, non.
11: Est-ce que c'est quelque chose qui se mange?
0: Alors oui, se mange.
11: Se boit.
0: Se consomme, en tout cas, oui. Je vous ai dit que M. Jean-Pierre Blanc était directeur général d'une célèbre marque. Je vous demande de retrouver cette marque. Et pour expliquer et raconter l'histoire de sa marque, il a accueilli Paris Match, et plus précisément, je peux même vous dire son nom, Audrey Lévy, là, c'est une page entière dans Match aujourd'hui. Il a accueilli cette journaliste dans son hangar là-bas à Nice, où on peut voir des sacs de jute empilés par milliers, les sacs.
11: Et remplis de ce fameux produit.
0: Et remplis du produit dont la marque est devenue célèbre.
7: D'accord. Du thé, alors peut-être?
0: Du thé, non.
11: Du café?
7: Du café,
0: oui.
11: En grain. Du café en grain.
5: Malongo.
0: Bonne réponse! Excellente réponse de Florian Gazan. Eh oui.
3: Mais sur la boîte de conserve, il y a trois Péruviens.
6: Non, mais qu'est-ce qu'il y a? Ben
0: justement, effectivement, des Mexicains, pour être très précis, même, pas des Péruviens.
7: Et du Vietnam.
0: mais tout est parti d'un village au Mexique où, effectivement, Monsieur Blanc avait rencontré un prêtre qui s'appelait Francisco van der Hoff, qui avait fondé le label Max Havelaar.
11: Ah, Max Havelaar.
0: Pour vendre à un prix juste sur le marché européen
11: des produits
0: les récoltes des communautés indienne. Et après, lui, il a, évidemment, avec son savoir-faire de torréfacteur, eh ben, il a réussi à exporter à travers le monde sa fameuse marque Malongo.
11: Jean-Pierre Blanc, c'est Jacques Vabre.
0: Eh ben, oui, quelque sorte. Jean-Pierre,
11: El Gringo.
0: Jean-Pierre Blanc. Alors, ça ne lui appartient pas. Hein. Lui, il est directeur général seulement. Mais en tout cas, du côté de Nice, là-bas, à Carros, précisément, dans les Alpes-Maritimes, eh bien, cette petite entreprise est devenue leader sur le marché bio du café. C'est une marque devenue très très célèbre.
11: Ah bah donc,
0: la preuve, c'est que c'est la première qui vous est venue à l'idée.
7: Bah oui, mais c'est la pub avec Boringer.
6: Et la Longo.
0: C'est en tout cas l'anti-Nespresso. Parce qu'ils font des...
3: Ah bah ça c'est sûr.
0: Eh ben oui,
11: parce il n'y a pas de dosette.
0: Non, oui, ils font des dosettes, mais avec...

0: des
1: papiers, du papier recyclé.
2: Ah, mais oui, c'est vrai, c'est des dosettes recyclables exact, entièrement.
3: En papier. C'est du papier de serviette hygiénique recyclé.
2: Oui. Que vend Nathalie
3: Simon. Ça tient super bien, il paraît.
0: Oui. Ouais, ouais, les bien. Dosettes sont en papier naturel.
1: Le café, c'est de la pisse, ça paraît quoi.
0: Et donc voilà, voilà pourquoi c'est plus bio.
2: Il vaut mieux acheter ma
3: langue. C'est ça qui est bio, c'est l'emballage.
4: Plus dans l'air du temps, en tout cas. Voilà.
0: Ah oui, vous avez quoi comme machine à café, vous, Julie Leclerc? Grand-mère.
2: Grand-mère, c'est faire un bon café.
1: Mais elle en verse beaucoup.
4: Non, qu'est-ce que j'ai? Moi, j'ai une Nespresso.
0: Ah bah voilà. Et le café brésilien. Alors là, évidemment, je vais me tourner vers Christina Cordula. Qu'est-ce que vous faites à la maison, vous, alors?
5: Moi, je prends pas du Malongo. Je prends du Carte Noire. Et c'est la machine de vrai café, là, qu'on met le machin.
4: Ah, parce qu'on a peur, tu sais,
3: elle a
4: peur.
3: Eh ben, raison. Eh ben, t'as raison.
2: Le vrai cafetière.
3: Bah oui, la raison.
5: C'est pas un cafetière, c'est une machine à café, mais quand tu, comme dans le bar, en fait.
0: Comment c'était la musique, Beaugrand?
2: Ah, c'était la musique de Jacques Pam.
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1: Mais alors, il est un peu chinois en même temps.
0: Voilà. Je crois que je vais prendre de la ricorée finalement.
2: Moi je bois du Nesquik.
4: C'est ce que je prends tous les jours.
2: Moi je bois du Nesquik.
4: Mais oui, je sais pas pourquoi je prends ça.
0: Ah bah parce que c'est la midi petit déjeuner.
4: Voilà.
2: Parce qu'elle est vieille, c'est un truc de mamie.
3: Ah ouais, la ricorée,
2: c'est la ricorée, c'est un truc de mamie.
3: C'est number one, elle est pas.
5: Mais j'ai jamais compris cette histoire de ricorée.
4: Mais je suis pas sûre.
3: Mais c'est dégueulasse.
4: Non, c'est pas vrai, c'est bon. Un jour, quelqu'un est venu chez moi pour les vacances avec sa boîte de ricorée. Il l'a oublié et du coup, j'ai fini.
3: Mais arrête, tu bois ça, tu chies en spray pendant 3 jours.
4: Mais non, et après.
3: C'est comme le café au lait, c'est l'enfer et ça te bousille l'intestin.
1: Non, c'est dégueulasse.
4: Mais c'est pas vrai.
1: En 1945, c'est un produit de luxe.
3: Si elle est blanche, je te crois. Incroyable. Moi, j'y crois pas. Et vas-y, Julie, on s'en fout, c'est de la radio, on verra pas. Vas-y.
1: Tu sais que Yann, il boit de la chicorée du Nord, lui, tous les matins.
3: Non, mais la chicorée, c'est pas possible.
0: En tout cas, voilà, Malongo a le droit à une page dans Paris Match cette semaine.
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0: L'album, oui. Ariel Dombal l'a chanté. Hein.
1: C'est pas vrai.
0: Ah oui, il y a une version, si vous pouvez le trouver, mais
1: elle a toujours
0: chanté.
1: Eu un petit grain. Ariel.
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1: Vous vouliez dire quoi à propos des arêtes de poisson, Caroline ?
7: Alors, il y a un poisson que j'adore, qui est le maquereau fumé.
8: Non, ça, c'est ton...
1: Un ancien patron.
8: Ça, c'est ton boulot.
1: Un ancien patron.
8: Oui, pour une morue, c'est...
7: C'est mon poisson préféré.
1: Le maquereau fumé.
7: Le maquereau fumé.
9: Il y en a plein chez Johan.
8: Oui. Parce qu'il est pas cher. Parce qu'il est pas cher.
7: On n'en trouve pas souvent, mais j'adore ça.
1: Et
7: sauf qu'il y a des millions d'arêtes.
1: Ah oui.
7: Donc, les rares fois que j'en trouve et que j'en achète, je mange toujours avec une tranche de pain de mie.
1: Ah oui.
7: Au cas où j'aurais oublié d'enlever une arête, parce que forcément elles ont la même couleur que
1: la terre. Ah oui, alors ça c'est une légende aussi. Moi, si ma mère elle me disait ça, tiens, avale du pain, parce que le pain va faire passer l'arête.
7: Eh ben, le pain peut permettre que l'arête vienne se planter dedans.
8: Oui, mais ta fille deviendrait peintre. Alors tu pourrais mourir hein, pour que ta fille devienne peintre quand même.
10: Ah, c'est
8: égoïste.
10: Riz, c'est le riz.
1: Qu'est-ce que vous dites vous ?
10: C'est le riz.
1: Ah, le riz.
10: Le riz, ça marche.
7: Ah oui, mais faut le faire cuire.
8: Oui, mais j'attends de mourir, 10 minutes à attendre que l'iris s'écrit.
7: Ouais, faut
9: comment
7: faire bouillir l'eau.
9: Comment on peut s'étouffer avec une arête?
8: Ah bah,
7: attends,
8: ça se met de travers.
7: C'est dramatique.
9: Mais ça laisse passer l'air.
7: Ma sœur, ma jeune sœur, elle a eu un date avec un homme.
9: Un macro?
7: Non, avec un homme. Et figure-toi que...
1: Et il a commencé, elle lui a dit arrête.
7: Il a cuisiné divinement le

0: pauvre et il s'est étouffé sur son arête et elle m'a appelé. Bon, paix à son âme, entre temps, il est mort.
1: Pendant la conversation téléphonique,
0: non. Mais elle m'a appelé, elle me dit on est aux urgences. Et elle me dit parce qu'il n'arrivait pas à enlever l'arête. Et puis tu sais, un rendez-vous galant, t'as envie d'être bien, et le pauvre chou, il est obligé de se foutre pratiquement la main dans la bouche à faire des.
2: Parce qu'ils ont fini ensemble. Ils ont fini
0: atroce.
3: On en rit, mais c'est horrible.
0: Mais on en rit, mais c'est horrible. Mais elle m'a dit, il faut que je me défoule, pardon, parce que j'ai eu très peur. Et forcément, elle a eu peur. Elle l'a accompagnée aux urgences, et donc elle
1: m'a appelé. Premier date.
0: Un premier date.
2: Et ils sont restés ensemble après ?
0: Non.
1: Ça a fini un peu. Je vous emmène au golf pour Stéphane Doué. Ah, vous aimez bien le golf?
2: Ah bah j'ai vécu 4 jours extraordinaires parce qu'il y a eu l'un des plus grands exploits de l'histoire, même non pas du golf, du sport, avec ce Nord-Irlandais Rory McIlroy qui a été le 6e ce week-end, qui est devenu le 6e golfeur de l'histoire à remporter les 4 principaux tournois qu'il y a chaque année. Ça faisait 10 ans qu'il attendait de gagner ce 4e tournoi.
0: Respire.
2: Et il y a eu des émotions incroyables. Au début, il était en difficulté. Après, il est revenu. Ça a été une des plus. J'ai pleuré.
0: Mais oui, mais respire quand même. Du coup, j'ai le cœur. Accélère,
2: j'ai envie de mettre au golf.
4: Tu veux pas qu'on t'achète de la ponctuation?
5: Mais c'est vrai que je parle toujours très vite, c'est vrai.
2: Caroline, j'ai envie de jouer au golf désormais. Vraiment, ce
6: gars-là. C'est pas du tout un sport pour toi, ce Nord-Irlandais.
1: Peut-être que vous pourriez commencer par le mini-golf.
0: J'étais très bonne au mini-golf.
6: Non, mais le golf, le problème, c'est que moi, j'ai essayé de suivre des amis qui jouaient. Tu peux pas parler.
1: Ah oui. Voilà. Oh bah on y va tout de suite.
2: Mais c'est tellement dur.
6: Non mais c'est dingue.
1: Je me demandais où vous en êtes un jour.
6: Non mais on peut même
1: j'hésitais
6: pas
1: entre... quelqu'un. J'hésitais entre le golf et la bibliothèque municipale.
2: Il y a un truc qui est très dur au golf, c'est le putt. Quand t'es vraiment à 3-4 mètres.
6: Oh bah là tu respires même pas. Tu parles pas mais en temps.
2: Et McIlroy, il peut faire des trucs de 350 mètres et parfois à 1 ou 2 mètres du.
1: Alors vous connaissez le Master d'Augusta?
2: C'était ça, c'était vendredi. Samedi, dimanche. Ça, ouais. Voilà, et je sais tout sur ce truc.
1: Alors, si vous savez tout, vous allez pouvoir répondre à la question pour Monsieur Doué de Frontignan.
2: Allez-y, Laurent.
1: Parce que c'était la première fois que cela arrivait dans un tournoi, et surtout dans ce tournoi-là, depuis la création du tournoi en 1934. C'est la première fois qu'il participait à un quoi ?
0: Philippe Croizon.
2: Vous pouvez répéter, Laurent, j'ai pas
7: compris. C'est quoi, d'abord, il a pas compris la question.
1: Vous non plus, j'ai la plus.
2: C'est la première fois qu'il
7: parle. La question était pour lui.
0: La mauvaise foi de Stomy, il n'a pas compris la question.
7: La question était pour lui.
2: Mais je suis trop excité. C'est-à-dire que c'est la première fois qu'il s'est passé quelque chose.
1: La question, elle est pour tout le monde, voyez-vous.
7: D'accord.
1: Et c'était la première fois depuis la création de ce tournoi, depuis 1934, donc, qu'un il participait. Un quoi?
4: Un transgenre?
1: Un transgenre, non.
0: Ah, peut-être un représentant d'un pays qui n'avait jamais eu accès au golf.
1: Non, je peux même vous donner sa nationalité.
6: Un Kudjat?
7: Un OQTF.
1: Ça va peut-être aider Monsieur Rioux. Alors, ni un Kudjat, ni un OQTF. Il est argentin, celui dont on parle.
4: Un footballeur.
2: Ah oui, évidemment, c'est le caddie. C'est le caddie. Bonne réponse de Johan Rioux. C'est celui qui est le champion. Le caddie, c'est celui qui est à côté. Imaginons.
0: C'est le caddie.
2: Le caddie, c'est celui qui porte deux sacs. C'est celui qui porte la petite.
1: Première fois qu'il y aurait eu un caddie cette année, qu'est-ce que vous
2: Non, mais ça pourrait être la première fois qu'il y a un caddie argentin que le caddie.
0: Ah bah oui,
2: Il y avait un trou argentin, je sais pas, il y avait c'est alors attendez,
1: non.
2: Il y avait
1: la première fois c'est que... un joueur, un golfeur.
6: Ah, c'est la première fois qu'on joue à cheval.
1: Non.
4: Ça s'appelle du polo ça.
2: Ah, quelqu'un et c'est vraiment pas une blague, mais quelqu'un peut-être un golfeur qui avait qu'un seul bras.
1: Non.
7: Un golfeur avec une chaise roulante.
1: Non plus.
2: Un golfeur amateur.
0: Est-ce que ça se
1: une
0: voit
1: une tête couronnée? Une tête couronnée. Non,
0: il y a... Est-ce que ça se voit quand on voit la personne?
1: Non, ça, c'est parce que c'est.
0: On le sait.
1: On le sait. Il avait été absent pendant.
6: Aveugle.
1: Il avait été absent pendant quelques années.
7: Avec un peacemaker.
1: Non, il a. Vous appelez ça un peacemaker?
7: Un pacemaker, ok.
1: Oui, non. Lui, il est argentin et il a 53 ans aujourd'hui. On l'est pas revu depuis quelques années. Et pour cause.
0: Ah!
1: Allez-y.
0: C'est la première fois qu'un champion d'un autre sport remporte.
1: Ah non.
0: Mais non.
1: Lui, il a rien remporté.
2: Il est très fort.
4: Bien essayé, Caroline.
2: Est-ce que c'est un bon golfeur ou c'est plutôt un incroyable?

0: Ah, il était plutôt un
1: aveugle. C'est la première fois qu'un aveugle gagne.
2: On l'a déjà dit.
1: On l'a déjà dit quand même.
0: C'est le labrador qui pousse la balle.
3: Et il a
4: quelqu'un qui.
3: Attends. Il a été greffé.
0: Non.
4: Est-ce que c'est rigolo ou c'est plutôt dramatique?
0: Non, c'est
3: un clown.
0: Non.
4: Bonjour les petits golfeurs. Donc c'est un vrai golfeur. Il
5: ça
4: est argentin.
5: Ça a rapport avec la raison pour laquelle il s'est arrêté pendant 3 ans.
0: Ouais. Oui, il s'est arrêté pendant plus de 3 ans.
3: Ah bah pour apprendre le golf.
0: Non.
4: C'est quelqu'un.
0: Il est absent depuis 2019. El Pato, on l'appelle, le canard, nommé ainsi pour sa démarche palmée.
3: Est-ce qu'il pouvait jouer au golf pendant ces 3 ans ou pas?
0: Non.
6: Est-ce qu'il est parti parce qu'il est allé en tôle?
4: Oui. Il s'appelle Angel Cabrera et c'est quelqu'un qui a été qui est en procès, je crois. Il est accusé donc de violence conjugale.
0: Et c'est donc la première fois.
4: Ah oui, qu'un repris de justice.
0: Qu'un repris de justice participe à un tournoi de golf. Mais oui,
4: j'ai vu un papier en plus.
3: Ah oui, c'est un fils de pute.
0: Au Masters d'Augusta, c'était dans le Figaro. Vous aviez lu l'article.
4: Voilà, c'est ça.
0: Et ben alors, pourquoi vous répondez pas plus tôt?
4: Laurent, je suis trop heureux. Là, je suis dans l'ambiance, dans le move et tout, et donc je pense pas à la connaissance.
0: Vous êtes dans le move.
4: Dans le groove quand même.
0: Dans le groove.
4: Est-ce que j'ai quelque chose de groove ou pas en moi?
1: T'es bon, t'es groovy, t'es groovy.
4: Ah putain, c'est énorme. J'avais dit ça que j'étais groovy. Je vais dire ça à Nathalie. Elle sait, tu sors avec un groovy. Est-ce que j'ai le rythme?
6: Alors c'est marrant parce que groovy, je pense que c'est pas ce qu'elle pense.
3: T'as le rythme dans le sang, mais t'as une mauvaise circulation.
0: Tu l'as dit bouffi, oui, mais groovy. Non. En tout cas, effectivement, c'est la première fois qu'un repris de justice. Pourquoi je vous pose cette question? C'est parce que ça m'a interrogé. Je me suis demandé si Tiger Woods, il n'avait pas été condamné, Tiger Woods.
4: Bah, il était un peu bourré, il avait été pris avec sa voiture, il avait été arrêté.
0: Et peut-être qu'il n'avait pas été en prison alors.
4: Non, ouais, mais ça a été. Mais bon, et Tiger Woods, qui est un des plus grands joueurs de l'histoire,
0: c'est pas ça ma question.
4: Ah oui, c'est vrai.
6: On sait qui est Tiger Woods.
0: Alors lui, il est comme les politiques. Il ne connaît pas la réponse, alors il dit autre chose, vous voyez. Ma question, c'est est-ce que, effectivement, puisqu'on nous dit que c'est la première fois qu'un repris de justice participe à ce tournoi, est-ce que ma question est...
1: Il a gagné le tournoi ou pas?
0: Non, il n'a pas gagné, mais est-ce que c'est pas une erreur ce qu'on nous raconte? Parce qu'il me semblait que Tiger Woods...
4: Oui, mais il y a condamnation.
3: Il n'a pas fait de prison.
4: Il n'a pas fait de prison. Et c'est quelqu'un, en plus, quand même, qui a eu des... Il est addict au sexe. Il a eu plein de femmes. Il a eu plein de maîtresses et tout.
6: Oui, quel rapport?
3: Il a eu plus de...
5: Non, mais il a jamais été condamné.
4: Il a jamais été condamné. Ouais.
0: Est-ce que vous jouez au golf, vous, Stomy?
1: Non, pas encore, mais je vais m'y mettre.
0: Ah, vous allez vous y mettre. C'est un truc de vieux, ça, en fait.
1: Non, c'est
4: un sport extraordinaire.
0: Après 40 ou 50 ans, là, quand un peu d'argent, tout le monde, ceux qui en font me disent toujours: ah non, mais faut pas croire.
3: C'est démocratisé.
4: Non, mais c'est une balade de 4-5 heures, comme dans des endroits absolument extraordinaires, pour reprendre la respiration, pour prendre du recul sur la vie.
2: Bah justement, respire.
4: Et ça apprend la patience, parce qu'en fait, au golf, tu perds tout le temps. Et même McIlroy, qui est un héros absolu, qui a gagné ce week-end.
0: Un héros.
4: Il a perdu.
0: Au long bec, en manche d'un long coup.
4: Il a passé son temps à perdre, en fait, ces dernières années. Et c'est un sport vraiment où tu deviens fou, où tu perds les pédales, tu peux réussir les plus grands coups et réussir et rater un putt à un centimètre. Mais vraiment, ça apprend la vie, en fait.
3: Donc, mais ça reste quand même un sport de vieux. Pour mes 40 ans, on m'a offert un sac, il est toujours à la cave, ça fait 10 ans qu'il y est, 15 ans.
4: Mais tu serais formidable, toi, en plus.
3: Certainement pas. Plutôt mourir que de jouer au golf.
4: Mais attends, mais tu rencontres un tout petit trou et le balancer à 400 mètres, c'est pas évident, hein.
6: Tu balances pas le petit trou à 400 mètres.
0: Déjà, vous, à 30 centimètres, vous n'y arrivez pas. Pardon pour Nathalie qui doit nous écouter, je suis désolé.
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0: Une question contemporaine, parce que Monsieur Haas et Monsieur Ferrari prétendent
8: être jeunes.
0: Oui, ils prétendent que les questions sont trop vieillottes.
2: On dit pas que c'est vieux, on dit que l'opéra mourra en même temps que Roselyne Bachelot.
8: Ah bah il lui reste bien 6 mois, alors.
6: Le plus tard possible.
0: Bah oui, bien sûr. Mais ils sont là, ils font les malins, mais regardez. Je vais poser une question contemporaine, puis ils vont pas être capables de répondre. Ah. C'est sur un parfum, d'ailleurs, un concurrent à votre parfum à vous, cher Ariel.
9: Les secrets d'Ariel.
0: Voilà. Là, bon, vous me direz...
8: Tu fais du parfum, tu chantes, je comprends rien.
9: Eh oui.
2: Elle a besoin d'argent.
9: Je suis polymorphe.
2: Hein.
0: C'est Franprix à elle toute seule. Bon, donc là, il s'agit d'un parfum masculin. Sûrement, vous avez vu la pub un peu partout. C'est le nouveau parfum Yves Saint Laurent. Non, on peut voir les lettres MYSLF, ce qui veut dire
2: myself,
0: évidemment, avec les lettres d'Yves Saint Laurent. C'est le nouveau parfum. On voit la pub, on voit des affiches partout. Et puis, je me suis demandé qui était le garçon.
2: Farid.
0: Ah non, c'est pas Farid, non.
2: Si, Farid, il a fait une pub Yves Saint Laurent, là.
0: Oui, mais c'est pas celle-là.
2: Ah,
0: alors.
2: C'est pas celle-là.
0: Ah non.
9: C'est Fabien Roussel.
0: Non.

0: Fabien Roussel.
1: Pierre Niney.
2: Super.
0: Pierre Niney.
3: Pas Chalamet.
0: Non.
1: C'est un acteur.
0: Non, c'est un jeune acteur, effectivement.
1: Français.
0: Dont je vous demande de retrouver le nom.
4: Ah non, c'est un acteur américain.
0: Et c'est un acteur américain.
4: Américain et qui. Et
0: qu'on voit partout en ce moment.
4: Voilà. Et la grande coqueluche.
2: C'est pas celui qui a joué dans Dune.
4: Oui, non, c'est pas Chalamet. Il a commencé.
0: Il a joué dans Dune, c'est vrai, avec Timothée Chalamet.
3: Ah bon,
0: mais c'est pas Timothée Chalamet.
4: Et il est aussi dans Games of Thrones.
3: Ah, quel cheveux long un petit peu là.
4: Oui.
0: Je ne crois pas qu'il soit dans Game of Thrones.
4: Si, il a eu un petit truc.
3: Ah, c'est le nain.
0: Non.
3: C'est le nain de Game of Thrones.
1: Non, c'est le petit. Ah, là,
3: le nain ou le dragon.
1: C'est le petit très vif là dans. Oui, je vois qui c'est.
3: Pierre Mondi.
2: Mais non, tu sais, le grand très très balèze là.
4: Ah bon.
0: Il était dans Once Upon a Time in Hollywood avec.
4: Ah non, c'est pas ça.
0: Eh oui, le film de Tarantino avec DiCaprio et Brad Pitt.
3: C'est pas Peter Niney.
0: Et surtout, non. Je vais vous aider un peu. Et surtout, il a été repéré encore plus, de façon plus proche encore, parce que c'est lui qui jouait Elvis Presley dans le biopic Elvis, qui a cartonné.
3: Ah, Catherine Jacob.
0: Non.
3: Ah bah si, moi je l'ai vu le film, c'est Catherine Jacob. Hein. Avant l'opération.
0: Et donc là, vous pouvez pas me dire que c'est pas contemporain, ah non,
2: c'est
0: contemporain, monsieur Haas.
2: Très contemporain.
3: Mais il est pas très pub, Haas, c'est un rebelle.
0: Et monsieur Ferrari, vous voyez.
2: Ah, j'ai pas le nom, je vois qui c'est, mais j'ai pas le nom.
0: Once Upon a Time in Hollywood, Elvis.
3: Ils sont DiCaprio et Brad Pitt, c'est pas les deux.
0: Dunes. Non, bah là, je peux pas vous dire plus. Hein, y a vraiment...
1: Moi, je vois très bien qui c'est, mais j'ai pas le nom.
0: Et bah oui, mais c'est son nom que je veux, moi.
1: Je peux vous le dessiner, s'il vous plaît.
3: Une lettre, patron. Au moins, une première lettre de son prénom.
0: Écoutez, on va dire qu'il a un prénom d'automobile et un
1: Jeep
0: nom...
1: Dawson.
0: Et un nom de domestique. Voilà.
5: Son prénom,
2: et bah alors, Ferrari Sim... Conchita.
3: Simka Janssen.
0: Effectivement, un prénom de bagnole et un nom de domestique.
3: Nestor.
2: Ah,
3: Nestor.
2: Ça, c'est les domestiques chic. Hein. Là, c'est un autre game. Quand on commence à gagner de l'argent, notre domestique, il s'appelle Maria. Et quand on a vraiment beaucoup d'argent, il s'appelle Nestor.
0: Sauf que c'est un nom d'automobile. Enfin, son prénom est un nom d'automobile. Son patronyme, j'ai dit, est un nom de domestique. Pas de domestique. C'est pas le patronyme du domestique que je veux. Est un synonyme de domestique, si vous préférez.
3: Ah, servante.
4: Alors, c'est valet. Valet.
6: Butler.
4: Non, butler.
6: Butler.
1: Monsieur Jason Butler.
0: Jason Butler, non, mais on
3: Joseph Butler.
0: Non, mais on se rapproche.
2: Seat Butler.
0: Non.
6: Cadillac Butler.
2: Cadillac Butler.
3: Clio Butler.
2: Jaguar Butler. Jaguar
3: mais Butler, c'est bon.
2: Panda Butler.
0: Butler, c'est bon.
1: Bentley Butler.
0: Non.
3: Ben Butler. Butler. Ben.
4: Mercedes Butler.
3: Ludovic Butler.
7: Megan Butler.
0: Il y a une voiture qui s'appelle Ludovic.
3: Bien sûr, au manège.
2: Alpha Romeo Butler.
6: Romeo Butler.
0: Non.
1: Kia Butler.
0: Pourquoi Tesla. Pas Zoé aussi tant que vous y êtes.
3: Tesla.
2: Deux chevaux Butler.
5: C'est une voiture américaine.
0: C'est britannique en fait la voiture en question.
1: Mustang Butler.
0: Jaguar Butler. Non, c'est terrible pour ce pauvre acteur.
1: Dacia Butler.
0: Qui est quand même chanteur, acteur, musicien, mannequin, qui a joué dans le film de Tarantino, qui a été.
1: Ah bah il est toujours pas connu apparemment.
0: Nommé aux Oscars pour son rôle dans le biopic Elvis. C'est lui qui joue
1: Oscar Butler.
0: Elvis Presley.
5: Rolls
0: Butler, non. Et dans 30 secondes, on va donner
4: un Chevrolet Butler.
0: Non.
1: Mais c'est une marque de voiture ou un modèle de voiture?
5: Martin Butler.
2: Cadillac Butler.
0: Une marque de voiture, oui.
5: Martin Butler.
0: Comment vous dites?
5: Martin Butler.
0: Mais Martin, c'est pas une voiture.
5: Aston Martin.
0: Ah oui,
5: Aston.
1: Mini Cooper Butler.
0: Non, Mini Cooper, non.
7: Cooper Butler,
0: oui. Cooper Butler, non.
2: Tesla Butler.
0: Ah, Tesla Butler, non.
4: Citroën Butler.
5: C'est britannique.
1: Fiat Butler.
2: On les a toutes.
7: Mais non,
1: c'est britannique.
6: J'ai trouvé Butler, débrouillez-vous.
0: C'est vrai qu'un Butler, c'est un domestique.
6: Un maître d'hôtel.
0: Un maître d'hôtel.
4: On a dit Simca.
0: Ah, on n'a pas dit Simca.
4: Simca Butler.
0: Simca Butler, c'est pas ça du tout.
4: C'était ça. Non.
1: Lexus Butler.
4: Non.
0: Eh ben voilà, regardez, il y a une main qui se lève dans le public. Madame, elle va gagner 100 euros, c'est évident. Parce qu'on a donné toutes les marques, sauf une. Et cet acteur, musicien, mannequin, chanteur, acteur américain...
3: Non, mais madame, vous n'êtes pas dans l'émission, vous devez répondre.
2: Bonjour, comment vous appelez?
8: Lucie.
2: Qu'est-ce que vous faites dans la vie, Lucie?
8: Je suis
2: D'accord.
8: Je suis consultante en investigation financière.
2: Votre réponse, Lucie?
8: Austin Butler.
0: Austin Butler.
1: Bah,
0: non, vous avez dit Aston, pas Austin. Vous avez dit Aston.
1: Et après, j'ai dit Mini Cooper Butler.
0: Alors, c'est une ça, Austin. Vous m'aurez pas, vous avez tout dit sauf Austin. Vous avez dit Aston, non, ce qui n'a rien à voir.
1: Austin, quand j'ai dit
3: elle n'a pas une thune, elle bosse dans la finance.
0: Et c'était bien Austin Butler. Bravo, madame, vous gagnez.

0: Et 100
1: bravo,
0: euros.
1: Bravo.
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0: Une question pour Damien Malfait qui habite Plumelin dans le...
4: Malfait, le pauvre.
0: Monsieur Malfait habite à Plumelin dans le Morbihan. Et la question concerne Jeanne d'Arc. Qu'est-ce qu'on peut désormais faire avec Jeanne d'Arc?
4: L'éteindre.
5: Non mais...
0: Non, pas l'éteindre.
6: Il y a une application. Il y a une application qui permet de l'interviewer, de discuter avec elle. L'intelligence artificielle répond à sa place.
0: On peut parler avec Jeanne d'Arc. Wow. Bonne réponse de Christophe Barbier.
4: À quel moment on peut parler avec elle?
6: C'est assez normal qu'une fille qui a entendu des voix fasse entendre la sienne maintenant.
0: Absolument.
6: Quand même, hein.
0: C'est tout nouveau. Ça vient de sortir avec l'intelligence artificielle. On vous donne une sorte de magnète, voyez-vous, et il y a un QR code derrière. Mmh. Et grâce à ce QR code, vous pouvez poser. Mais c'est parce que on pourrait croire que c'est enregistré à l'avance, qu'on connaît, qu'on sait ce qu'elle va dire.
4: Elle parle en direct.
0: Non.
1: Non, c'est de l'intelligence artificielle.
0: Non, mais vous pouvez lui poser toutes les questions que vous voulez. Et en fait, comme elle, je sais pas, c'est une sorte de mix entre ChatGPT.
6: Oui.
0: Elle va vous répondre quoi que vous lui demandiez.
6: Elle répond parce que l'intelligence artificielle va puiser dans la mémoire du procès notamment, et elle répond.
7: Oui, question sa vie.
6: C'est ce qui permet de vérifier.
1: Ça intéresse. À part Jean-Marie Le Pen.
6: Ça permet de vérifier que Jeanne d'Arc n'est plus celle qu'on croyait.
0: Oh.
1: Mais... Pas mal.
7: C'est beau, hein, sa mais femme, qui... elle l'aime, elle applaudit encore à cette connerie.
1: Il vous fait encore rire, madame?
4: Toujours. Ah, c'est la petite chauve qui est là-bas, là?
7: Non, elle est belle.
5: La petite chauve.
4: Qui a envie de parler avec Jeanne d'Arc?
0: Ouais. Bah, plein de gens ont envie de parler avec Jeanne d'Arc. Et puis, c'est vrai que vous pouvez lui demander toutes les questions et vous répondra. Est-ce que tu es la sœur de Mireille? Ah, bah non, Mireille, c'était pas ma sœur. Voilà. Des tas de trucs.
7: Non, mais on lui pose des questions sur sa vie à elle.
0: T'as pas trop chaud? Non, ça va. Ça s'est arrangé. Est-ce que tu connais Marine Le Pen? Oui.
1: Oui, je l'aime beaucoup. Et
0: voilà. Est-ce que tu as le sentiment d'être récupéré? Oh, bah, tout le monde essaie de me récupérer. Ouais, des tas de trucs, quoi.
1: Qu'est-ce que tu connais, Christophe Barbier?
6: Quel a été ton dernier mot sur le bûcher? Je veux descendre. Et le bourreau m'a répondu, tu vas en avoir.
0: C'est une sainte,
4: j'ai
0: je vous rappelle.
4: J'ai écouté un podcast sur Jeanne d'Arc de Laurent Deutsch sur RTL.
1: Dis donc, t'as du temps à perdre.
4: Et je sais que les derniers mots de Jeanne d'Arc ont été Jésus, Jésus, Jésus.
1: C'est vrai?
4: Écoutez, moi je fais.
7: C'était pas en espagnol.
1: Elle est espagnole.
0: On a tout fait sur les derniers mots de Jeanne d'Arc et les grosses têtes les ont souvent rappelées. Monsieur Barbier a rappelé effectivement, je ne suis plus celle. Qu'est-ce que vous avez dit d'autre?
6: Je veux descendre.
0: Voilà, je veux descendre.
4: Il y a eu aussi, pourvu qu'il pleuve.
0: Voilà, pourvu qu'il pleuve. Ça c'était Jean-Yann. Ça c'est Jean-Yann. Pourvu qu'il pleuve.
4: Qui me l'a volé, hein. Qui me l'a volé.
0: Mais bon, non, oui. Il y a eu plein. Vous m'avez pas cru. Vous m'aurez cuite.
4: Mais moi je fais confiance à RTL. J'écoute les podcasts. Je me dis ça va me servir aux grosses têtes. J'arrive ici, je dis Jésus, Jésus, Jésus. On me dit non, c'est pas ça.
0: Et si, c'est la vraie phrase.
4: Ah, c'est
0: effectivement,
4: la vraie phrase.
0: Jésus, enfin la vraie phrase.
4: Oui, on sait pas.
0: Il bégayait, Jésus, Jésus, Jésus.
4: Et avec le crépitement du sapin, de toute façon, on n'entend pas bien. Hein.
7: Je pense qu'on va tous avoir du courrier, en fait.
0: Mais en tout cas, on peut
1: les voir. Elle est morte récemment, Jeanne d'Arc, Laurent.
0: 1431, si vous voulez savoir.
1: Ah oui, c'est sa date, quand même.
0: Je connais la date par cœur, parce que Jeanne d'Arc, en Normandie, c'est important. C'est là où elle a été brûlée.
4: Bah, c'est les mêmes dates que Fustel de Coulanges. Hein.
6: Philippe de Villiers a acheté l'anneau de Jeanne d'Arc, qui était propriété des Anglais, il y a quelques années. Oui, elle avait une bague, un anneau.
1: Ah oui.
7: Il a fondu.
6: Non, parce qu'elle l'a enlevé avant de mourir. Et les Anglais l'ont
5: emporté. Elle l'a donné à Gollum.
6: Les Anglais l'ont emporté en trophée et Philippe de Villiers l'a racheté il y a quelques années. On n'est pas tout à fait sûr de l'authenticité.
1: C'est un gros
6: mais lui,
1: déconneur, ce Philippe de Villiers.
0: C'est pour exposer au Puy du Fou, j'imagine.
6: Exposé, sans doute.
0: Ben voilà.
6: Mais le prochain truc, c'est de réhabiliter l'évêque Cochon, qui est une sinistre mémoire parce qu'il a fait brûler Jeanne d'Arc, mais qui avant avait été un magistrat impeccable pendant la guerre de Cent Ans.
0: Ah oui.
6: Qui avait notamment un peu aidé à libérer Paris de la révolte des Cabochiens en 1413.
4: C'est un beau combat dans lequel tu vas te lancer.
5: Non, mais si on prend la même logique, il faut réhabiliter Pétain parce qu'avant le Vichy, il était très bien.
1: Tu vas un petit peu.
4: Monter une association tous les deux.
5: Tu vois ce que je veux dire?
0: Ouais. On a l'impression d'être au bistrot. Tu vois ce que je veux dire, Marcel?
5: Tu vois ce que je veux dire.
0: À Marcel. Pour Armand Guimbous, qui habite Amiens, dans la Somme, une question sur un ingénieur autrichien qui s'appelait Gaston. Son nom est resté à la postérité grâce à une arme. Laquelle? Comment s'appelle
5: Gaston?
0: Cet Autrichien prénommé Gaston.
6: Une arme à feu?
0: Une arme à feu, oui.
4: En quelle année, Laurent?
5: Gaston Winchester?
0: Winchester, non.
4: Ah, c'est pas Colt.
0: Ce n'est
5: pas
0: Colt.
5: C'est Samuel Colt.
0: Mais c'est vrai.

0: que Colt, c'était quelqu'un qui a laissé son nom au fameux Colt.
1: Comme Smith & Wesson.
2: Colt avait une phrase que j'aime beaucoup, il dit « Dieu a fait des grands et des petits, je les ai rendus égaux.
0: » Grâce à une arme.
3: Est-ce que c'était Gaston Glock?
4: Il va être bien ton spectacle.
3: Gaston Glock.
0: Gaston Glock, bonne réponse de Christophe Barbier. Eh oui, un Glock. Alors un Glock, on a l'impression que c'est un peu en plastique hein, comme arme.
3: Ouais, je pense que quand on est face à un Glock, ça fait pas du tout arme en plastique.
0: Ah, c'est vrai.
5: Si, mais c'est moins lourd que les autres, c'est vachement bien.
2: Je crois que c'est l'arme
6: Tu connais
5: Oui, j'adore tirer.
0: Ça s'écrit.
2: Non,
6: sympa. Mais sauf quand tu cours.
0: Comment ça, vous adorez tirer?
5: J'adore tirer.
0: Ah, ouais, où est-ce que vous tirez? Dans un club de tir?
5: Oui.
2: Mais moi aussi, on pourrait se croiser quand on va tirer.
5: J'adore. Ouais, avec la gendarmerie.
0: Mais vous tirez sur qui? C'est des photos de qui? D'Alessandra
5: Cibles? Non, je l'adore. Sur des cibles.
0: Des cibles.
5: Ouais, ouais.
2: Mais étonnamment, c'est un truc qui détend beaucoup parce que vous êtes très concentré.
5: C'est ça.
2: Comme vous êtes dans des endroits insonorisés, comme ça, coupé du monde, il n'y a pas de réseau et tout. Et que c'est vraiment ça. Moi, ça me détend beaucoup.
0: Ça appuie sur la détente, c'est sûr.
5: Non, mais t'es obligé de tirer avec le souffle.
6: D'ailleurs, on dit détendu.
5: De retenir ton souffle, c'est tout un... Donc c'est vrai que t'es hyper concentré, ça fait un bien fou.
0: Glock, ça s'écrit G-L-O-C-K et non pas G2L au cul, évidemment. Mais en tout cas, c'était bien Gaston Glock. Bravo, Christophe Barbier.
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10: Mon chéri d'amour que j'aime.
0: À qui vous parlez là?
11: À moi.
2: Non, je crois que c'était à moi.
10: Oui, Franck, oui. Mais.
0: Vous préférez Jérémy Ferrari?
10: C'est pas une préférence, j'adore cet homme.
0: Ah oui.
10: Oui, et j'adore.
2: Alors, mais alors que ça n'est pas du tout réciproque, c'est fou.
10: Mais oui, en plus, c'est ça. Non, mais j'aime tout ce qu'il est. Intelligence, j'aime son humour, j'aime
3: son physique.
10: Mais ça pourrait être mon fils.
2: Oui.
3: Petit-fils même.
2: Il y a beaucoup de différences avec ma mère, mais oui.
10: Ta mère est plus jeune que moi.
2: Ma mère est un peu plus jeune que toi, je crois. T'as quel âge?
10: Je vais avoir 61.
2: Ah oui, elle est beaucoup plus jeune que toi. Ah oui, ma mère, elle a 58 ans. Ah oui, non, c'est pas...
10: Beaucoup plus jeune.
2: Non, elle a dit... Oui, mais ressenti beaucoup plus jeune.
10: Je retire tout ce que je viens de dire, je l'aime pas du tout.
2: Le ressenti est beaucoup plus jeune.
0: Il suffisait de parler. Non, mais tout le monde est content d'être ici. Dari Boudboul a l'air en forme. Mais où est notre coco,
10: Coco n'est pas là.
0: J'ai piqué la réplique de Jérémy Ferrari.
2: Parce que je lui ai demandé avant l'émission, elle m'a dit redis-le pendant l'émission.
10: Il n'y a pas de noix de coco parce que.
0: Noix de coco, précisons-le pour les auditeurs.
2: Oui, sa fille.
10: Parce que c'est pas clair.
2: Oui, c'est son jardinier.
10: C'est ma fille, noix de coco.
3: C'est son chien.
10: Noix de coco, elle est dans la voiture, dans le parking, avec sa maman et sa petite nièce.
2: Ah, mais ça valait le coup de la poser pendant l'émission, la question. C'est intéressant comme réponse.
10: Mais parce que les chiens peuvent rentrer que par le parking. Il faut les rentrer en cachette.
0: Oui.
10: Et comme je suis ressortie, vous allez tout savoir, pour aller boire un verre avec mon fils, Isabelle. Du coup, tu es pas obligé de faire
12: Non, mais attends, si.
10: Enfin, Isabelle, elle boit un Carvitel, donc évidemment, c'est Tristounet.
2: Boire un verre à jeun avec Dari Boudboul, là, c'est compliqué. Bah, attends, t'invites Adine, tu vas manger chez Yohann Rinou, tu vas boire des verres avec Dari Boudboul,
12: ma vie est un enfer. je suis seule, très seule.
10: Du coup, on est rentré par la porte.
0: Pardon?
10: On est rentré du coup par la porte.
13: C'est original, rentrer par la porte. Ça, c'est bien.
10: Ah ouais.
13: C'est pas con, on n'y pense jamais à ce truc-là.
10: Non, mais quand on rentre par la porte, on peut pas rentrer avec le chien.
12: Elle rentre par le garage pour pouvoir remonter ses chiens.
10: Voilà. Elle a tout compris, Isabelle.
2: Oui, mais
12: sinon,
2: du coup, ils sont où, les chiens,
12: gardes
2: là
12: ne te laissent pas passer.
10: Dans le garage.
0: Mais vous allez laisser les chiens dans le garage pendant 2h30?
10: Mais pourquoi tu les rejoins pas?
2: Tu passes par le garage. tu passes par le garage pour ne.
0: Mais c'est ça, la prochaine fois, faites monter les chiens et restez-vous dans le garage.
10: Chiche, la prochaine fois, je viens avec les trois.
2: Non.
0: La première citation est pour vous, ça tombe bien, Dari Boudboul, et pour Véronique Gontier, qui habite Chenny-Ménil dans les Vosges, qui a dit « Si vous avez perdu au tiercé, vengez-vous, mangez du cheval. »
2: Pierre Dac,
0: bonne réponse de Jean Benguigui, c'est Pierre Dac.
10: Personne mange de cheval, d'ailleurs.
0: Pour Pierre Marpinard, qui habite, elle va commenter tout ce qu'on dit.
12: Non, mais parce que personne mange

0: c'est assez nouveau parce que le de changer les cadeaux là, c'est un phénomène relativement nouveau avec eBay.
1: C'est vrai.
2: Voilà. Donc, alors c'est Steven Wright.
1: Non,
3: c'est Jimmy Kim Kardashian. Kimmel.
1: Non, c'est pas Kim Kardashian.
0: Woody Allen.
1: C'est une femme.
2: Ah, c'est d'accord. Ok, je sais. Ma... Le nom ne revient pas complètement.
4: Ah, bah, génial.
2: Mais...
4: Oprah Winfrey.
2: Oh, ouais, je pensais à elle.
1: Ouais, mais c'est trop tard.
2: On n'a qu'un seul cerveau pour deux.
4: Oh, bah... non, c'est sûr que non.
1: Oui, mais il est par là.
0: Marie Higgins Clark.
1: Ah non.
2: Elle est morte.
4: C'est Michelle Obama.
1: Ah non.
0: Sharon c'est bien. Stone.
1: Dans ces cas-là, je dis, je l'ai vue sur scène dans une comédie musicale à Broadway. J'ai eu cette chance.
0: Bette Davis.
1: Non, pas
5: Bette.
0: Bette Midler.
1: Bette Midler. Bonne réponse. De Caroline Diamant, qui n'a pas de cerveau, mais au moins une mémoire. Alors.
2: Oui, parce que Franck Ferrand, excuse-moi, mais Bette Davis n'est pas très
4: j'ai confondu, j'ai confondu.
6: Il n'a pas pu voir Bette Davis, il n'est pas.
4: Non, quand même.
1: Une citation pour Thibault Roux, qui habite Puisserguier dans l'Hérault, qui a dit un jour, avec des amis, il se trouvait par hasard, dans une toute petite gare, la gare SNCF de Dozul-Puteau, qui a dit. Au chef de gare de cette toute petite gare, je tiens à vous féliciter. Vous avez là une ravissante petite gare. Vous auriez ça, rue Saint-Lazare à Paris, vous auriez un monde fou.
4: Excellent.
6: Alphonse Allais.
1: Avouez que c'est drôle.
6: Alphonse Allais.
1: Bonne réponse de Jean-Bendigui. Pour Marina Flamand, qui habite Bayeux, dans le Calvados, évidemment, Bayeux, qui a dit « C'est merveilleux, la vieillesse, dommage que ça finisse si mal. »
2: C'est pas français, ça.
1: Ah si, ça c'est très
0: français.
1: Quand je dis très français, ça veut dire académicien français.
0: Ah, du tour.
1: Et même prix Nobel de littérature.
6: François Mauriac.
1: François Mauriac, bonne réponse de Jean-Bendigui. Qu'est-ce que j'ai d'autre en magasin? Hein, j'aime bien celle-ci.
5: Non, je sais que ça s'écrit pas.
1: Ah, qu'est-ce qu'il y a? Qu'est-ce qu'elle
4: a? Je sais pas, elle note des trucs sur un petit carnet.
2: Je vais noter Bette Midler.
4: Mais pourquoi faire?
2: Parce que je fais des fiches, moi, comme Paul.
6: Note que Bette.
2: Mais je suis.
0: Non,
2: je crois que je l'ai mal écrit.
0: Bette Midler, parce que Bette, ça te reviendra.
1: Une citation pour Céline Charconat, qui habite Saumur, dans le Maine-et-Loire, qui a dit l'homme, la femme, le sexe, qu'est-ce que c'est? Un bouchon et une bouteille.
7: Quelle horreur!
4: L'homme, le sexe, quoi ?
1: L'homme, la femme, le sexe entre eux, qu'est-ce que c'est ? Un bouchon et une bouteille.
0: Attendez, c'est quoi le bouchon ? C'est quoi la bouteille ?
2: Tu peux t'expliquer ?
4: Oh, bah quand même, vraiment... ça fait vraiment longtemps alors.
1: Oui. Bah oui, il y a un bouchon d'ailleurs.
0: Non, il y a bouchon parce qu'il y a embouteillage.
4: Oh, enfin, oh là là, bah oui.
1: Eh ben, il va falloir le trouver, le cochon, tire-bouchon.
0: C'est quoi, c'est du bigard, ça?
1: Ah
0: c'est
1: non, pas du tout.
0: Eh ben, c'est pas très malin, moi.
1: Eh ben, c'est un romancier.
4: C'est pas très élégant.
1: C'est pas très élégant, c'est traduit, pour tout vous dire.
2: L'américain.
4: Russe.
2: Non, c'est le traduit de Oscar Wilde.
1: Pas du tout, mais c'est effectivement.
4: Churchill?
1: C'est amusant parce que. Enfin, amusant, je pense.
2: C'est anglais.
1: Mais c'est quelqu'un qui, en tout cas, est né à Dublin et qui est mort à Zurich.
4: Ah, c'est Joyce.
6: James Joyce.
1: James Joyce, bonne réponse. De Franck Ferrand et de Jean Bendigui.
0: Mais franchement, attendez, je ne vois pas je vois pas l'image.
4: Oh ben enfin.
0: J'ai pas l'image.
5: Alors moi j'ai l'image.
0: La bouteille, t'as vu ce que c'est? Ah, c'est une bouteille de quoi? C'est un Geronimo, c'est quoi comme bouteille?
1: Un Geronimo.
4: Geronimo, non.
1: Geronimo.
4: Oh la vache.
1: Geronimo, c'est un Indien.
2: Excusez-moi, mais c'est rare que sur les trois femmes, ce soit moi la plus intelligente.
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1: Avant de passer à la prochaine question, je sais pas si vous avez remarqué, mais Monsieur Rioux s'est calmé, ça y est. Hein.
2: Ah là là, oui.
4: Depuis deux questions, c'est bon. Ah, deux oui. questions.
2: Non, mais Laurent, non, mais arrêtez de le réveiller. Là, on savourait. Mon mal de tête était en train de tourner.
4: Vous remarquez tout.
2: Mon cœur avait repris son rythme.
1: Depuis qu'on l'a jeté dans le public, il n'y en a plus.
4: Allez, là je vais me rattraper.
2: Oh non, mais vous l'avez réveillé.
6: C'était pas un appel à reparler.
4: Parce qu'en fait, la phrase la plus terrible aux grosses têtes, c'est quand Laurent Ruquier il dit, mais vous avez entendu la voix de Johan Rioux depuis... Il est là, Johan Rioux. Et ça m'est arrivé deux fois. Une fois à Strasbourg, c'était horrible.
1: Ça sent le 1500.
4: Il y avait 2500 personnes dans le public. J'avais pas dit un mot pendant 2h30. C'était un truc de dingue. J'étais bloqué. Je t'assure, il y a rien qui venait. J'avais aucune inspiration. C'était horrible.
6: Alors, il y a des trucs...
4: 2h30 sans dire un mot. T'imagines un peu?
2: Le paradis.
1: Il y a deux déplacements prévus bientôt.
4: Ah oui.
1: Peut-être avec les grosses têtes.
2: Oh oui.
4: C'est où?

0: Confirmé, on espère Versailles oui. bientôt.
1: On va loin là.
2: Hein. On part la veille. Hein.
1: Ah ouais.
3: Et le deuxième endroit, le deuxième endroit.
1: On ira chez Valérie Pécresse.
0: Et peut-être pour la toute fin de saison, la dernière émission, en plein air dans les arènes de Carcassonne.
1: Oh, ça, c'est génial.
3: Je m'inscris, Laurent, je m'inscris.
2: Non, moi, j'adore, c'est Caroline à Marseille, c'est quelque chose.
0: Ah oui, pourquoi?
2: Bah, toutes les 5 minutes, elle croit qu'on va se faire tirer dessus toutes les 5 minutes. Mais c'est vrai ou pas, Caroline?
4: Je fais comme dans les films américains de mafieux. C'est-à-dire, je m'assois toujours dos au mur et voilà, face à l'entrée. Oui,
1: elle a une façon.
4: Les mecs rentrés, ils s'y sont armés.
1: Mais elle fait ça dans la rue aussi, dos au mur. Elle se frotte comme ça, c'est très étonnant.
3: Eh bien si on dort ensemble, je dormirai à côté de la porte. Je te protège d'un attentat. Je te propose de... Franchement, on fait ça.
4: Tu veux que je te dise? Je préfère crever.
0: Alors la question, je vous ai promis une question pour monsieur Tuvier de Grand-Quevilly.
3: Je suis heureux.
0: Oh, manquez plus que ça.
4: Ah, il aime qu'on lui parle.
3: C'est vrai.
1: Ça l'excite.
3: Mais Laurent, pourquoi on pose des questions? On est bien entre nous là, sans déconner. J'adore quand on raconte notre petite vie. J'ai dit, en fait, il nous arrive rien, mais on raconte tellement bien, on a l'impression qu'on est des super-héros.
1: Mais qu'est-ce qu'il dit?
5: C'est ce qu'il raconte.
2: C'est un mec qui est resté 40 ans sans avoir d'amis, quoi.
1: Oui, c'est ça. Il découvre parler à quelqu'un, ce que ça fait.
3: Ah, je suis heureux depuis 3 ans, c'est dingue. Ça a changé ma vie, le patron. C'est
1: mais avant, t'étais malheureux?
3: Non, j'étais super heureux. Ah oui, bon. Moi, j'ai décidé d'être heureux un jour. Je me suis levé un matin.
2: Parce que tu nous as pas dit tout à l'heure. Ça fait combien de temps que t'as pas fait l'amour?
3: 2019, Deauville. Dans une baignoire.
1: Tu m'avais raconté, elle est morte noyée.
3: En écoutant Jean-Jacques Goldman sur YouTube.
4: Mais non!
3: Puisque tu pars, elle est partie l'après-midi.
2: Tu pars. C'était Jean-Jacques Goldman. Je baise seul!
3: Elle m'a laissé mettre trop lourd, mais elle est partie.
2: C'est bizarre,
3: elle est partie
2: une branlette toute seule.
6: Et c'est bizarre parce que généralement une loutre elle reste. Hein.
1: Mais non, mais le pauvre, c'est pas qu'elle est partie, c'est qu'il l'a noyée.
2: Comment ça?
1: Il était dessus dans la baignoire.
4: Et pourtant, c'était pas la mer à boire.
3: Non, j'allais dire un truc, mais je vais pas le dire.
6: Si, si, si.
3: Je sais pas, Sébastien, j'arrive pas à lui lancer. J'arrive pas à lui lancer mot là.
4: Le mec, il a plaisant, pas de pile, tout à coup, il fait ça sucré. Bah non, ça je vais pas.
6: Mais vas-y, on sait que t'es un beau. On sait que t'es un beau.
3: Mais non, mais c'est l'après-midi, il y a beaucoup de gens qui nous écoutent.
7: Et alors, vas-y.
1: Mais c'était tarifé ou c'était.
3: On peut couper le micro.
7: Vas-y.
1: Mais qu'est-ce qu'elle a envie de dire? Vas-y, dis-le.
3: Non, mais confie-toi, parce que je sais pas si je peux le dire, si c'est plus
7: sérieux. Si,
2: pardon, parce que moi j'ai raté un passage. C'était une dame avec un zizi ou une dame
3: Non, c'est une expression par rapport. Non,
1: elle était d'accord.
3: C'est une sensation que j'adore par rapport au. Est-ce que je peux le dire dans ton oreille,
7: oui.
3: Sébastien?
7: Non,
4: il ne touche pas.
7: Alors, dans mon oreille.
4: Attends,
1: dans l'oreille du monsieur
6: je
1: là.
6: Je veux bien que tu le dises, mais pas que tu le fasses.
1: Vas-y, va l'écouter.
3: Non mais je vais le dire.
6: Vas-y.
3: Non mais merde. Alors, c'est
1: attends, que... non, il arrive, non, il amène
3: si
1: son
3: vous
1: oreille.
3: Êtes chez vous, si vous êtes chez vous,
4: pousse-les-moi.
3: J'adore l'odeur du sperme.
6: Ça a l'odeur du carolin.
3: Oui. Et puis il faut ouvrir les fenêtres.
0: Ah mais oui. Bah, j'en ai même connu. J'ai connu Cacaron. Oh là là.
6: Mais là, mais c'est l'odeur d'ammoniaque.
0: Mais oui. Là où j'ai honte.
1: J'ai envie d'être chez moi.
0: J'ai honte parce que tout à l'heure vous nous avez présenté une dame, sa maman et sa grand-mère.
7: Ouais.
0: Et
6: la grand-mère. Qui pensait venir à un truc politique, une émission politique.
0: Et la grand-mère Jeanne, c'est celle qui rigole le plus à vos conneries. Alors là, je me dis.
1: Elle se marre bien, ouais.
0: La Jeanne, elle est morte de rire, puis la petite fille, mais elle a honte.
1: Ah non, elle se marre aussi.
7: Mais pourquoi
3: t'as fille et la maman, mais vous êtes exactement, mais c'est un truc de dingue, vous êtes pareil, c'est beau, franchement. Mais c'est dingue, c'est une gémellité quasiment.
4: Alors c'est beau quand les deux sont belles, parce que sinon.
3: Bah elles sont magnifiques.
0: Les trois.
4: Mais c'est parce qu'elles sont belles, mais sinon, quand
3: elles
4: ressemblent à ta mère et qu'elle est moche.
1: Non. Vous n'êtes pas moche.
6: Non, Jeanne, t'inquiète pas, tu vas te taper, Johan. C'est cadeau. Il n'y a pas de souci, c'est cadeau.
1: Non, jamais.
6: Pour le reste, c'est mal exprimé.
1: Vous n'êtes pas moche.
6: Vous êtes toutes les trois très belles, il n'y a pas de problème.
1: Non, mais il veut que de la tendresse.
3: Ah, c'est vrai.
1: Ça, vous faites
7: et
1: la tendresse.
7: Est-ce que tu as prévu bientôt de réitérer donc,
3: pas parce du
7: que...
3: tout, mais en fait, en ce moment, j'ai rien, j'ai aucun crush, j'ai rien. Ah, ouais, personne me drague, je raconte
2: 2019,
3: personne.
2: En 2000 quoi 2022,
7: 2022 ouais.
2: Non, mais t'as raison, on prend ton temps.
1: Non, mais.
2: Donc quand tu as beaucoup d'émotions comme ça, il faut retomber tranquillement.
3: Si, il y a une dame qui m'a écrit cette nuit, mais elle m'a dit
6: ah, Léa Salamé,
3: comme je suis misogyne et cruelle, et ben je ne vais pas vers vous, mais sinon je vous épouserai.
2: Comme c'est vrai, je suis misogyne.
3: C'est une dame qui m'a écrit ça cette nuit. Ah, il y a plein de femmes qui m'écrivent.
1: Une dame
3: misogyne. Je crois qu'elle aurait dû

0: pire misandre.
1: Mais alors, par rapport à ta chambre, la clinique, elle était quelle chambre,
2: elle? Ouais, mais, est-ce que je peux dire un petit truc, Laurent?
3: Oui, non,
4: c'est vrai.
1: Dis-le moi à l'oreille très fort.
3: Je crois que là, au point où on en est.
5: Non, mais non, il va le dire. Hey, Sébastien.
6: Mais qu'est-ce qu'il fait? Il est parti en courant.
1: Reviens.
5: Il est fou.
6: Et il est parti en courant.
1: Redis-moi à l'oreille.
7: Attends,
6: qu'est-ce
7: que je vais
6: te
7: dire?
6: Prends un micro.
1: Tu peux dire là.
2: T'es actif ou passif?
6: Mais à qui tu poses la question?
2: À Toen.
6: Mais Toen, il est hétérosexuel?
2: C'est vrai. Oh.
1: Oh le ringard, il est hétéro.
8: Pour Pascal Tuvier, qui habite Grand-Quevilly, en Seine-Maritime, pouvez-vous me dire quel duo de choc on va pouvoir revoir ce soir?
6: Gilles Boulot et Léa Salamé.
8: Non. Alors que déjà, près de 7 millions de téléspectateurs les avaient regardés lors d'une première diffusion.
2: Ah, c'est pas Isabelle Adjani et Madame la fameuse inspectrice.
9: Capitaine Marlowe.
2: Capitaine Marlowe et...
8: Ah ouais.
2: Et
8: Capitaine Marlowe face à Isabelle Adjani. Et oui. Moi, je savais pas. Et je ne savais pas qu'Isabelle Adjani avait joué dans Capitaine Marlowe. Et ce soir, on rediffuse cet épisode où effectivement,
1: bien,
8: Corinne Maziero, c'est le nom de l'actrice, Capitaine Marlowe.
1: C'est l'épisode Marlowe. Sur la taxidermie, non?
8: Non, Corinne Maziero est face à Isabelle Adjani. C'est évidemment José Dayan qui a réussi à convaincre, j'imagine, Isabelle Adjani de jouer dans ce téléfilm. C'est incroyable quand même.
4: Faudrait peut-être que je regarde. Je n'ai jamais vu un épisode de
2: c'est
4: Capitaine
2: génial.
4: Marlowe.
2: C'est génial.
1: C'est
2: sympa.
1: C'est exceptionnel.
8: C'est sur France 2, c'est forcément... Très bien,
2: oui.
4: Ça. Ah oui, alors ça doit être génial.
1: Non, mais alors, autant,
6: moi, rien, moi.
1: Autant le parrain, ça m'a saoulé, mais alors Capitaine Marlowe, c'est du génie. Hein.
5: Oui, il était une fois en Amérique, pareil. C'est long.
8: Elle est sexy et tout. Enfin, bon.
2: Mais ils prennent beaucoup de guests. Si Laurent, on vous appelle, vous y allez ou pas?
8: Non, je suis pas acteur, moi, voyez-vous, monsieur.
2: Oui, mais il y avait Christophe de Chavannes qui l'a fait.
8: Oui, justement.
1: C'est vrai que... Mais c'est vrai qu'elle est quand même pas très sexy. Quand on la voit, la Capitaine Marlowe, on a quand même envie de prendre la contre-allée quand même. C'est sûr.
6: Non mais pardon, mais
2: c'est génial.
6: Non mais Navarro, il était pas sexy. Il y a pas de raison qu'une femme soit plus sexy qu'un homme.
9: Roger Hanin.
6: Ah bon?
9: Ah, il était super, Roger.
1: Ah ouais.
5: Non mais le gorille.
6: Mais arrêtez d'être méchant avec Corinne Maziero.
1: Non mais faut pas être méchant, mais c'est que Corinne Maziero, c'est un peu un punk à chien qui a avalé une gilet jaune quand même. Et ça ne veut pas dire que c'est vilain. Mais c'est quand même un délire. D'accord, tu vois.
4: Moi, je ne suis pas dans cette émission, j'aimerais que mon nom soit rayé. Mais...
8: Ouais. Bon, en tout cas, c'est pas demain qu'on va tourner dans Capitaine Marlowe, ça c'est sûr.
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8: Dans quoi trouve-t-on de la lupuline?
6: De la lupuline?
8: De la lupuline. Ah oui, il y a toutes sortes de questions ici.
6: Non, mais c'est un médicament.
9: C'est un grand
6: écart, Laurent.
9: C'est un médicament.
8: C'est une question de culture générale. Ce n'est pas un médicament, la lupuline.
9: On trouve ça, dans quelque chose qu'on mange?
8: Qu'on mange, non.
9: Dans une plante. Qu'on boit.
8: Quelque chose qu'on boit, oui.
6: Dans l'alcool?
8: Alors, c'est alcoolisé, effectivement. C'est jaunâtre, la lupuline.
6: Ah, dans la
9: suze?
6: Dans la suze?
8: La pérole, non, la suze, non. À l'alcool, c'est mieux que les chanteurs.
5: Dans la bière.
9: Pastis.
5: Dans la bière.
8: Dans la bière, c'est une bonne réponse d'Hector Obike.
0: Ça donne la couleur orange.
8: La lupuline, c'est ce qui donne à la bière son amertume. C'est une substance jaunâtre produite par les plants femelles du houblon. Et la lupuline sécrète des résines amères qui contribuent à cette amertume de la bière et qui contribuent au bouquet final que peut avoir une bonne bière que nos amis belges.
14: Je veux dire, on s'en fiche de ce qu'il y a dedans. L'important, c'est de la boire. Hein.
8: Mais c'est vrai, les bières belges sont meilleures que les bières françaises, monsieur.
14: Nos seuls vrais concurrents, c'est les Tchèques.
8: Ah oui?
14: Ouais, c'est une grande tradition de la bière tchèque. Et d'ailleurs, le mot Pils, c'est une ville de Tchéquie. Donc Pilsner, c'est de la bière tchèque. Pour nous, bière française, c'est un oxymore.
8: C'est pas gentil, ça.
14: Non, mais c'est vrai.
8: La Tourtelle, qu'est-ce que vous faites de la Tourtelle?
14: Non, mais alors là. C'est, un jour, je suis passé par Tourtelle. C'est une petite ville en Alsace. Et en fait, ils ont vraiment.
15: Non, mais c'est surtout qu'elles.
8: Il n'y a pas de cimetière.
14: C'était une vraie. C'était...
15: Non, mais c'est surtout qu'elles sont, elles sont plus fortes, les bières belges.
14: Ça dépend.
15: Donc, comme au bout de deux gorgées, t'es bourré. Tu la trouves meilleure, quoi.
14: Non, il y a de tout, on a des bières. Non, puis on en fait beaucoup par habitant.
15: Mais elles sont épaisses, surtout, les bières.
14: Il y en a des. T'as l'impression que tu manges des tartines.
15: Ouais, c'est ça. C'est ouais, c'est vrai. Tu manges et tu bois en même temps.
0: Mais sans doute alcoolique en Belgique.
14: Oui.
8: Vous-même, vous buvez beaucoup, monsieur Obalk?
0: Moi, pas du tout.
8: Non, jamais.
0: C'est pas du tout parce que j'aime pas ça.
8: Bah, vous devriez.
15: Bah oui. Non, c'est dommage d'avoir c'est le physique d'un alcoolique sans le plaisir qui va avec.
14: Et puis vous êtes malhonnête, monsieur Obal, parce qu'on est allé dîner après votre spectacle.
0: Non, ce que je veux dire, c'est que au bout du deuxième verre, j'ai mal à la tête.
16: Mais alors tu bois un peu, enfin tu.
0: Je bois deux verres et après c'est fini, j'ai mal à la tête.
16: Alors deux verres, c'est deux verres quand même.
15: Quel est votre vice alors? Vous en avez un forcément.
0: Impuissant.
8: Je crois qu'il y a un gros problème sexuel.
15: Ah bah oui.
8: Il est déprimé aujourd'hui.
9: Là, je pense qu'il y a une nuit malheureuse.
14: Ouais, ça n'a pas marché.
8: Si quelqu'un a la pilule Schtroumpf, c'est le moment de lui donner.
17: Il doit m'en rester une dans mon sac.
8: Pour Sarah Lay, qui habite Mantelan, c'est dans l'Indre-et-Loire. Si vous souffrez d'intertrigo, quel médecin devez-vous aller voir?
16: Un podologue? Vénérologue.
17: Un trigologue?
8: Un vénérologue,
15: c'est
8: non.
15: Quoi, un vénérologue?
17: Un flébologue?
16: Un dermatologue?
8: Un dermatologue, bonne réponse! C'est ce que c'est que l'intertrigo, alors?
16: Ça va être une maladie de la peau?
8: Oui, c'est une...
14: du coup,
8: ah
14: oui.
8: Bah oui, ça forcément, puisqu'on va chez le dermatologue. Ce sont les inflammations de l'épiderme qu'on trouve dans les plis cutanés, dans les endroits qui sont les moins aérés et les plus humides du corps.
15: Les aisselles ou les fesses, quoi.
8: Exactement.
15: C'est une belle question, ça, Laurent. Hein.
8: attendez, parce que vous n'avez pas la chute.
9: Nous l'attendons.
8: Je tombe sur ce mot. Ouais. Moi, je vais chercher des mots, des questions au hasard dans le dictionnaire maintenant, parce qu'il faut en trouver au bout de 10 ans des nouvelles questions. Hein, vous êtes drôle. Vous.
15: Ah, surtout avec des gens cultivés comme nous.
14: Mais quel genre de dictionnaire vous avez pour tomber là-dessus?
8: Je prends le petit Larousse,
14: d'accord,
8: le petit Robert,
14: d'accord.
8: Au hasard, puis je vois des mots et je vais chercher. Et là, je suis tombé sur l'intertrigo. Et c'est effectivement une dermatite qui touche les deux faces des plis cutanés au niveau des fesses, des aisselles des seins. Alors, le risque peut venir de l'incontinence urinaire, du diabète.
15: Mais comment on se fait pipi sur les seins, Laurent?
8: Ou d'une indice de masse corporelle trop élevé.
15: Ah, donc ça peut être aussi dans les plis.
8: Ah oui,
0: c'est dans les plis
8: surtout.
0: Mais ça naît dans les plis, tout ça.
8: C'est dans les plis.
16: C'est une maladie de l'obésité.
8: C'est une maladie de la poste. C'est dans les plis. Et non, mais c'est pas ça, c'est que... Une fois que je prends le mot,
17: oui.
8: Je demande à Anthony Bloch, qui travaille avec moi, de m'imprimer sur Wikipédia. Et là, j'ose même pas vous montrer les photos.
15: Ah, bah, mais oui. C'est Bernard Mabille.
16: Oh non.
17: Ah, il y a des photos de d'intertrigo.
15: Oh non, c'est dégueulasse.
9: Non, moi, je pas le voir.
8: Montrez à Jean-Phil, montrez à Jean-Phil.
15: Ah non, c'est vraiment...
17: Pourquoi ça va me rappeler quelque chose?
15: un samedi soir compliqué.
14: Mais il y a assez peu de maladies dermatologiques très agréables.
15: Oh, ouais. Non, mais c'est-à-dire que Laurent, on peut dire la photo que vous venez de nous montrer. C'est-à-dire qu'a priori, ça arrive aussi dans les plis des couilles.
8: Pourquoi ils ont choisi cette partie-là pour...
17: Bah oui, puis pourquoi ils l'ont illustré comme ça? Enfin, quel horreur.
9: En même temps, c'est ce qui...
17: Mon cauchemar.
9: C'est ce qu'il y a de plus plissé.
8: Ah bah ça, c'est pour être plissé, c'est plissé.
17: Ah bah oui, on a les couilles, c'est décharpé. Hein.
8: Vous voulez voir, monsieur?
0: Non,
16: moi je veux voir.
0: C'est facile pour moi.
8: Vous pas, regardez, regardez, Marcella, elle se lève.
15: Ah bah, oui, ah ouais, ah bah, dès qu'elle peut voir des couilles, même malade, elle y va. Hein.
8: L'intertrigo. L'intertrigo.
15: Ah non, c'est immonde.
8: C'est immonde. Montrez à monsieur Vizorek, il faut qu'il sache ce que non, c'est.
14: Avec monsieur Obal, qu'on va essayer de décrire.
15: Mais c'est quoi? Parce qu'il y a des trucs blancs, c'est du talc. Oui. Qu'est-ce qu'ils ont fait?
8: Ça, c'est vrai que monsieur Obal, vous qui savez si bien décrire les tableaux, peut-être vous pourriez nous décrire la photo.
14: Je vais vous dire, le problème de cette photo, je vais le montrer au public un peu, c'est pas tant l'intertrigo que le micro-pénis.
17: Oui, c'est ça, c'est ça. C'est incroyable.
14: Pour parler peinture, c'est exactement cadré comme l'origine du monde.
8: Alors, monsieur, monsieur Obal, qu'est-ce que vous pouvez nous décrire cette photo?
0: Oui, vous voulez quand même pas que je regarde cette photo, non?
8: Si, quand même. Allez-y.
14: Allez, prenez une grande respiration.
8: On vous écoute, on vous encourage, vous allez nous décrire la photo.
0: Je me bouche le nez.
8: Description par Hector Obal.
0: Ah, mais c'est dégueulasse.
8: Ah bah oui, mais ça...
0: Mais pourquoi vous me montrez une chose
15: pareille?
0: Parce
15: que ça t'a réveillé.
17: Mais on dirait, mais ça m'a complètement réveillé.
0: On dirait un Lucien Freud compressé par César. Mais c'est pas possible, pourquoi vous me faites ça à moi alors que c'est le matin pour moi et que j'ai pas dormi cette nuit et vous me mettez...
8: Mais
0: Arrête.
14: Et alors pourquoi votre assistant imprime en couleur?
17: Pour qu'on se rende mieux
8: parce
17: compte.
8: Parce que c'est vicieux, Anthony Bloch.
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8: Je vous emmène maintenant, et là, ça va faire plaisir évidemment à Marcella Yacoub, je vous emmène à Buenos Aires.
19: Oh, génial.
8: Oui, c'est dans la ville de Marcella qu'a été créée, il faut le dire, dans les années 1880, un magasin tenu par Herminie Cadol. Alors, Herminie Cadol s'appelait de son vrai nom de jeune fille au départ, Eugénie Sardon. Puis elle a quitté la France, elle a quitté même le Loiret, puisqu'elle venait du Loiret. C'était une communarde, même pour tout vous dire, et puis faisant partie de ces femmes de la Commune à Paris en 1871, elle a fui Paris pour Buenos Aires, où là, elle a créé quoi et inventé quoi, Herminie Cadol?
19: Le soutien-gorge.
8: Le soutien-gorge, excellente réponse de Caroline Diamant.
15: Elle était un peu aidée, hein.
8: Il m'avait dit à la direction, faites dans le Nibar. Ouais.
15: Pour Caroline.
0: BD, Nibar.
8: Herminie Cadol est devenue effectivement créatrice d'une maison de lingerie à Buenos Aires. Puis après, elle est revenue à Paris et elle a créé le premier soutien-gorge moderne qu'on appelait le corset-gorge ou le maintien-gorge à l'époque.
19: Moi, alors, il a créé à Buenos Aires ou à Paris?
8: À Buenos Aires.
20: Moi, je tiens à dire qu'à Buenos Aires, où j'ai fait mes études, j'ai fait ma première sérénade à une fille là-bas.
8: Vous nous l'aviez raconté quand vous êtes arrivé ici.
20: Et permettez-moi de radoter, c'est quand même ma fierté.
8: Ici, on radiote à RTL. Qu'est-ce que vous foutiez à Buenos Aires?
20: J'étudiais l'économie en pleine période de crise.
8: Et combien...
20: J'y ai passé 8 mois et j'ai dragué Danila. Et j'avais écrit une chanson, peut-être l'avez-vous déjà chantée. O dame un D et O dame un A. O dame un N et O dame un I, un L, un A. O dame Danila.
8: Alors écoutez, vous nous l'aviez déjà chanté, mais on avait préféré l'oublier.
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8: Je vous emmène sur une tombe sur laquelle il est écrit « Je prie les chers enfants qui peuvent tout faire de se joindre à moi pour construire la paix dans les hommes et dans le monde. »
19: Oh !
21: L'abbé Pierre ?
8: Non.
21: C'est un philosophe ?
8: Sur quelle tombe peut-on lire ?
21: Mandela ? Sœur Emmanuel ?
8: Non.
22: Peut-être celle d'Abraham Lincoln.
8: Non, arrêtez-vous avec Abraham Lincoln.
22: Mais le 12 février, c'est son anniversaire.
14: Il n'y a pas de question, Ariel.
21: Baden Powell ?
8: Non, non plus.
15: Michel non. Drucker.
21: C'est un Français.
8: Michel est bien vivant et il va être demain décoré de commandeur de la Légion d'honneur.
21: Mais il reste encore de la place.
8: Par le président Macron. Alors voyez-vous un peu. Non, là je parle de quelqu'un qui est mort d'une hémorragie cérébrale à l'âge de 81 ans avant un voyage qui était prévu
14: Mère Teresa
8: en Afrique. Non. Comment vous dites?
14: Mère Teresa.
8: Non, mais c'est une femme en tout cas sur laquelle de tombe on peut lire « Je prie les chers enfants qui peuvent tout faire de se joindre à moi » pas pour construire la paix dans les hommes et dans le monde.
2: Mais elle était ecclésiastique?
8: Non, elle n'était pas ecclésiastique.
3: Elle était scientifique. Est-ce qu'elle était prix Nobel?
8: Prix Nobel, non.
21: Chantal Goya?
8: Non.
21: Artiste?
8: Artiste, non.
3: Écrivain?
8: Écrivain, alors... Elle a publié des livres, mais elle n'était pas écrivain.
3: Politique.
2: Ah, Françoise
21: Dolto.
2: Dolto. Ah oh non, c'est moi qui l'ai dit.
21: Est-ce qu'elle était médecin?
8: Alors, qui l'a dit en premier?
2: Moi, j'ai dit Françoise.
8: C'est pas elle. Ouais. Oh.
21: Est-ce que c'était une
8: scientifique? C'est un vieux coup qui, au bout de 10 ans, marche encore.
2: Même 20 ans. Hein.
21: Est-ce que c'était une médecin?
8: Pardon.
21: Est-ce que c'était une médecin?
8: Absolument.
2: Ah, Dr. Quinn?
15: Ben oh non. Non. Ah bah oui, bien sûr.
8: Vous n'étiez pas loin avec Françoise Dolto.
2: Ah, c'est une Françoise.
8: Non.
3: Ah, François Chadernagor.
8: Ah non, non, non, non, non. C'est pas le prénom qui comptait, c'était évidemment le métier. Je prie les chers enfants qui peuvent tout faire de se joindre à moi pour construire la paix dans les hommes et dans le monde.
21: C'est une Française?
7: Madame Montessori?
8: Ce n'est pas une Française.
7: Madame Montessori?
8: Maria Montessori. Bonne réponse de Florian Gazan.
2: Il y a un rapport avec le parc?
8: Pardon.
2: Il y a un rapport avec le parc Montsouris.
8: Surtout avec la les pédagogie.
7: Écoles. C'est Montsouris le parc.
8: Le parc c'est pas.
2: Je sais pas, il y a pas un parc Montsouris à Paris.
8: Bah, oui, si, mais là c'est Montessori.
2: Pardon.
8: On voit bien que vous n'êtes pas allé à l'école Montessori. Hein. Montessori sont des écoles, on va dire, où la méthode pédagogique est une méthode pleine de bienveillance pour les enfants, c'est ça, monsieur Gazan?
7: Ouais. Bon, en gros, c'est faites ce que vous voulez. Nous, pendant ce temps-là, on lit un bouquin. C'est l'éducation positive, en fait.
8: Voilà.
7: C'est-à-dire qu'on remplace, par exemple, on ne dit pas à un enfant, tu n'as pas rangé ta chambre. On lui dit, je vois qu'il y a encore des jouets sur le tapis. On est quand même très loin de la torgnole.
8: Voilà, c'est ça. Alors justement, il y a une vague. On a pu lire ça dans Le Parisien hier. Une tendance qui est une tendance anti-Montessori. On appelle ça la ghetto-sori, d'ailleurs. C'est un néologisme où les parents disent, maintenant, nous, on en a marre. On a envie... C'est un peu dur, hein, d'ailleurs, de ce qu'on... Enfin, je sais pas si vous avez lu cet article.
21: Oui, tout à fait. On a envie de se révolter contre les adolescents, de les engueuler, voire de leur donner des gifles.
8: Enfin, là, ça va un peu loin, quand même. Il y a une maman qui dit, moi, je donne des chips à mon fils pour bouffer. Il se démerde.
7: Ça, c'est ma femme qui a écrit ça. c'est sur ma recommandation. Non, mais moi, je suis d'accord avec...
8: On en a marre d'être gentil. Ça nous donne vraiment l'impression d'être un légume. On peut pas lever la voix. Non, franchement, à nous de nous reprendre, disent certains parents. Bah oui. Halte à la méthode Montessori.
7: Oui, je suis entièrement d'accord avec ça, moi. Je pense qu'on est allé trop loin. L'éducation positive, c'est bien, mais il y a un moment donné, il faut dire stop. Voilà.
23: Donc, non, mais il y a un juste milieu entre faire bouffer des chips et mettre des torgnoles.
3: Moi, je dois dire que j'adore les chips.
7: Ariel, viens chez moi. Viens chez moi, Ariel. Ça clôt le débat. Qu'est-ce qu'on peut dire derrière ça?
8: Vivez en coloc avec Titoff, vous allez être très heureuse.
23: C'est un argument massue, effectivement.
8: Ce serait pas l'anniversaire de Lincoln aujourd'hui.
23: Je mangerais bien Paris-Brest.
8: En tout cas, voilà, la ghetto-sori, c'est la dernière tendance. C'est l'inverse de la méthode Maria Montessori, cette italienne qui d'ailleurs est morte aux Pays-Bas. Elle était née dans les marches. Alors, née dans les marches, cher Stevie, c'est pas dans l'escalier.
2: Ah, ok, j'ai eu peur.
8: C'est une région italienne.
2: C'est vrai que c'était la petite fille dans le landau, là, en Ukraine.
7: Ah, le Kuras et Potemkin.
2: Voilà.
7: Oh là là. Il y a un bordel dans ta tête.
23: Ah oui.
7: C'est pas Montessori au niveau du rangement. Hein.
2: Bah, c'est une Italienne, mais qu'est-ce qu'elle fout aux Pays-Bas?
8: Écoutez, on peut voyager dans la vie. Elle était médecin, pédagogue, et effectivement, elle est morte à Noordwijk-Zwanzee, aux Pays-Bas, mais elle était née dans les Marches, en Italie, la région des Marches, ouais. Et c'est bien sur sa tombe qu'on peut lire quand même cette très jolie phrase. Je prie les chers enfants qui peuvent tout faire de se joindre à moi pour construire la paix dans les hommes et dans le monde. Je suis pas sûr pour l'instant qu'elle ait été beaucoup écoutée.
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8: Vous bricolez vraiment, monsieur Wiesmann?
25: Écoutez, ça se voit pas. Enfin, physiquement, c'est vrai que j'ai pas un physique de bricoleur.
8: On vous imagine pas chez le roi Merlin.
25: Mais ça peut m'arriver quand vraiment il y a une très très forte pression de la part de mon épouse. Je peux visser, défoncer même.
26: Voilà. Mais ça veut rien dire, Philippe, il a un physique de garagiste, il est écrivain.
2: Oui, c'est vrai.
1: On me prend pour un ancien boxeur aussi.
4: Ah, c'est vrai?
1: Parce que j'ai un nez cassé. Mais même quand il n'était pas cassé, on me disait, vous avez le nez cassé. Alors depuis, je me suis cassé deux fois. Pour être d'accord, quoi.
8: Ouais, c'est une solution, évidemment. Vous êtes content de rencontrer pour la première fois Karine Le Marchand?
1: Je suis ravi, je suis sous le charme. En plus, on est de la même région,
23: mais oui,
1: de la même ville.
23: Donc,
1: merveilleux.
23: Oui. C'est vrai.
8: Mais vous vous connaissiez déjà?
23: On se ressemble.
8: C'est vrai que vous avez un nez de boxeuse.
25: Mais juste pour qu'on ait un public sympathique aujourd'hui, oui, oui. Est-ce que c'est vrai que tous les sièges ont été désinfectés des punaises de lit?
8: Mais c'est ça, ce stress qu'on voyait dans la salle.
4: Mais on peut se les passer comme ça, les punaises de lit? C'est-à-dire que si un copain a des punaises de lit chez lui, il vous les passe?
8: Non, c'est pas contagieux, je crois.
4: C'est pas contagieux?
8: Non.
23: Mais qu'elle rentre dans ton pantalon.
10: Moi, je préfère que ce soit autre chose qu'une punaise qui rentre dans mon pantalon, quand même.
4: Oh, coquine! Bah, on parle beaucoup d'Hidalgo, Madame Bachelot.
25: Mais je sais pas si vous avez écouté, il y a eu une étude incroyable sur la sécurité.

0: Sexualité des punaises de lit que je vous recommande.
1: Dingue,
0: elles peuvent faire l'amour 100 fois par jour.
2: Ça, c'est normal.
0: Elles ont le mâle a un pénis hyper long qui projette carrément à distance.
3: Ah bah voilà.
0: Et il peut être hermaphrodite, c'est-à-dire qu'il peut avoir un pénis et plusieurs petits vagins sur le dos.
2: Mais c'est Nicolas Hulot, une punaise de lit.
4: Mais c'est, il y a une histoire comme ça d'une femme qui vient d'avoir un petit bébé.
1: Ah oui.
4: Et alors, l'obstétricien est un peu gênant pour lui dire « Enfin, docteur, dites-moi ce qui se passe. Ben, » Le médecin dit « Il est hermaphrodite. » « Mais c'est quoi ça, hermaphrodite ?»« Ben, il a ce qu'il y a de très bien chez un homme et de très bien chez une femme. »« Oh, docteur, vous voulez dire qu'il a une bite et un cerveau ?»
1: Allez, une première citation pour Madame Durand, Jessica Durand, qui habite la Guérinière en Vendée, qui a dit « Le banquier est quelqu'un qui vous prête son parapluie lorsque le soleil brille et vous le retire aussitôt qu'il pleut. »
4: Coluche.
1: Coluche, non, c'est plus ancien.
3: Ah, c'est Jean-Yann, plus ancien.
1: Non.
4: Est-ce que c'est français?
1: Ce n'est pas français.
4: C'est américain.
1: Ah, c'est américain.
2: Woody Allen.
0: Le maréchal Pétain.
1: Non, américain qu'on vous dit.
3: Groucho Marx.
1: Non, c'est avant Groucho Marx.
3: Avant Groucho Marx. Alors c'est un intellectuel?
1: Un romancier américain.
2: Henry Miller.
1: Écrivain, essayiste, humoriste.
0: Mark Twain.
1: Mark Twain, bonne réponse. Dariel Wiesmann.
0: J'avais un peu semé le doute avec le maréchal Pétain. Ouais. Bon, voilà, mais c'est Mark Twain,
1: Véronique Étard, Madame Étard habite Colombes, dans les Hauts-de-Seine, qui a dit « On a souvent plus petit besoin que soi.
2: » Oh là là.
1: Avouez que c'est joli.
2: Ah, c'est pas Nagui?
1: Non. Un artiste au sens large du terme.
3: Politique.
1: Il a été à la fois comédien, chansonnier, acteur, poète, dramaturge, metteur en scène, peintre, illustrateur, dessinateur.
2: Ouh là là, mais c'est le roi Merlin.
1: Il a travaillé pour Harakiri, pour le magazine Elle aussi à une époque. Il est le frère d'une historienne qui porte d'ailleurs un peu son nom et aussi l'oncle de l'historien Fabrice d'Almeida.
2: Topor ?
1: Ben oui, c'est Topor. Bonne réponse.
5: Un très grand dessinateur, un très bon romancier aussi, nouvelliste.
1: Oui, bah c'est bien la peine de le dire.
5: Maintenant, je fais son hagiographie. Voilà.
0: Et je pense que dans la vie, c'est un des mecs qui avait la plus grosse répartie.
2: Oh, pardon, j'ai eu peur.
0: C'était incroyable.
2: J'ai eu peur parce que je savais qu'il y avait une petite bite, moi. Non, mais
1: pour Madame Sapin, qui habite Mognonien dans l'Ain.
2: Quel âge elle a? Pour savoir si ça colle avec son nom.
1: Qui a dit la différence entre un mari et un amant, c'est le jour et la nuit.
4: Oh, c'est français. Charmant,
2: ah, Sophie d'avant?
1: Non.
3: C'est une femme.
2: Ah, elle enchaîne, elle a raison, elle se fait plaisir.
3: C'est une femme.
4: Non, c'est français.
1: C'est français. Une femme française morte en 98, qui a fait les grosses têtes d'ailleurs, elle était très marrante.
2: Micheline Dax.
1: Aux grosses têtes, pas Micheline Dax.
2: Patachou.
1: Patachou, non.
5: Comédienne.
1: Actrice.
3: Alice Amanda Lear.
1: Pas Alice.
2: Jacqueline Maillan.
1: Pas Amanda Lear.
4: Elle est morte donc.
1: Elle est morte. Son fils est toujours en activité.
2: Ah,
1: mais elle est.
2: Josiane Palmade.
1: Ne faut. Mais qu'il est con.
2: Pardon, ça marche pas, le fils est plus en activité en plus. Pardon, patron, j'ai pas entendu.
4: Son fils est en activité. Et il est comédien, son fils?
1: Pas vraiment, il a fait un ou deux films, mais c'est pas son métier principal.
5: Sardou.
1: Alors,
3: ah,
1: Jackie Sardou, bonne réponse de Philippe Claudel, aidé par Valérie Mérès. C'est Jackie Sardou. Ben oui, c'est marrant quand même, c'est bien du Jackie Sardou. Ça.
2: Et Michel, il vous avait proposé à Michel de venir à Michel Sardou, c'était pas mal.
1: On pourrait,
2: c'est génial.
3: Ah, soit il est drôle.
1: Ah ben il est drôle.
2: Ah, pour un comique de gauche, il est incroyable.
1: Ah ben si, il est drôle Sardou, absolument. Et sa mère était très très drôle. Jackie Sardou, on l'imagine bien effectivement avoir dit « La différence entre un mari et un amant, c'est le jour et la nuit
0: ». Mais elle avait pas l'accent, elle avait l'accent du sud,
1: Elle
0: crois.
1: Avait un peu l'accent, mais pas tant que ça.
3: Ouais. Titi parisien.
5: Elle avait la gouaille.
1: Le père avait l'accent, Fernand Sardou,
0: oui,
1: plus que la mère, Jackie.
0: Une sorte de Rému.
1: Le père, c'est lui qui chantait « Aujourd'hui peut-être,
6: ou alors demain, ce sacré soleil nous fait... »
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1: Pour quelle raison a-t-on vu un flamand entrer dans un commissariat?
2: Un flamand, l'animal ou
8: c'est celui qui s'est dénoncé pour avoir jeté un bidon sur la tête du vainqueur du Paris-Roubaix.
5: Van der Poel.
1: Il sait tout. Oh. Bonne réponse de Christophe Barbier.
9: Ça m'a échappé. Il a lancé

0: Quoi, un bidon?
1: Oui, ça lui a échappé aussi. Il avait un bidon, vous savez, ces petits bidons en plastique qui servent de gourde pour les vélos. Pour les
0: ah oui, donc
2: il n'a pas un petit bidon, BHL?
0: Ah non,
2: pas une gourde, oui, mais un petit bidon.
0: Mais l'important, c'est qu'il adore sa gourde.
2: Pardon, Ariel, parce que vraiment, je ne le pensais pas. C'était juste pour faire un bon maintenant. Je m'en veux même de vous avoir fait ça.
0: Non, non, mais ça m'a flatté.
2: Ah ben voilà. Ah bon. Alors ça me fait plaisir.
3: On va l'appeler comme ça pendant 10 ans. Et la gourde.
2: Non, mais c'est vrai que BHL n'a pas un petit bidon et vous n'êtes pas une gourde.
0: Et voilà.
2: Voilà, voilà pourquoi voilà, vous ne pouviez pas comprendre qu'un Belge, flamand donc, quelqu'un qui n'avait pas envie qu'un Néerlandais gagne, parce que les Belges, en fait, n'aiment pas que les Hollandais soient meilleurs qu'eux en cyclisme. Et c'est oui, bien ça.
1: Mathieu Van Der Poel n'est pas un Néerlandais, c'est un Français puisqu'il est le petit-fils de Poulidor. C'est un Français d'adoption.
2: Oui, mais enfin, il est quand même Néerlandais.
1: Ah, c'est sûr, il est Néerlandais de passeport. Ça,
0: oui. Mais
1: et il n'aimait pas ça, le flamand.
0: C'est peut-être qu'il a lancé la gourde comme avec une bonne intention. L'autre n'en pouvait plus de pédaler et il avait envie d'un petit coup à boire.
3: Est-ce que vous êtes sûr que c'est lié à un truc, effectivement, ouais, enfin, c'était pour l'embêter
2: Ariel, quand BHL a faim, vous lui envoyez pas la cocotte minute à la gueule. Vous voyez.
0: Alors, je vais vous dire que je n'ai pas de cocotte minute.
4: Ça nous étonne.
5: Enfin, non, tu ne le sais pas. Peut-être tu en as une, mais tu ne sais pas.
0: Et je ne sais pas.
2: Vous n'entendez jamais siffler dans la cuisine?
0: Non.
5: Ouais, alors c'est pas
0: et il y a une sorte de robinet, non, au-dessus de la cocotte.
2: Non, pas un robinet. Un petit truc qui laisse passer le... Vous voyez?
4: Une soupape.
0: Eh ben voilà, c'est quelque chose qui m'échappe.
3: Qu'est-ce que vous mangez? Vous mangez quoi?
0: Des radis. Oh.
3: Tous les soirs.
2: Ah, c'est beau, hein, quand même.
5: Ah, un bon radis dans une cocotte minute. Là, on a envie.
6: C'est un repas de gourde.
2: Hein. Ah non, mais c'est vrai que manger des radis tous les soirs, je comprends mieux, effectivement.
6: La ligne.
2: Votre taille et votre ligne.
3: Et la couleur de la robe.
1: Il est en radis, d'ailleurs, aujourd'hui.
3: Ouais. Ouais.
1: Avec du rose et du rouge.
2: C'est
1: un
2: pas
1: radis
2: faux.
1: À croquer, d'ailleurs.
0: À croquer, voilà qui est gentil.
3: Eh ben, ça va baiser ce soir.
6: Allez, encore un enfant.
3: Encore un enfant. Allez, c'est la maternité, les grosses têtes. Ah ouais.
2: Une question maintenant à propos de la disparition de l'académicien français qui n'était pas tout à fait français d'ailleurs, puisqu'il était péruvien.
4: Il n'était pas du tout.
2: Voilà. Alors d'ailleurs, ça vous gêne, vous, qu'un français soit un écrivain pas français entre à l'Académie française?
4: Je n'oserais pas commenter les choix de mes confrères et consoeurs de l'Académie française. Il a été élu à une majorité et il a siégé.
2: Alors justement, parlons des académiciens français. Ce sera ça ma question et j'espérais que ce jour-là, vous seriez là, monsieur Claudel, et vous aussi, monsieur Barbier. Les autres peuvent faire autre chose pendant ce temps. Puisque, effectivement, à l'Académie française.
6: Allô, papa, je suis grosse tête, là. T'es au paradis.
2: À l'Académie française, on a aussi un Italien.
4: Oui, Maurizio Serra.
2: Maurizio Serra, excellente réponse de Philippe Claudel.
4: Qui est un homme charmant, mais qui écrit en français, Maurizio.
2: Ah bon, très bien. Parce que justement, j'ai fait la liste des écrivains d'origine étrangère qui sont à l'Académie française. Vous avez Dany Laferrière.
4: Oui, Dany qui est haïtien canadien.
2: Il est haïtien. Andrei Makine qui lui est russe.
4: Mmh. Gao Xignan.
2: On l'a dit, Maurizio Serra qui est lui italien. Et puis on a aussi Monsieur Cheng qui est chinois.
3: Cheng, c'est chinois?
2: Est-ce qu'il écrit en français, Monsieur Cheng?
4: Oui, oui, absolument.
2: Ah bah très bien, parfait. Et Michael Edwards aussi, un anglais.
4: Un anglais.
2: Vous les connaissez tous?
4: Je les connais un petit peu, oui.
2: Et on a aussi Amin Malouf qui est...
4: Libanais.
2: Libanais, ben voilà. Ouais, on a fait le tour des écrivains académiciens d'origine étrangère. Oui. Mais alors, il y a quelque chose de plus compliqué, et là on va s'amuser.
0: Attendez, je voulais rajouter quelque chose.
2: Mais je vous en prie,
0: il y a tout de même...
2: Qui a à voir avec ce qu'on dit ou pas?
0: Oui.
2: Oh, formidable alors.
0: Il faut tout de même saluer Cioran et Kundera, qui sont tous les deux étrangers, mais qui ont écrit leur œuvre en français.
2: Oui, mais qui ne sont pas académiciens français, vous voyez.
0: Oui, mais peu importe.
2: Donc je savais bien que ça n'avait pas de rapport.
0: Oh, très
2: bien.
0: Même...
3: Qu'est-ce qu'elle est gourde.
4: Ma chère Ariel, Kundera n'a pas écrit son œuvre en français, il a écrit quelques livres en français. Mais la majorité de son œuvre a été écrite en tchèque.
3: Et Cioran, c'était en roumain ou c'était en français?
4: Non, c'était en français.
0: En français.
2: C'est l'insoutenable légèreté d'Ariel.
4: Oh, bravo, patron. Culture.
0: Ça, c'est joli.
5: Tout ça dans une cocotte minute.
2: Pour monsieur Chauvel, qui habite Saint-Germain, on va s'intéresser à la vie privée de monsieur Vargas Llosa, effectivement, dont on a beaucoup parlé depuis hier. Hier même, on en parlait aux grosses têtes, puisqu'on a appris sa disparition hier matin, et monsieur Étienne Jernel, dans

0: La matinale, on a fait tout un portrait hier et depuis, c'est vrai que c'était dans tous les JT. J'étais surpris hein, que ça ait autant d'importance, même aux 20h.
1: Ah non, non, c'est normal parce que Vargas Llosa est un très très grand écrivain. C'est peut-être le dernier des géants sud-américains de la génération. Enfin, il était plus jeune que Garcia Marquez, mais c'est quelqu'un
2: Gabriel
1: qui a énormément...
2: Garcia Marquez.
1: Oui, oui, oui.
3: Si.
1: J'ai mon Google Translate à côté de moi. Et c'est vraiment quelqu'un qui a beaucoup compté
3: bah oui,
1: dans les lettres internationales.
3: À la télé,
1: et
3: faut puis, qu'on parle de quelque chose.
1: Monsieur Toen, s'il vous plaît... Précisons quand même que Vargas Llosa a été aussi prix Nobel.
0: De littérature.
4: Ah oui, 2010.
0: Et moi, le hasard.
3: Chantal Nobel
0: le hasard.
1: Et avait été candidat à l'élection présidentielle au Pérou.
4: Oui. Battu par Fujimori.
0: Et d'ailleurs, le hasard veut qu'effectivement, et je ne veux pas reparler de mon voyage au Pérou.
3: Ah si.
1: Mais ceci, allez-y,
3: vous étiez combien de jours?
0: Je l'ai raconté hier, on m'avait offert un livre de cet écrivain oui. pour partir au Pérou que j'ai lu en étant sur place.
3: Ah, El plus... Guido del okay, Rutaldo.
0: Comment vous dites?
3: El Guido del Rutaldo.
0: Mais non, qui mais... est con alors?
3: Mais non, mais c'est bien pour se repérer, c'est quand même mieux d'avoir la salle.
1: C'était quoi, Laurent? Conversation dans la cathédrale?
0: Temps sauvage.
2: Tempo c'est son... sauvage.
0: Voilà. Comment vous dites?
2: El tiempo salvaje.
0: Non, tiempos recios.
2: Ah, voilà.
3: Olé, olé.
2: Tiempos recios.
0: Temps sauvage. Je t'ai raconté l'histoire d'un type qui avait réussi dans la banane et qui.
1: Ça vous plaît.
2: Sympa, ça.
3: C'est la biographie de Stevie, non?
1: Non, mais c'était, qui vous avait offert ça?
0: Eh ben, c'était Voyageur du Monde.
1: Ah. Vous avez bien ciblé. Hein.
2: Est-ce que vous avez goûté les bananes du Pérou?
5: C'est des questions personnelles et privées qui n'ont rien à faire ici.
3: Non, c'est en plus, la police est sur l'enquête.
0: Bah, puisque justement, on est dans la vie privée, la dernière compagne de monsieur...
2: Vargas Llosa.
0: Voilà, comme vous dites, puisque vous dites mieux que moi. La dernière compagne a un fils célèbre qu'elle n'a pas eu avec monsieur Vargas Llosa.
2: Ah.
0: Mais... qui est le fils de la dernière compagne de monsieur Vargas Llosa?
3: Ah, c'est pas le Pepito, là, le gâteau?
1: Elle est espagnole, sa dernière
0: elle
1: compagne.
0: Elle est espagnole.
5: C'est pas le fils de l'ex-femme de Julio Iglesias?
0: Donc c'est
3: Enrique
0: Iglesias. Enrique Iglesias! Ah, bonne réponse! Vous savez ça, vous.
5: Ah, j'ai lu la biographie. Il a épousé d'abord sa tante par alliance, qui venait de divorcer de son oncle.
0: Ah oui.
5: Et quand il a quitté sa tante, il a épousé la nièce de sa tante, c'est-à-dire sa cousine.
2: Il aime la famille,
5: avec laquelle il est resté pendant 50 ans.
3: Mais il est péruvien ou
5: il est chinois? Il a rendu hommage d'ailleurs lors du Nobel. Et ensuite, bah, c'était à la une de tous les journaux People à l'époque. Il a refait sa vie avec madame Iglesias.
0: Le premier qui dit qu'il pourrait épouser une tante, il a une baffe.
1: Mais c'était un grand séducteur.
5: Grand séducteur. Vous dire, il avait une classe incroyable.
3: Ah ouais,
5: il
3: le bite,
2: Un grand séducteur, il aurait pu aller chercher ailleurs que chez sa cousine. Que mais sa cousine.
0: Bah après, il a cherché ailleurs que chez sa cousine, puisqu'il était allé chercher la maman des trois enfants de Rulio. Oui, savoir qu'un académicien français, quand même, est sorti ses écrivains.
2: Ah, hein, ils n'ont pas l'air comme ça.
0: Ils sont pas là, mais dès qu'il y a une mise qui traîne, et paf.
1: Pour pécho, c'est.
3: Ou une nana sur un cheval,
1: il y a toujours un avenir sexuel pour un écrivain.
0: Ah oui, vous emballez.
1: L'écrivain fascine.
2: C'est vrai.
1: L'écrivain fascine, même vieux, même moche, mais l'écrivain fascine. C'est
3: incroyable. Mais non, parle pas de toi, parle pas de toi.
1: Pourquoi on écrit des livres, Laurent? Hein, franchement. Pourquoi on écrit des livres?
0: Vous emballez beaucoup,
1: monsieur. Oh là là.
0: Mais je connais votre épouse.
1: Du jambon, du beefsteak, tout ce que vous voulez.
0: Et vous, monsieur Barbier, vous emballez?
5: J'écris pas assez de livres, je pense.
1: Ah, c'est malin, ça, Christophe.
0: En tout cas, voilà, c'était quand même l'info, la petite info anecdotique et croustillante. Mmh. Effectivement, ce grand académicien, grand écrivain, prix Nobel de littérature, mine de rien, quand même, avait été le compagnon de l'ex-femme de Julio Iglesias, maman d'Enrique. Voilà.
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0: Pour Anne Turpin, une question à la portée de tous. Mme Turpin habite Villecresne, dans le Val-de-Marne. Et on va parler des acronymes, mais des acronymes américains, évidemment. Alors, le POTUS, ça, vous savez qui c'est?
3: Oui, président of the United States.
0: La FLOTUS, c'est...
3: la
8: First Lady, of the
0: voilà.
8: United States.
0: La MILF.
8: C'est Mother I'd Like to Fuck.
0: LOL.
8: Lot of Laughs.
0: Vous voyez, vous connaissez tous les acronymes américains. ASAP.
8: As soon as possible.
0: Dès que possible.
9: Ouais.
0: Voilà. Laser.
10: Light amplification and stimulation of radiation.
0: Excellente réponse.
1: Encore plus dur.
4: L'Azerbaïdjan.
0: Laser, c'est exactement light amplification by stimulated emission of radiation. GOAT, tout le monde connaît ça.
8: GOAT. Oui, oui, greatest of all time.
4: C'est comme ça qu'on m'appelle.
0: Greatest of
4: encore
0: all
4: plus
0: time.
4: Dur. RATP.
0: Le meilleur de tous les temps. Non, mais ce sont des acronymes uniquement américains. Bien c'est sûr. Pour pas être perdu aux États-Unis quand vous tombez évidemment sur ces trois lettres ou quatre lettres. Dit I et Y, DIY.
8: Do it yourself.
0: Do it yourself, fais-le toi-même. Et enfin, YOLO.
8: You only live once.
0: You only live once, ce qui veut dire...
8: On ne vit qu'une fois.
0: On ne vit ça qu'une fois. Bravo, là, vous m'avez fait le tour. Hein. Il y en avait d'autres, mais les autres, vous les connaissez. OMG.
9: Oh my God.
8: Oh my God.
0: Voilà.
9: C'est ce que disent les femmes, généralement. Enfin, bref. Je vais quand pas rentrer dans les détails, c'est pas l'heure.
11: Prétentieux.
0: Mais non, il a même pas compris.
12: Non, c'est quand elle voit leur sextoy.
0: Mais voilà. Mais voyons. Oui. Il est couillon, lui, là.
9: Il est bébête. Hein.
4: Elle a Roselyne, t'as toujours le tien qui marche au fioul.
12: Non, avec des pédales.
9: Elle vient de la comprendre. Elle vient de la comprendre.
11: Vous n'arriverez pas à la poser. Oui, elle a des sextoys, évidemment, comme toutes les femmes, quasiment.
0: Nathalie?
9: Nathalie?
11: Oui, dans une armoire, j'en ai vu. Parce que j'adore fouiller, vous savez, je suis curieux.
9: Il y avait un grand black dans son armoire.
11: Pendant qu'elle était au boulot, j'ai refait
8: la. Mais ils sont toutes fouillées, ça. Non, mais t'as pas le droit.
11: C'était au milieu des chaussettes.
0: J'espère que vous allez chanter la chanson de Gilbert Bécaud. Elle avait un joli nom, Nathalie, mon god. Enfin, vous n'aviez pas fouillé dans son placard.
8: Non, ça, je suis outré.
4: C'est peut-être une métaphore. Le placard, c'est peut-être autre chose.
11: Mais je ne fouille pas son portable, en revanche, pas encore.
12: Mais
11: parce que j'ai pas son code. Je lui ai dit, mon amour, je pourrais avoir ton code.
12: Mais ça va pas.
11: Pas tout de suite. Maintenant, c'est moi, je veux le partage total et j'aimerais bien. Et elle a mes codes et tout. Hein.
12: Attends, excuse-moi.
9: Oui, mais elle a rien à craindre.
12: Et qu'elle tombe sur quoi, un texto à ta mère.
11: C'est ta meilleure blague. Moi, je suis vraiment en couple parce que je découvre le couple, vous savez, à 37 ans. À 47 ans, pardon.
8: Ah, mais t'es en couple.
11: Oui.
8: Mais j'ai pas suivi.
11: Mais oui.
4: Ça doit te reposer la main, non?
8: Ah, ça y est, vous
11: non, êtes... je suis très.
8: Vous êtes ensemble, ça y est
0: Elle est ensemble, elle, lui et les sextoys.
8: Je voudrais savoir, tu as dit, c'est la première fois que je suis en couple. Vous êtes en couple? Vous vivez ensemble? Bah,
11: Nos travails.
4: Les gens, c'est lui qui paye les piles.
11: Est-ce que vous pensez que je suis bon au lit?
8: Non.
0: Par jouir dire.
11: Non, mais c'est vrai que je suis nul.
8: Est-ce que tu plies?
11: Parce que j'ai pas confiance en moi et puis j'ai pas la...
12: Non, c'est pas une question de confiance. C'est une question d'envie. Ouais. C'est une question de savourer.
11: Ouais.
12: Tu vois, quand tu manges un truc qui te plaît, t'as du plaisir. Mmh. Eh ben c'est pareil. Là,
11: ouais, mais j'ai pas le sentiment de possession. J'aime pas avoir la possession.
12: Mais attends,
9: on va peut-être arrêter ce déballage intime. Mais peut-être t'as pas trouvé la bonne espèce.
11: Laurent, tu peux.
4: Est-ce que tu dis des gros mots pendant l'acte?
11: Ah non, jamais, j'ose pas.
0: Changer de zoo.
11: Oh, j'ai honte ce que je dis.
8: Dis-moi des trucs sales. Poubelle.
4: La cuisine, la salle de bain.
8: Poubelle pleine.
11: Une fois. Non, j'arrête là.
0: Si. Alors, allez-y, vous avez commencé.
8: Nous, on s'en fout, on est là jusqu'à 18 ans.
0: Ouais. Une fois quoi?
11: Une fois, j'ai osé, vous savez, la petite fessée, mais c'est du lâcher en fait.
8: Oh là là!
11: Tu fais. Oh, j'ai pas osé, j'ai dit. Bon, je le fais, mais parce que tu me donnes.
12: Non, là. Mais arrête-toi là. Mais c'était nul. Plus, là.
0: Mais vous voyez comment il fait avec cette petite main comme
8: ça. Une fois, j'ai essayé la petite fessée.
0: Mais oui. Elle, vous faisant une fessée ou vous lui faisant?
11: Moi,
12: je suis effondré là.
0: Vous voulez pas lui donner, Roselyne, des petits cours parce que vous êtes.
12: Lui donner la fessée?
0: Non!
12: Bah non! Non!
9: Ah oui, Roselyne.
4: Roselyne, si tu le branles, on gagne 20 minutes.
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0: Petit Larousse illustré, le nouveau là qui vient de sortir, celui de 2026 déjà, hein, je viens de le recevoir, on me l'a envoyé aujourd'hui, merci d'ailleurs aux éditions Larousse de m'avoir

0: voyez le nouveau petit Larousse illustré avec des nouveaux mots à l'intérieur. Par exemple, comment ça c'est marrant?
1: C'est marrant qu'il vous envoie, pourquoi il vous envoie à vous?
0: Bah pour que j'en parle, bah, voyez-vous.
1: Vous m'envoie, moi, s'il me l'envoie, j'en parle aussi.
0: Ils se disent que moi, je vais l'ouvrir. Je ne fais pas que des jeux de mots.
2: D'ailleurs, ça c'est assez mignon sur la tournée, parce que quand Jérémy veut poster des trucs, pour être sûr, il fait relire les messages à Arnaud. Ah oui. Arnaud, il met ses lunettes, il corrige. Oui, très bien, très bien.
3: C'est vraiment le grand-père et son petit-fils. Ouais.
0: Alors, dans le nouveau Petit Larousse illustré, il y a un mot qui nous vient de Belgique. D'ailleurs, Monsieur Boxo va peut-être pouvoir répondre plus rapidement que les autres à cette question. C'est le mot « sastruquer ». Qu'est-ce que « sastruquer » en Belgique?
4: Ah bah, j'en sais rien du tout.
0: C'est
4: belge, ça?
3: C'est, ah oui, ah oui. C'est se masturber?
5: Se masturber, ouais.
0: Ah non, ce n'est pas se masturber, ça se truquer.
2: C'est un verbe, hein?
0: C'est S'apostrophe. S'apostrophe, ouais. Et plus loin, bah, à se truquer.
4: Il devrait le prendre pour se masturber, parce que je trouve que ça marche bien.
0: Non.
5: Bah, il y a déjà s'astiquer, hein.
4: Oui, mais bon. Arrête de t'astruquer. Arrête un peu de t'astruquer toute la journée,
5: c'est
4: enfin.
5: Très, très bon en accent.
2: Ouais. Jérémy, où il a dû beaucoup travailler pour le spectacle du trio, c'est sur l'accent du Sud.
4: Ah oui, ouais, on a
3: je suis pas bon en accent, j'ai jamais été bon en accent.
2: En accent, et c'était très mignon aussi. Cet homme qui remplit des salles partout en France, qui a fait deux versi, il fait Boubou, je suis nul en accent, tu peux m'entraîner, s'il te plaît. Et on s'entraînait à faire l'accent du Sud.
0: L'accent du Midi.
2: Non, mais il le fait mieux, là.
4: Ah, je le fais mieux!
3: Mais c'est pas ouf quand même!
4: Mais c'est pas mal!
0: On croirait Titoff qui essaie de perdre le sien.
2: Il le tient bien, il le tient bien.
0: Bon, dites-la, mon astrucage.
5: Ouais, c'est quoi alors?
2: S'astruquer.
0: Quand un Belge s'astruque. Et c'est dans le dictionnaire français désormais. Hein.
3: C'est un verbe du coup.
0: Le verbe s'astruquer.
3: Je m'astruque.
0: D'abord, on ne choisit pas de s'astruquer.
3: Est-ce que c'est agréable de s'astruquer?
0: C'est quelque chose qui vous arrive de s'astruquer.
6: C'est quand on se trompe?
0: Quand on se trompe, non.
3: C'est quand on tombe.
0: Ah oui, et d'ailleurs, peut-être qu'après, vous êtes astruqué, Monsieur Boxo arrivera, débarquera.
3: Ah,
0: ouais.
3: Ah oui, donc c'est ça. Donc on meurt quand on s'astruque.
5: Ah, c'est tomber et se cogner la tête sur un truc et du coup on meurt.
6: C'est se faire mal.
0: S'astruquer.
5: Oui.
3: C'est une hydrocution?
0: Non, non, non. Alors on n'est pas obligé de mourir, hein. On ne meurt pas forcément.
6: C'est se faire mal, se blesser.
0: Mais quand même, on peut en mourir. Voilà.
3: S'étouffer,
0: avaler de travers, c'est s'astruquer en Belgique. J'en ai d'autres, des nouveaux mots dans le Petit Larousse illustré. Par exemple, pour Madame Beer de Choret, le glamping vient de...
3: Le glamping. Attendez, le glamping.
0: Non, non, le clamping, pardon.
3: C'est, oui, le glamping. Ah oui, parce que le glamping, je sais ce que c'est un camping. C'est un camping où il y a plein d'amis qui viennent.
5: C'est une catégorie.
3: Il y a des tentes et des glands.
5: C'est hyper sympa.
3: Alors, c'est Jean-Phi qui m'a fait découvrir le glamping.
0: Mais non, c'est bien glamping.
3: Ah, c'est le glamping. Ah
0: bon? J'avais un doute, mais c'est bien la lettre G. Ils font mal leur G chez Larousse.
3: Ah, ils vont être contents de vous avoir envoyé le dictionnaire.
0: Le glamping avec un G.
6: Voilà. Ça viendrait du verbe to
2: glander,
6: to glamp.
0: Alors, c'est un mot valise, hein, le glamping.
6: Glamp.
5: Et G-L-A-M?
0: Oui, G-L-A-M, P-I-N-G. Okay. Le glamping, ça vient de rentrer dans le Petit Larousse illustré.
5: C'est planter des glands pour qu'il y ait des chaînes qui poussent.
0: Non.
5: C'est un rapport avec la beauté?
0: Non.
2: C'est un rapport avec le fait de glander?
0: Non, c'est un verbe
6: irrégulier.
0: Comment vous dites?
6: Non, je réfléchis, je pense que c'est un verbe irrégulier, c'est du to glamp.
3: Glamping. C'est pas de l'anglais?
0: C'est pas de l'anglais, non.
6: Ah, c'est pas de l'anglais!
2: Ok.
5: C'est quand on oublie un tampon.
3: Quel enfer.
5: Oui, bah ça peut arriver.
3: Mais qu'on l'oublie, enfin.
0: Vous étiez tout prêt au départ, en fait. Hein.
6: Ah, avec le camping.
0: Bien sûr.
5: C'est un loisir.
3: Ah, c'est du camping dans les arbres.
0: Alors, du camping dans les arbres, non.
3: Sur l'eau.
0: Mais c'est du camping, oui.
5: C'est du camping dans les gens.
0: Non.
6: C'est du camping à l'hôtel.
0: Alors, pas à l'hôtel, mais vous vous rapprochez.
3: Sur le parking d'un hôtel.
0: Non, vous vous rapprochez.
2: Ah, c'est de planter sa tente, c'est faire du glamping, c'est faire du camping dans la maison, dans le salon, non? C'est pas ça?
0: Non. Mais c'est quoi le glamping?
5: Ah, c'est faire du camping sans tente.
0: Ah non.
3: C'est marcher dans la rue, quoi.
0: Non. La première syllabe, puisque c'est un mot valise, à votre avis, ça, elle vient d'où? Le
2: glaner?
0: Alors, mais non, le glamping.
3: Mais vous le prononcez comme si c'était anglais aussi.
0: C'est du camping.
3: Le glam.
6: Glamour.
0: C'est le camping glamour. Wow. Exactement. Ah.
3: C'est quoi du camping glamour?
5: C'est pour ça que je lui demandais si ça avait rapport avec la beauté.
3: Mais c'est quoi du camping glamour? glamour.
0: C'est quoi du camping glamour? Bah, si vous aviez ouvert le petit Larousse illustré, vous le sauriez.
3: Non, mais qu'est-ce que c'est un camping glamour?
0: Le camping glamour rentre dans le dictionnaire. Le glamping, c'est du camping haut de gamme, alliant confort, originalité et respect de l'environnement.
3: Oh, bah, c'est plus
5: une
3: camping,
5: chambre d'hôtel, en fait.
0: Des yourtes, par exemple, vous voyez, des roulottes. À vos souhaits.
7: À tes souhaits, Bobo.
5: C'est vrai que c'est un vieux, maintenant.
7: Vous avez vu les bruits qu'il fait?
3: C'est discret, hein.
7: Non, mais c'est les gens du premier rang, là. Il a eu peur, le monsieur. Il a eu peur.
5: Il est parti pisser, ça a duré trois quarts d'heure.
7: C'est le nouveau pire. C'est le nouveau pire Bénichou. Il manque plus qu'il ronve un peu dans le micro.
3: Ce que vous savez pas, c'est qu'en éternuant, il a fait un petit caca.
0: J'ai l'impression que la nouvelle pièce que je viens d'écrire vous ira à merveille.
3: Aïe, aïe, aïe.
7: Oh, boubou. Oh, pardon.
6: Non, mais pour rebondir sur le glamping, c'est quand même très désobligeant pour le vrai camping, parce que vous êtes en train de dire que le camping, c'est pour les beaufs, c'est sale, c'est pas respectueux de l'environnement.
0: Ce n'est pas moi qui l'ai dit.
5: C'est toi qui l'ai dit.
7: C'est le petit Larousse.
0: C'est le petit Larousse. Le glamping vient de rentrer, effectivement, dans le petit Larousse, comme l'urbex, d'ailleurs. Mais l'urbex, c'est dangereux. C'est une question pour Madame Barbera, pardon, Monsieur Barbera, Antoine, qui habite à Brive-la-Gaillarde, du côté de chez Patrick Sébastien.
7: Génial.
0: Et qu'est-ce que l'urbex, puisque je vous dis que c'est dangereux et que ça vient de rentrer.
3: C'est quelque chose qui se passe en ville. Non, mais c'est d'escalade d'immeuble, non?
0: Alors?
3: C'est quelque chose qui se passe en ville.
0: Oui.
3: Style escalade d'immeuble.
6: C'est sauter de
5: camping.
6: Non, c'est aller découvrir des trucs abandonnés. Ce sont des trucs urbains abandonnés et c'est dangereux parce que c'est dangereux de visiter des choses qui tombent en ruine, etc.
0: Excellente réponse d'Arnaud de sa mère. L'urbex est une activité qui consiste à s'introduire dans des lieux abandonnés. C'est ce qu'a fait. C'est ce qu'a fait Maxence.
5: J'allais le dire. C'est tellement drôle.
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0: Alors donc ma question sur le rugby pour Monsieur Berléand. Pardon François, vous avez, on était en train d'essayer d'élever le niveau sportif
10: là, c'est pas possible.
0: De cette émission. Vous connaissez évidemment le fighting spirit cher aux Irlandais.
10: Les Irlandais bien sûr.
0: L'esprit de combat. Le fighting spirit, c'est pour l'Irlande. Mais de quoi parle-t-on quand on parle des Français et de la place laissée à l'imprévu, à l'inspiration, à l'ingéniosité?
7: French touch.
0: French touch, non.
10: French flair.
0: Bonne réponse de Sébastien Thoen.
10: Non, arrêtez, je déteste ça, arrêtez. Non, sérieux, arrêtez.
0: Une question politique, mais d'actualité contemporaine.
10: Ah, j'adore.
0: Je tiens à rassurer Christine O'Krent et Christine Bravo. Il s'agit de Nadine Morano. En effet.
10: Ah, une Miss Monde.
5: On élève le niveau,
10: on
5: là.
10: On parle jamais des Miss Monde, ça.
0: Quel était le nom de famille de Nadine Morano jusqu'à l'âge de 13 ans?
10: C'était pas
7: un nom connu?
0: Alors non, il faut savoir que son papa a fait changer, d'ailleurs c'est un décret qui a été signé par Chirac lui-même, le papa de Nadine Morano a changé une lettre dans son nom.
10: Morano.
0: Ah non, parce que Morano c'est le nom de son mari.
11: Et voilà.
0: Et là, alors
11: le
0: voilà.
11: Le pauvre. Elle s'appelait Connard ou un truc comme ça. Et ben oui, mais tu sais, les connards, ils changent une lettre pour s'appeler Canard.
0: Elle s'appelait pas...
11: C'est con aussi de s'appeler Canard, en tout cas.
10: Ah.
11: Il est con, le mec qui s'appelle Connard.
7: C'est pas un bon exemple. Il y avait un acteur qui s'appelait Connard.
11: Il a changé son nom.
7: Ouais, et c'est moi qui lui demandais. Il me dit non, moi je suis né Connard, je resterai Connard. Il voulait pas changer. Hein.
3: Non, je crois que son nom de famille, c'était genre un truc comme Amouk. Et non. Du coup, ça faisait Nadine Amouk.
0: Non.
3: Non. C'était pas forcément une blague, hein, c'était vraiment une proposition de réponse.
0: Ce qui est intéressant, c'est qu'elle soit née à Nancy.
11: Oui,
0: et quand elle est née à Nancy, donc, elle s'appelait...
10: Nadine Metz.
0: Non.
7: Oh là, ouais.
0: Non.
11: Est-ce que vous pouvez me dire si c'était un nom chiant à porter?
10: Mais d'après toi!
0: Putain, mais c'est votre question est idiote puisque le papa a décidé de changer de nom.
10: La prochaine fois, on l'appellera Sophie d'avant.
5: C'était un nom propre.
9: Laurent,
0: si évidemment il a voulu changer de nom, c'est parce que c'était embêtant à porter.
9: Ah, c'était ridicule.
10: Bah c'est pareil.
9: Non, c'était un nom propre.
12: C'est un nom propre.
0: Non,
12: gênant.
0: Pas un nom propre.
12: Un nom commun qui était insultant.
0: Un nom commun.
9: Et insultant.
0: Un nom commun qui est devenu aussi quasiment pas un nom propre, mais en tout cas.
12: Nadine Fist.
9: Bosch.
0: Bosch. Non.
2: Nadine. Frigidaire.
0: Non.
2: Nadine
0: Frigo. Ordure. Je vous ai donné une
10: Nadine Mouillette.
0: Non.
9: Oui, non.

0: a préféré.
1: Mais c'est pour ça qu'elle se prend pour Jeanne d'Arc.
0: Ben oui, c'est quand même, c'est quand même incroyable.
2: Ah, parce que c'est vrai, c'est Dorémy, c'était à côté de Nancy.
0: Mais oui, bien sûr. Dorémy, c'est près de Nancy. Et effectivement, c'est son papa qui s'appelait Pucelle, monsieur Pucelle, qui a préféré, j'imagine, pour ses enfants, peut-être pour sa fille.
1: Déjà, pour l'épouse de monsieur Pucelle, ça devait pas être.
0: Bah ouais, c'est exactement. Et donc, elle s'est appelée Pucelle jusqu'à l'âge de 13 ans, puis Pugelle par la suite, et enfin c'est Morano bizarre, hein, de son nom de femme. Excellente réponse collective.
3: À suivre.
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0: Henri est au téléphone, il a laissé un message sur notre adresse mail, lesgrossetêtes@rtl.fr. J'aime la répéter de façon à ce que vous laissiez vous aussi vos doléances, réprimandes, critiques, quelques compliments de temps en temps font du bien aussi, mais ce n'est pas l'essentiel.
5: C'est moins marrant.
0: c'est moins marrant, ben ça dépend qui est concerné, c'est toujours pareil. Bonjour Henri.
6: Bonjour, bonjour Laurent, bonjour les grosses têtes et bonjour le public, évidemment.
0: Eh ben, tiens.
5: Quel paillot.
0: Ah, et Henri a noté une petite erreur que je reconnais avoir pu commettre récemment, parce que je suis allé vite en sortant cette phrase. Je me souviens exactement dans quelles circonstances c'était, mais allez-y, je vous écoute, Henri.
6: Oui, c'était la question. Qui a dit, qu'il vaut mieux être le premier mari d'une veuve que le deuxième?
0: Oui.
6: Et donc, je me suis dit, ou bien Laurent s'est mélangé un tout petit peu les pédales, ou bien l'auteur de cette citation n'était pas très futé, parce que le premier mari d'une veuve étant carrément mort, évidemment, sa place n'est pas enviable.
0: Non, voilà, effectivement, voilà. La citation, c'est il vaut mieux être le deuxième mari d'une veuve que le premier.
6: Voilà. Il me semblait bien aussi.
0: Et c'est de Sacha Guitry. En fait, je sais exactement pourquoi je me suis planté quand j'ai donné cette citation que je connais par cœur depuis des années. C'est que c'est un jour où Isabelle Mergaud se plaignait dans l'émission de ne pas avoir eu de citation de Sacha Guitry. Ah.
6: Et oui, donc, je m'en souviens.
0: Voilà. Et au dernier moment, j'ai sorti de mémoire la citation. Et comme je l'ai sorti de mémoire très rapidement, j'ai inversé les deux propositions. Mais vous avez absolument raison. Et évidemment, ça n'est drôle que si on ne se trompe pas dans l'ordre. Il vaut mieux être le deuxième mari d'une veuve que le premier. C'est bien de Sacha Guitry. Bravo d'avoir rectifié et de bien suivre. C'est aussi pour vérifier si les auditeurs sont attentifs.
6: Laurent, je vous suis depuis tellement longtemps que forcément.
5: Vous avez quand même appelé les grosses têtes pour dire que Laurent s'était trompé en disant qu'il s'était mélangé les pédales, qui est une expression qui n'existe pas du tout puisqu'on se mélange les pinceaux.
2: Oui, parce que moi j'étais pas là en plus.
6: Effectivement.
7: C'est perdre les pédales.
0: Oui, parce que je ne mélange aucune pédale. Sachez-le, je sais qui est qui. On vous remercie, Henri. Maggie, maintenant, est au téléphone. Ah, Maggie, rend la vie. Je sais plus comment c'était la chanson.
8: Maggie le jour, Maggie la nuit.
0: En visant.
8: C'est un poème.
5: J'adore Rosiva.
9: Rouge.
5: Ah, avec elle, sa bouche.
9: Avec elle, sa bouche. Maggie, la.
8: On est sous le charme.
0: On les découvre, les ex-intellos de France Inter. Ah, bravo, Vizorek.
5: J'adore Rosiva.
0: Il nous a fait croire pendant 10 ans qu'il regardait 7 sur 7 d'Anne Sinclair. Alors qu'en fait, il
5: était devant
0: Maggie, il regardait Maggie parce que c'était la même heure, je vous préviens.
5: C'est pas faux, c'est pas faux.
0: Alors bonjour Maggie, en tout cas.
9: Bonjour Laurent, bonjour les grosses têtes, bonjour à tous. Je suis très très très heureuse de vous avoir.
0: Ah, c'est gentil. Alors, et particulièrement, voilà. Vous aimez nos ch'tis, je crois.
9: Ah, bah j'appelle du Nord, bien évidemment. Oh. Donc un gros bisou à Jean-Philippe.
2: Un bisou, tchot.
9: Un gros bisou, mon tio. Ouais, oh, mon tio. Ouais, Bilote, gros bisou aussi à toi. Mais ceci dit, je n'oublie pas Alex, parce que je suis sa compatriote.
0: C'est pas vrai.
5: Belge du Nord, mais... c'est pléonasme, hein.
2: Non.
9: Pléonasme, mais bon, je suis belge comme Alex, mais je trouve qu'Alex, il a perdu son accent.
5: Alors, j'ai travaillé. Ouais. J'ai travaillé. Vous voulez que je vous explique pourquoi?
0: À France Inter, oui. Ils sont obligés.
5: Non, c'est quand je suis arrivé au cours Florent, on m'a dit qu'avoir un accent dans sa langue, ça n'allait pas. C'est-à-dire que si j'avais un accent allemand, un accent italien, j'aurais pu jouer le Cid. Mais jouer le Cid avec un accent belge ou un accent québécois, c'est mort. Et donc, effectivement, j'ai travaillé. Donc, je ne dis plus huit, je ne dis plus mon radiateur à fouille.
2: Ah oui.
5: Je ne dis plus je prends le wagon.
0: 90.
5: Je ne dis plus 90.
10: Et c'est difficile d'enlever son accent?
2: Non, moi, j'ai pas eu de mal à le perdre.

0: Tu sais, Maggie, je peux le reprendre très facilement, si tu veux.
1: Le site, nous partîmes ça ensemble.
2: Écoutez, moi, je fais du théâtre et de temps en temps, je dois prendre l'accent belge.
0: Mais dans quelle pièce tu as un rôle de belge?
2: On avait fait la chambre mandarine et alors, au lieu d'avoir un accent méridional, moi, j'ai pris un accent belge.
1: Il y a la comédie musicale aussi de La Frite Enchantée.
2: Oui.
3: Et c'est pour ça, parce que vous aimez le théâtre, j'imagine, que vous avez appelé votre chien Roméo.
2: Oui, ça me plaisait bien. C'est un petit rescapé qui vient d'un chenil. Et voilà.
3: Je pensais que c'était pour Shakespeare, moi, vous voyez.
2: Pour Shakespeare aussi, puisqu'on me demande partout où est sa Juliette.
3: Et il a déjà connu une Juliette, Roméo, ou pas?
2: Il en a connu certainement une.
3: Mais avant vous, vous voulez dire.
2: Avant moi.
4: Non, mais avant qu'il se fasse opérer.
3: Entendons-nous avant vous, avant qu'il soit. Oh, merde. On peut rien dire ici. On vous embrasse, Maggie. Daniel, pour terminer. Bonjour, Daniel.
5: Oui, bonjour, Laurent. Bonjour à tous.
6: Bonjour.
3: Alors, Daniel, qu'est-ce qu'il me dit, Daniel? J'écoute les grosses têtes depuis le début. Je regrette la disparition des vraies grosses têtes. Ah. Jean Dutour, Jacques Martin et Jean-Yann.
0: Nous aussi.
6: Qu'est-ce qu'on peut faire?
0: Est-ce que vous voulez l'explication de pourquoi ils viennent moins souvent?
5: Vous avez une espèce de poule qui glousse et qui pique la parole de tous les autres. Ouais. C'est assez insupportable.
6: C'est qui?
1: Dis-moi la poule.
3: Uniquement avec...
5: Heureusement, elle relève de niveau. C'est une petite grosse, quoi.
6: Johan Riou. Grosse.
0: Mais on est plus sur un dindon, hein.
5: Alors, en fait, tout ça, ce n'était qu'un jeu. Le but de la manœuvre, vous l'avez bien compris, c'est d'avoir une montre.
3: Vous savez quoi? On va vous envoyer deux montres RTL. Je vais vous dire pourquoi. Je vais vous envoyer une nouvelle et une ancienne pour que vous puissiez les comparer.
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3: La valise RTL, c'est pour Ariel Dombal. J'attends ce moment avec impatience, vous le savez. Ariel va pouvoir appeler un de nos auditeurs. Caroline, un petit numéro?
9: Bien sûr.
3: Ou un gros, comme vous voulez. Jusqu'à 20, vous avez.
9: Eh bien, écoutez, je vais choisir le 20.
3: David Giacoma, monsieur Giacoma, qui habite Moutier-Haute-Pierre. On va du côté du Doubs. Moutier, c'est là où il fait le plus froid, je crois, en France, si ma mémoire est bonne.
9: Ah oui.
3: Un des endroits. Ah, vous connaissez Moutier?
9: Non, mais j'ai entendu parler que c'est un endroit des plus froids en France. Je sais pas, en tout cas, c'est par là qu'on arrive quand on va au ski.
10: Oui, Moutier, oui, c'est la gare.
3: Pourquoi vous répétez bêtement ce que je dis, monsieur Janssen? Ça sonne à Moutier-Haute-Pierre, dans le Doubs, chez monsieur Giacoma David.
11: Oui, allô?
12: Allô. Est-ce que je suis bien en présence, enfin, de David Giacoma?
11: Oui, c'est bien lui.
12: Ah ah! Et vous êtes bien à Moutier, Haute-Pierre?
11: Haute-Pierre, dans le Doubs.
12: Dans le Doubs?
11: C'est ça.
12: Ah ah! Alors, dites-moi, cher David.
3: On est dans le dur maintenant.
12: Est-ce que vous savez pourquoi on vous appelle?
11: Eh ben oui, Ariel, je vous ai reconnu.
12: Ah, alors?
11: Les grosses têtes,
12: oui,
11: la valise RTL.
12: Est-ce que vous savez pourquoi?
11: Pour la valise.
12: Pour la valise,
6: oui,
12: exactement. Alors j'espère, David, que vous avez la réponse, parce que c'est toujours agréable à gagner une valise.
3: Hein. Ah oui, il y a beaucoup de choses. 7 choses et une somme initiale. Wow. Est-ce que vous avez tout ça, David? C'est ça la question.
11: Alors, j'ai dû la noter quelque part. Si vous me laissez 2 minutes pour chercher.
12: Oui,
3: peut-être
12: c'est
3: pas
12: important.
3: Deux, mais en tout cas 30 secondes.
11: Ah bon, on a le temps, on est en confinement.
13: Là, il faut pas qu'il triche, hein. On est d'accord, David?
3: Ah ben non, il n'a pas le droit de tricher.
12: Non.
13: Il n'a pas le droit d'appeler un copain, par exemple.
3: Genre... Comment voudriez-vous qu'il triche?
11: Mais non, je l'avais enregistré, mais je la retrouve pas.
3: Oh là,
13: il a essayé de tricher, il n'a pas réussi. David est fourbe.
3: Bah enfin, qu'est-ce qui vous... Ah bah enfin, David.
13: Oui, pardon.
3: Je tiens d'ailleurs à annoncer la disparition de Jean-Philippe Janssen. Ah, le revoilà.
11: Jean-Philippe.
3: Bah oui, t'es parti aux toilettes, voir si Pierre Bénichou y était. Hélas, notre Pierrot, auquel on pense à chaque fois pendant la valise, n'est plus là. Et vous l'avez perdu, la valise.
11: C'est bien dommage.
12: Mais oui.
11: Ça m'aurait bien remis le moral pendant cette période.
3: Ah bah après, pour remonter le moral, on va vous offrir une montre RTL.
9: Ah oui, si

0: Ça vous remonte pas le moral.
1: Et j'offre un pins Naïve New Beaters à chaque fois. C'est le petit cadeau de consolation.
2: Un pins du groupe de David Bowie.
1: Un pins made in Italy, d'ailleurs, chez Badgeland Italie, qu'on remercie. 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
2: Ouais, peut-être même le dernier livre de Franck Ferrand. Vous avez bien un livre en stock.
3: Il y a un truc qui s'appelle Franck Ferrand raconte qui est sorti.
2: Franck Ferrand raconte.
1: Tout simplement.
2: Vous aimez bien Franck Ferrand?
4: Bah oui, j'adore. Moi, je suis
5: fan de Véranda.
4: Documentaliste. Je suis documentaliste en collège. Du coup, moi, les livres, ça m'intéresse beaucoup.
2: Ah bah alors, vous voyez,
3: vous envoyer ça.
2: Pile poil, vous voyez. Autant j'aurais dit, je sais pas moi, un album à colorier de Jean-Fils Janssen.
4: avec plaisir. Moi, Jean-Fils, on est allé le voir en spectacle. C'était génial.
0: Merci, c'est gentil. Bah, je vais t'envoyer le DVD alors.
4: Avec plaisir.
1: Tout le monde balance des cadeaux.
4: Mais
2: un carton comme j'aime de Caroline Diamant.
4: C'est trop tard pour la valise, je crois que j'ai retrouvé.
2: Ah bah oui, là c'est trop tard. Là.
4: Dommage.
5: Vous l'avez retrouvé?
2: Ah bah oui, je crois que j'ai déjà dit tout, 1065 euros.
4: Ah non, vous l'avez pas dit,
2: Ah bah oui, mais là c'est...
5: Vous avez eu 8 minutes.
2: Ouais, puis surtout, vous avez les autres cadeaux. Il eût fallu être plus prompt.
4: Oui, c'est vrai.
1: Et sinon, il n'y a pas le pins ni le livre de M. Ferrand. Donc,
2: remarquez, les 1065 euros, je comprends qu'il préfère. Bon, enfin voilà, c'est perdu, c'est comme ça.
0: Ah, oui.
2: Mais vous allez quand même continuer à écouter les grosses têtes.
4: Ah bah avec plaisir. Et puis, je suis venu vous voir le 24 février dernier, juste avant le confinement.
2: Le jour de mon anniversaire.
4: Voilà, c'était ça, c'était très bien, on a bien ri.
2: Ah bah oui, vous souvenez de mes 40 ans.
0: Oui.
2: C'est ça, m'arrive-vous,
5: tiens. Et vous, Laurent, vous vous en souvenez?
2: Alors, attendez, là, j'enlève le pins.
5: Non, justement, laissez-lui le pins.
4: À part Jean-Phil et Franck Ferrand, il y a qui avec vous?
2: Caroline Diamant, Florian Gazan, Ariel Dombal, que vous avez reconnu. Puis un petit nouveau, je ne sais pas si vous l'avez déjà entendu. C'est sa troisième fois seulement, il s'appelle Esteban.
1: Oui, c'est ma trotte.
4: La semaine dernière.
2: Ah, voilà, vous l'avez repéré déjà. Hein.
4: Voilà.
0: Il a une chaîne lesbienne.
5: Une voix de Simpson.
2: Une chienne lesbienne qui a été elle a échappé. Elle est morte à 13 ans, elle a échappé
5: non,
2: à la
5: circoncision.
2: Ah, donc elle a été circoncise à 14.
1: Ouais. Parce que mon grand-père était rabbin, cette petite chienne. Java, on la salue.
5: La Java du rabbin.
0: C'est la Java du rabbin.
2: On dit n'importe quoi, on s'amuse. Vous savez, nous aussi, on en a marre d'être confinés, c'est ce que c'est. Hein.
4: Je
5: s'en
4: bien.
5: Fout, il a eu la liste des cadeaux, il a raccroché.
4: Je vous entends.
2: David, vous avez un peu la voix de Bourville, je trouve.
4: Oh ben c'est gentil.
2: Ah ben alors.
4: Mais vous le faites mieux que moi.
2: On vous envoie la montre RTL et tout le toutim. J'en passe et des meilleurs, comme aurait dit Victor Hugo. Bravo et merci, David. Bravo.
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2: Famille, hein.
0: Ouais, c'est important. C'est des admirateurs, c'est tout.
2: Non, il y a de la famille. Je sens qu'il y a des ch'tis dans la salle.
0: Mais vous savez,
2: quand vous êtes rentré, je veux dire, on a quand même un champion du monde. On a un académicien Goncourt.
0: Bah oui.
2: On a une grande actrice, une grande chanteuse, une grande athlète, écrivaine, romancière, ce que vous voulez. Bon, les gens ont applaudi à peu près convenablement, normalement. Vous arrivez, vous êtes Stewart. Et les gens font.
0: Non.
2: Les gens applaudissent comme si on venait d'atterrir convenablement.
0: On dit pas, déjà on dit pas Stewart, on dit ambassadrice du chic français à l'étranger. Voilà.
2: Ah ben voilà.
0: C'est
2: voilà.
0: Pour ça.
2: Non, il y a des gens du Nord, c'est obligé.
8: Ouais.
2: Mais vous êtes ch'ti aussi.
9: Moi je suis un peu ch'ti, hein.
2: Mais oui, bien sûr.
0: Ah,
2: oui.
0: C'est pour ça. Bah, tu sais, on a. Dans le Nord, on couche tous ensemble, si tu veux.
9: Non, moi je suis arrivé à la fin. Moi je suis arrivé à la fin quand tout le monde dort.
2: Ah, mais franchement, il faut dire que M. Rami a fait une entrée fracassante aux grosses têtes, tout comme M. Claudel d'ailleurs, mais dans deux genres différents,
8: ah oui.
2: On va dire.
8: Oui, c'est vrai.
9: Bah oui, là on le voit juste à la tenue. Moi je suis au fond de la classe avec mon petit survêt pour pécho. Lui, petit chemisier, petit pull.
5: Chemisier. Ah oui, d'accord. J'avais pas. Je me suis trompé dans la penderie ce matin. J'ai emprunté à ma femme.
2: Enfin, j'ai appris aussi qu'il y avait une love story entre Michel Bernier et Adil Rami.
8: Oh, ah bah, oui. Ça fait longtemps maintenant.
9: Bah, depuis le premier jour.
2: Ah oui,
8: c'est ça.
9: Bien sûr.
8: Tout de suite.
9: Ouais, mais là, j'ai appris il n'y a pas longtemps qu'elle avait une fille.

0: Ah oui, alors... oui, je pense que tu vas descendre d'étage.
1: D'étage.
2: Après, bon, tu sais, c'est dans les vieux pots qu'on fait la bonne soupe. Hein.
3: Oui.
2: Mais avec des carottes nouvelles, comme disait ma grand-mère.
4: Ah bah tiens, voilà, ça tombe bien. Une question pour Monsieur Boudin, qui habite Tréhuerca, dans le Finistère. Paul Boudin, qui a dit, si vous avez besoin de quelque chose, appelez-moi, je vous dirai comment vous en passez.
2: Ah. C'est Coluche.
4: Oui, c'est Coluche. Bravo, Michel. Bonne réponse de Michel Bernier. Pour Anthony Vasseur, qui habite l'île Jourdain, qui a dit « Pour un être modeste comme moi, les applaudissements, c'est très embarrassant, surtout après l'amour. »
2: Oh ! C'est vrai ?
4: C'est moi, ça ? Non, mais c'est quelqu'un qui a été grosse tête pendant quelques années, ici.
2: Une femme ?
4: Sur la fin de sa vie, d'ailleurs, plutôt.
2: Une femme sur la fin de sa vie, non ?
4: Un homme.
2: Un homme ?
4: Un comédien, un acteur, plutôt marrant, il faut bien dire.
3: Sim ?
4: Non, pas Sim. Non, Sim, il a été très longtemps grosse tête. Lui, il est plutôt venu au début des années 2000.
5: Ah, alors Philippe Bouvard.
4: Ah non, bah Philippe Bouvard.
6: Ça commence.
4: Attendez, ça commence. Dans ça Ariel. Commence.
2: Alors,
4: est-ce que aujourd'hui,
2: depuis le début,
4: est-ce qu'exceptionnellement aujourd'hui, vous pourriez être un peu précise?
2: Est-ce que c'était un acteur?
4: Un acteur comique, oui, bien sûr, même s'il a joué parfois des rôles dramatiques. Bon, enfin, il était à 98% un acteur comique.
0: Ah, mais c'était pas Galabru.
4: Et c'est Michel Galabru. Ah. Bonne réponse, l'honneur. L'honneur. Bonne réponse de Monsieur Janssen. Pour Julie Vidalin, qui habite Nantes, qui a dit « Moi, la mort, ça me dérange tout de même ». C'est ce que m'a dit une vieille dame qui est morte depuis. Elle a dit « La mort me dérange parce que je n'aime pas changer mes habitudes. » C'est joli, avoué.
5: Oui, c'est un humoriste.
4: Alors, humoriste, plutôt journaliste, critique littéraire, traducteur français.
0: C'est un homme. Alors.
4: Un homme qu'on cite de temps en temps.
2: Yvan Audouard,
4: non. Non, lui, il était plutôt du côté de Clermont-Ferrand, pour tout vous dire.
0: Ah, Michelin.
4: Non, mais vous voyez, il écrivait pour
6: il écrivait pour la montagne.
4: Voilà, exactement. Mmh. Et là vous êtes en train de chercher dans votre mémoire.
6: Alexandre.
4: On lui doit Batling, le ténébreux, la mue périlleuse, les fruits du Congo.
0: Ah, vous parlez
2: Alexandre.
0: De... Voilà. Vous avez vraiment cru que j'allais sortir la bonne réponse.
4: Ses initiales sont AV.
6: Oui, oui.
2: Alexandre.
4: AV.
6: C'est un Alexandre, non?
0: Antoine.
4: Alexandre.
2: Ouais. Alexandre Varga.
4: Comment vous dites?
2: Varga.
4: Varga, non. Ah, c'est quand même dommage qu'on perde 300 balles.
2: Alexandre Viagra.
6: Non, Vialat. Merci.
2: Et je t'en prie.
4: Eh bien, grâce au Viagra,
6: merci, monsieur.
4: On arrive à Alexandre Vialat.
6: Merci, Michel.
2: Je t'en prie, si tu veux un peu de Viagra.
4: Vous voyez, Michel Bernier, vous avez redressé Monsieur Jodel.
6: J'en ai grand besoin.
2: J'ai pas l'air comme ça, mais j'ai ce qu'il faut, vous savez.
3: Oui, c'est pour ça que Monsieur Rami, il aime bien Michel.
2: Évidemment.
3: J'ai compris.
0: Oui.
2: Ça le rebond.
3: Ah oui, voilà.
4: Est-ce que j'ai une citation que vous pourriez trouver? Je regarde. Oh.
0: J'ai réussi à surprendre. Hein. Dernière fois, j'ai surpris avec George Best.
4: Exact. Ah oui, avec le footballeur George Best.
0: C'est bizarre parce que quand j'ai eu ma bonne réponse, il y a eu une minute de silence. Je ne sais pas pourquoi.
4: Là, c'est une question pour Guillaume Cac. Dernière citation du jour. Monsieur Cac habite Paris 17e, qui a dit « L'amour, ça commence par la tête et ça finit par trois petites gouttes dans le tuyau du pipi.
0: » Oh.
5: Alors, ça, c'est du Jean-Yann.
2: Moi, je pense que c'est quelqu'un de très romantique.
3: Ouais.
4: Non, mais c'est un grand génie. Attention, qui a dit
0: Einstein,
4: ça.
0: Einstein, qui a dit ça.
4: Pas Einstein.
6: Adil Rami.
0: Oh,
4: non.
0: T'es pas un génie, moi.
2: un écrivain.
5: Est-ce que c'est un écrivain étranger?
4: Écrivain, non. Étranger, oui. Ah. Mais qu'on avait adopté, qui vivait chez nous en France, pour tout vous dire. Et ça, je sais que ça va aider Ariel Dombal. Il vivait à l'hôtel Meurice à Paris.
5: Ah, oui. Salvatore Dali.
4: Et c'est Salvatore Dali. Ah, oui. Bonne réponse d'Ariel Dombal. Je vais un peu offert sur un plateau, hein, cette réponse.
2: Oh, pourquoi?
4: Ah bah si, quand même, vous connaissez rien à la peinture, mais vous connaissez tous les palaces parisiens.
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2: Il est unique, Nicholas Breakspeare, cet Anglais. Pour quelle raison est-il unique ?
3: Est-ce qu'il a réalisé un exploit extraordinaire ?
2: Oh, un exploit, on n'ira pas jusque-là, mais en tout cas, c'est le seul, effectivement, britannique à qui c'est arrivé.
3: C'est arrivé en France, par exemple. C'est le seul britannique, mais il y a d'autres gens qui l'ont
4: c'est
3: fait dans le monde.
4: C'est arrivé en Grande-Bretagne ?
2: En Grande-Bretagne, non. Pas arrivé en Grande-Bretagne, mais il est né effectivement en Angleterre. Je peux même vous dire où, si ça vous intéresse.
3: Ça va nous aider ou pas,
5: on aime l'Angleterre.
3: Si ça nous aide pas, non.
2: Pourquoi vous dites que ça vous intéresse pas, Christine ?
6: Mais parce que ça va pas nous aider à le trouver.
5: Et sait-on jamais ?
7: C'est le seul Anglais qui a pas mangé de petits pois à la menthe ?
2: Non,
8: c'est le seul Anglais hétérosexuel.
2: Non,
3: ça y est. Ah, y a l'autre Bissler qui se réveille.
5: Moi, j'ai un début de piste. C'est un rapport avec le pape.
2: C'est-à-dire ?
5: Je sais que Breakspeare, c'était une des maîtresses de Bob Marley qui elle-même avait un rapport papal.
2: Et c'est donc
5: et son grand-père était pape.
7: C'est le seul mec qui a été cocu par Bob Dylan.
3: C'est le seul Anglais qui a été pape.
2: C'est le seul Anglais qui a été pape. Bonne réponse de Christophe Beaugrand.
5: Ouais, un peu aidé de Esteban.
3: Légèrement.
2: Aidé, ça m'étonnerait, parce que là, votre histoire tient pas debout, monsieur. Le pape Adrien IV, car son nom c'était Adrien IV, mais son vrai nom c'était bien Nicholas Breakspeare, est certes le seul Anglais à avoir été élu pape, et là, monsieur Beaugrand a donné la bonne réponse, mais on est au 12e siècle, monsieur Esteban.
4: Alors ça fait une longue lignée.
5: Alors oui, j'ai dû louper quelques...
3: Sa fille pouvait pas être avec Bob Marley.
5: C'est pas possible. Bon d'accord, ok, c'est vrai. Là, je m'incline.
2: Alors, je voudrais vous parler du pape qui, lui, est resté le moins longtemps au Vatican.
8: Jean-Paul Ier.
2: Non. Urbain VII. Ah. On est là au XVIe siècle.
3: C'est à cause de la bite à Urbain, il y a eu un scandale.
6: Non, mais c'est une obsession.
5: D'ailleurs, le saviez-vous, mais la bite des éléphants permet, enfin, le pénis des éléphants peut leur aider à marcher. Ça peut faire comme une quatrième jambe. Et ils peuvent même se gratter.
2: Une cinquième, vous voulez dire.
5: Oui, mais parce que ils auraient une jambe qui marcherait mal. Donc ça leur ferait
3: si jamais il est amputé, ça leur fait une quatrième.
5: Et ils peuvent se gratter le dos avec.
2: Bah écoutez, on va le dire à Théo Curin. Urbain VII, en tout cas, effectivement, est un pape qui, lui, était italien, autant vous dire, qui est né à Rome, il est mort à Rome, et donc il a été pape à Rome. Tout ça est logique. Mmh. Et c'est un des pontificats, si ce n'est le pontificat le plus court de l'histoire de la papauté. Urbain VII, effectivement, est resté 3 mois seulement pape, mais il a eu le temps de faire quelque chose, puisque c'est le premier pape qui a interdit, dans les églises, qui a interdit quoi ?
7: Au pape de se marier ?
2: Non.
3: Est-ce que c'est lié à l'accès de certaines personnes à l'église ?
2: Non. Non. Tout le monde avait le droit de rentrer dans l'église, mais...
3: Il y avait quelque chose qu'on n'avait pas le droit de faire.
2: Oui, absolument.
7: Ben, on n'avait pas le droit de se battre dans les églises.
3: Non. De manger du chewing-gum.
2: Non.
9: D'avoir la tête couverte.
2: Ah non plus, non.
9: Est-ce que c'est vestimentaire ?
2: Non. Non, à l'époque, personne ne pensait à ça. Et lui, l'a interdit.
3: Lui, parce que c'était gênant, ça dérangeait les autres ?
2: Ah, ouais, en tout cas, lui, manifestement, ça devait
3: Par exemple,
2: ça
3: interdit déranger.
5: De fumer dans les...
2: Bonne réponse de monsieur Esteban.
3: Ah ouais.
5: Mais ça devait être cool de fumer.
3: Oui, alors je crois que la pipe est restée autorisée.
2: À l'époque, on disait pas fumer, on disait prendre du tabac, hein, parce que je pense pas qu'on...
3: Ah, ça chiquait.
2: On fumait pas des cigarettes.
8: Mais l'encens, c'est...
3: Ça se fume pas, il est vraiment drogué.
8: Ah bah si, quand t'es fumeur, tu fumes tout, hein.
2: Vous êtes dans un état, vous, alors.
5: Non, mais c'est pas faux, parce que c'est vrai que moi, quand j'avais plus de clopes, je fumais des bâtons de cannelle.
8: Et ben voilà.
5: Et j'allumais, ça faisait assez mal à la gorge.
8: Bon, ouais,
7: et ça montait au cerveau aussi.
3: Et visiblement, il y avait des séquelles.
4: Et c'est resté.
2: Je voudrais maintenant vous parler de Joseph Odermatt. Pierre III, c'est son nom. Hein. Joseph Odermatt, c'est son vrai nom. Qui est Pierre III par rapport au pape François ou au futur pape ?
7: Alors, c'est celui qui était avant...
3: Il a été pape ou pas, ce monsieur ?
2: Il est en fonction, Pierre III.
9: Alors, il est cardinal.
4: C'est un camériste.
2: C'est
3: le camerlingue ?
2: Non plus, non.
5: C'est un archi quelque chose.
2: Ah, c'est un archi de rien.
9: C'est son chef de cabinet ?
2: Du tout.
3: Est-ce qu'il a une importance hiérarchique au Vatican ?
2: Au Vatican, non.
5: Ah. Son père était Pierre II.
2: Ah non, il a un titre...
5: Et son grand-père, Pierre I. Non, mais
2: Ouais, et sa grand-mère, elle était

0: Avec Bob Marley aussi.
1: Est-ce que c'est comme un secrétaire?
0: J'ai une photo de lui.
1: Ah,
0: hein,
1: et
0: regardez, je peux même vous le montrer.
2: Est-ce qu'il occupe une fonction officielle?
0: Alors, une fonction officielle.
1: Il tient ses réseaux sociaux.
0: Oui, alors, regardez, il est là, Pierre III. Et il est actuellement en exercice.
3: Est-ce qu'il croisait souvent le pape François?
0: Ah non.
3: Il l'a jamais vu?
0: Et pour cause, d'ailleurs. Il y a un nom précis qui désigne Pierre III.
1: Enfin, c'est sa doublure.
0: Non.
4: Il l'a remplacé. C'est en Argentine
0: non
4: quand
0: plus.
4: Le pape...
0: Ah,
3: non, c'était pas mal, ça,
0: non plus.
3: Pierre III, il ne présente pas les grosses têtes.
0: Non. Pierre III ne présente pas les grosses têtes.
4: Il est resté à Europe 1.
0: Ah non, mais...
3: On ne trouve pas ce qu'il fait, ce monsieur, dans la vie. Il n'est pas marié.
0: Non, il n'est pas marié.
1: C'est un terme qu'on connaît dans la vie avec...
5: Rapport aux protestants, peut-être.
0: Non, pas aux protestants.
3: Est-ce que c'est une autre branche de la chrétienté?
0: Alors voilà.
3: Guillemets.
0: Là, bravo.
3: L'église évangélique.
0: Alors donc, on dit qu'il est... Il est quoi?
3: Il est pope.
0: Non, pope, non.
6: Les chrétiens d'Orient, non?
0: Alors, chrétiens d'Orient, non.
3: Oui. Est-ce que ce sont les témoins de Jéhovah?
0: Ah non, mais c'est vrai que certains considèrent qu'il s'agit là...
3: La scientologie.
0: D'une forme de secte, hein, bien sûr.
6: Il est à Malte.
0: Ah, il n'est pas à Malte, je vous dis, il est suisse.
4: Il est à Jérusalem?
0: Ah non, il n'est pas à Jérusalem.
5: Suisse,
0: non
5: c'est l'ordre
0: plus.
5: Du temple solaire.
0: Oui, mais lui, il est en Suisse.
3: Et il y a des églises qui se revendiquent de son obédience en France?
0: Il y a du monde, évidemment. Et je vous dis, ce titre existe depuis des années, puisqu'il a lui-même succédé à quelqu'un qui avait la même fonction que lui précédemment.
3: Une secte,
0: et ça depuis des siècles.
3: C'est le grand gourou.
0: Non.
5: C'est le.
4: Est-ce qu'il est scientologie?
0: Ah non. On va donner 300 euros.
4: Non. Est-ce qu'il est maître? Il est vénérable.
2: Le grand maître.
3: C'est un franc-maçon peut-être.
0: Non, franc-maçon. Non, grand maître non plus. C'est un terme que manifestement vous ne connaissez pas.
1: Non.
0: Et pourtant il y a toute une.
2: L'archimandrite.
0: Non, une tripotée de.
6: Mais c'est le cas de le dire.
3: Ah, il se tripote aussi.
0: Ah non, mais de.
3: C'est comme l'Église catholique.
0: Je vais pas dire quoi, hein, mais...
2: L'Opus Dei,
0: non. 300 euros, voilà, qui s'en vont à cause de celui qui, effectivement, n'est pas pape, Pierre III, mais il est quoi?
2: L'Ordre de Malte.
0: Non, l'Ordre de Malte, non. Est-ce que quelqu'un lèverait la main dans la salle? Personne. Eh bien, il est tout simplement anti-pape. C'est un titre anti-pape.
3: Mais qu'est-ce que c'est?
0: En tout cas, il y en a eu une quarantaine d'anti-papes.
3: Ah,
0: et
3: ouais.
0: Laurent, qu'on cite souvent comme le seul pape qui a porté ce nom, n'était pas pape. C'était lui aussi un anti-pape. Il y a un pape, mais il y a aussi un anti-pape. Il fallait le savoir.
1: Ah, dingue.
7: Jamais entendu.
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10: Mais est-ce que ça existe ça encore? On met encore le dentier, les personnes âgées mettent encore leur dentier dans un
3: verre. Bah oui, demande au public.
11: Ah, c'est joli. Pourquoi tu nous demandes ça à nous?
3: Ah, il y a la dame au premier rang.
11: Oui,
3: la dame au premier rang.
11: J'ai mon verre, allez-y, j'ai mon verre.
0: En tout cas, je vais vous dire, ma mère le faisait. Elle avait c'est terrible, mais elle avait ses dents sur la table de chevet.
11: Mais votre père devait adorer. Avec je vous dois.
3: Oh non, il n'aurait pas dire ça.
0: Pas tant que ça, ils ont quand même eu 5 enfants.
3: Ah, bah oui.
11: Mais votre père, il était hétéro, Laurent.
10: Mais Laurent.
0: Oui.
10: Laurent, je suis tellement heureux parce qu'aujourd'hui, c'est un moment très important pour deux personnes, les retrouvailles après 12 ans, Caroline Diamant et Yann Folie. Et ce qui est beau, c'est que Laurent, vous avez changé la vie de ces deux femmes.
0: Ah bon?
10: Oui, c'était Place de la Bourse, un restaurant qui s'appelait Le Bon Dieu, pas Le Bon Dieu, Le Bon Dieu.
0: Oh là là.
10: C'était super bien. Et là, vous avez, Yann Folie a été extraordinaire. Yann Folie vous a dit, prenez ma copine, mon amie Caroline Diamant, elle est géniale, ça sera une formidable pour les émissions.
11: Là, elle est gênée. À Franprix, sauvez-la.
10: Et tu auras...
3: Oui, elle est dans la merde.
11: J'étais serveur, moi, il m'a
10: Et ce qui est génial, parce que non, mais ce qui est beau, c'est que quelques mois plus tard, Caroline a fait de la télé grâce à Yann Folie, grâce à Laurent Ruquier. Et c'est qui travaillait avec Caroline Diamant? C'était toi. Et
3: ouais.
10: Oui, en 2004, t'as fait les Yens avec Caroline Diamant.
3: C'est vrai.
10: Vu, alors on dit que t'es la nouvelle vague, on dit que t'es la nouvelle jeunesse.
3: Non, c'est la vieille vague.
10: On dit que t'es un nouveau. Ça fait 18
11: la
10: ans.
11: La mini vague, la nouvelle mini vague.
10: T'es dans le poste, ça fait 18 ans que t'es.
3: T'as déjà essayé de prendre de la cocaïne?
2: Ah non, ça serait mortel pour lui, oublie.
10: Mais c'est vrai.
2: Ah non.
3: Il meurt sur le coup.
2: C'est comme
3: Obélix.
10: Revenons à notre sujet. Alors les deux amis, vous êtes fâchés ou vous êtes réconciliés? Comment ça se passe?
11: Moi, j'ai jamais été fâché, mais la vie nous a séparés.
2: La vie nous a séparés.
0: Ah, ça veut dire
11: la vie nous a séparés. On a tracueilli.
0: Il faut dire que c'est pas bien, Yann, d'avoir couché avec son mari. Hein.
3: Ah, c'est ça, en fait. Il y a eu du sexe, évidemment.
2: Jamais de la vie.
11: Jamais.
2: Je trouve que ce qui est important,

0: C'est l'instant présent, non?
1: Non, mais vous êtes parvenu depuis...
2: Non, attendez.
1: Il a raison, Rio. Vous êtes parvenu depuis 12 ans.
0: 12 ans.
1: Il faut qu'on en profite.
3: Mais attendez, vous étiez jamais revu.
4: Moi, je pense même plus que 12 ans.
3: Non, mais jamais revu, même croisé dans la rue, où vous étiez...
5: La partouche chez Christian Jacob, vous n'êtes pas croisé?
6: Ouais, il y a pas de hasard.
7: C'est que vous avez passé beaucoup de temps ensemble la nuit à vous confesser l'une l'autre, à vous raconter. Non, mais c'est vrai. Vous avez eu des... Non, vous avez eu un rapport formidablement amical et c'est ça qui est beau.
1: Mais quand vous savez ça, vous?
7: Mais parce que je
1: bosse. Parce que autant le reste, je voulais raconter, mais pas ça.
3: Mais là, il invente.
7: 7h02, j'ai un appel masqué. Je dis appel masqué, c'est soit ma mère, soit Ruquier. C'est l'un ou l'autre, quoi. Johan, pour le début d'émission, alors on va se dealer un truc. Mais surtout, tu dis pas que c'est moi qui t'aime. Oh oh,
1: j'étais certain qu'il le dirait.
0: Il le dirait, bien sûr.
3: Mais vous êtes un escroc, Laurent.
1: C'est-à-dire que je fais coup triple.
3: Mais tout est truqué dans cette émission.
7: Je suis très heureux parce que Laurent adore faire les retrouvailles avec Isabelle Mergault, avec Christine Bravo. Vous adorez,
3: mais tu pourrais
7: vous fâcher.
3: Tu pourrais les laisser en place.
1: J'adore pas me fâcher, mais je trouve qu'on a tellement de choses plus importantes dans la vie que de rester fâché. Regardez, elles sont pas heureuses toutes les deux. Regardez.
5: On n'était pas fâchés.
3: Mais c'est quoi l'embrouille en fait?
0: Oui. Oh non.
3: C'était quoi l'embrouille? On veut savoir.
7: C'est les chemins de la vie.
5: Mais c'est une histoire de.
0: Allez.
5: C'est la meilleure. Mais non, mais c'est dans la queue du Sephora. Il y a une embrouille, on la connaît cette embrouille.
1: Pardon.
5: Écoutez. Dans la queue du Sephora.
0: Écoutez.
5: L'autre, elle l'a poussé pour choper son rimel et tout. On vous connaît les femmes, c'est pour rien du tout. Vous êtes amis. Bon, t'as su c'est qui? Bernard Mabille.
0: C'est tellement sexy.
5: Mais même moi, je le suis, Bernard Mabille, parce que je suis fan. Alors j'imagine toi.
1: Il est temps de passer. C'est autre chose maintenant. Une citation pour Francis Cognard, qui habite Poix du Nord, qui a dit « Si tous les hommes savaient ce qu'ils disent les uns des autres, il n'y aurait pas quatre amis dans le monde. »
3: Il n'y aurait plus les grosses têtes.
0: Sacha Guitry.
1: Sacha Guitry, Coluche. Non.
7: Des proches.
1: Des proches. Non.
0: Jean-Yann.
1: Oh, c'est bien plus vieux que ça.
3: Molière.
0: Alphonse Allais.
7: Confucius.
1: On est au XVIIe siècle.
0: Oula. Voltaire.
7: La Fontaine.
1: Et c'est l'auteur préféré de Stevie.
7: Ah, Boileau.
0: Blaise Pascal.
1: Blaise Pascal. Bonne réponse de Caroline Diamant.
3: Non, c'est Pascal Blaise.
1: Ah oui, j'ai choisi forcément.
5: C'est génial comme indice. D'habitude, les gens, ils font moi. C'est un grand écrivain qui a fait ça. Là, c'est l'auteur préféré de Stevie. D'ailleurs, c'est génial comme indice.
0: Freddie Mercury.
3: Non, mais il y a un passif. Enfin, je veux dire, il y a
1: c'est parce
3: une
1: qu'il
3: histoire.
1: Dit, il dit Pascal Blaise au lieu de Blaise Pascal.
5: Ah, qui sont cons, ces PD.
3: Ne mets pas tout le monde dans
5: le même panier. Me disait Johan Rioux tout à l'heure.
3: Ne mets pas tout le monde dans le même panier.
7: Attends, moi je suis à moitié gay, dis pas ça. Attends.
3: Non, t'es à moitié.
7: C'est pour ça que
3: on n'est pas à moitié.
5: Tu sais que ce matin, il y a un mec qui a failli m'écraser. J'étais en vélo. Comme tous les vélos, je grille le feu rouge tranquille. Et il y a un camion qui a fait me rentrer dedans. Il me reconnaît. Il fait ah, c'est l'autre con, les grosses têtes. Et moi je fais, je suis pas Johan Rioux. Il fait ah ouais, lui aussi, il est con. Je te jure que c'est vrai.
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3: Moi-même qui ai des origines ukrainiennes,
4: tu crois ça russe,
3: je refuse de coucher avec un russe.
5: Vous avez des origines ukrainiennes,
3: oui.
6: Ah, mais c'est nouveau, ça.
3: Mon grand-père était ukrainien, ma mère est.
6: Et tu as été envahi par qui?
3: Oh, ça fait longtemps.
6: Oh là là. La liste est longue.
3: Ah, oui, oui.
7: Ah, mais lui, il a adoré, il adore ça.
3: Ah, oui, on est resté dans les tranchées.
8: Mon Ariel Donbass. Non, mais attendez, c'est la première fois que vous nous dites ça.
3: Mais non, je l'ai dit à qui veut bien l'entendre, c'est parce que vous m'avez pas posé la question. Mais ma mère est polonaise ukrainienne.
8: Ah, votre mère est polonaise ukrainienne.
3: Oui, ma grand-mère était polonaise, mon grand-père
8: elle
3: ukrainien.
8: Elle est sur deux territoires en même temps, ce qui m'étonne pas d'elle. C'est quand même terrible parce qu'en plus vous ressemblez bien plus à Vladimir Poutine qu'à Monsieur Zelensky.
3: Oh, ça c'est la beauté froide de l'Est.
8: Qu'est-ce que vous dites, Chantal?
9: C'est les piqûres, non, j'ai rien à dire.
8: Les piqûres? Parce qu'il s'est refait. Vous êtes au courant plus
9: de ça. J'ai rien dit, non, c'est méchant, il n'y a aucun problème. Allons-y, on continue.
6: Tu allais dire, il n'y a aucun botox.
8: Non, mais Chantal est au courant parce qu'ils ont la même adresse. Vous avez déjà eu des gros contrats, je veux dire, en dehors des vérandas et du boursin, on va dire, vous avez déjà...
7: Genre avec des couches confort,
8: des
7: trucs comme ça.
8: Non, des vrais contrats, je veux dire, genre L'Oréal, des trucs pour les actrices un peu plus...
9: Je suis sur un coup.
8: Ah,
7: Carglass, c'est bon?
9: Pour une crème raffermissante.
8: Une crème raffermissante.
3: Post-ménopause, c'est ça?
8: Et vous, Carina, on vous a proposé déjà des publicités?
6: Oh, bah non, non.
8: Non, non.
6: On a l'air de dire
8: que non. Non, mais vous n'avez jamais fait avec votre voix, ne serait-ce que.
6: Ah, si, je fais beaucoup de pubs, moi, en voix. Ah, ouais. Mais les trucs.
8: Par exemple,
6: justement, L'Oréal et tout ça.
8: Vous faites L'Oréal?
6: Oui, j'ai fait.
8: Qu'est-ce que vous dites alors?
6: L'Oréal anti-âge cellulaire.
8: Ah,
6: après,
8: oui.
6: Je sais pas, je les apprends pas par cœur, Laurent. Hein.
10: Mais moi, j'ai fait une pub. Vous me posez pas la question, mais.
8: Il me semble que je vous ai vu, oui.
10: Mais j'ai fait la pub Knorr.
8: Knorr,
10: j'adore. Et il m'est arrivé un truc incroyable. Je fais la pub Knorr, j'adore. Et le réalisateur a beaucoup aimé mon travail. Et il devait faire la pub Président après. Donc, il appelait mon agent en disant, je cherche un comédien style Olivier de Benoît. Donc, on m'a convoqué pour le casting pour faire style Olivier de Benoît et j'ai pas été pris.
6: Tu déconnes.
10: Et j'ai demandé pourquoi. Parce que l'autre avait plus ce style Olivier de Benoît que moi.
8: Non, mais vous avez vraiment fait Knorr.
10: Mais
8: là où je vous ai vu. Alors.
10: La soupe des 8 légumes, ouais, c'était ça.
8: La soupe des 8 légumes.
10: Ouais, pour bouffer après les grosses têtes
7: il y a 9 ans. C'était comment alors? Tu devais un peu changer.
10: Non, mais tu veux, moi, quand je suis avec Knorr, j'adore. Voilà, je l'ai mieux fait.
8: Il y en a, c'est Dior, j'adore.
10: Ouais. Non, j'ai fait ça, j'ai tondu un mouton aussi pour Ford. J'avais que cette pub qui fait donc 8 secondes. Je l'ai enregistrée sur une cassette vidéo, parce qu'à l'époque, c'était des cassettes vidéo, et je suis allé voir un agent. Et voilà, je tournais un mouton, le mouton a trouvé un agent et pas moi. Non mais ça, c'était 8 secondes.
8: Écoutez, vous parliez de l'Ukraine, donc votre deuxième pays, si j'ai bien compris.
3: Oui, oui, oui, c'est mes racines.
8: Cher Jean-Philippe Janssen, et ben, l'Ukraine est encore dans l'actualité, mais pour toujours des raisons sportives. Il y a une autre ville ukrainienne dont on va parler là dans les 48 heures, c'est la ville...
7: Lens
8: de, non, la ville de Donetsk. Vous connaissez sûrement...
7: Il y a un port là-bas.
8: Donetsk.
6: Ah, pas du tout, non.
8: Mais pour quelle raison, non? C'est pas au bord de la mer.
7: Non, mais il y a un mec, un porc, dégueulasse.
8: Pardon. C'est pas du tout au bord de la mer.
7: PORC
8: Donetsk.
7: Vous êtes bête ou quoi?
8: Non, non, c'est une ville industrielle ukrainienne qui est dans le Donbass, d'ailleurs, dans la région.
6: La capitale du Donbass,
8: mais pour quelle raison, là, dans les 48 heures
6: qui
8: viennent?
6: Parce qu'il y a une grande équipe de foot.
8: Oui, exact.
6: Traditionnelle.
8: Et qui va jouer?
7: Le Shakhtar Donetsk.
8: Et qui va jouer?
7: Brest.
8: Brest, bonne réponse de Sébastien Thoen.
7: À Brest, il y a un port.
8: À Brest, oui, mais pas à Donetsk. Et c'est vrai que Brest, pour l'instant, c'est quand même le club français qui est le mieux placé.
7: Ils sont genre quatrième.
8: Dans la compétition européenne, bien juste devant Lille, bien avant le Paris Saint-Germain qui est pour l'instant dans la zone éliminatoire. Et effectivement, vous avez aussi Monaco, d'ailleurs, dans les clubs qualifiés.
7: Ah, c'est français, Monaco?
8: Pour la Ligue des Champions, on considère que c'est quasi français.
7: D'un point de vue bancaire.
6: Et tais-toi.
7: Attends, mais si t'aimes pas mon émission, ne viens pas dans mon émission. T'en peux plus.
8: Elle est grave, elle.
7: C'est mon émission, elle.

0: hein. Moi je t'aime pas, je vais pas voir ta pièce. Ah, c'est logique, non? Ça va les Français? Ah, le peuple avec moi, enfin.
1: Et ce soir, disais-je, avant d'être interrompu par cette... Elle est insupportable,
2: c'est une querelle d'amoureux.
1: Elle est incroyable, cette Carina Marimon.
0: Elle, elle coupe tout le temps la parole.
1: Elle m'a interrompu.
0: Mais c'est pas oui. Les gens connus.
1: Enfin, c'est vrai. On fait pas ça dans l'émission de Toine, qu'est-ce que je dis. J'allais vous dire en tout cas que, outre Donetsk qui va affronter Brest, je crois que ce sera demain le match, ce soir c'est votre club, Jean-Fils, et Lille qui affronte oui. Liverpool. Ça se passe
0: oh, c'est un gros match. Hein.
1: Ah oui, oui. Ça se passe en Angleterre.
2: Et un beau match. Hein.
0: Un beau derby d'alcoolique.
2: Oui, il débrouille bien.
0: À Liverpool, ça picole. Hein. Oh, bah, à Lille, un peu moins. Oui.
1: Bah oui, oui, mais enfin bon, écoutez, Lille, Liverpool, plutôt Liverpool, Lille, c'est ce soir. Un petit coup de...
0: Pardon.
2: Bah, oui, d'accord.
0: La soirée commence.
2: On arrête l'émission.
0: Allez, on arrête l'émission, tous en slip.
1: Un petit coup d'œil, je voulais dire. Un petit... Oh, et merde. Finalement, vous aviez raison, Carina. Ouais.
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1: Une question pour Pascal Hoquet, qui habite Buzet-sur-Tarn. Je vais vous raconter une histoire, écoutez-la bien, parce que je vais vous demander de quoi il s'agit, bien sûr. Le soir tombait. Papa et maman, inquiets, se demandaient pourquoi leurs quatre garçons n'étaient pas rentrés. Les gamins se sont certainement perdus, dit maman. S'ils n'ont pas encore retrouvé leur chemin, nous les verrons arriver très fatigués à la maison. Mais pourquoi ne pas téléphoner à Martine? Elle les a peut-être vus. Aussitôt dit, aussitôt fait, à ce moment, le chien se mit à aboyer. De quoi s'agit-il?
2: Le club des cinq.
1: Non.
4: La famille Ligonnès?
1: Je... Ça aurait pu, ça aurait pu, mais non, non
5: mais
1: monsieur.
5: C'est quoi la question?
1: Oh, je viens de la poser, la question.
5: Non, mais on ne comprend pas. Vous avez lu, est-ce qu'on cherche un titre de livre?
1: Est-ce qu'on... Bah, c'est à vous de chercher ce qu'on cherche.
5: C'est à moi de chercher ce qu'on cherche.
1: Oui, oui, ouais. Je vous ai raconté une histoire.
5: Oui, ça, on a compris.
1: Ouais. Bon, et je vous demande à quoi correspond cette histoire.
6: Ça peut être le résumé d'un film ou d'un livre.
1: Le résumé d'un film ou d'un livre, non.
2: Un téléfilm?
1: Un téléfilm, non plus.
2: Un film. Demain nous appartient, c'est ça hier. Hein.
4: Vous pouvez relire un petit passage?
1: Bien sûr, oui, c'est pas un petit passage, je vous lis l'intégralité.
4: Allez-y, ouais.
5: Bon,
1: le soir tombait, papa et maman, inquiets, se demandaient pourquoi leurs quatre garçons n'étaient pas rentrés. Les gamins sont certainement perdus, dit maman. S'ils n'ont pas encore retrouvé leur chemin, nous les verrons arriver très fatigués à la maison. Pourquoi pas téléphoner à Martine? Elle les a peut-être vus. Aussitôt dit, aussitôt fait. À ce moment, le chien se mit à aboyer.
5: Martine est un serial killer.
4: Ah oui, bah, non, après Martine à la plage, Martine est ça.
1: Elle tente de me répondre à cette question-là ou à une autre là.
6: C'est peut-être un début de roman inachevé.
1: Ça c'est bien. Allez-y, monsieur. Non,
6: quelqu'un qui a commencé, hop, c'était interrompu par la mort ou par un accident.
1: Ce n'est
6: qui...
1: pas ça du tout, mais c'est bien.
5: Est-ce que c'est un spot publicitaire?
1: Non plus.
5: Mais c'est bien.
1: C'est bien. Chacun aura son sucre.
6: Est-ce que ce serait un message crypté?
1: Non, non, non, c'est pas crypté du tout.
5: Si ça vient pas d'un livre.
1: Je peux vous jurer qu'il y a des tas de gens qui connaissent.
5: Ah, je sais. Et la
1: histoire.
5: Caravane passe?
1: Non.
2: C'est une histoire.
5: Le chien à bois.
1: Il y a des tas d'auditeurs à qui ça a sûrement parlé, à qui ça a évoqué quelque chose, cette histoire.
4: Est-ce qu'il y a une suite à ce texte?
1: Non, non, non, non.
4: Ça s'arrête là?
6: C'est un mot de passe.
2: Ce que vous avez lu, c'est l'histoire en entier.
1: Oui, oui,
6: mais,
1: oui.
6: Laurent, j'ai une question. Est-ce que l'histoire a une importance ou c'est les lettres et les mots qu'il y a à l'intérieur de l'histoire?
1: Ah, c'est intéressant ce que vous dites là parce que c'est un vrai débat du moment, ça. Les deux sont importants.
4: Est-ce que, oui,
5: c'est un message de résistant pendant la guerre.
1: Ah, dis donc.
2: Ouais, ça, c'est efficace et concis.
1: Ah ouais, ça c'est...
2: T'as le temps de crever 10 fois.
1: Les Américains ont le temps de débarquer, hein.
5: Martine,
6: est-ce que dans cet extrait, il y a un mot, un indice qui devrait nous faire tout trouver immédiatement?
1: Pas plus que ça, non. Pas plus que ça.
2: Est-ce que Martine, c'est Martine Aubry?
1: Ah non, du tout, non, non, non, non.
5: Est-ce qu'il y avait un chien, justement? C'est ça le problème.
1: Je ne comprends rien aux questions de Chantal.
6: C'est-à-dire que la question, c'est une des plus difficiles qu'on ait jamais eu aux grosses têtes. Hein.
1: Je vous la refais une fois, si vous voulez.
5: Ah oui, oui,
1: non, mais ce sera au moment de la réponse.
6: J'ai une dernière question, Laurent. J'ai une question très importante.
1: Oui, monsieur Moix.
6: Est-ce qu'on connaît l'auteur de ce passage?
1: Oui, absolument.
2: Il est mort.
1: Je peux vous donner le nom de l'auteur. Elle s'appelait Danielle Maness.
2: Ah, c'est une fille.
4: Comme le rappeur, ce Maness.
1: Danielle Maness.
5: C'est une auteure, en fait.
7: n'était pas un livre.
1: Oui, à partir du moment où elle a écrit cette histoire, c'est une auteure. Vous avez raison, Chantal. Je peux pas vous contredire. Ouais. Je m'en voudrais même de vous contredire.
2: Ah, ouais, c'est pas un jeu de rôle.
4: Est-ce que c'est pas dans le Cluedo un truc
1: dans le Cluedo, non. Un jeu de rôle, non, non, non, non, non, non.
2: C'est un message sur eux. Oh.
1: 300 euros pour Monsieur Hockey, le deuxième chèque RTL du jour.
2: Ah oui, c'est dingue.
1: Je vous ai déjà coincé avec les tapis roulants. Est-ce que quelqu'un dans le public a une idée à quoi correspond cette histoire? Non, oui, mais personne.
2: Quand même, les questions que vous posez, nous on répond pas, le public répond pas, posez-vous des questions sur vos questions. Hein.
1: Peut-être que si je vous l'avais lu autrement, vous auriez deviné.
6: Un mot sur deux.
1: Alors. Voilà comment j'aurais dû vous lire l'histoire.
6: Un mot sur deux.
1: Le soir tombait, point. Papa et maman, inquiets, virgule, se demandaient pourquoi leurs quatre garçons n'étaient pas rentrés. Les gamins se sont certainement perdus, dit maman, point. S'ils n'ont pas encore retrouvé leur chemin.
2: Écoute.
1: C'est une dictée. C'est une des dictées les plus célèbres qu'on donne aux enfants à l'école. Bonne réponse, mais trop tard, Jean-Philippe Janssen.
4: Bah oui, mais bon. Mince, hein. J'y avais pensé, j'ai pas.
1: Je suis parti de loin. Une dictée classique qu'on donne aux enfants parce qu'il y a beaucoup d'accords dans le texte que je viens de vous donner. Vous voyez, il faut conjuguer, il faut accorder les verbes, les participes passés. Oui. Et c'est un texte à la fois facile.
8: Tu peux te la carrer, ta dictée. L'autre idiot, il nous fait des dictées, arrête.
7: Mais arrêtez, putain, t'es
8: complètement malade et tout.
6: Vous auriez vraiment dû nous la faire, la dictée, on aurait rigolé.
1: Elle a l'air simple, cette dictée, parce qu'il n'y a pas de mots compliqués.
8: Tous les dictées, c'est simple, t'écris comme ça, s'écrit, t'as tout.
1: Et oui, à ce moment, le chien se mit à aboyer. Quand vous m'interrogiez sur le sens, la question, c'est qu'effectivement, en ce moment, on parle beaucoup de ça dans la façon d'éduquer les enfants. Est-ce qu'ils doivent savoir écrire les mots ou est-ce qu'il vaut mieux qu'ils en comprennent le sens? Et cette dictée-là est justement utilisée depuis quelques années. Elle est signée, cette dictée, Mme Danielle Manès, la grande dame de la linguistique.
2: Ouais,
1: elle est décédée au printemps 2022. Ah bah, et cette dictée de 66 mots est très accessible, mais il n'empêche que les élèves chutent le plus souvent sur les situations d'accord sujet-verbe qui pourtant sont sans difficulté manifeste. Et c'est une question sur laquelle manifestement vous avez chutez vous aussi, vous ne passerez pas en classe supérieure.
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1: Une question pour Philippe Giroux qui habite Ramonville-Saint-Agne en Haute-Garonne. Pourquoi connaît-on Monsieur Marie mieux d'ailleurs quand on utilise nos deux mains?
6: Quoi? Attendez, Marie.
2: Attends, excuse-moi.
10: Est-ce qu'on peut faire le geste, Laurent? Il y a un geste particulier avec les deux mains?
1: Alors, je répète la question.
11: Donc, ça peut pas être ce à quoi on pense parce qu'on prend qu'une main.
1: On connaît mieux Monsieur Marie quand on utilise les deux mains.
11: Applaudissements.
1: De qui s'agit-il?
11: C'est
2: à voir avec un outil?
1: Aucun rapport avec
6: qu'est-ce qu'on cherche,
10: par rapport à la corrida,
6: Qu'est-ce qu'on cherche, là?
1: Je comprends même pas vos questions.
11: Non, mais moi, on comprend pas la vôtre non plus, hein.
8: Marie, ça s'écrit comment?
1: M-A-R-I.
11: C'est un mouvement qu'on cherche.
1: Oh.
11: On fait avec les deux mains.
1: Non, on peut laisser les mains. Il suffit de faire le bon mouvement, mais on peut laisser les mains.
10: À plat. Peut-être que c'est un, comme ça, un mât qui rit. Le mât d'un bateau qui rigole.
6: On avait compris, hein.
11: Alors, Marie.
6: Marie 10.
1: Quoi, Marie 10?
6: Les deux mains, je sais pas, je cherche des choses.
11: Il y a un piège, il y a un jeu de mots tordu, vous savez, il n'y a aucun jeu de mots là-dedans.
1: Simplement, il suffit d'avoir un peu de jugeote. Et d'ailleurs,
10: Laurent, je sais. Quand on tricote, c'est forcément un personnage historique ou avec c'est des lettres en, c'est l'alphabet, latin. Non. Et donc, M, peut-être que c'est, mais si, vous savez, comme on dit les rois Louis XVI, avec le X, le 5 et le 1.
1: Vous allez chercher trop loin, car celui dont on parle vit encore et il a à peu près, on va dire aujourd'hui, 33 ans.
11: C'est un artiste de variété.
8: Quand on n'a qu'une main, c'est la veuve Poignet, et quand on en a deux, c'est le mari.
10: c'est pas le rappeur Jules. C'est ça, c'est Jules. Je sais que c'est Jules le Marseillais. Comme ça.
1: Bonne réponse de Johan Rioux. Eh oui. Ah, monsieur Haz, vous réclamez des questions contemporaines.
11: Et quand j'en pose. Il a mal fait le geste.
1: Et quand j'en pose des questions contemporaines,

0: Vous n'êtes pas capable d'y répondre.
1: Mais je m'y attendais pas, ça fait deux heures qu'on est sur Jésus-Christ et tout d'un coup il y a Jules. En plein milieu, je m'y attendais même plus.
2: Parce que Jules, il s'appelle Marie.
0: Son vrai nom au rappeur Jules, c'est Julia Marie.
1: Et en fait, je fais ça avec les deux mains et ça fait Jules. Ça fait
0: voilà. Comment et avec les deux mains, on fait le signe du chanteur, le signe de ralliement. Montrez-moi comment on fait Jules.
3: À la radio, c'est très bien.
1: Très simple. Faites deux pistolets, c'est très simple.
0: Les jeunes auditeurs qui nous écoutent savent très bien le faire.
3: Oui. Et les vieux.
0: On y pense jamais aux vieux. Les vieux s'en foutent puisqu'ils savent pas qui c'est Jules.
2: Nous, on fait faire des petits cœurs.
4: Non, mais il a un succès, je peux vous dire un truc incroyable. On a commenté un match de foot de bienfaisance il y a quelques mois où il y avait des grandes stars, des grands joueurs de foot au stade Vélodrome à Marseille. Il y avait 25 000 personnes. Et dès que ce joueur, dès que ce chanteur touchait le ballon, il était plus applaudi que Drogba, que des très très grands joueurs.
5: Tu peux parler.
2: Attends, est-ce que tu peux m'expliquer pourquoi dans les matchs de foot maintenant, il y a un joueur supplémentaire, un chanteur?
4: Mais j'adore, t'es tellement intelligente parce que c'était un match de bienfaisance.
6: Mais quelle légende.
2: Il se fout de moi.
3: On se scandale trop.
6: Ah là là.
4: Jamais de la vie, je vais
2: mais
4: te.
2: Mais tu vas jamais pécho, tu me pécho pas comme ça.
4: Et tu sais que à Londres, j'avais le numéro de ta chambre, mais j'ai préféré être discret, j'y suis pas allé. On était dans le même étage. Bon, après l'étage, c'était un hôtel tellement incroyable, il faisait 200 mètres de long l'étage. Donc je pouvais même pas y aller, je me serais claqué.
0: J'ai préféré être discret, je suis pas venu. Ça, j'adore.
5: Ah oui.
6: Ah, le courage.
0: Jules chante par exemple.

0: voyez, je mets de la musique pour vous faire plaisir.
1: C'est exceptionnel, non, franchement, je suis très content. D'un coup, je sais pas, c'est...
0: Regardez, il revit le petit. Il prend des couleurs.
1: Ah, mais c'est bien.
0: On en a une autre parce que c'est bien, mais
2: moi je finis sur le journal. 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
0: La faille, ça s'appelle la faille.
1: J'ai vraiment l'impression d'être l'animateur qui ramène de la musique dans un EHPAD.
3: Jules, tu veux venir danser, Jules? Jules, ben c'est pas Jules, Zaz.
1: Non, c'est bon, ça va aller.
4: Dans un EHPAD.
0: On en a une dernière, tropicale comme ça. Puis après, on arrête. Hein.
5: C'est la préférée de Bellamy, celle-là.
6: Ah, j'aime bien.
0: Oh, j'ai des questions pour vous aussi, hein, monsieur Bellamy, soyez rassurés.
6: Non, mais je suis bien, ça va. Hein.
1: Tu connaissais Jules, Olivier ?
6: De nom, oui.
1: Ouais, de nom, bien sûr.
6: J'aurais pas pu te chanter.
1: Pas le magasin de vêtements. Hein.
6: Comme tu connais Chopin.
1: Frédéric.
0: Chacun son domaine, et je vais vous demander plutôt, monsieur Bellamy, de répondre à cette question-là pour Ghislain Orsay, qui habite Ormes, dans le Loiret. C'est un autre musicien, mais pas tout à fait le même que Jules. D'abord, lui, il est mort, puisque sur sa tombe, on peut voir sur sa pierre tombale graver les variations Goldberg. De quel musicien s'agit-il ?
6: Bah, c'est Jean-Sébastien Bach qui les a composées.
0: Oui, mais c'est pas sur la tombe de Bach qu'on peut lire les variations Goldberg, gravées sur la pierre tombale.
6: C'est un compositeur ou c'est un
5: pianiste clavecinistes.
0: Pardon.
6: C'est Glenn Gould.
0: Pardon.
6: Glenn Gould.
0: Glenn Gould. Oui. Bonne réponse. Bravo. Ça c'est bien, monsieur Bellamy.
6: Bon, ça va.
0: Ça vous dit quelque chose, Glenn Gould?
1: Non, mais ça a cassé l'ambiance.
4: C'est formidable.
0: C'est le frère de Barbara. J'ai une autre question pour vous, monsieur Bellamy. Puis après, ce sera fini, hein, je vous préviens.
6: Après, je pourrais dormir.
0: Non, là, il s'agit de trouver quelqu'un qui a obtenu la nationalité française en 1870 pour être nommé au Conservatoire de Paris, car il fallait être citoyen français pour devenir professeur d'orgue au Conservatoire.
5: Offenbach?
0: De qui s'agit-il?
5: Offenbach?
6: Non. César Franck?
0: César Franck! Encore une bonne réponse d'Olivier Bellamy. Ouh.
1: César Franck, n'importe quoi.
6: Mais c'est mon domaine, c'est facile.
1: César,
0: expliquez-lui qui c'était César Franck. Faut pas laisser les jeunes au bord de la route.
6: César Franck, c'était un organiste, compositeur. Qu'est-ce que je pourrais te dire?
1: Bah, rien d'autre, apparemment.
0: Belge au départ. Puisqu'il a été naturalisé français, c'était la question. Autant donner effectivement sa nationalité d'origine, il était belge.
6: Voilà. Et il a écrit une très belle sonate pour piano et violon. Très belle.
0: Et pour Dari, je vous le dis, il jouait pas au foot non plus.

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3: Une autre question maintenant.
4: On fait pas les éphémérides aujourd'hui ?
5: Mais c'est à la fin, c'est à la fin, c'est à la fin.
3: Pourquoi vous avez révisé les éphémérides ?
4: Vous inquiétez pas.
3: Faudra attendre 17h pour ça.
4: J'ai tout niqué, vous allez pas.
3: Ah, vous avez révisé, monsieur Baxi.
4: J'ai tout là.
3: Bah, si vous voulez, je vous en faites un tout de suite. Moi, je suis pas.
5: Ah,
3: bah,
5: comme ça.
3: Bah oui. Bah oui, je suis pas.
5: Parce qu'il a répondu qu'une fois au début, là, il aimerait bien faire une deuxième réponse.
3: Bah, par exemple, il y a 50 ans, sortait un film où on voyait Régine dire des choses incroyables au cinéma.
4: Non, mais on veut savoir qui est mort ou qui est vivant. La date de naissance, on veut savoir les dates de naissance.
3: Oui, mais moi, dans l'éphéméride, j'ai pris ça. Et il y a pile 50 ans, c'est une question pour Robin Boujadeau qui habite.
4: Donc, les éphémérides, ça peut être tout alors.
5: Eh ben oui, ça peut être Régine.
3: Ah oui. Alors.
5: Donc tu vas tout niquer, vas-y.
3: Je rappelle la question, il y a 50 ans, en 1974, donc si vous faites le calcul, oui. Hein, il y a 50 ans sortait sur les écrans de cinéma en France, puisque le film était déjà sorti aux États-Unis, un film où on voyait Régine dire des choses qui surprenaient tout le monde.
5: Alors, la vraie Régine ?
3: Non, pas la vraie Régine.
5: Ah. Donc, alors, c'est une voiture, c'est le nom d'un personnage.
3: Régine, c'est le nom du personnage.
5: D'un dessin
3: principal.
5: Animé.
3: Pas, donc, on veut le titre d'un du dessin film. Animé. Oui, on veut le titre du film.
5: Est-ce que c'est un film américain ?
3: Oui, ah bah oui, je viens de vous dire qu'il était sorti aux États-Unis avant.
5: Et c'est
3: que
5: qui
3: nous.
5: Le réalise ?
3: Ah bah, ça, j'ai pas tout
5: film
3: raconté.
5: De science-fiction ?
3: Alors, science-fiction, non, pas vraiment, non, non, non.
5: Fantastique. Un
3: fantastique,
5: peu.
3: On peut dire, oui.
4: Il n'y avait pas Marlon Brando dans le film.
3: Non, il n'y avait pas Marlon Brando.
5: Autant Christine, la voiture qui fait peur, je vois ce que c'est, mais Régine, je ne sais pas.
3: Bah, Régine,
5: 38 tonnes.
3: Peut-être. Si je vous donne le nom de l'actrice, ça peut vous aider ?
5: Oui. Peut-être.
3: Alors, c'était Linda Blair qui jouait Régine.
5: Oh, ok, pas trop.
6: Est-ce que c'est un film qui a produit toute une série genre Rambo 1, 2, 3, 4 ?
5: Viva la Régine 1, Régine 2.
4: En tout cas, il y a Nikita Khrouchtchev qui était né aujourd'hui. Il y avait Brian Il y avait Salvatore Allende aussi.
3: Attendez, j'en ferai des questions comme ça tout à l'heure.
4: Oh, okay.
3: Mais maintenant, je sais au moins celles que vous avez.
5: Donc, il reste ou quoi ? Il n'y aura pas Khrouchtchev, il n'y aura pas De Palma, il n'y aura pas Allende.
4: C'est pas j'ai merdé.
7: Pourquoi Régine disait des choses particulières ?
3: Eh bien, justement,
7: des choses obscènes,
3: réfléchissez. C'est un film qui a 50 ans. Il est sorti pile il y a 50 ans aujourd'hui, chez nous en France.
5: Est-ce que c'est un film culte ?
3: Ah oui, c'est un film culte. Et Régine disait des choses pas piquées des hannetons.
5: Est-ce que le titre du film, c'est c'est lié à ce personnage ?
3: Non, c'est un autre personnage, le titre du film.
7: C'est un film de Robert Altman.
3: Et c'est quelqu'un qui rend visite à Régine.
7: C'est pas un film de Robert Altman ?
3: Le titre, non, de Robert Altman,
5: c'est un super-héros.
6: Est-ce que c'est un film d'horreur ?
3: On peut dire, oui.
6: D'horreur.
3: On peut dire.
6: Alors, L'Exorciste.
3: L'Exorciste. Bonne réponse d'Ariel Dombal.
4: Bravo.
3: Eh oui. Régine, c'est la jeune fille, évidemment.
5: La petite fille.
3: La petite fille.
5: La petite fille qui crache du guacamole en disant « Ta mère, si je débite en enfer !»
3: Ça, j'étais sûr que vous aviez reconnu les paroles.
5: C'est formidable, ce film.
3: C'est pas la première chose qu'elle fait. Hein.
5: Non, non, ça, c'est au bout d'un moment.
3: La première chose qu'elle fait, c'est qu'elle descend les escaliers dans la salle de réception de la maison des parents.
5: À l'envers.
3: Et il y a un astronaute qui est invité et elle lui dit « Vous allez mourir là-haut » et elle pisse sur le tapis. Voilà, c'est comme ça que ça commence.
5: Oui, ça peut arriver. Une soirée un peu arrosée.
6: Et le metteur en scène s'appelle William Friedkin.
3: Exactement. Bravo. Ariel.
7: Ah. Non, comment s'appelle celle qui joue la mère, qui est formidable ?
3: Alors, la mère, je pense, était jouée la mère par Chris McNeil, c'est ça, non ? Pensez ?
5: Je ne sais pas.
7: C'est formidable.
5: Le film est génial. Hein.
3: Et le père, l'exorciste, c'est Max von Sydow qui joue effectivement l'exorciste, qui rend visite à la petite fille pour
5: essayer de faire partir le malin.
3: Voilà, pour la dédiaboliser. Moi aussi, j'aimerais bien faire partir celui qui fait le malin.
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3: Pour Rémi Jaya, qui habite Vichy, dans l'Allier,
4: oui.
3: Pouvez-vous me dire comment s'appelle le bouchon qui se trouve à la frontière entre la Colombie et le Panama?
8: Un embouteillage? Le pan, entre le Panama
9: Hidalgo,
8: et...
9: Le Hidalgo.
3: C'est une zone de marais et de forêts située à la frontière entre la Colombie et le Panama.
6: L'Amazonie ?
3: Non, ça fait quand même 160 km de long et 50 km de large.
8: Ouais.
3: Il n'y a aucune infrastructure à cet endroit, aucune route. Et c'est très connu, évidemment, en géographie. On appelle ça la région du ou le bouchon du.
8: Du diable ?
3: Du diable, non.
9: Ça se sniffe ?
3: Ah non, ça se sniffe pas.
4: Le bouchon de...
6: Le bouchon, c'est la terre ?
3: Non,
6: ce morceau de terre qui monte ?
3: Non.
6: C'est un nom propre.
4: Et pourquoi on appelle ça le bouchon ? Parce que c'est la forme d'un bouchon ?
3: Oui, un peu, voyez-vous.
9: Je viens de le dire, oui.
3: C'est à l'est de l'isthme de Panama, à cheval sur le Panama et la Colombie, et ça marque la limite entre l'Amérique centrale et l'Amérique du Sud.
4: Y a pas le bouchon de cocaïne,
10: c'est pas l'isthme de Panama ?
3: Non.
4: Alors attendez.
8: Alors, ce bouchon...
4: est-ce que c'est un mot espagnol que nous
3: cherchons ?
4: Alors
3: on peut le dire à la française, on peut le dire à l'espagnol.
4: Si on le dit à l'espagnol, on le dit comment ?
3: On dit pareil, oui, c'est pareil.
10: Tu veux le faire parler, toi ?
4: J'ai fait vous faire parler.
3: Bah oui. Alors, là. Pas très loin, vous avez côté Panama. Mais un Yaziva, vous voyez, qui est le principal...
6: L'Aziza ?
3: Non, Yaziva, qui est le centre culturel. Et puis, alors, vous avez évidemment quand même quelques Indiens par là. Hein. Vous avez les Cuevas, mais ils ont été exterminés depuis. Les Emberas, les Kunas.
4: Donc, donc c'est...
6: Il y a des... attendez,
4: les Kunas.
6: Attendez, je l'ai... Il y a des chutes d'eau célèbres.
3: Il y a peut-être des chutes d'eau célèbres, mais pas à ma connaissance, non.
4: Laurent, est-ce que vous nous donnez des tribus d'Indiens parce que...

0: On va dire que c'est une façon pour Jean-Philippe Janssen de répondre quand quelqu'un le remercie. Il, dans ces cas-là, il dit...
1: Merci les gens. Pas de non, quoi.
2: Biloute.
3: Oui, quand même.
4: Le
3: oui.
4: bouchon de Biloute.
0: C'est pas le bouchon de Biloute, non. Alors, attendez. Vous faites Jean-Philippe, Bernard.
4: Oui. Ok.
0: Moi, je vous dis merci Jean-Philippe. Tu réponds.
4: De rien, madame.
0: Bonne réponse de Bernard Mabie. Le bouchon d'Ariane. Rien.
1: Jamais entendu ce nom, jamais.
2: Oh, alors, la question.
0: C'est la région du Darien. C'est vrai que Jean-Philippe, quand on lui dit merci, Darien. Répond Darien.
1: Darien.
0: Le bouchon du Darien, vous ne connaissiez pas, Stevie?
5: Non, mais j'irai voir sur Google Earth.
0: Ah ben voilà, ben oui, vous voyez, comme quoi vous avez encore à apprendre en géographie.
5: La Terre est vaste.
4: Non, mais, ça, c'est bien dit.
5: Non, mais, en plus, ça, je m'intéresse à la Lune, aux cratères, aux machins, je peux pas être partout.
0: Eh ben écoutez, si vous intéressez à la Lune, foutez-y le bouchon du Darien. Ça nous arrangera tous.
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8: Laurent, je sais que quand je suis nul et là je suis un petit peu en difficulté. Y'a rien qui vient. J'ai rien qui sort aujourd'hui.
9: Johan.
4: Il est amoureux.
0: Nathalie doit avoir honte.
8: Je vous assure, Laurent, vous savez très bien, je dis toujours ce que je pense. Eh bien, je pensais déjà au texto que j'allais lui envoyer après pour dire amour, j'ai tellement été nul au grosse tête aujourd'hui.
0: Mon amour, vous l'appelez mon amour.
8: Mais elle aime pas que je dise mon amour.
9: Qu'est-ce que ça va être quand ils auront baisé? S'il appelle déjà mon amour.
0: Si elle aime pas que vous l'appeliez mon amour, pourquoi vous l'appelez mon amour?
8: Parce qu'elle aime... Non, justement, j'ai arrêté, justement. J'ai pu dire parce qu'on a des règles bien précises. Parce que... Mais arrêtez de me faire raconter ma vie.
4: Maintenant, c'est Yoko Ono, sa meuf.
8: En même temps, je suis jamais aussi bon que quand je raconte ma vie. Même s'il se passe rien dans ma vie, je comprends pas. Vous autres, vous êtes tous mariés, vous avez tous des enfants, vous êtes tous grands-pères. Et moi, j'ai rien dans ma vie. C'est mon
4: père. Laurent, il a pas
0: grand-père. J'ai pas d'enfants.
10: En plus, je me sens visé, moi. Moi, je suis grand-père.
8: Mais je comprends pas, pourquoi il y a que moi? Titoff, t'as une vie extraordinaire depuis 40 ans.
10: T'as une fille.
8: Mais non, mais
10: fille
9: normale.
8: Et pourquoi c'est moi qui n'a aucune vie qui raconte la mienne?
9: Mais justement.
0: Non, mais mon pauvre Ryu, j'ai l'impression que je veux pas dire du mal de cette auditrice qui nous écoute. Je voudrais pas perdre une auditrice. Mais c'est un peu curieux, si vous l'appelez mon amour, qu'elle vous demande de pas l'appeler mon amour. C'est qu'elle n'est pas amoureuse.
9: Non.
4: Elle le connaît pas, moi.
10: Parce que c'est son public. Lui fait honte.
4: Il l'a inventé. Mais non, elle n'existe pas.
10: C'est sa chienne.
9: Non, ils ne sont
10: chienne,
9: pas encore ensemble. Non,
8: mais je suis en train de raconter ma vie, c'est horrible. Alors, la nuit, à chaque fois, on se termine toujours par un dernier petit truc. Est-ce que c'est pareil pour vous? On finit toujours par un petit texto.
4: Non,
8: et puis...
4: non, nous, on a des vies normales. On touche les gens.
8: Parce que
4: non,
8: vraiment, on s'écrit jour et nuit. Et donc, elle me met une petite bougie. Vous savez, le smiley bougie. Et ça veut dire qu'il est l'heure d'aller au lit.
9: Ah, ouais.
10: Non.
4: La bougie, c'est la réinversion.
0: Et la courgette, elle vous envoie la courgette.
4: Et
0: elle vous envoie la courgette.
10: Depuis le début, je vous dis que cette Nathalie s'appelle Jean-Claude.
9: Non. Ou peut-être on ne sait pas.
8: Et là, on a une règle. Je mets donc le smiley avec le vrai cœur. Et après,
4: je prends pas la bougie.
9: Et il est quelle heure là?
4: En gros, elle te dit FTG quoi.
0: Non mais c'est.
9: Mais il est quelle heure? Par exemple, il est quelle heure là quand t'as pas la bougie?
8: Ah non, mais on n'arrête pas tout le jour et nuit.
0: 19h30.
8: Et je me rends compte peut-être que l'amour, ça va me castrer aux grosses têtes.
9: Ouais,
8: effectivement,
9: ouais.
8: Peut-être que je vais tout. Non mais
4: castrer, faudrait qu'il y ait quelque chose à couper.
0: Non, mais expliquez-moi pourquoi, si cette femme vraiment est amoureuse. Pourquoi, si cette femme est amoureuse, elle vous demande de ne pas l'appeler mon amour?
8: Non, mais parce qu'on est très sensibles tous les deux, on est deux pudiques. Et donc, elle préfère que je dise toute
4: merde. Mais tu l'as rencontrée, tu l'as vue en vrai.
8: Non, mais peut-être. Alors, maintenant, je dis mon ange.
9: Non, peut-être qu'elle préfère que tu l'appelles ma cochonne ou ma.
10: Est-ce que je peux en

0: profiter pour aller faire pipi. Que ça risque d'être un peu long.
1: Ah si, elle m'a dit un truc, elle m'a dit un truc.
2: Ah, qu'est-ce que je vais dire?
1: Non, c'est grave.
3: Elle a pas de bras.
1: Elle aime bien faire l'amour dans la voiture.
0: Dans la voiture?
3: Ah, t'as dit ça?
2: Parce qu'il a pas de voiture.
4: Qu'est-ce qu'il dit?
2: Alors, elle est pas con. Elle veut pas qu'il appelle mon amour. Comme il a pas de voiture, elle dit, moi, je fais l'amour que dans la voiture.
3: Non, mais non, Johan, sérieusement, est-ce que vous promenez dans la rue?
1: Ouais, on se promène, mais on pas par la main. Parce que
5: elle est jolie, elle
2: n'aime pas.
5: Elle
2: n'aime pas parce que...
5: Arrêtez,
0: Laurent! Elle aura foutu le micro!
5: Elle veut qu'il marche 2 mètres devant et 2 mètres derrière! Elle veut être discrète!
1: Laurent, vous sortez pas votre blague, sinon je reviens plus jamais en grossette, je fais pas mes 6 mètres!
2: Bon, alors attendez, parce que là, c'est quand même. Je suis pas inquiet pour elle, je suis inquiet pour vous, moi!
0: Ben oui.
2: Parce que je me demande qui est cette femme qui veut pas que vous l'appeliez mon amour. Une femme normalement constituée, si elle est amoureuse de vous. Alors, regardez les dames qui sont là, qui seraient prêtes, elle, à vous dire où il y a madame. Elle serait contente que vous les appeliez mon amour. Pourquoi elle ne veut pas que vous l'appeliez mon amour?
0: Ah, je sais, c'est madame Fourniret. Il est allé la voir en prison.
3: Il se perd en prison.
6: Elle s'appelle pas Nathalie, elle s'appelle Monique.
2: Elle a une de Voici la semaine prochaine. Le nouvel amour de Yoann Rioux, Monique Olivier.
1: Non, écoutez, mais dans le public, qui croit en moi? Qui croit en nous dans le public? Ouais! Et franchement, il y a 15 doigts qui sont levés sur 100.
5: 15 doigts? Tu comptes les doigts?
1: Vous avez arrêté l'autre?
5: Mais moi, je suis inquiète pour lui.
2: Et alors, j'imagine, vous avez nettoyé votre voiture depuis.
5: Il a acheté une Aronde.
1: Comment vous me connaissez par cœur?
2: Bah oui, elle vous dit, je fais l'amour dans la voiture. L'autre, il est allé à l'éléphant bleu.
1: C'est Laurent! Mais Laurent, je vous assure que c'est vrai, je suis allé à Papol en face du Carrefour. Il y a un magasin. J'ai mis le truc le plus fort, je sais pas quoi. Il y avait différents prix. J'ai mis 18 euros, c'est le plus cher pour laver tout en entier.
3: Grand prix, ça s'appelle.
2: Tout ça pour baiser.
3: Par contre, maintenant que t'as lavé la voiture, n'oublie pas de te laver toi-même aussi.
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2: Une question pour Gabriel Ibanez, qui habite le Blanc-Ménil. Tenez, ça va vous intéresser, monsieur de Kersauzon?
8: Non, ça m'intéresse, je te jure, ça m'intéresse.
2: Mais si, parce que c'est au tribunal de Brest.
8: Ah ben alors, bien sûr que je passe mon temps à pêcher le maquereau. Assis sur les marches du tribunal de Brest. Ah, non,
2: ben oui, parce qu'il y a une dame qui passe au tribunal de Brest à cause du message qu'elle avait passé à sa grand-mère allemande. Et d'ailleurs, pas seulement à sa grand-mère, à son grand-père aussi. Elle avait effectivement envoyé un message qui s'appelait « Allez, Hopi, Omi ». Hopi, Omi, c'est papy, mamie en allemand.
5: Voilà, on se souvient d'ailleurs de Hopi, Omi, c'était sur la route du Tour de France.
2: Pardon ?
5: Ben, c'est la meuf qui tenait la pancarte pendant le Tour de France et qui a fait se casser la gueule tout un peloton.
2: Excellente réponse de Christine, bravo.
5: Ah oui.
2: Eh oui, vous vous souvenez de ça, alors?
5: Vache, alors quel...
3: T'as revu ton ex-mari?
2: Moi, j'avais pas vu les images.
5: Ah, mais quel taré.
1: Il y a marqué quoi sur la pancarte, déjà?
2: Allez, papi, mamie, en allemand. Allez, Hopi, mamie, Omi.
5: Elle a voulu montrer aux caméras une pancarte qu'elle adressait à ses grands-parents. Elle s'est déportée sur la route et tout le peloton s'est cassé la gueule, mais il y a eu des blessés graves.
3: C'est rare une Allemande qui se déporte.
2: C'est vrai. Elle n'est pas allemande, c'est ses grands-parents qui sont allemands. Ouais. Ah ben non, mais peut-être vous la connaissez, elle est à Brest, cette dame.
8: Tu connais tous les enfants de collabo là-bas, moi. Ils sont restés jusqu'en 46, les Allemands, à Brest, ça veut dire.
2: Sans rire.
8: Mais la poche de Brest, c'est 46, ouais.
2: Ah oui?
8: Ouais. Il y en a encore, parfois, quand on tape dans la blocosse, on les entend murmurer. On entend murmurer, ah, das ist ein Choucroute.
1: Ils savent pas ce qui s'est passé, ouais.
8: Il y en a encore dans les souterrains, il y en a. Ouais.
2: Je savais même pas qu'on disait Hopi et Omi pour grand-père et grand-mère.
5: Ouais. C'est mamie et papy, c'est pas grand-père.
8: Ça fait bander tout ça, hein. Hopi et Omi. Alors.
2: Mais pourquoi elle choisit le Tour de France pour envoyer un message à son grand-père et à sa grand-mère en Allemagne.
8: Alors qu'ils regardaient le Tour d'Allemagne pendant ce temps-là, les vieux, tu rigoles.
2: Ah, SMS, c'est si vite fait, vous voyez. Non, mais c'est vrai, je comprends jamais ce genre de truc.
1: Tu sais, Christine, pourquoi, toi qui connais l'histoire?
5: Non,
8: c'est une intention gentille, voilà, elle a voulu faire plaisir.

0: Ça veut dire que c'est des jeunes qui matent le vélo, en tout cas.
1: Ouais, et puis tous ceux que le vélo faisait chier, ça les faisait marrer de les voir tomber, je voulais vous dire. Et d'ailleurs, quand les gens feront du vélo avec les costumes du patinage artistique, là, enfin, le sport aura du sens.
2: Bon, en tout cas, voilà, ils passent devant le tribunal cette semaine.
1: Oh, la pauvre, j'espère qu'ils vont être indulgents.
2: Je dis, oui, ça y est.
3: Ah, bah oui, les gars qui. Ouais, bien sûr, il y en a cinq qui sont en chaise roulante.
1: La chaise roulante, par rapport au vélo, c'est une promotion. Tu parles de deux à quatre roues alors que nous fassent pas chier, putain.
2: Bah tiens, puisqu'on est dans le sport, j'y reste avec une question pour Avelino Pereira en Loire-Atlantique. En Vendée, samedi dernier, il y avait un match de football assez étonnant. Un match d'ailleurs dont je peux vous donner le score. Le score final, c'est 4-3. Mais ce match opposait qui à qui?
3: Des vaches?
2: Non.
3: Des bêtes?
2: Non plus.
4: Ah, pas c'était des pas des hommes?
2: Si, c'était des footballeurs.
4: Ah, voilà.
5: Mais, connus, professionnels.
3: Alors, qui à qui?
5: Handicapés?
2: Ah ben, je vous demande, donc, ce match de football... Après...
4: Des footballeurs sans jambes?
2: Ouf!
5: Ça s'appelle des handballs.
0: Ça s'appelle, ouais, ça s'appelle les Jeux paralympiques.
2: Ouais.
0: Des hommes à des femmes?
2: Non, non, non, c'était deux équipes masculines qui s'affrontaient.
5: Ah, des prêtres contre des enfants?
2: Non plus. Le match se terminait par 4-3.
0: C'était
2: un match qui était organisé par le football club Chavagne-la-Rabatelière. Et c'était deux petites communes voisines entre La Roche-sur-Yon et Cholet qui organisaient ce match. Amusant, évidemment. C'était dans le but d'aider le football amateur.
3: Alors, les bouchers contre les boulangers?
2: Non, mais oui. Ça,
3: voilà,
5: les pompiers?
3: Vous avez levé un œil bienveillant vers
2: oui,
3: moi.
2: Mais c'est pas...
3: Et c'est pas si souvent...
5: Ah, les policiers. Alors,
2: mais c'est pas deux métiers différents qui s'opposaient.
0: Ah, c'est deux statuts différents.
2: Le vrai Foot Day, c'est le magazine SoFoot, ouais, qui est un excellent magazine de football, il faut bien le dire, qui avait organisé cette journée. Et dans le cadre de cette journée, vrai Foot Day, il y avait un match.
3: Les vieux contre les jeunes.
2: Non.
0: C'était pas genre des gilets jaunes contre des mecs du CAC 40?
2: Non. Ça, c'est une bonne
0: idée. Ça, c'est une bonne idée.
2: On est, vous voyez, c'est de cet ordre-là, voilà.
5: Les véganes contre les bouffeurs de cul.
2: Non. Vous voyez, j'allais dire, on se rapproche, mais en tout cas, on est dans l'esprit. Voyez-vous.
0: Ah, les vaccinés alors, contre les non-vaccinés?
2: Ah, ça aurait été bien, oui.
0: Les Moderna contre les Pfizer?
2: Non plus.
3: Les pères de famille contre les pères de pas-famille?
2: Non, mais au lieu de faire des propositions, poser des questions pour cerner.
5: Est-ce qu'ils étaient plus âgés que des joueurs normaux?
2: Non, ça peu importe l'âge.
4: Est-ce que c'était des métiers?
2: Non, c'est pas des métiers.
3: La taille? Est-ce que c'était la taille?
2: Il y a la taille? Non.
5: Ce sont des gens qui... particularité physique.
3: Eh ouais.
2: Oui, particularité.
3: Les roux.
5: Les roux contre les bruns.
2: Les roux contre les...
5: Les chauves contre les chevelus.
2: Les chauves contre les chevelus. Ah. Bonne réponse de Laurent Baffy. Eh oui.
5: C'est courageux de jouer au foot quand on est en chimio, bravo.
2: Bah, écoutez, les chauves ont gagné, en tout cas.
5: Bah oui,
2: les chauves ont gagné.
3: Ah ouais, mais ils ont joué avec la perf.
5: C'était une belle perf pour eux.
2: Les chauves ont gagné contre les chevelus, 4-3. Et, bah, c'est amusant,
1: comme oui, match. Bah, oui, c'est très marrant, putain. C'est vraiment...
2: Laurent Baffy, vous auriez été arbitre, vous.
5: Bah oui, entre les deux. Il y a une rumeur qui court comme quoi j'aurais fait des implants. C'est bien.
2: Mais non.
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2: Bah tiens, je compte sur vous, monsieur Janssen, pour répondre à la question suivante. Une question d'actualité, étonnamment. mais à quelle actualité est ramené ce mot que j'ai découvert dans Libération hier? C'est une question pour Claire William, qui habite Pontivy. En effet, j'ai appris ce qu'était un flaperon. Mais qu'est-ce qu'un flaperon?
4: Un apron moche.
2: Ouf. Voilà pourquoi il faisait déjà les grosses têtes il y a 30 ans.
7: Ça n'a rien à voir avec l'aérien?
2: Eh bien, évidemment que si.
7: Si, ah,
2: c'est
7: un
2: flan. Qu'est-ce que vous avez comme d'autres domaines de culture que...
4: Oh.
7: C'est un volet sur les ailes de l'avion.
2: C'est-à-dire, donc, c'est...
5: Un morceau d'aile.
2: Je vous accorde la bonne.
7: C'est un morceau d'aile, c'est un volet qui est... C'est des pièces détachées, vous savez. Et il n'y a qui est abîmé, c'est ça, c'est par rapport à ça. Il y a un avion qui a volé et les passagers ont vu qu'il manquait un morceau sur ce volet.
2: Non, c'est qu'on nous reparle dans la presse d'un flaperon, pas n'importe lequel, flaperon. Mais effectivement, moi, j'ignorais l'existence de ce mot. Un flaperon, c'est bien un morceau d'aile.
7: Il fallait me demander.
2: Hein. Alors maintenant, je vous demande pourquoi on parle d'un flaperon.
8: À cause d'un accident.
2: Ah, oui, mais lequel?
8: Ça suit du Rio.
2: Rio, mais c'est un anniversaire. Enfin, l'anniversaire, une célébration.
8: Hein. Ah, le Concorde.
2: Ah non, pas le Concorde.
4: Argentine.
2: Non plus. Ah, l'Argentine non plus.

0: 10 ans de mystère.
1: Malaysian Airlines.
0: Le Malaysian Airlines, bonne réponse. Ça fait une double réponse.
1: Hein. Alors, c'est carré. Hein.
0: Ah non, mais vous avez dit morceau d'aile, c'est vous qui l'avez dit.
1: C'est vrai, je l'ai spécifié.
2: Mais là, il pensait à un poulet, lui.
0: Ah bah oui, c'est vrai, quand on... Ça, c'est pas bête ce que vous dites. Quand on vous proposera dans le poulet, quel morceau vous préférez?
2: Le flaperon.
0: On va dire le flaperon. Mais le flaperon, c'est un morceau de l'avion qui avait été récupéré un an après. Ouais. Alors, j'allais dire la catastrophe, on n'en sait rien. Parce
3: non,
0: que
3: mais c'est fou.
2: Non, mais là, ici, il manque un bout. L'avion,
1: on peut l'imaginer, ouais.
0: Eh bien, mais allez savoir, il vole peut-être toujours quelque part, cet avion.
3: Non, mais ça fait peur.
0: C'est,
3: hein.
0: C'est le vol MH370 qui avait effectivement disparu en mars 2014. Vous vous rendez compte? Ça fait 10 ans déjà. Hein.
4: Il y en a eu deux coup sur coup de MH.
0: Comment ça, deux?
4: Eh bien, il y a eu le premier MH370 et quelques mois plus tard, il y en a eu un autre qui a été abattu au-dessus de la Russie.
0: Ah oui, mais celui-là,
3: oui.
0: On sait.
3: Si on savait,
4: oui, mais ça fait quand même deux avions de la même compagnie en quelques mois. Donc, ça, ils ont mis la clé sous pinceau, normalement.
3: C'est vrai?
4: Bah, c'est terrible pour une compagnie d'accidents coup sur coup.
3: Il y a une confiance.
1: Surtout qu'on ne dit jamais 203.
0: Attendez que je comprenne. Le deuxième avion, on sait ce qui s'est passé.
3: Oui, mais ça quand même, ils n'ont pas de sens.
4: Mais c'est quand même mystérieux quand même, parce qu'on n'a pas les résultats de l'enquête. On a retrouvé la carcasse, l'avion, on sait que... mais on ne sait pas exactement.
0: En gros, ce que vous êtes en train de me dire, là, c'est que pour mes prochaines vacances, je ne choisis pas Malaysian Airlines.
4: Non, surtout pas, je ne vous conseille pas. Non, oui. Moi, je l'ai répertorié dans ma liste noire.
0: Il y a des compagnies comme ça qu'il ne faut pas prendre, vous le savez, vous, monsieur Janssen. Donnez des conseils à tous nos auditeurs, autant
4: mais
0: qu'on
4: je veux
0: en
4: bien,
0: profite.
4: Mais vous savez, je n'ai plus vraiment la légitimité de me prononcer sur l'aérien parce que je ne vole plus. Mais il y a quand même des listes qui sont éditées par le gouvernement pour les compagnies les plus fiables au monde.
0: Ah oui.
4: Voilà, donc on peut les consulter sur les sites dédiés. Voilà.
0: Air France, c'est bien Air France.
4: Oui.
3: Ah bah oui.
4: Oui. Ah si, par contre, ils font attention. On n'a pas toujours été bien classés, mais maintenant on est bien classés. Voilà.
5: Ils changeaient les flaperons à chaque fois.
4: Oui. Moi, je nettoyais tous les flaperons. Hein,
0: Non, mais il y a un truc que j'arrive pas à comprendre, c'est la nourriture. Comment vous arrivez à chauffer tout pour tout le monde?
5: Ah bah il y a des micro-ondes.
4: Il y a des fours, monsieur Ruquier.
0: Mais ils sont grands, les micro-ondes pour...
4: Ah ben bah, non, il y a plusieurs. Il y a des séries de fours et c'est des cassolettes, c'est des systèmes de cassolettes. Donc c'est des à étage. Il doit y avoir 40 cassolettes par four. Il y a 7 fours à l'arrière, 2-3 au milieu et 2 à l'avant en première, oui.
2: Donc, au feu de bois.
4: On peut faire chauffer, on fait chauffer simultanément tous les plats et après il faut charger tous les plats dans les voitures.
2: Mais comment ça se fait que c'est le plateau pas des micro-ondes parce que c'est de l'aluminium?
4: Ah non, c'est des fours à chaleur ventilée, monsieur Junio.
3: Et vous avez d'autres repas, vous? Vous mangez pas comme nous?
4: Non, ne mange pas comme les passagers. Par contre, les deux pilotes ne doivent pas manger la même chose.
5: Ah oui.
4: Voilà.
3: Parce que
4: si un atox, l'autre ne la fera pas. Parce que sinon, vous vous rendez compte, s'ils ont une gastro avant d'atterrir, c'est compliqué.
3: Une allergie. Le juste derrière.
2: Une allergie.
4: Donc ça, c'est
2: de la gonfle comme un airbag.
4: Ah oui, des œdèmes de caque.
0: Comme Coluche dans Banzai.
1: Voilà, oui.
0: Vous souvenez, Valérie?
5: Oh, bah, je m'en souviens très bien.
4: C'est elle qui faisait le chameau.
5: C'était horrible.
0: Qu'est-ce qui était horrible?
5: Ben, sa tête.
0: Ah, comment ils ont fait d'ailleurs
5: pour... Oh, bah, c'était du maquillage.
0: Ah,
5: hein.
0: Oui.
1: Merci Valérie.
0: Il me fait toujours rire ce film.
4: Ah oui.
0: C'est vrai. Hein.
5: Ben, il n'y a pas que vous, il repasse au moins 2 fois par an.
4: Hein. Bah, et moi, pendant qu'on faisait la tournée théâtrale de votre pièce, monsieur Ruquier, une grande pièce hein, quand même, Coupe de Magie, et ben, j'ai été étonné et ébahi à chaque fois. Les gamins. Donc, c'est-à-dire que ce film traverse toutes les générations, parce que les gamins qui connaissent pas Valérie, mais ils connaissent forcément Banzai et Valérie par rapport à Banzai. Et ben, je trouve ça magnifique de traverser les générations comme ça.
5: Non, mais ils me connaissent.
4: Ben non, mais ça, c'est dingue, ça.
3: Tu as raison.
4: Et tu sois flatté, tu sais.
5: Mais je suis très flatté.
4: Pour les gens, tu restes une mythe. Non, un mythe.
0: En fait, c'est votre point commun, où tous les deux, vous resterez une hôtesse de l'air jusqu'à la fin de votre vie.
5: Exactement.
0: Faut bien dire les choses. Vol MH370. En tout cas, 10 ans de mystère. Parce que là, pour le coup, celui-là, on
3: ne
0: sait vraiment pas du tout ce que cet avion est devenu. Tiens, vous avez froid, Karine
3: Le
0: Marchand.
3: Je
0: vous vois.
1: Il a remis ses chinchillas.
5: Ouais. Tu vois, c'est ça de ne pas avoir de chair. Ah, j'ai jamais froid.
3: T'as jamais froid? Moi, j'ai tout le temps froid.
0: D'habitude, on voit votre petite fourrure, mais c'est parce que votre jupe.
2: Mais c'est génial.
1: C'était mieux avant.

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2: Question littéraire, cette fois pour Régine Page, qui habite Courbevoie dans les Hauts-de-Seine. Question qui concerne un livre de mémoires. Des mémoires qui s'intitulaient « Mes souvenirs d'enfants paresseux ». Qui a écrit ce...
3: Sacha Guitry, non.
2: Sacha Guitry, non.
4: Voilà. C'est quelqu'un qui est encore vivant?
2: Non, ce n'est pas quelqu'un de vivant.
5: Ah, Titoff?
6: Français?
2: Titoff, non. Mes souvenirs d'enfants paresseux.
3: C'est un français? Quelqu'un de travailleur.
2: Alors, un français, oui, absolument.
4: Non, c'est un artiste? C'est...
2: Alors, oui, un artiste, bien sûr. Oui, oui, oui.
7: Un politique aussi?
2: Un politique, non.
6: Ah, c'est celui qui a écrit Poil de carotte.
2: Ah, Jules Renard, non.
6: Oui,
4: humoriste?
2: Humoriste,
5: c'était,
2: non.
5: C'était évidemment ironique, il n'était pas paresseux.
6: Comédien?
2: Pardon?
6: Comédien?
2: Comédien, non. Non, non,
5: c'était
2: non.
5: Ironique, il n'était pas paresseux quand il dit ça. Voilà. Ouais, il est rêveur.
2: Il n'aimait pas ce pourquoi on le connaît au départ, et puis finalement, il y a pris goût.
7: La musique, peut-être.
2: La musique, absolument.
7: C'est Ravel?
2: Et c'est Maurice Ravel, la bonne réponse. Excellente réponse de Christophe Barbier. Ah oui. Je vous en parle parce qu'il y a un album qui sort. Peut-être que Monsieur Bellamy saura me dire si ça vaut le coup de l'acheter. Un piano solo, Maurice Ravel, joué par Philippe Bianconi. C'est un bon pianiste.
3: Ah, excellent. C'est l'intégrale. L'intégrale
2: des
3: œuvres de Maurice Ravel. En deux CD. Parce que comme il était tellement perfectionniste, chaque
5: parce qu'il
3: note...
5: est décédé.
3: Voilà. Et
2: non, on n'est pas obligé de rire.
3: C'est un très bon pianiste. C'est un très bon pianiste. Philippe Bianconi. Ouais, ouais.
2: Est-ce que vous êtes capable de nous faire le boléro de Ravel, Chantal?
3: Non. Ça, c'est Mozart.
2: Elle avait une chanson de là.
6: Oui, oui.
2: C'est
6: ça?
2: C'est pas ça du tout.
6: Non, non.
8: Bien sûr que oui.
4: C'est beau quand tu fais les chœurs, Chantal. Mais est-ce que quand un pianiste reprend comme ça des grandes œuvres du classique, est-ce qu'il apporte quelque chose en plus qu'un autre pianiste? Parce que c'est compliqué de dire un mauvais pianiste, un bon pianiste, sinon ils font pas de fausses notes. J'imagine sinon on leur propose pas d'enregistrer un album. Donc qu'est-ce qui fait la différence?
3: Mais ce qui est absolument fascinant, c'est que le langage musical, ce sont des notes noires sur une feuille blanche, et que chaque interprète apporte quelque chose. Parce que comme disait Karajan, l'essentiel, c'est ce qu'il y a entre les notes.
6: Exactement.
3: Et pourtant, ce sont les mêmes notes, les mêmes indications, et vous prenez 10 interprétations différentes, vous aurez peut-être 10 œuvres différentes. C'est ça qui est extraordinaire.
4: Parce qu'ils doivent quand même respecter, j'imagine, le rythme, la mélodie, etc.
3: Oui, oui, mais on peut...
5: Vous êtes bien sur Radio Classique, on va passer...
3: Mais non.
5: Écoute.
4: Mais non, mais c'est moi, je trouve ça toujours intéressant.
5: Mais parlez-en au café, on s'en branle. Tout à l'heure, il demandait les bons, le pianiste. Bah oui, il a sorti un CD, bien sûr qu'il est bon.
3: Ah oui. Oh, c'est pas
2: mais beaucoup de gens qui écoutent du piano en CD, monsieur.
5: Ah bah
2: oui.
5: Chopin, quand tous les CD de Chopin,
2: et il y a le boléro sur les deux CD ou pas alors?
7: Bah c'est à l'orchestre.
3: Là c'est à l'orchestre, ouais.
7: Et alors, le concerto pour la main gauche, c'est Ravel?
3: Ah, oui, c'est Ravel.
5: Non, c'est Jamel Debbouze. Oh. Non mais il faut bien des blagues aussi, merde. Depuis tout à l'heure, il nous balance le truc là. Le catalogue de Wolfgang, machin.
2: C'est ça les grosses têtes, hein, culture et humour. Une question maintenant.
5: Je suis là.
2: Une question pour Géraldine Maurice qui habite Saint-Cyr-sur-Menton. C'est dans l'Ain, Saint-Cyr-sur-Menton.
5: Ah, c'est là où sont nés les Bogdanov.
2: Eh oui, bien sûr. Et ma question concerne.
5: Elle est moins bien, mais dans le rythme, elle est bien.
4: Celle-là, elle est vieille.
5: Tu vois, elle est nulle, mais comme j'ai bien sorti mon nom.
2: Ta ta ta ta ta ta ta ta ta ta ta ta ta ta ta ta ta ta ta ta.
5: Une bonne blague, là, là, là.
2: C'est le boléro de Mozart, Chantal.
8: Et tu te souviens, l'ami Audrey?
5: Audrey Bellamy, ouais.
2: Audrey Bellamy.
3: Tu as chanté.
8: Tu m'avais invité dans ton émission.
3: Oui.
4: Bellamy l'a dit à tous les gens qu'il a croisé ici. Tu te souviens quand je t'ai invité dans mon émission? Une sur deux, c'était pas vrai.
8: Bah, moi, c'était vrai.
2: Qu'est-ce que vous avez chanté alors?
8: J'avais chanté L'enfant et les sortilèges.
2: Allez-y.
8: De Ravel, non?
4: Mais oui.
3: Oui.
4: Vas-y.
8: Attends, comment c'était?
5: Mais si.
3: Sur un texte de Colette.
8: Sur un texte de Colette.
4: Oh, ça doit être bien.
5: Mais oui.
8: Et ça, c'est vrai, c'est un enfant qui était très méchant et qui cassait les objets.
3: Voilà.
8: Et les objets se rebellaient contre lui.
3: Oui, oui.
8: Ah, l'armoire normande et tout. Tu es méchant, tu es méchant. La, la, la, la, la, la. Tout, tout, tout.
4: Et où est-ce qu'on peut réécouter cette formidable émission?
0: À suivre.
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2: Je vous demande le nom de l'auteur du pont de la rivière Kouaï.
9: Oh, trop facile.
2: Ah, il est mort il y a 30 ans, hein, déjà.
5: C'était un livre avant d'être un film, donc.

0: Oui, ça c'était un livre avant d'être un film.
1: Jack London.
0: Et il est mort le 31 janvier. Demain, on célébrera les 30 ans de sa disparition, puisqu'il est mort le 31 janvier 1994.
1: Vous avez dit Jack London.
0: Jack London, non.
2: Dites donc, Laurent, il devait être très âgé.
0: Ah bah, il est mort, il avait 81 ans. Il l'a écrit en 1966, bah le voilà. Pont de la rivière.
3: Est-ce qu'il était britannique?
0: Non, il est français, c'est un
4: français. C'est Pierre Boulle.
0: Pardon.
4: Pierre Boulle.
0: Bonne réponse de Florian Gazan. Heureusement que Florian est là.
5: Ouais, c'est vrai.
0: Eh oui, Pierre Boulle. Voilà, je comprends pourquoi finalement Madame Mergo vous admire. C'est pour votre culture, votre savoir, Florian.
1: Je peux faire ma dombale?
0: Oui.
2: Le pont de la rivière Kouai, il est en Thaïlande.
0: Oui, mais le pont de la rivière Kouai, c'est bien un livre au départ, écrit par Pierre Boulle, l'auteur aussi, vous avez raison, de La planète des singes. On oublie, on retient plus souvent d'ailleurs La planète des singes et on oublie que c'est aussi un auteur français, effectivement, Pierre Boulle, qui a écrit Le pont de la rivière Kouai.
2: Ça s'écrit Boulle comme Boulle?
4: Avec deux L.
0: Avec deux L.
2: D'accord.
0: On parle beaucoup de la perche dans les journaux aujourd'hui. Pour quelle raison? C'est une question pour Michel Rodin qui habite Morestel.
5: La perche de rivière?
0: La perche de poisson, non.
2: Alors la perche, c'est pas la rivière qui coule dans le perche.
0: Non.
5: Pas est-ce que c'est un rapport
4: soit la perche.
0: Le soit la perche, non.
2: Est-ce que c'est une perche de film qui dépassait dans un plan?
0: On parle beaucoup de la perche dans les journaux. Pour
2: en
0: quelle
2: deux
0: raison
2: mots.
5: Est-ce que c'est géographique?
0: En un seul mot, la perche.
5: Est-ce que c'est géographique?
4: Alors, c'est une ville,
1: un nom de famille.
2: C'est une maladie.
0: C'est un nom de famille.
1: Et c'était pas un joueur, c'est sportif?
0: Et c'est sportif, mais c'est pas un joueur.
2: Ben oui, c'est le gardien de but de la l'équipe.
5: L'entraîneur de l'équipe de handball.
0: Pas du tout.
6: Mais il n'y a pas de gardien de but dans le handball.
4: Ben si.
5: Ah bah si, quand même.
1: Si, quand même.
4: Non.
1: Bah si. C'est open bar, les gens y passent. Ils
4: La cage, elle est vide.
1: La journée porte ouverte.
2: En tout cas, les mecs qui couchent avec toi, ils n'aiment pas les femmes intelligentes.
0: Bah bien sûr qu'il y a même deux gardiens de but par match. Oui.
6: C'est le truc où on met dans le panier?
5: Ah non,
4: ça c'est le basketball. Est-ce que le gardien de but au basket, il faut être...
0: De toute façon, c'est pas du hand. Voilà.
2: Est-ce que ça nous aiderait de trouver le nom, le prénom de Monsieur Laperche?
0: Oh, je peux vous le donner, c'est Tom. Tom Laperche.
2: Est-ce que alors ça c'est plus précis.
1: Un sport collectif.
0: Un sport collectif, non.
6: Du
0: non,
6: ski,
0: non.
6: C'est du ski.
0: Ça peut arriver.
2: Oui,
0: mais
6: c'est du ski.
0: En l'occurrence là, non.
2: C'est du ski. C'est évident que Tom Laperche est un joueur de tennis.
0: Oui.
1: Ah, c'est pas lui au tire-fesse qui donne la perche?
0: Non, pas du tout.
6: Et non, il fait du ski?
0: Il fait du ski, non, pas du tout.
6: Il fait de la voiture?
0: Non, il fait pas de la voiture,
5: Est-ce qu'il pratique un sport avec une balle?
0: Non.
5: Est-ce qu'il est sur Terre?
0: Non, il n'est pas sur Terre.
2: Il vient d'être...
6: Il n'est pas sur Terre.
0: Enfin, là, maintenant, il est sur Terre.
5: Ouais.
2: Est-ce que c'est de...
5: sur
2: oui.
5: l'eau?
2: Mais qu'on est idiot. Mais oui. Il a gagné la route du Rhum.
0: Alors, on se rapproche.
2: Mais oui, forcément.
5: S'il
2: n'est pas sur Terre, c'est qu'il est sur mer.
5: Donc,
2: et s'il est sur mer, il est navigateur. Donc, il participe à une course.
0: Oui.
2: Et voilà. La Transat Jacques Vabre.
0: C'est pas la Transat Jacques Vabre.
2: Alors, c'est le tour du monde dans le sens inverse des vents contraires.
0: Non, ça c'est Maud Fontenoy.
2: Voilà, alors...
6: Le Vendée Globe?
0: Non, mais écoutez, je vais vous accorder la bonne réponse. Qu'est-ce qui lui est arrivé à Monsieur Laperche?
2: Eh ben, il a dématé.
0: C'est le premier à renoncer, évidemment.
5: Oh.
0: C'est le nouveau Tour du Monde. Toujours dominé par Charles Caudrelier. C'est le leader actuellement. Il y a Thomas Coville, il y en a d'autres. Il y a Armel Lecléache qui sont dans cette course. Et le premier à avoir abandonné, on l'a appris dans les journaux ce matin, mais c'est hier que l'information est tombée. Il faisait escale à Cape Town, donc en Afrique du Sud. Et à cause d'une avarie, il ne repartira pas. Il a décidé de renoncer avec son trimaran, renoncer au Tour du Monde. Et c'était bien Tom Laperche, ce navigateur qui a renoncé. Je pensais quand même que vous suiviez cette course au Tour du Monde. On va quand même dire bonne réponse collective. Puisque vous avez parlé handball, tiens, comme ça, on va en finir avec le sport aujourd'hui. Une question pour Patrick Ramdel. Et là, j'espère quand même que Florian Gazan va répondre illico presto, parce qu'il mérite tout de même qu'on retienne son nom. Alors, je ne vous parle pas du gardien de but. Hein.
2: Ah bah non.
6: Oui, parce qu'il
2: n'y
6: en a pas. Attention, il y en a des...
2: Dans les matchs d'Isabelle, il n'y a pas de gardien.
4: Non, et il n'y a pas de ballon non plus.
6: Non, je confondais avec le baseball.
0: On a eu...
1: Il y a un gardien de baseball.
4: Oh, le bazar.
2: Oh là là.
1: C'est vrai qu'il n'y a pas de gardien de but.
6: Non, avec le panier là, qui a pas de truc, qui a pas de fond là.
1: Basket.
0: Le panier qui a pas de fond, c'est le vôtre.
6: Ouais, c'est sûr. Ouais.
4: Oh la vache.
0: Non, sachez qu'il y a eu un grand gardien en plus en hand qui s'appelait Thierry Omeyer, qui a été un des joueurs les plus récompensés avec l'équipe de hand.

0: Juste derrière, d'ailleurs, Nicolas Karabatic, qui lui vient de battre justement le record du nombre de trophées gagnés avec une équipe de handball. Un palmarès insensé, puisqu'effectivement, il a 11 titres en bleu, Karabatic, 3 titres olympiques, 4 titres mondiaux et désormais 4 titres européens. Il est juste devant deux autres Français, Michaël Guigou et Thierry Omeyer. Et donc, ma question, parce que quand même, on parle des joueurs, on parle des gardiens grâce à Isabelle, et j'aimerais quand même qu'on ait retenu dans tout ça le nom du sélectionneur de l'équipe de handball.
1: Ah. Guillaume Gilles.
0: Guillaume Gilles, bonne réponse de Florian Gazan.
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0: Hier ont eu lieu des obsèques qui étaient les vrais obsèques 34 ans après les répétitions. Car la personne qui a été enterrée hier s'était déjà fait enterrer, mais comme une répétition de ses propres obsèques il y a 34 ans. C'était hier dans un petit village du Loiret qu'ont eu lieu ces vrais obsèques 34 ans après la répétition générale. Mais de qui s'agit-il ?
5: Alors on l'a déterré.
6: Un acteur ?
0: Qu'est-ce que vous dites ?
5: On l'a déterré.
6: Mais non, mais non, il a répété.
0: On l'a pas laissé 34 ans dans le trou. Dans ces cas-là, on fait venir l'adjointe au maire de Saint-Dizier. Elle cherche le trou, elle la trouve.
5: Ah ouais.
7: Alors, voyez, attendez, on cherche quelqu'un.
8: Mais Laurent, c'est et pourquoi il y a 34 ans, alors il a fait une
0: répétition. Parce que comme ça, elle, c'est une dame, elle et son mari se sont amusés à assister à leurs propres obsèques, à leur enterrement il y a 34 ans. Lui, d'ailleurs, il est mort entre-temps, il a rejoint le trou avant elle. Mais elle, elle vient de nous quitter et elle avait envie comme ça de s'amuser il y a 34 ans en vivant ses propres obsèques. Et évidemment, 34 ans après, et là, ça devait arriver un jour, elle a eu ses vrais obsèques, c'était hier.
6: Une personne connue ?
0: Oui, et non. Vous la connaissez, je le sais.
6: Moi ?
0: Oui.
6: Une miss, donc ?
0: Une miss. Ah, ça, c'est intéressant. Une Il y aurait eu un enterrement de miss hier, sans que vous soyez invité.
6: Bah, ça me semble bizarre, mais...
9: Elle va pas au Miss Mort.
0: Pardon ?
9: Elle va au Miss Monde, pas au Miss Mort.
6: Je la connais. Hein ? Alors, c'est pas une miss.
0: Ah, c'est pas une miss, non, okay. Non.
7: C'est une femme politique ?
0: Une femme politique, non. Moi, je ne la connaissais pas, cette femme. En fait, j'ai appris son existence quand on nous a annoncé sa disparition. Et c'est vrai qu'elle a été enterrée hier, quelques jours, c'est souvent le cas, après sa mort, parce qu'avant, c'est indélicat. Et toujours est-il qu'il y a 34 ans, ça, alors je l'ignorais, c'est Libération qui a fait deux pages là-dessus hier. Libération nous raconte, effectivement, qu'il y a 34 ans, elle avait déjà assister à ses propres obsèques parce que ça l'amusait.
7: C'est une meuf marrante alors.
0: Ouais, elle était plutôt manifestement.
7: C'est une auteure.
6: Il y a un lien.
7: Une auteure.
0: Une auteure. Oui.
6: Il y a un lien avec Tom Tom et Nana ou pas?
0: Oui.
5: Ah oui, l'auteur de Tom et Nana.
6: C'est l'auteur de Tom Tom et Nana.
0: Alors, elle s'appelle.
6: Ah ben je ne sais plus.
7: Bérénice.
0: Ah non.
7: Bénédicte.
0: Non, mais je vais vous.
7: Dominique.
0: Non, mais je vais vous accorder la bonne réponse parce qu'effectivement c'est Bernadette Desprez qui était l'auteur de Tom Tom et Nana. Bonne réponse de Sylvie Tellier.
6: Et on note que la blonde en a mis 3, ce que je dis. Oui. Quand même.
0: Cette dessinatrice était manifestement rigolote parce qu'elle avait avec son mari imaginé en 1990, il y a donc bien 34 ans, une cérémonie d'enterrement préparatoire.
7: Alors moi ça j'aimerais trop faire ça.
0: Ah oui.
10: Oh non.
0: Bon, bah si vous voulez on le fait. Hein.
9: Oui.
7: Mais on
0: Alors écoutez, je n'imite pas très bien Léon Zitrone, mais je peux essayer. Mesdames et messieurs, bonsoir. Ici l'enterrement de Romane de Duic. La boîte à chaussures vient d'arriver. On vient de glisser le corps
7: des crevettes
0: dans la boîte à chaussures. On a fait 2 trous de chaque côté, mesdames et messieurs, bonsoir, pour passer les bras afin qu'il nous fasse rire une dernière fois. Et oui, le voici, le petit Romane de Duic, un talent formidable, incroyable, et nous assistons à son enterrement. Sylvie Tellier, ex Miss Monde, Miss RTL, Miss TF1, Mystère pour certains, est ici en tête du cortège, suivi par l'ambassadeur de talent, monsieur
1: Jean-Philippe Janssen.
0: Et on voit la jointure mère de Saint-Dizier qui cherche le trou dans le cimetière.
10: Bravo.
0: Et voilà, il n'y a qu'à demander.
7: Magnifique.
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0: Bah tiens, je compte sur vous, hein, monsieur Janssen, pour répondre à la question suivante. Une question d'actualité, étonnamment. mais à quelle actualité est ramené ce mot que j'ai découvert dans Libération hier? C'est une question pour Claire William, qui habite Pontivy. En effet, j'ai appris ce qu'était un flaperon. Mais qu'est-ce qu'un flaperon?
11: Un apron moche.
0: Ouf. Voilà pourquoi il faisait déjà les grosses têtes il y a 30 ans.
10: Ça n'a rien à voir avec l'aérien?
0: Eh bien, évidemment que si.
10: Si, ah, c'est
0: un flaperon. Qu'est-ce que vous avez comme d'autres domaines de culture que...
10: C'est un volet sur les ailes de l'avion.
0: C'est-à-dire donc c'est...
7: Un morceau d'aile.
0: Un morceau d'aile. Je vous accorde la bonne.
10: Ah oui, c'est un morceau d'aile, c'est un volet qui est... C'est des pièces détachées, vous savez. C'est... Et il y en a qui est abîmé, c'est ça, c'est par rapport à ça. Il y a un avion qui a volé et les passagers ont vu qu'il manquait un morceau sur ce volet.
0: Non, c'est qu'on nous reparle dans la presse d'un flaperon, pas n'importe lequel, flaperon. Mais effectivement, moi, j'ignorais l'existence de ce mot. Un flaperon, c'est bien un morceau d'aile.
10: Il fallait me demander.
0: Hein. Alors maintenant, je vous demande pourquoi on parle d'un flaperon.
12: À cause d'un accident.
0: Ah, oui, mais lequel?
12: C'est celui du Rio.
0: Non, pas le Rio, mais c'est un anniversaire. Enfin, un anniversaire, une célébration. Hein.
12: Ah, le Concorde.
0: Ah non, pas le Concorde.
11: Argentine.
0: Non plus. Ah, l'Argentine non plus. 10 ans de mystère.
7: Malaysian Airlines.
0: Le Malaysian Airlines. Bonne réponse. Ça fait une double réponse.
7: Alors, hein. C'est carré.
0: Ah non, mais vous avez dit morceau d'aile, c'est vous qui l'avez dit.
7: C'est vrai, je l'ai spécifié.
12: Mais là, il pensait à un poulet, lui.
0: Ah bah oui, c'est vrai, quand on... Ça, c'est pas bête ce que vous dites. Quand on vous proposera dans le poulet, quel morceau vous préférez?
12: Le flaperon.
0: On va dire le flaperon. Mais le flaperon, c'est un morceau de l'avion qui avait été récupéré un an après. Ouais. Alors, j'allais dire la catastrophe, on n'en sait rien. Parce
11: non,
0: que
11: mais c'est pas.
12: Non,
11: mais
12: là, il s'y manque un bout. L'avion,
7: on peut l'imaginer, ouais.
0: Eh bien,
7: on
0: va aller savoir, il vole peut-être toujours quelque part, cet avion.
11: Non, mais ça fait peur.
0: C'est,
11: hein.
0: C'est le vol MH370 qui avait effectivement disparu en mars 2014. Vous vous rendez compte? Ça fait 10 ans déjà. Hein.
10: Il y en a eu deux coup sur coup de MH.
0: Comment ça, deux?
10: Eh bien, il y a eu le premier MH370 et quelques mois plus tard, il y en a eu un autre qui a été abattu au-dessus de la Russie.
0: Ah oui, mais celui-là, on sait.
11: Si on savait
10: oui, mais ça fait quand même deux avions de la même compagnie en quelques mois. Donc, ça, ils ont mis la clé sous pression, normalement.
11: C'est vrai?
10: Bah, c'est terrible pour une compagnie d'accidents coup sur coup.
11: Il y a une confiance.
7: Surtout qu'on ne dit jamais 203.
0: Ah, voilà. Attendez que je comprenne. Le deuxième avion, on sait ce qui s'est passé.
11: Oui, mais ça quand même,
10: oui,
11: ils n'ont pas de chance.
10: Mais c'est quand même mystérieux quand même, parce qu'on n'a pas les résultats de l'enquête. On a retrouvé la carcasse, l'avion, on sait que... mais on ne sait pas
0: donc,
10: exactement.
0: En gros, ce que vous êtes en train de me dire, là, c'est que pour mes prochaines vacances, je ne choisis pas Malaysian Airlines.
10: Non, surtout pas, je ne vous conseille pas. Non, oui. Moi, je l'ai répertorié dans ma liste noire. Hein, oui.
11: Et ouais.
0: Il y a des compagnies comme ça qu'il ne faut pas prendre, vous le savez, vous, monsieur Janssen. Donnez des conseils à tous nos auditeurs autant
10: mais
0: qu'on
10: je veux
0: en
10: bien,
0: profite.
10: Mais vous savez, je n'ai plus vraiment la légitimité de me prononcer sur l'aérien parce que je ne vole plus. Mais il y a quand même des listes qui sont éditées par le gouvernement pour les compagnies les plus fiables au monde.
0: Ah oui.
10: Voilà, donc on peut les consulter sur les sites dédiés. Voilà.
0: Air France, c'est bien Air France.
10: Oui.
11: Ah bah oui.
10: Oui. Ah si, si, si, ah bah ça, oui. Ça, par contre, il faut attention. On n'a pas toujours été bien classé, mais maintenant on est bien classé. Voilà.
11: Ils changeaient les flaperons à chaque fois.
10: Oui. Moi, je nettoyais tous les flaperons. Hein,
0: Moi, il y a un truc que j'arrive pas à comprendre, c'est la nourriture. Comment vous arrivez à chauffer tout pour tout le monde?
11: Ah bah il y a des micros.
10: Il y a des fours, monsieur Ruquier.
0: Mais ils sont grands les micros. Pour...
10: Ah ben bah, non, il y a plusieurs. Il y a des séries de fours et c'est des cassolettes, c'est des systèmes de cassolettes. Donc c'est des à étage. Il doit y avoir 40 cassolettes par four.
11: Mais c'est
10: Et il y a 7 fours à l'arrière, 2-3 au milieu et 2 à l'avant en première, oui.
12: Donc, au feu de bois.
10: On peut faire chauffer, on fait chauffer simultanément tous les plats et après il faut charger tous les plats dans les voitures.
12: Mais comment c'est, mais que c'est le pas des micro-ondes parce que c'est de l'aluminium.
10: Ah non, c'est des fours à chaleur ventilée, monsieur Junio.
11: Et vous avez d'autres repas, vous mangez pas comme nous.
10: Non, ne mange pas comme les passagers. Par contre, les deux pilotes ne doivent pas manger la même chose.
11: Ah oui.
10: Voilà.
11: Ah,
10: parce que si un pénatox, l'autre ne la fera pas. Parce que sinon, hein, vous vous rendez compte, s'ils ont une gastro avant d'atterrir, c'est compliqué.
11: Une allergie. Le squelette tombe juste derrière.
12: Une allergie.
10: Ouais, donc ça, c'est
12: de la gonfle comme un airbag.
10: Ah oui, vous des œdèmes de cac.
0: Comme Coluche dans Banzai.

0: Voilà, ouais.
1: Vous vous souvenez, Valérie?
2: Oh, bah, je m'en souviens très bien.
3: C'est elle qui faisait le chameau.
2: C'était horrible.
1: Qu'est-ce qui était horrible?
2: Ben, sa tête.
1: Ah, hein. Comment ils ont fait d'ailleurs
2: pour... Oh, bah, c'était du maquillage.
1: Ah,
2: hein.
1: Oui, ah oui.
4: Merci, Valérie.
1: Il me fait toujours rire, ce film.
3: Ah oui.
1: C'est vrai, hein.
2: Ben, il n'y a pas que vous, il repasse au moins 2 fois par an.
3: C'est vrai. Et moi, pendant qu'on faisait la tournée théâtrale de votre pièce, monsieur Ruquier, une grande pièce, hein, quand même, couple magique, et ben, j'ai été étonné et ébahi à chaque fois, les gamins. Donc, c'est-à-dire que ce film traverse toutes les générations, parce que les gamins qui connaissent pas Valérie, mais ils connaissent forcément Bonzaï et Valérie par rapport à Bonzaï. Et ben, je trouve ça magnifique de traverser les générations comme ça.
2: Non, mais ils me connaissent.
3: Ben, non, mais, ça, c'est dingue, ça.
2: Tu as raison.
3: Et tu sois flatté, tu sais, c'est...
2: Je suis très flatté.
3: Pour les gens, tu restes une mythe. Non, un mythe.
1: En fait, c'est votre point commun. Vous, tous les deux, vous resterez une hôtesse de l'air jusqu'à la fin de votre vie.
3: Exactement.
1: Il faut bien dire les choses. Vol MH370, en tout cas, 10 ans de mystère. Parce que là, pour le coup, celui-là, on
2: ne
1: sait vraiment pas du tout ce que cet avion est devenu. Tiens, vous avez froid, Karine
2: oui,
1: Lemarchand.
2: J'ai froid.
1: Je vous vois mettre...
0: Il a remis ses chinchillas.
2: Tu vois, c'est ça de ne pas avoir de chair. J'ai jamais froid.
5: Moi, j'ai tout le temps froid.
1: D'habitude, on voit votre petite fourrure, mais c'est parce que votre jupe protège.
0: Mais c'est ignoble. C'était mieux avant.
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7: Ça va, Gérard ? Mais t'étais où ? Il paraît que t'étais en Turquie pour les cheveux, l'opération des cheveux. Ça a pas marché. T'étais où alors, Gérard ? Il nous a manqué, Gérard, hein, patron ?
1: Mais il était là hier déjà, mais vous n'étiez pas là.
7: Ouais.
1: Je le fais reprendre l'émission, Gérard,
7: doucement,
1: on va dire doucement. Un sas de décompression avant de vous retrouver directement, vous voyez.
7: Oui, c'est ça.
1: Parce que quand même, il faut. Ah, mais vous êtes client de Monsieur Toen, je sais, Gérard Junior.
8: Je suis surtout son ami.
1: Ah, vous êtes son ami.
2: Bah, tu sais, il dit pas ça souvent. Ouais.
4: Mais qu'est-ce qui s'est passé ?
7: Et le pire, c'est qu'il le pense. C'est simple, tu sais quoi ? On s'aimait pas trop et un jour on s'est dit viens, on prend 2 billets de train pour Bétaram. On a passé un week-end là-bas, on s'est régalé, on a refait les choristes, les versions.
4: Ça crée des liens. Oh, quelle horreur !
1: Ah bah les choristes, c'est. Bah oui,
4: c'est ça.
2: Ouais. Tu sais qu'il a
7: une carrière. Et Gérard, t'es dit derrière ce cœur de pierre, il y a un gosse ?
8: Ouais, ouais. Non ? Surtout, j'aime les cons.
1: Ah bah là, vous êtes servi.
7: C'est un compliment, moi je le prends comme un compliment.
1: Bienvenue ici. Voici une première citation et ce sera une citation pour Caroline Colrounier.
4: Colrounier.
1: On n'a pas tout
4: Colroulé.
9: Ah, ils vont mal, mais mon Colrounier quand il fait froid.
1: Colrounier, elle s'appelle.
4: Colrounier.
1: Caroline Colrounier, elle habite Crépy en Valois.
4: Crépy peut-être. Crépy.
8: C'est pas au Portugal.
4: C'est Crépy en Valois.
1: Puisque c'est la fête des mères dimanche prochain, voici
7: la
1: une citation.
7: Des mères, maman. La fête des mamans ou des mères? Les mères des villes.
1: La fête des mamans.
7: Maman.
1: Qui a dit à la dernière fête des mères, j'ai offert une chaise à ma mère, à la prochaine fête, je la ferai électrifier.
2: Jean-Yann.
7: Woody Allen.
2: C'est Jean-Yann.
1: C'est pas Jean-Yann.
8: C'est américain, non?
1: C'est pas américain.
7: Pierre Doris.
1: C'est français.
7: Pierre Doris.
1: Bravo. Bonne réponse de Caroline Diamant. Il a dit pour Jeff Nedelian, qui habite dans les Deux-Sèvres, il est mort. Alors pourquoi irais-je à son enterrement, puisque je suis sûr qu'il n'ira pas au bien.
4: Un peu, oui, ça c'est pas mal.
7: C'est un comédien, ça.
1: DeVos. Non, c'est un poète, poète français.
4: Ah, Prévert.
1: Pardon.
4: Prévert.
1: Jacques Prévert. Bonne réponse de Christophe Beaugrand.
7: J'allais dire Patrick Sébastien.
10: Non. J'ai l'impression que l'intelligence est de ce côté aujourd'hui.
4: C'est pas une impression.
7: Ouais, mais pas le physique. Hein.
8: Et pas le thé.
7: Bon, alors nous, c'est pas beaucoup mieux, mais nous, on s'en fout, on mise là-dessus, on mise sur le talent.
1: Restons dans la mort pour cette citation.
4: Ah, décidément, il y a une thématique aujourd'hui.
10: Merci pour cette thématique qui donne la pêche.
1: À l'attention de Mme Bonnet qui habite Lens.
4: Un gros bonnet.
1: Juliette Bonnet qui a dit pour une femme, tout événement, même un deuil, se termine par un essayage.
2: Oh. C'est vieux ça, non ?
1: Sacha Guitry. Alors ça c'est vieux.
7: Laetitia Hallyday ?
1: Non.
7: Il est mort ?
1: Il est mort, ah oui, il est mort depuis un moment. Ah.
7: Oscar Wilde ?
1: Oscar Wilde, non.
7: C'est français ?
1: Bon, on se rapproche.
7: Ah, Giscard ?
1: Non.
7: George Bernard Shaw.
8: André Gide ?
1: André Gide, non.
7: C'est anglais ?
1: Alors, c'est anglais, non, c'est très français.
2: Il était écrivain ?
1: Ah oui, ça, pour être écrivain, il était écrivain.
7: Poète ?
2: Pouf.
7: Jean Cocteau.
2: Gide.
7: Proust.
1: Qui a dit Proust?
7: Marcel Proust.
1: Mais pourquoi vous le dites comme ça, Bernard? Bernard Gérard.
7: Parce que je suce une pastille.
1: Ah bon?
7: Et j'ai failli dire Prout. Mais c'est Proust.
1: Et
7: bah.
1: C'est Marcel Proust. Oh là bonne là. Réponse. De Gérard Junior.
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1: Parfait.
5: Sous les chaînes.
7: Ils sont bien les deux vieux de Muppet Show, là.
4: On a nos références.
1: Ah bah oui, alors vous, quand on parle de Proust, vous chantez d'Ève.
4: Bah oui, qu'est-ce que vous voulez.
1: Mais c'est vrai que du côté de chez Swann, c'est de Marcel Proust et c'était de lui aussi cette citation pour une femme. Tout événement, même un deuil, se termine par un essayage. Qui a dit, et c'est pour Claire Petitjean, qui habite Mur-sur-Allier dans le Puy-de-Dôme, je préfère les vieux aux jeunes. En effet, on n'a jamais hérité d'un jeune.
11: Ah, ça, si on pousse dans l'escalier...
7: C'est une michto ?
1: Pardon ?
7: C'est une michetonneuse ?
1: Ah, non, non, t'as un habitué des grosses têtes qu'on aime bien.
7: Sim ?
2: C'est la Mireille ?
1: Olivier de Kersauzon, ah, oui. Bonne réponse de Valérie Mérès. Allez, on monte le niveau d'un cran maintenant avec des citations littéraires. Quoique Proust, c'était déjà littéraire. Mais là, ce sera plus difficile. C'est une citation d'ailleurs trouvée dans l'éditorial de Franz-Olivier Gisbert aujourd'hui, dans l'hebdomadaire Le Point, qui a dit « Ce sont les mots qu'ils n'ont pas dit qui font si lourd les morts dans leur cercueil. »
7: On dirait du Joule.
1: Ce
7: mais en imagé, quoi.
4: Ce sont les mots qu'ils n'ont pas dit.
1: Ce sont les mots qu'ils n'ont pas dit qui font si lourd les morts dans leur cercueil.
7: Mais c'est un dyslexique ou pas?
10: C'est une très ancienne tournure.
1: Compris, qu'est-ce que vous avez compris, qu'on rigole?
4: Que ce sont les mots qu'ils n'ont pas dit qui les rendent si lourds dans les cercueils.
1: Oui, bah vous répétez la même chose.
4: Oui, mais ça y est, j'ai que...
2: Alors, c'est parce que, en fait...
1: En fait, faut pas mourir avec ses secrets.
4: Oui, parce qu'on a des choses qui vous pèsent et finalement, les cercueils sont lourds.
7: Ah bah, c'est Nicolas Sarkozy, alors.
1: Non.
7: C'est pas que
10: non, c'est vivant.
1: Ah, c'est pas vivant, non.
10: C'est du 20e siècle.
1: C'est un académicien français du 20e siècle.
4: Maurice Druon.
10: Cocteau.
1: Mais on va dire plutôt la première moitié, même s'il est mort en 72.
10: Albert Cohen.
1: Ah non. Un romancier, essayiste, dramaturge.
10: Marc Lévy.
1: Non. Ah, j'avais dit que je montais le niveau. Hein,
2: Oui, ça y est, je sais.
7: Anouilh.
1: Oh, ça m'étonnerait.
7: Jean Anouilh.
2: Il était bordelais.
1: Ah non, pas du tout.
7: Ah bon. C'est pas Jean Lanouille.
1: Ah non, c'est pas Lanouille.
4: Pensez à Mauriac.
7: C'est un aventurier aussi,
10: Pensez à Paul Nizan.
1: Ah non.
7: Est-ce que c'est un aventurier?
4: Dramaturgiste.
7: Dramaturgiste.
1: Dramaturgiste. Crachez votre pastille, Gérard.
4: Mais arrête de sucer pendant l'émission.
10: Crache ta valda depuis le temps que tu l'as.
2: Il a été remplacé par qui à l'académie?
1: Non, bon, ça, j'en sais rien.
2: Ah bah moi, c'est ça.
4: Oh
1: bon, oui, tu parles.
7: Ah, donnez-lui juste pour.
8: Est-ce que ces pièces sont toujours jouées?
1: Oui, certaines, mais c'est plus rare.
4: Il a écrit des romans aussi, ou uniquement
1: exemple,
4: du théâtre?
1: La ville dont le prince est un enfant.
7: Monterland.
1: Bonne réponse collective. Allez, plus difficile peut-être encore, mais c'est encore un dramaturge académicien français qu'il faudra trouver. Vous voyez, je vous donne les indications avant, qui a dit « La santé est un état précaire qui ne laisse présager rien de bon. »
7: Vous n'aviez pas le moral quand vous avez préparé l'émission.
4: T'as raison, parce qu'il y a des morts, des malades,
1: oui,
4: des cercueils, c'est
1: ça,
4: bizarre.
1: Ça permet de rire de choses graves.
7: Bah, oui, mais pourquoi on rire? On les met à char le même jour.
1: C'est vrai qu'elle n'est pas très optimiste, cette citation, mais elle est drôle.
7: Marcel Achard?
1: Non, ce n'est pas Marcel Achard. Car la santé est un état précaire qui ne laisse présager rien de bon.
4: À mon avis, alors,
10: c'est du 20e siècle.
4: À mon avis, il a sorti les questions d'Halloween.
1: On est effectivement au 20e, là encore. Il est mort en 72. Bah tiens, la même année que Monterland.
7: Robert Lamoureux ? Jules Romain.
1: Bonne réponse de Gérard Jugnot, l'auteur de Knock.
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1: Va nous permettre de parler à Christophe Cardot. Dans un instant, il sera en ligne, monsieur Cardot. Et il est collectionneur, un collectionneur passionné, au point d'ailleurs qu'il a tatoué sur son bras, le haut de son bras, son épaule, on peut même dire. Il a fait tatouer l'objet de sa collection. Mais qu'a-t-il de tatoué sur son épaule, monsieur Cardot, à qui on va parler dans un instant?
7: Johnny Hallyday.
1: Non.
16: J'espère qu'il collectionne pas les sextoys.
1: Non.
2: C'est un objet,
16: un objet.
1: Un dé à coudre, non.
16: Un objet?
1: Alors un objet, oui et non, mais on peut pas considérer que ce soit un objet. En tout cas, si on le regarde comme ça sur son épaule, sur son avant-bras, ça n'est pas un objet.
16: Mais c'est pas un être humain en tout cas. C'est pas un personnage. C'est pas.
2: Ah bah tu collectionnes pas les êtres humains.
17: Oui, alors c'est... mais les aventures.
1: Qu'est-ce qu'il y a, monsieur Boxy?
18: Je demande de... c'est quoi la question?
1: C'est quoi? Il me semblait pourtant que c'était très très simple.
2: Non, mais je pense que
18: sur l'épaule, la... c'est tatouage. C'est quoi?
1: Surtout pour un garçon aussi tatoué que vous.
18: Voilà.
1: Le monsieur qu'on a au téléphone dans un instant va vous faire de la concurrence, puisqu'il est tatoué lui aussi, et il est collectionneur. Et il a justement tatoué l'objet de sa passion sur son épaule. De quoi s'agit-il?
16: Ah, il est passionné de François Bayrou?
1: Non.
2: Quand vous dites que c'est pas un objet, ça veut dire que c'est un caillou, par exemple?
1: Non. Ah, je vais vous aider, ça tient de la marque.
18: Russe.
1: Puisqu'il est passionné par une marque.
17: Nike.
1: Non. Et comme il est passionné par cette marque, il a évidemment fait
7: tatouer le logo,
1: l'emblème de la
18: le
1: marque.
18: Le coq sportif.
1: L'emblème et même le nom de la marque, quelque part.
17: Ricard,
1: non.
2: C'est une marque française.
7: Est-ce que c'est une chaîne de magasins supermarché?
1: Une chaîne de magasins, non.
2: Est-ce que c'est une marque française?
1: Alors oui, c'est très français, madame.
16: C'est classe ou pas? C'est classe.
17: Michelin.
16: C'est une marque plutôt...
2: les slips Éminence.
1: Ah ouais, vous...
16: À la classe,
1: ouais. Ah ouais, vous tatouez vos slips.
17: Le coq gaulois.
1: Le coq gaulois.
2: C'est très français, ça.
1: Le coq gaulois,
17: il n'y a pas plus français.
16: Est-ce que c'est vestimentaire? C'est quelque chose qu'on porte?
1: Alors, c'est quelque chose qu'on porte, non.
16: Ça se mange?
1: Ça se mange, oui.
16: Oui.
7: Le pâté,
16: Mars.
1: Oui.
16: Mars,
1: non.
17: Juste un bridou.
1: Il aurait tatoué sur son épaule.
2: Juste un bridou.
17: Oui, c'est vrai, c'est un peu bizarre.
16: Le camembert?
1: Alors, le camembert, non, mais on se rapproche.
2: Moi, je pense à la vache qui rit. Parce
1: la vache qui rit. Oui. Bon, oui. Réponse.
2: Wow.
18: Il a tatoué la vache qui rit sur son épaule.
1: Bonjour, monsieur Cardot.
2: C'est joli.
1: Et la vache qui rit.
19: Bonjour, les grosses têtes.
1: Sur l'épaule gauche ou l'épaule droite, la vache qui rit?
19: La droite.
1: Alors, elle n'est pas rouge, elle n'est pas en couleur comme le célèbre logo, parce que la vache qui rit, elle est rouge avec les cornes blanches, le museau blanc et évidemment les deux portions de vache qui rit dans les oreilles, enfin qui pendouillent aux oreilles. La vôtre, elle est, on va dire, en noir et blanc, non, de couleur de votre peau, elle est simplement dessinée. Le tatoueur n'a pas voulu faire la couleur rouge, c'est ça?
19: Oui, et pas que. En fait, c'était mon premier tatouage et j'avais un peu peur d'avoir mal.
1: Ah oui. On la reconnaît quand même, hein, j'ai la photo devant les yeux.
19: Oui, c'est tous les gens qui voient mon tatouage savent exactement ce que c'est. Oui, bon, après j'ai des commentaires positifs et des gens qui comprennent pas, oui.
1: Vous êtes d'un Montbéliard dans le Doubs.
16: Ah oui, l'accent magnifique.
19: Oui.
1: Ah bah oui, l'accent du Jura,
16: l'accent doubiste.
1: Voilà, parce que c'est
19: donc... en Franche-Comté, oui, effectivement, oui. On a un accent qui se reconnaît facilement.
16: Oh, légèrement.
1: Oh, pas tant que ça.
16: Franchement, discret.
1: Dans le Doubs, on s'abstient. Et alors, faut savoir quand même que, évidemment, ça se limite pas seulement à un tatouage, évidemment. Vous êtes collectionneur de tout ce qui concerne la vache qui rit. C'est-à-dire que j'imagine.
19: Exactement.
1: Ah, alors allez-y, précisez-moi.
19: Moi, je me limite aux boîtes en carton.
1: Ah, pardon. Oh, pardon.
16: Ah oui.
1: Oh, la boulette.
16: Oh, la boulette. Ah ouais, non, ça, Laurent, là. Il y a un moment donné, faut être comme...
7: Parce qu'il y a des boîtes en carton.
1: Vous voulez dire qu'il y a d'autres amateurs de la vache qui rit qui collectionnent autre chose que les boîtes de la vache qui rit?
19: Oui, tout à fait. Vous avez des gens qui collectionnent tout.
1: Ah oui.
16: Ah, les produits dérivés? Oui.
1: Et donc, il y en a. Donc, oui. Vous allez dans ces cas-là, dans des clubs échangistes. Enfin, échangistes.
16: Oh la vache. Quel lapsus.
1: Où on fait des échanges entre collectionneurs.
16: Ah oui, la vache qui joue, le club échangiste.
1: Parce qu'il y en a qui évidemment ont des produits dérivés, des gadgets, des trucs comme ça, c'est ce que vous voulez dire?
19: Disons qu'il y a beaucoup de choses qui m'intéressent pas,
1: oui.
19: Et c'est uniquement les boîtes, mais c'est plus de l'achat que de l'échange. Hein.
1: Ah, c'est-à-dire qu'en fait, on achète les produits de collection. Faut savoir que la vache qui rit, elle a 104 ans. Et d'ailleurs, j'ai une petite question subsidiaire. Ah. On verra si vous savez y répondre, vous aussi, monsieur Cardot, et si mes grosses têtes peuvent vous aider, ou inversement. Quel a été le premier nom de la vache qui rit? Elle ne s'appelait pas la vache qui rit au départ.
7: La vache qui pleure?
1: Non, comment ça?
19: Non, fromage moderne.
1: Fromage moderne.
17: Bravo.
1: Bonne réponse de Christophe Cardot. Eh oui. Et oui, parce que c'était moderne comme fromage. Ouais, ouais. Il était présenté en portions. C'était ça, la modernité, évidemment, monsieur Cardo.
19: Je croyais que c'était disons l'anneau. Que les premières boîtes, c'était des boîtes métalliques et il n'y avait pas de portions. À partir de 1923, eh ben, vous avez c'était des boîtes avec des portions emballées dans de l'étain.
16: Ah, vous... J'ai une question. Est-ce que vous êtes fait tatouer une languette dans le dos?
19: Non, pas encore.
1: Mais alors, les boîtes que vous avez de la vache qui rit, combien vous en avez d'abord de boîtes de la vache qui rit?
19: Ben, disons que moi, j'ai commencé à faire ça sérieusement en 2024. Oh, donc, j'en ai pas encore énormément.
1: D'accord. Ah oui, non.
16: Mais qu'est-ce qui vous a emmené
1: trois,
16: à...
1: Vous en avez trois.
16: Et comment vous avez commencé,
19: j'en ai beaucoup plus que ça. Mais disons que je cherche à la fois des boîtes anciennes et les boîtes qui sont produites actuellement, quoi.
1: Elles sont vides ou elles sont encore avec leurs portions?
2: Oh.
19: J'ai les deux.
2: Ah oui.
1: Est-ce que ça cocotte pas au bout d'un moment le fromage fondu?
19: Non, pas du tout. Ah. Là, j'ai reçu aujourd'hui des boîtes qui ont été éditées en édition limitée, qui datent de 2000. Et en fait, ça sent absolument rien.
10: Ça, c'est bien emballé.
1: Attendez un peu.
16: Pratique, ouais.
1: Vous les avez depuis 2024?
19: Non, je les ai reçus aujourd'hui. Je les ai achetés.
1: Oui. Alors, ce qu'on va faire, c'est quoi? Parce que autant profiter de l'antenne de RTL, Christophe Cardo, tous les auditeurs de RTL qui, évidemment, ont des objets. Alors, j'ai bien compris que les boîtes, mais que des boîtes de vaches qui rient chez eux, bah, ils vous les envoient, Christophe. Comme ça, vous allez compléter votre collection.
19: Eh bien, il n'y a absolument aucun problème. Je serais ravi.
1: Grâce à tous les auditeurs de RTL, si vous avez de la vache qui rit chez vous, hop, vous envoyez tout ça à Christophe. Faut quand même que la boîte soit un peu ancienne, parce que si tout le monde vous envoie la même boîte qui vient d'acheter au supermarché,
16: oui, c'est pas très intéressant.
1: Ça, c'est pas intéressant, on est d'accord, Christophe.
19: Pas trop, non, mais je serais quand même ravi de recevoir ou même des témoignages des gens qui ont eu des expériences avec la vache qui rit, ça m'intéresse.
16: Ah ouais, d'accord, on l'a pas placé à part loin, là.
1: Attendez, quel genre d'expérience, Christophe?
19: Moi, je sais, j'ai beaucoup de souvenirs de mon enfance, parce que chez mes grands-parents, il y avait de la vache qui rit.
1: Oui.
19: Et c'est mes premiers souvenirs de vache qui rit que j'ai mangé, donc ouais, il y a des anecdotes.
16: Mais par exemple, les groupes de discussion, est-ce que vous le mangez plutôt par la pointe ou par l'arrière?
18: C'est
16: quoi?
18: Est-ce que vous mettez...
1: C'est génial, il y a des collectionneurs de tout en France, c'est pour ça que la France est un pays formidable. Christophe Cardo est collectionneur de vaches qui rient. Il a même une vache qui rit sur l'épaule et on l'applaudit. Bravo Christophe.
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1: Et Olivier, je compte énormément sur vous pour les questions littéraires qui vont venir maintenant. Je vois vous et Ariel pour répondre aujourd'hui.
10: Oula.
1: Ariel par miracle, vous par connaissance. En plus, écoutez, franchement, la première question est facile d'accès puisqu'elle concerne une fable de La Fontaine que vous connaissez tous normalement. Ce sera pour monsieur Paul Charles qui habite Paris 5e arrondissement.
2: Le corbeau et le renard.
1: Non. La laitière et le pot au lait.
2: Oui.
10: Ah,
16: Minerva.
2: Légère et courvettue, elle allait à grands pas, ayant mis ce jour-là pour être plus agile, cotillon simple et souliers plats.
1: Ah, c'est pas mal, dites donc. Oui, effectivement, oui, c'est ça. Oui, c'est le début, en tout cas, Ariel.
21: Oh là là.
1: Notre laitière ainsi troussée comptait déjà dans sa pensée tout le prix de son lait. En employait l'argent, achetait un 102, faisait triple couvée. Je vous passe quelques verres et justement, je vous demande quel est le verre.
16: Adieu, vos
2: vaches cochon couvée.
1: Excellente réponse d'Olivier de Kersauzon et d'Ariel Dombal. Qui ont répondu avant même que je pose la question. La question, c'était quel verre entend-on quand le lait tombe? Le lait tombe, oui. Adieu vos vaches, cochons couvés. La dame de ses biens quittant d'un œil mari sa fortune ainsi répandue va s'excuser à son mari en grand danger d'être battue. Le récit en farce en fut fait. On l'appela le pot-au-lait. Bravo Ariel, bravo Olivier. Voyez, j'avais misé sur vous.
10: On va vous laisser.
1: J'ai eu raison.
16: Il dresse.
1: Alors il faut expliquer ce qui vient de se passer. C'est qu'Olivier de
10: Achève-le, Olivier, achève-le, vas-y. On s'en branle.
21: Écrase-le.
1: Olivier de Kersauzon vient d'aboyer sur le chien. Et ça, c'est quand même vrai que pour un chien, ça doit être surprenant.
16: C'est bizarre.
10: De vas-y, croque-le, croque-le.
1: Il aboie dessus.
21: Oh, il est mignon, ce chien.
10: Il faut le croquer, croquez-le. Ah,
22: tu fais ton gros dur, toi, mais t'aimes bien les bêtes.
16: Ouais, j'aime bien, c'est très bon.
0: Ramon. Numéro 38. Avec des fringants.
10: Voudrais le Darry, on va prendre deux rouleaux de printemps, s'il te plaît.
3: Vous êtes vraiment grave.

0: gentil, promène le menu.
1: Ah, mais ils ont la... ils ont la
0: bête. Il est très gentil, promène le menu.
2: Tu cherches un restaurant, ah, il le trouvait pas.
1: Non, ils ont l'impression qu'ils bossent chez Deliveroo.
0: Mais il n'y a pas la sauce. Il y a juste le monsieur, il n'y a pas la sauce, il n'y a pas les baguettes. Parce que moi, je... Valérie, pour accompagner, il n'y a rien. C'est juste un petit sommet.
2: Mais oui, mais par contre, vous avez mis un post-it avec marqué menu là sur la queue aussi.
3: On va avoir des problèmes avec les ambassades.
0: C'est un peu l'apéritif. C'est un peu l'apéritif. C'est pour mettre en appétit.
4: Non, mais mon labrador, je le promène sans laisse.
0: Oui, non, bah bien sûr, il n'a pas de laisse. C'est un menu libre.
1: C'est le jeu en plein air.
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4: Madame Bachelot devrait trouver réponse rapide.
7: Bah oui, parce qu'elle était ministre, tout ça.
4: Ah bah oui, vraiment, mais pas seulement, parce qu'on va parler d'un sénateur, qui continue à nier avoir fait quelque chose de façon intentionnelle. Il s'agit de Joël
8: Guerriot.
4: Mais comment vous savez ça?
8: Joël Guerriot, c'est l'homme qui est soupçonné d'avoir tenté de droguer une collègue députée pour tenter d'abuser
9: drogué.
8: D'elle.
9: Drogué, oui, oui.
4: Excellente réponse de Christophe Beaugrand. Une députée de Loire-Atlantique, d'ailleurs, hein, députée MoDem.
10: C'est Sandrine Josso qui, avec la députée Aurore Berger, mène un combat pour inscrire la soumission chimique dans les...
4: Absolument.
10: Dans les violences
4: sexuelles. Vous croyez qu'il voulait deux consoeurs ou le sénateur Joël Guerriot, Roselyne Bachelot, qui dit « je ne l'ai pas fait exprès ».
10: Ah oui, c'est
2: pardon.
10: Ça.
2: Alors le excusez-moi.
8: Non mais le témoignage est
2: on va revenir en arrière. Qu'est-ce que c'est? J'ai versé une drogue dans ton verre.
8: Non, il a dit
2: c'était pas intentionnel.
8: Il explique qu'il avait versé de la drogue dans un verre pour lui plus tard pour se détendre peiné parce que son chat était mort et qu'il était un peu déprimé.
2: OK, alors c'est une bonne défense, je veux dire, s'il est peiné, il reste chez lui, il prend ses drogues. Si vraiment il exagère, il meurt, c'est pas grave.
8: Il dit qu'il a pris le mauvais verre pour lui verser. Voilà, je pense que c'est vrai.
2: Quelle honte.
9: Oh oui, quelle honte.
4: Un petit extasie dans une coupe de champagne.
3: Oh, Bernard.
8: Qui n'a jamais fait ça?
3: Hein, Bernard.
8: Bah, lui, il extasie dans la tisane.
3: Non, il le met dans le rôti de bœuf, lui.
2: Je vous jure que je
3: dans la choucroute.
8: Il y a des gens qui mettent
3: des
8: l'ail.
3: Extas dans sa choucroute.
9: Je ne viens plus jamais.
8: Il met des extas dans les petits pois, alors c'est compliqué. Bernard, je suis sûr qu'il a déjà pris des extasies.
3: T'avais pris des extas,
4: non? Bernard, à l'époque de Thierry Luron, vous
9: avez. J'ai pris plein de trucs.
4: Vous avez dû vous droguer pas mal.
9: Oui.
8: Ah, et alors?
9: Oui.
8: Est-ce que quelqu'un t'a drogué pour abuser de toi?
9: C'était une époque où la cocaïne était en bol chez tous les gens chics chez qui nous passaient.
8: Ah déjà
9: c'est bah pas évidemment.
3: Dans les années 50.
9: Mais vous avez rien inventé, les mecs.
2: Oh. Bah si, ils ont inventé des
9: demain,
2: trucs.
9: Je parlerai de mon homosexualité.
8: Vivement demain. Ah, il est en forme.
3: Ah, il est en forme.
9: Ah, les mecs, mais vous êtes des bébés à côté de nous.
4: Mais c'est vrai que Bernard, vous avez tout vu, tout connu. Ah oui. Vous avez fait toutes les boîtes de nuit avec le Luron.
9: Bien sûr.
8: Je suis sûr qu'il a fait des rêves.
9: Et même sans le Luron, j'arrivais à sortir sans le Luron.
8: Ah, mais j'arrivais. Surtout, est-ce que t'arrivais à rentrer dans les boîtes?
4: Et vous étiez en cuir avec Yves Mourouzi.
9: Ah
8: ouais?
9: Ne me parlez pas d'Yves Mourouzi, c'était un type formidable.
8: Ah, mais je l'adorais.
9: Formidable.
8: Connu, j'ai eu la chance de le connaître.
9: J'allais au Look, bien sûr.
8: Mais il était en cuir.
2: C'est quoi le Look?
4: Alors ça, je connais pas.
9: Ça, c'était la boîte d'Yves Mourouzi au Hall.
2: Ah, je savais pas qu'il avait une boîte de nuit.
9: Ah, bah, elle est au courant de tout, mais c'est rien. Je savais pas qu'il y avait une boîte de nuit. C'est vrai.
8: Non, mais vrai qu'on imagine. Tu vois, on n'imagine pas. On voit un petit papier avec sa canne. Le gars, il se défonçait en boîte.
9: Et si la canne pouvait parler, on en a vu. Hein.
8: Non, mais c'est génial, on pouvait pas l'imaginer.
4: Moi, je vous imagine pas en cuir sur une moto
8: avec un harnais.
9: Mais même sans Yves Roussy, j'ai une moto, j'ai eu du cuir, des trucs.
2: Mais attends, mais alors, t'es très vieux, là, alors.
8: Bah oui, ça se voit.
9: Oui, c'était les années quoi, Yves Mourouzi?
8: 70, 80.
2: Non, mais moi, 70, je sortais pas, j'ai pas ton âge.
4: Et alors, donc, vous étiez en moto en cuir et faisiez les boîtes de...
9: J'ai une moto, j'ai une Honda, oui.
4: Une Honda?
8: Ah, une Honda.
2: Voilà, honte.
8: Et tu
2: n'as même conduit toujours Harley Davidson.
8: Et alors, des expériences homosexuelles, moi, c'est ça qui m'intéresse.
2: Bah, c'est les camionneurs. On en a parlé pendant des années.
8: Ah, c'est ça, c'est les camionneurs.
11: C'est une offre de service?
8: Non, mais je suis curieux.
2: Les aires d'autoroute.
8: Ah oui, il devait aller sur les aires d'autoroute et laisser des petits mots dans les toilettes.
9: J'ai fait l'inauguration du train.
8: Oh, j'ai cru qu'il y avait une Renault.
9: Moi aussi.
8: Il est vraiment très vieux. Très, très vieux.
9: Ah, non. J'ai pas connu les horreurs de la guerre.
4: Oh. On embrasse Lynn, qu'on adore.
9: On l'embrasse.
2: Elle nous entend.
4: Je la vois dimanche, Lynn.
2: Vous l'embrassez?
9: Elle va vous chanter des trucs, peut-être, non?
4: Ah bah,

0: C'est moi qui vais lui chanter son répertoire.
1: Qu'est-ce que vous allez lui chanter?
0: Toi, ma petite folie.
2: Toi, ma petite folie, mon petit grain de fantaisie. Oh là là.
3: Pourquoi il n'y a que les homosexuels qui savent, qui connaissent la chanson?
4: Est-ce qu'elle va chanter Bananas Island?
0: Allez-y, Christophe.
5: Mais que font ces garçons tout bronzés qui se promènent sous les bananiers? Oh, mais que font ces garçons tout musclés? Ils vous attendent sous les bananiers. Oh, qu'est-ce qu'ils offrent aux touristes étrangers? Les fruits sauvages de leur bananier.
3: Oh non, mais c'était honteux.
4: Je vous jure, et elle attend la fin.
5: Et est-ce tu que... crois que c'est bon à goûter? Ouvre la bouche et viens les goûter. Ananas, Ananas Island, c'est un pays magnifique.
0: Je vais pas faire pour dimanche.
4: Bananas Island, c'est une chanson sur le tourisme.
1: Est-ce que vous allez lui chanter?
6: Non, mais elle chantait vraiment
1: ça. Est-ce que vous allez lui chanter? Combien pour me faire la vitrine?
4: Ça, c'est ce que t'avais écrit pour...
0: Ça, c'est une parodie pour le Luron.
1: Oui, pour le Luron.
0: Elle est fâchée contre vous, Lino.
1: Oui, pareil, je sais pas pourquoi, parce que moi j'ai toujours trouvé sympathique.
0: Ah, bah si vous voulez, je vous emmène avec moi dimanche.
3: Ah, bah non,
0: dimanche,
3: attendez. Mon avis, elle va pas
1: kiffer. Dimanche, je vais voir ma grand-mère à l'EHPAD.
4: Si à manger, Bernard, il vient, hein, mon avis. Hein.
7: Est-ce qu'on peut régler le casque sur jeune sur le.
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0: Alors j'ai une question pour Claire Lemoine qui habite Casté en Pyrénées-Atlantiques qui va permettre à Monsieur Ferrand évidemment là encore de briller, mais ouais, pareil, voir. Peut-être vous pouvez Monsieur Ferrand leur laisser une petite minute
3: ou même une heure ou deux.
0: Ah non, ça normalement.
3: Un ordinateur, le
0: surnom,
3: secrétaire.
0: Le surnom, c'est tellement trop facile, mais vous allez comprendre pourquoi je vous pose la question dans un instant. Le surnom de la maman de Charlemagne. Surnom de la maman de Charlemagne.
9: L'impératrice à la barbe fleurie?
0: Non.
3: Mamounette.
7: Ça se passe plus bas. Hein.
0: Mamounette.
3: Oui, ça peut être.
9: Couillasse.
3: Mamouchka.
9: Couillasse, il l'appelait Macouillasse.
0: La mère de Charlemagne,
4: c'est
0: Mamounette.
4: C'est pas Berthe au grand pied.
0: Pardon.
4: Berthe au grand pied.
0: Berthe au grand pied. Bravo, Philippe Manœuvre. Quel était son vrai nom, d'ailleurs?
3: C'est moi qui faut connaître la taille de chaussures de toutes les mères pour enfanter des rois.
4: Non, mais quand même, une reine qui s'appelait Berthe au grand pied,
10: oui,
4: ça reste un peu dans imprimé
7: son,
4: là-haut.
7: Son nom de famille.
0: Alors, elle s'appelait Bertrade de Lang, surnommée plus tard Berthe au grand pied. Et effectivement, c'est elle qui a donné naissance à Charlemagne, qui lui-même a eu de nombreux enfants, alors, Charlemagne.
7: Oui, un peu trop, d'ailleurs, parce que ça a divisé son empire.
0: Pépin, alors, il y a un Pépin qui est...
3: Le bref.
0: Alors, le bref, je crois que c'est un ancêtre de Charlemagne.
7: C'est son grand-père.
0: Alors, son grand-père. Et en revanche, il y a des pépins qui sont...
7: Des pépinides, oui.
0: Voilà, qui sont enfants de... C'est compliqué, hein.
3: Vous savez. Pourquoi on appelle un mec, d'ailleurs, Pépin le Bref?
9: Parce qu'il était éjaculateur précoce.
4: Très grand.
10: Non, mais alors, Berthe au grand pied avait vraiment de très grands pieds.
3: À ton avis, Ariel?
10: Non.
9: On dit qu'elle avait un pied, c'est ça, plus grand, hein?
0: Oui, en fait, c'est ça, tout simplement, c'est qu'elle
10: un
0: avait...
10: Un pied beau.
0: Un pied beau, en quelque sorte, ou un beau pied. Mais ce qui est intéressant aussi, c'est évidemment d'essayer de retrouver le nom du successeur, et son surnom, plutôt deux de ses surnoms, du successeur de Charlemagne, c'est... Prédécesseur, c'est Pépin le Bref ou Carloman Ier. Ouais. Et en successeur.
3: Ah, on passe déjà à Louis.
0: C'est un Louis.
3: Oui, c'est un Louis IV.
0: Ah non, Louis IV, non.
3: Ah non, ça c'est Henri.
7: Bah non, c'est Louis 1.
10: Louis 2, Louis 2.
0: Non, un Louis qui a deux surnoms d'ailleurs.
7: Louis le Débonnaire.
3: Louis III, le mignon.
0: Pardon.
7: Louis le Débonnaire.
0: Louis le Débonnaire ou Louis le Pieux. Bonne réponse de Franck Ferrand.
7: Mais, en fait, il y a plusieurs successeurs puisque le royaume au traité de Verdun, l'empire est séparé en trois pays. Donc.
0: Mais c'est ça, on a un peu du mal à s'y retrouver.
7: C'est compliqué.
0: Dans les enfants de Charlemagne. Et j'en ai la preuve, parce que ça m'a fait penser à une histoire que Jean-Yann a racontée ici aux grosses têtes, à l'époque où Jean-Yann fréquentait les émissions de Philippe Bouvard. Vous connaissez l'histoire de la coupe de Charlemagne?
7: Non.
0: Alors écoutez ça, et je crois que Jean-Yann, qui est très drôle dans cette histoire, évidemment, confond un peu les noms, mais vous nous direz après, écoutez Jean-Yann et la coupe de Charlemagne.
11: Vous connaissez l'histoire de Charlemagne, de la coupe de Charlemagne avec ses trois fils?
12: Raconte ces belles histoires, oncle Paul.
11: Charlemagne, la coupe de Charlemagne était à Aix-la-Chapelle, cachée, et quand Charlemagne a senti sa mort venir, et il a senti qu'il allait quitter la vie et la terre, alors la vie sur cette terre, il a fait venir ses trois fils, Clodomir, Chilpéric et Aldebert, et il leur a dit, écoutez, avant de mourir, je vais vous confier le secret de ma coupe, de la coupe de Charlemagne. Mais d'abord, il faut aller me chercher la coupe. Il a dit à Achille Perry que va dans le jardin, que tu prends l'allée centrale. Quand tu arriveras au coin de la fontaine, tu verras, il y a une espèce de rocher. Sur le rocher, il y a une marque. Tu appuieras sur la marque, le rocher pivote. Il y a un petit escalier qui descend. Tu descendras l'escalier, tu arriveras dans une grande salle. Et sur les côtés de la salle, il y a des colonnes. Entre une des colonnes, il y a un coffre. Tu ouvriras le coffre, il y a une clé, tu me la ramènes.
12: Il nous a fait très rapide, hein, là. Il nous fait indigeste.
11: Alors, Chilperic est parti. Il a pris l'allée, il est allé jusqu'au rocher, et il a ouvert, le rocher a pivoté, il a descendu l'escalier, est arrivé dans la salle. Entre les colonnes, il y avait le coffre, il a ouvert le coffre, il a pris la clé, il a ramené la clé à Charlemagne, qui a dit au deuxième fils, Aldemer, tu vas prendre cette clé, tu vas monter dans les étages et tu vas arriver au cinquième étage. Au cinquième étage, il y a une petite porte. Avec cette petite porte, enfin avec la clé, tu verras la petite porte. Derrière, il y a une grande salle, c'est pas celle-là. Tu iras dans la seconde.
12: On peut donner tout de suite les 500
11: balles. Dans la seconde salle, il y a des tapis. Tu compteras 4 tapis. Le quatrième tapis, tu le soulèveras. Il y a une trappe, tu ouvriras la trappe et tu descendras à une échelle. Et en bas de l'échelle, tu arriveras sur une espèce de... galerie. Alors dans cette galerie il y a une bouteille, alors tu prendras la bouteille, tu renverseras la bouteille et dans la bouteille il y a une chaîne, tu prendras cette chaîne et tu l'accrocheras à un crochet qui est un peu derrière et tu tireras sur la chaîne, ça fera jouer le crochet et un machin s'abattra, il y a un marteau, ramène-le moi. Alors là, évidemment, Aldebert est parti, il a fait tout ça, il a monté les étages, il est arrivé, il est entré dans la salle, il a soulevé le tapis, la trappe, le machin, a tiré, il a pris le marteau, il a ramené le marteau. Et Charlemagne a dit, bon, alors maintenant, à toi le dernier, je ne sais plus quel c'est, je m'en rappelle plus.
6: C'est le Clodo.
11: Clodomir, elle a dit à Clodomir, tu prends le marteau et puis tu vas aller dans la grande salle du trône et puis tu verras mon trône et là, tu avec le marteau, tu taperas au centre des armoiries qui sont gravées sur le trône et le trône pivotera. Sous le trône, il y a une espèce de palette en osier. Tu prendras la palette en osier. Avec cette palette en osier, tu iras dans la salle des gardes et dans la salle des gardes, derrière leur atelier d'armes, tu passeras la palette et puis tu feras un mouvement en tournant. Donc ça fera glisser leur atelier d'armes et derrière leur atelier d'armes, il y a... une sorte de boîte et tu prendras la boîte et puis ma coupe est dedans. Alors tu me ramèneras ma coupe. Alors bon, il est allé, il a fait tout ça, il a remis la palette et il a ramené la coupe. Alors Charlemagne est arrivé, il a dit bon, alors voilà ma coupe. Alors maintenant, avant de mourir, je vais vous dire le secret de la coupe de Charlemagne. Voilà. Il a pris du vin, il a versé dans la coupe et il a dit voilà, cette coupe, vous pourrez boire dedans chaque fois que vous le voudrez. Mais vous ferez attention de toujours boire de ce côté-là de la coupe, jamais de l'autre. Alors un des fils a dit, mais pourquoi père? Il a dit, parce que si vous buvez de l'autre côté, vous vous foutez tout sur la gueule.
0: Voilà l'histoire. Voilà l'histoire de Jean-Yann que j'adore. J'avais en souvenir. D'ailleurs, à l'époque, j'avais essayé de l'apprendre par cœur.
13: C'est incroyable.
0: Il m'est arrivé de pouvoir la raconter, mais c'était très difficile de raconter cette histoire. Je suis heureux d'avoir retrouvé, grâce à RTL, le son. Bon, évidemment, on est loin de la vérité historique, monsieur Ferrand.
7: Parce que c'est des prénoms mérovingiens qui donnent. Ça n'a rien à voir avec
14: ça. Oh là là, mais quel scandale!
6: Des prénoms mérovingiens.
14: Moi aussi, ça m'a choqué dès le début de l'histoire.
9: Moi, j'ai vomi, personnellement.
0: Mais en tout cas, vive la coupe de Charlemagne.
15: À suivre.
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0: C'est évidemment ce que c'est qu'une grolle ou une paire de grolles, ce sont des chaussures. Oui. Mais une grolle, ça sert aussi à dénommer un objet assez courant en Savoie, dans les Alpes. Ah, vous savez ce que c'est?
9: Bah oui, c'est dans les bronzés fonds du ski, c'est pour boire de l'alcool. C'est une sorte de coupelle avec plusieurs trous et qu'on soulève et on boit de l'alcool, la liqueur.
0: Effectivement, c'est, vous l'avez dit, une sorte de bol central avec plusieurs trous, avec des becs qui permettent de boire à plusieurs autour de
17: à plusieurs.
0: Oui, à plusieurs.
9: Oui, parce qu'il y a des gens qui ont des amis et tout. Hein. Oui, tu sais.
17: Non, mais c'est un seul truc. Comment tu peux boire à plusieurs?
14: C'est une gourde à plusieurs trous.
9: Voilà.
13: C'est ça.
0: On en connaît d'autres. Oui, une grolle, il y a un trou central.
9: Pour mettre le liquide.
0: Orné d'un petit couvercle sculpté. Et autour, il y a plusieurs trous qu'on appelle des becs. La grolle est.
17: Oh là là là. Franchement.
9: Dans quoi on est en train d'aller?
17: Concrètement, comment on fait ça pour boire à plusieurs?
1: Pour boire le jeune épouse.
17: Non, mais en comment fait, tu t'aimais comme,
9: comme dans un glory hall, tu t'assois et puis t'attends.
0: Chaque participant boit à son tour par un des becs avant de passer la coupe de l'amitié à son voisin et afin de ne pas en renverser en buvant par le bec choisi dans le sens inverse des aiguilles d'une montre. Voilà, il convient alors de boucher les deux becs adjacents avec ses pouces, là, parce qu'autrement ça
9: coule, sinon,
0: autrement ça coule de tous les côtés.
9: C'est propre en tout cas.
18: C'est pas ça. Covid. Hein.
17: Mais c'est qui est dommage. Pourquoi tout le monde ne boit pas du même trou?
1: Ça s'appelle
9: l'inverse. C'est pas le même concept, quoi. C'est autre chose.
0: Et la coutume veut qu'on ne repose pas sur la table la coupe tant qu'elle n'est pas vide. Oui. Voilà le concept de la grolle. Et on y mélange du café, de la gnôle, du sucre. C'est dans la vallée d'Aoste. Hein, des oranges, du citron, si vous voulez. Enfin, tout ce que vous voulez. C'est un vase en bois qui possède effectivement plusieurs becs, plusieurs trous qu'on peut ainsi utiliser à plusieurs. Bonne réponse de Florian Gazan. À partir du 11 février prochain, c'est une question pour monsieur Romain Pintier qui habite le Fenouillet en Vendée. À partir du 11 février, on trouvera de nouveaux billets en France en circulation. Mais quelle sera la particularité de ces nouveaux billets qui seront mauves d'ailleurs?
9: Ah bah il y aura un autre monument dessus du coup.
0: Non, ça on peut, je peux vous dire que le dessus ça concernera le débarquement parce qu'on célébrera à cette occasion, il faut le dire, l'anniversaire évidemment du débarquement. C'est aussi l'objet d'ailleurs de cette collection car c'est une collection de billets, on n'aura pas tant que ça, il y aura 3000 exemplaires de ces billets.
18: Ah mais ça sera des billets d'argent?
0: Ah oui, des billets d'argent.
1: C'est pour le débarquement. Il n'y aura pas d'argent.
9: Ça vaudra 44 euros?
0: C'est-à-dire?
1: Ce sont des billets vierges.
0: C'est-à-dire?
1: De collection.
0: C'est-à-dire?
9: Qui n'auront qu'une valeur.
1: Ça sera zéro.
9: C'est des billets de 0 euros.
0: Des billets de 0 euros. Bonne réponse de Bernard Mabille. En hommage au débarquement en Normandie du 6 juin 44, bah oui, 1944, 2024, faites le compte.
9: Qui a eu cette idée quand même?
17: Vous-même. Non, mais c'est une idée stupide.
9: Non, mais vous raconte quand même qu'il y a des gens qui sont dans un bureau.
19: C'est intéressant, ça crée de la valeur, c'est bien.
9: Mais non, c'est 0 euro, ça crée pas de valeur.
19: Oui. C'est parce que ça va être collectionné, ça va s'échanger à prix d'or.
0: Ah oui, parce que vous allez devoir les acheter. Ils seront vendus, ces billets.
9: Ça, c'est vrai. Ça, faut vraiment être un con. Acheter un billet de 0 euros, faut vraiment être un débile.
20: Surtout, ça coûte combien un billet de 0 euros?
0: Mais non, parce que comme il n'y en aura que 3000.
9: Oui, d'accord.
0: Mais après, vous pourrez revendre votre billet de 0 euros plus cher que ce que vous l'avez acheté.
9: Non, mais la démarche, elle n'est pas possible.
20: Ouais, spéculation.
1: Ouais, c'est 3000.
17: Mais c'est Macron qui a eu l'idée?
9: C'est Macron.
0: Ben oui, ça se vendra entre 5 et 10 euros, vous voyez, le billet.
20: Déjà, entre 5 et 10 euros,
9: non, mais non, là, c'est pas deux fois.
0: Vous ne perdez pas grand-chose, vous voyez. Vous achetez un billet de 5 à 10 euros qui en vaut zéro. Bon, c'est vrai que ça sent l'arnaque.
9: C'est vraiment débile.
1: Non, mais c'est bien pour filer aux aveugles.
0: Parfait.
20: T'imagines, tu laisses ça en pourboire si t'es radin?
9: Non, mais c'est vraiment stupide.
0: Écoutez, sur les 80 ans de la libération française, qu'il y a des jolis billets mauves vendus chez nous à partir du 11 février. Vous n'êtes pas obligé de les acheter, mais croyez-moi, il y a beaucoup de collectionneurs qui seront ravis d'avoir ces billets de 0 euro. C'est comme ça. Ah, une question maintenant, une question concernant un pape, le pape Benoît IX. Alors attention, hein, là on est dans des temps évidemment très très anciens, puisque le pape Benoît IX a donné sa démission le 1er mai 1045. Mais qu'est-ce qu'il a fait? Pour quelle raison a-t-il donné sa démission le 1er mai 1045?
17: À cause des croisades?
0: Le pape Benoît IX.
20: C'était le jour de son mariage?
1: Il est amoureux, oui.
20: Il s'est marié?
0: Il voulait se marier. Bonne réponse de Florian Gazan. Et oui, Benoît IX a démissionné pour se marier. Mais il est redevenu pape après.
20: Il a divorcé.
17: Il a divorcé.
0: Oui, parce qu'il a fait 3 pontificats, le pape Benoît IX, mais il s'est marié entre-temps, il a eu des enfants, au moins c'est fait, vous voyez.
20: Oui, c'est ça. Il a repeuplé le Vatican. Je repeuple le Vatican, il y retourne.
19: Oui, il a eu envie de... Oui.
0: Non, mais c'était à une époque où on n'était pas trop regardant.
20: Non, on l'est pas toujours non plus aujourd'hui. Hein.
2: Mais je crois que c'était même plutôt monnaie courante, des papes qui avaient des enfants,
0: ah
2: etc.
0: Non, monnaie courante, c'est 0 euro. Benoît IX, effectivement, s'est marié après son premier pontificat, puis on a eu un deuxième, un troisième. Attention, il y a eu d'autres papes qui ont eu des enfants, évidemment, c'est comme ça, qu'est-ce que vous voulez, c'est une époque où...
1: Pie VII.
0: Pardon? Au fond du couloir, ouais. Bernard. Il n'arrive même plus à faire une phrase.
2: Oh. Bon, on est sur les derniers mois.
20: Hein. Ouais. C'est dur. J'avais l'impression qu'ils faisaient une partie de bataille navale au plein milieu de l'émission. J'avais envie de dire, touché.
19: C'est-à-dire, enfant de pape, ça doit être vraiment bizarre, quoi. Je présente.
0: Pardon.
19: Enfant de pape, ça doit être vraiment bizarre.
0: Je ah oui,
1: c'est rare. Pape, hein,
19: c'est statut rare, quand même social. Rare,
21: ouais. Non, mais quelle hypocrisie, quoi.
17: Mais alors, qu'est-ce que tu as contre l'hypocrisie?
19: Ah oui.
21: Bah,
19: ah
21: enfin, c'est hypocrite. Il y en a, ils ont des enfants et ils disent, il faut pas se marier, machin. Et puis, il se passe des choses épouvantables. Et sauvez-moi, là, je commence
20: c'est
21: à penser dans un truc. Et...
0: Elle a bien fait de faire. Elle a bien fait de faire actrice au moins, elle a un texte.
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23: Dans les 20 derniers mois, le cours de l'or a pris 50%. Si ça monte, par définition, c'est que les achats se multiplient. Achats qui viennent bien sûr des particuliers, mais il n'y a pas que ça. Depuis plusieurs années, ce sont les banques centrales qui achètent massivement. Et c'est le point clé, elles se débarrassent du dollar américain. C'est le symptôme du déclin des États-Unis et de la montée en puissance de ce qu'on appelait naguère le tiers-monde.
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0: C'est le jour ou jamais où j'imagine vous avez préparé et révisé votre chanson de
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0: Voilà, voilà.
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0: Aïe, aïe, aïe, aïe, aïe.
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0: Ah, bah, voilà, on est débarrassé.
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0: Oui, ça y est, c'est fini.
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21: Tais-toi, tais-toi.
0: Aïe, aïe, aïe, aïe, aïe, aïe.
2: Bon, j'en chanterai d'autres.
0: Hein. Ah non, mais voilà.
14: Oh, si, ça m'a presque manqué.
0: Ah. Au moins, on est débarrassé, vous voyez, de cette chanson. Ah, vous pensez qu'il peut la refaire avant 18h?
2: Oui, plein d'autres merdes aussi. Hein.
0: Oh, ça, je peux compter sur vous. C'est vrai que vous avez encore l'âge d'être reine maintenant qu'on sait qu'une Miss.
2: Ah, je croyais que vous me parliez à moi.
0: Ah, non,
2: je trouvais ça bizarre.
14: Nous, on ne voit pas quand vous vous tournez.
2: Non, mais oui, je suis d'accord.
0: Je me tourne vers Sylvie Tellier.
21: Mais bien sûr, j'ai l'âge, vous aussi, patron.
0: Ben oui, on peut être reine jusqu'à quel âge alors?
21: Il n'y a plus d'âge.
2: Oui, mais par contre, il faut être une femme. Donc Laurent, ça va être difficile, non? Il faut être une femme pour faire Miss France.
21: Il faut être une femme, mais il ne faut pas être automatiquement née femme.
2: Oui, mais, il n'a pas encore fait l'opération.
21: Il attend de changer d'avis.
25: Peut-être qu'il est en transition.
21: Bah, peut-être. Pas, voilà.
2: Ah, c'est pour ça qu'il m'a dit qu'il allait chez le barbier tout à l'heure.
21: C'est ça.
2: c'est la transition.
0: Ah non, mais enfin, écoutez, franchement, vous me voyez changer. Je pense que c'est un
2: Laurence Ruquier.
0: C'est un peu tard pour que je change de genre. Non,
14: Laurence Ruquier.
0: Mais pourquoi pas?
21: Miss Normandie.
0: Si d'un seul coup...
21: Miss Normandie.
2: Les vaches au plancher noir sur lesquelles tombe la pluie. Et les jeudis mais Miss Normandie, une main avec des canards. Mais
21: bonjour, mademoiselle Ruquier. Vous pensez à quoi? Est-ce que vous avez une opinion sur la guerre, sur la paix?
0: Ah ben bien sûr.
21: Sur les fleurs, sur les plantes?
0: Disons qu'après mes études d'esthéticienne, je tiens à dire que je suis contre la guerre. Que je suis pour la paix dans le monde.
2: Si vous souhaitez voter pour la charmante Laurence, vous envoyez un au 72 500. Pourquoi pas?
21: Juste après Amandine.
0: Quel âge est-elle alors, la nouvelle Miss?
21: Elle a 34 ans, il me semble.
0: Vous y étiez?
21: Mais oui,
3: oui, j'y étais. Surtout, j'étais à Miss Martinique. Je présentais l'élection de Miss Martinique, dont je la connais depuis le mois de septembre.
0: Ah, donc, ah oui, oula,
3: oui,
0: elle est sympa, en tout cas.
3: Elle est très sympa.
0: Elle va venir ici en tant que grosse tête bientôt. Génial.
3: Elle vient la semaine
4: prochaine. Elle a beaucoup de réparties, ouais. Pardon. Elle a beaucoup de réparties.
0: Ah oui, oui.
3: Bah, heureusement, à 34 ans.
4: Oui, elle est vieille, elle peut quand même.
3: Non, non, c'est pas ça, c'est que.
14: C'est pas une question d'âge.
0: Elle commence même à radoter. Pour Evelyne Gouthier, la première citation, même Gouthier habite en Seine-Maritime, tiens, bah justement, voilà, qui a dit...
14: Bonne année
0: à même Gouthier, qui a dit, quand tu prêtes de l'argent à des amis, tu perds l'argent et les amis.
14: Ah, oui, Charlotte de Turckheim.
0: Charlotte de Turckheim, non.
4: Est-ce que c'est une humoriste?
0: Une humoriste.
3: Michel Bernier.
0: Qu'on aime bien, une copine à nous.
3: Florence Foresti.
4: Non. Muriel Robin.
0: Robin. Non, bah va être contente que toutes les autres passent avant elle.
4: Ah merde.
14: Ah oui, bah bien sûr, Anne Roumanoff.
0: Anne Roumanoff, bonne réponse de Caroline Diamant. Pour c'est Karim Deroux, qui habite la Ricamarie, c'est dans la Loire, qui a dit « Je n'aimerais guère vivre sur la Lune, ça m'embêterait de changer de quartier tous les 9 jours. »
14: Groucho Marx.
0: Non, c'est un Français, ouais, car ça marche.

0: pas autrement. Vous voyez les quartiers de lune et les quartiers...
1: Bah, les voilà. Quarters of Moon.
0: Vous voyez, c'est forcément français. Je n'aimerais pas vivre sur la lune, ça m'embêterait de changer de quartier tous les 9 jours.
2: Est-ce que c'est un poète?
1: Raymond Devos.
0: Ah non, il était aussi poète, mais il était avant tout humoriste, un des rois de l'humour français.
3: Pierre Dac.
0: Dans les années... Pas Pierre Dac.
3: Guy Bedos.
0: Pas Pierre Dac.
1: Francis Blanche.
0: Francis Blanche, ah, oui. Bonne réponse de Christophe Beaugrand, qui connaît bien l'émission.
4: Pour mais Marie Bernard. Je connais Bernard. Pas Pierre Dac mais, et Blanche, mais je connais l'émission.
0: Quand, oui, c'est quand vrai. Je dis pas Pierre Dac... Ouais.
4: C'est l'autre.
0: C'est l'autre, c'est Francis Blanche. Mm-hmm. Pour Marie Bernard, qui habite Saint-Dié-sur-Loire, dans le Loire-et-Cher. Qui
5: ma habite... famille habite bon. Dans le Loire-et-Cher. Ces gens-là ne font pas
0: oh,
5: de manière.
0: Merde.
5: On dirait que ça gêne de marcher dans la cour. On dirait que ça gêne de marcher avec nous.
0: Beaugrand, même si vous mettez rien dans la fente, il chante.
4: Oh, arrêtez, ça peut sembler un peu pervers, ça.
0: C'est la différence avec un jukebox.
4: Ah, j'ai eu peur, je croyais que vous alliez dire avec une copine.
0: Qui a dit, et c'est donc pour Mme Bernard de Saint-Dié-sur-Loire, qui est dans le Loire-et-Cher, donc je confirme,
4: oui.
0: Puisque tout est parti de là, qui a dit, les femmes ne devraient pas se fatiguer à simuler l'orgasme, puisque de toute façon, on s'en fout de savoir si elles en ont un ou pas.
3: Putain,
4: Jean-Yann,
3: oh là là,
4: Jean-Yann ouais, moi je pense à Jean-Yann. Coluche.
0: Pas Jean-Yann, c'est plus récent, c'est contemporain.
4: Olivier de Benoît.
0: Olivier de Benoît, bonne réponse de Christophe Beaugrand. Allez, une dernière citation, et cette fois, ce sera cette citation pour Sylvie Pinsard, plus littéraire, hein, je vous préviens d'avance, pour M. Pinsard qui a dit « L'humour est une déclaration de dignité, une affirmation de la supériorité de l'homme sur ce qui lui arrive. »
3: Oh, c'est Madame de Sévigné.
0: Pas du tout.
4: C'est un homme.
0: Un homme, oui.
4: C'est
3: oui.
4: Un philosophe.
3: Ça aurait pu être moi.
0: Alors, philosophe, pourquoi ça aurait pu
6: parce
0: être
6: parce que l'humour, c'est quand même un petit peu mon domaine.
1: Ah ben, ouais, mais l'intelligence, non.
0: Vous avez raison, plus que la chanson, en tout cas.
3: Alors, est-ce que c'est quelqu'un du 19e siècle
0: Au 20e siècle, il est mort en 1980. Si mes souvenirs sont bons, il s'est même suicidé.
1: Ah, et, c'est... ah ben c'est Mike Brandt. Non.
7: Et Romain Gary.
0: Et c'est Romain Gary. Bah excellente oui. Réponse de François Rollin.
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0: David est au téléphone depuis Ambrières-les-Vallées en Mayenne. Bonjour David.
9: Bonjour Laurent, bonjour les grosses têtes.
1: Bonjour David.
0: David, quel métier faites-vous avant que je vous annonce le voyage que nous vous promettons?
9: Je suis maîtreur dessinateur.
0: Maître. Ah, très bien, dans le bâtiment.
1: Ah, voix, mais c'est pas pour le tourisme, ça.
0: Et une semaine de vacances.
1: C'est David Da Silva.
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1: C'est la chanson d'un chanteur.
0: David, est-ce que non, c'est Manu Reva.
10: Azureva.
0: Est-ce que vous êtes prêt, David? Et sur qui allez-vous miser pour le qui est qui fait quoi? Quelle sera la grosse tête qui connaît le mieux les noms qui ont fait ou qui font l'actualité?
9: Alors, je vais prendre Laurent Baffy.
0: Ah, carrément.
11: J'ai jamais gagné à ce jeu, David. Non, change. Cours, Forest. Pas moi, je t'en supplie, pas moi.
0: Vous êtes sûr?
11: Non,
0: toi,
11: prends Beaugrand, il connaît tout.
10: Ouais. Non.
11: David, je te le conseille vraiment, prends Beaugrand. Enfin, c'est une image.
4: Ah, moi, je trouve que David a une belle voix.
0: C'est votre dernier mot, David.
11: Change.
9: Eh ben. Bah si Laurent veut que je change.
3: Oui.
11: Bravo David.
4: Oui.
6: Ah
4: oui,
6: mais alors là si
0: alors vous changez pour qui?
11: Beaugrand.
9: Eh ben Christophe Beaugrand.
11: Bravo bon. David.
4: Eh ben alors là ça me met la pression le pauvre.
0: Il me semble que pour une fois il fallait écouter Baffy, c'est un bon conseil qu'il vous a donné. On va tout de suite commencer d'ailleurs par monsieur Christophe Beaugrand, comme ça on va en avoir le cœur net, voyez-vous. Pouvez-vous Christophe Beaugrand me dire attention, c'est qui fait quoi? Faut me dire. Qui est, mais aussi pourquoi on en parle.
4: Oui.
0: Vous êtes bien d'accord?
4: Bah, j'ai pas le choix.
0: Pouvez-vous me dire, par exemple, qui est Aurélie Dupont?
4: Oh. Aurélie Dupont est une danseuse de l'opéra qui a décidé de démissionner et qui a quitté, qui quitte l'opéra de Paris.
0: Pas en tant que danseuse?
4: Oui, non, en tant que directrice de l'opéra, oui.
0: Voilà, bonne réponse de Christophe Beaugrand. Elle ne démissionne pas en tant que danseuse.
4: Non, pardon, oui, en tant que directrice
0: elle démissionne
4: de l'opéra,
0: parce qu'elle était directrice du ballet de l'Opéra de Paris. Vous restez dans
4: elle
0: la course.
4: Elle a décidé de démissionner.
0: Pour l'instant, David, c'est bien, mais attention, d'autres grosses têtes peuvent se qualifier. C'est au tour de Laurent Baffy. Laurent, pouvez-vous me dire qui est Austin Butler?
2: Bah, c'est une voiture qui a été un peu, qui a été un peu customisée, parce que c'est pas Austin de base, quoi. Alors, on a mis des housses en cuir. Si
0: c'est l'acteur américain qui joue Elvis Presley dans le film qui
2: aussi,
0: sort.
2: Aussi.
0: Qui sort mercredi prochain.
4: Aussi. Ah, bah, moi, je veux bien rentrer dans un Austin, du coup.
0: Yann Folli, oui. Pouvez-vous me dire qui est Anthony Albanese?
12: Anthony Albanese.
4: C'est sûrement un ex.
12: C'est quelqu'un qui est un. C'est un sportif.
0: C'est le nouveau Premier ministre australien qui sera en visite à Paris cette semaine. Il va rencontrer le président de la République. Vous êtes éliminé, Liane Folli. Michel Boujna.
1: Merde. Moi, je croyais qu'il m'avait oublié.
11: Je me faisais tout petit.
1: Philippe.
0: Qui est Martin Hirsch.
11: Ah, alors, c'est le gars qui s'occupait des hôpitaux.
0: Oui.
11: Et c'est fini.
0: Eh ben oui, directeur général des hôpitaux de Paris qui quitte ses fonctions fin juin. Vous restez dans la course, Michel.
4: Il se réveille.
0: Julie Leclerc, pouvez-vous me dire qui est Gérald Mossé?
13: Gérald Mossé, c'est un député.
0: Député Gérald Mossé, on en a parlé tout à l'heure. C'est le jockey arrivé deuxième au prix de Diane à Chantilly. Oh. Derrière la jockey britannique.
11: Voilà. Il était député, il était deuxième.
4: C'est le vieux jockey, c'est ça?
0: En plus, il est
4: celui qui connaissait Dari Boudboul.
1: Pour lancer l'horoscope, il y a du monde, mais pour bien répondre.
0: Monsieur Toen.
1: Oui, patron.
0: Qui est Max Verstappen?
1: C'est facile, c'est un pilote de Formule 1.
0: Oui, et.
1: Autrichien.
0: Et.
1: Eh ben, il a fait sa course et puis.
0: Il n'était pas autrichien, d'ailleurs.
1: Il est portugais. Il a gagné dimanche le Grand Prix.
4: Qui avait lieu dimanche.
1: Mais il a gagné son Grand Prix, il a fait son Grand Prix, quoi.
0: Oui, de F1.
11: Il a gagné le Grand Prix de Diane, il a gratté tous les chevaux.
0: Quel Grand Prix il a gagné? De Formule 1, voilà.
1: Non, d'accord, pas l'hôtel, la course.
0: Du Canada, c'était le Grand
1: Prix. J'allais le dire, laissez-moi répondre. Deux secondes dans cette émission.
0: Et il est néerlandais, Verstappen. Vous êtes qualifié. J'ai trois qualifiés, si mes points sont bons. Monsieur Beaugrand, Monsieur Boujna et Monsieur Toen. C'est le deuxième tour. Attention, parfois on se casse la gueule.
4: On en connaît qui ont ramé au deuxième tour.
0: David, vous êtes toujours confiant, Monsieur Beaugrand?
9: Oui, toujours.
0: Alors attention, j'espère. Christophe, pouvez-vous me dire qui est Macky Sall?
4: Macky Sall est le président du Sénégal.
0: Ouais, gagné, bravo. Monsieur Boujna.
11: Moi, je veux bien conseiller David ou pas, hein.
0: Qui est Rachel Keke? Oui.
11: C'est la dame qui était femme de ménage et qui est maintenant députée.
0: Bonne mémoire, bravo Michel.
4: On vient de le dire, mais c'est
0: Sébastien Toen.
1: Oui, patron.
0: Qui est Virginie Grimaldi.
1: Virginie Grimaldi, c'est celle qui fait les fiches pour Michel à Ramatuelle, et là je pense qu'elle va être virée. C'est son attaché de presse, elle va être virée. C'est la famille Grimaldi, c'est la sœur de Monégasque.
0: Même pas, c'est une romancière, numéro 2 des auteurs des best-sellers, ceux qui ont le plus vendu de livres en 2021, et elle quitte Fayard. C'est un événement dans cette maison d'édition où beaucoup d'auditeurs fuient parce qu'il y a eu un changement de direction.
1: C'est à cause de Bolloré?
0: C'est vous qui le dites, monsieur.
1: Jamais ferai ça, Vincent.
0: Virginie Grimaldi, en tout cas, vous élimine elle aussi, monsieur Toen. Il nous reste Beaugrand contre Boujna. Duel final.
4: Bébé.
0: David. Monsieur Beaugrand, pouvez-vous me dire qui est Amélie de Montchalin?
4: Amélie de Montchalin a raté son poste de députée. Elle a perdu dans l'Essonne face à Jérôme Guedj et elle était ministre de la transition énergétique.
0: Excellent, monsieur Beaugrand.
1: Non, il a gagné. Je veux pas être ridicule, il a gagné.
0: Monsieur Boujna, qui est Matteo Berrettini.
1: Oh.
11: Oui. Michel,
1: c'est un mec qui élève des poules.
0: Vous devriez
11: Michel,
0: savoir.
11: Tu devrais savoir.
0: C'est un domaine que vous connaissez, monsieur Boujna.
11: Alors, c'est un joueur de tennis.
0: Oui, bravo.
4: Mais qu'est-ce qu'il fait?
11: Il danse. Queen, le tournoi du Queen qui est avant Wimbledon.
0: Bravo, c'est gagné.
4: Mais David, c'est trop stressant.
14: C'est chaud.
0: Ah, quel beau duel final. Bon, il faut dire que Buffy a soufflé Queen, ça.
11: Pas du tout.
0: À Michel Boujna.
4: En faisant des signes bizarres.
0: Attention, monsieur Beaugrand. Votre réputation de journaliste est en jeu.
15: Oui, mais là, c'est stressant.
1: Ta carte de presse.
0: Qui est

0: Thématéi Le Gaïc.
1: Ah. Oh, c'est facile.
2: Thématéi Le Gaïc.
3: Ah non, mais c'est pas... Pardon, si, je crois. C'est le plus jeune député qui a été élu à, en Polynésie, me semble-t-il.
0: Excellent. Il
3: a
0: 20 ans. Ouais. De Christophe Beaugrand.
4: Bravo. Arrête, tu te fais mal.
1: Monsieur, mais c'est dingue.
0: Monsieur Boujna.
1: Oh bah mais qu'est-ce qu'il est intelligent à croire qu'il est hétéro.
0: Monsieur Boujna.
5: Oui, quoi? Qu'est-ce que vous voulez? Qui êtes-vous?
0: Bah pour l'instant, ça se passe bien, Michel.
5: Oui.
0: Pouvez-vous me rappeler, Michel, qui est... Faut de la mémoire dans cette émission. Léon Marchand.
5: Ah oui, Léon Marchand. C'est un joueur de tennis. Non, c'est un nageur. Oh. C'est un nageur, 4 x 400 mètres.
0: Oui, gagné.
1: Oh là là, mais...
5: Papy faisait semblant que c'était un joueur de tennis.
0: Attention,
1: on va y arriver, là.
0: Monsieur Beaugrand, qui est Marc Hay.
2: Marc Hay, le présentateur météo de BFM, qui a fait une polémique en disant que ça cramait, etc.
0: Excellente réponse de Christophe Beaugrand.
6: Il va gagner.
2: Bon, il va être 18h sur RTL maintenant.
0: Michel Boujna.
5: Oui, non, quoi?
0: Pénélope Le Prévost.
5: Ouf. Ah, c'est une députée.
0: Alors là,
5: c'est un chef. C'est une cuisinière. Et elle a inventé une casserole.
0: C'est une championne olympique de saut d'obstacle. Et elle va représenter les couleurs de la France. Au 8e Longing Eiffel Jumping, vous êtes éliminé. Il le mérite. Le grand gagnant, c'est Christophe Beaugrand. Qui fait gagner David. Bravo, David.
7: Oh, merci. Bien joué, Christophe.
1: Bon, vous avez bien fait d'écouter Bastille. Hein.
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0: Une citation pour Catherine Pavé, qui habite Tourcoing, qui a dit « J'ai dit à mon psychiatre que j'avais souvent l'impression d'être un chien. Il m'a ordonné de descendre de son canapé. »
6: Oh, c'est génial. C'est mignon.
0: Non, c'est pas Pierre
6: Dac. C'est américain.
0: C'est quelqu'un qui a fait une longue analyse, je dois dire.
6: Woody Allen.
0: Mais chez nous en France.
6: Une longue analyse en France.
0: Une longue analyse et chez nous en France. Enfin, il allait chez le psy, ça c'est sûr, moi je l'ai bien connu.
2: Ah bon,
6: il est Pierre Desproges.
0: Ah non.
2: Est-ce que c'est un humoriste déjà?
0: Oui, c'est un présentateur. Non, mais là on est en train de
6: Ah, alors c'est Faugiel.
2: Jacques Martin.
0: Jacques Martin, bonne réponse. Bonne réponse de Christophe Beaugrand. Pour Stéphanie Marel, qui habite en Val, qui a dit « Les femmes sont plus chastes des oreilles que de tout le reste du corps. »
2: C'est un tout petit peu misogyne, ça. Ouais.
0: Ah oui, mais c'est très vieux, pour tout vous dire.
2: Ah oui.
6: Ça fait 19e.
0: Oh, ça fait même avant.
2: 16e.
6: Ah oui.
0: Un peu après.
2: 17.
0: Voilà.
10: Je dirais Molière.
0: Molière, bonne réponse de Monsieur Titoff. Comment vous avez fait pour deviner que c'était Molière?
6: Mais oui, c'est incroyable.
0: Vous avez joué du Molière déjà?
10: Évidemment, oui, oui.
0: Qu'est-ce que vous avez joué de Molière?
10: J'ai tout joué de Molière.
6: Les Misérables. Roméo et Juliette.
10: La femme du boulanger, la fille du budgétier.
2: Ah, mais Molière avec l'accent de Marseille, ça doit être formidable.
0: Ça doit être quelque chose.
2: Et ma cassette.
10: Non, ça va.
2: Quoi?
10: Reste à l'accent belge, c'est beaucoup mieux.
2: Oh, moi j'ai eu de grandes qualités. Hein.
0: Oh, ça doit être drôle, les Belges qui jouent du Molière.
2: Oh, oui, c'est très
0: ça fait comment alors?
2: Ma cassette. Alors, je n'ai plus le texte. Arpagon, dis donc.
10: Mais c'est difficile. Moi, j'ai appris à avoir l'accent neutre, mais
4: Le problème, c'est que parfois, tu...
0: Ah bon, vous avez appris à avoir l'accent de...
4: Oui, parce que ça, dans certains films, j'ai moins l'accent qu'au naturel.
0: Ah oui, oui.
4: J'ai appris, mais sauf que parfois, tu fais une sortie de route.
0: Ah oui.
4: Tu te dis, bah ouais, le, oui, ça va, tu vas bien, chacun et autrui. Et puis d'un coup, ça fait l'autre, tu vois.
3: Et ça va bien.
4: Et c'est pas
6: en
4: évident.
6: En tout cas, parmi vous tous, il y en a qu'une qui sait réciter du Molière.
0: Ah, ah, alors allez-y, Ariel.
3: Alors attention.
0: Mais avec l'accent, ben, j'en attire.
6: Mon Dieu, que votre esprit est d'un étage bas. Que vous jouez au monde un petit personnage, de vous claquemurer aux choses du ménage et de n'entrevoir point de plaisir plus touchant qu'un idole d'époux et des marmots d'enfants. Oh. Laissez aux gens grossiers, aux personnes vulgaires.
3: Elle va faire la pièce.
6: Les bas amusements de ces sortes d'affaires à de plus hauts plaisirs.
0: C'est quelle pièce de Molière?
6: Eh bien, c'est Les femmes savantes.
0: Oh. Comme moi. Oh.
6: Voilà.
11: C'est Les femmes savantes de Marseille.
0: La bouche est bouclée, bravo Élie. Pour Céline Urbain, qui habite Blacé dans le Rhône, qui a dit un jour, j'ai coincé ma cravate dans un fax. Quelques minutes plus tard, je me suis retrouvé à Tokyo.
11: Ah, c'est génial. Oh.
10: C'est année 90.
0: Alors,
3: américain.
0: Il est mort en 2006.
11: Ça peut pas être Molière.
3: Américain.
10: Robin Williams.
0: Non, c'est français.
3: Ah, c'est français.
0: Curieusement.
6: Un acteur.
10: Il n'est pas belge, plutôt.
0: C'est surréaliste, c'est français, il n'est pas belge.
3: Un humoriste.
0: Alors, il était humoriste. Le mot est fort, en tout cas acteur drôle, même s'il a fait du cabaret aussi.
11: Jean-Yann.
0: Pianiste.
10: Il avait un petit défaut de langue.
0: Absolument.
3: Darry Cole.
0: Bonne réponse
10: collective
0: de Christophe Beaugrand.
3: Et Titoff.
0: Christophe Beaugrand qui l'a piqué effectivement à Titoff. Ah, j'aime bien celle-ci pour Roselyne Hénaud, qui habite Bresset dans la Manche, qui a dit « Je n'ai aucun préjugé sur quiconque. Je déteste tout le monde de manière uniforme. »
10: Ça, c'est bien. Pierre Bénichoux.
0: Non.
3: Un Français.
0: Alors là, pour le coup, c'est américain.
3: Groucho Marx.
0: Non. Quelqu'un qui est mort à 66 ans.
3: Il est mort jeune.
5: Robin Williams.
0: Dont, on va dire, les initiales sont très fréquentes dans différents lieux particuliers.
3: WC Fields.
0: Bonne réponse de Christophe Beaugrand.
5: Ah ouais, t'as une rapidité à retrouver les choses. Ah ben,
0: quand on dit WC, évidemment.
3: Oui, les Vespasiennes, c'est mon truc.
0: Ah, il est habitué à fréquenter ces lieux.
3: Mais arrêtez de dire ça. Ces lieux, c'est quoi? Des lieux de toilettes?
0: Ces lieux d'aisance, voyez-vous.
3: Voilà. Pourquoi? Alors, pour vous, les toilettes, c'est un lieu érotique?
0: Pas du tout. Alors là, vraiment.
5: Alors, non, vraiment pas.
0: Ah non, vraiment pas. Ça m'est arrivé, comme tout le monde.
3: De quoi faire?
5: Ah non.
3: Que ça vous est arrivé de quoi faire?
6: Bah, pas comme tout le monde.
3: De faire ses besoins. Vous avez fait l'amour dans des toilettes?
0: Oui, bien sûr.
3: Bon,
5: moi, pas ça.
0: Il y a parfois, on n'a pas le choix, voyez-vous.
3: Ah bah
6: on a toujours le choix, pardon. C'est quoi?
10: Autant tu peux pisser dehors, mais ça, tu peux pas le faire.
3: Remarquez-moi,
0: Oui, puis au restaurant, ça arrive au restaurant.
3: Dans les toilettes du restaurant?
0: Bah oui.
5: Mais non, mais ça veut dire que si vous êtes deux à table, tout à coup, la table reste vide.
3: Attends, c'est quand ils sont à plusieurs, c'est parfois quand il fait des dîners de potes, il s'en va 5 minutes et hop. Ceci dit, moi, je l'ai fait dans les toilettes de TF1 une fois.
0: Ah, bah, voyez.
3: Il y a très longtemps.
0: Et à mon avis, ça doit être avec le même.
3: Pardon, mais à mon avis, une Miss France, elle a dû faire des trucs.
10: Mais bien sûr.
6: Les toilettes, pardon. Ouais. Mais alors, un pied sur la cuvette et puis l'autre sur le porte-papier, là.
0: Ah, mais quoi, attendez, vous pouvez mimer encore, ça m'excite. Ça me rappelle des bons souvenirs.
3: Ah non, mais il faut choisir les toilettes handicapées. Il y a des poignées pour s'accrocher, c'est formidable. Ouais, ouais.
0: Alors voilà.
3: C'est plus large.
0: Alors voilà, déjà, effectivement.
3: Ah, vous avez, vous voyez, hein.
0: Et vous, Ariel, je suis sûr que ça vous est arrivé aussi, avouez.
6: Bah, je dois avouer, et dans l'avion, et dans le train, et dans le restaurant.
3: RTL,
6: non, mais quand on est...
0: Quel voyageur, ce BHL.
3: C'est vrai qu'il voyage.
5: Elle est actrice.
0: Pardon.
6: Non, mais c'est vrai.
0: Et vous, Caroline, je suis surpris. Alors,
5: honnêtement, je vous dis
0: chose comme vous êtes.
3: Comme vous êtes.
5: Mais j'aime bien mon petit confort.
0: Ah oui.
5: Alors, jamais dans les toilettes, non, parce que je suis très fragile de la narine.
6: Moi, j'ai déjà pas posé mon sac. Alors, imagine.
0: C'est pas dans le nez que je vous l'aurais mis.
11: Moi, c'était dans les toilettes d'un cinéma, mais j'avais pas vu qu'il y avait des caméras. Donc, les gars nous ont vus entrer et ils ont toqué à la porte. J'ai eu la honte de ma vie.
0: Ah oui, bah j'ai vu le
11: la
0: film.
11: La honte de ma vie.
3: Ah oui. Ouais. Pardon, mais
0: c'était votre meilleur.
11: Bon, merci. Jamais plus j'irai au cinéma à Boulogne.
6: Mais en tout cas, dans les trains, c'est extraordinaire.
0: Ah oui, expliquez.
3: Parce que ça bouge.
6: Bah, c'est merveilleux.
0: Ah oui.
12: Ah non, avec l'odeur de la pastille bleue, la désinfectante.
13: Et surtout, t'imagines, en train, au moment de l'orgasme,
14: le trait en provenance de...
12: Vous n'avez pas besoin de l'ambiance, de l'odeur.
6: Non, mais la passion, ça vous prend partout, voilà.
13: Non,
15: non.
6: Ah si.
13: Ah non, mais là, je peux comprendre. À un moment donné, il peut y avoir un truc qui s'impose.
6: Mais bien sûr.
13: Voilà, exactement.
15: Ah ben moi, ça s'impose dans un 5 étoiles en sortant, je peux te dire. Mais pas dans les toilettes.
0: Messieurs, vous savez combien ça va vous coûter?
13: Alors que pour Ariel, ça sera moins cher. Ça sera simplement 1 euro pour les toilettes publiques.
0: Alors que Christophe et moi, on n'est pas regardants.
13: Il faut s'adapter, hein.
16: Non, ce qui peut être suspect, c'est si tu fais ça dans les toilettes, mais de chez toi.
0: Bah, quand on est tout seul.
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0: Une question pour Jean-Luc Landreau qui habite Cyr-Denis en Charente-Maritime. Il y a une photo là dans le Figaro, mais dans les autres journaux aussi. Mais là, c'est une jolie photo. On voit Emmanuel Macron avec des Suzanniens. Mais qui sont les Suzanniens?
12: Suzanniens?
0: Oui.
18: Suzanniens.
0: Suzannais, pardon. Suzannais. J'ai commis une erreur. Suzannais.
18: Ah, ils ont changé de nom aussi, comme les Indiens.
19: Suzannais, c'est un gentilé.
0: Ah, c'est un gentilé. Oui, d'accord. Absolument.
12: Ça veut dire quoi, gentilé?
19: Gentilé, c'est le nom des habitants d'une
0: Soissons.
19: Ville. Ou de...
0: Soissons? Soissons, non, il n'était pas Soissons, monsieur Macron. Suzannais. Et effectivement, hier, il a fait lui aussi un déplacement pour la rentrée scolaire, où il a dit d'ailleurs qu'il fallait que les écoliers fassent plus de sport, de sport, parce qu'il n'y a pas assez de sport dans les écoles.
12: Mais pas avec les vêtements de Christine Bravo.
16: Il a dit que pour les élèves un petit peu à la traîne, il voulait les faire rentrer plus tôt.
12: Bah, il a raison.
19: Bah, imagine dans les écoles.
16: Déjà, le mec, il aime pas l'école, tu vas le faire rentrer plus tôt que ses camarades.
0: Bah oui, comme vous d'ailleurs, pour les grosses têtes, l'année prochaine, vous rentrerez en juin.
12: Il y a des enfants qui aiment l'école, mais qui n'y arrivent pas. Hein.
18: Est-ce que le nom de la ville ressemble fortement au nom des habitants?
0: Alors, pas du tout, parce que ça, les Suzannais, ils n'habitent que rive gauche de cette ville.
19: Par rive gauche? Paris?
0: Non.
12: Ça veut dire que c'est traversé par un fleuve.
0: Parce que cette ville est effectivement.
6: Non mais elle en a là-dedans.
19: Ah
6: hein.
19: Bah, ouais.
6: Elle est pas que belle. Hein.
12: Les lions.
0: Les Suzannais, en fait, ils sont de l'autre côté de la rive parce que il y a deux villes qui ont jumelé. Il y avait Sainte-Suzanne d'un côté qui a été en quelque sorte absorbée
19: par
0: la rive droite en quelque sorte, vous voyez. Et voilà pourquoi on appelle ceux qui continuent à vivre rive gauche les Suzannais.
12: Alors, dans l'Est.
0: Non, c'est pas dans l'Est.
12: C'est dans l'Ouest.
0: Non, c'est dans l'Est. Je peux vous dire
12: le Nord.
0: Oh, je vais vous dire. Oui. La région, c'est la Nouvelle-Aquitaine.
19: Mais voilà.
0: Le président était en Nouvelle-Aquitaine hier. Et c'est une commune connue surtout. Je me demande, c'est pas pour le rugby ou le basket.
19: Comment ils choisissent leur déplacement?
12: Le rugby
19: ou le basket.
12: Le rugby.
19: Ça nous aide, ça. Le rugby, le basket ou alors le tennis de table, je sais plus bien.
0: Non, mais je vous jure, il y a une grande équipe de. Je crois que c'est de basket. Il y a aussi un grand club de rugby. Il y a les deux, en fait.
12: C'est une grande ville, quand même, genre Bordeaux?
0: Oh, une grande ville genre Bordeaux,
12: ou plutôt
0: non.
12: Plutôt genre Tarbes.
0: Non.
6: Bayonne.
0: On est plus du côté du Béarn, voyez-vous.
19: C'est sûrement pas Bayonne parce que je pense que les habitants de Bayonne s'appellent les Bayonnais.
16: Dax.
0: On est, oui, mais les habitants de Bayonne pourraient s'appeler les Bayonnais. Et rive gauche, les Suzannais. C'est le piège, monsieur.
19: Est-ce qu'il y a un fleuve à Bayonne?
0: Oui, absolument. Il y a un pont, donc il y a un fleuve.
6: Toulouse,
0: une rivière en tout cas.
6: C'est Toulouse, tes potes.
16: Plus bas, c'est
0: non,
16: plus
0: c'est
16: bas,
0: pas Toulouse.
12: Non, mais c'est une plus petite ville que Toulouse.
0: Ah oui, il y a, je vais vous dire combien il y a d'habitants à peu près. Il y a, entre 10 et 12 000 habitants.
12: C'est tout petit.
18: Selon les années. Ouais.
0: Oui. Comment je connais cette ville?
18: Alors attendez, quand vous dites 12 000, c'est 6 000 d'un côté, 6 000 de l'autre.
16: Mais ils se détestent.
12: Comment ils connaissent cette ville?
0: Moi, comment je connais cette ville? Parce que d'abord, le président de la République y était hier en déplacement. Et ça, évidemment, moi, je suis tous les déplacements de tout le gouvernement. Voilà. Mme Borne et M. Attal étaient à Rennes. Et M. Macron, lui, hier, il a fait des nouvelles annonces concernant les écoles et la rentrée dans le Béarn.
6: On bouffe bien, là.
0: On dîne, madame.
12: On mange bien.
0: On dîne, on bouffe pas.
12: Donc, c'est pas pot.
18: Est-ce qu'il y a une raison pour laquelle Macron a choisi cet endroit? Est-ce que quand on entend le nom de la ville, on se dit ah oui, c'est compréhensible qu'il soit allé là-bas?
0: Non, je sais pas pourquoi il est allé là-bas. Il s'est dit tiens, je vais aller dans le Béarn.
12: Quel bise atterrissage.
16: C'est un aéroport privé. Ouais.
20: Qu'est-ce qu'il y a comme grande ville à côté?
0: Ils se partagent les régions. Bah, on est dans le Béarn.
20: Moi, monsieur.
0: Pau, c'est à 47 km de Pau.
16: Moi, j'ai dit Dax.
0: Bah oui, tout ça, si vous voulez. Oui.
20: Je le sais. Je l'ai retrouvé.
0: Allez, ah,
20: c'est Orthez.
0: Orthez, bonne réponse de Christine Bravo. Non, mais on peut se moquer de Christine, mais on lui doit beaucoup de bonnes réponses pendant cette émission.
20: Et on peut pas se moquer de Christine Bravo. Non.
0: Bon, comment ça?
20: Foutez-moi la paix. Pourquoi vous voulez vous moquer de quelqu'un d'aussi brillant? Moquez-vous des

0: phrase, mais moi,
1: non,
0: quand même...
1: mais c'est pas de toi, c'est de je veux dire. On parlait de l'uniforme obligatoire à l'école. J'espère que ce sera pas, ils seront pas tous habillés comme toi. Tu imagines.
2: Bah, en fait, ils sont déjà tous habillés quand même.
3: Mais oui, à l'école, il y a beaucoup de d'élèves en survêt. Bah,
0: oui.
3: Au fond.
0: Mais oui, ben bah, c'est bien le survêtement, c'est jeune, ça maintient.
4: Ça ne sert à rien du tout.
5: Ça ne plaisait pas à notre Pedro, ça, hein, les gens en survêt.
0: Oui, mais enfin là, tu vois bien qu'il y a une harmonie.
5: Ah oui, le vert. Le vert.
0: Aïe, aïe, j'ai une crampe. Ah, j'ai levé la guibole. Ah, ah, attends, je suis crampé.
5: Qu'est-ce qu'elle est souple.
0: Faut, fais quelque chose, je suis crampé.
1: Attends, ça, c'est la jambe artificielle crampé. Ou l'autre.
5: Il y a une photo, là, l'élégance de Michel Faux avec la de Christine Bravo.
3: Quand je pense que Michel Faux, il adore les artistes parce que pour lui, les artistes, c'est le chic, l'élégance. Oui, voilà. Et on le fout à côté de Christine Bravo.
0: On le fout.
2: J'aime les créatures.
0: Mais voilà.
5: Ouais, il y en a une belle.
0: Je le fascine. Tu vois pas, il a le nez qui fronce quand il me regarde. Il est.
4: Non mais ça c'est l'odeur.
3: Ah non mais je vous garantis, c'est vrai que vous êtes typiquement son type d'homme.
2: Surtout en survêtement.
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3: Pas trop intimidé entre Madame Bachelot et Monsieur Claudel.
9: Oh, que nenni, je tâche de survivre, mais l'ambiance est fort guillerette, donc très joviale.
10: Voilà. Tu veux venir du côté des tuches? Coucou, Monsieur Pop.
3: Ça vous plaît, guillerette, Monsieur Rami comme...
11: Il n'a pas compris.
3: L'ambiance, vous la trouvez guillerette, vous aussi?
11: Tout le monde sait courir au ralenti. Courir au ralenti, c'est marcher. Viens par ici, mon petit. Ah. Ici, c'est les tuches.
3: Vous faites l'accent des tuches.
11: Bah alors, j'aime beaucoup les tuches.
10: Ah oui.
11: Mais Guillaume, c'est vrai que j'ai pas compris.
12: Monsieur Ruquier, moi, je me sens un peu entre deux mondes.
3: Mais est-ce que, monsieur Pas, vous pouvez expliquer l'adjectif Guillaume et son féminin Guillaurette à monsieur Rami?
9: Oh, ben, en d'autres termes, un peu moins cérémonieux, je dirais.
11: Cérémonieux?
9: C'est peut-être ça, chacal.
3: Voilà. Non, mais rajoutez pas un mot qui comprend pas dans le. À la question. La question qui vient est une question contemporaine, là, vraiment à la portée de tout le monde. Ouais. Monsieur Rami, vous connaissez.
11: Non, mais aujourd'hui, il faut dire monsieur le Belge, parce qu'il n'a aucune bonne réponse. Moi, j'ai Coluche.
3: Ah oui, c'est vrai que vous avez eu Coluche
10: c'est
3: devant
10: vrai,
3: lui
10: c'est vrai,
3: tout
10: vrai.
3: À l'heure. Mais là, je vais vous parler de Johnny Depp. Ça, tout le monde connaît oui. Johnny Depp.
10: Absolument.
3: Et Johnny Depp a eu pendant longtemps, d'ailleurs, il a toujours un tatouage, mais un tatouage qu'il a modifié. En effet, il était fou amoureux et il s'était fait tatouer sur le bras le nom d'une de ses femmes, compagne, maîtresse, pas Vanessa Paradis.
12: Non, c'était Kate Moss.
3: Non, c'était pas Kate Moss.
12: Amber Heard.
3: Non plus.
12: Non, c'est l'actrice américaine qui est revenue en force avec la série qui cartonne chez les ados, et c'est Winona Ryder.
3: Bravo, mais ça n'était pas la question.
10: Et Jocelyne à côté aujourd'hui.
3: Mais vous avez raison, c'est un bon départ, oui. Chère Caroline, puisqu'il avait effectivement fait tatouer sur son bras le nom de son amoureux. Winona, comment vous dites Winona?
12: Winona Forever.
3: Voilà. Et il avait tatoué effectivement Winona Forever.
9: Bien joué dans le dernier Beetlejuice qui est sorti au cinéma d'ailleurs.
3: Exactement, monsieur Poff, bravo. Mais
12: je crois qu'on fait une bonne
11: équipe.
12: C'est
11: pas la question non plus.
3: Mais il a fait modifier ce tatouage après leur séparation, évidemment. Quelles sont les deux lettres qu'il a enlevées sur son tatouage pour que son tatouage ait une autre signification?
10: Ah, ben, il a enlevé. Oui, le W et le I pour faire Nona, la nonne, parce qu'il est religieux.
3: Non.
9: Moi, j'aurais dit que c'était le N-A, comme ça, ça fait Winno, qui est presque wine, l'alcool, est charmant.
3: Et c'est une bonne réponse que monsieur Pas.
11: Alors là, je tombe des nues.
3: Effectivement, il a enlevé le na de Winona, ça donne Wino Forever, ce qui veut dire ivrogne pour toujours.
12: Ah, mais il a pris une parole.
11: Ben, c'est surtout qu'il la déteste.

0: j'imagine.
1: Mais il a tenu parole quand même.
2: Et effectivement, aujourd'hui, il a tatoué ivrogne pour toujours, Wino Forever, au lieu de Winona. C'est votre première bonne réponse.
3: Ouais, écoutez, Pop. Voilà.
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5: Vous avez une autre question?
2: Je vous emmène au Louvre maintenant.
5: C'est ça, par où? Et après, pas l'émission d'abord, c'est l'émission culturelle.
2: Et après, on dira que les grosses têtes pas une émission culturelle.
5: C'est vrai, c'est ce qui se dit. Hein. Je voulais te le dire.
2: Et bah pourtant, là, au Louvre, vous pouvez voir une célèbre raie. Quelle célèbre raie?
5: Une raie?
1: La raie duc.
5: Pardon.
6: Alors, moi, je ne peux pas faire ça.
7: Je ne fais même pas de proposition.
5: Vous parlez d'un animal ou vous parlez d'une raie humaine?
8: On parle du poisson?
5: Je vous parle.
2: Je vous parle de la raie. La raie, c'est la plus célèbre raie du Louvre.
5: C'est une raie dans le coiffure, peut-être.
2: Non, le poisson.
5: Ah, le poisson.
7: Mais le poisson, bande de con, c'est évident.
5: Bah, peut-être, ça aurait pu. Bah, avec
7: Laurent. Il va pas vous poser une question sur une raie du cul. Alors,
5: mais non, pas raie du cul.
6: Mais pourquoi il y en a plein?
5: La raie sur le côté aussi.
1: Ah oui, par raie charme.
8: Alors,
7: elle est sur le radeau de la Méduse.
2: Ah, pas du tout, non.
5: Elle est sous le radeau de la Méduse.
2: C'est un des tableaux les plus célèbres de ce peintre. Et en fait,
7: il n'y a qu'une raie dessus.
2: Oui, il n'y a pas qu'une raie, mais comme poisson, oui, il n'y a qu'une raie.
7: Et des personnages. Beaucoup.
5: Alors, est-ce que c'est une raie cuite dans une assiette ou c'est une raie qui nage?
2: Ah non, elle est accrochée au mur, la raie.
7: Ah, parce qu'elle est très connue.
5: C'est pas terrible comme déco, hein. Excusez-moi, mais
1: c'est pas la raie du 50.
5: Moi, j'ai aucune raie accrochée au mur, hein, perso. Hein.
2: Il y a un chat qui
5: est accroché au mur aussi.
2: Non, qui est à côté de la raie, il y a un chat.
6: Un peintre de quelle époque?
2: Ah bah c'est un des peintres français les plus célèbres du XVIIIe siècle.
1: Ah, XVIIIe siècle.
6: Chardin.
2: Et c'est Chardin.
8: Courbet.
2: Excellente réponse. Excellente réponse de Jean Benigni.
6: Non mais vraiment? Comment t'as dit?
8: Chardin.
6: Mais Jean et Chardin, tu connais Chaumat Cachine?
8: Jean Duchardin.
6: Tu connais Jean Duchardin?
5: Monsieur Singh, comme il est d'origine alsacienne, il dit Jean Duchardin.
2: C'est Jean-Siméon Chardin, si vous préférez.
6: Oh là là.
2: Un spécialiste des natures mortes, des animaux. Il peignait des animaux vivants, mais c'était assez surprenant parce qu'il mettait beaucoup de temps à peindre un animal vivant.
5: Ouais. Et parce qu'il se tirait. Mais la raie était morte, donc il ne la peint plus vite.
2: Oui, la raie, une fois qu'elle n'est plus dans l'eau, c'est vrai qu'elle est souvent.
8: Elle était à l'arrêt.
5: Accrochée au mur.
2: Mais en tout cas, Chardin est célèbre pour sa raie et pour son buffet.
5: Pardon, mais il y avait qu'une raie et un chat sur ce tableau?
2: Non. Qu'est-ce qu'il y a, Caroline?
6: Caroline est en pleine descente de je ne sais quoi.
5: Ben à mon avis, elle a bu le filtre d'amour, elle va pas tarder à nous draguer là.
2: Mais qu'est-ce qu'il y a, Caroline?
6: Elle se pisse de rire, ma fille.
8: C'est lui célèbre pour sa raie.
7: Bonne phrase, c'est Jean-Éric Chardin célèbre pour sa raie.
2: Ils sont...
7: Mais je vous jure que... Moi, après, je veux bien qu'on dise que j'ai des facilités à rire, que j'ai la déconne au bord de la bouche, oui.
2: Excusez-moi, mais Chardin, sa raie, c'est... Enfin, la raie de Chardin.
6: La raie de Chardin.
5: Tu habites en raie de Chardin.
6: Il y a des appartements.
5: Il y a des appartements en raie de Chardin.
6: Moi, j'ai un appartement.
5: En raie de Chardin, c'est très bien.
6: C'est beau, parce que la décoration en même temps.
2: C'est moins cher en raie de Chardin.
5: C'est vrai, généralement.
2: C'est un des tableaux les plus...
5: Mais pardon, il y a quoi d'autre qu'une raie et un chat?
2: Ah ben il y a une toile, il y a une nappe, il y a
6: c'est une nature morte.
2: Ouais, c'est une nature.
7: Ok, à part Jean Benguigui dans les grosses têtes, avec humilité et honnêteté, qui connaissait la raie de Chardin?
6: Non, pas je te dis, j'y habite.
8: Quel est le titre du tableau?
7: Et les autres grosses têtes, soyez honnêtes.
8: Quel est le titre du tableau?
7: Vous avez entendu parler de la raie?
6: La raie de Chardin.
2: La raie, je vous dis.
5: Ah, ça s'appelle la raie.
2: Ça s'appelle la raie.
8: Ah.
2: La raie de Chardin.
5: Oui.
2: Comme la Joconde de Léonard de Vinci.
5: Le radeau de la Méduse.
2: Non, de Géricault. Non.
6: Oh là là, c'est la trompette de Géricault.
5: La Vénus de Milo.
7: Voilà. Moi, je suis désolé. J'aimerais bien briller en société après, mais je peux pas arriver en disant ce que vous connaissez la raie de Chardin.
5: Mais si, c'est classe.
6: Mais non, mais il faut que ça vienne dans la conversation.
5: Oui, c'est pas
8: on
5: évident.
8: On va pas prendre en sérieux.
2: Aux États-Unis, c'est le lobby. La raie de Chardin, vous pouvez aller la voir au Louvre.
5: Elle y est tout le temps ou elle bouge des fois?
6: Non.
5: Elle est tout le temps là.
6: Non, elle est.
7: Imagine, arrivée à dîner.
2: C'est le tableau le plus célèbre de Chardin. Qu'est-ce que vous voulez que je vous dise?
5: D'accord.
2: Et d'ailleurs, la preuve.
5: Mais Chardin n'est pas très célèbre.
2: Monsieur, ben si,
7: Chardin,
2: la preuve.
7: J'avais jamais entendu parler de Chardin.
2: Monsieur Benguigui, en tout cas.
5: Oh, mais ça, il est spécialiste en
2: raie. Une vraie grosse tête. Oui. Bravo, Jean. Grâce à vous, on a retrouvé Chardin.
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0: Mandrille. Pourquoi et comment?
1: Bah parce qu'il a ses attributs, c'est la reproduction de son derrière sur son nez. C'est un singe de la famille des babouins et c'est ses couleurs qu'il arbore pour la parade nuptiale.
2: Sur le nez.
1: Ah ouais. Sur le nez.
0: Alors qu'est-ce qu'il a de bleu? Qu'est-ce qu'il a de blanc et qu'est-ce qu'il a de rouge?
3: Alors moi je dirais le front bleu, le nez blanc et la bouche.
4: Non, il a le nez rouge.
1: Non, il a le nez rouge.
0: Alors il a le nez rouge, ça c'est bon.
5: Et la bouche blanche.
1: Il a les yeux bleus.
0: Non.
1: Le cul bleu.
0: Non, vous avez une partie de la bonne réponse, cher Laurent, parce qu'effectivement, le mandril, c'est bien un babouin. Ça fait partie de la famille des cercopithèques, sont des singes.
5: Il a le cucu tout blanc.
0: Alors non, c'est pas le cul qu'il a blanc.
3: Non, je
6: les mains. Couilles.
5: Pardon.
6: Les coucougnettes.
0: Alors quoi, les coucougnettes?
6: Les couilles.
1: Elles sont bleues.
2: Les testicules.
1: Elles sont bleues.
0: Alors les testicules sont bleus.
5: Oh, comme c'est joli.
2: Oui.
0: Effectivement.
2: Comme les sont. Et son sexe est blanc.
0: Et c'est pas le sexe qui est blanc.
1: Le cul.
0: Non, non.
3: Je sais. Il a les cheveux, une petite coupe à la iroquoise bleue.
0: Il a le nez rouge.
1: Les joues blanches. Ouais.
0: Il a les couilles bleues.
4: Ouais. Ah. Il a les couilles.
1: Ça dépend de la température.
4: Elle a les couilles bleues.
5: On peut le rencontrer. On cherche
1: le
5: blanc.
1: On le rencontre quand?
4: On dirait une chanson de Claude François.
0: Il avait qu'à pas voter Rassemblement National.
1: Le blanc n'est pas sur le visage, Laurent?
0: Non, alors le visage.
6: Sur le torse.
0: Presque.
3: Le cou.
0: Le cou. Il a une collerette blanche. Ah. Il a le nez rouge, une collerette blanche et les testicules bleus, c'est quand même une bonne réponse de Laurent Baffie du babouin. J'ai une autre question animalière pour monsieur zoologique, pour monsieur Baffie. Bah oui, mais il aime ça, vous savez. Quel est l'autre nom du nandou? Le nandou qu'on trouve plutôt en Amérique du Sud.
1: Le casoar?
0: C'est-à-dire?
1: L'autruche.
0: L'autruche, bonne réponse de Laurent Baffie. Pour monsieur Sapin, donc de Camaret-sur-Mer.
3: Ah, moi je connais le curé de Camaret.
0: Encore une question animalière.
7: Mais t'es pas loin du sapin.
0: Pouvez-vous me citer, allez, deux exemples d'anatidés?
1: Bien sûr. Le canard, le colvert.
5: Il est chiant, pas les carottes, là.
1: Voilà.
0: Le canard et quoi d'autre?
6: L'oie.
1: Le colvert, la.
0: Le colvert, c'est aussi
6: le
0: un canard.
6: Le cygne.
1: Le grèbe, le foulque, le.
3: Mais non, mais.
5: Le pigeon.
4: Le cygne.
3: L'oie.
6: Le cygne.
0: L'oie.
1: L'oie.
0: Le canard.
3: Dit, mais oui, il arrête pas de répéter les mêmes noms.
6: Le cygne.
5: Pas tout ce qui fait du foie gras, quoi.
0: L'oie, le canard, le cygne. On fait pas du foie gras avec un cygne.
4: Ah bon? On aurait essayé.
0: Mais en tout cas, effectivement, ce sont des anatidés, les oies, les cygnes, les canards et effectivement, les autres volatiles apparentés. Mais les trois principaux, on va dire, et génériques, ce sont les canards, les cygnes et les oies qui sont tous des anatidés. Bonne réponse de Laurent Baffie.
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0: Question qui concerne monsieur André-Jacques Garnerin. André-Jacques Garnerin, il fit faire à sa femme Jeanne Labrosse quelque chose d'étonnant, puisque jamais aucune femme n'avait fait ça avant elle. Qu'est-ce qu'André-Jacques Garnerin a fait faire à sa femme?
4: La levrette en chute libre.
9: Il l'a fait reluire.
0: Presque.
2: Sauter en parachute.
0: Bonne réponse de Valérie Mérès. Aidé par Olivier de Kersauzon.
7: Je l'ai fait de sauter en parachute.
0: C'est pas vrai.
7: Ouais. Et en fait, j'étais pas du tout préparée parce que j'accompagnais des jeunes pour lesquels le Secours Populaire offrait un saut en parachute et j'arrive et le directeur du centre là me dit: vous allez sauter, Valérie? Ah, je dis bah non, non. Ah bah si, vous allez sauter, Valérie. Et j'ai sauté en plus avec des talons.
4: Oh, wow.
7: Non, vrai, hein.
1: T'as retrouvé les chaussures?
7: Non, mais après.
9: Il y avait des talons dans l'estomac quand elle est arrivée en bas.
1: Il y avait un talon à Angers et un talon à Strasbourg.
7: Donc on est attaché avec l'instructeur, là. Et il était pas mal du tout.
9: Pas toute seule.
7: Non, pas toute seule.
1: Vaut mieux sauter à deux. Hein.
7: Le premier saut, c'est jamais seul.
1: Hein.
10: Ouais. Et t'as pas un peu pris durant la chute, là?
7: Bon, mais personne l'a fait ici, je constate.
0: De sauter en parachute?
7: Oui.
0: J'en aurais rêvé, mais attends, là, je crois que c'est un peu
7: drôle. Non, mais non.
10: Non, moi, j'ai sauté un paquet de fois, moi.
0: Ah oui?
10: En pré-militaire, ouais. Dans les années. J'avais 17 ans, on fait le calcul, que 44 et 17.
9: Oh, c'était Mermoz qui pilotait l'avion.
10: On sautait avec des Dakota, des Nord 2501.
9: Ah, toi,
10: la vache.
7: Bon, bah, il est pas trop tard, Laurent.
4: Ah non, moi, je rêve de le faire aussi.
10: Non, c'est vachement bien.
4: On va y aller, Laurent.
10: En plus, les parachutes d'aujourd'hui, c'est hyper mou. Nous, on avait des parachutes avec le trou au milieu, t'atterrissais vite. Aujourd'hui, tu peux atterrir debout, même pas sans rouler ni rien.
7: Et même avec des talons.
10: C'est fastoche. Mais tu peux te mettre des talons si tu veux sauter.
11: Comme ça, t'as la pelouse.

0: Arrêtez de décomposer.
1: Non, fais-le. Non, mais j'ai peur que mon cœur ne résiste
2: mais
1: pas.
2: Non. Mais non, mais c'est sympa et tout. Ouais.
3: Mais non, Laurent le fera en fin de saison.
1: L'autre qui veut la place.
3: Non, moi je rêve de sauter en parachute.
0: Mais moi je pensais pas que je le ferais un jour dans ma vie. Hein.
1: Mais on vous pousse en...
0: Ah oui, oui, ça il m'a
3: Il y a un moment où sinon ça dure 20 ans.
0: Ah, sinon, non, au dernier moment j'ai dit non, je peux pas. Et hop, il m'a pas demandé mon avis, il m'a poussé.
4: C'est vachement bien,
5: je trouve. Chaud, mec.
6: Mais ça dépend.
1: Vous n'êtes pas sauté toute seule.
0: Mais non, jamais pour un premier saut.
3: Non, saute à deux.
0: Jamais, vous êtes obligé d'avoir quelqu'un, vous êtes accroché.
1: C'est pas drôle.
3: C'est drôle de survivre quand même.
2: Nous, quand on sautait, on était 40 les uns derrière les autres.
3: Ah, c'est la queue leu-leu.
2: Mais chacun son parachute. Ouais.
1: Ne rêvez pas, Stevie.
7: Ah, dans bave.
1: Vous n'avez pas essayé, vous, Stevie?
7: Non. Ah, non, j'ai peur du vertige. J'ai le vertige, moi. J'aime pas le vide et tout, non, ces trucs-là. J'ai déjà eu du mal à faire l'épreuve où je devais monter. Vous savez, à Fort Boyard, il y a une poutre métallique avec une chaise qui était bancale. Et on doit avancer sur la poutre, monter sur la chaise, sauter, rattraper dans la clé dans le vide. Ça, j'ai pas pu
1: le faire.
7: C'est
1: passionnant comme jeu. Oh,
0: mais non, mais on n'a pas le vertige. En parachute, on n'a pas le vertige.
7: Non, c'est pareil. J'aurais trop peur.
1: Moi, j'ai fait du parapente quand même. Hein, j'y pense
7: d'un coup.
6: C'est un peu différent. Le parapente, tu sautes pas, tu montes.
7: Bah, il court quand même. Et
1: à un moment donné, tu redescends. Hein.
5: Moi, après un cassoulet, j'ai fait du parapente.
0: Non, Bernard.
7: Laissez faire ton dégazage.
5: On raconte nos expériences.
0: Non, mais c'est fini entre nous, là, Bernard.
3: Ah non, Bernard, non.
0: Bernard, non.
4: C'est bien, ces sports-là. Putain, c'est autre chose que faire du studio avec des micros cassés. Hein.
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1: Pour Daniel Topic, qui habite Andernos-les-Bains en Gironde.
3: Andernos-les-Bains
1: en Gironde, c'est votre région, monsieur.
3: Ah ben ma grand-mère avait sa maison en Andernos.
1: Est-ce que je vous demande si elle faisait du vélo?
3: Alors non, elle faisait pas de
5: vélo. Elle en a fait.
3: Elle en fait plus, elle est morte.
6: La pauvre.
3: Ah ben ça arrive. Elle s'appelait Mamie Janine, elle faisait d'excellentes tomates farcies.
9: Elle est morte de vieillesse?
3: Oui.
1: Non, mais elle faisait des tomates farcies en même temps que de faire le vélo, alors forcément. On peut pas tout faire.
3: C'est une très belle maison.
4: Allez, à vendre.
3: Pas loin de la plage du Béteil.
1: Vous avez hérité de Mamie Janine?
3: Non, ça a été vendu avant, il y a eu une dispute de famille.
4: Ah là là, la connasse.
3: Non.
9: Oh pardon.
5: Qu'est-ce qu'elle a eu des tomates?
3: Parce qu'elle était propriétaire avec sa sœur, Tati Nicole.
4: Ah là là là.
3: En fait, c'était la maison de Mamie Cécile, de la grand-mère.
5: Et c'est Papy Robert qui a hérité de tout, alors.
3: C'est intéressant. Mais Tati Nicole, elle est encore vivante, elle nous écoute peut-être.
1: Ah, bah, bien sûr, bah, ouais. Qu'elle sache que.
5: Bonjour.
1: Qu'elle sache que Tata Christophe l'embrasse.
4: Pas mal.
3: Joli. Donc, on dit Andernos.
9: Ah oui, pardon, on a un peu parlé de vous, on voulait pas, excusez-nous. Oui. Andernos.
1: Tout est là. À Andernos, moi je disais Andernos, les bains. Donc, en Gironde, monsieur Topic attend maintenant la question pour savoir s'il a une chance de gagner 300 balles. Pourquoi ne doit-on jamais, c'est une, on va dire, une tradition, ou plutôt même une superstition, mais d'où vient cette superstition? Pourquoi ne doit-on jamais allumer 3 cigarettes avec la même allumette?
5: Parce que pendant la guerre, quand on allumait 3 cigarettes, on était repéré avec la même allumette.
1: Expliquez bien, monsieur Bami, mais c'est la bonne réponse.
5: Bah, c'est la bonne réponse, donc j'ai rien à expliquer.
6: Mais si, parce que ça durait trop longtemps.
1: Voilà, c'est ça qu'il faut dire.
5: Ah oui,
1: bonne réponse de Bernard Mabi et de Valérie Mérès. Eh oui.
6: Je fais le...
1: Allumer 3 cigarettes avec la même allumette portait malheur, porte toujours malheur, mais tout ça vient effectivement du fait que pendant les guerres, c'était dangereux d'allumer 3 cigarettes avec une seule allumette parce que la nuit, un tireur habile a le temps de préparer son arme à la première cigarette, de viser à la deuxième cigarette et de tirer enfin à la troisième cigarette.
9: D'ailleurs, ce soldat en question n'a fait l'erreur qu'une fois. Hein.
1: Je ne connaissais pas cette superstition non plus. Vous la connaissiez, vous?
3: Jamais entendu.
1: Bernard, oui, manifestement.
5: Ah bah moi, j'ai
3: fait la guerre. Il a connu la guerre. Je rigole. Il était dans les tranchées, je ne sais pas comment il faisait pour passer.
5: Depuis 70, j'ai fait 3 guerres.
3: Il était dans les tranchées, il n'a jamais réussi à ressortir.
5: Ça l'a fait rire, l'autre, l'Argentine.
3: Ah bah elle a fait la guerre aussi.
5: Ah bah elle a fait les Malouines.
10: Les Malouines.
1: Allez, question littéraire et d'actualité, en tout cas d'éphéméride, pour Rémi Gerbeau, qui habite dans les Deux-Sèvres. De qui Voltaire parlait-il quand il écrivait « On dit qu'à l'âge de 18 ans, il savait 22 langues. Cela n'est certainement pas dans le cours ordinaire de la nature. Il n'y a point de langue qui ne demande environ au moins une année pour bien la savoir. Quiconque, dans une si grande jeunesse, en sait 22 à 18 ans, peut donc être soupçonné de les savoir mal, ou plutôt il en sait les éléments, ce qui est ne rien en savoir. »
6: Mozart. Alors, il disait Mozart. Ça de Rousseau.
1: De Rousseau, non.
5: Mozart.
1: De Mozart, non.
7: D'un monarque.
3: D'un écrivain.
1: D'un monarque, non.
3: D'un écrivain.
1: Oui, oui. D'un autre philosophe, même.
5: Diderot.
1: Diderot, non.
7: Du même siècle que lui?
1: Non, pas tout à fait du même siècle. Ah. Du siècle de, on va dire de, au moins du siècle précédent. Ça n'est pas parce que tout est à cheval, là. Vous voyez, c'est compliqué.
5: Ah, ils sont tous à cheval.
1: Lui, en tout cas, était du 15e siècle. Voilà.
7: Du 15e?
3: Ça remonte.
7: Oui, oui. Ah oui, donc.
1: Donc, ça fait deux siècles d'écart entre Voltaire et lui.
6: Ah oui, donc c'était il y a longtemps.
7: Ça fait même trois, alors.
1: Il parlait. Non, non. Ah oui, non, ben non. Voltaire, c'est le 18e. Ah oui, vous avez raison, vous avez raison.
3: Mais donc, il trois siècles. Il l'a pas connu, en tout cas.
5: Ça en fait presque quatre.
6: 1400.
5: Pardon? Ça en fait presque quatre.
1: Ben non, entre 14 et 17, ça fait trois siècles.
5: Ah, trois siècles.
6: Un italien, un français, les philosophes en question.
1: Ah, ça, c'est une très bonne question.
7: Pic de la Mirandole.
1: Et c'est le Pic de la Mirandole. Oh, bonne réponse.
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1: J'aimerais maintenant, pour Tatiana Druyère, qui habite Reims, vous parler des Solène marginatus, Solène obliquus Sprengler, Solène rostriformis, Solène sicarius ou encore Solène viridis.
3: Alors, ce sont des plantes, ça.
1: Et là, je vous ai donné les différentes...
5: Des MST, ce sont des coquilles Saint-Jacques.
1: Les différentes espèces. Vous avez dit...
5: Des coquilles Saint-Jacques.
1: Non, mais on n'est pas loin.
5: Des moules.
1: Des moules.
2: Ce sont des crevettes.
1: Non.
6: Des huîtres, des huîtres.
7: Ça vit dans l'eau.
3: C'est dans l'eau, oui.
5: Alors, fruits de mer.
1: Alors, ça vit dans l'eau.
5: Ah, des migrants.
1: Non. Alors, ça
5: non,
1: vit...
5: tu vas trop loin.
2: C'est des algues.
1: Vous inquiétez pas, je suis là. Pour l'humour, je suis là. Ça vit dans...
5: Quelle horreur. Pour l'humour de bon goût. Hein.
1: Ça vit dans ce qu'on appelle...
5: C'est dégoûtant.
1: Ça vit dans ce qu'on appelle l'estran. Je sais pas si vous savez ce que c'est que
10: l'estran.
1: Ah
10: oui, c'est au niveau de la, de l'embouchure d'un fleuve.
1: C'est la zone comprise entre les marées les plus hautes et les plus basses.
3: Est-ce que ça se mange?
1: Les zones de sable à gros grains, vous voyez.
2: C'est un animal ou une plante?
1: Ça se mange et je vais vous dire, j'adore
5: des
1: ça.
5: Des amandes?
1: Non.
3: Des bulots?
1: J'adore ça, des bulots.
6: Des couteaux.
1: Ah ouais, bonne réponse.
3: Ah, c'est
1: de
3: bon,
1: Valérie Mérès.
5: Bien sûr, bien
3: c'est
5: sûr.
3: Très bon.
5: Je le savais.
3: C'est très rigolo à ramasser.
1: Eh oui, moi je sais pas comment on les ramasse.
5: On met du sel.
6: On met du sel.
5: Et si ça pisse, c'est.
1: Je sais comment on les mange. En tout cas, croyez-moi, c'est tellement bon.
5: On les mange avec des cuillères.
1: Non, même pas d'ailleurs.
2: Même moi, j'aurais pas osé ça.
1: Mais attention, alors il faut avoir, il faut être méfiant hein, quand on ramasse des couteaux, paraît-il.
5: On peut pas se faire mal.
1: Faut toujours avoir le soleil face à soi.
3: Ah bon, pourquoi?
1: C'est ce que, ben, je vous lis ce qui est écrit. Hein.
5: Non, tu prends une chiclée.
1: Et ne pas créer d'ombre sur le trou.
2: Laurent, on est bien d'accord que le couteau, c'est ce crustacé qui ressemble à une espèce de, de truc longiligne.
1: C'est pas ça ressemble à un couteau.
2: Oui, mais on en trouve qui ont plusieurs branches.
1: Ah oui.
2: C'est le couteau suisse.
1: Ah oui, la mer
2: dans
1: en
2: le
1: Suisse.
2: Lac Léman.
5: Mais attendez, ils ont des coques. Parce que quand on nous laissait au restaurant, il y a la coque autour.
1: Oui, ah ben oui, bien sûr. C'est,
5: c'est deux.
1: Ce sont des mollusques bivalves, les couteaux.
5: Ah, d'accord.
1: Et
5: un peu comme Faustine Bollard.
6: En même temps, ce qui est bon dans le couteau, c'est l'ail et le persil.
1: Ça, c'est pas faux. En même temps, vous avez raison. Il faut que ce soit effectivement bien assaisonné.
5: C'est un peu caoutchouteux.
1: Alors, c'est facilement caoutchouteux. Ça, c'est vrai. Ouais. Télérama, sous la plume d'Estérel Payani, cette semaine, nous fait un petit article sur le mollusque chic. Parce que c'est un mollusque chic.
3: C'est-à-dire?
1: Et c'est, bah,
5: c'est branché.
1: C'est branché, le couteau. Et avec l'automne et les grandes marées, eh bien, c'est le temps des couteaux en ce moment.
3: C'est le temps des couteaux.
1: C'est un très bel article qu'elle écrit. Droit et nacré comme le manche d'un couteau, d'où son nom. Voilà.
2: Ah oui.
1: C'est nacré comme le manche d'un couteau.
3: Ouais.
1: Ce bivalve fruste, peu onéreux, ça serait que c'est pas cher en plus, mais consommé dans le sud de l'Europe et en Asie, est devenu le plus chic des mollusques. Ah
5: ouais. C'est tellement bon en sorbet, par exemple.
1: Les amateurs de pêche à pied le débusquent en salant légèrement le trou en forme de huit qu'ils creusent dans le sable.
3: Et ça sort.
1: Si vous voyez un huit dans le sable, hop, il y a un couteau. Alors, vous pouvez évidemment le faire en tartare de couteau.
11: Ah bon ?
1: Vous pouvez le faire en aller-retour dans une poêle chaude. Je vous dis ce que dit Télérama.
11: Oui, bien sûr.
1: Le plonger 10 secondes dans l'eau bouillante suffit à le voir s'ouvrir.
11: Ouais.
1: Suffit à le voir s'ouvrir. Sa chair ferme à la saveur plutôt intense n'a peur de rien.
11: Ça veut rien dire, ça. Qu'est-ce que vous voulez dire?
1: Ça veut dire qu'on peut, par exemple, l'accommoder avec une persillade, avec un vin blanc.
11: Ah, c'est vrai, elle a peur de rien, cette chair ferme. Hein. Vraiment, elle a peur de rien.
12: Ça veut dire qu'en fait, ça n'a aucun goût.
11: Oui.
1: Avec une sauce marinière.
12: Mais faut faire attention avec le sel, hein, parce que moi, j'ai mis du sel, là, sur une plage au Cap d'Agde, et c'est pas un couteau qui est sorti, c'est une vieille moule, hein.
11: Et elle a giclé ou pas?
12: Non, mais sérieux, hein. Monsieur, parce qu'il y a, le faites pas partout, le sel dans le sable, le faites pas partout.
1: Monsieur Swain, moi, j'adore les. Vous voulez me faire plaisir?
12: Oui.
1: Vous me commandez des couteaux.
12: C'est prêt.
13: Allez, on y va. Mais
12: on va à la gueule.
13: Et vous savez, vous devez garder les coquilles.
1: Ah oui.
13: Une fois que vous avez mangé la
1: berne. Pour faire quoi?
13: Mais pour faire des jeux de Mikado pour les enfants pauvres.
10: Non.
12: C'est vrai? Ou pour faire des faux ongles aussi?
13: Ouais.
9: Ah, les influenceuses, elles font ça.
1: C'est affreux.
14: À suivre.
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16: Moi, j'ai ma petite idée sur la guerre de 100 ans. Si ça vous intéresse,
1: ah bah, bien
16: analyse.
1: Sûr. Allez-y.
16: Je pense que ça a duré 100 ans parce qu'à l'époque, il n'y avait pas de jumelles, pas de drones et tout. Et le temps qui se trouve,
1: De drones.
16: T'as dit quoi?
1: Des drones.
9: Des drones.
16: Oui, parce que c'est non, là, oui.
9: Pas des drones.
16: Ah, merde.
9: C'est comme l'animal, c'est pas
16: et
9: un dronadaire.
16: Je pense qu'il ne se... ils se sont pas bagarrés pendant 100 ans, ils se cherchaient.
1: Bien sûr, c'était un Colin Maillard qui a un peu traîné.
16: Non, mais je crois, c'est vrai, que c'est pour ça que ça a duré aussi longtemps. C'est ma petite analyse.
1: Mais bien sûr. Dès que vous avez comme ça une petite information historique, n'hésitez pas.
11: Hein. C'était une guerre entre qui et qui, la guerre de 100 ans?
1: Entre les Anglais et les Français.
9: Les Français étaient divisés, les Bourguignons étaient avec les Anglais, les Armagnacs avec le roi de France.
13: Non, les Bourguignons étaient avec le bœuf, il y connaît rien.
16: T'es pas d'accord avec moi qu'ils se trouvaient pas? C'est pour ça
9: en fait, ils se sont quand même beaucoup trouvés, parce que Crécy, la bataille de Poitiers, 1345,
16: quand ils se trouvaient,
9: arrêtez de se foutre la gueule.
16: Quand ils se trouvaient,
9: à Zincourt, 415.
16: Quand ils se trouvaient,
9: ils avaient des
16: cartes. La plupart du temps, ils se trouvaient pas. C'est pour ça que
11: moi, je pense qu'il faut dire oui, qu'on passe à autre chose.
5: Voilà, ouais.
1: Ah oui, parce que là, vraiment, votre analyse, Dieu sait.
9: J'en ai entendu,
1: des trucs cons ici.
9: Non, mais c'est vrai.
16: Vous croyez qu'ils se sont bagarrés comme ça pendant 100 ans? Non!
9: Mais
16: ils sont réfugiés!
1: Alors, ils faisaient des pauses. Il y avait la mi-temps pour les publicités déjà.
16: Eh ben, s'il y a un historien qui m'écoute, qui l'appelle et qui dise que j'ai raison.
9: Ils ont surtout pris la peste de 1348. Alors là, ils se sont arrêtés pendant 20 ans. Là.
11: Ah, ben la peste de 1348, c'était elle.
1: La question concerne un acteur dont je vous demande de retrouver le nom. Acteur dont il serait évidemment difficile de vous donner le rôle le plus célèbre. Encore que, au théâtre, il a joué une femme. Ça, c'est assez rare dans la carrière d'un acteur. Il a joué Gladys dans Pas d'orchidée pour Miss Blandish, sur un texte de Frédéric Dard.
9: C'est Jean-Marie Prolier.
1: Oh là là là là.
5: Bravo.
1: Alors là, bravo, Christophe Barbier. Alors Jean-Marie Prolier,
11: c'est pas de l'à peu près, hein.
1: Vous avez révisé les éphémérides du jour.
9: Toujours. Et puis le rôle le plus célèbre, c'est Saul Carlus.
1: Comment vous savez
11: ça?
1: Ah oui,
11: c'est lui la pub.
9: Mais oui.
11: Ah mais oui, là je le connais parce que je connaissais pas dans La Dame aux Camélias, mais dans Saul Carlus, j'ai vu. Ouais.
1: Et oui, Saul Carlus avec Terra de Johnson, nouveau savon à l'huile de lin. Je lave sans rincer mes Saul Carlés et ils retrouvent leur beauté satinée.
11: Ah bah oui.
1: C'est son meilleur texte à Jean-Marie Prolier. Et c'était dans une publicité, écoutez.
17: Saul Carlus, où mes Saul Carlés sont beaux, où je te jette au lion.
18: Avec Terra de Johnson, nouveau savon à l'huile de lin, je lave sans rincer mes Saul Carlés et ils retrouvent leur beauté satinée.
19: César, quel Saul Carlé? C'est Saul Carlus?
17: Non, c'est Terra de Johnson.
1: Ah ouais. Et vous vous souvenez de ça?
11: Ah oui, j'étais petit, je me souviens de cette pub.
1: Et ben voilà, Jean-Marie Prolier, il a fait aussi Norwich Union après comme publicité.
11: Ah oui, et il a fait des films sinon.
9: Je crois que c'est une pub signée Dino Risi. Hein.
1: Sûrement, en tout cas, c'est vrai que Jean-Marie Prolier a marqué la télévision des années 70-80. Oui. Il a fait quelques films quand même au cinéma avec Jean-Yann, on le voit dans Tout le monde, il est beau, Tout le monde, il est gentil.
9: Ah oui. Pierre Richard, La moutarde Montonnet.
1: Moi, il y en a vouloir des sous de Jean-Yann, Les Charlots en folie, La moutarde Montonnet, effectivement, La coccine Pulcinella à Monte Carlo et même dans Banzai avec Valérie Mérès et Coluche. Il joue le businessman du Concorde dans Banzai, Jean-Marie Prolier. Et je sais que Monsieur Baffy a écrit ça aussi avec Jean-Marie Bigard. On lui doit aussi tout un livre sur les ultima verba, les derniers mots, les mots de la fin. Il avait été collectionneur de mots de la fin. C'est quand le dernier mot qu'on prononce avant de mourir.
20: Avant de mourir, mais c'est dur. Il y en a qui sont usurpés parce que c'est dur à vérifier ce genre de. Il y en a qu'on idéalise.
1: Ah oui, évidemment.
16: C'est apocryphe.
1: Qu'est-ce que vous dites?
16: C'est apocryphe.
21: Non, c'est hypocrite, on dit.
22: Attends, excuse-moi, tu vas nous garder cette énergie d'huître jusqu'à la fin de l'émission ou...
16: L'énergie d'huître? Ouais, tais-toi la gambasse. Hein.
21: Elles sont mauvaises, hein.
22: Mais non, mais elle est là, répond comme ça.
21: Elle est vexée, elle est vexée.
1: Qu'est-ce qui vous arrive, Isabelle?
16: Mais oui. Non, mais rien.
1: Elle a raison, Caroline, on vous sort boudeuse.
16: Mais oui. Pas du tout. Ah non, non, non, non, non, moi je suis
22: chiante. Ah ouais.
16: Non. Non,
20: mais Laurent, on peut comprendre sa détresse, elle nous donne des infos historiques et on n'adhère pas.
22: Et nous, on fait comme si c'était pas important. Alors qu'on se posait la question, alors, c'est comment vrai. Ils font pour se trouver?
1: Si vraiment c'est
16: 100
1: ça...
16: 100 ans
1: imagine. Ah ça y est, c'était ça. Si vraiment, alors écoutez, bon, franchement Isabelle, si vraiment ça vous fait... Ah, vous êtes d'accord tous. Si ça fait plaisir à Isabelle, c'est vrai que si ça a duré 100 ans, c'est parce qu'ils ont dû se chercher.
22: Mais oui, voilà,
1: mais
22: oui.
1: Il n'y avait pas Waze, il n'y avait pas le GPS. Non. Alors ils étaient là, les Anglais, mais where are the French? Where are the French?
22: Mais il criait Where are the French?
16: Mais c'est évident!
1: Mais bien sûr!
16: Mais n'énervez pas, sinon je parle de CIM!
1: On est cons, il n'y a pas pensé plus tôt, mais oui, bien sûr!
20: Alain Decaux a écrit Mais où qui sont ces cons? Un ouvrage qu'il faut autoriser.
21: Ils ne pouvaient pas se chercher s'ils étaient anglais, qu'ils étaient en France, il y avait des Français partout.
16: Mais ils se cachaient dans le maquis, dans les.
20: Il y avait pas autant de. Ah, il en Corse!
16: Il n'y avait pas autant de construction, ils se cachaient dans les bois!
1: Mais oui, dis-le! Oui, Isabelle.
16: Je suis sûr qu'il y a un historien qui m'écoute quelque part. Et qui
20: s'est donné la mort.
16: Oh merde.
21: Si toi tu vas en Angleterre, tu trouves des Anglais.
16: Mais pourquoi t'es pas de mon côté, toi?
21: Oui. Ça c'est bien.
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1: Monsieur Baffy avait un peu raison, il faut qu'on réveille notre Olivier Bellamy, et il a besoin pour ça...
30: Non, je fais du rodogging.
1: Il a besoin de questions musicales, mélomane qu'il est, spécialiste de la musique classique. Il va forcément déjà, et ce sera une première question pour Laurent Ortier d'Arpajon, identifier cette symphonie, le nom du compositeur et peut-être même le numéro de la symphonie. Ça commence mal. C'est beau, hein? Ça a été créé un 12 septembre. On est le 12 septembre aujourd'hui. Le 12 septembre 1910.
16: C'est pas Rachmaninov?
1: Non, c'est pas Haydn. Non.
20: C'est russe?
1: C'est pas russe, non, non.
22: Non, c'est français.
1: C'est pas français, non.
20: C'est italien?
1: Non.
22: C'est allemand?
1: Autrichien.
22: Comme la plupart du temps.
1: Autrichien, on va dire autrichien.
21: Voilà, bah oui.
1: Ah, vous me décevez, monsieur.
30: Je cherche, hein.
1: Haydn, écoutez, c'est un compositeur qui
30: c'est
1: n'arrive...
30: C'est Gustav Mahler.
1: Voilà, j'allais vous dire, un compositeur qui n'arrive jamais seul.
30: C'est la symphonie des mille, numéro 8.
1: La symphonie numéro 8 de Gustav Mahler. Bonne réponse d'Olivier Bellamy.
20: Moi, je connaissais la numéro 5 de Chanel, mais...
1: Pour Liliane Gauthier, un morceau suivant. Et là, c'est aussi une symphonie. Vous allez me donner le numéro et le compositeur.
22: Beethoven.
1: Ah non, non, non. Là, c'est un compositeur français.
22: Mais la Bartok?
1: Non,
30: français, chérie.
1: On croirait ça prit.
22: Oh, dis donc. Oui. Attends, mais ça va pas bien de me parler
20: vous
22: comme
20: l'aise.
22: Ça.
1: Je peux vous dire qu'il a écrit quelques opéras, comme par exemple Yolande, Guerqueur.
22: Ah oui,
30: Magnard, Albéric Magnard.
1: Albéric Magnard. Alors là, bravo.
0: Ah oui.
1: Qui connaît Albéric Magnard?
0: Bah que lui.
2: Albéric. J'ai dîné avec lui il y a deux jours.
1: Il est mort en 1914.
2: Ah, hein. je confonds.
1: Alors, il y a quelqu'un qui a 97 ans et qui sort son autobiographie, un célèbre pianiste et compositeur. Il nous raconte un siècle de vie, hein, quasiment 97 ans. Et c'est quelqu'un qui a été, évidemment, un musicien reconnu à l'international. Il a débuté sa carrière dans les années 1950. Et il avait même écrit la musique du film À bout de souffle.
0: Claude Bolling?
1: Ah non.
30: Cosma.
1: Mais
30: oui. Cosma. Oui, Vladimir Cosma.
1: Mais non, non, là, on parle d'un pianiste et compositeur, pianiste de jazz, écoutez.
30: Vivant?
1: Vivant.
0: Ben oui, 97 ans.
30: Il est dans la chanson de jazz.
1: Comment vous dites?
30: Martial Solal.
1: Martial Solal, c'est encore une bonne réponse d'Olivier Bellamy. Grand pianiste, Martial Solal.
30: Oui, en jazz.
0: Ah ouais,
30: oui.
0: Bah il y a lui et Chopin. Hein.
1: Ah oui, oui, tiens. Pianiste de jazz, compositeur, arrangeur, chef d'orchestre français. Il a accompagné les plus grands musiciens américains, Stan Getz, Sonny Rollins, Dizzy Gillespie.
30: Ah, ce qui est extraordinaire, moi, c'est le jazz que j'aime bien parce que c'est le jazz qui rend heureux.
1: Ah oui,
30: c'est ça.
1: Oui, chérie, oui. Mais ça se voit, vous avez l'air heureux.
30: Oui, absolument.
1: Ah oui,
30: absolument.
1: Oui, oui.
30: Parce qu'il y a du jazz qui fait un peu pantalon de velours, la fumée.
0: Oui, c'est vrai.
30: Les caves, oui. Tout ça. Là, c'est
2: comme si vous le compreniez, là, Laurent, on va gagner du temps.
30: Alors que lui, c'est un pianiste du bonheur.
0: Mais tu as raison, chérie,
3: Voilà. Mais c'est tellement beau ce qu'il dit.
30: Non, allez, c'est vrai.
1: Une dernière question musicale. Oui. Après, ouais. Comme ça,
0: là, moi, je vais laisser Olivier répondre parce que je ne vais pas lui piquer la vedette.
1: Ah non, mais avouez que là, parce qu'il y en a certains ici qui viennent.
0: Il est pointu.
1: Il y en a certains ici qui viennent avec soi-disant une spécialité, puis rien.
0: Ah bah oui.
16: Il n'y en a pas de spécialiste. Ça fait
0: longtemps que je cherche. C'est quoi des noms spécialistes?
3: Aussi, moi,
1: je
3: ne
1: veux pas faire injure. Paix à l'âme des frères Bogdanov, mais enfin, on se souvient quand même des questions.
0: Ouais, ça les a tués d'ailleurs. L'humiliation.
1: On se souvient des questions scientifiques.
0: Ah oui.
1: On n'avait jamais de réponse.
0: Ah oui, même en les séparant, il n'y avait pas de réponse.
1: On les embrasse, on les adorait. Moi, j'adorais les frères Bogdanov.
0: Moi, je dois dire un truc, c'est que là, quand je suis entré aux grosses têtes, au bout de la troisième émission, vous organisiez un dîner, vous aviez privatisé un restaurant, une pizzeria, pour que toutes les grosses têtes se retrouvent. Et moi, je suis arrivé là-dedans, j'étais invité, mais très impressionné parce que je connaissais encore personne. C'est ma troisième émission. Et je me retrouve à table avec, en face de moi, j'avais Claude Sarotte, j'étais Benichou, et j'étais entre deux frères Bogdanov. J'avais l'impression d'être entouré par deux sphinx comme ça faisait de profil, il faisait peur quand même, je te jure. Et je sais pas, sûrement parce qu'on m'a mis là.
1: Il y a double menton avant l'heure.
0: Sûrement qu'on m'a mis là parce que j'avais fait des trucs sur ma gueule aussi, sûrement.
30: Moi, j'étais à un salon du livre avec les deux. Et ben, je peux vous dire que j'en ai pas signé un. Parce qu'ils avaient une foule devant. Ah ben. À chaque fois, je disais pardon, s'il vous plaît, laissez-moi mon petit carré pour avoir les deux mémés là qui viennent me voir. Et ben, c'était impossible. C'est intéressant ce que je raconte.
0: Quelle belle histoire. Quelle belle histoire.
1: Je préfère quand vous répondez aux questions. Non, je vais vous demander qui a mis en musique la célèbre comptine pour enfants. Une comptine pour enfants, d'ailleurs, je dois dire que je ne connaissais pas très très bien moi-même. Ah, vous dirais-je, maman.
30: Wolfgang Amadeus Mozart.
1: Bonne réponse d'Olivier Bellamy.
2: Alors, autant je connaissais les autres, mais celui-là me dit rien du tout.
1: Mais c'est quoi ça, « Ah, vous dirais-je maman ?»
30: Alors, « Ah, vous dirais-je maman », c'est une vieille chanson française. « Ah, vous dirais-je maman ?» Et Mozart a écrit des variations.
1: Ça, c'est « Ah, vous dirais-je maman ?»
30: Voilà. Ça, c'est l'original, c'est la vieille chanson française. Il l'a repris tout bêtement. Hein.
0: Mais plus vieille que lui.
30: Si Mozart peut être bête, mais enfin. Voilà. Et ensuite, il y a des variations.
1: Parce que ça, un enfant le ferait.
0: Mais
30: non,
0: il a
30: non, c'est quand il avait 3 ans.
3: Non, il y a des petits triolets là.
1: Il y a quoi, il y a quoi?
0: Oui, des triolets.
2: Mais oui, Elsa.
30: Non, c'est pas si facile.
1: Ah
30: non.
1: Ce qu'on entend là, c'est pas facile.
30: Non, c'est pas si facile.
1: Non. Caroline Diamant, elle joue du piano, elle vous dit que si.
0: Ça, c'est facile à faire.
30: Et ça,
3: Non, non.
0: Bah, c'est plus Mozart. D'avoir une petite dextérité.
3: Si je joue du piano,
30: c'est la première variation.
1: Ah, c'est joli là.
0: C'est beau l'accordéon.
1: C'est pas là que j'ai dit que c'était facile.
0: C'est beau l'accordéon.
1: vous jouez du piano. Un jour, on fera un concours de piano entre Caroline et Isabelle.
22: Ah ouais, parce mais que... moi, faut que je me coupe les ongles, j'ai plus envie.
0: C'est surtout tes doigts boudinés qu'accroche.
1: Ils vont s'accrocher dans votre gueule dans 2 minutes.
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1: À une question culturelle pour Anthony Guérin qui habite l'île Jourdain dans le Gers. On est dans la mythologie grecque, je sais que ça. Ah, Paul Elkarat maîtrise.
22: Il aime et moi j'aime, mais je ne maîtrise pas.
1: Alors par exemple, la déesse Athéna a inventé l'holos. Mais qu'est-ce que l'holos ?
6: L'holos ?
22: Oui, c'est le reflet.

0: puisque c'est ce qui a donné le mot hologramme.
1: Ah, pas j'imagine.
2: C'est l'eau pour les chiens, il y a le nonos, ouais, c'est l'olos.
0: Et olos, H-O-L-O-S.
3: L'A-U-L-O-S. La déesse Athéna a inventé l'Holos. On faisait même des concours d'Holos. Mais qu'est-ce que l'Holos ?
4: Est-ce que c'est une note spéciale
5: avec des bagarres ?
3: Des bagarres, non.
4: Un instrument de musique ?
3: Un instrument de musique, oui.
4: Oui. Wow. Donc des concours de chant ?
3: Alors, c'était pas des concours.
4: Des concours de...
1: Ah, c'est pour les sirènes, pour
4: non,
1: les sirènes.
4: Des concerts, quoi.
3: L'Holos, c'est un instrument de musique.
0: C'est une harpe !
3: Alors, pas une harpe.
4: Une lyre.
3: Pas une lyre.
4: Une flûte.
3: Ah ouais. C'est une flûte, l'Holos.
0: Et ah ouais, la flûte à l'Holos.
5: Et ils organisaient des concours de l'Holos ?
3: Oui, et d'ailleurs, dans la mythologie, on raconte qu'il y a eu un concours qui a opposé Apollon à quelqu'un qui s'appelait Marcias.
4: Marcias, ouais.
3: Et Marcias
4: a... Enrico Marcias.
5: Et c'était la Grèce à un incroyable talent.
4: C'est un satyre qui a perdu le concours.
6: Alors vraiment, je suis très content d'être dans l'Iliade. Ça me fait tellement plaisir. Qu'on parle de moi déjà à cette époque, vraiment. C'est un grand honneur, Laurent Ruquier.
3: D'être dans l'Iliade et Walt Disney.
6: Ouais, l'Iliade. Vraiment, merci.
3: Marcias. Qu'est-ce qu'il fait, Marcias ?
4: C'est un satyre.
3: Alors, il ramasse l'Holos qu'a jeté Athéna, la flûte, si vous préférez. Il ramasse la flûte et il commence à en jouer avec une telle grâce que tout le monde est captivé et on déclare qu'il a plus de talent à la flûte qu'Apollon lui-même.
4: Ouais,
3: si bien qu'on va faire un concours et on va finir par déclarer Apollon vainqueur, sauf une personne. Quelqu'un qui avait tranché en faveur de Marcias.
4: Je sais. Et on va lui faire pousser des oreilles d'âne.
3: Et c'est qui ?
4: Ah oui. Midas.
3: Le roi Midas.
0: Oh,
3: bonne réponse. Ah ouais. De Paul Elkarat.
4: Il faut savoir que Marcias, à la fin, pour son impertinence, sera écorché vif par Apollon.
3: Exactement.
0: Bah, c'est mérité.
3: Les muses ont déclaré Apollon vainqueur, même si c'est Marcias qui jouait mieux.
7: Parce que c'était le patron.
3: Parce que c'était le patron. Donc, on va punir Marcias.
0: Ça vous dit beaucoup sur quand vous nous demandez est-ce que je chante bien. Et ouais. Quand vous dites oui.
7: Oui, et quand vous demandez est-ce que j'ai un bon accent anglais.
0: Ah ouais. Oui, merveilleux, patron.
3: Je suis assez lucide là-dessus, voyez-vous.
0: C'est vrai.
3: J'ai pas vraiment besoin de vous demander votre avis là-dessus. Quand je m'en rends compte tout seul.
4: Après, si Laurent s'éloigne, je le remets, il n'y a pas de problème.
3: Quoi donc ?
4: Par exemple, vous vous mentez à vous-même, moi je sais vous dire que c'est pas vrai.
3: Ça c'est vrai.
4: Parce que je suis très honnête.
3: Si vous êtes le plus honnête ici,
4: voilà, exactement.
3: Parce que vous ne pouvez pas faire autrement en même temps.
4: Voilà,
5: c'est ce qui est très énervant au passage. Hein,
4: parce que
3: le petit, c'est normal, le petit n'a pas de filtre. Donc
4: oui,
3: on est sûr qu'il vous dit la vérité, lui. C'est pour ça que
4: je me suis fait écorcher tout à l'heure.
3: C'est pour ça que je le garde, parce que tous les autres sont des gros menteurs.
7: Oh non.
3: Il serait capable de vous faire croire qu'on est le 2 janvier.
0: Ah, ils sont assez ignobles pour ça.
3: Alors donc, je raconte. J'en reviens à Marcias, donc. Hein.
6: Alors, pas de problème. Parlez de moi, vraiment, ça me fait trop plaisir.
3: Effectivement, on déclare vainqueur Apollon pour faire plaisir à Apollon, alors que c'est Marcias qui joue mieux de la flûte, de l'Holas. Et Apollon va donc faire écorcher vif Marcias, clouer sa peau à un pin, l'arbre de la déesse. Et il y a effectivement des représentations où on voit Marcias, les mains en l'air, attaché, c'est terrible. Oui. Tout nu, d'ailleurs, il y a un petit kiki.
4: Oui, mais il y a une sculpture qui montre ça.
3: Oui, au Louvre, on peut l'avoir au Louvre. Marcias.
0: Il y a le sexe d'Enrico Marcias au Louvre.
4: Marcias écorché.
0: La pique a écouté que d'une oreille.
3: Et ils ont mis un audiophone dans longtemps. Ah, que sont jolies les filles de mon pays. La la la la la la la la la.
5: Allez, Paul, dis-lui qu'il chante mal.
4: Oui, d'accord. Ok.
3: Cette épidémie qui a décimé les buis français. C'était les rameaux il n'y a pas si longtemps et c'était pas si facile de trouver des branches de buis à faire bénir pour ceux qui sont croyants, puisque vous le savez, le buis souffre depuis un long moment. À cause, il faut le dire, de cette espèce de lépidoptère ravageur qui s'appelle comment ? C'est le nom de ce papillon que je vous réclame, qui détruit les buis un peu partout en Europe.
1: Le papillon de lumière sous les projecteurs ?
7: Non, c'est un nom comme Grémilla.
3: Ah, pas du tout.
7: Non, épistolaire, un nom comme ça.
3: Ah, non plus. Non.
1: Non.
3: Non. Et c'est vrai que depuis une dizaine d'années, une grande partie de cet arbuste qu'on aimait bien, le buis.
7: Ah, mais c'est une merveille, le buis.
3: Ah, bah oui, mais c'est la tragédie du buis, il faut se dire.
7: Il n'y aurait pas de jardin à la française sans le buis.
3: Ouais, sauf que depuis 2015, et ça a commencé dans les Vosges, eh bien, il y a des essaims

0: Non, de... Alors, je
1: une sorte d'abeille.
0: Oui.
1: Cochenille.
0: Cochenille. Non, non, non, non.
2: Oui, oui.
0: Ils sont comme des grosses mites, hein, qui étaient jusqu'alors...
3: Des mimites.
0: Non, pas des grosses mites, des grosses mites.
4: Kermit la grenouille.
5: Il allait planter du buis dans son jardin.
0: L'autre, il a entendu des grosses mites.
5: Il était prêt à aller acheter des buis, là.
4: Ah bah là, ouais, il l'aurait mis partout.
5: Il se serait déguisé.
0: Les arbustes qui attirent les grosses mites, c'est au bois de Boulogne, ça.
4: Et il se déplace.
5: Il se serait déguisé en buis toute la semaine.
4: Il n'y a pas eu du buis dans le street.
1: C'est dans n'importe quel jardin.
0: C'est des grosses mites et non pas des... Je pose des questions sérieuses et on part dans des considérations.
5: Ça, ça serait rigolo, des grosses bites volantes qui attaquent les
2: buis. Oui, ben, ça peut être dangereux pour le buis aussi.
4: Bah hein. Oui, et ça attaquerait les glands plutôt.
0: Ces grosses mites ne laissent que des squelettes de branches pris dans des fils de soie. Et je vous demande donc le nom de ce... On l'a assez lu hein, depuis maintenant.
1: Mais oui.
0: Une dizaine d'années.
2: Mais on mange pas les palmiers aussi.
0: On sait.
1: Non, c'est pas la même.
4: Et ça vole ou pas?
0: Et là où c'est intéressant évidemment dans Libé aujourd'hui, c'est que Guillaume Lachenal compare cette épidémie à celle que nous vivons nous parce qu'on l'a pas vu venir. Vous voyez.
1: Et elle vient de Chine, pareil.
0: Exact. Elle vient de... Bravo Ariel.
2: Encore un truc qui vient de Chine.
0: Elle vient
1: donc
0: de Chine.
1: C'est un nom chinois.
0: Et tout ça est dû évidemment aussi à l'écosystème. On est tous responsables de ce que nous vivons. Voyez-vous, par exemple, le buis, s'il souffre de...
5: Il n'y a pas que le buis.
1: Bah, c'est parce qu'on
5: nos
1: a
5: abeilles par les frelons asiatiques, pareil.
2: Oh, oui, ça vient de là-bas. Par les frelons.
5: Mais de partout.
0: Oui, mais moi, je vous parle du buis.
1: Il a été trop taillé, le buis.
2: Mais ça,
0: c'est... Non, c'est qu'il y a de moins de mésanges. Et les mésanges étaient les rares oiseaux qui mangeaient ces chenilles chinoises.
4: Elles volent, ces chenilles? Elles ont des petites ailes?
0: Ah, bah, elles deviennent des papillons, mais si on les attrape.
1: Mais d'affreux papillons.
2: Mais pas des processionnaires, là.
0: Les pardon?
2: Les processionnaires.
4: Les chenilles processionnaires?
0: Non, non, non.
4: Les bombix?
5: Les éphémères?
1: Non.
2: Bombix.
0: Mais en tout cas, voilà une chenille, un papillon.
4: Une chenille qui redémarre?
0: Qui en plus...
1: Elle s'appelle pas Coro, quelque chose?
0: Non, non, non.
4: Corona
0: non,
4: chenille?
0: Non, mais évidemment, ces petits cocons, on les compare au corona aujourd'hui, parce que comme nous sommes victimes du coronavirus, eh bien les buis français, eux, ont été victimes de...
2: C'est un nom scientifique ou... On
0: pas du tout.
4: Pas du tout.
0: Alors, vous connaissez ça par cœur.
1: Mais hein, oui.
0: Ah bon? Ah oui, oui, on a parlé 18 000 fois dans cette émission.
1: Oui, oui,
0: de
1: oui.
0: Là.
2: Oui, on a dit, ah oui, regarde mon buis, t'es fait manger par.
1: Là. Pas la cochenille.
0: Non.
2: T'es fait manger par.
0: Il faut savoir d'ailleurs aussi que c'est aussi à cause de notre éclairage urbain qu'elles se sont développées, qu'elles ont proliféré parce que la lampe à sodium accélérerait la diffusion des. Pensez à quelqu'un de petite taille.
1: Au nain ?
4: Le nain.
5: Des mimimati.
4: Des minons de gardien.
5: Des passe-partout. Des gnomes.
4: Il y a des passe-partout dans les buis.
5: Des chenilles mati. Avec des grosses mites qui détruisent les buis.
0: Oui. C'est vrai que les nains ont des grosses mites.
5: Oui. Ça dépend, bah oui. Mais c'est à cause de la lumière urbaine.
4: Quand ils sont dans les buis, on leur dit sort.
1: C'est-à-dire qu'elle est grosse.
5: Si on éteint les lampes, on aura des nains à grosses bites partout dans la rue.
2: Et ça mange les buis.
4: Oui, et bien bouille.
2: Et bouille.
5: D'ailleurs, à Fort Boyard, il n'y a aucun buis. Hein.
4: Ah non, bah, y a pas
2: de... Non.
0: Ici, il y en a du buis, mais trop. Et vous allez entendre le buis de la cloche.
4: C'est des nabos?
0: Non.
4: C'est petite taille.
0: Je vais essayer de vous aider comme je peux.
4: Moi, petite taille, vous voulez.
5: Des giants coucou.
0: Le radical, en grec, désigne le feu. Et une couleur, vous avez fait du grec. Et une couleur rousse ou rougeâtre, vous voyez.
1: Rouquine.
0: Ces papillons sont réputés naître dans l'âtre, peut-être parce qu'on les y retrouvait attirés par la lumière.
4: Alors, le feu, c'est pyro en grec.
1: Héphaïstos.
0: Ah, bah, voyez.
4: Pyro.
0: Alors, voyez, bravo, monsieur.
2: Des mini pyro.
0: C'est votre nom de famille, monsieur.
4: Oui. Les pylônes.
1: Gasoline.
0: Gasoline, non.
5: Les Larousseau.
0: La pyrale. Pyrale, pays grec.
1: Il
0: y avait un nain qui s'appelait Pierral.
1: Qui
0: a été le premier nain célèbre.
1: Oui, dans les films de Buñuel.
0: On le voyait avec Jean Marais, avec. Il n'y a pas de hasard.
5: Oh, je pense pas Cocteau. Est-ce qu'il était avec Charles Trenet aussi,
0: la pyrale?
5: Ça faisait des sacrées soirées. Le nain de l'époque, le gars de l'époque.
0: Vous ne connaissiez pas le nain Pyrale, en tout cas.
1: Dans les films de Buñuel.
0: Est-ce que vous connaissez tous les Ferrari au moins, monsieur Jérémy
5: Ferrari. J'en connais une partie.
0: Parce que c'est la question suivante que j'ai choisie pour vous. Et ça nous permettra de l'écouter, en plus. D'écouter Agostino Arturo Maria Ferrari. C'est son vrai nom. Mais sous quel autre nom connaissait-on mieux? Puisqu'il n'est hélas plus de ce monde. Sous quel autre nom connaissait-on mieux Agostino Arturo Maria Ferrari?
4: Linda de Souza.
1: Lola Ferrari.
4: Linda de Souza?
0: Oh non, on va pas écouter Linda de Souza et Lola ou Ferrari.
5: elle avait pas gardé.
4: C'était un italien?
0: Alors, évidemment, franco-italien, né à Gênes en 1934, Agostino Arturo Maria Ferrari, c'était son nom.
4: Tino Rossi?
0: Tino Rossi, non.
5: Il est mort, vous avez dit. Hein.
0: Ah oui, il est mort. Il est mort en 1998.
5: Qui ça pourrait être? Est-ce que c'est un chanteur d'opéra?
0: Un chanteur d'opéra, pas
4: chanteur de charme?
0: Un chanteur de charme, non plus.
5: Non.
0: On l'aime tous, hein, ce chanteur.
2: Zucchero?
5: Il chante en italien ou pas?
0: Non, en France. Oh, il a chanté en italien aussi, j'imagine. Mais
1: Alejandro Celentano.
0: Mais il a surtout fait carrière chez nous en France.
4: Ah, Frédéric François?
0: Ah, non,
4: il est vivant.
0: Il est vivant, Frédéric François.
4: Ah, parce que lui,
5: Claude Barzotti?
0: Claude Barzotti, non.
1: Celentano.
0: Adriano Celentano non plus.
5: Il avait gardé un nom italien.
0: C'est pas bien de ne pas connaître tous les Ferrari.
5: J'ai pas touché d'héritage là-dessus.
0: Mais en plus, vous pourriez trouver. Hein.
4: Ah, celui du train. Ah, j'ai jamais
5: celui du
4: Richard
5: train.
4: Anthony.
0: Oui. Non. Agostino Arturo Maria Ferrari, j'ai eu la chance de le recevoir moi dans les années 90 sur France Inter.
2: Ah oui.
0: Mais c'était quelqu'un un peu de solitaire, quelqu'un qui était pas très content finalement des succès qu'il avait eu. Il en a eu de nombreux succès.
4: Umberto Tozzi,
0: non.
5: Il avait une carrière internationale.
0: Alors oui, bien sûr. En tout cas,
1: Ringo.
0: Oh mais non, pas Ringo. On va écouter Ringo maintenant sur RTL.
4: Avec Sheila.
5: Ustinov, tu vas pas.
0: Agostino Arturo Maria Ferrari.
5: Quelle humeur.
0: Réfléchissez un peu quand même.
4: Est-ce que son nom avait un rapport avec son vrai nom?
0: Eh ben voilà, là, au moins ça, voilà. Heureusement qu'il y en a un qui réfléchit, c'est Gazan.
2: Son pseudo
0: avait
2: un rapport avec.
0: Eh ben évidemment, son
4: pseudo. Ah, Léo Ferré.
0: Pas Léo Ferré.
4: Jean Ferrat.
0: Pas Jean Ferrat.
1: Nino Ferrer.
0: Bonne réponse de Florian Gazan. Nino Ferrer. De vrai nom Ferrari.
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0: Comment appelle-t-on les habitants de la Lune?
5: Les luneaux.
4: Les sélénites.
0: Les sélénites, oui. Bravo!
1: Mais il n'y a personne
2: y a
1: sur
2: pas
1: la
2: d'habitants.
1: Lune.
5: Bah oui.
1: Il n'y a personne sur la Lune.
0: Non, mais c'est au cas où il y en aurait eu.
1: Ah! Mais c'est dans un livre. Franchement, donner un nom de personne qui n'est.
2: Comme les Martiens.
0: Oui, mais il y en aura peut-être un jour. Elon
1: Pourquoi
0: Musk ou d'autres rêvent d'aller vivre sur la Lune. Et un jour, il y aura peut-être des sélénites. Et on a déjà prévu le mot, effectivement, qui désigne les habitants imaginaires pour l'instant de la Lune. Mais qui peut-être un jour seront réels.
5: Quand on aura fait une colonie sur la Lune.
0: Voilà.
7: C'était le nom d'un café-théâtre, le Sélénite.
0: Eh ben, vous voyez, les Sélénites sont bien les habitants imaginaires de la Lune. Une question pour Ségolène Ravon. Ah. Oui, Mme Ravon c'est habite dans le Var. Et j'aimerais que vous me disiez comment on appelle l'insecte voisin de l'abeille à corps noir et aile bleutée.
5: Bourdon.
0: Non. Appelé aussi parfois d'ailleurs abeille charpentière.
4: La mouche à c'est le xylocope.
0: Le xylocope. Bonne réponse de Paul Elkarat.
5: Ah oui, alors là.
0: Ah, vous connaissiez pas les xylocopes?
4: Ah, l'abeille charpentière, c'est l'autre nom.
0: Ils creusent leur nid dans le bois.
4: Dans le bois,
5: oui. Xylo, c'est
7: oui,
5: bois,
7: c'est vrai.
5: En grec.
0: Vous qui êtes, je crois, un bon menuisier, monsieur.
4: Monsieur Boutbille
5: ou Junio? Non, mais c'est vrai que quand t'achètes un appartement, ils font un.
1: Mais si tu construisais toi-même,
7: on a construit des théâtres, mais. Vous
0: bricolez. Mais le week-end, vous bricolez pas.
7: Ça m'arrive, mais.
0: Ah, bah, voyez,
5: très mal.
4: Ils poncent.
5: Ils pioncent, par exemple, ils ont une lettre près.
0: Donc, vous ne saviez pas ce qu'était que les xylocopes quand on bricole. On sait ce que sont les xylocopes parce qu'effectivement.
7: C'est les petits trous.
0: On les trouve dans le bois, vous voyez.
1: Les trous, les petits trous.
7: Mais c'est des vers.
1: Ils abîment le bois.
0: Ah, bah, ils abîment le bois. Ils font ils font leur nid dedans. Hein.
1: Comme les termites, alors.
0: Ah bah,
8: Et alors, quel rapport avec les abeilles? Parce qu'elles font du miel aussi?
0: Qu'est-ce que je lui dis?
1: Elle a pas tort parce que vous avez dit quelle est la voisine de l'abeille.
4: Parce que
1: moi, je connais pas
4: famille.
1: Toutes les adresses des abeilles.
7: C'est un miel un petit peu plus. C'est de la sueur, ce qu'on appelle.
0: Tiens, on va rester dans le domaine animalier pour Bertrand Montel qui habite Telgruc-sur-Mer. C'est dans le Finistère. Comment appelle-t-on un jeune poisson utilisé pour repeupler un étang?
4: Alors, on le connaît.
5: Qui fait ça?
4: Navelin.
9: le mot qui le repeupler des étangs.
0: L'alvin,
10: c'est le bébé poisson.
8: Voilà, toutes les races. Oui.
0: L'alvin existe aussi, vous avez raison.
1: L'alvin triste, hein. Il y en a.
0: Car le mot qu'on cherche est un alvin.
10: Alors Laurent, est-ce que le mot que l'on
8: un gardon.
10: Est-ce que le mot que l'on cherche est utilisé pour désigner quelque chose qui n'a rien à voir?

0: avec les animaux et les poissons.
1: Alors, ça existe aussi un autre animal, et c'est vrai qu'on le connaît mieux sous le nom de cet autre animal que sous le nom du petit poisson qu'on met dans un
2: étang. Par exemple, une panthère, quoi.
1: Voilà.
3: Que ça ouais, désigne aussi un agneau.
4: Un agneau.
1: Non.
4: Est-ce que c'est pas une totoche?
5: Non. Il est lourd, mais...
2: Est-ce que c'est le blanc d'amour?
1: Mais qu'est-ce qu'il est lourd, mais là, pour une fois, il a été drôle.
4: Merci, vous pouvez enlever
6: est-ce
4: le
6: est-ce que c'est un animal poilu?
4: L'autre animal, est-ce que c'est un animal qui a des poils?
2: Une boule, mais il n'y a pas de poisson poilu.
3: Une paramécie.
1: Elle dit il n'y a pas de poisson poilu, elle a raison.
4: Oui, ben...
3: Si, le barbu.
4: Le blanchon. Et la bout de boule quand elle se baigne.
2: Voilà. Et l'arrêt, comment veux-tu la faire?
4: Il arrive, j'ai déjà vu des raies poilues.
2: Alors, est-ce que c'est pas un petit poisson qui s'appelle le blanc d'amour?
4: Mais non, on te parle d'un animal poilu.
2: Oui, mais le blanc d'amour, il se transforme.
6: Je serais d'avis qu'on cherche l'autre animal qui a le... Voilà. Alors, est-ce que c'est un animal qu'on trouve... Je vous parle de l'autre animal. Qu'on trouve dans la jungle.
1: Cet autre animal, on ne le trouve pas dans la jungle et je veux dire qu'il a été popularisé grâce à la télévision.
3: Mais Shadok.
1: Non, mais
3: un ragondin.
1: Non, mais en tout cas, la première définition de ce mot, c'est bien du frottin, un petit poisson qu'on met dans un étang pour le repeupler.
0: Okay.
1: Et effectivement,
6: vous venez de le dire.
3: C'est frottin.
0: Du menu frottin.
1: Non, c'est un alevin, c'est un frottin, et c'est un autre mot que je cherche et que je vous demande de me donner.
2: Alors, est-ce que c'est un poisson herbivore ou insectivore?
6: Non.
3: Il n'y a pas d'insectes dans la mer.
4: Un poisson herbivore.
1: Qu'est-ce qu'elle raconte?
4: Un poisson herbivore.
3: Il n'y a pas d'insectes sous l'eau.
2: Si, ça s'appelle des crustacés. Dans les étangs, quand tu veux faire une mare. Moi, j'ai une mare à grenouilles.
4: Oh.
2: Eh bien, dans une mare
1: et
2: à grenouilles...
1: Vous avez de l'eau jusqu'où?
6: Non, mais cherchons l'autre animal qui a été popularisé.
5: De quelle famille, l'autre animal?
6: Qui a été popularisé à part la télé.
1: C'est pas moi de vous donner la famille de l'animal.
4: Ah, il n'a pas de poils, il a des plumes.
2: Est-ce qu'il vole, l'autre animal?
1: Tout ce que je peux vous dire, que le même mot désigne à la fois...
4: Calimero.
1: Ce petit poisson frottin qu'on met dans un étang pour le repeupler, et un autre animal, attention, quand il est jeune, on le désigne ainsi.
4: Est-ce que c'est un animal qu'on a chez soi? Est-ce que c'est un animal? Est-ce que c'est un animal qu'on a chez soi?
1: Alors, vous pouvez en avoir chez vous parce que effectivement, par extension, on a donné ce nom aussi à un objet.
4: Un hérisson.
1: Un hérisson, non.
5: Une salamandre.
1: Et c'est d'ailleurs cet objet qui a popularisé ce mot à la télévision.
2: Une tête de loup.
4: Tête de tigre,
3: le Schmilblick.
1: Non, cet objet n'est pas un œuf et un œuf ne fait pas de politique.
6: Je sais plus ce qu'on cherche, un objet,
3: un animal.
2: Je suis perdu. Ménage.
3: Je suis perdu.
5: Et l'autre animal
1: Je suis content, on va donner 300 euros.
4: Attendez, c'est un objet qui est en même temps un animal qui a été popularisé par la télé qui est poilu.
2: Et
4: qui est aussi un bébé poisson.
1: Au départ, la première définition, je vous l'ai donnée.
3: C'est un frottin,
1: petit poisson qu'on met dans un étang pour le repeupler, mais c'est vrai que c'est aussi dans l'élevage un jeune animal qui n'a rien à voir avec les poissons. Et ce jeune animal qui n'a rien à voir avec les poissons a été popularisé par la télévision au point que ça a donné son nom à un objet.
3: Un poussin.
1: Que vous
2: qui
1: pouvez
2: sert
1: avoir
2: à, quoi,
1: à la maison.
2: Ah bah, il sert à quoi?
3: Un bec de canne.
1: Je vais vous le dire, tiens.
4: Est-ce que c'est un objet à la maison qui sert pour nettoyer, par
1: pas
4: exemple.
1: Du tout,
3: un
1: non.
3: Un poussin.
4: Oh non.
1: 300 euros pour Monsieur Montel qui habite Telgruc-sur-Mer. Est-ce que quelqu'un aurait une idée dans le public? Je ne pensais pas qu'on allait perdre un chèque RTL avec le Nourin. Un Nourin.
3: Ah, Nourin, bah oui. Oh. Maître Capello.
1: Maître Capello, souvenez-vous.
4: Ah, le cochon.
6: Dans les Gourin, jeux de... il disait.
1: Nourin disait, on va mettre 100 euros dans le Nourin.
3: On mettait les francs.
1: Un Nourin, effectivement, est un petit porc.
4: Un
1: jeune porc après le sevrage. C'est devenu une tirelire en forme de cochon grâce à l'émission effectivement des jeux de 20h. Mais au départ, un nourin, c'est un petit poisson qu'on met dans un étang pour le repeupler. Voilà.
4: Oh non, je connais pas.
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0: découvert sur les réseaux sociaux.
1: Eh bien oui,
0: comme tout le
1: Madame
0: monde.
1: Douillet va se présenter au concours Miss France, puisque maintenant, il n'y a plus de limite d'âge. Vous auriez le droit, vous, de vous représenter?
0: Non, on n'a pas le droit de se représenter. Ah. Mais il n'y a plus de limite d'âge, donc elle a toutes ses chances.
2: Mais
0: je
2: ne
0: sais pas si elle ne se présente pas dans l'Est. C'est pas en Rhône-Alpes, non? Où est-ce qu'elle se présente?
3: Oui, elle se présente, et ceux qui ne voteront pas pour elle recevront la visite de son mari.
2: Mais elle est comment? Elle est jolie quand
0: même? Elle est très jolie.
2: Ah oui, c'était Rio avec les cheveux longs.
1: Elle est
2: moyenne quand même.
1: Non, mais elle est candidate d'abord au titre de Miss Châtillon.
0: Ouais, c'est ça, Châtillon.
1: Pays de Dombes, ouais. C'est sa région.
2: On va commencer par un canton. Ouais.
1: Et puis après, elle peut devenir Miss Rhône-Alpes. Et puis si elle gagne le titre de Miss Rhône-Alpes, elle pourra devenir peut-être Miss France.
0: Imaginez, je suis la dernière Rhône-Alpine. Ça serait. Elle prendrait le relais.
1: Ah, vous vous rendez compte un peu le bouleversement mondial.
0: Là, le bouleversement.
2: Et on
0: nous
2: fait chier avec l'Ukraine.
4: Et ça pourrait être vous en plus. Parce qu'il y a beaucoup la rumeur en ce moment, vous allez revenir donc à la tête des Miss France.
0: Ah, mais il y a beaucoup de rumeurs.
4: Mais apparemment, mais vous laissez courir le bruit, vous laissez courir le bruit comme
0: ça. Ah, pas du tout, je laisse rien courir.
4: Alors, si vous êtes de nouveau présidente, est-ce qu'il y a un d'entre nous qui peut être membre du jury?
0: Je suis présidente d'honneur.
4: Ah oui, c'est.
2: Mais laisse tomber, c'est derrière toi tout ça. Maintenant, t'es chez Sephora, t'as une belle carrière. C'est derrière toi, Sylvie, t'as plus rien à prouver.
4: Je crois que tu es faite pour ça, vraiment, pour chaperonner tout ça. Pour. Non, mais vraiment, je pense que tu vas être nommée.
1: Mais de quoi je me mêle?
4: Mais non, mais c'est vrai, son nom revient très régulièrement là en ce moment. C'est un peu la crise.
1: Vous êtes dans les
0: il est dans les statistiques.
4: Il y a le départ, ça a été un peu mouvementé encore. Je pense que t'es la femme de la situation. Oh. Non mais c'est vrai, Laurent, hein. Ça changerait ta vie parce que là t'as pas trop de boulot en ce moment. Non mais ça permettrait. Non,
2: non, c'est facile. Non, c'est drôle.
0: Non,
1: il a un sens du compliment.
4: Mais c'est pas du tout ça.
0: Ouais, mais alors tu sais, regarde, le fait de pas avoir de boulot en ce moment, comment je fais remonter les statistiques mensuelles?
4: Mais non, mais quand tu reviens juste de vacances, c'est pour ça que tu travailles énormément, c'est une entrepreneuse, hein, vraiment. Hein.
1: Ah oui.
0: Ouais, ne te rattrape pas au branle pourri.
4: En fait, quand j'essaye d'être méchant, ça marche pas. En fait, donc il faut que je reste gentil et tout. En fait, j'ai juste balancé ça comme ça pour essayer d'être drôle et je suis pas drôle quand je suis méchant. Donc je laisse ça à Toen. On peut passer parce que je suis pas bon du tout là, depuis 30 secondes.
0: Il est gêné.
4: Non, mais je suis gêné.
2: Ah, ça commence à être drôle.
4: J'ai voulu faire l'intéressant pour une fois et ça a pas marché. J'ai envie. Laurent, c'est très gênant.
2: Oh, il va faire un AVC, vas-y.
4: Il y a 2 millions d'auditeurs qui écoutent ce gros bide là, alors s'il vous plaît, Laurent.
2: Oh, t'es pas un gros bide.
4: Parce que moi, je prends des rafales de tout le monde. Et moi, vraiment, en plus, j'adore. Sylvie, c'est très bien que je t'adore.
0: Non, mais je suis hyper blessée.
4: Et là, je veux juste dire une petite blague un peu vachère.
1: Oh, c'est pas gentil ce que j'avais fait.
2: T'es vraiment une salope. Parce qu'en plus, je sais que tu le penses, au fond.
1: Même Stomy.
2: Si.
1: Stomy, vous trouvez qu'il n'a pas été aimable, vous êtes d'accord?
4: Ah non.
5: Moi, je savais pas qu'il pouvait être méchant comme ça.
4: Non, c'était
5: la beauté.
4: J'ai appris un truc extraordinaire ce matin, mais vraiment, et je suis très fier d'être avec toi, Stomy, parce que Stomy est né dans le même lit qu'une des plus immenses stars internationales. Et c'est pas des conneries. Stomy est né dans le même lit, au même endroit, qu'une des plus grandes stars internationales que le monde ait connue et que la chanson n'ait jamais connue. Je vous laisse. C'est une question, c'est parce que je prends le relais de Laurent. Alors, qui est cet homme? J'accueille vos questions. Allez, on pose des questions.
1: Ça tombe bien, je suis encore en jet lag. Je me laisse faire. Moi, je me laisse porter.
0: J'ai pas compris. C'est un chanteur, mais que le monde de la chanson n'a jamais connu.
4: Non, que c'est vraiment une superstar de la chanson et il est né dans le même lit, au même endroit.
2: Mais comment ça, dans le même
0: maternité?
2: Dans la même maternité.
4: Dans la même maternité.
2: Ah, Herbert Léonard.
1: C'est Césaria Évora.
4: Non, pas du tout.
0: T'es né où, Stomy?
5: Clinique Marie-Louise, rue des Martyrs.
4: Posez-moi des questions. Est-ce que c'est un homme? Est-ce que c'est une femme? Est-ce que c'est
0: un homme?
6: C'est un homme.
4: Angoune. Oui, c'est un chanteur. Allez, on continue les questions.
2: Est-ce qu'il est toujours vivant?
4: Non, il est mort.
1: Ah. Moi, je le laisse animer. Ça fait un concurrent de moi à la fin.
0: Est-ce qu'il chantait pour le plaisir?
4: Non, il ne chantait pas pour le plaisir, mais il donnait beaucoup de plaisir. Et je crois qu'il y a eu au moins une chanson où il y avait plaisir dans le titre.
2: Francky Vincent?
4: Non, c'est beaucoup plus star que ça.
1: Grouillo Ecclésias?
4: Non, c'est.
0: Il est français?
4: Il n'est pas né en France.
1: Henri Salvador?
4: Mais non, il n'est pas né en France.
0: Comment il peut ne pas être né en France?
4: Il est francophone. Il est francophone.
1: Jacques Brel?
4: Non, mais
3: Johnny Hallyday?
4: Oui, bonne réponse de Christophe Barbier. Il est né rue des Martyrs, clinique Marie-Louise. Exactement. Dans la chambre, tu te rends compte un peu, c'est dommage que t'aies pas eu son talent, mais c'est franchement... Non, attends, je vais t'embrasser. J'ai plus de ventre, je suis en train de devenir un autre homme, quoi. J'envoie des tas.
5: Ah, c'est bien, c'est bien.
4: Toen, c'est toi le prochain sur la liste, et toi. C'est très bien que je t'appelle.
5: Un bisou. En tout cas,
3: c'était un bon gros, c'est devenu un maigre méchant.
5: Ça me permet de rendre hommage à ma maman. Marie-Josée Olivera Picotero.

0: m'a mis au monde, voilà.
1: Bah oui, c'est pour ça que je pensais à Césaria et Vorin, moi, évidemment, à cause du Cap Vert. Écoutez, franchement, monsieur Rio.
2: Vous ne trouvez pas qu'on apprend des choses avec
3: moi? Et moi, j'ai pas le droit à un bisou, tu dis que je glande rien, mais j'ai pas de bisou.
2: C'est vrai, mais bon, je peux venir te faire un bisou. Oui.
1: Il a besoin du consentement, vous savez.
4: Ouais, sur la joue, hein.
3: Tu sais, j'ai plus
2: de qu'est-ce
3: qui
2: va faire. Je suis la star de l'émission aujourd'hui.
4: Merci, bravo.
2: Et écoutez Stormy, sa chanson « Je suis né à Paname ». Je suis né à Paris, c'est magnifique. Non, je suis né à Pigalle, je suis né à Pigalle.
3: On y est presque.
2: C'est sa plus belle chanson et c'est une chanson exceptionnelle, très poétique.
0: Et il y a ma maman qui chante dans ce titre-là.
2: Bien sûr, je suis né à Pigalle.
0: Voilà.
2: Vas-y, vas-y.
0: Et dedans, elle fait « Ognefitch, Elik Boneche ». C'est-à-dire « Ah, mon fils, c'est ici que tu es né ».
4: C'est du Cap-Verdien.
0: Voilà. Ouais.
2: Mais j'adore. Je crois que vous êtes très mélancolique et parfois la nuit, vous allez avec votre voiture et vous passez devant la clinique Marie-Louise. Et demain, je suis en repos.
4: Johan, il y a la météo. Lance la météo.
2: Non, mais c'est vrai. Parce que t'es quelqu'un vraiment, j'ai envie de t'embrasser.
1: Faut vraiment que j'ai le jet lag pour le laisser faire.
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1: L'auteur qu'il s'agit de retrouver maintenant a été prix Nobel de littérature. On n'en a pas tant que ça en France, car il est français. Prix Nobel de littérature a obtenu cette récompense?
6: Albert Cohen.
1: Non.
3: Sartre.
1: Non, en 2008, c'est récent.
6: Ah, récent.
1: Vous voyez.
4: Patrick Modiano.
1: Non.
3: Non, c'était en 2008.
7: Bah non, c'est Bob Dylan.
1: Bob Dylan, non, un français, Bob Dylan. Voilà.
4: Chante français maintenant, Bob Dylan.
1: Ah, bah, chante français. À mon avis, elle a dû coucher avec Hugo Frey.
7: Oh, mais non.
4: Ou Patrick Gérard et son grand chapeau.
1: Daniel Gérard.
7: Daniel Gérard.
4: Ah oui. Et t'as couché avec lui?
7: Mais non.
1: Avec qui t'as pas couché?
6: Ok, c'est la séquence, on dit tous avec qui on a couché dans le métier, ok?
7: Ils sont malades.
1: Faut quand même vous dire, regarde qu'on a là les deux plus grandes starfuckeuses.
6: Ah ouais, c'est incroyable.
1: Trois avec Joyce, mais...
6: Elle est plus jeune, elle a eu moins de temps.
7: Délire, bah, moi, il délire.
6: Bah, soit je suis pas assez star, soit j'ai raté le...
3: Soit tu es pas assez fucker.
6: Alors, t'es trop jeune, surtout.
1: Elle dit des trucs en douce, Joyce Jonathan, mais elle les dit quand même.
4: Mais elle est dit vraiment d'une manière perverse et douce, c'est vrai.
3: Mais
4: c'est un œil très délicatesse. Très curieux.
6: Mais non, mais elle a raison.
4: Parce qu'on a aussi des dossiers sur toi, faut pas t'inquiéter.
1: Non, mais ceux de Julie, vous pouvez pas les connaître parce que bah
6: c'est la Troisième République.
1: C'est l'époque. Bah
4: les Français parlent de
1: ceux de Julie, c'est l'époque des yéés, voyez-vous.
4: Non,
7: c'est
4: pas Georges Guettari. Elle s'est vraiment tapé tous les yéés. Moi, je
7: ne sais pas. Bien ou quoi? Mais pas. À l'époque des yéyés, j'étais au lycée, qu'est-ce que vous racontez?
1: Moi, ma mère, c'était tous les yaya.
6: Bon, alors, j'aimerais savoir, qui a comme star à son tableau de chasse, vraiment?
1: Bon, dites mon prix Nobel.
6: Non, moi, ça ne m'intéresse pas, moi.
1: C'est-à-dire, c'est quoi la question exactement?
7: Alors, non, le prix Nobel, c'est mieux.
3: Bon, 2008.
6: Non, mais il y a qui vraiment de
1: célèbre? Prix Nobel de littérature, on en reparlera tout à l'heure. Prix Nobel de littérature, 2008. On lui doit des livres comme Le Déluge, Les Géants.
4: Marek Alter.
1: Désert, Pawana, Ritournelle de la faim.
6: Pawana, c'est Papa Kana, justement. C'est encore un plat ton japonais, non?
1: Non, mais très connu.
4: C'est Pokéball, Okawa.
1: Toujours vivant, hein, évidemment.
6: Toujours
4: Marek
6: debout.
4: Alter, non? Il est encore en vie, vous avez dit. Il a quel âge aujourd'hui?
1: Prix Renaudot aussi, avec Le Procès Verbal en 1960.
4: Jean-Marie Le Clézio.
1: Jean-Marie Le Clézio. Oui. Excellente Bravo. Réponse de Jean Benguigui.
4: Bravo. Et ce soir, ta femme n'aura pas la migraine.
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1: Une question pour Fabienne Touboul, qui habite Bussière-Badil, c'est en Dordogne. La Rémarde est une rivière de France dont on parle aujourd'hui beaucoup dans les journaux, enfin beaucoup. Il y a un article dans Le Parisien, mais pour quelle raison parle-t-on de la Rémarde?
7: Il y a des
9: Parce
7: poissons.
9: Qu'elle a débordé. Et elle est sortie de son lit sans se maquiller.
1: Ça, c'est joli, monsieur Bellamy.
3: Et elle s'appelle sirène.
2: C'est pas la rivière de Gisors?
1: Non, alors, c'est une rivière qui se trouve du côté de Saint-Arnoult en Yvelines. Et effectivement, il y a une conséquence assez terrible du fait que la Rémarde soit sortie de son lit, comme vous le dites si joliment, monsieur Bellamy.
2: Bah, y a un gars sur sa voiture qui a été...
1: Ah non, non.
3: Elle a changé sa route, en fait.
9: Ah, c'est pas la rivière qui a tué la vache?
1: Ouf.
3: Oui,
9: tué la vache.
3: Non, la vache a surnommé.

0: Bon, évidemment, a fait que, bah, il y a un lieu, d'ailleurs, qui appartient au ministère de la Culture, un lieu qui a été inondé. Mais lequel?
1: Une église.
0: La Remarde, je vous dis, est une jolie rivière de
2: elle
0: France.
2: Elle a inondé la forêt de Sénart?
0: Non, elle a inondé, je vous dis, une maison, on peut pas mieux vous dire.
3: Ah, la maison d'un président, d'un ancien président.
0: Non plus.
2: La maison d'un artiste.
3: Alors, la maison de la culture.
0: La maison de deux artistes, même.
1: C'était un couple d'écrivains.
0: C'était un couple, oui.
1: Communiste.
4: Aragon et Elsa Triolet, non?
1: Aragon.
4: Aragon et Elsa Triolet.
0: Bonne réponse de Monsieur Bellamy, aidé par Daniel Evnoux, je dois dire.
1: Oui, et alors c'était à quel endroit?
0: En effet, c'est le moulin de Villeneuve que les écrivains avaient acquis en 1951, qui vient d'être durement touché par les pluies, et le ministère de la Culture a mis une cagnotte en ligne pour soutenir ce lieu de mémoire, la maison de Louis Aragon et d'Elsa Triolet, inondée par la Remarde. J'ignorais le nom de cette rivière jusqu'à ce matin, mais la Remarde, on doit dire Remarde, est une rivière de France qui manifestement a débordé au point qu'aujourd'hui, on réclame de l'argent pour sécher et nettoyer la maison d'Elsa Triolet et de Louis Aragon, ce qui est normal.
4: Oh bah oui, quand même.
0: Vous-même, Chantal, vous n'avez pas été victime des inondations?
5: Pas du tout, j'habite toujours en hauteur, moi.
0: Ah, c'est vrai?
5: Je domine la situation.
0: Mais je pensais que vous aviez une maison à la campagne à un moment donné.
5: Oui, mais elle est haute.
0: Comment ça, elle est haute?
5: C'est-à-dire que je suis dans une cuvette, mais elle est en haut de la cuvette, si vous voulez.
0: Je vous parle pas de vos toilettes, je vous parle de votre maison de campagne.
5: Non, mais c'est une ville en cuvette et je suis en hauteur. Donc l'eau peut couler.
4: Non, elle t'as pas d'inondation, mais t'as des fuites maintenant.
5: J'ai compris. Tu vois, tout le monde est choqué.
1: Oui.
5: J'ai aucune fuite. C'est génial, non? J'ai des amis qui ont des fuites.
0: Ah, sans rire.
5: Oui, j'ai des amis de mon âge qui ont des fuites. Et qui ont des couches confiance.
2: Bon, bah, on est en EHPAD. On est définitivement en EHPAD.
0: Je vais poser une question culturelle pour remonter le niveau pour Madame Evelyne Co, qui habite Chambéry, en Savoie. Ah, j'aime beaucoup cette question parce qu'elle permet de nous rappeler le vrai sens, le premier sens d'un mot que tout le monde connaît, sans savoir qu'à l'origine, ce mot désignait, en Grèce antique, un sacrifice religieux de 100 bœufs.
2: Hécatombe.
0: Bah, oui. Hécatombe. Excellente réponse. De Paul Elkarat, une hécatombe. Évidemment, tout le monde connaît aujourd'hui le sens du mot hécatombe, mais quand même, à l'origine, c'était un sacrifice rituel, sacrifice religieux de 100 bœufs. Bon, même quand c'était un peu moins de 100, on appelait ça une hécatombe. Puis maintenant, on appelle ça une hécatombe, même quand il s'agit pas d'un sacrifice d'animaux. D'ailleurs, ici, il faut le dire aujourd'hui,
2: oui, c'est ce que je veux dire.
0: Depuis 15h30, c'est une hécatombe.
5: Oh. Héca, parce que c'est 10.
0: Pardon.
5: Héca, ça fait 10.
6: Caton qui est sans et boué le bœuf.
1: J'ai pas compris.
0: Non, mais c'est pas grave, Daniel. On va passer à une autre question culturelle. Vous êtes prête, Chantal?
5: Je suis prête. Donc,
0: ah, vous toussez vous raclez la gorge. Ouais. Non, déjà que vous vous maquillez.
5: Ouais.
0: Si maintenant, en plus, vous raclez la gorge dans le micro, Chantal...
5: Bah, c'est-à-dire que c'est très famille ici. Ouais. On est chez soi, un petit peu.
3: Manquerait plus qu'elle se rase.
5: Hein. Ben, je suis pas rasé ce matin, je t'emmerde.
3: C'est vrai, ça se voit pas.
0: Pour Farah Mohamed, cette question culturelle qui concerne la vache enragée. Voilà le titre d'un livre qui, au départ, d'ailleurs, je vais être honnête, s'appelait Down and Out in London and Paris. Qui a été aussi publié, ce livre, sous le titre Dans la dèche à Paris et à Londres. Un livre publié au départ dans les années 30. Un livre signé Eric Blair. Mais qui était Eric Blair?
2: C'est George Orwell.
0: Excellente réponse de Paul Elkarat. En effet, George Orwell est un pseudonyme, il s'appelait Eric Blair au départ.
2: Natif d'Inde.
0: Et il est venu travailler à Paris pendant quelques années, et c'est à ce moment-là qu'il a écrit ce livre, Dans la dèche à Paris et à Londres. C'est l'auteur évidemment de La ferme des animaux et de 1984.
2: Toujours à côté.
5: Non, parce que 1983 passe dimanche soir sur Comedy Plus.
0: C'est quoi 1980?
5: C'est la pièce dans laquelle je jouais.
4: Oh, la promo géniale.
0: Elle arrive.
4: Ah, très fort, elle est très forte. Hein.
0: Elle arrive à se servir de 1984 d'Orwell pour placer la pub pour 1983.
5: Incroyable.
0: Sa pièce.
5: Je suis très forte, non?
4: Ah oui.
0: Vous êtes très très forte parce que j'avais même pas fait le rapprochement.
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1: Quelle est l'œuvre musicale qui change de nom en fonction si vous la chantez le matin ou le soir?
2: Ah, les vêpres.
1: Les vêpres, non.
3: C'est religieux.
2: C'est religieux.
1: Non. Quel est le nom d'une œuvre musicale qui change de nom en fonction du fait que vous la chantiez ou le matin ou le soir?
4: Une comptine?
1: Une comptine, non.
4: C'est religieux, c'est l'Angélus.
1: Non, ce n'est pas religieux.
5: Non.
6: Mais c'est une œuvre, c'est assez générique.
1: C'est générique.
6: Voilà,
3: c'est mais, ça. Ah oui, c'est pas particulier, donc, c'est pas une chanson.
6: Une berceuse ou une.
1: Voilà, par exemple. Bon, mais une berceuse, si vous la chantez le matin, ça continue à s'appeler une berceuse.
3: Non, ça s'appelle une réveilleuse, Laurent.
1: Oui, mais vous avez compris la question. On avance.
5: Il est interdit de la chanter le midi. Je voudrais juste savoir.
1: Alors écoutez, il n'y a pas de mot pour le midi, mais en revanche, il y en a un différent pour le midi que pour le soir.
5: Aurorette et crépusculette, c'est un truc comme ça.
1: Ah, ça c'est pas mal. Vous êtes sur une bonne piste.
6: Ah, ça se termine en et ?
1: Pas du tout.
3: C'est un mot français ou étranger ?
1: Ah, ce sont deux mots français. Oui.
3: Non, c'est pas adagio.
1: Et c'est vrai qu'on n'y pense pas, mais cela veut bien dire ce que cela veut dire. C'est-à-dire, quand vous utilisez un des deux mots, c'est que c'est le matin. Quand vous utilisez l'autre, c'est que c'est le soir.
5: Et on connaît tous ces mots.
1: Oui, quand vous aurez la réponse, vous direz ah mais oui, c'est évident.
5: Alors est-ce que là-bas c'est nocturne? Est-ce que ça part du mot nocturne?
2: Une nocturne.
1: Une nocturne, non.
4: Non.
1: Ce qui est fou, je vous jure, c'est que c'est une évidence absolue.
6: Ah mince, alors. Ah, oui, une matinale ou une.
1: Une matinale.
6: Une
1: non.
6: Une veillée.
1: Non. Qu'est-ce qu'on peut chanter?
6: Oui, oui.
1: Qui change de nom en fonction du fait que vous la chantiez le matin ou le soir?
4: Une aubade et une crépusculaire.
1: Ah, vous avez la moitié de la réponse.
4: Une aubade.
1: Et le soir?
6: Une sérénade.
1: Une sérénade. La bonne réponse d'Isabelle Mergaux et Ariel Edombal. Et oui, une aubade se chante le matin et ça devient une sérénade si vous la chantez le soir. C'est chouette quand même.
6: Mais alors, si vous ne cessez pas de la chanter, l'aubade, vous commencez le matin et vous ne vous arrêtez jamais. À quel moment elle change en venant à midi.
1: Est-ce qu'on vous a déjà chanté une sérénade ou une aubade sur votre balcon? Non, Isabelle.
6: Non,
5: je suis sûr que si on chante une aubade ou une sérénade à Isabelle, jette un saut d'eau direct.
6: Non, mais l'aubade, déjà, il faut.
1: Stevie aussi, si vous lui chantez un truc sous son balcon, c'est la saut d'eau direct.
6: Oui, mais enfin, ce sont quand même des mots très désuets.
2: Non, mais attendez, pour moi, il y a un contenu spécifique aussi.
4: Voilà.
2: Quand on chante une aubade, c'est une ode à une personne.
4: Par exemple, le jour de ton anniversaire, dans tous les pays latins, on vous chante une aubade.
2: Ah bon?
4: Despierta, muy bien despierta, mira que ya amaneció, ya los pajaritos cantan, la luna ya
1: se... C'est le matin, mais ça n'empêche pas de s'endormir.
5: Moi, c'est là où on dit qu'on est bien en France, quand même. Hein.
3: J'ai une aubade française. Le soleil vient de se lever, il va bientôt arriver, l'Amérique aurait...
1: Ah bah voilà, ça, c'est l'aubade. Ça, c'est une aubade, effectivement. Et une sérénade, c'est va te coucher.
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1: Une question d'histoire pour Solène Ruiz qui habite Terran dans l'Hérault. Comment s'appelait la maman de Charles Quint ?
8: Jeanne la Folle.
1: Jeanne la Folle.
8: Ouais.
1: Bonne réponse de Paul Alcarat. Elle était vraiment folle dingue, pourquoi on l'appelle Jeanne la Folle?
8: En fait, depuis que son mari Philippe le Beau...
1: Ils ont eu 6 enfants, Philippe et Jeanne. Hein.
8: Mais le seul qui deviendra empereur du Saint-Empire et roi d'Espagne, c'est Charles Quint.
1: Et oui, Charles V, Charles Quint, effectivement.
8: Charles Ier, en fait.
1: Oui.
8: Charles Quint, mais... Ouais.
6: Oui, mais pourquoi elle était folle?
8: Son mari est mort très jeune, de maladie, et en fait, elle l'a pas supporté, elle a gardé le voile noir toute sa vie, et elle a fini un peu dans un couvent, avec quelques autres personnes.
1: J'ai des questions pour tout le monde aujourd'hui. Vous aurez remarqué.
6: Oui. C'est une bonne explication.
1: Question cantatrice pour Roselyne, question cheval pour Dari. J'aurai des questions chansons pour vous, Michel Bernier, dans un instant.
8: Question gastro pour Jean-Philippe.
1: Non, pour Jean-Philippe, j'ai une question crash aérien.
8: Ah super.
1: Puisque le 23 mars 1994, le vol Moscou-Hong Kong s'est écrasé. Il y a quand même 63 passagers et 12 membres de l'équipage qui sont morts dans l'accident. Le vol Aeroflot 593. Ça vous dit quelque chose, monsieur Janssen? Et on a su, grâce aux boîtes noires, ce qui s'était passé à bord. Qu'est-ce qui s'était passé à bord pour que cet avion s'écrase?
6: Le pilote a lâché le guidon.
1: Non.

0: Je crois que Jean-Phi est rentré. Il a vomi sur le tableau de bord, tout ça enrayé.
1: Mais non.
2: Ah, ils ont éternué. Quand on éternue, c'est
1: que. Ah non, ils n'ont pas éternué.
3: Il y avait une équipe sportive dans l'avion.
1: Non, il n'y avait pas d'équipe sportive dans l'avion.
3: C'était des passagers lambda.
1: On est en 94. Ah, hein, ouais. Et il n'y aura aucun survivant, hein, puisque je vous ai dit 63 passagers, 12 membres d'équipage.
0: Est-ce que la date est importante?
1: La date, non. Je vous dis mars 94 parce que je suis un homme précis, vous savez.
4: Moi, je voulais savoir si le problème venait des pilotes ou des passagers.
1: Alors, plutôt, on va dire, du pilote lui-même.
3: Ah, il venait de se faire larguer par sa femme?
1: Non. Mais là, quoi qu'il y a peut-être une raison à la...
0: Il n'y a rien de suicidaire.
2: Il s'est engueulé avec le copilote.
5: Ah non, mais du coup, c'est... il n'est pas couché avec une hôtesse dans le cockpit.
1: Non plus. Non.
2: Ça, je sais.
5: Bah, souvent, ça peut arriver. On peut s'appuyer sur une mauvaise commande, tu sais.
4: Bah, bien sûr.
2: Il s'est aperçu, le pilote.
1: On se rapproche, en tout cas.
2: Ah oui.
5: Il a fait une manœuvre pour une autre.
1: Non, lui, il n'a rien fait, le pilote.
0: Est-ce que c'est sexuel?
1: Ah, c'est pas sexuel.
3: Mais là, il a compris autre chose.
1: Mais hein. Il a dit qu'il s'était séparé de sa femme. J'ai envie de dire peut-être, au fond. Hein.
0: Il décide de faire demi-tour pour surprendre sa femme avec son amant.
1: Non.
5: C'est dans le cockpit qu'il s'est passé quelque chose.
1: Oui, dans le cockpit.
3: Ah,
1: oui.
3: D'accord.
5: Il s'est donné du plaisir solitaire.
1: Mais non.
0: C'est pas sexuel, on t'a dit.
3: Non, il s'est rendu compte que le copilote était sa femme.
1: Mais non.
4: C'est une nouvelle pièce.
1: Attendez.
4: Il va jouer bientôt.
1: Attendez.
4: Le copilote était ma femme. Avec Michel Bernier.
1: Alors, on est dans le cockpit.
0: Oui, voilà. Oui. Il y a deux personnes.
3: Mais on n'y est pas tous.
1: Alors, vous dites quoi?
0: Il n'y a pas deux personnes, il y en a une.
5: Non, il y en a trois en 94.
1: Il y a même quatre.
3: Ah, mais. Il y a ses enfants?
1: Il y a ses enfants. Alors.
0: Ah, une dispute. Il s'est amusé à faire piloter l'avion par un de ses enfants.
1: Alors, c'est pas ça, mais on se rapproche.
5: Il n'a pas donné le manche à un de ses enfants.
3: Il y a un de ses enfants.
0: Il a ouvert la vitre?
1: Non. Mais les enfants sont là. Il y a sa fille.
0: Est-ce que c'est la cause de l'accident, c'est les enfants?
5: Bah
1: oui.
5: Il y a des boutons de commande.
1: Ah oui.
3: Ils ont annoncé, les enfants ont annoncé que leur mère voulait divorcer.
1: Ah non.
0: Les enfants ont...
1: Il y a un garçon, une fille.
2: Ils ont touché à des trucs, les enfants.
1: Ah oui, il y a une fille de 12 ans et un fils de 15 ans.
3: Ils découvrent que ce ne sont pas ses enfants.
1: Vous avez dit quoi?
2: Les enfants ont touché à des boutons, on voulait jouer.
1: Eh bien voilà, tout simplement.
5: Bah oui.
1: Le fils de 15 ans, qui était à la place du pilote pendant la phase de croisière, a désactivé le pilotage automatique sans s'en rendre compte. Il jouait avec les boutons. À cause de la force centrifuge, le fils du commandant est alors incapable de se lever pour laisser la place à son père et contrôler l'avion avec l'aide du copilote. Voilà ce qui se passe, vous voyez.
3: Oh là là.
1: Parce qu'en fait, d'un seul coup, le pilotage automatique s'arrête.
5: Ben oui, c'est ça.
1: Et donc, l'avion vire vers la gauche.
5: Il est plaqué sur le siège.
1: Voilà, lui, il est plaqué sur le siège. Et là, le pauvre gamin, on peut pas lui en vouloir. Il sait pas piloter. Hein.
4: On peut pas lui en vouloir.
3: Non, c'est un ado.
4: Faut le dire
3: c'est
4: vite.
0: Mais même pas.
1: Quand une première alarme se déclenche, indique l'arrêt de toutes les fonctions du pilote automatique. Seul le jeune garçon de 15 ans et le copilote tentent de contrôler l'avion. Une seconde alarme se déclenche, indiquant cette fois que faute d'une vitesse suffisante, l'avion est sur le point de décrocher. Le taux de descente est tel que les passagers sont en état d'impesanteur.
5: Ouais, c'est ça. Hein.
1: C'est possible ça, monsieur?
5: Ah oui, parce que ça va trop vite.
1: Ça va trop vite, voilà, ça va trop vite.
2: Et alors toi, dans ce cas-là, tu fais quoi si
5: ah bah, tu fais plus rien. Hein, tu fermes les yeux, t'as dans
3: le
5: casse-pâte.
1: Qu'est-ce qui se passe? Le copilote tire sur les manches, paraît-il. L'avion se redresse, reprend de l'altitude. Le commandant reprend son poste, mais la réduction des moteurs entraîne un nouveau décrochage et l'avion repart en descente.
3: Quelle horreur!
1: L'équipe parvient à stabiliser l'appareil, mais il est trop tard. L'Airbus est proche du sol et là, tous les passagers chantent au gamin « T'auras pas de décès !» Et s'écrase. Non mais c'est terrible.
0: C'est irresponsable.
3: Quelle horreur.
0: Mais c'est irresponsable.
1: Oh, ah bah, ça c'est le mot, dites donc.
0: Ouais. Mais c'est n'importe quoi.
5: Mais tu sais, avant le 11 septembre et que tout change dans le monde, mais les portes de cockpit, elles étaient grandes ouvertes, on parlait au commandant comme ça. Enfin, personne ne soupçonnait un danger qui soit, tu vois. Donc, t'allais visiter le cockpit, tu rentrais, tu sortais comme dans un moulin. C'était
3: souvent,
5: assez facile.
3: Moi, je suis allée dans
1: On entend l'enfant dire « Pourquoi l'avion tourne ?» tourne maintenant. Il tourne tout seul, dit le copilote. Oui, regarde, je sais pas pourquoi il tourne. On est entré dans un circuit d'attente, vraiment, bien sûr. Les gars, prenez le manche du pilotage, prenez-le. La vitesse, de l'autre côté, tourne à gauche, gauche, à gauche, de l'autre côté, gauche. Je tourne déjà à gauche, à droite, à droite. Tu vois pas ou quoi? À droite, droite. Virez à gauche, on va toucher le sol. Edgar, lève-toi, ça c'est le fiston.
4: Quel masterclass d'acting.
1: Edgar, lève-toi, descends, Edgar. Tu vois le danger, Edgar. Gaz au ralenti, gaz au ralenti. Eldar, lève-toi, lève-toi, Eldar. Lève-toi, lève-toi, j'ai dit lève-toi. Plein gaz, plein gaz, plein gaz, plein de puissance, plein de puissance, plein gaz, je l'ai. Non, je l'ai pas.
4: C'est long encore ou pas?
3: Heureusement qu'ils ont pas donné comme prénom Mayday parce que.
1: Faut bien que les enfants s'amusent.
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1: Ah, vous nous avez manqué, Bernard.
10: Ah, bah, vous aussi.
1: Ah, ben non, mais ça fait un sacré vide quand vous n'êtes pas là.
10: Ah, oui. C'est gentil, ça ou pas? Oui.
1: C'est gentil parce que vous m'avez réellement manqué.
10: C'est un double tranchant. Moi aussi.
1: Mais qu'est-ce que vous foutiez? Où est-ce que vous étiez? En tournée?
10: En tournée.
1: En thalasso?
10: Non, en tournée. Je répétais une pièce de théâtre et c'est vachement dur.
1: Ah oui?
10: Oh, je savais pas que c'était aussi
1: dur. Ah,
10: difficile,
1: vous allez jouer dans une pièce de théâtre?
10: Ça y est, on a démarré, ouais.
1: Ah, ça, alors comment ça s'appelle?
10: Le cake aux olives. Vous avez raison de vous marrer, c'est très très drôle.
1: Non, il faut que ce soit alimentaire. Le cake aux olives.
10: Et ouais, c'est avec Philippe Chevalier.
1: Ouais. Ah oui,
11: Maurice Chevalier plutôt, non?
1: Non, Philippe, c'est son père. Philippe Chevalier, vous, mais il y a des actrices aussi.
10: Non, on est tous les deux.
3: Tu fais le cake ou les olives?
10: Les olives.
1: Ah non, ça doit être bien, mais c'est où alors?
10: Ben là, on est en province, puis après on arrive à Paris.
1: Oh non, parlez pas de malheur. Non, vous êtes content d'être en tournée?
10: Ah, j'adore.
1: C'est vrai?
10: Ah, ben j'adore, parce qu'en plus, je tourne avec mon spectacle à moi.
1: Et les gens vous parlent des grosses têtes?
10: Ah, beaucoup.
1: Qu'est-ce qu'ils vous disent alors?
10: Que je suis bon dans les grosses têtes. Et qu'il y a quelqu'un qui n'arrête pas de me taquiner. Non, ben, ils me disent que j'ai bon caractère.
1: Ah, ben, bien sûr que vous avez bon caractère. Ah, ben oui. Ça rebondit.
11: Le Saint-Bernard, même.
1: Ah, ben, ça tombe bien, justement, pour Mélanie Harel, qui habite Danemarie dans le Haut-Rhin. C'est pour vous, monsieur Mabille, cette citation.
4: Ah, c'est sur la nourriture?
1: C'est tout. Bah, on va dire, c'est tout l'inverse de Bernard. C'est quelqu'un qui a dit « J'étais si maigre quand j'étais enfant que chaque fois que j'allais à la plage, un chien m'enterrait dans le sable. »
3: Oh là là.
10: Oh, c'est Pierre Doris, ça, non?
1: Non, non. Oh, bah, il n'était pas maigre, Pierre
10: Doris.
1: Non,
10: mais ça a pu être lui.
3: Très maigre.
10: Sim.
1: C'est Sim. Max Goublil, c'est Sim. Pour monsieur Vieux, Michel Vieux, qui habite Douai en Anjou, qui a dit « Si la théorie de l'évolution était vraie, comment se fait-il que les mères de famille n'aient toujours que deux mains ?»
4: Ah, c'est joliment dit.
3: C'est une femme qui a dit ça ?
1: C'est une femme.
3: Ah, d'accord.
10: Morte.
1: Morte, non.
3: Humoriste.
1: Humoriste vivante.
3: Ah, d'accord.
11: Charlotte de Turquie. Florence Foresti.
1: Florence Foresti, bonne réponse de monsieur Bellamy. Ah ben, ça tombe bien, la prochaine est pour vous, monsieur Bellamy. À l'attention de Grégory Romaric, qui a dit « Lorsque Beethoven devint sourd, son perroquet se dirigea vers le mime. »
4: C'est
3: un humoriste aussi.
1: Ce n'est pas un Français.
3: Ah.
1: Quelqu'un qu'on cite rarement. Mais
4: un Américain?
1: Un Américain, alors américano-britannique.
3: Woody Allen.
10: Ustinov.
1: Non, il a fait partie d'une troupe célèbre.
10: Monty Python.
11: Thierry Williams.
1: Comment vous dites?
3: Thierry Gilliam.
1: Bonne réponse de Valérie Mérès.
3: Ah merde.
1: Ah oui, oui, c'est, le prochain sera pour vous, Bernard Mabie, je pense. Ah,
10: je me demande si j'ai bien fait de revenir, parce que j'en trouve pas une.
1: À l'attention de Martine Canès, qui habite en Hombourg, qui a dit « L'administration, c'est un problème pour chacune de vos solutions. »
11: Coluche.
1: Non, c'était avant Coluche.
11: Courteline.
3: C'est Francis Blanche.
1: Courteline, non.
3: Fédo.
1: Courte-Manche, non plus. Fédo, non.
10: Léon Campion.
1: Quelqu'un qui a un peu fait les grosses têtes, avec qui vous avez travaillé, Bernard Mabie, et moi aussi, d'ailleurs.
10: Ah, quelqu'un très vieux, Jean Amadou.
1: Jean Amadou, bonne réponse de Bernard Mabie. Pour Sylviane Dupin, qui habite en Charente-Maritime, qui a dit « L'homme sage doit connaître ses limites. Moi, c'est simple, j'arrête de boire dès que je peux plus lire l'étiquette.
10: » C'est un poivreau ?
3: C'est un poivreau.
1: Alors, un poivreau, je n'irai pas jusque-là.
10: Borloo.
1: Borloo. C'est quelqu'un qui a fait partie des grosses têtes pendant longtemps.
5: Christine Bravo.
1: Non.
5: Elle cochait toutes les cases.
1: Non, mais dans le bar d'à côté.
3: Jean-Jacques Perroni.
1: Jean-Jacques Perroni, bonne réponse de Valérie Mérès, c'est Jean-Jacques Perroni. Allez, un dramaturge maintenant pour Claire William qui habite Pontivy, qui a dit « Tout est drôle dès l'instant que ça arrive aux autres
10: ». Jean Anouilh.
1: Non, pas Jean Anouilh, mais on n'est pas loin.
5: Jean Amadou.
1: C'est de cette époque.
11: Ionesco.
1: Non, quelqu'un qui a écrit « La vie est belle », Jean de la Lune, patate.
10: Marcel Achard.
1: Marcel Achard, bonne réponse de Bernard Mabie. Celle-ci est pas mal, tiens, pour Freddy Proutot, une dernière pour la route. Monsieur Proutot habite à Réguigny dans le Morbihan, qui a dit « J'ai un ami qui est moitié portugais, moitié juif. Il est concierge, mais l'immeuble lui appartient.
3: » Ça doit être Guy Bedos, quelque chose comme ça, non ?
5: Sébastien Thoen.
3: Ah, est-ce que c'est Michel Bougenard ?
1: C'est pas Michel Bougenard.
5: C'est récent ?
1: Alors, il est plus, j'ai envie de dire qu'il est plus portugais que juif.
10: Louis Rego.
1: Louis Rego. Bonne réponse de Bernard Mabie.
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1: Une question à la portée de tous pour Inès Laoury. Est-ce que vous pourriez rire sans faire la cochonne, Christine Bravo ?
12: C'est ma féminité. Carrière
5: là-dessus, Laurent, respectez-la.
12: C'est ma féminité. Je vous jure qu'il y a des moments où je suis très féminine.
1: Ah oui, quand ?
12: Ah ben, c'est
1: pas quand je vous ai vu descendre de votre moto, là.
12: Ben non,
1: je vous ai vu arriver, descendant de moto. Vous savez, j'ai reconnu vos bottes blanches. Et alors, elle descend de sa moto. J'étais à la fenêtre, pour tout vous dire, du studio. J'avais terminé mes questions. J'avais 5 minutes d'avance. Et j'ai vu débarquer Christine Bravo, descendre d'une moto. Déjà, j'étais surpris qu'elle conduise toute seule sa moto. Ça, alors là, j'imaginais pas qu'on vous laissait conduire un deux roues dans Paris. Ça, alors là, moi, je dis, alerte à la population. Et alors, quand vous êtes descendu de votre moto, c'est bizarre, quand vous descendez de la moto, vous continuez à marcher comme si vous aviez la moto entre les jambes.
5: Ça s'appelle l'arthrose, monsieur.
1: Non, mais c'est vrai. J'ai, comme les gens qui font du cheval, vous voyez. Ouais.
10: Ça fait mal aux couilles.
1: J'avais jamais vu. En plus, vous gardez le casque. On aurait cru, pas Louis.
11: Daft Punk.
1: Non, Armstrong, celui qui a marché sur la Lune.
3: Ah, merde.
10: Pour pas qu'on lui demande des selfies.
13: Mais ce serait. Oui, c'était pas un grand pas pour l'humanité.
1: Non.
12: Vous m'avez dit, avec votre tendresse habituelle, cache ton ventre.
1: Ben oui, parce qu'après ça, c'est vrai que quand vous avez enlevé votre casque, forcément, ça fait un mouvement de barreau, vous voyez, avec les bras. Et comme elle achète des t-shirts trop courts,
10: des crop tops,
1: il y a en plus le bide qui dépasse. Non, écoutez, franchement.
5: Mais Laurent, elle a confondre ses seins et ses genoux, c'est pas cool.
12: Mais je suis désolé.
5: Ça, c'est pas cool.
12: J'ai des moments de féminité.
1: Mais quand ?
12: Eh ben, cette nuit, quand j'ai. Ouais.
1: Une question culinaire.
10: Ah, il me pète chaud là.
1: Pour Jean-Philippe Verin qui habite Savigny en Sancerre.
5: Omelette.
1: On va prendre le blanc de l'œuf, justement. Mmh. Une demi-cuillère à café de beurre. Mmh. 60 grammes de sucre.
5: Meringue.
1: 60 grammes de coco.
5: Et de là, coco, c'est-à-dire
1: De coco.
5: Mais genre coco. Noix de coco,
1: non,
5: ou Nicolas Bedos?
1: De la poudre de noix de coco.
4: Et on fait un congolais. Qui s'appelle plus le congolais, d'ailleurs.
1: Excellente réponse
4: de Esteban. Merci, Seigneur, vos phrases quand il s'agit de m'honorer, moi.
1: Effectivement, mais le mot congolais vient du Congo, hein, il faut dire.
14: Ah bon?
1: On appelle ça aussi un rocher coco, si vous voulez.
12: Ah, vous rajoutez du chocolat, non?
1: Le rocher coco, c'est aux Antilles. Alors que le congolais, c'est en Afrique.
14: Et on ne peut plus, c'est comme la tête de nègre. C'est comme la couille de papou. C'est l'ancien nom de la religieuse au chocolat.
1: C'est quoi la couille de papou?
14: C'était la religieuse au chocolat, la boule au-dessus, là.
1: Ah bon?
14: C'est François qui me l'a dit.
15: Un faux ou un touch?
14: Ah, c'est bah, comme on peut plus par rapport au papou.
15: On peut dire comme la
14: petite boule au-dessus de la religieuse. Il y a une petite.
15: On peut dire une religieuse, ça perd, tout le monde s'en fout.
16: Et c'est comme le gland, ça n'existe plus trop.
14: Bah oui, par respect pour la bite.
16: Et je tiens à dire d'ailleurs que la tropézienne ne s'appelait pas la tropézienne, c'était un gâteau polonais. Et en fait, c'est Brigitte Bardot qui a goûté ça et qui a fait waouh, c'est exceptionnel pendant. Je sais plus quel film.
14: Quel siècle. Et elle a repris avec elle.
1: C'est flou votre histoire.
16: Non, c'est elle qui a dit. Voilà, ça c'est la tropézienne parce qu'elle faisait un

0: film à Saint-Tropez, donc c'est là quand elle a 17 ans.
1: C'était fourré par Mouloudji. Ouais.
2: Madame Okrent, je vous vois regarder Esteban avec...
3: avec intérêt.
4: Avec, bah, c'est comme la première fois que j'en ai des plantes, t'hallucines. Hein.
0: Ah, mais c'est lequel ce film là, son plus connu? Et Dieu créa la femme, voilà.
3: Alors, bravo.
0: Et bien c'est là qu'elle a dit la Tropézienne.
2: Vous n'aviez jamais fait l'émission avec Esteban?
3: Ah non, non, c'est une découverte, je trouve que...
0: Déjà, elle trouve
3: non,
0: que...
3: Il chante
0: que...
3: très bien. Voilà.
1: On apprend plein de trucs. Hein.
2: Ah oui, grâce à lui, on apprend des tas de trucs qu'on ignorait et qu'on aurait dû continuer à ignorer.
3: Ben non, pas du tout, pas du tout.
0: Et d'ailleurs, c'est comme
2: je
0: la Pavlova.
2: Je sens que vous êtes en train de charmer Christine
3: Mais
2: Okrent.
3: Tout à fait.
0: Et, bah, et avec ça, encore plus, c'est comme la Pavlova. On croit que c'est un dessert polonais. En fait, pas du tout. C'est un dessert qui nous vient d'Australie ou de Nouvelle-Zélande. On s'en dispute la paternité.
5: Et tu sais, Gérard Jugnot, ça fait très longtemps que j'ai pas vu un mec mâcher du chewing-gum en ouvrant grand la bouche.
2: C'est sa façon de travailler pour Hollywood.
0: Ah, j'ai pas compris.
2: Je vous expliquerai pas dans la pub. Ah oui.
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2: Qu'est-ce que vous disiez, monsieur Jugnot, à Valérie Mérès?
1: Non, j'ai eu peur quand vous avez dit « i » que...
2: Que je dise quoi?
1: Idiote.
3: Non.
9: Ingénue. Alors ça, c'est vraiment lamentable. Comme non, première réflexion.
2: On est toujours trahi par ses vieux amis, hein, savez, Valérie.
9: Ah bah oui,
1: non, mais non, c'est pas ça, j'ai eu peur. Vous ne l'avez pas dit, vous avez eu...
2: Ingénue. Jamais je ne dirais que...
9: Laurent pense pas que je suis idiote, hein, sinon je ne serais pas là.
10: Non, elle aurait pu croire hystérique, en revanche.
9: Oui, ah bah non, c'est un...
10: Ah, ça prendrait.
1: Elle a pu comprendre aussi à genoux.
2: Pas à genoux. Ah, vous l'avez connue à genoux, vous?
1: Je sais pas.
10: Non, elle peut plus maintenant.
9: Ça, elle a jamais été à genoux, hein. Oui.
10: Et elle parle d'elle à la troisième personne maintenant.
4: C'est pour ça qu'elle a pas fait carrière. En tout cas, Gérard, je suis content parce que, excuse-moi Valérie, j'ai eu très très peur cet été. Tous les étés, je vous raconte ou pas? Oui. J'entends rien, je vous raconte ou pas? Oui. Ça va, calmez-vous. Je dois voir Gérard tous les étés parce que dans le Var, moi j'ai une maison que j'ai achetée avec votre argent et l'argent de Vincent Bolloré.
10: Et les droits du livre.
3: Impressionnant.
4: Un château et Gérard aussi a un petit truc, un mobilhome, je sais pas, près d'un camping naturiste. Et cet été, on s'est pas vu et je l'appelais, il répondait pas. Alors j'ai flippé, j'ai regardé. Alors j'ai appelé les EHPAD, j'ai appelé les cliniques vétérinaires, j'ai vu la nécro de Var matin. Heureusement qu'il n'y était pas. J'ai eu peur, t'étais où Gérard?
9: Eh ben il travaillait lui. Oui.
2: Elle vous défend bien, l'idiote. Vous pouvez dire un mot gentil à mademoiselle Angoune, que alors, vous croisez, je crois, pour la première fois.
4: Alors oui, mais c'est marrant parce qu'elle ressemble à ma nounou qui est philippine. Merde. Si, sauf qu'elle, Angoune, elle a des papiers depuis le temps, t'as dû gratter, j'imagine. Eh bien, bienvenue à toi, en tout cas.
2: Elle a la nationalité française.
3: On ne m'a jamais fait ça.
10: C'est toujours normal.
3: La première fois.
4: Non, mais il faut la diversité, c'est normal. C'est comme dans l'émission, il faut des hétéros, parfois.
2: Tiens, à propos d'hétéros, monsieur.
10: Oui, je suis là, oui, bien sûr. Je ne vois pas pourquoi vous riez.
2: Monsieur Beaugrand, je sais que vous connaissez par cœur le tube de l'été.
10: Ah, mais j'ai passé la nuit, pardon. pas la nuit, l'été avec Ariel Dombal.
2: Mais oui, parce qu'elle
10: a sorti le tube olympique absolument extraordinaire.
2: Et vous connaissez par cœur la chanson déjà.
9: Paris!

0: médaille d'or.
1: Ah oui, ah oui. Ah mais c'est fabuleux.
2: Ça pourrait être un duo.
3: Attends, c'est pas...
1: Cette chanson est extraordinaire.
0: Mais alors, explique-moi, Ariel, quand tu chantes ça, oui, c'est une idée de toi ou c'est Paris qui te le demande?
1: Ah, non, bah personne n'a demandé
4: non,
1: ça.
4: Non, c'est un pari, mais personne ne lui demande.
2: Voilà, c'était un grand pari.
3: Et pour les Paralympiques, ils t'ont rien demandé?
4: Elle était drôlement en avance.
3: Ouais, c'est ça. Ouais. J'aurais pu mettre les deux, la même chanson, ça marche aussi.
0: Ah, je

0: Vous marrez pas, c'est avec nos impôts quand même. Vous marrez pas trop, non, parce que le coup gratuit. Ça, c'est avec nos impôts.
1: Moi, je donne tout gratuitement.
2: Mais ça rentre dans la tête, n'empêche.
1: Entre autres.
0: Ah ouais, comme toutes les chansons de merde.
1: Mais non, mais c'est formidable. Et alors, vous l'auriez vu dans son tuyau de douche, déguisé, quand elle a fait le concert à Paris. Elle avait une espèce de tunique qui ressemblait un peu à un tuyau inflexible.
3: Mais c'était les cercles olympiques.
1: Ah, j'avais pas reconnu.
0: Les hula hoops. Non, mais c'était sublime.
4: Alors, elle plaît, les hula hoops.
1: C'est vrai qu'Ariel avait un peu de mal à se translater de gauche à droite, ah bah. Mais c'était formidable.
2: Ariel a fait du hula hoop avec son alliance. Allez, une première citation pour monsieur Da Silva qui habite.
0: Oh là là là. Ça, c'est un copain, ça. Ah. Qu'est-ce que faire, la plombée ou la maçon?
2: Je crois qu'on est la dernière émission avec des blagues éculées. Comme...
0: Ouais, c'est vrai que c'est honteux. Hein.
2: Enfin, franchement,
0: ah, mais ça, c'est pour ça qu'on est là.
2: C'est aussi à cause de vous, monsieur Toen.
0: Alors, comment bon, il s'appelle?
2: Da Silva.
0: Oh là là là là là là.
1: Ça va finir à l'Arcom.
0: Ça doit être un boule d'or.
2: C'est une femme, Claudia Da Silva.
0: Oh là, bah là, ça fouille alors. Il faut faire un douvi là, parce que c'est là le trou qui fouille.
2: Non, écoutez, nos amis portugais ont été tranquilles pendant.
0: Vous avez des amis portugais, sérieux, vous?
2: Oui, oui.
0: Bah
2: oui.
0: Ouais, bien sûr.
5: Moi, oui. Moi, oui.
2: J'adore le Portugal et ils le savent, bien mes sûr. Amis portugais.
0: Alors pourquoi ils viennent tous ici alors? Parce que c'est tellement génial. Pourquoi ils sont 25 millions dans le Val-de-Marne? Attendez. Non mais je suis fatigué aujourd'hui et je compte bien me taire.
2: Alors pour madame Da Silva qui habite...
0: Paris soit une fête. Qu'est-ce qu'elle fasse Da Silva?
2: Vous n'imaginiez pas avant de venir ici au Grosse
6: Tête. Absolument pas.
2: La difficulté que j'avais à animer cette émission.
6: Oui, je vous comprends mieux maintenant.
2: Ah, vous voyez un peu quand vous me croisez.
6: Vous avez toute ma sympathie.
2: Ah merci, et réciproquement.
0: Non mais attends, là on se marre pas trop, mais après on va passer tes chansons. T'inquiète pas. T'inquiète pas, on va se marrer. T'inquiète pas, on va se marrer.
4: Tu peux pas faire un mix, chanter ça en portugais.
1: Ah, c'est dur ça. Que Paris soit une fête. C'est compliqué.
0: Et ici les moulinons. Il faut faire un petit douvi. Sinon, il y aura pas de crépi. Oh là là là. Bon, comment elle s'appelle cette dame qui va gagner 300 euros?
1: Claudia Da Silva.
2: Pour même Da Silva.
0: Oh là là.
1: Elle habite où?
0: Elle doit habiter Saint-Mandé, elle.
2: Montataire.
0: Montataire?
2: Oui, dans l'Oise. D'accord. Qui a dit partir, c'est mourir un peu, mais mourir, c'est partir beaucoup.
1: Ça, c'est rigolo.
3: Jean
1: Gagne. Des proches.
2: Alors, c'est un des plus grands humoristes du début du siècle.
0: Ah, Nordel Hollandais.
2: Et même.
1: Francis Blanche.
2: Enfin, du début du siècle précédent, d'ailleurs.
4: Alphonse Allais.
2: Et c'est Alphonse Allais. Bonne réponse. Bravo. Excellente réponse de Gérard Jugnot.
1: Bravo.
2: Pour Léa Baudouin maintenant, Léa Baudouin habite Bertry dans le Nord, qui a dit « Quand on a l'intention de se suicider en se jetant du haut d'un immeuble, on a intérêt à choisir le plus élevé possible, de façon à avoir le temps de changer d'avis.
3: » Alors, oui, ça pourrait être des proches.
2: Alors,
1: ça
2: non.
1: Pourrait
2: non,
1: pas
5: c'est
1: être français, c'est pas français,
5: c'est Woody Allen.
2: Non, c'est quelqu'un que vous avez connu, d'ailleurs, Valérie Mérès, parce que...
0: Ah, René Coty.
2: Non, mais regardez comme ça fait rire Gérard.
1: Parce qu'il l'a connu aussi.
4: Mais personne connaît René Coty.
0: Mais moi non plus.
4: Moi, je l'ai connu un peu parce que mon oncle s'appelait Coty.
2: Oui, alors, non, là, c'est quelqu'un avec qui elle n'a pas travaillé directement.
0: Mais
2: Valérie,
0: c'est Mike Brandt.
2: Mais elle le croisait dans l'émission de Michel Pollack. Droit de réponse, vous voyez.
1: Cavana.
5: Ah, bah Cavana.
2: François Cavana. Ah, ouais. Bonne réponse de Christophe Beaugrand. Pour Thibault Leroy, une dernière citation. Monsieur Leroy habite la chapelle de Guinchet, en Saône-et-Loire, qui a dit « Le seul endroit où il n'y a aucun problème entre les Juifs et les Arabes, c'est l'hôpital américain de Neuilly.
0: » C'est vrai, cela dit, c'est vrai.
2: Ça doit être un territoire à part.
1: Oh, moi, je vois bien Tim Seed dire ça.
2: Non, et écoutez, je vais vous dire, je l'ai écrite à la main, cette citation, parce que je l'ai entendue hier soir, ça m'a tellement fait rire. Mmh. J'étais devant mon téléviseur quand j'ai...
1: Donc, c'est quelqu'un qui a fait cette blague-là à la télé.
4: C'est actuel.
2: C'est quelqu'un qui vit encore très bien d'ailleurs.
0: Rachida Dati.
2: Pas Rachida Dati. Alors quelqu'un qui est très très drôle.
1: Boujna.
6: Un humoriste donc.
2: Humoriste, oui.
6: Qui a travaillé avec vous.
2: Qui a travaillé avec moi en plus, c'est vrai. J'en suis très fier.
6: Jérémy Michalak.
2: Hier soir, son spectacle était retransmis sur TMC.
1: Ah mais j'ai pas vu, merde.
5: Ah bah Florence Foresti.
2: Florence Foresti.
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2: Ah, une question pour Madame Roche, Marie-Laure Roche, qui habite Reims. C'est dans Libération que j'ai trouvé cet acronyme PAC, PAC. Mais qu'est-ce que ça veut dire? On en parle de plus en plus des
8: prêts
2: PAC.
8: À consommer. Oui, oui.
2: Prêts à consommer, non.
3: Non, c'est les nouveaux moteurs à chaleur. Comment
9: pompes à chaleur.
3: Pompes à chaleur.
2: Les pompes à chaleur. Oui. Bonne réponse alors là. Ouais.
9: Après, c'est comment? Après, c'est comme ça que Bernard surnomme Ariel. Hein. Mais comment vous savez ça, Ariel?
2: Je m'attendais à tout, mais pas à une réponse de la part d'Ariel Dombal sur les pompes à chaleur.
3: Non, mais on s'interroge sur ce que ces pompes-là, franchement.
10: Est-ce que vous savez ce que c'est?
9: Une pompe à chaleur.
2: C'est des hogs. C'est des hogs. Pour Ariel, les pompes à chaleur, c'est des hogs.
3: Non, parce qu'on dit halte aux énergies fossiles, donc il faut trouver des nouvelles solutions.
2: C'est pour remplacer les chaudières au gaz ou chaudières au fuel. Effectivement, qu'on préconise les PAC, les PAC, pompes à chaleur, PAC. Oui. Vous avez une chaudière à la maison, Ariel?
3: Écoutez, je ne sais pas.
9: Je ne sais pas, quand je rentre chez moi, il fait bon, donc sans doute qu'il y en a une.
2: Je ne sais pas si vous êtes au gaz, à l'électricité, au fuel. Est-ce que de temps en temps, vous allez acheter du charbon ou est-ce que...
9: Des panneaux solaires?
3: Non,
2: ou est-ce que vous revenez avec la bouteille de propane but à gaz?
3: Non, je sais que c'est la ville qui ouvre les robinets, quoi.
2: À la ville ouvre les robinets.
3: Bah, oui.
2: C'est Anne Hidalgo.
9: Elle vient ouvrir.
2: Elle passe trois fois par semaine.
3: Non. Mais en tout cas, si on a trop froid, c'est pas vous qui commandez le chauffage de l'immeuble. Il y a une certaine date.
2: C'est ce qu'on appelle un chauffage collectif.
9: Collectif.
3: Voilà, exactement.
2: Ariel.
9: Donc il y a des gens qui habitent dans le même immeuble que toi.
2: Vous avez des voisins.
9: Quelle honte.
3: J'ai des voisins merveilleux. Mais c'est vrai que je devrais aller faire un tour du côté de la chaudière.
8: On dirait le titre d'une pièce de théâtre.
2: Mais vous savez où elle se trouve, la chaudière?
3: Ben, elle doit être dans les bas-fonds, quelque part.
2: Les bas-fonds.
10: Il y a des gens.
2: Généralement, il y a une buanderie, quelque part.
9: Ouais, ou une cave. À la cave, derrière la chambre du chauffeur.
3: Non, mais la cave, j'y vais. Ah, et d'ailleurs, j'ai...
2: Vous allez à la cave.
3: Mais j'ai
9: c'est là qu'il y a la cellule avec les objets.
2: Elle va, ben, évidemment, elle va à la cave pour sécher le linge. Elle étendre son linge.
3: Non, mais j'ai interdit les pièges lucifères contre les souris.
2: Ah.
3: Ma dernière visite à la cave, c'est pour enlever ces horribles pièges.
2: Vous avez supprimé les tapettes.
3: Exactement.
10: Ce ne sont pas les tapettes, ils sont des...
3: Ça s'appelle Lucifer. Vous voyez, le truc avec un rotor et paf, ça attrape la petite souris.
2: C'est donc à cause de vous qu'il y a de plus en plus de rats dans Paris.
3: Ah, peut-être.
2: Une question pour Virginie Flore, qui habite à Nantes, en Loire-Atlantique. Question historique. Si vous avez lu le Parisien ce week-end, vous saurez répondre, puisque le Parisien nous rappelait qu'il y avait déjà eu un pape qui était venu à Marseille, mais c'était quand même il y a très longtemps, en 1533. Clément VII, effectivement, a marié le fils, futur Henri II, donc le fils de François Ier, avec Catherine de Médicis, dans la cité phocéenne. Ça a duré donc assez longtemps, d'ailleurs, les festivités. C'est ce que nous racontait Sébastien Ramnoux dans le Parisien. Non, il n'y avait pas encore le stade Vélodrome en 1533. Mais justement, comme il y avait mauvais temps sur la Méditerranée, eh bien, toute la délégation papale s'était vue empêchée de reprendre la mer. Et ça a duré comme ça pendant des jours et des jours et des semaines et des semaines. On s'est échangé des cadeaux, évidemment, à l'époque, dont le célèbre lion offert par François Ier à Clément VII, un lion qui avait été, on va dire, français pendant un temps, puisque c'est un lion qui avait été ramené par un pirate, célèbre pirate ottoman, dont je vais vous demander le nom. Quel est le nom de...
10: Sinbad ?
2: Non, pas Sinbad.
9: L'autre.
10: Barberouge ?
2: Comment vous dites ?
10: Barberousse.
2: Barberousse. Bonne réponse de Gérard Jugnot. Il est fort, ce Gérard Jugnot, quand même.
9: Oui.
2: Bon, il a d'abord dit Barbe Rouge dans un premier temps.
9: Il tâtonne toujours un peu.
10: Mais j'ai joué Barbe Rouge dans Astérix.
2: Ah oui. Eh ben voilà. Le pape était venu marier sa cousine à Marseille en 1533 et il avait reçu effectivement en cadeau de François Ier un lion, le lion de Barbe Rousse. C'est comme ça.
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2: Une question pour Francine Dupire qui habite Abbeville dans la Somme et on va voyager dans le temps encore puisque je vous emmène en 1900. à Paris. Et ce jour-là, Émile Loubet, le président de la République, Émile Loubet en personne, va remettre une médaille à Élie Le Sueur. Élie

0: pêcheur qui vient de pêcher le plus gros poisson qu'on pouvait pêcher. Elle était la meilleure parmi 57 pêcheurs. Élie Le Sueur vient de... D'ailleurs, je dis elle.
1: C'est mais un poisson, quoi, elle?
0: C'est un monsieur, peut-être. Ah. Qu'est-ce qu'il y a,
1: vous? Mais un vrai poisson qui va dans l'eau?
0: Oui, oui, vous avez des faux poissons qui vont pas dans l'eau, vous.
1: Non, mais ça aurait pêché un poisson. On remet une Légion d'honneur pour un poisson.
0: J'ai pas dit que c'était une Légion d'honneur.
1: Enfin, une décoration pour un poisson.
0: J'ai dit une médaille, justement. Ah.
1: Quand on pêche un poisson qui va dans l'eau.
0: De quelle médaille s'agit-il?
2: Le mérite agricole?
0: Non, pas du tout.
3: Pour un poisson, du gros, c'est poisson. Une médaille pour le poisson.
1: Ouais. Du meilleur pêcheur.
0: Et là, effectivement, pêcher le plus gros poisson.
4: La médaille de l'hameçon?
0: Non, non, non. Élie Le Sueur vient d'Amiens et le président de la République, Émile Loubet en personne, va lui remettre sa médaille ce jour-là. Alors oui, j'ai dit une femme, mais je pense qu'Élie, c'est un homme.
3: Bah oui.
0: Élie...
3: Élie Semoun, oui. Oui,
0: bah, et Élie Médéros, c'est quoi, à votre avis?
3: Eh ben...
2: Même Élie Semoun, il y a un doute, tu sais.
0: Non, c'est... Mais enfin bon, j'imagine que c'est plutôt un homme. Mais enfin, écoutez, peu importe.
4: La médaille, oui, cette médaille, elle existe encore aujourd'hui? On la remet encore aujourd'hui?
0: Ah non.
1: Des poissonniers.
0: Elle existe encore, mais on ne la remettrait pas, en tout cas, à monsieur ou même Le Sueur, parce que il ou elle a pêché le plus gros poisson.
5: La positif, Légion d'honneur.
3: C'est le poireau.
5: C'est positif.
0: La Légion d'honneur.
3: C'est le poireau.
5: La médaille Lépine.
0: La médaille Lépine. Non.
4: Le prix Nobel.
3: Du mérite.
0: Non, non plus.
3: Du mérite.
0: Non, non.
5: Est-ce que c'est surprenant? Est-ce qu'on va être surpris? C'est-à-dire que c'est un truc de
0: vous
5: dingue.
0: Allez être surpris. D'ailleurs, je suis là pour vous surprendre, moi.
2: Mais c'est une médaille militaire?
0: Militaire, non. Alors, effectivement, ils ont pêché le poisson dans la Seine, hein, au niveau de la place de la Concorde. D'ailleurs, ils ont eu du mal parce que la veille, 30 tonnes de poissons avaient été détruites. C'est le cas de le dire.
3: Et donc, la Seine, elle passait sur la place de la Concorde à l'époque?
0: À cause d'une gigante. Bah, la Seine, elle passe où, à votre avis?
3: Eh ben, passe pas sur la place
2: pas le
3: de la
2: pont
3: Concorde.
2: De la Concorde.
0: Enfin, quand même, le pont de la Concorde, c'est quoi, à votre avis?
3: Ah oui, je pensais.
5: Est-ce que c'est une médaille?
3: Ok, bon.
2: Est-ce que c'est une médaille religieuse?
5: Est-ce que c'est, voilà, c'est ce que j'avais demandé.
0: Médaille religieuse? Non.
4: Est-ce que c'était la première fois qu'on remettait cette médaille?
0: Non, il y a d'autres médailles qui sont remises, mais c'est cette année-là, en tout cas, une curiosité de l'avoir remise à,
3: ah, voilà,
0: à cette
5: du mérite.
4: Meilleur ouvrier?
0: Meilleur ouvrier, non.
5: Est-ce que c'est lié au sport, peut-être une médaille sportive?
0: Alors,
5: en médaille sportive?
2: La médaille olympique.
3: Eh oui.
0: C'était les JO de 1900. Bonne réponse.
4: Allez dire bravo.
6: Génial.
0: Bonne réponse de Jean Benguigui, aidé par Yoann Rioux. Et oui, il y avait un excellent papier il n'y a pas longtemps dans l'Obs à propos des Jeux Olympiques, oui, en 1900, parce qu'il y avait des épreuves absolument hallucinantes qui n'existent évidemment, oui, plus aujourd'hui. Et oui, il y avait un concours de pêche.
5: C'est fantastique. On devrait le faire là pour Paris.
2: Mais non, au moins les Français au moins gagneraient quelque chose.
4: Il y avait la chasse aussi?
0: Ah, il n'y avait pas la chasse, ouais, mais il y avait par exemple un concours de sauvetage. On balançait des mannequins dans la Seine et il fallait se jeter dans l'eau pour les récupérer au plus vite.
4: Bah
0: oui. Et ça, c'était une discipline olympique aussi. Attention, il faut savoir qu'en 1900, à l'époque, peu de gens savaient nager.
2: Oui.
0: Et c'était donc un exploit que de savoir nager, voyez-vous. Et il y avait aussi des courses en ballon dirigeable comme sport olympique. Ça a disparu aussi, évidemment, depuis. Mais c'était en tout cas une belle médaille olympique qu'on a remis à monsieur ou madame Le Sueur ce jour-là. Bravo Jean Benguigui. Pour monsieur Duchemin, une question historique, il habite dans les Pyrénées-Atlantiques, monsieur Duchemin, et il s'agit de retrouver quelqu'un qui est tombé de cheval lors d'une partie de chasse. Quelqu'un dont on ne sait pas d'ailleurs où il est enterré, suite à cette chute de cheval. Son cheval s'est cabré, ça l'a fait chuter.
3: Il en est mort?
0: Il en est mort. Il en est mort, pas tout de suite, mais il a souffert pendant presque un an. Et,
3: ah bon?
0: Ah oui, et un an plus tard, il est mouru, comme aurait dit Jean-Yann.
3: C'est un roi?
1: Oui, alors, c'est un roi de France.
0: Alors, roi, non, c'est pas un roi.
3: Mais, c'est un dauphin?
0: Mais c'est quelqu'un dont le corps a été ramené par des escortes, qu'on a tué tout au long du cortège. Des escortes, pas des escortes.
5: Ça aurait été génial. Belle fin. Oh, moi, je rêverais de ça, mon enterrement. Oh, mon cercueil porté par des prostituées.
0: Pour une fois que vous seriez raide.
3: Oh, la vache.
5: Vous êtes trop fort, Laurent.
0: Alors... On a tué tous les témoins du cortège et même l'escorte qui accompagnait le corps a été tuée afin que le lieu de la sépulture reste secret.
2: Je connais pas. C'est un Anglais.
0: Un Anglais, non.
3: C'est un Français.
0: Ah non, non, c'est pas un Français.
1: Un Allemand.
0: Un Allemand, non.
1: Un Espagnol.
5: Aux États-Unis?
0: Ah non, c'est pas aux États-Unis.
2: Non, non, c'est plutôt.
3: C'est un Espagnol.
0: Je vous en parle parce qu'il y a une exposition.
5: C'est en Afrique, ça.
6: En Russie.
0: Il y a une expo au château de Nantes.

0: remonte.
1: Un breton.
0: Jusqu'au 5 mai, non, c'est pas un breton.
2: Guillaume le Conquérant.
0: Non, pas Guillaume le Conquérant. Non, c'est pas un Français.
3: Un Russe.
0: C'est pas un Russe.
4: Le Pays-Bas, peut-être les Pays-Bas.
3: Chinois.
0: Vous allez mettre du temps avant.
1: Un Italien.
0: Alors, Chinois, non, mais il avait en tout cas les yeux bridés.
4: En Mongolie.
1: Un Tata.
5: Ah oui, c'est Khan.
4: Gengis Khan.
5: Gengis Khan.
0: Gengis Khan, bonne réponse de Christine Bravo et Yoann Rioux.
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0: Une sculpture dans l'actualité. Elle va être vendue entre 1,5 et 2 millions d'euros. C'est pas celle que vous avez commandée à Monsieur Orlaski.
8: Non, moi, c'est beaucoup plus cher.
0: Elle sera en vente le 16 février prochain à Orléans, cette sculpture que je ne connaissais pas. Je l'ai regardée dans le détail. Il y a 3 personnes sur cette sculpture. Ah. Et parmi les 3 personnes, il y a Rose Beurrée. Mais qui sont les 2 autres?
9: Dans un musée, elle est pour le moment?
0: Non, alors, il y a des copies dans... parce qu'il y en a 3 ou 4 qui circulent. C'est comme ça, les sculpteurs. Expliquez-leur, monsieur Orlinski. Il y a un moule.
8: On peut faire plusieurs tirages, on démoule, on fait des tirages.
2: Voilà, c'est ce qu'on m'a dit.
9: Après, c'est du...
8: C'est pour toi que je disais ça. Hein. Mais effectivement, il peut y avoir plusieurs copies. Il y a 8 copies.
0: Voilà.
1: C'est un sculpteur très connu.
0: Ah oui, oui. Et d'ailleurs,
10: un ou deux
8: Rodin.
0: Alors, pardon.
8: C'est pas Rodin.
0: Alors, je voudrais donc la réponse à ma question.
2: Il y a 3 personnes dessus.
0: Il y a Rose Beurrée. Qui sont les 2 autres?
8: Auguste Rodin.
0: Auguste Rodin.
2: Et Camille
0: voilà.
2: Claudel.
0: Et Camille Claudel, voilà. La sculpture s'appelle L'âge mûr. C'est une sculpture, paraît-il, très célèbre. Et une sculpture que Camille Claudel a faite au moment où Rodin l'a...
2: Oui, l'a largué.
0: L'a largué, voilà, on peut dire ça.
9: L'envoyait péter.
0: Parce qu'il voulait pas quitter sa femme de l'époque, qui était Rose Beurrée.
2: D'accord, alors qu'il a dessiné, en fait, l'adultère et son couple.
0: Non, c'est pas lui, c'est Camille Claudel. Et Rodin avait 24 ans de plus qu'elle, vous voyez. D'où le titre de la sculpture. Vous voyez, ça s'appelle, effectivement, L'âge mûr. Et elle représente Rodin, elle est là à genoux en train d'essayer.
2: Comment ça?
1: De le retenir.
8: Essayer de se servir.
10: Et moi j'ai une question.
0: Elle essaie de le retenir. Votre question après, vous la mise.
10: Okay.
2: Elle l'aura oublié.
1: Elle le retient par les jambes.
0: Elle est là, elle est derrière. Elle le tire par la main, la petite.
2: C'est un plan à 3.
0: La petite Camille.
1: C'est un trouble.
0: Et lui il s'en va, vous voyez, elle le tire et lui il s'en va. Et sur son dos, elle a représenté sur son dos, une vieille femme.
1: Rose Beurrée.
0: Parce qu'elle est là.
1: Les copains m'appellent Siro.
2: Mais attendez, du coup, patron, Rose Beurrée, elle était au courant déjà de leur relation?
1: Évidemment. Autrement, elle ne serait pas dans la sculpture.
0: Rodin, il a choisi de rester avec sa femme.
1: Celui-là.
0: Comme quoi, il y a eu une réforme des statuts depuis.
10: Et moi, pour ma culture de blonde.
0: Ah, ça y est,
10: donc, oui. Alors,
0: Madame
10: une
0: Tellier
10: femme...
0: me pose une question.
10: Non, mais une...
0: Je suis toute oui.
10: Merci. Une femme âgée avec un jeune, c'est une cougar. Mais alors là, s'ils ont 24 ans d'écart, un homme âgé avec une jeune, c'est. Comment on l'appelle?
0: Un président de la République.
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0: Il y a une question foot pour que Monsieur Rioux brille un peu. Peut-être vous connaissez John Osborne, qui a été un gardien de but, donc dans le foot, gardien de West Bromwich Albion. Je ne sais pas si vous connaissez ce club. Un club anglais.
12: La perfide Albion.
0: West Bromwich Albion. Et il y a une photo, parce qu'il y a une petite rubrique que j'aime bien sur Twitter qui s'appelle Un truc de foot. Je ne sais pas si vous suivez cette.
4: J'adore, c'est un copain qui le tient, Germain Rigoni. Je te salue, Germain.
0: Ah bon?
4: Mais oui, putain. Mais je l'adore. Mais je le kiffe, c'est un canet, il bosse à France Bleu, Normandie.
2: Oui, c'est bon, on va
4: mais c'est génial, il adore le foot, il est très sympa.
0: J'ignorais, mais en tout cas, je me suis abonné, parce qu'on s'abonne sur Twitter, et évidemment, à ceux, il n'y a pas que des trucs chiants, c'est vrai que...

0: Voilà, les gens qui vous insultent, tout ça, c'est pénible, mais quand en revanche, on est intéressé par des vrais sites d'infos, il y a quand même des tas de choses formidables.
1: Oui, mais c'est dur de passer entre les gouttes, vous voyez.
0: Oui, mais un truc de foot, par exemple, c'est intéressant. Là, il y a une photo de John Osborne, ce gardien de but, et il est en train de faire un truc incroyable sur cette photo. Que fait-il?
2: Alors, c'est pas pour une histoire où il y avait du brouillard, et tout le monde est rentré au vestiaire, et lui, finalement, est resté pendant des heures.
0: Ça, c'est aussi une histoire bien connue, mais non. Rien à voir.
2: Il fait pipi dans les filets.
0: Il fait pas pipi dans les filets.
3: Est-ce qu'il a le ballon à la main?
0: Non.
4: Il est tout seul sur la photo.
0: Alors sur la photo, on voit du public derrière. Oui. Lui, il est devant ses buts. Et qu'est-ce qu'il fait?
4: Il fait le poirier.
0: Non.
3: Il a une robe?
4: Il baisse son short?
0: Non.
3: Est-ce qu'il est habillé normalement?
0: Ouais. Ah oui, il a son short. Et
2: c'est choquant.
1: Est-ce que c'est choquant si on fait ça, mais pas sur un terrain de foot?
0: Non, ça, alors c'est pas choquant sur un terrain. Il y a rien de choquant de toute façon.
3: Mais c'est surprenant. Mais
2: il fume.
0: Il fume une cigarette dans ses buts. Bonne réponse.
1: J'adore.
5: C'est génial.
1: On adore John Osborne.
3: Le mec, il est à la cool.
5: Classe, à l'anglaise.
3: C'était
5: quoi.
3: En quelle année ça?
0: Alors c'est vieux, bon. C'était en 1972, mais c'était autorisé à l'époque.
4: On avait le droit.
2: Ouais, mais il y a toujours eu un peu des Uber Lulu où on peut faire des
0: choses. Uber Lulu.
5: Uber Lulu. N'importe quoi. Des Uber Lulu.
2: Mais j'ai jamais su prononcer
0: Uber Lulu. Uber Lulu, c'est une pute qui travaille avec les gens.
5: Qui te dépose en bas chez toi.
3: C'est Hurlu Berlu.
2: Je fais votre rire.
5: Non, ce n'est pas ça non plus, le rire.
0: Pour Brigitte Minouflet maintenant.
1: Oh, c'est mignon, Minouflet.
0: C'est mignon, Minouflet. Ma Minouflet habite Saint-Jean-de-la-Ruelle, dans le Loiret. Et peut-être avez-vous lu cette interview il y a quelques semaines de quelqu'un qui a été le fondateur du SNEG, le SNEG.
3: Ah, le Syndicat National des Entreprises Gays.
5: Eh bien joué.
0: Excellente réponse de Christophe Beaumont.
1: Mais avantage.
3: Et vous parlez du monsieur qui a vendu son bar, là, non, c'est
0: ça? Exactement, je me suis dit que j'allais vous en parler, monsieur Beaugrand, parce que vous connaissez évidemment par cœur tous ces établissements.
3: C'est l'Open Café.
0: Voilà, un emblématique bar gay ferme ses portes dans Paris.
5: Ah merde, c'est fermé. On va aller où? Il nous reste quoi?
0: Ça s'appelait l'Open Café.
3: Ouais, l'Open Café, ça faisait un angle pas loin de la rue Sainte-Croix
5: de Bretagne,
3: rue des Archives. Ah oui, c'est à côté du Cox, rue des Archives.
1: Mais excusez-moi, pourquoi ça fait la une d'un jour?
0: Parce que petit à petit, ce quartier du Marais qui est longtemps été réputé comme le quartier gay de Paris, petit à petit se transforme en quartier plus de boutiques.
3: C'est la gentrification du quartier. Tout est racheté par des boutiques de luxe.
0: Ça devient de moins en moins gay.
5: Qui tient les boutiques de luxe?
1: On
3: va dire que c'est une autre communauté qui en remplace une autre.
5: Non, mais même pas, t'as raison.
1: Excusez-moi, les gays, ils avaient remplacé l'autre communauté qui était dans le Marais avant.
3: Non, mais ils sont toujours là.
5: Oui, c'est vrai, ils sont à côté.
0: Le Syndicat National des entreprises gays, le SNEG, a été fondé par ce monsieur.
1: C'est quand même un drôle de nom.
0: Le SNEG, donc c'est exprès, je pense.
1: Ah ouais, ils ont de l'humour.
0: Et lui était patron de l'Open Café. C'est lui aussi qui avait, alors ça j'ignorais aussi, ouvert cet endroit qui s'appelle. Ah non, le dépôt, ça je connais, mais. Oh non, je ne vais pas dire ça.
3: T'es déjà allé au dépôt?
0: Comment vous connaissez le dépôt?
5: Je connais le dépôt, je connais même le Cox.
3: Mais c'est connu le dépôt. Le Cox, c'est différent, c'est un bar normal. Le dépôt, pardonnez-moi, c'est un endroit où tu ne bois pas forcément que de l'alcool ou que tu bois d'autres trucs.
5: Je crois que tu peux aller au dépôt sans participer à rien du tout.
3: Et alors le dépôt, si tu vas au sous-sol, il se passe des choses, visiblement.
5: Voilà, t'as un étage où ça va, c'est
0: comment
5: cool.
0: Comment ça vous dites visiblement?
3: Mais parce que j'y suis allé il y a très longtemps. Non mais c'est vrai. J'y suis allé il y a très longtemps avec le garçon qu'on avait partagé.
1: Mais attendez,
3: il y a des
1: glory halls. Vous voulez dire c'est des backrooms en fait?
3: Oui, c'est ça.
5: Oui.
2: Quoi un backroom?
3: C'est quoi un backroom?
5: Ah bah on va t'emmener, ça va te faire tout drôle.
0: J'ai une copine. Pas lui que ça va faire tout drôle. Alors,
5: même en bas,
1: moi j'ai une copine qui est allée.
0: Même dans le noir, on le reconnaît. Hein. Alors il a créé aussi. Alors, moi j'ignorais cet endroit. Un endroit qui s'appelle le Red Bar.
3: Ah bah oui, le Red Bar avec des messieurs qui il font sous des douches.
0: Il a voilà.
1: Moi, on est allé à Lille.
0: C'est lui qui a importé de New York le spectacle du Go-Go Dancer sous la douche.
1: Ah, on a fait ça
0: à Lille.
1: Oh, c'était génial.
2: Qu'est-ce que vous avez fait?
1: Un shower bar.
5: Génial.
1: Alors en fait, donc tu vas, c'est un bar. Il y a des, comme son nom l'indique, il y a des douches. Et il y a un monsieur qui est habillé. Il a un petit slip un peu rikiki.
3: C'est tout ce qu'il a.
1: Il se douche devant toi pendant que tu bois un verre.
3: Il se frotte un peu.
1: Et à la fin,
0: on a des sorties culturelles.
3: Mais alors,
1: si je comprends pas, on visite.
3: Non mais Caro, si t'aimes ça, il y a ça à Paris.
1: Non, j'aime ça.
4: Non, c'est bien.
1: J'ai trouvé ça sympathique. Je vais pas passer ma soirée à ça.
2: Mais attends, il faut payer le mec aussi ou pas alors?

0: Non, non, non,
1: le...
0: non.
1: Il ne fait rien du tout.
2: Donc le mec,
3: Non, mais arrêtez-le.
2: Il va mal le faire.
3: Arrêtez-le.
0: Il n'a pas tout à fait le même physique que toi, le monsieur qui est sous la douche.
4: Oui.
0: Pas tout à fait.
4: Bah, moi, j'y suis allé, mais c'est Martine Roubry sous la douche. Je vais nous faire avoir.
5: Mais je savais pas que c'était ce monsieur et qu'il avait ramené ça de New York.
0: Je savais pas non plus.
5: Le principe du spectacle de Gogo Dancer sous la douche.
1: Mais pourquoi c'est interdit aux femmes? Pourquoi moi j'ai pas le droit d'aller dans une
0: backroom? Non, non, non.
2: Dans une backroom,
0: c'est fait pour regarder. Non, mais c'est fait pour de la
5: con. Et on voit rien, comment vous pouvez regarder.
2: Ils vont commencer à tâter, ils vont dire oh,
0: il y a un truc bizarre.
6: Mais je comprends pas du tout ce que je veux dire.
2: Il y a plusieurs personnes qui sont des.
0: Non, mais il y a. Non, en revanche, il peut y avoir un truc. Il peut y avoir un.
2: Oh non, pardon. Dis donc, il y a un quart d'Hollandais qui vient d'arriver.
0: Non, mais il peut y avoir un truc intéressant pour Johan parce que c'est dans le noir. Il y a des trous dans lesquels tu peux glisser ton sexe.
4: Ah, ça, c'est bien.
0: Et c'est quelqu'un s'en occupe de l'autre côté comme
6: ça. Non, c'est pas vrai.
2: Tu connais, t'as jamais vu des
4: glorioles. Moi, j'ai essayé, mais je passe pas de l'autre côté. Je m'arrête au milieu de la cloison.
5: Mais Laurent, attendez, je vous rassure, Johan, c'est pas vous qui percez le trou tout seul.
0: Le trou est
6: oui,
0: déjà
6: mais si c'est dans le noir, quel est l'intérêt?
2: Mais ça existe même chez les hétéros, t'as souvent des glorioles.
4: Ouais.
6: Ah oui, des quoi, des glorioles?
0: Non, glory hole.
6: C'est quoi, gloriole? Bah, vous parlez français, parlez.
1: Mais c'est Hubert Lulu.
5: Bonjour, madame Hubert Lulu. Est-ce que vous avez des glorioles? Alors, écoutez, on n'y arrivera jamais.
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2: Une question pour Yann Richard, qui habite Trèfle-Ouesnant dans le Finistère.
3: On dirait une vanne.
4: Mais elle ressemble beaucoup, cette ville.
2: Le pigeon est le seul oiseau au monde...
5: À chier sur ma voiture.
2: C'est normal, il vous reconnaît.
6: Oui, t'as qu'à pas l'appeler aussi.
5: Non, mais je vous assure que dans la
2: elle
5: vie...
2: Est là, elle est là, la tête par la vitre arrière, à faire... Alors forcément, il réplique.
5: Dans la rue, il y a plein de voitures, il n'y a que sur la mienne qui vont chier. Et je vous assure, c'est vrai.
2: Et vous connaissez la phrase de Pierre Légaré qui disait « Ce que je ne comprends pas, c'est que les pigeons chient des crottes noires sur les voitures blanches. »
7: Oui, c'est vrai.
2: « Et les crottes blanches sur les voitures noires. »
7: C'est vrai.
2: Bon, alors écoutez, c'est pas ça ma question.
7: C'est pas ça.
2: Le pigeon est le seul oiseau à pouvoir boire de l'eau comme les autres ne le peuvent pas. Qu'est-ce que font
7: avec une paille.
2: Non, pas avec une paille.
6: Attendez, je suis du côté des vieux ou des cons en fait.
8: Je crois que le pigeon est déglutilant.
2: C'est-à-dire
8: ben, en fait, la plupart des animaux, ils ne déglutissent pas. L'eau passe directement dans leur gorge. Et je crois que
5: le pigeon déglutit. Lui, il fait comme ça.
8: C'est-à-dire qu'il prend de l'eau dans son bec, il lève légèrement la tête et il déglutit. Donc, il avale l'eau.
6: Ah, il a une luette, tu veux dire
8: ouais. Non, il avale.
5: Oui, il déglutit pas.
8: Par exemple, les autres
5: ça
8: animaux.
5: Ça va directement.
6: Moi aussi, j'avale. Je ne suis pas un pigeon. Oh.
2: Vous avez donné une partie de la réponse, monsieur Ferrari, mais j'allais dire presque à l'inverse.
8: Ils n'utilisent pas leur langue.
5: Pour déglutir, ils sont obligés de lever la tête en l'air.
7: Ouais. C'est le contraire. C'est les seuls qui déglutissent pas.
6: Mais non, c'est les seuls c'est qui les sont seuls. Capables de boire la tête en bas.
2: Excellente réponse de Caroline Diamant.
8: Laurent, les pigeons.
2: Non,
8: il relève la tête.
2: Non, justement, le pigeon est le seul oiseau au monde à pouvoir boire de l'eau sans avoir ensuite à lever la tête pour avaler.
7: Mais ça lui sert à quoi ?
5: Dans mon jardin, ils lèvent tous la tête. Moi, je sais que je le regarde.
7: T'as du temps d'après-midi.
5: Bah oui.
7: Pour regarder les pigeons.
2: Ça, c'est vraiment la vieille à sa fenêtre.
5: Mais j'ai plus de meubles chez moi. Faut bien que je m'occupe.
7: Il faut déballer tes cartons, Isabelle.
9: Moi, j'ai un poisson rouge, Laurent. Et je sais pas si c'est une particularité du poisson rouge, mais il arrive à manger les petites graines, tu sais, que je lui donne comme ça de temps en temps, en faisant caca. Il arrive à manger en faisant caca.
5: Ah, ça fait directement.
2: Ah bah, je le fais aussi, moi, ça.

0: Ça va vraiment pas bien.
1: Ça vous est jamais arrivé de grignoter un truc?
2: Personne... C'est impossible.
3: Mais c'est horrible.
1: Mais... Caroline, attendez. Ça vous est jamais arrivé mais de grignoter
2: jamais
1: un truc dans les toilettes?
2: Jamais.
4: Non, moi
3: c'est le pire.
2: C'est impossible.
1: Ah non mais écoutez, c'est pas grave.
2: Mais non, mais vous non. êtes le seul.
1: Non.
2: Vous avez choqué.
5: Si.
2: Vous avez choqué la
3: personne. Non, il y a mon poisson rouge.
2: Levez la main ceux qui ont déjà fait ça. Non, voilà.
3: Mais non, il y a les odeurs là.
1: Je vous dis, je vous dis pas que je fais ça. Chaque fois, ça m'est déjà arrivé une fois.
2: Oui, mais
1: j'avais faim, pas le temps, bon.
4: Laurent, moi, si je suis totalement honnête, ma grand-mère, elle faisait ça.
1: Ah,
4: mais elle le faisait pas exprès.
2: Quelle horreur!
1: Mais non, enfin, écoutez, comprenez-moi. Je vous dis pas que dès que je vais aux toilettes, je prends un truc pour manger.
2: Oui, ça vous est arrivé, mais nous, jamais.
3: Jamais.
2: C'est impossible.
3: Moi, jamais.
4: En tout cas, moi, j'ai plus envie de dîner avec vous, là. Non, c'est sûr.
1: Mais non, mais enfin, écoutez, ne me mentez pas.
2: Moi, jamais.
5: Mais je vous jure.
3: C'est impossible.
2: Jamais.
1: Ça m'arrive encore de ces jeux. Même de pisser en mangeant, d'ailleurs.
3: Ah, d'accord. Oui, ça, oui.
6: Il y a un truc qui est super dur, c'est de boire de l'eau et de faire pipi en même temps. Essayez, c'est super dur.
3: C'est vrai.
6: Mon cerveau n'accepte pas les deux informations. Sauf chez vous, visiblement. Mais il y a que...
1: Ça me rappelle une histoire que Philippe Bouvard adorait raconter aux grosses têtes. Il l'a raconté à peu près une fois par an et moi je le fais à peu près une fois tous les deux ans aussi. C'est une histoire de Philippe Bouvard, donc je peux le faire, car les auditeurs fidèles des grosses têtes sauront reconnaître son histoire. C'est le type qui va aux toilettes et qui dit « Docteur, j'ai un problème de digestion, ça part... je digère trop vite en fait. Hein. Je mange des petits pois, paf, je fais des petits pois. Je mange des carottes, paf, je fais des carottes. Je mange des haricots verts, paf, je fais des haricots verts. M'a bouffé de la merde.
4: » Et bonne année 2024.
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1: Une question pour Olivier Jacôme, qui habite Trélazé, c'est dans le Maine-et-Loire. Charles Duke a fait une photo avec sa femme et ses deux enfants. Photo devenue célèbre, mais pour quelle raison ?
8: Ah, c'est un Américain, Charles Duke.
1: C'est un Américain.
9: C'est devenu une pub.
1: Une pub,
10: c'était
1: non.
10: C'était quand?
1: Quand est-ce qu'il a fait cette photo? Il l'a fait dans les années 70, très exactement en 1972.
9: C'est l'affiche d'un film?
1: L'affiche d'un film, non.
10: Parce qu'il y a un des enfants qui est devenu hyper célèbre?
1: Non.
8: Est-ce que l'endroit où était pris la photo compte?
1: Non. Alors l'endroit où était pris la photo ne compte pas.
9: Est-ce que les gens qui sont dessus comptent?
1: Oui, ah bah, Charles Duke, sa femme et ses deux enfants.
8: C'est un peu les pionniers de Doha.
1: Il est toujours vivant, hein, Charles
10: mais
1: Duke.
10: C'est pas
8: mais la femme
10: main,
8: et les
10: hein.
8: enfants sont encore vivants aussi. Et
1: alors, ça, je l'ignore.
8: Est-ce que c'est le premier Tarzan? Enfin, le vrai Tarzan,
1: Charles
8: il est parti
1: Duke.
8: Avec sa femme et ses enfants.
1: Bien sûr,
8: dans
1: les
8: la
1: enfants
8: jungle.
1: De Tarzan
2: oui, en oui. 72.
8: Tarzan Junior.
1: Tarzan Junior.
8: Oui, oui.
11: Madame Tarzan.
8: Cheetah Junior aussi.
1: Tarzan de réglisse.
11: Oui, il y a les petits enfants, mais Tarzan et tout ça, c'est bien. Et
1: Sylvie Tarzan aussi.
8: Sylvie Tarzan.
12: Oui, Chutin.
2: Est-ce que non?
8: Oui, Chutin.
1: Oui, Chutin. Tarzan.
8: C'est le premier selfie?
1: Pas du tout.
11: C'était la veille de son divorce?
1: Non plus.
10: Est-ce que c'est un lieu particulier quand même?
1: Non.
8: Elle a été reprise dans un manuel de science, par exemple.
11: Elle symbolise quelque chose de l'histoire américaine.
10: Oh. Des nouveaux droits.
9: Le Titanic.
11: La famille américaine type des années 70.
1: Non, non, mais c'est pas au fond ce qu'on
11: Vu
1: voit.
11: Vu la connasse et les marmots. Hein.
1: C'est pas ce qu'on voit sur la photo qui compte.
9: C'est la photo elle-même.
8: C'est la photo elle-même.
11: Est-ce que tu peux nous parler d'une autre photo qui sont à poil?
9: C'est l'endroit où on l'a retrouvée.
1: Alors, on l'a pas retrouvée, mais...
11: Elle a été envoyée dans la Lune.
1: La photo est sur la Lune. Bonne réponse d'Olivier de Kersauzon.
10: Non, mais il vient de le lire dans le livre sur l'archéologie.
1: Charles Duke, c'est le 10e homme à être allé sur la Lune avec la mission Apollo 16. Il a laissé sur la Lune une photo de lui avec sa femme et ses deux enfants.
11: Si ça avait été Valérie, de qui on aurait la photo sur la Lune?
9: Il l'a fait exprès ou il l'a oublié?
11: Il l'a oublié.
8: Non, c'est volontaire.
11: Il a été chié derrière un caillou et puis...
8: il a posé son portefeuille.
11: Il a baissé son froc, c'est tombé de la poche et depuis il y a la famille. Pas loin de la croûte de pépère, voilà, c'est comme ça, la réalité. Ça, c'est la réalité historique. Dans les bouquins, raconte autre chose.
1: Non, mais c'est émouvant de savoir qu'il a...
11: Ah bah ouais, tu parles
10: de chien.
1: La faute.
2: Mais ce qui est...
11: L'idée que les pour aller sur la Lune, à côté de la crotte à pépère, il y a la photo de la famille. C'est quand même très touchant, d'ailleurs. Tous les rôdeurs sont priés de laisser des photos de famille à côté de leur crotte.
8: Voilà. Mais tu peux pas crotter sur la Lune.
11: Mais si, tu peux crotter.

0: Bah non, tu peux pas.
1: Si, je te dis que tu
0: bah
1: peux.
0: Bah non, t'es en combinaison, tu peux pas crotter sur la lune.
2: Alors, dans la, il peut y avoir un trou du cul dans la combinaison quand même. Un zip. Il peut avoir un pantalon à braguette arrière, Focchio.
3: Je suis quand même obligé de contester votre version, monsieur de Kersauzon, puisque il a effectivement laissé intentionnellement sa photo, vu qu'au dos.
2: Ah bah oui, au dos. Dès qu'on dit la vérité, ça fait chier tout le monde.
3: Au dos, il a écrit, au dos du cliché, il a écrit: ceci est la famille de l'astronaute Charlie Duke de la planète Terre, qui a atterri sur la Lune le 20 avril 1972. Il se disait, tiens, peut-être que si un jour il y a des extraterrestres, des luniens, des lunais, je sais pas comment.
4: Ou les Bogdanov.
2: Par contre, sur la crotte, il a laissé un point d'interrogation.
5: Et elle a pas.
3: Bah, ils sauront.
2: Avec écrit, devine qui.
3: Ils sauront à quoi ressemblent des terriens, vous voyez. Voilà, une famille modèle de terriens modèles.
0: Enfin, bon, pour, c'est quand même qu'un satellite de la Terre, la Lune. Je veux dire, les terriens, ils n'ont pas beaucoup de chemin à faire pour voir la Terre. Je comprends pas, en fait. Ça, c'est ce truc qui me dépasse. Ah, et puis pourquoi toujours les Américains? Quand est-ce que nous, on va y aller, les Européens, sur la Lune?
2: Quel intérêt? Quand tu seras pas décidé à partir.
4: Qu'est-ce que tu veux qu'on aille foutre sur la Lune?
2: Si on a envoyé Stevie sur la Lune.
0: Bah attends, mais moi, c'est mon rêve.
2: Transformation de la Lune.
0: C'est mon rêve d'y aller avec Elisabeth II et prendre le thé sur la Reine. Avec la Reine sur la Lune.
5: Bah dépêche-toi.
4: Ouais, mène-toi.
6: Faut dépêcher.
0: Attends, la pauvre, elle perd un état en plus ce mois-ci.
4: Ah, la Barbade.
0: Ah oui.
3: Comment ça, elle perd un état?
0: Elle perd une couronne, elle perd la Barbade qui devient une république.
5: Eh oui. Mais Laurent, elle n'a pas été détériorée, la photo?
3: Non, écoutez,
7: personne n'est allé
5: alors,
7: la retrouver.
5: Alors, ça, c'est intéressant de
4: il l'avait plastiquée.
3: Si elle s'use un petit peu, hein, évidemment.
5: Il aurait pu la laisser dans un Tupperware?
3: Non, mais...
4: Pas de super. Ouais.
3: Il le dit lui-même, Charlie Duke. Il dit voilà, la photo ne doit pas être en aussi bon état que je l'ai laissée.
6: Ah bah, c'est sûr.
3: Dans cette zone, la température peut atteindre les 200 degrés, chuter jusqu'à moins 17 la nuit.
6: Il ne doit pas rester grand-chose. Ouais.
3: Alors, évidemment, la photo, on ne sait pas trop dans quel état elle est aujourd'hui, mais elle est toujours sur la Lune.
2: Mais par contre, la crotte est cuite.
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3: Il y a une demi-page dans le Figaro aujourd'hui sur un Artipop. Moi, je connaissais pas cette marque Artipop. Qu'est-ce que c'est qu'un Artipop qu'on s'arrache, paraît-il? Il y en a des moins chers que d'autres, mais ça peut aller jusqu'à 4000 euros l'Artipop. Mais de quoi s'agit-il?
0: C'est des vêtements?
6: Un vibromasseur.
3: Un vibromasseur? Non.
0: C'est des vêtements?
3: Des vêtements, non.
6: Des baskets?
3: Des baskets, non.
0: Des lunettes de soleil?
3: Elle n'est pas lu le Figaro aujourd'hui.
6: Non.
3: Et c'est un papier de Marie-Gabrielle Graffin qui, effectivement, consacre tout un article, une demi-page à l'Artipop.
0: C'est quelque chose, c'est une porte.
3: Alors, ça a été créé en 2012, cette marque. C'est une marque de luxe. Hein, puisque,
0: c'est décoratif?
3: Alors, comporte, vous dites, c'est ça?
0: Comporte?
3: Oui, comporte, oui. Comporte. C'est,
0: comme des lunettes, un chapeau?
3: Pas tout à fait comme des lunettes ou un chapeau.
0: C'est des dentiers?
3: À des dentiers Artipop.
0: Ouais, des dentiers Artipop.
6: C'est un sac?
3: Alors un sac, le mot serait impropre parce que, évidemment, vu ce qu'on met dedans, ce serait quand même un peu compliqué.
0: Ah, c'est un truc pour porter les bébés?
3: Bonne réponse de Jérémy Ferrari. Effectivement, on appelle ça le Birkin des mamans, parce que Jane Birkin a été la première à utiliser cette marque, l'Artipop. Enfin, la première, je suis pas sûr, parce qu'en 2012, à mon avis, à un petit moment qu'elle avait accouché déjà, mais si elle portait encore Charlotte dans un Artipop, c'est qu'il y a un problème.
6: C'est gênant.
3: Mais en tout cas, c'est une marque née aux Pays-Bas. Il y a une demi-page sur, effectivement, ces sacs, vous voyez, qui permettent de porter le bébé sur le ventre. J'imagine que... Maintenant, qui est papa parmi vous, les garçons, là?
0: Je l'ai fait. Le porte-bébé, oui, mais ça fait très mal au dos, ça. C'est génial.
3: Ah ouais, au dos du bébé ou à votre dos?
0: Non, ça fait mal au dos parce qu'on a une position pas naturelle, donc il faut.
10: C'est vraiment les hommes. Et l'avoir 9 mois dans le ventre, ça fait pas mal au dos, Baptiste?
0: Non, mais ça, c'est un truc qui me manquait beaucoup. J'adorais avoir le porte-bébé, avoir mes filles devant, c'est trop bien.
3: Et donc, vous n'aviez pas un Artipop, alors?
0: Non, j'avais un porte-bébé classique.
3: Et vous, monsieur de sa mère?
11: Je me souviens plus. C'était, vous savez, moi, je suis vieux. J'ai plus de souvenirs de ça. Mais en revanche, j'ai vu une vidéo récemment avec un Artipop, très rigolote. Et c'est un père de famille qui a son bébé dans un Artipop, sur le dos, et il cherche son gamin, il y a la poussette devant lui. Et le gars fait une crise de panique parce qu'il a paumé son gamin.
0: Il a oublié que le bébé
11: cherche
0: dans le
11: partout,
0: dos.
11: Il se retourne et tout, il y a le gamin qui est, il y a le gamin qui est dans son dos.
0: Et il tombe dans les pommes et le bébé est mort.
11: La vidéo est hilarante, vraiment. Une vidéo de Darty Pop, donc en lien donc avec ce que vous disiez, Laurent. Donc mon intervention va être gardée au montage.
3: Et vous alors, Carina, vous avez été maman, vous alors?
1: Bah, je suis toujours, hein.
3: Vous l'avez oui, mais elle n'est plus en âge que vous la portiez, ça que
1: oh,
3: je veux dire.
1: Oh non, ce serait l'inverse. Bah,
7: elle a quoi, oui, 64 hein.
1: Elle a 21 ans, ma fille. Je la portais dans un porte-bébé, ouais, bien
3: comment
1: sûr.
3: Comment peut-on imaginer que cette jeune femme ici présente est une jeune fille de 21 ans? Vous vous rendez compte un peu?
1: J'ai 53 ans.
3: Mais ça ne se voit tellement pas.
1: Oh, vous êtes mignon.
7: J'ai 52. Hein.
3: Et surtout, alors, depuis qu'elle a retrouvé l'amour, alors elle est rayonnée.
1: Et allez. Et vous on savez, en reparle.
7: Moi, en ce moment, je peux pas trop venir vous voir, mais j'écoute en podcast. Et donc, j'ai entendu cette fameuse émission où il y a une espèce de psychopathe là qui a voulu qui t'a dragué en direct et finalement, il t'a pécho alors.
1: Ouais.
12: C'est vrai. T'as pécho un auditeur.
1: Ouais.
12: Oh, mais non. C'est légal ça encore aujourd'hui?
1: Bah, je crois, il est majeur.
7: Mais c'est le majeur, ça
3: pour
7: va.
3: Pour les femmes, c'est légal.
7: Ah oui, voilà, c'est ça. Non, c'est un auditeur qui a appelé, qui t'a demandé des places pour venir voir ton spectacle.
1: Non, il a appelé.
7: En province.
1: Il a pas appelé pour demander des places, il a appelé pour dire qu'il me trouvait charmante.
7: Ah oui,
3: à la radio.
1: Et comme j'étais vraiment morte de faim, j'ai craqué.
7: Mais c'était en province, je me rappelle, c'était sur une date en province.
1: Non, lui, il habite à Nantes, mais il est venu me voir jouer à Paris.
7: Ah oui, il a pas vraiment faim aussi, d'accord.
3: Il habite à Nantes, Ligonnès, il s'appelle.
7: Ah ouais. Il fait des terrasses.
1: Non, il a une très belle terrasse.
7: C'est génial.
3: Il y a une Madame Boxo, parce qu'on connaît.
12: Oui, il y en a une.
3: Moi, j'aime bien savoir un petit peu quand même.
1: Oui, il est marié.
3: La vie de mes grosses têtes. Et maintenant, vous êtes une grosse tête à part entière, Monsieur Boxo.
7: Il y a une. Et vous voulez savoir quoi?
3: Il y a une Madame Boxo.
7: Oui, il y a une Madame Boxo depuis.
3: Qui fait le même métier que vous, souvent.
7: Ah non, elle est orthophoniste.
3: Ah oui.
1: Elle est vivante.
7: Elle apprend au journal.
12: J'ai une question qui va plaire à Laurent. Et est-ce qu'il y a un box-office?
3: Oh, génial.
7: Bravo. Ça fait plaisir. J'ai jamais vu rire autant Laurent.
1: Non mais moi je sais pourquoi Philippe s'est marié en revanche.
3: Ah pourquoi?
1: Parce que pendant le Covid, vous êtes rendu compte que vous supportiez.
7: Je connais bien. Ouais, c'est vrai.
3: Et vous Constance, vous espérez aussi trouver l'amour ici à RTL?
1: Pourquoi un?
3: Ah, vous voulez plusieurs...
7: Oh là, le nombre d'appels que vous allez recevoir.
1: Et vous m'avez pas demandé si j'avais des enfants?
3: Non, je vous ai pas demandé parce que je crois que vous n'en avez pas.
1: Non, je n'ai pas d'enfants, heureusement pour ma chatte.
7: Allez. C'est top. Et on enchaîne tout de suite sur le point trafic.
3: Elle parle de son petit animal de compagnie.
7: Bien sûr.
1: Non, de ma chatte.
3: Pour Stéphanie Rioche, j'enchaîne avec une question.
7: Oui.
3: Pour Mme
7: oui,
3: Rioche qui habite Metz en Moselle, quel point commun ont les acteurs Jude Law, Anthony Quinn, Rex Harrison et Anthony Hopkins?
7: Ils ont des jumeaux?
12: Ils ont tous joué un pape.
3: Ils ont tous joué un pape. Bonne réponse. J'aime bien Arnaud de Saver qui trouve pas de réponse mais qui hoche la tête.
11: Je hoche de la tête parce que ça ne m'étonne pas du tout que Baptiste ait trouvé la réponse. Il a une culture cinématographique incroyable.
3: Et ben on va vérifier.
11: J'en discutais avec lui il y a pas longtemps. Il est vraiment passionné par les histoires de cinéma.
3: On va vérifier parce que justement j'ai fait exprès là. J'aurais pu mettre Michel Piccoli dans la liste aussi mais ça aurait été un peu trop facile. Jude Law c'est dans une série récemment qu'il a joué un pape.
7: C'est Young Pop non?
3: Anthony Quinn c'est un peu plus loin évidemment. Rex Harrison. Je crois que c'est dans un film entre Michel-Ange et le pape de l'époque, Jules et quelques.
7: C'est de Jules II.
3: Voilà, et Anthony Hopkins aussi a joué un pape. Mais justement, dans cette liste, j'ai enlevé quelqu'un qui a joué le pape Pie IX dans un film qui s'appelait Listomania, un film britannique. Mais qui a joué le pape Pie IX au cinéma? Michel Galabru, non.
1: Il
7: avait le tour de taille.
3: Comment vous dites?
1: Rowan Atkinson.
3: Ah, Mr Bean, c'est pas bête, mais non, puisque c'est un film britannique.
7: Sean Connery,
3: non.
7: Donc c'est un Anglais?
3: Un Anglais, oui.
1: Il est vivant,
3: il a 84 ans aujourd'hui.
7: Oula. Ah. C'est pas un membre des Monty Python?
3: Ah, c'est intéressant ce que vous dites là. Ah. Un membre des Monty Python. Mais la réponse est non.
7: Alors pourquoi c'est intéressant ce qu'il a dit là?
3: Réfléchissez.
7: Ah, c'est un rapport avec le Python, le serpent?
3: Non.
7: Il s'appelle Snake?
3: Non, mais c'est un membre.
1: C'est un humoriste?
7: C'est David Snake?
12: Non. Un membre?
3: C'est un membre.
1: C'est un membre des Blues Brothers?
3: Un membre des Blues Brothers? Non.
7: C'est pas un nom de membre en anglais, c'est pas leg ou finger?
3: Non,
7: il fait pas des jeux de mots non plus à chaque phrase.
12: Je fais des jeux de mots en anglais, pardon.
3: Un membre, non, c'est intéressant. intéressant, vous dites les Monty Python, c'est un groupe britannique célèbre.
12: Ah, mais les Beatles, alors.
3: Alors?
12: Eh ben, Lennon, non?
3: Lennon,
12: ou McCartney?
3: Non plus.
12: Ok.
7: Ah, bah, c'est dommage.
13: Harrison?
3: Harrison?
13: Harrison?
3: Non.
13: Ah, bah, l'autre.
7: Le dernier que personne connaît.
12: Mais non. On a cité les quatre.
3: Ah non, vous n'avez pas cité les quatre.
13: Mais on cherche quoi?
3: Vous avez cité John Lennon, Paul McCartney, George Harrison.
12: Et Ringo Starr.
13: Et Ringo Starr.
3: Bonne réponse.
7: Il avait dit Italie, Ringo Starr.
3: Bonne réponse d'Arnaud de sa mère. Ringo Starr a joué un pape au cinéma.
7: Ah bon?
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3: Vous pouvez raconter, les auditeurs connaissent l'histoire de votre Joconde, mais vous pouvez raconter à Monsieur Obald que c'est vrai ce que je dis.
16: C'est vrai, un jour je suis parti visiter le musée du Louvre et je suis vraiment tombé amoureux de la Joconde. Et je suis parti dans une boutique où j'ai acheté le poster, 6 €. Et je suis rentré chez moi et j'ai dit, mais je vais en faire quelque chose de cette affiche, je peux pas mettre ça dans un cadre en verre, ça va être absolument dégueulasse. Donc j'emmène mon affiche chez un encadreur, où là j'en ai eu pour 1 100 € de cap. On a l'impression que c'est la vraie aujourd'hui.
17: Mais bien sûr.
16: Et là, je m'arrête. Mais non, mais je vous assure. Ah non, monsieur Aubac, hein. Elle est plus belle que la vraie.
3: Ah non, mais je vous assure. Qu'est-ce que vous en pensez alors, Hector?
17: Je pense que la vraie, on la voit très mal parce qu'il y a beaucoup de. Il y a un verre fumé qui est affreux et puis.
13: Les petites.
17: Il y a trop de monde autour et que la vôtre, vous la voyez mieux, c'est la vôtre.
16: Ouais, puis.
3: Non, mais non, mais. Sauf quand il cuisine gras, hein. Je veux dire, quand il cuisine gras.
13: Elle est au-dessus de la cuisinière?
3: On la voit à peine.
16: Elle est sur le côté du mur. Sur le côté du mur.
3: Mais dans la cuisine,
16: dans la cuisine. Ah oui, oui. Quand on fait le tour de l'îlot central, elle nous quitte pas des yeux. Ah non, non, mais on est sous haute surveillance.
3: Monsieur Mike.
17: Mais c'est un vrai problème, hein, les vitres sur les tableaux, hein. On voit plus rien. On voit beaucoup moins bien la peinture au musée que si vous la regardez dans un livre maintenant. J'exagère à peine.
18: Mais il faut protéger le tableau. Il faut le.
16: Non.
18: Oh, un spécialiste.
16: Merci, Johan. Merci.
3: Vous, c'est pas la peine d'essayer, il peut pas vous encadrer.
18: Et puis j'ai appris une chose extraordinaire. Oui. Vous avez fait l'acteur et vous avez été apparemment l'escorte de Sandrine Kiberlin dans un film.
13: Quoi?
18: Il paraît que vous avez fait l'escorte.
13: Oh, mais il lit tout sur tout.
17: Ah, bon. J'ai joué dans un film avec Sandrine Kiberlin, c'est vrai, mais j'étais pas escorte du tout, j'étais un type très bien, qu'elle regardait en levant les yeux. Et je devais faire le type prétentieux, je suis arrivé.
16: Oh, ça, un rôle de composition.
17: Pas évident.
3: Est-ce que je peux savoir si vous avez eu des retours sur la première émission que vous avez faite avec nous, des commentaires des amis qui vous ont dit n'y retourne pas ou...
17: Alors, j'ai regardé les ventes de mon spectacle,
3: oui.
17: Au 13e art tous les lundis soirs, il n'y a pas eu 1 gramme de différence. Donc j'étais à 80, toujours à 80 par jour, c'est tout.
3: Ah oui, et j'aime pas.
17: Vous mais rien, mais c'est incroyable, je comprends pas. J'ai dit, mais c'est populaire comme émission. Bah oui, mais ton truc est pas populaire.
3: Non, mais je pense que vous allez voir, ça va décoller. Vous n'avez fait qu'une émission,
13: bah
3: c'est,
13: oui.
3: C'est la deuxième. La semaine prochaine, les ventes vont décoller.
13: Ça veut pas, ça veut pas. Non, ça dépend. Moi, je propose, on fait passer l'émission et en fin d'émission, juste avant de rendre l'antenne, on fait l'analyse pour voir si ça va vendre ou pas.
3: Oui, puis on rappellera évidemment les lieux où vous passez, monsieur Omar.
13: Non, mais il faut articuler un peu quand même.
19: Oui, puis il faut sourire, quoi. Il faut avoir l'air attrayant. Si vous faites la tronche en méprisant tout le monde,
13: oui, voilà, ça va pas.
19: Même je trouve que 81 personnes, c'est beaucoup.
17: Je comprends pas, Isabelle. Je pensais qu'on était réconciliés.
19: Pas du tout.
17: Tout ça parce que je me souviens
19: on
17: plus.
19: Se
17: je me souviens plus comment vous appelez Isabelle. Et à ce moment-là, elle me dit mais pourquoi vous vous souvenez plus que je m'appelle Isabelle? Et elle m'a refait le coup. Et là, c'est pareil aujourd'hui. Vous êtes. Je mérite pas ça. Alors comment je me suis dit. Ma mère m'a dit mais sois gentil avec Isabelle. Je suis gentil avec Isabelle. C'est le prénom de
19: même
17: ma sœur. Et ça, c'est un problème aussi.
19: Non.
18: On assiste à la descente.
19: La dernière fois.
17: Non,
19: vous êtes célibataire.
13: Hector, vous êtes célibataire.
19: Et moi, c'est toujours bâché. Et là, maintenant, il y, y a évidemment Karine Le Marchand, qui, je vous préviens, n'allez pas dans sa voiture. Elle a un volant en moumoute rose.
13: C'est vrai.
3: Qu'est-ce que vous dites?
17: Je comprends pas ce qu'elle dit. Non, mais ça va être la guerre, ça va être la guerre. Moi, j'ai voulu la paix, elle a cherché la guerre, je sais pas pourquoi. Il y a ma voisine à ma gauche qui me dit, est-ce que vous êtes célibataire? Je réponds oui depuis...
13: Non, c'est pas ça,
17: j'étais célibataire jusqu'à hier soir.
3: Ah oui?
18: Vous avez rencontré quelqu'un?
17: Oui, c'est à la suite de mon spectacle, je suis allé voir une dame...
3: Qui peut-être vous a entendu aux grosses têtes?
17: Non, on a parlé.

0: ensemble, ça m'a suffi pour penser que...
1: Ah. Peut-être il se passera quelque chose.
0: C'est déjà passé quelque chose dans ma tête.
2: Oh. Oh.
3: Ah, c'est le principal. Ah, vous avez même pas payé, vous avez même pas payé l'addition.
0: J'ai emmené chez maman, qui c'est là où j'habite. Dans
4: un... Vous habitez chez votre maman encore ?
0: Dans un très vieil appartement. Depuis que mon père est mort, j'ai pas voulu la laisser seule.
4: C'est gentil.
0: Et je vous assure qu'elle est beaucoup plus gentille que beaucoup de femmes que j'écoute.
4: Moi, je crois qu'il est temps de passer à une première citation. Vous voyez, monsieur Boulet, vous avez fait connaissance avec Hector Obak.
5: Il est extraordinaire.
4: Vous aimez bien les, parce que.
5: Ah, ben j'aime bien les sonner, moi, donc. Enfin, les sonner dans le bon sens, hein, monsieur.
6: Mais il vient pour sa séance de psy, monsieur.
4: Pardon.
6: Il vient faire sa séance de psy, j'ai l'impression qu'il vous parle de sa mère. Il y a un truc un peu.
1: Non, mais,
6: de...
3: non, mais il a rencontré la femme de sa vie hier, il s'est rien passé, il a même pas payé l'addition.
5: Mais moi aussi.
3: Puisque manifestement, ils n'ont pas été au restaurant, mais je trouve ça admirable de rêver comme ça. Ça c'est...
5: Bah Isabelle, j'ai rêvé de toi aussi.
3: Oh, t'inquiète.
4: Il vient dire, monsieur Stevie.
5: Non, mais pour le rassurer, moi aussi, je vis avec maman.
4: Oui, mais vous, c'est normal. Pour Rémi Goumet, qui habite Saint-Brieuc, une première citation, qui a dit « Pourquoi n'y aurait-il pas de vie sur les autres planètes ? Il y en a bien à Châteauroux. »
3: Ah, Jean-Yann ?
4: Non, pas Jean-Yann.
5: Alphonse Allais ?
4: Non, quelqu'un qui vit encore.
6: Ouais. Il vit à Châteauroux.
1: Une femme ?
3: C'est un humoriste ?
4: Un humoriste.
3: Un seul en scène ?
4: Qui a fait du seul en scène, qui en fait encore parfois.
3: Timsit ?
4: Et c'est Patrick Timsit. Bonne réponse d'Isabelle Mergaux.
0: Mais là, j'applaudis. Non, mais là, j'applaudis, là. Quand elle trouve un truc aussi, c'est pas facile de citer Tim Seed, et elle l'a trouvé. Là, j'applaudis, ça m'épate.
1: C'est
0: pas rien
1: truc.
0: De connaître Tim Seed dans son...
1: Moi, je pense qu'il va se passer un truc.
5: Ouais, et vous, ils arrivent.
3: Je pense qu'il se moque.
5: Ah non, pas
3: non.
5: Non,
3: non.
5: Ah non, il est pas du tout condescendant.
3: Il applaudit.
5: Bon, ah, il est pas du... Je t'assure qu'il a un béguin pour
3: c'était
5: toi.
3: C'était pas condescendant, c'était c'est une espèce de mépris.
0: Mais j'aime bien qu'on fasse un séminaire sur moi. Ça,
5: ah non, non, non.
3: Vous allez vous taire, je parle avec toi.
0: Non, mais il y a un vrai débat.
3: Moi, je vais aller voir mon humeur. Débat, hein.
4: Il est pas condescendant, il est plutôt intelligent, mon temps. Je voudrais terminer ce que Mme Mergaux a essayé de vous dire tout à l'heure, Monsieur Obal.
3: Isabelle,
4: parce que Isabelle étant un peu jalouse que la dernière fois j'ai placé Caroline Diamant à vos côtés et aujourd'hui. Et
0: elle était très belle.
4: Ah oui, oui.
0: Moi j'aime beaucoup cette femme.
4: Caroline Diamant. Et là, cette semaine, je vous mets à vos côtés Karine Le Marchand. Et en fait, Isabelle Mergaux est un peu jalouse parce que je dis non. Mais pourquoi pas moi ? Pourquoi
3: non, non,
4: pas
3: non,
4: moi ?
3: Non.
0: Vous aussi, vous
3: voulez
0: aller au musée.
3: Je me dis pas pourquoi pas moi. Oh, Hector, quand je parle. Tu sais que je vais appeler ta maman.
1: Je me demande, Isabelle. Je me demande, Isabelle.
3: Le goûter, walou.
1: Est-ce que tu crois pas que t'es un peu trop castratrice ?
0: Mais beaucoup trop, mais beaucoup trop. Mais beaucoup trop.
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4: Ça vous fait drôle d'être avec votre mari ici?
1: Moi, ça me fait drôle déjà d'être parmi vous parce que moi, je suis une fan de l'émission, je suis une fan de Michel Bernier, d'Isabelle Mergaux, mais de toute la troupe en même temps.
4: Je sens que vous nous aimez plus que votre mari.
1: Moi,
4: et Olivier de Kersauzon vous impressionne?
1: Un très impressionnant, et comme Adil aussi.
9: Ah, merci.
1: C'est une grande révérence.
3: Adil n'est pas impressionnant. Il est beau, mais il n'est pas impressionnant.
1: Et puis, il est beau en vrai. Pauline. Il est beau en vrai.
9: Merci.
3: Mais elle n'arrête pas de parler, celle-là.
4: C'est vrai que pour une débutante.
3: Hey, tu vas te calmer. Pauline, je voulais savoir.
1: Pardon, Isabelle.
3: Dis-moi tout.
1: Oui.
3: Je voulais savoir si ton mari gardait son écharpe polie.
1: Mais oui, mais bien sûr, ça nous sert d'accessoire, évidemment.
3: Ah, ah.
1: Mais évidemment, on a des pratiques peu communes.
9: Vous l'avez déjà menotté avec ?
1: Bien sûr. Très souvent.
9: T'es comme ça, toi.
4: Ça fait 50 ans qu'il est menotté par le gouvernement.
9: Je savais pas qu'on pouvait venir avec ses copines.
3: Mais c'est sympa, moi.
1: Ah, non, mais on est mariés quand même. Hein.
4: Qu'est-ce que vous dites?
2: Il n'y a pas assez de place, Gilles.
4: Non, mais Pamela Anderson pourrait venir la prochaine fois.
9: Bah, avec grand plaisir. Ah. Moi, j'ai aucun problème avec elle. Je trouve que c'est une femme extraordinaire, très alors, intelligente.
4: On va la faire venir.
9: On peut la faire venir, mais est-ce qu'elle va vouloir me revoir? Je suis pas sûr.
1: Pour les gens de ma génération, Alerte à Malibu, c'était quelque chose. Hein.
9: Mais vous savez,
1: on a rêvé devant Pamela Anderson
3: tous,
1: quand même.
3: On a tous acheté un maillot rouge. Ça donnait pas tout à fait pareil.
1: Il fallait pas de la même mais façon, bon. Mais...
10: Eh ben moi aussi, j'ai acheté un maillot de bain et puis après j'en ai fait des chartes, voilà.
4: Olivier de Kersauzon, on vous dérange pas, non, parce que ça fait 3 minutes que vous êtes sur votre téléphone, là.
3: Ah bah pour une fois que
10: je
3: suis sur quelque
10: chose. Je suis maladroit, moi, donc il me faut du temps pour faire des trucs.
9: Oh, matelot.
3: Pousse, mousse, tu pousses et ça mousse.
4: Mais qu'est-ce que vous faites, Olivier? À qui vous répondez, là?
10: Mais non, je réponds à personne. J'essaie de me connecter sur la station de la boîte, là. Mais,
3: non, mais...
10: C'est merdique, ça marche pas.
9: C'est un comble pour lui de ne pas pouvoir naviguer sur Internet.
4: Oh, mais il est en forme.
3: Et poète.
4: Alors, mais ça alors,
3: c'est joli.
4: Mais c'est vrai que vous avez été capitaine vous aussi, alors pas sur des bateaux.
10: Sur le garçon maudit, donc c'est autre chose.
9: Non, mais par contre, blague à part, j'ai le permis moto. Bon, j'ai bateau.
2: Ah bah si tu as compris, on est mal barré.
9: Non, parce que je viens d'avoir le permis moto. Mais j'ai le permis bateau. Et par contre, je prends le bateau et je vais en mer tout seul.
4: Sans rire.
9: Non, non, ça c'est pas blague à part. Et je vous jure, j'ai une fenêtre de concentration qui est très courte et là, elle est maintenant. Il faut en profiter, monsieur Gazon. C'est quand je suis en mer.
4: Kersauzon.
10: Qu'est-ce qu'il va nous faire chier là?
3: Non, mais c'est pas Cabé Jardin, hein.
10: Attends.
9: Olivier.
3: Voilà, appelle Olivier.
9: Je peux vous appeler Olivier?
10: Qu'est-ce qu'il le simplet de la pelouse là? Qu'est-ce qu'il lui prend là? Ah non, mais je vais pas longtemps.
9: Je trouve une paix absolue en mer.
4: Ah bah voyez, ça fait plaisir à Olivier ce
10: mais
4: que vous dites.
10: Mais t'as compris ça?
9: Ouais.
3: Ça vide la tête, hein.
4: Et alors vous naviguez où, monsieur?
9: Alors
4: Rami,
9: quand je vais dans... Bah chez moi je suis de Saint-Raphaël, Fréjus. Donc je fais sur la côte d'Azur, et là, tranquille, je m'évade. Je crois que le maximum tout seul, c'est un 12 mètres que j'ai pris.
3: Mais tu le gonfles, hein? Est-ce que tu gonfles les rames aussi?
9: Non, mais je vous jure. Michel, si t'étais à un même moment que moi sur la côte d'Azur, je t'emmène.
4: Pourquoi j'ai besoin d'une bouée en plus?
3: Oui. Non, c'est pour faire l'équilibre.
9: Non, mais c'est quelque chose, la mer en bateau.
4: T'as vu, dès qu'on attaque Michel, ça c'est drôle. Caroline Diamant, on peut lui dire toutes les horreurs. Les gens se marrent dès que vous attaquez Michel. Ah, vous avez remarqué Michel, ça.
3: C'est, tout le monde siffle.
4: C'est ça d'être aimé, hein, quand même. Hein.
3: Voilà, je suis aimé, ah, protégé.
4: C'est beau, ça.
3: Pareil, quand vous m'attaquez, tout le monde se marre.
4: Ah hein. Oui, mais vous, c'est normal. Allez, une première citation. Ce sera quelque chose de classique pour la première citation pour Madame Poré, Alexandre Poré, qui habite en Moselle, qui a dit « Ce n'est pas parce qu'en hiver, on dit « fermez la porte, il fait froid dehors » qu'il fait moins froid dehors quand la porte est fermée. »
1: Pierre Dac,
4: évidemment, c'est une question d'actualité. Et c'est bien Pierre Dac. Christophe Barbier, aujourd'hui, il est tout timide. Il est venu avec son épouse. C'est un peu comme si Olivier était venu avec sa charmante compagne, femme, parce qu'ils sont mariés.
3: Bah oui, femme.
4: C'est comme si vous étiez venu avec votre quincailler, vous voyez.
3: Ah non, non. Non, c'est fini entre lui et moi. Il avait trop de vis, mon quincailler.
4: Non, monsieur de Kersauzon, elle était...
10: Elle dit pas n'importe quoi avec ma meuf, toi.
4: Non, bah non, je l'aime beaucoup. Elle est restée en Polynésie ou elle est...
10: Ouais, pour venir ici, tu ferais quoi?
3: Eh ben, elle serait avec toi. Une femme doit toujours accompagner son mari.
10: Mieux vaut qu'elle soit en Polynésie qu'en polygamie.
4: Vous devez vous marrer à la maison, Pauline. Ouais. Alors l'autre citation pour Monsieur Boulanger, donc qui habite Bonnevaux dans l'Essonne, qui a dit « Les curés se consolent de n'être pas mariés, justement, quand ils entendent les femmes se confesser. »
3: Sacha Guitry,
4: non. Mais c'est un dramaturge.
10: 20e siècle.
4: Alors, un dramaturge du 20e siècle, bon, il était né juste à la fin du 19e, en 1899.
3: La biche,
4: non.
3: Fédo.
4: Et d'ailleurs, il est né à Normand, il est né à Rouen, il est mort au Havre.
10: Marcel Achard.
4: Non.
3: Il est drôle ou il est pas drôle?
4: Oh non, c'était plutôt vraiment...
10: Bourdet?
4: Non. Quand on est au Havre, on connaît bien parce qu'il y a sa maison, c'est une très belle maison qui donne sur la plage du Havre.
9: Vous n'êtes pas du Havre?
4: Oui.
3: Alors vous devriez le savoir, c'est qui?
4: Ben, je le sais qui c'est. C'est même pour ça que je l'ai choisi, parce que je suis très fier. Mais attention, il n'était pas à Vray, il est né à Rouen, il est mort. Ouais. Ah
11: ouais. Mort en quelle année ?
4: Il est mort en 1989.
1: Ah oui, dis donc.
3: Ah bah, c'était hier.
4: Il a même été président du jury du Festival de Cannes, en 63, tiens, l'année de ma naissance. Il a été journaliste à l'Humanité, à l'International. Il est entré à l'Académie Goncourt en 49.
0: Ah,

0: Non, mais on ne croit même pas.
1: Personne ne vous croit. Non, monsieur, là, monsieur.
2: Oui, oui, mais
1: en plus, devant votre femme.
3: Ah, ouais. Non, mais elle m'intimide. C'est pour ça.
4: Bah, oui,
3: je perds tous mes moyens, là, aujourd'hui.
0: Elle a défait le premier bouton de la chemise, là.
3: La chemise pour respirer un peu.
1: Quand il défait le premier bouton.
0: Ah, ouais, c'est que ça va pas, là.
1: Et quand on arrive à la braguette, alors.
3: C'est que ça va mieux, quand même.
1: On va donner 300 balles.
3: On peut voir son prénom pour un dernier indice.
0: C'est trop facile. On a donné beaucoup d'indices.
5: Ne t'appelle pas. Trop facile, trop facile, pas pour moi.
1: Son prénom, ce que je peux vous dire en tout cas, c'est que ses initiales, ça fait As.
5: Alexandre Stewart.
1: Non. AS, vous l'aurez compris, As.
4: AS.
1: Non, écoutez, là, c'est bien triste.
0: Armand Salacrou.
1: Ah bah oui, mais c'est trop tard.
0: Ah bah oui, mais ça y est, mais t'es arrivé là, sur le gong.
6: Mais moi aussi, j'ai dit Armand. Mais c'était un petit gars qui s'appelait Armand, l'avait pas de popo, l'avait pas de maman.
1: Bah oui, mais en tout cas, on vient de faire 300 euros sur le fil.
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1: Qu'est-ce qu'on appelle Marine One dans la presse aujourd'hui?
9: Marine One?
0: Marine Le Pen?
1: Ah non, c'est pas Mme Le Pen.
0: C'est comme Air Force One, Laurent?
1: Oui.
10: Porte-avions.
0: C'est Bardella?
1: Marine One, ce serait le surnom de Bardella.
10: Un bâtiment de guerre?
1: Un bâtiment de guerre, pas forcément de guerre, mais c'est
9: un voilier. C'est un bateau, c'est un bateau.
1: C'est pas un bateau, Marine One.
10: Un sous-marin?
1: Non, non plus.
0: C'est une arme?
1: D'abord, il appartient à qui, Marine One?
0: À Trump.
1: À Trump. Trump.
9: Ah.
1: Bravo, Michel. À Trump. Alors, c'est quoi?
11: Marine One, c'est pas le robot en forme de chien?
1: Ah non, non plus.
0: Les nouvelles taxes?
9: Un club de golf.
1: Je sais pas ce qu'il a fumé aujourd'hui, le petit.
11: Mais non. Mais il met des robots en forme de chien qui parcourent la Maison Blanche.
10: Un objet volant?
9: Un golf?
1: Un golf, non.
10: Un objet volant?
1: Ah oui, ça vole, ça, pour voler.
11: C'est un drone?
10: Un satellite?
9: L'hélicoptère qui part de la Maison Blanche et qui emmène le président.
1: Excellente réponse de Bernard Mabille. C'est l'hélicoptère présidentiel, Marine One.
9: Il n'avait pas de nom avant?
1: Bah non, mais je l'ai découvert ce week-end. Marine One, c'est le nom de l'hélicoptère présidentiel qui conduit effectivement Donald Trump en week-end, chaque week-end, pour Palm Beach. C'est bien Palm Beach?
10: Ouais, Palm Beach.
1: Vous êtes allé voir Palm Beach?
10: Oui.
1: C'est où Palm Beach?
10: Palm Beach, c'est pas du tout dans ce coin-là, c'est plutôt du côté de, à côté de Miami.
1: Pourquoi vous dites c'est pas dans ce coin-là? On n'a pas parlé d'un coin précisément.
10: Mais si, de la Maison Blanche. Je pensais que c'était à côté de la Maison Blanche. L'hélicoptère, c'est quand même un long trajet. L'hélicoptère, ça n'a pas une très grande capacité.
9: Ah, si, celui-là, si. Il est énorme.
10: Oui, mais enfin, l'hélicoptère, généralement, on prend pas l'hélicoptère pour. On prend le jet, il prend un avion pour
5: toi par exemple.
10: Voilà, c'est pas possible. Moi je suis pour la France.
5: C'est un jet.
1: Ah, dites-nous si vous avez un jet. Écoutez, on n'a pas toujours des très riches ici à part moi.
0: Non, il y a mais attends, pourquoi? Parce qu'il est peut-être thune, lui.
10: Pas du tout.
0: Non, mais il a un jet 27, il est
10: voilà,
0: bien.
10: Voilà, exactement.
1: Vous avez un jet ou pas un jet, Richard?
10: Non, j'en ai plus.
1: Ah bon,
11: j'en ai.
1: Mais il y a une justice.
5: C'est pas grave. Et t'as plus de jet, donc c'est par rapport à l'écologie ou par rapport à l'argent?
10: Ben c'est par rapport à l'écologie, bien évidemment.
5: Ah ouais.
10: C'est le bilan carbone.
1: Vous avez eu un jet, vous, Bernard, dans vos belles années?
11: Non, ben, il s'envole pas. Hein.
9: J'ai eu un ULM.
10: Ultra léger motorisé.
11: Non, ultra lourd motorisé.
5: Moi, j'ai déjà monté dans des jets.
1: Ah bah, on vous demande pas si vous êtes déjà monté dans un jet, on vous demande si vous en avez un, Titoff.
5: Bah non.
11: Il en a bu.
1: Allez, dans quel jet vous êtes déjà monté?
5: C'était pour les Miss France, c'était le retour, j'étais avec Michel Sardou.
1: Ah oui?
5: Ah ouais, ouais. Valérie Zetoun, c'était très rigolo.
10: Mais aujourd'hui, beaucoup de gens louent des jets, ils sont pas propriétaires. Parce que ça revient très cher et c'est, voilà. Donc, même les gens qui ont beaucoup d'argent, ils les louent, ils les partagent.
9: C'est comme les bateaux.
10: Après, Bernard a dit un truc intéressant, c'est vrai qu'il y a des très gros hélicoptères avec comme des Sikorsky et tout ça, des moteurs très puissants effectivement qui peuvent faire beaucoup plus qui reviennent
0: genre super frelon et tout ça, non, c'est ça.
5: Et surtout qu'il a à côté, il y a deux avions
0: qui le suivent.
5: Le suivent en plus.
0: Ben oui.
9: Si son truc tombe en panne, il peut passer dans l'avion de chasse.
10: Parce qu'il se balade avec les codes nucléaires tout le temps.
5: Ah ouais, bah bon, après, ah bon, ça va. Ouais, on est rassuré avec Trump.
10: Tu peux rien faire, tu peux pas, même en France, hein, le président aussi, il a toujours quelqu'un qui le suit, avec les codes nucléaires derrière, qui, ouais, où il va. Il peut pas faire un pas sans, cette espèce d'attaché, ah ouais, avec le code
0: nucléaire. Lettre, ouais, de camp, sûr, ça s'appelle.
10: Lettre de camp, ouais. Ouais,
5: bah, et Hollande, il faisait comment quand il partait en scooter?
10: Bah, justement, le problème d'Hollande, justement, il y a eu un très,
9: il avait très grave, parce
10: que il a semé, justement, cette aide de camp, ce qui était une faute très grave, c'est pour ça que ça a causé beaucoup de problèmes. C'est la première fois qu'un président se sépare, de cette aide de camp, lui dit pas où il va. Et normalement, il doit être tout le temps informé à la seconde près d'où est le président, et lui, il lui a fait un petit coup de...
1: Bah, parfois, il y a des gardes que... du corps qui s'égarent, suffit qu'il y ait de Tchakalov dans le coin.
10: Et vous, c'est les pas pour les mêmes raisons.
1: Vous les retrouvez dans les toilettes.
5: avec les codes nucléaires.
1: Le pauvre Henri. Alors.
0: Oh, mais arrêtez.
10: On l'aime bien, Henri, ici, en fait.
0: Mais oui.
1: Une autre question, ce sera pour Monsieur Gontier, qui habite Marseille. Ah. C'est du côté de chez vous, Monsieur Titoff. Peut-être vous avez suivi le Tour des Flandres. Mmh. Et dans tous les comptes rendus aujourd'hui à propos du Tour des Flandres, on nous parle de MVDP, mais que désignent ces quatre lettres?
11: Mathieu Van Der Poel.
1: Mathieu Van Der Poel, bonne réponse de Paul Alcaraz. Il a perdu, hein, d'ailleurs, puisque c'est le Slovène Pogacar qui a gagné le Tour de Flandre. Mathieu Van Der Poel, c'est bien
11: le petit-fils de Poulidor.
1: Le petit-fils de Poulidor, qui donc finit deuxième, toujours comme deuxième, son grand-père. Chez les femmes, c'est Lotte qui a gagné.
11: Lotte qui
10: C'est Lotte.
1: Lotte.
10: C'est Lotte. Ah, Lotte.
11: C'est une Allemande.
1: C'est d'Allemande, elle peut avoir un prénom de poisson quand même.
11: Mais ça se prononce pas comme ça.
5: Lotte.
1: Lotte.
0: Lotte.
1: Lotte.
5: Lotte. La mille turbo.
1: L'autocopé.
11: Voilà. On est dans la pisciculture.
5: C'est effrayant.
1: Ah oui, c'était ça pour être effrayant, c'est effrayant.
11: C'est vraiment au ras du sol.
1: Et c'est une Belge, l'autocopé, qui elle a gagné l'auto, elle, du côté des femmes. Le même tour, le Tour de Flandre. En attendant, vous le savez évidemment, le Paris-Roubaix qui va venir bientôt. Et Pogacar s'est inscrit, c'est une grande première pour le vainqueur du Tour de France. Il s'est inscrit pour le Paris-Roubaix, donc évidemment...
5: Formidable.
1: Ce sera peut-être... Qu'est-ce que vous dites?
5: Il est formidable, il gagne tout.
1: Pourquoi vous l'aimez bien, Pogacar, Bernard?
5: Parce qu'il est jeune, il est sympa et il gagne tout.
1: On a une Française d'ailleurs qui a pas mal terminé dans le Tour de Flandre, qui avait une médaille olympique, elle a changé de discipline. Enfin, elle faisait déjà du vélo, mais elle faisait du VTT.
5: Ah oui, oui.
1: Quoi?
5: C'est quand même, oui. C'est vrai que parce que t'arrives là, ben, donc, tu fais l'haltérophilie, ou au lanceur de javelot, et puis t'arrives, tu fais
1: non, mais elle faisait du VTT, c'est... vous voyez.
5: Ah, ça n'a rien à voir, c'est pas du tout la même discipline.
1: Ah, voilà, Pauline Ferrand-Prévot, elle a eu une médaille aux Jeux Olympiques en faisant du VTT, et là, paf, elle a changé de discipline, elle s'est mise au cyclisme sur route, et elle a terminé deuxième. Pauline Ferrand-Prévot, retenez son nom, parce que vous faites du vélo d'appartement, c'est comme si vous, d'un seul coup...
5: Bernard,
1: vous en faisiez dehors, vous voyez, Bernard. Vous faites toujours du vélo d'appartement.
5: Je fais du vélo d'appartement et j'ai acheté un tapis de course.
1: C'est pas vrai.
5: Oui, mais je suis pas vanté dessus
1: encore. Quand vous dites j'ai acheté un tapis...
5: J'ai tellement peur de me casser la gueule que
1: quand vous dites j'ai acheté un tapis de course, c'est le tapis qu'on trouve au supermarché sur lequel on met ses courses.
5: Non.
1: Pour courir.
5: Oui.
1: Ça alors.
5: Mais j'ai peur de tomber, donc je suis pas monté dessus.
1: Ouais, ouais, franchement, essayez pas ça. Et votre vélo d'appartement alors?
5: Ah bah là, je suis monté dessus, mais il est un peu. Il a les roues ovales.
1: Ah oui, comme ça, vous faites du rugby en même temps. Non mais faut reprendre le sport là, Bernard, si vous voulez avoir le body summer pour cet été. Cet été, pour l'été du siècle prochain.
5: Super. Attention avec le tapis, Bernard.
9: Vous êtes fiers de vous.
1: Hein. On dit pas Butter Summit, ouais. D'ailleurs, on dit Summer Body. Faites le Summer Body, vous, Gal Tchakalov.
0: Non.
1: C'est le moment, là. Hein.
0: Non, mais là, c'est le moment, je vais partir chez moi, je vais nager pendant 3 semaines, ça va aller très
5: bien. C'est où chez toi, hein?
1: Ah bah, c'est son château, là-bas, dans la mer.
0: C'est dans le sud, sur une île qui s'appelle Porcro.
5: Ah oui, ah
1: voilà.
5: D'accord.
1: Elle a un château, on n'a jamais
5: été. Nous sommes pas du même monde.
1: On n'a jamais été invité dans ce château.
0: Henri ne nous invitera pas.
10: Henri ne nous invitera pas.
1: Ah, c'est là-bas qu'il est, Henri, ou pas?
0: Non. Oui, Henri, il me rejoint de temps en temps là-bas. Mais
5: de temps en temps, quand elle n'y est pas. Mais c'est super, c'est magnifique, Porcro.
1: Vous y êtes allé, vous?
5: Moi, j'ai passé ma vie à Porcro.
1: Non, mais vous êtes allé dans son château?
5: Non, jamais, jamais.
0: Il m'a appelé plusieurs fois pour qu'on se voit, mais
5: il y avait Henri, donc j'ai pas osé. Mais c'est magnifique.
1: Il y a combien de chambres?
0: Dans mon hôtel ou dans l'hôtel de mon père? Ou dans le château?
10: Oula,
9: mais t'es à toute l'île pour toi.
5: Mais y a rien sur cette île, hein. Y a un petit port, y a rien.
0: Il y a 21 chambres dans l'hôtel.
1: Combien?
0: Dans l'hôtel, c'est un tout petit hôtel de 21 chambres, il y en a qu'un. Oui. Oh, et puis, vous le connaissez peut-être?
10: Non.
0: Et oui. Voilà. Et dans le château, non, il n'y a pas beaucoup de chambres. Dans le fort, on partage avec ma sœur. En fait, il y a 5 chambres de chaque côté, c'est tout.
1: Cinq chambres?
10: C'est ridicule.
6: Ah, c'est vraiment.
10: Je trouve ça ridicule. Ça valait même pas la peine d'en parler. Il n'y a que 5 chambres de chaque côté.
9: Ouais. Je peux vous inviter à la Courneuve chez moi, mais.
5: C'est pas évident.
1: On aimerait bien y aller avec toutes les grosses têtes.
0: Mais je vous dis toujours, venez.
1: Ouais, enfin, venez, on connaît le truc.
10: Oui. Venez.
1: Pour fixer une date. Alors là, moi, Pierre Perret, ça fait 40 ans qu'il me dit viens manger à la maison.
6: C'est ça.
1: J'ai jamais vu l'odeur d'un cassoulet. Hein.
0: On va trouver une date.
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1: Lucie est au téléphone. Bonjour Lucie.
12: Bonjour. C'est sympa de m'appeler.
1: Ah bah c'est sympa. Bah c'est vous qui nous avez laissé un message sur lesgrossetettes@rtl.fr.
12: Mais oui. Il y a 3 jours et puis paf, vous m'appelez.
1: Ah bah voici comme ça, 3 jours. Bah, paf, je mets 3 jours à réagir. Je me dis à cette bonne Lucie qui attend là, il faut l'appeler Lucie. D'autant que je crois vous avez une tendresse particulière pour Bernard Mabie, c'est bien ça?
12: Mais il est touchant, Bernard.
1: Vous dites j'ai une petite tendresse pour Marcella Yacoub, Florian Gazan et Bernard Mabie, ce qui me fait réaliser que j'aime visiblement les handicapés de la vie de couple.
12: Bon, en fait,
9: Au revoir Lucie.
12: J'ai bien compris, il a déjà bien œuvré, Bernard.
5: Bien œuvré.
12: Pour le réarmement démographique, comme dit l'autre.
1: Ah, bah oui, c'est vrai. Combien d'enfants vous avez eu?
9: 6.
1: 6 enfants. Bah
12: oui,
1: et des petits-enfants, vous en êtes où?
9: 5.
1: 5 petits, les arrière-petits-enfants.
9: Non, non, pas encore.
1: Pas encore.
13: Et tout ça en copiant les textes de René Labranlet.
9: Bah, c'est ce qui m'inspire.
6: Bah oui, et en mangeant des raclettes.
1: Et vous, Lucie, faites quoi dans la vie alors?
12: Ben alors figurez-vous que j'ai entendu qu'il y a Monsieur Barbier. Ben oui. Je fais le même boulot que sa femme et j'ai chanté avec elle il y a pas si longtemps.
1: C'est pas vrai.
3: Ah, formidable.
1: Ça alors.
3: C'était dans quel
12: ma collègue.
3: C'était dans quel opéra?
12: Alors on a chanté dans Colomba, qui était une création de Jean-Claude Petit à l'Opéra de Marseille. Mais vous ne connaissiez pas à l'époque.
3: Non, non, non, je l'ai rencontré après, mais elle m'a parlé de Colomba et de Jean-Claude Petit. Parce
1: voilà.
3: Que
1: et de Lucie.
3: Et de Lucie. Mais les créations pour des artistes lyriques, c'est toujours un événement, parce qu'on joue beaucoup d'opéras anciens.
1: Lucie, vous n'avez pas
12: nous chanter.
1: Vous chantez un petit air, là, rien que pour nous.
12: Oh non, je ne suis pas Liane Folie, ça va pas à la zone.
6: Je ne sais pas.
9: Et je reste planté là.
1: On adore Liane Folie. Ah oui. Oh bah oui, on n'est pas une vacherie près, même avec les amis, si c'est comment on est, Lucie. Et vous allez chanter quoi prochainement, alors, Lucie?
12: Eh bien, écoutez, je vais chanter du Bach, du Brahms et du Rossini. Donc,
1: très bien, voilà. Vous avancez dans l'alphabet, c'est parfait. Bon, on vous remercie, on vous embrasse très fort.
3: À bientôt, Lucie.
1: Paulette, maintenant.
6: Ah oui.
1: Bonjour Paulette.
6: Paulette.
1: Ah, ou peut-être ce n'est pas Paulette, mais c'est quelqu'un qui appelle pour sa mamie Paulette. Je comprends mieux, c'est bien ça? Allô? Ou alors c'est bien
12: Allô
1: Paulette? Ah non, alors c'est
13: ah
1: bien
13: oui,
1: Paulette.
13: C'est Paulette, c'est
6: Paulette.
1: Allô, Paulette? C'est les grosses têtes à l'appareil. Laurent Ruquier.
12: Oui. Ah bon?
1: Oui, ah bah, vous... ah bah oui, ah bon.
12: Eh bah bonjour.
1: Eh bah bonjour.
6: Bonjour Paulette.
1: J'ai reçu un message qui me dit « Soyez chouette, offrez une montre RTL à Mamie Paulette, 91 ans ».
12: Oui, alors?
1: Bah alors la question c'est, est-ce que c'est vous Mamie Paulette?
12: Je suis Mamie Paulette, alors soyez chouette.
1: Eh bah, ben je vous offre une montre RTL. Voilà. C'est mignon.
3: Alors, oui.
12: Alors j'ai gagné?
1: Ah bah oui,
12: oui. Et qu'est-ce que j'ai gagné?
1: Une montre RTL.
12: Eh ben c'est très bien.
1: Eh ben voilà, comme aurait dit Guy Bedos à une époque, bonne fête Paulette. On vous envoie la montre RTL. On vous embrasse.
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1: Ah, une question d'actualité à la portée de tout le monde. Là,
17: pour
1: le
17: grâce
1: coup.
17: À Dieu.
1: Qui a sorti son journal intime en 2017
17: Louana
1: et dans l'actualité aujourd'hui, écrit même la polémique.
18: Écrit même la polémique, c'est quoi? C'est le nom de son dernier ouvrage.
17: Non, elle crée la polémique.
1: Elle crée. Qui crée la polémique à son corps défendant, bien sûr, actuellement, et a sorti son journal intime en 2017.
17: Une femme?
1: Une femme, oui.
17: Française?
1: Française. Alors, française, oui.
19: C'est pas du tout lié au sport?
1: Alors, lié au sport.
19: Un petit peu.
1: Indirectement, j'ai envie de dire.
17: Actrice.
18: Ah, c'est
1: non.
18: Pas Zaya?
1: Zaya, non.
19: Ah oui, c'est une sportive?
1: Non, pas du tout.
17: Mais c'est une dame qui est très âgée maintenant, qui parle sa jeunesse.
1: Ah non, elle est née en 95, donc vous voyez.
17: Oui, c'est pas Anne Frank, quoi.
1: Non, c'est pas Anne Frank.
19: Donc c'est une artiste alors.
1: Pardon, une artiste. Une artiste, oui.
18: Alizée, non.
1: Une chanteuse, oui.
19: Est-ce que son livre a eu un énorme succès, ce journal intime?
1: Qui a parlé de livre?
17: C'est un journal intime.
19: Ah oui, c'est Virgile Despentes. Non.
17: C'est un journal intime, mais un journal dit, pas écrit.
20: Audio.
1: Non plus.
19: Donc c'est un film. C'est un journal intime, pas un livre.
17: On peut pas l'acheter à la Fnac?
1: Si.
17: Alors c'est un livre.
19: Non, c'est un film.
18: C'est un disque.
17: Bah voilà.
20: Alors c'est audio.
17: C'est le nom de son album, Journal Intime. C'est Ophélie Winter.
1: C'était son premier album qui s'appelait Journal Intime.
19: Olivia Ruiz,
1: non.
17: Elle vient d'un télécrochet?
1: Ah non.
19: Et là, Laurent, elle est en plein cœur d'une polémique.
1: Ça commence.
18: Ah, Miss Tinguette?
1: Non. Ça commence.
18: Arletty?
1: Ça commence à prendre la polémique.
20: Parce qu'elle parle avec quelqu'un.
1: Ah non, il parle avec
17: personne. Non, c'est le titre de son album, quoi, Journal Intime.
1: C'était le titre de son premier album.
20: Mais ça crée la polémique à cause de son contenu, à cause de ce qu'elle raconte.
1: Ah, ce n'est pas son premier album qui crée la polémique.
17: C'est le deuxième.
1: Non plus.
17: Je sais qui c'est.
1: Allez-y.
17: C'est Aya Nakamura.
1: Bonne réponse de Mella Bedia.
17: C'est ton premier album. T'étais pas très connu.
19: Parce que je crois que Macron veut qu'elle chante du Édith Piaf aux Jeux Olympiques, c'est ça, non?
1: Exactement.
18: Enfin, l'inverse est impossible, maintenant.
19: Et elle a répondu, c'est qui?
1: Faut voir.
18: Ah oui.
1: Est-ce qu'on est capable? Tiens, on va écouter le tube d'Aya Nakamura juste un peu. On voit si on peut la chanter façon Piaf.

0: public sait qu'Aya Nakamura est une star internationale aujourd'hui, il faut quand même dire les choses. Et effectivement, certains pensent que ce n'est pas un bon choix que de choisir Aya Nakamura pour ouvrir...
1: Moi, j'aurais mis Sylvie Vartan. Qui chante du Aya Nakamura.
0: Alors, et en tout cas, le premier album d'Aya Nakamura s'appelait D'où mon piège, s'appelait effectivement Journal Intime. Ah ouais. Elle en a sorti d'autres depuis. Moi, je ne sais pas si c'est bien ou pas bien.
1: Le pourquoi choix... ça serait pas bien.
2: Et pourquoi ce serait pas bien, ouais.
3: Mais pourquoi il doit décider qu'il doit chanter quoi, lui, enfin...
4: Oui, bah, c'est parce qu'il est président de la République. Oh.
0: Elle a raison. Elle a raison.
4: Enfin, je dis ça. Je dis ça, je dis rien.
0: Tu penses à moi, mais je alors... pense à faire de l'argent. Je suis pas ta daronne. Je suis pas ta tata. Genre en Katchana, baby. Oh, Jadja. Je suis pas ta tata. Vous voyez que piaf. Piaf peut chanter.
1: Eh ben ça y est, franchement, on peut dire adieu à Marc-Antoine Lebret.
0: Je ne suis pas ta daronne, je te ferai pas la morale. Tu parles sur moi hier, crache encore hier. Tu voulais m'avoir. Tu savais pas comment faire.
1: Tais-toi, c'est idiot.
0: Il y a du piaf là-dedans. Il y a du piaf.
1: Donc, mais elle va le faire ou pas, alors, où ça craint?
0: Ah bon, c'est pareil, vous savez ce que c'est, les polémiques, les machins.
1: Ah, elle veut pas, elle s'est exprimée ou pas?
0: Certains disent qu'Emmanuel Macron fait n'importe quoi, que c'est pas une bonne idée. Monsieur Barbier, on veut votre avis.
5: D'abord, en effet, pourquoi c'est au président de la République de choisir la chanteuse?
3: Oh, mais tu
5: laissons le comité d'organisation des Jeux faire ça, il a pas à s'en mêler. Ensuite, soit on fait du la France éternelle et on fait venir un chanteur un peu comme on l'a fait pour la Coupe du Monde de rugby, etc.
2: Coup,
5: et on s'endort. Soit on veut faire vraiment la jeunesse et on prend la vedette populaire du moment, même si elle sera oubliée dans quelques années. Le mélange des deux, avoir du Piaf et du Aya Nakamura, ça semble
3: un peu cliché, tu vois, comme lui, comme Emmanuel Macron, la Tour Eiffel et tout ça. Tu vois, la France, c'est quelque chose comme ça pour touristes.
5: Voilà, il y a un peu de touristes.
1: Ou alors on reforme pas les Forbans, mais les Trois Cafés Gourmands.
0: Je suis pas ta catin.

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2: Une question pour Mme Grulon, qui habite Chazé-Henri dans le Maine-et-Loire. Jeannine Grulon espère un chèque RTL. Et moi, je vous emmène en Italie, tiens, à Maranello, précisément. Est-ce que vous connaissez Maranello?
3: Ferrari.
2: Ferrari. Quoi, Ferrari?
3: C'est là où sont fabriqués les Ferrari.
2: Excellente réponse.
4: Mais y a même
2: de François
4: Berléand.
5: C'est trop facile.
6: Ah, c'est bizarre, hein.
2: Ouais.
6: L'acteur milliardaire.
2: Il y a Berléand. Alors là, monsieur Toël, il vient de vous imiter. Et il a très bien fait.
6: Non, mais moi, ce qui me fait marrer, c'est que dès qu'on lui demande à l'acteur milliardaire où est-ce les Ferrari, on lui aurait dit elle est fait tout la 205. Il aurait pas su.
2: À Sochaux. Le journal L'Équipe consacre deux pages entières aujourd'hui à Maranello et à la fièvre rouge et au fameux, comment on dit, le cheval cabré, c'est
3: le
2: ça
3: cheval cabré,
6: le cheval cabré.
2: Voilà.
6: Guillaume Canet.
5: Et pourquoi il y a la fièvre rouge?
6: La question,
5: est-ce qu'ils ont gagné des courses?
7: Il y a une question où on a déjà donné la réponse.
2: Pardon?
7: Il y a une question où on a déjà donné la réponse, je sais plus qu'on en est là.
2: Eh bien, la question, bien sûr, c'était qu'est-ce qui se passe à Maranello? Et monsieur Ferrari, monsieur Berléand a brillamment répondu.
7: D'accord.
2: Voilà, parce que monsieur Berléand, lui, il connaît la Formule 1, il sait que cette année en F1,
6: l'hôtel aussi, hein.
2: Ferrari fait son grand retour.
6: Il y a les comédiens qui peuvent témoigner, hein.
2: Grâce à Charles Leclerc.
6: Absolument.
4: Ah, Charles Leclerc, encore un Leclerc qui arrive.
7: Ouais.
2: Non, mais il a rien à voir avec vous. D'abord, il est pas français, Charles Leclerc. Il est monégasque.
5: Ouais. Il est pas con.
3: Ah non, mais lui, il est né là-bas.
6: Il est né là-bas.
2: C'est un vrai monégasque.
6: Mais ça existe des vrais monégasques.
7: Ah oui, il y a encore, oui.
6: C'est fou. Parce que c'est un rocher, c'est tout. Donc c'était quoi au début? Il était.
2: Oui, mais il y a.
4: Bah, t'es une moule.
2: Il y a 800 Russes.
6: Elle a raison.
2: Valérie. Si vous y mettez aussi.
4: Quand on est sur un rocher, on est une moule.
6: Ouais. Au mieux, une amende.
2: Non, mais peut-être. Vous avez 800 Russes et 20 vrais monégasques à Monaco.
6: Et aucune pute. Hein. faut arrêter les gens d'urbaine, ça se passe rien du tout. Et le prince Albert est quelqu'un de très bien.
2: Vous regardez la F1, vous, monsieur Janssen?
7: Non, le début et la fin.
2: Comment ça, le début et la fin?
7: Je regarde le départ quand il est lancé et je regarde la fin quand ils arrivent.
6: Il a raison, parce que ça n'a aucun intérêt.
7: Parce qu'entre deux, ça n'a
6: rien. Ça ne bouge pas, entre les deux, c'est fini. Non, le côté genre, il se bagarre comme il y avait peut-être Alési et Sténa.
7: Mon père, il regardait ça toute l'après-midi, je comprends.
6: Le premier, il reste premier tout le temps.
7: Ils sont devant la télé, regarde ça. Qu'est-ce qui se passe? Il se passe rien.
3: Il y a le ravitaillement.
7: Mais ça fait zut.
4: C'est comme pour le tennis, hein.
7: Oh, oui.
6: C'est plus excitant les autotamponneuses, même.
7: Ah oui, ben.
6: Il se passe plus de trucs à l'autotamponneuse qu'en furmi.
2: Quelle ville vient de changer de nom? C'est la question suivante pour Jocelyne Sapin. Mme Sapin habite dans le Cher, à Grasset.
7: Quelle ville
2: vient de changer de nom et qu'on doit désormais appeler cette ville la Grande Cité des Anges? C'est la traduction littérale. Si on utilise
6: Los Angeles.
2: Du pays. Non, bah Los Angeles, ça fait un moment que ça s'appelle Los Angeles. Là, en revanche.
6: C'est la cité des anges.
2: Là, effectivement, cette cité des anges.
6: C'est en Amérique du Sud?
2: Ce n'est pas en Amérique du Sud.
4: En Australie?
2: C'est une capitale en plus. Mais une capitale qu'on ne doit plus appeler comme on l'appelait jusqu'à présent.
6: C'est là où ils tournent les anges de la télé-réalité?
2: Ah non, c'est tout nouveau. Et il y a quand même à peu près, il faut le dire, dans cette capitale, 9 millions, plus de 9 millions.
6: Ah, c'est pas en Asie?
2: Oui, c'est en Asie.
6: C'est pas genre Kuala Lumpur?
2: Alors non.
4: Genre
6: Singapour.
2: Bangkok. Bonne réponse.
4: C'est dommage de changer de nom.
2: Bangkok.
6: Arrêtez.
2: Alors, je peux pas vous prononcer exactement comment on doit prononcer et dire Bangkok.
6: Comme maintenant. Dans la chanson, One Night in Bangkok.
7: Pourquoi qu'ils ont
6: baptisé? C'est pas compliqué, faut avoir de la culture, c'est tout.
2: Voilà. Elle vient de changer de nom, là, en 2022. On ne doit plus désormais l'appeler Bangkok, mais officiellement, Kung Tepman Nakhon. Je dois mal prononcer.
6: Ils font chier avec leur langue.
2: Ce qui signifie en français la grande cité des anges, Kung Tepman Chakmanakos en langue thaï.
3: C'est pas simple, hein, quand même.
2: En langue thaï. Ça, vous y êtes allé à Bangkok.
7: Ah, plein de fois. J'ai comment que dit, on dit merci, on dit Kapunka.
8: Kapunka.
7: Oui. Vous disiez camping-car.
2: Comment vous savez ça, vous aussi,
8: Kapunka.
2: Vous êtes allé à Bangkok.
3: Oh, bah, évidemment, il va faire des massages.
7: C'est le pays du sourire, hein, oui.
6: J'aime bien les ping-pong parties. Tu vois, quand elles mettent les boules de
7: ping-pong. Ping-pong show, oui. Et des bouches de canettes de bière aussi. C'est incroyable.
6: Non, mais les femmes sont formidables.
2: Ah non, mais ça, c'est affreux. C'est le seul passage du spectacle de Jean-Philippe Janssen pendant lequel j'étais mal à l'aise.
6: Oh. Ah, c'était le seul parti, vous êtes sympa.
2: Parce qu'il raconte l'époque où il était ping-pong show. Oui. Alors, racontez-nous alors.
7: Ben, je m'étais fait piéger. Je m'étais fait piéger parce que c'était l'équipage, il y avait des hétéros et que moi, je voulais pas faire ma tapette. Hein. Il dit, tu es avec nous, on va au ping-pong show. Je dis, ouais, je vais avec vous. Et je suis rentré dans le truc, j'étais curieux, je voulais aller voir. Et j'ai vu ça, j'ai vu des filles, elles mettaient des balles de ping-pong dans leurs nénettes et elles les envoyaient à 20 mètres, paf, comme ça.
6: Mais c'est pas l'émission, hein. Attends, mais c'est pas l'émission, la France a un incroyable talent, ça.
7: Il y en a une, elle avale un poisson avec sa nénette, elle s'est assise sur un verre où il y avait un poisson, elle aspirait le poisson.
3: Et, c'est pas vrai.
7: Ah oui, un combattant. Mais... Et je peux dire que tu l'as ressorti le poisson, il était plus combattant.
6: Attends, hein. Tu sais qu'on l'a fait pour les 50 ans d'Alessandra Sublime. On a déliré, hein.
4: Ça, on mais peut moi, dire que allé à Bangkok, j'ai pas bien vu... musclé. Hein.
9: J'ai pas vu tout ça, moi, à Bangkok. Bah,
2: vous êtes sûr de ce que vous racontez là, monsieur?
7: C'est vrai, bien sûr, mais c'était à Soy Cowboy.
6: Mais c'est super connu.
7: Et la rue où il y a tous les bars et tout ça. Non,
2: c'est pour ça qu'ils ont changé de nom, ils veulent pas qu'on les reconnaisse.
5: Hein. Ouais, mais il y a des yogis qui aspirent des litres avec leur verge.
7: Qu'est-ce qu'ils disent?
2: Que vous racontez, monsieur?
3: Alors, on est sûr. On est sur RTL, là,
6: Gérard, tes week-ends au Cap d'Agde, ça n'intéresse personne.
5: Ouais. C'est des yogis.
6: Ah, les yogis. Ah, les moines.
5: Oui.
6: D'accord.
5: Et le pétoman, il a découvert comme ça.
6: D'accord.
5: Il a vidé une bassine en prenant un bain.
3: Ah bon?
6: Mais non.
5: Il rejetait tout, il est payé une bougie à 1m20.
2: C'est chouette de voyager, hein.
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2: Tout était des bêtises, même si ça partait à chaque fois de vraies informations. Il y avait forcément plus de monde à l'Assemblée nationale qu'à l'enterrement de Jean-Marie Le Pen qui s'est fait, vous le savez, en toute intimité. Mais le dry January, bah, ça dure. Hein. Il y a des gens quand même qui continuent à résister, à ne pas toucher une goutte d'alcool jusqu'à la fin du mois. Mais c'est pas François Bayrou forcément qui va les faire reboire. L'histoire du faux Brad Pitt, ça existe aussi.
10: Oui.
2: Mais je suis pas sûr que la dame ait confondu François Bayrou avec Richard Gere quand même. Mais la dame va mal. Hein. Ils ont retiré TF1, même retiré.
10: Retiré, ouais.
11: Mais comment ils l'ont retiré? Il est sympa avec elle, il la présente comme une gourdasse.
2: C'était difficile.
10: Non.
2: C'était difficile de la présenter autrement.
11: Non, parce que moi j'ai étudié la situation.
7: Ouais.
2: Ah, oui.
7: Des femmes entraient là.
10: Ça sent le vécu.
11: Déjà, ça m'a touché parce qu'elle s'appelle Anne.
2: Oui, bien sûr.
11: C'est une belle femme. Et sur Légende, c'est une chaîne YouTube, ils ont creusé et en fait ça a duré super longtemps l'arnaque. Elle est pas idiote en fait.
7: Elle
11: est
12: juste un peu faible.
11: Non, elle connaissait pas du tout les réseaux sociaux. Elle les a découverts. Elle a commencé à parler avec la mère de Brad Pitt.
6: Et mais voilà. L'après.
11: Oui, mais non.
6: Attends, elle habite au Bénin, la mère de Brad Pitt.
11: Non, mais je veux dire que ça a été hyper bien fait. Ça a été progressif. Elle a parlé avec l'agent de Brad Pitt. C'était super bien organisé. Ils ont fait des vidéos en intelligence artificielle où on montrait une chaîne américaine.
12: Ça, c'était mal fait.
2: Ça, c'est sûr que l'intelligence était artificielle.
6: Mais Anne, tu n'en vas pas 800 000 euros, même à part quelqu'un de ta famille.
11: Mais ça s'est fait progressivement. Au début, elle a donné 600 000 euros.
6: C'est pas possible.
12: Et Anne, elle a les moyens quand même, parce que tout le monde peut pas donner 800 000 euros.
11: Parce qu'elle venait de divorcer, elle avait une frustration compensatoire.
2: Moi, pour Brad Pitt, je donne bien 800 000.
10: Oui, pour le vrai,
2: il est beau.
10: Le vrai, pas le faux.
13: Moi, j'ai vu le vrai, il est magnifique.
2: Ah, ça y est. Lui aussi, il s'est fait baiser.
13: Non, il a donné le départ des 24 heures du Mans. Il a donné le départ des 24 heures du Mans.
2: Vous avez cru que c'était le vrai, vous. Vous avez cru que le Mans, la ville du Mans, avait fait venir le vrai faux.
7: Il m'avait bien maquillé.
13: Tout le monde a sa photo avec Brad Pitt, sauf moi.
2: Qu'est-ce que vous dites?
7: Il m'avait bien maquillé, grimé sur le.
6: C'est Stéphane Rottenberg, en fait. Moi, j'ai une plainte de Brad Pitt. Moi, il a porté plainte contre moi, Brad Pitt.
2: Ah bon, pourquoi?
6: Parce qu'on a fait une caméra cachée avec Action Discrète sur Canal+, 25 euros par mois. Non, c'est vrai, il y a 10 ans, et on s'est incrusté dans sa maison, là, en Provence, au château de Miraval, en se faisant passer pour bref. Et comme il y avait une violation de propriété privée qu'on l'a diffusée, il a porté plainte. Moi, j'avais une plainte de Brad Pitt. Pas, ou d'un béninois.
2: Enfin,
6: on ne saura jamais, mais.
2: Je comprends, en tout cas.
11: En tout cas, ils ont retrouvé le mec, et actuellement, il se fait passer pour Keanu Reeves. Kino.
12: Kenny Reeves.
13: Kenny Reeves.
2: Avec un meilleur accent, j'espère.
11: C'est un spécialiste.
12: Mais non, mais oui, ça s'appelle du phishing.
6: Mais
12: fait.
6: Oui.
11: Oui, mais c'est très.
6: Non, mais c'est bien fait maintenant.
7: Moi-même, j'ai failli être piégé. J'ai failli coucher avec le prince d'Arabie Saoudite. Alors, tu vois.
2: Ah, mais oui, c'est vrai.
13: Ah, bah oui, ça y est,

0: Après, bon, je me suis dit, pourquoi qu'il s'intéresse à moi, le prince d'Arabie Saoudite?
1: Oui.
0: Et après, j'ai dit, c'est vrai.
2: C'est normal qu'il s'intéresse à toi.
0: Pour lui, je suis français, je suis blanc, je suis Catherine Deneuve pour lui, tu vois.
3: Catherine Deneuve maintenant.
1: Mais attends, le prince d'Arabie Saoudite?
0: Ah,
1: du coup, t'étais triste ou pas en sortant?
0: Il s'appelait
1: Fass. T'étais triste ou pas?
4: C'est peut-être ça, Sarkozy, c'était un faux Kadhafi.
1: Bah, oui.
3: Donc, bon, tu t'es vue princesse, quoi.
0: Oui, donc je peux comprendre cette mécanique.
4: Oh, la solidarité des connes.
1: T'inquiète pas, Jean-Phi, on ira à Beauval, on enculera un chameau.
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4: Il paraît que ça dégraisse au journal L'Équipe, dites donc.
6: Ah, c'est la crise pour tout le monde, hein.
4: Ah, c'est la crise, mais vous.
6: J'ai perdu un petit peu, j'ai repris, je fais le yo-yo, quoi, malheureusement.
4: Vous mangez bien. Ah, ça pourrait être yo-yo, vous faites yo-yo, ah, ça, ouais. C'est sûr. Je veux pas voir la taille de la ficelle.
0: c'est élégant.
6: Qu'est-ce qu'ils ont écrit pendant deux mois?
7: La taille de la ficelle,
6: mais
7: mon
6: plein.
7: Dieu.
6: Il y avait plein de choses à écrire sur l'histoire du sport, sur les grandes rivalités. Donc, Gérard, il fallait acheter L'Équipe, il y avait plein de trucs à raconter.
8: Ah oui, mais je vois pas pourquoi j'achèterais L'Équipe le.
4: Quand il n'y a pas de résultat.
6: Déjà
4: qu'on l'achète pas quand il y en a.
6: Arrêtez, Laurent. Parce que je sens que c'est encore mieux quand il n'y a pas de résultat.
4: C'est pas vrai. En plus, je lis le journal L'Équipe tous les jours, vous le savez bien. C'est juste pour vous emmerder. Je lis d'autant plus que vous n'y écrivez pas, je crois.
6: Ah, j'ai écrit pendant de 2001 à 2016 et après, je suis passé à la télé.
4: Ah, vous connaissez.
8: Et vous ont répondu?
4: Alors, vous connaissez l'ex-mari de Christine Bravo?
6: Oh, Brunel, qui est un de mes héros, je l'adore.
7: Est-ce
6: d'ailleurs,
7: on peut arrêter avec ça.
6: Mais si, mais en plus, tu l'adores encore, tu l'aimes encore et tout.
7: Oh là là,
6: il est extraordinaire, mais Philippe Brunel, c'est une des plus grandes plumes.
8: Non,
6: et puis,
8: il y a
6: passionné
8: nouveau,
6: de l'Italie. Passionné de l'Italie.
4: Qu'est-ce qu'il y a, Gérard?
8: Il y a le nouveau mari, là.
6: Oui, ah oui, c'est vrai, j'ai fait
7: Thierry, t'es un peu indiscret, là. Il y a son mec qui est là, et tu parles du ex-mari. Alors là, c'est vraiment.
8: Et tu dis qu'il
6: est toujours. Regarde, il fait signe de la tête, ça le dérange pas du tout.
4: Il voit bien que c'est pas une première. Main quand même.
2: Il n'y a pas une rubrique plaisance à L'Équipe pour lui.
4: Non, non, mais enfin, franchement, il sait bien qu'elle a une fille. Il a bien fallu qu'elle l'ait avec quelqu'un quand même.
8: Bah non, regardez Marie.
0: Marie, oui,
4: ça c'est vrai. T'as vu la gueule de Marie?
7: Christina,
4: on compte sur vous. Peut-être vous pourriez le relooker, notre petit Rio.
7: Ah, chérie, complètement.
4: Parce qu'il y a du boulot quand même.
7: Je pense qu'on peut mieux faire. Non, là aujourd'hui ça va encore, mais le t-shirt il est un peu moulant.
6: Ouais, mais
7: alors donc
6: du
7: ça
6: poids.
7: Marque la petite brioche.
6: C'est vrai.
7: Oui.
6: Oh, mais ça va sinon alors.
7: Alors il faut que t-shirt une veste ça va, mais le t-shirt doit être plus dégainé, plus large. Pas tout à l'heure, si le ventre apparaît, c'est machin, c'est pas.
0: Et puis
7: prêt,
0: et
9: là ça va pas parce que le corps c'est un haut et t'as des fringues en V, ça va pas, c'est pas compatible, c'est pas stylish, c'est pas magnifique. Et ça Laurent Rouquier le sait.
7: Elle est pas asiatique. Tu fais l'accent asiatique. Elle est brésilienne.
9: Mais au Brésil, il y a les Shintok, elle est vietnamienne, il y a des tout au Brésil, tu sais, chérie. T'es déjà venu à Rio, connasse de ta péniche.
8: Regarde ses lunettes.
4: Mais c'est vrai qu'on croirait la vraie qui parle. Et attention, en plus, j'ai des questions spéciales Cordula aujourd'hui.
8: Oula.
4: Mais on va d'abord démarrer par des citations. Et ça, c'est plutôt une citation pour Christine Bravo et Jean-Jacques Perroni et Nicolas Laurence qui habite Huisseau-sur-Mauve dans
0: Nicolas comme par hasard.
4: Oui, Nicolas sur Mauve dans le Loiret espère 300 euros qui a dit à 20 ans tu es fraîche comme la rosée du matin, à 36 ans tu es fraîche comme la bouteille de rosée de la veille.
6: Un homme
4: non.
2: Une femme
4: morte,
3: française.
4: Non. Une femme vivante et française.
2: Oh, Anne Romanoff.
4: Anne Romanoff, non.
8: Foresti.
4: Florence Foresti. Bonne réponse.
7: Ça commence la ribambelle
4: de
7: avec
4: Gérard Jugnot. Ça commence quoi, vous avez dit?
7: La ribambelle.
4: Qu'est-ce que ça vient
7: ça
4: faire là?
7: Ça veut dire la série des questions.
0: Non, non, tu t'es trompé.
4: Ça commence la ribambelle.
7: c'est pas le bon mot.
6: Je voulais dire ribambelle de bonnes réponses.
9: La farandole des bonnes réponses, comme les desserts chez Flinch.
4: La ribambelle. Bombelle. Ça commence.
7: C'est joli.
4: C'est joli. C'est joli, ça n'a aucun sens, mais c'est joli. Oui, allons-y pour la ribambelle, alors. Pour Marie-Odile Mullier, qui habite Brumath dans le Bas-Rhin, qui a dit « Si le temps vous semble long, prenez-le dans le sens de la largeur. »
2: Pierre Dac.
4: Pierre Dac, non.
10: Francis Blanche.
7: Doris.
2: Des proches. Raymond Devos.
4: Mais un habitué des grosses têtes.
10: Jean-Yann.
4: Coluche.
7: Jacques Martin.
4: Non.
2: Pierre Desproges.
4: Gérard, vous avez même fait des tournées avec lui, des tournées des grosses

0: Sim, ah,
1: bonne réponse collective, on va dire. C'est bien Sim. Attention, plus compliqué peut-être la citation suivante, puisque c'est quelqu'un qu'on cite un peu plus rarement, mais généralement, Monsieur Perroni, je connais mes grosses têtes, hein. Ouais. Monsieur Perroni retrouve son nom pour Jérémy Drujon, qui habite Guéméné-Pinfac, en Loire-Atlantique, qui a dit « Sauf erreur, je ne me trompe jamais
2: ». Français ?
1: Un Français.
2: Ah, c'est drôle.
3: Mort. Blanche ?
1: Un Français Dac. Mort.
3: Écrivain ?
1: Mort en 1971, écrivain, journaliste, critique, traducteur.
2: Ah, ben c'est le gars qui écrivait dans la montagne.
3: Léo Campion ?
2: Ah, Vialatte.
1: Alexandre Vialatte, bonne réponse de Christine Bravo, aidée, il faut le dire quand même, par Jean-Jacques Perroni.
4: Celui, c'est des questions que pour eux.
1: J'ai une dernière citation. Alors, elle a porté tout le monde, celle-ci, pour Jacqueline Dupron, qui habite Bienville, avant qu'on attaque les vraies questions. Madame Dupron a une chance de toucher un chèque RTL, qui a dit, si on jugeait les choses sur leurs apparences, personne n'aurait jamais voulu manger un oursin.
3: Okay. Français,
1: c'est joli, hein.
2: Ouais. Fabre.
3: Pour une huître, hein.
1: Alors Fabre, non, un Français.
2: Fabre,
1: oui.
2: J'ai dit.
1: Vous avez dit quoi?
2: Fabre.
1: Fabre, quel Fabre?
3: Denise.
2: C'est un grand entomologiste.
5: Jean-Henri Fabre.
1: Ah oui, Jean-Henri Fabre. Ah. On a parlé donc, avec
4: qui faisait du café.
1: Avec Gourin Dubourg l'autre jour. Voilà. Ah non, c'est pas Fabre.
2: Non, c'est pas le café.
3: C'est mort, c'est mort.
1: Alors pardon.
3: Est-ce que c'est mort?
1: Ah oui, ça c'est mort.
2: C'est très mort.
3: C'est très mort.
4: Cuisinier.
2: Bon, alors animalier.
1: Cuisinier, non. Animalier, non.
5: Un rigolo.
1: J'ai envie de dire, la réponse est dans la question.
3: Il était radin.
6: Coff.
1: Pardon.
3: Jean-Pierre Coff.
1: Jean-Pierre Coff, non, mais c'est malin.
4: Rapia.
1: Non, c'est pas qu'il était rapia, mais où est-ce qu'on mange des oursins?
4: En Bretagne.
3: En Bretagne.
1: Ah non.
2: Olivier
5: Corse.
4: Pagnol.
1: Marcel Pagnol.
4: Bravo.
1: Le plus malin, c'est Gérard
7: Jugnot. Ah là là là là, Malipace here.
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1: Question pour Monsieur Gauthier Fresne de Cosne-Cours-sur-Loire dans la Nièvre. On nous dit dans les pages économiques du Figaro que l'or blond va faire du mal aux acériculteurs car en effet, il y a un problème avec l'or blond actuellement et les 8000 acériculteurs sont inquiets. Mais de quoi s'agit-il?
4: La bière,
1: non.
7: Le vinaigre, le blé?
1: Le vinaigre, non.
3: L'or blond.
4: C'est de l'or.
2: Surtout acériculteur, c'est quoi?
1: C'est les deux, il faut connaître les deux.
7: Ah, l'huile.
3: L'or blond, c'est pas le blé?
1: Le blé, non.
4: Et si c'était que de l'or?
3: Il est brillant.
4: Peut-être que je suis brillant, ouais.
3: Attendez, on passe que. Non, parce qu'il y a de l'or rose.
1: Il vient de mourir de l'or, alors.
7: Il y a de l'or blanc.
1: On peut lui rendre hommage, mais non, rien à voir
4: avec le vrai or.
1: De l'or et du vrai or.
5: Ça se mange?
1: Oui, ça se mange.
3: Ah. C'est des céréales?
1: Ce ne sont pas des céréales.
7: Du maïs!
1: 8000 acériculteurs sont inquiets de voir l'effondrement de la production
3: c'est
1: de
3: le miel.
1: L'or blond, ce n'est pas le miel, mais on se rapproche.
7: Ah, c'est la vitamine C.
1: Pardon,
3: le sucre brun.
7: La vitamine C. Ouais, parce que
3: il y en a une
7: qui s'appelle Acérola.
1: Ah oui.
7: Ça se rapproche.
1: Oui. Ouais.
7: Donc, du coup, j'en déduis que c'est
2: de... Tais-toi.
5: La gelée royale.
7: On est proche du miel, vous dites.
1: Je vous aurais accepté le miel pour la gelée royale.
3: Le sucre brun, Laurent.
1: Le sucre brun, on se rapproche.
7: La pétrave.
4: Est-ce que c'est pas du sirop d'érable?
1: Le sirop d'érable, non. Bonne réponse de Max Boublil.
3: Ah, ils sont inquiets.
1: Et oui, ils sont inquiets, les Québécois, et particulièrement les 8000 acériculteurs, ça veut dire les producteurs de sirop d'érable.
4: C'est très bon le sirop d'érable, c'est plein de qualités nutritives.
7: Pas tous les sirops, de la vitamine C, tu vois.
4: Ouais, il y a plein de vitamine C.
1: Non, mais les acériculteurs sont très inquiets parce qu'effectivement, ils ont de plus en plus de mal à produire ce nectar doré, on l'appelle l'or blanc là-bas, l'or blond, pardon, au Québec.
4: Alors que c'est plutôt brun en vrai.
1: Ah oui.
4: Bah oui, quand ça coule, c'est plutôt marron, hein, marronasse. Hein.
2: Il y a plusieurs formes. Il y en a qui sont assez blonds.
5: C'est assez dégueulasse.
1: Ah bon?
2: Ah non, c'est bon.
4: Bah là, tu le vends bien.
3: Non, c'est bon le sirop d'érable.
4: C'est bon sur les pancakes.
10: Sur les crêpes bretonnes, ah ouais. Bernard.
1: Les experts évoquent l'impact du changement climatique sur le sirop d'érable. D'autres mettent en avant les prix trop trop élevé du sirop. Ça coûte trop cher, le sirop d'érable. Et puis, en plus, il y a ceux qui font du régime, évidemment, et qui ne veulent plus en prendre. Sans compter un marketing un peu vieillot. Il paraît qu'il y a le cliché d'un cheval.
3: Ah bon, c'est pas un élan ?
1: Non, non, non, un cheval dans une érablière enneigée sur les flacons les plus célèbres du sirop d'érable qu'on trouve au Québec. Il paraît que c'est un écureuil qui un jour a mordu une branche d'érable et qui s'est mis à en boire l'eau. Et là, il y a un Indien qui a vu l'écureuil faire. Et il s'est dit « Ah, bah tiens, on va l'imiter ».
2: Je comprends pas pourquoi il y a un problème.
1: Parce que c'est Marine Le Pen qui l'a dit. Elle a dit « Il y a trop d'érable en France ». Non mais
5: alors l'écureuil.
1: Alors l'écureuil, un jour il mord une branche d'érable, il se met à en boire l'eau et voyant l'animal, il y a un Indien qui va imiter l'écureuil, vous voyez.
4: Il va mordre.
1: Et
5: il va mordre l'érable.
1: Et voilà. Et sachez
3: que on est sûr de ça.
1: Il y a rien de meilleur que le sirop d'érable sur une queue de castor. Il faut
3: parce
1: le
3: que
1: savoir.
3: Les écureuils ont vu les Indiens chasser le bison, ils sont pas bien.
5: Queue de castor.
4: C'est quoi ça?
1: Quoi?
2: Comment ça sur une queue de castor?
3: J'ai pas vu. Comment la queue du castor est arrivée là?
1: Il y a rien de meilleur que le sirop d'érable sur une queue de castor. La queue de castor, c'est comme un beignet, une crêpe.
2: Ah,
4: c'est pas une vraie queue de castor.
2: Bah non.
1: Je crois qu'on a bien fait le tour du sirop d'érable. Et en tout cas, sachez, si vous voulez...
3: On n'avait vraiment rien à dire.
4: Vraiment rien à dire.
1: Maple syrup, hein, en anglais.
3: Ah oui, on sait vraiment plus quoi dire.
4: Maple.
3: Là, et en espagnol.
2: Érable.
4: Siros de érable.
1: C'est important de connaître les langues.
2: Et des origines.
1: Oui, mais je vais vous dire pourquoi, parce que je vous ai préparé une petite question en allemand, dites donc.
4: Ah, c'est une langue que j'adore, que j'affectionne tout particulièrement.
1: Oui, il s'agit de retrouver... Vous parlez allemand, vous, Christophe Barbier ?
10: Pas du tout.
1: Non, parce que j'ai préparé une petite question en allemand. C'est un proverbe qui existe aussi bien chez nous en France qu'en Allemagne, sauf qu'évidemment, en allemand, on dit « Wie man sich betet, so schläft man ». Mais qu'est-ce que cela veut dire ?
4: L'avenir appartient à ceux qui se lèvent tôt.
1: Pas du tout.
10: Non, mais meilleur quand tu dors.
2: La nuit, les chats sont gris.
10: La nuit porte conseil.
1: Non. Wie man sich betet, so schläft man.
4: Mieux vaut un que deux, tu l'auras.
1: Non plus.
2: Mais il faut avoir fait de l'allemand parce que.
10: Un homme averti en vaut deux.
3: Ah, ben attendez, on va peut-être poser des questions parce qu'il y en a beaucoup des expressions, hein, si on y va au pif.
2: Alors, est-ce qu'il y a, oui. Est-ce qu'il y a un animal là-dedans?
4: Ça n'a rien à voir avec la queue du castor.
1: Non.
3: Est-ce que c'est une morale qui pourrait servir à l'un d'entre nous?
1: Ah oui, c'est oui c'est vrai, oui. Et c'est d'ailleurs ça sert à tout le monde, c'est une vraie morale.
2: Vous pouvez répéter, Laurent. C'est Wiman.
5: La fin
2: ça doit être genre un homme.
1: Pardon.
2: Wiman, la fin du proverbe. C'est homme.
1: Alors, wie man sich betet, so schläft man.
10: Ah, c'est comme on fait son lit, on se couche.
1: Excellente réponse de Christophe Barbier.
5: Bon, et il nous dit qu'il ne parle pas allemand, alors là...
2: Et pourquoi ça parlera à tout le monde, ça, comme on fait son
4: nom ? Ce qui est dingue, c'est que je la connais même pas en français.
1: Ah, vous connaissez pas ce proverbe ?
4: Non.
1: Comme on fait son lit.
2: Moi, je l'ai jamais vraiment compris.
1: Eh ben, ça veut dire un peu qui sème le vent récolte la tempête.
2: Non.
4: Ah, non.
1: Si. On ne récolte que ce que l'on sème. C'est à peu près ça.
10: Oui. Non. Et puis, surtout la manière dont on se comporte dans la vie fait de vous l'homme que vous êtes.
1: Voilà.
2: Ça veut juste dire si tu fais pas ton lit, tu dors mal.
3: Si tu veux connaître ton avenir, regarde ton présent.
1: Voilà. Ce proverbe signifie que si on ne prépare pas bien son propre lit avant de se coucher,
5: on dort mal.
1: On court le risque de passer une mauvaise nuit dans un lit mal fait.
2: Eh ben oui.
1: C'est donc une manière figurative de dire qu'il faut assumer les conséquences de ses actes. Et voilà pourquoi je vous dis que ça ressemble un peu à « on ne récolte que ce que l'on sème ».
2: Oui, sauf que ça marche plus parce que maintenant, il y a des couettes.
1: Comme on fait son lit, on se couche, qui se dit en allemand « Wie man sich betet, so schläft man ».
3: C'est allemand à la base, c'est pour ça qu'on l'a dit en allemand ou c'est juste vous avez pris une expression et vous avez traduit ?
1: Non, c'est un proverbe qui existe en Allemagne et d'ailleurs en Espagne aussi. « Quen mala kama se, en el asa
4: yase ». Là, j'aurais compris.
1: Ah,
4: ça...
1: Vous allez
4: j'aurais compris.
1: Ou en italien, « Como uno si fra il letto, così dorme ».
3: Donc, oui, mais du coup, ça existe partout dans le monde. Si juste vous prenez l'expression et vous
1: Ah oui, en Lituanie, kapasazita jiplosi. Voyez.
3: On aimerait bien savoir dans quel journal vous avez trouvé cette information.
1: C'est Nelson Montfort qui m'a transmis la question.
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3: Vous avez gardé vos lettres d'amour, vous, Caroline
4: oui,
3: Diamant?
4: Oui, absolument.
3: Ah, c'est
4: avec un fiancé. Et un jour, je les ai retrouvées quand ma fille était petite, sous son lit.
3: Ah oui?
4: Elle les avait piquées. Heureusement, c'était en anglais. Et comme elle ne comprenait pas encore l'anglais, elle n'a pas pu comprendre.
3: Ah oui, elle n'a plus que ma tante. Sous le plumard de ma mère. Et non. Vous, monsieur Barbier, vous avez vos lettres d'amour encore?
5: Ah, je dois en avoir quelques-unes, mais j'en ai reçu beaucoup moins que Caroline Diamant quand j'étais petit.
6: Moi, ce que j'aimais bien quand on s'envoyait des lettres ados comme ça, c'était, on mettait toujours derrière l'enveloppe, allez court, petit facteur, car l'amour n'attend pas.
7: Et moi, je m'étais toujours jalé, mais j'envoyais l'enveloppe.
8: Je mettais pas ça. Moi, j'ai jamais mis ça de ma vie, hein.
3: Non, non,
7: vite, vite, petit facteur, la vie,
6: non, mais tu faisais pas ça.
7: Vite, vite, petit facteur, et puis je mettais mon parfum dessus et je mettais du gloss et j'embrassais l'enveloppe.
6: Voilà, moi aussi. Moi aussi, je faisais ça.
3: Olivier a fait ça beaucoup aussi.
8: Avec des pigeons voyageurs.
6: Lui, il envoyait des mouettes.
8: Avec des pigeons voyageurs. Non, des pigeons voyageurs.
9: Il jetait des bouteilles à la mer, on les reçoit encore maintenant, celles d'Olivier.
3: Vous avez dû écrire. Moi, je suis sûr. Parce que, vu le talent que vous avez pour improviser, et on connaît évidemment le succès de vos livres, vous avez dû écrire de très belles lettres d'amour, Olivier.
7: Ah oui.
10: Non, je l'ai fait, mais je n'ai pas écrit.
4: Mais non, regardez ce bleu de ses yeux.
10: Je voulais gagner du temps. Moi, j'ai jamais. Non, non, j'ai eu des émotions fortes, mais la pudeur m'a empêché de les transmettre. Vous devez bien comprendre que l'adolescent que j'étais était quelque chose de fragile, de délicat.
3: Oui. Par exemple, aujourd'hui, si vous deviez envoyer une jolie lettre d'amour à Caroline Diamant assise à vos côtés...
10: Ne serait pas elle que je l'enverrais.
4: C'est un exercice.
10: Ouais, c'est bon.
4: Je sais
10: que vous... Caroline, le temps passe près de toi souvent. J'essaie d'attraper ton regard, de te parler un peu. Tu ne me regardes même pas. Et moi, tout seul, dans ma façon discrète, je souffre. Le décor de RTL nous apporte du rouge, le bruit de la lumière. Et moi, c'est mon cœur qui s'en va seul, tranquille, sur un chemin douloureux puisqu'il s'éloigne de toi. Partir en mer, c'est aussi te regretter ces moments que j'ai passés à tes côtés sans jamais oser toucher ta main ni s'approcher de toi pour ce corps merveilleux qui m'attire et que j'aimerais bien envie de bousculer, ma grosse salope.
4: Quel poète!
3: Ne la lisez pas jusqu'au bout quand vous la recevez.
10: Bah si, je ressors de la salle de bain. Voilà.
3: Et vous, monsieur Janssen, vous avez gardé vos courriers alors?
7: Ah oui, mais j'avais un amoureux italien que j'avais rencontré, c'était steward à l'italien, c'était rencontré à Caracas, à l'hôtel, à la piscine. Il y avait un bel italien qui était là, moi j'étais là, et à l'hôtel à Caracas, nos clés, c'était, bon, on avait la clé de chambre, mais le porte-clés était gros comme ça avec le numéro de la chambre. Donc j'avais repéré le numéro de la chambre, et puis il m'avait rejoint dans l'ascenseur, il avait bloqué la porte, et puis elle a commencé une histoire d'amour qui a duré 3 ans, il m'a envoyé des lettres.
3: 3 ans?
6: Oui. Ah, mais vous êtes allé jusqu'à quel étage?
8: 3 ans dans l'ascenseur.
4: Ils sont montés, descendus, voilà.
7: Ah oui, c'était bien.
3: 3 ans avec un Italien.
7: Ouais, Morgane. Ouais.
3: Morgane, c'est pas très italien.
4: Je vous dis ta gueule.
7: Il est à Milan, donc pendant 3 ans.
3: Encore un Breton qui vous a menti.
7: Non, Palombi, ça s'appelait. Et on se partageait entre Paris et Milan. Je passais beaucoup de temps à Milan. C'est moi qui lançais la Fashion Week en Europe.
4: Mais t'habites à Milan.
3: Vous pouvez vous retrouver, appeler Fontaine et Bataille, on sait jamais.
7: Non, on s'est retrouvé il y a pas longtemps parce que maintenant la notoriété fait que beaucoup de gens se rappellent à mon souvenir et il m'a rappelé. J'étais content quand j'ai eu un message de lui. Je dis, oh là là, peut-être que la chose va reprendre tout ça. Et puis, bon, ben,
4: il a pas aussi... sa photo.
7: Ouais, il a pas aussi bien vieilli que moi, c'est sûr.
3: Ah ben, ça, c'est sûr. Ils ont pas les mêmes chirurgiens en Italie.
4: Ah ouais,
7: ils en ont des mieux, normalement.
3: Ah ben, ça me fait plaisir. Et vous, monsieur Rolinski, je demande à tout le monde pour le courrier.
8: Sinon, j'ai écrit beaucoup de lettres aussi. Ben, à l'époque, il n'y avait pas le téléphone portable. Donc, c'est vrai que c'était quand même beaucoup plus fort, beaucoup plus romantique. On attendait avec impatience.
3: Vous, c'est un truc facile parce qu'en tant que sculpteur, il suffit que vous disiez par exemple à la fille, tiens, j'aimerais bien te sculpter. Est-ce que tu veux pas t'osculter?
6: Oui, parce qu'elle croyait que c'était un docteur.
8: Mais les deux.
3: Mais est-ce que tu veux pas venir à la maison? Vas-y, déshabille-toi.
8: Oui, est-ce que tu... non, est-ce que tout ça...
3: Et là, elle pose et vous faites un ours.
8: Non, moi je voulais

0: Simplement, Julie, est-ce que tu voudrais être ma muse? Et on pourrait, après, comme ça, on pouvait effectivement beaucoup s'amuser. Et
1: c'est pour lui proposer de lui sculpter la moule. Oh, il fait des animaux.
2: C'était chouette les années 80.
0: Hein. La on en a moula, sculpté. Hein.
3: La plage.
4: Et vous, Laurent?
2: Pardon.
4: Vous avez gardé vos lettres d'amour?
2: Ah, bah oui, je les ai gardées. Surtout les réponses. Parce que c'est idiot de dire on garde les lettres. On garde les lettres.
3: Oui, c'est vrai, on garde les lettres.
2: On garde celles qu'on reçoit, pas celles qu'on envoie.
3: Autrement, on les envoie pas.
2: Mais j'ai tout le, regardez, j'ai tout le courrier d'Olivier, là. Mon cher Laurent.
3: C'est que des lettres d'avocat, non?
2: Pour un petit billet en plus.
1: C'est vraiment un enfant, une merde.
2: Promis, je reviens la semaine prochaine.
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2: On est content de vous revoir, Christina. Pardon, hein, Christine O'Krent, mais la vedette aujourd'hui...
7: Ah non, non, mais j'ai compris que j'ai une rivale au prénom presque similaire, mais l'accent n'est pas le même.
2: C'est vrai, c'est vrai. Mais les voix sont tout aussi identifiables pour vous comme pour elle.
8: Mais dans un style différent, quand
2: dans
8: même.
2: Un style... Ah, oui, vous n'imitez pas Christine O'Krent, d'ailleurs.
8: Ah non, non, non.
2: Christophe
8: non, non,
2: Beaugrand.
8: J'ai peur qu'elle me tape. Non, mais là, je suis très bien entouré. Il y en a une qui est trop intelligente et l'autre pas assez. Ça fait une moyenne.
4: Oh là là. Non mais c'est ça peut changer de côté.
9: Un qui a la tête pleine d'informations et l'autre qui est vide comme moi.
8: Mais non.
9: C'est ça la différence.
10: Mais qu'est-ce que tu fais exactement toi sur la 6? C'est quoi? C'est le meilleur garagiste?
9: Chez Google.
10: Non mais c'est ça. Ah mais c'est quoi ton émission? Moi je regarde pas la télé, j'ai pas
9: Google.
10: Google
9: it.
10: Google.
9: Vous allez voir combien de vues, combien de followers, combien de magnifique j'ai, chérie.
10: Et alors l'accent portugais, c'est bah, c'est marketingement.
9: Portugais, non, attention, mais voyez là, on voit bien votre connaissance.
10: Faut
9: ce n'est pas un accent portugais, chérie. J'ai un accent d'où?
10: Du
8: Brésil.
10: Venezuela. Mais t'es né dans le Gers, tout le monde le sait.
8: C'est marketing.
2: Mais vous connaissez Christian, vous êtes heureux de rencontrer.
10: Oui, je l'ai vu dans sur Téléstar, là, une couverture, je crois. C'est Téléstar ou Téléz. C'est avec le petit chien, là. Télépoche.
8: Téléz. Moi, j'ai essayé de googler Sébastien Toen.
2: Ah oui, alors?
8: Et bah, il m'a dit, voulez-vous dire Sébastien Cohen? Et c'était un dentiste. Et il était très mal noté.
10: J'ai vu les commentaires sur l'émission. Alors, c'est marrant, il y a souvent des trucs, les gens, ils aiment pas. Alors, moi, je le dis à tous les cas sociaux, là, qui m'aiment pas. Tous les fichiers S, les gilets jaunes. En plus, on est pareil. Donc, franchement, c'est la famille. Il n'y a pas de soucis. J'ai pas de haine. Plus on vous m'insultez, plus ça m'encourage.
3: Ah oui, c'est un moteur.
10: Donc, mettez que vous. Au pire, vous pouvez mettre genre, t'es aussi drôle que Max Boublil. Là, si vous mettez ça, moralement, c'est horrible. Mais si vous mettez, on l'aime pas, il est chiant, il gueule et tout, mais c'est mon métier, donc oui, je vais continuer.
8: Est-ce que je me serais pas fait insulter, Laurent?
3: Et moi, je suis au milieu des deux, je vais faire la médiatrice.
8: C'est lui qui m'avait dit que j'avais l'humour des Chevaliers du Fiel.
10: Ah oui.
8: Et le physique de Claude Barzotti. Pour un mec qui a l'humour de Laurent Baffy et la carrière de Stevie Boulet. Ça fait beaucoup.
10: Et le physique de Stevie Boulet.
2: Bon.
8: Vous voyez,
2: l'ambiance est bonne.
9: Au taquet, guys. Au taquet. Tout à l'heure, j'ai bien vu l'ambiance déjà au backstage.
2: Ah oui, au backstage.
9: Au backstage.
10: Mais non, mais on t'a dit la vérité avec Jean-Phi. Avec ce genre de posture, tu ne feras jamais carrière.
9: En plus, il me laisse
10: pas parler. Ta stratégie est nulle et je te trouve très agressive.
9: Non, mais c'est... Mais là-bas, alors...
10: Regarde-nous, avec Jean-Phi, on a près de 200 followers. Eh ben, on se la raconte pas, on la joue humble.
3: On est resté des femmes.
10: On fait nos trucs, on est des artisans.
9: Oui,
10: mais on monte en puissance, alors que toi, c'est la fin.
3: Il vaut mieux commencer une carrière tardivement. Voilà, comme Louis de Funès, il était connu à 50
10: ans. Jean Rochefort.
3: Chantal Lassou. Nous, c'est après 40
10: Pierre
3: ans.
10: Pierre Ménès.
3: Et donc, ça se pérennise plus facilement, vous comprenez?
9: Mais personne ne vous a demandé quoi que ce soit derrière.
3: Écoute, Christina, maintenant...
10: Les Français nous aiment, que ça vous plaise ou non.
3: C'est Sébastien et moi qui dansons les tendances.
9: Oh là là, mais vous êtes ridicule, mec.
10: Alors,
9: mais...
10: ça, c'est une phrase homophobe.
8: Laurent Ruquier, je peux dire quelque chose?
10: Oh non, oh non.
1: Bien sûr, monsieur Boublil.
8: Il dit oh non, l'autre.
10: Oh non, c'est pour l'audience. Non, les gens sont en train de taper. Laurent, enchaînez. Envoyez le chien.
9: Mais oui,
8: alors, ce que je voulais dire, c'est que j'ai fait une vanne sur Elise et Moon dans la dernière émission et j'ai vu que ça a été repris comme si je l'avais insulté. Mais c'était une vanne. Je voulais
3: tu l'as insulté.
10: Tu peux pas le blairer. Tu peux pas le blairer, c'est Moon.
8: J'aime beaucoup Elise et Moon. Je tiens à dire que voilà, Elise, je t'aime et je ne t'ai jamais insulté et tu resteras le plus grand des chanteurs dans mon cœur.
1: Non mais là c'est une vanne là.
2: Là c'est déjà pas crédible.
3: Il est pas chanteur, il est jardinier.
9: Non, il fait du miel.
2: Je vais avoir du mal à placer une première citation.
1: Mais pourquoi?

0: Quoi poser des questions, Laurent?
1: C'est vrai,
2: alors, bah ouais.
3: Non, alors que le feu roulant, un tel festival d'esprit.
4: Oui, ça sert à rien.
3: Mérite de la place.
1: Poser des questions humaines, genre comment on va, pour qui on vote, oui. Pourquoi elle est là, l'autre. Enfin, non, mais ça, c'est des vraies questions, les citations, on s'en fout.
5: Elle est là parce qu'elle nous a manqué, qu'on est heureux de retrouver Christina Cordula.
1: Allez,
5: d'ailleurs, on a préparé une fête pour son arrivée à Christina, n'est-ce pas?
4: Alors là, le déhanche est absolument magnifique. Oh là, elle va jusqu'à Sébastien Cohen. La réconciliation est proche. Oh là là, oh là, oh là là, ça devient sensuel. Oh là là, oh là là. Elle va te déshabiller si ça continue.
1: Ah non, moi je crois
5: que d'un seul coup, vous avez beaucoup plu à Sébastien Cohen.
1: Ben, franchement, elle a 63 ans, mais elle est bonne. Ah mais sérieux, bravo.
2: Tu vois, chérie, à 63 ans, on est au taquet.
1: Bravo.
2: Quel est le problème d'avoir 63 ans?
1: Tu sais jongler aussi?
5: De toute façon, elle a même pas.
4: Non, mais t'as pas 63 ans.
5: Elle a pas 63 ans.
1: Mais ramenez les clémentines, elle va jongler.
2: 63 ans,
1: ramenez les clémentines.
2: Ramenez
1: les clémentines, elle va jongler. C'est bien, c'est comme l'otarie.
2: Il a eu peur de moi. Mais vous avez peur de moi.
1: Attends, c'était un Macron. J'étais lui un Macron.
2: Vous avez peur des femmes. Je me suis approchée de vous pour que vous me dossiez avec moi. Vous avez comme ça.
1: Mais tu plaisantes, j'ai eu une érection,
2: même. Vous avez peur des femmes.
1: Mais je ne le montre pas, moi,
2: vous
1: je suis humble.
2: Vous êtes misogyne.
5: Vous vouliez dire quoi déjà, Max Boublil?
4: Non, mais t'as insulté. Dit tout ce que j'ai à dire.
0: Qu'il aimait Elie Semoun.
5: Ah, vous avez dit ce que vous aviez à dire.
4: Sur Elie Semoun?
5: Oui,
4: c'est tout.
5: Ah, bah dites donc. On l'a même pas senti passer.
0: Ça lui arrive souvent, ça.
5: Une première citation pour Maxime Monet, qui habite Coudekerque, Branche. C'est dans le Nord, chez vous.
0: Oui, c'est dans le Nord.
5: Voilà. Qui a dit un narcissique, c'est quelqu'un. Bah tiens, ça, c'est pour vous, monsieur.
4: C'est pour Toen.
2: Voilà, c'est pour vous. Voilà.
1: Qu'est-ce qu'elle a, Carole Rousseau, là?
5: Qui a dit un narcissique, c'est quelqu'un qui ne veut pas m'admirer.
4: Ça, c'est français, forcément.
5: Ah, c'est français.
0: C'est Pierre Jorian.
5: C'est joli, n'est-ce pas? C'est pas Jorian.
1: C'est Desproges.
5: Mais c'est Pierre Desproges. Bonne réponse de Sébastien Thoer.
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5: Question concernant Rod Stewart, puisque le chanteur fait partie. Qu'est-ce qu'il y a, vous?
2: I am sailing.
8: Non, je suis en train de penser à Jean-Marie Le Pen.
5: Ah
8: oh,
5: oui?
8: Putain, mais arrêtez.
5: Pourquoi?
8: Parce que moi, je me suis embrouillé avec lui dans un avion.
5: Ah oui, vous nous aviez raconté.
8: Ouais,
5: qu'est-ce que vous avez fait, Jean-Marie Le Pen?
1: Il a refusé tes amants.
8: Non, en fin de compte, moi, j'étais dans l'avion avec lui, et bon, c'était à l'époque, c'était le grand méchant loup et tout ça.
1: Ah, noir!
8: Et je me suis dit, et tout le monde était super sympa avec lui. Monsieur Le Pen, ça va, il signait des autographes, les hôtesses, vous voulez du champagne? Et moi j'étais comme ça, j'étais en train de devenir fou, j'étais comme ça pendant 30 minutes. Après, moi, je crie, tête de veau! Je commence à crier comme ça dans l'avion, et après, je lui envoie du pain sur la tête, tout ça. Les gardes du corps, ils sont arrivés, on s'est embrouillé, moi et mes potes. Dès qu'on est arrivé à Strasbourg, les flics sont arrivés, m'ont menotté, m'ont amené au commissariat. Monsieur Le Pen a porté plainte. Et voilà, bon, on a été au tribunal, j'avais pris mon avocat, tout ça, j'ai plaidé, tout ça, j'ai fait une grande plaidoirie, j'ai pris quand même 1000 francs d'amende.
5: Tu m'étonnes.
8: Et après, il y a quelques années, j'ai regretté. Je me suis dit, il était déjà vieux, j'aurais pas dû faire ça. Et j'avais fait mes excuses chez Mouloud. Et je me suis dit, heureusement que j'ai fait mes excuses avant qu'il soit mort.
5: Oh, bah c'est joli ce que vous dites, vous voyez.
8: Voilà. Moi, je suis en train de penser à lui comme ça.
5: Ah, bah c'est bien. Voilà,
9: franchement, d'accord. Un beau message de prévention.
5: Bon, je peux revenir à Rod Stewart, bien alors.
2: Bah, alors, I am sailing.
5: Il a 80 ans aujourd'hui, Rod
8: mais
5: Stewart.
8: Non, mais j'ai pas vu ça dans mes éphémérides. Pourtant, j'adore ce chanteur.
5: Eh ben, si, il est né le 10 janvier 1945.
0: Bon, travail, hein.
5: Ça aurait rien donné que vous l'ayez vu, puisque la question, je vous demande pas son nom, vu que je vous le donne.
8: J'adore.
5: Vous voyez, Rod Stewart. Mais la question, la voilà. Pour quelle raison peut-on voir régulièrement quand il vient à Paris, Rod Stewart, rue de Douai, dans le 9e arrondissement?
1: Il y a des magasins de musique.
5: Non.
9: Dans son restaurant préféré.
5: Non plus.
10: Il a habité là il y a longtemps.
8: Il y a un magasin de guitare là-bas.
5: Non plus. Mais c'est
3: parce que son grand tube, I am sailing, I am sailing.
8: C'est pas ça son grand
3: si.
8: Tube. C'est un
11: Baby Jane.
5: Si c'est vraiment ça, l'un ou l'autre, de toute façon, je m'étonne qu'il ait pu en faire des grands tubes. Ces tubes, il y en a plein.
9: C'est par rapport à un magasin,
5: il y a, il y a celui-là comme tube déjà. Tiens, par exemple.
8: Et c'est pas celui-là le plus gros.
5: Il y a celui-là aussi, si vous voulez.
8: Voilà, c'est ça. C'est ça que chantait.
9: Ouais,
8: ça,
9: ouais.
8: C'est bien. C'est pas Gilles Dreux, hein. C'est sûr. Ça, c'est bon.
5: Et puis celui de Ariel maintenant.
3: Mais oui.
8: C'est une chanson pour Kersozon, ça. I
9: am sailing. Non, mais là, il a raison, c'est pas lui qui a raison. Non,
5: ça fait trois tubes. Bon, peu importe.
3: Celle-là est tellement belle, on a envie de pleurer.
9: Est-ce que c'est lié à un magasin, un shop, un café?
5: Alors, c'est lié à plusieurs magasins. Alors, vous avez raison, vers la rue de Douai, il y a beaucoup de
8: magasins de musique.
5: De magasins de musique, mais pas seulement. Il y a une autre.
8: Il y a un hôtel de fou là-bas.
5: Ah oui, ça, non, je sais pas. Écoutez, je vais pas me mêler de la vie.
8: Il y a un super dealer aussi.
5: Non.
9: Il y a sa maîtresse. Maîtresse qui habite là-bas.
5: Pardon.
8: J'ai dit ça tout à l'heure.
5: Sa maîtresse, non.
11: C'est un rapport avec Rimbaud.
5: Je me mêlerai pas à ce point.
10: C'est un magasin.
5: Alors, il y a plusieurs magasins.
10: Mais c'est à cause d'un magasin qui va là-bas.
5: Parce que ces magasins, ou grâce.
8: Ah, des perruques?
5: Non. Rod Stewart va rue de Douai.
8: Il y a un magasin de bottes.
5: De bottes.
10: De farce et attrape.
5: De farce et attrape, non plus.
9: Des friperies.
5: Friperies, non plus.
8: Des déambulateurs.
5: Déambulateurs.
9: Oui, ils font des frites.
5: Non.
8: Des chemises à dentelles.
5: Des
8: pacemakers.
5: Chemises à dentelles.
8: Des dentiers.
5: Non, mais c'est pas parce qu'il a 80 ans qu'il va rue de Douai. Il y va depuis des années rue de Douai, vous voyez.
3: Parce qu'il y a de la lingerie fine.
8: Alors, je dis pas il y a un club échangiste.
5: Non, pas du tout.
9: C'est pas là-bas le club échangiste.
5: Qu'est-ce qu'il y a?
9: C'est pas là-bas les chandelles.
11: Oh là là.
5: Parce que vous connaissez les chandelles, vous.
9: Bah, comment vous connaissez-vous?
5: Je vais vous dire pourquoi je connais les chandelles. C'est parce que je connais Thierry Ardisson qui a souvent parlé des chandelles.
9: Je crois que j'ai déjà vu là-bas. Ouais.
5: Il a même voulu m'y emmener une fois, mais je lui ai dit que j'étais pas échangeable.
9: Est-ce qu'il y a une salle de sport là-bas?
5: Pardon?
9: Une salle de sport.
5: Une salle de sport, non.
3: Un fromager.
5: Bien sûr.
11: Oui. Il se tape un petit roquefort.
10: C'est quelque chose qui se mange?
8: Un truc de massage.
5: Ça ne se mange pas.
8: Il y a un Euroto.
5: Et c'est vrai que ça fait partie de ses passions.
8: Carglass?
5: Non, à Rod Stewart.
10: Les motos?
5: Pardon.
10: Motos?
5: Les motos, non. Et donc quand il vient à Paris, évidemment.
11: C'est des objets.
8: La pêche à la ligne.
5: La pêche à la ligne.
11: Ce sont des objets.
5: Ce sont des objets.
11: Plusieurs.
9: Donc, c'est français.
5: C'est français.
11: Plusieurs objets.
5: Ah, il y a sûrement des boutiques comme ça aussi en Angleterre, mais là évidemment.
10: C'est une brocante.
5: Une brocante, non.
11: Des livres.
5: Je dois dire d'ailleurs que j'ai été moi-même surpris en passant rue de Douai il y a pas longtemps en voyant ces boutiques parce que je me suis dit mais comment ces boutiques peuvent-elles encore fonctionner, marcher, avoir des clients?
8: C'est pas les jeux de rôle?
9: Des horloges.
5: Et aujourd'hui, alors en tombant sur tout le CV de Rod Stewart pour préparer cette émission, puisque je savais que c'était son anniversaire, je m'aperçois que c'est une de ses passions.
8: Les affiches de cinéma.
5: Les affiches de cinéma non plus.
11: Est-ce que ça se collectionne?
8: Il y a une voyante là-bas.
5: Ah oui, ça fait une voyante, ça c'est pas bête.
11: Est-ce que
5: alors,
11: ça se collectionne?
5: Ah mais non, il n'y a pas de voyante.
8: Ah, les massages thaïlandais?
5: Alors ça fait.
8: J'ai dit déjà un massage.
5: Mais c'est pas ça.
11: Mais arrêtez de dire n'importe quoi.
8: Non, c'est trop.
11: Est-ce que ça se collectionne?
5: Oui, c'est une forme de collection.
10: Des pins?
5: Des pins, non. Mais c'est plus qu'une collection.
8: Les cartes Pokémon?
5: Ça va plus loin qu'une collection, c'est une passion. Hein.
8: Ah, les petits trains?
5: Les petits trains! Bonne réponse! Excellente réponse de Sébastien Thoen.
8: Il est content, celui-là.
5: Le modélisme ferroviaire.
8: Oui, j'adorais ça, moi.
5: C'est incroyable, mais oui, encore des tas de boutiques de modélisme ferroviaire dans Paris, et particulièrement, je sais pas pourquoi, j'imagine, parce que c'est au-dessus de la gare Saint-Lazare, mais rue de Douai, vous avez au minimum deux boutiques, il y en a d'autres d'ailleurs dans les rues adjacentes.
8: Il y a plein de gens connus qui aiment bien les petits trains comme ça. Ben, Jean-Marie Le Pen, il aime bien les petits trains.
5: Et Rod Stewart, en tout cas, effectivement, il est passionné de modélisme ferroviaire.
8: Il y a plein de boutiques dans Paris comme ça. Parce que même à Bastille, il y en a.
5: Mais comment ils
8: peuvent? Parce que les gens, ils sont fans et que c'est une vraie passion et qu'après, c'est leur passion. Ils sont dévoués. Ils vont tous les trois mois ou tous les deux mois dans les magasins.
5: Un client tous les trois mois, ça suffit pas.
8: Mais non, c'est pas vrai. Bah non, il y aurait pas autant de boutiques.
5: Mais c'est ça que je comprends pas. Comment ça peut vivre une boutique de modélisme?
8: Mais je suis comme vous. Moi, je collectionne les plug anal. Il y en a beaucoup. Il y a une boutique de plug anal. Ah, Anne.
5: Vous avez un petit train?
10: Non, j'ai ni train ni plug anal, moi.
5: Non, mais un plug anal.
8: Ça peut faire les deux, hein. Ça qui est bien, c'est que ça peut faire les deux. N'importe quoi.
5: Eh ben, écoutez, franchement, quand on pense que le gars qui a chanté Dancing I Am Sexy fait du modélisme ferroviaire.
1: Ouais, il a, c'est vrai, ça veut dire quelque chose maintenant. Je savais
5: ça quand même, faut quand même bien dire, ça vous casse un mythe.
1: Bien sûr.

0: 80 ans. Vous avez une collection, vous, monsieur Rami?
1: Je dois avoir plus de 300 ou 400 maillots des mecs contre qui j'ai joué.
0: Eh ben, voyez, ça c'est bien.
2: Ah, t'en as pas un pour moi?
1: Ta gueule. Et donc.
2: mais qui t'as joué contre qui? T'étais sur le banc, toi?
1: Portugais.
2: T'as les maillots d'arbitre? T'as les maillots d'arbitre, toi?
1: Eh, hey, c'est pas là que le pistolet. Mais tu sais même pas combien de matchs j'ai fait titulaire?
2: Vas-y.
1: Bah, je sais pas, je te demande.
3: 500 à peu près.
1: Ouais, plus de 500. Ouais.
2: Non, ça a été une super carrière.
1: Donc, du coup, ouais, donc j'ai plus de. Ouais, je dois avoir plus de 400 maillots.
0: Et vous, Anne Romanoff, vous avez une collection de quelque chose?
4: Pas du tout.
0: Jamais vous avez entamé une collection?
4: Non.
0: Non.
4: Quand j'étais petit, j'ai collectionné des timbres, moi.
1: Ah, bah oui.
0: Ah, ouais, ouais.
1: Et depuis votre célibat, vous n'avez pas collectionné les hommes? Vous avez dit que vous avez eu des aventures?
4: Ouais.
1: C'est vrai?
4: Bah oui.
2: Ouais.
1: C'est quoi, c'était quoi?
2: Alors, c'est un bon coup, Gérard Larcher? Parce que tout le monde dit que c'est un super coup.
5: Moi, j'avais une collection, moi.
0: Ah, qu'est-ce que vous aviez comme collection?
5: J'avais une collection de culottes.
0: De culottes?
4: Oh non.
0: Ça, alors, mais de culottes féminines ou de culottes
2: d'hommes? Non, de mecs.
5: Non.
6: Mais celle qu'il a laissée à Los Angeles.
5: Non, culottes de mes chéries avant.
0: Ça, alors.
5: Et une fois, j'avais bu tout ça et j'avais dit à une de mes ex, regarde, ça, c'est la culotte d'un tel, un tel, un tel, un tel,
0: un tel. Une telle,
5: une telle. Une telle, une telle, une telle.
0: Ou alors, vous étiez chez moi.
5: Et qu'est-ce qu'elle a fait?
0: Ouais.
5: Un jour, je me suis embrouillé avec elle.
0: Ouais.
5: Et le lendemain, elle m'a dit, tu sais quoi, tes culottes, je les ai toutes brûlées.
0: C'est pas vrai.
5: Elles m'avaient brûlé toutes.
2: Qu'est-ce qu'elles sont méchantes. Alors que toi, t'étais un romantique en lui montrant ça. C'est vrai, hein.
0: Et vous, Ariane, vous avez une collection?
6: Ah, moi, je suis très collectionneuse.
0: Qu'est-ce que vous collectionnez?
2: Les Kurdes.
6: Non, j'ai commencé, ma première collection, c'était une petite collection de souris.
0: Ah.
6: Oui. J'avais des petites souris vivantes aussi.
2: C'est vrai?
6: Ouais, j'adore les souris.
2: C'est des rats, tu vas sur les quais, tu les prends.
6: Mais j'aime bien les rats aussi, hein, bien mais bon. Sûr.
1: Des souris?
6: Oui, des souris. J'ai une très grande collection de mini-souris.
0: Et vous, monsieur Toen, qu'est-ce que vous collectionnez?
2: Moi, je collectionne les fous rires du public.
0: Ouais.
2: Excellent!
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0: Pour Laetitia Olivier, qui habite Saint-Étienne-de-Fontbellon dans l'Ardèche, je vous emmène à l'Olympia le 9 octobre prochain, c'est-à-dire lundi prochain, dans une semaine pile. Qui pourrez-vous applaudir à l'Olympia?
8: Est-ce que ça serait pas Max Boublil?
0: Non,
1: c'est à la Cigale.
8: T'as vu comment je t'ai lancé?
9: Merci
8: beaucoup.
9: Chanteur.
8: Je sais, on en a parlé juste avant l'émission.
0: Et puis franchement, il est pas sûr d'être applaudi.
2: Oh. Ah donc ça y est, maintenant je viens pour me faire
8: non, mais on va l'applaudir.
2: J'étais le chouchou, j'étais aimé.
8: Moi j'ai donné plein de conseils à Max avant sur sa carrière, on a parlé de sa carrière, j'ai donné plein de conseils, je lui ai dit arrête. Et il sera à la Cigale en mars.
1: Exactement.
0: On a le temps au mois de mars. Là je vous parle de lundi.
1: Mais c'est déjà complet.
9: Est-ce que c'est de la chanson?
0: Lundi prochain à l'Olympia.
8: Un humoriste?
9: Chanson?
0: Humoriste non, chanson non.
8: Un étranger?
0: Non, un français monsieur.
9: Un pianiste peut-être?
0: Pardon?
9: Un pianiste?
0: Un pianiste non. Qui pourra-t-on applaudir à l'Olympia lundi prochain?
1: Est-ce que c'est un homme politique, Laurent Ruquier?
0: Oui, c'est un homme politique.
2: Ah, c'est pas Debré?
0: Non, c'est pour une nuit.
2: Ah, je sais.
9: Ah, c'est la nuit
1: c'est
9: du
1: C'est le
9: droit.
1: Stand-up de Jean-Marie Le Pen. Moi, je l'attends avec impatience.
0: Ce serait un miracle.
8: Très drôle.
1: Bardella.
9: C'est pas pour l'anniversaire de la Constitution? Là.
0: Non, c'est pour une nuit spéciale.
9: C'est la nuit de la déprime.
6: C'est pas rose.
0: C'est la nuit
6: à Séraphel Mesraï.
0: C'est pas la nuit de la déprime, c'est la nuit de la...
9: Est-ce que ce serait pas la nuit de la philosophie?
0: C'est la nuit de la philo, oui.
8: Alors, qui pourrait...
1: C'est qui est philo?
8: Ah, est-ce que ce serait ministre de la Culture, Imam Abdul Malak?
0: Vous connaissez le nom de la ministre de la Culture?
8: J'ai des sociétés, il me faut des aides, Laurent. Hein. Si je connais pas le nom des gens, à un moment donné, je peux pas les demander. Hein.
9: Ah, mais attendez, c'est pas, il est pas en exercice, j'allais dire Luc Ferry, les philosophes.
0: Non, ce n'est pas Luc Ferry.
1: Luc Ferry, il a inventé l'école,
6: ça n'a rien à voir. C'est un homme?
0: Un homme, oui.
9: Ah ben c'est Bellamy, François-Xavier Bellamy, il est philosophe.
0: Eh ben oui, François-Xavier Bellamy, bonne réponse de Christophe Barbier. La nuit de la philo à l'Olympia lundi prochain.
6: Qu'est-ce qu'ils vont faire?
0: Il va fêter les 10 ans de ces soirées qui ont été lancées par François-Xavier Bellamy, qui est député européen, qui était tête de liste lors des dernières européennes.
9: Pour les Républicains, oui.
0: Mais là, c'est pas sûr qu'il le soit encore.
9: Ah, il est concurrencé par plusieurs. Certains parlent de Michel Barnier, de Lisnard, d'autres de Jean Brun, le maire de l'Hérault.
0: Et même de Charles Consigny.
9: Et même de Charles Consigny, oui. Bon, qui...
6: Mais qu'est-ce qu'il se raconte? Ils lisent des livres? Qu'est-ce qui se passe à cette nuit-là?
0: Alors écoutez, c'est la nuit de la philo. Alors, je sais pas, il y a BHL qui passe.
9: Ouais, je pense qu'ils font défiler comme ça.
0: Ils font pas défiler, ils font des philos.
1: Mais ils font ça à l'Olympia.
8: C'est étrange de faire ça à l'Olympia.
0: Pardon?
8: C'est bizarre de faire ça à l'Olympia.
9: Bah, il fait ses conférences à le Gaveau d'habitude.
1: Oui, c'est ça.
9: Et là, je pense que pour faire plus grand, pour faire plus chic, c'est l'Olympia. Et puis, Olympia.

0: l'Olympia, c'est Olympe, c'est la Grèce, c'est la philo.
1: Waouh.
2: Ah ouais.
3: Ah oui.
1: Ah ça c'est bien.
4: OK.
1: Quoi, OK?
4: Non, c'est bien, c'est chiant, mais c'est
3: ouais,
4: bien.
3: C'est chiant. C'est... Heureusement qu'on n'est pas au lycée, hein, parce que Christophe ouais. Barbier et Paul Elkarat, les deux, ils auraient fini dans la poubelle. Hein.
1: Comment ça?
3: Ah, bah, vous vous souvenez pas au lycée quand on mettait les élèves qui étaient chiants dans la poubelle?
1: Ah non,
3: qu'est-ce que vous n'avez pas vécu dans les mêmes lycées que moi, apparemment. C'était même plus au collège, ouais.
1: Comment ça?
3: Ah ouais, moi j'allais souvent dans la poubelle. Quand t'étais un peu bizuté, on te mettait dans la poubelle.
1: Vous étiez harceleur ou harcelé?
3: Oh, j'ai fait les deux. J'ai fait les deux, mais j'étais beaucoup dans la poubelle aussi.
2: Mais comment ça, être dans la poubelle?
3: Bah oui, parce que t'avais.
2: Elle est grande, la poubelle?
3: Ouais, c'était les années 90 quand j'étais au collège et on mettait les élèves dans la poubelle, ceux qu'on voulait emmerder.
2: Vert.
3: Ouais, ouais, et je me souviens que les profs ils disaient rien à l'époque, ça leur semblait normal. Ils disaient, oh, il faut que les jeunes s'amusent. C'est vrai. Le harcèlement ça existe, ouais. Enfin ça existait, ouais, mais c'était pas un concept quoi.
0: Mais Max a complètement raison, ouais.
2: Mmh, ouais. C'est vrai. Et alors, vous avez été dans la poubelle?
0: Une fois, oui.
3: Bah, tu vois, tu vois.
4: Oui, mais c'était jeudi dernier.
3: Cette écharpe. Où vous croyez qu'il a trouvé son écharpe rouge?
0: Mais j'étais dans un lycée sport-études. Moi, c'était les études, les autres, c'était le sport.
4: Ça, c'est la meilleure vanne de l'émission. C'est pas étonnant que t'aies figure d'une poubelle. Hein.
0: Et j'avais deux copains hockeyeurs.
1: Ah oui.
0: Et donc, je les ai recrutés.
4: Attends, t'étais sport-études de quoi, du coup, toi?
0: Ah ouais. Moi, j'étais études, j'étais pas sport. Ouais.
1: On avait compris.
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1: Ah, une question maintenant pour Francine Bourgogne, qui habite Saint-Rémy-les-Chevreuses, c'est dans les Yvelines. Et j'aimerais vous demander ce qu'on appelle aussi la pomme coton. L'autre nom de la pomme coton.
7: Est-ce que ça se mange?
1: Oui, ça se mange.
2: C'est une pomme?
1: Alors, bah non, c'est pas une pomme.
7: C'est du coton?
1: C'est pas du coton. Mais ça pourrait ressembler à une pomme, sauf que c'est plus cotonneux.
7: C'est un fruit.
1: D'où son surnom, la pomme coton.
7: Un abricot?
2: Oui, un abricot.
1: Un abricot, non.
8: Il y a une station de métro?
1: Est-ce qu'ils vont être dans Paris?
9: C'est une pêche.
1: Non, mais une pêche, c'est une pêche,
8: voyez-vous. Bah oui, mais moi j'allais dire une pêche.
9: Non, mais c'est une variété de pêche.
1: Non,
8: c'est un fruit. C'est velouté.
1: Est-ce que c'est un fruit? C'est un fruit. Ça s'appelle aussi la pomme coton, mais évidemment. Évidemment, ce fruit est un fruit à part entière, comme l'est la pêche ou comme l'est la pomme, voyez-vous.
2: Le kaki.
1: Non, le kaki.
8: Le caca, le caca. Le qui a du caca kaki, collé au cucu, collé au cucu. Vous connaissez pas ça? J'adore.
1: C'est une grand jojo, ça aussi.
8: Non, c'est bébé Charlie.
9: Oh, oui, bébé Charlie.
8: Qui a du caca kaki, collé au cucu jusqu'au kiki.
1: Arrêtez-toi,
2: non.
1: Votre discothèque est terrible.
8: C'est vrai, j'avoue.
1: Est-ce qu'il y a une rue en province?
8: Non, qu'est-ce que t'es rancunier?
1: Rue des Marronniers,
8: je sais pas, un marronnier.
1: Ah, il y en a partout. En
7: est-ce
1: tout
7: que
1: cas.
7: Ça pousse en France?
1: Alors non, c'est plutôt pas en France.
8: Est-ce que c'est la figue de Barbarie?
10: C'est exotique.
1: C'est plutôt au Portugal, en Grèce.
2: Oh la bouse.
8: La grenade.
1: Il faut un climat méditerranéen. En
8: des
1: tout
8: olives.
1: Cas.
8: La grenade.
1: La grenade, non.
8: Est-ce que ça a la forme d'une pomme?
1: Bah oui, puisqu'on appelle ça effectivement une pomme coton, parce que c'est cotonneux en surface. Oui,
7: Et c'est rond.
1: C'est très odorant.
8: Qu'est-ce que vous appelez cotonneux?
1: Oh bah cotonneux, qu'est-ce que vous voulez que je vous dise? C'est pas, il n'y a pas 10 000 explications au mot cotonneux, vous voyez.
9: Coton. C'est une sorte de paix.
8: Non, parce que c'est pas appétissant qu'un fruit cotonneux, le mot cotonneux.
1: Oui, mais on l'utilise beaucoup en cuisine.
8: Vous en mangez?
1: On
8: ne
1: mange pas l'écorce. Ah, non, mais est-ce que j'en mange moi?
8: C'est huileux?
1: Huileux, non.
7: Est-ce que ça se mange tout seul ou c'est dans une préparation?
1: Ah, on fait des préparations
8: c'est
1: avec.
8: C'est un fruit.
9: C'est sucré.
8: Ah, des bêtes goji.
1: Comme beaucoup de fruits, voyez-vous.
8: Les bêtes goji. Très à la
11: ouais, moi j'en mange
8: goji.
11: Quand je fais du tennis au jardin du Luxembourg.
7: Ouais, on prend des petites bêtes goji.
9: On prend des petites bêtes. Restez en province, les amis.
8: Pardon.
1: Oh.
8: C'est portugais. On a dit que c'était. C'est dommage qu'il n'y ait pas de Toen.
1: C'est un fruit rouge.
2: Ah, des nèfles.
1: Des nèfles, non. C'est le fruit star des jardins en automne, plus particulièrement.
8: Voilà. Ah, le potimarron.
1: Non.
8: La courge.
7: C'est très méditerranéen.
1: Ce sont des légumes, ça, vous voyez.
9: C'est très
7: méditerranéen. La citrouille méditerranéenne. Très à
8: Les fleurs de courgette?
1: Fleurs de courgette, non.
10: Le yuzu?
1: Non, c'est plus simple que ça.
2: Hein. Ah, c'est les gros pamplemousses?
1: Ah non, c'est pas les gros pamplemousses.
8: C'est une prune?
7: Ce sont des pastèques.
8: Ah, est-ce que c'est gros?
11: Ah oui, est-ce que ça tient dans la main?
1: Et chère Valérie et chère Caroline.
7: Qu'est-ce qu'elles ont?
11: On en a
9: ouais, je trouve que vous n'avez...
8: C'est la taille de leur poitrine.
1: C'est sûr que vous connaissez l'arbre où on trouve ce fruit.
11: L'arbre à pute?
2: Oh papa!

0: Mais tu t'étonnes que les gens se plaignent après.
1: Non, je suis d'accord.
0: Les gens passent des coups de fil.
1: Je retire.
0: En disant, ils sont
2: bon, du clamon, mon fruit. Alors,
3: qu'est-ce vous n'avez pas donné sa chance à la réponse melons, de Berléand qui a dit des pastèques.
2: Des pastèques, non, des melons, non.
0: Alors, qu'est-ce qui pourrait leur plaire aux deux, là?
2: L'arbre à thunes. D'ailleurs, le surnom qu'on donne à ce fruit, pomme coton, ça vient du joli nom qu'on lui donne en Italie. On appelle ça.
0: Mélocotone.
2: Les mélacotona.
0: Mais oui, le mélocotone.
4: Qu'est-ce que c'est? Tomate.
0: Mélocotone, oui, on connaît.
2: Pamplemousse. Non, Estherelle Payani, dans Télérama cette semaine, fait tout un article pour justement.
5: L'abricot.
2: Ceux qui aiment faire des confitures, des gelées, vous voyez.
4: Le coin.
2: Bonne réponse collective.
3: Mais collectif du bon côté, c'est Junio et moi. En face, il n'y a rien eu. Hein.
4: Et alors,
1: si, parce qu'à moi,
0: je sais, parce que l'arbre, c'est le cognassier. Ça fait connasse, un peu, c'est pour ça. Je pense qu'il pensait à ça.
1: J'étais pas loin,
0: c'est
1: alors.
0: Pas sympa.
2: Le coin est effectivement un fruit qui vient du cognassier.
0: Vous êtes tordu, quand même.
2: Eh ben oui, mais il fallait bien que je vous aide un peu.
0: Mais on a trouvé.
4: Ça, c'est le coin. D'ailleurs, on a trouvé.
5: Le coin.
2: Ça s'écrit C-O-I-N-G.
5: Le
2: coin, si vous préférez. Et l'autre nom du coin, c'est effectivement la pomme coton. Et d'ailleurs, j'ai une question subsidiaire à propos de ce fruit, parce que le coin est climactérique. Ah, qu'est-ce que ça veut dire?
1: Et il est hystérique, mais par rapport au temps.
2: Ce n'est pas le seul fruit qui soit climactérique. Plusieurs fruits sont climactériques.
3: Il est indifférent au climat.
0: Il regarde la météo des mines d'Elia.
2: La banane, par exemple, est climactérique, elle aussi.
5: Il continue à pousser quand on l'a cueillie.
2: Excellente réponse de monsieur Junio.
4: Ça
5: m'embouche un coin.
0: Moi, je dis, il est cultivé.
3: Il est sur le toit du monde.
1: Je comprends pas. La banane, elle continue pas à pousser quand elle
2: mûrit. Elle continue à mûrir.
0: La tomate aussi, du coup.
1: Je pensais qu'elle prenait du...
2: La tomate aussi, effectivement.
4: Oh, l'avocat aussi. Dans ces cas-là, vous prenez n'importe quel fruit légume.
1: Tout pourri.
4: Ça continue.
2: Il y a une différence entre pourrir et mûrir.
4: Je confirme.
3: Mûrir.
0: Oui, fais gaffe parce qu'au bout d'un moment, ça finit par arriver. Hein.
2: Mais le quing aussi est un fruit climactérique. Climactérique, effectivement, ça veut dire qu'il continue à, non pas à vivre, mais qui continue à, comment je pourrais vous dire ça?
4: À avoir des sentiments
1: pour l'arbre.
2: Ouais. Il continue à mûrir après cueillette, un peu comme les grosses têtes.
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8: Dans les 20 derniers mois, le cours de l'or a pris 50%. Si ça monte, par définition, c'est que les achats se multiplient. Achats qui viennent, bien sûr, des particuliers, mais il n'y a pas que ça. Depuis plusieurs années, ce sont les banques centrales qui achètent massivement. Et c'est le point clé, elles se débarrassent du dollar américain. C'est le symptôme du déclin des États-Unis et de la montée en puissance de ce qu'on appelait naguère le tiers-monde.
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2: Une question zoologique, parce que monsieur Baffy s'impatiente, oui. Évidemment. Ah bah oui. Quel animal souffre de priapisme? C'est une question pour Anthony Gorgi, qui habite Levallois-Perret.
4: L'être humain.
2: Ah non. Il faut rappeler évidemment ce qu'est le priapisme.
9: Il y a une érection permanente.
4: Permanente.
2: Une érection
10: permanente. Et le lion?
2: Le lion, non.
10: Le protèle?
2: Non plus.
9: Le gorille?
10: La hyène?
9: Le gorille?
2: Le gorille, non.
11: C'est des mammifères obligatoires.
2: Ce ne sont pas des mammifères.
4: Ils vivent dans la mer?
10: Est-ce que c'est un poisson?
2: Ils ne vivent pas dans la mer.
10: Un oiseau?
2: Un oiseau, non.
11: C'est les moustiques? La mouche?
2: On se rapproche, monsieur.
10: Un reptile?
2: Alors, on
10: se rapproche. Une salamandre?
2: Salamandre,
10: une grenouille, un crapaud. Ah,
2: bah, plus gros.
9: Un lézard.
2: Plus gros.
11: Une iguane.
2: Plus gros.
4: Un crocodile.
2: Et oui,
11: un alligator.
2: Un alligator. Bonne réponse de Karina Marimont. Qui enfin a trouvé sa spécialité.
11: Ah voilà, c'est ça. L'érection permanente.
2: Non, parce qu'il faut savoir que tout à l'heure, pendant les pubs, Mademoiselle Marimont nous dit, moi je suis emmerdée, je n'ai pas de spécialité. Lui là c'est la musique, l'autre c'est les conneries, là-bas c'est la peinture. Mergo c'est Sacha Guitry, Marcella Yacoub c'est, on n'a pas encore trouvé, mais on trouvera. La littérature, on va dire.
9: Ma fille c'est l'érection.
2: Et vous, Karina Marimont, vous avez trouvé enfin, c'est le priapisme, l'érection permanente.
10: Cochonne.
2: Yeah. Vous ne saviez pas que l'alligator avait une érection permanente? Eh ben oui, l'alligator a une érection
12: Il en fait quoi?
2: Oh ben il en fait quoi? Il en fait quoi? Il fait ce qu'il peut avec. C'est pas marrant, vous savez, moi j'en sais quelque chose.
12: Mais ça s'adopte un alligator, ça m'intéresse moi.
13: Non mais c'est vrai que c'est pas marrant.
2: Ah.
13: Les gens font toujours la remarque en croyant se moquer des grands dieux grecs qu'on voit dans les sculptures. Ils disent tiens, pourquoi il a une petite bite? Alors que c'est un type super beau. Enfin vous voyez, tous les dieux grecs qu'on voit dans la sculpture, dans les musées, tout ça, ils ont tous une petite bite. Pourquoi? Parce que c'est plus viril. Pourquoi c'est plus viril? Parce que la bite t'empêche de maîtriser ton propre corps. Tu es soumis à ta bite. Alors que quand elle est toute petite, ça veut dire que ton corps et ton esprit dominent le monde.
10: Et t'as dans la main.
2: Vous dites ça parce que ça vous arrange bien.
12: Oui, c'est ça. Ça veut dire c'est le genre d'excuse.
2: En tout cas, les alligators ont effectivement constamment leur pénis en érection.
11: Mais en fait, ils ne peuvent pas pénétrer une alligator féminine.
2: Non, mais en fait,
11: féminine.
2: Ce qui se passe, c'est que le pénis est toujours en érection. Il jaillit de l'intérieur du corps quand il en a besoin.
11: Il ne s'accouple pas avec
10: non, les non, femmes. Il envoie sa bite en chronopause, ça lui renvoie.
11: Non, il ne féconde pas
2: un œuf. Il voit une femelle. Qu'est-ce qu'il fait l'alligator? D'abord, il l'accoste. Après... il me dit, quel est votre prénom? Elle dit Odile. Ah, il crocodile, et boum. Pour Gabriela Lopez, qui habite dans l'Aude, pouvez-vous me dire quel animal piaule? Du verbe piauler, bien sûr.
14: La poule? Non, la souris.
10: C'est un oiseau?
2: Alors, ce n'est pas un oiseau qui piaule.
10: C'est un mammifère?
2: Un mammifère, oui, oui.
10: Y en a en France?
2: En France, je suis pas certain.
14: Le kangourou?
10: C'est la famille des singes?
2: Des singes, non, pas du tout.
12: C'est l'autruche?
2: L'autruche, non.
10: C'est pas un zèbre?
2: Un zèbre, non.
10: Ça se mange?
2: Ça ne se mange, tout se mange, mais non, on m'a jamais
14: présenté. La girafe,
2: non.
10: Et on a en Afrique?
2: En Afrique, oui, bien sûr.
10: L'hippopotame,
2: non.
10: C'est plus gros qu'un chien.
2: Il y en a en Afrique, il y en a aussi en Inde, il y en a, on va dire, dans le sud de l'Europe.
12: Et les tigres?
2: Il y en a des dorés, il y en a un flanc rayé, il y en a des striés, il y en a...
13: Un pan.
2: Pardon?
13: Pan.
2: Un pan, non.
10: Un mammifère, non. Un chacal?
2: Un chacal. Bonne réponse.
10: Ouais.
2: De Laurent Baffy. Le chacal piaule. Une question pour Marilyn Quintin qui habite dans le Val d'Oise. Peut-être connaissez-vous l'échelle de Mohs. J'aimerais d'ailleurs que vous me disiez à quoi correspond le 1. Je vais vous aider parce que c'est une échelle de minéralogiste. Mohs, Friedrich Mohs, était un minéralogiste et il a établi une échelle. On appelle ça l'échelle de Mohs, les 10 minéraux. Alors, j'aimerais que vous me donniez... Le numéro 1 de l'échelle.
10: Le diamant.
2: Et le 10e échelon. Alors non, c'est dans l'autre sens, mais bravo. Le plus dur, c'est le diamant. C'est la moitié de la réponse.
10: Et l'or?
2: Non. Mais
14: le tout premier, c'est le gravier?
2: Alors, pas le gravier.
10: Le plus mou, vous voulez dire.
13: Le fer blanc.
2: Effectivement, vous avez le diamant, c'est
10: la craie.
2: Plus dur. Vous avez le
13: cuivre.
2: Entre-temps, vous avez le topaz.
10: Le calcaire.
2: Le quartz. Le calcaire. Là, c'est
13: le silex.
2: Non, c'est encore plus, mais encore plus friable que ça.
13: La pierre de lave.
2: Non.
10: La pierre ponce.
2: Et d'ailleurs, on regrette tous cette époque.
13: L'éponge.
12: Les chewing-gum.
2: On a tous aimé ça, évidemment.
14: Ah, on a tous aimé ça.
2: Ah oui, oui.
13: Le malabar.
2: C'est le 1 sur l'échelle de Mohs. Ce minéral est
14: l'éponge.
2: En dureté, hein. C'est la dureté qu'on mesure, hein.
14: Oui.
2: Donc c'est le plus mou, si vous voulez.
14: L'éponge.
2: Le plus friable.
14: Dit...
2: Oui, vous m'avez dit l'éponge.
13: Mais j'ai dit l'éponge.
2: Mais oui, il a dit l'éponge.
14: Ah,
10: c'est pas
14: bon,
10: un minéral.
14: Ah,
13: deux fois faux.
10: Un animal.
12: La boue, non.
10: La boue. Et nous, on a aimé ça.
2: Ah, on
12: c'est encore plus mou que la mou.
2: On est tous passés par là.
10: On est tous passés par là.
2: Le coton. Non, le coton n'est pas un minéral.
14: Non, je sais. Bah oui, mais j'aimais ça, moi, quand j'étais petit. Voilà. Ah, je cherche ce que j'aimais.
2: Mais vous n'êtes pas loin. Pensez à votre maman qui est là.
12: Le placenta.
2: Le placenta, non, quand même pas.
10: La pierre ponce.
2: La pierre ponce. Oh, bah oui, c'est mou, la pierre ponce.
10: Mais non.
12: Le talc.
2: Comment?
12: Le talc.
2: Excellente réponse de Carina Marimon.
13: Alors là.
10: Ah oui,
13: le talc, c'est un minéral.
2: Oui. Le talc, un minéral, c'est le premier des minéraux dans l'échelle de Mohs. Vous avez le talc. Ensuite le gypse, ensuite le calcite.
13: La poudre de talc, peut-être.
2: Oui, friable, sous l'ongle, le talc.
10: Pierre,
2: Et après, vous avez le quartz, le topaz, le corindon, et ça se termine par le diamant. Voici de 1 à 10 les minéraux de l'échelle de Mohs. Et on a tous aimé être talqués, vous voyez.
13: Bien sûr.
12: Et on aime encore.
13: Bien sûr.
14: On se rappelle pas, moi, tu me rappelles pas.
2: Si, moi, je me rappelle.
10: Oui, mais vous, c'était il y a deux jours.
2: Vraiment, vous êtes bon du talc au talc.
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15: Ah non, mais alors là, faut qu'on explique à nos auditeurs.
13: Oh non. Oh non.
15: Faut qu'on explique.
13: Je demande juste un verre d'eau. J'ai demandé juste ça, Laurent, je vous assure. Elle s'est fracassée contre le plexi, là.
16: Il est tellement propre et tellement transparent.
13: Il, il est tellement clair.
15: Ah, Julie, quel palmarès.
13: Expliquez aux auditeurs.
15: Je ne sais pas si nos auditeurs ont bien compris, mais M. Reichmann avait un peu soif, voyez-vous.
13: De l'eau.
15: Il réclame de l'eau. Julie Leclerc répond, ben, j'ai pas touché à mon verre, je vais te donner le mien. Et elle tend le verre d'eau à travers le plexiglas.
13: Oui, ça marche pas du tout.
16: Ah, oui, oui. Mais franchement, il est tellement transparent. Et bien entendu,
1: protestante, ça l'a rendu aveugle. Oui.
15: Il y a que ça de transparent dans la maison.
13: Est-ce que tu veux, mon petit bidon?
16: Mais c'est quoi?
13: Ben c'est de l'eau.
16: Mais non.
13: Ben si.
1: Oui, c'est de l'eau en forme de brique de lait.
16: Ben oui, moi je veux ça.
13: Ben voilà, ben voilà, je te l'offre.
15: Merci. Julie, quel jour on est?
13: Fais attention.
16: Quel jour on est? On est mercredi.
15: Ah.
16: 9 février.
15: Quelle année?
16: 2022.
15: Bon, ça va. Voici une question pour Thérèse Coxham qui habite Aulnay-sous-Bois.
13: Ah, Thérèse.
15: Peut-être avez-vous vu sur les réseaux sociaux un film qui faisait son retour grâce à la rencontre entre Monsieur Macron et Monsieur Poutine autour de cette table incroyable.
16: Oh, table.
13: L'ovale.
16: Table, mais...
13: Elle est énorme.
15: Bah, je sais pas combien de mètres elle faisait cette table.
1: Ça, ça a bien mis la distance, hein, ça.
15: Ah ouais, Poutine d'un côté, Macron de l'autre. Une table improbable comme on n'en a jamais vu tellement.
16: Jamais vu.
15: Elle était longue. Elle était longue comme ma table.
1: Oui, on se serait cru chez vous.
13: En
1: oui.
13: forme de ballon de rugby.
15: Mais incroyable. Donc, des gens se sont amusés à montrer l'image d'un film où on voyait une aussi longue table et au bout de la table, il y avait le comte Enguerrand de Montignac et de l'autre Félicien Mézeray. Mais de quel film s'agit-il ?
17: Scarface ?
15: Non.
17: Un film français ?
15: Oui, le comte Enguerrand de Montignac.
17: Oui, c'est
4: le français, souper,
17: évidemment.
4: Le souper !
15: Et Félicien Mézeray, ce sont des noms français. Alors, c'est évidemment les noms des personnages que je vous ai donnés.
17: C'est pas Vatel ?
15: Pardon ?
17: Vatel.
15: Vatel,
4: c'est pas
15: non.
4: Le souper.
17: C'est un film tiré de Simenon, d'un roman de Simenon ?
15: Non.
16: C'est Les Visiteurs, non ?
15: Ah, Les Visiteurs, non.
17: Les Tuches ?
15: Les Tuches, non. Non, un film que tout le monde connaît, un vieux film qui date de 1968, mais qui repasse.
17: La Folie des Grandeurs.
15: La Folie des Grandeurs, non. Ah, mais c'est vrai qu'il y a deux funesses.
16: La vie de château.
15: Il y a deux funesses au bout de la table.
13: La Grande Vadrouille.
15: La Grande Vadrouille.
17: Le Grand Restaurant.
15: La
17: Zizanie. Non.
15: Si vous trouviez qui est à l'autre bout de la table, vous sauriez parce qu'ils ont tourné très peu de films ensemble.
16: Coluche, Bourville,
15: non. Le comte Enguerrand de Montignac.
4: C'est Jean Gabin.
15: C'est le tatoué. Bonne réponse de Fabrice. Aidé par Valérie Mérès.
1: Oui.
15: Vous êtes tatoué, monsieur Janssen.
1: Ah non, je n'ai jamais cédé à cette tentation. Non.
15: Ça, alors c'est bizarre.
1: Oui, c'est vrai, tous les PD sont tatoués sauf moi. Parce que ça a fait
15: de même. Il n'y a pas que les PD, les chiens aussi.
1: Non, figurez-vous que j'ai longtemps hésité. Et puis, je me posais des questions parce que j'étais pas sûr de pouvoir. Et puis après, en vieillissant, je me dis non, c'est ridicule.
15: Le seul tatoué ici, c'est peut-être monsieur Toed. Non, vous n'êtes pas tatoué,
17: Toed. Pas du tout, moi, et ça me fait peur. Vraiment. Non, j'avais le visage de Zemmour sur une couille, mais je l'ai enlevé. J'avais sur une couille Zemmour et l'autre couille Frédéric François. Je les aime bien.
13: Mais quel est le rapport?
17: Je les aime bien les deux, moi.
13: Ah ouais.
16: Il faut
17: tout
16: pas
17: monde
16: chercher
17: les insulte,
16: de rapport.
17: Moi, je les aime bien, moi.
15: Valérie, je m'en souviens maintenant. Valérie, elle est tatouée,
4: moi,
15: ça y est.
4: J'ai un petit tatouage sur le coin de la fesse.
1: Oui.
4: Mais avec les yo-yos que j'ai fait, maintenant, ça ressemble plus à rien.
1: C'est une sardine et c'est devenu un dauphin.
13: C'était quoi
4: c'était
13: la base?
4: C'était le prénom de mon amoureux à l'époque de
16: Bonsaï. Faut jamais faire ça, ma pauvre fille.
1: Oh, oui.
16: Tu changes d'amoureux, alors.
4: Et donc, du coup, après, j'ai dit, comme c'est en chinois, j'ai pu dire que c'était mon prénom à moi.
13: Il s'appelait comment?
4: Il s'appelait Eric à l'époque.
13: Et maintenant, il s'appelle Jean-François.
17: Christine Bravo qui a un souci aussi. Elle avait fait tatouer Tom Cruise sur sa fesse il y a 30 ans. Maintenant, c'est Pierre Ménès, le tatouage.
13: C'est super moche.
17: Non, mais les jeunes générations le font beaucoup.
16: Oui, ma fille beaucoup, a des tatouages.
1: Ouais, il y a une mode des tatouages.
15: Monsieur Reichmann, peut-être, non?
13: Oui, sur le nez.
17: Voilà.
13: J'ai essayé de l'enlever.
17: C'est quel vignoble que t'as mis?
13: C'est un gros cruche. C'est un médoc.
17: Et Laurent, vous êtes tatoué, vous, Laurent?
15: Non, je suis pas vous, non.
17: Non.
13: Rien du tout. Est-ce que vous êtes percé, Laurent?
15: Non plus.
17: Ni percé, ni tatoué, rien.
13: Même pas un petit trou quelque part.
15: Non.
13: Pourquoi Jean-Philippe Janssen répond à la place de...
1: Ah bah, excusez-moi, je le connais quand même, je sais bien qu'il n'est pas percé ni tatoué.
13: D'accord.
1: Bizarre. Ce n'est pas dans son tempérament, vous comprenez?
18: D'accord.
1: Ah oui, c'est vrai, c'est ça.
17: Non, mais trouvez
15: quoi je me mêle, vous.
4: Bah, c'est vrai, on passe des vacances ensemble, on le saurait.
1: Alors, on voit bien qu'il n'y a pas de trou.
15: Enfin, on passe des vacances parfois ensemble. Enfin, je ne suis jamais nu devant vous, Valérie. Jamais.
17: Oui, mais oui. Mais dans un backroom, on ne peut pas mentir.
4: Sur un malentendu.
15: Ah, d'accord. Alors. Sur un malentendu, alors. Bon.
17: Moi, pour un CDI, je le fais, Laurent.
18: Non,
17: ah ouais, ouais, ouais.
18: Non.
17: Ah si.
18: Mais non.
17: Mais si.
4: Mais comment il me renie quand je pense que quand j'avais 25 ans, il était fou de moi.
15: J'ai une question musique.

0: Oui, grave.
1: Ça t'embête pas?
0: Mais Laurent, il veut me faire bosser, il m'a dit. Hein, patron?
2: On va réfléchir.
1: Depuis la blague de Pierre Ménès, il a un doute.
2: On va réfléchir.
0: Mais je vais faire les 12 coups de midi d'abord. Je peux ou pas?
1: Les 12 coups, ça va faire plaisir à Jean-Phi.
2: Vous me donnez le temps de la pub et je réfléchis, d'accord?
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2: Une question pour Madame Sabine Lampe. Madame Lampe habite à Aix-en-Provence. Bon, évidemment.
6: Non, on ne fera pas de jeu de mots.
2: Vous ne l'allumez pas.
6: C'est pas une lumière. Elle a des ampoules au pied, mais voilà.
7: Et elle est laide.
2: Madame Lampe, oh non, écoutez.
7: Non,
6: ah ben chez elle, on pouvait pas dire c'est pas Versailles ici, quand on n'éteignait pas. Enfin bon, bref. Allez. Oh, j'ai tenté, ça a foiré, ça va, c'est bon.
7: Ça arrive.
2: Écoutez, Madame Lampe espère 300 euros, une rallonge donc.
6: Je trouve qu'on devrait tous lui dire « Ah bah jour, Madame Lampe
2: !» Mais c'est n'importe quoi.
7: C'est vrai.
6: Quoi? Oh là là, si on va pas toutes les faire.
2: Vous êtes en train de l'achever. Alors, Madame Lampe, donc, qui habite Aix-en-Provence, nous emmène indirectement.
6: Elle habite pas à Douille?
1: Ils sont partis dans un combat, les deux. Là.
7: What?
1: Qui aura le dernier mot?
6: What?
1: Attention,
6: what?
1: Qui aura le dernier mot?
2: Bon, alors, mais ma... Vous allez me laisser parler.
6: Non, mais attends, mais chalogène, là.
2: Alors, Madame Lampe, j'espère, ne nous en voudra pas de ces vilains jeux de mots concernant son nom. Et la question nous emmène au Mans. Tiens, chez Stevie.
7: Ah, ouais.
2: C'est une question choisie d'ailleurs pour Monsieur Ramy, car vous avez une chance de répondre à cette question, Adil. Oh, en effet, ce week-end...
6: Ça doit être très simple. 2 et 2.
2: Ce week-end au Mans...
1: Le Mans sonore.
2: Dans la Sarthe, il y avait à Luban Soccer, il y avait un tournoi de football ce week-end, un peu particulier, il faut le dire, puisque les équipes qui étaient en lice, il y avait une douzaine de clubs du département, se sont affrontés dans ce football un peu différent du football classique. Qu'est-ce qu'il est interdit de faire pendant les matchs de foot de ce tournoi?
1: On n'a pas le droit d'utiliser ses pieds.
2: Non.
1: Le ballon ne doit jamais tomber sur le sol.
2: Ah non.
8: C'est un truc particulier, on est d'accord.
2: Ah oui, bien sûr, autrement...
6: C'est vestimentaire?
2: Non.
7: Mais c'était pas...
1: Mais en ce moment, tout se passe au Mans.
7: Ah oui. Ah bah oui.
1: Mais non, mais on avait Jean-Michel Jarre.
7: Ah mais tout
1: on avait Jean-Michel Jarre pour une première mondiale.
7: Ah oui.
1: Avec... Mais non, mais le Mans sonore, c'est la biennale du son. Non mais c'est exceptionnel.
2: La biennale de la rillette et du son.
1: Ah non, mais du son 3D avec une structure unique au monde.
7: Ah mais oui.
1: Et vous me parlez des soccer?
2: Tout se passe au Mans.
7: Ah mais la guerre en Ukraine, c'est au Mans. Tout est au Mans.
2: Les Oscars, ça se passe au Mans cette année.
7: Les Molières.
2: Le G7, c'est au Mans.
7: Mais tout est au Mans.
2: Les Jeux Olympiques du Mans.
7: Ah mais Madame Oudéa Castéra va mettre ses enfants au Mans.
2: Tout se passe au Mans.
1: Est-ce que ça a un rapport avec le ballon?
2: Bah oui, puisque c'est du football.
7: Mais Laurent, c'est spécifique à ce tournoi-là ou à l'urban soccer en général?
2: Bah c'est quoi l'urban soccer?
7: C'est le foot. C'est le foot à 5 où il y a des rambards, il y a pas de touche et voilà.
1: Mais c'est en intérieur peut-être.
2: Effectivement, c'est en intérieur l'urban soccer, mais là c'est plus particulièrement du football où il y a une interdiction et c'est. Il paraît que c'est très fatigant d'ailleurs.
7: Ah, il y a pas de remplacement.
6: On ne peut pas rester statique. Il faut toujours courir.
2: Alors,
9: on n'a pas de crampons.
8: Non, mais ça, c'est normal. Dans
7: mais
8: tous
7: non.
8: les.
7: Mais attends,
8: il n'y a pas de crampons dans les foot.
7: On a joué au Urban Soccer. Il n'y a pas d'arrêt de jeu.
8: Qu'est-ce qu'ils ont pu inventer en fait?
6: Il n'y a pas de time, il n'y a pas de break, il n'y a pas de pause.
2: Expliquez, monsieur Rami, pourquoi il n'y a pas de crampons dans...
8: Parce qu'on est en salle, il n'y a pas de pelouse.
7: C'est de la moquette.
8: Ouais, oui.
10: On joue en talon aiguille alors.
7: Oui. On parle pas de tes soirées, Olivier. Oh.

0: Non mais c'est très fatigant, c'est très fatigant.
1: Il a pas de souliers.
2: Ben, c'est très fatigant, ben, j'imagine.
0: Qu'est-ce qu'ils ont pu inventer?
3: Il n'y a pas d'entrain.
4: Il n'y a pas de touche, il n'y a pas de tac.
5: Est-ce qu'ils sont statiques en fait?
4: Non, ils ne sont pas statiques.
3: Ils
4: non,
3: sont obligés juste de courir tout le temps.
4: Non,
3: de
4: justement.
3: Bouger. Non, de bouger tout le temps.
4: Non.
5: Ah, ils n'ont pas le droit de courir. Ils n'ont pas le droit de courir.
4: Ils n'ont pas le droit de courir, c'est du foot en marchant. Bonne réponse,
0: c'est dur.
3: Mais alors, attendez.
2: Adil, t'aurais dû trouver, toi.
0: Quoi que j'aurais pu réussir, hein.
2: Adil, il faisait du organ soccer dans les vrais matchs de foot, lui.
4: Lionel Messi faisait ça au Paris Saint-Germain.
0: Mais grâce à ma vitesse, il est attrapé par Mel Anderson. Elle est passée au ralenti. Je dis, attends, bouge pas, toi.
4: Un joueur l'a dit, c'est frustrant parce qu'il faut s'habituer à ne pas courir et à marcher vite.
1: Je peux leur expliquer, je peux les entraîner. Pas courir.
3: Non, mais ils se déhanchent en marchant comme à la marche rapide.
4: Il y a presque autant de plaisir que dans le vrai foot à 11 et en courant. Là, ils sont 5 ou 6 joueurs dans chaque équipe. Interdiction de courir. Le ballon ne doit pas passer au-dessus de la taille et les contacts sont interdits.
3: Celui qui est comment, derrière la cage, là, vous savez.
5: Le gardien.
4: Devant,
5: gardien,
4: vous voulez dire. Devant, la cage. Parce que voilà, si c'est derrière, c'est trop tard.
2: C'est le spectateur derrière.
0: Lui, si tu mets des tampons plus, derrière, ça va pas le faire.
3: Lui non plus, il peut pas courir pour arrêter la...
2: Ah bah non.
0: Mais il court pas, lui, de toute façon.
4: Oh, le gardien, il court jamais, le gardien.
3: Ah bah... En général, ils courent pas, mais ils peuvent faire quelques pas, un petit pas de course. C'est ça que je demande, ma question.
1: Ce serait sympa qu'il y ait des gens qui ont au moins 100 de QI ici, non?
0: Non, tu t'expliques pourquoi?
4: Je peux pas inviter 100 grosses têtes.
0: Tu veux que je t'explique ou pas?
3: Vas-y.
0: On parle de foot, urban soccer. Dans un stade de futsal, les gardiens ne courent pas du tout parce que les cages sont petites. Oui. En t'allongeant, tu fais toute la cage.
2: Il y a des cages de handball.
3: Ah, bah voilà, voilà. Se foutre de moi et de mon QI qui va très bien. Je te remercie. Non, cela dit, c'est pas vrai. J'ai fait un quiz sur Internet, sur
1: un quiz
3: qui n'en finissait plus. Alors à la fin, il fallait payer. J'en pouvais tellement plus que j'ai payé du coup.
4: Faut dire que vous avez une cervelle de moineau qui fait cuit, cuit, cuit.
1: Et à la fin, donc t'as payé. Ils t'ont dit que t'avais combien?
3: 26.
5: Oh merde. T'as fait ça en fin de soirée?
2: Attendez, 26.
4: 26 de cuit ou 26 euros?
3: 26 de QI?
5: C'est pas possible, c'est pas possible.
2: Non. Un jeu?
3: Eh ben, je vais vous expliquer, c'est que je suis trop émotive. Et qu'il y a des évidences, on s'en va, hein. Il y a des évidences, il y a des évidences, par exemple, 2 plus 2 égale, et moi, je me dis, il y a un piège.
2: Oui. Ceci dit, 26, ça me semble beaucoup, moi.
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4: Ah, une question qui concerne le lieutenant Colombo.
0: Ah oui, monsieur Folk.
4: Ah, vous adorez Colombo?
8: Colombo, c'est mon dieu. Alors, Colombo, je l'aurais épousé.
4: Ah, vous auriez épousé Colombo?
8: Ah oui.
3: Mais il louche.
8: Intelligent, petit, rusé. Ah, moi, c'est tout ce
0: c'est
8: que
0: mon
8: j'aime.
0: Portrait que intelligent, tu fais, là. Petit. C'était,
8: non,
0: c'était
8: non,
0: ça.
8: Peut-être pas épousé, genre.
0: C'était ça ou Sarkozy, quoi.
4: Ça tire avec un vieil imperméable. Alors, vous allez répondre à la question.
8: J'adore Colombo.
4: Si vous connaissez Colombo par cœur, vous allez forcément répondre à la question pour Nelly Roux, qui habitait Curat. C'est en Charente, et c'est d'ailleurs ce samedi soir qu'est diffusé un nouvel épisode. Enfin, quand je dis nouvel épisode, oui, il s'agit évidemment de rediffusion, hein.
0: Oui.
4: Mais ça continue à cartonner, c'est sur TMC à 21h le samedi soir, Colombo. Sauf que l'épisode qui est diffusé samedi prochain commence de façon étonnante. En effet, Colombo, au début de l'épisode, se trouve où?
8: Il se trouve à l'enterrement de sa femme.
4: Excellente réponse de Caroline Diamant. Ah oui, elle connaît, hein.
8: Ah mais je vous dis, j'adore
4: Colombo.
8: C'est
4: la première fois qu'elle dit je sais et que ça marche. Ouais. L'enterrement de Madame Colombo. Bah alors, racontez-nous, mais elle est morte de quoi, Madame Colombo, alors?
8: Ah mais non, mais je ne peux pas pour les gens qui
0: ne savent pas. Spoiler,
4: non,
0: bah,
4: c'est au début, j'ai vu 15 fois.
8: D'abord, Madame Colombo est une ombre, puisque dans toute la série, on ne voit jamais Madame Colombo. C'est génial, il parle de sa femme tout le temps et tu ne la vois jamais. Et là, effectivement, ça commence.
0: Le rêve de tous les mecs.
4: C'est la dernière période de Colombo, là. C'est un bon Colombo, celui-là?
8: Écoutez, il est pas mal, mais c'est pas mon préféré, ouais.
4: Mais alors, il y a quelqu'un qui a tué Madame Colombo ou elle est morte de sa belle mort?
8: Ah, ben non, mais je ne peux pas.

0: Je ne peux pas ne pas spoiler si je vous réponds.
1: Ah ouais.
0: Et je ne veux pas après me faire insulter sur les réseaux sociaux.
2: Voilà.
0: Je sais pas vous, mais j'ai autre chose à foutre. Que de recevoir...
3: Ah bah oui, tu parles, regarde Columbo.
0: Mais non, mais que de me faire insulter sur les réseaux.
4: Vous vous faites insulter?
0: Bah, si tu spoiles un truc, t'as toujours quelqu'un qui va dire « Ouais, c'est dégueulasse, je voulais le regarder, pourquoi vous avez dit la fin ?» Bon, allez, je le dis, puisque vous insultez.
5: Allez, ouais. On les emmerde, les réseaux, vas-y.
3: C'est surtout que ça a été diffusé 18 fois, déjà.
0: Elle est pas morte.
3: Ah,
0: il fait semblant parce que c'est quelqu'un, il y a quelqu'un qui pour l'atteindre veut tuer sa femme et donc il va organiser les fausses funérailles de son épouse, il va aller très loin dans le voilà pour
3: Mais faites bien de le raconter parce qu'au contraire ça va aider des gens qui vont vous mettez devant Columbo samedi soir avec quelqu'un que vous voulez draguer, vous voyez. L'épisode commence et là vous faites je suis sûr qu'elle est pas morte. Ça marche à tous les coups, ça.
0: Ouais, alors pour draguer devant Columbo, je propose quand même d'avoir un minimum de 65 à 68 ans. Parce que sinon, même moi qui aime bien, ça peut me faire un peu peur.
3: Une question culturelle pour Charles Léry qui habite Bournezeau en Vendée. Est-ce que vous pouvez me rappeler comment on appelait pendant longtemps le lieu où se trouvait le Capitole à Rome?
4: C'est un nom latin?
3: Et d'ailleurs, il se trouve encore, hein, le Capitole à Rome. Un nom latin, non.
4: Une montagne?
3: Oui, c'est une montagne.
2: La roche Tarpéienne.
3: La roche Tarpéienne. Bonne réponse. Ça, c'est de la culture.
2: Voilà. Ben ouais.
3: Eh oui.
0: Alors là, je dis monsieur Patrick Sébastien.
3: Ah oui, il y a une expression, évidemment, la roche Tarpéienne est proche du Capitole.
2: Et ça, c'est les mots croisés, ça. C'est,
3: voilà,
2: c'est
3: où il n'y a pas loin du Capitole à la roche Tarpéienne. Ce qui veut dire, en gros, que vous avez un succès.
0: C'est pas loin entre la roche Tarpéienne et...
3: Non, c'est pas ça que ça veut dire.
2: La cave au sixième étage.
6: Ouais, ça peut aller bien lundi et mardi, t'es dans la merde.
3: Voilà, c'est ça que ça veut dire. Ça veut dire que la déchéance peut vite arriver, vous voyez.
0: Donc, la maxime exacte, c'est il n'y a qu'un pas entre la roche
7: Tarpéienne.
3: Il n'y a pas loin. Il y a peu.
7: Du Capitole à la roche Tarpéienne.
4: Voilà. Moi, je trouve que Caroline a des très beaux cheveux. Je me demande, c'est quoi ton shampoing?
6: C'est perruque de chez Ginette.
0: Alors, c'est pas une perruque, mais je te donnerai la marque de mes gummies pour les cheveux.
4: Mais non, mais elle...
0: qui poussent comme des malades depuis.
7: Ouais.
2: Ah, ça m'intéresse.
0: La chilée. Et les ongles.
2: Je rêve de me faire des nattes.
0: Pourquoi tu veux jouer dans Astérix et Obélix?
3: Non, mais il a été engagé pour faire Sheila en comédie musicale. Il y a peu, vous voyez,
0: il y a peu de
3: la roche Tarpéienne
0: jusqu'au
3: Capitole, ça c'est sûr.
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3: Samedi soir prochain, oui. C'est la finale de la Ligue des Champions.
10: Oui.
3: Le Paris Saint-Germain contre Milan.
10: Et Laurent, c'est important parce que notre nouvel invité, notre nouveau chroniqueur, il est né à Milan et c'est un énorme supporter de l'Inter.
11: Depuis jusqu'au bout des ongles.
3: Ah, donc vous allez pour les Italiens?
11: Non, je suis pour l'Inter. Je suis vraiment pour l'Inter. Si les autres clubs italiens pouvaient perdre, c'est parfait, mais l'Inter, il doit gagner.
3: Oui, mais samedi soir.
11: Ah oui, samedi soir, c'est l'Inter.
3: Donc c'est donc l'Inter. Vous allez être pour les Italiens.
11: Oui, pour l'Inter, disons.
10: Il a peur de se faire virer.
12: Vous avez le droit d'être pour les Italiens.
3: Mais ça en mathématiques parce qu'en fait, vous voulez pas dire les Italiens, mais quand même, c'est inclusif. L'Inter Milan sont des Italiens, vous voyez.
11: Non, mais c'est parce qu'il y a une espèce de petite compétition. Si ça avait été un autre club italien, on aurait guigné sous cap si jamais il se plantait, évidemment.
3: On aurait quoi?
11: On aurait rigolé sous cap.
3: Guigné, vous avez dit guigné?
11: Guigné, j'ai dit oui.
3: Vous avez dit guigné?
11: Guigné, j'ai dit guigné.
10: C'est belge?
11: Bah non, c'est français, guigné.
10: On imaginait pas cette tête en supporter de l'Inter de Milan. Il va y avoir que des mecs comme ça dans la tribune, en costume et tout.
3: Alors évidemment, on revient dans la presse aujourd'hui sur les finales perdues et gagnées parfois par l'Olympique de Marseille. Quand même, les Marseillais qui nous écoutent seraient vexés si je ne parlais pas de la finale de 1993. Mais on revient aussi évidemment dans la presse ce matin sur celle qui a été perdue en 1976.
10: Bien sûr, les poteaux.
3: Par les Stéphanois. Et alors ma question, c'était contre le Bayern de Munich, ça tout le monde s'en souvient. D'ailleurs, on ne doit pas dire Bayern de Munich.
10: Là, on dit Bayern de Munich.
3: Bayern
10: comme
3: Munich.
10: Real Madrid.
3: C'est d'ailleurs à Munich qu'a lieu la finale.
10: Mais c'est pas dans le même stade qu'en 93, c'est dans le nouveau stade.
3: Ah très bien, quand Marseille a gagné la Ligue des Champions, c'était à Munich.
10: Oui, exactement.
3: Oh, ça fait quand même beaucoup de choses communes, tout ça.
10: Mais oui.
3: Parce que c'était aussi contre Milan, mais pas le même Milan.
10: Exactement. C'est une sorte de destin, là, on va voir si ça va se vérifier samedi.
3: Et en revanche, en 76, quand les Stéphanois perdent contre le Bayern Munich, justement, c'est ma question, où a lieu la finale?

0: Glasgow à Hampden Park.
1: Où ça?
0: À Glasgow à Hampden Park.
2: Excellente réponse.
3: Il s'applaudit.
2: De Johan Rioux.
0: Et d'ailleurs, ce qui est génial, Laurent, tout le monde dit les poteaux carrés, sauf que c'était pas des poteaux. L'équipe de Saint-Etienne avait tiré deux fois sur la barre transversale. Donc, on dit les poteaux, alors que c'était la barre transversale.
2: Mais alors, quand même, le Parisien nous rappelle, et là, c'est quand même, évidemment, un problème que je tiens à soumettre au professeur Butchella, puisqu'il a écrit dans le Parisien, c'est une équation mathématique qui a passionné les Français. Est-ce qu'un ballon repoussé par un poteau carré serait allé au fond si celui-ci avait été cylindrique, comme dans tous les autres stade du monde, à part le stade de Glasgow, ce 12 mai 1976. Vous avez deux heures pour répondre.
4: Ça dépend de l'angle d'incidence. Hein.
2: Ah, comment ?
4: Ça dépend de l'angle d'incidence de la balle sur le poteau.
2: C'est-à-dire ?
4: C'est-à-dire que en fonction de comment la balle vient frapper le poteau, elle peut rentrer dans le goal. C'est la réflexion, si vous voulez, la balle réfléchit pour rentrer dans le goal. Oui. Mais si elle arrive pile poil droit sur le poteau, qu'il soit carré, rond ou rectangulaire, elle reviendra vers vous.
3: La balle réfléchit.
5: De toute façon, ça dépend du pied qu'il a lancé.
3: Ah, ça, on sent. C'était un gaucher. C'était ouais. Battenet.
2: Dominique Battenet, effectivement, oui. Qui a joué ensuite au Paris Saint-Germain, d'ailleurs. Ouais, très grand joueur, Dominique Battenet. Oui. Mais, donc, vous ne répondez pas vraiment à ma question, professeur.
4: Vous voulez me dire, est-ce que si ça avait été rond, elle aurait pu rentrer?
2: Exactement. Exactement.
4: Oui, elle a plus de probabilité de rentrer que si elle est carrée. Ça, c'est certain.
0: Oui.
4: Mais c'est pas certain qu'il y a des poteaux carrés dans ce pays, non?
0: Un jour, Laurent, je peux me permettre d'aller un petit peu plus loin.
3: Bien sûr, bien sûr.
0: Vous avez posé une question extraordinaire de sport. Dans une piscine, vous avez posé la question, est-ce qu'il vaut mieux être petit ou grand pour nager vite?
6: Ah bah grand.
0: Et vous avez répondu à la question assez récemment sur votre Instagram. Parce que moi, je suis petit, mais est-ce que je peux aller plus vite qu'un grand?
3: Bien sûr.
0: Oui.
3: Il ne sait pas nager. Un grand qui ne sait pas nager.
0: Oui.
3: Toi, tu sais nager, tu iras plus vite.
6: Ou un grand qui n'aurait pas de jambes, par exemple.
0: Un demi-grand. Alors, monsieur Boucher, là, votre réponse.
4: La réponse, c'est que en fait, si vous voulez, le grand va avoir une plus grande force de traîner, donc il va le ralentir, mais à la fin, la puissance des bras qui sont plus grands et des jambes, mais surtout la puissance des bras va l'emporter. Donc quelque part, il perd d'un côté, il gagne de l'autre, mais à la fin, d'après mes petits calculs, le grand gagne sur le petit.
6: Vous comprenez ce que vous racontez ou pas du
2: tout? Parce que moi, j'essaie de résumer. Donc les petits nagent mieux que les grands?
6: Non.
2: Mais non.
4: Non, les petits, entre guillemets, pénètrent sans doute plus facilement. Ils sont moins freinés par l'eau.
5: Ah, c'est connu.
0: C'est ce qu'on me dit.
4: Oui.
5: Ça va mieux.
4: Que les petits pénètrent plus facilement. Oui, ça c'est...
5: Mais au-delà
4: de la science physique, je dirais. Hein.
3: Et oui.
0: Et vous avez répondu à une question extraordinaire aussi, c'est génial. Ça, Laurent, il faut retenir ce que
3: dit, on n'a pas fini de parler.
0: Il faut retenir ce que vous avez dit. Et ce que je vais dire, c'est qu'en fait, quand on a envie de faire pipi, il faut absolument aller faire pipi parce qu'on perd de sa concentration. Par exemple, imaginons, là, j'ai envie de faire pipi. J'ai une question à répondre. Il vaut mieux que j'aille faire pipi.
4: Tout de
0: suite.
4: Parce
0: que si je ne fais pas pipi, c'est comme si j'avais 24 heures sans dormir.
6: Mais t'as pas envie de faire pipi, là?
0: Non.
6: Moi, j'ai envie, en tout cas.
0: Non, mais c'est comme si on avait 0,5 g d'alcool.
4: Exactement.
0: Et donc, vous avez raison, c'est fou. Et pourquoi, c'est quoi?
3: Quel rapport avec la nage?
0: Aucun.
6: Et pourquoi parler avec tant d'excitation?
2: Répondez-lui quand même, professeur.
4: Oui, mais c'est tout à fait juste. On a pu montrer que quand vous avez une envie pressante, eh bien, vos facultés cognitives sont diminuées. En faisant passer à des batteries de tests cognitifs à des personnes à qui on avait fait boire de l'eau dans la demi-heure qui précède et des personnes qui n'avaient pas bu d'eau, on avait constaté que les résultats étaient statistiquement moins bons.
6: Mais moi, j'ai tout le temps envie de faire pipi aux grosses têtes. C'est peut-être ça.
2: C'est important, c'est de partir pisser. C'est terminé vos questions.
0: Non, j'en ai d'autres, mais comme l'émission dure 2 heures, j'ai le temps.
2: C'est ça, allez pisser, revenez. Ah, ce week-end, qui s'est moqué d'Anne Hidalgo sur scène?
3: Moi.
0: Chantal Goya qui l'a vanné de manière incroyable au Palais des Congrès, c'est une histoire de dingue. C'est Chantal Goya qui l'a vanné.
2: Bonne réponse de Johan Rioux. Eh oui. Je pense qu'il lui a pris à Chantal Goya entre deux chansons sur Pandi Panda, Pinocchio, le lapin, etc. D'un seul coup, il y avait les pieds nickelés, alors elle s'est moquée des pieds nickelés, et puis, enfin pas des pieds nickelés, d'Anne Hidalgo, en disant que les pieds nickelés avaient volé la ceinture d'Anne Hidalgo pleine de diamants, mais que elle pourrait aller à Tahiti avec sa ceinture, mais que dans 2 ans, elle serait plus là.
0: C'est étonnant.
2: Elle avait bu
3: Enfin, quand on est parisien en même temps, bon.
2: Oui, tout le monde se moque d'Anne Hidalgo, même Chantal Goya.
3: Voilà, c'est pour ça que c'est très particulier.
5: Bah, elle a peut-être disjoncté à un moment parce qu'elle était mal garée. avant le spectacle, elle s'est mal garée, donc elle était énervée, elle arrivait en retard.
2: Je suis pas sûr qu'elle conduise encore, elle a 82 ans quand même, Chantal.
0: Oui, mais elle est extraordinaire, il y avait un monde fou, encore 3500 personnes, hein. C'est quoi, sa 535e palais des congrès?
3: Et il y avait un monde. C'est ça, toi?
0: Puis on est tous des enfants de Chantal Goya, moi quand j'étais petit.
2: Vous, pas moi.
0: Un lapin, un matin. Allez, monsieur Bouchella, après moi.
6: Un chasseur. Monsieur Bouchella.
0: Je sais plus.
6: Il a moi, déjà perdu sa place à la fac aujourd'hui.
0: Je suis sûr que vos étudiants vous adorent, non?
4: Oui, je m'entends bien avec eux. Ça, c'est vrai.
0: Mais est-ce que vous mettez que des bonnes notes? Non, je vois mal mettre une mauvaise note.
4: Ben, moi, je suis un hypersensible. Donc, j'ai du mal avec le concept de l'évaluation. Mais je trouve qu'en vérité, c'est pas moi qui devrais évaluer. Je trouve que moi, je devrais enseigner quelque chose à mes étudiants et c'est quelqu'un d'autre qui devrait évaluer ce que j'ai fait. Parce qu'en fait, il s'évalue lui-même. Et donc, en fait, je trouve ce système est en fait pervers et quelque part malhonnête. Mais à la fin de l'histoire, j'essaie de réaliser des évaluations formatives. Si l'étudiant fait le minimum syndical, ça passe. Mais s'il n'a pas envie de travailler, je ne peux pas travailler à sa place.
2: Comme moi ici, pareil. Je vous regarde, j'ai l'impression, c'est marrant parce que regardez Johan Riou et le professeur Yann.
0: On est pareil,
2: on a l'impression de deux siamois qu'on aurait séparés.
1: Bah, je suis très ravi. Ça se voit qu'il y en a qu'un qui a gardé le travail.
2: Il y en a un qui a pris les kilos, l'autre le cerveau.
0: J'adore.
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2: Pour Angélique Sabatier qui habite Tourche dans le Finistère.
6: Je maîtrise mieux le sujet.
2: C'est la première fois il y a 110 ans qu'on a utilisé le mot slip dans la presse française, dans une revue qui s'appelait L'Illustration. Le mot slip est apparu pour la première fois en 1913.
6: Avant, on disait quoi? Culotte.
2: Ah bah avant caleçon, culotte. Ça n'existait pas vraiment en plus. Donc,
6: non.
2: Vous voyez,
6: et
2: ça vient du verbe slip, glisser, vous voyez.
1: Avant, c'était la chemise qui servait de slip.
2: Oui, exactement, monsieur Junior, vous avez raison. Et il y a eu un procès, il y a une vingtaine d'années.
6: De slip?
2: Oui, un procès entre deux marques de slip, la marque DIM et la marque HOM, H-O-O-M. En effet, l'un et l'autre s'accusaient d'une invention que l'un pensait être, on va dire, le l'astigateur et l'autre a répliqué en disant non, ça existait déjà.
1: C'est le slip kangourou.
2: Le slip kangourou, non, il existait.
1: L'affaire est dans le sac.
6: Est-ce que c'est est-ce que c'est la petite poche pour sortir le zizi sans enlever le slip?
2: C'est-à-dire, expliquez.
6: Il y a une couture ouverte, comme ça on peut sortir le zizi sur le.
2: Mais ça, c'est le slip kangourou, justement.
5: Bah oui, enfin.
1: Il y a une poche.
8: Ah oui, non, mais maintenant, il y a beaucoup de slips forme kangourou.
2: Oui.
6: Qui n'ont pas l'ouverture.
2: Elle connaît toute seule où il y a l'ouverture, en tout cas.
8: Tu sais bien comment on fait.
1: Très déçu, il n'y a pas l'ouverture.
2: En fait, elle collectionne. Une experte vous parle.
6: Elle collectionne les slips de ses voisins.
8: Il y a des slips kangourous qui sont fermés.
2: Oui,
6: on a compris que tu étais très déçu.
1: Il y a l'empiècement du cousu.
2: On est au bon endroit, en tout cas.
6: On est sur la couture.
2: Sauf que, effectivement, à un moment donné, la société HOM, H-O-M, a apporté une amélioration au slip.
1: Le slip sans couture.
8: Oui, le
1: slip sans couture.
8: Mais je voudrais proposer des trucs sans être traité de prostituée.
2: Et dis donc, c'est vous-même qui souvent vous auto-traitez.
8: Non. Est-ce que ce serait pas la couture qui fait la couture épaisse et large avec la marque?
2: Non.
1: C'est sans couture.
6: C'est lié à l'élastique.
2: Vous étiez tout prêt avec le slip kangourou, hein, effectivement.
9: Est-ce que c'est pas le slip avec une trompe d'éléphant là devant pour faire rigoler?
1: Le slip.
8: C'est horrible.
5: Le slip koala.
2: Non.
1: Le slip en fermeture éclair. Le slip rembourré.
2: Vous étiez en train de brûler.
1: Au lieu de mettre un béret,
6: il était rembourré. Ça moule au niveau du paquet.
8: Bah le shorty. Non. Le shorty caleçon.
2: Il y a eu DIM et HOM qui ont se sont fait un procès parce que effectivement l'un a dit moi je l'ai fait avant, l'autre a dit non mais ça existait déjà sous l'antiquité.
9: Le string.
2: Sous l'antiquité. Non, on est tout près de la poche.
1: On est élastique.
2: Mais vous n'avez pas trouvé
6: le fermeture éclair?
2: Non.
8: Est-ce que ça concerne le tissu ou plutôt la forme?
2: Non, ça ne concerne pas le tissu.
6: Est-ce que ça concerne une couture?
2: La forme, pas tout à fait une couture.
6: Est-ce que
8: la matière?
6: Est-ce que c'est par rapport? Est-ce que c'est par rapport
1: au réversible?
2: Pardon.
1: Le slip réversible.
2: Alors pas le slip.
6: Est-ce que c'est dégoûtant ça?
8: Enfin Gérard.
1: Un peu chaud. Quand il a un peu usé.
8: Non. Non.
2: Devant derrière.
6: Est-ce que c'est lié au
2: Coluche, jaune devant, marron derrière? Non, écoutez.
6: Est-ce que c'est lié au maintien des bourses?
2: Pas tout à fait, mais
9: le jockstrap.
5: moule couille.
2: On est bien
6: dans la zone.
2: On
6: là,
2: est
6: oui.
2: bien
1: c'est
2: dans
1: pour
2: un...
1: les hommes.
2: On est bien. Bien sûr que c'est pour les hommes.
6: Non, c'est lié aux
1: slips pour les femmes.
6: C'est lié aux testicules.
2: Rarement pour les slips kangourous.

0: leadership kangourou, c'est pour les hommes. Et vous étiez tout prêt, vous brûliez.
1: Bah, c'est pour.
2: J'ai brûlé quand j'ai. Enfin,
3: sur l'ouverture. T'as dit merguez.
4: Sur l'ouverture.
0: Sur l'ouverture.
4: On a brûlé sur l'ouverture.
5: Oui, ah, il y a pas
2: oui,
5: d'ouverture.
2: Oui.
4: Bah, si, mais l'ouverture et est horizontale et pas verticale.
2: Ils en ont mis une de chaque côté.
0: Effectivement, pour que les droitiers comme les gauchers puissent sortir leur sexe de l'un côté ou de l'autre. Et bonne réponse de Caroline Diamant.
4: Ah mais elle est slipologue.
0: Et oui,
4: t'es slipologue.
0: Parce qu'avant, les slips poches kangourou n'avaient qu'un côté.
2: C'est vrai.
0: Et si vous étiez.
2: C'est vrai, j'imagine.
3: Si on voit. On voit bien que les hommes ici ne sont pas experts en slip.
4: Non, mais pardon, excusez-moi. Mais pardon, on peut sortir quand même son zizi sans le sortir avec la main.
0: C'est pas pratique.
4: C'est pas comme écrire au stylo.
2: C'est pas pratique, j'imagine.
0: Quand c'est de l'autre côté, c'est pas pratique.
5: Mais c'est très compliqué parce qu'il y a une espèce de chicane, ce qui fait que.
4: Non, mais ça dépend si tu portes
5: si
4: à gauche ou si
5: envie,
4: tu portes à droite.
5: Pisse dessus, quoi, oui.
6: Non, mais... Moi, j'ai toujours préféré les hommes en caleçon. Hein.
4: Ah non, c'est mieux les slips.
2: Oui,
4: non,
2: mais parfois, tu sais, tu poses pas la question.
5: Le boxer.
6: Bah oui, mais j'y revenais pas.
4: C'est beaucoup plus. À cause de ça.
3: Il y a quand même rien qui puisse permettre d'éviter la dernière goutte.
4: Ah, mais si, il faut.
5: C'est le vieux proverbe, qu'on soit ouvrier ou bien patron, la dernière goutte, c'est pour le caleçon.
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0: La valise, 1069 euros et deux choses dans la valise. On vous la confie, chère Anne. Un numéro de 1 à 20 pour commencer.
8: 15.
0: Le 15. Alors, retenez bien. Vous allez appeler quelqu'un qui s'appelle Christine. Christine Bibot. Bon, le prénom suffira. Et Christine habite à Lunel. Lunel, c'est dans l'Hérault. Alors, évidemment, à chaque fois, j'explique à nos invités, mais vous connaissez bien le principe. Quelqu'un décroche, vous présentez, vous expliquez où vous êtes. Et la question qu'il faudra retenir, au bout d'un moment, c'est quel est le contenu de la valise RTL. Ça sonne déjà. Je vous laisse faire, Anne Roumanoff.
9: Je le sens.
10: Ta promo en même temps.
9: Non, je la sens pas, cette Christine.
10: Ah ouais.
0: Christine Bibot.
10: Oula.
8: Déjà, elle répond pas.
0: C'est la sœur de Justin Bieber.
11: Allô?
8: Allô, Christine?
11: Oui?
8: C'est Anne Roumanoff.
11: Oui?
0: Elle n'est pas plus surprise que ça.
8: Je vous appelle, je suis aux grosses têtes à RTL.
11: C'est une blague?
8: Bah non!
10: Non, on t'aurait dit c'est Madonna, on t'aurait pas dit Romanoff. Hein. À la rigueur, Beyoncé, on t'aurait dit.
11: Ah non, parce que j'y crois pas, hein!
2: Vous y a aussi là-dessous,
8: alors,
0: vous écoutez RTL.
8: Vous écoutez RTL ou vous écoutez une autre radio?
11: Depuis que je suis née.
8: Ah bah depuis que vous êtes née.
11: Je suis vieille.
3: Ça nous rajeunit pas.
8: Vous avez quel âge?
11: 63.
8: Et vous faites quoi? Vous faites rien?
11: Non, je fais plus rien. Mais enfin, j'arrête pas de bosser. Mais bon, je fais plus rien.
10: Tu sais que c'est Philippe Bouvard qui présente toujours les grosses têtes.
12: Bonne réponse de Sébastien Thoen.
0: Donc, Christine, Anne Roumanoff a une question fatidique à vous poser. C'est parti.
11: Qui y a-t-il
8: dans la grosse tête?
11: Mais qui y a-t-il donc dans ma tête à moi? Il y a rien.
8: Qui y a-t-il dans la valise, Christine?
11: Alors, moi, j'ai 1069, c'est coquin.
0: Oui.
11: J'ai deux places pour la pièce de Christina Reali, un tramway nommé Désir au Bouffe Parisien.
0: Oui.
10: Pas obligé d'y aller.
11: Et j'ai la réédition de l'album bleu des Beatles.
0: Ah oui, un triple vinyle, 38 titres
11: triple
0: des Beatles.
11: Vinyle, oui.
0: Et ce week-end, qu'est-ce que Vincent Perrault a ajouté?
11: Ah, ben j'ai rien.
10: Mais si, la cacouille.
8: Mais non, mais c'est pas juste parce qu'elle écoute à peu près, quoi.
10: Bah oui. Ah oui.
0: Mais ce qui est bien, en revanche, c'est que Vincent Perrault, ce week-end, n'a rien ajouté.
11: Ah, j'avais bien, vous êtes un blagueur.
0: Vous avez gagné la valise RTL. Ouais. Ouais.
11: Merci beaucoup.
8: Mais j'ai pas compris. Elle a gagné 0,69, c'est
0: non,
8: quoi?
0: 1069
8: non,
0: 1069 euros.
8: Ah,
2: 0,69. Tu veux dire qu'elle aura droit à aucun 69 dans tout
0: 1069 euros, deux places pour Christina Reali au Bouffe Parisien et l'album des Beatles, album bleu, triple vinyle, 38 titres. Bravo! Alors franchement, c'est bien, Christine.
11: Ah, bah, j'écoute depuis que je suis née, mes parents m'ont mis RTL dans les oreilles depuis le début, hein.
0: Et c'est la première fois que vous connaissez, que vous gagnez la valise RTL?
11: Oui.
0: Jamais vous n'avez rien gagné avec RTL?
11: Jamais, ni montre, ni bouquin.
10: Oh, c'est vraiment des salauds. Hein.
3: On l'a dit, ça n'arrive jamais.
0: En 60 ans, en 63 ans, vous n'avez rien gagné.
8: Et vous faisiez quoi comme métier avant?
11: Oh, de tout. J'ai beaucoup déménagé, j'ai fait un peu de tout. Mon métier premier, c'est secrétaire.
10: D'accord. Vous avez vendu du poisson aussi, non?
11: Oui, aussi, oui.
10: Ah, vous êtes très à l'aise quand vous parlez, c'est pour ça.
0: En 60.

0: 33 ans, elle n'a jamais rien
1: gagné.
0: Est-ce
1: que vous avez un mec?
2: Oui, malheureusement.
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0: Oh bah j'aimerais vous parler de Brahim Asloum et Caroline Roux, et pourquoi pas Frédéric Dard aussi. Ces trois personnalités, bon, il y en a deux qui vivent encore, mais ces trois personnalités ont un point commun qu'on lit et qu'on retrouve dans la presse beaucoup aujourd'hui. Lequel?
5: En rapport avec le Vendée Globe?
0: Le Vendée Globe, non.
5: Est-ce que c'est physique? Par exemple, ils sont tous gauchers?
0: Ah
5: ou...
0: non, mais non, c'est pas physique.
1: Est-ce
0: mais...
1: que
6: ils ont tous
1: les...
6: fait de la boxe?
0: Ils n'ont pas fait. Mais Caroline, vous voyez, qui c'est Caroline Roux quand même?
6: Oh, oui,
5: la journaliste.
0: C'est dans l'air. La journaliste politique
6: bien sûr,
0: qui anime
6: oui,
0: C'est
6: oui,
0: dans
6: oui,
0: l'air.
6: C'est bien, bien sûr, très bien.
0: Et vous pensez qu'elle fait de la boxe alors?
6: Et pourquoi pas?
5: Avec des politiques. Ils ont tous fait quelque chose identique?
0: Non, ils doivent être plutôt, enfin pas Frédéric Dard parce qu'il est mort, mais ils sont plutôt joyeux aujourd'hui, vous voyez.
5: C'était leur anniversaire, non?
7: Ils ont pu passer la journée la plus déprimante de l'année où les gens se suicident, qui est le 15 janvier.
0: Qu'est-ce que vous racontez?
7: Mais oui, oui.
5: On est le 16.
0: C'est hein? Alors nous aussi à ce moment-là.
7: Oui, mais oui,
0: parce
7: nous
0: que
7: aussi.
0: Je voudrais vous signaler que nous sommes vivants, Ariel.
5: Félicitations à tous d'être encore en vie. Bravo.
0: Ce que vous êtes en train de nous dire, c'est que hier c'était une journée à suicide.
7: Oui, oui, alors, oui. Les gens sont.
6: Mais c'est vrai.
0: Les gens. Je me suis baladé autour de la Tour Eiffel. Mais alors, j'en ai pris sur la gueule des gens qui tombaient.
6: Ça pleuvait.
0: Oh là là là là.
7: Non, mais c'est vrai. Les
0: dans
7: gens
0: dans mon
7: sont...
0: immeuble, trois pendus.
7: Ils sont très déprimés. Les jours sont courts, ils sont ruinés à cause de Noël, et les vœux qu'ils ont fait le premier, enfin le soir du 31, on est déjà le 15, et ils ne se sont pas exaucés. Donc,
6: mais où est-ce qu'on va, là, Ariel, là? C'est pas possible, Ariel, calme.
7: Non, mais c'est très scientifique, c'est un
5: scientifique. Ah, bah, oui, ah, oui, c'est très scientifique.
6: Non, mais là, on est sur Frédéric Dard.
5: Michel Simès, c'est quoi tes sources, exactement?
7: Non, c'est un mathématicien anglais qui s'appelle Skrill Anal, quelque chose comme ça.
0: Skrill Anal.
5: Il a une petite carrière dans le X avant. Mais il a gardé son...
6: Ou dans le Hot.
7: Et c'est lui qui a étudié tous ces facteurs, tous ces paramètres.
5: Est-ce qu'ils ont fait quelque chose, chacun la même chose?
0: Ah, vous revenez à la question.
5: Oui, ouais. De ce côté-ci, on joue.
0: Nous, de notre côté, on se marre.
8: On revient à la question. C'est qu'ils ont tous fait une chose identique.
0: Ah, ils n'ont pas tous fait une chose. Eux, ils n'ont rien fait.
5: Ils ont subi.
0: Ils ont un point commun, et ce point commun est un nom qui revient dans la presse, un mot qui revient dans la presse beaucoup aujourd'hui.
5: Ça vient de leurs origines?
0: Alors, oui, absolument. Ils sont tous nés au même endroit.
5: Au Proche-Orient?
0: Ils sont
6: à Gaza.
5: Au Middle East?
0: Oh non, pas à Gaza.
5: À Beyrouth?
0: Bourgoin-Jallieu. Ils sont berjaliens. Bonne réponse d'Alex Vizorek.
5: Eh oui, parce que Bourgoin-Jallieu a battu Lyon hier.
0: Exactement.
5: 2-2 pénalty. Lyon s'est fait défoncer par la Nationale 3. Je sais pas si vous vous rendez compte de l'humiliation. Moi, je suis lyonnais. L'Olympique lyonnais.
0: Mais ça se dirait pas,
5: mais on dirait pas que t'es lyonnais.
6: T'as l'air content.
5: Ouais, c'est ça.
7: C'est où Bourgoin machin?
6: À côté de Lyon.
5: Bourgoin-Jallieu, c'est à côté de Lyon.
0: Alors, ils sont bons.
5: C'est la petite province à côté de Lyon, quoi. Se faire dégommer par Bourgoin-Jallieu quand t'es Lyon, c'est comme se faire remplacer par Rachida Dati quand tu es Roselyne Bachelot. C'est une humiliation, c'est terrible.
0: Et inversement.
8: Mais tu n'es jamais allé en vacances à Bourgoin-Jallieu.
7: Mais
8: quelle surprise. Tu sais que c'est vraiment l'endroit où il faut aller. Il y a rien de plus chic.
7: Il y a la Rosette de Lyon.
5: Oui,
8: on est parti des enfants là.
0: Non, mais c'est joli, hein, Bourgoin-Jallieu.
8: Moi, je connais que la Rosette de la Légion d'honneur.
0: La région lyonnaise est de toute façon magnifique. Mais vous vivez toujours là-bas?
5: Ah oui, moi je vis là-bas, je vis à Lyon.
0: Mais comment?

0: pour vos allers-retours et tout.
1: Eh ben,
0: on vous dirait que vous venez pas souvent. Mais...
2: Je sais pas si vous connaissez le concept du train.
3: Oui.
2: Ça a dû vous faire peur la première fois qu'il est parti. Ça a dû vous faire quelque chose. Mais en gros, c'est un truc sur des rails qui tient entre les deux villes. Et en fait, quand on monte dans un train, ça nous permet d'aller de l'autre côté.
0: C'est pas
2: un...
0: vrai.
2: Incroyable. Je vous jure, monsieur Riquet.
4: Est-ce qu'il y a toujours le restaurant Les Trois Gros?
5: C'est ça. Là, c'est à Rouen.
1: C'est pas du tout à Lyon, c'est à Rouen. Mais c'est pas grave. Bonne intervention.
5: Pas très loin de Lyon, mais de l'autre côté.
1: D'autres restaurants, il y a aussi Bocuse.
0: Franchement, en revanche, si vous montez
1: sur Bocuse,
0: je vous jure que si vous montez sur la butte, vous voyez les pyramides, Ariel.
2: La région lyonnaise est une ville, c'est une ville absolument magnifique. C'est vrai, moi, j'ai
4: bien sûr.
0: Bon, on salue les Berjaliens et les Berjaliennes, qui évidemment sont particulièrement. Qu'est-ce que vous dites, François?
5: Non, non, j'ai des Berjaliens.
0: Ça me semblait bien que vous imitiez De Gaulle. Vous préparez un rôle? Vive Bourgois, joyeux, libre. Ben, on va les voir au prochain tour de la Coupe de France.
1: Exactement.
0: Puisqu'ils se sont qualifiés contre Lyon. Et effectivement, en consultant ce matin la liste des natifs de Bourgoin-Jallieu,
1: voilà,
0: il y avait Frédéric Dard parmi les noms de ceux qui sont nés là-bas. Caroline Roux, la présentatrice et journaliste politique.
1: Et bref.
0: Guy Savoie aussi a passé son enfance à Bourgoin-Jallieu.
4: Parce que c'est au bord du Rhône ou au bord de la Saône. Ah, voilà.
5: Oui, c'est vrai.
4: Non, parce qu'il y a le Rhône et la Saône.
6: Je vois très bien.
4: Et Lyon est au milieu.
0: Bah, aucun des deux. Hein.
5: Aucun des deux, en fait.
4: Non, mais je vous apprends quelque chose.
0: Ah oui.
1: C'est pour ça que les gens écoutent.
0: Vous devriez être journaliste, ça m'intéresse.
5: Mais alors, je voudrais dire quand même qu'il y avait avant une très bonne équipe de rugby à Bourgoin.
0: Absolument.
5: Absolument.
0: C'était aussi une équipe de rugby célèbre, vous avez raison, Bourgoin-Jallieu. Ça s'écrit J-A-2-L-I-E-U. Bravo, en tout cas, effectivement, aux Berjaliens et aux Berjaliennes.
1: Et le titre de l'équipe aujourd'hui, c'était Bourgoin-Joyeux.
0: Effectivement, mais après le 15 janvier, parce qu'avant, ils étaient suicidaires.
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0: C'est vrai, monsieur Bellamy, au départ, on vous a recruté comme grosse tête parce que vous êtes un spécialiste de la musique classique.
9: Et maintenant, comme alcoolique.
0: Du piano. Et qu'on a remarqué quand même que vous aimiez bien la Chopine aussi.
9: Non, là, je bois de l'eau, regarde. Oh, voilà.
6: Et moi, vous m'avez recruté pourquoi, du coup? Parce que.
0: Pour exciter les filles et pas seulement.
10: Ça a l'air de marcher. Hein.
4: T'es jaloux, hein, Stevie, quand je suis à côté de lui. Hein.
6: Non, pas du tout. Ah, puis je sais que je pourrais pas l'avoir, donc du coup.
0: Pourquoi vous dites ça?
6: Oh, bah, je pense qu'il est 100% hétéro, non? Déjà de.
10: Oh, il est hétéro-curieux, peut-être.
6: Adil, votre tour viendra.
10: Mais oui. Il va être recruté.
0: Alors, ça, je vais vous dire, Didier Deschamps lui a dit aussi.
10: Oh, bien au contraire.
0: Non, mais c'est vrai qu'Isabelle et Caroline sont toujours ravis d'avoir Adil à leur côté, n'est-ce pas, Caroline?
11: Excusez-moi, je suis ce qu'elle
6: Elle arrive même pas à avaler sa bouche.
9: C'est l'émotion.
10: Elle a pas perdu de temps.
11: Une
10: hein.
11: pastille, je précise, pour nos auditeurs. Je suis une pastille.
6: Ah, parce que moi, c'est pas une pastille, je te rassure. Oh là là.
10: Ça s'appelle l'échauffement au football, ça.
6: Si vous mettez des pièces dans la fente, Adil, en plus.
11: Non,
6: mais je dois faire attention parce que en 3 semaines, on m'a mis en couple 3 fois déjà.
0: Ah oui, avec
6: Et avec Liane Folly, la dernière.
0: Ah oui, c'est vrai.
6: Ah ouais, je vis une sorte d'orgie médiatique incroyable.
11: Ah oui, non, vous inquiétez pas, moi je cherche pas le couple.
0: Juste une nuit lui suffira.
10: Oh, même
4: on
10: une heure.
4: Une heure, hein. C'est plus sexué que Becherel, hein, je sais pas comment dire.
0: Choisissez des mots que vous pouvez prononcer, vous voyez. Il jouait bien, monsieur Gazan, parce que pour une fois qu'on a un spécialiste de football, quand même, vous pouvez nous le dire. C'est vrai qu'à la Coupe du Monde, bah, voilà, il a été ambianceur. Et on lui doit d'ailleurs l'ambiance qui a permis de gagner cette Coupe du Monde, faut quand même le dire. Ça compte, un ambianceur.
11: Oui,
0: mais en dehors de l'équipe de France de foot, c'était un bon joueur, Adil, ou pas?
10: C'était un très bon joueur avant Marseille, évidemment. Quand il était à Lille, il a été champion de France. Quand même, là, il était très fort. Il a gagné des Coupes d'Europe avec Séville. Non, il a un très beau palmarès. Et puis, effectivement, il est
0: champion. Il a gagné une Coupe d'Europe.
10: Plusieurs avec Séville.
0: Ah bon? Avec Séville?
10: C'est Séville, bah oui.
4: C'est celle-là.
0: Mais pourquoi vous ne nous avez pas dit ça?
10: Bah, il attendait que je vienne. Il est modeste.
6: Ouais.
10: Ou il a oublié.
6: Mais parfois, j'oublie, hein. C'est vrai. Hein.
10: Ah, tu vois
0: Séville, parfois, c'est un club qui a gagné des Coupes d'Europe. Ah bah,
10: Séville, c'est le spécialiste de la Ligue Europa, ils en ont gagné 5 ou 6.
6: Ah bon?
0: Combien vous avez?
6: Très, très grand club.

0: Je suis arrivé sur la troisième, parce qu'ils en avaient gagné deux d'affilée. J'ai gagné la troisième avec eux. Contre Liverpool en finale, ouais, bien sûr. J'étais dans l'équipe type de d'Europa League en fin d'année. Non, franchement, j'ai une très très belle carrière. Mais j'ai une autodérision qui fait croire que j'en ai pas une.
1: Mais vous avez une très très belle carrière, mais ça n'a pas l'air d'intéresser Isabelle Bergo. Parce qu'elle est là en train de fouiller dans son téléphone. Qu'est-ce que vous faites?
2: Je l'éteins.
3: C'est bien, elle est vive.
1: Attendez. Attendez, vous pouvez le ressortir votre téléphone qu'on voit quand même. Parce que...
4: Oh, c'est quoi,
5: qu'est-ce que c'est que ce truc?
3: Elle a mal épilé son portable.
1: On a l'impression du smartphone de Chantal Goya. Qu'est-ce que c'est que ces poils, cette boule de poils partout?
2: C'est une touffe. Une touffe rose, voilà.
1: Ah, donc vous en avez jusque sur le téléphone.
2: Vous allez faire ça toute ma vie?
1: De quoi donc?
2: De vous moquer de mon...
1: Oh, c'est ce qui nous a permis de faire carrière au théâtre à tous les deux, alors franchement...
2: Mondez vos prononciations, il n'y a que ça. Il y a aussi...
4: Oh, un soupçon de talent,
5: ouais.
2: Si je ne l'avais pas, mondez vos prononciations...
1: Ah oui,
5: ah, oui, d'accord.
1: Ben, ce serait moins drôle. Allez, une première citation pour Florian Duchesse. Monsieur Duchesse habite Mauléon, qui a dit « Une robe longue, une paire de fournichons, un peu de maquillage, ça vous change un pape.
2: Oh. » Ah, des proches.
1: Non.
4: Gueluche.
1: Coluche qui a dit Coluche. Eh ben, c'est une bonne réponse de Florian Gazan. Pour Josette Babel, qui habite Monchy-Lagache, dans la Somme, qui a dit « Dans le Nord, il y a deux saisons, l'hiver et l'hiver suivant.
4: » Lynn Renaud.
1: Ah non.
4: C'est un homme?
2: C'est un humoriste.
1: Un ami de Lynn Renaud.
3: Danny Boone.
1: Danny Boone, bonne réponse de Caroline Diamant. Une citation pour Charles Gourcuff, d'ici les Moulineaux.
3: C'est un joueur de foot.
1: Ah oui, c'est Christian, je crois, Gourcuff.
5: Johan.
1: Christian, c'est le père.
5: C'est papa entraîneur.
1: Qui était entraîneur. Et Johan, c'est le... c'est bizarre d'ailleurs, il est quand même très discret, ce footballeur, Johan Gourcuff.
4: Ah bah, il est en couple avec Karine Ferry.
1: Justement, quand on a fait la chanson secrète, là, j'ai eu le droit à ma chanson secrète il n'y a pas longtemps.
5: On s'en souvient.
1: Donc j'ai regardé l'émission. Et bien, il y avait aussi la chanson secrète de Karine Ferry. Je me suis dit, on va voir apparaître le footballeur.
5: Oui.
1: Même non. Pas.
5: Bah, il devait être blessé encore.
0: Non, mais il est très, très réservé.
1: Ah oui, par qui?
0: Non, il est très réservé, il est très très timide.
1: Ah oui?
0: Ah oui.
1: Vous l'avez connu, vous?
0: Même dans le vestiaire, il parlait pas beaucoup.
1: Ah, c'est vrai?
0: Oh ouais, très... ouais.
1: Vous avez joué avec lui à quelle époque?
0: Oh, je sais plus, j'ai fait 17 ans de carrière.
2: Mais,
0: enfin, franchement,
2: mais il a fait du foot. Vous avez fait du foot vraiment? Parce qu'il se souvient de rien.
0: Non, mais c'est vrai. Dans la rue, quand on m'arrête, souvent on me dit pas, ouais, t'as fait un beau match, t'as marqué des beaux buts. On me dit, ah, t'es trop marrant.
1: Bah, ça va aller de plus en plus avec votre présence ici parmi nous. Pour Charles Gourcuff, donc, qui habite ici les Moulineaux, qui a dit, on dit toujours, il est mort sans le sou, comme si c'était une catastrophe. Moi, je trouve que c'est plutôt un bon timing.
2: Ah oui.
5: Un Américain?
1: C'est une femme? Un Américain.
3: Seinfeld?
1: Non.
3: Jimmy Kimmel?
1: Non. Mais
3: Jimmy Fallon?
1: Jimmy Fallon, bonne réponse. Oh là là. De Caroline Diamant. Pour Charles Miraki, qui habite Oisserie, en Seine-et-Marne, qui a dit, si vous voulez que votre femme écoute ce que vous dites, dites-le à une autre femme.
2: Sacha Guitry! Oui!
1: Vous pourriez de temps en temps lui piquer la réponse, a dit le Rami, parce que ça, vous avez compris que quand je fais ça, c'est Sacha Guitry, la réponse.
0: Non.
2: T'as pas remarqué
0: Je sais que quand vous faites ça, c'est que tout le monde doit applaudir. Donc j'applaudis, mais pour la réponse, pas encore.
1: Ah, mais il va falloir que vous appreniez les codes de cette émission.
0: Donc, c'est quoi le code, là?
1: Alors, quand je fais un...
2: Quand il imite...
1: Quand j'essaye d'imiter Sacha Guitry,
4: ou quand c'est une blague misogyne, en fait.
0: Ok, donc c'est quoi la réponse?
1: Sacha Guitry.
2: Tu connais pas Sacha Guitry?
5: Il était arrière-gauche.
1: Mais vous, défaut de prononciation, vous, c'est sur quelle lettre?
2: C'est sur les S, pas sur les che.
0: Moi?
1: Oui.
0: Pourquoi j'ai des fautes de prononciation?
2: Ouais, tiens, par exemple, dis sorbet citron.
0: Sorbet citron.
2: Voilà, moi j'y arrive, sorbet citron. Ouais. Dis charlotte.
3: Oh, dis donc, regarde les deux handicapés qui
4: sont. Mais pas, c'est l'orthophoniste.
2: Dis sorbet citron.
1: Vous avez remarqué comme je m'en mêle pas.
2: Dis charlotte au chocolat.
0: Charlotte au chocolat.
2: Voilà. Donc toi c'est les S, moi c'est les.
0: Ah ben moi c'est les S alors.
2: Voilà.
1: D'accord. Ah ben voilà, vous c'est les S. Moi aussi c'est les S.
5: C'est bien, il y a deux places handicapées pour se garer aux grosses têtes.
1: Mais ça fait que ça se corrige. Hein. Moi j'avais le même. même défaut que vous, je l'ai toujours un tout petit peu, mais moins aujourd'hui. Il suffit d'aller voir une orthophoniste.
0: Non, je suis bien comme ça, moi.
3: Son chat.
2: Non, vaut mieux voir un orthopédiste quand on parle comme un pied.
1: Non, mais si vous voulez, je peux vous montrer comment il faut faire, parce que
2: avec la langue.
1: Oui.
2: Ouais. C'est une question de position de langue. Moi aussi, je peux te montrer.
1: Non, mais c'est vrai, je suis allé voir une dame il y a 20 ou 30 ans de ça. Elle m'a fait m'allonger. Je vous ferai vous allonger.
6: Ah ouais. Et
5: il faut se déshabiller aussi pour être bien à l'aise.
2: Voilà, bien à l'aise. Sur le dos.
1: Moi, elle m'a pas fait me déshabiller, mais vous, je vous ferai déshabiller. Et non, mais c'est vrai, il faut s'allonger. Elle vous apprend à respirer. D'abord, c'est de savoir bien respirer.
0: Ça, je sais.
1: Voilà.
0: Mais je respire bien.
2: Ah, bon, ouais, moi aussi, je respire bien. Non, c'est pas ça. C'est la position de la langue.
1: Oui, bien sûr, mais...
2: Bah oui, mais enfin...
3: Pardon, mais nous parlons la même langue, et j'ai pas appris à positionner ma langue, c'est devenu naturellement.
6: Oui, mais elles sont peut-être mal formées par rapport
4: aux... Et quand tu embrasses, c'est comment?
3: Elles roulent dans l'autre sens.
4: Isabelle.
3: Comme en Angleterre.
1: J'aimerais bien les voir s'embrasser tous les deux. Tu crois que ça fait velcro? Oh.
0: C'est bizarre, j'ai l'impression qu'il n'y a que moi qui n'ai pas compris la blague. Je sais pas c'est qui Velcro.
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1: Je vous le dis d'avance, Yoann Riou va s'adresser à vous d'ici 30 secondes et à vous dire « Ah ben c'est tout à fait comme moi, moi aussi j'étais au téléphone, puis c'est au téléphone que j'ai démarré dans cette émission. »
0: C'est vrai.
1: Et puis Laurent Ruquier m'a repéré au téléphone, il m'a dit « Votre vie, elle va changer !»
8: J'étais là en plus, j'étais là, j'ai écouté votre prestation, oui. Vous êtes extraordinaire monsieur, ça a été 9 minutes 30.
1: Qu'est-ce que je disais ?
8: 9 minutes 30 de bonheur monsieur. Et merci à votre maman de vous avoir fait naître le 11 décembre 1973 à Milan. À 5 ans et demi, vous avez rejoint la Belgique. Vous vous rendez compte, docteur en mathématiques, docteur en physique. Et vous adorez le vin aussi. Vous avez découvert le vin à 14 ans. Voyage scolaire en terminale.
0: Hein, moi aussi, j'adore le vin. Il n'y a pas besoin d'en faire.
8: Et vous êtes génial. Et vous avez des statistiques extraordinaires. Par exemple, je crois que vous avez répondu à la question. Quand on répond au pif à une question, combien de chances on a de répondre bien à la question?
1: Paf.
8: Ça, c'est une vraie question.
9: Ça, c'est une vraie question. Ouais. Ça dépend le nombre de réponses, évidemment.
8: Ah oui, c'est vrai. Mais si on a 4 réponses possibles. Si à QCM, ABCD, qu'est-ce qu'il faut répondre alors?
9: Bah, c'est une chance sur 4.
8: Ah, donc il n'y a pas plus.
2: Est-ce
8: alors
2: que vous pouvez lui transformer le cerveau?
1: Vous connaissez Yoann Riou, professeur?
9: Non.
8: Tu parles, je ne connais pas.
9: Non, ne connaissez pas.
1: De réputation,
9: pas.
1: Vous voulez dire?
9: Oui, je ne sais pas, vous avez dit, oui.
1: Ah bah, de réputation.
9: De réputation.
1: Il faut quand même expliquer que le professeur, hein, d'abord, pardon de vous dire ça, professeur, parce que j'avais vu une photo de vous, mais je ne pensais pas que vous faisiez professeur à ce point.
9: Ah ouais.
1: C'est-à-dire que vous avez vraiment une tête de professeur.
9: Je ne sais pas si c'est un compliment, mais.
6: Vrai que quand on dessinait des professeurs, on dessinait vraiment cette tête. J'ai l'impression que mon dessin de 8, quand j'avais 8 ans a pris forme là devant moi. C'est un truc de fou quoi.
2: Est-ce que c'est parce qu'on a le cerveau tellement plein que les cheveux en tombent?
1: Non, regardez Riou. Non, mais il faut préciser que le professeur s'est assis et qu'il a installé son cartable à côté de lui. Et qu'est-ce qu'il y a dans son cartable?
0: Une règle.
1: Une règle.
0: Ça faisait longtemps que j'avais pas vu une règle.
1: Valérie non plus.
2: Il a osé.
0: C'est très drôle.
2: Je me serais pas permis. Hein.
0: Moi non plus, je serais pas.
1: Alors, pourquoi cette règle dans votre cartable?
9: Parce que je suis pas très très grand et donc quand je dois montrer des choses au tableau, bah là j'ai 50 cm en plus pour ne pas passer vraiment pour trop petit quoi.
1: Mais pensez qu'il y aurait un tableau ici pour nous montrer les
9: non, mais elle est dans le cartable de manière systématique pour pas l'oublier, donc elle vit avec moi.
6: C'est vraiment un vrai prof quoi. C'est pas une blague quoi, c'est vraiment
1: Attendez, c'est pas une blague, ça on sait pas encore. J'ai déjà eu les Bogdanov ici. Non, j'ai préparé des questions évidemment où on va faire appel, cher professeur, à votre science des mathématiques. C'est quoi votre vraie spécialité?
9: Bah, ma vraie spécialité, c'est la physique générale et effectivement les mathématiques de l'incertitude. Donc une sorte de vision probabiliste.
6: Comme moi, c'est un truc de fou, la même spécialité. Oui.
0: Bah, c'est sûr que c'est spécialité.
1: Pour vous, c'est plutôt la probabilité. Hein. Bon, professeur, bienvenue aux grosses têtes.
9: Bah, merci pour votre accueil, pour l'invitation.
1: Voici une première citation pour Franck Carnot, qui habite en Gironde, qui a dit « Les technocrates, si on leur donnait le Sahara, dans 5 ans, il faudrait qu'ils achètent du sable ailleurs. »
9: Coluche.
1: Et c'est Coluche. Première bonne réponse de Yoann Riou. pour Jérémy Poincelet, qui habite dans le Nord, qui a dit « Je n'aime pas être chez moi, à tel point que lorsque je vais

0: chez quelqu'un et qu'il me dit vous êtes ici chez vous, je rentre chez moi.
1: C'est un Américain ?
0: Non.
2: Les proches ?
0: Et il est né en tout cas en Belgique.
3: Raymond Devos ?
0: Raymond Devos, c'est votre première bonne réponse.
3: Belgique.
0: Et d'ailleurs, c'est un autre Belge que je vais citer maintenant pour Violaine Donadieu, qui habite Ramatuelle, qui a dit « Chaque fois qu'il y a un type qui meurt, c'est jamais le même.
1: » C'est drôle, ça. François Damiens ?
0: Non.
3: Jean-Claude Van Damme ?
0: Ah, ça pourrait être Jean-Claude Van Damme. Vous avez raison.
4: Adamo. C'est vrai que Adamo.
0: Ça, c'est quelque chose qui, quand même, on va dire, est tout proche des probabilités et des statistiques. Ah, chaque fois qu'il y a un type qui meurt, c'est jamais le même, vous confirmez.
3: Ah oui, c'est une logique absurde.
0: Voilà. Alors, à qui doit-on...
5: Ça peut arriver, quelqu'un qui fait un truc de mort imminente et qui se réveille
3: et qui remeurt.
5: Ah, bah, je suis là pour tout ce qui est intellectuel, c'est moi, hein, vous aurez compris.
0: Qu'est-ce que vous dites, vous?
1: Je demande si c'est un humoriste.
0: Alors, humoriste, il avait de l'humour, mais c'était surtout un poète, écrivain, surréaliste belge.
5: Ah, André Breton.
0: Pas André Breton.
3: Alphonse Allais.
0: Non, belge d'expression française.
1: Verlaine.
0: Non, non, non, non.
5: Oh, Verlaine.
1: J'ai dit Verlaine en français, ça va passer. Je me dis peut-être qu'il y a un frère là-bas.
5: André Gide.
0: Non, non, non, non.
5: Benoît Poelvaert.
1: C'est père.
2: Alors. Oh, non, Alex Vizorek.
0: Non, mais d'habitude.
4: Il est mort.
0: Ah, il est mort. Il est mort en 1900.
1: Alex Vizorek.
0: 87, il est mort à Bruxelles. Un surréaliste belge d'expression française qu'on cite régulièrement ici, mais alors évidemment, comme j'ai pas
4: Magritte.
0: Forcément... Non, Magritte.
3: Maeterlinck.
4: On sait rien, vous pouvez pouvoir faire des blagues aussi. Ah oui, Maeterlinck, c'est vrai, Maeterlinck. Oui,
0: ah, Maurice Maeterlinck, c'est pas bête.
5: Ouais, merci,
0: qui a...
5: Laurent.
0: Qui a dit Maeterlinck?
5: C'est moi.
0: Comment ça se fait, ça?
5: Bah, parce que j'ai beaucoup de culture,
4: tout simplement.
5: Oui, oui. Belge. Voilà, Maeterlinck.
0: Bravo, c'est pas bête.
5: Ouais, ouais, c'était pas moi qui l'avais dit. Ça, ça tellement
6: bien. C'est le professeur, c'est vous qui avez
5: dit. Non, c'est.
3: Je l'avais glissé, oui.
5: Il osait rien dire.
1: C'est un journaliste ?
0: Un journaliste ? Non, non, un poète, écrivain, surréaliste.
5: Un surréaliste qui faisait plutôt partie du mouvement dadaïste ou cubiste ?
1: Palais-Loire ?
0: Non, mais Palais-Loire n'est pas belge.
5: Il n'est pas belge, Palais-Loire.
1: C'est ça qu'il n'était pas mort.
4: Qu'est-ce qu'il a dit déjà ? On ne sait plus d'ailleurs.
5: Ouais, c'est quoi la citation,
4: c'est pas quoi son truc?
0: Ah, qu'est-ce qu'il a dit? C'est lui qui a dit, chaque fois qu'il y a un type qui meurt, c'est drôle, jamais le même.
4: Oui. Verhaeven?
0: Si vous n'écoutez pas les grosses têtes, c'est pas demain. Ah, ça c'est bien aussi, Paul Verhaeven.
5: C'est Verhoeven, autre... le réalisateur?
0: Non, non, non, c'est un autre belge, vous voyez.
1: Beethoven?
0: Beethoven.
1: Non. Je sais pas, je tends des trucs en veine, apparemment veine, c'est bien.
0: Non, on va donner 300 balles, et vous verrez que dans la salle, certains auditeurs qui sont des fidèles des grosses têtes auront retenu son nom, parce que ils sont effectivement plus souvent à l'écoute de l'émission que vous-même, qui venez ici prendre votre chèque et qui n'écoutez pas l'émission quand vous y pensez pas.
5: Ça, c'est vrai, tout à fait vrai.
0: Ryu.
6: Non, c'est faux, c'est faux.
5: Ryu, il écoute tout, le faux.
6: Oui, j'ai écouté l'émission avec monsieur Bouchet, là.
1: Alors, mais qui met un smoking en pleine journée?
6: Un smoking? Parce que je suis heureux en ce moment. Alors, attendez. Ah,
5: comme un mec qui passe devant le juge, un peu.
6: Ah, ouais.
5: On dirait qu'il a
0: des problèmes. Pourquoi vous avez un smoking, c'est vrai?
6: Parce que j'avais envie.
4: Il a reçu une lettre.
6: J'avais envie d'être classe aujourd'hui.
1: Ah, mais ça fait pas classe du tout.
5: Non, ça fait vraiment mec qui va au tribunal.
6: C'est vrai, c'est beau quand même. Alors attendez,
4: oui.
6: Est-ce qu'il a percé en France?
0: Oui, on connaît son nom grâce aux grosses têtes, parce que ça fait à peu près un ou deux ans qu'on le cite régulièrement ici.
3: C'est pas Eddy Merckx?
0: Ah non, c'est pas...
5: Ah non.
0: C'est pas bête, Eddy Merckx, en même temps. Vous avez raison, faut tout tenter.
3: Faut tout tenter.
0: Vous avez bien compris le principe des grosses têtes,
3: il faut
0: dire n'importe quoi très vite.
3: Marc Wilmots.
0: Allez-y, d'autres noms de Belges, alors.
4: Allez, allez, allez.
0: Baudouin. Baudouin, non. Non, non, bah écoutez, on va donner 300 balles. Est-ce que quelqu'un a le nom dans le public?
1: Personne.
0: Une dame au premier rang qui va tenter quelque chose.
1: J'y crois pas du tout. Hein.
7: Votre prénom, madame?
8: Marie.
7: Alors, votre réponse, Marie.
8: Oh,
7: Marie.
8: Peut-être Raoul Ponchon?
0: Ah, Raoul Ponchon n'est pas belge, madame. Oui. Il était de Montmartre.
5: Oh, Raoul Ponchon. Alors, si c'est pour entendre Raoul Ponchon, franchement.
2: Ah ben, Raoul Dufy, peut-être.
0: C'était Louis Scutener.
2: Ah oui.
0: Vous connaissiez quand même.
3: Oui, j'ai deux recueils de lui, effectivement. Il est dans cette logique.
5: Et moi, trois recueils, c'est ça qui est dingue. Hein.
0: Alors,
3: il vient de Liège, non?
0: Alors, non, de Bruxelles.
3: De Bruxelles.
0: De la province de Hainaut.
3: Oui, oui, c'est ça, de Mons.
0: Et vous avez deux recueils.
3: Deux recueils, mais que je n'ai pas ouvert depuis longtemps. Moi, qui prennent la poussière.
0: Ah ben, on vient de le constater. Merci, monsieur le professeur.
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0: Comment appelle-t-on la charge électrique, la quantité d'électricité si vous préférez, traversant une section d'un conducteur parcourue par un courant d'intensité de 1 ampère pendant une seconde?
1: Du triphasé.
0: Triphasé.
4: Un
1: mégawatt.
0: Comment?
1: Mégawatt.
0: Mégawatt, non.
4: Un éclair.
1: Un volt.
0: Un volt, non.
1: Alors...
0: Arrêtez de faire Claude François. Vous.
8: Des ohms.
1: Un ohm.
8: Ohm. On le connaît tous, le mot.
0: C'est, alors, je l'avais, je dois dire, vu passer déjà, mais j'ignorais ce que cela voulait dire.
1: Est-ce que c'est un nom propre?
0: Si vous voulez, c'est l'unité de charge électrique du système international. Et son nom à cette unité vient, monsieur Baffy, pour vous répondre, du nom du physicien français
1: Maxwell.
0: Charles Augustin. Je ne vais pas vous donner son nom,
8: Hertz.
0: Évidemment. Comment?
8: Hertz.
0: Hertz, c'est très bien. Mais c'est pas ça, mais c'est très bien.
1: On sent qu'elle a loué une bagnole il y a pas longtemps.
4: Alors, ça...
8: Alors là,
0: oui.
8: Si on sait pas, on peut pas savoir.
1: Est-ce qu'on a dit watt déjà? Oui.
0: Elle a remplacé cette unité, une unité qu'on appelait Franklin à une époque, du nom du physicien américain Benjamin Franklin, qui était en usage dans le premier système. Puis,
1: Faraday.
0: Et puis cet homme est arrivé et il a donné son nom, effectivement, à cette unité de charge électrique.
1: Qui commence également par un F.
0: Non. Alors ça, le coup de l'initiale, monsieur Baffy,
8: vous voyez. Pourquoi il a pris l'invention de...
4: Franklin.
0: Parce qu'il l'a amélioré, parce que son système était plus international, que sais-je.
1: Tesla.
0: D'ailleurs, il a été fait Lord, on l'a appelé ensuite Lord Kelvin, pour tout vous dire. C'est à lui aussi qu'on doit la notion du zéro absolu, vous voyez, c'est un physicien britannique reconnu pour ses travaux en thermodynamique. Un des principaux ingénieurs électriciens qui d'ailleurs a participé à la pose des premiers câbles télégraphiques.
8: Oh là là, c'est trop long.
1: Attendez.
4: Des vrais, des merdes.
8: Oh là là, moi, ça sert à mesurer quoi à thermo.
2: Des orages.
0: Pardon.
8: Je me suis arrêté thermo.
0: À thermolactile.
1: Il était de quel signe?
0: Non mais monsieur,
1: ah oui,
8: ça
1: non
8: me
1: mais
8: sur les orages.
1: Je suis rouge de honte.
0: Monsieur Roland, vous connaissez.
1: Oui, bien sûr. C'est le docteur Archibald Kessler.
0: Non. En technologie, on utilise une unité un peu plus grande qui est l'ampère-heure. Vous voyez, mais ça c'est en technologie.
4: Napoléon l'ampère-heure.
0: Non.
1: oh, joli.
0: Tandis que là, cette charge électrique unitaire équivaut à 6,241509.
8: Lumens.
0: Non.
1: Ça aurait dû le dire plus fort. Est-ce qu'on peut avoir quand même la première lettre?
0: Non.
1: C'est quand même pas
4: bah demander la lune, ça.
0: Le volt, par exemple. Il y a quelqu'un qui m'a dit le volt.
1: Oui.
0: Vous avez dit le volt. Alors, le volt, c'est ce qui déplace une charge d'un...
1: Un coulon.
0: Quoi vous avez dit?
1: Un coulon.
0: Coulon. Bonne réponse,
4: Bravo.
0: Alors là, bravo.
1: Alors là, bravo.
0: Ça vous est revenu, monsieur.
1: Oui.
0: Il est content, le professeur.
1: Non, je suis pas content parce que j'ai trop transpiré. Je me suis vraiment chié
4: dessus.
1: C'est normal,
4: c'est un coulon.
1: Même au coulon.
0: Le coulon, c'est au... L-O-M-B, hein, ouais, Charles Augustin.
1: Non. Il a pas découvert l'Amérique?
0: Non, mais il a découvert la charge électrique, ce qui est déjà pas mal.
1: Donc c'est un Français, alors?
0: Le Coulomb, non, il est pas français du tout, c'est Coulomb, si vous préférez.
1: Ah, Coulomb.
0: D'ailleurs, il s'appelait pas Coulomb, pour tout vous dire.
8: Bah alors.
1: Ah bon.
0: Le français s'appelait Coulomb.
1: Ah, d'accord.
8: Est-ce qu'ils étaient à deux?
0: Non, voilà, exactement.
8: Mais on pouvait pas trouver, vous nous avez parlé d'un anglais?
0: Lord Kelvin, lui, était anglais. C'est lui qui a évidemment mis
1: en... Il était modeste.
8: Non, mais il fallait qu'on trouve Lord Kelvin,
1: oui,
8: ou Monsieur Coulomb.
1: Le zéro absolu, c'est Kelvin. Puisque...
0: Voilà. Écoutez.
4: Le zéro absolu, c'est Kelvin.
0: Écoutez le professeur, vous voyez.
8: Le couillon, il a rien à voir avec le zéro
0: c'est
8: absolu.
0: C'est pas couillon, c'est Coulomb.
4: Coulomb.
10: C'est pareil.
11: Moi, je connais un Kevin, c'est un zéro absolu, effectivement.
0: Écoutez, ne diminuez pas les mérites du professeur Rollin.
4: Ah oui, bravo,
0: qui a retrouvé
4: Rollin.
0: Le Coulon, effectivement, qui doit son nom, Coulon, à monsieur Charles Augustin.
10: Il faut lui donner une bouée, hein.
0: Qui n'a rien à voir avec Lord Kelvin, qui lui est, enfin, je sais pas si vous
4: me suivez.
10: On peut pas suivre, puisque ça n'a rien à voir, et vous avez dit qu'il était Lord, alors.
11: Même vous comprenez pas ce que vous dites.
0: Il est Lord de passer à autre chose.

0: Monsieur Janssen.
1: Ça fait 20 ans qu'on se le met dans l'oreille, mais lui, il persiste. Hein. C'est le Jean Moulin du Fion, lui. Hein.
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0: Vous connaissez tout le monde ici, Michel, j'imagine. Julie, vous connaissez tout le monde, Michel. Mais Jacques, on a fêté les 95 ans de Claude Sarraute hier soir. Ouais. J'avais l'impression d'être dans un EHPAD, dites donc.
3: Mais qui êtes-vous?
4: Allez, Michel, raconte-nous la partouze, là, t'avais dit, là. Avec... Si, si, t'as dit, j'ai une belle histoire, là. Marlène Schiappa et Hanouna, raconte.
0: Mais quelle horreur. Non, c'est vrai qu'il paraît que vous avez une histoire drôle, Michel.
3: Ah, déjà, maintenant, vous la voulez?
0: Ah, oui.
5: Comme ça, on est débarrassé, c'est bien. Ouais.
6: Alors, c'est l'histoire d'un mec, il a un élevage de poules. Un matin, il se lève et il y a 200 poules qui sont mortes. Alors, il va voir un spécialiste, il lui fait, j'ai un problème, j'ai 200 poules qui sont mortes. Il lui fait, mais vous avez mis de la musique le soir? Pour les poules, il fait non, on peut mettre de la musique. Il met de la musique, le lendemain il se réveille, il y a 400 poules qui sont mortes. Alors le mec il fait, j'ai encore 400 poules qui sont mortes. Il fait, mais vous avez mis la lumière le soir avant de les endormir avec la musique? Il fait non, mais mettez de la lumière. Il met la lumière, la musique, il se réveille le lendemain, il y a 700 poules qui sont mortes. Et inutile de vous dire que je peux la faire durer 8 jours.
0: Moi, d'où ça nous va? Moi, perso, si vous pouviez aller jusqu'à 18h,
7: c'est la fin de saison.
1: Vite,
7: hein.
1: C'est la valise maintenant.
6: Alors, il fait, mais j'ai quand même 700 poules qui sont encore mortes. Est-ce que vous leur avez raconté des histoires le soir avec la musique et la lumière? Il fait, non, ben, racontez des histoires, ça va bien se passer. Il raconte des histoires, la musique, la lumière, il se réveille le matin, il y a 1200 poules qui sont mortes. Il va voir le type. Il lui dit, j'ai encore 1200 poules qui sont mortes. Il lui dit, vous avez encore des idées pour m'aider? Le mec, il lui fait, moi, des idées, j'en ai plein. Mais vous, vous avez encore des poules?
0: La première citation pour Marie Belgrand, qui habite Bordeaux en Gironde, qui a dit « Si tout le monde vous donne raison, c'est soit que vous êtes d'une intelligence remarquable, soit que vous êtes le patron. »
8: Pierre Desproges.
0: Pierre Desproges, c'était facile.
6: Déjà.
0: C'est toujours comme ça qu'on commence. Bonne réponse de Julie Leclerc. Après, j'ai pris des citations liées à l'actualité. Vous allez très vite comprendre. Par exemple, celle-ci pour Thomas Most, qui habite Loison dans la Meuse, qui a dit « Je ne comprends pas vraiment pourquoi les gens en veulent tant au gouvernement. Il n'a pourtant rien fait.
7: » Coluche ?
0: Coluche, non.
9: C'est un vieux chansonnier.
0: Alors, c'est pas français. Hein. Je vous aide tout de suite.
7: Ah, Woody Allen ?
0: Woody Allen, non.
9: C'est anglais.
0: Alors, non, c'est américain.
7: David Letterman ?
0: David Letterman. C'est plus ancien
9: que Bob Hope.
0: Bob Hope, bonne réponse de Christophe Beaugrand. Ah,
7: non, Laurent Baffy, mais c'est pas
8: et
7: grave.
8: Laurent.
9: C'est possible de garder sa sexualité 20 minutes?
7: Non, mais il a changé, Laurent. Maintenant, on se mélange.
0: Oh, écoutez, les partis se mélangent. Vous avez bien vu à l'Assemblée.
9: Oui.
0: La citation suivante est plus liée à la météo du moment et c'est un grand classique du théâtre. Retrouverez-vous l'auteur de cette phrase qui a dit « Ce n'est pas pour me vanter, mais il fait drôlement chaud aujourd'hui. »
9: C'est Gilles Renard.
8: Pierre Dac.
0: Non. Dans un dramaturge français.
7: Fédot,
0: non, mais Courteline, on n'est pas loin.
7: Courteline,
0: non plus. C'est une question pour Madame Crouton de Toulouse.
8: Oh, Madame Crouton.
0: Daniel Crouton.
7: Daniel Crouton, oui.
8: Alors.
4: Qui porte bien son nom. Quel âge est là?
0: On ne sait pas quel âge est là.
8: Corneille.
0: Corneille, non, ce n'est pas pour me vanter, mais il fait drôlement chaud aujourd'hui.
8: Fédot.
0: Mais non, mais on a dit Fédot, pardon. Justement.
9: Ah, bah, ça nous fait deux vieilles, Julie.
0: Justement, pas Fédot, pas Courteline, mais on n'est pas loin. Allez le trouver.
4: De Funès.
0: Mais non.
8: Molière.
0: Je vous aide.
8: Molière.
0: Je vous aide.
8: Molière.
0: De
4: Jean Giraud.
8: Molière.
0: Mais non.
4: Courtemanche. Ah, Michel Leb.
0: Mais non.
7: Jean Lefebvre.
0: Qu'est-ce qu'il dit à ce moment-là, de Funès?
8: Bah, Louis Biber. De Funès.
0: Mais non, mais alors.
4: Mais le dire.
0: Non, mais elle est con, elle.
7: Alors,
8: attendez.
9: La biche.
8: La biche.
0: La biche. La biche. Bonne réponse.
7: Ah,
10: ma biche.
7: C'est ça.
10: Ma biche.
4: De Funès.
7: Oh, vous êtes un imitateur incroyable.
0: Mais non, mais écoutez, vous êtes tellement con, je vous aide comme je peux.
7: Oh, ça va.
8: Mais ça, c'est vrai, merci beaucoup, Laurent.
9: Quand Laurent Gérard vous voit imiter, il chie dans son froc.
0: La biche, c'est à la biche qu'on doit évidemment cette phrase. Ce n'est pas pour me vanter, mais il fait drôlement

0: show aujourd'hui. Une autre citation, on n'a pas eu de femme encore, hein, parmi
1: nous. Bah, c'est tant mieux.
2: Non, non, moi je suis solidaire avec les, la.
0: Alors voici féminine. Justement une citation féminine qui a dit « Si le sexe est une chose si naturelle, je me demande pourquoi il y a autant de livres sur la façon de le pratiquer. »
1: Mais où est-ce ?
0: Non, et c'est pour Christian Pelouse qui habite.
2: Ah bah pour une femme, c'est
0: Sellette. Est-ce dans
3: que
0: le
3: c'est
0: Loir-et-Cher.
3: Une écrivaine ? Une Woody écrivaine Goldberg.
0: Alors, c'est une américaine, mais c'est pas Whoopi Goldberg.
2: Marilyn Monroe.
0: Non, une des plus drôles, une des américaines.
1: DeGeneres.
0: Toujours vivante.
4: Ah bah Michelle Obama.
0: Pas Hélène DeGeneres, mais une des.
1: Oprah Winter.
3: Oprah Winfrey.
0: Alors, la génération d'avant, ces dames-là.
2: Bette Midler.
1: Suzanne Plon.
0: Bette Midler.
2: Bravo.
0: Excellente réponse de Christophe Beaugrand. C'est Bette Midler.
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0: Ah, le téléphone du jour va nous permettre d'avoir Maïwenn d'Anjou, une Bretonne, mais elle aurait peut-être su, elle d'ailleurs, qui était le nom du gardien de l'équipe de Brest, qui a pris 7 buts hier contre le Paris Saint-Germain. Quand je pense que vous êtes supporter du PSG, vous n'avez pas regardé le match hier
4: non,
0: soir.
4: Non, j'ai pas regardé le match.
0: Monsieur Berléand.
4: J'avais un dîner.
0: Bon, bah, rattrapez-vous avec la présidente de l'association, dont on va parler maintenant. Canine Braise Hop, c'est le nom de l'association. Et je prends le risque, je vous donne carrément le nom de l'association. Mais à quoi sert cette association et qu'est-ce que le Canine Hop ?
2: Bah, y a l'histoire d'un chien, c'est une histoire de chien.
0: Non, il ne s'agit pas de chien.
2: De dents alors ?
0: De dents non plus. Non plus.
4: Mais de breton, de breton.
2: Mais canine.
0: Alors, canine, Braise. Ça s'écrit K-A-N-I-N.
2: Ah d'accord.
1: Hop, U-P ?
0: Alors, le Canine Hop, c'est un sport. Hop. Hein ? Mais... quel genre de sport ?
1: Est-ce qu'on saute ?
0: Alors, on saute au caninop, oui.
1: Hop, ça veut dire qu'on...
3: On fait sauter les crêpes.
0: Alors, ah, ça, c'est pas bête.
2: Ah, c'est marrant.
3: Oui, parce que...
0: En
3: c'est,
0: Bretagne.
3: Bah, c'est Braise, c'est la Bretagne.
1: On fait sauter les Bretons.
0: Mais on ne fait pas sauter ni les Bretonnes, ni les crêpes. Est-ce
3: que c'est on joue à saute-mouton.
0: Alors, saute-mouton, non, mais on se rapproche.
2: Est-ce que c'est une activité qu'on fait
4: tout seul
2: Comment ça saute ? On saute au-dessus d'un cochon ?
4: Saute-mouton.
1: Il a faim, il a envie de manger un sauté de porc.
4: Il y a beaucoup de porcs en Bretagne.
0: Alors, ce n'est pas des porcs qui sautent.
3: Mais des bouchons de bouteilles.
0: Non.
2: Est-ce que ce sont des êtres humains qui sautent ?
0: Êtres humains, non.
2: Ah, on fait sauter des
4: animaux.
2: Des puces sauteuses.
3: Des kangourous ?
0: Non.
2: On fait sauter des animaux.
4: Des kangourous bretons, le fameux.
2: On fait sauter des animaux.
1: Des phoques ?
0: Non, non. Et effectivement, c'est un sport qui vient de Suède.
2: Ah bon ?
0: Et la présidente de l'association.
1: Ah, des rennes ?
0: Canine Braise Hop.
2: Des pingouins.
0: A décidé de populariser ce sport. Du saut d'obstacle, mais du saut d'obstacle
3: pour des oiseaux.
0: Non,
3: les chiens.
4: Pour tourteaux.
0: Pour tourteaux.
2: Est-ce que c'est un animal qu'on chevauche ? Est-ce qu'on est dessus ?
1: Est-ce que ce sont des mammifères ?
0: Alors, mammifères, oui, qu'on chevauche, non.
2: On n'est pas dessus, ils sont tout seuls.
3: Des ânes.
0: Ils sautent tout seuls, on n'est pas dessus.
2: Il y a des haies pour les faire sauter.
0: Ah bah oui, puisqu'il y a des obstacles.
2: D'accord.
0: Là.
1: Des couches. Ah oui,
3: des poules et des coqs.
1: Mais on a dit des mammifères.
3: Est-ce que ce sont des félins ?
0: Non, ne battez pas Liane Folly, monsieur.
3: Mais parce que j'ai pas entendu.
0: Elle pense que les poules sont des mammifères.
4: Il y a des poules mammifères.
2: Ah oui.
4: Il y a des poules.
1: Des otaries.
2: On en connaît dans l'équipe.
3: Est-ce que ce sont des félins ?
0: Laissez mammifères.
3: Ah non. Ce sont des mulots, des rats ou des souris.
0: Non plus.
2: Est-ce que c'est un petit animal, animal de tout petit,
0: vous m'avez dit quoi, Valérie ?
3: Est-ce que ce sont des félins ?
0: Des félins, non.
2: Est-ce que ce sont des animaux de petite taille ?
1: Est-ce que ce sont des canidés ?
2: Attends, laisse-moi.
4: Est-ce que ce sont des poissons ?
0: Des poissons, non.
1: Tortues ?
0: Des tortues. Ah, on se rapproche.
2: Et on a
0: des lapins. Ah oui. La réponse de Valérie Mérès.
3: Ah, bravo.
0: Bonjour, Mme d'Anjou, Maïwenn d'Anjou.
7: Bonjour.
0: Faites sauter des lapins avec de la moutarde.
7: Non, sans moutarde.
4: Des lapins bretons ?
0: Mais alors, des lapins bretons, des lapins partout. De partout. Mais c'est en Suède que vous avez appris qu'existait ce sport, le saut d'obstacle pour lapins, le canine. Oh, parce que canine, ça veut dire lapin en suédois, c'est ça ?
7: C'est ça.
0: On aura au moins appris ça.
4: Oui.
0: Et le lapin n'a pas tout à fait la même image en Suède que chez nous, expliquez.
7: Eh ben, le lapin, il est au même statut que le chien en Suède. Chez nous, souvent, le lapin, on le voit enfermé dans une cage, alors que là-bas, ils sont les trois quarts du temps en liberté, ou bien dans des très grands parcs.
1: Conditionnés.
2: Ah, ils doivent être très choqués de savoir qu'on mange du lapin, nous, alors.
7: Je pourrais pas vous dire.
0: Qu'on comprenne quand même comment ça se passe, le canine hop. Parce que un lapin, c'est vrai que ça saute facilement, un lapin, mais on lui apprend à sauter des obstacles sur un parcours précis, c'est ça?
7: Oui, c'est bien ça. Bah, comme l'agilité avec les chiens ou bien les

0: l'excitation avec les chevaux.
1: Mais alors, parce qu'ils sont pas attachés, les lapins, ils s'enfuient pas de l'autre côté. Enfin, une fois qu'ils ont sauté l'obstacle, qu'est-ce qui les empêche d'aller plus loin?
0: Ben, rien pour eux, c'est un gros jeu où le but, ça va être de parcourir l'obstacle. Après, ils savent que nous, en soi, on est contents. Et eux, c'est comme un plaisir de sauter par-dessus un obstacle.
2: Donc, on apprivoise les lapins. On apprivoise aussi facilement que qu'un autre animal.
1: Avec des carottes,
0: oui,
1: j'imagine.
0: Avec carottes ou même sans friandises, ils le font naturellement parce que c'est un jeu. Ils prennent plaisir à le faire.
1: Vous êtes combien à pratiquer ce sport, le saut de lapin?
2: Deux.
0: Dans l'association, on est 25 adhérents fixes, mais après, on a des, entre guillemets, bénévoles un petit peu partout.
3: C'est une expression, d'ailleurs, on dit sauter comme des lapins.
4: Oui, c'est ça.
2: C'est le pervers qui s'est réveillé.
1: Il a pris ses cachets tout à l'heure, donc il a très envie de niquer. Je suis désolé,
4: madame. On dit aussi un sauté de lapin aussi.
1: Alors, entre le sauté de lapin et le baiser comme un lapin, faites votre choix, madame. Combien font les obstacles?
0: Ça dépend des obstacles, c'est selon la taille, ça peut être de 10 cm à facilement 70 cm.
2: Ah, c'est un saut de haut quand même.
1: Ah oui, donc,
4: Et on peut miser de l'argent ou pas?
0: On n'a pas fait ça encore.
5: L'autre, il veut manger.
1: Il y a Dari Boudboul sur le troisième lapin.
5: Ouais.
1: Il veut cuisiner. J'ai hâte de voir ça. Il y a des images sur YouTube, on peut voir ça?
0: Oui, il y a plein de vidéos de plein de personnes qui en font également en France, mais il n'y avait pas encore d'association, donc on a décidé de créer notre association.
1: Vous avez bien fait, puis comme ça on en parle aux grosses têtes, parce que nous on est toujours sur le fait de l'actualité, vous comprenez?
2: Et vous avez un champion, il s'appelle comment votre lapin? Coco.
0: Moi j'en ai 5 en tout, mais le champion ça va être Joy, c'est un petit lapin de Garenne que j'ai recueilli quand il était tout petit.
1: Ah, il est bon, il saute bien. Et les 4 autres lapins s'appellent comment?
2: Jonathan.
0: Il y a Molly, Tash, Maddy, Roberta et Tessa.
2: Ah, Coco Berta, mais c'est mon préféré.
1: Je connais des gens qui ont des lapins à la maison. En fait, c'est vrai que le lapin, c'est un animal domestique. Il y a des gros lapins, mais souvent, ils sont un peu feignants, les gros lapins. Je les vois pas sauter.
0: Ça dépend, mais souvent, oui, c'est un petit peu plus feignant.
2: Mais ça fait des petites crottes un peu partout, un lapin.
6: Oui, mais c'est pas sale, c'est sec. C'était dans c'était une réplique d'une pièce de théâtre que j'ai jouée.
1: Ça m'intéresse. C'est pas sale.
0: Les lapins, c'est très propre. C'est dans un bac à litière comme un chat comme un chat.
6: C'est pas sale, c'est sec. C'était dans Bunis Bar avec Josiane Balasco.
1: Ah oui.
6: Elle m'expliquait, parce qu'elle avait un lapin, que je lui disais, quand même, il fait des crottes. Et elle disait, mais c'est pas sale, c'est sec.
1: Voilà une grande réplique de théâtre.
5: Oui.
1: Le plus gros. On a beau dire.
2: Oh, j'ai hâte de ton hommage, à ton décès.
5: Il y a être ou ne pas être, et puis il y a ça.
1: C'est pas sale, c'est sec. Bon, écoutez, mon lapin va falloir raccrocher. Non.
2: Le plus gros lapin.
1: On vous embrasse, Maïwenn, et vive le caninop, le saut d'obstacle pour lapin.
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1: Une question pour Frédéric Rago qui habite Martigues. Oui, il était dans la liste Sacha Guitry, monsieur Rago.
2: Ah, d'accord.
1: Je vois que vous suivez.
2: Oui,
1: c'est bien.
2: On le reconnaît.
1: Oui, je donne une deuxième chance à ceux à qui on a attribué les citations sur Guitry parce que c'était quand même assez injuste de les faire perdre.
2: Monsieur Rago de Martigues.
1: Alors là, il s'agit d'Alexandre Ferdinand Godefroy. Ça ne vous dit peut-être rien.
2: Et non.
6: Mais il a qu'à le réchauffer.
2: C'est pour ton anniversaire.
1: Alexandre Ferdinand Godefroy. Il paraît que pendant les périodes de confinement,
5: il y a eu beaucoup de ventes de godes,
1: les objets sexuels ont été très très utiles.
5: Les gens qui étaient tout seuls. J'en ai acheté d'occasion, c'est formidable.
2: Oui, alors, il faut bien les désinfecter au gel.
5: Je les ai offerts à ma femme.
1: Monsieur Alexandre Ferdinand Godefroy, lui, est mort à Nice en 1933, mais il a été. C'est assez curieux parce que on me dit qu'il est mort à Nice, mais il a quand même été inhumé aux États-Unis, à Saint-Louis, dans le Missouri. Il faut dire que à 14 ans au Havre, il a commencé son métier, que je ne vous donnerai pas. Puis il est parti, effectivement, travailler à Londres, puis ensuite à New York, puis à Mexico. C'est un homme qui a beaucoup voyagé. On lui doit une invention dont on se sert encore aujourd'hui. Quelle est l'invention qu'on doit à monsieur Alexandre Ferdinand Godefroy?
6: On l'a dans la cuisine?
1: Non, dans la cuisine, non.
6: Est-ce que c'est dans le textile?
1: Alors ça peut parfois, dans certaines recettes, qu'on vous dise, tiens, utilisez ça. Mais enfin, c'est assez rare.
6: Dites-moi, Laurent. Un chinois.
2: Vous croyez qu'on en a tous autour de la table, de cet objet?
1: Alors moi, curieusement, non, j'aime pas ça, donc je m'en sers jamais, donc je n'en ai pas. Mais j'en ai parfois pour mes invités à la maison.
6: Ah, ah. Des

0: Fils?
1: Je ne sais pas, je suis rarement invité. Alors bon, que ça peut être.
2: Alors, des chansons,
3: ça vous serait, avec la, avec
4: ça
3: les
4: vous serait pourtant utile.
1: Ah, un parapluie?
5: Un truc pour se brosser les dents?
4: Non.
6: Un chausse-pied.
1: Tout ce qui va mettre
6: ah, c'est pas les cure-dents.
1: Du savon.
6: C'est vraiment pas un truc indispensable, hein.
1: Ah, un peigne.
3: Un peigne, ouais.
4: Un peigne, non.
5: Un rasoir.
6: Merde, j'avais un truc. Un chausse-pied.
4: Pourquoi il aurait besoin d'un chausse-pied?
5: Pour la bouche.
6: Je pense que pas.
1: C'est quelque chose, quand je vais le savoir et que je vais comprendre que j'en avais besoin, ça va me choquer.
4: Ah non.
6: C'est un rapport avec les dents.
5: Une brosse à cheveux.
1: Un soutien-gorge.
4: Pas une brosse à cheveux, mais on se rapproche.
5: Une brosse à chiottes.
6: Une brosse à chiottes, mais t'as raison.
1: Ah, une brosse à habits.
5: Une brosse à langue.
4: C'est un rapport avec les cheveux.
6: Les bigoudis.
4: Parce que pour tout vous dire, Alexandre Ferdinand Godefroy a été un pionnier
1: de la coiffure. Un sèche-cheveux.
4: Oh, bonne réponse de Monsieur Beaugrand.
5: Vous aimez pas les sèche-cheveux?
4: Moi, j'aime pas le bruit. J'aime pas entendre le bruit et j'aime pas quand un coiffeur me utilise le sèche-cheveux. Je préfère sécher mes cheveux naturellement.
1: Mais en revanche,
4: pour mes amis, dans leur chambre, je glisse dans le premier tiroir de la commode près du lit.
6: Près de la Bible.
5: Oui, voilà. C'est ça. Il y a la Bible d'un côté, le sèche-cheveux de l'autre.
1: Un revolver.
4: Et un Godefroy dans le tiroir du dessous. En tout cas, hommage à Alexandre Ferdinand Godefroy, un des plus grands coiffeur qui a commencé au Havre comme ouvrier coiffeur à 14 ans et qui a fait une carrière internationale grâce à son talent pour la coiffure. Il avait de belles moustaches d'ailleurs aussi, monsieur Godefroy, sûrement inhumé aux États-Unis si on en croit Wikipédia. Une question pour Muriel Seyté qui habite Lorient dans le Morbihan. Qui fut victime d'un accident de chasse le 29 février 1948 près d'Offenburg en Allemagne et donc fut atteint en plein cœur par la balle d'un autre chasseur ayant ricoché sur la peau épaisse d'un sanglier.
5: En quelle année, pardonnez-moi,
6: les sangliers sont de saison.
4: Oui, les sangliers sont de saison aujourd'hui dans mes questions.
5: 1848 ou 1900?
6: 1948.
4: 1948. Et si je vous en parle, c'est parce qu'il y a un rapport évidemment avec le 8 mai 1945. Ah, 75.
6: C'était un militaire?
4: C'était un militaire.
1: Goebbels,
4: non.
6: C'était un russe?
4: C'était un Français, monsieur.
0: Il aimait la chasse.
4: Je vais vous dire plus que ça.
5: C'est un héros de la France qui est mort bêtement, c'est ça?
4: Il est mort bêtement, effectivement, à cause d'une balle qui a ricoché sur un sanglier pendant une partie de chasse, alors que c'est lui, sachez-le, qui le 7 mai 1945 a signé la reddition de l'armée allemande à Reims.
5: Un général
4: français.
1: Le général Détry.
4: Non.
6: Alors là, c'est honteux parce que j'ai raconté ça il y a quelques heures.
5: Oui, je vois.
1: Oh, non.
6: Un petit sec avec une petite
4: moustache. C'est un général français qui a signé parce que c'est Juin qui n'était pas là.
6: Les mecs n'étaient pas arrivés non plus.
5: C'est un nom de boulevard.
6: C'est pas Giraud, hein.
4: Non.
5: C'est un nom de boulevard.
4: Alors, je sais pas s'il a un boulevard.
1: Général de la Bollardière.
4: Ah non, il s'appelait François.
0: De Haute-Cloque.
4: Non.
5: Si ça peut vous aider. De l'âtre de Tassigny.
4: Et c'est vrai, voilà un nom de général qu'on a un peu oublié, il faut bien le dire.
5: Le pauvre. Il a des noms de rue quand même.
4: Alors que c'est lui
6: qui...
4: C'est lui qui était à Reims. Bon, alors c'est vrai que ça n'a pas avantagé sa notoriété, le fait de mourir atteint en plein cœur par la balle d'un autre chasseur. Vous voyez, c'est quand même pas malin. Ça a brutalement terminé sa...
6: Ça commence par un B, non ?
4: Sa carrière de militaire. Ça ne commence pas par un B, non, monsieur.
5: On va faire des charades maintenant.
6: Parce que je ne me rappelle plus.
5: Un rébus.
6: Non, je crois qu'il n'a pas un nom.
4: Le 7 mai 45, alors qu'il est général de corps d'armée, il contresigne.
5: Il y a beaucoup de syllabes.
4: Ah bah me dites pas bien sûr.
6: Non,
4: hein.
6: Bah oui,
5: est-ce qu'il y a beaucoup de syllabes au nom de ce monsieur?
4: Il contresigne en présence de Alfred Jodl et de l'américain Walter B. Smith, chef d'état-major du général Eisenhower, la capitulation allemande à Reims en tant que second du général Juin.
1: Général de Juillet?
4: Non. Et il s'appelait le général.
5: Combien de syllabes?
4: François et deux syllabes.
6: Sauvé, non, un nom comme ça.
4: Comment vous dites?
6: Sauvé.
4: Ah, vous l'avez presque, oui.
1: Souris.
6: J'ai raconté ça là.
5: Ça commence par un S.
6: Ah, souvi...
4: Ça Ça commence par un S. Ah, vous l'avez quasi.
1: Souvier, souvier.
6: Souvier.
1: Sournois. Souvier.
3: Soubise. Soubise.
5: Est-ce que c'est sous la première syllabe?
4: Je sais pas si on doit prononcer le Z ou pas à la fin.
3: Servose. Servose.
5: Sauviez.
4: Pas sauviez.
1: Sauvez. Sauvez.
5: Sauvez.
4: François Sauvez.
5: Sauvez.
4: Je vais vous l'accorder.
1: Sauvez.
4: François.
6: Et alors justement, je me suis posé la question en racontant ça l'autre jour. Est-ce qu'on devait prononcer ou pas le Z? Mais vous voyez.
4: François Sauvez ou François Sauvez. Ça a été un peu dur à retrouver.
6: Oui.
4: Mais voilà quand même un nom qui méritait qu'on le retienne.
6: Oui, oui.
4: On va dire bonne réponse collective.
1: Ouais, bravo. Bravo. Oui,
4: bravo. Qu'il est grand, plus grand encore, mort que vivant. Voici la question suivante.
3: Le général de Gaulle.
4: Non, qui normalement, grâce à Monsieur Ferrand,
6: oui, ça, je sais.
1: Ah bon.
4: Devrait trouver réponse.
5: C'est un roi.
6: Je les laisse chercher, peut-être, non?
4: Parce que vous. Comment qu'il est?
5: Alors là, c'est soit il connaît la réponse et il se la pète, soit il la connaît pas et il
6: fait comme si. C'est en décembre 1588 à Blois que ça se passe.
3: Oh là là.
1: François Ier.
4: Qui a dit qu'il est grand, plus grand encore mort que vivant? Qui a dit ça à propos de qui?
1: Alors, à propos de Leonardo da Vinci?
4: Non, pas du tout.
3: À propos de François Ier.
5: On parlait d'un roi.
6: On est dans les guerres de religion.
4: Non plus.
5: On parlait d'un prêtre.
4: Non, mais dans les guerres de religion, oui, mais François Ier, non.
1: Souffle-moi, ça va les bluffer.
3: François Ier, donc c'était...
5: C'est ton anniversaire.
1: C'est de Clovis.
4: Pardon?
1: Clovis.
4: À Clovis, non.
3: Non, Clovis, c'est beaucoup plus tôt.
5: On parle d'un roi.
4: Non, alors, il y a un roi
5: dans
4: l'affaire, mais pas seulement un roi.
5: Ah. Un.
4: De qui on parle et qui le dit?
1: Je me demande
4: oui.
1: Si ce serait pas Henri III.
4: Oui.
1: À propos du duc.
4: Elle arrive même pas à rire.
3: Oh là là là.
1: Du duc de Grange. Qu'est-ce qu'il met?
6: Guise.
1: De Guise.
3: Ah, bravo.
6: Ah, dis donc.
4: Bon cadeau d'anniversaire, bravo, de Franck Ferrand.
3: Bravo, Franck.
4: Le duc de Guise. C'est à son propos qu'Henri III dira qu'il est grand, plus grand, encore mort que vivant. C'est lui qui le fait tuer, en fait.
1: Mais
4: hein,
1: oui,
4: c'est ça.
1: Complètement, c'est fou. Il était là, le duc, il marchait tranquille, walou, et Henri III,
7: Non, ouais. C'est le contraire.
1: Ah oui.
6: Non, c'est ça, c'est bien ça.
4: C'est Henri III qui fait tuer le duc de Guise.
6: Il était devenu une sorte de roi bis, il fallait le supprimer.
3: À ma guise.
4: Et c'est vrai qu'Henri III, une fois que le duc de Guise est mort, assassiné, gisant sur le sol, les bras en croix, la tête reposant dans son sang. Henri III va dire qu'il est grand. Est-ce que vraiment il a dit ça?
6: Oui, apparemment, oui, il y a plusieurs témoins.
4: Qu'il est grand, plus grand, encore mort que vivant. Bravo, monsieur Ferrand.
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4: Ah, une question pour Monsieur Bailly, qui habite Villers-lès-Nancy, c'est en Meurthe-et-Moselle. Voilà que c'est devenu, en tout cas c'est ce que nous disait Le Figaro aujourd'hui, un élément indispensable dans le tennis moderne. Il y aurait même des experts parmi les joueurs aujourd'hui, mais quel est cet élément devenu
1: La raquette.
3: Non. La culotte.
4: C'est vrai que la raquette, c'est indispensable dans le tennis. Et le filet aussi, d'ailleurs.
10: C'est les statistiques.
4: La balle aussi. Ça,
10: c'est les statistiques.
3: Non, c'est la glissade. C'est l'art de glisser à gauche ou à droite, souvent. 80% des mouvements, c'est vers la gauche, c'est latéral.
10: C'est l'alimentation.
3: Il y a 10%, je crois. Non, il y a 70% des mouvements. C'est à gauche. Je peux le faire, si vous voulez, ici.
1: Non,
3: ou à droite.
1: Non.
3: J'adore. Attends, mais j'adore. J'adore le tennis.
1: Non, s'il vous plaît. L'encouragez pas.
3: Je vais le faire.
4: Franchement.
6: Ah non.
4: C'est en tout cas une bonne réponse de Johan Rioux. C'est la glissade.
3: Mais regardez par exemple, attendez. Où est Roland Garros? Où est Roland Garros?
1: T'as entendu dans le public, quelle horreur!
3: Johan Rioux contre Boris Becker.
10: Mais en plus, il se fait
1: mal. Arrête de tout foutre en l'air.
3: Yannick Noah.
10: Il est soufflé comme un goré.
4: L'homme qui déplace les enceintes.
3: La glissade, c'est l'air de faire.
1: Non. On sait ce que c'est une glissade.
10: Et quand je pense que vous allez recevoir.
3: Et la volée, je glisse. Johan Rioux est à 2 points de gagner Roland Garros. Première fois depuis Yannick Noah. Laurent Ruquier, taisez-vous. Silence dans le public.
4: J'ai parfois l'impression d'animer le cirque Pinder.
3: Balle de match à Roland Garros.
10: Il
3: est 17h53.
10: C'est quel spectacle.
4: Est-ce que vous êtes capable de citer les joueurs qui sont des experts de la glissade?
10: Bien sûr, moi je vous les cite. Gaël Monfils.
4: Bah, il n'est pas dans les experts.
7: Tu nous parles d'être les baffles.
10: Djokovic, hein.
11: Rafael Nadal.
4: Ah si, vous avez raison. Pardon, Gaël Monfils est signalé aussi.
10: Même, hein.
4: Pas dans le titre, mais dans l'article, il y a Gaël Monfils.
10: Djokovic doit être dedans, parce que lui, c'est un expert en tout.
3: Il n'y a pas Ogier Aliassime.
4: Il y a Djokovic. Il y a
11: Rafael Nadal.
4: Alcaraz.
10: Ouais.
4: Sinner, le nouveau joueur
10: fort.
4: À la mode.
11: Il n'y a pas de fille.
4: Swiatek.
3: Thierry Champion.
11: Il n'y a pas de fille.
10: Swiatek, c'est une fille, oui.
4: Swiatek. Et son des éléments, effectivement.
3: Henri Lecomte en soirée, quand il a picolé l'église.
11: Hein. Gérard Jugnot.
4: la dernière glissade d'Henri Lecomte sur un carton comme j'aime.
3: Voilà, c'est ça. Ah oui, il a glissé dans la pub, là. Il a complètement glissé, là.
4: C'est
3: vraiment,
4: notre
3: là.
4: Consultant, on aime bien Riri. Mais c'est vrai que la glissade est devenue un élément du tennis moderne. Ouais. Et c'est une bonne réponse de Johan Rioux. Bah, il paraît que dans le temps, il y en avait quand même déjà des joueurs qui savaient glisser. Non, la différence, en fait, c'est qu'avant, les joueurs glissaient uniquement sur terre battue, c'est parce que c'était évidemment plus facile de glisser sur terre battue. Aujourd'hui, ils glissent sur du dur. C'est ça, en fait.
3: C'est terriblement exigeant pour les articulations.
10: Bah, non, ils adaptent les baskets. Hein. Ils adaptent avant, on ne glissait que sur la terre battue, et maintenant, de plus en plus, ça fait partie des stratégies des joueurs. J'essaie de vous compléter, Laurent. Hein, mais...
4: bah, autant faire du tennis sur patinoire, alors, effectivement.
3: Mais du coup, comme ils glissent...
10: Ça vous permettrait que vous gagnez enfin au tennis.
4: Oh, bah. Oh, il y a des joueurs belges bons au tennis.
10: On avait Justine Hénin, on avait Goffin, on avait Kim Clijsters.
11: Ils en ont eu, c'est vrai.
12: Non, mais le problème, c'est s'ils ont des chaussures pour glisser, ils peuvent se casser la gueule plus facilement.
3: C'est pour ça, Gérard, que c'est très
12: sur des points normaux.
3: Oui, c'est très difficile, il y a beaucoup de blessures.
10: Johan, c'est compliqué de vous entendre parler de tennis après votre prestation, si je puis me permettre.
3: Pour ça, on gagne jamais à Roland-Garros.
10: C'est vous venez de montrer l'exemple. Hein.
3: C'est bon, ça, Guillaume.
4: Mais c'est vrai, la glissade, en tout cas, est devenue un élément du tennis moderne. Une question historique, si vous le voulez bien, maintenant. Question culturelle à la portée de toutes les grosses têtes pour Charles Barbier. Quel célèbre César avait pour devise « Ou César, ou rien ». D'ailleurs, un César qui est mort tombé dans une embuscade au cours d'un siège, il est mort à l'âge de 31 ans, ce César-là.
11: Ah, bah alors ça doit être il y a très très longtemps.
12: C'est pas Rému.
11: C'est
7: avant Jésus-Christ ?
4: Pardon ?
12: C'est pas Rému.
4: Ah non, c'est pas dans César.
7: C'est avant Fanny. Jésus-Christ ?
4: Non, c'est après Jésus-Christ.
11: Donc il est mort à 31 ans, ce qui veut dire qu'il était célèbre de naissance.
4: Alors il était d'une famille célèbre, c'est
11: voilà,
4: vrai.
11: Voilà, bien
4: et c'est vrai qu'il...
11: Oui, mais enfin ça, c'est pour dire. Ça, vas-y, c'est une déduction intelligente.
10: Fallait y penser,
11: il n'y a pas que mon sac qui est plein, ma tête aussi.
7: Ah ouais, de Kleenex.
12: C'est Marignac.
7: Pour éponger quoi, on se demande. Hein.
3: C'est français ou pas?
4: Évidemment, il a joué sur l'ambiguïté de son prénom pour choisir cette devise.
3: Magnac.
4: Ou César, ou rien.
10: C'est une famille de brigands.
4: Qu'est-ce que vous appelez des brigands?
10: Ah, bah des durs à cuire, Laurent.
4: Ah, des durs à cuire, oui, ça oui.
7: Attendez, est-ce que
4: mais
7: c'est
4: pas
7: 18...
4: des brigands?
10: Des drogues, de la drogue.
3: C'est des braqueurs.
4: Non, non, non.
7: 20e siècle.
4: Oui. Ah non, 20e, non.
7: 18?
4: Non plus.
7: Plus bas.
10: 17.
7: 16.
4: 16e siècle.
10: Ah. 16, donc les années 1500.
4: On va dire effectivement à cheval entre le 15 et le 16e.
3: C'est des gars du 9-3?
11: Entre le 15 et le 16e siècle. C'était des écuyers alors?
4: Oui, siècle, oui. Un César célèbre dont la devise était ou César ou rien.
3: Un Italien?
4: Un Italien.
11: C'est donc on l'appelait Césaré.
7: Césaré.
3: C'est un nom italien vraiment qui se sonne vraiment.
4: Bah oui.
3: Lombardie. Est-ce que c'est un Florentin? C'est un Florentin?
4: Florentin, non. C'est pas
7: des. C'est un Vénitien.
3: C'est des Génois.
4: Des chocolats, oui.
3: Conti.
4: Comment vous dites?
3: Conti. Conte.
4: Non, on est plutôt du côté de Florence.
3: Florence.
11: Il est d'une famille de peintres.
4: Oh non, non, non, non, non.
11: Les Médicis. Il est d'une famille de sculpteurs.
4: Non, non, non.
3: Est-ce que c'est Della quelque chose?
10: Marchand d'art.
4: Famille italienne.
11: Borgia.
4: César Borgia. Bonne réponse de Caroline Diamant. C'est César Borgia qui avait pour devise ou César ou rien.
10: Yes.
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3: Je vais vous parler d'un mathématicien allemand qui s'appelait David Hilbert, qui lui a toute une théorie sur les hôtels. Et évidemment, ma question vaut surtout pour le professeur Buccella, car j'aimerais qu'il m'explique ce qu'est l'hôtel d'Hilbert.
4: Ah, ça c'est un concept assez fumeux. Hein. J'espère que vous êtes assis, hein, Laurent. Donc l'idée, c'est
3: oui,
4: que vous avez...
3: Il suffit de regarder.
4: Il suffit de regarder.
5: Hein. Là, on voit. Hein.
3: Si je suis debout, c'est Gérard Holmes.
4: Ou Philippe Bouvard. Alors, vous avez un hôtel infini, avec une infinité de chambres, et qui sont toutes occupées par un occupant.
3: Comment c'est un hôtel infini? Ça n'existe
4: pas.
5: C'est une idée.
4: C'est un concept, si vous voulez. C'est une manière d'essayer d'approcher les infinis. Donc, imaginez un hôtel avec une infinité de chambres, et que chaque chambre est occupée par une personne. Exactement.
3: D'accord.
4: Et vous avez ici une ou deux personnes qui arrivent à la réception de l'hôtel et qui disent, madame, monsieur, je souhaiterais avoir une chambre. Si l'hôtel était un hôtel normal, quand toutes les chambres sont occupées, vous dites, allez voir en face, mais moi je suis plein, je vais pas mettre quelqu'un dehors. Mais vu que c'est un hôtel infini, vous avez une astuce pour pouvoir caser l'arrivant supplémentaire.
6: Et c'est à nous de trouver l'astuce.
7: Mais
4: par exemple.
7: C'est infini, il y a toujours une chambre en plus.
8: Infini plus un.
4: Oui, mais infini plus un, il faut aller loin. Oui, il fallait moins loin. Il faut trouver un système pour le mettre.
6: J'ai une idée. C'est qu'en général, quand quelque chose est infini, on a envie d'aller jusqu'au bout, voir où est l'infini. Alors du coup, si on s'arrête au début, on trouvera de la place.
4: Oui. Et comment est-ce qu'on trouve la place?
6: En ouvrant la porte.
4: Alors, ouvrez la porte. Vous dites à la personne, écoutez, cher monsieur, cher madame, allez dans la chambre à côté.
8: Voilà.
4: Et moi, je récupère cette chambre dans laquelle vous mettez le nouvel arrivant. Et la personne de la chambre à côté va dans la chambre à côté.
8: Et ainsi de suite,
4: par une itération infinie. On va décaler tout le monde d'une chambre en commençant effectivement, exactement comme vous l'avez dit, par le début. Et vous avez récupéré une chambre.
5: Mais s'il y en a un qui veut pas.
3: Alors là, il y a quand même un truc que je comprends pas dans votre histoire. Pardon, alors vraiment, je suis pas fait pour les mathématiques. Moi, je finis par comprendre pourquoi j'étais nul en maths. C'est idiot, votre histoire. Ça prend quand même moins de temps d'aller chercher la dernière chambre de l'infini.
5: Mais il n'y en a pas derrière.
8: C'est infini, c'est un joueur plus loin.
5: Tu ne peux pas la trouver, la dernière chambre, puisque c'est infini.
8: Bah oui.
9: C'est une escroquerie, on appelle ça le paradoxe
4: de l'hôtel Hilbert, et vous l'avez pas dit.
3: Valérie, vous avez compris.
9: Mais le problème, c'est que les physiciens, ils te balancent tout le temps, c'est un paradoxe, mais ils disent des choses qui sont absolument pas logiques et ils te font croire qu'ils sont intelligents.
4: Mais ils se comprennent pas eux-mêmes.
9: Alors c'est trop facile.
7: Qui est faux.
6: Moi, j'ai compris.
9: Rien que là, ça me met en colère, alors après, mon cerveau ne réagit plus bien.
8: Heureusement, professeur, que vous n'êtes pas à côté de Valérie, vous auriez pris une baffle. Hein.
5: Mais pardon, j'aimerais savoir à quoi ça sert.
9: Je suis pas violente, mais c'est...
8: Ça sert à couper les spaghettis dans les chambres.
4: Non, mais ça sert à quoi?
9: On te prend pour un con, on te fait croire que t'es con, alors que c'est pas toi qui es con.
3: Mais franchement, il y a un type qui vient, je dirige l'hôtel à l'infini, admettons. J'ai compris maintenant votre histoire. Évidemment, on peut pas aller chercher la chambre à l'infini, puisqu'elle est à l'infini, et que tout est occupé jusqu'à l'infini. Ça, j'avais pas compris, je viens de comprendre. Mais plutôt que de déranger tout le monde, parce que là, ça veut dire que vous allez déranger toutes les chambres, une après les autres. Moi, je dis aux gars, écoutez, il y a une partouze au troisième. Franchement. Non, parce que là, c'est quand même, votre histoire est improbable, voyez-vous, professeur.
4: Oui, c'est une histoire improbable, mais qui avait été proposée par David Hilbert pour essayer de montrer que le concept d'infini, il est un peu vaseux, entre guillemets.
9: On y arrive, enfin. C'est vaseux, votre truc.
8: Ça tient pas la route.
6: Pourquoi ça t'énerve? C'est ça qui me fascine.
9: Parce que il y a toujours une fascination pour les physiciens, les mathématiciens,
8: les magiciens.
6: Je trouve qu'il y a beaucoup trop de fascination pour les acteurs, les actrices qui ne font qu'apprendre des textes et les répéter devant une caméra. Je trouve ça beaucoup plus intéressant.
8: Mais non,
9: mais
8: là,
9: mais
8: non,
9: mais
8: c'est
9: très méprisant.

0: Au moins, ils mettent des vraies étoiles dans les yeux des spectateurs.
1: Mais bah, ça met des étoiles.
0: Alors que les physiciens, ils font croire qu'il y a de l'infini dans les étoiles.
2: Dans les hôtels.
0: Dans les hôtels.
1: Mais non, mais c'est pas du tout, je trouve ça...
2: Caroline est fascinée par le professeur, j'ai l'impression.
1: Moi, j'ai adoré prendre des cours de physique. Ce qui m'a rebuté, c'était la chimie. Mais honnêtement, apprendre qu'un groupe de militaires qui marche au pas sur un pont, s'ils sont en résonance avec le pont, ça peut faire effondrer le pont, c'était quelque chose qui m'a fasciné.
3: Ah, oui, c'était le fameux pont de la Tacoma.
2: Parce que vous étiez prévoyante.
4: Ça, j'ai rien dit, hein.
3: Quand on était étudiant en physique, on prenait le bus articulé qui rejoignait les différents campus de l'université à 4-5. On se mettait à sauter ensemble dans le bus. Et à un moment donné, le bus entre en résonance et il fait des bonds de 2 mètres. Tout le monde était paniqué. Le chauffeur arrête le bus, nous fout dehors tout de suite. On l'appelait ça résonance. Mais c'était le gag des étudiants de physique, en tout cas, de
2: corps. Oh, qu'est-ce qu'on rigolait à l'époque. On fait marrer bien.
1: Mais c'est intéressant.
2: On criait.
0: Alors que moi, je préfère un gars qui va me fabriquer un pont en forme d'hamac.
2: Ça, c'est vrai, mais en Belgique, moi, je connais aussi l'expérience qu'il y a un Belge, 2 Belges, 3 Belges, 4 Belges, 5 Belges, je vois jusqu'à 10 Belges, on pourrait aller jusqu'à l'infini, n'est-ce pas? Mais ces Belges, ils montent sur un mur. Et là, ils sautent sur le mur, comme ça, pour étudier la résonance. Et pourquoi ils sont contents à la fin, professeur? Parce que le mur s'effrite.
5: Oh non.
3: Elle est mythique.
4: Bon, je la valide.
2: Je suis désolé, professeur.
3: Elle est mythique.
2: Ça m'a échappé.
3: Elle est vraiment mythique.
2: Mais je connais pas votre histoire de résonance. Là.
3: Mais donc, l'histoire de résonance, c'est qu'une petite vibration, si elle est reproduite d'une manière périodique, eh bien, peut s'amplifier. C'est un peu le concept de la balançoire, en vérité. Hein.
6: Ou du sextoy.
3: Quand vous donnez un petit coup sur la balançoire, à la fin, vous amplifiez le mouvement, quand bien même vous donnez chaque fois une petite impulsion, mais il faut la donner au bon moment.
0: Bah, c'est enfin, comme ça. Si on ne savait pas que quand tu pousses sur une balançoire,
1: mais
0: ça balance.
1: Mais pourquoi ça t'énerve, Valérie, à ce point-là? Tu t'énerves jamais.
0: Mais ça m'énerve parce que c'est... Mais je ne sais même pas l'expliquer. Vous savez, moi, je suis quelqu'un de plutôt animal, quoi.
1: T'as envie de le taper, alors?
0: Mais j'ai pas envie de vous taper, vous. Je suis trop... Non, je ne suis pas du tout violente.
3: Vous avez tout gentil.
0: Mais quand même. Mais vous avez l'air gentil.
3: Mais
0: c'est les gens qui représentent votre... La science, moi j'ai peur.
1: Elle est géniale.
0: C'est ça qui est la science. Alors si t'es pas scientifique à l'école, on te méprise, on te regarde comme une merde. Alors que t'as compris plein de choses de la vie, mais t'as pas compris la science. Mais toi, Caro, arrête de mettre contre moi.
1: T'as un syndrome de post-traumatique là, c'est pas.
0: Ah bah sûrement, hein, j'ai eu des problèmes en physique et en maths, comme si on m'avait traité comme une merde.
1: C'est vrai.
0: Non, mais franchement, en vieillissant, je me suis rendu compte à quel point j'étais intelligente quand j'étais gamine et que c'était des gens qui se la pétaient comme les scientifiques. Ils m'avaient détruite.
6: Les scientifiques.
3: Je suis d'accord avec vous. Pour moi, il n'y a jamais de mauvais élèves. C'est souvent des passeurs de savoir qui n'arrivent pas à leur communiquer.
1: Il essaye quand même de la draguer un petit peu. Hein, on ne sait jamais. Non, moi, il a un nom de glace italienne.
2: Ouais. Ah, bah dites donc, de professeur, elle veut vous sucer les deux boules.
1: Mais vous êtes malade.
2: En plus, on le surnomme le professeur Tournesol, il a un cornet dans l'oreille.
1: Mais non, mais vous êtes. Mais ça va pas. Buccella, ça pourrait être Stracciatella. Oui, ça ressemble à.
0: Bruschetta aussi.
1: Philippe Claudel, défendez-moi,
6: Mais je suis de tout cœur avec vous, Caroline.
1: Merci.
6: De tout cœur. C'est vrai qu'il a un nom de glace. Il faudrait inventer le parfum quand même.
3: Oui, mais vous savez qu'il y a une anecdote entre Philippe Claudel et moi.
2: Expliquez-nous.
3: Eh bien, il est lors d'une émission
6: même coupe de
3: belge,
6: cheveux, c'est ça?
3: Non, vous êtes venu dans mon salon lors d'une émission belge quand vous êtes venu à Bruxelles.
6: Ah, c'est vrai que vous faites salon ouvert, ouais.
3: On faisait une émission littéraire et je tremblais comme une feuille. Vous étiez venu dans mon salon raconter.
6: Parce qu'on est si mal payé comme physicien en Belgique que vous louez votre salon pour les émissions.
3: Oui, c'est arrivé une fois, c'était pour le fun.
6: Ouais, je me souviens très bien. Ouais.
2: Comment ça, votre salon? J'ai pas compris.
3: Ben, si vous voulez le studio d'enregistrement de l'émission littéraire,

0: se déplaçait chez les lecteurs, et donc à chaque fois c'était un lecteur différent, et donc moi j'avais la chance d'accueillir monsieur Claudel
1: chez vous à domicile.
0: Chez moi à domicile. Ouais.
1: Mais c'est comment? Oui. Chez le professeur?
2: Ah bah c'est très bien, c'est très bien.
3: J'avais quand même fait le ménage pour l'occasion.
4: Il y a beaucoup de règles.
2: Le lit est souple et les canapés sont moelleux.
5: Ça manque pas d'une petite touche féminine.
3: Est-ce que vous êtes marié, professeur?
5: Mais non, il est pas marié.
1: Il nous l'a dit déjà.
0: Vous suivez pas.
1: C'est un chercheur, mais c'est pas un trouveur.
6: À suivre.
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1: Nous aurons dans un instant monsieur Patrice Lainé au téléphone. Je ne vous dis pas de quoi il est spécialiste, monsieur Lainé, parce que ça vous aiderait trop. Oh, quoique, remarquez, si je pourrais, parce que la question est toute simple, la réponse devrait fuser rapidement pour David Ronce qui habite Mang dans le Nord. Monsieur Lainé, dans un instant au téléphone, nous dira si on peut se fier, oui ou non, à Champignouf. Mais qu'est-ce que c'est que Champignouf?
8: Champignouf.
9: J'adore.
8: C'est une application.
2: En tout cas, c'est rigolo.
8: C'est une application pour trouver des champignons.
1: Oui, rien que le nom.
2: Oui, c'est marrant.
1: Justifiait.
2: Oui, justifiait la question.
1: La question. Je me suis dit, ils vont trouver en 15 secondes, mais Champignouf, ça fait marrer, vous voyez.
2: Bon, c'est une appli pour trouver des champignons.
1: C'est une application.
8: Une application pour trouver des champignons.
10: Pour les reconnaître.
8: Pour les cuisiner.
10: Pour
11: distinguer les vénéneux des comestibles.
1: Et évidemment, une application pour distinguer les champignons vénéneux des champignons comestibles. Bonjour, monsieur Lainé.
12: Oui, bonjour.
1: Vous êtes secrétaire général de la Société mycologique de France.
12: C'est ça.
1: C'est-à-dire spécialiste en champignons.
10: Oui.
1: Est-ce qu'on peut se fier à Champignouf, puisque c'est une application qui nous dit, j'imagine qu'on prend en photo le champignon qu'on a
9: c'est
1: trouvé.
9: C'est impossible de l'appeler Champignouf.
1: Et Champignouf nous dit si le champignon on peut le manger ou pas.
2: Il n'y a pas d'équipe marketing.
12: C'est pas tout à fait ça. Les concepteurs champignons ne disent pas qu'ils.
2: Non, mais ça marche pas. Les concepteurs de champignouf.
12: Bah, je suis désolé.
2: Mais non, mais il n'y a aucune crédibilité.
12: Oui, non, mais ils ne se vantent pas de dire si un champignon est comestible toxique. Ils essayent de donner le nom du champignon. C'est un peu différent.
2: On est en forêt, on voit un truc bizarre. Moi, le mec, il me dit, attends, je vais vérifier sur champignouf. Je lui dis, non, mais laisse tomber, on ramasse pas ça.
1: Vous dites qu'il ne faut pas se fier à champignouf.
12: Ah bah non, il faut pas s'y fier. Alors, ils prétendent pas donner la comestibilité. Néanmoins, ils essaient de donner le nom. Et parfois, ils se trompent.
1: La question, c'est donc, est-ce qu'il faut se fier? C'est le Parisien d'ailleurs qui est venu sur cette question. Est-ce qu'il faut se fier à Internet et aux applications? Il n'y a pas que Champignouf d'ailleurs, j'imagine qu'il y en a d'autres.
12: Non, tout à fait. Non, c'est le même problème. Un champignon avec une photo, c'est trop difficile d'identifier.
1: Hein, moi j'ai choisi Champignouf parce que je trouvais ça mignon et quitte à mourir intoxiqué, autant mourir joyeux.
12: Ça c'est votre problème.
10: Mort à cause de Champignouf.
1: Il est mort à cause de Champignouf. Je trouve ça plus joyeux, vous voyez, que. Oh, est-ce que mon champignon est vénéneux? Il y en a beaucoup, en tout cas, des champignons en ce moment, monsieur Lainé.
12: Il y a une poussée au mois d'août. Là, avec, vous avez remarqué la météo depuis ces derniers jours. Il fait très chaud, très sec.
10: Ah, ça, c'est les mycoses.
12: Donc, éventuellement, il reste les champignons là. Mais pour le reste, là, c'est la pause, là.
1: Quel est, on va dire, le truc classique, le plus facile à faire pour être sûr de ne pas se tromper? C'est d'aller chez le pharmacien, c'est ça?
12: Bah, par exemple, mais les pharmaciens, ils ont quand même une compétence universelle. Donc, en ce qui concerne la comestibilité, c'est le plus sûr.
2: Alors, chez les animaux, on dit souvent que les couleurs vives sont signes de danger. Est-ce que c'est la même chose sur les champignons? Parce que, par exemple, la ménite du mouche, c'est très rouge, je crois. Est-ce que ça?
12: Oui, c'est vrai, mais c'est ce genre de règle générale, il faut absolument les éviter. Parce qu'il y a toujours des contre-exemples. La seule façon d'identifier un champignon comestible, c'est de le connaître. Savoir comment il s'appelle, voilà, c'est tout.
1: L'autre façon de savoir si un champignon est comestible ou pas, c'est de le manger.
12: Tout à fait. Et encore, c'est pas sûr, parce que vous avez parfois que idiosyncrasies qui font qu'un champignon habituellement comestible peut être toxique pour quelques personnes.
1: Mais pourquoi vous ne créez pas, vous, monsieur Lainé, puisque vous êtes secrétaire général de la Société mycologique de France, pourquoi vous ne créez pas votre propre application qui serait sûre à 100% celle-là?
2: Champignaf.
12: D'abord, parce que c'est impossible, et puis deuxièmement, parce que c'est pas la vocation de la SMF de mettre en avant l'étude de la comestibilité des champignons. On est une société plus à vocation savante, scientifique. On étudie les champignons en tant que naturaliste et pas en tant que gastronome. On a quand même notre rôle envers le grand public, mais ça n'est qu'une partie de notre activité.
10: Ils veulent pas d'emmerde.
2: Ouais, c'est ça.
12: Donc, mais... effectivement, on fait de la prévention, mais c'est pas notre activité principale.
10: Non, mais c'est dangereux parce que c'est aussi la qualité d'interprétation.
1: Et si on veut une bonne omelette aux champignons, est-ce qu'il faut aller sur Omelette Ouf en plus de champignons pour savoir si les œufs sont frais?
12: Le plus simple, si vous voulez être sûr, c'est d'aller encore sur les marchés et d'acheter vos cèpes et vos girolles.
1: En tout bah voilà. Exactement. Oui. Votre champignon préféré à vous, monsieur Lenné?
12: Il y en a plusieurs, mais je pense qu'en ce moment, c'est le 7 qui est certainement le meilleur.
10: Après, il y en a déjà?
8: Moi aussi, j'aime le foot.
12: Il y en a eu au mois d'août. Il y en aura peut-être s'il recommence à pleuvoir. On sait pas.
1: Bon, on va quand même pas dire trop de mal de Champignouf parce que voilà une application qui aide au moins à identifier, on va
12: c'est
1: dire.
12: L'idée, c'est l'idée, voilà.
1: À 95%, on va dire.
12: Oui, ça, c'est bon. On n'a pas fait de test du reste. À mon avis, c'est plus faible que ça.
1: Ah,
2: 50%?
1: 50%?
10: Ça commence à craindre.
12: Il faut aller voir, mais je pense qu'effectivement...
10: Une chance sur deux de mourir.
12: Ouais. Les champignons, c'est trop difficile. Il y a des applications pour les plantes qui marchent mieux, mais les champignons, c'est trop difficile.
10: Mais on peut vraiment mourir en mangeant un champignon pas bon?
12: Ah bah bien sûr, tous les ans, il y a quelques intoxications mortelles, hein, tout à fait.
1: Dernière question, mais ça n'est pas pour moi, hein, c'est pour un ami. Comment on peut choisir le bon champignon qui va empoisonner quelqu'un sans que ça se sache?
12: Je vais éviter de répondre à cette question.
1: Mais vous avez la solution, hein?
12: Ah, on ne sait pas.
1: En tout cas, merci, monsieur Lenné, d'avoir prévenu nos auditeurs qu'on pouvait s'amuser avec Champignouf, mais ne pas faire confiance à 100%.
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1: Quelle est la différence? C'est pour Nadège Marchand qui habite Vareil en Saône-et-Loire. Quelle est la différence évidente entre un chat et une chatte?
16: J'ai une idée.
2: Moi, j'ai envie de dire les couilles, mais ça va pas
5: être. Non, mais c'est la couleur.
1: En dehors, évidemment, de son couleur, sexe.
2: Une chatte peut être tricolore et pas un chat.
1: Voilà. Non.
16: Bah, si. En tout cas, au moment où ils ont envie de s'accoupler, ils sont pas pareils.
1: Ah, non.
2: La queue?
1: Non. Non, il y a un truc infaillible pour savoir si le chat que vous avez chez vous est un chat ou une chatte.
16: Bah, alors, quand on l'achète, j'espère. Bah, moi, j'ai pas de chat. Mais,
2: on a l'info, oui.
1: Oui, mais imaginez, par exemple, puisqu'il faut que je précise tout, vous avez plusieurs chats chez vous, voyez.
16: Ok.
1: Un troupeau de chats, je sais pas comment on dit.
2: Oui, j'ai bien un troupeau, c'est bien.
16: Je déteste les chats, mais ok.
1: Moi, si je peux pas, je suis allergique aux chats.
16: Une meute de chats?
2: Non, c'est pas un chat, vous.
1: Vous avez une dizaine de chats, vous voyez.
16: Ça s'appelle un chat.
1: Ils sont en haut de l'escalier. Vous arrivez chez vous, les chats sont en haut de l'escalier.
16: Ah oui, donc, alors attendez. J'habite avec 10 chats dans un manoir, puisque j'ai un escalier.
1: Enfin, il n'y a pas que dans les manoirs qu'il y a des escaliers.
16: Non, alors dans un duplex.
5: Alors, donc, c'est sa façon de se déplacer.
2: C'est les oreilles.
5: C'est la queue en l'air ou pas?
1: Les chats sont tous sur le palier, les chats, les chattes. Ouais. Et là, d'un seul coup, quand ils vont venir vers vous, et vous allez vous rendre compte qui sont les chats, qui sont les chattes.
10: Les chattes, elles ne descendent pas les escaliers, elles ont peur.
5: Elles ont un sac à main.
1: Ah, les chattes descendent pas.
17: Les chats, ils arrivent quand on les appelle.
5: Bah, non, c'est pas une façon de marquer.
1: Ah oui, alors que la chatte, elle reste au téléphone.
5: C'est une façon de marquer.
16: J'aime bien les clichés. Elle a de l'eyeliner.
5: C'est une façon de marquer.
1: Oui.
2: Est-ce que les mâles marchent l'amble?
5: Je le dis alors.
17: Non, elle croise les pattes.
1: C'est pas tant une façon de marcher parce que les chats.
5: C'est la queue en l'air, elle va.
1: Les chats et les chattes marchent de la même façon, mais il y a un petit détail.
17: Oui, elle bouge ses fesses comme ça, elle avance comme ça. Non.
2: Le mâle, il a les griffes sorties.
1: Non.
16: Il y en a une qui marche en croisant les pattes.
17: Oui.
16: Non. Comme elle sur un défilé de mannequin.
1: Monsieur Boudère.
18: Excusez-moi, mais je sais pas si vous êtes au courant, mais c'est pas le même appareil génital. Est-ce que vous êtes au courant
1: de ça? Oui, mais je suis d'accord.
18: Ah, ça n'a rien à voir avec ça. D'accord.
1: Mais vous avez un troupeau.
16: C'est de loin.
18: Vas-y, par rapport à leur prénom, s'il s'appelle Eric, c'est un chat. Qu'est-ce qu'on va se prendre la tête pendant 2 jours, là?
17: Ah, quand les garçons avancent, ils baissent la tête et les filles, elles regardent devant
1: non
17: elles.
1: Plus.
17: Ah, je sais.
1: Allez-y.
17: Vous êtes des salauds.
16: les mecs qui sont un peu bêtes, ils reculent. quand on leur dit de venir.
14: C'est dans les yeux.
1: Ah là, je vais vous apprendre quelque chose, monsieur Bastien.
14: C'est dans la tête.
1: C'est dans le magazine Ça m'intéresse, le hors-série des savoirs inutiles.

0: 582 savoirs inutiles dans Ça m'intéresse.
1: Ah, je crois que je sais.
0: Et là, on apprend qu'on peut distinguer les chats mâles des chats femelles. Uniquement là, quand on les voit.
2: Oui. Quand on les voit marcher.
1: Bah, je sais, je crois que c'est les chats, elles font ron ron, et les chats, elles font.
3: Non,
1: c'est un peu énervé.
3: C'est quand on les appelle, on leur dit viens, viens Minet. Et
1: Minet, c'est un garçon.
3: Le mâle, il fait non, moi ça me casse les couilles.
0: Non plus.
4: Non mais c'est quand on les voit marcher, Laurent.
0: Alors,
1: mais tu l'as déjà dit, il a dit non.
4: Oui, non mais oui, mais comme il me répond pas, vous dites que des conneries. Moi, je voudrais resserrer le dol.
0: Quand les chats et les chattes marchent, là, on voit plus la différence.
4: Ah.
2: Mais donc c'est immobile.
4: Ah, c'est quand ils sont à l'arrêt. C'est une façon de s'asseoir.
2: Eh ben oui.
0: C'est au début qu'on voit.
2: Ah oui. Il y en a qui s'allongent sur le côté comme Caligula et d'autres qui sont sur les fesses.
4: Non, une façon de s'asseoir.
0: Non, pas une façon de s'asseoir.
3: C'est la queue qui les trahit.
0: Non plus.
5: Les chats courent.
4: Ah, si, c'est leur façon de se lever.
0: Non plus.
3: Ils mettent la patte droite. Ils sont droitiers les mâles.
0: Excellente réponse. Alors c'est l'inverse, mais c'est quand même une excellente réponse de Monsieur Baffy.
3: On a plus vite fait de regarder les couilles, pardon.
0: Les chats sont gauchers, les chattes sont droitières.
3: Bah, je savais pas.
5: Alors. Alors elles mettent la patte de droite en avant.
0: Exactement. Le chat mâle va mettre d'abord sa patte gauche pour descendre l'escalier.
2: Bah, là, vous avez mis votre patte droite.
1: On a dit mâle. On a dit mâle.
0: Comment vous dire?
1: Vous avancez.
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0: Pour Margot Daumont, qui habite Russange en Moselle, est-ce que vous pourriez retrouver le nom de ce roman très célèbre? Ça va être très, très, très facile. Il s'agit de retrouver un roman dont le narrateur s'appelle François Serel et il nous raconte l'histoire d'Augustin, son camarade de classe.
7: Le Grand Maulne.
0: Le Grand Maulne. Ouais. Bonne réponse de Paul Alcarat. Ça s'en fait une. Deuxième question littéraire pour Ronald Coutinho. Je monte d'un cran le niveau
7: Philippe
0: à chaque
7: Coutinho
0: fois. Non, Ronald Coutinho. Il habite Saint-Nicolas dans le Pas-de-Calais. Dans quel célèbre roman trouve-t-on le torero Pedro Romero?
1: C'est un roman espagnol.
0: Un roman espagnol, ça se passe en Espagne, mais c'est pas espagnol.
8: Mort dans l'après-midi.
0: Pardon.
8: Mort dans l'après-midi.
0: Mort dans l'après-midi.
1: Non, pas
0: dans
1: le cadre. Torero, comment il s'appelle?
7: Romero.
0: Pedro Romero.
9: C'est pas dans le cadre d'une émission Interville?
0: Non, pas du tout.
7: Est-ce que c'est Hemingway?
0: Alors, c'est Hemingway.
7: Mais c'est un jour de fête?
0: Non.
1: Non.
7: Paris est une.
0: Non plus.
7: Non, c'est.
1: Mort dans l'après-midi.
9: Buffet à volonté.
7: Non.
9: Tiens, Blau Chan. Ah, bah, Blau Chan.
7: Le vieil homme est là.
1: L'or.
9: L'or du café.
1: Non.
0: Ah oui,
9: La Dieu aux armes,
0: non.
1: Pour qui sonne le glas?
9: Manque de Coronas.
0: C'est le premier roman d'Ernest Hemingway.
9: Le soleil se lève aussi.
0: Bonne réponse de Jean Benguigui.
3: Bravo.
0: Vous auriez pu d'ailleurs me le donner
9: pas sous le soleil, hein, Stevie.
0: En version originale, The Sun Also Rises. Wises, j'imagine. The Sun Also Rises. C'est la version, évidemment, américaine, mais c'est Le Soleil se lève aussi en version française. Pour Madame Grappin, retrouverez-vous le nom de ce célèbre roman dans lequel le héros principal, Monsieur Smith, Winston Smith.
7: 1984.
9: Orwell.
0: D'Orwell. Excellente réponse. Excellente réponse de Paul Elkarat et Sébastien Thoen.
7: On a demandé le roman, mais bon.
0: Mais il a dit 84, c'est lui qui a trouvé le titre. Une fois qu'on a dit 1984, c'est vrai, Thoen, que c'est facile de dire George Orwell. Attention, plus compliqué encore. Je vous demande de retrouver le nom de ce célèbre roman et aussi le nom de l'auteur. Un roman publié en 1975. Pour ce roman, l'auteur a reçu le prix Romulo Gallegos. C'est un roman à la fois mythologique, philosophique, fantastique, qui explore les racines de la découverte du Nouveau Monde par un empire espagnol sur le déclin. Le roman commence et se termine à Paris à la veille de l'an 2000, alors que le monde fait face à un problème de surpopulation auquel une solution radicale est opposée.
9: Le nazisme.
0: Pardon ?
9: Le nazisme ?
0: Le nazisme, non. Non. Le personnage central du roman s'appelle le seigneur Castillan Philippe Et il y a une multitude de personnages assez incroyables, comme par exemple la mère de ce seigneur, inspiré de Jeanne la Folle, sa femme, Isabelle, trois
1: Cent
0: frères.
1: Ans de solitude ?
0: Cent ans de solitude, non.
4: C'est un roman espagnol ?
0: Alors, espagnol, non.
1: Amérique du Sud.
0: Mais on est en Amérique du Sud, puisqu'il s'agit d'un auteur mexicain.
4: C'est Fuentes, c'est Carlos Fuentes.
0: Et le titre du roman ?
4: Alors,
9: La Folie des Grandeurs ?
4: Je l'ai lu.
1: Oh, effectivement. La famille, un truc comme ça.
0: Carlos Fuentes.
9: Ah, la famille Bellios.
4: Je l'ai. Ah, oh, c'est vachement connu. Merde.
0: Ah bah oui, c'est vachement connu.
9: La famille Tacos, la famille Tacos.
8: Est-ce que ça a été adapté au cinéma?
9: Ah, oui, il s'appelle La Boum.
0: Non, ça n'a pas été adapté.
9: Claudio Pinotto.
0: Non,
9: c'est ça, c'est des questions comme ça qu'il faut poser. Vous nous posez des questions sur des livres qui ont 500 ans alors qu'on est né il y a 20 ans.
0: Ah bah non, non, il a été publié en 1975.
4: Terra Nostra.
0: Comment?
4: Terra Nostra.
0: Terra Nostra de Carlos Fuentes.
10: Bravo.
0: Ah bravo. Non, elle est vraiment forte.
8: Ah, ouais, ouais, ouais. C'est sûr, c'est sacré.
9: Oh là là, elle est fidèle, mais elle répond bien.
0: Je monte encore d'un cran. Il s'agit cette fois de retrouver un célèbre roman qui retrace l'enfance jamaïcaine d'une jeune créole, son désastreux mariage arrangé à la Dominique, sa folie ensuite recluse dans un manoir anglais. Le personnage central est Bertha Mason. C'est évidemment un très grand roman qui a reçu de nombreux prix. Et je vous demande, non pas le titre du...
7: Les Sargasses ?
0: Comment vous dites ?
7: C'est une dominicaine blanche née à Roseau.
0: Oui.
7: 1890-1979.
9: Son signe astrologique. Qu'est-ce qu'il prend ?
7: Alors,
9: moi, je vais goûter.
7: C'est des Sargasses.
0: Oui.
1: La mère des Sargasses.
0: Non. Non,
9: les Sargasses, c'est imbécile.
7: C'est, l'auteur, c'est Jean Rhys.
0: Exact.
10: Il oh, c'est déjà pas mal, Paul.
7: La, non.
4: Non, non, non.
7: Je l'ai, c'est.
0: Ça se termine effectivement par des Sargasses.
9: Le désert des Sargasses?
7: Non. C'est un nom pour désigner une fille.
9: La craquette des Sargasses?
0: Vous devriez deviner, je vous ai dit qu'elle termine recluse dans un manoir et anglais.
8: La prisonnière des Sargasses.
0: La touche finale a été donnée par Yann Folli, mais bravo à Paul Elkarat.
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0: C'est une question d'éphéméride d'ailleurs, puisque c'est l'anniversaire aujourd'hui, les 75 ans de Julia Migenes, qu'on a pendant longtemps appelé d'ailleurs Julia Migenes Johnson. Ça, Madame Bachelot, vous pouvez dire à vos camarades...
12: C'est une chanteuse,
0: cantatrice,
12: oui, mais enfin, chanteuse, si
0: Carmen.
12: Elle a en particulier tourné dans le Carmen.
0: Voilà. Cinéma. Grande cantatrice américaine, qui était soprano, qui est toujours, j'imagine, bon, à 75 ans, je pense qu'elle n'exerce plus beaucoup. Vous me confirmerez, Madame Bachelot?
12: Oui, on l'entend plus, effectivement. À 75 ans, c'est rare.
1: Hein, il n'a pas arrêté, soprano, il chante encore. Excusez-moi cette précision, mais ça me paraissait important de préciser.
12: Signale que Carmen, c'est pas un rôle de soprano, c'est un rôle de mezzo.
1: Ah non, mais.
7: C'est Micaela la soprano.
9: Oh la honte!
1: Et les métiers libanais, hein.
10: Tu dis pas ça?
7: C'est Micaela la soprano dans Carmen.
12: Ouais, exactement.
0: Bah écoutez, je vois marqué en tout cas sur le CV de Madame Migenes.
12: Mais c'est de temps en temps chanté par des sopranes.
0: Johnson, tessiture, soprano, voyez-vous. Ah,
7: c'est le même qui a fait la question sur les Jeux Olympiques.
0: C'est moi, vous pouvez vous adresser à moi.
12: Bon, alors c'est quoi la vacherie?
0: La vacherie, c'est que même... D'abord, on peut quand même lui souhaiter un bon anniversaire.
9: Bon anniversaire.
0: Julia Migenes Johnson, 75 ans.
10: Dis soprano.
0: Je crois qu'on ne doit plus dire Johnson, d'ailleurs. Hein. Je crois qu'elle veut qu'on dise Julia Migenes maintenant.
7: Elle doit être divorcée.
0: Ouais, parce que... elle a été mariée 4 fois. Et divorcée 4 fois. Je crois qu'on a moins entendu parler d'elle ces dernières années parce qu'elle appartenait à l'église de la Scientologie. Et on va dire que ça a un peu nuit à la fin de sa carrière.
13: Elle s'appelle Miguenes Cruz.
0: Rulia Miguenes, qu'est-ce que vous dites?
13: Elle s'appelle Miguenes Cruz maintenant.
14: Travolta.
0: Ah oui, avec Tom et Travolta peut-être.
4: Tom Cruise, ça lui a pas nié.
0: En tout cas,

0: Elle est née à New York, William E. Guinness, le 13 mars 1949. Ça vous confirme bien qu'elle a bien 75 ans aujourd'hui. Et elle avait fait un spectacle chez nous en France qui s'appelait Diva au bord de la crise de nerfs. Un one woman show pour lequel elle avait fait appel à quelqu'un chez nous en France. Mais de qui s'agit-il?
1: Un auteur?
0: Un auteur, oui, oui, absolument.
1: Français?
0: Français, oui, absolument.
2: Mort?
0: Qui est mort? Non, qui est vivant. Non,
1: en quelle année?
3: Houellebecq.
0: En 98, William E. Guinness a fait appel à...
4: Oh, moi, ça, je sais pas.
0: Comment ça, vous savez pas?
4: Ben non.
0: Mais quand c'est pas, on cherche quand même.
4: Non, mais parce que vous dites c'est une vacherie, parce que Bachelot, elle saura pas, donc je confirme que je sais pas, donc que vous êtes vengé, donc voilà, ça va bien.
5: C'est bien les ministres.
6: Oh là là,
5: pas
6: combattu. Est-ce que c'est un auteur de chansons?
0: Et je le mets où, le chèque RTL de 300 euros?
4: Vous le mettez où vous voulez.
6: C'est un auteur de chansons ou un écrivain?
0: Je crois qu'il a écrit 2-3 chansons, mais pas plus.
5: C'est pas
0: Topor, non, non.
1: Volinsky.
0: Non, non. Volinsky, non, non, non. Non.
4: Mais c'est quand même un auteur qui écrit des livres sérieux.
0: Il a fait pas mal de livres sérieux, non. On peut pas
2: Frédéric
0: Dard, non.
1: Cavana,
0: non.
6: Toujours vivant, vous avez dit.

0: Est-ce qu'il a fait de la bande dessinée?
1: Bande dessinée, non, non, non.
2: Des scénarios de
1: quand
2: films.
1: Il était adolescent,
3: est-ce
1: je crois.
3: Est-ce qu'il a été metteur en scène?
1: Metteur en scène, non, non.
0: Dialoguiste.
1: Non. Dialoguiste.
4: Il a rien fait finalement.
2: Scénariste, dialoguiste.
1: Ah, si, il a fait beaucoup de choses.
5: Il a fait des choses pour le cinéma.
1: Pour le cinéma, non.
5: Le théâtre.
1: Pour le théâtre. Le théâtre, oui.
4: Ah. Jean-Michel Ribes.
1: Jean-Michel Ribes, non.
6: Il a été directeur de théâtre.
1: Directeur de théâtre, oui. Il a été directeur de théâtre, oui.
6: Il a été
3: directeur de théâtre.
1: Oui. Oui.
3: On les connaît maintenant, les directeurs de théâtre.
1: Ah, non, mais il n'a pas fait que ça, évidemment.
5: Directeur... Jean-Claude Brialy.
1: Jean-Claude Brialy est mort.
0: Il est mort.
1: Ah, j'ai une mauvaise nouvelle pour vous.
5: Oui, parce qu'il habite le Maine-et-Loire.
3: Olivier Palais des Glaces. Ah, mais directeur de théâtre.
1: Ah non, mais directeur de théâtre, c'est pas ce pourquoi on l'a le plus connu, voyez-vous.
5: Ah, d'accord.
4: Jean Bouquin.
1: Qui ça?
4: Jean Bouquin.
1: Jean Bouquin, non. Non, non.
4: Mais... Théâtre parisien.
1: Un théâtre parisien, oui, absolument. Oui, oui.
4: Oui, Rive Gauche.
1: En 98.
2: Bernard Murat.
1: La cantatrice Julia Migenes a fait appel à lui pour Diva au bord de la crise de nerfs.
0: Mais pour mettre en scène ou pour écrire?
1: Non, pour adapter le spectacle en français, car évidemment,
4: oui,
1: elle l'avait.
4: C'était machin.
5: Elle a joué en anglais.
1: Oui, oui. Diva au
2: Pierre
1: bord.
2: Laville.
1: Pierre Laville, non, pas du tout.
6: Elle l'a joué où?
1: Écoutez, je vais pas vous faire la liste de tous les théâtres où elle l'a joué.
0: Bon, donc c'est un auteur, on joue ses pièces.
1: Ah oui, absolument. Oui, oui, oui, c'est vrai, oui, oui. Qu'est-ce que j'avais dit? Hein, 300 euros de chèque RTL.
4: Ah, c'est fini, là?
1: Ah oui, c'est fini, là, Bernard. Et je me suis bien vengeance sur la Bachelos.
5: Est-ce il que, est mesquin.
1: Est-ce que
5: plus.
1: Quelqu'un aurait une idée dans la salle? Il y a une main qui se lève là-bas. Allez-y, Jean-Philippe Janssen.
0: Il y a une main timide.
3: Ça, c'est vraiment une main qui va te fatiguer.
6: Eh bien, laissez-la lever, Edmund, sinon comment je la retrouve, moi?
2: Peut-être quelqu'un qui a
5: bonjour,
2: vu.
5: Bonjour, comment vous appelez-vous?
2: Clément.
6: Et Clément, quelle est selon vous la bonne réponse?
2: C'est pas vous, Laurent Ruquier?
1: Bravo, monsieur, vous venez de gagner 100 euros.
4: Oh, c'est drôle.
5: C'est pas vrai.
4: Oh, c'est drôle.
3: Vous avez été directeur de théâtre.
1: Alors, je savais que je les aurais.
4: Ah, oui. Oh, c'est drôle.
3: Vous avez été directeur de quel théâtre?
0: Merde, oui.
1: Du théâtre Antoine, quoi, pendant 6 ou 7 ans, monsieur Haas.
4: Oui.
1: Et je me vois encore arriver, alors je vais vous dire, ça a duré 2 jours. Hein. Je me vois encore arriver chez Rudy Amiguenes Johnson, on l'appelait encore comme ça à l'époque, avec son piano. Était totalement folle. Et au bout de 2 jours, j'ai abandonné.
5: Mais c'était pas une question d'art lyrique.
1: Non, mais elle est vraiment mauvaise.
5: Ah, ouais, je suis très mauvaise.
0: Ariel Dombal, tellement elle est de mauvaise foi.
3: Vous avez très bien joué, parce que vous avez même dit sur le truc de la carte de journaliste. Vous avez dit non, mais non, il l'a jamais eu.
1: Bah non, c'est vrai, j'ai jamais eu la carte de journaliste.
3: Mais vous fait comme si vous réfléchissiez.
1: Ah bah oui, bien sûr.
0: Ah bah.
6: Oui, il y a Smith, je trouve.
5: Non, mais c'est. Ah là là là là, c'est un pervers.
6: Quel vicieux.
1: Je suis tellement content de vous avoir eu.
3: Et il y a Bernard Mabi qui a dit, mais il a rien fait ce gars en fait.
5: Ah oui, t'as
1: il
5: raison.
1: Est con ce Bernard.
5: T'as raison.
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1: Une question culturelle pour Claudine Simon qui habite Scorvet-Clairvaux, c'est dans la Vienne. Pourrez-vous retrouver le nom de cette personnalité morte d'une fièvre putride?
5: Fièvre putride.
1: Oui, bah c'est comme ça qu'on disait à l'époque, fièvre putride, et qui hélas ne verra pas évidemment la pièce qu'il venait de terminer d'écrire pendant l'été 1764. Il faudra attendre 2 siècles.
2: Rameau. Jean-Philippe Rameau.
1: Ben oui. Bonne réponse, oui, Jean-Philippe Rameau.
2: Ça pouvait être des gens qu'on connaît, ça
3: m'arrange. Ah non, mais Rameau. Bah,
2: les Indes Galantes, c'est très cool.
1: Jean-Philippe Rameau, enfin, vous connaissez Rameau, Verlaine.
2: Rameau.
3: Ouais.
1: Non, Jean-Philippe Rameau, c'est un musicien, monsieur Palma.
2: C'est l'un de nos plus grands musiciens français.
1: Oh, mais bien sûr.
5: Quand on y est.
1: Bah oui.
5: C'est le plus connu.
1: Castor et Pollux.
2: Les Indes Galantes.
1: Les
0: galantes surtout.
1: Castor et Pollux, ça vous dit rien? Castor et le manège enchanté, ça vous dit quelque chose?
0: C'était génial.
1: Et bah, vous prenez Pollux dans le manège enchanté, vous prenez le père Castor, vous les réunissez.
2: En Inde.
3: Oui. Et ben ça donne Sheila.
8: Comme les rois mages
2: en Galilée
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1: Pierre Palmade. Ouais. Pierre revit parce que ça il connaît.
0: Non mais ça il aime bien, il aime.
9: J'ai la réponse.
1: Une question.

0: question pour Patrick Lacoste, qui habite Saint-Médard en Jalles, on est en Gironde. Oui. Si vous allez à Caen, au musée des Beaux-Arts, vous allez voir une incroyable chaussure. Laquelle?
1: Ah, la chaussure de Berthaud Grandpied.
0: Ah, la chaussure de Berthaud Grandpied, non.
2: C'est drôle.
0: Déjà, il n'y en a qu'une seule, il n'y a pas la paire.
3: Ah, c'est quelqu'un de vieux qui est mort.
0: Ah, c'est quelqu'un qui est mort. Oui.
1: Il était unijambiste.
4: C'est un sabot.
0: Ah, c'est pas un sabot, non.
1: Ah, c'est la chaussure de Sarah Bernard.
0: La chaussure de Sarah Bernard, non.
3: C'est quelqu'un qui est natif de Caen.
0: Ah non, pas du tout.
2: Elle avait cette personne n'avait qu'une jambe.
0: Ah non, non, elle avait deux pieds.
4: C'est une sainte.
0: Et deux souliers, mais tel Cendrillon.
4: Elle, oui, elle a ça perdu.
0: Elle perdit. Un de ses
3: en escale.
0: Souliers.
4: Est-ce que c'est une sainte?
0: Une sainte, non.
5: Est-ce qu'elle est en bon état, la chaussure?
3: C'est une femme?
0: C'est une femme, la chaussure d'une femme, oui.
3: Elle a vécu...
1: Est-ce qu'elle est
3: elle a
1: Jeanne d'Arc?
0: La chaussure de Jeanne d'Arc.
1: Bah non, elle a brûlé.
4: Est-ce que c'est une chanteuse?
0: Ah non, non.
3: Non, c'est une peintre?
0: Une peintre non plus, non.
2: C'est une personnalité de Caen ou de Normandie?
0: Ah, ce n'est pas du tout une personnalité de Normandie, je pensais à un hasard.
2: Ah, pourquoi elle est là-bas?
3: Par contre, de Caen avec Q-U-A-N-D. Une personnalité de Caen.
0: Ah non, je veux pas vous donner la date, là. Alors là, ça va un peu, hein.
4: Alors,
5: c'est le chausson de Marie-Antoinette.
0: Pardon?
5: Le chausson de Marie-Antoinette.
0: Bah, alors oui, attendez, mais attention. Plus précisément que ça. Mais
5: elle a... avant sa condamnation, un truc
2: non,
5: comme ça.
2: Non, elle en a perdu une en route en allant à l'échafaud.
0: Exactement. Ah. C'est la chaussure qu'elle perd en montant sur l'échafaud. Bonne réponse d'Esteban et Julie Leclerc.
5: Ah ouais, on fait un tandem.
4: Ouais.
5: Presque un duo.
0: Ah non, mais c'est une belle histoire parce que d'abord elle refuse le fameux curé, l'abbé Girard, qu'on lui propose pour se confesser avant de monter sur l'échafaud parce que elle connaît pas ce curé, elle a pas envie, puis elle se méfie, elle a lu le rapport Sauvé. Et donc, elle veut pas se confesser au curé Girard. Alors, pas de prêtre, pas de confession, on l'emmène sur une charrette qui roule lentement à travers la foule. Il y a 30 000 hommes de troupes qui sont là, qui forment une haie tout au long du parcours de Marie-Antoinette qui va jusqu'à l'échafaud. Vers midi, le véhicule apparaît enfin sur la place de la Concorde. Hein, c'était sur la place de la Concorde, ça s'appelait la place de la Révolution à l'époque. Elle descend de la charrette, Marie-Antoinette. Et là, elle gravit l'échelle menant l'échafaud et elle perd un de ses souliers. Rendez-vous compte.
6: Ça a dû la contrarier.
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0: Qu'est-ce que vous allez faire, Chantal, là-dessous à la fête à Neuneu, alors?
8: Oh, je suis ravie, je suis la marraine de la fête à Neuneu.
0: Et le parrain, c'est Elise et Moon, je vois. Moon. Vous êtes couple avec Elise et Moon, maintenant.
8: Pas encore, mais j'ai pas tellement l'attention, si tu veux. Non, c'est pour l'association Coucou Nouvelle.
0: Vous ne voulez pas, Elise et Moon?
8: C'est pas mon style d'homme.
0: Vous êtes antisémite?
8: Oui.
0: Elle dit oui, en plus.
9: Bah oui. Franchement, qui ne l'est pas, à part Mélenchon?
0: Donc, qu'est-ce que vous allez faire à la fête à Neuneu, alors?
8: Eh bien, je suis marraine et... je suis marraine, en fait.
0: Bah, très bien, voilà, oui.
10: Je pense qu'elle ne sait pas encore ce qu'elle va faire là-bas.
8: Non, je vais faire le manège.
0: Vous allez faire les attractions,
8: Mais peut-être la femme la plus drôle du monde dans une cage. Ah. Non.
9: Ah, la femme à barbe, la femme à barbe.
8: J'ai très peur des gros manèges.
0: À moins que vous soyez figurante dans le château hanté.
8: C'est gentil.
10: C'est pas gentil,
8: ouais. Pourquoi pas?
9: Avec son balai.
8: J'avais fait ça à la foire de Lille, je me souviens. J'avais fait le train fantôme. Chercher du boulot, on m'a dit, si tu veux, tu fais peur aux gens, tu les chatouilles quand le petit train passe dans le train fantôme.
0: Ah, c'est un vrai travail, ça.
9: Oui. Qu'est-ce que tu gagnes dans ce cas-là? Il y a un peu de sous? C'est quoi, ils te payent en pommes d'amour?
8: Rien du tout. Et donc, alors,
0: vous avez répondu très vite, là.
8: Non, attendez, c'est une association Coucou Nouveau Loup pour les enfants à l'hôpital, pour aiguiller l'hôpital.
0: Ah oui, on les connaît, les associations.
9: Va à l'hôpital, va pas la fête à Nounou, non?
0: Coucou Nouveau Loup.
8: Coucou Nouveau Loup. Et donc,
0: ça sent l'escroquerie.
8: Laissez-moi parler. Donc, alors, je chatouillais les gens qui passaient dans le train. Et un jour, il y a un farceur, il m'a emmené avec lui dans le train, si vous voulez. Donc j'avais été démasqué.
10: J'ai pas compris l'histoire.
9: Il est bien, ce manège.
8: Il y a pas vraiment de chute, mais ça change pas.
0: Non, en revanche, dans les attractions, parfois, il y en a des chutes, dites-moi.
8: Ah oui, mais non, mais c'est dangereux.
0: Accrochez-vous, quand même.
8: J'avais fait le tapis volant. Vous connaissez le tapis volant?
0: Ah oui, oui, oui.
8: C'est un tapis qui bouge comme ça, d'un côté et de l'autre. Et j'avais laissé mon sac par terre.
0: Ah oui.
8: Mon sac s'est vidé. Et toutes mes affaires s'en allaient à droite, à gauche, etc. C'était terriblement déstabilisant.
0: Une bonne marraine, donc, voilà. Pour la fête.
8: Il paraît que vous allez venir.
0: Oh, dites... Non, je vais pas, parce que...
10: Qu'est-ce que vous avez à faire ce jour-là, Laurent Ruquier?
0: Ça m'intéresse pas.
8: Oh, les gens sont contents.
0: Ah oui, oui, bon, on verra.
8: J'aimerais tellement vous venir avec moi.
0: C'est où?
8: pelouse de la muette.
0: À la muette.
8: Métro, la muette.
0: Ben continuez comme ça.
9: Mais attends, mais...
8: Non, c'est bien, la fête.
9: C'est pas très sympa parce que c'est pelouse de la mouette, c'est bois de Boulogne. Elles vont aller où, les putes, s'il y a la fête?
8: Non, mais elles sont de l'autre côté.
9: Ah oui, c'est... Ah, pareil, pareil, c'est ce qu'on m'a dit.
0: Ça tombe bien, on peut faire des pierres de couilles.
8: Elle est fort. C'est sympa, la fête.
0: Alors, je voulais dire à Jonathan, parce qu'on s'est pas revu depuis mon retour de Chine. Je sais que je bassine un peu tout le monde avec mon voyage en Chine. Mais ça m'a tellement marqué. Et c'est vrai que Joyce est une spécialiste de ce grand pays et elle parle couramment. Et alors, évidemment, dès que je suis arrivé là-bas, qu'est-ce que j'ai fait? La première chose que j'ai fait,
6: Vous avez chanté Ça ira.
0: Alors, pas seulement ça, mais c'est que j'ai montré des vidéos de vous en demandant à tous les Chinois s'ils vous connaissaient.
6: Et alors?
0: Il y a un guide qui vous connaissait, pas tous, hein, mais il y a un guide sur trois qui vous connaissait. C'est déjà pas mal. Sur 1,4 milliard. Un guide sur trois qui vous connaissait. Et alors, mieux que ça, c'est que même ceux qui vous connaissaient pas, je leur faisais écouter les chansons.
6: Vous étiez mon attaché de presse en Chine.
0: Ouais, en mandarin. Et ils disaient, elles chantent très très bien notre langue.
6: Oh, c'est
0: ça m'a fait plaisir. J'étais touché. Je disais, je la connais, je la connais.
9: Et c'est-à-dire, quand t'es là-bas, tu chantes en chinois ou en mandarin? Tu chantes pas en français?
6: Oui, en fait, j'ai fait l'équivalent de la Star Academy chinoise. Ouais. C'était de fin février à fin juin.
9: Star Academy Ming.
6: Voilà.
0: Non, non, donnez-nous un petit exemple de chinois pour tout le monde, pour montrer au public que je n'invente pas ce que je dis.

0: C'est chouette, hein, quand même. Et vous, Orlinski, vous êtes connu là-bas comme artiste?
1: En Chine, très très très connu. Ben, 1,4 milliard. Moi, c'est des signes qui sont d'argent, donc forcément.
0: Non, mais on trouve vos œuvres
1: oui,
0: dans
1: beaucoup
0: les...
1: de copies.
0: Dans les galeries.
1: On trouve beaucoup de copies.
2: C'est pas leur genre, c'est pas leur genre.
1: T'en trouves partout. Non, il y a beaucoup de copies. Ben, si, en Asie, un vrai marché, mais il y a un gros marché de la copie, un marché de l'original.
0: Parce qu'il y a tout un quartier à Pékin qui est justement un quartier de galeries d'art.
1: Ouais.
0: Et franchement, c'est chouette, hein, je vous jure.
1: Ouais, c'est super.
0: Ah ouais.
3: Vous êtes allé quand en Chine, les polis?
4: Mais cet été,
0: j'y suis allé pour la dernière braderie.
2: Alors, j'ai une blague sur les Chinois. Vous savez pourquoi les Chinois ils sont toujours joyeux dès le plus jeune âge? Parce qu'en Chine, on rit quand on est.
5: Allez bien.
0: Allez, une première citation, et ce sera cette citation pour Georges Domerge, qui habite Poublaz-Lanec. Vous aurez compris que c'est en Bretagne. Qui a dit, maintenant, sur les bouteilles de vin, ils écrivent, attention, l'alcool est dangereux pour les femmes enceintes. Entre nous, si l'alcool n'existait pas, il y aurait beaucoup moins de femmes qui seraient enceintes.
4: Coluche.
0: Non, pas Coluche.
3: C'est récent, c'est...
0: Ah oui, c'est une copine à nous, d'ailleurs.
2: Ah, Foresti.
0: Qui vient de temps
2: Michel
0: en temps.
2: Bernier. Christine Bravo,
0: Bernier. Pas Michel Bernier.
4: Isabelle Mergault?
0: Pas Isabelle Mergault.
3: Charlotte de Turckheim.
0: Charlotte de Turckheim, bonne réponse de Chantal là-dessus. Pour Ludivine Moniaud, qui habite Saint-Apollinaire, qui a dit « Un consultant, c'est quelqu'un qui connaît 129 positions du Kama Sutra, mais qui ne connaît aucune femme. » C'est pas mal. Hein.
6: C'est pas mal. C'est
4: un vrai théoricien.
0: Alors, ce n'est pas Coluche. C'est quelqu'un, évidemment, qui a dit ça à propos des consultants sportifs.
2: En un mot, consultant.
0: Consultant de football, évidemment.
2: Ah oui, d'accord.
6: Thierry Roland.
0: Pas Thierry Roland.
3: Il est mort, il est vivant?
0: Alors, il est toujours vivant.
6: C'est un commentateur?
0: Alors, je crois qu'il a jamais commenté. Ou alors, peut-être une fois, mais c'est pas sa spécialité.
3: C'est un journaliste.
0: Il est plutôt silencieux.
4: Il consulte.
2: Ah, Adil Rami.
0: Et il dit des phrases comme ça de temps en temps.
6: Ah, c'est...
0: Mais effectivement, c'est un ancien footballeur.
6: Mais oui, il est entraîneur maintenant.
0: Alors non, je crois qu'il n'est... il est comédien maintenant.
2: Mais il est connu ou pas?
6: Le Boeuf.
3: Non, il est marié avec la comédienne qui est au français.
0: Absolument.
2: Michel voilà. Télizarazou.
3: Un brin assez sexuel. Enfin, sexy, je veux dire.
5: elle a très faim, Laurent.
0: Moi, je vais pas la fête à d'honneur. Je n'ai pas envie qu'elle touche au mien.
4: La fête où, neuneu?
0: Il a été fâché avec l'équipe de France de football pendant longtemps.
2: Louis Cantona.
3: Cantona.
0: Ah oui. Qui a dit Eric Cantona? C'est Richard Orlinski. Bonne réponse de Richard Orlinski. Mais oui, bien sûr, c'est Eric Cantona. Une autre citation.
3: Là, j'ai gagné, non?
0: Non, c'est pas vous qui avez gagné.
3: C'est Richard. Enfin, j'ai mis sur la piste.
0: D'accord, mais enfin...
1: Ouais, c'est pas mal d'avoir mis sur la piste.
0: On va pas récompenser tous les Alzheimer le même jour. Pour Virginie Flore, qui habite Nantes, qui a dit « Maintenant que je suis vieux, quand je parcours un cimetière, j'ai l'impression de visiter des appartements.

0: pas drôle. C'est ancien.
1: C'est récent.
2: Ah, c'est pas tout récent. C'est quelqu'un qui est mort en 1957 et qui fut d'ailleurs un des rares politiques académiciens. Il n'y en a pas eu tant que ça.
0: C'est vrai, ça manque aujourd'hui.
3: Édouard Herriot.
2: Et c'est Édouard Herriot. Oh. Excellente réponse de Franck Ferrand.
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2: J'ai une autre question pour Alexandre Legendre qui habite Civray dans la Vienne. Hier, trois comédiens ont joué un extrait de Tartuffe de Molière les uns après les autres. Mais dans quelles circonstances?
3: Ils ont fait ça en France, j'imagine.
2: En France, c'était en France.
3: À Paris,
2: oui. À Paris, oui, c'était à Paris.
3: Au Palais de Tokyo.
1: Un concours?
2: Un concours, non, pas du tout.
3: C'est dans un théâtre?
2: Mais d'ailleurs, on les a interrompus. Hein. On leur a dit de ne pas continuer.
3: Parce que c'était pas bien?
2: Trois comédiens ont défilé pour réciter chacun à leur tour un extrait de Tartuffe de Molière.
6: Ils ont perturbé un événement politique.
2: Non.
6: C'est pour de l'humanitaire?
2: De l'humanitaire, non.
7: Pour faire chier.
2: Pardon.
7: Non, pardon.
2: Écoutez, j'ai dit pardon, mais en fait, j'ai très bien entendu. Vous avez dit pour faire chier. Oui, la réponse
7: ça,
2: est oui.
7: C'est pour ça
3: qu'on les a interrompus.
6: Sous les fenêtres de Sarkozy?
2: Non, pas sous les fenêtres de Sarkozy.
6: Pour faire chier un homme politique.
2: Alors, un homme politique. Il y a un lien avec un homme politique, en tout cas.
6: Avec Mélenchon.
2: Mais là, pour le coup, il n'était pas présent.
3: Mais c'est pour gâcher une manifestation, un événement, ou plutôt vraiment...
2: Pas pour gâcher une manifestation, mais...
1: Pour illustrer?
2: Oui, pour illustrer. C'était une sorte de performance artistique, on va dire.
6: Pour un anniversaire?
2: Pour soutenir un autre artiste. Vous voyez, je vous aide un peu.
6: Quelqu'un qui a été censuré.
2: Alors, censuré, c'est pas le mot, mais ça se passait...
6: Ah, pour Piotr, l'artiste russe, Piotr, je prononce
1: pas. Ah oui, Piotr.
6: Celui qui était accusé d'avoir balancé la bite à Griveaux.
2: C'était effectivement le procès de celui qu'on qualifie d'artiste, hein, c'est ainsi qu'il se présente. Voilà. Piotr Pavlensky, c'est son nom, qui avait diffusé la vidéo de Monsieur Griveaux.
6: C'était du bricolage, c'était des travaux manuels.
2: Oui, c'est vrai. Et en tout cas, hier au tribunal, comme c'est un artiste et qu'il aime les performances artistiques, il avait appelé à la barre pour témoigner en sa faveur des copains comédiens qui ont récité Tartuffe de Molière, et à plusieurs reprises, le juge du tribunal leur a dit « Il ne s'agit pas d'un spectacle, mais d'un procès ». Bonne réponse de Vincent Dedienne. Il a d'ailleurs été condamné au bracelet électronique, à 6 mois de prison.
1: Pour... Il le met où?
3: Ça c'est Griveaux qui le met quelque part.
2: Tout le monde l'a vu, cette vidéo.
1: Écoutez, moi je l'ai vu, mais je peux vous dire qui me l'a montré.
2: Ah, qui?
1: Griveaux. Eh ben, vous.
3: Mais je l'ai pas vu, moi. Moi, Laurent, je ne l'ai pas vu. Je l'ai
2: cherché.
3: Pour
2: une fois qu'on pouvait dire d'un politique que, d'habitude, on dit qu'il brûle rien. Là, au moins.
3: Non, mais il y a eu beaucoup de commentaires sur la taille et tout. J'ai cherché, mais je n'ai pas trouvé, moi.
2: C'était plutôt à son avantage, n'est-ce pas, Christine?
1: Absolument, parce que. Parce que grâce à vous, moi aussi, je l'ai.
3: Mais. Laurent, c'est lui qui
1: nous l'a montré.
3: C'est Piotr ou c'est vous qui avez diffusé les vidéos?
2: Tout le monde se montrait ça à cette époque.
6: Pas moi. Moi, je faisais pas partie du groupe WhatsApp à qui vous l'avez envoyé.
3: En tout cas, sur cette personne, c'est vous. Mais...
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2: Si vous avez lu le Figaro, vous saurez...
7: Normal.
2: Qu'est-ce que vous dites?
7: Mais évidemment qu'on l'a
8: lu. Ah oui, on se lève à 6h du matin tous les jours après la presse.
7: Moi, je m'endors avec Valeurs Actuelles et je me réveille avec le Figaro. Et parfois, il y a un petit Coran au milieu pour rigoler. Ça va, les Français?
2: Alors, la question...
7: On tord, c'est pas possible.
2: Que j'ai retrouvé dans le Figaro, je vais vous donner des pays et des chiffres. À vous de me dire à quoi ça correspond. 5 en Suisse, 6 en Allemagne, 12 en Irlande, au Portugal ou en Italie, et 8 chez nous en France.
1: Ok. Des jours de congé?
2: Précisément.
1: Ah bah je sais pas.
2: Des jours fériés, non? C'est pas des jours justement.
1: Ah, c'est pas des jours. Ah, des jours. Des heures.
7: Des semaines.
2: Des semaines, mais alors quoi?
7: Congé paternité. Ah.
2: Mais non, non.
7: Maternité.
2: Non plus.
7: Yel.
2: Non. Vous êtes tout prêts.
9: Des vacances scolaires.
2: Alors lesquelles?
10: Des grandes vacances.
9: Pas des vacances...
1: D'hiver.
7: D'été.
9: Attends,
7: d'été.
9: Ah, je suis en panique.
7: Ah, quand t'as pas de texte, c'est dans la merde, l'autre.
9: Ah, bah oui, bah oui.
7: Ah, y a pas un souffleur et un grand remetteur en scène comme Laurent Ruquier dans la merde.
6: Oh, elle est con, la choconde, hein.
2: Mais vous l'avez dit,
9: les congés scolaires.
2: Non.
7: Oh. Les vacances d'été.
2: Les vacances d'été.
7: Hey,
2: réponse de Sébastien Thoen.
9: Non, bonne réponse de Sébastien Thoen. Je vais tout donner.
7: Voilà, c'est tout.
2: Non, mais il faut être précis, chère Karina, pardon.
9: Oh, ouais.
7: Mais effectivement. Oui.
1: Oh, c'est quand même elle, c'est la Joconde qui a trouvé.
9: Bah, oui, quand même.
7: Oh, enlève cette bite sur ton épaule.
6: La sororité.
7: Et tu répondras bien.
2: Oui, il s'agit des vacances d'été, puisqu'Elisabeth Borne, effectivement, a mis ce sujet sur la table. Elle trouve que les vacances d'été sont trop longues. C'est 8 semaines chez nous en France.
1: Ça fait 2 mois.
2: Oui, à peu près, oui.
7: Allez. Bonne réponse, Chantal, là-dessus.
2: On ne peut rien vous cacher, Chantal. Hein.
10: Non mais c'est énorme, sérieusement, c'est énorme pour ceux qui ont des enfants, 8 semaines, s'en occuper en 8 semaines, c'est, bon je le sais, j'en ai 4,
2: ah oui.
10: C'est un enfer absolu, alors on a trouvé un rythme, quand on est en vacances avec eux, on les lève à 11h et on les couche à 4h. Et entre temps ils font une sieste, tu vois, comme ça on a...
9: Non mais pour les parents divorcés c'est bien 8 semaines, faut
2: ah oui,
9: pas enlever ça. Bah parce que ça fait un mois chacun.
2: Ah oui, chacun un mois. Mais on n'est pas les
7: fonctionnaires, ils ont plus encore.
2: Vous l'avez noté, on n'est pas les plus grandes vacances d'été d'Europe,
6: oui, hein, oui,
2: puisque
6: oui, oui.
2: Ils ont 12 semaines au Portugal, en Italie.
6: C'est normal.
2: Mais
6: ça se voit. Ouais, quand on lance un chantier, tout ça en douille. Mais il y a toujours les problèmes parce que ça fouille. Alors tu mets un peu de crépi, un peu d'enduit, ça met une semaine à fondre.
2: Après
6: tu fais un trou.
2: En revanche,
6: après c'est 3 semaines. Les résultats, t'es en septembre, t'as lancé la véranda en juin.
2: En revanche, les petits Suisses n'ont que 5 semaines.
7: C'est normal, avec toute la thune qu'ils ont.
2: Et 6 pour les Allemands. Mais attention, là, on parle que des grandes vacances d'été. Nous, c'est vrai qu'on est recordmen de vacances parce qu'il faut dire qu'on a beaucoup de vacances tout le reste de l'année aussi par rapport aux autres
7: pays. Et les autres, ils ont combien, genre hiver, ils ont combien? Parce qu'on a 15 jours l'hiver, 15 jours à Pâques.
2: Au total, finalement, c'est vrai qu'on est un des pays champions d'Europe en termes de vacances, mais pas sur les grandes vacances d'été, sur l'ensemble des vacances sur l'année. Voilà ce qu'il faut savoir.
7: On bosse tellement aussi.
2: Un article du Figaro de Caroline Beyer aujourd'hui. Madame Borne, évidemment, met en colère les professeurs.
6: Elle met en colère tout le monde.
2: Ah oui, vous trouvez?
6: Tout le temps, bah oui.
7: Oh non, c'est pas vrai.
6: Bah depuis qu'elle était dans l'ancien gouvernement avec ses 49.3, elle agace. Moi,
7: elle
6: la voit, elle m'agace.
7: Elle est sympa.
6: Peu importe ce qu'elle dit, mais elle m'agace.
1: On va lui dire.
6: Je suis pas concerné par les vacances scolaires, je m'en fous. Mais rien qu'elle les dit, elle est
7: Elle est super dans Gazon Maudit, tu l'as vu?
1: Ça va tout changer.
7: Ah non, c'est Balasco, je la confonds, moi, à chaque fois. Moi.
1: Ça va tout changer pour elle.
2: Mais pourquoi vous vous énervez contre Madame Borne?
6: Ah, je ne sais pas, c'est devenu physique, elle me fait. J'ai le poil qui s'hérisse quand je la vois.
7: Pourtant, elle devrait te plaire, là, on sent là un mec.
6: Non, mais elle plaît beaucoup à ma sœur.
1: Elle est mignonne.
7: Non, mais elle est super. Moi, j'ai fait une émission avec elle, l'émission de votre ex, là, Léa Salamé.
2: Oui, oui. Et alors?
7: Mais Elisabeth Borne, ouais,
2: vous étiez moins téméraire face à elle. Hein. Ici, on en dit des conneries sur Mme Borne, mais face à elle dans l'émission, que dalle. Hein,
7: Je pense à mon avenir.
2: Ouais.
6: Petite bite.
2: On la ramène moins.
7: Oh, si, j'étais là. Après,
2: ouais, mais enfin, vous lui avez pas dit des horreurs comme vous venez de les dire, vous voyez.
7: Ah bon, mais si, en coulisses.
2: Ah ouais, tu parles. Vous lui avez pas dit dans l'émission, elle est à Salamé. Vous lui avez pas dit à Mme Borne, alors tu ressembles à un mec.
7: J'ai mis la main sur le genou.
2: Alors t'as joué dans Gazon Maudit, alors et ceci et cela.
7: Hein? Mais parce que c'est ici qu'on s'amuse, en fait. Voilà, les autres émissions, on se fait chier.
2: Courageux, mais pas téméraire. Hein,
1: en plus, elle a une vraie vie sexuelle. Je l'ai croisée déjà.
7: Oh là, attention, main la main, qu'est-ce qu'elle a?
1: Main dans la main avec un garçon.
2: Ah oui.
1: À Saint-Tropez, sur la place des Lys, où j'avais organisé une pétanque tous les étés.
2: Qu'est-ce que vous faites à Saint-Tropez?
1: Parce que c'est mon endroit préféré.
2: Ah oui, et vous organisez une pétanque à Saint-Tropez?
1: Oui, je suis toujours la présidente de la pétanque de Saint-Tropez.
7: Ah, tu m'inviteras?
6: On avait déjà fait une
1: pétanque. Oui, si vous voulez.
7: Plaisir.
1: Hein, c'est quand?
6: On a fait une pétanque.
1: Et elle était spectatrice, et voilà, elle était avec un garçon, main dans la main.
6: Et on l'a pris pour le cochonner.
2: Mais attendez, expliquez-moi. Alors, vous invitez des people chaque année?
1: Ah, mais j'avais pas invité Elisabeth.
9: Non, ils sont là.
1: Spontanément derrière la barrière, si vous voulez.
2: Ah, oui, oui.
1: On n'a pas eu le droit de rentrer.
2: et vous jouez alors?
1: Oui, cette année, j'ai très très bien joué.
2: Ah oui, vous êtes.
1: Je ne savais pas jouer, mais on m'a mis deux trapéziens très forts.
2: Oui.
1: Qui m'ont fait gagner, si vous voulez.
2: Mais alors, attendez, vous tirez, vous pointez, qu'est-ce que vous faites quand
11: je
2: vous...
11: Je tire, je pointe, je casse les jeux au moment, et puis je mets ma boule. Il faut mettre sa boule le plus près du cochonnet.
2: Oui, ça c'est le principe, oui.
1: On ne savait pas.

0: un progrès, elle a compris le jeu.
1: Mais je ne sais pas les points, je ne sais pas compter les points, si vous voulez. On les compte pour moi.
0: Ah oui, ah oui.
1: Mais là, j'étais très
2: appuyé. Déjà au bowling,
1: en fait, j'arrive en deuxième.
0: Mais comment vous êtes retrouvée présidente du concours de pétanque de Saint-Trope?
1: Parce que je suis très people, moi, qu'est-ce que vous voulez que je vous dise? Je suis extrêmement connu, moi, tout le monde m'arrête.
0: Ah oui, ah oui.
3: Dans une véranda. Forcément.
1: Bien sûr. Et puis non, puis c'est pour des associations, ouais. Vous voyez.
0: Ouais.
2: Ah oui. Genre, quelle sauce?
4: Pour les enfants.
2: Les amis de Kadhafi, un truc comme ça?
1: Non. C'était Soleil d'enfance,
0: oui,
1: voilà.
0: C'est ça. Pour Soleil d'enfance.
1: Voilà.
2: D'accord.
1: Soleil d'enfance qui offre des minibus pour les handicapés. Donc c'était Artus et moi qui offrions le minibus.
2: Ah oui, j'ai vu, il y en avait une, Émile Louis.
1: Oui, tais-toi.
0: Ah oui, non, vous faites de belles choses l'été.
1: Et Artus joue très bien aussi à la pétanque.
0: Ben oui, ben, vous allez nous faire
1: on
0: la liste.
1: On s'en fout complètement, j'ai gagné pour gagner.
0: Merci en tout cas pour toutes ces précisions,
1: voilà.
0: Cher Chantal.
1: Et ça, c'est ma vie privée, c'est pas la peine d'en parler, vous pouvez couper si vous voulez. Je...
2: Non, c'est passionnant.
3: Ah non, c'est intéressant.
0: Déjà, j'imaginais même pas que vous alliez à Saint-Trope, je sais pas, c'est pas votre genre, vous voyez.
1: Si, mais ça fait depuis l'âge de 12 ans que je vais à Saint-Trope.
0: Depuis l'âge de 12 ans?
1: Mais oui. Ah, oui.
0: Ah, mais vous avez connu Saint-Trope avant même que la ville existe.
1: Exactement.
3: J'adore Saint-Tropez.
5: Avant Brigitte Bardot.
1: Eh bien sûr.
2: Ah, c'est oui. Génial. Et t'as fait Christine, raconte-nous tes vacances au Cap d'Agde. Bien
0: sûr. En fait, il y a Brigitte Bardot et Chantal Latsou à Saint-Tropez.
1: Voilà.
0: Ah oui, les gens viennent voir les deux pour voir. Voilà. Plus ça va, plus d'ailleurs les deux se ressemblent.
1: Ben, j'aimerais bien, parce qu'elle est encore très belle.
0: Ben, je suis d'accord.
2: Elle est sublime. Et avec sa fausse barbe, là, ça lui va bien? Non. C'est pour te faire plaisir, Chantal.
1: Non, chacun a des lieux, des lieux de préférence.
3: Et oui,
1: c'est pas... C'est la Bretagne ou alors c'est quoi? C'est ben
0: savez
1: pas.
0: Moi, c'est écoutez, c'est bien simple. Mes lieux de préférence, c'est je me renseigne où vont les grosses têtes en vacances et je vais ailleurs.
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0: Alors, on parlait tout à l'heure des Jeux Olympiques et de ce qui allait peut-être rester de ces symboles que la France a aimés pendant les différentes cérémonies, même pendant toute la durée des Jeux Olympiques et Paralympiques. Alors, on a évoqué le cheval mécanique, Zeus, on a évoqué les anneaux que Madame Hidalgo aimerait évidemment garder sur la Tour Eiffel, mais il y a aussi les 10 femmes qui étaient apparues lors de la cérémonie d'ouverture dans ce magnifique tableau, sous forme de statues, vous voyez, c'est vrai que on évoque l'idée de réinstaller ces 10 grandes femmes qui ont marqué l'histoire de France, du Moyen-Âge jusqu'à nos jours. C'est Thomas Joly, le metteur en scène, qui avait eu l'idée de ces statues dorées et jaillissant de la scène, pendant que la chanteuse lyrique qui s'appelait Axel Saint-Cyré interprétait la Marseillaise depuis le toit du Grand Palais. Et alors, il y avait des femmes dont on se souvient, hein, je vous demande pas les noms de Simone Veil, de Gisèle Halimi ou de Simone de Beauvoir.
4: Ah ben.
0: Ça en fait déjà 3 en moins.
1: Marie-Antoinette. Marie-Antoinette.
0: Ah non, Marie-Antoinette, on l'a vu.
1: Ouais.
0: Ça fait polémique.
13: Jacqueline Maillan.
0: On a vu la tête coupée de Marie-Antoinette.
1: On l'a vu quand même.
0: Oui, mais c'était pas une des statues qui est sortie
13: de haut. Il y avait une femme guillotinée.
4: Il n'y avait pas l'homme de Gouges.
1: Oui,
13: l'homme de Gouges. Ah,
0: laissez-moi terminer la question.
4: Ouais.
13: Ah oui.
4: Sanofi, c'est avant d'être chez Sanofi.
0: Bernard. Il y en avait 10. J'en enlève 3.
4: Oui, il en reste
0: 7.
13: Bonne réponse.
0: Si vous commencez à me dire l'âme de gauche, déjà, il en reste plus que 6.
1: Bon, Marie Curie.
0: Attendez.
4: Mais tu comprends rien, Chantal, quoi.
1: C'est vrai.
0: Je vais pas vous demander les 6 qui restent. Vous n'y arriverez pas. Ok, d'accord.
13: Ah si, moi, je les connais, moi.
0: Ah, vous faites vos malins.
13: Ah si, je les connais, moi.
0: Vous les connaissez, c'est les 6 qui restent, vous les connaissez.
13: Ah oui.
0: L'autre, il dit Jacqueline Maillan, la balle en douille.
13: Il dit n'importe quoi.
14: Je pensais que c'était passé
13: inaperçu. Il dit n'importe quoi, mais moi, je les connais.
0: Alors, allez-y.
4: Louise Michel.
0: Alors, Louise Michel, très bien.
4: Ça en fait 2.
0: Alors.
1: Et moi, Marie Curie, non?
0: Non, Marie Curie, non. Non.
13: Alors, il y a Amélie Oudéa Castéra, elle était dans la flotte en train de se noyer à ce moment-là. Il n'y a pas Joséphine Baker.
0: Il n'y avait pas Joséphine Baker. Ah non, vous avez voulu faire vos malins.
13: Non, non, mais on va y arriver.
0: Je m'apprêtais à vous demander seulement deux noms. Pierre, vous m'avez coupé. Total, ça a réduit le nombre de noms. Bah maintenant, allez-y. Démerdez-vous.
13: Christine de Pizan.
0: Christine de Pizan, bravo. Ça en fait une.
13: Alice Mia.
0: Alice Mia, qui était Alice Mia,
13: qui faisait de l'aviron et qui est la première à avoir fait des JO pour les femmes.
0: Oui. Effectivement, une rameuse qui a largement œuvré pour le sport.
13: C'est la moins connue que je vous ai donnée.
0: Pour le sport féminin.
13: Christine Bravo.
0: Mais non. Christine.
13: Elle était sur son bateau de l'autre côté de la Seine.
0: Suzanne Lenglen. Attendez, j'ai pas raconté Christine. Ça, faut que je le raconte parce que c'est vrai qu'on était en vacances à ce moment-là. Bah, Christine Bravo, souvenez-vous, elle nous avait dit qu'il y aurait une délégation qui passerait sur son
13: bateau.
0: Sur son bateau. Et on savait pas laquelle de délégation parce que c'était top secret. Et pendant la cérémonie d'ouverture, donc j'appelle Christine, je dis alors quand est-ce qu'il passe ton bateau? Elle me dit ah, m'en parle pas, je suis dégoûté. Je dis mais pourquoi? Pas de bol, c'était la Syrie qui passait sur son bateau.
13: Ouais, j'ai vu.
0: Elle osait plus le dire à personne.
13: Ils ont fait péter le bateau d'ailleurs.
1: C'est dingue.
0: Pas vrai. Je comprends que c'est resté secret jusqu'au dernier moment. Aïe. Bon, enfin voilà, on sait pas.
13: D'autant que son bateau s'appelle Froufrou, non?
0: Alors, vous avez dit Olam de Gouges, hein, oui, ça vous l'avez. Oui. Donc il m'en manque trois.
1: Suzanne Lenglen.
0: Non.
13: Arrête de répéter ce que
0: vous m'avez dit. Gisèle Halimi, enfin moi je l'ai
13: non,
0: dit.
13: C'est oui.
0: Simone Veil, je l'ai dit. Simone de Beauvoir, je l'ai dit.
4: Marie-Josée Pérec.
0: Alice Milliat.
13: Non, c'est que des femmes mortes. Hein,
0: Louise Michel et Christine de Pizan. Olympe de Gouges, ça c'est Bernard Mabie qui l'a dit. Il en manque trois puisque.
13: J'ai dit Alice Mia, c'est bon.
0: Ah ouais,
1: c'est 300 000.
0: Vous aurez beau répéter les noms qu'on a déjà dit.
13: Non. Mais pour les supprimer.
4: C'est un auteur.
0: Vous avez dit quoi?
1: Alice Michel.
13: Georges Sand.
0: Non, mais c'est vrai qu'il y a une autre Alice.
1: Oui, Alice.
4: Alice Donat.
5: Alice Donat.
13: Alice Pavie, c'est ma belle-sœur. Ah non, il y a la cinéaste, la première cinéaste du fantastique qu'a fait la fée aux choux, Alice Guy.
0: Alice Guy. Bravo, oh. Paul. Allez, il n'en manque plus que deux. Alors.
5: Il n'y a pas une du Moyen-Âge, là.
0: Une du Moyen-Âge.
4: Son prénom.
0: Non, il y en a une qui date, on va dire, du 18e siècle et l'autre du 19e.
13: Madame de Staël?
0: Non. Il y en a une, on va dire que c'est quelqu'un connu pour militante, pour la cause noire, pour...
13: Angela Davis?
0: Non, pour le mouvement, à l'époque, on appelait ça le mouvement de la négritude.
13: Première... Ah, c'est Paulette Nardal.
0: Paulette Nardal, bravo. Allez,
13: la dernière, c'est Sojourner Truth.
0: Pas du tout.
13: Ah bon?
0: Ah oui, vous
4: avez... Théâtre de la ville.
0: Vous en avez dit 9 sur 10. Si vous m'aviez pas interrompu.
13: Alors, allez. Mais je vais vous le donner, je vais la donner.
0: Vous auriez déjà gagné. Vous allez me la donner, vous, alors.
13: Bien sûr que je vous la donne. Elle date du 18e.
0: Même si je dis rien,
1: donnez-nous des indices.
0: Une petite indication.
13: Allez, donnez une indication.
0: Eh ben non.
1: Ah, elle est mauvaise.
13: Bon, c'est une femme.
14: Elle date du 18e.
0: Ah bah oui, c'est une femme. Oui, elle est née en. Ah, allez. Je vais quand même là, si je donne les dates.
4: Ah bah là.
0: 1740, 1807.
14: 1740, bah oui. 1807, bah c'est une.
0: Ah, c'est
14: bah
0: pas oui. La plus connue.
14: Ah, bah oui, c'est la navigatrice Jeanne Barré.
0: Waouh! Excellente réponse de Paul Elkarat, exploratrice, botaniste, première femme à avoir fait le tour du monde, Jeanne Barré. Bravo, Paul!
15: Au revoir!
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0: Notez les lettres Y-O-N-D-R.
18: Y-O, attendez, Y-O.
0: N-D-R. C'est une question pour Odile Davier.
18: Yondre.
0: Voilà, qui habite Lambersart.
19: Oui, c'est écrire. Ouais, pas mauvais d'amis.
0: Mme Davier espère un chèque RTL. Et pourquoi retrouve-t-on dans la presse depuis le 31 décembre ces cinq lettres Y-O-N-D-R qui sont cinq lettres d'une société américaine fondée il y a maintenant 10 ans par Graham Dugoni.
19: C'est des vêtements sportifs
0: de... Des vêtements sportifs, non. Le siège social est à San Francisco.
20: Une société de déménagement?
0: Non, Isabelle, je vous ai bien entendu, mais non.
18: Est-ce qu'ils sont implantés partout dans le monde?
0: Et attention, si vous avez bien écouté ma question, car il y a toujours des indices dans mes questions.
18: Redites-la.
0: J'ai dit pourquoi, depuis le 31 décembre, parle-t-on beaucoup dans la presse de la société YONDR?
20: Ah, parce que c'est une société
15: société qui organise des dry januari.
18: Ah, est-ce que ça serait une société qui étudie les comportements des gens par rapport à leur téléphone, aux réseaux sociaux, et ça serait en rapport avec le fait qu'il y ait 1 million de personnes qui filmaient en même temps le feu d'artifice au-dessus de leur
0: Clio. C'est une excellente remarque de monsieur Ferrari.
17: Dès que c'est Ferrari, c'est excellent.
18: J'ai pas de point avec une remarque.
4: Non, ce n'est pas ça.
0: Parce que effectivement, c'est à cause du fait qu'on a vu tous cette photo sur les Champs-Élysées de tous ces Parisiens, ou en tout cas touristes et Parisiens qui étaient là.
21: C'était terrible.
0: Pour effectivement marquer le coup des 12 coups de minuit pour passer de 2023 à 2024. Et tout le monde était en train de filmer avec son téléphone portable au lieu de regarder. Après, on en parlera. Mais il se trouve qu'à cette occasion, effectivement, on reparle d'une société qui s'appelle la société YONDR.
18: Ah, ce sont ceux qui font les feux d'artifice?
0: Non. D'ailleurs, certains psychologues disent que ça n'est pas si grave qu'on fasse ça, parce que ce qu'on peut reprocher à quelqu'un, c'est de regarder son téléphone quand il se passe quelque chose d'intéressant, et au lieu de regarder, effectivement, ils regardent leur téléphone, alors que là, au
21: non,
0: fond...
21: Non, ils regardent ce qu'ils doivent regarder à travers du téléphone. Ils ne regardaient pas son téléphone le jour de...
0: C'est ce que je suis en train de dire.
21: Non ?
0: Si, justement, vous ne m'avez pas laissé terminer, mais c'est ce que je suis en train de dire. Je veux dire...
21: Ah, vous voyez ce que ça veut dire ? Vous voyez comme c'est frustrant qu'on ne laisse pas terminer.
0: Je suis en train de vous dire que ce qui est grave, c'est quand on regarde son téléphone alors qu'il se passe autre chose qu'on ne regarde pas, alors que là, et là, c'est la deuxième partie que j'allais vous dire, là, le 31 décembre dernier, on ne peut pas reprocher aux gens de ne pas regarder. Ils filmaient en même temps qu'ils regardaient. Oui. Au moins, ils regardaient. Parce que c'est vrai qu'il y a une maladie aujourd'hui qui consiste à regarder son téléphone au lieu de regarder un spectacle, par exemple, ou au lieu de, je sais pas...
18: De parler à son voisin.
0: Voilà, au lieu de parler à son voisin, ou au lieu même de regarder le film qui passe à la télé. Ou...
21: Dans votre explication, grâce à ça, on peut trouver... Ouais. Là, vous avez parlé pendant 10 minutes.
2: Bon, je sais.
21: Attends, à 2 secondes. Oh merde, laissez-moi.
2: Non, mais je te jure, je sais.
21: Là, maintenant, ça suffit.
2: Je sais.
21: Laurent Riquet.
0: Oui, Isabelle Mergaux.
21: Vous avez parlé.
18: Oh là là.
17: C'est
18: vraiment la fin.
4: Oh les graillons.
17: Ah, c'est pas bon, le couloir de la mort.
0: Comment il s'appelle, la dame au camélia?
17: La dame, la veuve Clicquot. Ils sont pas bons, les 100 derniers mètres. Ils donnent pas envie d'être franchis.
0: C'est la dame au gros glavio.
17: Oh, c'est pas
21: vous fait. Avez parlé pendant 10 minutes. Est-ce que ça va nous aider, ce que vous nous avez raconté?
17: Moi, je sais, c'est une société qui permet aux gens de se désintoxiquer des téléphones portables.
0: Non, mais c'est une société dont on a déjà parlé à plusieurs reprises, parce que certains de vos confrères utilisent cette société.
21: Pour mesurer le temps d'écran et limiter le temps d'écran. Qui coupe le téléphone. Enfin, je veux dire, on n'a plus de rien, on peut plus. Il coupe le réseau. C'est une société qui coupe le réseau.
17: Qui limite l'accès au téléphone.
0: Alors, qui limite l'accès au téléphone,
17: alors,
0: oui.
17: Alors oui, bah c'est bon, j'ai la bonne réponse. Pourquoi quand c'est Jérémy qui dit une connerie, c'est brillant. Et moi, quand j'ai la bonne réponse, c'est même pas la bonne réponse.
18: On dirait le Meupel Show, on dirait un truc qui s'agite comme ça avec des bouts de mots. Une grosse tignasse qui bouge dans tous les...
21: Mais c'est moi qui l'ai dit.
17: Mais c'est moi qui l'ai dit.
21: Non.
17: Mais non, c'est moi.
18: Allez Isabelle, refais le petit marteau, fais-nous rigoler.
21: C'est moi qui ai dit que ça coupait le réseau. Comment il y a...
17: Moi j'ai dit que ça limitait le temps, j'ai trouvé la bonne réponse.
4: Il coupe les pubs.
21: Eh ben, oh putain, si on me laissait aller jusqu'au bout de ma pensée, j'y serais arrivé au temps.
0: Mais qu'est-ce qu'ils ont inventé, Yonder? YONDR.
17: L'euthanasie.
21: Eh ben... Attends, c'est
0: Ahmed Silla, par exemple.
17: Oui.
21: Ahmed Silla
0: ou Florence Foresti, on fait appel à cette société.
22: Ah oui, c'est pour séquestrer le téléphone à l'entrée des salles de spectacle.
0: Bonne réponse de Christophe Barbier.
17: Pardon, j'étais pas loin.
21: Oh là là, et moi j'étais hyper loin, peut-être.
0: Ils ont effectivement inventé des housses disponibles en 3 tailles différentes avec un loquet automatique dans lequel l'utilisateur place son téléphone à l'entrée du spectacle. Mais il le garde, son téléphone, avec lui, sauf qu'il ne peut pas l'utiliser, vous voyez. Et l'appareil va d'un seul coup passer effectivement dans une zone verrouillée et la housse se déverrouillera quand il sortira de la salle pour retrouver l'usage de son appareil. Le spectateur doit sortir du périmètre pour que sa housse se débloque. Et la société en question, américaine, s'appelle Yonder. C'est né en 2014. Et effectivement, des artistes, des chanteurs, des humoristes, et même Madonna, par exemple, récemment, a fait appel à cette société pour que leurs concerts ne soient pas envahis par les téléphones portables. Évidemment, on n'a pas pu faire ça sur les Champs-Élysées le 31 décembre dernier, mais au fond, ça dérangeait personne, là, pour le coup, que chacun ait son petit téléphone pour filmer. À partir du moment où on regarde à travers son téléphone...
17: Au moins, on voit ce qui se passe.
0: Voilà.
18: Les chanteurs, c'est plus compliqué. Parce que nous, les humoristes, on peut quand même vanner les gens. Enfin, on a un rapport direct avec les gens, ils osent moins utiliser leur téléphone. Mais les chanteurs, c'est vrai qu'ils sont chantés, ils peuvent pas arrêter la chanson pour dire au mec d'arrêter de filmer. Donc, les salles de concert, c'est insupportable.
4: Mes spectateurs ont des téléphones à cadran, donc ça pose pas de problème.
0: Yonder, c'est cette société, en tout cas, qui permet effectivement de bloquer les téléphones des spectateurs pendant un spectacle.
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8: Est-ce que Richard est resté simple au contact de ces grandes stars?
23: Oh,
8: sans Sharon Stone, tu n'existerais pas.
23: Ah non, il restait tout
8: simple. C'est Sharon Stone qui t'a un petit peu mis.
24: J'étais très pote avec Sharon Stone, mais c'est pas elle qui m'a mis.
23: Ah bon, vous êtes, je savais pas ça, moi.
8: Elle a couché avec. Ça a été une de ses premières clientes.
23: Mais comment vous savez tout ça?
8: J'ai regardé le Wikipédia à 5h53.
0: Qu'est-ce que vous avez fait avec Sharon Stone?
8: D'après vous.
0: Mais pourquoi vous nous racontez pas ces trucs-là?
24: Vous me posez pas de questions.
0: Il
24: y en a pour les autres.
0: Alors, qu'est-ce que vous avez fait avec Sharon Stone?
24: Avec Sharon, non, Sharon Stone, elle m'a repéré à la base parce que on a fait le festival de Cannes ensemble.
0: Ouais.
24: Je la connaissais pas. J'avais mis donc mes premières sculptures sur des tables, voilà, qui étaient là sur un dîner.
8: Oui, au Courtepaille.
24: Et ensuite, voilà, exactement. Et ensuite, elle était elle a aimé mes sculptures. Et donc elle en a acheté, on a fait la promotion, puis on est resté pote pendant des années.
23: Ça t'a coûté $1 million?
24: Ça m'a coûté $3 million, pas $1 million.
0: Vous lui avez fait un pic à glace en résine?
24: Basic Instinct.
8: Qu'est-ce que vous lui avez offert, Richard? Ou qu'est-ce qu'elle a payé pour vous avoir?
24: Qu'est-ce qu'elle a payé pour m'avoir?
23: C'est pas une pute!
24: Elle a payé très cher pour m'avoir.
8: Vous imaginez passer de Sharon Stone à Yohan Ryu. La décadence totale.
23: Mais t'as rien offert, hein.
8: Ta vie est un échec. C'est bien, tu évolues bien, c'est franchement.
0: Je voulais pas dire, monsieur Orlaski, mais j'ai l'impression qu'Yohan Ryu se fout de votre gueule.
24: Oui, absolument.
8: Non, pas du tout, parce que je sais que vous êtes un immense artiste. Apparemment, c'est un matin, vous êtes levé et vous avez changé de vie, non? Vous n'étiez pas dans le management avant. Qu'est-ce qui vous a amené à l'art?
0: J'en ai entendu des interviews depuis Jacques Chancel. L'aider comme ça.
23: Mais c'est pas ça. Il était gardien de zoo.
8: Non, mais Richard, sérieux.
23: Et il voyait des singes, il s'est dit, je l'ai peigné en rose.
8: Je crois que vous étiez dans le management, c'est ça, non?
24: Oui, absolument. J'ai fait une espèce de burn-out et un jour, j'ai voulu me revenir à ce que je voulais faire vraiment.
8: Vous avez souffert?
24: Oui, j'ai un peu souffert, effectivement. Et après.
0: De toute façon, dans ce métier, il n'y a pas de promo, il n'y a pas d'interview si on n'a pas souffert. Tous les dimanches soirs, moi, je regarde 7 à 8. Si t'as pas souffert, t'as pas de promo.
23: Et Frédéric Lopez, c'est pas ça, lui?
0: C'est vrai, faut avoir souffert.
23: Mais oui, quand vous faites le dimanche
0: soir. Carina, vous n'avez pas assez souffert.
25: Non, j'ai pas assez souffert.
23: Pourtant, quand on fait ta gueule, hein.
25: Ou peut-être. Allez.
23: Johan, tu regardes les notices biographiques avant de venir à l'émission?
8: En fait, ça m'intéresse énormément. Et Richard, c'est la première fois que nous faisons quelque chose ensemble. Et franchement, je t'écoute régulièrement en grosse tête et je vous trouve très très bon. Vraiment, je vous trouve très très bon parce que vous avez su faire votre place. Mais il faudrait que vous pouviez encore progresser sur un domaine.
24: Oui.
0: La sculpture.
24: Oui.
3: À suivre.
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0: Il a failli arriver en retard.
25: Vous étiez arrivé en retard.
27: Je suis arrivé en retard et désolé.
0: Et vous étiez en colère, hein, Karine. Hein,
25: ça ne se fait pas. Alors,
0: elle sait les matés, les footballeurs, croyez-moi.
25: quand j'ai eu une vie avec un footballeur, il y a très longtemps, eh bien, quand il arrivait en retard aux entraînements, on leur prenait 10 000 euros. Par jour.
1: Mais combien il gagnait alors?
25: Bah beaucoup.
27: Mais moi je pensais qu'on commençait plus tard.
25: Mais depuis quand?
0: C'est toujours 15h30. 15h30 tous les jours.
27: Ouais.
0: Hein?
27: mais là je crois qu'on avance. Hein.
0: C'est pas faux. En
5: moi
0: même
5: j'ai
0: temps.
5: La haine contre Adil Rami.
0: Pourquoi?
5: Parce qu'il s'apprête à faire la nouvelle saison de Danse avec les stars. C'est terrible parce que je me fais remplacer par Adil Rami. Ça fait un peu la haine.
27: Si je fais pas mieux que toi, je suis dans la merde.
5: Ouais, j'avoue.
27: Ah non, mais t'as fait un beau parcours, toi.
5: Moi, j'ai fait un beau parcours. Ouais, je suis allé jusqu'en demi-finale. Si tu vas pas jusqu'en finale, franchement, c'est la honte.
0: C'est chouette les dialogues d'intellectuels. Ouais, ouais.
5: Non, mais c'est terrible, Laurent. Vous rendez compte, me faire remplacer par un arabe comme ça. C'est ça que vous avez ressenti quand Léa Salamé vous a remplacé.
0: Ah, il est en forme, le petit. Le petit est en forme. Bon, en tout cas, vous êtes contente de retrouver un footballeur, Karine.
25: Je suis surtout contente de retrouver Adil.
27: Ah. On se connaît, hein.
25: Bah oui.
27: Mais moi, je suis pas un footballeur. Hein. Moi, je suis un artiste. Moi, je sais tout faire.
0: Mais vous vous connaissez depuis longtemps, je veux dire.
25: Depuis les grosses têtes.
27: Ben,
0: ah oui, d'accord. Oui, mais
25: ah
0: enfin,
25: oui, c'est tout. Ah oui, non.
0: Il s'est rien passé de plus.
25: Non, non, c'est pas vu en dehors de l'île.
27: Je m'en souviens plus.
25: Bah, c'est donc qu'il s'est rien passé.
5: Ils avaient un rendez-vous. Ils avaient un rendez-vous, mais il est arrivé en retard.
25: Moi, tu t'en souviendrais. Comme on dit, je n'ai pas la langue dans ma poche.
0: Je n'ai pas, cher Aria.
5: Elle est où, du coup, ta langue, Karine?
0: Karine, tu arrêtes.
27: Enchantée, en tout cas, Ariane.
25: Enchantée.
0: Vous ne connaissiez pas Ariane Massenet?
25: Non.
0: Je vous la présente alors.
27: Ouais. Allez-y, j'attends que ça.
0: Alors Ariane, comment je pourrais vous présenter Ariane? Animatrice, présentatrice, journaliste, auteure.
25: Voilà.
0: Elle fait un peu de théâtre aussi de temps en temps.
25: Absolument, voilà, un peu tout ça.
0: Un peu tout ça.
1: Et
0: voilà.
1: Ça y est, ça vous revient pas? Non.
27: Qu'est-ce qui doit me revenir?
1: C'est une artiste, pas, toi.
25: Parce qu'elle a fait longtemps de la télévision.
27: En tant que présentatrice?
25: Oui.
0: On ne peut pas plaire à tout le monde, ça vous dit quelque chose peut-être ça? On ne peut pas plaire à tout le monde.
25: Avec Marc-Olivier Pogiel.
1: Il est peut-être trop jeune. Quel âge vous avez, mon cher?
27: 39.
1: Ah oui, alors là quand même, il faut... Oui.
5: Moi quand j'étais petit, je regardais Ariane dans le Grand Journal. Et un truc qui était bizarre, c'est vu que j'étais assez jeune, c'est pas pour vous donner un coup de vieux, mais
1: oui, ta gueule.
5: Non mais c'est vrai que j'avais 7-8 ans quand je regardais le Grand Journal et dans ma tête, pour moi, Ariane, c'était... J'avais entendu Marianne. Et pour moi, c'était la Marianne dont on me parlait à l'école. Et je ne comprenais pas pourquoi vous étiez habillée dans le Grand Journal et à poil dans le hall de ma mairie.
0: C'est mieux que l'inverse.
1: Quoique.
0: Une première citation, tiens, pour Alain Nivois, qui habite Savoyeux, en Haute-Saône, qui a dit « Qu'est-ce qui rentre sec et dur et qui ressort mou et mouillé ?» Le chewing-gum, faut pas toujours avoir l'esprit mal placé.
25: Donc, qui est-ce qui a dit ça?
1: Ah, qui a dit ça?
27: Ah, bah, oui, ah, j'ai cru qu'il fallait dire chewing-gum.
1: Oh, bah, c'est Coluche.
0: Eh bah oui, c'est Coluche. Bonne réponse de Valérie Mérès.
5: Oui, tu l'as connu, toi.
0: Ah bah oui, elle l'a connu.
1: Bah,
0: elle a tourné avec Coluche dans Banzai.
5: Mais oui, bien sûr.
27: Bon, elle a couché avec lui.
5: Elle a couché avec Coluche ou pas?
1: Mais non, je vais pas coucher avec lui.
27: Si, t'as couché avec lui.
1: Mais non, toi, tu fantasmes. Tu crois que t'as couché avec moi? Tu crois que j'ai couché avec Coluche? Je t'ai dit que je me faisais que des beaux gosses.
0: Vous auriez aimé à l'époque avoir une petite aventure avec Valérie, François, c'est
27: J'en
0: ça?
27: J'en ai eu une, mais elle s'en souvient pas. On était à l'école ensemble.
1: Mais oui ou non alors?
7: Mais non! Il aurait bien aimé, mais non! Je m'étais tapé Nils Arestrup par contre!
0: Ah bah celui-là, je l'avais pas dans votre collection, dites donc! Hein.
7: Ah ben, bah, entre 18 et 28, j'ai fait beaucoup dans l'acteur!
0: Et le chanteur aussi!
7: Et
0: hein.
7: Le, bah, enfin voilà, j'ai mélangé!
5: Attends, mais attends.
7: Je faisais dans les artistes!
5: T'as couché avec Nils Arestrup, ça y est, je connais enfin mon père!
0: Jean-Jacques Goldman aussi.
7: Oh non, mais ça non. Non.
1: Mais oui,
5: puisque
1: ou non,
5: Valérie
1: oui,
5: est bonne. Bonne.
7: Non.
0: C'est à l'époque où vous faisiez le resto du cul, c'est ça?
7: J'ai jamais. Je l'ai pas fait.
25: Mais je comprends.
0: Quoi, qu'est-ce qu'il y a?
25: Ben moi je comprends, il est irrésistible, Jean-Jacques Goldman.
0: Ah bon, on est d'accord, bien sûr. Et Valérie est irrésistible aussi.
7: Oh là là! Ce week-end.
27: À l'époque,
5: Oh là.
7: Parce que grâce à une copine qui n'est pas du tout dans ce métier et tout, j'ai regardé Les secrets professionnels du docteur Afflegloock.
0: Oui, de Thierry Lhermitte.
25: Un vieux film, ouais.
7: Moi-même, je me suis fait rire, tellement j'étais drôle et belle.
0: Mais je confirme.
7: Ah non, mais c'était hallucinant parce que je j'ai jamais pensé ça et là.
25: Mais du coup, alors qu'est-ce qui s'est passé?
9: Ben rien, je...
10: Elle a ri.
9: Enfin, je sais que j'étais bonne et belle.
0: Si vous aviez su, vous en auriez profité encore plus.
9: Beaucoup plus.
0: Pour François Mauger, qui habite Compiègne, qui a dit... Qui s'endort avec le cul qui lui démange, se réveille avec le doigt qui pue.
25: C'est Coluche aussi, non?
0: Non, c'est plus vieux que ça.
25: Rabelais.
0: Bonne réponse de Valérie Mérès.
11: C'est Rabelais qui a dit ça.
0: Vous voyez?
9: Ah oui, parce que Rabelais...
0: Et en plus, elle est pas trop con quand même.
11: Attendez, c'est Rabelais qui a dit ça?
0: Bah oui, François Rabelais, oui, bah c'est son style.
11: Bah oui. Non mais attendez, après maintenant, il y a des lycées qui portent son nom, ça veut dire que j'ai toutes mes chances.
0: Oui, mais c'est vrai que Rabelais, on sait, c'était quand même quelque chose plutôt argotique, avec une verve...
25: Oui, voilà, c'est donc... le bien manger, le bien vivre.
0: Voilà,
9: enfin,
0: voilà.
9: Bien manger, je sais pas
27: si... Sûr, si, mais... je connais très bien, j'ai mangé avec lui un jour.
0: Qu'est-ce que vous dites?
27: Elle m'a demandé si je le connaissais, je dis oui, je l'ai déjà rencontré.
0: Rabelais. Oui.
9: T'es un peu endormi aujourd'hui, toi.
27: Non, je suis arrivé en retard, là. Vous êtes parti vite dans le cul, en plus.
11: Ah bah. Et tu la connais, celle-là? Homme qui pète plus haut que son cul, un peu de merde derrière les oreilles. Oh. Ça, c'est Rimbaud, ça.
0: Ah, je connaissais pas, non. Ah bah tiens, puisqu'on parlait d'âge, chère Valérie, voici une jolie citation pour Mireille Goumard, qui habitait Pinac, qui a dit « Le drame de notre époque, c'est que la plupart des gens ne respectent l'âge que lorsqu'il est en bouteille. »
25: C'était un poivreau notoire?
0: Ah oui, oui, oui.
9: C'était... Un comédien?
0: Alors, pas comédien.
25: Chanteur?
0: Non, écrivain. On lui doit, entre autres, Le singe en hiver.
9: Oh. Ah, Blondin.
0: Antoine Blondin. Encore une bonne réponse de Valérie Mérès.
12: À suivre.
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0: Ah voilà une question qui va vous amuser sûrement. C'est dans le magazine Elle. Moi je lis tout, hein, vous savez. Hein. Et dans le Elle qui vient de sortir, Florence Trédez nous dit que c'est un phénomène, une nouvelle mode, tendance. Peut-être le mot mode est encore un peu trop précoce, mais on va dire tendance. Un phénomène du moment. D'ailleurs, l'acteur Timothée Chalamet, vous connaissez,
14: oui, oui,
0: l'acteur
14: oui.
0: américain, mais qui a des origines françaises. D'ailleurs, Benjamin Biolay, Zac Efron, ça aussi c'est un acteur. Harry Styles, c'est le chanteur de One Direction.
9: Ouais, vous voyez. Oui,
0: eh bien, tous ces garçons, des beaux gosses, vous l'avez dit. Benjamin Biolay aussi. Bon, voilà. Eh bien, ils ont été les premiers à sacrifier à cette tendance, phénomène dont il est question sur une page dans le magazine Elle aujourd'hui. Un phénomène nouveau chez ces messieurs.
16: On ne porte plus de slip.
0: Alors ça, c'est un phénomène que je ne connais pas, monsieur Mabie. Mais...
16: Vous pouvez me suivre.
0: Thierry Ardisson ne porte pas de culotte, par exemple.
16: Ah bon?
0: Ah non, ni slip. Slip ni chaussettes.
16: Bon,
0: vous devriez le savoir, vous.
14: Eh ben, je serai plus attentif le prochain coup.
16: C'est capillaire.
0: Ce n'est pas capillaire.
25: C'est une démarche écologique?
0: Ah non, pas du tout, non.
25: Pas du tout.
0: C'est une nouvelle tendance physique. Bah, c'est lié au physique, en tout cas.
19: Les
0: oui.
19: tatouages?
0: Pardon.
19: Les tatouages?
0: Ah non, ça, les tatouages, c'est pas nouveau comme ça. Phénomène.
14: C'est un accessoire.
0: Alors, pas vraiment, non. Non.
14: C'est
16: ça se voit à l'œil nu?
0: Oui, alors oui, ça se voit à l'œil nu. Et c'est pour ça, évidemment, que cette tendance est suivie. Alors, je vous ai donné des noms, il y en a d'autres. Hein. Il paraît que Jared Leto, Brad Pitt...
25: C'est masculin, en tout cas.
0: Keanu Reeves, Benjamin Biolay en France,
25: ça concerne que les hommes?
0: Alors non, justement, d'habitude, ça concerne plutôt les dames.
9: Ils vont dans des instituts de beauté?
16: Alors, on s'épile.
0: Ça, c'est pas nouveau, c'est pas nouveau, les hommes qui s'épilent. Monsieur de Kersauzon, pendant les longues traversées, vous avez...
19: Fais que ça, tu te fais. Pour peu que tu t'emmerdes, tu te tires un poil.
0: Non, mais vous savez, par exemple, c'est là où je vois que vous n'êtes pas tendance, monsieur.
19: Non, on n'est pas tendance du tout.
0: Monsieur Boulet, je m'adresse plutôt à Jean-Philippe Janssen et à Stevie, parce que c'est plutôt eux que j'aurais bien vu.
14: Ah, c'est un truc de PD.
16: Voilà un truc qu'on peut pas dire, toi.
19: Maintenant,
16: les autres, ils sont hétéros.
25: C'est cosmétique.
0: Ces garçons-là sont peut-être métrosexuels, mais en tout cas, sont des hommes qui sont hétérosexuels.
19: Ah, ils font des implants.
0: Timothée Chalamet, Benjamin Biolay, Harry Styles.
19: Des implants. C'est de la chirurgie esthétique.
0: Non.
25: C'est cosmétique.
0: On n'avait pas vu les hommes faire ça jusqu'à présent.
19: Se maquiller.
0: Maquiller, non.
19: Se mettre de la crème.
14: Le maquillage permanent.
0: Non.
9: À mettre des fausses
2: sourcils?
0: Pas des faux cils.
10: Les sourcils.
0: Ce n'est pas aux yeux.
2: Ah ouais. La bouche, ils font le tour.
10: Ah, ils mettent des fausses dents?
2: Non. Une boucle d'oreille.
0: Ce n'est pas au niveau du visage.
2: C'est dans la culotte.
10: C'est dans la culotte. Ils se font couper le mamelon.
0: Oh, non.
10: Ils sont,
12: c'est un piercing.
15: Ils se font enluminer le trou du cul.
10: Oh. Ah, ben, ils font des blanchiments d'anus. Attends, ça existe. Hein.
0: C'est quoi ça, le blanchiment d'anus?
12: Là, ils ont l'anus noir.
10: Moi, je ne connaissais pas non plus. Un jour, je vais faire mon sport et je vois moins 30%
0: autour de la Bibliothèque nationale.
10: Et je vois moins 30% sur les blanchiments d'anus. Mais qu'est-ce que c'est que
0: ça? Parce que ça coûte la peau du cul.
2: C'est une manucure ou une pédicure?
0: C'est-à-dire?
2: C'est-à-dire, ils se font faire les ongles.
10: En fait,

0: Mettre du vernis
1: à ongles. Bonne réponse. Jonathan.
2: Estime.
1: Eh oui, il paraît que de plus en plus, on voit des hommes.
3: Oui, c'est vraiment, ça me choque.
4: Bah, moi, tu me mets ça, ça fait ta pète tout de suite. Hein.
3: Ouais. En fait, sur nous, ça fait trop.
4: Ah, bah, moi, on dirait, je mets des clips, ça, on dirait Madonna.
1: Oui, sur vous, non, je vous conseille pas. Mais par exemple, Olivier.
3: Et moi, avec le jardinage, c'est impossible.
5: Avec la guitare, c'est impossible.
0: C'est pas du vernis pour empêcher de se ronger les...
4: Ça, c'est du durcisseur, c'est pas pareil.
1: Non, mais moi, j'avais pas vu ça encore. Vous aviez vu ce phénomène?
4: Ben oui, ils mettent du vernis.
1: C'est une page dans elle.
4: Noir ou du vernis vert. Ça fait pas très joli, puis ça fait pas très... Non. Ou qu'on est un homme reste un homme. Désolé.
0: Ah, c'est le pont.
1: Ah, j'en aurais entendu ici.
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1: J'ai une question intéressante là. Vous savez évidemment que les noms qui sont le plus donnés aux ruches, je parle de noms propres, sont ceux du général de Gaulle, Pasteur ou Victor Hugo. Mais il y a encore une rue qui est plus fréquente, pratiquement 8000 rues qui portent le même nom en France.
8: Principale.
1: Rue principale, non.
0: La grande rue.
5: Donc un nom propre ou un nom
0: Rue de l'Église.
1: Pardon.
0: Rue de l'Église.
1: Rue de l'Église. Bonne réponse de Gérard Jugnot. C'est la rue de l'Église. Sinon, effectivement, pour les noms propres, c'est bien le général de Gaulle, Louis Pasteur.
0: Il n'y a pas eu une rue Laurent Ruquier.
1: Et Victor Hugo au Havre, pas encore. Il faudrait demander à monsieur Édouard Philippe.
5: Mais c'est quand vous serez mort, Laurent.
1: Ah oui.
0: Pas forcément.
5: Oui, c'est une fois qu'on est mort.
0: Non, pas forcément.
1: Écoutez, franchement, je préférais que ce soit de mon vivant, comme ça, le jour de l'inauguration, je serais à côté de la plaque, vous voyez. Mais c'est vrai que le Havre pourrait faire un petit effort.
4: C'est vrai. Au moins un gymnase à votre nom.
1: Un gymnase, pourquoi un gymnase?
4: Bah parce que votre démarche svelte et sportive, ça m'inspire un gymnase quand je vous vois. Athlétique, monsieur Ruquier, vous savez, oui.
1: Monsieur Orlinski, vous avez carrément vos statuts dans toutes les villes.
4: Bah oui,
9: toutes les villes, puis j'ai bientôt un district qui va porter mon nom.
8: Même chez moi.
1: Un quoi?
9: Un district.
1: Un district,
9: ouais.
1: Comment ça?
9: Bah carrément, on est en train de construire une partie de ville.
1: Où ça?
9: À côté d'Abu Dhabi.
1: Ah oui?
4: Ah ouais, bon?
9: Ça s'appelle Orlinski District.
4: Orlinski District. Ouais.
2: Mais alors, les maisons seront... On habitera dans la bouche du singe. Hein.
4: Ah bah moi, je choisis l'autre partie. Hein.
9: On va tout faire, une école, enfin, un musée. Enfin, ça va être un truc assez
2: drôle. Attends, mais moi, j'ai
5: une ville à mon nom.
1: Trierweiler?
5: Oui, au Luxembourg.
1: Ah oui? Voilà. Ça s'appelle Trierweiler.
5: Oui, ça veut dire genre petit village, un truc comme ça. Mais il y a une...
9: Moi, c'est un grand village.
1: Votre ex,
8: il a un pays.
1: Il a un pays, voilà.
5: Mais d'ailleurs, pourquoi il va pas là-bas?
1: Et alors, il paraît que vos sculptures sont en chocolat maintenant, monsieur Orlinski?
9: Ah oui, tout à fait. Donc, il y a une très belle opération qu'on a fait hier avec un des plus grands chocolatiers français qui s'appelle Amaury Guichon. Pas si vous connaissez.
1: Amaury, comment?
9: Guichon.
1: Guichon.
4: Oui, je le suis.
9: Très connu, il a 100 millions.
4: Extraordinaire.
9: Voilà. Il a plus de 100 millions d'abonnés sur les réseaux, donc il est une méga star. Il habite Las Vegas et en fait, il reproduit n'importe quoi. Vous pourrez reproduire Laurent, exactement.
4: Bah, c'est le pas même Laurent Ruquier. Quoi, Laurent? Comment? C'est pas n'importe quoi, hein, monsieur Ruquier.
9: Oui, c'est vrai que c'est pas n'importe quoi.
1: Vous reproduire Laurent. Roger et Raymond aussi, reproduit Laurent.
9: Oui. Non, mais là, l'identique, on a du mal à savoir quel est le vrai, quel est le faux. Et donc, il a les F1 Kong. Pour changer. Et du coup, c'est exactement le même. Et la vidéo, elle a déjà plusieurs dizaines de millions de vues.
1: Un Kong en chocolat, alors.
9: Oh là oui, là, mais sauf qu'il est, quand on met le vrai et le faux à côté, on ne sait pas que c'est en chocolat, on ne sait pas lequel en chocolat.
8: Il ne faut pas l'exposer au soleil.
9: C'est vraiment très, très beau et c'est incroyable. Quand on voit tout le truc se faire, c'est juste incroyable.
4: C'est des heures et des heures et
9: des heures de boulot, mais
4: oui, c'est un moulage.
9: C'est vraiment
4: en chocolat,
9: magnifique.
4: Quoi.
9: Et c'est très, très suivi. Et c'est un Français qui s'est exporté à Las Vegas et qui aujourd'hui, c'est une méga star.
4: Et il fait des autres packs aussi, non?
2: Il est même pas chocolatier, il est sculpteur.
9: Ouais,
2: parce que quand il vous fait un dinosaure, c'est pas le dinosaure, il a les yeux qui bougent.
9: T'as l'impression qu'il voit une voiture, t'as les roues, on dit
2: t'as les
9: métal,
2: roues avec
9: tout en métal, en or. Enfin,
2: oui,
9: vraiment, c'est incroyable.
8: Bah, Ruquier aussi est un artiste.
2: oui, mais il construirait rien de ses mains.
1: Parlons plutôt du pape. Ce sera la première question de l'actualité.
9: Il est malade.
1: Pour Monsieur Kermaria qui habite Marseille, on parle effectivement du pape aujourd'hui dans tous les journaux. On nous dit même dans Le Parisien que le pape continue d'être à pire. Hérétique. Mais qu'est-ce que cela veut
2: dire?
1: Il n'a pas de fièvre. Il n'a pas de fièvre. Bonne réponse de Gérard Jugnot. C'est ce que vous alliez dire.

0: Du Doliprane.
1: Rien qui m'ait calmé le mal de tête, je peux vous dire.
2: On est content s'il va mieux, le pape. Je savais pas qu'on lui avait enlevé un bout de tout.
3: Un bout de poumon.
2: J'arrive pas à le dire.
1: Les juifs.
0: Il lui a enlevé le prépuce.
2: Non, un bout de poumon. À 21 ans, on lui a enlevé le
1: prépuce. Merci pour la fraîcheur de vos infos.
2: Non, mais parce qu'on nous refait. Quel est con. Mais non, mais on nous refait un bilan de sa vie médicale. Ah oui. Et il faut savoir que dès 21 ans, il avait une pleurésie, inflammation de la membrane qui entoure les poumons. Donc, il a frôlé la mort à 21 ans. Ah oui. Et on lui a enlevé le lobe supérieur de son poumon droit. Et puis, alors, après, il a été opéré de la cataracte en 2018.
3: Mais il n'a pas fait de cadeau, Jésus. Hein.
2: Une ablation du parti du côlon en 2021.
4: Ah ouais. Ah,
2: une intervention pour une hernie abdominale en 2023.
3: Et on se plaint qu'il n'a pas de fièvre, eh ben.
0: C'est bien la moindre des choses.
1: Mais il prie qui?
2: Ah, mais vous voyez, franchement.
4: Mais c'est beaucoup.
2: Ah ouais, ouais, le pauvre.
5: Il est très vieux.
2: Alors là, il faut le ventiler, hein, parce que.
5: Il a chaud.
2: Ah oui, il a chaud.
3: Ah, oui,
2: il faut lui donner de l'oxygène pour qu'il ne s'étouffe pas.
3: Ah, mais il va se balader
1: qu'il a quel âge, ce grand garçon?
5: 88.
0: 90.
2: Oui, bah oui, oui.
5: 88, je crois.
3: Il faut qu'il raccroche les gants. Hein.
5: Bah, laissez les papes. Hein. Les papes, ils les font vieux. Hein.
2: Qu'est-ce que oui.
5: C'est toujours des vieux, les papes.
2: Ah, ça, c'est pas faux.
3: Pour les garder moins longtemps.
5: Ça serait bien, un jeune pape.
3: Eh oui.
1: Ça changerait
5: jeune
1: quoi
5: pape, avec des 40 balais.
3: Un beau petit jeune pape. Là, pape ouais. Tous les gardes du Vatican sont toujours magnifiques. Je sais pas comment ils les choisissent, mais ils sont toujours magnifiques.
1: Les Suisses.
3: Ah, oui. Les gardes
5: les Suisses. Les Suisses.
3: Ah oui, avec le costume.
2: Ah bah, les curés s'y connaissent en homme.
4: En jeune homme.
2: Ils les choisissent petits.
0: Ça va pas faire plaisir au Premier ministre.
2: Pourquoi? Monsieur Bayrou?
0: Oui.
2: Oh non, Monsieur Bayrou,
0: il est embêté en ce moment.
3: Bon. Ah bon?
2: Oh, il est embêté. Okay. Il a une excuse.
0: Laquelle?
2: Bah, c'est-à-dire que comme il termine pas ses phrases. il peut toujours dire je l'ai dit, mais vous n'êtes pas allé jusqu'au bout.
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2: Pouvez-vous me dire quel célèbre surnom on a longtemps donné à Saigo Takamori?
7: C'est un shogun, c'est quelqu'un
2: bravo, c'est un shogun, oui, on peut considérer que c'est un shogun.
4: Shogun, c'est quoi?
7: Le Mikado.
2: Le Mikado, non. Saigo Takamori.
5: Le tigre, 20e siècle?
2: Alors là, on est effectivement au 19e siècle, pas au 20e, au 19e.
4: C'est un révolutionnaire.
2: Un révolutionnaire à sa façon, alors.
4: Un pirate.
2: Pardon?
5: Le dernier samouraï.
2: Bonne réponse de Marc Lambron. Non, de Franck Ferrand, oui, pardon.
5: C'est une association.
2: Oh, non, mais je pensais bien et je disais mal.
5: Pas la peine de reprendre, c'est bien.
2: Mais c'est Franck Ferrand qui connaît manifestement Le Dernier Samouraï, peut-être grâce à Tom Cruise, allez savoir.
5: Oui, non, mais alors le film, évidemment, est un peu différent de la version originale de ce qui s'est réellement passé, mais même.
2: Qu'est-ce qui s'est passé, alors?
5: Ce sont ces tout derniers, ils sont sur cette île dont j'ai oublié le nom, maintenant on est tout à fait au sud de Honshu.
2: Comment ça?
5: Et ils vont se battre, se jeter contre l'artillerie moderne, vous imaginez, ces samouraïs.
2: En 1877.
5: 17, exactement. C'est magnifique. C'est un des
2: plus beaux moments. La rébellion de Satsuma.
5: Satsuma, exactement, oui.
2: Et effectivement, on a là le dernier samouraï, Saigo.
5: Alors, c'était pas une révolution, c'était plutôt une contre-révolution contre, évidemment, le mouvement de la modernité en marche dans
2: l'ère
5: Meiji.
2: On va revenir à l'ère contemporaine pour madame Manuela Gros-Michon qui habite
5: Gros-Michon. Pardon?
2: Gros-Michon. Michon.
5: Michon. Ah, Philippe Bouvard d'un seul coup.
2: C'est pas ma faute, elle habite dans le Val d'Oise, Argenteuil.
1: Philippe Bouvard sort de son corps.
2: Manuela Gros-Michon, c'est son nom. C'est, bah, voilà. Vous pouvez lui écrire à grosmichonmanuela.com. Voilà, qu'est-ce que vous voulez que je vous dise? Qu'est-il arrivé à Roger Federer à 5 ans d'intervalle entre juillet 2009 et mai 2014, donc ça lui est arrivé 2 fois.
5: Il a pris sa retraite?
2: Non.
5: Le grand chelem complet?
2: Le grand chelem, non.
1: Ça a rapport avec le sport ou c'est hors sport, ça hors carrière sportive?
2: Alors, bravo, c'est une bonne question, Roselyne, car c'est extra sportif.
5: Alors, est-ce qu'il s'agit d'enfants?
2: Oui.
4: Il a eu deux rapports sexuels.
5: Deux rapports sexuels. Des jumeaux?
2: Il a eu
5: deux fois des jumeaux.
2: Il a eu 2 fois des jumeaux. Bonne.

0: Réponse de Franck Ferrand, oui. Il a eu deux fois des jumeaux.
1: Oui, oui, j'allais le dire.
2: C'est une réponse collégiale.
1: J'ai eu deux fois des jumeaux, alors je peux.
3: Ah, bah oui.
1: Bah oui.
3: Mais c'est pourquoi que tu les as eus? Parce que c'est ça que vous n'évitez pas la vérité.
4: Parce qu'il a au moins baisé deux fois.
3: Non.
1: Ce sont deux coups très rapprochés. Voilà,
3: non. C'est parce que tu as fait appel à des manipulations médicales avec
4: des fibres.
1: Non.
3: Alors, même coup, s'il fabrique trois ou quatre, ou même cinq à la fois, tu peux faire quand tout plaît, en fait.
5: Un jour, on avait demandé à un vieil académicien catholique, Daniel Robs, quel est votre plaisir solitaire préféré? Ce qui était gonflé, il avait dit des jumelles.
6: Excellent.
0: Puisqu'on est dans les histoires de jumelles, moi, je vais aller plus loin et on va rendre hommage à notre ami Pierre Bénichoux, puisque c'est mon histoire préférée de Pierre Bénichoux. C'est des siamoises, elles sont en discothèque, puis là, il y a à un moment donné un type qui repère une des deux et il la trouve très, très jolie. Et donc, il s'approche et il la drague, évidemment. « Voulez-vous danser ?» Elle dit « Ben oui, je veux bien, mais vous savez, peut-être vous n'êtes pas rendu compte, mais j'ai ma sœur qui est avec moi et nous sommes siamoises. Oh, bah, qu'en cela ne tienne, c'est pas grave, si elle est habituée, oui, elle est habituée. » Donc, il commence à danser avec la sœur siamoise et évidemment, l'autre suit les pas et elle danse toutes les deux avec l'homme en question. Et puis, évidemment, à la fin de la danse, il dit « Mais peut-être je peux vous proposer un verre. » « Oui, bien sûr, mais évidemment, ma sœur va être... » »« Bah, pas de problème, la sœur aussi. » Donc, ils vont dans le salon VIP de la discothèque et ils boivent un verre tous les trois, par la force des choses. Et puis, il commence évidemment à caresser un peu la cuisse de celle qu'il convoite. Et puis, évidemment, il a envie que ça se termine à un moment donné chez lui. Il dit, mais puis-je vous emmener à la maison? Il dit, ben oui, bien sûr, j'en ai envie moi aussi, mais il faudra que ma sœur soit là aussi. Oui. Et lui, il dit, ben écoutez, ça me pose pas de problème, mais c'est surtout elle. Est-ce que ça va pas lui poser de problème d'assister à ce que peut-être il se produira entre nous? Il dit, oh non, non, mais vous inquiétez pas, elle est habituée, et puis on a un truc pour ça, vous inquiétez pas. Et les voilà partis chez l'homme en question, et effectivement, il se passe ce qui doit se passer. Et effectivement, l'autre siamoise, elle a un truc, c'est qu'à un moment donné, elle sort de son sac à main une trompette, et pendant qu'ils font l'amour, l'homme et une des deux siamoises, l'autre joue du clairon, joue de la trompette, comme ça, évidemment, elle pense à autre chose, vous voyez, et donc pendant qu'ils font... Et ils font l'amour, et ça dure, parce que quand même, il est excité par cette siamoise pendant que l'autre joue de la trompette, et ça baisse pendant 30 minutes. 30 minutes! Voilà. Et puis, il ne les reverra jamais. Les années passent, peut-être 3-4 ans. Et 3-4 ans plus tard, les siamoises se promènent dans Paris. Elles sont là, dans le 16e arrondissement. Elles passent devant un Porsche. Je dis, oui, dis donc, tu te souviens? C'est pas là qu'on avait rencontré ce type étonnant qui nous avait ramené chez lui. Et tu te souviens quand? Oh, bah oui, si je me souviens, oui. Et si on sonnait? Oh non, je crois qu'il se souviendra jamais de nous.
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0: C'est vrai, monsieur Haas, qu'on a un peu de mal à comprendre le titre de votre spectacle. Là, j'ai vu des affiches, là. 6 fois 10, ça veut dire quoi? 60, c'est
9: non,
0: ça?
9: Non, en fait, je vous dis la vérité, c'est qu'en fait, au départ, on avait une idée. Et en fait, on a écrit spectacle après avoir eu l'idée. Et on s'est rendu compte que le spectacle n'a rien à voir avec le titre. Et ça coûte cher de refaire une affiche, donc on a gardé 6 fois 10. Voilà.
10: Et tu joues en ce moment? C'est en ce moment? C'est en ce moment?
9: Oui, c'est en ce moment. Si tu veux ne pas venir, tu peux continuer. Continue à pas venir, vraiment continue. Hein.
0: Ah non, mais on va venir nous alors.
9: Ouais, ouais. Bah,
0: quand vous allez jouer quand à Paris alors?
9: Bah, là ce soir, je joue à Caen. Donc,
0: ah oui,
9: bah, à côté de chez vous.
0: À Caen ce soir.
9: À côté de chez vous demain, non?
0: C'est pas à côté de chez moi à Caen, j'habite Paris, monsieur.
9: Oui, mais vous êtes normand.
0: Ah oui, d'accord, mais enfin, je vais pas venir à Caen uniquement pour vous ce soir.
9: Bah, je sais pas.
0: J'ai ma Joconde à nourrir moi aussi, vous voyez.
9: Paris, ça sera en septembre.
10: Mais est-ce qu'on peut aller au théâtre sans passer par internet avant?
0: Bah bien sûr qu'on peut aller au dernier moment au théâtre, oui. Sauf si c'est complet, évidemment, ah, c'est complet. Vous trouverez pas de place au dernier moment, mais...
9: Ta meuf, tu la ramènes pas au théâtre?
0: Ah oui, tiens, vous êtes déjà sorti au théâtre avec votre Nathalie, alors où on en est dans cette histoire?
11: Ça fait combien de temps?
10: Elle arrive cet après-midi.
0: Elle arrive d'où? Attendez, elle arrive cet après-midi.
10: Elle arrive de chez l'esthéticienne?
12: Je vais la chercher à la gare.
9: Avec cette chemise?
11: Elle habite où?
10: Non mais c'est...
12: Elle arrive en bétaillère.
10: Je suis tellement heureux.
9: Vois, elle revient d'Hawaï. Elle revient d'Hawaï.
12: Quel gars.
10: En fait, c'est une romantique. Et puis j'adore le
0: Montparnasse. Donc c'est à Montparnasse.
12: Gare de Lyon.
0: Quel gars elle arrive alors? Non mais vous nous avez
11: dit. Elle arrive du sud-ouest. Mais c'est la première fois que nous la voyons.
12: C'est Montparnasse.
10: Et donc, ce qui est génial, c'est qu'on a, on a un amour tous les deux pour Anna Gavalda. Donc, un jour, j'attendrai quelqu'un.
9: On s'en branle, elle arrive de quel gare, on te demande. Anna Gavalda, c'est donc, quel gare?
10: Et donc, c'est génial, c'est la première fois qu'on va passer autant de temps ensemble. On va passer 3 jours ensemble.
0: Non, mais attends.
11: Oh là là. Bon, elle habite où?
0: Vous nous avez bien dit qu'elle était dans le sud-ouest.
10: Oui, mais oui.
0: Bah, c'est Montparnasse. Bah, Montparnasse.
10: Voilà. Donc, cet après-midi, je suis à Montparnasse.
11: Mais c'est la première.
10: Et donc, j'ai préparé un petit programme.
13: Oh la vache.
14: C'est quoi ton programme avec elle là?
11: Oh mon Dieu, je suis
0: attendez, vous allez être sur, attendez, vous allez être sur le. Alors, ça m'intéresse. Vous allez être sur le quai de la gare à l'attendre.
10: Ouais, mais comme je suis très discret, je vais être un petit peu à l'écart.
14: Oui. Il y a qu'à voir ta chemise.
13: C'est vrai que t'es très discret. Ouais.
14: Très discret.
10: Je vous assure. Alors. Non, mais je suis très romantique, vous savez, j'ai un peu la boule au ventre.
13: Mais t'as acheté un bouquet de fleurs.
10: En fait, c'est marrant
14: non,
10: parce que.
14: T'as la boule tout
10: mais est-ce que vous, c'est pareil
0: vous serez avec un bouquet de fleurs à la main quand il va arriver?
10: Non, elle veut pas les
9: fleurs. Il sera avec une pancarte, c'est son Uber en fait.
14: Des chocolats.
9: Il est jamais sorti avec mais elle, c'est un Uber.
10: T'as vu comment je t'inspire, ça fait déjà 3 blagues grâce à moi quand même. C'est,
9: donc, je pourrais en faire 10.
10: Aussi drôle.
9: Et je pourrais en faire 10 en plus, hein, vraiment. En plus, je me retiens.
0: Elle arrive en TGV ou en Michelin?
10: Alors.
13: En inouï, en inouï.
10: Ce qui est
0: ah
10: beau.
0: Bah ça, c'est vraiment si elle arrive, c'est vraiment inouï.
10: Alors, vous êtes inspirés tous. Et donc, ce qui est magnifique,
0: c'est non, mais attendez, donc vous pourriez nous la présenter ce soir.
10: Oui.
11: Elle a pris une cabine.
10: Et alors, ça fait de nombreux mois. Et ce qui est magnifique, c'est que justement.
14: De nombreux mois.
10: Demain, elle sait pas encore. Mais là, elle va pas écouter parce que là, elle arrive cet après-midi. Donc, on sera ensemble quand l'émission va avoir lieu. Et donc, ce qui est génial, c'est que demain, je l'emmène en voiture. Elle sait pas encore, on va en Normandie.
0: C'est pas
11: une voiture.
10: Il va
0: Alors, attendez, vous avez réservé où en Normandie alors? Non, parce que je peux vous donner des conseils quand même.
10: C'est vrai.
0: Vous avez réservé où alors?
10: À Cabourg.
0: À Cabourg.
9: Mais t'as 85 ans pour aller à Cabourg avec une meuf.
10: Non, mais.
9: À Cabourg, non, tu vas la ramener pour la faire rêver alors qu'elle vient du sud-ouest.
14: Bah, ça va la dépayser.
10: Ce qui est génial, c'est qu'elle est absolument comme moi, elle est totalement romantique aussi.
0: Bah, c'est Proust.
11: Ah ouais.
14: Mais on c'est pas
0: bah voilà, il l'emmène dans la ville de Proust.
10: Et je ne connais pas
0: cette
10: ville.
0: N'oubliez pas le S.
10: Hein. J'ai peur la nuit, comment on fait quand
14: t'as peur de quoi la nuit?
13: Comment on fait?
14: T'as peur de quoi?
13: Elle saura faire, elle, non?
11: Non, mais est-ce que tu l'as déjà rencontré? C'est la première rencontre.
10: Non, ça sera notre 10e rencontre.
11: Ah. 10e?
13: Ah, c'est pas une brouteuse, alors.
0: Vous savez ce que c'est qu'un 69, j'espère. Hein.
10: Non, mais je sais pas le faire. Je
14: bah non,
10: comment vous voulez que je me mette?
0: Vous connaissez l'histoire de Johan Rioux? C'est Johan Rioux, c'est Proust qui me fait penser à ça.
10: Arrêtez, Laurent.
0: Et il a jamais fait de 69, il sait pas ce que c'est. Alors, il va en faire un, mais je vais te montrer. Au moment où il commence, elle pète. Et lui, il dit, ah oh bah dis donc, s'il y en a encore 68 comme ça, je préfère arrêter maintenant.
14: Non, mais...
9: T'as réservé un hôtel?
0: Ah bah c'est le Grand Hôtel de Cabourg, j'imagine.
13: T'as pris le Grand Hôtel ou pas?
14: Et elle a pris l'Ibis.
10: Ah, mais surtout, c'est qu'elle déteste qu'on parle de nous.
0: Va y avoir Voici.
9: Est-ce que t'as pris un hôtel à Cabourg?
0: Vous allez faire la une de Grosla.
10: En fait, ce qui est dingue, c'est que...
11: On a tellement de questions.
10: Non, mais qu'est-ce que c'est beau d'être au bout d'un quai et d'attendre. Moi, je trouve ça cette
13: sensation. Ouais, surtout si elle arrive pas.
14: J'ai eu peur. Qu'est-ce que c'est beau d'être au bout d'un quai.
13: Je suis à deux doigts d'appeler chez Sudrail qui déclenche une grève pour lui sauver la vie.
0: Mais moi, j'ai envie d'aller à Montparnasse.
10: Non, mais la suite, tout à l'heure, l'émission est longue, à 2h30.
13: Non, mais nous, ça nous va.
10: Il est que 15h41. Là.
14: Allez, raconte.
11: Non, mais raconte. Allez.
0: Ah non, mais non, on vous voit tellement sur la gare, le quai.
10: Ouais.
0: Elle va descendre à un moment donné avec ses bagages.
9: Et son badge, hein, c'est un contrôleur.
10: Tu veux pas faire un sketch sur moi, Az? Tu veux pas faire un sketch sur Johan?
13: Il a envie que ça marche, hein.
10: Surtout, c'est que demain matin. Demain matin, j'ai une mission sur la chaîne L'Équipe. Demain matin, c'est très important. Il y a le tirage au sort de la Ligue des Champions demain de la Coupe d'Europe.
14: Il y a un rapport avec Nathalie.
10: Donc en fait.
13: Cette nuit, c'est la Ligue des Morpions.
10: Donc je suis un peu pris
0: au mieux. Le rapport, c'est qu'elle, elle a perdu au tirage au sort.
13: Et ce soir, vous dormez où d'ailleurs?
10: Et donc demain, on part à 15h. C'est parti demain.
14: Et vous dormez dans le même lit?
10: Ah, c'est génial. Et puis j'adore en prendre.
0: J'ai pris qu'une chambre pour
13: deux. Oui, avec des lits superposés.
15: J'ai pris deux lits au cas où.
16: Mais bon, je comprends pas les deux lits séparés, si c'est, vous allez pas.
15: Bah oui, il faut toujours être élégant.

0: non, il faut toujours penser que.
1: Oui, mais bon, c'est la c'est combien la sixième
0: Laurent, vous prenez des conseils, Laurent. Vous...
2: Bah non, mais je comprends pas effectivement. Ou vous prenez deux chambres, ou vous prenez une chambre avec un grand lit, mais il y a pas d'intermédiaire.
1: Et les neuf premières fois, vous avez pas dormi ensemble?
0: Non, pas encore.
2: Vous avez pas.
1: Quoi?
0: Donc, j'ai intérêt d'être bon. Vous avez intérêt de m'aider pendant les
3: émissions. Vous avez même pas baisé en Bluetooth?
4: T'as pas retiré sa culotte, rien.
3: Ça se trouve, c'est un mec. Hein.
4: Ça fait du temps.
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2: Si on en croit la presse du jour, qu'est-ce qui est passé de 4 à 63 carreaux?
8: Voilà, 4 à 63
2: qu'est-ce
8: carreaux.
2: Qu'est-ce qui est passé de 4 à 63
8: c'est
2: carreaux?
8: C'est dans un monument?
2: Un cahier? Dans un monument, non. Un cahier, non.
8: C'est les carreaux vitres?
2: Les carreaux de vitre, non.
8: Sur un tissu?
2: Sur un tissu, non. Ah, et sur un tissu, je suis obligé de vous dire, oui, monsieur Junior.
8: Sur un drapeau?
2: Sur un drapeau, oui, monsieur Junior.
1: Ah. Le drapeau écossais.
2: Alors, non, non, des carreaux, 4 à 63 carreaux. Au début, il y en avait 4. Maintenant, il y en a 63 depuis quelques années. Mais où ça, exactement?
3: Il faut trouver un pays, donc, avec un drapeau et des carreaux.
8: Et des carreaux.
2: C'est
3: sur le drapeau,
2: un pays. Je suis obligé de vous répondre non.
8: Drapeau de l'ONU ou de...
2: Drapeau de l'ONU, non plus.
1: Drapeau sportif. Le drapeau LGBTQXWYZ.
3: ça, c'est du Scrabble.
2: Non plus.
9: Est-ce que c'est sportif?
2: Oui, madame.
9: Alors,
2: l'ex-ministre des Sports va pouvoir ressurgir.
9: Oui,
8: ça concerne le foot.
9: La guerre est une chose trop sérieuse pour être confiée à des militaires.
2: Par-dessus la ministre de la Culture, rappelons-nous qu'il y a aussi la ministre de la Santé, la ministre de l'Environnement, la ministre des Sports.
3: Wow. Autant de disciplines qu'elle a jamais pratiquées.
9: Exactement.
10: Quelle carrière.
2: 4 carreaux au départ, 63 aujourd'hui. De quoi s'agit-il? Ça me paraît assez simple.
8: Hein. L'escrime?
9: Le Scrabble?
2: Alors en escrime, où est-ce que vous voyez ces carreaux en escrime, monsieur Boulet, que je vois un peu?
8: Eh ben, chaque fois qu'on touche minutes. L'autre, ça fait pas des carreaux, ça s'allume pas?
2: Quand on touche l'autre.
8: Avec l'épée.
2: Oui.
8: Il y a pas un tableau où, ben, il a pris un coup d'épée, donc ça allume un carreau.
2: Ah oui, oui, oui.
9: Un carreau, non?
8: Est-ce que ce serait la pétanque? Parce qu'on fait des carreaux.
2: Ah, la pétanque, on fait des carreaux, c'est vrai, mais non, rien à voir avec la pétanque.
3: C'est le tennis?
2: Le tennis, non.
8: Le mini-golf?
2: Pardon.
8: Le mini-golf?
9: Le mini-golf.
8: Bon, c'est passé de 4 à 64.
3: Le mini-golf.
8: Ah oui, c'est des trous.
9: C'est
8: golf.
9: Des trous, c'est pas des carreaux. Ça a commencé en quelle année quand il y avait 4 carreaux?
2: Vous jouez au mini-golf, mais à deux, vous. Hein.
9: Ça a commencé en quelle année quand il y avait 4 carreaux?
2: Ben ça, c'est une bonne question, monsieur Stomibox. Si on va dire que dans les années 50, très vite, on est passé à 63 carreaux. Mais au tout début, il n'y en avait que 4.
8: Le damier pour les courses automobiles?
2: Bonne réponse! Je pense que Gérard Jugnot. Eh ben oui, en 1950, au Grand Prix de Grande-Bretagne à Silverstone, on a vu apparaître le drapeau à damier avec effectivement les 63 carreaux. Hein. J'ai compté, hein, j'ai vérifié moi-même, c'est 7 sur 9, vous voyez, le rectangle, parce que c'est pas un carré, et ça fait bien. Vous savez que ce matin, je me suis rendu compte qu'on calcule plus assez. J'avais pas le nombre. Je savais qu'au départ, il y avait 2 carreaux blancs et 2 carreaux noirs, dont 4 carreaux pour le premier drapeau à damier qui a donné le départ d'une course automobile. Puis on est passé au drapeau qu'on connaît aujourd'hui. J'avais pas le nombre de carreaux pour vous poser la question. Donc ce matin...
9: C'est à ça que vous pensez vos matinées?
2: Oui. Ce matin, il fallait me voir. 1, 2, 3, 4, 5, 6, 7. 7 d'un côté. 1, 2, 3, 4, 5, 6, 7, 8, 9 de l'autre.
8: Et là... encore, t'es malin parce que t'aurais pu compter tous les carreaux un par un.
3: Ouais, c'est vrai.
2: Je m'appelle pas Boulet, vous voyez.
8: Non, bah non, moi je multiplie.
3: Vous dire d'abord je compte les blancs et puis après je compterai les noirs.
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2: Ah, une question pour Yann Lever, à laquelle Yann Moix devrait répondre facilement. Paris 19e, pas Yann Moix, Yann Lever. La question concerne un lipogramme. De quoi s'agit-il?
10: Un hipogramme?
2: Non, un lipogramme.
11: C'est le fait d'utiliser une lettre, de faire commencer un poème par la même lettre.
2: Non, ah non, ça. Ça c'est un... Je sais,
10: un hippopotame. Non.
11: Alors c'est le fait de mettre un certain nombre de mots dans un vers.
2: Non.
12: C'est le fait de commencer une phrase avec, et de la terminer avec la même lettre.
2: Non.
4: Alors c'est peut-être le fait de commencer tous les mots par
2: non,
4: la même lettre.
2: Non, vous étiez tout prêt au départ, monsieur. Et je suis sûr que vous allez pouvoir me citer.
11: Par exemple,
2: le lipogramme le plus célèbre.
11: On enlève une lettre, par exemple la disparition de Georges Perec, c'est un lipogramme en E.
2: Voilà, parce qu'on n'a jamais utilisé la lettre E, c'est enlever une lettre de tout ce qu'on a pu écrire. La lettre E, effectivement, disparaît de ce livre qui s'appelle La Disparition. Il y a d'ailleurs pas de...
12: Alors là, ça me... Ou le U.
2: Pas de dans le titre. C'est Georges Perec qui a écrit La Disparition et c'est un lipogramme. Ah. Bonne réponse de Yann Moix.
4: Ah, mais oui!
2: Pourquoi?
4: Ben oui, parce que liposuction, tu enlèves quelque chose.
12: Non, mais c'est pas l'hypo que t'as pas compris, c'est grave.
10: Ben oui, non, mais elle a raison, l'hypographe.
2: Et crois-moi qu'elle a compris succion, en revanche. Pour Fernand Jean, qui habite Fontenay-les-Bris dans l'Essonne. C'est dans les tweets Savoir du Monde que je trouve parfois des questions. J'aime les citer quand même, c'est bien toujours de citer ses sources. Et dans Savoir du Monde, on nous a donné une phrase en tchèque. Une phrase qui signifie « enfonce ton doigt dans ta gorge ». Pourquoi cette phrase « enfonce ton doigt dans ta gorge » est-elle célèbre en tchéquie?
12: Parce que ça désigne une personne?
2: Non.
4: Est-ce que c'est un... Est-ce que ça fait...
13: Mais...
3: Un slogan de la révolution?
14: Pas un rapport avec... Est-ce qu'on pourrait pas dire que...
2: vous seriez pas en train de faire un hippogramme?
13: Oui, non mais sauf que toi t'as enlevé toutes les lettres.
4: Attendez. Est-ce que c'est... Est-ce que quand on prend les initiales en tchèque, ça donne quelque chose en tchèque?
12: Non, non, non, parce que ça a marqué le début de la censure dans ce pays. Avant, la phrase s'appelait « prends ton doigt dans ton cul ».
2: Non, non, ça marche encore aujourd'hui. Et c'est vrai que c'est pas la seule phrase en tchéquie, mais évidemment, moi, je vous donne la traduction « enfonce ton doigt dans ta gorge ». C'est valable aussi, il faut le dire, pour une morie pleine de taches se mouilla dans la brume.
12: C'est des pangrammes ?
2: Non. Et c'est valable aussi pour une taupe à péter à travers une motte de gazon ayant premièrement avalé une poignée de grains.
4: Est-ce que c'est des codes pour
13: c'est
4: la guerre
13: arrivé, c'est vraiment
4: est-ce, que c'est, est-ce que ce sont des codes pour
2: je,
4: la guerre?
2: Je suis moins sûr des suivants. Non, évidemment, il faut connaître...
4: C'est pour ne pas oublier quelque chose.
2: Il faut connaître, évidemment, la langue tchèque. C'est ce qu'on appelle un vire-langue, vous voyez.
12: Oui.
4: Ok, j'ai une idée.
2: Ah, allons-y.
4: Ouais, alors peut-être que c'est pour se souvenir, par exemple, en tchèque, de toutes les planètes.
2: Non, non, non, on est tout près de la question et de la réponse précédente, pour tout vous dire.
11: Ah, eh bien, toutes, les lettres sont, toutes les lettres sont employées.
12: Ah, non. Il n'y a pas de voyelle. Il n'y a pas de voyelle.
2: Il n'y a pas de voyelle dans cette phrase. Bonne réponse de Stevie.
4: Attendez, excusez-moi, hein, je voudrais pas, vraiment, je voudrais pas vous reprendre, patron, mais dans enfonce, il n'y a pas de E.
2: Mais ça, c'est en français.
13: Ben, rien compris.
4: Ah, d'accord.
12: Moi, quand j'étais en vacances, c'était quoi ce pays? En Slovénie.
2: Oui.
12: Et ben, pour dire bourdon, parce que je demandais comment ça se dit ça en slovène.
13: Ah ouais,
12: et
13: ouais.
12: Ben, le mec, il n'y avait pas de voyelle dedans.
2: Vous êtes sûr que c'était pas blanc plutôt?
12: Non. Non, il y avait des bourdons, je dis comment on dit? Et il n'y a pas de voyelle. Nous, on voyait
2: pas prononcer. Enfonce ton doigt dans ta gorge, ça te dit.
12: Ah ouais, c'est normal parce que c'est comme ça qu'on parle quand on a le doigt dans la gorge.
2: STRC, PRST, SKRZ, KRK pour traduire en langue française, enfin avec les lettres françaises.
12: Vous voulez pas qu'on fasse un Scrabble?
2: Mais c'est vrai aussi pour la traduction en tchèque d'une morie pleine de taches se mouilla dans la brume. Voilà des mots qui en tchèque n'ont aucune voyelle. Bonne réponse collective.
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18: Je tirerai les boules demain soir, sachez-le.
2: Ah, c'est vrai, c'est
19: dans quelle boîte? Dans quelle boîte?
18: Non, mais au loto.
2: L'euro-million, le loto.
18: Le loto.
2: Ah, faites le loto, vous. Alors.
18: Et je fais les deux.
20: Ah, mais faites... pourquoi ils t'ont choisi alors que t'es pas beau?
21: Et alors, qu'est-ce que ferais-toi si tu gagnais au loto, Christophe?
2: Mais non, mais il peut pas gagner au loto, il tire.
18: Ah, on a le droit de jouer. C'est une loterie nationale, ça n'est pas un jeu télé, donc je peux moi-même me faire gagner.
19: Mais si, tu pourrais changer de sexe. Deviens un homme.
2: C'est la Saint-Christophe aujourd'hui.
19: Fais comme Marcella, ça lui va bien. Allez, monte-nous tes couilles, Marcella, qu'on rigole. Vas-y.
18: Marcella, moi je suis pas méchant avec elle, je suis gentil avec toi. Pourquoi t'as dit
2: ça? En plus, il est pas moche, on peut dire, il est chiant.
19: Il est débile.
2: Il est con, il est.
20: On peut dire.
18: Non, mais arrêtez.
20: Moi j'ai pas dit qu'il était moche, j'ai dit qu'il n'était pas beau, mais il a plein d'autres qualités. Moi je l'adore, c'est comme une danseuse.
19: Mais quand il se présente, on regarde les boules, on regarde pas lui.
21: Oui, c'est vrai que normalement ceux qui présentent le loto, c'est des nanas avec des gros nichons. Là,
20: c'est mais oui, c'est ça.
2: Non, il y a Jean-Pierre Foucault aussi.
19: C'est pas une nana avec des gros nichons, Foucault?
18: Non, il y a Karine Ferry qui sera là ce soir à l'Euromillion.
2: C'est pas vrai.
18: Qui effectivement a des gros nichons.
19: Elle est plus à Sciences Po.
22: Mais tu sais qu'on
19: peut très bien.
22: On peut très bien faire Sciences Po et avoir des gros nichons, espèce de crétin.
2: Enfin, ouais. C'est pas votre cas.
22: Mais non, parce que j'ai pas voulu.
2: Non.
23: Est-ce qu'il y a un directeur d'acteur pour le tirage du loto?
18: Ah ben, il y a un producteur, en tout cas, pour l'émission. Il y a un directeur artistique.
2: Vous répétez? L'autre jour, vous nous avez dit que vous répétiez.
18: Je répète, mais avec des boules de répétition.
19: Ah, oui. On n'a pas... Oui. Ah, c'est marrant, comme Rocco Siffredi, tiens.
18: C'est vrai. On ne peut pas répéter avec les vraies boules qui sont gardées par un huissier de justice dans une valise scellée.
19: Un certain Stéphane Bern. Il garde les boules de tout le monde, lui.
18: Ah, mais c'est Stéphane Bern. J'ai fait le loto avec lui pour le patrimoine l'année dernière.
2: Oh, écoutez, on s'en fout.
18: On était en duo, c'était magnifique.
2: J'avais choisi une première citation pour Monsieur Junio, ça tombe bien, la voici. Pour Florian Blot, qui habite Moléon, c'est dans les Deux-Sèvres, qui a dit les trois étapes de la vie d'un homme, c'est croire au Père Noël, ne plus croire au Père Noël, et puis finalement se déguiser en Père Noël.
18: C'est français?
2: C'est pas français.
22: C'est américain?
2: C'est américain.
18: Woody Allen.
2: C'est pas Woody Allen, on va dire son père en quelque
18: sorte.
2: Groucho Marx, bonne réponse de Gérard Jugnot et Christophe Beaugrand. Pour Nora Vedel, qui habite Les Touches, c'est en Loire-Atlantique.
18: Les Touches, c'est où le film?
19: C'est le film qui est super, qui short.
18: Le film qui short.
19: Qui short demain. Non, c'est la version X des Touches.
2: Alors, qui a dit, et c'est pour Mme Vedel des Touches, donc...
18: Cassez la voix.
2: Les psychiatres, c'est très efficace. Avant, je pissais au lit, j'avais honte. Je suis allé voir un psychiatre, je suis guéri. Maintenant, je pisse au lit, mais j'en suis fier.
19: Ah bah ça, c'est Jean-Yann,
22: Non,
2: c'est votre ami.
22: Ah bah c'est Coluche.
2: C'est Coluche, bonne réponse de Valérie Mérès. Ah, j'aime bien ça pour M. Choquet de Versailles, Marie Choquet, qui a dit « Contre la mauvaise haleine, une seule solution, le téléphone.
21: » Ça, c'est français, ça.
2: Oui, d'ailleurs, c'est marrant parce que c'est pas du tout le style de...
19: C'est quelqu'un qui peut être la gueule?
2: Non.
18: Ah bah si, c'est connu, il y a des people qui sentent de la bouche.
2: Lesquels?
18: Ah bah non, mais je vais pas vous le dire, mais...
19: Ah oh, bah si, si,
18: mais oui. Et y en a, on aime pas les interviewer de trop près, quand même.
2: Alain Chamfort.
20: Est-ce que c'est un humoriste?
2: Oui, c'était un grand humoriste.
20: Il est mort il y a longtemps.
18: Fernand Reynaud.
2: Il est mort bien après Fernand Reynaud. Il est mort quand même au 21e siècle en 2006.
18: Raymond Devos.
2: Et c'est Raymond Devos. Bonne réponse de Monsieur Beaugrand. Pour Romain Gélard, qui habite le Fenouillet, c'est en Vendée, le Fenouillet, qui a dit « Le lit est l'endroit le plus dangereux du monde. 99% des gens y meurent. »
18: Absolument. Il est mort depuis longtemps, monsieur.
2: Ah, il est mort, lui, depuis très longtemps.
22: Napoléon?
2: Ah non.
18: Est-ce que c'est un écrivain?
20: C'est au 19e siècle, en fait.
2: Alors, il est plutôt du 19e, même s'il est mort au 20e. Mais on va dire qu'il a fait...
18: Victor Hugo.
2: Il a fait 10 ans au 20e.
21: Victor Hugo, ouais.
2: Seulement. Non, il n'est pas français.
22: Oscar Wilde.
2: Alors, c'est pas Oscar Wilde.
19: Un Anglais?
2: Un Américain.
19: Mark Twain.
2: Mark Twain. Bonne réponse de Gérard Jugnot.
19: Ah, mon grand-père.
2: J'aime bien cette citation, c'est la dernière citation. Qu'est-ce que vous avez dit, monsieur?
19: J'ai dit mon grand-père, Mark Twain.
21: Twain.
2: Faut pas confondre Twain et Twain. Mark Twain, rappelons.
18: A du talent.
2: Rappelons-le. Voilà. C'est surtout l'auteur de Tom Sawyer.
18: Tom Sawyer. Oh, merde, c'est l'Amérique.
19: Mais vous, là.
0: de la liberté.
19: Vous le
0: il est né sur les bords du fleuve Mississippi.
19: Tom Sawyer,
0: c'est pour
19: l'auto,
0: nous tous un ami. Il n'a peur de rien, c'est un Américain.
2: Une dernière citation pour Madame Marceau, Sabine Marceau, qui habite Aix-en-Provence, qui a dit « Il y a toujours un moment dans leur vie où les gens s'aperçoivent qu'ils m'adorent. »
19: Ah,
21: ah, ouais. Une comédienne.
2: Non, pas un acteur, non, non.
19: Nicolas Bedos.
0: Quelqu'un qui se la pète.
2: Pardon.
0: Quelqu'un qui se la pète.
2: Alors, il était connu
21: Alain
2: pour...
21: Delon.
19: Français.
2: Il était connu pour son égocentrisme.
21: Alain Delon.
2: Non, pas Alain Delon.
19: Sacha Guitry.
2: Pas Sacha Guitry.
20: Il est mort en quelle année?
2: Il est mort en 1989.
19: Emmanuel Macron ?
2: Non.
19: Le danseur, Mondain.
0: Jacques Chazot.
19: Jacques Chazot ?
2: Non, lui, il était vraiment, on va dire, le parangon de l'égocentrisme.
19: Brialy.
21: Ah, Serge Gainsbourg ?
2: Non, non,

0: évidemment.
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0: Une question pour Julia Choplin, elle habite Nancy. Une question d'actualité, c'est dans l'IB hier que j'ai trouvé ce terme que je ne connaissais pas. Il faut dire que c'est interdit chez nous, le fracking. Mais qu'est-ce que le fracking ?
3: La vendre à perte ?
0: Pardon ?
3: Vendre à perte ?
0: Ah, c'est pas bête, vous avez raison. Mme Borne a essayé d'inciter
4: ça n'a pas marché.
0: Les stations essence à vendre à perte, mais ça n'a pas marché. Mais ça n'a rien à voir avec ça, encore que. Il y a un lien indirect.
4: Il y a un lien avec le pouvoir d'achat ?
0: Avec le pouvoir d'achat, non, mais en tout cas avec
5: le commerce.
3: Alors, avec les taches de rousseur, ça s'appelle des freckles, donc pas frack.
0: Là, c'est F-R-A-C-K-I-N-G, le fracking.
4: Est-ce que ça a un lien avec l'essence ?
0: Alors, avec l'essence, en tout cas avec...
4: La voiture ?
0: Non,
3: mais... Est-ce que ça, ça a un lien avec l'habillement, moi, je pense ?
0: Avec l'énergie, oui.
4: L'électricité ?
0: L'électricité, non.
4: Le gaz ?
0: Oui, et donc...
3: Alors, c'est le gaslighting.
5: C'est fracturer des couches de roche pour exploiter
6: non, ça,
5: des gisements gaziers.
6: Gaz de schiste, hein, oui.
0: Effectivement, c'est une excellente réponse de Monsieur Claudel. C'est la fracturation hydraulique et quand on va profond, c'est même le cas du gaz de schiste, vous avez raison.
3: Vous êtes d'une intelligence insolente.
0: Eh ben oui, Monsieur Claudel, lui, au moins, a compris que le fracking interdit chez nous est quand même utilisé au Texas. Et le problème, c'est que Total fait du fracking aux États-Unis et ensuite importe chez nous ce gaz naturel liquéfié que normalement, on ne devrait pas utiliser puisque je m'adresse à l'ancienne ministre de l'Environnement.
6: De l'écologie.
0: Ah, et de l'écologie, pardon. Oh, pardon. Oula !
5: À l'époque, pas pareil.
4: À l'époque on disait écologie. Oh là là. Mais qu'est-ce que ça fait comme mal le fracking, en fait ? C'est quoi, pourquoi en France c'est interdit ?
6: Parce qu'en fracturant ainsi, on. Voilà. C'est très mauvais pour la planète.
5: En fracturant trop.
6: C'est trop long à t'expliquer.
0: Je crois qu'elle a changé le ministère depuis, elle ne s'en rappelle plus.
3: Elle est au sport.
4: Bon, j'imagine. Je voulais pas te piéger, je pensais que tu savais.
3: Pardon. Non, je pense qu'elle allait se lancer dans une phrase.
4: Non, je crois qu'elle a oublié vraiment.
0: Voilà. Non, seulement elle a oublié. Non, seulement elle a oublié, mais elle s'en fout.
4: Je suis désolé, Roselyne. Je voulais pas te piéger.
0: Une autre question pour Amir Sicardini. Oh, c'est dur à dire ça. Sicardini, voilà, Sicardini. Monsieur, oui, monsieur Sicardini habite à Montfort-sur-Meu, en Ille-et-Vilaine. Et j'aimerais vous parler de Jacqueline Pain, qui est née en 1942. Elle a 81 ans aujourd'hui.
6: Ça s'écrit comment, Pain ?
0: Pain, P-I-N. Jacqueline Pain, P-I-N. Alors, aujourd'hui, elle ne s'appelle plus comme ça, parce que elle est née Pain, P-I-N, mais elle a pris le nom de son époux.
6: Monsieur Pont ?
0: Non.
5: Monsieur Pain ?
4: Monsieur Boulot ?
0: Non, non. Un parachutiste.
4: Elle a changé d'arbre ?
0: Elle a pris le nom de son mari parachutiste.
4: À l'américain ?
0: Oui.
3: Ah, Monsieur Parasol, elle a épousé.
4: Jacqueline Bissette.
0: Ils ont eu 4 enfants ensemble.
4: Donc elle a un nom américain.
5: C'est quoi la question ?
3: Si on l'interrompait pas, il pourrait
5: terminer.
0: La question, c'est que Jacqueline Pain, devenue Jacqueline Mercorelli, puisque je vais vous donner le nom de son
3: d'accord.
0: mari, Jacqueline Mercorelli, lui, il était parachutiste, monsieur André-Jean Mercoli, ben Jacqueline est devenue très célèbre aujourd'hui et elle travaille encore à 81 ans. Mais que fait-elle ?
4: Est-ce qu'elle travaille dans la mode ?
0: Non, pas du tout.
5: Parce qu'elle a un pseudonyme ?
0: Oui, elle a un pseudonyme.
3: Oui, la petite main de Saint-Laurent ?
0: Ah non, non.
4: Est-ce qu'elle vend quelque chose, cette dame ?
0: Oh, fait, tout le monde vend quelque
3: elle
0: chose.
3: Elle fait de la publicité.
6: Bah non, elle produit
3: quelque chose.
0: Pardon.
3: Elle produit quelque
0: elle
3: chose.
0: Elle produit rien du tout.
3: Est-ce qu'elle est toujours en activité ?
0: Ah oui, je l'ai encore vue hier soir, moi. Alors,
4: elle est à la télé.
0: Elle est à la télé.
3: Ah, c'est une speakerine.
0: Oui,
3: alors, bah, c'est une
6: speakerine. C'est pas la tour du pain, là.
3: C'est facile. Elle est spéciale.
0: 81 ans, elle va être contente.
4: Franchement, elle fait moi.
3: Est-ce alors... que c'est pas une spécialiste du turf ?
0: Ouf !
3: Ou du turf ?
4: Elle est pas comédienne.
3: Est-ce qu'elle dit pas c'est le 5 dans la 3ème, le 2 dans la 1ère ?
0: En tout cas, j'en ai des trophes ici.
4: Alors attends, c'est qui une vieille dame de 80 ans qui est à la télé hier soir ?
0: On dit pas une vieille dame, on dit une dame âgée de 81 ans.
3: On dit une dame d'un certain âge.
0: Jacqueline Mercorelli, elle est née à Aix-les-Bains. Et
6: elle paraît à la télévision.
0: Ah oui, régulièrement.
5: Elle présente quelque chose.
3: Elle est actrice.
0: Et moi, je l'aime bien d'ailleurs, cette dame.
4: La météo.
3: Ah non, c'est Pierrette Bresse.
0: Ah non, Pierrette Bresse. Non. enfin.
4: Est-ce qu'elle est déjà passée dans des émissions que vous présentez?
0: Moi, non, je ne l'ai jamais vue, cette dame, en vrai.
4: Ah, en vrai, elle est
5: dans des programmes de divertissement?
0: Monsieur Arbelaz a dû la voir, lui.
4: Maïté!
0: Ah, Maïté!
3: Marcotte!
0: Marcotte! C'est Marcotte! Bonne réponse!
7: Elle a 80 ans.
5: Depuis tout à l'heure, je suis en train de
7: dire, mais je la pensais pas âgée.
4: Elle a pas 80 ans, Marcotte.
0: Eh ben, elle est née en 42, alors fait à compter.
4: Elle fait vachement moins.
0: Elle a 81 ans.
4: Elle fait 10 ans de moins.
0: Jacqueline Pain, elle est née Jacqueline Pain, elle a 81 ans, Mercotte. Ah, et c'est son mari qui s'appelait Mercorelli. Et voilà pourquoi elle s'est appelée Mercotte. Mais son vrai prénom, c'est Jacqueline au départ.
5: C'est exceptionnel parce que, pour le coup, Mercotte, je pense que personne dans cette planète la connaît autrement que Mercotte. Ça a pris un peu le dessus. C'est un peu comme Shakira, vous en parlez au début.
4: Oui, elle ressemble Shakira, un peu d'elle.
5: Voilà, c'est exactement.
4: Elle danse pareil.
5: Le même être. Non, mais incroyable, Mercotte. Il y a un âme de gentillesse et de générosité qui a pris cette veine de la cuisine, de la pâtisserie même aujourd'hui, et qui est une des images, je pense, pour tous, hein, de la cuisine.
6: C'est un peu la Shakira de la cuisine.
0: Attendez, regardez, Roselyne, oui.
6: J'ai jamais entendu parler de Mercotte.
4: Ah,
5: ouais, mais.
3: Je ne connais pas bien non plus.
5: C'est parce que vous étiez concentré, vous étiez trop concentré sur le fracking.
4: Ah, tu l'as cherché.
0: Ça y est, je crois qu'il est vraiment grosse tête.
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0: Une question pour Emmanuel Valo qui habite Bonny-sur-Loire, dans le Loiret. Une question qui devrait favoriser Monsieur Beaugrand, puisque dans les années 70, la question est « Comment reconnaissait-on les homosexuels à San Francisco ?»
4: Non mais attendez, je suis pas une anthologie de la teub. Hein. Est-ce que c'était avec les foulards qui se mettaient dans la poche à l'arrière ?
0: Eh ben voyez, bonne réponse.
4: Bon, bah, ok, voilà, je sais.
0: Bon, oh. C'était bien la peine de râler.
3: Ah ouais, là, il fait...
5: Et alors, c'est pas une dénégation hypocrite.
0: Pas n'importe quel foulard.
4: Non, mais
0: d'ailleurs.
4: En fait, visiblement, il y avait des codes. Si vous aviez un foulard qui était
0: pas
4: doué,
0: n'importe quel foulard.
4: Je sais pas moi.
0: Un bandana.
4: Un bandana. Et ça dépendait de la couleur du bandana ou s'il était noué ou pas. On savait si vous étiez actif, passif, si vous aimiez certaines pratiques ou pas.
0: C'était un bandana bleu clair signifiait qu'une personne était adepte de sexualité orale, par exemple.
8: Ah, c'est l'air qui parle.
5: Il parle beaucoup. Ouais, c'est juste des mots.
8: C'est moi ça. Mais c'est comme le langage de l'éventail.
0: Ah oui, expliquez.
8: Par exemple, un éventail, si vous mettez votre éventail devant la bouche, ça veut dire peut-être que je suis pas
9: libre,
8: ça
9: m'intéresse
8: pas.
4: T'as dans le but de la gueule, oui. T'as mangé des oignons.
8: L'éventail fermé, j'aime bien parce qu'il m'écoute bien. L'éventail fermé.
0: Je bois vos paroles et croyez-moi, il y a de quoi faire.
8: L'éventail fermé sur l'oreille, ça veut dire tu peux venir ce soir. Enfin, des choses comme ça, quoi.
4: Oui, ce sont des codes.
5: Ou le langage des mouches. Des mouches sur le visage. C'est très joli, si.
0: Absolument.
4: Ah, ça voulait dire des choses.
0: Ah oui, oui. Bien
4: sûr. Daniel et nous, ça voulait dire quoi?
8: Si tu l'écrases là, ça veut dire que tu auras une belle journée.
4: Daniel Evenou, elle avait une mouche comme ça.
0: Une question historique pour David Berrier, qui habite Trolibreuil, c'est dans l'Oise. Ma question vous emmène le 14 juillet 1789, jour de...
9: La fête de la Fédération.
0: Oui, et de la prise de la Bastille. Et ce jour-là, un des pillards de la Bastille va rentrer dans une cellule et va repartir avec un précieux manuscrit. Je peux même vous donner son nom. Il s'appelait Arnoux de Saint-Miximin. Il trouve un précieux manuscrit. Un précieux manuscrit qui sera, après des décennies et même des siècles, qui sera vendu jusqu'à 4,5 millions d'euros en 2015 dernier. Oula. C'est même le ministère de la Culture qui a eu besoin de mécènes pour acquérir ce manuscrit. 4,5 millions d'euros. Quel manuscrit s'agit-il?
6: C'est pas les minutes du procès de Sade?
0: Oui. Et c'est donc...
4: Il n'y a pas une histoire de verge?
5: Non, ça c'est Léonce de Verge.

0: Sort dans le boudoir.
1: Ah oui, Rick à la houppe.
2: Non.
0: C'est pas la confession dans le boudoir ou un truc comme
2: la
0: ça.
2: La confession dans le boudoir, non.
3: Non.
2: C'était sous rouleau, hein. C'était un rouleau à 13 ans.
0: Mais en plus, je l'ai vu.
2: Eh oui.
3: Il n'y a pas Sodome et Gomorre dedans.
2: Ah, allez-y. Non,
4: c'est Proust. Sodome. C'est Proust, Sodome.
3: Non, mais il y a un truc avec Sodome.
2: Eh oui, ouais. Absolument.
1: Les 100 jours de Sodome.
3: Les 1000 jours, non.
1: Les jours de Sodome.
3: Il y a plein de jours.
1: Il y a les jours de Sodome.
3: Les 100 dalmatiens.
5: Les 120 jours de Sodome.
2: Les 120 jours de Sodome. Voilà. Bonne réponse de Philippe Claudel.
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2: Quelque chose d'assez étonnant parce que c'est seulement il y a 20 ans que ça a été légalisé au Chili. Mais qu'est-ce qu'on peut faire depuis 20 ans seulement au Chili ?
4: Avorter.
2: Avorter, non. Avorter, je pense que c'est depuis encore moins longtemps parce que quand vous saurez de quoi il s'agit...
9: Fumer de la marijuana. Oh.
10: Divorcer peut-être.
2: Divorcer, ouais. Bonne réponse de Bruno Solo. Effectivement, le divorce a été légalisé au Chili il y a seulement 20 ans.
11: J'aurais été dans la merde au Chili.
2: En 2004, oui, parce que vous en êtes à combien de divorces vous ?
11: Deux et demi ? Non, deux.
10: Et un en cours.
4: C'est quoi un demi-divorce ?
11: Le demi, c'est que je vais être toujours sur le feu.
2: Après, mais
11: je
2: sais pourquoi pas quoi... vous remariez à chaque fois ?
11: Mais moi, je veux pas à chaque fois, mais j'ai la faiblesse de dire oui. Je me suis toujours marié pour des mauvaises raisons. La première, c'était pour les impôts. La deuxième, c'est pour faire plaisir à mon père qui était à l'Amérique et voulait me marier. Voilà.
10: À l'Amérique ?
11: À la mairie.
10: Ah, d'accord.
11: Il avait l'écharpe.
4: Et la troisième ?
11: La troisième, je cherche la raison, mais ça va.
2: Laurent, ma fille.
12: Moi, je t'ai marié 3 fois et j'ai pas eu de chance, j'étais veuf 3 fois. La première est morte après avoir mangé des champignons vénéneux. La deuxième, 2 ans après, de quoi elle meurt ? Champignons vénéneux. Devinez de quoi est morte la troisième ? Non, c'est triple fracture du crâne. Elle voulait pas manger les champignons vénéneux.
2: Ça, c'est des histoires qu'on pouvait plus raconter en 2024. En 2025, on peut à nouveau les raconter. Mais je signale que vous envoyez vos courriers à Laurent Baffi directement. Moi, je prends pas les courriers. Alors attention, justement, c'est pour vous, Laurent, la question zoologique qui va venir. Je vais vous parler d'un animal un peu mystérieux qui s'appelle l'échidné. Je sais pas si vous connaissez.
12: Oui, c'est le seul monotrème qui, même genre qui pond des œufs comme l'ornithorynque.
2: C'est une sorte d'ornithorynque, oui. Effectivement.
12: Ça semble
2: L'échidné, mais ce n'est pas ce qu'il y a de plus étonnant chez cet animal. L'échidné a 4, mais 4 quoi ?
4: 4 couilles.
12: 4 oreilles.
2: On se rapproche.
11: 4 anus.
12: 4 sexes.
2: Alors, non, il n'a pas 4 sexes.
12: 4 glands.
2: 4 glands. Bonne réponse de Laurent Baffi.
4: Alors, moi, j'ai pas compris.
9: Mais
4: je comprends pas comment il est.
2: Éloignez les enfants parce que je vais vous montrer une photo.
4: C'est quoi la différence entre un gland et un sexe?
2: Eh ben, le gland, c'est ce qu'il y a au bout du sexe. Là, l'ornithorynque.
10: Elle connaît que les chevaux, elle.
2: L'ornithorynque. En question. Alors, donc, soyons clairs, hein. Il s'agit d'un échidné. Ça s'écrit E-C-H-I-D-N-E, l'échidné. Et l'échidné, il a bien un seul sexe. Mais au bout de son sexe, regardez.
9: Ah, un peu comme une vache. 4 pies.
11: Il a un sexe étoilé.
2: Regardez, il a... non, ne gardez pas la photo pour vous, Dari Boudboul. Mais effectivement, il a 4 glands au bout du sexe.
4: Ah, c'est étonnant. Ah, quelle horreur. Des 4.
12: Oui.
4: Les 4 glands, il y a du sperme qui sort.
11: Oui, c'est un arrosage automatique, madame.
2: Une autre question.
12: Et Laurent, il faut préciser que ces animaux sont les seuls au monde, c'est les seuls mammifères à pondre des œufs.
9: C'est ça.
12: L'ornithorynque et l'échidné, c'est quand même incroyable.
9: Ouais. En tout cas, en 2025, selon le calendrier chinois, on est dans l'ère du serpent.
2: Voilà. Quel rapport ?
11: Aucun, comme d'habitude.
10: Par rapport à la carotte, je veux dire, c'est quoi le rapport ?
2: Moi, je suis mieux qu'un échidné, hein. J'ai 6 glands dans cette émission. Pour Florent Menoux. Une autre question zoologique. Monsieur Menou habite Conches-en-Ouche, c'est dans l'Eure. Quel animal fait une chute de 2,50 m dès la naissance?
12: Le girafon.
2: Le girafon. Bonne réponse de Laurent Baffy. Expliquez alors, Laurent.
12: Bah, il tombe de la hauteur des pattes de sa mère, 2,50 m, et voilà, il s'en
2: remet. Elle peut pas s'agenouiller au moment où elle...
12: Elle n'est pas croyante.
11: Non mais par contre, mais il n'a pas de cordon ombilical parce que ce serait un saut à l'élastique dès la naissance. Ouais.
4: Il n'a pas de cordon ombilical.
2: Mais ils se font mal les petits girafons ou pas?
12: Un petit peu, mais pas tellement.
4: Mais en même temps, tu leur as pas demandé.
2: En tout cas, le girafon effectivement tombe de 2,50 m dès l'accouchement. C'est tristouné quand même. Hein,
4: ça, ah ça... oui, commencer la vie comme ça, c'est ah dur. Oui. Bah,
12: hein. Nous, quand on est, on nous met une grosse claque dans la gueule et sur le cul, c'est bon.
2: C'est pas faux en même temps.
4: Eh, oui, mais pourquoi vrai. À qui on met... À toi, on a mis une claque, moi, on ne m'a pas mis.
2: Oui, parce que vous aviez dit un gros mot dès le premier jour. Une autre question, mais musicale. Cette fois, on quitte la zoologie. Il ne peut pas y en avoir que pour vous, monsieur Baffy. Encore
12: merci
2: que,
12: en tout cas,
2: encore que je compte sur la culture générale de chacun. Ça n'est pas si facile. Monsieur Bellamy est absent et je vais vous faire écouter, joué par un orchestre de chambre britannique, un célèbre morceau. À vous de retrouver ce morceau classique.
10: Ah, moi, je sais.
2: Allez-y.
9: Moi, je sais Pachelbel. C'est Pachelbel.
10: Non. C'est le canon de Pachelbel.
2: Le canon de Pachelbel. Bonne réponse de Bruno Solo.
9: Collective, je l'ai dit aussi.
10: C'est une des plus belles œuvres qui a jamais été écrite.
2: Je ne crois pas, Ariel, que vous ayez dit Pachelbel.
9: Non, j'ai dit Pachelbel.
2: Vous avez dit quoi?
9: Pachelbel.
4: Machiavel, qui a dit Machiavel?
11: Elle a dit la carotte de Pachelbel.
2: Vous avez dit Pachelbel,
9: oui.
2: Et quand je dis bonne réponse de Monsieur Solo, vous dites je l'ai dit aussi.
9: Oui, parce que c'est le canon de Pachelbel et tout le monde le connaît.
2: Mais non, c'est Pachelbel.
9: Oui, mais vous prononcez
12: ne
9: comme ça.
12: Ne contestez pas. On l'appelle Janine à peu près.
11: Il le prononce comme c'est écrit. Hein.
2: Mais à aucun moment c'est écrit Pachelbel. Comment vous dites, vous?
9: Pachelbel.
10: Pachelbel. Avec Machiavel.
2: Non. Alors là, vraiment, Ariel,
9: c'est en mexicain. Italiano, c'est ecce et che. Et Pachelbel. Et alors?
10: Elle est formidable.
9: Est vero.
10: Vous savez quoi, Laurent?
9: Sinon, elle est même ben trovato.
10: Je lui donne, c'est pour moi.
2: Ça s'écrit, cher Ariel.
9: Oui.
2: Et puis, il s'agit d'un Allemand né à Nuremberg.
11: Oui, mais il passait ses vacances en Italie aussi.
2: Il est né à Nuremberg. Voilà. Il est mort à Nuremberg. Ça s'écrit P-A-C-H-E-L-B-E-L.
9: Mais il adorait l'Italie.
11: Par contre, Laurent, s'il est allemand.
10: Catelloni, c'est Pachelbel.
11: S'il est allemand, ça se dit Pachelbel.
2: Exactement, ouais. Ça pourrait se dire éventuellement Pachelbel, ouais. Mais on dit en tout cas, ici en France, le canon de Pachelbel. Écoutez encore, c'est tellement joli.
9: Ah,
2: c'est
9: oui.
2: Une excellente réponse de Bruno Solo.
9: Collective.
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2: Une question pour Mehdi à Bibi qui habite.
13: Oui,
2: ça vous rappelle les chansons.
13: Bibi, c'est pas de chez toi, ça.
14: C'est chez moi.
13: Bibi. Bibi. Oh oui, fais-le.
14: Madame Nafladou, là.
13: J'adore quand il fait l'arabe. Vas-y, fais-le. Fais l'arabe.
14: Non, je veux pas l'arabe.
13: Allez, j'ai pas d'âge, je vais être poursuivi. Non, allez.
14: Tu vois, je vais faire l'arabe avec 30% d'extrême droite en France, mais t'es con ou quoi?
13: C'est pas faux!
14: C'est très bien. Habibi, ça veut dire mon amour, ma jolie.
2: Écoutez, de toute façon, Mehdi, Habidi, c'est pas Habibi, c'est Habidi.
14: Ah, ça change tout, c'est Habidi. Alors que l'autre, c'était Habibi. C'était con, Habibi, t'es foutu.
2: Il habite Vireux-Valran, en Ardennes, dans les Ardennes. Et notre auditeur espère un chèque RTL qu'on lui souhaite. La question n'est pas si simple, même si elle est dans l'actualité. Quel est l'autre nom du dessement des Pyrénées qui vient d'être classé espèce en danger?
13: C'est une bête.
2: C'est une bête, oui.
13: Ça, c'est une bête.
2: Oui, le dessement des Pyrénées.
15: Ça vole?
2: Ah non, ça vole pas, le dessement.
13: C'est un ours. Ça a quatre pattes.
2: Alors attention, je vous demande son nom entier au dessement des Pyrénées, parce qu'il y a deux noms. Il y a un nom, on va dire, plus connu que...
15: Lizard.
2: Lizard, non.
13: Tu ne demandes pas son prénom. Par exemple, Albert, on s'en fout.
2: Non, je vous demande pas son prénom. Non.
15: Est-ce qu'il existe dans les Alpes?
2: Il est plutôt dans les Pyrénées, le dessement des Pyrénées. Il est, vous voyez, au nord de l'Espagne et du Portugal.
14: Donc, il a un accent. Bah oui.
2: C'est un petit animal.
14: C'est un rongeur. Il est petit.
2: C'est un rongeur. Alors, enfin, maintenant,
14: tout le monde ronge.
1: Je veux dire, c'est vrai.
14: Il y a pas.
1: Ça ne dit pas distinctif, c'est vrai.
14: Non. C'est toi tout le monde ronge. Laurent ou
15: un rat.
2: Pourquoi vous, si vous êtes arrivé là, c'est parce que vous avez beaucoup rongé. Il n'y a qu'à la maison que c'est mal rongé.
15: Ça y est, fait le cochon. Tu parles d'animal.
4: Est-ce que ça serait pas une taupe?
15: Tout de suite.
2: Une taupe, non.
14: Est-ce que c'est gentil comme animal?
2: Oh, c'est gentil. Bah là, en tout cas, on en a besoin parce que c'est une espèce en danger.
4: Un écureuil.
2: Un écureuil, non.
1: Une belette.
2: Alors, ça a un museau pointu.
14: Oh, j'adore.
1: Un blaireau.
2: Un blaireau, non.
4: Ah non, un fourmilier.
2: Alors, un fourmilier, non.
1: Ça se mange.
2: Alors, ça se mange pendant la guerre, éventuellement.
14: Un ornithorynque.
15: Un castor.
2: Non, un castor. Plus simple que ça.
14: Un ragondin.
2: Alors,
14: c'est dégueulasse les ragondins. Il faut les tirer, les ragondins.
2: Plus petit qu'un ragondin.
14: Moi, je tire les ragondins.
2: Castor. Alors, non.
14: Une musaraigne.
2: Non.
14: Une souris. Alors, est-ce que ça fait des cabanes avec ça?
2: Plus gros qu'une souris.
14: Un rat.
15: Un rat musqué.
2: Un rat, ça suffit pas.
14: Ah oui.
2: Il faut trouver quelle sorte de rat.
14: Un ratatouille.
15: Un rat des champs.
3: Un ratatouille.
15: Un rat de la montagne.
1: C'était l'heure.
2: Non,
15: un rat des Pyrénées.
2: Alors, le décement des Pyrénées, c'est un rat qui a une particularité physique.
4: Sans poils.
2: Alors non,
4: il est nu.
2: Il a des poils. Effectivement, il a des petites pattes palmées qui lui permettent.
14: Il peut grimper.
15: Un rat canard.
2: Alors un rat canard. Non, non, c'est
4: un rat des marais.
2: Non, c'est plutôt lié à son museau. Vous voyez, c'est
15: un raton laveur.
2: Non.
14: Qu'est-ce qui est lié à son museau?
15: Un rat Cyrano.
2: Son
1: long nez.
2: Ah, c'est son nom. Son nom, c'est un rat...
14: Poilu, moustachu.
2: Moustachu, non, non, non, non, non.
15: C'est un rat avec un bec de lièvre. Alors... C'est très rare.
14: Ça s'opère.
1: Ça s'opère.
2: Il repère ses proies sous l'eau, vous voyez.
14: Non.
15: Regarde, il a...
2: Et Pierre, comment il va les choper, ses proies?
14: Il va avec une canne à pêche et un fil.
15: Avec sa queue.
3: Non.
15: Avec sa queue.
4: Avec les dents.
2: Non, qu'est-ce qu'il a?
4: Dents.
1: Les poils.
15: Avec une langue, avec sa langue.
14: Il a un hameçon sur... Je le connais.
1: Un hameçon
14: sur la langue. Sur la langue. Il a un hameçon sur la langue.
15: Il a un cheveu sur la langue.
2: Mais non.
14: Qu'est-ce qu'il a? Avec quoi il le...
4: Un crochet.
14: Il le gobe. Il
15: avec ses incisives.
14: Il le chuche.
2: Non.
14: Il l'aspire.
4: Il a...
1: Il a une trompe. Rat trompe. Avec un rat trompeur.
4: Un rat trompeur.
1: Un rat trompe.
2: Il a une trompe. Et on l'appelle donc le rat...
15: Le rat trompette.
2: Le rat trompette. Bonne réponse de Jean Benguigui. Eh oui. Désormais, le rat trompette est une espèce classée en danger.
14: Je peux savoir.
15: Oh bah, je comprends.
14: Comment?
15: J'ai dit Jean-Jacques Goldman et j'ai dit rat. Non mais.
1: Ça bosse.
2: Enchaînons avec le rat trompette, si vous le voulez bien.
15: Ouais.
2: Pour Fabrice Marchal, qui habite Polestre, justement. Quel est l'instrument de musique qu'on appelle aussi la trompette de Cannes? C'est plutôt effectivement comme un roseau évidé, avec seulement une petite membrane qui fait résonner l'instrument.
4: C'est un espèce de hautbois.
15: C'est
4: de
15: un piano,
4: flûte.
15: Un piano.
2: Alors c'est une petite flûte. On appelle ça aussi la flûte eunuque.
4: Eh bah, ben c'est oui. Du duc, c'est parce une flûte couper, arménienne.
2: Oui. Pardon.
15: On a coupé une partie.
2: Oui, en quelque sorte.
15: Oui. C'est pour ça qu'on l'appelle la flûte eunuque.
2: La flûte eunuque. Elle
14: c'est un pipeau.
2: Elle mesure à peu près 20 cm.
14: Ah, quand même, oh la vache.
2: Elle s'allonge.
14: Ça fait longtemps que j'ai pas soufflé là-dedans, moi.
1: C'est un mirliton. C'est un mirliton.
2: Un mirliton. Bonne réponse de Daniel Picouli.
1: Donc il faut souffler.
2: Un mirliton. Bonne réponse.
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2: Monsieur Dodwick, Roman.
18: Alors, un sadique, un masochiste, un tueur en série, un nécrophile, un zoophile et un pyromane.
19: Ah bah c'est moi.
18: Sont assis sur un banc dans un parc, un endroit où moi déjà j'irai pas, et s'ennuient à mourir. D'un coup, le zoophile dit venez, on attrape un chat. Le sadique dit oh, venez, on attrape un chat et après on le torture. Le tueur en série dit venez, on attrape un chat, on le torture et après on le tue. Le nécrophile dit venez, on attrape un chat, on le torture, on le tue et après on le baise. Le pyromane dit venez, on attrape un chat, on le torture, on le tue, on le baise et après on le brûle. Et le masochiste fait c'est d'une violence.
12: Elle est bien.
2: Elle est bien.
12: Elle est bien.
2: Caroline.
20: Alors c'est un gars qui arrive chez son meilleur pote, voilà, son pote est tranquillement assis dans le canapé et avec une énorme mite sur la table basse. Alors il lui dit bah ça va? Et l'autre lui répond oui oui. Bah c'est quoi cette énorme mite sur la table? C'est atroce. Il dit bah il y a un génie chez moi, tu peux lui demander tout ce que tu veux. Je te crois pas. Si si, je te jure, il suffit de dire génie je veux et tu l'as. Ah ok, génie, je veux 1 milliard. Et tout à coup, on entend un énorme bruit derrière les deux hommes et il y a un billard qui vient de tomber de nulle part. Il dit, dis donc, il serait pas un peu sourd ton génie? J'ai pas demandé 1 billard, j'ai demandé 1 milliard. Fait ouais, et moi, tu crois que j'ai réellement demandé une grosse mythe?
2: Si elle est bien.
12: Elle est marrante.
2: Max Boublil.
21: Alors, moi, c'est une histoire belge. Alors, deux Belges qui passent leur soirée à faire la tournée des bars. Et lorsque tous les bars sont fermés, il y en a un qui propose à l'autre de venir chez lui terminer la soirée avec une bonne bière. Et une fois chez le gars, son copain qui cherchait les toilettes entre malencontreusement dans la chambre à coucher. Et il referme aussitôt la porte et il revient voir son pote qui a la tête dans le frigo pour prendre des bières. Il dit « Hey, j'en suis allé dans ta chambre et... Eh ben ta femme était en train de baiser avec un mec !» Alors le mari, il se redresse à l'heure du frigo, il pose son index sur ses lèvres et il dit « Chut, il y a que de bière !» Allez bien.
2: Paul Elcarat.
19: Eh ben allons-y, hein.
21: Ah bah dis donc, ça te donne envie.
19: Un couple fait son jogging dans les bois en plein hiver. Au bout d'un moment, elle dit « Tiens, il y a personne, je te ferais bien une petite gâterie. » Bof. T'as peur d'en avoir une toute petite rétrécie par le froid? Non, j'ai peur que tu claques des dents.
18: Elle est bien.
21: Elle est bien. Elle est grave bien. C'est, j'adore raconter comme ça plat. Ah ouais.
2: Bien vendu en plus.
20: Bien vendu, surtout bien vendu.
21: Avec envie.
2: Jérémy Ferrari.
22: Donc c'est un automobiliste qui roule un peu trop vite sur l'autoroute, il se fait arrêter par un flic. Flic l'arrête, tu diras c'est un tronçon à 110, vous êtes à 170. Donc là, c'est retrait de permis immédiat. Donc l'automobiliste est dégoûté. Puis le flic il est un peu taquin, il a un peu la connerie le flic. Alors il lui dit écoutez, j'ai envie de vous laisser une chance. Je vous fais une petite devinette. Si vous répondez bien à la devinette, je vous laisse votre permis. Bon, le mec à la voiture, il dit OK, allez-y. Alors, le flic, il dit voilà, quel est l'engin qui a 4 roues et un volant? Le conducteur, il dit une voiture. C'est bon, je peux y aller? Alors, le flic, il dit non, désolé, il fallait préciser. C'est une Peugeot, c'est une Citroën? Ah, vous m'avez juste dit une voiture. Moi, je veux la précision. Est-ce que c'est une Peugeot, est-ce que c'est une Citroën? Le conducteur, il dit non, mais attendez, vous foutez de ma gueule. Il dit attendez, je vous en fais une deuxième. Si vous répondez correctement, je vous laisse votre permis. OK. Qu'est-ce qu'il y a 2 roues et un guidon? Automobiliste, il dit, une moto. Enfin, mais il dit, vous faites exprès. Je vous ai dit de préciser. Est-ce que c'est une Kawasaki? Est-ce que c'est une Yamaha? Donc, le mec, il commence quand même à s'énerver. Automobiliste, il dit, bon, ok, de toute façon, j'ai compris, j'ai perdu mon permis. Est-ce que moi, maintenant, je peux vous faire une devinette? Alors, le flic, il dit, oui, bien sûr, allez-y. Il dit, ok, qu'est-ce que c'est une jeune fille en mini-jupe qui attend sur le trottoir et qui demande de l'argent pour coucher? Alors, le flic, il dit, c'est une pute. Ça veut dire, le conducteur, il dit, oui, mais il faut préciser. C'est ta sœur, c'est ta mère. <C'est bien. rire>
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2: Shaynaz est au téléphone. Bonjour Shaynaz.
24: Bonjour les grosses têtes.
2: Oh,
24: bonjour,
2: quelle jolie voix Shaynaz. Vous habitez Saint-Bonnet-de-Mur. Je connais pas Saint-Bonnet-de-Mur.
24: C'est dans le Rhône.
2: Le Rhône.
24: Pas loin de Lyon.
2: Près de Lyon. Lyon. Bon, du côté de chez Liane Folly, vous voyez. Shaina, ouais, oui. Vous écoutez les Grosses Têtes tous les jours?
24: J'écoute les podcasts régulièrement quand je fais à manger, dans le train.
2: Dans le train. 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Et puis la table, pareil, déjà réservée au restaurant. Shaina, pour ça, il faut bien écouter les Grosses Têtes. Chacune de mes

0: représenter la France à l'Eurovision, parce que pour l'instant, on n'a pas encore gagné. Et on m'a demandé très spécialement de faire une reprise de L'Enfant et l'Oiseau, mais en imitant au plus près de Marie-Myriam, on se souvient plus, hein, c'était il y a longtemps, et en l'imitant au plus près comme ça, voir si ça va marcher cette fois-ci, si je vais gagner.
1: Une deuxième fois. Voilà. Esteban.
2: On m'appelle Esteban quand je fais du cinéma, David quand je fais de la musique, et Rocco quand je fais l'amour.
1: Pierre Palmade.
3: J'ai fait rendez-vous en terre inconnue avec Frédéric Lopez. Et puis depuis que je suis allé voir les Touaregs au Niger, figurez-vous que pour leur avoir joué mon sketch le Scrabble, ils sont tous devenus accros au Scrabble.
1: Les Touaregs.
3: Les Touaregs au Niger.
4: C'est intéressant. Bah,
3: qui d'autre?
1: Stevie Boulet.
5: Alors moi j'ai joué dans La Reine des Glaces pour la télévision.
1: Paul Alcarat, pour terminer.
6: Quand j'étais encore dans le ventre de ma maman, on surnommait ma mère l'enceinte connectée.
1: Chahinaz, à votre avis, qui a dit la vérité?
7: Je suis pas très sûre, mais je pense que c'est Pierre Palmarès.
1: Alors, les Touaregs qui joueraient encore au Scrabble.
3: Alors, excusez-moi, comment vous avez dit mon nom de famille?
5: Ramad.
6: Pierre Belmar.
1: Procédé par élimination. Voilà. Vous vous souvenez de quoi?
7: En fait, j'ai pas bien entendu par rapport à Stevie Boulet.
1: Ah bah Stevie
3: Boulet. Boulet, mon ami.
5: Alors, je répète, j'ai joué dans La Reine des Glaces pour la télévision.
7: Stevie.
1: Alors Stevie qui aurait joué dans La Reine des Glaces, c'est ça?
7: Oui.
1: Stevie, vous avez joué dans La Reine des Glaces?
5: Eh oui, j'ai joué dans La Reine des Glaces.
8: Oh, c'est mignon ça.
1: Ouais. Mais pas La Reine des Glaces de Disney.
5: Non, La Reine des Glaces de José Dayan.
6: C'était La Reine des Neiges ça.
1: C'était bien comme expérience, Stevie.
5: C'était génial, mais j'étais tétanisé.
8: Ah ouais.
5: Mais c'est pas ça, c'est que je pensais faire, c'était ma première fois. Moi, je me laisse porter par le truc, et on l'a fait qu'une fois la scène.
1: Ah oui.
5: Pas deux fois, une fois. Elle a dit c'est bon, on l'a coupé. J'aurais pu proposer autre chose, faire autre chose, mais non, c'était comme ça.
1: C'est pas forcément que c'était bon, mais elle aime bien aller vite.
5: Oh non, elle est géniale.
1: C'est vrai, Pierre.
3: Elle était prise par le temps.
5: Non, mais elle était ravie de la scène.
3: Je n'en doute pas.
1: Mais oui, bien sûr, vous étiez parfait, mon petit Stevie, dans La Reine des Glaces. Voilà, vous avez gagné, Chahinaz.
7: Merci beaucoup.
1: Je vous en prie.
5: Bravo.
1: On est content pour vous. C'est qu'il est bientôt 16h, Chahinaz.
7: Oui.
1: Et normalement, qu'est-ce qui se passe sur RTL juste avant 16h et les infos? Julie Leclerc donne l'heure et dit bientôt les informations sur RTL.
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1: Et ben voilà, merci Julie Leclerc.
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1: Montpon en Bresse, ce samedi, il y aura un mariage qui fait beaucoup parler à Montpon en Bresse, en Saône-et-Loire. Pour quelle raison ce mariage fait-il beaucoup parler?
11: C'est Brad Pitt, non?
1: Ah non.
12: Ah, c'est pas Retailleau et Wauquiez?
1: Ah non.
6: C'est les people?
1: Ah non, c'est pas des people du tout.
12: Des animaux?
1: Je peux même vous dire que le maire du village, Montpon-en-Bresse, refusait dans un premier temps de faire ce mariage.
12: Ah, c'est des hétéros?
1: Finalement, il y sera. Ce sont des hétéros.
13: Moi, je refuse d'en parler.
1: Pardon?
13: Il y a un OQTF, non?
1: Alors. Effectivement, il y a...
13: Ou un fichier S.
1: Quelqu'un qui est sous le cul.
6: Sous le cou. sous le cul.
1: Sous le cou d'une OQTF, vous avez raison.
12: Ah, c'est pas Marion Maréchal et Yacine Bellatar? Ils sont très amoureux, il paraît.
1: Écoutez, vous n'êtes pas si loin.
12: Mais je sais que je suis pas loin, mais à chaque fois, je suis pas loin.
1: Vous attendez la bonne réponse.
12: Mais non.
1: Mais oui. Parce que ce ne sont pas des gens connus, mais c'est justement pour ça que ça fait parler aussi. C'est assez incroyable à dire, puisque c'est une militante du Rassemblement National, qui d'ailleurs a été candidate à plusieurs reprises aux élections régionales, qui veut se marier avec un jeune Tunisien sans papier, sous le coup d'une OQTF. Alors vous pensez que tout le village n'en revient pas. Et elle dit comment on peut à la fois soutenir Marine.
12: Il y a plus beau que la nation et l'amour. Mais... Comme quoi, c'est peut-être ce qu'elle a dit. Ouais, non, elle est vraiment amoureuse.
6: Si ça se trouve, pour le voyage de noces, elle prendra un aller-retour et lui un aller simple.
1: Ah, vous pensez que c'est un...
6: Mais oui.
1: Un stratagème?
6: Mais bien sûr.
1: Ah, c'est une histoire quand même incroyable. Évidemment, le village est déconcerté, le maire est révolté, voilà pourquoi il a refusé. Il faut dire qu'elle a 70 ans et lui, il a 30 ans, le jeune...
12: Ah, ah, ah, ah.
1: comprends mieux.
12: Attendez, il a le courage de descendre à la cave. On le respecte. On le respecte quand même.
6: C'est un brouteur.
12: C'est dégueulasse. Il vient pour l'argent et les papiers. C'est lui qui a du courage.
1: Et l'affaire prend une dimension supplémentaire parce que la future mariée, effectivement, milite au Rassemblement National.
12: Comme tout le monde.
1: Et elle épouse

0: Un jeune Tunisien sans papier, sans travail, sans domicile fixe et sous le coup d'une OQTF.
1: Oui, d'accord.
0: Donc, évidemment, le maire dit c'est un mariage blanc.
2: Elle, c'est une responsable. Elle a,
0: et elle a dit non, non, c'est un coup de foudre. Tout est prêt, la robe est achetée, mon bouquet aussi. Certes, je suis militante pour Marine Le Pen, mais moi, j'épouse un Tunisien sincère, franc et honnête.
3: Qui respecte la loi française et les valeurs de la République.
0: Et d'ailleurs, lui aussi aime Marine Le Pen. Peine, voilà ce qu'elle
2: mais
0: dit.
2: Mais c'est normal. Ah.
0: Donc, finalement, le maire va être obligé, puisque le mariage n'a pas été interdit par le procureur de la République. Donc, le mariage aura bien lieu ce samedi à Montpont en Bresse. Même le maire, c'est une dame, s'exécutera à contre-cœur. J'irai à reculons et sans écharpe, a dit madame Anne Trontin. C'est le
4: bah, il va faire chaud, de toute façon.
0: Sans son écharpe de maire.
4: Ah, d'accord.
0: Voilà, Isabelle.
2: D'accord. Il y a quand même des drôles d'union en ce moment. Hein. J'ai vu, là, il y a Mimi Mathy avec le basketteur, la français, là.
3: Wembanyama.
4: Attends, mais tu.
3: Oui, mais c'est pas sa femme, c'est son porte-clés.
2: Ouais, voilà, ouais.
0: Mais on parle de plus en plus des histoires de différences d'âge. D'ailleurs, dans le magazine Elle, on nous dit que les écarts d'âge entre partenaires sont de plus en plus scrutés et font évidemment naître des tas de commentaires sur les réseaux sociaux.
4: Alors, ouais, surtout, c'est toujours dans un sens. Hein. C'est toujours quand la femme est plus vieille.
0: Justement, détrompez-vous, c'est en train de changer.
3: Eh oui.
2: Moi, j'ai vu un mec riche avec une moche.
0: Et à l'Élysée.
2: Hallucinant.
0: À l'Élysée, c'est quoi votre avis?
4: Eh oui. Oui. Justement, ça fait écrire.
0: Ah oui, et Cher, la chanteuse Cher qui a 78 ans, elle est avec un jeune homme de 38 ans.
1: Et voyez. Puis il y a pas Michel Thor.
0: Michel Thor.
2: Et Roselyne avec Jules. Personne n'en parle, ça.
3: Ouais.
0: Madonna, 66 ans, avec un garçon de 28.
2: Mick Jagger.
0: Maintenant, ça marche dans les deux sens, Isabelle. Ne croyez pas ça.
4: D'accord.
0: Ah non, je vous jure. Heidi Klum qui a 51 ans avec Tom Kolitz qui en a 35. Bon, alors évidemment, il y a aussi ou même Florence, notre camarade Florence Forestier, avec un charmant humoriste plus jeune.
2: Cominac, super.
0: Plus jeune qu'elle. Bon, alors évidemment, il y a des écarts, effectivement, homme-femme aussi. Al Pacino, 84 ans avec Noor Al Fallah, 31 ans.
2: Mais c'est Al Pacino.
0: Mais voilà, c'est Al Pacino. Avouez, Isabelle.
1: Parce qu'on bande mieux quand on est acteur.
0: Ah bah, demandez à François. Hein.
2: Et il refait encore avec. Non, mais... Bravo Roselyne. Ouais.
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0: Une question pour Adeline Malek, qui habite Podensac, c'est en Gironde. Question qui concerne un événement qui aura lieu dimanche prochain. Un événement que les Japonais veulent gagner, car ils ne l'ont jamais gagné. De quoi s'agit-il ?
7: Championnat des sushis.
0: Ah, pardon ?
7: Championnat des sushis.
0: Vous voyez, franchement, est-ce que j'ai une tête à vous poser des questions sur un championnat de sushis ?
2: Oui. Du badminton.
3: Non. C'est du sport ?
0: Alors, c'est du sport, oui. Alors, est-ce que c'est
7: sumo,
0: du sport ?
7: Le sumo.
0: Certains vous diront que non.
3: Ah, c'est un art, alors peut-être un art de vivre.
0: Non, un art, non, mais non, on va dire c'est sportif, bien sûr.
7: Ah. Pas les sumos.
0: Ce n'est pas les sumos. Et c'est
2: le
0: vrai,
2: yo-yo.
0: C'est vrai que la France a gagné 68 fois
3: l'escrime.
0: Cette compétition.
3: La pâtisserie.
0: Et les Japonais en rêvent depuis des années et n'ont jamais gagné.
3: Le meilleur pâtissier.
0: Non, et c'est dimanche prochain, le meilleur pâtissier.
2: Et ça a lieu au judo. Japon. Ça a lieu au Japon.
0: Non, ça a lieu chez nous, ici, en France.
7: C'est ping-pong.
0: À Paris, le ping-pong.
3: Et vous donnez que des trucs où ils ont déjà gagné, où ils sont meilleurs que nous.
7: C'est une discipline olympique. Ah oui. Non, mais quand vous dites c'est considéré un peu mollement comme du sport,
0: non,
7: que c'est pas.
0: Non. Oh là là, je vais me faire vraiment taper dessus. Ah. C'est du sport, mais c'est vrai que on va dire qu'il y a une petite polémique au sein de ce même sport.
3: Ah. C'est pas de la danse, du
2: break-dance,
0: voile à voile, non.
3: Escalade,
0: non.
7: Alors attendez, est-ce que c'est quelque chose qu'on pratique en face à face, deux personnes
0: qui s'opposent ?
2: Est-ce qu'il y a un animal ?
0: Ça fait plus de 100 ans que ça existe.
3: Concours d'arbitrage.
0: C'est une compétition légendaire
7: par équipe.
0: Ouais. C'est pas par équipe.
8: Nous, on est fort en équitation, en escrime, en judo.
3: C'est soit à cheval.
2: Ah, en poney.
3: C'est pas dans les airs aéronautiques.
0: Alors, qu'est-ce qu'il y a dimanche prochain ?
7: C'est parce que c'est un sport français.
3: Ah, c'est pas à l'hippodrome, non. L'hippodrome de Longchamp.
0: Alors,
2: l'Arc de Triomphe.
0: Le Grand Prix de l'Arc de Triomphe. Bonne réponse de Haz et de Bernard Mabille. Et oui, les meilleurs pur sang de la planète vont disputer le Qatar. Maintenant, le Qatar a tout racheté. Le Qatar Prix de l'Arc de Triomphe qui se déroule dimanche 1er octobre prochain à l'Hippodrome Paris-Longchamp à Paris. C'est vrai que les Japonais rêvent de gagner cette course. Ils ont échoué d'une encolure en 2010, mais voilà, ils aimeraient avec leur pur sang pouvoir un jour gagner cette course, ce qu'ils n'ont jamais réussi à faire. Et quand vous m'interrogiez sur est-ce que c'est un sport, pas un sport, vous confondez l'hippisme et l'équitation.
3: Course d'obstacles.
0: Voilà, ça n'a rien à voir.
9: Qu'est-ce qu'on apprend?
0: C'est pas qu'est-ce qu'on apprend, mais c'est comme ça, mon bon Bernard.
10: Parce que dans un cas, c'est la performance du cheval.
0: Exactement. Alors que, si vous voulez, vous avez une différence entre l'équitation, que évidemment les cavaliers vont considérer comme un sport noble, et ce n'est pas des courses de vitesse pour les chevaux, c'est des courses ou de saut d'obstacles, ou de dressage éventuellement, et j'en passe, mais en tout cas sûrement pas des courses de vitesse, ça c'est la différence, avec des courses ou en plus sur lesquelles on parie, et là donc c'est de la compétition, mais ce n'est pas forcément un sport tout à fait à 100%, mais ça reste sportif, allez dire à Dari Boutboul qu'elle n'était pas sportive, elle va pas être contente, voilà pourquoi j'ai pris quelques pas.
3: Et Laurent, une petite question, je sais plus, l'Arc de Triomphe, c'est le jockey est sur le cheval ou il est sur un...
0: Le jockey...
9: il court devant.
10: Mais ces jours-là, on a...
0: Le jockey est sur le cheval.
3: Il peut être sur le sulky.
0: Le jockey est sur le cheval, vous avez raison. C'est pas des petites charrettes.
9: Des petites charrettes.
8: C'est le galop, c'est le galop.
0: Et là encore, c'est toute la différence. On dit jockey pour l'hippisme.
8: Et le fromage blanc.
0: Et on dit cavalier pour l'équitation.
3: J'aimerais bien y aller dimanche parce que c'est quand même...
8: Au Japon
3: À l'hippodrome.
0: À Longchamp.
3: Oui, c'est vrai.
9: Parce que j'ai un mini sumo.
0: Bah, c'est aussi un défilé de mode.
3: Ce serait parfait avec mes chemises et tout. Ouais.
0: Bah, oui, parce que les femmes mettent un joli chapeau, le plus excentrique possible, le plus tape à l'œil, et ce sera encore mieux. Et il y a évidemment des tarifs attractifs, si vous voulez aller à l'hippodrome de Longchamp ce week-end. C'est à partir de 10 euros le samedi, 20 euros le dimanche.
9: Ah oui, il n'y a pas de course le samedi.
0: entrée gratuite pour les moins de 12 ans. Voilà.
3: On y va, ou pas? Allez, découvrir un nouveau monde.
11: Non, mais je connais, moi, j'ai baigné dans les courses hippiques.
3: C'est vrai?
0: Bon, racontez pourquoi.
11: Bah, j'allais tout le temps à l'hippodrome de Vincennes avec mon père.
0: Ah oui, c'est vrai, c'est mignon ça.
11: Ouais, oui, donc je connais, c'est pour ça que je connais.
0: Et vous faisiez quoi? Des couplets, des tiercés, des quintés?
11: Couplets, simple gagnant, couplets placés, multi en 4.
7: Ah ouais,
9: c'est beau. À 12 ans?
11: Ouais, à 12 ans, ouais. À 13 ans, on était fauché.
3: Et t'as jamais voulu faire jockey
11: ou... Ah, j'ai pas le physique. Bon, c'est comme toi, footballeur.
0: Mais votre papa, il gagnait ou pas?
11: Non, pas du tout.
0: Il gagnait pas. Moi, pareil, mon papa aussi. Il faisait tous les... J'adorais aller faire le tiercé avec mon père le dimanche.
11: Ah oui, c'est...
0: Et c'était un truc. Alors, sauf qu'à l'époque, c'était déjà, j'imagine, informatisé, modernisé, non, à votre époque, monsieur Haas. Tandis que nous.
11: Ah, vous, c'était avec la petite. Le petit agrafeuse.
0: À notre époque, c'était avec la petite pince. On perforait les.
11: On compostait.
0: Ah ouais, on compostait, on perforait les tickets de PMU pour.
9: Et on les récupérait pour faire des confettis.
3: Et vous montiez à Paris, Laurent, de temps en temps, voir des...
0: Non, vous êtes fous, quoi.
7: Comme quel argent. Vous
0: montez à Paris pour aller voir les courses de chevaux.
3: Ah, oui.
0: Non, on allait parfois à l'hippodrome, pas à l'hippodrome, au Cynodrome, dans la banlieue du Havre, à Octeville-sur-Mer.
10: C'est quoi Cynodrome? C'est pour voir des Chinois?
0: Non.
9: C'est des lévriers.
0: Voilà, course de lévriers. On pouvait, à l'époque, je ne sais pas si ça est encore autorisé, ça, les courses de lévriers.
11: Si, ça existe.
0: Ah, ça existe encore?
3: Ah, ouais.
0: Et ben voilà, ça pouvait nous arriver.
9: Moi, j'ai fait beaucoup de courses de levrette.
3: Et moi, je ne cours jamais de lèvres à la fois. Laurent, c'est mon premier jeu de mots en 5 semaines de participation.
0: Ouais, attendez autant pour le deuxième.
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0: Vous voulez être jeune homme au père en Polynésie?
11: Oui, je vais faire son petit phoque sur son bateau. Non, ça serait formidable.
14: J'aime bien Stevie, mais de loin, tu vois. Alors, retourne dans ta cuisine, admirer la
11: joie. Pourtant, tes yeux me regardent de près, mon cher.
14: Il me fait chier, l'autre, là.
0: Mais pourquoi vous voulez être jeune homme au père, Stevie, alors que vous avez un travail, une jardinerie?
11: Mais oui, mais j'aurais voulu faire ça parce que ça ouvre plein de perspectives. En fait, on peut aller à l'autre l'autre bout du monde, on peut aller en Amérique. Ma cousine, elle l'a fait, elle est partie en Australie pendant un an.
15: Mais
11: en
15: non.
11: En fait, nous, on reste ici entre quatre murs, mais à mon époque.
0: Elle est partie en Australie, c'est elle qui avait caché un kangourou dans son slip.
11: Oh non.
10: C'est
11: je trouve que pour les jeunes, c'est.
0: Attendez, on va voir la vie de Sylvie Tellier, et ça, je sais que la France. La France attend ça.
7: Moi, c'est ma quatrième fille au père, et j'avoue que quand je.
0: Qu'est-ce que vous faites? Quatrième fille au père?
7: Ben oui, parce qu'elle change tous les ans.
11: Qui s'occupe de ses enfants?
7: Et j'avoue que quand je sélectionne la fille au père, je regarde quand même un peu la photo pour être sûre qu'elle ne soit pas trop jolie. Parce que quand même, tu te dis, bah, elle va vivre à la maison.
0: Donc c'est l'inverse du concours des Miss.
7: Exactement, tu fais le casting.
0: Pour les Miss, elle prend les plus jolies. Et pour les filles au père, elle prend les plus moches alors?
7: Non, pas les plus moches, mais bon, quand même, on se dit, elles ont entre 20 et 25 ans.
15: Ah ouais, quand on marie, elle a tellement la maison.
7: Donc,
11: c'est dégueulasse.
0: Mais elle a une chambre à elle et
7: oui,
0: tout.
7: Oui, bien sûr. Là, oui, elle dort pas avec nous, je vous rassure.
0: Là actuellement, vous avez une fille au père.
7: J'ai une fille au père.
11: Elle vient d'où ta fille au père?
7: Alors, cette année, elle vient de Chicago.
0: Ah, carrément,
11: américaine.
7: L'année dernière, elle était australienne. Avant, elle était allemande. Avant, elle venait d'Amérique du Sud.
0: Et vous les enterrez où après alors?
7: Non, je ne les enterre pas. Et d'ailleurs, on dit 7 mars, c'est son anniversaire aujourd'hui. Elle s'appelle Rachel.
0: Oh, c'est pas vrai. Alors, bon anniversaire à Rachel, la fille au père de.
7: Merci, merci.
0: Et donc maintenant, elles sont payées, vous nous dites.
7: Alors, on est obligé de les payer. Alors,
11: combien
7: on leur donne. En fait, on leur donne. Je crois que le minimum en France, c'est à peu près 100 € par semaine. Mm-hmm. Et en plus, il faut les déclarer. C'est un vrai travail.
14: Elle va être contente d'apprendre que tu la trouves moche.
7: Non.
11: C'est le cadeau d'anniversaire.
7: Non, mais par exemple, je prends jamais de blonde.
14: Bon anniversaire, la moque.
0: Bon anniversaire, Rachel.
11: Rachel le boudin.
0: Heureusement, elle comprend pas encore le français.
7: Non, mais elle est jolie, mais je ne prends pas de blonde. Je fais attention. Mon mari adore les blondes. Je n'ai jamais pris une blonde.
0: Ah, donc voilà.
7: C'est voilà. Elle est rousse.
14: Les connes, alors.
0: Ça en fait une intelligente dans la famille.
11: Elle est rousse.
7: Elle est rousse, ouais.
0: Une question pour Quentin d'Arcasse.
11: On aura tout entendu, hein, franchement.
14: Voir ce qui est... Quand est-ce qu'on vient voir chez toi la gueule qui est là?
7: Venez.
14: Elle est quoi? Elle est américaine?
7: Elle est américaine.
11: Oui,
0: Chicago. Mais combien d'enfants elle a à s'occuper? Combien
7: vous avez? J'en ai 3 mois.
0: Disons quel âge vos enfants?
7: 15 ans, 11 ans et 6 ans.
11: Ah oui, du taf.
14: Ah, ils vont commencer à niquer des moches alors.
0: À mon avis, celui de 15 ans déjà.
7: Non, mais c'est ça.
0: Ah oui.
7: Faire gaffe. Parce que il y a 2 ans, j'avais une petite allemande, elle avait 17 ans. Bah, je peux vous dire que le jour où elle est arrivée, je commence. D'habitude, mon fils, bon, c'est un ado, donc il regarde pas trop. Et là, on va la chercher à l'aéroport. Je vois tout d'un coup mon fils hyper serviable. Bonjour, bienvenue. Je me dis, ah, je vais avoir un autre problème. C'est que maintenant, ça va être l'ado qui va essayer de draguer la fille au père.
0: Et oui. Donc, voilà. Maintenant, c'est elle qui ramasse les Kleenex le matin.
7: Ouais. Voilà, c'est ça.
11: Oh.
0: Et elle sait que vous êtes une vedette et tout, alors?
7: Vedette. Elle sait que je suis maltraitée lundi matin chez vous. Enfin, lundi après-midi chez vous, oui.
0: Mais elle nous écoute aux grosses têtes.
7: Non, elle vous écoute
15: pas. The big head.
7: Elle est pas assez. Ça va trop vite chez vous.
0: Ah bah bien sûr. Bon, c'est pas plus mal. Hein. On embrasse Wikis Rachel. Allez, on enchaîne avec une autre question pour Quentin d'Arcasse qui habite dans le Val d'Oise. Question culturelle, littéraire pour monsieur Claudel. Quand même, profitons de la présence du président de l'Académie Goncourt pour qu'il nous rappelle dans quelle œuvre célèbre. Qu'est-ce qu'il y a, monsieur de Kersauzon?
14: L'épicé.
0: D'accord, oui. Bon.
10: Il annonce.
15: Oh, c'est chiant cette prostate.
11: Ça va être la marée du siècle.
14: Monsieur, tsunami.
0: Concentrez-vous, monsieur Claudel.
14: J'essaye.
0: Je vous demande de retrouver dans quelle œuvre entendait-on et lisait-on cette célèbre phrase « Je suis jeune, il est vrai, mais aux âmes bien nées, la valeur n'attend point le nombre
11: de l'âme. » Oh, moi je sais.
15: Oui, c'est facile.
0: Allez-y alors.
11: C'est Corneille.
0: Oui, bravo.
14: Le Cid.
11: Mais alors, le
0: Cid. Et c'est le Cid de Corneille. Bonne réponse.
7: Incroyable.
14: Bravo, Stevie.
0: Bonne réponse de Stevie Boulet. Alors là, vraiment, vous m'épatez, Stevie.
11: Ah bah oui, c'est une phrase que j'entends presque tous les jours.
0: Ah oui, bah c'est vrai.
14: Pourquoi c'est ta sonnerie de téléphone?
0: Je suis jeune, il est vrai, mais aux âmes bien nées, la valeur n'attend point le nombre des années. C'est bien le Cid de Corneille. Si je m'attendais un jour à dire réponse commune de Philippe Claudel, président de l'Académie Goncourt, et de Stevie Boulet, ex du Loft.
11: Comme quoi, le monde évolue.
0: Oui, bravo à tous les deux, bravo. J'ai rien à dire.
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0: XVIIIe siècle.
1: Bien sûr.
0: Et dans les voyages de Gulliver, il y a une tribu d'humains dégénérés, un peu sales, même.
1: Oui.
0: Et même d'une saleté infecte, avec des coutumes même répugnantes. Et Gulliver trouve largement préférable la compagnie d'une autre tribu qui eux sont calmes, honnêtes, rationnels, plutôt que cette tribu d'humains dégénérés. Comment s'appelle-t-il?
1: Les ch'tis.
2: Alors c'est d'un mot anglais.
0: Alors c'est d'un mot anglais, absolument. Ah. Et si je vous pose la question, évidemment, c'est parce qu'aujourd'hui, tout le monde connaît le nom de cette tribu, même sans avoir lu Jonathan Swift.
1: Les woke.
0: Les woke, non, mais c'est pas bête.
1: Les wokistes.
0: Les wokistes,
1: les
0: non.
1: Les Ewoks.
0: Les Ewoks, non.
3: Lié à un film qui sort aujourd'hui ou qui sort cette semaine?
0: Non, c'est pas lié à un film.
1: C'est lié à l'actualité générale.
0: On va dire c'est lié à la société moderne.
2: Les Black Blocs.
0: À des mots qui sont apparus depuis maintenant quelques décennies.
4: Les emails.
0: Les emails, non.
1: Les followers.
0: Les followers, non.
3: Les blablacars.
0: Blablacars,
4: non. On s'éloigne. Je pense qu'on est dans l'ordinateur et dans les trucs comme ça.
0: Oui,
4: voilà,
0: les GAFA.
4: Okay. Les
3: Intel. Les
4: alors,
3: Intel.
4: Est-ce qu'on le trouve sur le clavier de l'ordi?
0: Ah, on le trouve sur, même sur son smartphone, on le trouve.
4: Copier-coller.
1: Arrobase.
0: Arrobase, non.
4: LinkedIn.
1: LinkedIn.
4: Hein?
1: LinkedIn.
0: C'est beau d'être avec des modernes.
1: Ah oui.
3: Métaverse. Métaverse.
0: Non, mais c'est beaucoup plus répandu et simple que ça.
1: Uber Eats.
0: Non.
1: Deliveroo.
0: Non.
1: Oh, je vois bien la tribu des Deliveroo.
3: Cancelled.
0: C'est pas bête, hein.
1: Mais le mot désigne aussi quelque chose de sale et de crade.
0: Ah non, pas du tout. Pensez bien qu'une marque n'aurait jamais. Ouais. Évidemment, peu de
4: c'est une marque.
0: Oui, c'est une marque. Peu de gens savent, évidemment, que ça vient d'une tribu qui était désignée, on va dire, un peu sale, un peu répugnante, dégénérée par Jonathan Swift.
2: Et même ceux qui ont déposé la marque ne le savent pas.
0: Bah, j'imagine qu'ils ne le savent
1: non,
0: pas.
1: Non, les incultes.
4: Ah ouais, dis donc.
3: Est-ce que Laurent, vous utilisez cette marque?
4: On utilise.
3: Est-ce que Laurent, vous utilisez cette marque au quotidien?
0: Alors, parfois, ça vous arrive sans même que vous l'utilisiez.
3: C'était quoi? Tinder? Les Tinder?
0: Tinder, non. On va donner 300 euros.
1: Messenger.
0: Il vous reste 30 secondes pour trouver le nom de cette tribu dans les voyages de Gulliver. Un mot que tout le monde connaît aujourd'hui grâce à la société moderne et grâce à vos smartphones.
1: Les cyber, non, c'est pas les cyber.
0: Non.
1: Cyberattaque.
0: Une marque. C'est pas les quelque chose. Alors, si vous cherchez les.
4: Apple, non.
1: FaceTime.
0: FaceTime.
4: Non. SMS. Uber.
0: Quoi?
1: Texto.
4: Uber.
1: Et moi, je traduis.
2: Uber.
0: Elle est comme Rio, elle a beaucoup perdu aussi. Hein.
1: On est sur Uber.
0: De mon Uber, côté, ah non, pas Uber. Non. Non, bon, on va donner 300 euros et c'est tant mieux. Voilà un premier chèque qui s'en va pour Joseph François qui habite Chigny-les-Roses. Cette marque a été baptisée ainsi en clin d'œil aux créatures des voyages de Gulliver. Est-ce que quelqu'un aurait la réponse? Maintenant, vous pouvez lever la main si vous avez la réponse dans le public.
1: Bah, non,
0: personne.
2: Quelle bande de nuls.
1: Vous êtes incultes.
0: Quand je vais vous dire, c'était Yahoo tout simplement.
3: C'est trop vieux Yahoo maintenant.
0: Yahoo, 300 euros grâce à Yahoo.
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0: Une question pour Madame Brigitte Duvet, qui habite Brault-le-Châtel, en Haute-Marne. Et c'est un mot de vocabulaire, là, c'est vraiment à la portée de tout le monde. Un nom masculin que je vous demande d'identifier. Ça vient d'ailleurs du Norvégien migla, qui veut dire moisissure. Voilà pourquoi, d'ailleurs, ce mot un peu particulier désigne une odeur désagréable de moisi, d'humidité ou de renfermé.
6: Remugle.
0: Remugle. Excellente réponse de Philippe Claudel.
4: Ah bon?
3: Mais je ne savais pas que ça venait donc du suédois.
0: Ça vient du norvégien.
3: Norvégien.
0: Migla, qui veut dire moisissure. Odeur désagréable de moisi, d'humidité, de renfermé, un relent, un remugle.
1: On peut dire à quelqu'un, tu remugles.
0: Non. Tu peux dire, bouge-toi.
4: Je ne sais pas qui tu fréquentes.
0: Mais enfin, en même temps, remugler existe en même temps. Le verbe remugler, ça veut dire exhaler quelque chose.
4: Mais alors.
7: Alors pour
0: qui est un remugle.
4: Thierry Mugler, il était...
2: Le pauvre,
0: ça pue,
2: son âme.
0: Ça pue pour lui.
7: Mais voilà, non, mais par exemple, un fromage comme le Roquefort, voilà, où on voit la moisissure...
4: Oui.
7: Peut remugler.
0: Bien sûr, Ariel. On lui dit oui, toujours. Oui. Hein. Pour Damien Lahourde, qui habite Plumelin dans le Morbihan, pouvez-vous me dire quel apocope a donné Dracula?
8: Alors, apocope.
0: C'est une question un peu mystérieuse que je...

0: Ah bah oui, c'est un adjectif.
1: Ah non, ça doit être une chauve-souris.
2: Non.
3: Bah oui.
4: Expliquez à vos camarades de ce qu'est effectivement l'apocope.
2: L'apocope, c'est le contraire de la férèse.
5: C'est quoi la férèse?
0: C'est ça. J'adore Léo Férèse.
2: La férèse, c'est quand on supprime, par exemple, la première syllabe d'un mot ou les premières lettres. Et l'apocope, c'est le contraire.
4: Par exemple, bus. Voyez.
2: Oui, autobus. Bon, voilà, bus, c'est une aphérèse.
4: Voilà.
2: Bus. Et quand on supprime la fin, c'est l'apocope.
5: Quoi?
0: Ben là, alors, c'est culé, par exemple.
4: Alors, comme
0: automobile.
5: Ah, ça va. Wow.
0: Alors, Dracula.
4: Qu'est-ce qu'il y a?
5: Elle parle de culé. Pourquoi elle parle de culé, elle? T'as enlevé quoi, la fin ou le début, là? C'est une férèse ou
0: non,
5: c'est un apocope?
0: Dracula.
5: Ah! Quand tu parlais d'enculé, tu t'as enlevé quoi?
2: Va te faire draculer.
5: Mais là, il faut enlever quoi? Le début ou la fin?
0: Allez, il faut enlever la fin.
4: Si vous voulez, pour vous aider, je vais vous donner des exemples d'apocope, parce que je vois bien que ça vous embête les uns et les autres.
2: On en a donné plein.
5: Il y a Judas.
4: Comment ça, vous en avez donné plein?
2: Tout à l'heure.
4: Qu'est-ce que vous dites?
1: Il
5: y a Judas, il y a Jésus, il est très apocope.
4: Ah non, ça c'est des apôtres.
1: C'est pas pareil.
2: Ah non, mais automobile, auto.
1: Automobile. Non, mais c'est simple. Automobile. Par exemple, le mot culbuté.
5: Oui, ça je connais bien.
1: Oui.
5: Il y a culbute.
1: Tu enlèves la fin. Et il reste quoi?
5: Culbute.
4: Oui, non. Mais ça veut rien dire. Mais
5: non. Quoi?
1: Tu enlèves buté. Il reste quoi?
5: Ah, mais t'enlèves tout le monde là.
2: Mais la question là.
5: C'est un lien avec Robocop. Mais
4: je vous demande quel apocope a fourni Dracula.
1: Alors, on devrait enlever cula.
0: Oui. C'est ça, c'était ma question.
1: Bah oui, voilà, oui.
4: Oui, alors il resterait Drac. Non, pas du tout. Ah bon. Non, mais évidemment, c'est un peu plus compliqué que ça, tout de même. Alors. Quel célèbre apocope doit-on, entre autres, à Dracula?
5: Bah, il a donné une légende, une histoire, un film.
4: Pardon?
5: Il a donné une légende, une histoire, un film.
4: C'est qui, Dracula?
5: C'est le gars avec ses grandes chicots, ses grandes canines qui mange du sang la nuit, il aime pas le soleil.
1: Oui, mais il suce, il mange pas.
2: C'est une spécialiste qui veut pas.
0: Là, on
2: a un peu les d'autres. Madame est une connaisseuse.
0: On va, c'est les experts.
2: Alors.
4: Oui, mais quel genre de gars c'est?
5: Quel genre de quoi?
0: C'est un vampire.
4: Et donc?
0: Alors, vampirisé?
4: Non.
0: Une vampe.
4: Une vampe, c'est l'apocope du mot vampire.
5: Bravo. Une vampe.
4: Bravo, Rachel Kahn.
2: Le niveau.
4: Wow. Non, parce qu'elle est vampe, oui, une vampe, c'est oui, une pin-up, une femme qui va tenter de vous séduire.
5: J'ai connu une vampe, fut un temps.
4: Voilà, exactement, vous avez...
0: Elle était en maillot de bain, Malibu.
5: C'est ça. J'ai pu la rattraper parce qu'elle courait au ralenti.
0: Ah,
5: c'est rapide.
0: C'est ça. Tu peux courir au ralenti, s'il te plaît.
5: Ça a été facile pour moi pour la tacler.
4: C'est une femme fatale, une femme irrésistible, une vampe.
1: Voilà.
4: Un peu d'ailleurs comme l'était Ève Valois. Tiens, c'est une question pour Philippe d'Angelser qui habite Lys dans l'Essonne. Et Ève Valois, elle nous a quittés, c'est assez triste d'ailleurs à dire, il y a déjà 24 ans, on en est compte. Mm-hmm. Et elle avait demandé d'ailleurs à être enterrée avec son ours en peluche favori, Winnie l'ourson. Son mari d'ailleurs a quand même passé 13 mois en détention parce qu'on a dit qu'il était peut-être responsable de
0: la mort. C'est Lolo Ferrari.
4: Et c'est Lolo Ferrari.
1: Ah, ouais.
4: Bonne réponse de Michel Bernier. Et oui, Lolo Ferrari. Vous rendez compte, ça fait déjà 24 ans que Lolo Ferrari est décédé. Voilà. Vous avez dû la connaître, elle, Lolo.
5: Ah ouais, c'est sûr. Comme tout le monde en photo.
1: Bah oui.
0: Ah non, mais c'est
5: maintenant, vous allez à Dubaï, il n'y a que des Lolo Ferrari là-bas.
4: Ah oui.
5: Ah bah oui.
0: Il y a des Ferrari aussi, en Lolo.
1: Non, mais elle est morte parce que le mari lui avait demandé justement de rajouter un peu de
5: foire, oui.
1: De volume.
5: Oui, c'était beaucoup.
4: Ah oui, mais terrible. Il y a eu un non-lieu. Hein. Attention à ce qu'on dit, parce que pour la justice, c'est très important. Il y a eu un non-lieu en faveur de ce monsieur. Et il a quand même obtenu des dommages et intérêts pour les 13 mois qu'il a passé en détention. Moi, je suis obligé de vous dire ce que la justice a décidé.
0: Bien sûr.
4: Mais c'était surtout pour rendre hommage à
1: Lolo.
0: C'est un Lolo. Non, mais c'est vrai,
4: elle s'appelait Ève Valois et c'est vrai qu'on la connaissait sous le nom de Lolo Ferrari. Et ça fait déjà 24 ans, vous vous rendez compte, incroyable, que Lolo Ferrari n'est plus de ce monde.
6: 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Mais qu'est-ce que vous nous chantez là ?
4: Christian Duvigneault va nous appeler. D'ailleurs, il est déjà en ligne. Bonjour, Christian.
7: Bonjour Laurent, bonjour. Comment allez-vous?
4: Bah, pas mal, et vous, Christian?
0: Bonjour Christian.
7: Très bien, bonjour tout le monde.
5: Bonjour Christian.
4: Vous êtes à la retraite, je crois, dans le Maine-et-Loire, c'est bien
7: voilà.
4: ça?
7: Voilà. C'est la banlieue d'Angers. Je suis à Montreuil-Juigné.
4: Montreuil-Juigné. Ah, qu'est-ce que vous faisiez avant d'être à la retraite?
7: J'étais professeur de sciences naturelles en collège.
4: Parfait. Et aujourd'hui, vous occupez en écoutant les grosses têtes. Vous avez d'autres passions, d'autres hobbies?
7: Pas mal, oui. Je chante dans une chorale. J'anime une chorale. Je fais du qigong.
4: Ça, c'est une bonne nouvelle, vous voyez, parce que...
7: J'écris des articles dans un journal local.
4: Je m'occupe. C'est une bonne nouvelle que vous soyez dans une chorale, parce que franchement, on a eu beaucoup de casseroles pendant l'année.
5: Et là, quelqu'un
4: qui va bien chanter.
5: Mais attendez, il va être tout seul, ça va peut-être être une catastrophe.
4: Je suis juste inquiet sur le choix de votre chanson. Je comprends que vous ayez évidemment choisi un titre qui va piéger mes camarades, parce que eux vont tenter évidemment de vous faire perdre et chuter en retrouvant le nom de l'interprète.
7: J'espère qu'ils ne vont pas me faire chuter. Ah. Je regrette simplement que Philippe Manœuvre soit présent aujourd'hui.
0: C'est du rock, c'est un indice.
4: Moi, ce qui me fait peur, c'est le titre de la chanson, ça s'appelle Déprime. Alors là, c'est pas encourageant dès le départ.
5: Pourquoi vous avez donné le titre?
4: Oh bah parce que, de toute façon, on l'entend le titre dans la chanson, Bernard. C'est souvent un titre de chanson, on l'entend souvent dans la chanson. Oui. Vous avez remarqué ça, Bernard?
5: Tout à fait, Laurent.
4: Je vous donne un truc en exemple. Ne me quitte pas, par exemple.
5: On l'entend dans la chanson.
4: Mathilde?
5: Amsterdam.
4: Je veux pas vous enfoncer, Bernard.
0: Non, mais ça va prendre du temps.
4: Nous écoutons donc Déprime.
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4: Bachoun, on sent le choriste.
5: Alain Bachoun,
4: Bachoun, non.
0: Eddy Mitchell, non.
4: Nino Ferrer, non.
5: Lynn Renault, non.
4: C'est une femme.
5: Jeanne Birkin, non.
4: Françoise Hardy, non.
5: Nicole Croisy.
4: Régine, non.
5: Brigitte Fontaine, non.
7: Non. Tout va bien.
5: Tout va bien.
0: Vous nous l'avez déjà dit.
5: Corinne Charby, non.
4: Sylvie Vartan. Sylvie Vartan, bonne réponse de Bernard Mabille.
5: Je suis désolé.
4: C'est Sylvie Vartan qui reprenait une chanson, et voilà pourquoi vous avez craint que ce soit Monsieur Manœuvre qui trouve la réponse.
7: Eh oui.
4: C'est une reprise, une adaptation d'une chanson d'Eurythmics, monsieur.
5: De qui? Eurythmics.
0: Ah, d'Eurythmics, bien sûr.
4: J'ai mal dit Eurythmics.
3: Non, excusez-moi.
4: Non, dites-le moi, monsieur.
3: Pas du tout, Laurent, votre accent.
5: Ça s'appelle Sweet Dream.
4: Ce que je vous propose, c'est d'écouter la version originale d'abord.
0: Ah oui.
4: D'Eurythmics. Je le dis bien.
3: Très bien.
4: Eurythmics. Sweet Dreams.

0: Il faut reconnaître, la musique est toujours aussi bien.
1: Mais elle est parfaite. C'est par contre la voix a un peu disparu, quoi.
0: Ouais, voilà, voilà.
1: C'est un peu sale d'homme. C'est mal mixé. On
0: voilà,
1: va
0: c'est
1: dire.
0: Mal mixé. Ouais. C'est remixé comme il faut pas.
2: Je
3: préférais nos choristes, notre choriste.
0: Ah bah écoutez, en tout cas, Christian, pourquoi vous aviez choisi cette chanson de Sylvie ?
4: Mais parce que je l'avais redécouverte récemment. Et je me disais que ça n'était pas très connu parce que c'était sur l'album Danse ta vie de Sylvie.
0: Ah oui.
4: Et ça a fait ce qui a fait un malheur, c'est Water Feeling. L'adaptation de Water Feeling, c'était la chanson de Flashdance.
0: Eh oui, eh oui.
4: C'est ça qui a marqué beaucoup. Et Déprime n'a pas eu beaucoup de succès.
0: Ah oui. Mais je vois que vous êtes pointu sur la chanson, ah là là. Christian, dites donc.
4: Ben je me suis renseigné sur Internet aussi.
0: C'est... Ah ben, bien, évidemment. Je vais vous envoyer une montre RTL, Christian.
4: Oui, ma femme est à genoux à côté.

0: de moi parce que.
1: Monsieur passe du bon temps.
2: Nom d'une type.
3: Monsieur passe une bonne retraite.
4: Et alors, vous lui avez posé un cendrier sur la tête.
2: Jean-Johnny a l'idée.
3: Pas sur ton chemin.
2: Oui, et alors, qu'est-ce qu'elle fait, votre femme, à genoux?
0: Mais elle semble prier Saint-Laurent, je ne sais pas pourquoi, je comprends pas bien, mais peut-être que vous comprenez, vous.
2: Elle voudrait une deuxième montre RTL, c'est ça?
0: Je crois. Elle a rien dit, mais...
1: Ah non, parle pas la bouche pleine. Non, elle parle pas la bouche pleine.
3: Là, elle peut pas. Elle est polie, cette dame.
2: Eh bien, pour Madame Duvigneau.
0: Oui.
2: Comment elle s'appelle, Madame Duvigneau?
0: Christine. Moi, c'est Christian. Christine.
2: Eh bien, pour Christian et Christine, deux montres RTL. C'est parti.
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2: Ah, une question qui devrait permettre à Laurent Deutsch et à Hector Obalk de, on va dire, réunir leurs sciences à l'un et à l'autre pour trouver la réponse.
6: Et nous, on réunit quoi? On réunit autour d'un verre là.
2: Parce que c'est à la fois de l'histoire et de la peinture. En effet, c'est un peintre à qui François Ier a confié une somme d'argent.
7: Léonard de Vinci.
2: Non, pour qu'il lui achète des œuvres d'art. Et finalement, une fois rentré chez lui en Italie, il a retrouvé son épouse et puis avec l'argent, plutôt que de, on va dire, acheter des œuvres d'art pour François Ier, eh bien, il a dépensé tout l'argent pour se fabriquer, pour se faire construire une maison à Florence, dans sa ville.
8: Bah, de quel
2: peintre s'agit-il?
7: Alors, ça doit, Michel-Ange.
2: Michel-Ange, non.
6: Titien. Le Caravage?
2: Le Caravage, non.
8: Titien.
2: Titien, non.
7: Raphaël?
2: Raphaël, non.
6: Grossien?
9: Il fait les tableaux de légumes, là.
2: Pardon?
9: C'est pas celui qui fait les tableaux de légumes?
2: Ah, Archibaldo?
9: Ouais,
2: Archibaldo.
9: Non.
8: C'est pas le même moment.
2: Qu'est-ce que vous dites?
8: C'est un siècle plus tard.
9: Oh, ça va, ça va.
6: Déjà, il dit un peintre. Nous, on est très fiers.
3: Attends, il dit les légumes et on comprend.
7: Corach?
2: Comment vous dites?
7: Corach?
2: Non.
6: Celui qui remettait les slibards?
8: Comment?
2: Ah, El Braghetto.
6: El Braghetto.
2: Non. Vous voulez que je vous donne quelques œuvres? Ça peut vous donner...
7: Véronèse.
6: Moi, ça m'aidera pas, mais ça aidera sûrement Hector et Laurent.
2: Il a peint la Madone des Harpies.
8: Ah, Sarto.
2: Sarto, bonne réponse.
6: Je savais que ça l'aiderait.
2: Andrea.
8: Je vous explique très vite. Andrea del Sarto, c'est un peintre qu'on appelle maniériste. Ça veut dire quoi, maniériste? Ça veut dire qu'il vient après toute la Renaissance, où tout le monde sait tout faire et tout le monde sait très bien peindre. À ce moment-là, chaque artiste se distingue autrement que par un truc technique, mais par une manière. Et la manière de Sarto, elle est floue. Elle est floue 3 siècles avant les impressionnistes et elle est géniale. Voilà Sarto.
2: Ah bah écoutez, ça c'est bien résumé.
6: Moi j'adore ces chansons, hein.
2: Qu'est-ce que vous dites?
9: Les chansons de Sarto, je vous avoue. Michel Sarto.
2: C'est pas Michel Sarto, c'est Andrea del Sarto.
9: Pardon.
2: De son vrai nom d'ailleurs, Andrea Daniolo di Francesco di Luca, ou Andrea Daniolo di Francesco di Luca di Paolo di Megli en Vanucci. Il avait un nom à rallonge, hein, celui-là.
6: On est d'accord, c'est un escroc, le mec.
2: Pourquoi?
6: Bah, il a pris de l'argent à François Ier pour, soi-disant, acheter des œuvres d'art. Il s'est fait une maison.
2: Quand c'est flou, il y a un loup.
7: Est-ce que vous allez au musée quasiment tous les jours pour parfaire votre connaissance?
8: Tous les mardis, parce que sinon il y a trop de monde.
3: Tous les mardis. Le mardi c'est fermé.
8: Justement c'est pour pas ça pour lui.
7: Vous n'y mêlez
8: pas. J'ai passé 20 ans de ma vie à passer tous les mardis au Louvre, au musée d'Orsay, à Londres, à Chicago,
3: on
8: et je
3: vous
8: sais
3: ouvre
8: encore
3: exprès
8: pour filmer les tableaux.
3: On vous ouvre,
8: oui,
3: les musées.
8: Oui, parce que je suis un chercheur.
7: C'est l'un des plus.
3: Non, mais d'accord, vous cherchez.
8: Et je fais
3: une
8: encyclopédie
3: de
8: des détails. Oui, et donc j'ai besoin d'aller dans tous ces musées-là et les images que je projette dans mon spectacle. Et ben c'est pas des trucs que j'ai pris sur Internet.
3: M'engueulez pas.
8: C'est des choses que j'ai filmées avec amour. Comprenez-moi. Quand vous filmez un tableau, vous avez toujours l'ombre du cadre à gauche, à droite. Du coup, on fait jamais une bonne photo. Et donc, je ne fais jamais de photo. Je ne fais que des détails et je les superpose les uns après les autres.
3: Ouvre,
6: mais c'est génial.
8: Mais oui, mais c'est ça, ma vie.
2: C'est
8: ma passion, vous comprenez ou pas? Venez un jour.
3: Oh, ça va, je sais que je ne suis pas Caroline. mais c'est quand même pas la peine de me parler comme ça.
8: Mais Caroline, jamais elle m'aura interpellé comme ça. C'est tout de suite. Il y a tout de suite. Dès les premières secondes, j'ai senti que vous cherchiez la noise.
3: Mais vous m'avez demandé mon prénom, alors qu'on...
8: Je demandais gentiment, mais c'est quoi votre prénom? Vous l'avez mal pris.
3: Oui.
8: Qu'est-ce que j'ai dit comme prénom? Alors on peut plus demander à une femme parce que c'est une grosse tête. Pardon, c'est quoi votre prénom?

0: Mais c'est quand même dingue. Maman m'a dit, sois gentil avec tout le monde. J'ai dit, je vais être gentil d'abord avec Caroline. Et boum, je lui demande son prénom et boum, je me fais gauler.
1: Vous êtes un phénomène.
2: Je voudrais quand même préciser à Isabelle Mergault, parce que j'ai la chance, et j'espère, mais normalement, mon ami Franck Ferrand a vérifié tout ce que j'ai écrit. J'ai écrit une pièce sur la Joconde qui sortira en février prochain au Théâtre de l'Œuvre. Et sachez, en étudiant sur la Joconde, chère Isabelle, le mardi, justement, jour de fermeture du Louvre et des autres musées, il y a des tas de gens dans le Louvre, y compris d'autres peintres qui viennent faire des copies. Il y a pas foule, mais il y a quelques personnes.
3: Et d'ailleurs,
2: le jour où la Joconde a été volée, c'était un jour de fermeture du Louvre, puisque c'est quelqu'un qui venait travailler sur la Joconde pour la copier, pour en faire un autre tableau, une autre toile. Eh bien, c'est quelqu'un qui, venant pour ça, s'est aperçu que la Joconde avait disparu. C'était un jour de fermeture du Louvre, mais il n'empêche qu'il y avait quand même un peu de monde ce jour-là. Et vous y allez tous les mardis, alors.
0: Oui,
2: vous pourrez m'emmener, parce que moi, justement, j'aimerais bien aller voir la Joconde, parce que depuis que j'ai écrit...
3: Alors toi, tu vas y aller.
2: Depuis que j'ai écrit cette pièce, j'y suis pas retourné.
3: Mais là, moi, je peux faire la queue.
4: Mais ça doit être génial. Hein.
0: Mais il n'y a pas que le Louvre, vous avez le Prado à Madrid.
3: Oui. Vous avez la Nationale
0: à Londres, vous avez à Francfort, vous avez à Berlin, vous avez de quoi faire.
3: Et
0: j'emmènerai en priorité Caroline.
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2: Ah bah les gens ils se lèvent en avion même quand on leur demande pas.
8: Ah oui, surtout quand on leur demande pas.
2: Bah ça, à chaque fois vous deviez leur dire on reste assis.
8: Oui, il y a des turbulences, il faut rester assis, c'est pour votre sécurité, c'est pas pour vous embêter.
2: Non mais même
8: il y a une dame qui dit oui mais j'ai pipi. Bah vous faites eh ben oui mais vous allez faire pipi au plafond sinon.
2: Non mais même à l'arrivée souvent les gens veulent se lever trop tôt.
8: Ils sont très pressés. Mais...
2: Ah, comment vous faisiez alors?
8: Faut gueuler, tu prends le micro, tu fais assis.
9: Oui mais non. Oui mais t'as pas encore vu au théâtre, c'est des standing ovations.
8: Non mais ils sont tous pressés de sortir, ils ont tous une correspondance, la famille, machin.
10: Bah oui.
8: Je comprends, mais on ne peut se lever qu'après le dernier virage et quand on arrive au point de stationnement, c'est tout.
11: Mais alors maintenant ils plongent la cabine dans le noir pour que les gens restent assis voire allongés maintenant. C'est-à-dire que on dans l'avion.
8: Qu'est-ce qu'il prend comme avion lui? Des avions allongés, ils vont pas.
11: Mais
8: bien,
11: non, sur les longs courriers, ça fait 3-4 fois. Il fait beau, on est en plein jour et ils te collent dans le noir. Comme ça, ils se disent, les gens vont pas circuler.
8: Non, monsieur, c'est une interprétation. C'est pour que les gens soient apaisés.
11: Voilà, c'est ça. Ouais.
8: Et on fait fermer les cachets parce qu'il y a des halos de lumière qui rentrent et qui empêchent les gens de dormir.
10: C'est vrai, c'est chiant.
8: On fait tout pour le bien-être. Hein, désolé.
9: Moi, je pense que si tout le monde restait assis, oui, on sortirait beaucoup plus vite.
2: Non, mais je trouve que les gens sont plutôt respectueux. C'est rangé par rangé. Il y en a toujours un ou deux qui essaient hâte de se glisser devant vous, de la rangée d'après, ouais, la rangée de devant. Mais c'est de plus en plus rare.
8: Oui, maintenant, ils se disciplinent, les gens. Ils font attention. Mais vous savez, ne serait-ce que le moment où on débarrassait les plateaux, quand les gens avaient mangé. Moi, je sais que c'est désagréable d'avoir son plateau sur les genoux. Mais quand je débarrassais une rangée, les trois rangées derrière, ils étaient déjà avec leur plateau comme
10: c'est
8: ça.
10: C'est vrai.
8: Et je leur disais, ma mère, elle a pas fait l'amour avec une pieuvre.
2: Et faut voir en même temps. Bon, il est peut-être temps de décoller quand même pour nous aussi.
10: Oui.
2: Avec une première citation. Tiens, une citation dont tout le monde connaît évidemment le sens et ça arrive qu'on l'entende. Mais on en a parfois oublié l'auteur. C'est pour Christine Garrigue qui habite en Haute-Garonne que je tente cette citation donc à 300 euros. À qui doit-on cette célèbre phrase? Puisque c'est mystère mystère nous dépasse, feignons d'en être l'organisateur.
11: Ah, je crois que c'est Talleyrand.
2: Pas du tout.
8: Monsieur Juste, c'est tout, là.
11: Non, mais là où c'est horrible, c'est que je me rends compte que je l'ai souvent cité en disant « comme dit Talleyrand ».
10: Les gens, ils osent pas te dire « mais c'est pas Talleyrand ».
12: Alors, est-ce que c'est un homme d'église ou un homme de pouvoir ?
2: Alors, homme d'église, non.
12: Et donc un décideur,
11: un écrivain.
2: Un écrivain.
11: C'est Chateaubriand.
2: Chateaubriand.
11: Pascal.
2: Non, c'est après Chateaubriand, bien après Pascal. Ah, oui. C'est plus récent que
12: Victor Hugo.
2: En fait. Puisque ces mystères nous dépassent, feignons d'en être l'organisateur.
11: Paul Valéry.
2: Pas Paul Valéry.
11: C'est Anatole la même France.
2: Anatole France non plus.
10: C'est début du 20e.
2: Il est mort en 1963.
10: Ah oui.
11: Incroyable.
8: C'est pas l'autre là, comment ça s'appelle ?
12: Il y a quelqu'un en 63 qui disait feignons.
8: Et pas Jean-Paul Sartre.
2: Jean-Paul Sartre, non.
11: Un homme politique.
2: Un homme. Oh, quand normalement on dit mort en 63, ça devrait vous aider, hein.
8: Ah, Kennedy.
2: Non.
11: C'est bon.
2: C'est vrai.
9: C'est 62. Ben.
2: Non, mais 63, on parle de double mort souvent.
11: Ah, c'est Jean Cocteau.
2: Jean Cocteau. Ah. Bonne réponse de Franck Ferrand.
9: Ça ne pouvait pas être Edith Piaf.
2: Eh oui, puisqu'on sait que Piaf et Cocteau sont morts la même année. Le même jour.
11: Oui.
2: Enfin, pas tout à fait le même jour.
11: Non, à 24 heures d'écart.
2: Pour dire la réalité, puisqu'on a triché sur la date du décès d'Edith Piaf. Mais en tout cas, c'est bien Jean Cocteau à qui on doit, j'espère moi-même ne pas me tromper, monsieur Ferrand, mais j'ai mes sources là devant les yeux, qui est effectivement Cocteau qui aurait dit « Puisque ces mystères nous dépassent, feignons d'en être l'organisateur. » On lui doit aussi des phrases comme « Les miroirs feraient bien de réfléchir un peu avant de renvoyer les images.
9: » Moi, j'aimais bien aussi la superstition, c'est l'art de s'accorder avec les coïncidences.
2: Ah, ça, c'est très, très joli.
12: Moi, j'aimais bien aussi une de ces citations célèbres « Un cul connu n'est jamais perdu.
1: » C'est à quelle occasion qu'il a dit
2: c'est
1: ça ?
2: C'est de Cocteau, ça ?
12: Je crois. Je
2: sais pas si c'est de Cocteau, mais on le dit souvent dans le Marais. Une autre citation pour Joël Givret. Mme Givret habite Bandol, qui a dit « On ne prête qu'aux riches et on a bien raison parce que les autres remboursent difficilement. »
12: C'est bien.
8: C'est pas Talleyrand ?
2: Non.
9: C'est français ?
2: Ah, c'est français.
12: Il était aux grosses têtes.
10: C'est Jean-Yann.
2: Ouais. Oh, il aurait pu être aux grosses têtes.
12: Ah, il était pas.
2: S'il fut vivant à cette
9: Alphonse
2: époque. C'est un des plus célèbres vers
9: Tristan Bernard.
2: Tristan Bernard, bonne réponse. J'allais dire un des plus célèbres verbicrucistes.
11: Ah oui.
2: Pour Noémie Bailly, qui habite Saint-Hilaire-de-Riez, en Vendée, qui a dit « À Hollywood, il suffit que vous alliez aux toilettes pour qu'on vous oublie.
12: » Une femme ?
2: Non, un homme.
11: Woody Allen.
2: Non, mais un homme toujours vivant.
8: Un réalisateur ?
2: Alors, oui, je crois qu'il a réalisé un ou deux films, mais c'est pas ce qu'il a fait de mieux. C'est surtout un acteur.
12: Un acteur. Drôle.
2: Drôle.
12: Pas forcément.
2: Pas forcément. Non, il a joué dans...
11: Clint Eastwood.
2: Peu de films comiques, d'ailleurs.
9: Toujours vivant.
2: Quand j'y pense. Toujours vivant.
8: Kevin Costner.
2: Dans la fin de sa carrière, là, il a joué plus dans des comédies, mais au départ, c'était pas des comédies.
12: Ah, donc il est à la fin de sa carrière.
2: Schwarzenegger, non.
12: Et il faisait des westerns?
2: Des westerns, il a fait ce qu'on appelle un nouveau genre de western. C'est même son premier succès.
9: Eastwood ?
2: Non. On va dire que ça a même marqué la fin des westerns américains.
10: Dustin Hoffman.
2: Bravo. Excellente réponse de Valérie Mérès.
12: 88 ans.
8: Il s'y vit ça, Dustin
12: Hoffman. Nous aussi, on vieillit en fait.
2: Et c'était évidemment Macadam Cowboy qui marquait la fin de ce qu'étaient les westerns et ce qui devenait d'un seul coup un cowboy urbain, évidemment. Macadam Cowboy, c'est un des premiers grands succès de Dustin Hoffman qui après a tellement enchaîné les tubes. C'est Tutsi, c'était une comédie très réussie, mais c'est vrai qu'il a joué plutôt des rôles dramatiques, hein, que ce soit dans Rain Man, Kramer contre Kramer, Les Chiens de Paille, Papillon, Le Lauréat, Des Hommes d'Influence. Et c'est vrai que plus récemment, il était plutôt drôle. Ça, c'est dans les fameuses comédies avec Ben Stiller, là, où il joue le beau-père.
12: C'est Robert De Niro.
9: Absolument.
2: Pardon, mais il y a les deux. Quand vous voulez reprendre le chef, faites attention à ce que vous dites.
9: Dans le troisième.
2: Parce que, effectivement, il y a De Niro qui joue le beau-père de Ben Stiller. mais le père de Ben Stiller.
13: Oui, oui, oui, pardon.
2: Qui c'est XR? Qui c'est XR?
10: Je ne pensais pas à celui-là.
2: Qui c'est XR? Qui c'est qui avait raison?
10: C'est Laurent.
2: Et ben voilà.
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2: Ah, le livre du jour, il est intéressant, ça va beaucoup vous plaire les uns et les autres, puisque c'est la fabuleuse, j'ose même pas donner le titre.
1: Ah bah allez-y.
2: La fabuleuse histoire de la levrette.
1: On parle de l'animal, là, ou de...
16: Ah, je suis content,
13: c'est pas possible. Et c'est un livre entier que sur ça.
1: Mais oui, il est assez épais, d'ailleurs.
2: Ariel, oui, je vous le conseille.
16: Il y a des photos ou pas?
2: Non, il y a des dessins, évidemment. C'est aux éditions La Musardine.
1: Donc c'est vraiment du sexe.
2: Ah oui, c'est un éditeur spécialisé dans les livres érotiques, La Musardine. Et c'est un journaliste belge que nous aurons au téléphone.
17: Oh, alors ça, c'est une bonne nouvelle. Savoir davantage de choses sur la levrette, vraiment, c'est le jour.
18: La levrette, c'est comme l'amour, c'est regarder dans la même direction.
17: Ah oui, je suis d'accord.
2: Monsieur Didier Bellen nous écoute.
17: Mais monsieur Didier, il n'y a pas de problème.
2: Et il n'a pas l'accent, cet accent belge que vous faites.
17: Mais aucun belge. Moi, il faut toujours tenter la levrette. Une fois, et puis après on l'a fait deux fois.
16: C'est très très dur à faire, je trouve.
17: Mais ça veut dire que tu peux quand même continuer à préparer les frites pendant que.
19: Mais vous savez à quoi on reconnaît un Belge?
17: Marie s'occupe de toi.
19: Vous savez à quoi on reconnaît un Belge dans une partouze?
2: Non.
19: C'est le seul qui baise sa femme.
17: Oh, c'est pas gentil de dire ça, hein.
19: Non, mais c'est drôle, c'est totalement dans le
18: quand
19: sujet.
18: Quand tu fais la levrette, tu peux poser le livre et continuer à le lire.
17: Alors, quelle est votre question, hein?
2: Ma question concerne l'équivalent du dieu Mutunus Tutunus. Cette divinité romaine a évidemment son équivalent dans la mythologie grecque. Ah. Alors, c'est Mutunus Tutunus.
13: Alors, je sais qui c'est. C'est le dieu Pan.
2: Pan, non, mais...
13: Alors, c'est le dieu...
2: Phallus. Non, mais
13: alors, c'est
2: près.
13: Dionysos.
16: Trouducus.
1: On est près de Phallus.
16: Le dieu Pampan.
2: Non, le dieu de la fertilité, le protecteur des troupeaux, et c'est vrai
1: Dionysos, c'est son équivalent
2: dans la mythologie romaine, c'est Mutunus Tutunus, et lui, vous le connaissez, parce que c'est un problème qu'on peut connaître parfois.
16: Et Morius.
2: Ah, oui, je sais.
13: Priap.
2: Dieu Priap, bonne la réponse collective.
17: C'est quand on bande une fois et que ça ne s'arrête jamais.
2: Exactement. Souffrir de priapisme, croyez-moi, ça n'est pas drôle. Ça fait mal, même,
19: c'est
2: il
19: comme
2: paraît.
19: Si on avait... Monsieur Ruquier, ça va mieux?
13: Non, mais il y a peut-être quelqu'un dans le public, non?
1: Qui bande, là?
16: C'est comme le Viagra, sans le Viagra.
17: Mais dites-moi, Laurent, c'est comme si dans le slip, vous aviez un os, non pas un os.
16: Un os? Comment?
2: Priap a donc son équivalent dans la mythologie romaine qui s'appelle Mutunus Tutunus.
1: C'est un peu ridicule.
2: Bonjour Didier Dilaine.
20: Bonjour Laurent Ruquier. Bonjour à toutes les grosses têtes.
16: Je suis désolé. Je ne parlais pas comme ça.
2: Je suis désolé pour toutes les blagues.
1: Arrêtez de faire croire que vous êtes belge, monsieur.
16: C'est scandaleux.
20: C'est ridicule.
16: Vous n'êtes pas belge.
20: Monsieur. On est habitué et on aime ça.
1: Bon, alors ça va, vous avez de l'humour.
2: Et en plus, votre livre prouve que vous avez de l'humour, évidemment, parce qu'il s'agit de toute une étude à la fois sérieuse, mais drôle, insolite, captivante autour de la levrette à travers les âges.
1: Et on ne parle que de cette position-là.
2: Absolument.
1: Mais il y a combien de pages?
2: Ah bah écoutez,
16: il y a 69 pages.
1: 300 pages sur la levrette.
2: 300 pages.
1: Oh bah
19: alors, mais moi j'avais lu le premier là. Son premier,
16: le missionnaire.
2: Non, ça part évidemment quand même, il faut le dire, de la fameuse brouette vue dans la grotte d'Ariège. Pas d'Ariège.
19: J'ai eu peur.
2: Alors, il s'agit en tout cas d'une position, une position qu'on voit déjà il y a environ 12 000 ans, c'est bien ça, monsieur?
20: Oui, tout
2: monsieur,
20: à fait.
2: Monsieur
19: Mutunus Tutulus.
20: C'est la première levrette la plus ancienne levrette connue, et en plus, elle a la particularité d'avoir été découverte en France. Donc, c'est la plaquette dans l'Aisne, c'est une plaquette de schiste, et qui montre un couple en train de bien faire, de le faire par derrière, enfin, où un des deux protagonistes, en tout cas, est derrière l'autre.
4: Mais ça rappelle la guerre du feu, vous savez, quand la dame va se laver...
2: Tout ça pour un briquet. Non, on voit le verbe.
4: Moi, j'en avais marqué quand j'étais gamin, elle allait se laver les mains à la rivière, et puis tac-tac, il arrivait derrière.
2: Ah oui. C'est vieux comme le monde, la levrette.
13: Mais est-ce que c'est dans les grottes de Lascaux?
2: Non. On est en Ariège, oui. C'est la grotte dans l'Aisne, hein. C'est bien ça, monsieur?
20: Oui,
4: c'est dans l'Aisne, effectivement.
2: Pourquoi vous êtes intéressé, monsieur Dylan, à la fabuleuse histoire de la levrette?
20: C'est en travaillant pour d'autres de mes ouvrages.
17: Parce que j'adore le sexe, en réalité.

0: vérité. Oui, hein. Oui, je vais vous dire la vérité, c'est que j'adore baiser. Moi, je baise en fait. Alors, je me dis, pourquoi ne pas faire un livre après sur la levrette? Parce qu'avec Simone, mon épouse, on n'arrête pas de baiser.
1: Monsieur, taisez-vous. Laissez parler Monsieur Dylan.
2: C'est pas bien, ça.
1: Parce que Monsieur Dylan est un journaliste sérieux.
0: Bah, on peut être sérieux,
3: oui, aimer, on peut être sérieux, aimer la levrette.
0: Aimer le zizi, hein, aimer la...
1: Qui travaille pour le soir.
3: Le soir, la levrette, c'est bien. Hein.
0: Mais je le fais le matin aussi.
1: C'est un grand journal belge, le soir.
0: Bien sûr.
1: Vous travaillez pour le supplément du soir, c'est bien ça, Monsieur?
4: Oui, j'ai travaillé pour le supplément Lifestyle du soir qui s'appelait Victoire. Aujourd'hui, je travaille pour d'autres magazines. Je suis pigiste, comme on dit.
1: Pour hein, Femme d'aujourd'hui, pour...
0: Levrette Hebdo, oui.
1: Pour Brouette plus Cuisine.
3: Je viens d'intégrer le mensuel du CUNY aussi.
2: Non, mais enfin...
3: Et l'officiel du missionnaire. Et vous me retrouvez dans un numéro spécial du Cuillère Magazine.
0: Finalement, je me faisais un peu chier au soir. Hein, parce qu'on me disait tout le temps de parler de choses sérieuses. Et bon, je ne m'intéresse qu'à la bite.
1: Monsieur Beaugrand, vous êtes journaliste à LCI.
0: Oui,
1: et je vous demande de respecter...
0: Ils vont me virer.
1: De respecter votre confrère.
0: Mais non, justement.
1: Qui vous en apprendrait, même à vous, qui vous en apprendrait beaucoup.
0: Surtout à moi.
1: Sur la levrette.
0: Ouais. Surtout que lui, il s'y connaît dans les deux sens.
1: Parce que ce qui est intéressant, évidemment, c'est de connaître, à travers les décennies, les âges et les siècles, quand la brouette fut à la mode et quand, au contraire, elle fut, on va dire, réprouvée. Au Moyen-Âge, les chats... Alors là, vous l'écrivez très bien. Voici venir le Moyen-Âge, les choses se gâtent pour la baise à reculons.
0: Ah, bah vous voyez comment il écrit, hein ? C'est pas moi, hein ?
1: L'avènement de la morale chrétienne et du christianisme comme religion d'État signe non seulement le glas du pouce-fesse paillard, c'est bien écrit, mais aussi de tout l'hédonisme de la mode gréco-romaine. Parce qu'évidemment, dans l'Antiquité, ça, on n'était pas gêné par la levrette.
0: En veux-tu, en voilà.
4: Oui, exactement. Mais d'ailleurs, la levrette, c'est une des positions préférées des Grecs de l'Antiquité. Et les Romains n'étaient pas en reste, d'ailleurs. Ils aimaient beaucoup ça. Elle est représentée dans...
1: Et c'est revenu quand, alors, puisque ça a été interdit au Moyen-Âge, quand est-ce que...
2: On a le droit.
1: Quand est-ce que la levrette a signé son retour?
4: Ben disons que ça a été un retour progressif, hein. On a remarqué, en quelque sorte.
3: On a recommencé par le côté.
0: Le truc, c'est que si tu avances quand je recule, comment veux-tu?
2: Non, monsieur, on
3: est
2: désolé. On est désolé, mais il a l'air formidable.
1: Je ne sais pas quelle est la personne qui a mis ça sur mon bureau un matin.
0: Oh, ben, à mon avis, c'est quelqu'un qui avait envie de baiser. Hein.
1: Mais c'est vrai qu'un matin, j'arrive, je dois reconnaître.
2: On vous a mis la levrette sur le bureau.
1: Et je vois sur mon bureau la fabuleuse histoire de la levrette. Je me dis, ça devrait bien pouvoir nous faire un quart d'heure.
3: Ça peut faire une émission.
1: Et je ne m'étais pas trompé.
0: Moi, je dis un quart d'heure, c'est un bon score.
1: C'est très rare quand on prend un livre des éditions de la Musardine. Et monsieur Dylan, c'est grâce à vous. Donc je vous applaudis.
2: Oui, merci, bravo. Monsieur.
4: Merci à vous.
2: On vous applaudit à qu'une seule main.
4: Merci beaucoup.
1: On a beaucoup ri. La fabuleuse histoire de la levrette. Je la glisse dans la valise RTL.
0: Glissez-la.
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7: Mon chéri d'amour que j'aime.
1: À qui vous parlez là?
8: À moi.
9: Non, je crois que c'était à moi.
7: Oui, Franck, oui. Mais...
1: Vous préférez Jérémy Ferrari?
7: C'est pas une préférence, j'adore cet homme.
1: Ah oui.
7: Oui, et j'adore.
9: Alors que ça n'est pas du tout réciproque, c'est fou.
7: Mais oui, c'est en plus, c'est ça. Non, mais j'aime tout ce qu'il est. J'aime son intelligence, j'aime son humour, j'aime son physique. Mais ça pourrait être mon fils.
9: Oui, petit-fils même. Il y a beaucoup de différences avec ma mère, mais oui.
7: Ta mère est plus jeune que moi.
9: Ma mère est un peu plus jeune que toi, je crois. T'as quel âge?
7: Je vais avoir 61.
9: Ah oui, elle est beaucoup plus jeune que toi.

0: Précisons-le pour les auditeurs.
1: Oui, c'est sa fille.
2: Parce que c'est pas clair.
1: Oui, c'est son jardinier.
3: C'est ma fille,
4: Noix de Coco. C'est son chien.
3: Noix de Coco, elle est dans la voiture, dans le parking, avec sa maman et sa petite nièce.
1: Ah, ben ça valait le coup de la poser pendant l'émission, la question. C'est intéressant comme réponse.
3: Mais parce que les chiens peuvent rentrer que par le parking. Il faut les rentrer en cachette.
0: Oui.
3: Et comme je suis ressortie pour, vous allez tout savoir, pour aller boire un verre avec mon fils, je et Isabelle. Et du coup, tu es pas obligé de faire
5: Non, attends, si.
3: Enfin, Isabelle, elle boit un Carvitel. Donc évidemment, c'est très Stounet.
1: Ah oui, boire un verre à jeun avec Dari Boudboul, là c'est compliqué. Bah alors, attends, t'invites Adine, tu vas manger chez Johan Rinou, tu vas boire des verres avec Dari Boudboul, qu'est-ce qui se passe?
5: Non, ma vie est un enfer. je suis seule, très seule.
3: Ah oui, du coup, on est rentré par la porte.
2: Pardon?
3: On est rentré du coup par la porte.
6: C'est original, rentré par la porte. Ça, c'est bien.
3: Ah ouais.
6: C'est pas con, on n'y pense jamais à ce truc-là.
3: Non, mais quand on rentre par la porte, non, on peut pas rentrer
5: sinon,
3: avec le chien.
5: Elle rentre par le garage pour pouvoir remonter ses chiens.
3: Voilà, elle a tout compris, Isabelle.
1: Oui, mais
5: sinon,
1: du coup, ils sont où, les
5: gardes
1: chiens, là?
5: Ne te laissent pas passer.
3: Dans le garage.
0: Mais vous allez laisser les chiens dans le garage pendant 2h30.
3: Mais pourquoi mais attends, tu ne les rejoins pas?
1: Tu passes par le garage. tu passes par le garage pour ne.
0: Mais c'est ça, la prochaine fois, faites monter les chiens et restez-vous dans le garage.
3: Chiche, la prochaine fois, je viens avec les trois.
1: Mais non, ah
2: non.
0: La première citation est pour vous, ça tombe bien, Dari Boudboul, et pour Véronique Gontier, qui habite Chenimesnil dans les Vosges, qui a dit « Si vous avez perdu au tiercé, vengez-vous, mangez du cheval. »
1: Pierre Dac,
0: bonne réponse de Jean Benguigui, c'est Pierre Dac.
3: Plus pour, personne mange de cheval, hein, d'ailleurs.
0: Pour Pierre Marpinard, qui habite, elle va commenter tout ce qu'on dit.
5: Ouais, mais non, mais parce que plus personne mange de cheval.
1: Hein. Oui,
5: mais les boucheries chevalines, oh merde.
0: Les gens n'arrivaient pas à prononcer.
6: Non, mais... ouais. Pour c'est toi, c'est plus facile de manger du poney que du cheval.
3: Ouais.
6: Disons.
0: Pour Monsieur Marpinard, qui habite Clairoy dans l'Oise, qui a dit cette femme vient de fêter le 10e anniversaire de ses 39 ans.
3: Oh.
0: Oui. Voilà. Je me la suis mis dans la poche.
3: Qu'est-ce qu'elle est alerte ?
0: Je suis tranquille pour 2h30. Ensuite, une question pour Mohamed Boisa, qui habite Marseille, qui a dit « L'agréable dans les cadeaux, quand on donne de l'argent qu'on reçoit pour Noël, c'est qu'au moins l'argent, c'est facile à changer. »
1: Ah, c'est français ?
0: Français, non, c'est américain.
5: C'est assez nouveau, parce que de changer les cadeaux, là, c'est un phénomène relativement nouveau, avec eBay,
0: c'est
5: etc.
0: Vrai. C'est vrai.
3: Voilà, donc... Alors, c'est Steven Wright ?
0: Non.
1: C'est Jimmy Kim Kardashian ?
0: Kimmel. Non, c'est pas Kim Kardashian.
5: Mais
0: c'est une femme.
3: Ah non, c'est... D'accord, ok. Je sais. Le nom ne revient pas complètement. Mais...
1: Oprah Winfrey
3: ouais, je pensais à elle.
6: Ouais, mais c'est trop tard.
3: On n'a qu'un seul cerveau pour deux.
1: Oh non, je suis sûr que non.
0: Oui, mais il est par là.
5: Marie Higgins Clark.
0: Ah non.
3: Elle est morte.
1: C'est Michelle Obama.
0: Ah non.
5: Sharon c'est bien. Stone.
0: Dans ces cas-là, je l'ai vu sur scène dans une comédie musicale à Broadway. J'ai eu cette chance.
1: Bette Davis.
0: Non, pas Bette.
3: Bette Midler.
0: Bonne réponse. De Caroline Diamant, qui n'a pas de cerveau, mais au moins une mémoire. Alors.
3: Oui, parce que Franck Ferrand, excuse-moi, mais Bette Davis n'est pas très
1: bien. J'ai confondu.
6: Il n'a pas pu voir Bette Davis, il n'est pas.
1: Non, quand même.
0: Une citation pour Thibaut Roux, qui habite Puisserguier dans l'Hérault, qui a dit un jour, avec des amis, il se trouvait par hasard, dans une toute petite gare, la gare SNCF de Dozul-Puteau, qui a dit. Au chef de gare de cette toute petite gare, je tiens à vous féliciter. Vous avez là une ravissante petite gare. Vous auriez ça, rue Saint-Lazare à Paris, vous auriez un monde fou.
1: C'est
6: Alphonse Allais. Oui, Alphonse Allais.
0: Avouez que c'est drôle.
6: Alphonse Allais.
0: Bonne réponse de Jean Benguigui. Pour Marina Flamand, qui habite Bayeux, hein, dans le Calvados, évidemment, Bayeux, qui a dit « C'est merveilleux, la vieillesse, dommage que ça finisse si mal. »
3: C'est pas français, ça.
0: Ah si, ça c'est très
3: français. Oui,
0: quand je dis très français, ça veut dire académicien français.
5: Ah, du tour.
0: Et même prix Nobel de littérature.
6: François Mauriac,
0: bonne réponse de Jean Benguigui. Qu'est-ce que j'ai d'autre en magasin? Hein, j'aime bien celle-ci.
3: Non, je sais que ça s'écrit pas.
0: Ah, qu'est-ce qu'il y a? Qu'est-ce qu'elle a?
1: Je sais pas, elle note des trucs sur un petit carnet.
3: J'ai noté Bette Midler.
1: Mais pourquoi faire?
3: Parce que je fais des fiches, moi, comme Paul.
2: Note que Bette. Mais parce que tu dois l'entendre.
3: Mais je suis.
5: Non,
3: je crois que je l'ai mal écrit.
5: Midler, parce que Bette, ça te reviendra.
0: Une citation pour Céline Charconat, qui habite Saumur, dans le Maine-et-Loire, qui a dit l'homme, la femme, le sexe, qu'est-ce que c'est? Un bouchon et une bouteille.
6: Quelle horreur!
1: L'homme, le sexe, quoi.

0: L'homme, la femme, le sexe entre eux, qu'est-ce que c'est? Un bouchon et une bouteille.
1: Attendez, c'est quoi le bouchon? C'est quoi la bouteille?
2: Oh, bah, tu peux t'expliquer?
3: Oh, bah, quand même, vraiment... ça fait vraiment longtemps alors.
0: Oui. Bah oui, il y a un bouchon d'ailleurs.
2: Non, il y a bouchon parce qu'il y a embouteillage.
3: Oh là là, bah oui.
0: Il va falloir le trouver, le cochon, tire-bouchon.
2: C'est quoi, c'est du Bigard, ça?
0: Ah non, non, non, pas du tout.
2: Eh ben, c'est pas très malin, moi.
0: Eh ben, c'est un romancier.
3: C'est pas très élégant.
2: Non.
0: C'est pas très élégant, c'est traduit, pour tout vous dire.
4: L'américain.
3: Russe?
5: Non, c'est le traduit de Oscar Wilde.
0: Pas du tout, mais c'est effectivement.
3: Churchill?
0: C'est amusant parce que. Enfin, amusant, je pense.
5: C'est anglais.
0: Mais c'est quelqu'un qui, en tout cas, est né à Dublin et qui est mort à Zurich.
4: Ah, c'est Joyce.
5: James Joyce.
0: James Joyce, bonne réponse de Franck Ferrand et de Jean Benguigui.
2: Mais franchement, attendez, je vois pas l'image.
3: Oh ben enfin.
2: J'ai pas l'image.
1: Alors moi j'ai l'image.
2: La bouteille, t'as vu ce que c'est? Ah, c'est une bouteille de quoi? C'est un Geronimo, c'est quoi comme bouteille?
0: Un Geronimo.
3: Geronimo. Oh la vache.
0: Geronimo, c'est un Indien.
5: Excusez-moi, mais c'est rare que sur les trois femmes, ce soit moi la plus intelligente.
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0: Ah, une question pour Fabienne Lemoine, avec 24 heures d'avance, parce que c'est surtout demain qu'on évoquera évidemment forcément les noms de Joseph Antoni Poniatowski, ou encore Barclay de Tolly, ou bien même le général Blücher et le prince Bernadotte, mais pour quelle raison, évidemment?
4: On est en Suède.
0: Ah non, on n'est pas en Suède.
4: Une commémoration.
1: De Waterloo?
0: Non.
4: C'est demain?
0: Ces noms-là devraient vous dire quelque chose.
7: Ils me disent plus que quelque chose. Est-ce qu'on les réunit là demain? Je sais pas.
0: Évidemment.
4: Il y a un mariage princier, forcément.
0: Non. Joseph Antoni Poniatowski, Barclay de Tolly, je pourrais vous citer.
7: C'est l'anniversaire d'une bataille?
0: Alors, ce n'est pas l'anniversaire d'une bataille, mais c'est effectivement lié à une bataille. Laquelle?
1: Est-ce que c'était des généraux?
0: Yéna. Non.
4: Azincourt.
0: Blücher. Austerlitz, non.
4: C'est une bataille de Napoléon, alors?
0: Pardon?
4: C'est une bataille de Napoléon?
1: Tilsit.
0: Tilsit, non.
4: Moskova.
0: Pardon?
4: Moskova.
0: Quoi?
4: La bataille de la Moskova.
0: La bataille de la Moskova? Pas du tout.
4: La bataille d'Elo.
0: Non plus.
4: C'est une victoire. De wrestling.
0: Non, c'est une défaite.
8: C'est la seule défaite. Et il y a
4: wrestling.
8: Franck, c'est la seule défaite qui a donné son nom à une avenue.
0: À une salle, la salle des fêtes.
7: C'est Wagram.
0: Wagram, non.
4: Waterloo.
1: Est-ce que ce serait
0: Waterloo, l'autre?
1: C'est
0: Waterloo.
1: Est-ce que ce serait Kléber?
0: Kléber, mais Kléber, c'est pas.
4: Mais non, vous êtes à la main.
3: On n'a pas dit
4: Friedland.
1: La retraite de Russie.
0: Non.
4: Friedland, non.
7: Pourquoi demain? Qu'est-ce qui va se passer demain?
0: Et la retraite de Julie, c'est pour quand?
4: Il a forcément pas un nom de rue si c'est une défaite.
3: Est-ce que c'est le nom d'une ville actuelle?
4: Mais non, mais c'est une ville
3: en ex-URSS.
0: Mais bien sûr!
7: C'est la Bérézina?
0: Ah, bah oui, ici c'est la Bérézina.
3: Est-ce que c'est une ville d'ex-URSS?
0: Non, mais monsieur Ferrand, là je comptais sur vous sur cette question.
7: C'est une bataille en Russie, c'est
0: je
7: ça?
0: Je dois dire, je comptais sur vous. Et ça va vous paraître étonnant, mais je comptais sur vous, monsieur Ferrand, en duo avec monsieur Riou.
3: Ah, donc c'est une ville liée au football.
7: C'est en Russie.
3: Dniepropetrovsk, Odessa.
0: Comment vous dites?
3: Dniepropetrovsk, la défaite de Dniepropetrovsk, le Dniepre. Le club de Dniepropetrovsk, un grand club européen qui avait perdu contre Bordeaux en 1985, en quart de finale de la Ligue des Champions. Ça avait été un bordel. Le match n'avait pas eu lieu à Dniepropetrovsk, mais à Krivoy Rog. Parce que ça avait été un bordel. Parce que Bordeaux avait été défavorisé. Bordeaux avait pris l'avion au dernier moment. Claude Bèze, le président mythique. D'ailleurs, c'était les 140 ans de Jordan Bordeaux hier. Et ça les plus grands exploits du football français. Chalana, tir au but, c'est un quart de finale de Coupe d'Europe. Vous vous rendez pas compte, les gars?
1: Chalana,
3: pur droitier, pur gaucher, tire du droit.
1: Ce n'est pas ça.
4: Bravo, c'est un garçon.
3: Ouais. c'est une ville, il y a Dresde, il y a Leipzig.
7: Non mais attends.
0: Leipzig. Bonne réponse de Johan Rioux. Monsieur Ferrand.
7: Des batailles de Napoléon, il y en a un certain nombre.
0: Oui, mais là, je vous donne quand même les noms des généraux qui étaient sur place.
7: Mais c'est les mêmes généraux qu'on trouve dans les batailles dont on a cité
0: le nom. La bataille de Leipzig ou bataille des nations, hein, on l'a appelée comme ça. Pourquoi d'ailleurs on a changé le nom?
7: Bataille des nations parce que effectivement

0: toutes les nations de la coalition étaient représentées dans cette bataille.
1: La bataille des nations. Vous avez la date au moins, monsieur Ferrand? Allez, allez.
2: Ah, 19 octobre.
1: Leipzig. 19 octobre.
2: 19 octobre, ça je m'en souviens. Mais l'année, c'est lui.
0: 1807.
1: 19 octobre 1813.
2: 1813.
1: Et demain, c'est le Paris Saint-Germain qui affronte Leipzig. Ça aurait dû venir plus tôt quand même.
3: C'est venu. D'ailleurs, peut-être que je vais vous quitter parce que je rêve d'un congé sabbatique à Leipzig. Et c'est pas des bêtises, hein, parce que Leipzig a tellement été mon enfance. Tu sais, quand on était petit dans les années 80, on en parlait énormément. Et je rêve d'aller en congé sabbatique 6 mois à Leipzig.
2: Mais pourquoi?
3: Comment on fera? Est-ce qu'on fera des trucs par téléphone, Laurent?
2: Non.
3: Je
2: pourrais
3: intervenir par téléphone.
2: Mais pourquoi toujours des promesses?
4: Si, mais est-ce que Leipzig, c'est près de la Volga?
0: Non, c'est en Allemagne même.
4: Moi, je vois pas très bien.
5: Oui, mais avant, c'était pas en Allemagne.
2: C'est à l'est.
0: En Allemagne de l'Est.
2: C'est à l'est de l'Allemagne de l'Est.
3: Voilà. C'est une très belle ville aujourd'hui.
2: C'est vers l'Ukraine.
3: Oui, ça a été transformé avant, c'était hyper industriel.
1: Mais pourquoi vous voulez aller à Leipzig?
3: Parce que c'est mon enfance, je vous assure. Je suis allé 6 mois à Newcastle. Donc, je suis parti 6 mois en congé sabbatique à Newcastle et je rêve de l'ex-RDA. Parce que c'est mon enfance, Laurent.
1: Mais comment ça, votre enfance?
3: Mais parce que dans les années 80, on a grandi. Pourquoi j'ai voulu faire journaliste?
2: On a grandi.
3: Parce que dans les années 80, c'était la guerre Est-Ouest, parce que c'était le mur. Et nous retrouvons notre correspondant à Bonn, nous retrouvons notre correspondant permanent à Moscou, à Lech-Walesa, pardon, à Gdansk. Et je vous assure, Laurent.
6: Oh, le mec, c'est un agent secret. Eux, ils ont James Bond, nous, on a Johan Ryu.
3: J'ai une passion pour les années 80.
2: Excusez-moi, mais j'ai connu, tu parles de ton enfance, mais je connais peu d'enfants que l'Allemagne de l'Est faisait rêver comme ça.
4: Oui, c'est ça. Leipzig.
6: Il n'y a que la Merkel et toi que ça intéresse, la RDA.
1: On ne dit pas la Merkel pour une dame qui a gouverné la France pendant tant d'années.
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1: Je ne connaissais pas la traduction du mot Trump. Laissez-moi poser la question avant de répondre, parce que je vois Monsieur Barbier et Mme O'Crène déjà là, en train de sortir leurs ergots, prêts à répondre. Mais si vous regardez dans un dictionnaire français-anglais ce que veut dire le mot Trump, il y a deux sens au mot Trump.
2: Ah oui.
1: Un sens, on va dire, plutôt favorable, et un sens péjoratif. Que veut dire le mot Trump en français?
3: Trump?
1: Non, pas du tout.
8: Si on regarde sa gueule, c'est vraiment péjoratif, hein, de toute façon.
1: Vous lancez dans l'analyse politique, vous, maintenant.
8: Non, je... Bah non, quand on voit...
1: Tout ça parce qu'il veut plus que deux sexes, alors que vous en voulez 10.
9: Est-ce que ça veut dire duper, induire quelqu'un en erreur?
1: Alors, tromper. Tout Trump, effectivement, ouais. Vous avez raison, monsieur Barbier, tout Trump veut dire falsifier.
9: Ça, c'est le sens négatif.
1: Ça, c'est le verbe.
4: C'est le vrai sens du terme.
1: Voilà, tout Trump veut dire falsifier.
4: Un escroc. Surtout s'agissant du personnage en question.
1: Mais... Trump.
4: Magicien aussi.
1: The Trump. Ou E Trump. Le mot Trump.
4: Une trompe?
1: Non, pas du tout.
9: Tout Trump sans biscuit.
1: Bon? Alors, il y a. Ah, je suis surpris que vous n'ayez jamais regardé.
4: Ah oui, absolument.
1: La traduction du mot Trump.
4: Je suis surprise et déçue.
1: Alors, parce que quand vous allez savoir, c'est assez marrant, hein, parce qu'il y a deux sens à Trump. Un sens plutôt agréable et un sens un peu péjoratif.
9: La supériorité?
1: Pardon.
9: La supériorité?
1: La supériorité, non.
6: Est-ce que vous pouvez donner des synonymes?
4: Des synonymes de ce mot.
9: Ou l'exemple de quelqu'un qui serait un Trump.
4: Est-ce qu'il y en a un Trump ici?
1: Je souhaite à personne. Je vais vous dire qu'en tout cas, c'est un sujet qui, ces derniers temps, m'a beaucoup intéressé. Là, je parle de l'aspect péjoratif du mot Trump.
4: Est-ce qu'on peut dire un? On dit c'est un menteur.
1: Les deux cas, c'est masculin.
9: C'est un harceleur.
4: Les deux cas.
1: On va donner 300 balles.
9: Un harceleur, c'est un violeur?
1: Ah non, pas du tout.
4: Usurpateur.
1: Non.
9: Un fraudeur.
4: C'est un truc-enteur.
1: Ah non, c'est pas un truc-enteur.
4: Un masque.
6: C'est quoi?
4: Et vous
6: pouvez pas donner des synonymes?
1: Comment ça?
6: Du mot qu'on cherche,
1: ça serait trop facile.
9: Pourquoi ça vous a beaucoup préoccupé ces derniers temps?
1: J'ai pas dit préoccupé, j'ai dit occupé.
9: Occupé.
4: Occupé. Un chat? Un chien?
9: Non. Lors d'un voyage?
4: Non.
9: La trahison, le traître.
1: Non plus.
4: Le coiffeur?
1: Le coiffeur, non. Non, mais on va donner 300 balles. C'est et à moins qu'il y ait une prof d'anglais dans la salle, peut-être on va donner seulement 300 balles. 400 si quelqu'un a la réponse, mais... Le mot Trump a deux significations en français. Est-ce que quelqu'un a les deux significations? Personne ne parle couramment.
4: Pour une fois, j'ai le micro.
1: D'ailleurs, je suis un peu surpris parce que Mme O'Crène, je pensais...
4: Oui, j'attendais la vanne.
1: Je pensais que vous parliez couramment anglais.
4: Mais c'est le cas.
1: Vous... Enfin...
4: Oui,
1: vous qui me reprenez régulièrement sur mon accent.
10: Ah, mais je vais continuer.
1: Eh ben, vous savez pas ce que veut dire Trump.
10: Mais c'est un mot qu'on emploie souvent. Alors, bah, c'est fini, c'est fini. Quand il y a la cloche, quand il y a la cloche, voilà. Ding, ding, ding, ding.
1: Alors, on va dire le mot, le sens favorable de Trump, c'est quand vous jouez aux cartes, Trump, c'est un atout. C'est l'atout.
10: Ah,
1: ça, d'accord. C'est plutôt agréable. C'est un atout aux cartes. Et le sens péjoratif, vous n'allez pas en revenir, mais Trump, ça veut dire P, un P.
8: Ah, ah ben, tu vois, Trump,
10: Et
9: pourquoi ça vous a beaucoup occupé, ça?
1: Parce que je viens d'écrire une pièce de théâtre sur le pétoman. Et donc, effectivement, je me suis intéressé beaucoup au P.
10: Et elle est déjà traduite.
1: Mais enfin, c'est quand même fou de s'appeler P, vous voyez. Prout, si vous préférez.
10: Non, mais c'est très curieux que les journalistes n'en parlent pas. Américains, et il y en a quand même beaucoup sur les deux côtes qui haïssent Trump, il faut bien le dire, ne l'aient pas relevé.
8: Ils sont à la prison de Rikers.
1: Et j'ai des tas d'exemples. Hein. Trump, à tout, I didn't have a Trump so hard to pay a club. Là, c'est évidemment quand on joue aux cartes qu'on peut employer cette phrase. Je n'avais pas d'atout, alors j'ai joué un trèfle. Ou alors, effectivement, dans le sens Trump qui veut dire paix, the dog let out a massive Trump, ce qui veut dire que le chien
8: a lâché une caisse.
1: Le chien a lâché une caisse. Ce qui arrive souvent aux chiens, d'ailleurs.
8: Oui, ah oui.
10: À tout, c'est pas un mot qu'on emploie toutes les quatre matins, mais Trump, quand on joue aux cartes.
1: Et pas seulement quand on joue aux cartes, quand on veut rester faire partie des grosses têtes, et c'est ce que je vous souhaite, chère Ariane Massenet, il vaut mieux avoir quelques atouts, n'est-ce pas?
10: Oui. Quelques Trump, absolument. Méfiez-vous que je ne confonde pas avec l'autre mot.
1: Ah non, ça, on a déjà Chantal là-dessous.
10: Ah bon? Ah bon? Elle a des petits problèmes?
1: Oh, c'est une lâcheuse.
10: Ah bon? Ah, je vais plus la regarder de la même façon.
1: En tout cas, Trump veut bien dire ou à tout quand on joue aux cartes, ou paix, prout, quand on a une flatulence. Ça paraît incroyable, mais c'est vrai. Oui. Voilà le double sens du mot en français.
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1: À une question que j'ai trouvée dans Paris Match qui est sortie un peu plus tôt que d'habitude cette semaine, parce que c'est vrai qu'on est que mardi et Paris Match est déjà dans les kiosques. Vous savez pourquoi? Parce qu'avec le roi Charles III et le pape, il y avait une telle actualité que...
8: Ils vont sortir deux
1: qui avait Qu'est-ce que vous dites?
8: Ils vont sortir deux, un sur le Charles III et un sur le pape?
1: Non, dans le même journal.
2: Et il paraît que la photo centrale est formidable, c'est un gros plan de Charles avec les deux oreilles sur les deux pages.
1: Non, mais on nous raconte que lors de la visite du pape à Marseille, le groupement de sécurité de la présidence de la République, le GSPR, c'est l'acronyme, était sur les dents. Et certains gardes du corps du président étaient reconnaissables, ou plutôt méconnaissables. Pour quelle raison?
8: Ils étaient en curé?
1: Ils étaient habillés et déguisés en curé.
10: Non, mais...
1: Bonne réponse de Gérard Junior.
10: C'est fou. C'est bien ça.
1: Effectivement, les gardes du corps de Monsieur Macron, paraît-il, étaient, pour se fondre dans le paysage, déguisés en prêtres avec un pistolet sous la soutane.
8: C'est pas vrai. Ah bah
2: oui. Comme beaucoup de curés, prêts à tirer un coup.
10: Ouais. Quelle horreur. C'est limite quand même, non? C'est pas...
1: Comment ça, c'est limite?
10: Je trouve ça limite de se déguiser en curé alors que tu l'es pas. Tu peux te grimer, mettre une perruque, mais se déguiser en curé.
8: Mais curé, c'est facile.
10: Non, mais surtout,
8: tu mets une clé là-bas ou un drap de douche?
10: Non, mais sérieusement, ça me choque, mais bon.
2: Non, mais ce que dit Francesca est parfaitement vrai. C'est presque port illégal d'uniforme.
10: Bah, il me semble.
2: Bah oui.
10: Bah oui.
8: Mais non.
10: Alors, pense même en curé si on n'est pas
2: déguisé en curé.
8: Et les Pères Noël?
2: Mais non, mais. Oui, non, mais. T'as raison, Gérard, mais au mois de septembre, ça ne sera pas
8: facile. Oui, c'est bizarre, c'est qu'il soit déguisé en rabbin.
1: Paris Match a d'ailleurs titré « L'habit ne fait pas le moine ». Vous voyez, c'est
2: un joli
1: titre pour cette petite information, certes anecdotique, mais quand même amusante, d'imaginer effectivement qu'à Marseille, il y avait des curés qui, en fait, étaient des gardes du corps.
8: Mais c'est ceux qui entouraient la papa mobile.
1: Peut-être que le pape, c'est un garde du corps, en fait. Le gars déguisé en blanc, c'est le chef.
2: C'est Gérard Darmanin.
10: Non, mais c'est ça. Ce serait rigolo de savoir qui a eu l'idée, qui a dit bon les mecs, aujourd'hui, attention.
8: Mais c'est pour le protocole, faut peut-être qu'autour du pape, tu peux mettre que des gens.
12: Et en même temps, c'est sympa parce qu'il y a Fashion Week, les robes. Les robes pour les hommes.
1: Vous voulez dire le salon du.

0: prêtre à porter.
1: Mais autour de Charles III, il était déguisé en éléphant.
0: C'était la vraie Camilla. Déguisé en éléphant.
2: Ou en écossais. Mais le pistolet dépassait sous la robe. Ouais.
0: Non mais c'est marrant comme info, moi aussi je suis là pour vous distraire. Pardon Chantal.
3: C'est sympa de voir des prêtres en robe, je trouve.
0: Ah oui, ah
3: quand
0: oui.
3: Quand je croise prêtres, un prêtre en soutane, je souris.
4: Oui.
0: C'est la baie souris, oui. Ça vous donne pas une, ça vous donne pas une jouvence pour autant.
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0: C'est la saison du brame, le brame du cerf.
7: Ah, c'est évidemment. Oui, ça brame chez moi.
0: Ah, ça brame chez vous, mais c'est peut-être pas un cerf.
7: J'aimerais bien que ça soit pas un cerf, mais bon, il y a que les cerfs qui brament chez moi.
0: C'est la saison des amours, les cerfs brament dans le but d'attirer les biches et de défier les autres mâles.
8: Il faut comme ça.
0: Vous le faites bien.
8: Je fais le cerf et Enrico Macias. Si vous voulez, je peux faire Enrico Macias sur un cerf. Allez, avance, avance.
0: Alors, j'ai une question, évidemment, à propos du cerf, dont la femelle, c'est...
9: La biche.
0: La biche, bien sûr. Le petit, c'est le...
7: Fan.
0: Le fan, mais on ne l'appelle pas le fan longtemps. On l'appelle un fan, le fan, jusqu'à 6 mois. Mais de 6 mois à 1 an, on continue à l'appeler fan s'il s'agit, ça peut paraître étonnant, mais s'il s'agit de la femelle, continue à l'appeler fan. Comment l'appelle-t-on, en revanche, si c'est un mâle?
7: Eh ben, un daguet.
4: Bambi.
10: Jeunisse.
0: Fantôme. Pardon.
7: Un daguet.
0: Alors, le daguet, c'est de 1 an à 2 ans.
7: Voilà, bon, vous chipotez, hein.
10: Ça se termine par ré.
0: Non, mais je vois que vous n'êtes pas loin. Effectivement souvent dans les mots croisés qu'on
10: c'est pour ça.
0: Qu'on retrouve ce mot. Comment on appelle le petit fan, en quelque sorte, hein, ou plutôt le fan mâle, puisque le fan est une femelle entre 6 mois et 1 an. Vous voyez?
8: Le fanon?
0: Non. Alors, ça n'a rien à voir. Et après, effectivement, vous aviez raison, cher Dari Boudboul, à partir de 1 an, quand les bois commencent à pousser, on appelle ça un daguet pour le mâle.
8: Ou un cocu.
4: Mais pourquoi?
0: Et une bichette pour la femelle.
4: Mais ça vient d'où Bambi, alors?
0: Comment ça
7: s'appelle? La Bambi, c'est comme ça.
4: Mais pourquoi on l'appelle Bambi?
0: Bambino, vous n'écoutez pas les grosses têtes. Ah, parce qu'aux grosses têtes, on l'a expliqué.
8: Eh oui,
0: c'est une abréviation de Bambino, Bambi, tout simplement. Il veut dire enfant. Et paf.
7: Vous savez un truc, le cerf.
0: Merde.
7: Non. Parce que c'est vraiment comme tous les mecs, c'est pareil. Il fait son cacou. Il brame. Et en fait, donc, il se tape sa biche. Mais la biche, comme elle sait que c'est le plus vieux qui gagne, parce qu'il se bat avec les jeunes, le jeune, il se barre dans un coin. Et ensuite, la biche, après, elle retourne se faire sauter par le jeune.
8: Ah, oh, mais c'est vraiment une...
0: Ah oui? Ah bah, d'où le nom biche.
7: Oui. Non, mais c'est vrai.
0: Ah oui?
7: Il y a une vraie raison.
0: Ça vient de la biche.
7: Il y a une vraie raison scientifique, c'est pour que le...
0: Bon, du Théo.
8: C'est quand même intéressant.
4: C'est pour mélanger la semence.
7: Et alors, hier soir, chez moi...
4: On va tout savoir. Oh.
7: Le soir...
8: En parlant de partouze, vas-y.
7: À propos de partouze, moi, le soir, je vais écouter le brame, donc je me promène dans le bas des chevaux, parce que moi, les chevaux, ils en ont peur, en plus.
0: Aimez-vous, brame?
7: Et j'ai vu 2 arbres qui bougeaient. Je me dis, ça, il y a un truc qui va pas.
8: C'est Johan Rioux qui était planqué dans un courant.
7: Eh ben, pas du tout. Je suis arrivé, du coup, à 4 pattes.
0: Ah oui?
10: Ah oui, déjà?
8: Eh ben, ouais.
7: Mais non,
9: c'est toi la biche.
0: Déjà que debout, c'est pas haut.
4: Il pleut pas chez toi? Qu'est-ce que tu fais à 4 pattes dans les courants?
7: Pour pas leur faire peur. Pour pas qu'ils me voient. Et j'ai vu, en fait,
4: la flotte.
0: Et là, elle s'est tapée Christophe Buisson.
7: C'est vrai ce que je dis. Il y avait 2 cerfs. Alors, imaginez l'arbre au milieu.
0: Ils étaient
7: chaque côté de l'arbre avec leur bois et je voyais l'arbre bouger.
8: C'était
7: terrible.
8: T'es trypzoophile, ça ne nous intéresse pas.
7: Et tu sais quoi? Je suis partie parce qu'à un moment donné, il y en a un qui a arrêté, qui est parti, et alors ça s'est mis à sentir mauvais. Il lâche un truc.
0: C'est pas grave, ils vont s'habituer.
7: Non, mais c'est marrant comme ça. Et alors, oui, le petit Jacques, alors, dites, va dans le
0: comment s'appelle mon fan entre 6 mois et 1 an?
7: Pas, parce que moi, j'ai jamais entendu ce nom.
0: Mais si, c'est
11: moi, j'ai des boîtes serres chez moi parce que ça attire la virilité.
7: Ouais. Ah, bon. Ah oui, oui. T'as besoin de ça?
11: Est-ce que ça commence par fan?
4: Lâche l'affaire sur semi.

0: moi, je l'ai trouvé souvent dans les mots croisés, mais je ne le retrouve plus.
1: Alors, combien de lettres?
2: Moi, c'est un mot que je connaissais aussi grâce aux mots croisés,
1: oui,
2: évidemment.
1: Oui, parce combien de lettres?
2: C'est le nom du faon quand il est mâle et quand il a entre 6 mois et 1 an avant de devenir un daguet.
3: Ovidrai.
1: Quoi? Ça, vous l'avez déjà dit, Laurent. Oui, mais vous n'avez pas dit le nombre de lettres.
4: Ben, c'est pas un pendu qu'on fait. Hein.
2: Si vous voulez, c'est en 4 lettres.
1: Ah, voilà, ça va nous aider.
4: Ah bon?
5: C'est réel.
6: Et ça finit par E.
5: En 4 lettres, un tédo.
2: On n'a pas dit que ça finissait par E.
1: Ah bah oui, si en plus t'embrouilles les trucs, toi.
3: Un finot.
2: Non, mais on va donner encore 300 balles
1: là-dessus. Non, on cherche.
4: Ça finit par E.
1: On va se tripoter la cervelle.
2: Ça finit pas par Ré, non.
4: Ah bon?
2: Non.
4: Un taré,
2: mais non.
1: Est-ce que ça finit par
2: Ré? Ça finit pas par Ré, je vous dis, mais c'est pas loin, effectivement.
1: Donc pas A.
4: Oh là là.
2: Non.
3: Que vous pouvez nous le mimer sur les lèvres, peut-être comme ça, c'est un jeu, on lit sur les lèvres comme
1: Est-ce
3: ça.
1: Est-ce que ça finit par une voyelle? C'est juste une question.
2: Pensez à Monsieur Jean-Phi, par exemple.
3: Ah, un gay.
1: Il y a deux fois la même voyelle.
2: Oui, il y a deux fois la même voyelle.
1: Ah, voilà, bah donc c'est pédé.
2: Non,
4: un tifi.
2: Non,
4: un tifi.
2: Non, bah, écoutez, tifi. Tant pis, on va encore donner un
4: tifi.
2: Et je suis sûr que je vais avoir la réponse dans le public. Ne levez pas encore la main, hein. On a encore 20 secondes. Enfin, quand je dis on. Grosses têtes ont encore 20 secondes pour tenter de trouver la solution. Je comptais quand même sur monsieur Fabrice.
0: Ah, oh, bah pourquoi moi?
2: Et aussi sur Mme Boutboul qui connaît quand même les chevaux. Et les chevaux, un cerf, c'est jamais qu'un cheval avec des bois.
3: Et en plus, elle va, tu les rencontres dans les bois.
6: Ah, t'es à quatre pattes, oui,
1: moi je les rencontre pas entre 6 mois et 1 an.
2: Un cerf, c'est un cheval cocu quelque part.
3: Exactement.
2: Comment vous dire?
4: Personne n'y
2: est. Est-ce que quelqu'un dans le public a personne
4: ne sait.
0: Donc c'est difficile, voilà.
4: Je sens moins teubé, là.
2: Ça veut dire qu'il n'y a pas de cruciverbiste dans cette salle, parce qu'effectivement, au mot croisé, c'était un mot qui revient régulièrement, c'est R, H-E-R-E.
0: Ah oui.
2: Et je pensais à Air France.
1: Ah bah oui.
4: Pour Jean-Pierre. Mais ça s'écrit pas pareil.
2: Ah bah non, ça je sais, oui.
3: Oh, pardon.
2: R, H, E-R-E, un R, H-E-R-E,
1: c'est
2: le
1: vrai.
2: Nom du faon.
1: Je l'ai déjà entendu.
2: Eh oui, entre 6 mois et 1 an avant qu'il devienne daguet.
7: À suivre.
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2: Los Angeles est arrivé troisième ce week-end. Mais à quelle occasion?
6: Le prix de l'Arc de Triomphe.
2: Le prix de l'Arc de Triomphe dont on vient de parler. Ouais. Bravo Ariel.
6: Oui.
2: C'est le nom du troisième cheval, puisque le tiercé, c'était effectivement Blue Stocking, Aventure, et le troisième, un cheval qui s'appelait Los Angeles. Mmh. Les femelles ont été meilleures que les mâles sur le Grand Prix
6: C'est pas nouveau.
2: Sur le Grand Prix de l'Arc de Triomphe. C'est le prince Albert de Monaco qui a remis...
3: Ah bah un autre
2: qui
3: a parlé, oui.
2: Votre ex-fiancé, puisque vous nous aviez raconté qu'il vous avait dragouillé quand même à une époque.
3: Attendez, mais il t'a pas pris pour Charlène?
11: mais tu as été avec le prince Albert?
3: Non.
4: Réglote.
3: Ben ça m'intéresse, bien sûr.
12: Mais le prince Albert et moi, nous sommes très amis.
3: Ah,
12: oui.
3: Ah mais ça n'a jamais... Mais copains, copines, on se voit en pile ou
12: quoi? Non.
3: Non mais Eliane, moi je t'aime et j'ai la raison, hein, t'es sublime.
12: Oh stop, bah t'es vraiment gentil.
3: Lui un peu moins, on dirait beau grand chauve.
12: Non, mais... non, si tu veux, c'est que j'ai un peu raté le coche.
11: Il y a eu une occasion et t'as pas...
12: Il y a eu beaucoup d'occasions.
2: Vous auriez pu être princesse de Monaco.
3: Oh, t'imagines
12: la vie... Mais pourquoi ça te fait rire, toi? N'importe quoi.
3: Mais oui, pourquoi tu...
11: Mais je t'imaginais pas en princesse de Monaco.
13: Non, mais c'est que t'aimerais tellement être à ma place et être princesse de Monaco.
11: Alors, ça ne m'aurait intéressé que pour chanter comme un ouragan.
12: Voilà, c'est ça. Non, mais ce que je veux dire, c'est que... Oui, mais la vie n'est pas terminée, Laurent.
5: Charlène peut bien se tenir.
11: Charlène peut passer à autre chose.
14: Il t'appelle encore, vous êtes encore proche.
15: Espérons que.
2: Il y a bien eu Grace Kelly, princesse de Monaco, une actrice, pourquoi pas une chanteuse.
15: Mais oui, mais bien sûr.
2: Est-ce que vous êtes rentré dans le palais? Enfin,
11: mon Non. Est-ce que lui est rentré dans le palais?
15: Mais non, mais attendez, on se connaît.
14: Dans ton palais,
15: on se connaît depuis 35 ans.
11: Ah bah, raison de plus.
2: Justement, est-ce que vous avez visité le palais? Ça, je veux savoir.
14: Tu l'as vu sur le trône?
15: Mais bien sûr.
14: Donc tu l'as vu sur le trône, c'est mythique.
15: Mais non, non, non. Mais en tout cas, si jamais, on sait jamais, si on nous écoute au palais, on vous embrasse très fort.
14: Mais c'est génial.
15: Allez, on part.
14: Et Ariel, t'as pas eu un roi qui t'a dragué un moment?
5: Si.
2: Si, c'est ce qu'elle a joué.
14: Su, impératrice.
2: Quel roi vous a dragué, Ariel?
5: Charles d'Angleterre.
2: C'est pas vrai.
5: Oui.
11: Et Louis XIV avant, quand même.
2: le roi Charles actuel,
5: oui, le roi Charles actuel.
2: Mais il n'était pas roi encore à l'époque.
5: Il n'était pas roi, il était prince.
2: Ah oui.
5: Et il m'a montré toutes ses aquarelles. Et... non.
11: Il était avec Lady Di à l'époque, donc.
5: C'est un être délicieux.
2: Mm-hmm. Vous l'avez goûté, donc, carrément.
5: Non, mais c'est quelqu'un qui a un grand sens de la poésie.
14: Ah oui.
5: Qui
14: faut voir ses oreilles et ses couilles, les mêmes. C'est la même taille.
11: Toen a un grand sens de la poésie.
14: Et toi, Christine, t'as pas eu quelqu'un? Le roi Merlin, peut-être?
16: J'espérais.
2: Mais okay.
16: Merci, Sébastien. Ben oui, bien sûr.
2: Mais Christine n'a pas besoin d'épouser un roi, c'est la reine,
5: et
2: Christine.
5: Voilà.
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2: Une question à destination de Monsieur Patrick Latour qui habite la Ferté-Saint-Aubin.
15: On peut pas répondre, Laurent, aux questions. Moi, je peux pas réfléchir.
2: Pourquoi?
15: Parce que il y a Adil Rami qui est à moitié nu devant moi.
18: Il est pas à moitié nu.
15: Il a des bras.
2: À moitié nu, il est manche courte.
15: Ça n'a rien à voir.
2: Comment ça, ça n'a rien à voir?
15: Bah non, mais vous me déconcentrez pas. Mais là, les bras d'Adil, c'est impressionnant.
2: Il est sexy, ça, il faut reconnaître.
15: Okay. Ah, mais vous avez vu les bras?
5: C'est vrai.
15: Non, mais ça va.
11: Bon, c'est bon, on a fini.
15: C'est bon, là.
11: Ça va aller, là, je pense qu'on a...
15: Dis-moi,
2: écoutez, Liane Folie est déjà sur le coup.
15: Moi, j'ai rien dit et j'ai rien fait.
11: Elle est en train de dire à
15: mes
18: deals. Mais tu vas dire et tu vas faire, hein.
15: Non, mais c'est pas moi qui ai commencé, hein. Non, après il s'est passé.
19: Ah. Tu rends le ballon, Liane.
15: Moi, j'ai jamais dit que j'étais ni pauvre ni con. On va réfléchir. Hein? Bon. On va jouer d'abord. Mais
2: il a dit qu'il aimait bien quand vous chantiez, que ça l'excitait. Peut-être qu'il pourriez lui chanter un petit truc.
15: Je vais apprendre à chanter.
18: Comment c'était avant que j'arrive dans les grosses têtes? Il y avait que des bonnes réponses.
19: On s'ennuyait.
18: J'ai l'impression que maintenant c'est.
14: Il y avait Bernard Mabille, mais enfin c'est pas.
19: Il y avait rien de beau à écouter.
2: Liane, si vous deviez séduire encore plus ce garçon, parce que je crois que la moitié du chemin est déjà fait.
15: Ah ben moi j'ai.
2: Qu'est-ce que vous pourriez lui chanter?
15: Hey.

0: Issu.
1: En attendant ton retour, comme dans une vieille chanson d'amour.
2: Ouais.
3: Bravo.
2: Bravo.
0: C'était magnifique.
4: Bon, j'avais une question là. Qu'est-ce que je fais, je la remets dans ma culotte?
1: Non, non, pas du tout, au contraire.
5: Je signerai la tribune.
4: Bon, non, Patrick bon. Latour, qui habite La Ferté-Saint-Aubin dans le Loiret.
6: C'est pas loin de chez moi.
4: Oh, mais
1: super, on s'en fout.
2: Ah, quelle belle histoire.
1: Est-ce que je peux poser une question à Dari?
4: Oui.
1: Je voudrais juste savoir où elle en est avec Johan. Mais non, parce que tu m'as dit que tu me tiendrais au courant et tu m'as rien dit.
5: J'ai des images en tête.
1: Mais oui, parce que c'est un
6: peu. Non, mais attends, alors, je peux pas passer d'Adi là-dedans.
4: Pour l'instant, elle vient juste de le ferrer.
6: Non, mais t'as des questions, toi aussi.
1: Bah, je sais pas, je te demande.
4: Moi, j'ai des questions, mais on me les laisse pas poser. Moi, pour monsieur Latour, qui habite La Ferté-Saint-Aubin dans le.
2: Oh, c'est à côté de Sidari Boudboul.
6: Oh non, non.
4: Rosine, aidez-moi, faites quelque chose.
6: Oui, vous gueule les mouettes, là. C'est pour ma question, là.
4: Vous, au moins, vous n'êtes pas perturbé par le grand garçon là-bas.
6: Oh, quand... bah, comme, oh, là.
5: Comme par hasard. Quelle originalité, Rosine aussi trouve beau. Et allez.
6: Oh, mais dis-moi un truc, Adine.
0: Oui.
6: T'aimes bien les vieilles?
2: Allez, on pose la question, non, parce que non, monsieur Latour peut gagner 300 euros.
4: Qu'est-ce que vous dites?
0: Juste en maturité, c'est bien.
4: Ah oui,
0: voilà. Oui. Ouais, avoir une femme de 28 ans, bien mature, c'est bien.
1: Et voilà.
6: Ah oui, donc 28 ans, il n'aime pas vraiment les vieilles.
2: Non. Bah pour lui, c'est une vieille.
5: Alors attends, question. Jean-Philippe Janssen fait son spectacle de la maturité. Du coup, est-ce que ça veut dire que tu peux y aller?
2: Il n'est pas homosexuel, ce monsieur, laissez-le tranquille.
5: Bon, c'est
0: non,
5: pas.
0: Mais je viens quand même venir au spectacle, tu m'as invité.
6: Alors la question, c'est oui. Pour monsieur Latour.
2: Ouais, la question, monsieur Latour, elle a fait
1: la question.
6: Tout près de chez Dari Boudboul.
4: C'est vraiment près de chez vous, la Ferté-Saint-Aubin?
6: Non, mais j'ai... Non, mais j'y vais souvent parce que j'ai un...
1: On s'en fout.
4: C'est dans le Loiret. La question concerne le docteur Calico. De qui le docteur Calico est-il l'ennemi?
6: Oula.
5: C'est un personnage de fiction.
6: Oulala.
4: Oui, absolument.
6: De bande dessinée.
4: De dessin animé, en tout cas.
2: C'est une... dessin animé.
4: C'est une question pour faire plaisir à Adil Rami.
0: Ah ouais? De Lucky Luke?
4: Lucky
1: non,
4: Luke.
1: C'est Walt Disney.
4: Alors, c'est un film de Walt Disney, exact.
6: Oui,
0: c'est quoi le nom encore?
4: Le docteur Calico.
1: Calico.
2: C'est dans Aladdin.
4: Pourquoi Aladdin?
2: Bah, je sais pas pourquoi Adil Rami.
1: Non, c'est un vieux. Calico. Un vieux
4: parce qu'il
1: Disney.
4: Connaît tous les dessins animés de Disney.
1: Oui, mais c'est.
2: Ah ben, je disais tout à la maison DVD.
5: Est-ce que.
1: Et est-ce que tu as vu la princesse et la grenouille? Tu connais?
0: Oui.
1: Bon, et Maman Audi, la sorcière, tu la connais?
0: Ouais.
1: Eh ben, c'est moi qui fais la voix.
2: Ah, ah bah, alors là, il pente. Oh, il pente.
0: Je crois que... Non, ça me parle parce que j'ai fantasmé sur cette sorcière. C'est bizarre, sur la voix,
2: et
0: du
2: ben,
0: coup.
2: Tu peux est-ce, coucher
4: que,
2: avec.
4: Est-ce que vous avez vu les seins dalmatiens?
0: Ah, mais ça date.
4: Ah bon?
1: Ah oui,
4: parce
1: mais
4: que c'est moi
1: génial.
4: Qui ai remué la queue.
1: Alors, bon,
4: mais qu'est-ce que vous nous faites
1: Calico.
4: Pas dire ici alors,
6: ça relève le niveau là.
1: Alors, le docteur Calico.
0: Le docteur ennemi de. Okay.
1: Est-ce que ça serait pas dans les Aristochats?
4: Non, qu'elle est effectivement l'ennemi du diabolique docteur Calico.
5: Est-ce que le personnage est un animal?
4: C'est un Disney plutôt récent, on va dire.
2: C'est
4: en
2: pas celui au Mexique là.
4: Un Disney du 21e siècle, c'est sorti en 2008.
1: Oula, est-ce que ça serait pas.
0: Il y a un docteur, donc il y a.
4: N'hésitez pas à lever la main si vous avez la réponse.
2: Les poissons là.
4: Non, ça mais y vous n'aurez pas la réponse, vous êtes fait pour aller choper le public, vous.
2: Oui, bah ben.
5: Wally,
7: bonjour.
5: Non.
7: Bonjour, dites votre prénom, votre déclin, votre identité tout seul.
8: Je m'appelle Damien et je viens de Saint-Nazaire.
5: Flash.
8: Et est-ce que ce ne serait pas Chicken Little?
4: Non, ce n'est pas c'est pas ça.
0: Ouais, mais c'est pas mal.
4: La question est toujours en cours, le docteur Calico. Ouais, ouais, ouais.
5: Est-ce que le personnage est un animal?
4: Oui, le personnage est un animal. L'ennemi du docteur Calico.
6: C'est un lion?
4: Un lion, non.
5: Il y a
4: c'est un chien.
6: Quelqu'un qui sait avec
2: Bonjour, je suis avec une autre candidate. Comment s'appelle le schmiblick d'après vous?
9: Bonjour, je m'appelle Ondine, et est-ce que c'est Bernard et Bianca?
4: Non plus, oh non, c'est pas Bernard et Bianca.
1: 2008.
2: Ah bah t'as vu, le public aussi, ils sont cons.
1: Là, hein.
2: là.
4: Jean-Phi, je peux même vous dire que le docteur Calico, c'est Malcolm McDowell qui faisait la voix dans la version
5: dans la version française.
4: Et c'est John Travolta qui fait la voix du personnage qu'on cherche.
2: Ah, mais c'est pas moins moche et méchant, là, Grizzly, je sais pas quoi, là.
4: Et en voix française, c'est Richard Anconina qui faisait la voix.
5: Et le personnage principal était joué par
7: C'est pas Monstre et Compagnie.
4: C'est le personnage principal qu'on cherche.
5: Ah, parce que c'est aussi le nom du film.
3: Ah là, il y a à nouveau le monsieur.
4: C'est le nom du film.
7: Allez, le nom je du film. Retourne, monsieur.
5: Est-ce que c'est un chien, le héros?
4: Oui.
5: Oui, oui, attendez. Est-ce que c'est un chien qui va très vite?
3: Volt est malgré lui.
4: Pardon?
7: Bravo.
5: Volt, héros malgré lui.
4: C'est Volt. Bravo.
6: Regardez. Il est contrarié.
4: Volt.
5: Le chien qui va vite avec le petit hamster qui est dans le rond. J'allais le trouver à une seconde. Toi avec le nœud pape, je te hais.
7: Bravo. Bravo.
4: Volt, star malgré lui.
3: Alors il a gagné 300 euros.
4: Il a gagné 300 euros, ce monsieur.
7: Wow.
4: Et effectivement, c'est Richard Anconina qui faisait la voix de Volt dans la version française. C'est John Travolta dans la version originale. Volt, star malgré lui. C'est l'histoire de Penny et son chien Volt qui sont les personnages principaux et qui passent leur temps à échapper au plan du diabolique docteur Calico. Bref. Mais puisqu'on est dans les Disney, j'avais une deuxième question pour monsieur Vignali qui habite Argenteuil. Pareil, dans quel film trouve-t-on la méchante sorcière nommée Mère Gothel?
3: Oula,
5: c'est pas dans le... Et c'est Réponse.
4: Et c'est une bonne réponse
5: quand même
4: de Romane Deluc.
5: Alors, il dit rien, le nœud pape, là.
6: C'est la princesse.
0: Elle a la même coupe que toi, c'est pour ça que t'as trouvé.
4: Réponse, là. Moi, j'ai jamais vu ces séries-là.
6: Réponse,
7: c'est pas celle qui a les cheveux longs, là.
6: Oui, elle a des cheveux très, très longs.
4: Exactement, c'est une vieille et méchante sorcière qui s'appelle Mère Gothel.
7: Et elle fait le meilleur pâtissier, cette sorcière-là.
4: Non, pas Mère Cotte, Mère Gothel.

0: Elle a trouvé une fleur aux pétales d'or qui inverse le temps et elle va vouloir couper les cheveux de Réponse, car elle croit que les cheveux auront le même pouvoir que les pétales de la fleur magique. Viens là que je te raconte l'histoire.
1: Ah oui,
0: à peine elle a coupé une mèche que celle-ci devient brune et terne.
1: Ah, c'est vrai.
0: Déterminée, la méchante sorcière Mergotel s'empare de toute la chevelure de Réponse. Ça y est, il s'est endormi. C'est Isabelle Adjani qui fait le rôle de la sorcière dans la voix française. Et effectivement, vous avez raison, Romain Duris qui fait la voix, j'imagine, du prince, c'est ça?
2: Oui, il fait la voix du prince qui vient aider Réponse à se barrer de sa tour et à vivre des aventures. Il y a des super chansons, il y a un super film d'animation.
1: C'est merveilleux.
0: Ouais, c'est super. J'ai une question plus culturelle cette fois, même si c'est aussi de la culture Disney.
3: Oui.
2: Ça va, on va pas. Il n'y a pas de sous-culture non plus.
0: Pardon, qu'est-ce que vous dites?
2: Non, je dis, il n'y a pas de sous-culture. Disney, c'est de la culture aussi.
0: Oui, enfin, en tout cas, maintenant quand même Dati est au ministère, c'est de la culture. Et ma question est toute bête parce que c'est le 200e bicentenaire, on pourrait dire. Hein. Mm-hmm. 200e anniversaire de la naissance de Marie Duplessis. Quels sont les trois autres noms avec lesquels on pourrait appeler Marie Duplessis?
4: Marguerite Gauthier, la Dame aux Camélias. Mm. Déjà, ça en fait deux.
0: Et la troisième, ça, vous ne pouvez pas le louper, la troisième.
4: De la Traviata.
0: Et ben voilà, bravo, c'est Roselyne Bachelot. Eh oui. Ah ben, il n'aurait plus manqué que vous manquiez l'opéra, Roselyne. Effectivement, Marie Duplessis était une courtisane française, née le 15 janvier 1824. Il y a bien donc 200 ans pile aujourd'hui. Elle est morte très très jeune, à 23 ans. Elle est morte, j'imagine, en toussant beaucoup, puisque c'est le principe, évidemment, du roman qu'a écrit
4: Alexandre Dumas. Elle aimait les raisins glacés parce qu'ils n'ont pas de saveur, les camélias parce qu'ils n'ont pas d'odeur, et les hommes riches parce qu'ils n'ont pas de cœur.
0: Et voilà, il s'est inspiré effectivement du personnage, enfin de la vraie personne qui était Marie Duplessis, pour le personnage de son roman La Dame aux Camélias, qui s'appelait Marguerite Gauthier. C'était deux des réponses que je vous demandais. Et après, Verdi en a fait un opéra, La Traviata. Tout ça, ce sont d'excellentes réponses de Madame Bachelot.
2: J'avoue, ça a plus de gueule que Disney.
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0: Elle fut la première vedette à se produire sur la scène de l'Olympia.
3: Oh, Maurice Chevalier?
0: Non, pas Maurice Chevalier.
3: Est-ce que c'est un chanteur,
7: femme,
3: un acteur ou quelque chose d'autre?
0: C'est une femme.
3: Joséphine Baker?
0: Joséphine Baker, non.
3: La Goulue?
0: La Goulue! Bonne réponse de Laurent Baffy. Eh oui.
7: Je ne sais pas qu'elle avait un spectacle, la Goulue.
0: Ah ben, c'était une danseuse de French Cancan.
3: Elle était tout le premier rang.
0: Elle avait quitté le Moulin Rouge et elle dansait effectivement à l'Olympia quand l'Olympia a été inaugurée le 11 avril 1893, puisque c'est le même patron du Moulin Rouge qui a créé l'Olympia. Vous rendez compte, à la fin du 19e siècle, oui. 1893.
3: Et Toulouse-Lautrec dans la salle.
0: Sûrement. Et la Goulue, en tout cas, dansait le Cancan. C'était la vedette du programme, la Goulue à l'Olympia. Vous avez fait l'Olympia, Chantal?
7: Oui,
0: combien de fois
7: l'Olympia, plusieurs fois. C'est très beau comme ça, c'est magnifique.
2: Et la Goulue était sympa ou pas?
7: Oui, elle était dans les coulisses, elle regardait mon spectacle.
3: Moi aussi, je l'ai fait l'Olympia, Laurent, si vous avez des
0: questions. C'est pas vrai.
3: Oui, moi aussi, je l'ai fait, Laurent.
7: T'as pas demandé à toi?
3: Mais je sais pas, j'essaie d'agrémenter un peu.
7: C'est à moi qu'on pose la question.
8: Mais c'est toi, c'est quoi?
7: J'ai adoré faire l'Olympia.
3: Moi, ma spécialité, c'est la cuisine au beurre.
8: Non, mais pourquoi tu as fait c'est quoi que tu as fait?
3: Je faisais des one man shows avec des chansons dedans.
0: Il chantait à l'Olympia.
3: Mais oui, des one man.
0: Il a fait chanteur, Max Boublil.
7: Mais je me souviens plus que tu chantais.
3: Oh, ce soir, tu vas prendre... Oui, tu vas prendre comme si je sortais de prison après 10 ans de réclusion. Oh, tu vas prendre. Oui, tu vas prendre. J'espère que t'es véhiculé parce que tu pourras plus marcher. Oh, tu vas prendre. Ça, c'était pour toi, Marcella, uniquement
8: non, mais
3: pour
8: là,
3: toi.
8: Écoute.
0: Je sens que ça lui plaît, hein.
8: Ça me plaît, mais tu chantes faux.
3: Non, pas du tout. Alors, je chante pas faux du tout. Amenez-moi une guitare, on va voir si je chante faux.
8: Parce que les paroles sont magnifiques.
3: Elle
2: agace. C'est un programme, c'est un programme.
3: Mais qu'est-ce que je vais lui faire à Marcella?
8: C'est magnifique, c'est hyper, hyper romantique, en fait.
0: Pour Maryse Latester, qui habite en Gironde, si vous allez à Haute-Rive, ce sera pour voir quoi?
9: Une statue. Le palais idéal du facteur cheval.
0: Pour voir le palais du facteur cheval, bonne réponse de Franck Ferrand. Vous l'avez déjà vu en vrai? Je parle pas du facteur, hein, je parle du palais, évidemment.
9: Ah non, le facteur, je risque pas de le voir, mais le palais, soyons très honnêtes, c'est un petit peu décevant.
0: Ah oui.
9: Mais c'est quand même...
0: Conseillez pas d'aller jusqu'à Haute-Rive, alors.
9: Bon, c'est
0: pas pour ça, en tout cas.
9: C'est une curiosité, puis le paysage autour est somptueux.
8: Mais pourquoi s'appelle le palais cheval?
0: Parce qu'il s'appelait comme ça, c'était son nom, Monsieur Cheval, le facteur cheval. Il était facteur, et il avait
8: Il s'est construit un palais?
10: Il est tombé sur une pierre.
9: Voilà, c'est ça.
0: Et racontez, Monsieur Ferrand.
8: C'est un palais des cartes.
9: C'est ce que dit Laurent, il a trébuché sur une pierre qu'il a trouvé très belle, et après sa tournée le soir, il est venu chercher cette pierre, il s'est dit qu'est-ce que je pourrais en faire. Et il s'est mis, à mesure qu'il faisait des tournées, tous les matins, il ramassait des pierres étonnantes, des racines, des choses étranges, et il s'est mis à faire cette espèce de construction un peu bizarre, totalement fantaisiste.
10: Des bouts d'assiettes.
7: Un peu la maison de Dame Tartine.
9: Mais c'est vrai que c'est un petit peu mal vieilli, parce que ça n'a pas été conçu par un...
0: Voilà. Je voudrais juste m'arrêter sur la précision de Madame Latsou, parce que
7: vous intéresse,
0: déjà qu'on ne sait pas, vraiment, pour ceux qui ne connaissent pas le palais du facteur cheval, on sait pas bien. Moi, je connais, parce que j'ai déjà vu, il y a même eu un film formidable avec Jacques Gamblin dans le rôle du facteur cheval. Donc moi, je le vois, le palais. Mais pour ceux qui connaîtraient pas le palais, je suis pas certain, cher Chantal, que votre petite précision ait donné grand-chose. Parce que, est-ce que vous croyez qu'on connaît mieux la maison de Dame Tartine que le palais du facteur cheval?
10: Quand Franck a dit ça a mal vieilli, il parlait de Chantal.
7: La maison de Dame Tartine, c'est une maison qui est faite de briques et de broc avec des gâteaux.
0: Mais c'est quoi la maison de Dame Tartine?
7: Je sais pas.
0: Quoi?
7: Ça, c'est un truc qui m'habite depuis ma jeunesse, Dame Tartine, mais je ne la connais pas personnellement. Voilà.
0: Donc vous dites un truc sans savoir ce que c'est.
7: Oui, mais ça, je trouve ça intéressant. Les gens vont aller voir, vous savez, c'est ça aussi la radio.
0: Parce qu'en plus, vous n'allez pas prendre ce que c'est que la radio.
7: Les gens vont,
0: vous n'allez pas aller voir le type qui dit que je dis 2 euros, vous.
7: Les gens vont se documenter sur Dame Tartine. Et toi, tu m'as dit que tu connaissais...
9: Dame Tartine? Oh, bah, par cœur.
7: Ben voilà, tu vois.
0: Non, mais moi, je connais Dame Tartine.
10: Ah.
0: Parce que j'ai vu la bande dessinée quand j'étais gamin. J'avais Dame Tartine, c'est une sorcière qui se balade sur un balai dans le ciel. C'est ça, Dame Tartine.
7: Elle a une maison bizarre.
0: Mais je me souviens pas de la maison de Dame Tartine.
7: Vous n'avez pas tilté sur la maison.
0: Mais c'est pas ça, c'est que vous me surprenez en voulant aider nos auditeurs à identifier le facteur du palais cheval en disant oh, ça ressemble à la maison de Dame Tartine.
10: Que personne ne connaît.
7: Mais moi, faut me suivre, si vous voulez.
0: Oui.
7: Rien n'est jamais fini.
0: Ah non, ça.
10: Ça, on a vu. C'est quoi le but, Laurent?
0: Enfin, Chantal, merci pour...
7: J'aime bien donner des précisions aux gens, parce qu'après, ils sont perdus. Non, mais ce garçon qui est tombé sur une pierre, moi, je comprends très bien.
9: Ouais.
7: Je suis tombé place de la République jeudi soir.
0: C'est pas vrai.
10: Non.
7: Si, parce que figurez-vous qu'il n'y a plus de station de taxi.
0: C'était pas mardi soir, plutôt.
7: C'était jeudi soir.
0: Très bien.
7: Je connais ma vie.
0: D'accord.
7: Pourquoi vous voulez vous immiscer dans ma vie?
10: Mais voilà. C'était une manif, pourquoi que tu faisais?
7: Je faisais pas de manif.
10: Contre la mort.
7: Je sortais de l'Alhambra. Je sortais de l'Alhambra et j'avais un dîner d'anniversaire après. On m'attendait pour souffler les bougies. Je suis extrêmement attendu dans les dîners. Bon. Et donc, avec Michel, on s'est retrouvé place de la République. Pas de station de taxi.
0: Sans rire.
10: Non.
7: Rire, ouais, vraiment sans rire. Et... J'en trouve un, mais très loin devant le De Jazé.
0: Oui.
7: Je cours, parce que j'aime bien courir.
0: Oui.
7: Je cours.
10: Et que tu cours bien.
7: Et il y a deux marches pour aller sur la chaussée.
0: Oui.
7: J'attends, je traverse. Donc
0: j'espère qu'il y a une chute.
10: Bah non, bah oui.
7: Je glisse sur une canette de bière écrasée sur la deuxième marche. Je glisse et je fais un vol plané comme ça. On m'a vu, Michel va me partir
10: mais non.
7: Comme ça.
10: Par-dessus le déjeuner.
7: Je suis tombé sur
10: le taxi.
7: Non, presque, mais sur le chaussée.
10: Sur le quoi? Sur le chaussée.
0: Manifestement, il y a encore des dents sur place.
7: Sur la chaussée.
10: Elle traînait, on aurait dit Dame Tartine.
0: La suite après la pub.
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11: Dans les 20 derniers mois, le cours de l'or a pris 50%. Si ça monte, par définition, c'est que les achats se multiplient. Achats qui viennent, bien sûr, des particuliers, mais il n'y a pas que ça. Depuis plusieurs années, ce sont les banques centrales qui achètent massivement. Et c'est le point clé, elles se débarrassent du dollar américain. C'est le symptôme du déclin des États-Unis et de la montée en puissance de ce qu'on appelait naguère le tiers-monde.
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0: Quel célèbre

0: quel célèbre nom de danseuse? Alors évidemment, François Lu va être un peu favorisé en tant que danseur étoile. Quel célèbre nom de danseuse se dispute l'Australie et la Nouvelle-Zélande?
1: Anna Riera.
0: C'est qui, c'est quoi ça?
1: C'était un petit clin d'œil pour ma danseuse de Danse avec les Stars, j'en profite. Normal.
0: Un petit clin d'œil.
1: Bah oui, elle mérite d'être mise à la lumière.
2: À la lumière, oui.
0: C'est pas elle.
1: Dans la lumière. Ok, allez, toi, écoute-moi bien maintenant.
0: Cassez-lui la gueule à Toen.
1: Non.
2: Je présentais un pote à moi, c'est Ludovic Becherel, tu le connais?
3: Non, mais en plus, en l'occurrence, là, il avait raison, dans la lumière.
0: Oui, mais
2: il
0: avait
2: dit à la lumière.
3: Oh, t'es con.
4: Donc, c'est une danseuse qui est...
0: Quel célèbre nom de danseuse se dispute l'Australie et la Nouvelle-Zélande?
4: Loïs Fuller.
1: Mais pourquoi c'est à la portée de tout le monde, en fait?
0: Pardon.
1: Pourquoi ça l'a porté de tout le monde?
0: Ah ben parce qu'il faut.
2: Il y a peut-être un piège en fait, c'est ça.
0: Il y a un petit. Ouais. C'est pas seulement un piège.
4: Est-ce que c'était une danseuse classique contemporaine?
0: Ah, ça a été une grande danseuse.
3: Elle est morte.
0: Contemporaine, oui. Elle est, on va dire, de la fin du 19e, début 20e.
3: Oula. Colette.
0: Elle est morte, effectivement. Elle est morte en Russie. C'était une danseuse russe, mais on la connaît pour autre chose.
4: Estée Lauder.
0: Non, elle est effectivement disputée par l'Australie et la Nouvelle-Zélande. Pas en tant que danseuse.
4: Ah, la Pavlova.
0: Excellente réponse.
2: Le dessert, de la poupée.
1: Bah ouais.
0: Excellente réponse.
2: Pour la recette du dessert.
4: C'est ça.
0: Non. Et oui.
4: Pour la mousse.
0: Pour les origines, savoir qui, effectivement, Anna le premier Pavlova, a fait le dessert, la Pavlova, ce dessert nappé de crème chantilly, recouvert de fruits frais.
2: Et de meringue.
0: À base de meringue, exactement. Mais c'est un dessert qui a été nommé ainsi Pavlova, en l'honneur de la ballerine russe, Anna Pavlova. Et sauf que les Néo-Zélandais disent, c'est nous qu'on l'a fait, et les Australiens disent, non, c'est pas eux.
2: Et la panna cotta, c'est qui? C'est les Italiens ou c'est les Portugais?
0: Mais vous en faites des pavlova, Isabelle, vous?
3: Mais non, mais vous êtes fous.
2: Mais elle a un cuisinier, elle a un chef.
0: Bon, vous battez des blancs d'œufs. Vous savez le faire, ça, battre des blancs d'œufs?
3: Bah, faudrait que j'ai un batteur.
5: Je peux t'en prêter un, si tu veux.
0: Vous mettez du sucre, du vinaigre blanc, de la fécule de maïs, de la vanille. Vous faites la meringue avec tout ça. Temps de cuisson, 45 minutes à 120 degrés, voyez. Puis après 20 minutes à 90, on rebaisse le tout tout doucement. Puis on éteint le four. Et là, on attend le refroidissement, Isabelle.
3: Mais on met des petits fruits à l'intérieur, non?
0: Ça fait que la pavlova va être croustillante et l'intérieur moelleux. Et là, après, on décore de crème fouettée, de chantilly, de fruits sucrés, de fraises, de kiwis, de pêche.
3: Nutella.
0: Non, pas Nutella, mais faites ce que vous voulez. C'est bon la pavlova quand même, il faut le dire.
4: C'est très bon.
3: C'est aérien.
0: Un jour, vous aurez peut-être un dessert. Fromage ou danseur?
3: L'alu.
4: Ce sera plutôt du côté d'Amsterdam, à mon avis.
3: Ouais.
4: Si on prend l'alu.
0: Mais vous aimeriez avoir un dessert à votre nom?
4: Moi, je suis pas très. Non. Mais je vous en avais parlé une fois, on m'avait proposé de faire un portrait de moi, une sculpture. Je suis pas trop pour ça, moi.
0: Enfin, quand même, c'est chouette d'avoir un dessert à son nom.
4: Ouais, moi, je préfère qu'il soit dans mon assiette plutôt.
2: Au moins, un flan? Le flan, t'as pas vu le flan?
3: Non, c'est vrai qu'il n'a pas un nom de famille, un dessert. Hein,
4: non, c'est vrai. L'alu, c'est compliqué. Hein, ouais.
0: Tandis qu'un bon mergot. Hein
4: mais un mergot, ça sonne très bien.
2: En pichet, alors. Hein.
1: Ouais, mais un mergot, c'est pas dessert, c'est plus d'alcool. Hein.
6: Un camembert.
3: Alors là, je bois plus.
6: Un camembert, le mergot. Enfin, un camembert.
1: Un fromage qui pue.
6: Un bon mergot bien fait.
2: Ah, c'est un fromage bleu. Qui vit parce que quand il est vieux, il est bien.
0: Avec des asticots qui ressortent.
2: Ah, c'est sûr.
1: Ah ouais. Et moi, je suis restaurateur. Je fais une carte et je te trouve un dessert. Vraiment, mais mignon. Je t'appellerais les poustillons de Margot.
5: Margot, c'est Mergot. C'est même pas ton nom.
1: C'est Mergot.
5: Bah oui.
1: Bah oui, j'ai dit, mais moi j'ai un accent. Margot.
5: Ah oui.
3: Quel mauvais. Oui, t'as raison, l'idole.
5: Ça t'étonne, toi, qu'il ait gagné les traîtres.
0: Non, mais il est tout gentil, Adil.
5: Il est adorable. Ouais. Il est adorable.
2: Franchement, pour un Suédois, il est sympa.
0: Mais c'est vrai que vous ne buvez plus, alors, Isabelle.
3: Ça fait longtemps.
0: Ah vraiment?
3: Ouais.
2: Elle ne boit que de l'eau avec son pastis.
3: Non, c'est terminé. Maintenant, j'ai pris de l'âge, j'ai pris de la bouteille, donc je ne prends plus de bouteille.
0: C'était Monsieur Rami.
1: Oui.
0: Vous auriez pu apporter quelque chose. C'était son anniversaire hier.
3: Oh.
1: Joyeux anniversaire.
3: J'aurais pu apporter, je sais pas, un verre à dents.
1: C'est quoi un verre à dents? Pour mettre les dents? Un verre pour mettre les dents? C'est ça? Ah, ok, j'ai à voir.
3: Non, mais. Tu plaisantes,
1: mais non, mais t'es jeune, t'es belle et tout.
3: Ouais.
2: Non, t'es plus dans les traîtres, là. Détends-toi, elle peut dire la vérité.

0: fait. Hein.
1: Il continue à mentir alors que l'émission est terminée.
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1: Une question pour Claude Chambre. Il habite à Grand-Bourterouille.
4: À côté de Rouen.
1: Grand-Bourterouille de Sedan-l'Eure.
0: Oui, Macron est allé là-bas.
1: Exact. Mais là, je vous emmène à Saint-Étienne. Vous voyez, loin de l'Eure. À Saint-Étienne, il y a tous les deux ans un festival de musique, une biennale consacrée à un compositeur qui est né, évidemment, à Saint-Étienne.
5: Bernard Lavilliers.
1: Non, à Montaut, précisément, qui est un quartier de Saint-Étienne. Quel est le célèbre compositeur français stéphanois à qui on consacre une biennale à Saint-Étienne?
6: Massenet.
1: Jules Massenet. Bonne réponse de Julie Leclerc. Mais c'est vrai que vous êtes stéphanois.
6: Et oui, je suis de Saint-Étienne, moi, je suis né là-bas.
0: Enfin une bonne réponse de Julie.
6: Et tout, tout à l'heure, j'ai eu une bonne réponse. Il a même pas dit bonne réponse de Julie.
1: C'était quoi, Julie?
6: C'était quoi déjà?
1: Quand vous avez donné l'heure?
6: Non.
7: Non, même là, c'était.
1: Jules Massenet, enfin si vous habitez Saint-Étienne.
0: Le grand-père d'Ariane Massenet.
1: Exactement.
6: C'est vrai, ah, ta famille, ouais,
1: oui. C'est effectivement grand-père, je ne suis pas certain.
0: Non, l'arrière-grand-père.
1: Oui.
4: C'est de la famille, quoi.
1: Pour répondre à votre question, Jules Massenet, l'arrière-arrière-arrière-grand-oncle d'Ariane Massenet. Voilà.
0: Ah, oui.
1: On est loin du grand-père.
0: Ben oui.
1: Mais j'ai une question maintenant très culturelle avant l'invité mystère pour Jacques Perry qui habite Paris 18e. Je vais vous demander quel est le nom de ce personnage qui est devenu d'ailleurs un nom commun, mais qui était donc un nom propre au départ, qu'on trouve dans la pièce Amphitryon, que ce soit celle écrite par Plaute vers 187 avant Jésus-Christ ou dans celle écrite par Molière au 17e siècle. Quel est le nom de ce personnage qui est devenu un nom commun?
0: Tartuffe, sosie.
1: Pardon?
0: Sosie.
1: Sosie, excellente réponse de Jean Benguigui.
4: Oh, mais qu'il est fort! Bravo,
7: ça rappelle les cours de théâtre.
0: Ah non, mais monsieur Benguigui, aujourd'hui, c'est pas si c'est parce que nous sommes filmés par les caméras de Paris Première.
4: Il est fort.
0: Mais alors, vous avez, d'habitude, vous brillez.
7: Ouais.
0: Mais là, vous avez ultra brillé.
6: Merci. Ah ouais,
4: on est très impressionnés.
7: Ultra, ultra bright.
0: Vous mériteriez.
4: Il a tout donné.
0: Vous mériteriez que votre femme vous fasse une choucroute ce soir.
6: Moi, j'ai eu peur.
0: Et pas un jus de
4: fruits. Moi, je pense qu'il mériterait même, si jamais le public a suffisamment la pêche, mais une standing ovation.
0: Ah non, non, non, non, non, non, non, non, non. Après, les mecs, ils prennent la tête, ils rentrent plus. Non, je vais être invité dans un truc prestigieux.
4: Je veux rester simple.
0: À un studio de radio, je ne sais quoi.
7: Et puis debout, on n'a plus le droit debout.
0: On n'a plus le droit.
4: Ah oui, bah restez assis.
1: De toute façon, les gens assis, c'est déjà une standing ovation pour Jean.
7: Ouais.
1: Alors, Sosie, en tout cas, est un personnage, effectivement, d'Amphitryon, un esclave dans cette pièce. Et il prend, effectivement, l'apparence d'un autre personnage. Et au départ, c'était le nom du personnage. C'était pas, effectivement, le nom commun qu'on connaît. C'est ensuite que c'est devenu...
4: C'est intéressant, je savais pas.
1: Le nom commun, hein, Sosie. Et vous avez un Sosie, vous, Caroline Diamant, vous avez déjà rencontré votre Sosie.
4: Marine Le Pen.
8: Ah non, mais il y a du France Gall. Non, non, c'est France Gall.
1: France Gall.
8: Ah oui,
0: tellement. Ah oui, France Gall.
8: Ah, moi, je trouve
4: en 16-9e.
0: Alors, moi, j'ai vu un enfant de 5 ans tout nu et j'ai vu le sosie de Tabou, connard.
1: Joyce, on vous confond parfois. Vous avez un sosie que vous avez déjà rencontré?
8: Alors, on m'a dit Virginie Ledoyen, mais je trouve pas vraiment.
0: Il y a quelque chose.
1: Il y a quelque chose.
8: Ouais.
1: Vous, Jean, c'est Danny DeVito, évidemment.
0: Des fois, les Américains, sur les Champs-Élysées, me demandent des autographes, ils me prennent pour Danny DeVito, alors que je suis beaucoup plus grand que lui.
7: Ouais,
0: c'est vrai. C'est vrai qu'il est beaucoup plus grand que
1: Danny
0: DeVito.
1: Et vous, Gad, ça vous arrive?
7: Moi, on me confond souvent, et c'est pas une blague, avec moi-même. C'est-à-dire qu'on me dit, on dirait Gad, on me le dit tout le temps.
0: Et oui. C'est ce qu'il faut faire. Voilà. C'est ce qu'il faut faire.
8: Comme dans le film.
0: Moi, on me dit, j'ai dit oui, mais oui, je ressemble beaucoup, mais je suis bien content de pas le connaître parce que c'est un con, tu vois.
7: Voilà, c'est ça.
0: Alors les gens là, ils démarrent, oui, moi je pense.
1: Parce qu'il me fait rire, c'est les gens qui viennent vous voir, qui vous disent, ah, vous êtes Laurent Ruquier, hein, je vous avais pas reconnu.
0: Ça c'est formidable.
6: Ça c'est génial.
7: Ah non, j'ai eu un truc sympa un jour. Vous savez à quoi je vous ai reconnu? Je dis non, et il m'a dit à votre visage. J'ai dit, ben heureusement, parce que le reste...
1: Et vous, Julie Leclerc?
6: À une époque, on me prenait pour Christine Bravo.
1: C'est pas vrai.
4: Quand elle était jeune, alors. Parce qu'aujourd'hui...
0: Qu'est-ce qu'elle devient, Christine Bravo?
1: Oh là, on attend son retour la semaine prochaine.
6: Ouais, elle est où, là?
0: Elle est partie au Mexique.
1: Croyez-moi, il y a des anecdotes à la clé.
5: Oh là là.
1: Oh là là là là, si vous saviez les coups de fil, les machins qu'on a pu avoir pendant les vacances. Oh là là, un feuilleton.
0: Mais pourquoi elle est où?
6: Elle est où?
1: Elle est en Thaïlande. Elle a confié sa péniche à Jean-Fille. Alors là.
6: Oh là là, c'est vrai?
1: Et alors là.
4: Elle a confié sa péniche à Jean-Fille.
6: Oui.

0: film.
1: Mais c'est des emmerdements.
2: Merde.
3: Eh bien, c'est ce qui s'est passé.
2: Ah alors.
3: La suite du feuilleton la semaine prochaine.
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3: Tiens, l'échelle de Tanner, là aussi, c'est quelque chose...
6: De ta mère ?
3: Non, pas de ta mère.
6: Tanner, pardon.
3: De Tanner, T-A-2-N-E-R. C'est une échelle connue pour mesurer quoi, l'échelle de Tanner ?
7: C'est pas en économie, le talent.
3: Non.
2: Le tremblement de terre ?
3: Ah non, ça c'est Richter. Ah,
7: est-ce que
3: c'est
7: pas lié à l'alimentation, un produit qui serait...
3: Non.
7: C'est scientifique ?
3: C'est scientifique, tout est lié aux sciences, vous savez. Mais oui, on peut considérer que ça fait
1: partie... Ça concerne la nourriture ?
3: La nourriture, non, non.
6: Est-ce que c'est quelque chose qui concerne la vie quotidienne, cette échelle de Tanner?
3: Non, elle permet la vie quotidienne, plus maintenant pour vous, mais à une époque, oui, on a utilisé l'échelle de Tanner.
7: C'était pas à l'école, donc, pour la vue, par exemple?
3: Alors, pour la vue, non, mais à l'école, c'est vrai que l'échelle de Tanner...
7: Louis. Le poids, les poids...
3: Non,
2: c'est
3: non.
2: Pour la pluie?
3: Pas pour la pluie.
8: Donc, c'est un rapport à l'enfance.
3: Ouais. Alors, à l'enfance, une partie de l'enfance.
1: Bon, la croissance?
7: Ah, c'était pas pour les poignets. J'ai eu ça quand j'étais petit, savoir si on va grandir ou pas. À 12-13 ans...
6: Détends-toi.
7: C'est quand on fait une radio des poignets. C'est pas ça, non, ça n'a rien à voir.
3: On vous a fait des radios des poignets.
7: J'étais très petit quand j'étais petit.
6: Des poignets d'amour.
7: Je voulais savoir si j'allais devenir grand et je suis pas devenu grand. Et je vous assure, aujourd'hui, on fait une radio des poignets et on sait s'il y a un petit
2: jeune.
7: Parce
2: que tu étais déjà dans un état de malformation.
7: Non, mais c'est vrai, ça n'a rien à voir avec ça, Laurent.
3: Alors, j'imagine qu'il y a un lien, oui.
1: Ça a un rapport avec la croissance.
3: Alors, ça a un rapport avec la croissance.
6: Est-ce que c'est la courbe de croissance pour les enfants à l'école?
3: Non, plus précisément. C'est pas seulement la croissance.
6: Ah, c'est la différence entre le poids et la taille.
3: Qu'est-ce que ça mesure? Qu'est-ce que ça classifie, cette échelle de
2: Tanner? La taille des os?
3: Pardon?
2: La taille des os?
3: La taille des os, non.
2: C'est pas le rapport entre les poids et la taille?
3: Le poids et la taille, non.
7: C'est un peu comme l'IMC.
8: La masse corporelle?
1: La masse graisseuse.
3: Alors, ça, je vais vous aider.
6: C'est lié à la croissance, en tout cas.
3: La classification de Tanner, oui, c'est vrai que c'est lié à la croissance, mais plus précisément, ça mesure les... On va dire...
6: Les quoi? Les bourses descendent.
3: Ah, on se rapproche.
6: La taille du sexe?
3: Non, ah bon. Mais alors c'est vrai pour les garçons comme pour les filles. Donc il y a pas que les bourses. Mais qu'est-ce que ça?
1: La puberté.
3: Ça mesure la puberté. Bonne réponse de Gérard Jugnot.
7: Ce qui veut dire, Laurent, alors?
3: L'échelle de Tanner permet de mesurer l'avancement physiologique au cours de la puberté. Par exemple, le stade de développement des poils pubiens. Donc ça s'appelle pépé, poils pubiens. Le développement mammaire chez les filles, évidemment, ça aussi. Et le développement des organes génitaux chez les garçons. Voilà pourquoi, quand vous avez dit testicules, je vous ai dit que vous vous rapprochiez.
8: Je dis souvent testicules.
3: Le volume testiculaire.
7: Mais vous avez déjà eu ça? Moi, j'ai jamais eu ça comme test.
3: On m'a jamais... Oui, ils vous ont fait les poignets. Ils vous ont fait les poignets parce qu'ils n'ont pas osé aller plus bas. Oui, on
8: rien
3: est.
8: Rien n'est apparu chez toi encore, Johan.
6: Mais non, mais il n'y a pas de calcul, j'imagine. Non, je sais qu'à l'école, généralement, le médecin scolaire vérifie si les bourses descendent.
7: Oui, j'ai eu ça aux 3 jours.
2: Mais ça, les pédophiles.
6: Aux 3 jours, a priori, c'était
7: mais
6: descendu.
7: Mais j'ai eu une vérification.
8: Mais c'était remonté pour lui.
2: Mais comment tu fais? C'est que les pédophiles qui font ça.
3: Non, moi j'ai eu le droit aussi.
6: C'est à l'école, les médecins scolaires.
3: À la visite médicale avec
8: le. J'étais palpé chaque année.
3: Voilà, on vous palpe les.
6: On y retournait pour ça, d'ailleurs.
3: Non, mais c'est vrai que la puberté, c'est important quand même.
6: C'est pas le moment où on est le plus sexy, généralement.
3: Ah oui, ah oui.
6: Ah bah, ça grandit n'importe comment.
3: Ouais. Ah ouais.
7: Moi, j'ai pas eu d'acné. Vous avez eu de l'acné, vous ou pas?
3: Pardon.
7: Moi, j'ai pas eu d'acné.
3: Oh, ça suffisait comme ça. Vous n'aviez pas besoin de ça en plus. Vous êtes tombé dans le clérasi quand vous étiez tout petit.
7: Gérard, qu'est-ce qui a marqué ta puberté?
1: Ta gueule.
3: Ça existe toujours, cette marque, d'ailleurs. Moi, j'achetais ça, du clérasil.
6: Ah, oui, je pense.
3: Ça existe toujours, ça, clérasil.
8: Et du roaccutane. On vous en offrira un tube, cher Laurent.
6: Je crois que ça marche toujours. Il y a toujours le même problème.
3: Je crois que j'ai bien atteint l'échelle de Tanner, rassurez-vous. Oui. Le haut de l'échelle.
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3: Oh yeah! Florent est au téléphone depuis Lannemezan. Bonjour Florent.
9: Oui, bonjour Laurent. Bonjour les grosses têtes.
2: Bonjour Laurent.
3: Ah, petit accent des Pyrénées que j'entends, c'est ça Florent?
9: Ah oui, tout à fait, oui.
3: Que faites-vous dans la vie?
9: Écoutez, je suis sans emploi actuellement, mais je m'occupe également de location d'appartements sur Bagnères de Bigorre. Est-ce que je peux donner

0: mon site pour les locations
1: de vacances. Bien sûr, allez-y, oui.
0: Bah écoutez, mon site c'est séjourbigourdan.fr.
1: Ah bah voilà. Très bien, bah voilà, ça y est, je l'ai noté. Florent, il faut maintenant écouter les grosses têtes pour savoir laquelle de mes 6 grosses têtes vous dit la vérité. 5 vont vous mentir. Commençons par monsieur Jean-Jacques Perroni.
2: Alors, conseil du ministère de l'Agriculture, si vous voulez trouver un bon melon, c'est facile, il dirige l'Institut Hospitalo-Universitaire de Marseille.
1: Bernard Mabille.
3: Alors, Pierre-Jean Chalençon, viré de France 2 parce qu'il avait fait une photo avec Dieudonné. Eh bien, il s'est fait bien avoir. C'est Lynn Renault qui s'était déguisée.
1: Ah non ! Philippe Manœuvre.
4: Alors, Florent, voici la vérité vraie. Drame. Un patient atteint du coronavirus est décédé parce que ses proches, venus le voir à l'hôpital, ont débranché son respirateur pour mettre la clim.
1: Valérie Mérès.
5: Hier, une Anglaise a mis au monde un bébé de plus de 5 kilos. Oh. La maman a décidé de l'appeler Bonard Mabey.
3: Vous pouvez vous foutre de ma gueule tant que vous voulez, mais pas dans les questions et tout. Alors,
1: et pas à l'international. Ah,
3: Bernard Mabé, alors.
5: Mais justement, tu te rends compte,
6: c'est hyper classe.
1: Michel Bernier.
6: Alors, nouveaux locaux du PS. Au vu de leurs résultats aux dernières élections, Olivier Faure a décidé de louer plus petit. C'est Stéphane Plaza qui leur a trouvé une studette de 25 mètres carrés.
1: Franz-Olivier Gisbert, pour terminer.
7: Le Louvre sera l'un des derniers musées à ouvrir, normalement le 6 juillet. La direction attendait que la Vénus de Milo puisse se laver les mains.
3: C'est vachement dur.
0: Bon, écoutez, je pense que je vais éliminer Jean-Jacques Perroni.
1: Ouais, le melon de Marseille.
0: Ouais. Bernard Mabille également.
1: Vous éliminez Pierre-Jean Chalençon.
7: Ouais.
0: Je vais éliminer Armel.
1: Il n'y a pas Armel aujourd'hui.
6: Non, il y a Michel.
0: Ah, pardon.
5: C'est soit Michel, soit Valérie que vous avez pris pour Armel.
6: Oui.
0: Ah, excusez-moi, c'est Valérie.
1: À moins que ce soit Bernard.
3: Ah non, ça va.
0: J'ai pas bien entendu Valérie, du coup, mais...
3: Bon, c'était nul.
0: Bon, c'est pour ça, alors.
1: Vous voulez réentendre Valérie? On peut.
5: Je fais une deuxième prise. Alors, hier, une Anglaise a mis au monde un bébé de plus de 5 kilos. La maman a décidé de l'appeler Bernard Mabey.
1: Elle le fait bien, en plus.
6: Très bon accent.
0: Bon, donc je confirme que je l'élimine.
1: D'accord.
5: Ah bon?
0: Il doit me rester Gisbert, je pense.
1: Gilbert, il est là, même Gilbert.
0: François-Olivier, bon, je vais plutôt garder la bonne. Je pense que c'est Philippe Manœuvre avec le patient qui meurt parce que ses proches ont débranché
4: Bravo, c'est la vérité, Florent.
1: Ça se passe en Inde.
6: Ah, c'est pas chez nous quand même.
1: Oh, ça aurait pu se passer chez nous. Hein. Je vois pas pourquoi les Indiens seraient plus cons que nous. Hein. Les proches d'un homme hospitalisé à cause du coronavirus ont débranché son respirateur pour mettre la climatisation.
7: Non.
1: Il avait, si je vous jure que c'est vrai, il avait 40 ans. Il a été admis le 13 juin dernier dans l'hôpital Mahabubi. Je vous donne tous les détails. Dans le nord de l'Inde.
7: Voilà.
1: Donc les proches du patient ont emmené un climatisateur à l'hôpital parce qu'il faisait plus de 41 degrés. Et comme ils ne savaient pas où le brancher, qu'est-ce qu'ils ont fait? Ils ont débranché le respirateur. Ils ne trouvaient pas de prise, il faut les comprendre.
6: En même temps, ils sont gonflés dans les hôpitaux de ne pas mettre plusieurs prises.
3: Ils vont être poursuivis pour ce New Delhi.
7: Quelle star.
1: Vous pouvez du torse. Vous pouvez du torse bombé. Et Bernard, quel cutin.
2: C'est quand même notre vache sacrée.
1: Bon bah écoutez, en tout cas pour vous, Florent, ce sera Aix-les-Bains. On vous applaudit et on vous embrasse.
0: Bravo.
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1: Pour Charles Gigotte, qui habite Hondres dans les Landes, avez encore quelques semaines pour aller à la Comédie Française, puisque c'est jusqu'au 29 avril que se joue Cyrano de Bergerac, avec Laurent Lafitte, d'ailleurs, dans le rôle titre du héros.
2: Il joue plus tapis, il joue Cyrano maintenant.
1: Oui, maintenant il joue Cyrano. Le nez s'allonge tout autant pour Bernard Tapie que pour Cyrano de Bergerac, mais en tout cas, c'est évidemment une pièce de la Comédie Française qui est au répertoire régulièrement, mais c'est assez rare quand même. Joué par Laurent Lafitte, en tout cas c'est un événement, et c'est jusque fin avril. Ma question est toute bête, c'est une question d'ordre culturel, on va voir si vous connaissez si bien Cyrano de Bergerac. Quel est le dernier mot de la pièce d'Edmond Rostand?
3: Panache.
1: Pardon?
3: Mon panache.
1: Mon panache, excellente réponse.
4: Alors c'est là, pas bravo. Mon panaché, t'es sûr?
1: Non, c'est mon panaché. Vous savez exactement comment ça se termine, alors, monsieur Ferrand?
5: Il est
6: Le pauvre, il est en train de mourir. Il est dans le cloître avec Roxane, évidemment, et il se bat contre tous ses ennemis, contre la vanité, contre, enfin, etc.
1: Et il dit, mais il est quelque chose que j'emporte. Et ce soir, quand j'entrerai chez Dieu, mon salut balayera largement le seuil bleu. Quelque chose que sans un pli, sans une tache, j'emporte malgré vous. Et elle pose la question. Elle lui dit, c'est. Et il répond, mon panache.
4: Oh là, c'est beau.
1: Ah oui, c'est beau.
4: Bravo.
1: Bravo, monsieur Ferrand.
2: C'est ce qu'a dit Renaud aussi avant de mourir. Mon panache.
1: Non, mon panache. Monsieur Amar habite Villers-les-Nancy en Meurthe-et-Moselle. Dans quel cas est-il conseillé de mâcher un chewing-gum?
4: Quand on pue de la gueule.
7: Je sais.
4: Quand on joue au poker pour masquer ses traits et ne pas donner d'indication.
8: C'est dans l'avion quand on décolle.
1: Non plus.
8: Ah bon?
4: Je vous le dis, au poker, on nous dit de mâcher du chewing-gum. Comme ça, on bouge le visage.
9: Oui, il y a plusieurs cœurs.
4: On ne peut pas lire des tics.
9: Ah, c'est pour le bluff.
4: Ou des indications pour bluffer.
9: Quand l'avion, il descend pour se déboucher les oreilles, non?
1: Il y a plusieurs cas, effectivement.
2: Moi, je
1: vous demande un cas précis qui fonctionne pour tout le monde, vous voyez.
8: Alors, est-ce que ça vraiment ça nous sert?
9: Et les conseillers d'en mâcher, c'est
1: pas ça? Pas seulement pour ceux qui jouent au poker et pas seulement pour ceux qui voyagent en avion.
2: Ah, pour avoir des gaz?
1: Non.
9: Non, mais c'est pour colmater?
1: Non, pour colmater, non.
2: Pour faire travailler l'estomac?
4: Est-ce que c'est pour le sortir de la bouche et en faire quelque chose
1: non,
4: après?
1: Non, du tout. Non, il faut mâcher un chewing-gum et cela vous sera utile. Pourquoi?
8: Mais est-ce que ça peut aider en quelque chose?
1: Ah ben oui, c'est ce que je suis en train de vous dire.
10: En cas de hoquet.
1: Non, mais on se rapproche un peu.
9: Ah, en cas d'éternuement.
1: Non plus.
8: Quand on veut, excusez-moi, c'est pas du tout vulgaire, mais quand on veut roter pour éviter de roter.
1: Non.
4: C'est sur l'anatomie. Enfin, ça agit sur le corps. C'est un truc. C'est pas.
8: Quand on a envie de faire pipi,
4: C'est pour soi ou c'est pour un voisin?
1: Ah non, c'est pour soi-même.
2: Ah, c'est pas avant un lavement?
1: Non.
2: Si, comme si on est détendu, on mâche. Et quand tu nous mets la poire, on est bien.
10: Ça permet d'éradiquer un problème de santé.
1: Alors un problème de santé, non, on n'ira pas jusque là.
10: Un désagrément.
4: Ça y est, c'est évident. C'est évident. On aurait dû penser.
1: C'est le troisième roulement de tambour sur la même question.
4: Voilà, oui, mais je peux battre des records. Je suis sûr que le fait de mâcher à temps régulier permet de réguler les battements cardiaques.
1: Non.
8: J'ai trouvé Laurent, peut-être. C'est pas quand on, c'est pour s'habituer. Tiens, quand on sait qu'on va faire l'amour, tiens, en mâchant.
4: Non mais
8: on saute, ça imite le sautement.
1: Faites pas de gestes.
9: Non, ça va aller.
8: Alors, est-ce que c'est
1: vous essayerez chez vous et des tas d'auditrices et d'auditeurs qui nous écoutent, c'est leur principe en tant qu'auditeur et d'auditrice, eh bien, certainement diront, je vais essayer la prochaine fois.
10: Pour déboucher le nez?
1: Non, pas pour déboucher.
8: Ah, pour ne plus bailler, pour ne pas bailler.
1: Ne pas bailler, non.
8: Pour ne pas éternuer.
1: Non plus.
9: Ne plus avoir de reflux gastrique.
1: Non plus.
10: C'est un lien avec l'abdomen ou avec la tête?
1: Plus la tête.
4: C'est
9: pour dégager
4: les sinus. C'est un rapport avec les migraines?
1: Les migraines, non.
2: C'est contre les otites?
1: Les otites, non.
9: Ah, c'est pour défoncer la peau.
4: Ah, ok.
2: Avec les yeux.
1: Avec les yeux, oui.
8: On ne peut pas pleurer.
2: Cligner des yeux.
8: Pour mieux pleurer, pour faciliter le pleur.
4: On ne peut pas cligner des yeux quand on mâche un chewing-gum.
1: Non, là, vous commencez à brûler.
3: C'est pour dégager le canal lacrymal.
2: Non, c'est pour le nez, pour pas que le nez coule.
1: Mais non, non.
3: Alors, on est sur les
8: yeux. Parce que parfois, tu as des sécheresses.
4: Ah, c'est pour coller les paupières.
1: Non plus, mais non.
8: Le matin, quand on a plein de glaire dans les yeux.
2: Ah oui.
4: Mais arrêtez de se
2: coller. Ça s'appelle la goutte. Ça s'appelle la goutte. Ça descend.
1: Déjà qu'on vous voit à 15h30. Laissez-nous tranquilles avec comment vous êtes le matin.
4: Je suis d'accord.
3: Déjà qu'il fait pas le ménage chez lui.
1: Surtout, on est en train de perdre 300 balles à cause de vous.
3: Alors, est-ce que ça, on voit plus clair quand on...
1: Mais non.
3: Ça pleure.
4: Ça retient les larmes.
3: Ça sèche les yeux.
4: Ça permet de cligner des yeux et du coup, si on a quelque chose dans l'œil, ça part.
1: Mais non. Mais enfin, là, vous êtes en train de brûler. Vous ne donnez pas la
2: réponse. Ça permet de pas loucher.
1: Pardon.
10: Avec les paupières.
1: Avec les paupières. Non, pas directement les paupières.
3: Ah, ça fait cligner des yeux.
1: Non,
10: c'est
1: plus.
10: C'est un lien avec une douleur.
1: On donne 300 euros à Monsieur Hamar. Et regardez les mains qui se lèvent dans le public.
10: Oui, là, tout le monde a
1: Jean-Phil Janssen, c'est à vous d'y aller. Là, vous n'avez pas été malin. Hein. Là, on perd vraiment bêtement 300 balles. Hein.
4: Bonjour, comment vous appelez-vous?
5: Bonjour, je m'appelle Louison.
4: Et Louison, quelle est, d'après vous, la réponse?
5: C'est lorsqu'on épluche un oignon, on pleure pas?
1: Évidemment, c'est pour éviter de pleurer quand on épluche les oignons. Bon. Il suffit de mâcher un chewing-gum.
4: Quelqu'un? Je savais qu'il fallait faire couler de l'eau.
3: Ouais.
1: Eh oui, souvent quand on épluche un oignon, on a envie de pleurer. Eh bien, si vous mâchez un chewing-gum,
4: ça dépend.
1: Quoi?
4: Ça dépend.
1: Comment ça dépend?
4: Non, parce que moi, quand j'épluche mes oignons,
1: oui, bon, on sait lesquels.
4: il faut faire couler de l'eau. De l'eau froide. Couler de l'eau froide, bon, c'est pas bon pour la planète, mais ça empêche de pleurer.
1: Eh bien là, vous mâchez un chewing-gum.
2: Et ça empêche de bander aussi.
1: Si vous mâchez un chewing-gum, vous ne pleurerez plus en épluchant vos oignons.
10: C'est drôle, ça.
4: Voilà. Mais ça piquera quand même.
1: Pardon?
4: Est-ce que ça piquera quand même?
1: Oh, j'en sais rien, j'épluche pas les oignons, mais écoutez, essayez chez vous et vous nous direz, ouais. Voilà.
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1: Vous allez me dire sûrement quel est le nom du fils de Marc Aurèle et de Faustine la Jeune, qui fut empereur lui-même.
10: C'est pas Tibère, c'est...
1: Non, empereur assassiné, d'ailleurs, il faut bien le dire, le 31 décembre 192, par l'esclave Narcisse, qui l'entraînait au maniement des armes et qui l'a étranglé dans son...
13: Parce que c'était un salaud, ce mec, c'était un vrai salaud, c'est Marc Aurèle.
1: Le fils de Marc Aurèle, hein, c'est lui.
10: Octave,
1: c'est lui qu'on cherche, il portait pas forcément bien son nom, pour tout vous dire.
13: C'est pas les Horace. Il était fâché avec son père, en fait.
1: Ah, c'était un despote, hein. Mais le peuple l'aimait plutôt parce que
13: le peuple aime les despotes.
1: Exactement. Et finalement, bon, il a quand même été assassiné par celui qui lui apprenait le maniement des armes. Il l'a étranglé dans son bain, l'assassin, l'esclave Narcisse.
10: C'est con, il aurait dû le noyer simplement.
1: Mais déjà, il avait tenté de l'empoisonner, ça avait pas marché. Alors, il avait fini à la main.
13: Avec sa sœur, avec la sœur, il était complice de sa sœur.
1: Exactement, mais comment vous savez ça?
13: Parce que je m'intéresse à tout ça.
1: Bah alors donnez-moi son nom.
13: Il portait un nom qui ne
3: Genre le bien-aimé.
10: Marc Aurèle.
1: Marc Aurèle, non.
10: Comme Maximilien.
1: Maximilien, non.
13: Comme héroïque ou quelque chose à voir avec un...
1: Pour trouver les réponses ici, il faut boire mes paroles. Il suffit d'écouter le moindre indice que je vous donne, mais vous ne m'écoutez plus.
3: Si, au
10: Postillon,
3: contraire.
10: Le magnifique.
1: Et Dieu sait pourtant que j'ai été chercher cette question dans mes tiroirs et que vous auriez déjà dû trouver le nom.
3: Non, mais c'est pas avec les tiroirs, il doit y avoir un truc. Tiroir, c'est tordu, je sens que c'est tordu.
13: Commode.
1: Bonne réponse de Valérie Mérès. voyez, voyez, Valérie, elle est plus maligne que les autres, Valérie Mérès. Elle m'écoute, elle. Et oui, commode n'était pas commode. Et, et effectivement, c'est dans mes tiroirs que j'ai trouvé le nom de l'empereur romain Commode, fils de Marc Aurèle. Et Commode a été assassiné dans sa baignoire. C'est quand même une histoire terrible. Le nombre de gens, finalement, moi, j'arrête, je prends plus que des douches. Parce que. Non, mais... Le nombre de gens qui sont assassinés dans leur bain, quand on pense.
12: Oui, ah, mais c'est ça, Claude François, le premier.
1: Claude François.
12: Oui, absolument.
13: Mais lui, c'était la douche.
1: Ah non, c'était une baignoire.
14: Non, non,
1: une
14: baignoire, il fallait qu'il enjambe.
3: Est-ce que c'est le Commode qui a donné le nom au meuble?
1: Qu'est-ce que vous dites?
3: Je dis, est-ce que c'est le Commode qui a donné le nom à la commode?
12: Mais bien sûr.
1: Mais bien sûr.
12: Et en ses lointains descendants, c'est Bernard Buffet, le peintre. Voilà. Il y a aussi le poète argentin Sanchez, mais.
1: Et d'ailleurs, on n'arrêtait pas de lui dire si tu es gay, ridon.
12: Ah oui.
1: Non, écoutez, franchement.
13: Mais Harry, comment tu peux penser une chose comme ça? C'est étonnant que ton cerveau provoque ce type de questions.
3: Non, mais attends. Me parle de mon cerveau avec sa sacrotouille blanche devant elle. Une commode.
1: Vous n'insultez pas la chienne. D'abord, alors là, madame.
3: Ah, tout ça parce que c'est votre belle-fille.
1: Oui, oui, vous n'insultez pas la fiancée de mon chien.
3: Alors attendez, je vois pas comment votre chien peut lui faire quelque chose.
1: Non, eh ben justement.
12: Ça m'arrange. Il peut lui renifler le cul, c'est tout.
15: Ouais, c'est un vrai animal.
12: Mais c'est vrai que c'est un. C'est un animal à la taille d'une crotte de votre chien, Laurent. Ouais. D'accord.
3: Oui, mais c'est pas la taille le problème de cet animal.
1: Très amoureux. Ouais.
15: On dirait un rat qui a eu des malheurs.
3: C'est le comportement.
1: Ils sont très amoureux. Mon chien adore la petite chienne de Marcella.
3: Et parce qu'elle fait pouet-pouet.
1: Comment ça, elle fait pouet-pouet?
3: Bah parce que quand il doit jouer avec, elle doit faire pouet-pouet-pouet, le même petit bruit que sa maîtresse.
1: Enfin, Marcella fait pas pouet-pouet quand je lui... quand j'appuie dessus.
13: Non, mais Harry, toi, tu vis dans un monde parallèle.
1: Elle vit dans un monde parallèle.
3: Complètement.
1: Et en tout cas, j'attendais de la culture et j'ai eu...
13: La commode, on a appris que la commode, ça vient de commode.
1: Non, oui, on a appris que Valérie Mérès avait tout compris à cette émission et qu'au moins, elle a bien identifié l'empereur romain Commode, voilà, qui ne l'était pas.
12: Bravo.
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1: Alors, il y a une chose que j'ignore d'Hélène in Paris, c'est si elle est cultivée, si elle peut répondre
17: sans
1: aux questions. Oh. Pourquoi vous dites ça, Bernard?
17: Non, parce que j'ai connu beaucoup de mondains.
3: Non, il a la grosse tête, c'est tout.
17: Ah, oui.
1: Mais je sens que Bernard Mabie vous plaît bien quand même, il vous fait rire.
3: Ah, moi je l'aime bien, moi j'aime bien tout le monde.
17: Mais moi aussi.
3: Vous êtes tous adorables.
8: Non, attends, non, tu dis ça bien. Parce que ça fait seulement 5 minutes que t'es là, qui est là pour 3 ans.
17: L'autre qui sent qu'il tient pas le coup.
8: Il est bon, vous êtes en 3 ans déjà.
1: Alors vous ne tutoyez pas madame Hélène
8: c'est
1: in Paris.
8: C'est vrai, madame.
1: Faites attention, monsieur Rioux. Il y a des manières à voir avec les dames.
8: Hein? C'est vrai.
1: Et Stevie peut vous montrer comment on fait, hein, Stevie?
18: Tout à fait, mon cher. Je te donnerai des cours après.
8: Oh. Pas Saint Paul, la pépère.
17: C'est dommage que Kersauzon soit pas là, parce qu'il aurait su trousser le compliment.
18: Mais alors, d'où tombe le fruit de madame?
1: Ouf, enfin, comment vous voyez que son fruit tombe d'ici?
18: Mais non, je veux dire, vous arrivez d'où? Vous êtes né où?
19: Je suis né au Maroc. Voilà. J'ai grandi à Paris.
17: Voilà.
19: À Neuilly. Et après, j'ai fait mes études à Dauphine. J'ai déménagé à Los Angeles. J'ai épousé un American.
17: Ah.
19: Et après, à Beverly Hills.
1: Vous l'avez tué?
19: Non, c'est lui qui m'a tué, mais je me suis enfuie. J'ai eu deux magnifiques enfants. J'ai déménagé à New York. J'ai vécu 10 ans à New York et 15 ans à Londres. Et à chaque fois, c'était une nouvelle vie.
17: Moi, j'ai fait 20 ans à Aubervilliers. Mais... c'est pas passionnant, quoi.
8: Et surtout, vous êtes chanteuse maintenant, c'est ça?
19: Ah, je suis chanteuse depuis le Covid.
8: Et avec les femmes. Ah oui. Ça fait tousser, d'autres que ça fait chanter.
1: Comme quoi, il y a des effets secondaires.
19: Non, c'est que au début, tout le monde était paniqué, déprimé, tout le monde pensait que c'était la fin du monde. Je me suis dit, bon, on va les amuser, on va les égayer, on va leur donner la bonne humeur. Et donc, je me suis mise à poster des choses un peu rigolotes sur Instagram et je me suis mise à chantonner sur des chansons existantes. Et les gens ont adoré. C'est comme ça que j'ai commencé.
8: Ah. Et elle prend des cours tous les jours pendant 2 heures, t'imagines un peu.
20: Mais comment vous savez ça, vous?
19: Parce que je sais. Ah ouais, ouais, il a travaillé, il a travaillé.
21: Non, mais moi je me demande s'il n'est pas agent secret. Pour Poutine.
20: Oh, la gueule de James Bond. Ah putain.
17: Yon, c'est un peu James Bond puisque c'est 00 sexe.
19: Oh, Bernard. Ouais.
8: Johan, j'ai une question qui me turlupine. C'est quoi un demi-puceau? Je visualise pas bien.
22: Je me suis arrêté à l'entrée. Ah, oh.
8: Je pensais qu'il y avait un côté qui n'avait pas été fait, mais
22: il y a un casting de fou aujourd'hui. Et je devais pas venir aujourd'hui. En plus, hier, j'ai envoyé un texto à votre collaborateur pour annuler parce que j'étais un peu pris. Et puis,
1: il est un peu pris. Ça, c'est vrai.
17: Qui peut le prendre?
1: Il y a 6 mois encore, alors, il était là. Il était à genoux. Il nous priait tous les jours pour qu'on le reprenne. Là, maintenant, on l'appelle. Il dit, mais non, mais je suis un peu pris.
22: Et je regrette. Enfin, je suis tellement.
1: Vous êtes fait engueuler par Anthony.
22: Ouais, il m'a engueulé. Il m'a envoyé un texto là en pleine séance de sport. Mais là, je suis heureux d'être là. On a
1: en pleine
22: de
1: séance de sport.
22: Mais arrête de me faire croire.
1: Non, mais il n'y a rien de crédible.
21: Rien, non mais rien.
22: Ça va Hélène, vous allez bien?
19: J'adore. En plus, à côté de vous, tout va bien.
17: Vous ne risquez rien.
1: De l'autre côté non plus.
18: C'est vrai. Vous n'êtes pas obligé de me outer comme ça. Vis-à-vis d'Hélène, il me out.
1: Ouais, tu parles d'outing. Si vous voulez son pognon, faut bien qu'elle sache que vous soyez gay.
8: Et tu peux servir de meuble si t'es guéri donc.
19: Oh. Ah, c'est pas mal.
1: Oh là là. Alors, on est en 1755.
21: Ah, déjà?
1: En 1755 à Bordeaux, une certaine Marie se promène sur les quais bordelais et elle va rencontrer, il faut le dire, un esclave qui brûle de fièvre et qui erre sur le port bordelais. Et elle va le soigner, le secourir et pour témoigner de sa reconnaissance, eh bien, ce garçon va lui donner une liqueur qu'elle va utiliser et qui va devenir très célèbre. Comment s'appelle cette fameuse Marie?
17: Marie Brizard.
1: Marie Brizard.
21: Mais tu vas trop vite.
19: Ah, mais il est trop rapide.
21: Ah non, mais dès que ça parle d'alcool. Hein.
8: Vous avez dit Brizard.
17: Oui, comme c'est Brizard.
8: Comme c'est Brizard.
1: C'est Marie Brizard. Ah, ouais. Bravo Bernard. Vous connaissiez l'histoire?
17: Oui, bien sûr, Laurent.
21: Mais non, mais il connaît son alcool par cœur. Hein.
1: C'est bon, c'est Marie Brizard.
17: Ah, oui, c'est bon.
1: Moi, je connais pas.
17: C'est très sucré, mais c'est bon.
8: Anisé.
19: Mais non, ça fait comme une anisette.
17: Oui, c'est bon. C'est bon.
1: Vous buvez, vous, madame Inparis?
19: Non, je ne bois pas.
1: Comment ça se fait, ça, alors?
19: Jamais.
1: C'est parce que vos maris buvaient peut-être.
19: Ah oui, un peu trop.
1: Ah,
19: non,
1: voilà.
19: J'en avais pas des maris, un mari.
1: Oh. Oui, mais un par un, je veux dire.
19: Un seul, ça suffit.
22: C'était quand votre dernier copain? C'était quand votre dernier petit copain?
19: Petit copain, il n'y a pas tellement longtemps.
22: Ah. Il s'appelait comment?
17: Red Charles.
18: C'est ma bille. Oh, le saligo.
1: C'est pas bien, Bernard. Parce que moi, je trouvais l'aide très jolie, très élégante.
22: Ah, ouais, mais elle est super
17: mais
22: canon.
17: Moi aussi, je la trouve très jolie, très simple en plus. Très abordable.
19: Vous connaissez l'expression? Je tarte ta gueule à la récré.
1: Monsieur Boulet, c'est tout à fait le genre de dame que vous aimez, vous. Hein.
18: Ah, moi, je suis fan.
1: Ah, voilà, mais oui.
18: Mais oui, mais elle est trop belle.
1: C'est pour vous faire plaisir.
18: Ah, bah, c'est très gentil, merci, j'apprécie.
17: Elle ressemble à madame?
18: Madame, elle était quand même un peu plus âgée. Elle est quand même plus jolie.
19: Merci.
18: Enfin, madame était très belle aussi, cela dit, mais c'est pas le même âge non plus.
1: Bah, d'abord, elle est morte, là, maintenant.
18: Ah, bah oui, elle était.
19: Martha?
18: Oui. Ouais. Ah, bah oui, c'est vrai, vous la connaissez.
19: Ouais, très bien. Vous.
1: J'ai l'impression de regarder un Monopoly dans lequel je joue pas.
18: Ah oui, là-bas c'est les cases bleues et nous c'est les cases bleues foncées. Hein.
17: Et vous c'est les cases couilles.
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1: Christophe Barbier est très content, il est à côté de sa chouchoute Isabelle
2: Mergault.
1: Ah Mergault.
2: Oui, j'aime beaucoup Isabelle.
19: Moi aussi.
1: Vous savez que c'est un couple qui est en train de se former entre Isabelle et Christophe.
4: Ouais. Ils ont consommé ou pas?
1: Qu'est-ce que vous dites, vous?
2: Elle va être contente, sa femme, à Christophe.
19: On a eu plein de petites écharpes rouges.
1: Vous avez vu comme il est classique, Paul. Oui. Il pense déjà à votre femme.
2: Oui, mais il pense pas au mari d'Isabelle.
1: Bah, elle en a pas, faut dire. Voilà. Votre femme n'est pas jalouse d'Isabelle Mergault.
19: Oh bah, elle est tellement brillante, adorable, belle et tout. Elle peut pas.
21: Ouais, mais enfin bon, ça suffit. Pas de joie.
2: Elle a une grande tendresse pour Isabelle, comme moi. Et si j'aimerais bien qu'on consomme un jour quelque chose avec Isabelle au-delà d'un cocktail. À la terrasse. C'est...
19: Mais moi aussi.
2: Et si nous jouions ensemble?
19: Ah, oh, bah ce serait bien, j'adorerais.
1: Ah, bah, j'adore.
19: À Guitry, à Sacha Guitry.
2: Ah oui, avec grand plaisir.
1: Moi j'aimerais bien vous voir jouer ensemble.
2: Ouh là là.
1: Et en plus, Isabelle est une grande cantatrice aussi. Quelle air d'opéra vous pourriez chanter, monsieur Barbier?

0: Vous savez que sa femme est une cantatrice, donc il faut quand même être à la hauteur.
1: La reine de la nuit.
0: Allez-y, allez-y. Ah oui.
2: Qu'est-ce que t'as fait comme bruit ?
0: Je crois qu'il est temps. Il est temps de passer à une première citation pour Monsieur Blanc, Maurice Blanc, qui habite dans le Loiret, qui a dit « Ce ne sont pas les enfants sur la banquette arrière qui font les accidents, mais bien les accidents sur la banquette arrière qui font des enfants.
3: Oh. » Est-ce que c'est Jean-Yann?
0: Oh, ouais. C'est pas Jean-Yann.
3: Pierre Dac?
0: Et c'est Pierre Dac, bien sûr. Bonne réponse de Paul Alcarat.
1: Sur la banquette arrière, c'est pas pratique.
0: Ah oui, vous avez essayé déjà?
1: Ah ouais, dans une deux chevaux.
2: Sur la banquette
0: et ah alors, oui, en plus. Alors...
1: Oh bah non, c'est pas reproduit. Bah, on a même pas. On a même
0: surtout
1: pas...
0: si les mecs sont sur la banquette avant. Ah, vous avez déjà fait l'amour à l'arrière d'une voiture?
1: Oh bah, la base.
0: Ah, c'est la base.
1: Bah oui, quand vous êtes jeune, que vous savez pas où aller, le foin, non? Alors ça non, moi je fais une allergie.
4: Le faut foin. Que vous...
1: ouais, non, le foin.
0: Dans ah, le foin.
4: Le foin. Foin.
2: Vous aviez... les granges.
1: Vous aviez compris quoi? Le fion.
0: Non. Mais souvent vous avez fait ça à bord d'une voiture, Isabelle?
1: Oui, oui, c'est... mais la deux chevaux n'est pas confortable et la quatre ailes non plus.
0: Et donc, ouais. C'est ça de sortir avec des hommes riches. Une autre citation, et cette fois ce sera pour Erika Culot, même Culot habite dans le territoire de Belfort, qui a dit « L'intelligence en politique consiste à dire à l'avance ce qui va arriver demain, la semaine prochaine, le mois prochain et même l'année d'après, et d'avoir ensuite l'intelligence d'expliquer pourquoi ça s'est pas produit. »
3: Winston Churchill.
0: Bonne réponse de Christophe Barbier. Une citation pour Carole Dos Santos qui habite...
5: Oh là là là là.
0: Non. Oh non. Je vais demander aux auditeurs qui ont des origines portugaises de prendre un nom d'emprunt quand ils
5: nous envoient... C'est Dos Santos.
0: Non, écoutez...
5: À la tête, sa mort, Lusitanos.
0: Qui a
5: mais
0: dit...
5: sa cousine, elle était d'Ivry-sur-Seine. Parce qu'Ivry-sur-Seine, il y a beaucoup de... C'est pas qu'il y a beaucoup de gens qui font du BTP, mais il y a des gens qui viennent...
0: Oh, je rêve que vous rencontriez une Portugaise qui s'appelle Tétanos, vous.
5: Ah oui.
0: Qui a dit...
5: J'ai connu une daïra aussi.
2: Oh, là, là.
5: Mais c'est malin parce que son mari faisait le BTP, mais il n'était pas carreleur.
0: Qui
5: il était terrassier, et c'est rare.
0: Ta gueulos. Qui a dit « Je connais un homme qui est mort d'avoir fait un trou à son pantalon, il faut dire qu'il était scaphandrier ». C'est quelqu'un dont je vais vous donner la date de naissance et la date de mort. Il est né en 1864 et il est mort en 1901.
2: Toulouse-Lautrec?
0: C'est Henri de Toulouse-Lautrec. Bonne réponse. Et de Paul Alcarat qui se joue.
5: Vous donnez les dates, c'est facile aussi.
0: Pardon.
5: Vous donnez les dates, c'est un peu Mutual Manac, l'autre, là. Non, mais s'il savait, ah oui, je vois, il aurait bien pu dire ah, ça, ce peintre incroyable, mais vous donnez les dates, c'est un peu... Ça m'étonne de
0: dates,
5: toi.
0: Je donne les dates pour gagner du temps, parce que si ben je comptais oui. sur votre culture, Toen...
5: Allez-y, posez-moi une question sur Gilles Verdez, je peux répondre.
4: Gilles Verdez.
5: Pas de soucis, mais vous prenez des peintres il y a 200 ans, là.
0: Pour Christelle Bastia, voilà, quelqu'un...
5: Elle est corse.
0: Oh non, mais...
5: Non, mais vous voulez de l'humour de qualité, je suis là.
0: Madame Bastia
1: oh
0: habite...
1: Oh là là, Calvitien.
0: Madame Bastia habite à Villeneuve-sur-Yonne, dans l'Yonne. Ah, c'est quelqu'un qu'on a rarement cité à ce moment de l'émission. Et c'est une femme, je vous le dis d'avance. Une femme qui a dit « Je n'ai jamais posé pour la double page centrale de Playboy parce que je ne supporterais pas d'avoir une agrafe dans le nombril. »
5: Loana.
0: Non.
2: Elle est morte.
0: Elle est morte il y a 5 ans à
5: Brigitte
0: peu près.
5: Bardot.
0: Brigitte Bardot, non.
5: Elle est morte, je l'ai vue en photo, elle est morte.
3: Est-ce que c'est une actrice française?
0: Voilà. Une actrice française, non. Elle a tourné encore...
5: Ah, Marthe Villalonga.
0: Elle a tourné encore récemment, mais là, elle était plus âgée, évidemment, puisqu'elle est morte à 82 ans. Et tout récemment, elle tournait encore dans la série Game of Thrones, voyez-vous.
5: Ah, oui, c'est un jeu. Ouais, mais c'est très dur à trouver le nom. Ah, mais je vois qui c'est.
0: Mais elle était plus connue.
3: Diana Rigg.
0: Diana Rigg, l'actrice de Chapeau melon et bottes de cuir. Bonne réponse de Christophe Barbier.
5: Bravo, Christophe.
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0: Comment s'appelle l'horloger chronométreur officiel de la Coupe du Monde de rugby?
8: Oh bah d'où, oh.
0: Ah bah oui,
3: Tissot.
2: Longines.
0: Comment vous dites?
5: Tissot.
0: Non, Longines, Tissot, non. Il y a une page entière.